0: Avec le bouc, comme lui.
1: Manu avec le bouc.
0: Il a le même
1: sac. Je suis sûr que t'as un bouc sur ta culture, des poils au bout du gland.
2: Mais t'es fou, quoi.
1: T'as pas un bouc au bout du gland?
2: Non.
1: Putain,
3: je me rase le gland.
0: Ah, c'est clair. Oh, il se rase le gland.
3: Je me rase le gland.
0: Non, tu t'épiles le gland.
1: Elle, Manu à poil, putain, sans déconner.
2: Oh, mais non.
0: Avec une perruque blonde, bordel.
2: J'ai mis la perruque.
1: Les filles, vous seriez pas intéressées par quelqu'un d'autre? Je sais pas, Hugo, Manu, Fida ou Olivier.
4: Il paraît qu'il est maqué déjà.
1: Ouais, ben bon, c'est pas grave, il fera peut-être une petite parenthèse, une petite incartade,
4: ouais, ça sert à rien.
1: Non, non, non.
4: Rien que sa voix, quoi.
1: Non, pardon ?
4: Rien que sa voix, ça le fait.
1: Ah ouais, ça le fait, ouais, ouais. Bah ouais.
4: À fond.
1: C'est sûr qu'on baise avec une voix maintenant. Hein. C'est
4: mais
1: comme
4: non,
1: ça.
4: Non, mais c'est un tout.
1: Ah oui, c'est un tout. Écoutez, les filles, merci en tous les cas pour votre appel.
4: Ben, de rien. Hein.
1: Ouais, on a trouvé ça très gentil.
4: Ben oui.
1: Franchement, mais moi, franchement, pas intéressé, non.
4: Ouais, non, mais on t'a proposé autre chose quand même. Hein.
1: C'est quoi ?
4: Ben, deux couples. Avec Fildar.
1: Ah non, non, non, pas avec Annette. Non, non,
4: partage
1: pas. Non, non, non, non, non, non, non, non, non, non, là, encore moins, alors là, encore plus non, là. Encore plus non, là.
4: T'as peur d'être complexé ou quoi?
1: Mais c'est pas une question d'être complexé, je suis pas intéressé par faire ça avec un autre mec et 3-4 d'âge. T'organises une partouze dans ces cas-là.
4: Non, non, non, on n'a pas dit dans le même lit, deux lits séparés, quand même.
1: À 4, c'est immonde, comme disait l'autre, déjà qu'à 2, c'est dégueulasse, alors.
4: Ah ouais.
1: Ouais, tu connais pas ça?
4: Non.
1: Elle est bronzée, mais ça, ouais.
4: Ah, Bernard Morel.
1: Pas trop gamine.
2: Bernard Morel.
1: Elles sont larguées, les gamines. Ouais, alors, restez à Montpellier. Hein. La capitale, vous risquez d'être perdue. Hein.
0: Ah, on a votre grande sœur.
1: Ah, on a qui? Anne-Joëlle est avec nous?
0: Ouais.
1: Anne-Joëlle de Montpellier. Anne-Joëlle.
4: Anne-Joëlle de Montpellier.
1: Salut. Bah, tiens, les filles, pourquoi vous taperiez pas Anne-Joëlle?
4: Ah non, franchement,
5: attends.
1: Parce que là, en parlant de grotte tout à l'heure, là, je vais te dire, il y en a une bonne vieille là. Hein.
4: Ah oui?
1: Ah, puis là, il y a 2-3 croûtes, je peux te dire, tu peux y aller. Hein.
4: Non, bah, on préférerait des mecs de Montpellier sympas, quoi.
1: Anne-Joëlle.
4: T'as pas ça?
1: Pas un peu jalouse quand t'entends Julie essayer? Non, on n'a pas ça, non.
5: Non, j'ai un copain, ça va.
1: Oh, ah, génial, bon débarras.
5: Elle a une voix bizarre, hein.
1: Ah, bah, ça, elle est tarée.
5: Ah oui? Mais ça fait longtemps qu'elle en a trouvé un ou quoi? Ça te regarde pas? Ah, ben, on aurait bien aimé savoir.
1: C'est un mec.
5: Tu peux quand même nous dire ça.
1: Mais non.
5: Désolée, ça pourquoi?
1: C'est parce que c'est un mec, il n'existe pas, je me le suis inventé, c'est
5: non,
1: tout.
5: Pas du tout.
1: Voilà, je l'appelais Monsieur God. Et il vient toutes les nuits. Et c'est un truc, mais ça vous regarde pas.
5: Tu peux être gentil avec moi, s'il te plaît?
1: Non.
5: Ça lui est jamais arrivé, donc c'est pas ce soir qu'il va le faire.
1: Bon, si, ça m'est déjà arrivé. Bon, hier, j'ai été très gentil.
5: Tu es méchant avec nous, quand même.
1: Non, mais je suis pas méchant, arrêtez de croire que je suis quelqu'un
5: non,
1: de méchant.
5: Non, sérieux, t'as été assez sympa avec
1: moi. Mais non, mais. Vous êtes tellement abruti par tout ce qu'on vous dit que, bah oui, non, mais en règle générale, que tout de suite, c'est il est méchant.
5: Avec moi.
1: Il est ceci, il est cela. Mais pas du tout, je suis quelqu'un de très gentil dans la vie. Vous n'arrivez pas à décoder les messages.
5: Mais oui, moi, on comptait te rencontrer. Tu veux pas
1: me voir? Attendez. Vous ne me proposez pas de qu'on se rencontre. Vous voulez coucher avec moi?
5: Attends, avant, il faut quand même se rencontrer.
1: Ah, bah ça, c'est sûr. On va pas donner directement rendez-vous chez moi à Walpé, hein, ça, c'est clair.
2: Il ouvre la porte, il a un poil.
1: Non, à la rigueur, je veux bien vous baiser dans un Formule 1. Enfin, on partage à trois. Hein. Anne-Joëlle, alors, quand t'as entendu, bien entendu, les deux filles de Montpellier, tout de suite, tu as rugi sur ton téléphone et là, on a bien voulu te passer sur l'antenne. Raconte-nous un petit peu ce que tu voulais nous dire.
5: Rien, je voulais te souhaiter un joyeux anniversaire en retard et savoir si tu avais reçu ma carte.
1: Non.
2: Ah, demain.
5: Ah.
1: Non. Je crois que Gérard l'a embarqué avec lui.
5: Quoi?
1: Gérard l'a embarqué avec lui. Elle est chez lui, je crois.
5: Ce con, là?
1: Ouais. Ah bah écoute, on va l'appeler, ce con.
5: Ah bah appelle-le.
1: Hein? Les filles.
5: Oh. On vous pose une question, en fait, sur Gérard. Il est comment, physiquement?
1: Il est très beau. C'est un beau garçon. Tiens, proposez-lui de coucher avec lui.
5: Non, franchement, je préfère m'aider.
1: Non, mais pour déconner, deuxième degré, mais elles sont cons, en plus, putain, elles sont premier degré. Je hais les gens qui comprennent pas le deuxième degré, qui n'arrivent pas à rigoler, qui tout de suite pensent, non. Tu déconnes et tu dis oui, tu le fais. Oh là là, ce qu'elles peuvent être.
5: Ah non, mais Gérard, ouais, moi.
1: Mais j'aime pas les gens comme ça. Je te jure, ça, moi, c'est un désespoir total. Je comprends pas comment les gens peuvent m'écouter, m'appeler et en même temps ne pas comprendre la plaisanterie. C'est toujours premier degré, franchement.
5: On peut comprendre la plaisanterie.
1: Non, toi, t'as rien demandé, toi. Pour l'instant, tu la fermes, mais c'est pas
5: on
1: toi.
5: On peut comprendre la plaisanterie.
1: Ta gueule, j'écoute pas. Bon, j'ai le con à l'appareil comme il se sur moi.
5: La tienne.
6: Voilà, peut-être, là, de Montpellier, là, qu'est-ce que t'as?
5: Laquelle?
1: Non, bah, il y en a trois, là.
6: C'est l'autre, la vieille chouette, là.
1: Ouais. Anne-Joëlle.
5: Oui, bon,
1: parce que les deux autres, elles sont mignonnes, quand même, hein. C'est deux hirondelles.
5: Je ne t'aime pas.
6: Qu'est-ce qu'elle a, elle?
5: Ben, je ne t'aime pas.
6: Bah ben, tu m'aimes pas, dans ce cas-là, pourquoi que tu
5: dis le coup à la radio? Je vais te dire pourquoi. Parce que tu t'es pris la grosse tête, tu te prends pour je ne sais pas trop qui, alors que c'est Max qui t'a découvert,
6: entre guillemets,
5: qui t'a mis à l'antenne. Maintenant, monsieur donne des ordres, alors que c'est lui qui a tout fait pour toi, qui t'a sorti de la merde, disons-le franchement, et tu te prends pour qui? Tu crois que tu vas remplacer Max? Mais ça suffit.
6: Non mais attends, dans ce cas-là, si t'appelles pour me dire ça, ma petite, c'est pas la peine de me casser les couilles, hein.
1: Ça, je suis d'accord.
5: Ah ben, je te remercie, Max. Je prends ta défense et toi, tu me... Merci, hein.
6: Moi, je vais te dire une chose, ta carte, je l'ai même pas eue, tu vois. J'ai pas ta carte.
5: Mais j'en ai rien à foutre, en plus,
6: tu... Alors ta carte, tu m'as dit que t'as carré dans le cul. D'accord.
5: Je perdrai pas mon temps à parler avec un illettré.
6: Attends,
5: un mec grossier et mal poli.
6: Et toi, t'es pas mal poli envers Max?
5: J'ai jamais été mal poli envers Max, et d'abord je l'écoutais avant toi.
6: Attends, ma petite. Je crois que tu te mets le doigt dans le cul, hein.
5: Je ne parlerai même pas comme ça à quelqu'un.
6: Ouais, bah alors va te faire foutre, ça vaudra mieux.
5: Tu viens de démontrer que tu es mal poli, c'est incroyable. Tu n'as aucun respect pour la gent féminine.
6: Oh là là. Non mais attends, tu débarques de la planète d'où là? Tu débarques de
5: J'ai une très bonne éducation.
6: Ah ouais, t'as une très bonne réputation. Ah bah dis donc, une réputation. T'arrêtes pas d'harceler Max avec ton courrier. Attends, on a vu des lettres. Mon amour, je t'aime, ça veut dire quoi ça? Alors c'est de harcèlement sexuel. Alors arrête.
5: Arrête de boire, s'il te plaît.
6: Ouais, mais moi, je t'emmerde, c'est ce que je veux, ma vie. C'est pas avec toi que je suis.
5: Tu arrêtes de boire?
6: Mais attends, je vais pas d'argent se voir d'une pétasse, moi.
5: Tu viens de te taper combien de litres de vin?
6: Mais qu'est-ce que ça peut te foutre? Je te demandais si ta mère faisait du vélo.
5: Tu me dégoûtes. Les gens comme toi, qui n'ont aucun respect pour leurs auditeurs quand ils font un débat et qu'ils les traitent de n'importe quoi.
6: Pourquoi tu viens de me traiter de toi? Il y a à peine 10 minutes, tu m'as traité de toi.
5: Et quand j'ai quelque chose à dire à quelqu'un, je lui dis en face et pas par derrière.
6: Mais qu'est-ce que j'en ai à foutre?
5: J'en ai à foutre que j'en ai marre que tu me prennes le Max pour que je ne sais pas trop qui.
6: Attends, je te passe ma copine, tu vas voir, elle va t'incendier encore plus.
1: Ça va chier, attention.
2: Attrape le poulet.
1: Attention.
5: Arrête de l'emmerder maintenant, j'en ai marre. Noël. Ce que je voulais dire,
1: c'est la grosse.
5: Tu vois, tu téléphones. Bon, d'accord, tu téléphones à Max, mais arrête d'insulter Gérard quand même. Oh, mais tu connais pas toute l'histoire, toi.
3: Oh, si. Moi, je te fais remarquer, j'écoute Max déjà depuis bien longtemps que toi. Hein.
5: Combien?
3: Au moins 4 ans ou 5 ans. Alors là, je crois que je l'ai même connu avant toi.
1: Oh, je suis fier.
3: À la radio.
1: Ça me touche au cœur.
5: On va faire le concours de
3: Sylvie. Mais là, je comprends pas pourquoi tu vas insulter Gérard alors qu'il a rien dit ce soir.
1: Attendez, parlez pas toutes les deux en même temps. Qu'est-ce que tu dis, Sandy, que...
3: Anne-Joël, elle a téléphoné pour insulter tout de suite Gérard.
1: C'est vrai.
3: Et là, moi, je suis pas d'accord.
1: Mais merde, Anne-Joël, faut pas faire des choses pareilles.
3: Hein, tu vois, Gérard, moi, c'est un garçon très gentil avec moi.
1: Ah oui.
3: Il m'a jamais rien fait, il a toujours été cool.
1: Ça, c'est
3: non, mais c'est vrai, Sylda, hein, tu rigoles, mais c'est...
1: Non,
2: il tape des coupes afro.
3: Non.
1: Si.
2: Et des pompes aussi.
3: Je vois pas pourquoi, moi, je suis pas d'accord avec toi, Anne-Joël. T'insultes Gérard, moi, je suis pas d'accord.
5: Parce qu'il a pris la grosse tête.
3: Mais non, il a pas pris la grosse tête.
5: Mais bien sûr que si.
3: Mais non!
1: Bon, et les filles, elles sont toujours là, Julie et Céline?
2: Ouais.
1: Parce qu'elles écoutent le spectacle, vous avez peut-être envie de réagir à ce qui est en train de se dire?
5: Non, on aurait en fait aimé savoir l'âge d'Anne-Joël, si c'était possible.
1: Malheureusement, 35.
5: Pourquoi malheureusement, j'en suis fière. Et ses études, ou je sais pas ce qu'elle fait dans la vie, quoi. J'ai une maîtrise d'anglais.
1: Oula. Oh, vas-y, parle en anglais, vas-y.
5: Ouais, non, mais attends, avec une maîtrise, je sais pas, qu'est-ce qu'elle fait comme boulot?
1: Attends, on va voir, Anne-Joël, vas-y, parle en anglais.
5: Okay, what do you want me to tell you?
1: Sorry, what do you say?
5: What do you want me to tell you? I can tell you anything you want. Ouais, mais ça, tu
1: sais. Mais t'as un accent qui pue.
5: C'est pas terrible l'accent, hein?
1: C'est pas terrible l'accent.
5: Non, franchement, non, quoi. Donne-moi une phrase, je peux te dire.
7: Je sais pas, dis-nous ce que tu veux.
1: Je vais partir en vacances bientôt, mais pour le moment, je n'ai pas d'argent.
7: I'm gonna living in a holiday soon, but for the moment I haven't money.
1: Mais t'as un accent pourri.
5: Moi je trouve qu'il est pas terrible l'accent. Franchement quoi, pour.
7: Tu es en quelle classe?
1: Chanceux de.
0: Je dis.
7: Tu es en quelle classe?
1: CE2.
5: Elle fait quoi avec sa maîtrise?
7: Elle a un boulot? J'ai fait des remplacements.
1: Non, c'est vrai.
7: En tant que. C'est-à-dire que j'ai remplacé des professeurs qui étaient absents.
1: Ça c'est. Oh, quand même,
7: dans des collèges, oh là là. Dans des lieux, qu'elle a fait?
1: Elle a remplacé des professeurs en cours
0: de. Des gens malades.
7: En fait, moi, ce que je voudrais lui demander, c'est. Elle appelle pourquoi?
1: Ah, je sais pas, alors ça c'est un truc, faut même pas chercher à savoir.
7: Parce que bon, c'est vrai, franchement, elle a agressé Gérard.
1: Qu'est-ce qu'elle voulait savoir exactement à la base des enfants?
0: Attendez,
1: Julie, Céline, vous pouvez pas le savoir, parce que vous étiez pas standardiste. Quand ça s'est passé, c'est Manu qui vont répondre alors.
0: Je souhaitais un bon anniversaire et savoir si t'avais bien reçu sa carte.
1: Bon, alors voilà, c'est chose faite.
8: Et savoir si tu avais été voir le soldat Ryan.
1: Non.
8: Et si tu pouvais passer le morceau de Radiohead Creep.
1: Non.
8: Et si tu aimais bien aussi un morceau de. J'ai oublié déjà. Tu peux Joël.
7: Arrête, Max, prends ma défense, ça suffit, merde.
1: Mais c'est pas vrai, putain, mais c'est un sketch.
8: C'est
1: le gonzesse.
8: Aussi parce qu'un week-end, il y a un animateur qui a passé un morceau qu'elle n'aime pas du tout.
1: D'accord.
8: Il faut qu'elle arrête.
1: D'accord.
8: Ok.
1: Anne-Joël.
7: Mais t'arrêtes pas, mais c'est pas possible.
1: Mais tu fais. Mais elle fait exprès de plein ou quoi? Mais c'est pas vrai, mais
7: qu'est-ce que. Mais réellement?
1: Mais j'ai fait quoi, oh mon Dieu, pour avoir des gens pareils? Mais qu'est-ce que j'ai fait? J'ai rien fait, bordel!
7: Et moi non plus, j'ai rien fait, t'arrêtes pas de m'attaquer!
1: Mais j'ai rien fait, moi! C'est Fildar! Fildar, il me dit que t'as appelé parce que tu voulais plus qu'on fasse creep et que
7: c'est
1: tu veux
7: pas
1: que.
0: Oh si, t'arrêtes pas, Anne-Joël.
7: J'ai pas demandé ça.
1: Bon alors, mais tu fais exprès de pleurer ou quoi là?
7: Non, je fais pas exprès. Elle est très bien, très sensible.
1: Ah oui, mais là, t'es sensible de chez sensible, hein?
7: Mais t'arrêtes pas chaque fois de me.
1: Mais je n'ai rien fait, Anne-Joël, c'est pas moi qui t'appelle.
7: Alors, dès que j'arrive à l'antenne, tu dis ouais, les croûtes qu'elle a, la vieille et tout, etc.
1: Mais Anne-Joël, 35 ans, vierge.
7: Mais non, je suis pas vierge.
1: Ah bon, tu t'es fait sauter dernièrement? T'as eu des relations sexuelles là? T'as un copain vraiment?
7: Oui, j'ai un copain vraiment.
1: Quel âge a-t-il?
7: Il est marocain, il s'appelle Idriss, il a 32 ans.
1: D'accord, ok, vous allez vous marier, avoir des enfants?
7: Mais non, pas pour.
1: Ça fait combien de temps que t'es avec lui?
7: Ça fait un an.
1: Ah, mais tu nous l'avais caché.
0: N'aille pas ton jelly.
7: Oh, je t'en prie, ne
1: prends
7: plus.
1: Oh, Fildar, s'il te plaît.
0: D'accord, tu sors.
1: Bon. Gérard avec nous toujours?
0: Ouais.
1: Il est toujours là?
5: C'est moi, c'est Sandy.
1: Ah, et je peux voir Gérard ou pas?
5: Ouais, quitte pas.
1: Il avait l'air énervé, hein. Bon, Julie et Céline, toujours avec nous?
5: Ouais.
1: Bon, très bien, laissez-les à l'antenne à chaque fois. Nathalie va nous rejoindre également, 19 ans de Blois. Est-ce que Nathalie est avec nous?
9: Oui, ça va.
1: Ça va?
9: Oui, ça va.
1: C'est un bordel, ma chérie, ce soir. Hein.
9: Ah ouais, mais je rigole bien.
1: Comme depuis deux jours, c'est vrai que ça fait trois jours qu'on se part bien. Gérard?
6: Ouais.
1: Est-ce que tu veux rajouter quelque chose par rapport à Anne-Joël?
6: Non, moi j'ai rien à dire, c'est tout. J'aime pas qu'on me traite de con parce que.
1: Déjà,
6: la carte, je ne l'ai pas.
1: Ouais.
6: Donc, je vois pas pourquoi j'allais te me traiter de con.
1: Ouais, parce qu'en plus, on nous a dit aux antennes que c'est toi qui avais récupéré sa photo. C'est pour ça que j'ai dit ça, parce qu'on m'a dit que t'avais récupéré sa carte.
6: Ah non, pas du tout.
1: D'accord, bah bravo Olivier Dapro qui nous a dit que c'est toi qui l'es.
6: Alors lui, il commence à me les gonfler aussi sérieusement, celui-là. Hein.
1: Ouais, et que tout le monde te gonfle. D'ailleurs, au passage. Jeudi, vous êtes à vous tenir à carreau parce que Gérard, il est speed.
0: Ouais.
1: C'est quoi les débats d'ailleurs? Parce que t'as changé d'ailleurs, il n'y a plus les.
6: Non, mais ça, tu me rappelleras tout à l'heure.
1: D'accord.
6: Mais seul, je vois pas des autres là.
1: D'accord. Anne-Joël.
6: Tous les deux seuls à seul.
1: D'accord, Gérard. Tu quittes pas, je te repasse Manu au fil d'art. Tu veux lequel des deux?
6: Non, personne. Moi, c'est bon, si t'as plus rien à me dire, c'est pas la peine. Bah, on en reste là et tu me rappelles.
1: D'accord, en fin d'émission. À tout à l'heure. Merci, Gérard. Okay. Anne-Joël, quelque chose à rajouter?
7: Oui, ben rien. Je te souhaite toujours un joyeux anniversaire.
1: Merci. Puis souhaite-moi un joyeux Noël d'avance.
7: Oui, d'accord, et puis au revoir.
1: Oh, allez, arrête de pleurer. Ça fait 6 ans qu'elle pleure. Elle est mariée, elle a de la chance, elle est heureuse. Elle va me graver pour un nom, Julie et Céline. Oh. On n'est plus à la maternelle, là, hein, maintenant. Il va falloir grandir un peu. À 35 ans, c'est un peu dommage. Julie et Céline,
5: oui.
1: Quelque chose à rajouter, les filles?
5: Ben non.
1: Vous allez quand même monter sur Paris, ceci dit.
5: Oui.
1: Ben voilà.
5: Bien,
1: vous passerez nous voir.
5: Oui.
1: Et puis, à ce moment-là, je demande au mec de la sécu de vous faire descendre si vous n'êtes pas si moche que ça.
5: Ah ouais?
1: Ah bah oui, c'est comme ça que ça se passe ici maintenant. Hein. Ça fait 5 ans de l'émission, on va plus se gaver à supporter des gens qu'on n'a pas envie de regarder.
5: Merci, c'est sympa.
1: Mais c'est pas grave, vous êtes sûr de vous, donc il n'y a aucun souci.
5: Ouais, ça
1: va. Mais oui, il n'y a pas le droit, il n'y a pas lieu d'avoir peur.
5: Non.
1: Tout va bien se passer, d'accord?
5: Ouais,
1: Ouais. Je vous embrasse très fort, les filles. Ouais, et peut-être que je réviserai ma copie, hein, on sait jamais. Hein.
5: Ok, ben, de toute façon, on t'écoute, donc tu nous tiens au courant.
1: Hein. Ah, bah non, mais quand je vous verrai, hein, de toute façon.
5: Ah, d'accord.
1: Ah, bah oui, bien sûr, il faut que je vous voie, absolument. Je peux pas faire l'amour avec des gens que j'ai même pas vus, quoi. Ouais. C'est pas possible, c'est le minimum, c'est quand même le minimum, quoi.
5: Non, mais c'est normal.
1: Bah oui, ça me semble logique, ouais.
5: Ouais.
1: Merci beaucoup, les filles.
5: Allez, okay, ciao.
1: Allez, bisous. Nathalie, donc 19 ans de Blois, reste encore avec nous. Ça va, Nathalie?
10: Ouais.
1: Alors, dans un instant, on va faire un petit truc, je crois, d'après ce qu'on me dit. Non, c'est quoi? Je comprends rien, non. C'est quoi? Nathalie, t'appelles pourquoi? Je sais même pas. Tu es qui? Retourne-toi, je te vois pas. Retourne-toi.
10: C'est mieux, là?
1: Ah, bah voilà. Ah. Non, mais. Oh, tu veux voir tes yeux?
10: Ah, ils sont bien.
1: Gris, vert.
10: Ouais, c'est vrai, en plus.
1: Ouais, bah ouais. Jean de Neubert. Alors, ils sont gris verts tes yeux.
10: Ouais.
1: Mmh, je sais. Nathalie, fais voir la lumière. Oh purée, t'es belle. Nathalie, on va parler dans un instant de quoi?
10: Voilà, je voudrais que tu me donnes des conseils en tant que mec, parce que je voudrais aborder mon collègue. Ça fait un an que ça dure et le problème, c'est que ça coince, quoi.
1: Collègue de travail?
10: Voilà.
1: Tu fais quoi dans la vie?
10: Je suis dans la coiffure.
1: Ah bah, il est homo, alors je peux te dire tout de suite. Non, je rigole.
10: Non.
1: Ok. Eh ben écoute, on fera une petite simulation si tu veux bien, parce qu'en plus on a des bruitages de bruit de ciseaux, tout ça, donc on peut faire pas mal de petits trucs
10: c'est
1: et tout.
10: Cool.
1: Ça peut être marrant, tu vois, regarde, écoute, ça fait ça. Hein?
10: Ouais, je m'y
1: d'accord.
10: crois.
1: D'accord. Comment il s'appelle?
10: Sébastien.
1: Ah bah Seb alors. Je fais Seb dans un instant, d'accord?
10: Foutons-moi.
1: Non, mais c'est de lui dont je me fous pas de toi.
10: Non, pas lui, il est pas du tout comme ça.
1: Nathalie, est-ce que tu écoutais tout à l'heure ce qui s'est passé avec la club discothèque tout à l'heure quand on a fait une petite simulation?
10: Ah ouais.
1: Bon, alors on va le repasser maintenant parce que je pense qu'au fur et à mesure ça va être très demandé. Mmh. Imagine, et ça t'est déjà arrivé de te faire jeter d'une soirée privée?
10: Ah oui.
1: C'est vrai?
10: Ouais.
1: Genre t'es sur la liste et tout, puis en fin de compte t'y es pas?
10: Non, il n'y avait pas de liste, mais je me suis fait jeter quand même.
1: Ça arrive quand même assez régulièrement. Donc imaginez la situation. On va dans un club discothèque. On va pour rentrer parce qu'il y en a un parmi vous qui a un plan d'enfer. On est soi-disant sur une liste. Oui, on n'y est pas. Le videur, bien entendu, un gros gâteau vous demande d'attendre pour vérifier si vous êtes bel et bien sur la liste. Vous arrivez à pénétrer dans la discothèque. Vous entendez un morceau absolument extraordinaire. Et puis, finalement, vous vous faites jeter. Bah, écoutez cette situation qu'on a mise pour vous en direct live maintenant. Le Star System et toute son équipe, un samedi soir, pas comme les autres. Et puis, vous continuez de nous appeler. Juste après ce morceau, on aura Nathalie, donc, pour discuter de Sébastien et de sa coupe de cheveux, etc., etc. Et puis, vous continuez de nous appeler jusqu'au minimum 1h du matin, 0800 75 000. Allez-y, les enfants.
11: Hey Max, c'est quoi alors la soirée où tu nous emmènes?
12: Ah, c'est quoi cette histoire?
11: C'est une soirée privée, un mec que je connais, que j'ai rencontré dans un bar la semaine dernière. Il a dû me mettre sur une liste. Il nous a dit qu'on pouvait venir. Enfin, il m'a dit qu'on pouvait venir avec qui
12: on voulait. C'est loin encore là, c'est dans le coin.
11: On est là, t'entends pas le son là, on approche de la boîte, c'est juste au coin de la rue là.
12: Il y a du monde en bas.
11: Attends, t'es sûr qu'on va rentrer aussi? Pas de problème les gars.
12: Tu parles, confiance.
11: C'est Max, faites-moi confiance, je vous dis qu'il a dû me mettre sur la liste, c'est obligé, tiens, ça y est, on y est.
12: Sur la guest au moins.
11: Bah ouais.
12: Du monde.
11: C'est bon. Je vous dis, on passe devant tout le monde, on est sur une guest list.
12: Ok, vas-y, on y va.
11: Pardon, suivez-moi au moins.
12: Pardon.
11: Excusez-moi. Allô, on se pousse, merci. Je suis sur la liste. Voilà, on arrive.
1: Oh là, t'es en train, qu'est-ce que tu fais? Tu dream ou quoi là?
10: Non, mais c'est que je l'avais déjà entendu.
1: Oui, d'accord. Et alors, au bout d'une fois, t'en as déjà on a déjà marre. Deux fois, c'est lourd.
10: Non.
1: Ah, parce qu'on l'entend. Hein? Quoi que?
10: Dans la même soirée, peut-être.
1: Ah oui, non, mais ça c'est normal. Attends, tu sais combien il faut d'heures de boulot pour passer un truc de 4 minutes comme ça pour Olivier?
10: T'as le droit. Hein.
1: 3 heures de travail, c'est clair. Non, mais je t'explique. je t'explique combien de temps ça met. Deuxièmement, effectivement, je vais t'expliquer que je fais ce que je veux, effectivement. Je vais peut-être le passer peut-être à 1h du matin.
10: Je travaille pas demain.
1: Oui, non, mais je veux dire, même si tu travaillais, rien ne t'empêche de zapper. Après, si ça te fait chier, je me mets à ta place 2 secondes. Effectivement, j'aime bien. Nathalie, donc 19 ans de Blois. Tu voudrais avoir une petite liaison avec un de tes collègues de travail. Tu travailles dans un salon de coiffeur, il s'appelle Sébastien. Mm-hmm. Eh ben, raconte-nous un petit peu avant qu'on essaye de voir qu'est-ce qu'on pourrait te donner comme solution. Depuis combien de temps tu travailles à ses côtés?
10: Alors, ben, je travaille depuis un an.
1: Mm-hmm. Et tu craques pour lui depuis un an, ça s'est fait au fur et à mesure?
10: Bah, surtout au fur et à mesure. Quoi.
1: Ouais, qu'est-ce qui t'a plu en lui?
10: Un peu tout. Son physique, déjà, quand je l'ai vu.
1: Parle devant ton micro, mon bébé.
10: Oui.
1: Voilà.
10: Son physique, quand je l'ai vu, déjà. Et je sais pas, sa manière d'être, il est très, très doux, très calme.
1: Mais tu trouves qu'il a été envers toi très intentionné? C'est-à-dire, il y a des choses, des gestes, des mots où ça s'est fait comme ça, sans t'en rendre compte, t'es tombée amoureuse de lui, sans t'en rendre compte, ou du jour au lendemain, t'as craqué?
10: Sans m'en rendre compte.
1: Ouais.
9: Ah ouais.
1: Mm-hmm. Tu pensais à lui en rentrant du boulot. T'es arrivé de le fréquenter en dehors du travail?
9: Ouais.
1: Ouais, dans les soirées, boire un verre, tout ça.
9: Ouais, voilà.
1: D'accord.
9: Bon, ça se passait bien.
1: Il a un copain ou pas?
9: Un copain?
1: Un copain, une copine?
9: Ah bon.
1: Une copine?
9: Ah non, non, non.
1: Non, non, non, non, il n'a pas intérêt. Ah non, non, non.
9: C'est ah moi. Non, moi, de toute manière, je ne veux pas.
1: Ah non, mais je suis bien d'accord, je comprends. Ouais. Il a quel âge, ce garçon?
9: Ah, il a 19 ans.
1: Hey, joli. Et vous êtes quoi, apprenti machin? Vous faites des études en parallèle de coiffure?
9: En fait,
1: ou...
9: lui, il travaille là-bas et moi, je passe mon BP pour obtenir mon salon plus tard. Et on
1: je passe mon BP, je passe mon BP, je passe mon temps à le regarder.
9: Ah non, non, non, on travaille quand même.
1: Ah, mais c'était pour faire un jeu de mots, je passe mon BP, je passe mon temps à regarder. Ouais, d'accord, ok. Je crois que ce soir, ils sont pas très fins de l'autre côté de la radio. Il faut faire premier degré, fissa, fissa. Il faut vraiment répondre à ce qu'ils veulent, les gamins de l'autre côté. Je crois que ce soir, ils ont pas décidé d'être... Vous avez pas envie de travailler sur la finesse ce soir, hein? Non. Non. Hein.
9: C'est ça.
1: Quoi? Qu'est-ce qu'il y a?
9: Tu crois que tu travailles, toi, sur la finesse?
1: Moi, oui, oui.
9: C'est vrai?
1: Oui.
9: Ouais, c'est vrai que t'es adorable, toi.
1: Elle est sur la défensive, la gamine.
9: Ah non, du tout.
1: Légèrement nerveuse, en train de fumer une clope.
9: Ouais, ça, c'est vrai, en plus.
1: Ouais, ça sent, putain, mais grave. Te speed pas, ma chérie, tout ça, parce qu'on parle sur un sujet avec des œufs, c'est un sujet délicat.
9: Non, non, mais je suis très cool. Hein.
1: Non, non, non, non, ça s'entend pas, en tout cas. Tu nous le caches bien. Hein. Ah oui, Grégoire, remarquez également que tu tremblais. Non, non, je peux t'assurer que les gens cool de l'autre côté de la radio, on les ressent. Non, non, t'es loin d'être cool, toi, là, ce soir.
9: Ah si, ça va.
1: Non, nerveuse, non.
9: Non.
1: Oh si, oh, tout cas, pas à l'aise dans ses baskets, en ce moment. Hein.
9: Ouf.
1: Ça s'entend. En tout cas, pas vif d'esprit, hein.
9: Ah, si, si.
1: Si, bah, alors, bah, faisons-nous la démo, alors, ça serait bien, hein. Le minimum que je vous demande quand vous nous appelez, c'est de moins d'être vivant, parce que c'est nous pour faire les morts vivants, à ce moment-là, vous attendez le samedi soir.
9: Très, très, très calme.
1: Ah, ouais. C'est sûr, ouais. J'ai même plus envie de le faire, là, si. Elle m'excite pas, là. Elle m'excite pas à faire le con, là.
9: Bah alors.
1: Oh non, merde, c'était bien pendant. C'était bien deux jours et là. Et... ça commence à.
13: Non, te laisse pas aller à cause
1: de. Non, c'est pas grave.
13: Retombe pas. Non, s'il te plaît.
1: Balance un coup de ce que tu veux, les tuyaux, ce que tu veux.
13: Les tuyaux, glou-glou, là, igloo-igloo.
1: Faites la fête,
13: foutez le bordel.
1: Faut que je me foute un tuyau, là.
13: Vas-y, foute un tuyau.
1: Pas dans le cul, mais faut que je me foute un tuyau, elle va me faire déprimer, la gamine. Je peux retomber en déprime à tout moment.
9: Non!
1: Ah
9: non!
1: Si. Oh bah là,
13: c'est ta faute, alors.
1: Tu mets, est-ce que tu mets bien.
9: Il n'y a pas longtemps, tu disais que tu déprimais à la radio, puis je crois que c'était vraiment la meilleure soirée que tu as faite parce qu'on a vraiment déliré. Quoi.
1: Ah ouais, t'es sûr que tu trouves, toi? Ouais, t'as bien raison. Ouais. Faut que je me fasse une autre. La gamine, elle va me faire tomber dans le sac. T'es moi qui me fait pas rire, elle.
14: En pleine nuit.
1: Une sirène. Oh, j'ai rien que pour moi. Faut que je m'aère la gueule, là, parce que sans que je vais faire un. Il va y avoir un meurtre en live, là. Ouh là là. Oh là là, ça me fait du bien. Putain, heureusement qu'il est là, Sacha.
14: Il n'y a pas de temps à perdre.
1: Putain, la bouffée d'oxygène. Heureusement que Sacha est là. Hein. Oh là là, d'une tristesse, la Nathalie. Oh là là. Tu sais qu'il y en a un qui a pété, là. Ça sent le prout, hein.
13: Je suis innocent.
14: On l'entend.
1: Qu'est-ce que...
13: C'est peut-être Olivier, il est parti, tu vois.
1: Ça sent le prout, hein.
13: Ah non, c'est le cidre de Christian.
1: Ça sent la mort. Non, c'est vrai, je déprime.
13: Oh non,
1: ah si, je te jure.
13: Oh non. Toi aussi, t'as dit deux jours et demi, c'est reparti.
1: Je vais peut-être arrêter la radio. C'est sûr. Elle m'a sapé le moral. C'est là que je me dis que je suis en déprime. Il suffit d'une personne non, comme Nathalie. Ça. Nathalie me fout le moral à zéro, je te jure.
9: Non.
1: Ah non, mais attends, trop tard, Nathalie. Le mal est fait. Hein. Oh là là là.
14: À la caserne, on l'entend le pompier crier.
1: Je vais chanter, je vais voir, je vais essayer. Qu'est-ce qu'on a fait des tuyaux?
13: Ah non.
1: Je vais essayer pour moi, attends, vas-y.
14: Qu'est-ce qu'on a fait des tuyaux?
13: Ah non, ça va pas, c'est pas.
1: Je peux plus, je déprime.
9: Oh.
1: Ça y est, c'est parti. Merde. Si, non, mais c'est parti.
13: Tu veux qu'on fasse la fête?
1: Non, non, mais. faut mettre le
13: tu
1: CD.
13: Tu veux qu'on fasse la fête?
1: Ouais.
13: Ou tu veux boire un coup?
1: Ah, faisons la fête, faut faire la fête.
13: Bon, on va faire la fête, on va boire un coup.
1: Ah, mais là, je te jure, Nathalie, tu m'as.
9: Bon.
1: Ah ouais, non, je suis désolé. Sur la défensive, pas agréable, pas souriante, pas drôle. Oh là là.
9: Mais je suis pas sur la défensive.
15: C'est ça
1: Sans déconner. Ouais. Ça sent le foot. Hein.
15: Encore plus maintenant.
1: Recule un peu.
15: Va-t'en un peu, recule un peu.
1: Non.
15: Là, ça sent un peu moins le foot depuis.
1: C'est pas moi.
15: Arrête, ça sent le foot là.
1: Non, ça sent pas le foot.
15: Reviens vers moi.
1: Non.
15: Fil d'art. Prout. Manu, pas Prout. Rigo, pas Prout. Fil d'art. Prout. Max, pas Prout. Manu,
1: pas Prout.
15: Fil d'art. Prout. Non, sans déconner, Vincent, tu sens le foot.
1: Non, je sais ce que ça sent les converses.
15: Non, ça sent le foot.
1: Non, ça pue les converses.
15: Non, Vincent, ça sent le foot.
1: Tu pues les pieds.
15: Non, non, c'est les converses, pas mais tu sens du foot.
1: Tu pues les pieds.
15: Non, tu sens des proutes, tu sens le foot.
1: Tu pues les pieds.

0: attention.
1: Et toi la grosse, debout espèce de filiasse là. Je vois pas que les autres s'amusent là. Allez debout. Viens avec nous.
0: Et ça le remet, attention.
1: Et toi la grosse, debout espèce de filiasse là. Je vois pas que les autres s'amusent là. Allez debout. Viens avec nous. Tu vois pas que les autres s'amusent là, allez debout. Viens avec nous.
0: Attention, recommence.
1: Et toi la grosse, debout espèce de filiasse là. Tu vois pas que les autres s'amusent là, allez debout.
2: Il a traîné tout, c'est bien dansé.
0: Oh la grosse qui fait 200 kilos. Oh la grosse, t'as pas qu'on s'amuse, allez viens.
1: Et toi la grosse, debout espèce de filiasse là. Tu vois pas que les autres s'amusent là, allez debout. Viens avec nous.
0: Alors la grosse qui vient pour bouger. Viens danser sur ton gros siège.
1: Et toi la grosse, debout espèce de filiasse là. Tu vois pas que les autres s'amusent là, allez debout. Viens avec nous.
0: Allez. Entouré de 50 rugbymen.
2: La grosse elle reste assise et tout au milieu de la boîte et tout.
0: Mais fais la fête.
1: Fais la histoire grosse. Et toi la grosse, debout espèce de filiasse là. Tu vois pas que les autres s'amusent là, allez debout. Viens avec nous.
0: La grosse, tu es sous goût. Oh, tu vas bien la grosse. Tu vois pas qu'on fait la fête. Je fais la fête, Boudin. Oh le morceau.
1: Et toi la grosse, debout espèce de filiasse là. Tu vois pas que les autres s'amusent là, allez debout. Viens avec nous.
3: La grosse sur la montée.
0: Avec la montée de tambour, la grosse un peu plus, elle explose. Oh non, putain, allez, une dernière pour le fun.
1: Et toi, la grosse, debout, espèce de filiasse là. Tu vois pas que les autres s'amusent là, allez, debout. Viens avec nous.
0: C'est vraiment très fort. C'est un CD qui existe et qu'on m'a envoyé, alors on va redonner le nom, hein, malgré que ça soit une grosse merde, il faut quand même l'avouer, il y a que ce passage qui est fin, ça s'appelle Faites la fête, foutez-moi le bordel.
4: C'est quoi ce truc?
0: Ça s'appelle Sasa, S-A-S-A, je sais pas comment ça se prononce, et voilà, donc c'est Clap Production qui fait ça. À mon avis, ça va être extrêmement compliqué à trouver chez vous, mais bon, voilà, au cas où, remerciements à Joyce DJ, la nuit des temps.
3: La nuit des temps.
0: Merci également à la grosse quand même qu'on va écouter une dernière fois.
1: Et toi la grosse, debout espèce de filiasse là. Tu vois pas que les autres s'amusent là, allez debout. Viens avec nous.
0: Défoncez le tu vois, mais la grosse elle regarde.
2: Viens. Tu veux faire la fête la grosse. Viens décapter nous des bières. Viens. La grosse sur la tête. Mais je peux pas ramener. Bon, Riton, il y en a un, mais c'est la grosse fois qu'elle passe la tête. Oh, j'ai 6 potes, on va t'étatouer.
0: Tu fais la fête, bordel. Qu'est-ce que tu fous là? Ça fait 15 jours que je suis là. Je peux plus me lever.
3: Elle est plutôt au milieu.
0: Je suis dans la boîte. On peut pas me faire sortir. Regarde.
1: Et toi la grosse, debout espèce de filiasse là. Tu vois pas que les autres s'amusent là, allez debout. Viens avec nous.
0: Et donc tous les vendredis reviennent, la revoient. Oh la grosse,
3: tu vas pas bouger.
1: Et toi la grosse, debout espèce de filiasse là. Tu vois pas que les autres s'amusent là, allez debout. Viens avec nous.
0: Et donc tu te balances la sirène. Oh non, putain, la crise de...

0: Qu'est-ce qu'on a en caisse?
1: Fais-toi la France, debout, espèce de merde.

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0: Attention, on compte avec moi. 1.
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0: 2.
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1: Le nez en l'air.
0: 4. Qu'est-ce qu'on a une caisse?
2: On se débrouille, espèce de fainéaste là. Tu vois pas que les autres s'amusent là? Allez, debout. Viens avec nous. 4.

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1: Tu t'aimes dans tes mains.
2: Debout, espèce de fainéant.
3: Tu vois pas que les autres s'amusent là. Allez, debout.
1: Viens avec nous. C'est la fête. C'est ça la fête. On y va les gars.
0: Qui est là? Qui est là?
1: Alors on y va.
3: Tu vois pas que les autres s'amusent là, allez, debout.
4: Quelle honte.
1: Viens avec nous. Oh les gars, on y va.
0: Qui est là? Qui est là?
1: Ouais.
0: On y va.
3: Et toi la grosse, debout espèce de fainéant là. Tu vois pas que les autres s'amusent là.
1: Allez, on y va la grosse.
3: Viens avec nous.
1: Ça va toujours les gars?
0: Ouais.
1: Alors on y va là.
0: Ouais,
1: vous êtes sûr les gars, on y va?
0: Ouais, avec la grosse.
1: Alors on y va.
3: Et toi la grosse, debout espèce de fainéant là. Tu vois pas que les autres s'amusent là. Allez, debout.
1: Viens avec nous.

0: c'est fort. Ah oui, c'est sûr, oui. Ah oui, c'est sûr, oui. Ah oui, c'est sûr.
1: C'est ça la fête.
0: C'est ça la fête. Si c'est comme ça qu'il faut faire la fête, c'est épuisant quand même. Oh putain, c'est fatigant. Oh là là là là, c'est épuisant quand même à la longue. Hein. Oh, quelle crise de rire. Bon ben voilà Nathalie. Ça nous a bien fait plaisir. Hein. Et puis on va quand même, parce que je suis sûr que ça va faire plaisir à plus d'un d'entre vous, on va quand même vous passer dans l'intégralité. Faites la fête, foutez-moi le bordel. Hein. Je pense que on va le mettre en entier maintenant. Ah bah ben ouais, on va se le mettre quand même. On y va les gars. On y va les gars.
2: Ouais
0: voilà, on y va.

avance debout, espèce de finiasse là. Tu vois pas que les autres s'amusent là? Allez, debout. Viens avec nous. Casse.

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2: Allez, on y va.
3: Oui, on va y aller, on va y aller, on va y aller. Apparemment, il y a Monsieur Cadeau qui est très très pressé. Il y a Monsieur Jeu qui est là aussi. Quelle est votre profession, si c'est pas trop...
4: Je suis contrôleur de gestion.
3: Pardon ?
4: Contrôleur de gestion.
3: Très bien.
2: Cartonne.
3: Apparemment, Monsieur Jeu dit que vous cartonnez, puisque nous avons une voix vocodeur. Vous êtes prêt à jouer pour Dorothée ?
4: Oui.
3: D'accord, elle est fille unique, elle...
4: Non, elle a un frère.
3: Elle a un frère, très bien, nous l'avait caché. Quel âge a ton frère, Dorothée ?
5: Il a 26 ans.
3: 26 ans, très bien. Donc nous allons jouer avec ton papa qui est au téléphone. Hein.
5: Oui.
3: On rappelle qu'il y a ta grand-mère également, Lisette, que nous avons eu en ligne tout à l'heure.
5: Non, c'est ma maman.
3: Ah, d'accord.
5: C'est ma maman.
3: Excusez-moi, Patrick. Donc oui, c'était votre femme.
4: Oui.
3: Parce qu'elle avait une voix un peu plus âgée, vous me semblez plus jeune, vous.
4: Ah bon.
3: Plus dynamique, disons, dirons-nous.
6: Quand même.
3: Allô. Alors, attention, nous allons jouer dans quelques instants, Patrick. Attention.
2: Allez, on y va.
3: Attention, attention. J'espère qu'il n'y aura pas trop d'interférences. Ah, et ben voilà, il suffit que j'en parle. Vous avez votre portable à côté de vous peut-être ?
4: Non.
3: Il est allumé ?
4: Non, il est éteint.
3: Vous l'avez éteint ?
4: Oui.
3: Pensez à le rallumer, hein, c'est très important. Hein.
4: Ouais, d'accord.
3: Parce qu'apparemment ça nous fait des petites interférences. Oh là là là là là là là là. Dorothée !
5: Oui,
3: ah là là, le
5: ça
3: problème
5: c'est... Ça mal, hein.
3: Attends, Ah, ça y est, ça va mieux. Dorothée, tu es sur ton portable ?
5: Oui.
3: Alors le souci c'est que ton portable fait des interférences. Le problème c'est que si je te demande de l'éteindre, on ne pourra plus t'avoir.
5: Et oui, c'est sûr.
3: Voilà. Tu viens d'éteindre ton portable, Dorothée ?
5: Oui, ça y est.
3: Voilà. Donc, Dorothée vient d'éteindre son portable.
5: Voilà.
3: Et on t'entend beaucoup mieux avec le portable éteint. Hein. Voilà. Allez,
2: on a de plaisir.
3: Alors, on y va, monsieur Jeu. Apparemment, envie de jouer avec nous ce soir. On va y aller d'ici quelques instants. Peut-être que monsieur Cadeau, qui doit être dans les parages, va nous dire un petit mot et savoir comment ça va ce soir, monsieur Cadeau. Il est en pleine forme ?
7: Eh bien, bonsoir à tous ce soir. Un grand bonjour à notre ami qui veut faire son petit jeu avec son petit papa.
3: Voilà, très bien. Voilà, donc, apparemment, monsieur Cadeau est en pleine forme ce soir.
2: Tu cartonnes.
3: Patrick.
4: Oui.
3: Nous sommes en direct à la radio.
4: Oui.
3: Sur Fun, ne pas pour la cité. Donc, on va jouer dans quelques instants pour votre petite fille, pour votre fille Dorothée. Vous avez déjà eu l'occasion de lui offrir des petits voyages ou des trucs comme ça? Non, vous êtes,
4: On est allé aux Canaries ensemble, oui.
3: Ah oui, d'accord. Bah, justement. Donc, on va offrir, hein. Il paraît que vous êtes assez dans la radinerie quand même en ce moment. Ce que nous a dit votre fille. Je sais pas ce que vous lui avez acheté pendant elle, mais apparemment, hein.
4: On verra ça.
3: Hein, hein. Ok, tu le rates. Donc, trêve de blabla, trêve de blablate. Vous blablatez un peu, Patrick?
4: Un petit peu.
3: D'accord, ok.
2: Allez, on y va.
3: On y va, monsieur Jeu qui a l'air assez pressé. Je blablate, tu blablates, nous blablatons, vous blablatez. Il le...
4: Blablabla.
3: Voilà. Allez, on va y aller, sans plus tarder. On y va, Patrick. Nous avons donc la possession d'un possible fixe. On vous appelle chez vous.
5: Vas-y, papa. Hein.
3: Allez, à partir de maintenant, on y va, Patrick, on vous appelle chez vous.
2: C'est de la bombe!
5: Moi, je pense qu'il a décroché, hein.
4: J'ai déjà décroché, hein.
3: Donc Patrick, on essaie de vous appeler, vous avez l'air de bonne humeur ce soir, on sent qu'on va pouvoir offrir des cadeaux à Dorothée, pour ça il va falloir qu'on vous appelle chez vous.
4: Ouais, mais ça y est, c'est fait. Hein.
3: C'est fait ?
4: Bah je vous entends.
3: Donc là Dorothée, on vient de raccrocher le téléphone et on appelle donc Patrick, hein, ton papa qu'on vient d'avoir. On vient d'avoir à l'instant au téléphone qui va l'air très sympathique et qui à mon avis...
5: Très gentil.
3: Va avoir envie de te donner l'envie de te faire des cadeaux.
5: Ouais, j'espère. Allez papa.
4: Allô ?
5: Oh,
3: donc là on espère que... Ouh. Lisette ou Patrick va décrocher.
5: Ouais, ouais.
3: Et on va jouer, hein. Allô ?
4: Oui.
3: Patrick ?
4: Allô ?
3: Oui, Patrick ?
4: Oui. Est-ce que tu m'entends ?
3: Donc,
2: allez, on y va.
3: Patrick ?
4: Oui. Est-ce que tu m'entends ? Oui, je vous entends.
3: Bon, bah, c'est
5: super. Hein.
3: Attends, alors.
4: Si, j'entends, hein.
3: Vous m'entendez, Patrick ?
4: Oui, tout à fait. Est-ce que tu me sens
3: Eo ? Allô ?
4: Oui.
3: Patrick ?
4: Oui. Touche-moi, je suis là,
3: Eo ! Patrick ?
4: Oui. Est-ce que tu
3: m'aperçois, Eo ? Oh, oh, oh, oh, oh, oh.
5: Qu'est-ce qu'il fait, là, hein ?
3: Bah, je crois qu'il a pas l'air d'être chez lui, ton père, hein, ce soir.
4: Mais si, j'y suis.
3: Ah, vous êtes là ?
4: Oui.
3: Ah bah voilà, donc on avait un gros souci, apparemment on appelait sur quelqu'un d'autre. On va jouer ensemble, Patrick, bien sûr, hein, on va pas faire trop dans la longueur, on pourrait pas vous retenir trop longtemps ce soir. Je rappelle que vous êtes en train de regarder Canal+, que je vous ai demandé bien entendu, car nous sommes en direct à la radio, et les auditeurs de cette émission connaissent bien qu'il vous faut absolument avoir éteint votre décodeur. Vous l'avez éteint?
4: Oui.
3: D'accord, ok. Alors, ah, vous avez peut-être, vous êtes en... Ah là là, on a des gros problèmes d'interférence ce soir, parce qu'il y a de l'orage chez nous. Vous avez une montre?
4: Non, j'ai pas de montre.
3: D'accord, ok. Alors, parce que ça aurait pu être la montre à quartz qu'on aurait pu faire des interférences.
4: J'ai pas de montre.
3: D'accord, vous avez peut-être une bague
4: Non, j'ai pas de bijoux.
3: Vous avez pas de bijoux sur vous?
4: Non.
3: D'où ça peut venir? Vous avez pas un micro-ondes qui traîne?
4: Non.
3: D'accord, vous n'avez rien?
4: Non.
3: Ok, très bien. Donc, les interférences vont disparaître dans quelques instants. Je vais compter jusqu'à 3, elles vont disparaître. 1, 2, 3. Voilà. Ah. Alors, on y va, c'est parti. C'est aussi ça, la magie de la radio.
1: C'est du délire!
3: Alors, on y va. Allez, on y va, c'est parti. Attention, là, Patrick, s'il vous plaît, sérieusement. Nous allons jouer dans quelques instants. J'aimerais que s'il pouvait y avoir une musique de suspense. Une musique un peu de suspense, s'il vous plaît, du côté de la régie. Je sais pas si on me reçoit de la côté de la régie. Est-ce que Cognac, j'ai vous?
6: B18 ici.
4: C'est rétro chez vous, hein?

0: Attention. Attention.
1: Allez, on y va.
0: À partir de maintenant, attention, nous allons jouer. Je vais demander si c'est possible, s'il vous plaît, de renvoyer le générique.

0: Patrick, nous allons jouer ensemble, Patrick. Patrick, le papa de Dorothée, vous êtes là, Patrick?
1: Oui, je suis là, toujours.
0: Dans quelques instants, nous allons jouer ensemble.
1: Oui.
0: Bon, un superbe voyage, nous aurons en direct, hein, bien sûr, à la radio.
1: Oui.
0: J'espère qu'on vous prend, on vous fait pas perdre trop de temps.
1: Non, très peu.
0: Alors, dans quelques instants, nous allons jouer avec Patrick. Vous êtes là, Patrick?
1: Oui, toujours.
0: Très bien. Vous ne quittez surtout pas, hein.
1: Je ne quitte pas.
2: Tu cartonnes.
0: Patrick, vous êtes prêt à jouer avec nous?
1: Ah bah, il y a un moment que je suis prêt, oui.
0: Vous êtes
2: de la bombe.
0: Alors on va arrêter la musique, s'il vous plaît. Voilà, parce que là, on est en train de se...
3: Est-ce que c'est votre dernier mot?
0: C'est votre dernier mot, Patrick?
1: C'est mon dernier mot.
0: Alors, on y va, c'est parti. On y va. Vous dites top quand vous voulez, Patrick.
1: Alors,
4: vas-y,
1: top.
4: Top, écrivain français, n'arrête.
0: Oui, Patrick.
1: J'ai rien compris.
0: Alors, on recommence. Vous êtes prêts à jouer avec nous, hein, Patrick? Je rappelle que vous jouez quand même pour une semaine, hein, puisqu'il s'agit de samedi, dimanche. Une petite semaine bien courte, mais fort agréable pour Dorothée, puisque nous allons partir via les vacances, les îles.
1: Ça va être mérité, hein.
0: Le paradis du fruit.
1: Allô?
0: Allez, on y va. Allez, c'est parti, monsieur, je veux.
5: Allez, papa, des
0: on y va, c'est parti.
5: Gagne, hein.
0: Allez, on y va, c'est parti pour... on fait un petit week-end en Islande. On va se régaler. On va se...
1: du fruit,

0: Allez, papa.
1: Eh, mais je suis là, hein.
0: À mon avis, il a peut-être raccroché.
2: Bah, il a l'air, parce que là, on était bien avec ton papa. On était en direct à la radio sur Fun, hein, toujours. On essaie de le joindre absolument. Mais apparemment, Patrick n'a pas l'air d'être là.
1: Si, si, je suis là.
2: Bah, non.
0: Oh là là.
2: C'est dommage parce que Patrick. Vous m'avez l'air sympathique, Patrick, et on essaie de vous appeler chez vous. Vous entendez la sonnerie chez vous, hein?
1: Ah, oui, j'entends.
2: D'accord.
3: Bonjour.
2: Oui, bonjour, madame.
3: Les lignes de votre correspondant sont occupées. Ah. Nous vous remercions de renouveler votre appel ultérieurement.
2: Bah écoutez, je suis désolé, Dorothée, mais nous n'allons pas pouvoir continuer ce jeu. Malheureusement, j'imagine que ton père doit être mort de rire de l'autre côté.
1: Ah oui,
2: ça doit bien le faire rire. Je suis désolé, mais heureusement, Dorothée, malgré Lisette et Patrick, donc tes parents qui n'ont pas joué le jeu ce soir, Dorothée, on va quand même demander à Monsieur Cadeau si éventuellement il est possible que tu t'en ailles avec quelque chose. Peut-être un voyage, Monsieur Cadeau. Est-ce que c'est possible d'offrir un voyage éventuellement à notre charmante auditrice? Si oui, Monsieur Cadeau, faites quelque chose. Alors, on y va.
4: Et oui, Max, pour eux, destination la pluie. Ce voyage permettra à nos deux tourtereaux d'aller passer le pire moment de leur vie de couple. Logés dans les bungalows du Transsibérien pendant plus de 23 jours, ils sont accueillis au port de Vladivostok, où ils y séjourneront pour une visite intégrale de toutes les usines et chalutiers de la région.
2: Oh.
4: Séjour, petit Vénard.
2: Et Dorothée, est-ce que ça te fait plaisir quand même?
0: Oui, parfaitement.
2: Voilà, c'est dommage, hein, mais ton père, on essaie de joindre, apparemment ça s'en occupait chez eux. Hein.
0: Ouais.
2: Ça s'en occupait. Mais attention, Monsieur Cadeau, un autre cadeau pour toi, Dorothée.
5: Pour la maman, je crois.
2: Ah, pour la maman, c'est pour la maman, c'est pour ta maman, Dorothée, comme quoi on ne lui en veut pas ni à ton père. Écoute tout de suite ce que vient de gagner ta maman, Monsieur Cadeau, sur Fun.
4: Toi qui n'as aucune hygiène, cet appareil dentaire numérique te permettra d'inspecter les moindres recoins de ta paroi buccale.

0: anglais.
1: Alors ça, ça nous fait bien plaisir. Ça fait plaisir, ça sera pour ta maman.
2: Oui, ça
1: sera
2: vraiment.
1: Un appareil dentaire numérique. C'est vrai que sur les antennes, oui, mais faut vous taire, vous. Sur les antennes, on entend beaucoup parler d'appareils numériques et nous, on offre des appareils dentaires numériques. C'est une première mondiale quand même et ça fallait le signaler. Eh ben écoute, Dorothée, tu salueras tes parents pour nous qui apparemment ne sont pas là ce soir. On est désolé. En tout cas,
3: quand même.
1: Je pense que ton père doit bien rire de ce qui est écouté.
2: Pas du tout, en fait.
4: Des opinions.
1: Hein, Patrick.
5: Oui.
1: On vous souhaite une bonne soirée, Patrick.
5: Merci, vous aussi.
1: Au revoir.
5: Au revoir.
1: Au revoir. Soyons sérieux, parlons de Jean-Claude Van Damme. Attention, ça c'est également la vérité. Ah, il y en a déjà un qui a coupé apparemment, ouais. Non ? Il y en a déjà un qui a coupé. On va récupérer Nicolas, 18 ans de Marseille, 103.1. Il est en maths P. Bonsoir Nico.
6: Salut Nico.
7: Salut.
1: Ça va bien ?
7: Salut à tous.
1: Et nous avons bonsoir également pour le moment, car nous allons récupérer Samy d'ici quelques instants. Yves Loïc, 26 ans de La Roche-sur-Yon, 104.9. Tu es greffier stagiaire.
7: Voilà. Salut,
6: salut Yves Loïc.
1: C'est quoi greffier stagiaire ?
7: C'est-à-dire que ben, je suis en stage et je pourrais être greffier plus tard.
6: Voilà.
1: Non, mais je veux dire que t'es en stage, mais parce que greffier, ouais, c'est pour après.
6: Ouais.
1: Pour
6: être greffier après.
7: Bah, c'est-à-dire qu'après les études, ben, tu fais un stage voilà d'un an ou deux. Et puis
6: si ça marche, tu travailles.
1: Tu veux faire quoi ? C'est un greffe de cœur, greffe de...
7: Non, c'est dans le commerce,
1: en plus,
7: de commerce.
1: Je rigole, bien entendu.
7: Mais non, les greffes, c'est fini.
1: Ça, et voilà, on a Samy, 19 ans de Reims. Qui
6: voilà.
1: Ah non, il est pas là, si.
6: Ah. Oh là là.
1: C'est un pompier. Ça, c'est la police. Ça,
6: ça arrive.
1: Ça arrive, d'accord. Et Samy, 19 ans de Reims, qui est alors, lui, en première année de médecine. Et si je précise les professions, c'est qu'on a un mec qui va être en médecine, un autre qui est en maths P, un autre qui va être greffier. Donc,
6: a priori, on a des tronches.
1: On a pris des tronches pour justement avoir les explications de texte.
6: Il faut ça, hein.
1: De Jean-Claude Van Damme.
6: Attends.
1: Alors Mélanie n'est pas du tout au courant de ces phrases.
6: Non mais je suis contente quand même.
1: Manu non plus d'ailleurs.
4: Non.
1: D'accord. Bon, est-ce qu'on a Samy ou pas ?
6: Il est là Samy.
1: Samy bonsoir. De Reims.
7: Salut, Max.
6: Bonsoir.
1: 101.7 salut, pour Mélanie. Nous écouter sur Reims. Donc t'es bien en première année de médecine.
7: Ouais, en première année, ouais.
1: Donc Samy, t'es avec Nico et avec Yves Loïc. Attention, explication de texte de Jean-Claude Van Damme. Des phrases qu'il a donc dû sortir lors de ses prestations de télé. Pas simple à comprendre. La première est la suivante. Les plantes, par exemple, qui n'ont pas de mains et pas d'oreilles, elles sentent les choses, les vibrations. Elles sont plus aware que les autres species. Explication

0: d'après vous?
1: Oh, c'est chaud.
0: Les plantes, par exemple, qui n'ont pas de mains et pas d'oreilles.
2: Bah, déjà, ça veut dire qu'ils ont deux sens en moins que nous. Enfin,
0: elles sentent le toucher. Elles sentent les choses, les vibrations. Elles sont plus aware que les autres spaces.
2: Ça veut dire que t'as pas besoin du toucher, t'as pas besoin de certains sens pour comprendre les choses.
0: Je sais pas, Samy, Nico, il faut y aller, les gars, faut vous jeter un petit peu.
1: La plante, ça représente la mer.
2: Ouh là là.
1: Donc la mère, c'est sa mère à lui, il y avait un problème où la plante s'est asexuée, elle se reproduit elle-même.
3: C'est qu'elle était manchot, sa mère.
1: Ouais, mais bon, c'est peut-être ça. Le problème, c'est que lui, il ne sait pas s'il verse ses mains. C'est un problème sexuel, tout est sexuel chez Vandam, de toute façon. Donc la plante, c'est la mère. Si elle n'a pas de main, il n'a pas eu d'affection. Donc maintenant, il est complètement aware.
0: Ouais, mais c'est ça, on redit une fois de plus la phrase. Les plantes, par exemple, elles n'ont pas de mains, elles n'ont pas d'oreilles, elles sentent les choses, les vibrations, on va dire.
1: Ouais.
0: Elles sont plus aware que les autres spaces.
1: C'est-à-dire qu'elles n'ont pas besoin de leurs mains pour être aware.
2: Oui, voilà.
1: C'est de la branlette.
2: C'est de la sensation, quoi.
1: Il a besoin, c'est-à-dire que les plantes n'ont pas besoin de se branler pour exprimer la sensation. Contrairement
2: aux autres spaces,
1: lui a besoin de ses mains.
3: C'est-à-dire qu'elles sont supérieures aux êtres humains parce qu'elles ressentent plus les choses.
1: Elles peuvent le faire par l'intellect.
2: Les spaces, c'est nous.
0: Donc, en fin de compte, en gros, pour dire que les plantes sont plus intelligentes que l'être humain.
1: Non, elles n'ont pas les mêmes vibrations. C'est-à-dire que nous, on vibre avec nos mains parce qu'on ne peut pas vibrer avec la tête.
0: Mais elles sont plus aware.
4: Mais elles vibrent avec les feuilles. C'est ça le truc.
0: Bon, c'est pas clair. Deuxième phrase de Jean-Claude Van Damme qui dit... Entre toi et moi, il y a un produit qui s'appelle un produit. attendez, non, mais là, si vous rigolez, on va pas y arriver, parce que là, j'ai fait le quart de la phrase, parce que là, il va falloir suivre, attention.
2: Merde.
0: Hein. Rigolez en silence, parce que sinon, vous n'allez pas suivre, et là c'est très compliqué. Entre toi et moi, il y a un produit qui s'appelle un produit. C'est un produit qui s'appelle l'oxygène. Alors, si tu fais ça, c'est comme ça, tu vis, mais si tu tues l'oxygène, comme sur la Lune, tu meurs.
4: C'est trop clair. Hein.
0: Je vous la refais une deuxième.
2: Ouais, je veux bien.
0: Entre toi et moi, il y a un produit qui s'appelle un produit. Et c'est un produit qui s'appelle l'oxygène. Alors si tu fais ça, comme ça tu vis. Mais si tu tues l'oxygène. Non mais attends, laisse-moi terminer la phrase. Je vais jusqu'au bout et après je vous le dis, d'accord? Parce que là il y a un truc plus. Entre toi et moi, il y a un produit qui s'appelle un produit. Non mais attendez, mais c'est pas très clair. Je rappelle la phrase de Jean-Claude Van Damme. Une vache, ça te bouffe 3 hectares. Moi, avec 3 hectares, je te fais 2000 kilos de riz avec 3 hectares. Je te nourris Avignon, tu vois.
4: Pour faire les 2000 kilos de riz, il ne faut pas qu'il y ait la vache sur les 3 hectares, sinon elle te les
2: bouffe. Voilà, et donc lui après...
0: Donc, il pourrait
1: manger du riz, c'est écolo, il aime les plantes, il aime l'oxygène, mais il n'aime pas les vaches.
0: Le riz, ça se fait avec de la terre, donc il suffit que la vache, elle, de son côté, se nourrit avec l'herbe. Une fois qu'il n'y a plus d'herbe, il n'y a plus que la terre. À ce moment-là, on retourne la terre, on fait du riz, à ce moment-là...
5: Il n'aime pas le lait, déjà, il prend du lait en poudre.
0: C'est vrai que c'est pas évident. Enfin, moi j'ai du mal à comprendre. J'en donnerai trois, mais j'en ai une bonne dizaine devant les yeux. Je vais pas toutes les faire parce que je vais en garder de côté pour demain ou après-demain pour d'autres explications de texte. Ou alors on les lira simplement comme ça. Parce que des fois ça mérite aucune explication. Celle-ci, par exemple. On va parler très rapidement parce que Jean-Claude peut passer de la vache au Big Bang. On va parler du Big Bang vite fait. Jean-Claude Van Damme dit ceci: le monde est composé de flèches et de molécules et d'électricité comme le Big Bang, tu vois. Et tout ça ensemble, ça forme l'univers. Expliquez-moi les flèches et les molécules. Je répète la phrase. Le monde est composé de flèches et de molécules et d'électricité comme le Big Bang. Tu vois? Et tout ça, ensemble, ça forme l'univers. Jean-Claude Van Damme.
1: C'est encore sexuel, ça.
2: Ah, les flèches.
1: Parce que le Big Bang, la flèche, ça représente quoi? Ça représente le
2: sexe.
1: Pour être poli, le phallus.
2: Ouais.
1: Tu vois? Le Big Bang, c'est une partouze, hein. Pour connaître.
5: La jouissance, c'est une explosion de Big Bang.
1: Mais c'est une explosion, mais c'est quand même l'explosion.
5: Là, c'est la jouissance.
1: Enfin, ou Gang Bang, comme tu veux. Enfin, il joue avec les mots, à mon avis, Jean-Claude. À mon avis, il y a des messages qui sont politiques par rapport à la drogue, par rapport à la politique. Mais là, c'est une incitation également à la débauche.
0: Ouais.
1: Je pense.
4: Et puis sinon, on pourrait donner une explication bogdanoficienne quand même. Parce que bon, enfin, nos amis sont pas là, mais bon, on peut pas avantageusement les remplacer, mais on peut essayer. Et on pourrait dire, par exemple, que effectivement, comme le disait Samy, je crois, Les flèches, ça représente l'énergie qui se dégage des hommes et qui, à partir du Big Bang, peut former une sphère d'énergie totale qui, comme le disait Max tout à l'heure, dans la guerre des étoiles, dans l'homme qui se cachait derrière son masque, pouvait créer des sabres laser et ainsi...
0: tu crois qu'il va si loin que ça quand il donne ça? D'accord, ok. Donc,
5: il faut être intelligent, hein, faut pas...
0: Enfin bon, voilà, donc le Big Bang est composé de flèches, de molécules d'électricité. Il y en a une autre également, mais c'est Jean-Claude Van Damme lui-même, mais il n'y aura pas d'explication parce qu'il y a des fois les phrases parlent d'elles-mêmes, il n'y a aucune explication à donner à tout ça. Il faut simplement croire ce que tu crois. Écoutez ce que Jean-Claude Van Damme disait sur un prime time de Love Story. Écoutez.
6: Tu dois croire encore plus ce que tu crois. Et quand tu commences à croire ce que tu crois, il n'y a personne au monde qui peut te bouger.
0: Voilà.
2: C'est très très clair, ça.
0: Sans commentaire.
4: C'est clair. Hein.
0: Sans commentaire.
4: C'est comme de l'eau de roche.
0: Ça, c'est
5: la confiance en soi.
0: On se la réécoute une fois quand je l'entends parler.
4: Ah, c'est le plaisir, ça.
0: Ah ouais, pour le plaisir.
6: Tu dois croire encore plus ce que tu crois. Et quand tu commences à croire ce que tu crois, il n'y a personne au monde qui peut te bouger.
0: Et là, il y a une façon de le faire qui est.
2: C'est déterminé.
4: C'est positif.
0: C'est clair.
4: C'est le pur admiratif.
0: Merci, Samy.
2: Merci, Samy.
0: Et merci, Nico également.
4: Ouais, salut à
0: bisous.
4: Tous,
0: bonne
4: bourre, ciao.
0: Salut Loïc. Ciao, ça, c'est bien un greffier stagiaire. Maths P est en première année de médecine.
2: Ouais, pas mal. Ils ont fait marcher leur cervelle, ils sont allés loin.
0: Putain, sans déconner. Hotline numéro 1 sur Jean-Claude Van Damme, on peut le dire. De ce côté-là, il n'y a aucun problème, ouais.
7: Numéro 1 sur la liberté d'expression.
0: Et j'ai pas tout donné, hein.
2: Non, t'en gardes pour demain.
0: J'adore les cacahuètes.
2: Non, je c'est les tout ce écrase que je... dans mon cœur.
0: Non, mais il y a des trucs de ouf. Il y a des trucs. Regarde, je t'en dirai une qui sera même pas une explication de texte, c'est juste pour le plaisir, qui dit. Quand je vois un enfant, c'est Jean-Claude Van Damme qui parle. Hein. Quand je vois un enfant qui est à moitié belge et à moitié Viet Cong. attends, j'ai pas terminé. C'est Jean-Claude Van Damme qui parle. Attendez, parce que ça mérite pas d'explication, parce que ça va aller très très loin. Hein. Quand je vois un enfant qui est à moitié belge et à moitié Viet Cong et qui est mon enfant, tu vois, c'est mon dieu quoi. Mais Jean-Claude, putain, mais c'est quand même hallucinant quoi.
3: Oh, il a le cerveau qui a pété sur une mine.
2: Stevie putain, a trouvé son maître.
0: Et encore, on aura Stevie tout à l'heure de Stevie, fan Stevie qui va venir.
3: Il devrait l'inviter.
0: Ah non, mais là c'est un truc hallucinant.
2: J'adorerais voir la confrontation.
0: Il y en a, regarde, il y en a sur 5-6 lignes. Je les garde pour demain. Je vais encore en faire des explications de texte sur notre ami Jean-Claude Van Damme parce que celle de demain que je vous mets de côté, ça c'était les plus simples parce que les autres elles sont tellement compliquées à comprendre.
2: Ouais, même à lire. Déjà,
0: parce que c'est tellement bourré de fautes, c'est-à-dire entre son anglais, son français, que quand tu le lis, tu dis non, attends merde, je vais, tu sais, t'as envie de traduire en bon français.
2: Oui,
0: si tu dois lire,
2: mais non, il faut pas.
0: Il dit quand même également une phrase, je la lis texto. Hein. Une femme qui est enceinte, par exemple, elle est aware qu'elle étant en enfant. qu'elle attend un enfant. Donc, c'est
2: vraiment aware qu'elle attend un enfant.
0: Qu'elle attend un enfant. Voilà. Putain, mais une femme qui est enceinte, par exemple, elle est aware qu'elle attend un enfant.
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9: Quotidiennement, maintenant, qu'est-ce qu'on peut y faire? Il n'y a pas 36 solutions. C'est où tu laisses faire, ou tu essaies de parler au mec, ou alors à un moment donné, enfin la personne, ou alors il faut aller porter plainte.
10: Ouais, ouais.
9: C'est le seul moyen. Il n'y a pas de solution miracle non plus là-dedans, hein. Malheureusement, hein.
10: Ouais, ouais.
9: Bah, c'est un petit peu emmerdant, ça. Hein.
10: Ouais, c'est vachement emmerdant. Ouais.
9: C'est clair. Elle t'appelle jour et nuit.
10: Plusieurs fois par jour.
9: Et qu'est-ce qu'elle te dit? Elles sont où les cellules?
11: Dans ton coffre.
9: Dans mon coffre.
11: Eh oui, hier soir, je les ai déposées dans ton coffre.
9: Et tu les as pas mises dans mon sac?
11: Bah si, bah donc elles sont dans ton sac.
9: J'en sais rien, mais non, mais elles sont pas dans mon sac. Qu'est-ce que tu me chies, là?
11: Qu'est-ce que tu me chies? Bah je les ai pas, là.
9: Bah va regarder dans le coffre.
11: Mais non, elles étaient dans ton sac, c'est sûr. Alors je sais pas ce que t'en as chié. C'est chez toi, numéro 1.
9: Putain. Excuse-moi, Corinne.
10: Non, c'est pas grave.
9: Non, parce que là, Céline, c'est vachement plus important que toi. Hein.
10: Merci.
11: Bon, comment on fait?
9: Ah ouais, mais là, je suis dans la mouise, hein. Faut retourner chez moi, hein. Ah bah ouais, faut aller chez moi, hein. Ah, mais file là!
11: Bah c'est ton problème, merde.
9: Mais non, c'est pas mon problème, putain. Je t'ai demandé de les mettre dans mon sac, tu les mets dans les coffres.
11: Mais non, je les ai mis dans ton sac, je te jure. Et
9: moi, je cherche là pendant 2 heures, y'en a pas.
11: Putain, c'est son problème.
9: Bon, attends, elles ont. Touche pas à ça, toi, putain.
2: Bouge pas les carreaux, hein.
9: Ils touchent les tripodes dans mes affaires, putain, c'est incroyable ça. Ah, c'est dit qu'elles sont pas là, putain, c'est mon portable ça. Ça c'est l'appareil photo.
11: Ouais, tu les as sortis.
9: Portable, c'est pas là-dedans. Qu'est-ce que tu veux que je mixe avec des clés?
11: Non, bah tu les as.
9: T'es un espèce d'abruti.
11: Tu les as sortis.
9: Oh là là là là.
11: Yo.
9: Ben ouais, mais c'est que t'es vraiment une bite. Hein.
11: Allez,
9: bah t'as plus qu'à aller chez moi et aller chercher.
11: J'ai capté, elles sont où aussi?
9: Ben elles doivent être sur les fly. À l'entrée directement. À l'entrée directement. Oh, je mixe dans 20 minutes.
11: Ah bah ouais, bah ouais.
9: Sachant qu'il faut au moins un quart d'heure pour y aller, je sais pas comment tu vas faire, mais t'as intérêt de manier. Hein. Putain, Caro, je te jure, je suis pas aidé. Hein.
10: Ouais, non.
9: Oh, quelle équipe de branque alors.
10: Non, c'est vrai.
9: Bon, non, on sort, non, attends, on fait pas l'internet là-dedans.
12: Attends, pour une fois, j'ai rien fait.
9: Miguel,
11: regarde.
9: Non, l'autre, il veut faire l'internet. Attends, c'est pas un salon de thé, c'est un studio de radio. On travaille ici, putain. Attends, on bosse comme des chiens, putain. Putain, il a pété un plomb, l'autre, depuis qu'il travaille avec le doc. Oh là là. C'est grave ici, hein. Le Morgan on le reconnaît plus, et le week-end l'autre il fait le 16-20, il met la musique à fond, l'autre il travaille avec le doc, il se sent plus. Ça va, t'as pété un plomb.
11: Rien à dire.
9: Putain, t'as pété un plomb,
11: c'est
9: moi je te dis.
11: Pas, c'est vrai,
9: tu touches toujours les coucougnettes. Bon, Caroline,
10: ouais.
9: Qu'est-ce que tu veux que je fasse?
10: Ben, je sais pas, moi, je voulais passer un coup de gueule aussi, parce que c'est vraiment chiant de se faire brailler par une
9: mais
10: fille.
9: Tu sais, les coups de gueule, ça veut rien dire, à part faire du bien, je veux dire, c'est la nana, elle écoute, à mon avis, il y a une chance sur mille qu'elle écoute, si elle écoute, c'est pas ça qui va la faire arrêter. Qu'est-ce qu'elle te dit au téléphone dans ces cas comme ça, s'il te plaît, comment tu... Non.
10: Elle me fait comprendre qu'elle est amoureuse de moi, j'ai envie de toi, machin.
11: Je sais.
10: C'est énervant, vraiment.
9: Ouais, c'est sûr, ouais.
10: Ouais.
9: Mais tu vois pas, Caroline, que je suis sur un coup hyper important avec Séverine sur Minitel 95C, qui a un appartement de 120 mètres carrés, qui habite sur Bordeaux, qui habite sur Tours. Tu me la rappelles, Manu, fissa, fais vite.
11: Je vais tomber sur Robert, mais ouais.
9: Bah, c'est pas grave, si c'est Robert, tu raccroches. Putain, Caroline.
10: Oui.
9: Ah, si t'étais de Tours.
10: Malheureusement, je suis à 800 km de Paris.
9: Ah ouais, malheureusement. Mais qu'est-ce que vous avez habité si loin de Paris? Vous ne pouvez pas tous habiter...
10: Il faut s'évader. Hein,
9: pardon?
10: Il faut s'évader un peu, là. Parce que bon, j'ai vécu à Paris, mais...
9: Ah oui, c'est mieux. Pour Bagia, c'est clair qu'on s'éclate.
10: Non, on s'éclate pas. C'est pas ça, mais...
9: Ouais, une fois tous les 3 ans, ça doit être bien de passer un week-end là-bas. Ouais, ça doit être bien. Bon, ouais. Caroline, on essaye d'appeler Séverine quand même. Bon, Caroline, je peux rien faire pour toi.
10: Ouais.
9: Non, mais c'est vrai, on peut rien faire, pas le coup de gueule. Attention, ça sonne. Direct live. Putain, si c'est Séverine. Je me caresse, hein, Cassidy. C'est un faux numéro encore. On a encore réveillé des gens. Bravo. Bah, tant pis. Allô? Séverine?
10: Ah, pas du tout, non.
9: Oh là, je peux lui parler?
10: Comment?
9: Je pourrais lui parler?
10: Non, vous faites une erreur.
9: Ah, d'accord. C'est pas toi qui veux me sucer ou? On a dû se tromper de numéro, excuse-moi. Au revoir.
10: Au revoir.
12: Et les gros.
9: Ah, mais moi, je fais toujours dans la délicatesse, sinon on s'en sort pas. Hein. Bon, Caroline, ouais. Merci à Séverine, sur Minitel, salope. Ça se trouve, c'est un mec. Enculé. Bon, Caroline, qu'est-ce que je fasse pour toi?
10: Eh ben, rien.
9: Voilà, rien. Bah, tant mieux, ça m'arrange parce que finalement, je ne peux rien faire et puis j'ai pas les moyens de pouvoir faire quelque chose pour toi, Caroline.
10: Ouais,
9: tu fais
10: mais
9: quoi?
10: Si y a des gens qui ont ce problème.
9: C'est sûr. Tu fais quoi dans la vie?
10: Eh ben, je suis étudiante.
9: Ouais, en quoi?
10: Je suis en fac de lettres.
9: D'accord, tu sais que tu m'excites, toi?
10: Non,
9: c'est pas vrai.
10: C'est pas vrai.
9: Bon, je t'embrasse, merci, Caroline.
10: Oui, moi aussi.
9: Bon courage, à bientôt.
10: Merci.
9: Alors, allô de Luxembourg, là, quel plaisir, on nous capte dans le Luxembourg.
13: Oui,
9: quelle fréquence?
13: 95.2.
9: Eh ben, très bien. Allô, qu'est-ce qu'il a?
13: Voilà, je vais avoir 21 ans.
9: Ah oui, t'es plus tôt.
13: Eh oui, voilà.
9: Oui, qu'est-ce que tu veux que je fasse?
13: Ouais, disons que... Ça approche l'anniversaire, quoi. Je me dis que.
9: Tu vas pousser un coup de gueule contre moi?
13: Non, mais ça m'inquiète un peu, quoi.
9: Ah oui, c'est très inquiétant. Bah, j'espère que t'allais voir un psychologue ou un psychiatre. Non, t'allais voir quelqu'un?
13: Même pas, non.
9: Un sexologue?
13: Même pas, non.
9: Tu bandes, ça t'excite?
13: Hein?
9: Ça t'arrive de bander, t'es excité?
13: Ouais, quand même.
9: Il y a des filles avec qui t'avais envie de sortir?
13: Bah, non, parce que je débarque là dans le pays.
9: Non, mais d'accord, mais enfin avant, je veux dire, il y a eu déjà des. Non?
13: Oui, quand même.
9: Non, ouais, quand même, un petit peu quand même.
13: Oui.
9: Et alors, quel est ton problème avec les filles? T'as des problèmes avec les filles? Tu préfères les garçons?
13: Non, je préfère les filles quand même.
9: Très timide?
13: Très
9: coincé.
13: Ouais, très.
9: On attend toujours des filles là de Tours là pour nous donner des bons plans là, ou éventuellement passer une bonne teuf avec vous, mesdemoiselles ou messieurs là. Allons, quand même, on en a un, remarque, tu me diras mais c'est un mec. Bon, Allôme.
13: Oui.
9: Allôme.
13: Oui.
9: C'est comme ça qu'on dit en Luxembourg?
13: Allône,
9: il y a quelqu'un au bout du fil?
13: Allône.
9: En France, on dit allô, en allemand, on dit Allône.
13: Voilà.
9: Oh là, attends, excuse-moi, il y a Anne, 11 ans, oui, ça m'intéresse, ça, je suis blonde aux yeux bleus, mais 65-55 kilos, je t'invite pour un week-end à deux. poitrine 95B, bah, ça promet, ça. C'est-à-dire, sur les coups de 16-17 ans, ça va faire du sondé. Mais non, ça plaisante. Anne-Sophie, elle dit avoir 11 ans, mais à mon avis, elle en a plus que ça. Sur Minitel, on peut changer son âge. En plus, il n'y a pas le numéro de téléphone, c'est que de la foutaise. Allô?
12: Oui.
9: Y a quelqu'un là-dedans?
12: Y a quelqu'un.
9: Bon, allô, me puceau quand même.
12: Oui.
9: Tu te branles un peu, t'éjacules?
12: Un petit peu, ouais.
9: D'accord, tout va bien, la vie est belle?
12: Oui,
9: ouais. Bon, sinon, la vie est belle. Luxembourg, ça avance, c'est pas trop chier?
12: Si, quand même beaucoup.
9: Si, quand même un petit peu, quand même, t'as des frères et sœurs.
12: Les Luxembourgeois sont très froids, très froids.
9: Ah bon, pourquoi? Comment ça se fait? Les filles sont mignonnes là-bas, elles sont sympas?
12: Racistes, les Luxembourgeois.
9: Racistes envers?
12: Les Français.
9: Ah,
12: puis...
9: ah bon?
12: Oui, beaucoup. Ouais.
9: Les Luxembourgeois sont racistes?
12: Ah oui.
9: Ça m'étonne pas, c'est un peu comme des Suisses, c'est des gros bourgeois, quoi. C'est des mecs et tout qui veulent rester. Ouais. Ils veulent pas, ils aiment pas qu'on vienne, ils viennent pas qu'on vienne mettre.
12: On vient de travailler chez eux.
9: Voilà, exactement, ouais. C'est voilà. Pas du racisme méchant, hein. C'est pas.
12: Bah, donc,
9: si, quand même. Si, quand même, moi, quand même, je reconnais quand même, hein. D'accord, hein, d'accord, ok. Je veux bien débuceler à l'homme, elle a 15 ans, elle s'appelle Kikette, ça t'intéresse?
12: Faut voir, elle habite où?
9: Bah, elle habite. Oui, ça lui convient la bite, ouais. N'importe laquelle bite.
12: Oh, ça va.
9: Ouais, même la bite de Luxembourg, elle prend, elle dit. Hein. Non, non, 33, département 33. C'est dans le nord, ça, tout près de Brest.
12: Ah, c'est pas la route, hein?
9: Ouais, tout près de Brest, si vous connaissez. 33, c'est quoi? 33, c'est là. C'est Bordeaux, tout ça, hein, tout ce coin-là, c'est Bordeaux? Bah oui, Bordeaux.
12: Hein? Non, ça va.
9: C'est Anne-Sophie, âge 18 ans, j'ai envie de toi. Tu vois, de 11, on est passé à 18 ans. Maintenant, ça m'intéresse plus, ça, d'aller à Deauville, déjà 18 ans.
12: Bah oui.
9: Parce que c'est des petits seins tout durs, ça. Tout ça, c'est en poire. C'est joli, c'est bien fait, c'est bien amené, ça. C'est joli, c'est mignon. Dave, peux-tu rediffuser le petit Gérard Palapra? Bah non, pas Gérard Palapra ce soir. Hein. 33 Bordeaux, eh oui, à l'homme, je t'aime, Kékette. Qu'est-ce que ça te dit, Kékette? Ça
12: non,
9: branche
12: ça
9: ou pas? Non, pas trop jeune, 15 ans.
12: 15 ans, oui, jeune quand même.
9: Qu'est-ce que tu recherches chez une fille? Est-ce que t'as déjà eu l'occasion quand même de coucher avec des filles?
12: Même pas, tu vois.
9: Même pas, t'es déjà sorti avec des filles?
12: Même pas non plus.
9: Même pas non plus?
12: C'est ça qui m'inquiète vraiment.
9: Même pas en rêve, rien du tout de tout ça?
12: Même pas.
9: Non. Ah, quel dommage. Eh, fil d'art, tu te manges le cul, tu m'accélères un peu tout ça, s'il te plaît? Merci, petit message perso, parce que le fil d'art, je le vois... Non mais lui, je le vois en train de rouler peinard et tout, en train de profiter de la bagnole du chef et tout,
12: ouais.
9: un coup de truc avec le toit ouvrant, en train de s'éclater comme un fou, mettant les lunettes de soleil, il est là, il se met un petit peu de musique. Hein? Voilà, il y a Nadia qui a 18 ans, qui a 97, qui a terriblement envie de sexe. Oui, mais moi, je ne cherche pas du sexe, je cherche de choisir une bonne soirée avec quelqu'un, une bonne compagnie, quelqu'un de sympa. Et puis, en plus, tu es sur le 91, donc banlieue parisienne. Moi, je cherche des gens du côté de Tours, Nadia. Donc, moi, personnellement, tu ne m'intéresses pas du tout ce soir. Est-ce qu'on peut avoir des gens de Tours, des filles, s'il vous plaît, égales au lieu de riganer au standard? J'observe, je suis juste en face d'eux, je fais
3: qu'elles me mettent
9: en face. Je regarde comment vous travaillez, je vois que Gaël passe son temps à ricaner au standard avec ses petits copains, pendant que Manu était là en train de tracer. Bravo,
3: bon,
9: Manu.
3: Dans ce cas-là, t'as Delphine de Tours. Alors.
9: Voilà, très bien. Allô, tiens, on va discuter ensemble. Bonsoir.
14: Bonsoir.
9: Ton prénom, c'est?
14: Delphine.
9: Delphine, quel âge as-tu?
14: 19.
9: Très bien. Donc, toi, t'es de Tours.
14: Ouais.
9: Quels sont les coins sympas?
14: Alors, les coins sympas, le vieux tour, bien sûr.
9: Ça ricane au standard et ça bosse pas
15: attends,
9: beaucoup.
15: Non, je me tape direct, la loco et tout. Lui, il en branle pas une. T'es content, je suis dégoûtée.
9: Bah oui, bah alors, tu m'as trouvé des gens pour Derek?
14: Hein?
15: Il en manque deux.
9: Eh bah alors, faut le dire, ça aussi, parce que je vais pas les pondre, je vais pas les chier, les gens.
15: Bah t'en es capable.
9: Bon, alors, s'il y a des gens qui chient dans la colle, là, qui ont envie d'aller se marrer demain soir au point virgule 21h, bordel. Arrêtez de me faire chier, hein, parce que vous êtes toujours en train de demander des CD, vous voulez sortir, je veux des places de concert, je veux des places de ciné, je veux aller voir des spectacles, je veux aller voir ceci, je veux... Allez voir Jean-François Derek, c'est gratos, on vous l'offre, donc profitez-en. Et comme par hasard, on offre le mercredi, les gens veulent y aller, non, j'aurais préféré y aller jeudi. T'offres le jeudi, non, je préfère y aller mercredi prochain. Jean-François Derek, j'y suis allé 3 fois, je peux vous assurer que c'est vraiment drôle, donc merde, allez-y, franchement, ça lui fera plaisir. Delphine.
14: Oui.
9: Où il faut que j'aille?
14: Alors, faut que tu viennes nous voir.
9: Mais où?
14: À Tours.
9: Oui, mais où?
14: Dans le vieux Tours.
9: Oui, mais où? Quel café?
14: Alors, le café, je te conseille le degré zéro.
9: Alors, tout le monde me dit le degré zéro, alors.
14: Ouais.
9: D'accord.
14: Et après, on peut t'emmener à une super soirée techno.
9: C'est où?
14: C'est à côté de Tours.
9: C'est dans une boîte?
14: Non.
9: Dans une salle?
14: Ouais.
9: Non, merci, alors je déteste ça.
14: Bah...
9: Non, j'aime pas ça, les rêves, les machins. Puis si je vais à... Moi, j'ai envie d'aller dans une boîte de bouffe, une boîte où il y a de la bonne de musique. Je veux pas les technos, je fais tout le temps techno. J'ai fait une soirée hier à la loco, je joue vendredi, je joue tout le temps, j'ai envie de faire autre chose que techno. J'ai envie d'une boîte, on peut s'amuser, on peut prendre une table, et ça pas dans un hangar désinfecté avec de l'acide musique, là, truc à fond. Oui, on se caille, on gèle les couilles, on est tous debout, on peut pas s'asseoir avec des crados et des défoncés. Ça m'intéresse pas, parce que quoi qu'on dise et tout, c'est le genre de soirée où toute la moitié des gens sont défoncés. J'ai déjà donné là-dedans. Moi, je veux une discothèque, je veux un truc sympa. Ou un pub, un truc où on peut boire un verre, un truc rigolo.
14: Eh ben, le degré zéro.
9: D'accord, mais pas après.
14: L'Espagna, tu fais la fête, tu danses sur les tables, tu t'en fous de ce qu'il y a autour, tu t'éclates.
9: Bon, et un resto sympa à Tours.
14: Quel genre?
9: Ah non, on me dit que le degré zéro, c'est lourd.
14: Non, c'est pas lourd.
9: Putain, faut que je prenne plusieurs noms. De toute façon, je vais aller voir avant d'y aller. Hein.
14: Ouais.
9: Un restaurant où je pourrais quand même convenablement manger. Bah alors.
14: La cabane de Romulus. Non,
9: ça sort pas ou quoi, ça? Putain, ça a pas les moyens de se payer un bon resto ou quoi? Putain, c'est quoi ce bordel?
14: J'ai une petite étudiante, hein.
9: Bah ouais, mais moi, je t'aurais invité, moi.
14: Ah, bah si tu le prends comme
9: mais
14: ça,
9: non,
14: on va
9: je plaisante,
14: parler.
9: Mais non, je plaisante, c'est blanc.
14: La cabane de Romulus, c'est hyper cool.
9: On me propose le bureau.
14: Bon, le bureau, c'est à chier.
9: Bon, alors, le bistrot romain de Tours. ouais, qu'est-ce qu'il y en a, on a autre chose?
16: J'ai Élise aussi de Tours.
9: Bon, attends, alors, Élise, on va, parce que là, Delphine, pas terrible. Élise.
17: Ouais.
9: Salut Élise.
17: Ça va?
9: T'as quel âge?
17: 19 ans.
9: Putain, mais je suis bon pour me taper des nanas de 19, j'attire que ça, moi.
16: Je te jure, en ce moment. Ouais.
9: Non, mais c'est vrai, toutes les filles que je rencontre, c'est 18, c'est 19, 20 ans, quoi. Donc, il faut que je me tape ça, moi. Hein. Bah, tant mieux, j'adore, moi, c'est tout frais, c'est tout jeune, t'as envie de s'éclater. C'est innocent, c'est bien. Alors, Élise.
17: Ouais.
9: Qu'est-ce que tu me conseilles?
17: Le temps des rois, comme ils ont dit avant.
9: Ah, le temps des rois, alors
17: ça,
9: c'est quoi?
17: C'est un bar.
9: C'est quoi ça?
17: Bon, c'est un bar tout simple. Enfin bon, ça dépend si tu veux t'amuser. Je pense que tous les bars sont bons pour s'amuser.
9: Ah oui, ça dépend. C'est un truc avec moi. Je veux quand même un cadre sympa, avec des gens sympas, où il y a de la musique, on peut s'asseoir, on boit un bon coup. Pas le truc, on est là, on se fait chier au bout d'une demi-heure, quoi.
17: Ouais, mais comme Place Plume, il y a plein de bars, tu peux de toute façon bouger et voir l'ambiance que tu veux.
9: Ouais. Ah, il paraît qu'il n'y a que des gamines au degré zéro, il paraît.
17: Je sais pas, je connais pas du tout, alors.
9: Ah, d'accord, style première année en lettres. Ah oui, d'accord, donc laisse tomber ce truc-là, ça m'intéresse pas. Merci, Mister Freeze, de me le dire. Le temps des rois, d'accord. Et peut-être que j'irai au degré zéro, je sais pas, je vais me tâter, je vais voir. Un bon restaurant, Élise.
17: Je sais pas, je vais voir.
9: Bon, Delphine, t'as réfléchi?
14: Ouais, la cabane de Romulus. Qu'est-ce
9: que c'est ça? La cabane?
14: De Romulus.
9: Hein. De Romulus. Romulus. Ouais. Bon. Vous faites quoi, vous?
14: Nous?
9: Ouais, vous.
14: Bah, on t'attend.
9: Non, mais vous allez dîner où?
14: À la cabane de Romulus.
9: Qui?
14: Marie-Jeanne et moi.
9: Marie-Jeanne, c'est qui, moi? Élise?
17: Non, moi, Élise,
9: non,
17: je t'attends.
9: Non, Delphine. Mais Delphine, toi, tu vas bouffer là-bas, toi?
14: Ouais.
9: Bon, il y a des jeunes là-bas?
14: Ouais.
9: D'accord, la bouffe, on y bouffe bien?
14: Ouais.
9: Il n'y a pas de crotte de nez, des bouts d'ongles qui se baladent dans la purée?
14: Non, il n'y a rien
9: c'est
14: de tout ça.
9: Et tout,
14: pas
9: non
14: de poils de cul dans la soupe, rien.
9: Il n'y a rien de tout ça. Fildar, tu te mêles le cul, je t'attends. Bon, bah, on peut faire... Et encore d'autres, il n'y a pas encore d'autres personnes, des filles, des garçons, si vous êtes sur Tours, 0800 70 5000 ou la banlieue de Tours. Putain, bordel de merde, pour une fois que je vais peut-être venir, je vais peut-être le faire, là. Hein.
17: Et par contre, une boîte.
9: Oui.
17: Il y a le Pins, c'est assez beauf.
9: Ah, le Pins, c'est bien beauf?
17: Ouais. Ouais,
9: il paraît que c'est super bien beauf aussi.
17: Ah,
9: hein.
17: Parce que c'est très très grand, donc le nombre de beaufs augmente.
9: D'accord, c'est vrai.
17: Et ouais. L'Excalibur, c'est hyper bourge, donc coincé du cul.
9: Ouais, mais voilà. des filles qui ont du pognon.
17: Ah ouais.
9: Ça peut me plaire, ça.
17: Tout petit, donc tu peux danser collé serré.
9: D'accord. Quoique, si on trouve un endroit, après avoir bien mangé, si j'y vais dans un pub où, en fin de compte, l'ambiance y est très très bonne, pourquoi pas y rester toute la soirée, quoi? Je veux dire, qu'est-ce que je vais aller m'emmerder, peut-être aller dans un pub, alors je peux très bien être là.
17: Ah bah oui.
9: Hein?
17: Mosquito aussi, je te conseille.
14: Ouais, le Mosquito, c'est bien.
9: Ah, c'est quoi ça?
17: C'est hyper sympa, le barman est hyper cool.
9: Le Mosquito?
17: Ouais, le Mosquito.
9: Le Mosquito?
17: Ouais.
9: D'accord.
17: Bar à tequila,
9: d'accord.
17: Bon, comme tu bois pas, il y a des jus de fruits.
9: Bravo Manu, tu bosses bien.
16: Merci.
9: T'as chou?
15: Je suis dégoûté.
9: T'as quoi? T'as chou pas aussi, 26 ans. Bonsoir. Ça va?
17: Oui, ça va.
9: Bon, chou pas?
17: Oui.
9: Bon, vas-y. Alors, chou pas, où est-ce qu'il faut que j'aille?
17: C'est moi. Franchement, ce qu'il y a de mieux à Tours.
9: Mais tu sais que je viens pas tout seul, hein.
17: Et alors?
9: Ah, je viens pas à l'aventure tout seul, hein. J'ai pas envie de me faire croquer par une fille de toi et de me retrouver comme un con tout seul et puis pouvoir appeler. Non, il faut du secours, hein. Non, mais je suis pas sérieusement, qu'est-ce qu'il faut que je fasse?
17: Sincèrement, bon, le pin, c'est vrai que tu veux un truc beau, le pin.
9: Non, mais d'abord, on va raisonner intelligemment.
17: D'accord.
9: D'abord, un bon, les pubs sont ouverts jusqu'à quelle heure là-bas?
17: 2 heures?
9: Ouais. Pas plus?
17: Ouais, non, 2 heures.
9: Mm-hmm. Donc, admettons que je veux resto à 20h, je ressors à 23h. Donc, d'abord, un bon resto.
17: Un bon resto. Tu veux manger Tex-Mex? Il y a un bon resto à côté.
9: Un truc un peu plus classe.
17: Bon.
9: un truc qui est quand même relativement cher, où je sais que de toute façon vous n'allez pas venir m'emmerder parce que vous ne pourrez pas être dans le resto parce que c'est trop cher.
18: Ah, faut t'emmener chez Bardet alors.
9: Chez Bardet. Ah.
18: Chez Bardet, c'est la peau des fesses.
9: Ah, mais c'est un mec, ça. Julien, j'en veux pas, Julien. Et hop là, et hop là. Non, je suis caca. Tu fais n'importe quoi, Gaël, ce soir. Tu marques pas des points, c'est moi qui te le dis. Hein.
15: Mais c'est normal, les filles, elles appellent un mec.
9: Bon, alors, Choupa.
18: Oui.
9: Alors, quel resto?
18: Donc, c'est Bardet.
9: Bardet.
18: Voilà, c'est Bardet. Vous connaissez Bardet?
19: Ouais, c'est vous.
18: Le grand copain de Bardieu. Il y a un restaurant...
9: Cher?
18: Oui.
9: Très cher? Trop cher? Trop cher?
18: Non, pas très cher, c'est quand même abordable.
9: Bon, qu'est-ce qu'il y a d'autre encore, comme un peu moins cher quand même, là, où on peut éventuellement tous se rencontrer?
19: Le Vinci.
9: Le quoi?
19: Le Vinci.
18: La Plume Rose.
9: Le Vinci, qu'est-ce que t'en penses ou pas?
18: Oui, c'est pas mal, ouais.
9: Le Vinci.
19: Ouais.
9: Comment ça s'écrit, ça?
18: Eh ben, le Léonard de Vinci.
9: Ah, de, ah,
18: le Vinci, oui, pas le Vinci.
9: Ah, j'avais compris, le Vinci, d'accord. Ah, d'accord, de Vinci, d'accord, ok.
18: Oui, là, c'est vraiment bien.
9: Ouais. D'accord.
18: C'est abordable, c'est pas mal.
9: Ouais.
18: Bon, alors, au niveau de la bouche, ça y est, c'est réglé?
9: Ouais, plus ou moins. Sinon, bon, je verrai de mon côté également.
18: D'accord.
9: Ouais, il faut quand même que je fasse diversion, hein. Je suis pas con, quand même. Alors, bon, il est 23h, j'ai bien mangé, je me dis, tiens... Je vais aller voir s'il y a 2-3 cochonnes qui m'écoutent, qui peuvent être dans un pub. Où est-ce que je peux les trouver? Où est-ce que je peux les trouver, les 2-3 cochonnes qui écoutent la radio le soir?
19: Le mosquito.
9: Alors qui dit ça?
18: Si, quand même, le mosquito, si, il peut trouver, ouais.
9: Le mosquito?
19: Ouais.
9: D'accord, ok. Donc dans ces cas-là, exceptionnellement, les gens qui ne vont pas au mosquito et qui vont ailleurs, est-ce qu'ils seraient prêts tous à aller au mosquito?
19: Oh, bah, ils rentreraient pas de mots alors.
18: C'est petit, mais
9: c'est vrai.
19: Ils seraient là.
9: C'est vrai, mais sûr, avec le coup de pub qu'on va leur faire, ceux-là, ça va être blindé.
19: Ouais, non, mais là, ça tiendra jamais.
9: Mosquito! Le premier qui va pas réussir à rentrer, tu vas voir, ça va être moi, ça va être vite vu. C'est-à-dire que ça va être blindé parce que je vais dire que je vais y aller, puis quand je vais dire, oh, mec, oui, c'est par. Ouais, mais toi, tu fais la queue, tu rentres pas. Ouais, mais machin, faut que je les appelle avant quand même. Hein.
19: Je les connais.
9: Tu les connais?
19: Donc je peux prévenir avant.
9: Ah, moi je vais les appeler avant. Hein.
19: Ouais.
9: Ouais, bien sûr, ouais. Mais si j'y vais, alors mosquito, sinon.
19: Le Duck Milligan.
9: Le quoi?
19: Le Duck Milligan.
9: C'est quoi ça? Vous connaissez les autres?
19: Non.
9: Non.
19: Bon, alors,
9: bon, déjà on laisse tomber. Oh, bah non, on laisse tomber ça. Alors, non, il faut que les trois connaissent pour avoir envie.
19: Ben,
9: trouvez-moi des nanas de Tours. Ah,
3: mais c'est plus Manu, il y a pas de nana là, mais on me dit au standard le Ghostland.
19: Le Ghostland.
9: Voilà, c'est nul.
19: C'est pas sur Tours.
9: Bah non, c'est pas sur Manu.
19: C'est pas
3: je suis censé connaître cette ville pourrie, moi.
9: Tiens, sinon, on me dit éventuellement, tu vas craler à l'Open Bar qui se trouve boulevard Bérangère à Tours, bar techno. L'Open Bar, le
19: Mousse. Il n'y a jamais personne.
9: Ah oui, d'accord, bah voilà, c'est pour ça, bravo Mathieu.
19: C'est pas loin de chez nous et il n'y a jamais personne.
9: Voilà, alors Léon me dit effectivement, le Mosquito, c'est bien.
19: Ouais, c'est cool.
9: Bon alors, Mosquito, je vais aller au Mosquito.
18: Qu'est-ce qu'il y a de mieux sur Tours actuellement, quoi?
9: Alors, alors, je vais aller au Mosquito. Alors déjà, je vais commencer, alors voilà. D'accord. Peut-être, je dis ça, d'un moment, tu vois, je vais pas y aller, tout le monde.
18: Et bon, on fera la fête pour toi, c'est pas ça, oui, ça change rien.
9: Je sais bien,
18: mais... t'empêchera pas de vivre, vraiment.
9: Complètement, puis moi non plus, si je vous vois pas, je veux dire, j'en ai pas grand chose à foutre non plus,
18: là,
9: tu me diras.
18: C'est pas pour se voir, non plus. Ah, attends, t'as voulu qu'on téléphone pour te dire où aller.
9: Mais voilà.
18: On téléphone, on te dit où tu peux aller.
9: Mais voilà, exactement.
18: Maintenant, t'en fais ce que tu veux.
9: Mais exactement, et c'est ce que je ferai. Comme généralement, je ne vais jamais à l'endroit où on me demande d'aller, je vais toujours à l'opposé.
18: D'accord.
9: Donc, je me demande si j'ai pas... Justement, tiens, on va faire de la pub. Personne au Mosquito samedi. Allez, chiche, allez, on va tous à l'Open Bar. Voilà, plutôt que de faire comme toutes les beaufs qui vont au coin le plus branché, parce qu'on dit que c'est branché, il faut aller au coin qui est le meilleur, c'est-à-dire l'Open Bar où apparemment c'est techno. Parce que ça se trouve, le Mosquito, elles nous disent, les trois nanas, que c'est bien parce que toutes les beaufs, parce que forcément, c'est le truc à la mode, c'est un peu comme il faut aller au bain douche, alors que la musique c'est de la merde, il faut aller au bain douche, que c'est les bains douches. Mais les bains douches,
18: c'est
9: caca.
18: C'est ça qui marche, les trucs à la mode.
9: Non, mais Mosquito, ça se trouve, c'est le caca,
3: c'est le caca.
18: Mais si nous demande, on te le dit, nous,
9: Mais vous, malheureusement, peut-être que vous suivez parce que c'est la mode, parce que c'est le truc le plus plein, donc tout le monde va là, mais ça se trouve, c'est de la merde.
19: Non, c'est faux, j'y ai bossé.
9: Ça veut rien dire. Ça veut rien dire. Non, mais c'est vrai.
18: Ça veut rien dire. Alors.
9: Bon, enfin bref. Donc le restaurant, c'est surtout ça le plus important, parce qu'après, je sais pas. Enfin, qu'on se foutra. Le De Vinci.
19: Ouais.
9: Ou le
18: Bardet.
9: Le Bardet.
18: Voilà.
9: D'accord.
18: Le Bardet.
9: Bon, on va voir ça, on va voir ça. On va voir ça. Bon, bah, c'est gentil. C'est pas terrible, terrible, hein. Putain, par contre, on n'est pas tellement bien aiguillé, hein. Mmh.
18: Oh, attends,
9: peut-être
18: attends,
9: que je vais à la reine. Je vais à la reine. Je vais à la reine. Bon, allez, je vais à la reine. Je change. Allez, hop.
18: Max.
9: On va à reine.
18: Max.
9: Ouais.
20: Reine.
9: Reine. On va à
18: Rennes.
9: Ouais, je rechange, allez.
18: Non, pas Rennes.
9: Si, si, je vais à Rennes, allez, hop.
18: Oh, non, bah...
9: non, je vais à Rennes, c'est plus
18: sympa.
9: Non, non, toi, t'es trop vieille, je suis pas. Moi, je veux des jeunes, je veux 20 ans.
18: C'est trop vieux. Merci, ça fait vachement plaisir. T'es plus vieux que moi, hein,
9: mais
18: on fait gaffe.
9: Non, mais t'as une voix de vieille.
18: Bah oui, je suis désolée. Hein,
9: t'as une voix cassée. Ah bon, voilà, quelle horreur. Moi, je veux des filles qui fument pas, qui baissent pas, qui boivent pas, comme moi, quoi, qui sont là et qui s'amusent. Serait capable d'être cul nu sur la table, de s'envoyer deux trois balles de golf dans la chatte.
18: Des filles qui baissent pas, ouais, d'accord.
9: Voilà, oui, je veux des filles qui baissent pas.
18: Ouais, ouais, et puis qui se mettent 2-3 balles de ping-pong dans la chatte.
9: Voilà.
15: Non, pas c'est des balles. C'est un vieux fantasme qu'il a pas réalisé encore. Ouais.
9: Exactement.
18: C'est en Thaïlande. Hein.
9: C'est des balles de golf, hein. Quoi?
18: Va en Thaïlande.
9: Bah, je suis pas comme ton mec. Moi, j'ai pas besoin d'aller en Thaïlande. Moi, je veux des filles. Tu vas où? J'ai jamais fait allusion comme quoi je voulais me taper des gamines. Il faut pas tout mélanger, je suis pas, hein. Je crois que là, tu te trompes, là.
18: Non, mais attends, tu vas trouver en France des nanas qui se mettent des balles de golf.
9: Ouais, vous croyez qu'il faut aller en Thaïlande pour en trouver?
18: Ah bah, remarque, si tu payes une pute, à mon avis, elle peut le faire.
9: Bah, exactement, ouais, bien sûr.
15: Moi, j'ai des potes
18: à Paris, c'est pas la peine de venir à Tours. Mais en fait, Tours, c'est pas du tout une ville où on s'éclate, hein, faut pas
9: croire. Je sais bien, mais je le sais.
18: C'est clair, c'est clair.
9: T'inquiète pas, je savais, bah. Mais on le sait,
18: clair.
9: On avait décidé comme ça de mettre Tours en avant, mais on va pas à Tours ce week-end, tu plaisantes?
18: Bah,
9: je reste à Paris.
18: Vaut mieux rester à Paris.
9: Ouais, je déconne, je reste à Paris, vous êtes fous, quoi. Pour une fois que j'ai un week-end, je reste à Ripa, t'es malade, toi. Non, non, je reste à Paris, je déconne, c'était pour déconner, les enfants. Ouais. Bah, j'espère vous.
18: Qu'est-ce que tu déconnes bien, on est morte de rire.
9: Non, mais je sais bien, ouais. Même Choupa, elle a décidé d'être là. Elle se la joue, je me la pète adulte, elle.
18: Attends, mais je suis une adulte, j'ai 26 ans, je peux pas non plus faire la gamine de 18 ans, ce que je ne sais pas.
9: Non, mais là, tu te la pètes, là, tu pètes plus haut que ton cul, là, hein.
18: Bah, oui, mais je suis un peu. Je m'adapte au terrain, moi.
9: Hein. Ouais, le terrain est très beau, apparemment. Hein.
18: Ah, bah oui, mais je suis désolée, c'est le tien. Hein.
9: Mais je sais bien, bah, je suis pas con, hein, c'est ce que je viens de dire. Donc, n'essaye pas d'essayer de me froisser, tu n'y arriveras pas.
18: Mais c'est pas le but. Hein.
9: Bah, ouais, quand même. Hein.
18: Bah, non.
9: Hein? Bon, ça nous a bien plaisir. 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Superman 18 ans, département 75. Salut Malout, tu n'es qu'une grosse merde mais ton émission me fait passer de belles nuits blanches. Merci Superman, mais je suis pas une grosse merde, je suis de la grosse caca, c'est la caca. La caca émission avec la caca libre antenne et Marie, 18 ans de Gonesse. Salut Marie.
21: Salut.
9: Ça va?
21: Ça va.
9: Bon, très bien, qu'est-ce qui t'amène?
21: Ah ben, je voulais parler des fausses maigres.
9: Des quoi?
21: Des fausses maigres.
9: C'est quoi une fausse maigre?
21: C'est-à-dire, c'est une fille assez mince.
9: Oui, mais qui est grosse. Donc une grosse.
21: Non, une fille, on va dire, plutôt difforme.
9: C'est-à-dire?
21: C'est-à-dire, ça va être petit sein, gros cul.
9: Oh, quelle horreur. Non, je rigole. Non, quelle horreur. Oh non! Va de rétro, Satanas! Qu'est-ce que c'est que ce truc-là?
21: Tu nous...
9: Bon, ok, tu veux parler du crapouillot. Ok, donc c'est parti, on parle du bouquin du crapouillot, c'est parti, on silence. Non, alors, est-ce qu'il existe vraiment sur cette terre des filles qui n'auraient pas de faim mais qui auraient des gros culs?
15: Bah oui!
9: À ça, je te réponds oui!
21: Eh oui!
9: Ah non, il en existe.
21: Il en existe un peu, à mon avis.
9: Pardon?
21: Il en existe même un paquet.
9: Parle devant ton micro, ma chérie.
21: À mon avis, il en existe un paquet.
9: Bon, alors, c'est ton cas.
21: Ah oui.
9: Voilà, exactement. Et qu'est-ce que tu veux que je dise là-dessus?
21: Effectivement, il n'y a pas de... Non, en fait, je voulais dire, parce qu'en fait, je pensais avoir recours à la chirurgie esthétique.
9: Mm-hmm.
21: Et je voudrais savoir ce que t'en penses.
9: Parle devant ton micro, je n'entends rien, tu dors. S'il vous plaît, les filles, parce que vous avez l'antenne à vous ce soir, que vous devez vous permettre de dormir à l'antenne.
21: Et donc, je vais vous
9: dire... Ça n'a rien à voir,
21: que
9: oui.
21: Qu'est-ce
9: que j'en pense?
21: La chirurgie esthétique.
9: Oh, je pense que c'est fabuleux, c'est vraiment la nouvelle technologie de demain et que, bon, toutes les filles à l'âge de 18 ans devraient déjà avoir recours à la chirurgie esthétique, se faire siliconer les seins, d'avoir un petit cul en forme de poire. Il faudrait qu'elles aient des lèvres, qu'elles ferment, qu'elles se fassent gonfler le cerveau. Je pense que la chirurgie esthétique, c'est à 18 ans, c'est vraiment la chose à faire essentielle. Il y a deux trucs importants à avoir à l'âge de 18 ans, trois choses.
21: Ouais.
9: Le bac, le permis et la chirurgie esthétique.
21: Alors, le bac, normalement, c'est bon. Le permis, je suis en train de le passer. Donc.
1: Et la chirurgie esthétique. Et puis, comme ça, tu auras le trio.
21: Voilà,
1: et
21: le trio.
1: Voilà, exactement. Non, c'est très, très, très important. Très important. Tu as un tour de poitrine de combien pour un cul de combien?
21: 85.
1: 85 quoi? Le bonnet est important.
21: Oui, un A.
1: Ah, pardon, ok, oui. Donc, inexistant. Ok.
21: Quasiment, pour 1m75.
1: Pour 1m75, d'accord. Mais pour un cul, très présent. Puisque je fais du 265 Y en cul.
21: Non, mais, il est 4 en longueur. Le pire, c'est qu'il est même pas bombé, quoi.
1: Il est même pas bombé, il est comment? Il est large.
21: Il est large. Il y a non seulement une culotte de cheval.
1: Mais moi,
21: le cuisse trop éminente et il pend.
1: Marie.
21: Il est horrible.
1: Je dis pas ça parce que j'aime bien ça. Mais je pense qu'il faut quand même que tu m'envoies une photo de ton cul parce que des fois, il y a des filles qui se plaignent d'avoir un gros cul ou des machins et qui n'ont pas un gros cul, qui se plaignent d'avoir un cul avec des culottes de cheval et qui tombent. Alors c'est des culottes de lapin ou des culottes de blaireau, mais c'est surtout pas des culottes de cheval. Par contre, il y en a qui ont vraiment des culottes d'éléphant. C'est même plus des culottes de cheval. On est arrivé aux culottes. J'ai même
15: en fait, tu regardes Manu quand il dit culottes d'éléphant.
1: Pas du tout.
3: C'est nul.
1: Pas du tout. Je constate simplement qu'il y a certaines personnes. C'est plus des culottes de cheval. C'est carrément des culottes de mammouth. C'est des trucs. C'est.
15: Mammouth.
1: Ça a pas de nom. Ça a plus de nom. Ça a pas.
3: Ça se les prix.
1: Hein. Non, pas du tout. Mais pas du tout. Non. Mais là, je parlais des filles. On est bien d'accord, Marie. Ouais. Donc moi, ce que je te propose, c'est que très très rapidement, c'est que tu m'envoies une photo de ton cul.
21: Uniquement.
1: Ouais, ton cul, ouais.
21: Le visage, non.
1: Non, on s'en fout.
21: De toute façon,
1: maintenant, moi, l'année prochaine, je vais recruter des nanas, c'est uniquement par le cul. C'est, je veux du photo du cul, vous écartez bien l'arrêt des fesses. Celles qui auront deux, trois grandes beautés dessus seront prises d'office pour un blind test, pour un essai. Non, mais envoyez-moi des photos de votre cul. Putain, non,
21: mais
1: de
21: je vais t'éviter des cauchemars.
1: Non, non, sans déconner.
21: Je vais t'éviter des cauchemars, Max.
1: Moi, j'en ai vu des beaux petits culs cette année, hein. Il y avait des filles qui étaient super bien roulées. La Cécile, chez qui on est allé boire un verre, on en a déjà fait allusion. Bon, c'est une fille, attention, avec beaucoup de respect. Je dis pas ça, c'est pas de la vulgarité. Hein. C'est très joli. Vraiment une très, très belle fille. Comment elle s'appelle, Cécile, Céline?
15: Cécile.
21: De Canal+.
1: Non. La Cécile, chez qui on est allé boire un verre une fois une nuit, on est allé boire un verre chez elle il y a à peine une semaine. Je sais pas si elle nous écoute ce soir. Je l'embrasse d'ailleurs au passage. Elle est maquée et tout. C'est juste une histoire de rapports amicaux. Hein, parce qu'on se voit. Non, pas du. Oui, voilà, exactement. Tout à fait, exactement. C'est ça. Voilà, exactement. J'en profite pour faire passer le message d'ailleurs au passage. Que si demain elle était libre, je le suis. Donc elle ne pourrait ne plus l'être de nouveau et moi non plus. Mais elle est excessivement bien faite. Et c'est vrai qu'elle est aussi jolie à regarder qu'un.
15: Allez.
1: Je dirais non mais qu'un c'est aussi joli à regarder. Non c'est aussi joli à regarder qu'il est aussi compliqué et rare de trouver un trèfle à quatre feuilles en plein milieu d'un champ de blé.
15: C'est trop,
1: un truc comme ça. Je ne sais pas si tu comprends bien le message, Marie.
21: En gros.
1: Voilà. Toujours, tu vois, on en revient toujours au gros, voilà. Le problème avec ceux qui ont des gros culs, c'est, t'as compris? Oui, en gros, j'ai bien compris, quoi.
15: Étant une fille, le cul, c'est un truc hyper dur à perdre.
1: C'est vrai.
21: C'est impossible.
1: C'est vrai, c'est vrai.
21: J'ai fait Sporélec.
1: Ouais.
21: Sporélec, ça marche pas.
1: Ouais.
21: Ça fait comme celle de gym.
1: Sporélec, c'est quoi, Sporélec? Moi, je dis, ouais, mais je sais même pas ce que c'est Sporélec. Ah, oh, monsieur, de la foutaise, ça, c'est pour les vieilles de 70 ans, ça.
21: Ça ne marche pas.
1: Arrête, ça, c'est du bouffe-fric, ça, c'est pour te faire tomber ton compte chèque, et puis c'est terminé. Il y a rien du tout là-dedans, c'est que de la cravate, c'est que de la merde, du caca pro. Je dis merde à ça. C'est de la caca, ça.
21: Je vais faire de l'aérobic.
1: Mais c'est de la caca, l'aérobic. L'aérobic? La caca. Non, caca, l'aérobic.
21: Pendant 2 heures.
1: Ouais.
21: J'ai fait step, abdos fessiers, donc salle de sport, ça n'a pas marché. Le régime, alors le problème, c'est quand t'es pète et que tu fais un régime, forcément, qu'est-ce que tu perds en premier?
1: Et ouais,
21: donc, il me reste quoi, la chirurgie?
1: César bien regarder quand même une femme sans sein avec un gros cul?
21: Il paraît que j'exagère un peu.
1: Mais évidemment, j'en suis sûr. C'est pour ça que Marie, je redemande encore, je réitère ma demande. Envoie-moi une photo de ton cul! Non, mais il faut que je regarde, il faut que je puisse dire, tu vois, c'est pas facile de parler d'un cul d'une fille sans l'avoir vu avant. Tu vois, par exemple, moi j'ai vu la Cécile, la machin, tout ça, je peux dire que c'est bien, c'est très beau, c'est super beau, elle a une belle poitrine, elle a un beau visage, elle me fait bander. Je veux dire, c'est bon, voilà, c'est cool, c'est clair, je vais le dire, j'étais dans son salon, je bandais. J'avais la gaule, je bandais, j'étais là, j'avais le braquemar, elle le sait, elle l'a vu. J'avais la grosse saucisse. Non, je rigole, je plaisante, je suis très vulgaire. Voilà, Marie, qu'est-ce que tu veux que je dise d'autre?
5: Demandons vite fait à Émilie qui a 18 ans et Charlotte qui a 22 ans qui sont de Blois toutes les deux. Bonsoir Émilie, bonsoir Charlotte.
21: Bonsoir Max.
5: Bonsoir d'être, avec nous ce soir.
21: Oui.
5: Bonsoir Blois, bonsoir à tous. Bonsoir Blois, vive la Blois. C'est une région qui bouge énormément, surtout du côté de Blois.
21: Ah.
5: Émilie, as-tu un gros cul? Oui.
21: On va l'enrober quand même.
5: D'accord. Et Charlotte?
21: Charlotte, est-ce que t'as un gros cul? Juste qu'il faut.
5: Juste ce qu'il faut, d'ailleurs.
21: Ouais. Non, c'est pas énorme quand même, on est propèse quand même.
5: D'accord, faut pas non plus déconner. Est-ce que vous faites, vous êtes très à cheval justement sur votre cul?
21: Non.
5: Non, d'accord, vous avez pas de problème, vous avez jamais fait des réflexions du style, vous avez un gros cul?
21: Bah, un petit peu quand même.
5: Je demanderai donc à Émilie et à Charlotte, tout comme à Marie, envoie-moi une photo de ton cul. Non mais sans déconner les filles, envoyez-moi des photos de votre cul. Mais si, bien sûr que si.
21: Bah tu fais une collecte.
5: Voilà, exactement. Mais c'est pour votre bien que je fais ça. Croyez pas que ça m'amuse de recevoir des photos de cul. Hein. Pas du tout. Oh là là, si je fais ça, c'est pour. Non mais c'est pour votre bien, attention. Moi ça m'est complètement égal. Hein. Oh là là, je vais te dire, moi s'il faut attendre jusqu'à lundi, j'attendrai jusqu'à lundi, hein. Mais envoyez-moi des photos de votre cul, même pour lundi, c'est bon ça. Bon Marie, en tous les cas, bon courage pour la suite des événements. À mon avis, t'as pas un cul si gros que ça, et je te le confirmerai lundi lorsque j'aurai reçu ta photo.
21: Ouais.
5: Je t'embrasse sur le cul, Marie.
21: D'accord, moi aussi.
5: Autant dire qu'avec le gros cul que t'as, je peux t'en faire pas mal. Surtout s'il faut que j'essaie de le recouvrir. C'est un côté pratique, exactement. Moi qui aime bien tripoter, qui aime bien macérer, qui aime bien malaxer, qui aime bien embrasser, j'aime bien pétrir, et ben je peux t'assurer que c'est superbe. Avec ça, je te fais deux grosses baguettes de pain. Bon, moi, ça, c'est un bon pétrir.
21: C'est vrai que tu trouves un apprenti boulanger.
5: Voilà, exactement, Marie. Voilà. Dans tous les cas, je te souhaite bon courage pour la suite des événements.
21: Okay.
5: Et puis, quand le cœur t'en dit de nous rappeler ce soir, puisque la nuit est à vous jusqu'à 2h du matin, mesdemoiselles, Marie, tu rappelles, hein. Okay. Merci d'avoir la patate dans tous les cas. Les filles, par contre, il y a un truc qui est très décevant, c'est que vous êtes à moitié endormies. Hein. J'espère qu'Émilie et Charlotte.
21: Non, on n'est pas endormies.
5: Non, mais vous, non, mais je parle à toutes les autres, la moitié qu'on a eu ce soir. Putain, elles sont contentes d'être avec nous. Je sais pas si elles sont très émues, mais en tous les cas, très, très molle, hein. Très, ça dort.
21: Ah, ben, on est contentes, hein. À l'hôpital, on n'a rien. Donc, on te parle.
5: Vous êtes à l'hôpital?
21: Oui, on est à l'hôpital.
5: Qu'est-ce que vous avez toutes les deux?
21: Oh, plein de trucs.
5: Mais vous êtes copines toutes les deux, vous vous connaissez?
21: Ah non, on ne se connaissait pas.
5: Vous étiez dans la même chambre?
21: Oui.
5: Mais vous écoutez toutes les deux l'émission, c'est le hasard ou c'est l'une qui oblige l'autre?
21: Non, c'est on écoute et...
5: Non mais qui, toutes les deux, vous avez fait quoi? Tiens, j'écoute Max et tout, toi aussi, machin, non?
21: On parlait techno et on disait qu'on enregistrait l'émission et après c'est venu... Comme ça.
5: Non, sans déconner. Donc toutes les deux dans la même chambre. Vous êtes dans une chambre d'hôpital et vous écoutez l'émission du soir.
21: Eh ben voilà, mais là on n'a pas de poste, on a rien.
5: Ça me fait plaisir, ça me fait plaisir. Tu sais que tu me fais mouiller là quand même, hein?
21: Hein?
5: Tu me fais mouiller là?
21: Ah bah je te fais mouiller alors.
5: Non, mais tu sais que c'est très très rare pour un garçon de mouiller aussi facilement que ça.
21: Ah bon?
5: Bon, Émilie, très sérieusement.
21: Oui.
5: Envoie-moi une photo de ton cul.
21: Non.
5: Pourquoi?
21: Hein?
5: Mais pourquoi, même s'il est bourré de cicatrices avec des boutons d'acné, je m'en fous,
21: je prends. Non, c'est pas vraiment des cicatrices, c'est pas sur le cul, c'est bon.
5: Bon, alors qu'est-ce qui vous est arrivé? Qu'est-ce que vous faites, qu'est-ce que vous faites dans cette discothèque?
21: Dans cette discothèque?
5: Donc, qu'est-ce que vous foutez à la mairie de l'hôpital?
21: À la mairie de l'hôpital? Non, mais c'est appendicite, c'est aucune intestinale, voilà tout.
5: D'accord. Vous êtes là, t'es arrivé quand, Émilie?
21: Moi, dimanche.
5: Tu repars quand, Émilie?
21: Je repars quand?
5: T'as les yeux de quelle couleur? T'es célibataire?
21: Célibataire? Je peux pas te répondre, là, je suis désolée.
5: T'es célibataire?
21: Complètement.
5: T'aimes l'amour, t'aimes les vacances, t'aimes les week-ends?
21: Oui, j'aime tout ça.
5: T'as un chien? Tes parents vont bien? Tu passes le bonjour à ta tante? Tes parents vont bien? Tu passes le bonjour à ta tante? Tu me passes Charlotte?
21: Oui, je passe.
5: Vas-y, passe-moi Charlotte.
21: Allô? Bonjour.
5: Salut Charlotte.
21: Ça va?
5: Tes parents vont bien?
21: Oui, je pense.
5: Tu passeras le bonjour à ta tante de ma part? T'as les yeux de quelle couleur?
21: Marron.
5: D'accord. Okay. T'aimes faire l'amour? Bon, elle est bloquée, alors elle
21: comme toute jeune fille, à mon avis. Hein.
5: Bon, comme tout était vierge, toi, non?
21: Non.
5: Et poisson?
21: Non.
5: Balance, scorpion?
21: Non, sagittaire.
5: Sagittaire, j'allais le dire.
21: Et toi?
5: Tu sais que les sagittaires s'entendent bien avec moi.
21: C'est vrai.
5: Tu sais que je suis balance, moi.
21: Ah ouais, mais là, tu vois, je peux pas bouger, là.
5: Tu sais que t'as de la chance de m'avoir rencontré sur ta route, toi.
21: C'est vrai.
5: Tu sais que je peux te faire kiffer, bébé.
21: Oh là là.
5: Ça te dirait de partir, ça te dirait de partir en vacances avec du sun et tout?
21: Ouais.
5: Hein? Ça te dirait de partir un petit week-end avec moi?
21: Ils
5: ont bon de bébé, ça te fait plaisir?
21: Oui, ça te fait plaisir.
5: Ça te dirait, attention, si tu prends le son de bébé, ok? Ça te dirait qu'on fasse l'amour sur le sable?
21: Ouais,
5: je te prends, là, je t'embrasse, je te déchire, je te fais tout, là.
21: Non, alors, écoute, par contre, tu vas attendre un petit peu, parce que là, je peux pas du tout bouger, puis en plus, je peux pas trop rire.
5: Pourquoi?
21: Parce que sinon, je vais me péter le ventre.
5: Pourquoi? Qu'est-ce qui se passe, bébé?
21: Bah, je me suis opéré cet après-midi.
5: J'aurais te faire un mot, ok?
21: Ouais. Bah, on prend rendez-vous.
4: J'ai envie de te prendre maintenant tout de suite, là.
21: Oh, oui.
4: Hein?
21: Oh, oui.
4: J'ai envie de te tripoter les seins. J'ai envie d'embrasser ton gros cul.
21: Oh, oui.
4: Oh, quelle vache. Je suis pas vache, je suis taureau.
21: Ouais, bah, c'est bien même.
4: Mais je suis pas taureau, je suis du signe du poisson.
21: Me fais pas rire.
4: Bon, Charlotte, t'aimes bien ce que je fais, hein? Bon, ok, c'est pour ça que t'appelles. Pourquoi t'aimes bien ce que je fais?
21: Mais j'aime pas forcément ce que tu fais, j'aime bien entendre les auditeurs.
4: Comment ça, t'aimes bien entendre les auditeurs? C'est-à-dire que quand moi je passe, ça te fait chier, tu préfères entendre les gens parler?
21: Mais non, mais j'aime bien les deux. Non, mais je préfère entendre aussi un peu les auditeurs, parce que toi, s'il n'y a pas d'auditeurs, qu'est-ce que tu racontes?
4: Bah, je parle tout seul, quand je fais mes nuits monologues, j'en ai rien à foutre, je peux parler tout seul. Qu'est-ce que je fais depuis le début avec vous deux? Je suis en train de raconter n'importe quoi, je fais du stress, ça fait un quart d'heure que je parle dans le vide, c'est pas grave.
21: Mais ouais, mais tu sais, je peux pas entendre, moi, t'as on a...
4: Qu'est-ce que tu souhaitais dire, Charlotte, l'antenne est à toi?
21: Qu'est-ce que je souhaitais dire? Je voudrais qu'il y ait des radios dans les hôpitaux.
4: Bah oui, mais bon, vous avez ramené vos postes.
21: Bah ouais, mais tu sais, on est rentré en urgence, alors...
4: Mais dans un hôpital, on se couche à 10h, on regarde la télé, le matin, on est réveillé à 6h30, petit déjeuner, hop, après on va dehors, on se fait opérer... Bah ouais.
21: Bah non, mais je me pose vraiment le petit déj.
4: Y'a pas ton petit copain qui vient te voir?
21: Si.
4: Et alors?
21: Heureusement qu'il est là.
4: Et alors?
21: Et alors?
4: Bah alors, c'est bon, ça?
21: Bah ouais.
4: Bah pourquoi tu lui demandes pas de venir passer une nuit avec toi?
21: Bah, c'est... Avec plaisir, quand même. Il manque.
4: Il passerait la nuit qu'une nuit avec toi à côté?
21: Bah, tu sais, il y a Emilie à côté aussi dans la chambre.
4: T'as écouté en début de soirée qu'il y avait des filles qui avaient envie des expériences un petit peu lesbiennes, ça vous tenterait pas toutes les deux?
21: Non.
4: Non?
21: Non, non, pas franchement.
4: Elle te lècherait ta cicatrice?
21: Oula, je crois que... Mais plutôt de douleur qu'autre chose, tu vois.
4: Ah, c'est vrai que ça ferait mal, là.
21: Ouais, ouais.
4: Oh, j'en ai des frissons, rien qu'à savoir, vous êtes dans un lieu d'hôpital toute seule, perdue comme ça.
21: Eh oui.
4: Oh là là là là.
21: Et qu'on
4: je me sens triste, moi aussi, ce soir, à cause de vous, j'ai mal, les filles. Putain, moi, j'ai un bleu grave de... J'ai mal au dos, j'ai des pointes dans le dos, j'ai encore mon bleu. Oh, c'est une horreur, j'ai des pointes dans le dos, mais c'est écœurant presque comment j'ai mal. Je te jure, faut que j'aille voir un ostéopathe, là.
21: Bah, écoute, va te faire opérer, c'est pas bien grave.
4: Mais non.
21: Après, t'appelleras Max, sur sa voiture.
4: J'ai mal dans le dos, putain, j'ai mal partout, quoi. Pff, oh là là.
21: Un petit massage.
4: Oh, j'aimerais bien, s'il y avait vraiment une fille qui voulait venir ce soir nous apporter. Il n'y a pas une.
21: Oh, il y a quand même bien une fille qui est pas très loin de...
4: Putain, il n'y a pas une putain de nana qui va venir nous apporter
15: attends,
4: de quoi
15: mais
4: boire.
15: T'as vu comment tu leur parles?
4: Bon, alors d'accord.
21: Bah, sans ta gueule.
15: Alors, attends. Mais je suis pas une nana, c'est pas une nana personnelle.
4: Attendez. Déjà, je commence.
21: C'est fait.
4: Non, mais je l'enlève.
15: C'est dégueulasse.
4: Bah, c'est déjà pour faire un entrée en matière.
21: Mm-hmm.
4: Et je vais donc faire ma petite annonce officielle. Bonsoir à tous, bonsoir mesdemoiselles, bienvenue donc dans cette soirée 100% nana. S'il y a des filles qui seraient intéressées pour venir nous voir à la radio, bien entendu, pour le plaisir de nous apporter de quoi boire et de quoi manger, étant donné qu'on n'a pas eu l'occasion de manger correctement, ou éventuellement, si vous n'avez pas de moyen de transport, Phil Dartaxi est là pour vous servir 24h sur 24 jusqu'à 2h du matin.
6: Bonsoir.
4: Il est là, il vous écoute, il n'y a pas de problème. Ça va, Phil Dart?
6: Très bien, le taxi chauffe. Le compteur tourne.
4: D'accord, ok, le compteur tourne. Ok, donc s'il y a une fille, si vous êtes des filles, toi la fille qui nous écoute et qui nous regarde en ce moment, je te vois. Je sais que tu es intimidée, je sais que je te fais craquer. Mais bon, sache que ce soir l'émission, en dehors du fait qu'elle est entièrement à toi bébé, tu peux toujours venir à la radio. Pour ça, je te donne l'adresse 143 avenue Charles de Gaulle, 92 000 Neuilly. Alors, c'est entre la porte Maillot et l'Arche de la Défense. Si le cœur t'en dit, viens donc nous rendre une petite visite. Ou peut-être que dans la nuit, on ira te voir. Ou alors, on peut aller te chercher. Je te rappelle, taxi, fil d'art.
6: Bonsoir.
4: Voilà, il est là, il n'y a pas de problème. Donc, si t'as envie de kiffer, si t'as envie de t'amuser, tu peux venir. Tout te sera donné, cunilingus.
21: Tu crois que ça va marcher comme ça?
4: Comment tu veux que je fasse ça alors? Comment tu veux que je m'y prenne?
21: Moi, je sais pas, tu dis tout simplement que t'aimerais bien qu'il y ait une.
4: D'accord, ok, masse, ok, j'ai compris le message, j'y vais.
21: Vas-y.
4: Oh, salut à tous, salut à toutes, salut les filles, ça va? C'est Max à l'appareil, ok, l'émission. Tiens, je pense à un truc là, si ça le cœur vous en dit, ouvrez votre frigidaire. Puis s'il y a de quoi boire et de quoi manger, ben n'hésitez pas à nous la ramener à la radio. On saura quoi en faire. Allez les filles, venez quoi, putain, arrêtez de déconner, merde. On vit qu'une fois, bordel, alors n'hésitez pas pour venir nous rejoindre.
21: Non, mais ça marche pas, Max, non.
4: Bah tu rigoles.
21: Non non mais moi j'ai Émilie qui vient de me dire qu'on avait des petites infirmières nous ici.
4: Bah oui mais vous êtes à... Non mais attendez.
21: Oui.
4: Vous êtes à Blois, moi je suis en train de m'adresser directement aux filles qui habitent Paris ou la banlieue et qui peuvent venir dans la demi-heure qui suit. Donc comment je peux faire ça? Peut-être d'une autre manière. Bon, je vais être clair, ok? Je vais être direct.
21: Remarque là, je crois qu'elles ont toutes compris. Hein.
4: Les filles, je veux que dans la demi-heure, il y ait des nanas qui viennent
5: s'éclater avec nous. Moyen de transport. Sinon, il y a Fildar le taxi qui est là. Ça va
0: bien? Ouais, salut, je suis là.
5: Voilà. Donc, il est plutôt souriant, bon esprit. C'est un mec avec qui vous allez passer un bon moment. Vous pouvez lui faire confiance. Donc, si vous voulez venir vous éclater, deux possibilités. Ou vous venez par vos propres chemins, par vos propres moyens. 143 rue Charles de Gaulle. Ou alors, vous nous appelez dès maintenant au 0800 77 000 ou vous nous laissez un message sur le Minitel 3615 Code Fun Radio Rubrique Direct. Ou vous allez tout simplement sur l'internet http://www.fr/stpyfr. Vous allez directement dans la rubrique techno, cyber, vous allez directement dans Max. Là, vous accédez dans les taxis, taxi vert, taxi jaune, taxi orange, taxi Fildar, taxi abeille. Vous allez dans le taxi Fildar.
0: Bonsoir.
5: Et dans les 10 minutes qui suivent, le Fildar est là. Donc n'hésitez pas, venez vous éclater du moment que t'as de quoi boire et manger.
0: Ok.
5: Bon là, je pense que là, le message est bien passé.
21: Ouais, je pense que tout le monde a compris là.
5: Voilà, ce qui est... Il faudra faire une démonstration quand même à notre ami Manu qui a le casque sur les... Au lieu de les avoir sur les oreilles, il les a au-dessus des oreilles, lui. Il a pas compris à quoi servait un casque. Oh là là là là, putain, sans déconner, ça fait mal des fois. Non, je te jure, c'est pas toujours facile de travailler avec un mec comme ça. Émilie.
15: Pour une fois, j'en prends pas.
21: Émilie.
5: Et Charlotte.
21: Ouais.
5: Toutes les deux, je vous embrasse très tendrement sur votre cicatrice.
21: Oui, ben écoute, c'est très gentil.
5: Et si j'étais là,
21: si on t'embrasse.
5: Mazo comme je suis et m'enferme à l'office, je pense que je me serais amusé déjà à vous tirer sur les fils.
21: On n'a pas de fils, on a des agrafes.
5: Ah oh, bah ben, ça les agrafes, j'adore ça en plus.
21: Donc, Émilie, elle n'en a même plus, ça y est, on l'a enlevé elle. Elle a toutes les cicatrices.
5: Je dirais d'une manière très simple et spontanée. Les filles, je vous kisse.
21: Oh là là.
5: Ah, bien.
21: Oh, c'est bon. Encore une petite fois, là?
5: Je vous kiss.
21: Ouais, okay, bébé. Attends, je passe Émilie, puis tu lui répètes qu'elle entend, parce qu'on n'a pas de machin pour entendre.
5: Ah, vous n'avez pas de machin.
21: Bon, ciao, Max.
5: Ok, ciao, bisous, bébé.
21: Allô?
5: Ouais, je te kiss.
21: Ah, oui, oui, si tu veux.
5: Je t'embrasse. C'est qu'ils vont finir vraiment pas me faire bander si la soirée continue comme ça. Jusqu'à 2h du matin, c'est la soirée 100% Nana, la radio libre, comme vous l'aimez. Magali, 19 ans de tournée, tu seras là dans un instant de Belgique. Bravo Magali, bonsoir Magali.
21: Bonsoir.
5: Magali, nous parlerons ensemble de...
21: Du copain de mon mec.
5: Le copain de ton mec. Est-ce que tu pourras parler un tout petit peu plus fort?
21: Oui.
5: Oh, t'es superbe comme ça. Merci beaucoup Magali. On aura également Céline, 19 ans de Perpignan. Et elle a un problème, elle aussi, comme par hasard. Bonsoir Céline.
7: Bonsoir.
5: Tu vas bien?
7: Ça va.
5: Bon, super, ça fait plaisir de t'avoir.
7: Ah ben moi aussi.
5: Oh là là là là, on parlera de quoi ensemble Céline?
7: De la jalousie.
5: Voilà.
7: Des hommes.
5: Voilà, les jalousies des hommes. 22 ans, c'est Virginie, elle est de Paris. Dans les banlieues de Paris, il y a Virginie. Ça va Virginie?
7: Ça va très bien, merci.
5: Bah, ok, c'est un peu de foot. On parlera de quoi dans un instant Virginie? Ok, ça fait plaisir. Bon, mademoiselle, c'est la radio libre, rien que pour vous, 100% Nana, jusqu'à 2h du matin au grand minimum, 0800 77 000, 0803 08 5000. Avec également Gaëlle, on abordera donc un petit sujet qui a été donné dans la presse il y a quelques temps. Où sont les hommes? Elle vous expliquera exactement ce qu'il en est. De là, on ouvrira sur un débat où les filles pourront bien entendu appeler. Les garçons, de votre côté, vous pouvez toujours nous joindre par le biais du Minitel 3615 Code Fun Radio Rubrique Direct. Pour la musique, son mec est une belge, 19 ans. Salut, re-salut Magali.
7: Salut Max.
5: Donc tu as un problème avec le copain de ton mec?
7: Eh bien oui, en fait je t'explique. Tu vois, il veut toujours être avec lui. Bah, je sais pas si tu vois le jeu quoi.
5: Si c'est un super bon copain, ouais, c'est vrai que l'amitié entre T'as la radio derrière ou pas, l'interphone?
7: Oui.
5: Ouais, faut que t'éteignes quelque chose là, parce que ça résonne un peu.
7: Ça va mieux?
5: Ouais, voilà, qui est beaucoup mieux. Non, t'as tout éteint?
7: Oui.
5: D'accord. C'est le problème. Et souvent, les filles se plaignent. Enfin, il y a de la jalousie avec le meilleur copain. Mais qu'est-ce que tu veux y faire? Il trouve chez lui ce qu'il n'arrive pas à trouver chez toi. C'est-à-dire le fait de déconner de temps en temps. Je sais pas. Ça fait combien de temps qu'il est pote avec?
7: Un an.
5: Un an seulement. Donc c'est pas un pote d'enfance. C'est un super bon copain, quoi.
7: Ouais, un copain de classe.
5: Et tu sens qu'il y a de la compétition entre toi et lui?
7: Un petit peu.
5: Ouais, parce que. Et alors, tu prends le dessus ou pas?
7: Ouais, quand même, j'essaie, parce que c'est vraiment chiant.
5: Quel est ton problème avec lui? C'est quoi le problème? Est-ce que toi, tu t'entends bien avec son copain ou pas?
7: Quand mon mec est pas là, oui.
5: Ah ouais. Oui, d'accord. Et dès qu'il est là, ça se passe pas pareil?
7: Non, vraiment pas.
5: C'est-à-dire qu'il a pas le même comportement?
7: Non.
5: Bah oui, ce qui est malheureusement un peu normal, c'est comme ça pour tout le monde. Je sais pas moi, il faut que tu m'en donnes un peu plus de détails parce que je peux pas faire grand chose.
7: Bah oui,
5: parce que je vais trouver une solution, c'est sûr. Hein, je veux dire, bon, bah c'est mon job. Hein, je veux dire, je suis payé pour ça. Ok, j'assume. Je vais trouver. Hein.
7: Bah en fait, tu vois, c'est
21: en fait, il décide toujours tout à sa place, quoi, à la place de mon mec. Ouais, tiens, on va faire ça, on va
5: Donne-moi un exemple, donne-moi vraiment un exemple bien précis qui t'agace horriblement.
21: Ah, par exemple, c'est l'histoire du snooker tous les mercredis après-midi, tu vois.
5: Bah, c'est une histoire, c'est faux, c'est une histoire, un truc comique.
21: Non.
5: C'est une vraie histoire.
21: Non, non, c'est à chaque fois qu'ils ont fini les courses, et ouais, on va faire un snooker. En fait, il se rend pas compte que mon mec a besoin d'être avec moi après, quoi.
5: Ah non, c'est pas qu'il se rend pas compte qu'il a buzz, c'est pour son bien, il faut qu'il soit avec toi, c'est que toi t'aimerais bien te retrouver avec lui, c'est que c'est pas pareil, tu mélanges là.
21: Ouais, ouais.
5: Parce que là, c'est pas pour son bien lui, parce que lui, c'est aussi, à mon avis, une partie aussi du faute de ton mec, parce que ton mec pourrait très bien lui dire non, je préfère être avec elle. S'il accepte d'aller faire un snooker, ça

0: Bon, mais peut-être à 19-20 ans, bon bah il a peut-être pas malheureusement le réflexe d'un garçon qui devrait normalement comprendre que il y a des moments où il faut faire des concessions et que le copain, même si c'est un bon copain, il passe après sa nana et que et voilà quoi.
1: Bah en fait tu vois, j'ai déjà essayé d'aller le trouver copain.
0: Oui mais plus important c'est plus le copain, c'est ton copain qu'il faut que tu vois, parce que là t'es en train de te réfugier derrière ton l'attitude de ton copain, de son meilleur copain, mais c'est pas lui qu'il faut aller voir, c'est ton copain. C'est à lui à qui tu dois aller voir le dimanche en lui disant écoute t'es gentil mais quand tu reviens de ton truc et quand il te propose de faire un snooker, moi ça me quand je t'entends dire que tu préfères, enfin que tu acceptes d'aller faire un snooker alors que moi je suis là, c'est-à-dire que tu penses pas à moi, Gaël moins fort merci. Pas besoin de commentaires de non c'est bon. C'est que voilà quoi, c'est normal quoi. C'est normal que t'ailles le voir. Non, je comprends pas moi. Je comprends pas que t'aies envie d'aller voir ton le copain au lieu de reparler à ton copain.
1: Ouais, j'en ai déjà parlé aussi.
0: Bon, est-ce que tu lui as déjà dit ce que je viens de te dire, à savoir je comprends pas pourquoi il y a des moments où tu préfères aller faire un snooker que de me voir.
1: Bah oui.
0: Bon et qu'est-ce qu'il te répond?
1: Il dit mais quand mon copain explique à son copain qu'il le dérange, ben il dit qu'il comprend pas. Alors moi je suis plus quoi.
0: Eh bah ouais mais là il y a comme un problème en même temps quand on a 19-20 ans, on sait pas encore très bien, on fait peut-être pas toujours les bonnes choses, on fait pas attention à ce qu'on fait et puis on a envie de s'amuser, on sait que là 19-20 ans on a envie de se marrer et puis on calcule pas qu'on peut blesser une...
2: Vous dites absolument ce que vous voulez, c'est au moins jusqu'à 2h du matin je l'espère, et on revient au 0800 70 5000. On va faire vite avec Tadzi pour commencer, 24 ans de Paris.
3: Oui, bonsoir.
2: Bonsoir Tadzi.
3: Non, en fait c'est Tadzi.
2: Pardon?
3: C'est Tadzi.
4: C'est idiot Manu, c'est idiot.
2: Ah oui d'accord,
0: et alors je fais ce que je veux.
3: Alors, donc ça fait une heure que j'attends.
2: D'accord.
3: Bon, c'est pas grave, hein, j'écoute les gens parler.
2: Ouais.
3: Mais ils sont mignons, les petits, comment on dit, les petits standardistes. Les jeunes, là, les deux.
2: Ouais. Et qu'est-ce qu'elle veut, la vieille?
3: Non, mais je dis...
2: Ah, mais oui, je te dis...
3: C'est que... mignon de dire ça.
2: Bah, c'est mignon de dire qu'est-ce qu'elle veut, la vieille. Qu'est-ce que tu veux?
3: Eh ben, en fait, ça fait une heure que j'attends, comme je te disais. Mmh. Et c'était pour le sujet de la bouffe.
2: Oui.
3: Que vous vouliez à manger.
2: Mmh.
3: Et vu que le temps passe, maintenant, vu qu'il reste une heure, et je disais au standardiste que je voulais bien passer vous emmener à manger. Mais le truc, c'est que j'avais pas de moyen de locomotion. Il n'y a plus de...
2: Il n'y a plus de train, cette heure-ci, il n'y a pas
3: ben
2: de métro.
3: Oui, il n'y a plus de RER, de métro.
2: T'es sûr? Bus de nuit. Des bus de nuit.
3: Ah oui, mais
2: ah bah
3: franchement,
2: ouais.
3: Bus de nuit maintenant.
2: Bah, tu plaisantes. Oui, des bus de nuit la journée, c'est très rare.
3: Non, mais je veux dire, maintenant, te lever de ton lit, aller partir.
2: Ah oui? Parce que tu sais, si on vient te chercher, il va quand même falloir sortir de ton lit. On va pas te ramener avec ton lit non plus. Non,
3: mais non, mais tu sais...
2: Avec une équipe de déménageurs et tout, les mecs. Attention, elle descend. Ah
3: avec
2: des tondeurs. Non, bah attends, on a également Céline, 20 ans de Paris. Bonsoir, Céline.
5: Ah, c'est ce vieux tas de merde abject. Comment?
2: Qu'est-ce qu'elle dit?
5: Oh, c'est ce vieux tas de merde abject. Non, écoute, je déconne, Max. Bonsoir, mon bien-aimé, mon chéri, mon amour.
2: Salut, grosse merde.
5: Ah, j'aime que tu me traites comme ça.
2: Je vais te chier dessus, toi, dire avec toi. J'avais envie de chier, mais je garde depuis
5: tout
2: à l'heure.
5: Ah oui, non, mais moi, depuis des heures, j'ai envie de, je sais pas, te trucider, te dire que t'es un gros con, que tu m'emmerdes, que tu me fais chier, que
2: c'est
5: t'es moche.
2: C'est génial.
5: C'est de l'amour, ça. Ah là là.
2: Bon, quoi d'autre, Céline?
5: Bon, bah, écoute, moi, j'arrive, hein. Je vais venir t'emmerder parce que j'ai envie de t'apporter des trucs à bouffer, mais bon, j'espère que Fildar Taxi pourra venir me prendre. Mais ça, Fildar?
2: Écoute,
5: non,
2: t'as
5: mais...
2: T'as pas de nom à l'antenne, putain. Bon, alors?
5: Donc, voilà, donc j'arrive. Et puis, est-ce que tu aimes bien les brownies?
2: Les quoi?
5: Les brownies.
2: The brownies?
5: You know, things from America, you know, things with chocolate.
2: Yeah, I don't care for me.
5: T'aimes bien?
2: Ouais, j'aime tout, ouais.
5: Et t'aimes bien le jus d'abricot?
2: Ouais, j'aime bien, ouais.
5: Bon, bah, on fait un petit mélange de ça?
2: Bah, je viens de moi directement.
5: Écoute, on peut se rencontrer de toute manière. On se verra.
2: On la sent bien, elle, hein, on la sent bien. Beaucoup mieux que Patsy, quand même.
3: Mais
2: hein,
3: ouais, parce que Patsy, c'est autre chose, quoi.
2: C'est quoi, Patsy, c'est autre chose, c'est quoi?
3: Eh ben...
2: Bah, c'est du couscous, c'est des merguez.
3: pas du tout.
2: C'est le reste de la choucroute d'il y a trois jours.
3: On peut parler de musique, on peut parler d'autres choses, on peut parler d'animaux, on peut parler de sexe, pas toujours de baisse, tu vois.
2: Des émissions. Eh ben attends, t'as...
3: D'amour, tu sais, le vrai. vrai amour.
0: Eh, hey, Biquette, tu sais où t'appelles, hein?

0: Max, je peux venir te sucer, là?
1: Ben, tu vois, au moins, Max, t'es content, là, ce soir. T'as pas besoin de nana, c'est bien.
2: Bon, alors, tu vas me chercher la pute tout de suite.
3: Fermez les
0: chaussures. Non, la pute.
4: Bah, attends. Non, là, je n'accepte pas. Je prends ça sur le ton de la rigolade, évidemment.
1: Oui, en plus, quand même
2: ah, non, mais là,
1: située, faut la respecter autant qu'une autre.
0: Genre, on parle de la création d'un femme, là, complètement marginalisée. Non, mais ça va pas.
2: Là, Céline, on rigole plus, là. Hein.
0: Non, on rigole pas du tout, mais je suis très, très susceptible.
2: T'as l'air, hein.
1: Qui?
2: Non, pas toi, Patrick. Ah, non, toi, okay. T'es sur le côté. Toi, tu te mets sur le côté, tu bouges pas, s'il te plaît. Tu te mets sur là, tu bouges pas.
1: Non, mais écoutez, je crois que je vais vous laisser dialoguer, peut-être, non?
2: Non, tu
1: peux. Non, pas... je veux pas vous déranger. Parce que
2: du
1: je
2: moment
1: me
2: que
1: sens
2: tu restes bien
1: joyeuse,
2: sur...
1: là.
2: Non, moment que tu restes bien sur l'enceinte de droite, que tu t'assois et que tu bouges pas, tu peux regarder ce qu'on va faire avec Céline tout de suite.
1: Ouais, mais justement, je suis pas trop comme ça, tu vois. Je suis plutôt.
2: Bon, Céline, ça te dérange pas?
1: Moi, ça me dérange,
0: Céline. Je sais pas, hein. Non, ça me dérange pas, le voyeurisme.
1: Non. Ah, moi, si. Enfin, moi, si, ouais.
2: Céline, t'as l'air d'être une bombe sexuelle, toi.
0: Ah, bah, écoute, ça peut être jugé quand je viendrai.
2: D'accord, ok. Je fais une note jusqu'à 10. Hein? Oh, putain, il est déjà prêt, le Lascar. Oh là là, fais-moi chauffer le moteur.
0: Allez, vas-y, Silda.
2: Profite pour mettre de l'essence dedans, t'as pendant qu'il est.
5: La rose, les conneries.
2: D'ailleurs, j'ai fait un effet mortel. D'ailleurs, j'ai offert une rose à une fille tout à l'heure à la radio, à M6. J'ai marqué des points, je crois, hein, ce soir, Céline. Bon,
0: ça marquera peut-être encore.
2: Pardon ?
0: Ça marquera peut-être encore.
2: D'ailleurs, tiens, viens, viens, autre... tiens, envoie-lui des roses à la Céline. Viens avec la rose là qu'on a mis à la poubelle, là. Tiens, voilà. Alors,
0: oui, prends-la bien, celle qui est dans le fond, c'est que Gaël a reprise tout à l'heure, là.
2: Bah, c'est celle qui était dans la poubelle.
0: Bah oui, justement.
2: Donne-moi ça, ça. Tiens, regarde pas, qu'est-ce que tu fais ? Attends, il y a Elsa. Bonsoir. Bonsoir. Bonsoir.
0: Salut.
2: Bonsoir.
0: Hein?
2: Bonsoir.
0: Bonsoir.
2: Bonsoir Elsa.
0: Bonsoir Max.
2: Quel âge as-tu?
0: 26 ans. Quoi?
2: Bah non, justement, attends, moi je dis... je crache pas dans la soupe.
0: Bah de la soupe, j'en ai pas. C'est-à-dire que moi, je viens des mains dans les poches, j'ai vraiment sondé mon frigo et il m'a dit, il n'y a rien.
2: Bon. Mais tu veux venir quand même, je comprends.
0: Bon, ouais.
2: Non, mais attends, je me mets à sa place 2 secondes, je comprends. Je me mets à sa place, je me mets à votre place 2 secondes. Bon, alors déjà, Céline, c'est bon. Déjà, on peut prendre la date, on va aller te chercher dedans. D'accord,
0: bébé ? Ok.
2: Céline ? Céline ?
0: Oui.
2: Céline ?
0: Oui.
2: Boudin.
0: Céline, babe.
2: J'ai vraiment un rire d'enculé, putain. En fin de compte, je suis qu'une merde.
0: Bah, c'est ce que je t'ai dit au début, hein.
2: Bah ouais, non. Putain. C'est moi, l'animateur de la caca. Tu vas voir la caca conduite de Fildar. Ça ne dérange pas, parce que lui...
0: La caca conduite.
2: Parce que lui, il aime bien... Il aime bien
0: Mais je pourrais prendre le volant, hein. Je suis sûr que je conduis mieux que lui.
2: Non, bon, alors là, je vais te dire, tu vas t'accrocher, bébé.
1: Mais il a une voiture, alors.
2: Bon, Céline.
0: Oui.
2: Non, parce que je vais te dire pourquoi, parce que la voiture, c'est la mienne. Alors, il n'est pas question que tu prennes le volant de cette bomba, ok?
0: C'est quoi comme voiture?
2: Bah, tu verras bien, c'est la surprise qu'on te réserve, ok?
0: Ouais.
2: D'accord.
1: Je rêve, y'en a que pour Céline.
2: T'as rien contre les 4L? 2 portes. Break? Ok? D'accord. Faut être debout, hein. Je te préviens tout de suite, on compte d'une boue dans les 4L. Bon, Céline.
3: Standard, ouais. Là, je prends l'adresse,
2: là. 2 secondes, je peux dire un truc à Céline? Je peux essayer d'être naturel, ça vous dérange de spontanéité?
0: Mais dis-toi toi-même, un peu pour une fois, bon, alors, c'est Max, dévoile-toi, mais à cœur ouvert complètement, je t'écoute. Mais...
2: Céline.
0: Oui.
2: Je te kiffe, ok?
0: Oui, je t'aime.
2: D'accord.
0: Ok.
2: À tout de suite.
0: Ok.
2: Mais oui.
0: Chaud.
2: Oh la chaude, putain, mais va me la chercher, celle-là. Mais tu devrais déjà être sur la route, putain, mais qu'est-ce qu'on peut perdre comme temps avec toi, putain. Ah, t'es pas bison futé, toi, hein, je te jure, hein.
3: Tu la prends de l'adresse?
2: Ah, bah, c'est ça, ouais.
0: Non, mais putain, attends, 2 secondes, il faut que tu prennes mon adresse avant de.
2: Quel bison galère, celui-là, alors, putain, t'es loin d'être le plus futé des bisons, hein. T'es dans le troupeau des bisons, t'es pas le plus futé, hein. Oh là là là là, bison galère, ouais. Céline?
3: Allez,
2: bon, d'accord, ok, c'est bien. Bon, alors attends, Patsy?
1: Oui.
2: Tu restes bien assis sur le côté, hein, d'accord?
1: Non. Je suis au milieu de la route, là.
2: Ouais, bah, mets-toi sur le côté. Bon, on va te rouler dessus, t'inquiète pas, l'autre, il va sortir, il va te rouler dessus.
1: Non, c'est pas pour ça.
2: Ah, d'accord, ok, attends. Elsa?
1: Ouais.
2: Viens aussi?
1: Bah, bien volontiers, ouais.
2: Un moyen de transport?
0: Non, pas de moyen de transport.
2: Ah ouais, mais là, taxi. Ah ouais, mais là, attends.
0: On peut bien être trois dans la voiture. Taxi Fildar.
2: Est-ce que tu peux aller du 16e direct dans le 18?
6: Bonsoir. Bon.
2: Alors, attends, on va. Ouais, attends, je vais essayer de contacter Fildar, je vais l'appeler parce qu'il faut l'appeler directement de là. Attends, on va voir ce que ça peut donner.
0: D'accord.
2: Donc, on va essayer de le contacter tout de suite.
0: Ok.
2: Parce que taxi Fildar, attention, c'est pas facile. Il est peut-être en course, le gamin, parce qu'il faut aller le chercher, on sait pas où il se trouve, là. Il est peut-être dans les putes, il est peut-être au machin. Hein.
0: Bon,
2: oui. Non. Là, on l'appelle, là. Hein.
0: D'accord. Oui, allô?
2: Allô?
0: Oui?
2: Attends.
7: Oui, taxi Fildar,
2: bonsoir. Ouais, c'est Max à l'appareil, ça va?
7: Ouais, super.
2: Bon, dis-moi, est-ce que tu pourrais aller chercher deux pétasses, là? Il y a Céline dans le 16e, il y en aura une autre dans le 18e, elle s'appelle Elsa.
7: Pas de problème. Je finis une course, là, j'ai un truc à faire au bois.
2: Ouais, bah, tu fais une course, là?
7: Ouais,
2: bah, profite-en pour me ramener du beurre. Ouais, on peut rigoler quand même, taxi Fildar.
7: Taxi Fildar, toujours
2: pas. Non, sérieusement, il y a une Céline, 20 ans de Paris, deux salopes, deux putes, deux cochonnes, alors il y en a une qui suce, hein, et Elsa aussi, non?
0: Non, moi je suce pas, moi.
2: Non, elle suce pas celle-là, mais dans
7: t'as
2: le
7: juste.
2: Non, mais t'as mal?
0: Non, moi je me contente de danser. Si tu vois, si on peut discuter, je discute. Tu vois, ce genre de truc.
2: D'accord,
0: quoi.
2: Si on peut peindre, je peins. Si je peux recoudre. S'il faut recoller un bouton sur une chemise, je le fais. Enfin, je suis assez ouverte.
0: Voilà, c'est ça.
2: Ok, on parlera pas de ciné ni de théâtre?
0: Non.
2: On va peut-être s'arrêter là, d'accord, ok, je vais te dire. Ouais, bon, bah écoute, taxi Fildar, c'est bon?
7: Ouais, c'est bon, une question, elle tient dans le taxi ou pas?
2: Écoute, ça dépend, Elsa, tu pèses combien?
0: Je suis pas épaisse.
2: D'accord, tu fais quoi dans la vie? Oula!
0: Tout un tas de machins différents.
2: D'accord, ok, très bien. Et
0: très,
2: ben,
0: très
2: active. Tant mieux, alors, Elsa. Bon, bah, écoute, on prend ton adresse également, et taxi Fildar est déjà sur la route.
7: Pas de problème,
2: j'arrive. Quand tu sais, va raccrocher, tu disais, et voilà qui a été donné, merci de raccrocher. Elsa, tu ne quittes pas, on te repasse le standard.
0: D'accord.
2: Manu, ainsi que Gaël vont récupérer l'adresse d'Elsa et de Céline. Patsy, tu restes bien sur le côté, hein, tu bouges pas, bébé, ok? Patsy?
0: Oui, mais je rigole toute seule.
2: D'accord.
0: Non, c'est bon.
2: Non, on va essayer de on va voir ce qu'on peut faire, d'accord?
0: Mm.
2: Ok, bah tu quittes pas, je t'en passe.
0: Oui, j'écoute, ouais.
2: Tu me gères ça, s'il te plaît. Okay. Non, mais on va te repasser le standard et on va t'envoyer un lot de consommation.
0: Mais qui? Tu parles à qui, là?
2: La société Renault est heureuse de t'offrir.
0: Mais tu parles à qui, là?
2: À qui de droit? Alors, tu quittes pas si on passe le standard. Tu me re...
8: Tu
2: me libères de ce tas, là?
8: Ouais.
2: Je rigole. Oh, hey, on peut rigoler. Tu repasses pas de si, tu vois avec elle, tu prends son adresse et tu vois si Fildar il peut faire quelque chose.
8: Ça va pas être possible.
2: Non. Oui. Bah, tu vois quand même, tu gères quand même ce qu'on peut faire.
0: Ah non, mais je peux pas passer ce soir, de toute façon.
2: Oh, quel dommage. C'est dommage, parce qu'on aurait pu, hein.
0: Tu sais, il y a un problème, en fait.
2: Ouais, il y a un problème.
0: Quand
2: qui
0: tu
2: dit,
0: parles, quand on peut pas, les on auditeurs peut pas. Le savent pas.
2: Voilà.
0: Mais on sait pas si tu nous parles à nous ou à la radio, parce que, en fait, c'est facile.
2: Bah, pourtant, je parle bien devant mon micro, hein. Je veux dire, je m'adresse bien. T'as qu'à me regarder dans les yeux, t'as qu'à bien parler devant ton micro et devant ton combiné, tu verras que je
0: t'en le micro, tu sais, je m'adresse à très bien.
2: Ça aurait été avec un grand plaisir qu'on vienne te chercher, mais si ce
0: non,
2: soir,
0: mais
2: c'est pas possible.
0: C'est pour ça que j'appelais, en
2: ce soir. On peut pas venir.
0: Non, c'est pas pour ça, mais c'est pas grave, parce que je croyais que c'était un débat pour Nana et tout.
2: Ah bah vas-y.
0: Et vu le temps, bah tu vois,
2: Non,
0: mais c'est pas grave, en tout cas, j'étais contente de...
2: Mais tu plaisantes? Attends, si t'as envie de dire autre chose, je sais que tu voulais qu'on vienne te chercher.
0: Non, je t'assure, parce que tu sais, j'ai attendu une...
2: Eh bah vas-y, Patsy, au lieu de te plaindre maintenant et de...
0: Écoute, non, mais alors, je me plains pas du tout.
2: Non mais là, au lieu de ressasser toujours la même chose, ça fait une heure que t'attends, on l'a bien compris,
0: mais... Ben ouais, mais tu sais, quand t'attends une heure, tu as plus les mêmes émotions.
2: Patsy.
0: Oui.
2: Les gens, tous les soirs, il y a des gens qui attendent une heure et demie. Je prends le temps que je veux avec les gens.
0: Pas,
2: Oui, mais...
0: Et ouais, on le sait pas, quand tu sais, quand t'écoutes la radio, t'es pas censé savoir.
2: Bah, si, réfléchis, quoi, ça t'est déjà...
0: Non,
2: mais attends, pas de zi, sois pas bête. Ça fait 2 ans que tu m'écoutes, apparemment. Ça t'est déjà arrivé de dire avant les pubs d'entendre, on va revenir dans un instant avec un tel, et de t'apercevoir que la personne, je la récupère 3/4 d'heure après?
0: Oui, excuse-moi de te dire, ça fait 2 ans, mais pas tous les jours. Quand
2: enfin,
0: même.
2: Ça t'est déjà arrivé d'entendre quelqu'un, et puis d'un coup, tu le retrouves que 3/4 d'heure après. T'as jamais fait attention à ça? Et puis merde, on est bien!
0: Oui, oui!
2: Tu payes
0: non,
2: pas,
0: non,
2: on te rappelle,
0: vrai,
2: je veux dire,
0: vrai,
2: bon alors.
0: Pas, fais gaffe.
2: Ah, Vic, qu'est-ce que tu veux dire? Vic, fais parce que tu me fais chier, là. Qu'est-ce que tu veux dire?
1: Ah, je te fais chier?
2: Oui, parce que ça fait 10 heures que tu me ressasses comme une vieille personne de 50 balais, que ça fait une heure que t'attends et que t'avais envie de dire des choses et que je te laisse pas t'exprimer. Alors, vas-y, dis ce que t'as à dire, y a pas de problème.
1: Ah, ce que j'ai envie de dire, tu sais...
2: Pas de choses, mais alors franchement... Bah, parle-nous des fleurs, tiens.
1: Bah, des fleurs. Tu t'y connais en fleurs?
2: Qu'est-ce que tu veux dire, Patsy? Oui, avec toi, c'est les pissenlits.
1: Non. Non, non, pas du tout. Non, en fait, je vous remercie, c'est
2: non,
1: pas
2: grave,
1: écoute.
2: Patsy, y a pas de problème.
1: Non, mais c'est pas grave, la prochaine fois,
2: non,
1: je rappellerai.
2: Non, mais moi, Patsy, à la blase, on m'a dit que t'avais appelé pour savoir si on pouvait venir te chercher.
1: Non, non, non, non, non, non.
2: Si, elle veut
1: non,
2: venir
1: écoute,
2: te voir.
1: Non, s'il te plaît, écoute-moi, j'ai simplement dit, vous avez parlé bouffe, j'aurais bien aimé passer vous emmener de la nourriture, mais j'avais pas de transport. Et puis, vu que j'avais attendu et j'étais quand même fatiguée à force, donc j'ai changé d'avis, quoi.
2: Ah, d'accord.
1: Mais c'est vrai, sans déconner, si j'avais eu une voiture, je vous aurais pas appelé. Je serais passée directement vous emmener à bouffer.
2: Ah, ça me fait bien plaisir.
1: Tu vois, non, mais franchement.
2: Non, mais ça me fait... Attention.
1: Mais là, ça fatigue, mais je suis tente même.
2: Non, mais attends, là, ça m'émeut vachement. Non, mais franchement, ça
1: non,
2: fait...
1: Non, mais je le dis avec cœur, avec mon cœur, je serais bien passée
2: bah,
1: vous donner.
2: Eh ben, toi, tu le dis avec ton cœur, moi, je te le dis avec ma bouche.
1: Eh ben ouais, sauf que mon cœur aussi il a une petite bouche.
2: Ben moi il m'émeut. Ça m'émeut, non mais ça m'émeut. Ça m'émeut. Attention, je suis pas vache quand je dis ça, quand ça m'émeut.
1: Non
2: mais vous avez pas compris, je suis pas une vache, je suis pas vache. Quand ça m'émeut,
1: En plus j'adore les vaches. J'adore les vaches. On dirait une moto là.
2: Eh ouais, brum,
1: brum. Non mais c'est vrai, bon ça fait un peu de peine. Ouais. On vous imagine seul là-bas sans bouffe.
2: Ah mais attends, on est hyper malheureux. Attention, on est comme des singes en cage. Attention, faut pas croire qu'on s'amuse. Quand bah on fait la radio le soir, vous nous mettez dans... Attends, déjà, je vais te dire une bonne chose, déjà, ouais. Les conditions de travail sont exécrables. Il y a quand même des gens qui m'écoutent dans des petits postes merdiques où je suis complètement serré là-dedans. Moi, je préfère 10 fois plus quand je sais qu'il y a un mec qui m'écoute sur des grosses enceintes.
1: Ah, mais t'as bien dit ça.
2: Mais oui,
1: c'est
2: mais...
1: mignon.
2: Mais il y a des gens qui m'écoutent, c'est dans les petites boîtes, là, c'est dans les... Des fois, vous m'écoutez dans des radiocassettes, mais qui sont trop petits, je suis trop serré là-dedans et les conditions de travail sont intenables.
1: Tu trouves pas ça merveilleux qu'il y ait plein de gens comme ça qui t'écoutent?
2: Non, ce que je trouve dégueulasse.
1: Ou pas
2: que,
1: vraiment
2: non,
1: peu.
2: Moi, ce que je vais te dire, ce que je trouve dégueulasse, c'est qu'il y en a certains qui m'écoutent en mono et d'autres qui m'écoutent en stéréo. Et quand on est en mono, on est tout assez, on est tout serré.
1: Mais je sais que ça alors, gêne pas, c'est pas ça qui gêne.
2: Écoutez-moi en stéréo, et puis c'est tout. Envoie-moi une photo de ton cul.
1: Ah, il est tout petit en plus. Bah, mais c'est pas intéressant, un cul. Moi, je te demande pas de m'envoyer une photo de ton cul.
2: Mais ça tombe bien, parce que je te l'aurais pas envoyé. Alors que moi, je te demande le tien, je te demande de me l'envoyer. Fais-moi plaisir, bébé.
1: Ça me fait trop rire, ce truc bébé.
2: Bon, en tous les cas, si vous voulez continuer à nous appeler la radio libre de la nuit spéciale 100% nana, on est là encore pendant au moins une heure. Faites-moi péter le standard, les filles. Je sais qu'il y a de la chatte, de la faufoune de l'autre côté de la radio, de la cramouille.

0: 75 000. Patsy, je vais pas te déranger plus longtemps.
1: Non, et ben moi de même, mais c'est dommage, tu m'as fait penser à une chanson.
0: D'accord. Oh. Ok, je t'ai fait penser à une chanson. Ben, c'est, ouais. C'était le but du jeu, t'as gagné 10 francs, tu ne quittes surtout pas, on va te les envoyer le plus rapidement possible. Chloé et Laura, 19 et 18 ans, toutes les deux de Bordeaux. Bonsoir les filles.
2: Bonsoir.
0: Bonsoir Chloé.
2: Ça va?
0: Oui.
2: Oui, ça a l'air.
0: Ouais.
2: Oui, donc nous, on voulait te parler de deux choses. Première chose, la pilosité.
0: La pilosité,
2: et
0: oui.
2: Et je voulais passer un coup de gueule.
0: D'accord, alors la pilosité.
2: Ah oui, alors moi, j'ai une question à te poser.
0: Parle bien dans ton micro, ma bébé.
2: Oui, alors.
0: Ok, vous, t'es
2: par exemple.
0: Oh, les lèvres.
2: Quoi?
0: Bah, t'as des belles lèvres.
2: D'accord. Oui, alors, si par exemple, bon, tu vas coucher avec une nana.
0: Mm-hmm.
2: Donc, vous allez passer à l'acte après les préliminaires, etc.
0: Mm-hmm.
2: Et tu t'aperçois qu'elle est poilue. Est-ce que ça te bloque?
0: Ça pourrait, oui.
2: Carrément ?
0: Ça dépend. Elle est vraiment poilue sur les... Moi, je fais très attention aux poils, tu sais, sur les bras. Attention. Non, je fais attention à ça. C'est-à-dire que si elle a des poils, genre, c'est dans le bas du dos et tout ça, ouais, ça me bloque pas. Non, ça me...
2: Ça va pas, si, bien sûr.
0: Ah bah, quand même, si, bien sûr, faut pas déconner. Ouais. Mais c'est vrai que... Je vais tilter là-dessus. Ça va pas me laisser totalement indifférent. Maintenant, j'ai jamais eu l'occasion de sortir avec une fille qui était poilue, quoi. Mais c'est un truc qui pourrait, qui me laisse pas indifférent. Je fais attention à ça, ouais.
2: Ouais, ça te choque.
0: Non, mais attends, mais comment on peut dire ça me choque? C'est pas un truc que vous avez voulu, quoi. Donc non.
2: Mais ouais, parce que moi, franchement, vous êtes poilus, les mecs.
0: Ben oui.
2: Et puis à la limite, moi, je préfère un mec qui soit poilu. J'aime pas les mecs qui rien, quoi.
0: Et ben voilà, ben alors, par exemple, par exemple, je suis poilu normal, tu vois, sur la hauteur des cuisses, des mollets, mais sur mon torse, j'ai rien, je suis pas de poils. Donc voilà, ben donc tu vois, je peux comprendre, il y a pas de mélase.
2: Ouais,
0: je peux rien faire pour avoir des poils, et une fille qui est poilue peut rien faire pour plus en avoir, quoi.
2: Ah si.
0: Quand elle s'épile dans le dos, quand c'est du duvet, à mon avis, ça s'épile pas, tu laisses ça comme ça, on parle pas. Attention, si elle a des poils sur les cuisses et machin qui s'épile pas, je trouve ça dégueulasse.
2: Bien sûr.
0: Sous les aisselles, c'est pareil. Maintenant, si elle est poilue sur les bras et tout ça, tu peux rien faire, tu laisses, c'est du duvet.
2: Si t'as l'épilation électrique.
0: Bon, bah ouais, mais c'est peut-être un peu chiant de le faire à la longue. Je fais attention à ça, ça me repousse pas au point de me bloquer, de plus bander, de plus voir la sauter, ou de plus vouloir être avec, disons, pour être un petit peu moins vulgaire.
2: Ouais.
0: Mais je fais attention à ça.
2: Mmh. Mmh. Et puis la seconde chose que je voulais dire, on revenait de boîte avec des copains.
0: Oui.
2: Et si tu veux, j'avais garé ma voiture un petit peu loin parce qu'il y avait du monde.
0: Mm-hmm.
2: Et là, sur ma bagnole, il y a une fille qui était en train de se faire sodomiser par un mec.
0: Comment tu peux savoir qu'elle se faisait sodomiser?
2: Elle
0: est prise par derrière, elle était peut-être en levrette.
2: Attends.
0: Bah attends quoi? Comment tu peux savoir si elle est dans le cul ou dans la chatte, toi? Alors,
2: elle
0: comment
2: était
0: tu fais?
2: De dos, la nana, elle gueulait.
0: Bah parce que t'es de dos et que tu gueules, c'est forcément
2: attends,
0: dans le cul.
2: Attends, Max, je doute quand même.
0: Mais tu plaisantes ou quoi, Chloé? En levrette, tu peux faire gueuler une nana en levrette?
2: Ouais.
0: Mais attends.
2: C'était sur le capot de ma bagnole, quoi.
0: Mais attends, je vois pas parce que parce que c'est sur le capot de ta voiture, donc c'est obligatoirement de la sodomie. Tu me prends pour un con, toi. Tu me prends pour une cravate ou quoi? Tu me prends pour le dernier des guignols? Et oh, t'es gentil. Moi, je suis pas difoule, hein. Bah, je suis pas un mongolien, alors t'es gentil. T'arrêtes tes conneries, hein. Mais y a pas de genre, je dis ce que je pense. Je suis pas le dernier des gogoles à penser des choses pareilles. Moi, je te dis que tu peux pas savoir parce que sous prétexte qu'il est sur le capot de ta voiture et que sur le capot de sa nana qu'elle gueule, que ça veut dire qu'elle est prise en sodomie.
2: Mais ils étaient en position, écoute.
0: Bah oui, mais ils étaient en position de derrière, donc en levrette. Mais comment tu peux savoir que c'était dans le cul qui lui mettait sa bite et non pas dans la foufoune?
2: Ouais,
0: explique-moi.
2: Mais que ça soit sodomie ou autre.
0: Ne dis pas qu'elle soit sodomie. Non, mais attention, c'est très important pour moi. Non, mais c'est très, très important. C'est primordial pour la suite des événements.
2: Pour la suite des événements.
0: Ouais, ouais. Mmh. Parce qu'avec toi, j'ai envie de faire des trucs superbes.
2: Oh.
0: Ok?
2: Ouais.
0: Donc, dis-moi.
2: Oui.
0: Alors donc, revenons-en à ce que tu disais.
2: Oui.
0: Donc, elle se faisait prendre par derrière et elle gueulait, et alors?
2: Et donc le mec, lui, il gueulait pas, par contre. Hein.
0: Mmh.
2: Il se contentait juste de faire les mouvements.
0: Mmh.
2: Et alors, la fille, mais elle gueulait. Donc j'ai dû quand même attendre 10 minutes qu'ils dégagent du capot de ma voiture.
0: D'accord.
2: Donc je voulais dire que s'ils ont à faire ça, qu'ils évitent de le faire sur les voitures des autres. À la limite, ils le font sur la voiture à eux, bon, ça ne me dérange pas.
0: Ouais.
2: Ou dans un appartement, mais pas sur ma voiture. Ça aurait été bien, quoi. J'aurais pu partir plus
0: d'accord.
2: vite. Parce que là, c'était chaud d'aller leur dire, excusez-moi, surtout quand on avait des copains, mais bon, on n'allait pas quand même.
0: Je pense que Chloé, effectivement, le fait de dire à 1h du matin sur une radio, alors que personne ne connaît ton visage, qu'on ne connaît pas ta voiture et que tout le monde s'en branle, que le fait de dire d'arrêter de le faire sur ta gueule, je crois que dès demain, plus personne n'osera se faire sauter sur le capot de la voiture de Chloé. D'accord. Je pense que ça, et je pense que ça a porté ses fruits qui viennent de le dire sur la radio. Je pense que ce sont des coups de gueule tout à fait utiles et qui, à mon avis, vont porter ses fruits dans les jours à venir.
2: Mais si, ça portera ses fruits.
0: Mais complètement, mais d'ailleurs, je te mets au défi que demain, tu laisses ta voiture dans le centre de Lyon, de Bordeaux, pardon, et on verra s'il y a une fille qui sera prise en levrette ou sodomisée, en tout cas prise par derrière, qui gueulera sur le capot de ta bagnole. Je te prends le pari, Chloé, que non.
2: Tu prends le pari?
0: Ben, je suis sûr que personne ne le fera. Okay. Parce que justement, c'est une émission qui est excessivement écoutée, où les gens sont très attentifs aux coups de gueule des autres, et quand quelqu'un a décidé de dire arrêtez de faire ça, les gens le font automatiquement.
2: Max?
0: Oui.
2: T'énerves pas?
0: Non, mais je m'énerve pas, au contraire, je t'explique que c'est génial que tu le dises. Parce que les coups de gueule comme ça, du genre arrêtez de m'emmerder, je vous
2: vois. Non, mais franchement, quand ça t'arrive, t'as les boules.
0: Ah ben, attends, mais je suis entièrement d'accord avec toi, mais je suis à fond derrière toi, quoi. Genre, même si je pouvais. Si je pouvais même toi aussi te prendre sur le capot de ta bagnole derrière. Non, mais je rigole, non, mais je suis d'accord.
2: Voilà, voilà.
0: Non, mais je suis d'accord avec toi. Bon. Entièrement.
2: Voilà.
0: Pas de problème.
2: Bon.
0: Merci, Chloé.
2: Ok.
0: Bonne nuit. Tu passes le bonjour à Laura?
2: Ok.
0: Non, je déconne. Sabine, 26 ans, de Saint-Germain-en-Laye. Salut, Sabine.
3: Salut, Max.
0: On va revenir dans un instant ensemble. Nous parlerons de...
3: De mes sentiments ou de mes ressentiments envers toi.
0: Oh là, qu'est-ce que tu es en train de me raconter, toi?
3: Bah, je t'expliquerai.
0: Ah, d'accord. Sophie, 23 ans, qui est de Neuilly. Bonsoir, Sophie.
4: Bonsoir.
0: D'accord.
4: Oui.
0: Bonsoir, Neuilly.
4: Bonsoir.
0: Ça va?
4: Ça va.
0: Bien, en forme. Très bien. Dans un instant.
4: Comment?
0: Dans un instant.
4: Oui, dans un instant, on va parler de ton plus grand défaut.
0: Oh, putain. Non, c'est bien que tu m'en parles un peu, parce que je mets un disque long, je vois pas lequel. Je vais réfléchir, je doute en avoir un. Bouge pas, on revient dans un instant, 0870-5000, c'est la radio libre depuis 22h, spécial Nana, 100% Nana. Mesdemoiselles, continuez à nous appeler si vous le voulez, et montrez-nous que ça ne dort pas de l'autre côté de la... Alors, je n'ai pas le temps d'aller 18h18 francs, j'ai pas le temps. Non, je vais te dire tout de suite, Célia, je vais être très clair. Parce que toi, je te trouve sympa, ok?
4: Ouais.
0: Et ça, c'est personne ne me l'interdira.
4: D'accord.
0: Ça, c'est dès le départ, c'est comme ça. T'es Nancy pourtant, tu vois. Et j'aime pas particulièrement Nancy.
4: Ah.
0: Parce que j'aime pas trop la Bretagne.
4: Ah bon?
0: Déjà pour commencer.
4: Ouais.
0: Mais toi, je vais te dire un truc parce que tu me fais bien délirer. Et on va demander quand même à Gaëlle de parler un pile poil moins fort, à moins qu'elle ait vraiment envie de faire de la libre antenne, qu'elle ait envie de co-animer avec moi, parce qu'on a l'impression quand même. Là, je vais être très sérieux, je vais être carte sur table, je vais jouer franc jeu dès le départ, Célia, parce que. Je te trouve bien sympathique, Célia. Et je vais te dire un truc direct.
4: Vas-y.
0: Arrêtez votre cinéma. Et moi, je préfère vous le dire tout de suite. Non, mais il y a une seule raison, je veux dire. Il n'y en a pas deux, il n'y en a pas trois, il n'y en a pas 36 000!
4: Parce que t'as pas envie de payer 50
0: mais j'ai pas, mais voilà, exactement. J'ai pas envie de mettre 50 francs, ça me fait chier! Ça me fait chier! Une nana qui dit, tiens, je te fais un cinéma, donne-moi un billet de 5, un petit bibi de 50. Non! J'ai pas, à moins que t'aies de la monnaie sur 500, mais sinon, j'ai pas! Non mais allez au théâtre. Oh là là. Allez au théâtre. Putain. En ce moment il y a Michel Leb qui fait un triomphe. Mais allez le voir. Je veux dire, allez voir Lefebvre avant qu'il claque. Putain. Allez voir Jean Lefebvre. Non mais c'est dommage. Parce que bon, moi j'aime bien le grand écran, tout ça, les frères Lumière, Chaplin et compagnie. Moi j'aime bien. Attention. Mais moi Célia, je vais te dire un truc. Ça va peut-être te faire mal, mais moi je préfère te le dire tout de suite, avant que ça n'aille trop loin.
4: Oui.
0: Arrêtez au cinéma, c'est tout.
4: Je fais au cinéma.
0: Non mais arrêtez.
4: Comment ça? Parce que tu penses que moi aussi je fais mon cinéma là ou...
0: Mais pas du tout. Mais moi je te dis tout de suite, je te donnerai pas 50 balles. Ça coûte trop cher. Non mais attends. Moi perso, Leb.
4: Ouais.
0: Leb.
4: Ouais.
0: Tu me le fous sur des planches.
4: Ouais.
0: Tu lui donnes un texte.
4: Ouais.
0: Tu lui demandes, tiens, t'es nul, c'est pas la question. Fais-moi du théâtre. Bah ouais. Moi je mets 200 balles. C'est direct. Le Leb. Je lui mets 200 balles.
4: Ouais.
0: Je te l'attends à la sortie pour une petite casse dédiée sur le Sur le... Non, sur le... Bah non, le programme. Je sais, non mais je sais ce que vous vous disiez, je sais ce que je comprends. Je comprends le truc. Dès le début, je suis d'accord avec les gens. Je comprends. Mais moi, Célia, je veux dire, ça a été comme ça dès le départ. Moi, je te le dis, rubis sur l'ongle. Je te mets pas de blanche. Oui, mercredi, qu'est-ce qu'il y a, Gaëlle ?
5: Non, je disais, mercredi, ça va être difficile, c'est tout.
0: J'en peux plus. Va demander à Olivier qu'il mette un peu plus de gate là sous la gueule. Oh, je te jure qu'on entend tout. Alors Manu, on n'entend rien, c'est bien Manu.
6: Il fait semblant pour les auditeurs.
5: Parce que pendant qu'il fait semblant, c'est moi qui les prends.
0: Mais non, mais là, attends, c'est, on entend tout.
5: J'y peux rien, c'était le micro, ils sont sensibles.
0: Eh ben, fais comme Manu, bosse pas. On s'en entend pas.
6: Et voilà, merci voilà.
5: Et moi, je suis professionnel.
0: Non, mets-moi du gain. Non, mais c'est bien, mais on entend tout, putain. Mets-moi du gain, du gain, du gain. Mets-moi du gain. Non, c'est rien. Excuse-moi, on a été coupé parce que là, j'étais en train de te dire un truc.
7: On t'a coupé.
0: Peut-être qu'il y a un truc qui va pas te faire plaisir, mais ça.
7: Je t'emmerde, c'est ça. Non, mais dis-le franchement.
0: Attention.
7: Oui.
0: Moi, je vais te dire un truc qui à mon avis, va pas te faire plaisir du tout. Je vais sûrement me mettre la Golden Meyer et la Paramount. Ado.
7: Ouais.
0: Hein? Je parle même pas de notre ami.
7: La Warner.
0: Seberg. Spielberg. Spielberg. Hein? Qui est peut-être sur Paris en ce moment et qui nous écoute.
7: Ouais.
0: Arrêtez au cinéma, c'est tout. C'est tout. Moi, je veux faire vous le dire. Arrêtez tout de suite. Arrêtez avant que le bouchon explose. Et sur le point, non mais... C'est une bombe, ce truc. Mais quand ça... Quand ça va exploser.
7: Ouais.
0: Ça va exploser.
7: Ah ben ça, c'est sûr, hein.
0: Moi, je mets pas 50 balles. C'est tout, arrêtez votre cinéma dès le départ. Faites-nous du téléfilm. Un bon petit téléfilm,
7: Ça fait pas de mal.
0: Allez au théâtre dès le début. Faut aller jamais. Oh, tu me prends un leb. Un bon leb, en pleine forme. Tu fais répéter pendant 4 mois un texte. Et tu lui dis, est-ce que tu pourrais éventuellement nous faire 500 représentations? Je crois qu'un billet de 200 direct. Un mec comme ça, je vais le voir 400 fois, je vais le voir 6 fois, 7 fois, j'achète le programme 15 fois, je lui fais faire des dédicaces. Je suis désolé, on met pas 50 balles dès le départ pour une fille qui est dans un club et déjà, je veux dire, faire du cinéma dans un pub à samedi soir, déjà, je veux dire, dès le départ, c'est pas crédible. Dès le départ.
7: Ouais, ça c'est sûr.
0: Faut qu'aller au théâtre et puis c'est tout.
7: Tout à fait d'accord avec toi.
0: Non, mais attends. Il y a du théâtre de rue, il y a du théâtre de ville, il y a du théâtre de... Il y a du théâtre de ce que tu veux, hein. Du théâtre, moi, je t'en trouve dans le premier, dans le deuxième arrondissement, c'est pas le... Elle est pas là, Célia.
7: Je connais pas du tout Paris, alors.
0: Le problème, non, le problème, je vais te dire, je vais être très, très, très sec.
7: Ouais, vas-y, ça va peut-être me faire mal.
0: Ça va... Non, mais ça, c'est clair. Je vais te dire, sortez vos mouchoirs et les toutouses. Je vais te dire, tant pis.
7: Vas-y.
0: Tant pis si De Niro écoute, tant pis si la Golden Meyer, si Paramount, si tous ces gens-là, ils écoutent. Hein? Même
7: Woody Allen.
0: Même son monsieur THX, tout ça, tout ce bordel-là. Parce que moi, je vais mettre carte sur table dès le départ.
7: Vas-y.
0: Les filles, arrêtez votre cinéma. Arrêtez ça tout de suite. Non mais là, non mais, quitte à être lourd. Mais quitte à être lourd, je veux dire, non mais attention, je suis prêt à prendre du poids dans cette histoire. Je suis prêt à prendre 15-20 kilos en 10 minutes.
7: Ouais.
0: C'est pas, ouais, je vais te dire, c'est pas ça la question. Je veux dire, quand on voit les... Toutes ces petites planches là, qui sont collées les unes aux autres, avec un peu de vernis, que ça glisse bien, tu me prends 2-3 patins dessus, hein, vieux. tu me prends un leb en pleine forme. Et au top de la forme.
7: Ouais.
0: Fait de la gym et tout, hein.
7: Ouais, ouais.
0: Hein? Il a bien répété son texte.
7: Mmh.
0: Il a bien bouffé avant, qui a fait un bon petit rond.
7: Ouais.
0: Il me faut ça pendant 2h30. Sur des planches.
7: Ouais.
0: Et ben, ça te donne envie d'aller au théâtre et puis c'est tout.
7: Tu
8: Tu serais pas le frère de Gérard, toi?
0: N'essaye pas de changer de conversation, Célia, tu n'y arriveras pas. Parce que... moi, je te dis une... moi, j'ai de la famille qui travaille dans le théâtre. Bon, je vais te dire tout de suite, dès le départ, moi, le ciné, j'aime pas ça. Moi, ah. Je te mets... Non, mais je mets pas
8: on
0: ça...
8: Pas compris,
0: non,
8: hein.
0: Non, mais ouais. Je mets... non, mais attention.
8: Ouais,
0: autant je mets 50 balles pour acheter une paire de pompes,
8: ouais.
0: Autant je te mets pas 50 balles pour aller au cinéma. C'est tout.
8: Oh là là.
0: 50 balles, c'est trop cher. C'est beaucoup trop cher. Moi, je te claque un payé... Moi, je te claque un petit billet de 200 hein, pour aller au théâtre, direct. Moi, tu me m'appelles, tu me fais « Salut Max, tu fais quoi ce soir? Qu'est-ce que tu fais? Tu me fais aussi ?» Moi, je te dis non. Arrête ton ciné, c'est bon.
8: Ce soir, et l'opéra, ça te branche pas?
0: Laisse tomber pour ce soir, c'est vendredi, c'est trop tard. Moi, je t'envoie voir l'Eb. C'est tout. Moi, je t'emmène aux têtes de, aux têtes des, têtes des privilèges.
8: Ouais.
0: Hein, je t'emmène aux têtes de l'amour.
8: Ouais.
0: Je t'envoie, l'Eb, moi, je te dis direct.
8: Ouais.
0: C'est un mec qui te transperce l'écran. Sur les planches, l'Eb. Tu as déjà vu l'Eb au ciné? Dis donc. L'Eb, il vaut 2 francs. 1 franc, allez, 1 franc. L'Eb.
8: Ouais.
0: Tu lui donnes un petit texte.
8: Ouais.
0: Un bon petit texte, attention, hein. Rôle principal est tout ce bazar, hein. Je veux dire, 200 pages texto, t'as 50 lignes la page. Hein.
8: Mm-hmm.
0: Tu me le fous 3-4 mois à la campagne.
8: Ouais.
0: Tu me le laisses répéter comme il faut.
8: Ouais.
0: Au bout de 3-4 mois, tu te radines. Tu lui dis, bon, bah, dans 15 jours, tu montes sur des planches, t'attaques le texte, ouais. Tu me le fais faire répéter à raison de 7-8 heures par jour.
8: Ouais.
0: Tu me le fous sur un... la bonne planche, tu vois. Genre du sapin.
8: Ah, parce que faut pas se tromper de planche, en fait, hein.
0: Tu me les vernis un peu.
8: Ouais.
0: Tu le fais glisser, tu lui mets deux patins, tu lui fais répéter son texte, le mec, il te met le feu. Eh ben, un mec comme ça, quand t'as vu ça...
8: Bah, tu claques 200 balles pour retourner le voir, quoi.
0: Eh ben, exactement, clair. Voilà. Et t'achètes le programme pour les faire une dédicace à 11h30 du soir, en sortant sur Paris. Tu verras jamais ça au cinéma. Je veux dire, moi, je me suis tapé le plan, c'est pas ça la question. Hein?
8: Mm-hmm.
0: Moi, je suis allé voir des films, par exemple, Nerf à vif.
8: Ouais.
0: À la sortie du ciné, j'ai entendu Denis Hérault pour une dédicace, il est jamais venu, hein. Ça, tu me feras dire tout ce que tu voudras, le mec, il est jamais venu, hein. On me dira ce qu'il dira, ah ouais, il est mort, il était noyé dans le film, c'est pas ça la question. Moi, je vais conclure là-dessus, et ensuite, j'arrête tout. Ça, c'est clair et net, je veux dire, je passerai pas par quatre chemins, j'irai droit au but.
8: Mm-hmm.
0: Conclusion de ce truc.
8: Mm-hmm. Arrêtez votre cinéma.
9: Allô?
10: Allô?
9: Allô, la pipe?
10: Lui-même.
9: Ouais, salut. C'est combien, dis-moi, la pipe?
10: Tout ce que t'as à me dire.
9: Ouais.
10: T'es marrant.
9: Tu m'as reconnu?
10: Non.
9: C'est combien, la pipe?
10: Non, mais c'est pas reconnu, vas-y.
9: Bah, je sais pas, non, c'est combien?
10: Non, mais attends, t'as une trop petite, t'as vu la petite voix que t'as?
9: Mais c'est pas grave, je me la mettrai.
10: Non, moi je tape dans le gros calibre, mon garçon.
9: Ah d'accord, non, mais c'est toi qui...
10: C'est moi qui vois, ouais. Non,
9: c'est moi qui suce.
10: Ça me va pas, ton truc.
9: La pipe, combien?
10: Je te dis, ça me va pas.
9: Pourquoi j'ai...
10: J'ai même envie de rigoler, tu vois.
9: Ah vas-y, et si tu me fous même les boules...
10: Ah non, que je te foute les boules, j'en ai rien à foutre, moi. Les boules, j'en vois tous les jours. C'est pas deux petites boules comme les tiennes qui vont me faire chier.
9: Bah tu devrais quand même, putain, essaye.
10: Ah,
9: je te demande le prix, je paye.
10: Non, mais tu viens, d'accord. Et si t'as trouvé mon numéro de téléphone?
9: Bah la pipe, elle est combien?
10: Tu sais où elle est?
9: Ouais.
10: Ma maison.
9: C'est combien la pipe?
10: Tu viens me voir.
9: Ouais.
10: Et comme ça, je te le dirai sur place.
9: Ah.
10: Tu vois? Au moins, c'est du but en blanc, c'est du direct.
9: D'accord.
10: Voilà.
9: Faut que je vienne en érection ou pas?
10: Hein?
9: Faut que je vienne en érection?
10: Peu importe, enfin, tout dépend où t'es le meilleur.
9: D'accord, ok.
10: Tu vois?
9: D'accord.
10: Ok.
9: Bah merci.
10: Bon,
9: bah,
10: écoute, peut-être un de ces jours.
9: À bientôt la pipe.
10: Allez, ciao.
9: Allez, ciao. Bah voilà, bah écoutez, ma foi, c'est bien, on en a encore un ou pas, un petit dernier, allez, on explose tout, là, on les explose tous, il t'en reste combien de numéros encore?
11: On peut réessayer la deuxième, là, ça se trouve, elle a remis le téléphone.
9: Ouais, elle a peut-être remis le téléphone, on peut réessayer, effectivement, ouais. Ah oui, donc on a des petites informations concernant Noémie, là, sur la rubrique, il y a une petite rubrique Noémie, ce serait bien que Manu Fildas quand même se bouge sur la leur, un petit peu.
11: Ouais, ouais, non mais bon...
9: Ah, l'assuré, Noémie.
11: Non, ouais, je suis d'accord, mais le problème, c'est que nous, on a renvoyé nos sites sur ton site.
12: En fait, moi, quand tu cliques sur Manu, tu tombes sur mon site où il y a des milliards de trucs.
11: Ah ouais, mais pas que vous avez bossé.
12: Si, bien sûr, c'est moi qui ai envoyé des trucs, j'expliquerai après.
11: D'accord, ok. Donc si vous allez sur le site Star System, vous allez vous tomber sur un site Manu et sur un site Fildar.
13: Allô.
11: Allô la pipe. Allô la pipe.
13: Oui.
11: Ouais, c'est combien?
13: Comment?
11: C'est combien?
13: Ah, c'est Sonia.
11: Oui.
13: Maman, c'est Sonia.
11: Oui. Aïe, aïe, aïe. Allô la pipe.
13: Hein?
11: C'est combien?
13: Oui.
11: C'est Sonia. C'est Sonia l'appareil.
13: Oui, oui. Maman, il demande ce que c'est, qu'est-ce qu'il y a.
11: Bah, c'est pour savoir combien c'est la pipe.
13: Hein?
11: C'est pour savoir combien c'est la pipe.
13: Un connard, là.
11: C'est Sonia. Allô, c'est Sonia.
13: Ah oui?
11: Oui. Tu as mal compris, mémé.
13: Elle a compris, mémé.
11: Non, tu as mal compris ce que j'ai dit.
13: Ah non.
11: Ah, pourquoi tu m'as dit connard?
13: Attends, bon. Je vous passe au téléphone, hein.
11: Oui. Ah, quand même, merde, on a dû être mal compris, là, la pipe. Allô? Et alors? Oh là là. Oh le bordel. Oh sa gueule.
14: C'est une connerie.
11: Bah non, je demande comment c'est.
14: Allô?
11: Putain, oh, ça va chier, merde, j'aime plus, j'ai les boules.
14: Bah si tu veux, oh là là. Allô?
11: Oh putain. Allô la pipe? Allô? Allô?
14: T'as éteint là-bas?
11: Ouais.
14: Ah
11: oh,
14: bah ça
11: me. Oh putain, ça chie dans les brancards. Est-ce qu'il a pas éteint le téléphone? Ah voilà. Allô?
14: Oui.
11: Oh j'entends rien.
14: Elle est où?
11: Allô? Raccroche.
14: Éteint là-bas.
11: Hein?
14: Éteint là-bas.
11: Raccroche. Oui. Raccroche. Oh putain.
14: Allez.
11: Oh putain, c'est bon. Allô? Ah bah ça a coupé, faut rappeler. Ah bah faut les rappeler, hein, faut les rappeler, hein, on s'excuse, hein, Valérie va patienter un petit peu. Hein. Valérie, t'es pas trop pressée?
15: Non.
11: Non, ça va, excuse-nous, parce qu'on est en train de se marrer là. Hein. Donc on rappelle chez les vieux là, ça va chier au Maroc là.
15: Ouais.
11: Attention, silence. Attention. Attention, attention. Chut, Valérie, fais pas trop de bruit. Après on aura besoin en plus encore du télé.
14: Mais quel fait? Allô?
11: Allô? C'est ce. Allô?
14: Allô?
11: La pipe, oui! C'est Sonia!
14: Hein?
11: C'est Sonia!
14: Mais qu'est-ce que c'est, Sonia?
11: Passe-moi maman!
14: Hein?
11: Passe maman!
14: Elle veut pas marcher avec l'autre côté!
11: Bah, va la chercher là-bas!
14: Hein?
11: Va la chercher! C'est
14: le
11: combien?
14: Le téléphone ne peut pas entendre!
11: Bah, c'est combien la pipe?
14: Hein?
11: C'est combien?
14: Bah oui, bah. Maman, ouvre là-bas, c'est Sonia, hein?
16: Mais qu'est-ce qu'elle veut, Sonia?
14: Mais qu'est-ce que c'est, Sonia?
11: Passe-la-moi, passe-moi, mémé.
14: Hein?
11: Passe-la-moi. C'est important.
14: Allô?
11: Oh putain. Allô? Allô? Allô, la pipe?
14: Ouais.
11: Allô?
14: Oh merde, hein. Oh bah bien sûr, moi. Si tu...
11: Allô la pipe?
14: Oui.
11: Passe-moi mémé.
14: Eh ben j'essaye de la passer.
11: Eh ben passe-la-moi. Même la passe pas par les tuyaux.
14: Hein?
11: Va me la chercher.
14: Oui, je vais la chercher, hein.
11: Merci, merci. Voilà. Merci la pipe. Oh putain, ça gueule. Oh putain, là, je vais m'en prendre plein la gueule là. Oh putain, moi j'assume, hein. Moi j'assume pas, c'est pas moi.
17: Ah non, bah non.
11: Putain, c'est pas moi, hein.
17: Si, hein.
11: Putain, c'est pas moi.
17: Si, c'est toi.
11: Oh non, eh oh. Oh là là, putain, je vais m'en prendre plein la gueule. Putain, j'ai flippé alors que je suis au téléphone, je flippe comme un con, ouais. Hein, Valérie?
15: Bah ouais.
11: Putain. Allô, c'est.
14: Allô?
11: Oui, la pipe?
14: Oui.
11: C'est combien?
14: Si c'est ça, merde!
11: Et voilà, le travail, c'était pourtant pas compliqué. On peut les applaudir parce que ce soir, franchement, on a fait très très fort avec les monsieur et madame. Ça fait bien longtemps qu'on s'était pas autant poilé.
18: Bonsoir à Tony de
15: Caen, 19 ans, bonsoir notre ami Tony.
17: Parti Maxou.
15: Ça va, on en profite pour saluer notre ami Mickaël, le grand imitateur.
17: Ouais, justement, c'est un pote à moi.
15: C'est pas vrai?
17: Ouais, ouais.
15: Oh putain, t'as pas de chance.
17: Grand,
15: hein.
17: Je viens de grandir le camp des Goliots ce soir.
15: Ah non, ben ouais, là ce soir.
17: Je viens augmenter le quota.
15: Pourquoi?
17: Ben parce que justement, pour
15: prendre Mickaël.
17: Si tu veux, j'ai parlé d'une amie à moi qui l'a jamais vue.
15: Ah, je vois que t'as même passé Mickaël.
17: Non, assure-toi. Non, j'ai parlé d'une amie à moi qui s'appelle Olivia, donc il a jamais vu Olivia de sa vie.
15: Qui?
17: Mickaël.
15: Ah ouais, d'accord, ouais.
17: Et donc il en est tombé amoureux sans jamais la voir, quoi.
15: Ouais.
17: Et donc j'ai mis du Pink Floyd et tout, puis je l'ai enregistré, il a fait des poèmes. Donc c'est tellement délirant, il n'y a aucune rime, il n'y a rien, mais c'est tellement délirant que je voulais absolument t'appeler pour te faire écouter.
15: Vas-y.
17: Ok, bah c'est parti.
18: Bonjour Olivia,
17: je m'appelle
18: Mickaël, j'ai 23 ans, je suis un homme très charmant qui aime beaucoup les poèmes.
15: Ah c'est bien notre Mickaël ça.
18: Avec de la musique derrière. J'espère que mes poèmes vont t'apprécier. Je t'envoie plein de bébés et puis je te dis, ben, pourquoi pas que l'un et l'autre se connaissent. Bon courage. Bon alors Mickaël, je fais une petite musique romantique, ok? Et tu vas réciter un poème pour Olivia, d'accord?
19: Bien sûr.
18: Dès que la musique part, c'est Starway to Heaven de SDP. Dès que la musique part, tu commences le poème, d'accord? Il n'y a pas de problème. Ok, d'accord. Olivia, c'est pour toi.
15: Ah, c'est bien du Mickaël, ça.
18: T'entends bien, sinon?
15: Non, mais c'est pas un coup monté, là, que tu me fais, là?
18: Ah, non, je te jure que non.
15: Bon, d'accord, vas-y.
19: Olivia, quand tu regardes dans le ciel apparaître une hirondelle, ouvre ta fenêtre.
15: C'est lui ça?
18: Ouais, oui.
19: Mickaël, qui a des lunettes, qui est très sensible, qui t'envoie un message personnel en te souhaitant vraiment, vraiment une très bonne début de semaine et un très bon week-end.
18: Ah, c'était beau. Ah, ça a bon, c'était beau. Ça mérite un applaudissement. Mickaël,
15: sur les
18: déclamations de la fleur
15: des lyres. Ah,
18: Tony. Oui.
15: Non, mais tu le connais d'où, Mickaël?
18: Ben, Mickaël, si tu veux, mes frangins l'ont rencontré un soir où il travaillait de nuit, il reprenait un magasin la nuit, magasin de mon cousin, et il y a un mec qui s'est pointé comme ça dans la rue, complètement délirant, qui commence à faire des imitations, qui a discuté avec eux pendant une heure.
15: Ouais.
18: Et donc, ils ont éclaté de rire, quoi, ils en pouvaient plus, mais mes deux frangins m'ont excité le jour, ils ont plus ri de leur vie, quoi.
15: Ouais.
18: Vraiment. Il a fait me patailler Patrick Bruel et tout le bordel, quoi.
15: Ah ouais, mais il est grave, lui.
18: Carrément, ouais.
15: Oui.
18: Je te jure, j'ai passé des soirées délirantes avec ce mec-là, mais c'est grave.
15: Ouais.
18: Et donc, ils m'ont parlé de lui, puis bah, ils ont discuté pendant 2 heures et tout. Ils m'ont dit qu'il était souvent dans un café qui a rasé un peu plus bas le soir.
15: Il s'appelle comment, déjà, parce qu'il y va
18: Le Bistop.
15: Oh là là, Mickaël, s'il nous écoute là ce soir, probablement en direction d'un karaoké, de retour d'un karaoké là.
18: Tu veux l'appeler au karaoké?
15: Ah, hein?
18: Tu veux pas l'appeler au karaoké?
15: Tu crois qu'il est là-bas?
18: Ah, c'est certain.
15: T'as le numéro là, téléphone?
18: Ouais, y'a pas de problème, attends, il faut 30 secondes.
15: Le temps de prendre Alphe de Melun, et toi tu prends le numéro de téléphone, on va appeler Mickaël en direct du karaoké là-bas.
18: Ok, y'a pas de problème.
15: On va prendre un petit peu l'ambiance, on va voir comment ça se passe. À tout de suite, Tony.
18: Ok.
15: Salut Alphe de Melun, 25 ans. Allez, on reprend Tony, donc, qui nous a proposé d'appeler dans un karaoké où nous en le vénéré, celui qui nous fait des imitations de Tataillé, celui qui a imité, qui rentre en contact une fois et demie avec Jacques Chirac.
18: Ouais, ouais.
15: On y va.
18: Avec les extraterrestres.
15: Et oui, avec les extraterrestres, il a tout fait.
18: Ouais.
15: On y va, Florent, c'est parti. On n'attend plus que toi, hein. Donc on appelle dans le karaoké. Allez, go. On demande.
20: Le best-up, j'écoute.
15: Bonsoir, je voulais savoir si Mickaël était là, s'il vous plaît.
20: Mickaël.
15: Tataillé.
20: Non, il doit être à la boîte, là.
15: À la boîte?
20: Ah, est-ce que vous pouvez transférer l'appel jusqu'au Jerry?
21: Pardon?
20: Est-ce que vous pouvez transférer l'appel jusqu'au Jerry?
21: J'entends rien du tout.
15: Est-ce que vous pouvez transférer l'appel jusqu'au Jerry? C'est Fun Radio, nous sommes en direct.
21: Si vous pouviez parler plus fort, parce que j'entends rien du tout.
15: Nous sommes en direct sur Fun Radio.
21: Là, alors vous téléphonez à la boîte de nuit.
15: Ah ouais, mais alors, est-ce que vous pouvez nous donner le numéro de téléphone en antenne?
21: Attends.
15: Ouais, attends, il va prendre en antenne, parce qu'après, tout le monde va appeler, quoi. Anthony,
21: oui.
15: On va tâcher de joindre Mickaël.
21: Ben ouais.
15: Tu es ouvert tout avant de partir en vacances. J'imite Maurice Chevalier. Jean, mais Jean, il est prêt à faire n'importe quoi. Lui, il a 44 ans, il imite tout, lui. Tout et n'importe quoi.
21: Et Max.
15: Ouais.
21: Tu sais pourquoi les femmes belges, elles ont des bébés de toutes les couleurs?
15: Non.
21: Parce qu'ils confondent la pilule avec des sparties.
15: Ah. Allô. Oui, bonsoir. Allô, bonsoir.
21: Allô.
15: Oui, bonsoir.
1: Allô ?
2: Oui, monsieur ?
1: On n'entend rien, vous parlez plus fort ?
2: Oui, ben je parle plus fort, ça va comme ça ?
1: On n'entend rien du tout.
2: C'est Fun Radio ! On dit pas putain, on dit maman travail, salopard, on rappelle. Putain, mal poli, va, tu vas voir, moi je vais te dresser, moi, je vais t'apprendre à vivre. Oh, t'as pour qui se prend le saltimbanque ? Tu vas voir.
22: Allô ?
2: Allô, mal poli, c'est Fun Radio à l'appareil.
22: On n'entend pas ?
2: C'est Fun Radio !
22: Oui !
2: Bonsoir, nous sommes en direct, nous aimerions parler à l'un de nos auditeurs préférés, Michael Tataillé.
22: On n'entend rien du tout.
2: Est-ce qu'on pourrait parler à Michael dit Tataillé ?
22: Hein ? Il n'est pas là.
2: Il n'est pas là, bah oui, mais on a...
22: Je vous parle, Tataillé, s'il vous plaît, c'est pas de radio.
2: Il n'est pas là, il n'est pas là.
1: Allô ?
2: Allô ?
1: Allô ?
2: Oui !
1: Oui !
2: Michael !
1: Hein, je vous entends mal, là.
2: Alors, il faut que tu nous appelles, il faut que tu remontes quelques...
1: Attendez, attendez. Oh.
2: Ouais.
1: Est-ce que c'est possible de me rappeler dans 5 minutes ?
2: Où ça ?
1: Hein ?
2: À quel numéro ?
1: Attends, vous me rappelez dans 5 minutes ? Je vois que je suis dans le numéro dans la cabine téléphonique. Je vais dans une cabine téléphonique, là.
2: Attends, tu quittes pas, je vais te repasser notre ami Florent.
1: Attends,
2: Emma. Reprends-le maintenant, hein, c'est pareil, prends-le maintenant. Oh là là, Tony, il est grave, lui, hein.
23: Tu connais pas Marchand de Neurones pour lui ?
2: Pardon ?
23: Tu connais pas Marchand de Neurones pour lui ?
2: Oh, ça serait bien, ouais.
23: Ouais,
2: c'est clair, ça lui ferait plaisir.
23: Faudrait téléphoner au 12, demander si ça existe.
2: On va essayer de voir ça. Mais Tony, tu bouges pas, on va revenir avec toi, hein.
23: Okay.
24: Ce qui se passe, c'est qu'il va dans une cabine téléphonique, noter le numéro, je rappelle dans la boîte pour qu'il me donne le numéro de la cabine.
2: Ah, très bien, donc on en a pour un petit quart d'heure, Tony, tu bouges pas, d'accord ?
23: Ouais, pas de problème.
24: On accueille toujours la radio libre de Fun Radio, vous le savez, si vous êtes là, bienvenue. C'est toujours le 05-70-5000, et là, on accueille... On reprend Tony d'abord de Caen avant de reprendre Gérard et puis on a Mickaël alors, les deux sont là ? Ils sont là ? Vous êtes là tous les deux ?
25: Moi je suis là.
24: Bon.
25: Allô ?
24: Mickaël ?
25: Bonsoir.
24: On a une surprise pour toi Mickaël.
25: Ah bon ?
24: Écoute.
25: Qu'est-ce que tu fais bien quand tu regardes dans le ciel ?
24: Oh non !
25: Elle se dit dans sa tête.
24: Oh, c'est bien foutu de toi.
25: Il est très sensible. Il envoie.
24: Ah, il va faire.
25: C'est toi qui a envoyé la cassette, là.
24: C'est Tony.
25: C'est Tony ?
24: Oui, il est là, Tony.
25: Ah, t'as taillé. Ah, c'est Tony. Enfoiré. Ah, je t'avais dit, j'aurais eu ma bronze. Enfoiré. Je reste plus con, là. Ah non, mais t'es vache. Pourquoi t'as fait ça, là ?
24: Ah bah il a fait pour qu'on puisse se marrer un petit coup, puis quand on s'est dit Mickaël encore de Caen, hein, j'ai dit, j'ai pas hésité une 16 secondes, j'ai dit putain, non seulement on va l'écouter, après il a dit on va essayer de l'appeler, on a réussi à t'avoir.
25: Ah, hein. Hé, Tony ?
24: Oui ?
25: Mais t'as enregistré tous les poèmes ?
24: Ouais, je l'ai vu tous.
25: Enfoiré.
24: Ah !
25: Enfoiré, c'est bien. Hé, Max ?
24: Ouais.
25: Attends, il y en a encore d'autres, mais là, on est pire que ça.
24: Ah si, si, vas-y. Non,
25: attends, faut que je mette avance rapide aussi.
24: Vas-y, mets avance rapide, tiens. Hein, Mickaël ?
25: Quoi ?
24: Il paraît que t'es avec Poise en plus ?
25: Ouais.
24: Putain, carrément, ils sont tous venus, eh.
25: Bah ouais.
24: Voilà.
25: Ouais, il y a Poise.
24: Il est là, Poise.
25: Bah, il est à côté de moi.
24: Il est à côté de lui, bon, il est à côté de toi, tout va bien.
25: Bon, il est auprès de sa voiture, si tu veux.
24: Tony.
25: Oui.
24: Alors, c'est bon ?
25: Attends, parle un petit peu, nous en là. Viens, moi, ça va aller. Eh, Tony. Ouais. Faut qu'on se prenne en quart, tous les deux, là.
24: T'es qu'à te pointer, je suis chez moi, il y a personne.
25: Ah bon ? Non, qu'on boive un coup, qu'on fait notre connaissance, à trois.
24: Ah ouais, que tu fasses d'autres poèmes, qui t'enregistrent, tu t'en rends pas compte, tu passes à l'antenne, tu repasses pour un con.
25: Ah non, mais là, je reste con, là, tu vois.
24: Ah non, mais là, ça fait bizarre, hein.
25: Ah, tu m'as pris pour un con, Max, sans déconner, là.
24: Bah non, c'est pour rigoler, putain.
25: Ah ouais, ça fait plaisir, je suis sûr.
24: Bon, alors, attends, on va essayer.
25: Voilà.
24: Écoute,
25: Max.
24: Alors, vas-y, on écoute. Allez, on y va.
25: Un petit Pink Floyd. Marronnier, c'est Pink Floyd, avec les bruits des vagues et tout, tu vois, ça va inspirer. T'entends le bruit des mouettes, des vagues et tout, c'est excellent. Il n'y a pas de problème.
24: Tony
25: Olivia, elle...
24: Oh non. Ah, c'est pas vrai. Enculé. Enculé.
25: On peut faire quelque chose. Parce que c'est dans la tête, c'est dans l'esprit et c'est dans le cœur. Olivia.
24: Oh, enculé,
25: c'est là. Ouais, sur la plage, pour toi et pour moi. On y va. C'est l'amour sur la plage, c'est mieux à deux, parce que sinon t'as un avant-bras qui nous fait l'autre, après c'est pas bon. Mais c'est très beau, c'est très beau.
24: Oh là là, c'est formidable.
25: Entendre les vagues, entendre les mouettes, c'est vraiment excellent.
24: Mais
25: c'est un bon plaisir d'avoir la marée noire.
24: Oh, Mickaël, les mauvais délires qui se tapent.
25: Non mais j'étais plein ce jour-là.
24: Ah oui, c'est ça, bien sûr, allez, oh, dis donc. Oh.
25: Non mais sérieux, et Tony ?
24: Ouais.
25: Sérieux, je suis genre là. Ça m'est connu, tu vois. sans déconner, tu vois. Eh, hey Max,
24: ouais.
25: Je t'expliquais une chose avant qu'il mette le poème, là.
24: Ouais.
25: C'est que moi et Tony, on s'engueulait un bon temps.
0: La radio.
25: En dehors de la radio, tu vois.
24: Ouais.
25: On s'engueulait, on se voyait plus parce qu'il y avait des histoires, et puis voilà. Puis on se causait plus tellement, tu vois. Et puis une fois, je l'ai vu grimper, Max. Sinon, je l'ai pas rappelé. Il me dit, t'inquiète pas, de toute façon, moi, je l'ai écrit, pareil que j'ai envoyé tes photos. Mais tu les as reçues, mes photos. Tu sais, tes photos karaoké, là.
24: Ah, là, oui.
25: Mais je te jure, Tony, t'as envoyé la cassette, je te jure, sans déconner. Tu vois, je reste con. Mais je reste vraiment con.
24: Non, mais la cassette, il me l'a pas envoyé, c'est lui qui l'a.
25: Hein?
24: C'est lui qui a la cassette.
0: Non, mais Max, je t'ai envoyé une autre cassette aussi, je sais pas si tu l'as reçue, on marque un petit moment déjà. Et j'avais envoyé au nom de Karine, parce qu'il y avait des photos pour Karine aussi.
24: Ouais.
0: Et donc voilà, je sais pas si t'as eu.
24: Non.
0: Je sais même pas si elle est arrivée d'ailleurs, parce que j'ai collé plein de temps dessus et tout, quoi, c'est un bordel.
24: Elle est pas là, Karine, là.
0: Elle est pas là?
24: Non.
0: Ah.
24: Bon, bah.
25: Tony, enchaîne. Tu veux écouter le poème, Max?
24: Ah, bon, on en a écouté quelques-uns suffisamment comme ça, quoi, c'est bon.
25: Vas-y,
0: réponds le dernier. Et encore un truc qu'il faut absolument t'entendre, c'est la cassette que je t'avais envoyée, c'était Tata Yig, enfin, Mickaël qui faisait des imitations sur un film de cul, quoi.
24: Ah, allons-y.
0: Ah ouais, mais je l'ai pas là, la cassette, faut que, ou alors à ce moment-là, faut que je...
24: On fasse un autre jour, parce que là...
0: Je peux attraper demain?
24: Ouais, bien sûr, sans problème.
0: Ah ouais, non, mais c'était trop, ça faisait des imitations, des Chirac avec Bernadette et tout.
24: Bon, très bien, bah Florent va concocter tout ça, un petit rencard pour demain, d'accord, Tony?
0: Ok, pas de problème. Bon, bah... tu peux me repasser Mickaël en rentaine,
24: après? Ouais, bon, bah Mickaël, bonne nuit!
25: Ouais, bah merci, Max.
24: Oh, bonne nuit, ouais, Tony.
25: Est-ce que t'as toujours le temps?
24: Ouais, quoi? Pourquoi?
25: Non, mais c'est moi qui parle.
24: Qu'est-ce que tu veux?
25: Max, je te préviens une chose. Hier soir, c'est bien fendu la gueule, au Joyce. Figure-toi, attends, je vais t'expliquer l'histoire. C'est que, bon, bah si tu veux, je vais chanter au Bustop Café. D'accord, en karaoké.
24: Ouais.
25: Je faisais pour elle.
24: Ouais.
25: D'accord?
24: Ouais, pour changer.
25: Et voilà. Et pour mettre un peu d'ambiance.
24: Ouais.
25: Tu sais ce qu'ils me faisaient, les enfoirés?
24: Non.
25: Ils m'envoyaient des pièces de 10 centimes pour les chanter. Je te jure. Tu sais combien je me suis fait en une pièce de 10 centimes?
24: Non.
25: Je me suis fait 20 balles.
24: Oh, bah, c'est pas mal.
25: Tu vois, là, il y a pas ça, c'est clochard? Je dis non, je suis pas clochard. Je suis une vedette.
24: Non.
25: Et j'ai fait Patrick Bruel devant elle, tu vois.
24: Vas-y, refais-le. Vas-y, Patrick Bruel, pour les gens qui n'auraient pas encore entendu Mickaël.
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24: Oh, c'est beau, sinon, allez,
25: bon. Comment je veux dire
24: Excellent.
25: Max.
24: Ouais.
25: Tu veux que je te passe
24: Non, oui. ça va.
25: Non, ça va aller. Oui. Je te passe Morosi, c'est une nouvelle.
24: Ah, Morosi, vas-y.
3: Et oui, sacré soin.
24: Ah, tu le fais bien, Morosi.
3: Non,
24: c'est...
3: Oui, Morosi. Et Max.
24: Ouais.
3: Sans déconner, continue ton émission comme ça.
24: Y'a pas de problème, Mickaël.
3: Sans déconner, s'il y a une femme qui est...
24: Tant qu'il y aura des extraterrestres comme toi, y'a pas de problème, l'émission continuera.
3: Mais pourquoi enfin?
24: Mais parce que c'est des gens comme toi qu'on a besoin la nuit.
3: Mais Max.
24: Oui.
3: Y'a un quota?
24: Y'a un quota, oui. On a un quota de français dans la journée jusqu'à 22h30, y'a un quota de mongolien à partir de minuit, ouais.
25: Mongolien, t'as raison, toi.
24: Ah, mais
25: le quota de Satan, Max, hein, ça existe pour toi.
24: Mais je sais, mais je vais y aller, t'inquiète pas, moi.
25: Non, je déconne.
24: Ah bon, c'est gentil.
25: Et Max, par contre, je t'ai toujours, avant de partir, tout le temps. Si t'es une femme vraiment célibataire, je te jure.
24: Mais si t'es pas capable de trouver, que tu ne mérites pas à avoir, c'est pas possible.
25: Mais oui, l'autre jour, il y avait un striptease à Old Joyce, tu vois, un striptease, je te jure, Old Joyce,
24: ouais.
25: Une belle blonde. Mais après, si tu veux, il y avait une belle blonde qui faisait ses pieds, tu vois, c'est foutu un poète devant tout le monde.
24: Ouais.
25: Et après, elle prenait un mec au hasard.
24: Ouais.
25: D'accord? Elle l'a assis sur la chaîne.
24: Ouais.
25: Moi, elle voulait que j'y aille.
24: Ouais.
25: Moi, j'ai pas voulu. Heureusement, j'ai pas tout perdu.
24: Bon.
25: Alors, après, elle a foutu un foulard sur les yeux.
24: Ouais.
25: Et après, t'as une espèce de grosse. Une grosse, tu vois. Mais vraiment une grosse qui s'est pointée.
24: Et qui a voulu draguer.
25: C'était Véronique. Véronique?
24: Quand tu mérites que ça, bon, écoute, s'il y a une grosse vilaine qui sera intéressée par Mickaël, y a pas de problème, on fera suivre, quoi.
25: C'est sympa, Max.
24: Bah, y a pas de problème. Tu sais très bien que ça marche à tous les coups, Mickaël, tu sais très bien.
25: Eh, hey, Max.
24: Ouais.
25: Dans l'amour.
24: Ouais.
25: Je sais faire un tas de choses.
24: Pardon?
25: Dans l'amour, je sais faire beaucoup de choses.
24: Comme?
25: Hein?
24: Comme?
25: La je sais pas.
24: La levrette. Ouais, c'est bien de faire prendre en levrette, Mickaël.
25: Ouais, la levrette. Eh, hey, Max.
24: Ouais.
25: La levrette espagnole.
24: Ah, magnifique.
25: Tu sais la faire, toi?
24: Ah, bah, je sais faire que ça, c'est mon plat préféré. Alors,
25: ça doit être bon, alors.
24: Alors, ça, avec de la moutarde, excellent. Avec la tarte au poil, il y a rien de meilleur.
25: Avec de la moutarde, tu fais ça avec de la chantilly, ça ferait meilleur.
24: Merci, Mickaël.
25: Et moi aussi, je te remercie, Max. Max,
24: tu en connais.
25: Est-ce qu'il y a quelqu'un qui a un coup de cafard ce soir, qui a un appel?
24: D'accord.
25: D'accord. Mais par contre, je te remercie pour la surprise.
0: Alors, là.
25: Et Tony, je te remercie beaucoup, Tony. Vu qu'on a fait la gueule tous les deux, je te remercie beaucoup, Tony. C'est un bon geste pour ta part, et ça me fait vraiment des choses dans ma tête.
24: Non, putain. Sans déconner.
25: Sérieux.
24: Oh, là, là.
25: Max, Florent, Ginny, le doc, tout le monde de Fun, je vous embrasse tous.
24: Oh là
25: et
24: là.
25: Continuez votre émission.
24: On dirait un journaliste de Bravo Girl.
25: Voilà.
24: Merci.
25: Mais par contre, on va te renvoyer des cassettes. Tony, je te prends en antenne.
0: Ouais, bah, ouais.
24: D'accord.
25: Allez, Max.
24: Bon, Anthony, pour terminer très rapide, qu'est-ce que tu voulais rajouter?
4: Non, comme Michael, il parlait de cuisine, là, il y a sur une cassette aussi que j'ai enregistrée, il racontait des fantasmes de son ancienne copine. Alors, il avait une ancienne copine qui avait un fantasme, c'était qu'il lui rentre un chorizo dans le cul.
24: Un quoi?
4: Un chorizo.
24: Oh,
4: putain.
24: C'est vrai, Michael?
4: Ah ouais. Je te jure, ça y a fait mal. T'as taillé. Ah ouais, ça y a fait mal. Parce que si tu veux, elle me dit, Michael, oui, je vais te faire la morale, toi, je dis, ah bon?
24: Ah ouais. Ah, déjà,
4: attends, je dis comme ça, tu vas avoir une surprise. Elle me dit quoi? Oh, je vais te foutre un chorizo dans le cul. Ah, mais tu vas-y, essaye de me le mettre. Je l'ai mis. Le lendemain, elle se grattait le cul tellement que ça y piquait.
24: Ouais.
4: Je te jure. Elle était même dans le centre-ville, elle se grattait le cul devant tout le monde.
24: Oh là là là.
4: Tu vois? Eh bien, je te jure, chorizo, comment que ça. Par contre, après.
5: Problème de ruinage.
4: Ok, bonjour, bah. Forêt,
24: bah. Bon, ça roule, bonne bourre à tous les deux.
4: Bah, merci. Ok,
5: bah. On est une pelle.
24: Y'a pas de problème. Bonne bourre. Salut, amusez-vous bien, mais sacré Michael.

0: téléphone.
1: Voilà, tout va bien à bord. 0803 08 5000, si vous voulez bien sûr rentrer avec nous en contact et nous appeler éventuellement. Jean Denebert est là depuis tout à l'heure. Tu resteras avec nous, Jean, tout à l'heure.
2: Non,
1: tu t'en vas tout de suite après.
2: On m'attend.
1: Aïe, aïe, aïe, quel dommage. On aurait aimé te garder jusqu'à 3h.
2: Du bâtard.
1: Eh ben écoute, on mettra ça une autre fois, c'est pas bien grave. Or, petite musique d'ambiance, on est allé là. Il est très. Ça va. Fais voir.
3: Pas mal ça.
1: Ça va, ça a changé.
3: Il y avait le crapaud, mais.
1: Non, ça va lui mettre ça. Mais alors, le problème, c'est que là, on sait plus par quoi commencer là. Il y a le.
3: J'ai la tête comme un. Bah là, tu la mets dans un soleil.
1: Ah là, tiens, c'est super. Tiens, ouais, bonne idée.
3: Bah non.
1: Bon, tu me le mets
3: de l'autre côté.
1: Tiens, par exemple. Non, parce que je peux pas contrôler le volume. C'est pas grave, on va commencer avec Cécile, 23 ans de Paris. Salut Cécile. Ça va Cécile?
4: Allô, salut Matt.
1: Tu vas bien?
4: Ouais.
1: On est un petit peu perturbé, excuse-nous, parce qu'on est en train de préparer la rubrique qui va être après Jean Denebert. On va vous donner des vieux morceaux des années 80 qui ont été resamplés, retravaillés, trichés, qui font les tubes d'aujourd'hui. Et on vous fera...
4: Davida.
1: Non, on vous fera écouter, quoi, entre l'original et la reprise, et pour que vous puissiez savoir et avoir... Oh là, tiens! New Jersey Connection, Love Dove Come Easy. Tu peux dire à Manu que c'est pas la peine. Manu!
5: Manu!
1: Manu!
5: Manu!
1: Manu!

0: Madame Sardou, c'est quand même donc il faut vivre avec son temps. Hein. Cécile, ouais. T'as 23 ans, t'es de Paris.
1: Voilà.
0: Ta date de naissance, s'il te plaît.
1: Alors 14/01/76.
0: Ouais. On t'a foutu le truc. Bah,
2: c'est les States. Question, s'il te plaît.
1: Oui. Alors je voulais savoir si j'allais trouver l'amour dans ma vie et si oui, quand. Et l'amour durable, quoi.
2: Oula. Alors moi je dirais déjà pour reprendre ta question, par rapport à la notion du temps, il faut savoir qu'en voyance, cette notion est très difficile à percevoir.
1: Oui.
2: Bon, par contre je dirais globalement que ton année 99 est loin d'être une mauvaise année. J'y mettrais quand même une condition qui me semble être la plus importante, c'est que tu te débarrasses vraiment de tout ce que tu as pu connaître par rapport aux années précédentes, parce qu'on a l'impression que ça peut encore générer ou créer des dilemmes en toi ou des blocages.
1: Par rapport aux relations que j'ai eues avec tes personnes ou par rapport à mes problèmes à moi?
2: Peut-être beaucoup plus sur un plan intérieur, savoir s'en détacher, savoir un petit peu s'en détacher, couper un peu le cordon ou le
0: fil. Oula, t'énerve pas.
2: Pour que petit à petit, eh bien, tu puisses arriver à cette étape de construction.
1: Mm-hmm.
2: J'ai une période, entre autres, de printemps, d'été, qui ne sera pas forcément défavorable, en ce qui concerne au moins un sentiment de bien-être, et bien évidemment à partir d'un sentiment de bien-être tu auras un taux de disposition qui sera quand même beaucoup plus important pour faire une rencontre. Donc sors peut-être un peu plus de ta coquille et à mon sens tu as quand même beaucoup plus de chances de pouvoir faire une rencontre qui dans un premier temps ne reste que sur un plan de rencontre.
1: Ouais.
2: Il sera toujours temps de se reposer la question éventuellement plus tard, savoir si éventuellement il peut y avoir un côté durable avec la personne.
1: Ouais, donc rien de définitif,
2: je dirais qu'il y a rien de défini, parce que pour moi c'est uniquement lié par rapport à on va dire, en étant très large, au moins les 4 dernières années qui ont été quand même des années assez lourdes.
1: Oui, tout à fait, exactement.
2: Lourdes. Sur un plan intérieur.
1: Max, c'est pas drôle.
2: Hein. Non, mais tant que tu ne te détacheras pas de toute cette période-là, ça restera toujours très, très complexe.
1: Hein. Ouais. Je voulais seulement préciser une chose pour Max, parce que bon, il y en a beaucoup qui savent pas ce que c'est.
0: Ah, si, je sais, moi j'en ai une amie très proche qu'on est morte.
1: Bah ouais, voilà, donc tu vois, au mois de juin, je pesais 39 kilos, et maintenant j'en pèse 64.
0: Ce qui veut dire dans la boulimie, c'est on mange beaucoup, et après on ingurgite, et après on se fait...
1: c'est ça qui est pas bien connu.
0: On monte et on descend, mais c'est vrai que c'est pas toujours pareil.
1: Bah voilà, je monte et je descends, mais ça veut pas dire que je me fais vomir, et il y en a beaucoup qui croient que c'est que ça.
0: Ouais.
1: Et ça, c'est un vrai problème, et on est mal vu, c'est vraiment...
0: On se dit, quand tu fais 65 kilos, c'est pas énorme non plus, tu mesures combien?
1: Ouais, 1m57.
0: C'est énorme.
1: Eh, ça commence.
0: Non, c'est pas.
2: Je dirais que même à partir de ce problème, bon, qui est un problème qui ne relève pas de la voyance, c'est un psychologue qu'il faut que tu consultes.
1: Oui,
2: mais je dirais que bon, déjà, même si ce problème est toujours et encore d'actualité pendant un certain temps, je dirais que ça ne va pas t'empêcher de pouvoir faire une rencontre.
1: Mm-hmm.
2: Donc, il faut pas partir du principe, ne vois pas ton évolution un peu comme des cases. Hein. Première case, me débarrasser de ce problème. Deuxième case, éventuellement m'ouvrir aux autres.
1: C'est imbriqué, quoi. Il faut que tout s'enchaîne en même
2: tout
1: temps.
2: Tout doit s'enchaîner. Et je dirais que déjà, en parallèle, tu peux très bien être toujours avec quelqu'un sur le plan affectif, et continuer à gérer malheureusement un peu ce problème de boulimie, et petit à petit retrouver ton équilibre intérieur.
1: Ouais, ça, en fait, c'est ça que j'ai vécu pendant un an et demi avec un garçon, et ça n'a plus marché au bout d'un an et demi.
0: Ah bon?
1: Et je suis complètement retombée dans la boulimie, quoi.
0: D'accord.
1: Ouais.
0: Non, c'est vrai que c'est un problème très très délicat à gérer. C'est pas facile pour la personne elle-même.
1: Non.
0: Souvent on croit que vous le contrôlez, que vous avez envie de manger beaucoup et qu'à un moment donné vous avez envie de ne plus manger.
1: Alors j'en ai même honte et
0: non, ça il faut pas.
1: Bon, facile à dire.
0: Facile à dire qu'il ne faut pas, mais effectivement vivre avec ce poids et un coup maigrelette et un coup, c'est vrai que c'est pas évident.
1: Non, c'est insupportable. Et puis
0: t'as des périodes quand même, parce que moi je repense à la personne que je connaissais.
1: Oui.
0: T'as des moments où t'arrives à tomber pendant une période d'un ou deux mois avec un poids qui te semble correct, à savoir dans les 50 ou 47 kilos.
1: Ouais, exactement. C'est vrai. Et c'est la période où j'étais donc avec mon ami.
0: Et là t'arrives pas à te le contrôler, à te le tenir. Ce poids
1: durant quelques mois, si je me sens aimée.
0: Voilà, d'accord, ok. T'as besoin d'être aimée.
1: Ouais,
0: d'accord. D'accord, très bien.
1: J'ai besoin de tendresse, tout ça va ensemble.
0: C'est vrai. Et souvent, le problème, c'est que moi, connaissant bien ça, on remet d'instinct l'amour qu'on peut se
1: dans la nourriture.
0: Ouais.
1: Oui, l'amour qu'on n'a pas dans la nourriture.
0: Non, mais je disais que. Non, c'est pas ce que je voulais dire. Je voulais dire que comme on est, vous êtes bien, vous êtes aimé, vous avez besoin très très souvent qu'on vous le rappelle, quoi. Il y a toujours un appel au secours. T'es sûr que tu m'aimes bien, pour être sûr de ne pas tomber dedans.
1: Rien qu'un petit du regard ou un

0: petit geste, une caresse ou quelque chose comme ça, mais bah un petit truc pour être rassuré, quoi.
1: Une caresse, même sur le cul, les cheveux, quoi. C'est pas grave.
2: En tout cas, moi, je m'inquiète pas pour toi, Cécile.
1: Bah, c'est bien.
2: Ne pars pas du principe, ne vois pas forcément ton évolution. Uniquement là, je parle sur un plan affectif comme étant quelque chose d'obscur ou de nébuleux.
0: Ouais.
2: Pour moi, tu dois avoir quand même des rencontres qui seront déjà dans un premier temps sur un plan relationnel, qui petit à petit te permettront d'arriver quand même à une certaine construction, et une construction quand même de qualité.
0: Ouais,
2: j'aurais-il que le climat de ton année 99 s'y prête particulièrement bien. Bon, alors maintenant, il faut savoir si tu parviendras à maîtriser cette année ou si effectivement tout va un petit peu te filer entre les doigts, mais je dirais que tu es quand même posé pour parvenir à trouver justement cet équilibre.
0: Ouais,
2: ben
0: j'essaye.
2: Je dirais que de plus en plus.
1: Tu vas y arriver, hein, tu vas y arriver.
2: Il ne faut pas que ce soit uniquement une obdibulation, il faut vraiment que tu prennes ça comme une. Un peu comme une roue qui va se mettre à tourner et qui te permettra d'arriver vraiment à ton équilibre.
0: Ah ben, j'espère bien en tout cas, hein, parce que moi je soutiens toutes les filles, ou les garçons c'est plus rare, mais qui sont dans ma situation, parce qu'on est vraiment. On en a trop honte et on n'en parle jamais, et personne ne sait. Vraiment.
1: Allô? Non, c'est rien.
0: Allô?
1: Voilà, Cécile, merci.
0: Okay,
1: parce que sinon, on va passer de l'autre sujet, ça devient une libre antenne. On voulait terminer la voyance, qu'on a Jérôme qui est à venir, d'accord?
0: Ok, bah merci.
2: En tout cas, une bonne continuation.
0: Merci beaucoup à tous.
1: Bon courage, voilà, très bien.
2: Je voulais faire un.
3: C'est quoi?
1: Qu'est-ce qui se passe?
2: Qu'est-ce
1: qu'il voulait? Ah, je voulais faire une connerie avec la musique, parce qu'on croyait que c'était de la musique de. On se croirait dans un avion, c'est juste avant de décoller, je voulais faire le commandant de bord, machin, et dès qu'on appuie.
2: Ça va, là?
1: Bah non, trop tard, les gars, trop tard. Il y a Jérôme 4 ans, 25 ans de Valence pour Jean, quand même. Bonsoir, Jérôme.
4: Ah, Jérôme est.
1: Oh non! Jérôme, mais si, mais il faut le mettre en air, Jérôme.
4: Non, mais non, Jérôme, il est parti.
1: Ah, petit problème avec Jérôme, c'est pas grave. Il y a beaucoup de gens sur le Minitel qui demandaient comment aller, Jean de Neuneu, parce que c'est vrai que souvent, t'arrives. Ça va, tu dis toujours oui, ça va, machin, et on veut vraiment savoir si ça va ou pas, Jean de Neuber.
2: Est-ce que ça va vraiment, là, aujourd'hui?
1: Non, mais sincèrement.
2: Sincèrement, oui.
1: Oui, sincèrement, oui. Oui. Tu ne bluffes pas, c'est parce qu'on n'est pas obligé de faire toujours de la radio, tout va bien, comme à la télé, c'est super, alors que.
2: Des fois où je suis plus énervé, plus agacé, mais là, tout va bien.
1: Les couleurs montrent que, de toute façon, il y a eu quelque chose.
2: Ah oui, oui, oui.
1: Non, sérieusement.
4: Je crois que c'est une nouvelle voiture.
2: Entre autres,
1: c'est vrai, c'est peut-être ça aussi, tu es heureux? On ne donnera pas la marque, mais tu es satisfait de ta voiture?
2: Tout à fait.
1: Bon, très bien, tout va bien à bord. Alors, donc, tu vis en bagnole tout seul. Déjà, ça te donne une indépendance, tu n'avais pas de voiture avant?
2: Si.
1: Tu te faisais souvent accompagner, c'était ta caisse?
2: Non, c'était la
1: mienne. D'accord, ok, très bien. Jérôme est de retour avec nous, il a 25 ans, il est de Valence, comme on le disait. Salut, Jérôme.
5: Oui, bonsoir, Max.
1: Jérôme, Jean de Neuber, Jean de Neuber, Jérôme.
5: Bonsoir, Jean.
1: Jérôme, pour Jean de Neuber, s'il te plaît, tous ceux qui nous écoutent, car ça les intéresse énormément, ta date de naissance.
5: Eh bien, puisque ça intéresse tout le monde, le 22-04-63.
1: Et voilà, il y a plein de petites qui appellent parce qu'elles disent, tiens, on a le même âge, ça va cogner grave. Jérôme, ta question, Jean de Neuber, t'écoute.
5: Voilà, donc je fais le même métier depuis 8 ans, qui est donc serveur.
1: Mm-hmm.
5: Et j'aimerais
1: attends,
5: savoir.
1: Attends, laisse-moi, moi je suis dans la restauration.
5: Oui, dans la restauration.
1: Tu vois la voyance.
5: Fantastique,
2: bon,
5: hein.
2: Max.
1: Ouais.
5: Voilà, j'aimerais savoir simplement si cette année ça va évoluer, si je vais continuer dans cette branche professionnelle ou si ça va changer, parce que c'est vrai que c'est un métier qui est quand même assez lourd à tenir. Bon, comme tous les métiers, je veux dire, chaque métier a sa difficulté, mais c'est vrai que c'est un métier qui demande beaucoup de charges. Et j'aimerais savoir si ce métier va changer ou si je vais continuer un petit peu dans cette branche ou pas.
2: D'accord. Moi, ce que je perçois déjà, qui me semble être crucial par rapport à ta situation du moment, c'est déjà d'une part un projet qui semble dater quand même de quelques années maintenant et qui te poursuit, mais que tu n'arrives pas forcément à bien monter ou à bien structurer, puisque ça peut toucher autant un domaine indirect de la restauration, donc ça peut être lié aussi bien à tout ce qui peut être tourisme, loisirs, ouverture entre autres vers l'étranger.
5: Oui.
2: Et on a l'impression que, je dirais que la période commence à être enfin la bonne pour te permettre de pouvoir, on va dire, passer à l'étage du dessus.
5: Alors,
2: la seule petite retenue, moi, je dirais, c'est tout simplement d'attendre patiemment le 22 avril. Pourquoi le 22 avril? C'est la date de ton anniversaire. Et là, ça te permet quand même de bénéficier pendant un an, donc 12 mois d'une sensibilité particulière qui te permet quand même de pouvoir donner une autre orientation à ta vie professionnelle. Alors moi, je ne serais pas étonné que dans un premier temps, ce soit d'abord l'étranger qui te permette quand même de mettre en place un petit peu après tout un nouveau parcours professionnel quasiment au cours des 4-5 prochaines années.
5: D'accord.
2: Moi, je vois en particulier la traversée d'une grande d'une grande mer telle que l'Atlantique.
1: La Belgique, alors.
2: Je serais pas étonné. Je serais pas étonné d'abord que tu te tournes vers les États-Unis. Pas forcément les États-Unis Nord ou les États-Unis. Oui. Ça peut être aussi l'Amérique du Sud et qui pourrait te permettre en plus là de revenir peut-être avec un nouveau bagage ou un nouveau concept qui te permettra à ce moment-là d'orienter différemment ta vie professionnelle.
1: Jérôme, tu peux te rapprocher de ta base ?
5: Pardon ?
1: Approche-toi de ta base.
5: Oui.
1: Merci, parce qu'il y a une interférence.
2: C'est bon. Il faut impérativement surtout que tu suives ton idée, parce que pour moi, maintenant, c'est excellent. Alors que si tu fais un petit point de retour sur un passé récent tel que l'année dernière, c'était quand même une période qui était complètement bloquée. À chaque fois que tu voulais faire un pas en avant, tu en faisais deux en arrière.
5: Tout à fait.
1: Je suis désolé pour Jean qui arrive à se concentrer parce que je suis parti en sucette pour la musique.
2: Parfois c'est quand même très difficile. Hein.
1: Avec la musique, c'est vrai ?
2: Non mais je l'entends très mal. Ouais. C'est quoi ça ? C'est un...
1: Non mais je suis parti en sucette, j'ai capoté, j'ai fait un caca.
2: Oui.
1: Je te mets une ambiance et là, je sais pas, je t'ai mis un truc d'aéroport.
2: C'est dramatique. Non, tu ne refais pas ça.
1: Oh, le regard de glace, sinon je te kick. Sinon tu vires, Jérôme.
5: Oui,
2: voilà, Jérôme, en tout cas une bonne continuation.
1: Et puis c'est bien parce que apparemment tu étais intéressé par les pays étrangers, Jean te le confirme, donc on espère pour toi que ça va bien marcher.
5: Eh bien merci beaucoup.
1: Ça fera quel âge donc exactement, 22 avril 73 donc ça
5: eh
1: donne.
5: Eh bien on arrive sur les 26.
1: Ah bah déjà ça grandit hein.
5: Oui, parce que
1: je vois Jérôme 25 ans de Valence, oui forcément, oui.
5: Oui.
1: Mais c'est vrai que ça aide un peu, très bien. Jérôme, approche-toi de ta base.
5: Oui.
1: Voilà, très bien. Bonne soirée à toi, Jean de Neubert.
5: Merci beaucoup.
1: Salut, bonne bourse, GG.
2: Merci, à bientôt.
1: Jean de Neubert, bien sûr, pour la voyance, si vous le voulez le rencontrer de visu, le voir habillé en blanc, avec bien entendu toujours ses fameux cols roulés inimitables, sa mèche blanche à les années 80, à l'Indochine. Vivien Savage. D'ailleurs, il fait les années tubes la semaine prochaine, Jean de Neubert.
2: Voilà, c'est ça.
1: C'est vrai. Jean Donnebert, donc dans les... C'est vrai, les années
2: Les années
1: Non, je sais que c'est pas vrai. Donc, si vous voulez le rencontrer véritablement dans son cabinet, dans son salon, dans sa cuisine...
2: en train de le voir repasser.
1: Sa véranda. Cuisinier est en train de passer, là.
2: Je cherche une repasseuse, d'ailleurs.
1: Ah bon ? Ah bah écoute, alors... si très sérieusement, vous voulez discuter avec Jean Donnebert plus en détail de vos problèmes personnels, peu importe les problèmes, il est là pour répondre à tout.
2: On essaye.
1: Bon, il y arrive bien. Jean Donnebert est à votre disposition. Il est le meilleur, puisqu'il travaille avec l'équipe du Star System depuis 2 ans, donc ça prouve que c'est forcément le numéro 1 de la voyance. Jean de Nevers, les numéros de téléphone.
2: Ça
1: met surtout en valeur moi aussi.
2: Hein. Ah ouais.
1: Bah, c'est crédible, on est crédible. 01 47 12 18 59 ou le 08 36 69 10 00. On les répète. 01 47 12 18 59 et le 08 36 69 10 00. Si vous n'avez pas eu le temps de le noter, bien entendu, il est au standard et même je demanderai à Rigo si c'est possible prochainement de nous le mettre sur internet dans la rubrique de Max. Numéro de téléphone de Jean de Neubert, ça serait sympa.
2: Ça pose
1: comme
2: pas de problème.
1: Pendant 24 heures sur 24 sur internet, vous irez. Ça t'emmerde, Jean, non ?
2: Quand le serveur de.
1: Par l'autre, il est là, de l'art. Skype, Canada, Canada, Hongrie, tout ça. Yes. Jean, merci encore. Et
2: merci
1: puis,
2: à vous.
1: Bon vendredi, bonnes vacances.
2: Oui,
1: bon week-end,
2: oui,
1: bon
2: non,
1: bon
2: mais
1: week-end.
2: Je pars. Tu as raison.
1: Encore ?
2: Je pars demain.
1: Bah, attends, j'ai fait 2 trucs. Le Didi Restauration, tu serais pas à notre serveur. Ça, c'est
2: l'effort,
1: déjà. Et là, je te dis bonnes vacances. Au lieu de dire bon week-end, c'est
2: quand je pars. Vendredi, samedi, dimanche.
1: Oui, enfin bon, alors bon week-end alors, c'est ça.
2: Voilà, c'est ça, c'est un grand week-end.
1: Très bien, Jean de Neubert. On va te laisser parce que t'es pressé, t'as une boum, je crois, t'as une soirée, je sais pas quoi.
2: Je vais aller terminer le dîner là.
1: Oh, un petit 4 heures, c'est bien de venir, t'es professionnel, t'aurais pu annuler. Jamais. Non, professionnel
2: non.
1: Avant tout.
2: Non, on s'installe dans un petit resto à côté, comme ça on est juste là.
1: Et grâce à Jean, on a gagné 30 balles quand même. Hein.
2: Voilà.
1: Il a gratté. Avec 20 centimes, il gratte et il file 30 balles, ce qui est quand même sympa.
2: Non, ne commence pas à dire ça, après on va m'appeler pour le loto.
1: Non.
2: On laisse tomber.
1: D'accord, très bien. On va accueillir au standard Polochon, qui a 18 ans, qui est de Châteauroux. Salut Polochon.
6: Bonjour.
1: Quelle horreur ce prénom.
6: C'est pas un prénom.
1: C'est un surnom, mais quelle horreur quand même pour une fille. On dirait un truc de mec, c'est laid.
6: Oui, mais c'est que c'est un peu compliqué, ça vient
1: Mon Dieu, cette jolie voix, comment tu peux t'appeler Polochon d'avoir une voix aussi merveilleuse que celle-ci ?
6: Merci.
1: On dirait Polochon, c'est bien pour les filles qui ressemblent à des canuts bonheur ou des garçons manqués.
6: Oui, mais on m'a aussi dit un autre truc.
1: C'est quoi, ma
6: c'est
1: bébé
6: que c'est comme les trucs sur lesquels on dort, qui sont très lisses, etc.
1: Comme ça, c'est bon à croquer, ça.
6: Sur lesquels il fait bon dormir, se reposer, tout ça.
1: Oh, comme elle est mimi, Polochon. Oh, c'est joli, c'est joli. Polochon, sans le disque 0, on a un problème que t'as avec ton meilleur ami.
6: Oui.
2: Hein, on va accueillir également, si tu le veux bien, parce qu'on va faire autre chose avant de parler de ton problème avec Carmel, 21 ans, qui est de Metz. Salut Carmel.
7: Salut mec.
2: Ça va bien?
7: Ça va bien, merci.
2: Bah, très bien, plutôt pas mal. Carmel, avec toi, on parlera de ta première relation sexuelle.
7: Ouais.
2: Un peu, pour le champ, tu as déjà eu des rapports sexuels ou pas?
7: Non.
2: D'accord, donc c'était à préciser. Les filles, si j'ai besoin de vous, c'est pour la rubrique qui va arriver tout de suite avec Rigou en complicité. J'ai fait allusion en début d'émission et tout à l'heure de morceaux qui sont extrêmement diffusés sur l'antenne de Fun Radio. On en est ravis parce qu'il faut avouer que c'est des bonnes musiques, des morceaux qui marquent l'année 98 et l'année 99 bien sûr. Vous avez entendu parler de Will Smith,
7: ouais,
2: les filles,
7: hein,
2: Brandy, Brandy de Brandy et Monica également.
7: Ouais. Mm-hmm.
2: Vous connaissez le morceau de Faith Seven?
7: Non, moi je connais pas moi.
2: Non, vous allez reconnaître, c'est ça là.
7: Ah ouais, c'est bien ça.
2: C'est pas facile à retenir. Ah, ouais. Est-ce que vous connaissez ceci?
7: Suite là, c'est extrait de la BO là de comment ça s'appelle, la Jackie Brown.
2: Bien, ma chérie. Plus d'autres hein, qui vont venir comme le morceau de tout à l'heure que j'ai retiré. Faut que je le remette 166. C'était. On va y arriver.
7: Cherche le Max.
2: Hein?
7: Cherche le Max. Tu vas trouver le Max.
2: J'ai trouvé, ça y est, c'est bien, j'aboie, je suis content. Alors on va commencer les filles, quand même, pour et puis vous qui nous écoutez.
7: Je voudrais juste dire quelque chose,
2: oui,
7: Max.
2: Oui.
7: Je trouve que la reprise de Street Life, elle est pas super. Hein.
2: Non, mais attends,
7: en français, franchement, elle est très.
2: On va en discuter, on va en discuter justement. On va en discuter, ah bon, attendez, attendez. Donc le but d'abord, c'est pour ceux qui écoutent, parce que ça fait trop longtemps qu'il y a trop d'animateurs, malheureusement, ici, qui passent et qui connaissent pas toujours les originaux d'où ça vient, ou de faire écouter, ou de faire une émission qui pourrait. Donc je vais le faire. D'accord.
7: Tout le monde peut avoir sa connaissance.
2: Donc, il faut savoir que ceci, hein, qui va.

0: Là, Polochon, tu connais?
1: Oui.
0: Carmel, Carmel aussi.
1: Ouais, bien sûr.
0: Est-ce que vous saviez...
1: J'ai éclaté, moi, en boîte là-dessus, à Trinité en Chichu.
0: À l'heure où je vous parle toutes les deux, est-ce que vous saviez que derrière, c'était une reprise? La mélodie.
1: J'avais entendu dire, mais je ne connaissais pas l'original.
0: Eh bien, alors, on va écouter l'original tout de suite et vous allez bien sûr comparer que Will Smith se fait des affaires et des sous-sous sur le dos des autres. Quoique, il faut demander l'autorisation et généralement, l'original demande 80-90% des recettes du disque. Il faut le savoir quand même. Donc, Men in Black Will Smith, en fin de compte, il a récupéré que le sample derrière, c'est ceci. Quand même, hein. L'original date de 85, si mes souvenirs sont bons. Une artiste qui est, pour moi, mon artiste préféré incontesté, black, en ce qui concerne la funk pure des années 80. Patrice Rochon, et le morceau s'appelle Forget Me Not. On écoute un peu pour comparer.

0: Voilà Polochon, voilà Carmel.
1: Oui,
0: ça vous fait toujours ça de plus à savoir.
1: Oui.
0: Alors maintenant, on réécoute de nouveau Will Smith pour mieux comprendre. C'est pareil, hein. On est d'accord les filles?
1: Ouais, mais tu sais, moi je trouve que pour généralement, moi je préfère les versions originales, mais honnêtement, pour celle-ci, je préfère la reprise de Will Smith.
0: Hein. Ah bah je peux te dire que la version originale est bien plus jolie. Hein. Attention. Non, attendez, on va comparer Will Smith, c'est intéressant parce que Men in Black n'est pas une reprise de Patrice Rochon, il a pris un sample, c'est-à-dire qu'il a pris une rythmique qu'il a mis en boucle, mm-hmm. et lui par-dessus, il y a rajouté son propre texte. Donc c'est pas pareil, c'est pas une reprise Will Smith, simplement qu'il a samplé le tang, tang, tang, tang, tang. Mais après, le rap, le reste de la mélodie, hein, Rigo est d'accord.
2: Le refrain,
0: donc ouais, oui, je dis des bêtises. Mais alors là, maintenant, Will Smith, il y a un deuxième exemple de son album où là, c'est beaucoup plus flagrant. Là, c'est carrément, il a rajouté du rap, mais véritablement, là, c'est encore plus flagrant. Le dernier morceau de Will Smith qui tourne souvent sur Fun, qui s'appelle Just the Two of Us, vous connaissez?
1: Oui,
0: on réécoute quand même pour se le

0: là d'accord les filles, vous connaissez bien sûr le morceau, il y a pas de problème.
1: Oui.
0: Alors maintenant on va écouter l'original de Grover Washington Jr, album de 80, une pure merveille, c'est le meilleur album qu'il ait fait. C'est un artiste qui fait du saxo à la basse, saxophoniste, jazz moderne et qui chante de temps à autre. Just the Two of Us, écoutez. Yeah.

0: Fildar, qu'est-ce que t'en penses?
1: Ah, c'est du vol, hein, et c'est tout.
0: Voilà, c'est tout. Voilà, donc la conclusion de Fildar.
2: Non, mais tu sais, moi, si je peux me permettre,
0: oui.
2: Max, c'est quand même devenu vachement à la mode, hein, de prendre des vieilles chansons comme ça. Et
0: non, puis, mais ça date pas d'hier, ça a toujours été fait, mais là, ça a été depuis toujours, mais là, on est dans une période groove hip-hop qui est extrêmement abusée. On se dit, c'est refaire de la musique avec de la musique. Il y a des fois, il y a des gens qui prennent un... Dans le rap, c'est vraiment deux secondes d'un morceau, ils ont fait quelque chose d'original.
1: Prendre un petit truc. Et
0: voilà, il faut dire ce qu'il est à dire. Il y a des trucs.
2: Le côté positif aussi, c'est que ça permet de faire connaître à nouveau d'anciens artistes.
0: Non.
2: Ceux qui cherchent à...
0: En règle générale, je vais te dire non, parce que très très rares sont ceux qui disent ce qu'on est en train de faire en ce moment en tant qu'animateur radio. Donc la moitié qui nous écoute ne savent même pas ce qu'on est en train de faire découvrir ce soir. Et c'est un tort de la part des animateurs. C'est peut-être un manque de culture ou alors tout simplement d'un manque de temps qu'on leur laisse pour pouvoir justement... Oui, ça serait bien de les remettre au goût du jour parce que, par exemple, l'album de Grover Washington, en dehors de Just the Two of Us, l'album c'est 6 morceaux, c'est que du sax, on est déjà passé dans Balade Nocturne et Le Soir, c'est un album qu'il faut avoir chez soi. Et maintenant, ce qu'on va écouter, c'est Five Seven, donc c'est ça,

0: Alors, tout le monde a reconnu le morceau. Alors, pareil, là, écoutez bien maintenant là, l'original. Pareil, il faut bien dire que Faith Evans, que vous allez entendre l'original donc du groupe Chic, n'a été repris que la boucle, c'est-à-dire la musique derrière, mais pas du tout la mélodie, pas le rap. Hein. Attention, on y va. C'est parti. Ouais, mais là, vitesse normale.
1: La vitesse normale.
0: Ah, voilà, ça, je crois qu'il est accélérable. C'est rare que ça soit à l'inverse.

0: Chic avec Neil Rogers et Bernard Howard derrière. Vous connaissez un morceau qui s'appelait Africa. Ça, c'est le groupe Chic. Vous connaissez un autre morceau qui s'appelle Good Time. Good Time.
1: Mets-leur,
0: tiens d'ailleurs. Chic, c'est ça. Alors écoutez, vous allez trouver.
1: Ouais,
0: Neil Rogers, Bernard Howard, tout ce que je veux, on va vous faire écouter, c'est dans le même album. C'est-à-dire que le sample de Faith 7, Le Freak 78. Et Rigo va vous faire également écouter un autre morceau extrêmement connu. Je crois que c'est dans le même album. Ah, c'est pas dans le même album, non. Non, c'est dans l'album d'après, excuse-moi.
1: Tous les morceaux de Chic.
0: Non, c'est pour vous dire que Faith 7, ce que vous écoutiez là, ça, c'est-à-dire ça. Je sais plus, je suis sûr. Donc ils ont samplé le truc du groupe Chic. Chic était un groupe qui était mené par deux personnes, qui est Neil Rogers et Bernard Howard, qui était considéré quasiment à l'époque dans les années fin 70, début 80 comme étant à la fois pour l'un le meilleur guitariste du monde en funk et l'un des meilleurs bassistes du monde. Ils ont fait donc le fameux morceau Le Freak. C'est Freak, c'est Chic. Ils ont fait également le morceau très connu qui s'appelle Good Time. Good Time. Nan, nan, nan. Et vous connaissez un morceau de rap qui s'appelle Les Rappeurs Delight, Sugar Hill Gang. Ah, c'est des hip hop.
1: Ah oui.
0: Qui est l'un des tout premiers, si ce n'est le morceau précurseur rap pur. Et ben, c'était Neil Rogers et Bernard Howard pour la musique. Et vous connaissez également, j'imagine, Diana Ross avec Upside Down.
1: Ouais.
0: Et ben, c'était produit par Chic, donc par Neil Rogers et Bernard Howard. Est-ce que vous connaissez un groupe qui s'appelle Sister Sledge?
1: Non. Moi, ça me dit rien.
0: American Girl. Eh bien, c'est produit par Neil Rogers et Bernard Howard de Chic. Voilà, donc c'est des choses à savoir. Alors attention, exemple suivant, également assez stupéfiant, à savoir ceci.

0: est d'accord les filles? L'original d'un artiste, un groupe qui est à la base un groupe d'ailleurs de plutôt un peu jazzy, funk, soul et instru, s'appelle les Crusaders. Et l'album s'appelle Street Life. C'est un album qui date de 79 sur lequel il y a 6 morceaux, et 6 morceaux magnifiques, ouais, dont un autre également extrêmement connu. Après. Ouais, c'est lequel d'ailleurs?
1: C'est
0: le 4 ou le 5? Vous connaissez La Fièvre d'NTM?
2: Ouais.
0: Non, c'est peut-être pas celui-là. Et bah écoutez, dans le même album des Crusaders, c'est pour vous dire à quel point.
1: Ah, c'est pas dans celui-là?
0: Non, c'est pas celui-là.
1: C'est plus au début.
0: Non, c'est pas alors, attends, c'est peut-être forcément un des deux.
1: Non,
0: c'est peut-être avant, alors attendez, ça va arriver.
1: Ouais, c'est dans celui-là au milieu.
0: Ah ouais. Qui avait été, pour ceux qui aiment la house aussi, Saint-Germain, à l'époque de FCOM. Non, bah non.
1: Là.
0: T'es sûr? Non, c'est pas ça.
1: Si. T'inquiète pas.
3: T'inquiète pas.
1: Ça va arriver,
0: les filles, bon.
2: Allez, trouver.
0: On va le trouver.
1: De toute façon, on peut pas le rater.
0: J'en suis au début là, c'est peut-être ça, on a pas avancé beaucoup. Attends, excusez-moi, j'avance vite sur le CD, les filles.

0: comment tu dis?
1: C'est Crusaders. Écoute, écoute, écoute.
0: Attends.
1: Ah, écoutez. Vous connaissez là?
0: Ah ouais, bah oui, c'est ça.
1: Alors maintenant, on vous explique. Ils ont pris uniquement que cette mesure-là, apparemment. Parce que je me souviens. Ils ont pris juste ça. Ouais, et après, ils ont mis ça. Ça fait tout le temps ça.
0: Ouais, il repasse en boucle.
1: Alors, donc ça s'appelle, le groupe s'appelle les Crusaders. Alors, C-R-U.
0: Ouais.
1: S-A.
0: Ouais.
1: D-E-R-S. L'album date de 1979. Il y a 6 titres dessus. C'est monstrueux. Sinon, c'est que des instrus. Et ça s'appelle, l'album s'appelle Street Life.
0: Ok.
1: 300S. Mais Street Life, c'est facile. Voilà.
0: Ouais.
1: Alors, on a encore une autre démonstration. Brandy et Monica. Mais Brandy toute seule, de Brandy et Monica. Le morceau s'appelle Rock With You, on écoute. On a oublié de préciser quand même pour les Crusaders.

0: bien justement, alors donc ça, le morceau Brandy Rock With You, reprise, carrément, là c'est comme si on remettait une version...
1: C'est l'album de Thriller, non ?
0: Non, justement, c'est l'album d'avant, premier album de 79, qui s'appelle Off The Wall, et on écoute l'original tout de suite.
1: Elle est vachement belle.
0: Ah, je crois que c'est facile. De tout ce qu'a fait Jackson, c'est un des trois plus beaux morceaux. Hein.
1: Mais l'album de Thriller, il est vachement bien.
0: Non, c'est l'album d'avant, The Wall, qui est encore plus.
1: Mais l'album de Thriller.
0: Ah, elle est bien, mais celui-là est encore meilleur. Pour les puristes de funk, c'est l'album funk, hein, ça c'est clair. Avec un autre album également de 80 qui est bon. Je sais pas si vous êtes d'accord, un album de Delegation qui s'appelle Haute Vie. Hein?
2: Je vois pas, mais
0: si on... Mais si. Oh, non, mais il est modeste. Bon, on écoute.
1: Ah, il est chouette,
0: Marc. Il est chouette, hein.
1: Ah ouais.
0: Hilda, qu'est-ce qu'on peut dire de ça?
3: C'est la même qu'un Brandy.
0: Et le dernier morceau avant qu'on arrête cette série, pour le plaisir, puisque je l'ai passé en plus en programmation il y a à peine une demi-heure, trois quarts d'heure. Je sais pas si vous vous souvenez de ça, les filles.
1: Oh, bah oui.
0: Bon, la version originale, attention.

0: Je t'écoutais pas, moi.
1: Il leur met dans une tente devant.
2: C'est-à-dire qu'il m'écoutait pas, mais il est en train de fredonner le texte.
0: Attends, tu l'as refait après quand j'étais là.
1: Ouais, c'est ça.
0: Le gamin,
3: ouais. Je suis Max, là j'ai repassé une fois.
0: Alors
1: ouais, ouais, mais j'ai repassé, il était pas
0: c'est
1: là.
0: C'est la même cam.
1: Hein?
0: C'est la même cam, gamin.
1: Bon, donc ça, c'est la version originale. Très très bon. New Jersey Connection. Le morceau original s'appelle Love Don't Come Easy. Et c'est donc repris, donc, comme on le faisait écouter tout à l'heure. C'est-à-dire. Il faut le faire
3: quand même.
1: Dealer de funk, ça s'appelle New Jersey. Voilà, tout simplement. Et on aura l'occasion avec Rigo de vous faire écouter comme Bouge de là d'MC Solar, où le principe est le même, c'est une petite boucle très courte comme MTM pour la fièvre. On fera écouter quoi la prochaine fois, Rigo, également?
4: Oh là là, moi je peux tout faire écouter.
1: Mais de ceux qui passent à la radio sur fin de régulièrement pour qu'il y ait un repère, bah oui, c'est l'intérêt, c'est l'intérêt.
4: Le M&M. Le truc de My Name Is I Slim Shady.
1: En plus,
4: là.
1: D'ici là, on l'aura repassé 3-4 fois, donc voilà. Ça sera encore mieux.
4: Excuse-moi.
1: Et on fera plein d'autres trucs comme ça. Donc, si vous trouvez ça intéressant, ça a l'air d'être le cas, parce que vous voyez,
4: ouais, les Fugees aussi, parce que
1: les Fugees, par exemple, effectivement, là,
4: Killing Me Softly, Hornet, tous ces trucs-là.
1: Exactement. Et donc, si ça vous amuse et vous trouvez ça intéressant, on peut de temps en temps, une fois, peut-être pas par semaine, parce qu'il faut matière, mais dès qu'on en a 3-4 de bien et qu'on bien tourné sur l'antenne de Fun ou du Star System. Eh bien, on vous fait vendre des originaux et voilà. Mmh. On vous fait vendre des originaux.
3: Est-ce moyen, Max, de passer, tu sais, par la suite, Sweet Life ou bien le morceau de Michael Jackson?
1: Eh ben les cadeaux, Rigo, est-ce que tu peux mettre Rock With You de
4: Ouais, on y va, c'est parti.
1: Allez, on va tout changer, allez, carrément, allez, bingo. On va s'écouter l'original, les filles, dans un instant, on parle ensemble, donc, pour l'une, d'un problème avec son meilleur ami, c'est-à-dire de Paul Chon.
3: Oui.
1: Et Carmel, 21 ans, de Metz, donc, qui veut parler de sa première relation sexuelle.
3: Ouais, tout à
1: ça
3: fait.
1: Ça pourra, ceci dit, servir à Paul Chon, qui n'en a encore jamais eu.
3: Oui, mais je me réserve pour la personne avec qui je me marie. Non, j'ai pas quel âge, Paul Chon.
1: C'est pas parce que tu te réserves pour qu'on peut pas en parler. Hein.
3: Mais tout à fait, mais ça m'empêche pas d'en parler en général.
1: Mais on aura l'occasion d'en parler à ce moment-là. D'accord, les filles, vous avez discuté de chiffon en antenne toutes les deux. Et on se retrouvera ensuite avec des hommes adultes, des gens compétents, le Star System entre autres, pour pas dire moi-même. Et là, nous discuterons d'un sujet sérieux, d'accord. D'une fille vierge et du dépucelage et du meilleur ami. Voilà, Of the World, Michael Jackson, la version original 79 de l'album
4: The Wall
1: Rock With You. C'est parti, l'album of The Wall Rock.

0: You, Michael Jackson, 79, extrait de son album Off the Wall, l'album qu'il a sorti juste avant de sortir celui de Thriller en 1992.
1: Max, 22h, 22h.
0: Merci de passer votre soir avec nous, bien sûr, pour la Radio Libre qui ira jusque très tard dans la nuit. Les débats de Gérard pour minuit et quart, minuit et demi, avec un débat sur les sosies, hein, où nous aurons la chance d'avoir dans les locaux, il est bon à rappeler, le sosie, mais alors vraiment le sosie dans toute sa splendeur, aussi bien au niveau de la voix que du physique, de Florian Gazan et de Jean-Luc Delarue. Et il y aura également un autre débat qui portera sur les supermarchés et les marchés dans la rue. Ouais. On fera une sorte de comparaison et des questions en rapport ou en liaison avec le marché, vous savez qu'on a souvent le mercredi ou le dimanche dans sa ville, avec des produits frais. Et les supermarchés, genre Leclerc, Auchan, etc., etc. Paul Auchan, 18 ans de Châteauroux, toujours avec nous.
2: Toujours.
0: Mais elle va venir également, puisqu'elle était là depuis le début, hein, Carmel, qui va rester avec nous.
2: Oui.
0: On va aborder d'abord le problème de ton petit ami, ton meilleur ami, peut-être, Paul Auchan, c'est ça?
2: Meilleur.
0: D'accord.
2: Petit à l'époque, mais meilleur.
0: Paul Auchan, tu fais quoi dans la vie?
2: Je suis étudiant, pour moi.
0: C'est gênant d'avoir ton vrai prénom?
2: Si tu veux, c'est Cécile.
0: Ah bah oui, alors gardons Paul Auchan, ouais, t'as raison. Allez, Paul Auchan, non, c'est... Allez, Cécile, vas-y.
2: Bon, alors je vais directement à la question que je vais poser parce que c'est assez long l'histoire, à savoir est-ce que tu penses que je devrais garder contact avec lui ou pas. Et donc, l'histoire. J'ai donc un ami que je connais depuis à peu près 4 ans. Robopop, s'il écoute, je donne son pseudo parce que j'ai pas envie que des gens puissent le reconnaître. Robopop.
0: Robocop, ouais, c'est Paul Auchan, ça va? Oh, je suis avec Edredon derrière. Ah, ça doit être bien l'histoire avec vous.
2: J'ai pas envie que des gens le reconnaissent parce que bon, c'est surtout pareil que sa petite amie.
0: Bon, d'accord,
2: jalouse,
0: ok, d'accord.
2: Voilà.
0: Allez, vas-y alors.
2: Et donc, je le connais depuis à peu près 4 ans. Je suis sans nouvelles de lui depuis à peu près 3 mois alors qu'il sait que je me fais très facilement du souci pour les gens. À une époque, on est plus ou moins sortis ensemble et on s'est séparés pour des raisons qu'il m'a données qui sont absolument nulles, quoi.
0: Qui sont ?
2: Nulles, toi.
0: Oui, mais c'est lesquelles, c'est quoi ?
2: En plus, ça va. Tu es trop bien pour moi.
0: Oui, d'accord, ok, d'accord, je comprends.
2: Tu es pas moi, tout
0: ouais,
2: ça, tout ça.
0: Ouais.
2: Et donc, je sais qu'il est franc, donc je pense réellement que s'il voulait arrêter de garder contact avec moi, il me le dirait.
0: Mm-hmm.
2: Mais d'un autre côté, vu la manière dont il me traite, et avant aussi, quand on se parlait au moins une fois par semaine, etc., alors que là, ça fait 3 mois que je suis sans nouvelles, donc je sais pas... Donc voilà, quoi, je sais pas si ton avis, c'est plutôt parce qu'il en a marre, il ose pas me donner, enfin, il a pas envie de me faire souffrir en me disant, et donc il s'y prend petit à petit, ou...
0: Non, mais c'est pas facile, c'est vrai que... Malheureusement, par moment, quand je veux m'intéresser vraiment à un sujet, essayer d'y répondre sérieusement, tu penses bien que c'est un peu comme Jean, il me faudrait beaucoup plus de détails, passer du temps dessus, mais ouais, il faudrait que je le voie, je puisse lui parler ou qu'on puisse rentrer plus dans les détails.
2: Ouais.
0: De ce que je comprends, donc apparemment t'as l'air assez sensible, ça s'entend même quand tu parles, hein, t'as la voix qui craquelle, hein, qui devient...
2: Non, mais en plus, c'est quelque chose qui me touche, qui me touche beaucoup, donc déjà, je suis très sensible en général, mais là,
0: oui.
2: En parler, j'ai...
0: Eh oui, bingo, et t'es tombé pile poil dessus. Ce que je peux comprendre très vite, hein, d'ailleurs, Carmel peut intervenir avec moi si elle le souhaite, co-animer, hein, ce qui est
2: quand
0: même pour elle...
2: Mais de toute manière, en plus, je lui en ai quand même un peu, on va parler un peu.
0: Bon, bah très bien, donc 4 ans que tu le connais,
2: oui.
0: 3 mois que tu n'as plus de nouvelles.
2: Oui, mais vraiment plus aucune. Et d'habitude, avant, on se parlait au moins une fois par semaine, donc c'est pour ça que ça me paraît bizarre. Et au moins, je pense que s'il me respectait un minimum, il m'aurait écrit.
0: Tu vas pas chialer, oh.
2: Ouais, si, je l'ai fait, mais c'est pour d'autres raisons.
0: Ah, c'est pour autre chose.
2: Oui, non, mais c'est parce que si, quand je l'aimais et je l'aime encore.
0: Ah.
2: Et même s'il est avec quelqu'un avec qui il est très bien, qu'il l'aime, et elle aussi l'aime, etc., etc., ça me fait quand même mal de... T'as essayé de le recontacter, Cécile? Ben, le problème, c'est que... il n'a pas le téléphone là où il est.
3: Ben, il a l'adresse, quoi.
2: Oui, mais il ne répond pas. Et d'habitude, d'accord. Il rentre chez lui à peu près toutes les semaines ou toutes les 2-3 semaines. Et c'est pour ça que j'appelle tous les samedis après-midi à peu près chez ses parents.
3: Mm-hmm.
2: Et là, ça fait 3 mois qu'il n'est pas rentré.
0: Ou elle te dit qu'ils sont pas rentrés parce qu'il est possible que
2: oui,
0: ses parents.
2: C'est ce que je me dis.
0: Oui, bah oui, mais alors dans ces cas-là, moi la chose que je ferai tout de suite à ta place, c'est que samedi je vais l'appeler comme tous les jours.
2: Oui.
0: Et si de nouveau les parents disent on comprend pas, il est pas rentré, tu demandes attendez excusez-moi, je me permets parce que ça fait quand même 4 ans que vous me connaissez, je suis sa meilleure amie depuis 3 mois, j'ai plus de nouvelles de lui.
2: Je sais pas si je suis sa meilleure amie. C'est
0: non,
2: bon,
0: mais enfin bon,
2: amie,
0: tu dis écoutez pour moi il est mon meilleur ami, comme
2: oui.
0: Ça tu te présentes de telle manière à ce qu'il te respecte.
2: Oui, non, mais sa mère me connaît.
0: Bon, alors raison de plus, c'est que tu dises, écoutez, je comprends pas. Trois mois que j'arrive pas à la voir, est-ce que vous lui transmettez bien mes messages? Et de savoir si vraiment vous me dites qu'il est jamais là, auquel cas vous non plus. Ouais, laisse-moi terminer. Auquel cas eux non plus, auquel cas eux non plus n'auraient donc pas plus de nouvelles de toi que leur fils. Et s'ils en ont, c'est où, tu demandes clairement, c'est où il est là et vous lui transmettez mais il veut pas me rappeler. Ou alors véritablement il est pas là depuis trois mois mais vous l'avez de temps en temps, vous avez des nouvelles, ils vont probablement te dire oui. Donc tu dis
2: oui,
0: bah,
2: oui,
0: quand...
2: non mais ça il l'appelle régulièrement.
0: Et ben quand vous, alors il pourrait très bien, et si ta mère comprend ça, elle dit écoutez, la prochaine fois je vous promets que quand il appelle pour prendre des nouvelles, je vais lui dire que vous avez appelé, que et que vous ne le rappelez jamais, et que qu'il ne te rappelle jamais, et que la mère essaye de t'aider pour exiger plus ou moins son fils.
2: Que... aucune emprise sur lui.
0: Ah ouais, bah alors dans ces cas-là, effectivement, là, d'accord, ouais.
2: Non, demande. Une emprise sur lui, demande quand même quoi.
0: Demande plutôt.
2: Ouais, ils lui diront de toutes. Mais même, j'ai récemment demandé à sa mère parce que c'est vrai.
0: Demande-lui une certaine complicité, quoi. Dis-lui voilà, je suis malheureux, j'aimerais bien avoir de ses nouvelles, je me soucie de lui, ne va pas entrer dans les détails que t'es amoureuse, etc. Et que
2: non,
0: t'as
2: mais
0: besoin.
2: C'est de toute manière, ça fait 4 ans que je le connais, c'est voilà. Mon meilleur ami, il est clair que c'est normal que je me fasse des soucis pour lui.
0: Et je pense que même si la mère n'a pas d'emprise sur son fils, si à un moment donné elle l'appelle, ils ont dit non, il y a une demoiselle qui s'appelle Cécile, ça fait 3 mois, tu la connais, moi je la connais. Là, l'appel, elle est très angoissée. Le minimum de respect, mon fils, ça serait au moins que tu l'appelles et que tu lui donnes de tes nouvelles. Je pense que là, c'est pas, même si elle n'a pas d'emprise sur lui, je pense que ça peut le faire réfléchir et t'appeler, quoi.
2: Oui, mais par exemple, récemment, j'ai demandé à sa mère de lui dire et je sais qu'il a appelé entre temps.
0: Mauvaise réponse, et non, il faut pas demander à la mère d'appeler, non, il faut garder ça pour soi tout seul. Eh oui, mais non, faut pas faire ça, Polochon. Bon, tu perds 2 points, qu'est-ce que tu fais? On continue la conversation ou pas?
2: Je voulais dire un truc quand même.
0: Vas-y, dis-le.
2: Que j'ai demandé à sa mère de lui dire...
0: Mais non, malheureusement, tu récidives sur cette question, il ne faut pas. Hein. Philippe, bien sûr, il aurait fallu...
3: couper un pic.
0: Bah voilà, il aurait fallu couper un pic.
2: Votre truc, je vais passer au truc suivant, si tu préfères. C'est la raison pour laquelle il aurait dû, enfin, j'avais demandé à ce qu'il me rappelle très vite et c'était très urgent parce que normalement j'aurais dû passer là où il habite, qui est à 500 km de chez moi. Quand même. Et j'aurais dû y passer parce que mon père, qui est chirurgien, est en congrès là-bas, vendredi. Et donc j'aurais aimé prévoir un truc et aller le voir. Et puis, pareil, j'ai pas de nouvelles, alors.
0: Je rappelle une dernière fois ou je me mets à laisser tomber.
2: Mais ça.
0: Non mais c'est vrai, qu'est-ce que tu veux qu'on fasse à un moment donné, ma pauvre petite?
2: Mais tu sais quoi, moi c'est
0: que
2: tu te prends un peu trop la tête quoi avec tout ça. Apparemment, c'est un peu dur ce que je vais te dire, mais il a pas envie de te revoir quoi.
4: Oui, la fois c'est clair.
0: Bonne réponse. Mais... ouais, bonne réponse. Très bonne réponse.
2: J'ai combien de points alors, mec?
0: 8.
2: Le problème, c'est qu'il est franc en général et j'ose penser, mais peut-être incertainement même à tort, que si vraiment c'était ça, il me l'aurait fait savoir, même par sa mère qui m'aurait dit, bon, il y en a marre de vous.
0: Mais non.
2: Non, ça veut rien dire, ça attend.
3: On parle pas de la famille.
0: Eh non, on parle pas de la famille dans le jeu.
2: Il sait que t'es sensible et il n'a pas envie de te faire de peine, donc avec toi, il va agir différemment qu'avec les autres personnes.
0: Oui, bien joué. Bien joué, tout à fait. C'est une bonne réponse d'une collègue de travail. Cécile, qu'est-ce que tu penses de ce que vient de dire Caramel?
2: Bon, mais ce que j'en pense, c'est que je vais laisser tomber pendant un temps, suite à quoi, pendant 2-3 semaines, s'il donne bonne nouvelle, je vais me débrouiller pour aller là où il est étudiant et je sais où on le trouver en général. Et si je le trouve, je lui mets 2 gifles. Non, mais ça sert à rien. Et après, on s'est dit. Non, mais c'est imagé, parce que de toute manière, je suis
0: incapable. Ah, c'est pas mal, le truc déjà à la con. Genre, t'as un problème, on en parle en jeu et tout. Ça serait bien, ça. Voilà, j'ai un problème. Mes parents veulent me mettre dehors, je crois que je vais leur casser la gueule. Mais non. Non, non, ce n'est pas la bonne solution, bien sûr. Continue à parler avec eux.
3: Bingo.
2: Carmel.
0: Non, vas-y.
2: Cécile, tu sais, moi, je suis dans le même cas que toi, quoi. Je veux dire, je suis amoureuse d'un gars et bon bah il y en a rien à foutre de ma poire, donc j'ai laissé tomber quoi.
0: C'est perdu, on n'a pas le droit d'utiliser les mêmes problèmes que les autres, hein. Bien sûr, il faut essayer dans ce jeu d'avoir ses propres problèmes. T'imagines? Tu triches. C'est un problème par personne, hein. On peut pas avoir des problèmes d'hommes, malheureusement.
2: Ah non. Allez, mais Max.
0: Alors, l'aide sociale, bien entendu, vous ne le gagnez pas ce soir. Vous ne gagnerez pas non plus l'aide au divorce, malheureusement.
2: Ah, là, là.
0: Vous n'aurez pas cette petite prime de 500 francs pour remplir votre frigidaire à la fin du mois.
2: Méchant.
0: Bon, ceci dit, Cécile, pour arrêter là-dessus,
2: oui.
0: Je pense qu'il faut que tu demandes ou complicité à la mère une bonne fois pour toutes.
2: Oui.
0: Ou déjà pour ton bien personnel, mm-hmm. même si c'est forcément ça te rend malheureuse, mais effectivement, d'appeler un peu moins souvent qu'avant, parce que là, tu te fais du mal pour rien, là.
2: Oui.
0: Parce qu'en plus, tu vois, de parler, d'en pleurer, c'est que bon, c'est joli dans le sens, ça prouve que humainement, tu l'aimes vraiment et que ça te touche, mais je crois que tu n'en sortiras jamais et tu vas souffrir toute seule, quoi.
2: Ouais, mais bon. Ça m'embête quand même parce que.
0: Ceci dit, je veux peut-être pas remonter le moral, mais aussi, c'est que le comportement qu'il a aujourd'hui est peut-être pas dû à lui, mais à cause de cette fille. Et que peut-être demain il sera plus avec et de nouveau il va se rendre compte de l'erreur pendant la période où il était avec elle qu'il ne t'appelait plus et que d'instinct il va le faire, il va le regretter, tu lui pardonneras pas, ça sera
2: non,
0: à toi de voir à ce moment-là.
2: Je pardonne tout.
0: Et dans ces cas-là, et
2: pardonner surtout aux hommes, quoi.
0: Non, oui, enfin, c'est non
2: mes,
0: plus.
2: Un
0: c'est
2: un de mes grands défauts. Enfin, j'excuse, je ne pardonne pas toujours, mais j'excuse toujours. C'est
0: non, mais
2: pareil.
0: Ceci dit, il a rien fait de mal, hein, je veux dire.
2: Par rapport à moi, si, parce qu'il sait, et il sait très bien que ça me touche énormément et que ça me touche.
0: Non, malheureusement, encore une mauvaise réponse de la part de Cécile. Les hommes sont toujours excusables, peu importe le problème, il fallait le savoir.
2: D'accord.
0: Voilà, c'était une chose, hein, quand même, il faut le dire. Hein.
2: Je voulais dire aussi au sujet de sa copine. Première chose, d'abord, je pense pas qu'il se séparera d'elle avant un bon bout de temps.
0: Mm-hmm.
2: Parce qu'il est très bien avec elle et vice versa. Et la deuxième chose, c'est quand même, ça peut être à cause de la copine, parce que apparemment elle est jalouse, et je sais qu'il y avait déjà une copine auparavant, dont il était très amoureux, bon, il y a eu quelques problèmes, et qui avait réussi aussi à lui faire perdre contact avec des gens qu'il appréciait beaucoup. Donc en enfant, c'est peut-être ça, mais pareil, j'ose espérer que c'est pas ça.
4: Mais là, Cécile, la dernière copine avec qui il est,
0: malheureusement, votre temps de réflexion, Carmel, est écoulé. Oui, malheureusement. L'émission touche à sa fin en ce qui concerne Cécile.
2: Oui.
0: Cécile, quelque chose à rajouter?
2: Ben, j'essaierai peut-être d'aller voir ce qui se passe là où il est étudiant, et puis sinon je verrai, quoi, voilà.
0: Bingo, bonne réponse. Merci Cécile, on vous salue bien sûr avec vos petits problèmes, on espère que vous arriverez à les résoudre d'ici les 15 jours à venir. Vous êtes à tous les deux une excellente fin de journée, Cécile. On va accueillir dans un instant Carmel, à vous, bisous à tous. Et comme Cécile est sympathique, on va lui repasser le standard en antenne. Cécile, on t'embrasse très fort. J'espère que ceci dit, malgré les 2-3 conneries détentes qu'on a voulu mettre dans ton problème, t'as quand même saisi qu'on t'avait aidé un petit peu. Et apparemment, on est, d'après moi, d'après Carmel, et je pense aussi tous ceux qui nous écoutent, à peu près sur la même voie, à savoir de lâcher un petit peu, mettre le frein sur les appels. Demandez éventuellement à ce que samedi la mère une bonne fois pour toutes te donne un appui et que tu lui expliques vraiment ce que t'as et dans quelle position tu te trouves mentalement et que t'aimerais bien avoir des nouvelles de lui et que tu trouves ça abusé que depuis 4 ans, maintenant, au bout de 3 mois, pas un appel, rien, pas un coup de fil. D'accord Cécile ?
3: Elle est partie.
2: Elle n'est pas convaincue, hein. T'aurais dû appeler Macha Meryl, hein, je crois.
0: Cécile,
2: comment s'appelle ?
0: Cécile, t'es là ? Non, elle est raccrochée ? Mais vous faites quoi au standard? Vous lâchez un peu l'affaire? C'est-à-dire que vous la reprenez même pas en antenne?
2: Mais si, on l'a reprise en antenne.
0: Ah, c'était déjà fini?
2: Ah, voilà.
0: D'accord, ok. Eh ben, non, parce que c'est pas des fois les mecs, ils restent 25 minutes quand le sujet est terminé hors antenne, et puis là, en 30 secondes, d'accord. Bon, ok, très bien. Bah, alors Cécile, c'est fini. Et maintenant, j'ai...
5: Ah, ben, moi, tu fais ce que tu veux, c'est toi qui commandes, ce n'est pas moi.
0: Je te demande ton accord.
5: Non, mais moi, je te dis, c'est ton émission.
0: Tu le donnes ton accord ou pas? C'est ce qu'il faut savoir.
5: Toi, tu t'écrases.
0: Bon.
5: Pour l'instant, c'est pas à toi que je m'adresse, c'est au chef.
0: D'accord.
5: Toi, t'es pas chef.
0: Non, non.
5: Toi, t'es simplement assistant.
0: Mmh.
5: Donc, tu t'écrases. Voilà, c'est tout.
0: Carmel est avec nous, 21 ans de Metz. Hein. Ça va, Carmel?
2: Oui, bon.
0: Bien en forme?
2: Ça va, ouais.
0: Bon,
2: bien.
0: Très bien. Donc, tu veux nous parler de ta première relation sexuelle, la première fois?
2: Ouais, c'est ça. Donc, j'ai 21 ans, et en fait, ça s'est passé cet été, quoi, l'été dernier, en fait.
0: Il y a cet été, donc il y a 7 ans?
2: Non, c'était...
0: Ah, c'était pour jouer sur les mots. Ça te fait rire, hein?
2: Ah, t'es un grand comique, toi.
0: Ah, oui.
2: Et donc c'était l'été dernier.
0: Ouais.
2: Et en fait, ça s'est mal passé, quoi. Ça s'est mal passé parce que j'ai eu mal. J'ai eu vachement mal.
0: Mm-hmm.
2: Et donc quand j'ai eu mal, je lui ai dit, quoi.
0: Au moment de la pénétration, bien sûr.
2: Ouais, au moment de la pénétration.
0: Là, c'est un peu, ça peut paraître à la fois, mais c'est normal, hein. Je veux dire, t'étais bien ou humide, bien excité,
2: Ouais.
0: Stressé, bien sûr.
2: Ouais, je pense que ouais.
4: Mais le problème, il n'est pas là. Le fait est que quand je lui ai dit que j'avais mal, il a rien fait. Donc, au bout d'un moment, j'ai enfin, il allait se retirer, quoi.
0: Ouais, ouais.
4: Et donc, je lui ai demandé de se retirer et il a continué.
0: Ouais.
4: Et donc bon bah forcément au bout d'un moment j'ai vu qu'il réagissait pas, je l'ai viré quoi.
0: Ouais.
4: Et donc il s'est barré et puis voilà quoi, mais le pire c'est que bon il était
0: pas un copain d'été de vacances comme ça que tu avais rencontré 15 jours avant, c'était vraiment un copain.
4: Non, je veux dire c'était un gars que je connaissais depuis 3 ans quoi.
0: D'accord, avec qui tu étais parti en vacances, c'était prévu, machin, c'était ton mec.
4: Ah non, c'était
0: même
4: pas mon mec.
0: D'accord.
4: C'était un super copain.
0: D'accord.
4: Et puis bon, il se trouvait qu'elle était, enfin, il n'était pas parti en vacances. Et puis bon, moi non plus. Et puis.
0: Et il te plaisait.
4: Ouais, il me plaisait, ouais.
0: T'étais pas contre à ce qu'il devienne ton copain, quoi. De toute façon, c'était pas juste une histoire de cul.
4: Pas du tout, mais. Ce qu'il devienne mon copain, oui et non, quoi. Parce qu'en fait, moi, j'ai.
0: Parle bien dans ton micro. Hein.
4: Oui, parce que moi, en fait. J'étais pas j'étais toujours amoureuse de mon ancien de mon ex quoi.
0: Ah bah le premier amour toujours on n'oublie pas comme ça hein.
4: Ah bah ouais.
0: Ah
4: ouais.
0: Oui, pareil.
4: Mais
0: les gars. Ouais. Ah Po.
6: Ouais.
0: Ouais.
4: Et puis en plus de ça
0: Ah Gérard.
7: Tout à fait. Ouais, tout à fait.
0: Il s'en souvient encore de
4: Mais
0: Christine. Ouais, là. Ah c'est pas ta première Christine.
8: Non.
0: Carmel.
4: Oui.
0: Excuse-moi.
4: Non, je t'en prie.
0: Parce que je voulais revenir sur l'histoire, là. Donc, il est continué et tout ça. Par rapport à la douleur, hein, mm-hmm. Bien que c'est pas le problème, c'est peut-être pas pour ça, mais qu'est-ce qui a fait qu'il y a eu la douleur? C'est position. La position était comment? C'était une position toute banale?
4: C'était la position du missionnaire, quoi.
0: Ah oui, peut-être. C'est pas la meilleure, peut-être, pour démarrer, hein.
4: Bah, tu sais, moi,
0: la
4: pour
0: première
4: démarrer,
0: fois, hein.
4: je me voyais mal le chevaucher, quoi.
0: Bah oui, mais t'es dessus, au moins t'as l'impression de diriger le mouvement du va-et-vient, donc déjà t'as l'impression de mieux contrôler la pénétration, déjà.
4: Mm-hmm.
0: Tu vois, quand tu montes et que tu redescends, c'est toi qui contrôle la vitesse à laquelle tu veux que ça rentre et que ça ressort.
4: Ouais.
8: Missionnaire.
0: Mais non, quand t'es debout, justement.
8: Ah non,
0: Le fait d'avoir les jambes écartées te permet d'avoir un écartement de la chatte un petit peu plus large. C'est-à-dire que la première fois c'était 3. On est d'accord, les gars? Et voilà, et non, ça pas, il paraît qu'il y a des fois, il y a des saignements très légers, justement.
8: Ah
0: parce
8: oui,
0: que si
8: oui.
0: C'est bien fait et qu'elle le contrôle bien, le saignement est moins violent.
4: Mais tu sais, Max, que moi, j'ai pas saigné du tout.
0: Non,
4: pourtant,
0: même pas
4: j'ai...
0: le cul.
4: Hein?
8: Non, d'accord. Bah, non, mais c'est ça.
0: Carmel.
4: Qu'est-ce qu'il dit?
0: Non.
4: Je disais que moi, j'ai pas saigné, hein. J'ai pas saigné du tout et pourtant, j'ai eu vachement mal, quoi.
0: D'accord, ok.
4: Et le pire, c'est que bon, je veux dire, au niveau du, enfin, de son zboop, quoi. Enfin, il était pas très gros. Il était vraiment très fin et puis très petit, quoi.
0: D'accord.
4: Donc
0: ah bah oui, mais peut-être qu'il bandait pas. Alors c'est chiant. Il dit qu'il rentre pas bandé. Bah non, mais t'es obligé d'y mettre les doigts. Tu rentres bien tout dedans.
8: Ah, mais c'est chiant. Tu mets un tuteur.
9: Ça va rentrer. Tu vas rentrer ton kiki là-dedans, ton petit kiki qui bande pas, ton kiki tout mou.
0: Vous le caramel, quoi. Le truc tout mou, le truc. T'arrives dedans. Et...
4: Mais tu sais qu'au début j'ai eu un doute, quoi.
0: Oh non.
4: Je pensais qu'il avait pas la gaule, quoi. Et en fait,
0: il avait la gaule, malheureusement.
4: Il avait la gaule, quoi.
0: Aïe, aïe, aïe.
4: Un peu déçu. Surtout que comme j'ai expliqué à Manu, que j'ai eu tout à l'heure,
0: ouais.
4: C'était un gars qui m'a toujours fait plus ou moins fantasmer parce qu'il était quand même assez bien gaulé. Il avait un beau petit cul. Quand je l'ai vu à poil, j'étais un peu.
0: T'as été déçu.
4: Ah ouais, c'est
0: il y a Fourmi sur Minitel qui a 26 ans, donc un peu plus âgé, qui dit moi, la première fois, c'était un boucher, peut-être que t'aurais dû prendre.
4: Non, bah,
0: c'est forcément ce qu'il y a de mieux, quoi, qu'un boucher pour avoir une petite bite, hein, mais bon.
4: Mais je sais pas, moi, vous pouvez peut-être témoigner, même Gérard.
0: Gérard,
4: sa première
0: fois,
4: nana, c'est déjà
0: Gérard.
4: Fait une nana.
0: Alors d'abord, on va quand même rappeler, parce que de souvenir, Gérard nous avait déjà dit une fois sur l'antenne de Fun Radio, ça reste à vérifier, il va nous le confirmer, que c'était bien l'âge de 12 ans, 13 ans, la première fois.
8: Mmh.
0: C'était dans une forêt, tu nous avais dit.
8: Mmh.
0: Hein. Tu te souviens le prénom de cette demoiselle?
8: Non.
0: Et de ce mec, pardon.
7: Non, c'était avec une nana, c'est pas la peine de rire comme...
0: Elle rigole tout le temps, tout à l'heure on a fait au pauvre cadeau, elle a rigolé, écoute là, regarde, si tu fais ça, t'arrives, tu lui fais ça là. Ah, tu vois, même ça l'a fait rire, alors tu veux te dire. Hein. La première fois...
7: Non, la première fois, c'était...
0: Son prénom, tu te souviens pas?
7: Non, parce que vu que c'était...
0: Dans le noir?
7: Non, mais je referai pas de dessin à l'antenne.
4: Mais elle était vierge aussi, Gérard?
7: Oui.
4: Elle était vierge aussi. Et elle a eu mal, tu te rappelles plus?
7: Ah ben ça, je peux pas te dire.
0: Elle est morte sur le coup.
8: Non, ça parle pas en arbre.
7: Et toi, la première fois, là, espèce de... Au lieu de te planquer derrière, Rigo...
4: Il a souvi... Apolline, elle peut peut-être témoigner aussi, non ?
7: Gérard se souvient... Bon, Apolline, de toute manière, on ne sait pas si, est-ce qu'elle va...
0: Gérard se souvient, à l'âge de 12 ans, dans la forêt, que l'arbre pleurait, un sol pleurant, un petit truc comme ça, et tu sais, il donnait dans la... Il donnait dans le chêne, il avait fait un petit trou.
9: Seul arbre, c'est une idée.
0: Comment ça s'est passé, cette première fois, Gérard, de souvenir à 12 ans, dans la forêt ? Quelle forêt ? Forêt de Rambouillet ? Forêt de Fontainebleau ?
7: Non, non, c'est là où j'ai été placé.
0: C'est où ?
7: Dans le Loir-et-Cher.
0: Oh, ah, c'est bien ! On dirait que ça te gêne.
9: Delpech, on a fait une chanson,
0: c'est vrai, Michel Delpech, le Loir-et-Cher, c'est joli.
9: Ouais.
0: C'était quoi le nom de la forêt ?
7: C'était à la mode Beuvron.
0: Oh ! Ah, Hugo, c'est genre de la petite info à remettre dans l'internet, ça.
9: Ouais.
0: Hein ? Dépucelage de Gérard à 12 ans.
7: Dans la forêt, à la.
0: À Loir-et-Cher, à la mode Beuvron. Tu te souviens plus de le nom exact de la forêt ?
7: Ben, c'était là où j'étais placé dans...
0: Non, mais ça s'appelait pas la forêt où j'étais placé, ouais. Ça s'appelait comment le nom de la forêt?
7: Ah non, mais je peux pas te donner de nom parce que...
0: Tu t'en souviens plus?
7: Si,
0: Bah, c'est quoi le nom de la forêt? Vas-y, c'est quoi?
9: Ils vont pas aller voir, c'est ça.
0: C'est vrai, le nom de la... Bah non, parce qu'il en m'a parce que c'est peut-être, il y a peut-être des histoires de viol encore qui n'ont pas été résolues là-dedans.
7: Non, parce que là
0: c'est
7: où...
0: C'est quoi le nom de la forêt? C'était
7: non, là où j'étais, c'était dans un château et ça...
0: Dans le nom de la forêt?
7: Non, mais là où j'étais, c'était dans un château, et le château s'appelle le château de Cercé.
0: Et la forêt appartient au château.
7: Voilà.
0: Ah, bah non, c'est joli, c'était une belle région, ça, magnifique. Ouais, Loir-et-Cher, c'est joli.
4: Tu as du plaisir, Gérard, quand t'as fait ça pour la première fois?
0: C'est bien, c'est une bonne question.
7: C'est
4: quoi? T'as senti du plaisir la première fois que t'as fait ça?
7: Ben, personnellement, moi, oui, mais la nana, je sais pas.
4: Et je peux te poser une autre question aussi, parce que moi...
0: T'es resté avec après, excuse-moi, dans la continuité, après la relation terminée?
7: Non, c'était une personne, c'était une nana qui était comme moi, qui avait des problèmes avec qui avait
0: après absolument entrer de nouveau en contact avec, si c'était la même que toi. Et tu crois qu'on avait
7: Ah bon, d'accord. Non, c'était une personne qui était placée comme moi.
0: Et alors, ça n'empêche que vous auriez pu rester amis ensemble, l'un n'empêche pas l'autre.
7: Non, mais justement, j'ai plus de nouvelles de cette personne-là.
0: D'accord, et tu l'aimais ou tu as souvenir de l'avoir aimée?
7: Non.
0: Est-ce que pour toi, cette fille-là est considérée, parce que c'est avec elle qui a eu ta première relation sexuelle, Gérard, que ceci dit, pour toi, c'était ton premier vrai grand amour?
7: Personnellement, non. Mon premier grand amour que j'ai pu découvrir, c'était avec mon ex. Bon,
0: ta femme, pas ton ex Christine.
7: Non,
0: mais ta première femme, voilà. Ta femme avec qui tu as eu une fille.
7: Voilà, que je...
0: Comment
7: que
0: elle s'appelle, son prénom simplement?
7: Eliane.
0: Eliane, d'accord. Donc elle, ça a été ton vrai grand amour. T'avais quel âge à cette époque?
7: J'avais 28 ans.
0: 28 ans, donc il y a 10 ans quasiment.
7: Mmh.
0: Voilà, ok, très bien. Carmel, oui?
4: Oui, moi je voulais lui poser une question parce que...
0: C'est une star, Gérard. Tout le monde arrive sur Minitel. L'Internet, combien on est sur Internet?
6: La dernière fois que j'ai regardé, on était 3260.
0: Et voilà. Et me bouffe, celui-là, c'est la star.
7: Bon, ouais. Apolline, pour un son, donne pas la parole, tu commences pas à ouvrir ton micro pour parler.
0: Bravo, c'est ça me promet. Ouais, bah, tu peux applaudir
7: sur
0: les temps.
7: Tu commences,
0: Carmel. Carmel, mets-toi debout, standing ovation.
7: Bonjour. Sinon, moi, je te laisse faire les débats.
0: Qu'est-ce que tu dis?
7: Non, moi, je te laisse faire les débats et tu les fais. Moi, je me casse. Putain, c'est toutes les semaines que tu nous fais de la merde.
4: Mais Gérard,
7: le dimanche, c'est pas là.
0: Ouais.
7: Alors le jeudi, tu vas pas me faire chier.
0: Ouais.
7: Je me dis, merde, t'es précis.
0: Ouais.
7: C'est la dernière fois que je te le dis.
4: Ok.
7: Oh. Ouais.
0: C'est parti.
7: Parce que ça, j'ai pas l'intention de me laisser marcher sur les pieds.
0: Non. Alors, Carmel, ta question pour Gérard, c'était...
4: Oui, parce que... En fait,

0: La faire mouiller ?
1: Non, les moyens pour éviter.
0: Pour la faire parler ?
1: Non, mais les moyens, tu sais très bien quoi, les préservatifs.
0: Non, mais on parle pas de ça. Rien à voir, Gérard. La question était, est-ce que tu as eu des difficultés à mettre ton zizi dans la nounou ?
1: Dans la foufoune ?
0: Oui.
1: Non. Non, je pense pas.
2: Tu as trouvé tout de suite ?
1: Bah, faut pas être con, hein.
2: Non, mais
0: que tu saches où c'est, mais après d'arriver à le mettre, tout en restant, c'est pas facile. La première fois, t'es très gêné, faut mettre le préservatif, t'es dans la forêt, tu te prends des champignons dans le derrière, un ourson.
1: Non, je pense que.
0: On peut qu'elle est en train de bouffer une fougère, tu vois. Elle est...
2: Et t'as
1: non.
2: Fait. Non,
0: non.
1: Non, non, non.
0: Ça a été cool.
1: Ouais.
0: Ça a duré longtemps ? Tout compris ?
1: En tout, ça a duré un quart d'heure.
2: Et tu lui as fait aussi une. Enfin, un cuni ?
1: Un cunilingus, non.
0: Non, pas à 12 ans, quand même. Carmen, est-ce qu'il t'a fait un cunilingus, ton copain, là, dans les préliminaires avant
2: qu'il... mais tu sais que moi, je supporte pas. Autant j'aime beaucoup la fellation.
0: Ouais.
2: Mais autant je supporterais pas qu'un mec foute son nez là-dedans.
0: Bon, alors, je viens dans la région de Metz, dans un mois, hein, tu le sais, à Saint-Avold, à peu près à 80 km.
2: Ouais, mais c'est loin, Saint-Avold, moi, c'est
0: rien, 80-100 km, t'auras bien des copains. Et, écoute, j'espère pouvoir te faire plaisir dans ta première partie de... hein, parce que t'aimes pas le cunis, t'aimes bien sucer. Hein, ça peut le faire, Carmel.
2: Ouais, non, mais...
0: Qu'est-ce qu'il fait ? Là, c'est pas pour être cru et profiter qu'on me tend la perche du sexe. Mais pour toi, personnellement, qu'est-ce qui fait que vraiment, qu'est-ce qui te dégoûte et qui ne t'attire pas dans le cunilingus et qui pourtant, parce que généralement on pense que les filles à ce moment n'aiment pas et que toi t'aimes tant la fellation. Alors d'abord le cunilingus, qu'est-ce que tu n'aimes pas en ça ?
2: Déjà je suis vachement chatouilleuse, c'est un truc tout con quoi, mais
0: ouais.
2: Je jure que c'est vrai.
0: Ouais.
2: Et puis, je sais pas quoi, c'est peut-être aussi par rapport à.
0: À ce moment-là t'es chatouilleuse même s'il te lèche et qu'il t'embrasse sur le corps, c'est pareil.
2: Pas à ce niveau-là.
0: Ah bon ?
2: Non, vraiment, pas à ce niveau-là. Et puis, je sais pas, moi, ça me rebute un peu, quoi.
0: Tout ça dégradant ?
2: Un petit peu.
0: Mais ça l'est pour le mec, plus que pour la nana.
2: Mais moi, c'est ma façon de voir les choses.
0: D'accord, quoi. Ok, très bien.
2: C'est ma façon de voir les choses.
0: Et qu'est-ce que tu aimes en la fellation, alors ? Parce que
2: la fellation, c'est autre chose, quoi. La fellation, je veux dire, là, tu sens vraiment que tu domines la situation.
0: Et
2: ce qui me fait le plus,
0: c'est marrant.
2: J'adore, quand je le fais, quoi, quand je fais une fellation, j'adore regarder le mec parce que je me sens bien, quoi, je me sens vraiment dominatrice de la situation.
0: Ça c'est rare qu'une fille fait une fellation et regarde le mec. Généralement, si elle a les cheveux longs, elle les fait tomber devant,
2: elle
0: lui enlève, ou alors elle a les yeux, ou alors c'est rare qu'une fille ait envie de regarder le mec dans les yeux, en tout cas de regarder comment le mec réagit en fonction de la fellation.
2: Justement, quoi, je veux dire, tout est là-dedans, quoi.
0: Ouais.
2: Parce que c'est là que tu vois le plaisir que tu lui procures, et moi, ça me...
0: D'accord. Effectivement, le fait de dominer dans une fellation pour une fille, ça peut l'être si à ce moment-là tu contrôles en regardant. Je pense que la fille est plus dans une position soumise. Bien qu'elle prend plaisir à le faire, le fait de faire une fellation, c'est un côté rabaissant quelque part. Le mec est là, c'est genre le mâle et tout. Lui, il a les cuisses écartées, il fait rien. T'as les bras dans le dos, tu touches un peu l'arrêt du cul, tu lui touches les seins un peu pour faire comme ça, pour faire un peu de présence pendant la fellation.
2: Mais tu sais que t'es pas forcément le mec est pas forcément dominateur, quoi, quand il se fait sucer.
0: Non, mais justement, je dis tout dépend de la position et comment tu fais. Si effectivement tu contrôles le va-et-vient. Si le mec ne te met pas la main sur la tête ou X raison, si en plus toi tu le regardes pas dans les yeux, mais qu'en tout cas toi tu le regardes, effectivement c'est toi qui contrôle sa jouissance et voir quand est-ce qu'il commence à grimper, quand est-ce qu'il redescend, etc., etc.
2: Et surtout quand il est couché sur le lit, tu sais.
0: Ouais.
2: Parce que quand il est assis, là ça fait un peu soumise, quoi. Mais quand il est couché sur le lit, toi,
0: ah bah évidemment, voilà. Quand là, il est assis au début, là oui, c'est là tu te sens soumise, que t'es à quatre pattes, c'est genre.
2: Voilà, tout à fait.
0: Si t'es allongé, effectivement.
2: Ouais, tout à fait.
0: Et pourquoi t'essaierais pas le 69 alors? Cul écarté, tu vois ce que c'est, hein. Pour les gens qui ne connaissent pas, donc tu fais une fellation, t'es de l'autre côté opposé, t'es debout à quatre pattes, et lui, il a le nez dans l'anus.
2: Ouais, non, mais il n'y a pas de problème, quoi.
0: Ou dans la tocha.
2: Mais je peux te poser une question,
0: Max, ça tombe bien, je suis là, t'as de la chance, d'habitude c'est tous les soirs enregistré. Non, mais d'habitude c'est enregistré la veille, et là ce soir je suis en direct, profite. T'as vraiment du bol, toi.
2: Non, mais tu sais, je suppose que t'en as fait à plusieurs nanas, quoi, des cunis.
0: Ah non, mais par contre, j'ai sucé pas mal de bites.
3: Ouais. Les 69 avec des cums, ils ont...
2: Non, mais bon, est-ce que ça pue?
0: Oh. Attends, pardon, excuse-moi, je me suis déconcentré, je pense
3: que
0: à mon
3: ça
0: boss.
3: Pue quand tu fais ça à mon boss.
0: Je sais pas.
3: Oh, le vilain.
2: Hein?
0: Je pense à mon boss.
3: Pense à autre chose.
0: Alors, Tu me disais

0: Est-ce que ça pue quoi, la chatte?
1: Ouais.
0: Comme une bite peut puer, tout dépend, on le dit sans être vulgaire, ce qu'on fait souvent les gens, faut pas les pisser avant. Mm-hmm. Ça peut être machin, ça peut être ça, non. Il y en a qui sentent plus fortes que d'autres, hein. C'est comme on dit que le sperme, il y en a qui est plus chaud que d'autres, plus salé, plus sucré, Gérard, au niveau du sperme.
1: Pour la nana, c'est quand même différent parce que
0: honnêtement que le sexe féminin est quand même moins crade que celui de l'homme.
1: Ah, tu
2: dépend parce que je pense,
0: ça transpire aussi, quoi.
2: Mais ça dépend, elle transpire.
0: Ouais, une fille transpire plus que d'autres. Plus t'as de poils, plus t'as de chance de transpirer, de te taper un peu de poils.
2: Mais même si le frottement des jambes en journée,
0: il est vrai.
2: Ça nous arrive d'avoir
1: Et puis même, les organes génitaux de la femme, ils sont internes et tu peux pas laver, quoi. Ce qui fait que quand t'écartes les cuisses.
0: Ah, mais attends, moi je mets pas non plus la langue à 20 cm de profondeur, je suis pas archéologue. Hein. T'es gentil, ma chérie, hein. J'ai pas de lampe, j'ai pas de boussole, je m'aventure pas. Je fais juste des téléportations dans des chats, mais ça reste à la radio, mais je suis quand même toujours derrière mon micro, hein. Mais sinon,
1: Non mais même sans, je veux dire, sans s'en foutre le pif dedans, quoi. Vu que la nana elle est
0: je crois que c'est peut-être pendant le départ et ensuite, de toute façon, comme t'as ta salive et ton odeur, déjà quand t'es dedans, t'as tendance à l'oublier. Si tu te concentres pas dessus, après toi-même tu installes ton odeur sur l'odeur de l'autre. Mm-hmm. Et pareil pour une fellation, qui au début tu vas avoir un zizi qui sent pas forcément que le parfum. Mm-hmm. Une fois que t'es dedans, que tu as mis la salive, c'est bon, quoi.
1: Ah non, parce que ça m'est déjà arrivé, quoi.
0: Ah, et ça reste.
1: Je me suis levée, je suis allée chercher un gant de toilette et je vais nettoyer.
0: Ah, alors là ça casse tout. À mon avis, il faut carrément arrêter la fellation, passer à autre chose et laisser tomber.
1: Non, je veux dire, on est reparti, quoi, parce que franchement je pouvais pas.
0: Ah ouais, mais c'est un problème du mec, quoi, parce que s'il sait qu'il va zeb et puis que début avant il sent l'urine, ça pue.
1: Ouais, non, mais franchement, ça pue. Puis il y a un autre truc aussi qui est un peu chiant, c'est quand, enfin, moi je sais que mon ex, il était vachement poilu.
0: Ouais.
1: Enfin, quand je faisais une fellation, quoi, j'avais tout le temps
0: il avait un petit poireau sur le gland. Imagine, ça existe avec un poireau sur le gland.
1: Oh, c'est dégueulasse, putain.
0: C'est comme dans le film de De Funès, là. Non, ouais, avec De Funès, avec le poireau, là, avec le flic.
1: C'était dans quoi, ça, le gendarme se marie, non?
0: Non, c'était dans Rabbi Jacob.
1: Ah, Rabbi Jacob.
0: Oh, regardez, vous avez un gros poireau avec deux vilains poils.
1: Ah oui,
0: avec le gros poireau à côté du nez, c'était horrible.
1: Et je disais que ça aussi, c'est dégueulasse, quoi. Un mec qui est vachement poilu. Parce que moi, j'en avais plein la bouche, quoi.
0: Bah oui, mais enfin ça tu le contrôles pas. Je veux dire, quand tu sors avec quelqu'un, un mec par exemple, bon, t'arrives à deviner par sa morphologie quand il est beaucoup barbu, s'il est bien poilu, s'il est beaucoup ou pas. Il y a des gens, ça se voit. Fidèle est pas hyper poilu, mais on sait par son physique, tu vois que t'es quelqu'un qui a du poil. Moi ça pourrait peut-être, je sais pas. Est-ce que vraiment ça se voit que moi je suis du genre plutôt assez calme au niveau du.
2: Bah oui,
0: on a deviné chez les gens.
1: Toi t'as l'air assez calme au niveau du poil parce que je t'avais vu une fois.
0: J'en ai pas du tout autour, j'en ai pas. Vraiment.
1: Pas, hein.
2: Surtout au niveau des mains, tu le vois, si les mecs ont des poils sur les mains,
0: exactement.
1: Mais je veux dire, moi, mon ex, et là, c'est pas.
0: Il en avait plus que ce que tu l'imaginais?
1: Ah ouais, parce que je veux dire, au niveau du torse, il avait pas un poil, et au niveau des bras, c'était vraiment.
0: Ah ouais, donc des fois, oui, effectivement, ça peut arriver.
1: Quand je l'ai vu la première fois, j'ai halluciné.
0: C'est la seule chose qu'on peut pas deviner, hein. C'est comme il y a des filles, des fois, moi j'en ai vu à la plage, qui ont pas de poils machin, puis tu comprends pas, ils ont des poils juste à la hauteur, c'est derrière, dans le bas du dos.
2: Moi j'en ai des poils dans le bas du dos.
0: T'as un mec, ça va. Quoi.
2: Ouais,
0: nana, ça fait zarbi. Surtout quand tu sais qu'elle est pas poilue de base, tu crois qu'elle est vraiment une peau saine. Enfin, c'est pas non plus une tare, hein. C'est du duvet, mais ça bloque.
1: Et toi, ça bloque le poil aussi au niveau de la chatte.
0: Écoute, ça tombe putain super bien parce que c'est Apo qui a récupéré ça dans la presse. C'est toi.
1: Ouais.
0: La coupe pubienne, donc. Moi, je dirais pour les poils, point trop n'en faut.
2: Non, le minimum. Quand
0: ne
2: même.
0: Pas en avoir.
1: Ça fait un peu malsain, ça fait enfant. Tu sais.
0: C'est ce que je dis à chaque fois, moi. Ah oui, non, mais pour moi là, c'est carrément. J'ai l'impression d'être avec une fille. D'être avec une ado. T'as besoin de violer pour moi.
1: Vraiment,
0: c'est
1: vraiment côté malsain. Ouais.
0: En avoir trop. Je le disais, point trop n'en faut. Mmh. Hein.
1: Tu sais que c'est dur, hein. Je sais pas, Apolline, elle peut peut-être intervenir.
0: Mais c'est un travail, hein.
1: Parce que
0: piler la chatte, hein.
1: Ouais.
0: On est d'accord.
1: Je veux dire, tu sais, au niveau de l'entrecuisse, quoi. Mmh. Pas au-dessus, quoi. Mais là, c'est vachement dur à les raser, hein.
3: Non, mais c'est en fait, si tu le fais régulièrement, ça va. C'est si tu le fais simplement de temps en temps, c'est vrai que ça s'irrite plus facilement.
1: Mais même en le faisant régulièrement, parce que t'as les poils, tu sais, qui sont quasiment à l'intérieur des grandes lèvres.
3: Ouais.
1: Et c'est vachement dur de choper le poil avec le rasoir. Hein.
3: Ouais, non, mais enfin, moi j'ai pas de problème. Il y a des filles qui, comme on disait tout à l'heure, qui sont plus ou moins poilues, et c'est vrai que moi j'ai pas ce problème, quoi. Mais
1: t'as pas beaucoup de poils, toi?
3: Non, pas spécialement, non.
0: Ouais, c'est vrai.
3: Il le sait.
0: Bah, évidemment.
3: Ah, ouais.
1: C'est vrai que c'est chiant parce que quand on a.
0: Moi, je l'ai coupé, moi, des fois au ciseau. Un coup de ciseau, parfois ça me gonflait. Ma copine, je lui disais, allez, passe-moi le ciseau. Je le faisais moi-même et toi avec un ciseau de cuisine. Allez hop. Ouais, bon, c'était un peu trop long, mais c'était juste quand tu fais la petite touche. Après, elle aiguisait, elle faisait ça proprement. Mais quand ça commence à friser un peu là, allez hop.
1: Non, mais ouais, c'est vrai, quoi. Je veux dire, quand tu. Apolline, je sais pas si elle a fait pareil, mais bon, il y a.
0: La petite chatte en triangle, c'est beau ça.
1: Hein, à peau.
3: Ouais.
1: Je veux dire, des fois, c'est arrivé de pas le faire régulièrement, quoi.
3: Ouais, non, c'est vrai que
1: c'est la touffe qui pousse.
3: Ouais.
1: Et donc là, t'es obligé de couper avec les ciseaux, hein.
3: Mais ouais, non, mais c'est vrai que j'y vais carrément au ciseau et après au rasoir. Ouais,
0: avec une tronçonneuse, nous proposons sur Minitel. Effectivement, c'était facile, mais c'est vrai, on peut le faire également comme ça ou avec un marteau également. Et... Alors bon, justement, c'est faire mes articles. Phil va nous en faire part. Écoute bien.
2: Donc en fait, vous avez différentes façons par l'article d'avoir des poils, quoi. Donc eux, ils ont noté en fait, ils ont donner des appellations en fait à chaque type de foufoune par rapport au poil.
0: Alors Carmel, la première c'est celle qui est complètement rasée, donc chauve, ils l'ont appelé la Pascal Obispo.
2: Ouais, la Pascal Obispo.
0: Ah oui, parce qu'il est chauve. Et qu'est-ce qu'ils disent dessus en deux mots, peut-être pas tout lire.
2: Ouais, mais... donc avouez qu'entre le poil et vous, il y a comme un froid en fait. Ils disent pourquoi elle est comme ça, pourquoi vous l'aimez. Donc car le poil renvoie à une certaine animalité dérangeant l'homme raffiné qui se cache en vous. Vous qui pensez que l'homme ne peut pas descendre du singe, mais du Ben Affleck, ne doit s'adonner qu'à des jeux érotiques sophistiqués. C'est-à-dire que bon, pour eux, les poils, c'est synonyme de singe, quoi.
0: Alors ça, c'est la première. Mm-hmm. Est-ce que t'es pas comme ça, Carmel, toi, t'es pas chauve.
1: Ah non,
0: pas non, mais ne dis pas ce que tu es. Tu vas nous dire en quoi tu pourrais éventuellement te représenter.
2: Donc après, c'est la George Michael.
0: Ah.
2: C'est-à-dire qu'il y a
0: c'est une bite alors.
2: Simplement un filet de poils au-dessus du vagin.
0: Ouais. Enfin, contre, c'est dans la continuité de la. Voilà. Il y avait une fente. Vous voyez la fente du vagin. De ton vagin,
1: ouais.
0: Qui remonterait avec toujours une ligne droite de poils qui remonterait à la hauteur du vagin.
1: Ouais.
0: Donc vraiment, c'est aux trois quarts.
1: C'est droit, quoi. C'est
0: ils appellent
1: droite,
0: ça. Même enfin sur une épaisseur au niveau des poils qui serait de 1 cm ou 2, quoi.
2: Ouais, la largeur en fait du vagin, quoi.
0: Un peu plus.
2: Ouais, un peu plus.
0: Voilà. Oh, mais c'est sûr que tu mets un coup de rasoir une fois et de nouveau tu te retrouves avec la chatte sans poils, quoi.
2: Voilà. Et donc.
0: Mais déjà, ça habille.
2: Légèrement.
0: Ils apportent pas
2: trop de...
0: C'est un décolleté sans rien, vraiment un décolleté très court.
1: Mais c'est moche ça, hein. Je sais pas qu'est-ce que
0: c'est pas très joli.
1: C'est pas très joli, hein.
0: Parce qu'il y a de plus joli, il y a de mieux, écoute.
2: Ouais. Après, donc, il y a l'échancré. C'est-à-dire que bon, c'est un peu plus touffu, c'est toujours dans la continuité du vagin, mais là, ça commence à ressembler un peu plus
4: à une toucha, quoi.
0: Ouais, disons qu'on commence à avoir une sorte de semi-triangle. Le petit triangle est en train de se former, quoi.
2: C'est plus sombre, quoi.
0: Ouais, c'est genre une. Il y a toujours la petite ligne droite qui vient rejoindre le vagin et tout autour il y aura une sorte de petit triangle comme une petite barbe de 2-3 jours.
1: Voilà. Ça fait une touffe, quoi.
0: Voilà, bah là, ça fait un peu barbe George Michael. Ouais.
2: Alors après ils appellent ça la standard. Donc en fait là c'est vraiment la coupe en triangle avec du poil.
0: Point trop long, ne faut les poils.
2: Voilà, un petit gazon, voilà.
0: Petit gazon.
2: Ils appellent ça un petit gazon.
0: Voilà.
2: Après vous avez la jungle.
0: Alors là c'est
2: donc là bon
0: bah, non, là ça le fait pas là.
2: C'est du poil jusqu'au nombril.
0: Non.
2: Très sympa. Et vous avez l'original, donc là, bon bah, soit vous avez les poils en forme de flèche,
1: en
0: forme de flèche, c'est qu'en fin de compte, t'as une flèche qui amène à ton vagin.
2: Tu rases en fait d'une façon à ce que ça te fasse une forme, tu vois.
0: Une forme de flèche, et la flèche, en fin de compte, la pointe de la flèche est...
1: Triangle, quoi.
0: Non, une flèche. Oui, mais avec la barre au-dessus de la flèche, tu vois, là-bas.
1: Ah, plus oui,
2: genre, ça descend, tu vois.
0: Oui. Ça descend, et pour montrer l'endroit où il faut viser, quoi.
2: Tu fais ce que tu veux.
0: C'est ça, oui, c'est un peu ça.
2: Tu peux faire des losanges, des ronds, des carrés.
0: Ouais, voilà, exactement.
1: Ah ouais, bah alors moi, ce serait plutôt le triangle, quoi, rasé.
0: Ah, très bien, parfait, très bien.
2: Standard. Mais... Très bien, c'est bien, mais c'est bien comme ça, c'est très bien, c'est trop sympa.
1: Tu sais, Max, je voulais encore te poser une petite question.
0: Ah, dépêche-toi, j'étais à deux doigts de partir pour enregistrer la fin de l'émission.
1: Vis-à-vis de ce que vous pouvez aimer.
0: On dit que pour Sandy, éventuellement, ce serait la punk pour elle.
2: Ou la tressée.
5: Alors, celui qui vient de dire ça sur Minitel, sans doute, t'emmerdes.
0: Oh.
5: C'est pour de rire.
0: C'est pour de rire, Gérard.
5: Même.
0: Non, on arrête.
5: Bon. Sandy, elle m'a bien précisé ce soir qu'à chaque fois qu'on allait l'insulter, il fallait que je réponde comme ça. Maintenant, ça commence à bien faire. Vous foutez la paix à Sandy, et c'est tout. Vous la laissez tranquille.
1: Bravo,
0: bien joué. Même Carmel est d'accord avec nous. Carmel, pour conclure, une dernière question,
1: oui,
0: ce qui me concerne.
1: Je voulais juste te poser une question, savoir si à toi et puis à Gérard aussi, puis à Fildar et à Manu, savoir si ça vous fait quelque chose quand on vous lèche les couilles.
0: Oui.
2: De même.
1: Ouais.
0: Oui, les léchés, les gobés.
1: Les gobés.
0: Ah ouais, faut faire attention, ça fait mal. Hein. Faut non plus gober. Et lécher, je peux pas, on perd moins qu'un personnel, les boules, aussi longtemps qu'on pourrait sucer une bite. Ça vient vraiment dans le délire de, ça vient dans le contexte de la, c'est pas avant de faire la fellation on peut amender dedans, sortir, on peut avec les mains, et puis après on lèche, on suce, on avale, on gobe, on repart, hop, on suce. Mmh. Enfin, je dis ça par expérience, mais c'est
2: sympa. Métier, hein, c'est un métier.
0: Voilà. Exactement.
2: Du taf.
0: Et il est vrai que des fois, Fielder le disait, quand des fois toute la journée, c'est souvent les boules qui sentent
2: ouais,
0: plus aigres, la vinaigrette.
2: Ah ouais. Genre, des fois, tu te mets la main, tu te passes la main en dessous, tu sens que c'est humide, quoi. Parce que,
0: ah, ça sent la
2: vinaigrette. Genre, t'es assis, oui, ou le vieil œuf. Ou...
0: D'ailleurs, un jour, si vous faites un, je sais pas, vous invitez des amis, vous faites une salade et puis une sauce vinaigrette, et puis il vous manque un peu de vinaigrette parce qu'il n'y a plus trop de monde.
2: Et presse les burnes.
0: Et les copains n'y verront rien, car eux-mêmes se douteront que ça vient de chez vous. Mmh. Et puis voilà, l'affaire est jouée.
2: Ils auront l'impression de connaître déjà l'odeur.
0: Donc. Voilà, exactement. Carmel, oui. Bonne fin de nuit.
1: Oui, de même.
0: Et on espère te voir quand même à Saint-Avold.
1: Ben, je...
0: Faut t'organiser, t'as le temps, hein. C'est pas tout de suite, c'est dans 3 semaines, 1 mois, donc t'as le temps de voir.
1: C'est quoi le nom de la boîte?
0: Le vendredi soir, Rigaud, tu sais ou pas?
6: Oh là là, ça va prendre 25 minutes. Non, c'est pas du tout, regarde. Tu
0: oh là là, oh là là, et ça clique, et ça clique.
6: Les soirées, c'est là.
0: Les soirées, Max.
6: Alors, Saint-Avold, c'est... Tic, tic,
2: tic, tic, on le dit tous les soirs.
6: César Palace.
0: César Palace, le 23 avril, le vendredi 23 au César Palace.
1: Le 23 avril.
0: Saint-Avold, c'est un peu...
1: Ouais, je vais essayer, quoi.
0: Entre 80 et 100 km de Metz et Nancy dans la région, ok?
1: Ok.
0: Allez, organise-toi et viens.
1: Ouais.
0: Tu me lècheras les couilles, tu me suceras. Et je te couperai ta chatte.
1: Tu m'initieras.
0: En triangle. Oh, j'y connais un petit peu.
1: Oh, c'est ça, ouais.
0: Je t'embrasse.
1: Ouais, moi aussi.
0: À bientôt.
1: Salut.
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11: Mais c'est pas grave, hein. Là, vu comme ça trace la route... Ah! Bah ouais, parce qu'on a fait le sondage du siècle. Je sais, il est dans le sac. Ça y est, Fildar est dans le sac parce qu'on n'a pas fait le jeu des catégories. Est-ce qu'il y a des gens qui ont réclamé ou pas?
12: Bah oui.
11: Il y a des gens qui réclament ça?
12: Non.
11: Cette rubrique à la con, il y en a qui...
12: Faut me
11: la supprimer, cette rubrique. Tu vois pas que ça fait 3 jours...
12: C'est lui qui la prépare, alors.
11: Non, vous avez pas remarqué que ça fait 3 jours que je fais une impasse là-dessus?
12: Si, moi j'ai vu, mais...
11: Bon, et vous dites pas, tiens...
12: Il y a Anguille sous roche.
11: Il y a comme un... ouais, non, il y a une verrue sous pied, quoi. Il y a comme un malaise.
12: C'est le pic, putain, c'est le pic, ce jeu.
11: Putain, c'est le pic. Là, je suis en plein pic à 23h15. Mais monsieur et madame.
12: Non.
11: Putain, les trouillards, ils flippent. Hein.
12: Ouais, ils flippent.
11: C'est le cas de le dire, c'est pour ça que ça décroche pas. Hein. On rappelle monsieur et madame trouillard.
13: Oui, allô?
11: Ah! Alors? Espèce de trouillard. Hein?
13: Allô?
11: C'est trouillard à l'appareil? Je t'ai fait peur, hein? Monsieur et madame Trouillard, je vais venir te bouffer la chatte. Trouillarde. Ah, tu veux que je te bouffe la chatte, espèce de petite trouillarde, hein? Trouillarde. Mais fais-toi pas si tu retournes que je te bouffe le cul, espèce de trouillarde. Ah putain. Merde, mais j'ai pas eu le temps. J'ai pas eu le temps.
12: Elle avait 9 ans.
11: Elle était tarée. Quoi, qu'est-ce qu'il y a?
12: Elle avait 9 ans, la
11: petite. Mais non. Mais tu rigoles ou quoi? Elles sont majeures à cette heure-ci.
12: Oh non, mais non.
11: Mais attends, mais j'ai rien dit, moi.
12: Ah, mais non.
11: Qu'est-ce que j'ai fait?
12: Rien.
11: Ah bon?
12: Eh, bah, chasse, t'as peur, hein?
11: Mais j'ai pas eu
12: le temps, je te bats. La gamine, elle dort pas de la nuit, là.
11: Mais elle avait pas 9 ans. On décroche pas la
12: gamine.
11: Elle avait pas 9 ans.
12: Ça y est, on a perdu un producteur, on a tout
11: perdu.
12: Putain,
11: on avait pas 9 ans, si.
12: Ah, non, j'en sais rien. Mais
11: bon, bah, rappelle,
12: je t'as même 20 ans, putain. Ah, trouillard, j'ai une bouffe.
11: Bon, faisons-moi un autre.
12: Ah! Et tirer les seins!
11: Ah, je vais te pincer le cul.
12: Oh là là là.
11: Ouais, trouillard.
12: Oh là là là là.
11: Passez les trous, monsieur et madame trouillard. Hein.
12: Putain.
11: Quoi?
13: Consultez.
12: Ah, monsieur... okay, super.
11: Allez, attention, on en fait un deuxième. Ah là là là là. Je sais pas ce qui m'arrive aux doigts, mais à chaque fois je me cogne et je me fais mal. Ah. Ça va payer. Non, c'est vrai, je me fais mal à chaque fois. Je tape sur l'os, je sais pas ce que j'ai, je me pique. Y a pas des écharpes dans l'immeuble?
12: Non.
11: Ah putain.
14: Allô?
11: Allô, Trouillard?
14: Allô?
11: Monsieur Trouillard?
14: Oui.
11: T'as peur, hein? Ah! Je vais débarquer chez toi, trouillard. Hein? Je vais te foutre un bic dans le cul. Trouillard. Espèce de...
7: Non, je m'excuse.
11: J'enlève le stylo. Trouillard. T'as peur? Toi? T'as peur ou pas? Merde. Merde, j'ai pas eu le temps de continuer. Deux déjà. Allez, un troisième monsieur, madame Trouillard. Et comme ça, après, on arrêtera. Mais mon Dieu, que je suis con, hein. Vous devez vous dire, un mec comme ça, mais... Il doit avoir plein de femmes autour de lui. Eh oui. Ça tourne grave en ce moment. Avec des conneries pareilles, je me dis, putain, mais faut que je finisse ma soirée au bain. Là, je me suis vraiment cogné, hein.
15: Oh, ça va.
11: Je souffre. Je souffre du doigt. Ah là là là.
13: Non, nous ne sommes pas là.
11: Trouillarde. Tu flippes, hein, t'as mis ton répondeur. Mais c'est pas grave, on va faire un autre. T'en as encore d'autres? T'en as plus? On fait le premier. Allez, vite fait, on rappelle le premier, on va voir un peu ce que ça va donner.
15: Ah, bah,
11: ouais. Vous avez dit que vous veniez vous faire la chatte. C'est pour quelle heure? C'est pour quelle heure?
15: Je me lave, j'arrive.
11: Je suis en train de me laver l'arrêt des fesses et tout, j'arrive. Oh là là là là. Allez, bouge taré. Décroche.

0: Allô ?
1: Allô ?
0: Excusez-moi, Madame Trouillard ?
1: Pas franchement.
0: Monsieur Trouillard ?
1: Oui.
0: Trouillard ! T'as peur, hein ? Je vais te poiser, je vais te raser les poils du pubis ! Tous tes poils ! Je vais les manger ! Trouillard ! Je vais te bouffer les poils du pubis ! Viens avec mes dents, je vais t'arracher les poils du cul !
2: Dommage.
0: Dommage parce que là, tu as arraché ses cheveux. J'ai raté là tout ce qu'il y avait autour. Hein. 0803-08. Plus sérieusement, nous allons revenir avec notre David National. T'es toujours là, Dada ?
3: Toujours là.
0: Alors David, pour l'instant, carton plein sur les SMS. 85% de gens qui veulent écouter un troisième extrait de tes interventions sur Radio Canu 102.2 du côté de Lyon. Ouvrez bien vos oreilles, les enfants, montez le son de la radio, car ça, vous pouvez penser que ça n'existe plus. Et pourtant, ça existe encore. Écoutez la troisième intervention de notre ami David.
4: C'est bon, ce rock 1978, oui. C'est comme du country, comme dans... Taxeur, rangeur, ce que vous regardez tout ça sur TF1. Bon, ouais, bon. Et maintenant, on continue avec un autre.
0: Ça vaut mieux.
4: C'est comme du tatam. Mais ça va venir la guitare. Ça vient. Encore. Hey. Allez, hop. Allez, on écoute ça.
0: Bien.
4: Allez, c'est bon là. C'est bien là.
0: Yeah. Ça continue ?
5: Non, ça m'aide.
0: Ah, d'accord.
4: Et oui, c'était du rock un peu gitan, hein, parce qu'il y a la guitare gitane. Hein. Ouais, du rock gitan, hein. Il y a beaucoup de rock.
0: Il
4: y a du rock and roll, il y a du rock pure, rock country, rock gitan. Ouh là là, il y a
0: rock
4: un
0: gitan,
4: paquet de rock, mais c'est pour ça. Une heure mix, c'est mix rock, rock, rock, rock, tout. C'est bon.
0: Mais putain, mais moi... Attends, David,
3: ouais.
0: Tu nous fais un petit peu là les tam-tam là.
3: Ouais, ok.
0: Vas-y. Hey, pas mal.
6: Il a le rythme dans la peau, hein.
0: Ah ouais. Carton plein là pour le moment, David.
3: Ah ouais.
0: Alors nous avons encore la possibilité d'écouter une quatrième intervention de l'émission de notre ami David. On remet les compteurs à zéro, ça vient d'être fait. De nouveau, vous votez. Est-ce que vous voulez un quatrième extrait? Ou là on peut dire, il faut arrêter le massacre. À vous de décider. De votre SMS portable, vous faites vote VOTE 1. Si vous voulez que ça continue, le chiffre 1 avec un espace. VOTE, espace 2, si vous voulez que ça s'arrête. Vous envoyez vos SMS au 61-386. Comme d'habitude, on écoute une deuxième fois cet extrait. Ah. C'est toujours pareil, hein. C'est ce que je dis à chaque fois. Après avoir entendu une fois et d'avoir halluciné, on en reprofite une deuxième fois. Tu es prêt, David ?
3: C'est prêt.
0: Allez, c'est parti. Et après, on va voir Elodie qui veut une relation avec des meufs. C'est parti.
4: C'est bon, ce rock 1978, oui, c'est comme du country, comme dans Taxeur, Rangeur,
0: ah,
4: que vous regardez tout ça sur TF1.
0: Ah oui, c'est
4: bon,
0: d'accord.
4: Mais bon. Et maintenant, on continue.
0: Je suis beurré si vous écoutez.
4: C'est comme du tatane.
0: Là, des tatanes.
4: Mais ça va venir, là.
5: C'est comme des tatanes.
0: Je vois, ça se mettait au pire, mais des tatanes. On peut faire de la musique avec.
4: Allez, hop. Allez, on écoute ça.
0: Attention.
4: Ouais, allez, c'est bon là. C'est bien là. Et oui, c'était du rock un peu gitan, hein, parce qu'il y a la guitare gitane. Hein. Hey, du rock gitan, hein. Il y a beaucoup de rock, version rock, il y a du rock and roll, il y a du rock pure, rock country, rock gitan. Ouh là là, il y en a un paquet de rock, mais c'est pour ça. Une heure mix, c'est mix rock, rock country, rock gitan, rock love, rock tout. C'est bon.
0: Hey, tu sais quoi, David ?
3: Ouais,
0: je pense qu'un jour, je vais te faire venir de Lyon jusqu'ici, tu vas co-animer une soirée avec moi.
3: Ah ouais.
0: Ça te ferait plaisir. Enfin moi ça me ferait plaisir. Hein.
3: Ouais.
0: Ça te ferait plaisir.
3: Ouais.
0: Ah, sans déconner.
2: T'as le niveau alors.
0: On va te faire venir rapidement. Mais tu sais que quand je vois, quand j'écoute certains animateurs sur la bande FM, je me dis que des fois t'es pas très loin. Hein. David. Quatrième extrait, pour le moment, on en est à 77% de gens qui veulent réécouter un quatrième extrait de ton émission, autant dire que c'est carton plein, David. Hein.
3: Ah, super.
0: Tu sais qu'en plaisantant avec la pub qu'on te fait, mais dimanche matin, ça c'est impeccable, hein, parce que 10h-11h sur Radio Canu, 102.2 à Lyon, là c'est impeccable. Comme ça, après 11h midi, tu reviens sur TF1 pour regarder Téléfoot, là t'as la totale. Hein.
3: Ah ouais,
0: là ta femme peut te faire un procès. Là, hein. Une heure de David après une heure de Téléfoot, là je pense que tu peux avoir des gros soucis. Si tu veux quitter ta meuf, ça c'est la bonne solution tous les dimanches. David, on continue à voter et puis on se retrouve tout à l'heure.
3: Pas de problème.
0: A tout de suite, mec.
5: De savoir quel était tes vrais désirs.
7: Non, mais alors ça, c'est une histoire qui s'est passée quand ce week-end, ça a eu lieu quand?
5: Bah là, par exemple, ce week-end, on doit se revoir.
7: D'accord, mais le week-end, là, en question, là, c'était quand? C'était à quelle époque?
5: Ça date d'il y a maintenant 4 mois.
7: Et depuis ces 4 mois-là, il s'est de nouveau rien passé?
5: Si, bien sûr.
7: Ah, vous êtes revus?
5: Ouais, on se voit, en fait, c'est toutes les 2 semaines.
7: Mais pour coucher?
5: Ouais,
7: d'accord,
5: voilà.
7: Uniquement pour ça?
5: Voilà, mais ce qui se passe en plus.
7: Donc c'est une histoire de cul maintenant.
5: Il téléphone et il me demande de lui écrire des lettres dans lesquelles je lui explique les positions que j'aimerais faire avec lui la prochaine fois qu'on se verra.
7: Ah ouais, carrément.
5: Les trucs...
7: Et comme ça, tous les deux, donc toi tu lui dis ce que tu aimerais avoir. En plus, tu as des idées là-dedans?
5: Ouais, et ce qui est hyper troublant dans ça, c'est vrai que quand on était ensemble, j'étais assez réservée quand même niveau cul.
7: Et parce que maintenant c'est plus ton mec, tu sais que c'est juste une histoire de cul, donc tu sais que vous voyez que pour ça, donc vous êtes là pour apprendre, c'est-à-dire que t'es là pour toi... Pour pas assouvir des fantasmes, en tous les cas, pour te libérer de certaines choses qui est d'abord la timidité. Donc là, tu sais que tu peux t'envoyer en l'air facilement avec lui. Lui, de son côté, il a un côté un peu pervers qui est de te demander par courrier ce que t'aimerais. Comme ça, lui, c'est d'avance qu'il va te faire et ce qui manque quand même un pile-poil d'originalité, mais ma foi, pourquoi pas. Comme ça, il sait d'avance qu'il va te faire plaisir, parce qu'il sait très bien ce qu'il doit faire pour te faire plaisir dans ce week-end-là. Toi, tu sais très bien que tu vas prendre plaisir, parce que tu sais d'avance qu'il va te faire des choses qui sont censées te plaire. Et tout va bien comme ça. Qu'est-ce qu'il te demande, lui, de son côté? Qu'est-ce que tu lui demandes, toi? Par exemple, donne-moi un exemple de choses que tu n'avais jamais faites et que tu as faites en lui écrivant. Quel genre de position, de quelles sont de situations que tu lui as demandé?
5: Pour ce qui était de moi, pour lui faire à lui, par exemple, le sucer, j'ai jamais réussi.
7: Le sucer, tu l'as jamais sucé en 4 ans?
5: Non, j'ai jamais réussi.
7: Hein?
5: J'étais bloquée, j'étais...
7: Ah bon?
5: En fait, parce que la première fois qu'il a voulu qu'on le fasse, il a, comme on dit, appuyé sur ma tête, histoire de dire, c'est dans ce
7: moment-là
5: que ça se passe.
7: Ouais, c'est genre soumise et tout, voilà. Un peu genre fais ça et tout, et là, ça c'est pas bon ça.
5: Et en fait, j'ai pris donc son sexe dans ma bouche, quoi, et là, d'un seul coup, je me suis effondrée, quoi, je me suis mis à chialer, j'ai dit non, je peux pas, et voilà, quoi, et depuis, j'avais jamais réussi à...
7: Et là, il t'a demandé, que tu lui fasses une fellation.
5: Voilà.
7: Et lui, oui, mais là, attends, je comprends pas, c'est lui qui t'a demandé de te faire ça, mais toi, qu'est-ce que tu lui demandes qu'il te fasse?
5: Non, c'est moi qui lui écrit en lui demandant qu'est-ce que tu aimerais que moi je te fasse.
7: Ah d'accord, et lui te répond.
5: Il m'a répondu,
7: d'accord.
5: Donc d'autres trucs.
7: D'accord.
5: Et là, curieusement, quand je me suis ramenée dans la chambre d'hôtel, on a commencé par discuter, ensuite on s'est retrouvés à aller prendre une douche tous les deux dans la salle de bain, et là j'ai même pas eu un once de trouille, rien du tout, quoi. Tout s'est passé, mais vraiment comme une lettre à la poste, quoi.
7: D'accord, et donc maintenant t'es heureuse comme ça?
5: Mais ça te fait, non, ça te donne maintenant, pour... non, maintenant je suis gênée.
7: T'es gênée de quoi?
5: Eh ben, en fait, plus ça va, plus les choses sont poussées. Tu vois, là, il m'a appelé ce soir pour dire on pouvait jouer ce week-end.
7: On se connaît pas, nous.
5: Et, hein?
7: On se connaît pas.
5: Non, mais...
7: non, mais attends, on se
5: c'est
7: connaît
5: ce que
7: vraiment
5: je raconte
7: pas.
5: C'est ce qui t'intéresse à ce point?
7: Pardon?
5: C'est ce que je raconte qui t'intéresse à ce point?
7: Non, parce que ça m'intéresse, non, mais en même temps, j'entends ta voix et je me dis, je te connais, toi.
5: Bah, écoute.
7: Non, mais c'est peut-être que je me trompe, hein. Vous savez, je suis en train de me faire une réunion tout seul, là, et je me dis que je suis en session avec moi-même, et je sais pas, mais j'ai l'impression, c'est tout, comme ça, c'est un délire qui m'est passé dans la tête. Très bien, c'est pas grave, non, attends, vas-y.
5: Ouais, et donc il m'a appelé...
7: Attends, c'est bon, parce qu'il y avait une soucoupe volante qui passait.
5: Bon, tu dis si je peux terminer ou si tu dois...
7: Vas-y.
5: Donc il m'a appelé ce soir, et là, ce soir, carrément, c'était... il m'a dit, t'es où, t'es dans quelle position, t'es habillé comment, et puis voilà, quoi. Et puis après, on s'est fait, en fait, un truc carrément au téléphone, quoi. Et là, quand j'ai raccroché, je me suis dit, merde, là, ça commence à devenir assez poussé, quoi.
7: Est-ce que t'aimes pas, en fin de compte, il y a un côté excitant qui est de refaire des choses avec lui, parce que ça permet de te libérer, de faire des choses que tu ne faisais pas avec lui. En même temps, le côté très frustrant, c'est que tu trouves que c'est un côté très malsain qui n'amènera à rien, où on se voit de temps en temps comme ça, et ça fait un peu... pour toi, tu trouves peut-être que c'est un peu malsain, c'est ça?
5: Ouais, voilà, et en plus...
7: mais est-ce que c'est ça, parce que
5: t'es pas obligé de... Maintenant, il commence à redire...
7: T'es pas obligé de dire oui à ce que je dis, hein. Si t'es pas d'accord, tu me dis non, hein.
5: Non, mais si, mais d'accord. En plus, maintenant, il commence à me dire, on s'entend toujours aussi bien, ça serait bien qu'on vienne ensemble et tout ça.
7: Ouais.
5: Seulement moi, je me dis que si on s'est séparés, c'était pas parce que ça marchait pas sexuellement... c'était parce que il y avait des tas d'autres trucs dans nos vies.
7: Là c'est pas que je vais essayer de te mettre du doute, mais ça peut refonctionner. Attention, il y a des gens pour qui une fois que c'est fini, il y a des gens qui font le point pendant très longtemps et qui pourraient se remettre ensemble. Il y a des gens qui se remarient même, il y a des gens qui se voient plus pendant des années puis qui sont toujours amoureux l'un de l'autre. Peut-être que là aujourd'hui toi t'as appris grâce à ça à mieux le connaître, lui de son côté aussi. Maintenant il faut faire très attention, c'est que c'est vrai que tu repars vers une nouvelle histoire. Et il y a des gens qui sont persuadés qu'en faisant le point très longtemps, en se remettant ensemble au bout d'un certain temps, 7 mois, 1 mois, 2 ans, et puis qu'ils ont envie de se remettre ensemble, avec qui ça va rouler de nouveau pendant 6-7 mois, et puis ensuite tu vas retourner de nouveau dans la même lassitude, le même train-train quotidien d'avant, et là ça va se finir très très violemment, quoi.
5: Ouais, voilà, parce que nous, au bout de 2 ans, c'était déjà séparé, parce que ça avait déjà merdé entre nous.
7: Mais quand tu dis séparé, combien de temps?
5: Eh ben, quand on s'est séparés, c'était en fait, pour moi, on s'est pas séparés assez longtemps. Moi, je voulais vraiment faire une grosse coupure.
7: Combien de temps ça a duré?
5: En fait, on s'est séparés que 3 mois, quoi. Ouais,
7: mais moi, ça m'est déjà arrivé de le faire. Tu sais, moi, j'étais avec quelqu'un pendant 5 ans et je l'ai fait au bout de 3 ans, au bout de 4 ans, et puis la 5e année, 2-3 fois, pendant 1 mois, ça fait du bien, des fois. Oh là là, ça fait du bien. Faut se détendre, tu prends une petite chaise longue, tu prends un bon Coca-Cola pendant 1 mois, tu te laisses faire. C'est bon. C'est bon, les voisins, Marina.
5: Ouais.
7: Tu sais, il y a des... Attends. Parce qu'il y avait une seconde volante qui passait. Et non, mais faut faire attention. Parce que quoi, là, tu sais quoi, Marina, je vais te dire un truc. La vie, elle est... Ok? Voilà,
5: non,
7: Marina.
5: Je vais bien dans la merde, donc...
7: Mais t'es pas dans la merde, attends, ça va. Si t'étais dans la... Non, mais tu vois pas pourquoi tu serais dans la merde. La merde, tu t'y mets toute seule, je veux dire. T'es contente de l'avoir revue,
5: oui,
7: tu couches avec toi. T'aurais pu le faire une fois et dire, voilà, j'aimerais bien continuer ces histoires-là avec toi, mais malheureusement, je trouve ça trop malsain. J'ai peur de recraquer pour toi, j'ai peur qu'on se remette ensemble. Et t'aurais stoppé. Maintenant, ça fait 4 mois que tu le vois tous les 15 jours, et apparemment, tu trouves pas ça déplaisant. Donc, profites-en, amuse-toi. Mais par contre, quand lui, il te demande de te remettre avec lui très sérieusement, tu lui dis que pour l'instant, t'en as pas envie. C'est tout, que pour toi, ça s'arrête là. Pour toi, c'était convenu qu'on se voit tous les 15 jours.
5: C'est ce que je lui dis. Mais en fait, je crois que le fond du problème, c'est que, en moi-même, je sais pertinemment que j'apprécie ce qu'on fait, ça c'est clair. Mais, j'ai du mal à regarder dans une glace, quoi, si tu veux.
7: T'as du mal à te regarder dans une glace?
5: Ouais.
7: Pourquoi?
5: Quand je suis avec lui, qu'on fait tout ça, même quand il me téléphone, ou même quand je lui écris la lettre, et tout ça, y a pas de problème, ça se passe tout seul.
7: Mais c'est une fois que tu te retrouves avec lui en train de le faire.
5: Non, c'est après. Quand on l'a fait, tu sais,
7: pourquoi je l'ai fait.
5: Il part chez lui, moi je pars chez moi, et là je me sens, tu sais, je suis là dans la voiture, je sais, putain, merde,
7: tu te sens sale? Tu te sens sale?
5: Ouais.
7: Eh ben, prends une douche avec du savon, qu'est-ce que c'est? Non, mais sans déconner, mais pour moi, une photo de ton cul, putain. Non, mais tu sais, attends. Non, il y a ce couple qui vient de passer. Et voilà, comme Marina. Non, mais je veux dire, il n'y a pas question d'être sale. Je veux dire, c'est quand même ton ex. C'est pas un mec comme ça que tu prends, un mec que t'as rencontré dans une discothèque. Tu vois, c'est quand même quelqu'un avec qui t'as une belle histoire. C'est vrai que ce qui est par contre, on va s'arrêter là parce qu'après, il y a beaucoup de monde qui attend et Gérard va pas tarder à débarquer. Ce que je peux comprendre dans ton histoire, c'est que tu fais ça avec un mec avec qui t'as une histoire d'amour, quoi, pendant 4 ans. Et que ce mec-là, maintenant, est passé de l'autre côté de la barrière. C'est juste un mec que tu peux imaginer avoir rencontré dans une boîte avec qui tu vas tirer ton coup de temps en temps.
5: Oui, c'est surtout que ce qu'on fait tous les deux n'a rien à voir avec ce qu'on a fait pendant 4 ans. Et j'ai l'impression que ça rentre pas dans des relations sexuelles normales entre couples.
7: C'est-à-dire qu'il est pas
5: normal. J'ai l'impression que ça dérive plus sur le porno maintenant qu'autre chose, quoi.
7: Ouais, c'est clair. Et c'est là que tu te dis, comment j'ai pu être avec un mec comme ça pendant 4 ans pour me retrouver maintenant avec le même mec juste pour une histoire de cul, quoi.
5: Ouais,
7: c'est un peu bizarre, ouais. C'est-à-dire que le mec était entré dans la catégorie love et que maintenant dans la catégorie uniquement que pour le cul, quoi. Ok.
5: En gros.
7: Voilà. En gros. Et une grosse bite. On peut rigoler quand même, Marina. T'es superbe, ok?
5: Ouais.
7: Je te kiffe.
5: Ok.
7: N'oublie pas de mettre un petit peu de crème quand tu vas prendre le sun. Hein?
5: Ok. Ouais, non, mais y a pas de problème, ouais.
7: Et puis n'oublie pas mettre un peu de gomina dans les cheveux pour sortir le samedi soir avant d'aller draguer les mecs, ok?
5: Ok.
7: Ok, Marina, je t'embrasse.
5: Moi aussi, je t'embrasse.
7: Allez, bisous, Antoine, bonsoir, 21 ans, tu nous appelles de Tours.
2: Ouais.
7: Ça, ouais.
2: Ouais,
7: absolument, tout à fait, Antoine, 21 ans de Tours, c'est moi. Ça va, Antoine?
2: Ouais,
7: je vais te dire Antoine. Bon, alors, qu'est-ce qui t'amène, Antoine?
2: Bah ouais, j'aurais peut-être le numéro de d'Alison. Ouais.
7: D'accord, on y va, c'est parti, on l'appelle. Non, mais attends, attends.
2: Quoi?
7: Calmos, les gamins, commencez pas à m'exciter aussi rapidement. Je rappelle Alison qu'elle m'a envoyé une petite photo sur Internet en espérant que ce soit bel et bien une auditrice et non pas simplement une photo d'une fille qui travaille dans du cul. Enfin, je sais pas, rien à voir avec Zabou, non, mais je veux dire qui fait des photos de mode, photos sexe, pour que finalement elle est distribuée dans tous les sites Internet et que c'est pas une photo qui m'a été envoyée que pour moi par une fille qui, j'espère bien que c'est une auditrice. D'abord, comment tu peux savoir que la Alison en question, parce que t'as aucun autre renseignement à part le même prénom, c'est le seul point commun qu'on peut avoir entre le... Hein, Antoine?
2: Non, c'est pas vraiment son prénom, en fait.
7: Non, mais d'accord, mais comment tu peux savoir que la fille que j'ai en face des yeux, c'est bien la fille que tu connais?
2: Bah, parce qu'elle a le web.
7: Pardon?
2: Elle est sur Internet.
7: Comment ça, elle est sur Internet?
2: Bah, elle a un ordinateur, elle est connectée sur le web.
7: Mais il y en a des millions de gens qui ont des Internet,
2: ouais,
7: des
2: filles. Ouais, non, mais elle est de Tours, deuxièmement.
7: Non, mais je l'ai pas dit qu'elle était de Tours, j'en sais rien qu'elle est de Tours.
2: Bon?
7: Bah ouais, non, j'ai jamais dit qu'elle était de Tours.
2: Ah, bah, je croyais qu'elle était de Tours, non, ouais. Autrement, elle correspond assez à la description et c'est bien le genre de meuf à envoyer. Mais c'est pas vraiment, à mon avis, les photos correspondent pas exactement à la fille, quoi.
7: À quoi?
2: Pas celle que t'as, en tout cas.
7: Ah bon?
2: Ouais. Je sais pas, t'essayes, tu verras bien.
7: Peut-être que la photo est pas la vraie, non? Peut-être que la tête a été rajoutée sur le corps. Regarde, je suis en train de regarder.
2: Remarque, ouais, parce que son frangin bosse dans le dessin, justement. Donc...
7: Parce que regarde, la peau est pas de même couleur. Non, regarde. Je sais pas si...
8: Ouais. Hein,
2: peut-être. Tête,
8: ouais,
2: derrière.
8: Ouais, en couleur, ouais.
7: Hein, le Vaxou, quand même, il est dessus. Hein.
8: Oh, putain, ouais, bien joué, là.
7: Hein? Non, mais ça me demande si... toi, tu connais bien en collage, tiens. Non mais regarde, peut-être pas, je sais pas.
9: Peut-être le fond de teint, non, si, ça.
7: Peut-être le fond de teint. On y va, on a le numéro de téléphone d'Alison. On a le numéro de téléphone d'Alison. On a le numéro de... Antoine!
2: Ouais!
7: Mais tu fais quoi, toi? T'es où, toi? Qu'est-ce que tu branles, Antoine?
2: Il y a une coupe qui passe.
7: Ouais, bah enfin ouais, mais enfin quand même, ça t'empêche pas de parler, faut pas déconner non plus, quoi. À ce moment-là, il faut arrêter ta conversation.
2: Non, mais je t'en... Ouais, ok.
7: On a le number. Ouais, je vais me taper une queue. Bon, alors, on y va, Antoine, c'est parti. Mais attends, c'est pas sûr que ça soit, il sait même pas, parce que lui, qui a même pas vu la photo d'Internet, comment il peut savoir?
2: Allô?
7: Alison?
2: Non, elle est pas là.
7: Elle est pas là?
2: Elle est partie au cinéma. C'est ton frangin!
7: Bon, tu parles, c'est des baratins, ça. Pourquoi tu essaies de me faire croire des conneries comme ça, Antoine?
2: Allô?
7: Antoine?
2: Non,
7: hein?
2: Allô, c'est Antoine?
7: Ouais. On l'entend pas, Antoine, qu'est-ce qu'il fout?
2: Ouais, mais je suis là! C'est Antoine, là?
7: Ouais, non, c'est moi, Antoine, ouais, qu'est-ce qu'il y a? Elle est pas là, ta sœur?
2: Non, elle est partie au cinéma, là.
7: C'est elle qui m'a envoyé.
2: Bientôt, là.
7: C'est elle qui m'a envoyé une photo internet?
2: Ah bah, ouais, elle est branchée sur internet, ça, c'est sûr.
7: C'est elle qui m'a envoyé une photo?
2: Ah bah, peut-être, ouais, elle en envoie pas mal, là.
7: Alors, comment tu peux savoir que c'est moi? Alors, je me suis même pas présenté, je sais même pas qui je suis, comme par hasard.
2: De qui?
7: Ouais, c'est ça, de qui? Non, mais tu me prends pour un con. Quel bol de saltabanque, alors, c'est de là. Oh, comment je les ai niqués? Quelle bande de caves! Ils vous enculent tous! Non mais attends, il faut pas déconner non plus, ils me prennent vraiment pour n'importe quoi. Qu'est-ce qui se passe?
10: Là, je reverse un peu
7: d'eau. Oh bravo, bravo, bravo, bravo, bravo, bravo. Non mais sans déconner, s'il y a une fille qui s'appelle Alison ou qui aura un pseudonyme se portant le nom d'Alison, qui m'a envoyé des photos internet, tu es, je ne dis pas comment tu es, c'est à toi de décrire la photo si tu te dis être cette fille en question. Sinon, ça va être trop facile. Tout le monde va se faire passer pour cette fille-là. Ou si quelqu'un la connaît vraiment bien, si tu es sur Paris ou sur l'avant, tu peux toujours m'envoyer d'autres photos, m'envoyer un petit courrier avec une photo de toi, ou alors tout simplement venir passer à la radio pour boire un verre. Moi, contrairement à Phil Dard, je n'attendrai pas mardi. Je ferai ça dès lundi, malgré mon emploi du temps surchargé. Voilà. C'est tout ce que j'avais à dire. On va saluer Gastro, pour la sodomie. La gastro, c'est top, nous dit-on. Il y a Moulinette, 16 ans, département. Salut, Max. C'était super. Pourrais-tu passer le duo de Passy à Kéna ton nom?
11: Ouais,
7: bon, alors voilà, attaque.
11: Ok.
7: Tu me l'as dit moi-même, elle dit, putain, elle est super bien foutue.
11: Ouais, mais toi, tu me l'as dit avant, mais bon.
7: Non, je t'ai dit comment tu la trouves. Tu m'as dit, elle est bien foutue. J'ai dit, tiens, pareil, j'ai dit, toi. Et après, je t'ai dit, vous irez bien ensemble. J'ai dit, c'est marrant parce que moi, j'aimerais bien être avec elle. J'ai dit, bah, t'as un banco, il a posé. Il était timide. C'est pas grave, je comprends. Mais c'est pas grave, mais c'est pas grave, man.
11: D'accord, man.
7: C'est tout, putain.
11: Ok. Je rattaquerai la prochaine
7: fois. Vas-y, mais il faut le parler cash, la com. D'accord, la meuf.
11: La meuf.
7: La fameux. Il est où mon café? Oh, petit café, quand même. Alors, la petite Alison, là, par contre, sur le Minitel, sur l'Internet, là, si c'est vraiment toi, si c'est vraiment une auditrice et qu'elle nous écoute, alors là, je vais te dire, Alison,
11: Plutôt que nous envoyer des photos comme ça sur Internet, t'as qu'à nous envoyer des vraies photos, la même, en couleur, par courrier, avec ton numéro de téléphone, ou en tout cas, j'aimerais bien savoir si elle est sur Paris ou pas.
12: Sur le net, elle est en couleur, hein. C'est parce que l'imprimante est noir et blanc, mais sinon c'est en couleur.
11: C'est effacé ou pas? On peut encore la voir?
12: Ah non, on peut la voir.
11: Oui.
12: Je peux même te dire que le fauteuil il est vert.
11: Oh putain, le fauteuil vert c'est ma couleur c'est préférée. Magnifique. Putain,
12: ah, voilà.
11: T'as dans le vert, dans le fauteuil, le vert c'est ma couleur préférée. C'est marrant.
13: Je suis en vert.
11: Ouais, mais t'es pas un fauteuil toi. T'es pas un fauteuil toi.
13: Je peux être un fauteuil, hein.
11: Non. T'es pas un fauteuil.
12: Nous, on peut pas.
11: T'es une planche.
12: On peut pas.
11: Non, t'es pas un fauteuil. Non, mais là
13: c'est un tabouret, c'est
11: non,
13: ça.
11: Non, putain, c'est beau ça.
13: C'est de la photo, c'est de l'image. Il y a du montage, il y a du montage.
11: Je sens les poitrines. Mais ça vient un coup de la main. Non, mais c'est ça, mais c'est... Putain, c'est un truc comme ça, avec quoi? Putain, aujourd'hui, je suis trop connu, il faut que je sois avec des tops comme ça. Obligé. Bon, allez, très sérieusement, il y a encore sur le courrier, il y a Manu qui voulait également rajouter quelque chose.
12: Oui, donc, t'as reçu une lettre d'une auditrice.
11: Oui, je sais lire.
12: Oh, c'est pas magnifique.
11: Non, on lui a donné le texte avant. Filda lui a fait répéter pendant toute la journée le texte. Alors, tu dis surtout.
12: Bon, alors.
11: On a reçu une lettre de... On va voir si Filda a bien travaillé aujourd'hui.
12: Morgane, qui a 23 ans, qui habite à Paris 16e. Et qui fait 1m70, 48 kilos, mensuration 95-59-93.
11: Mm-hmm.
12: Jusqu'à là, ça te va?
11: Ouais.
12: Bon, elle te dit qu'elle est blonde, qu'elle a les yeux verts, les cheveux longs.
11: Bah, tout de suite, ça sent.
12: Qu'elle est blonde, qu'elle a les yeux verts et que? Qu'elle a les cheveux longs, qu'elle veut que tu lui fasses un gosse.
11: Ah bah, attends, j'ai que ça à foutre, moi.
12: Et aussi, elle t'invite à aller à Saint-Martin,
11: ouais.
12: Le 3 juillet au 15 août.
11: Ah bah, vas-y.
12: Elle te dit que c'est gratos, et
11: ouais.
12: Elle nous laisse son numéro qu'on va
11: appeler. Eh bah, on y va, c'est parti. Et puis,
12: faut que tu dises que tu t'appelles Bob.
11: Bien sûr.
12: Voilà.
11: Salut, c'est Bob. C'est de Philips. Bob de Philips. Par contre, Alison, c'est ma copine à moi, hein. Alors, je vais le dire tout de suite, hein. Je vais dire sur l'internet, Alison, si tu me laisses encore des photos de toi, ou alors un message quelque... Oh, je garde, je mets de côté dans mon portefeuille. Je vais une paire de ciseaux. T'as pas une paire de ciseaux? Je vais découper tout ça, je vais faire ça au propre. Mmh. On y va. T'as pas une paire de ciseaux? Je vais découper.
14: Allô?
11: Oui, Bob, je voudrais parler... Allô?
14: Oui.
11: Oui, bonjour, Bob, à l'appareil. Est-ce que je pourrais parler à Morgane, s'il vous plaît?
14: Vous êtes trompé de numéro, là.
11: Ah. Vous êtes sûr?
14: Bah oui, il n'y a pas de Morgane ici.
11: Ah bon? Sûr?
14: Bon, attendez, vous m'appelez à cette heure-là pour me demander si c'est sûr. Hein. Je vous dis que non.
11: Bah parce que tu m'as envoyé une lettre quand même. Quand même.
14: Attendez, non mais moi je suis pas Morgane.
11: Bah, on m'a dit dès que t'appelles, tu dis que t'es Bob et Morgane décrochera.
14: Donc vous avez fait quel numéro?
11: Eh ben, celui que je viens de composer. Attendez, j'ai la lettre sous les yeux, vous allez me dire tout de suite, attendez.
14: Non, c'est pas la lettre, c'est le numéro que je veux.
11: Eh ben, le numéro, c'est celui que je viens de composer. Je m'appelle Morgane, j'ai 23 ans. 1m70, 95, 59, 93, blonde.
14: Super, mais non, je suis pas Morgane.
11: Je veux un enfant de toi.
14: Bien sûr, au revoir.
11: C'est vrai? Putain, mais qu'est-ce que t'as foutu, toi, encore? Putain, on m'a encore baisé la gueule,
12: voilà.
11: Quoi, putain.
12: Voilà.
11: Oh, putain, t'es sûr que t'as fait le bon number, là, ou pas?
12: Je suis sûr et certain.
11: Putain. Putain,
12: on est marre de couper.
11: Putain.
12: C'est pas grave, il y a Alison, encore.
11: Ouais,
12: c'est
11: Alison.
12: Attention.
11: Donne-moi une paire de ciseaux, tout de suite.
15: Tout de suite,
11: putain. Tu l'as. Il faut que tu sois à la recherche de Alison. Tout de suite.
12: Ouais, c'est bon. J'ai un paquet sur les bras ce soir. Hein. C'est pas évident.
11: Il est encore là?
12: Bah oui.
11: Qu'est-ce qu'il fout là, Stéphane? T'es encore là?
12: T'es encore là, Stéphane?
15: Oui, c'est là, mais je l'emmerde pas, ça va.
11: Qu'est-ce que tu dis, Kaka?
15: Je l'emmerde pas, ça va.
11: Bon, ça va, tu l'emmerdes pas, ça va.
15: Et, il est bien, il fume sa cigarette, il est beau.
11: Oh, ça c'est beau, ça. Stéphane qui est là, notre ami ce soir, qui vient nous rendre une visite, qui va pas tarder à partir, hein.
12: Ouais, je pense, ouais.
11: Ah, tu vas pas tarder à partir, Stéphane?
15: Comme tu veux, si tu veux, je reste toute la nuit, je reste.
11: Non, mais si tu veux, et si...
15: Y'a pas de problème.
11: Il faut que...
15: Je vais casser la gueule à Gérard.
11: Voilà, ça va être bien, ça va être chaud, ça. J'ai l'impression que ça va tonner dans les studios encore. Là, je suis en train de découper la photo d'Alison.
12: C'est l'air. Découpe pas les fesses, hein.
11: C'est l'air.
12: Là. Oh,
11: ouais. C'est d'accord.
12: Bon, mais attends, on est sur Internet, là.
11: Et alors,
12: j'ai envoyé un mec sur Internet pour avoir plus de renseignements.
11: Hein?
12: J'ai envoyé un mec sur Internet pour avoir plus de renseignements.
11: Non, mais qui ça?
12: Alan.
11: Alan, putain, sans déconner.
12: Un peu de la technique.
11: Non, mais il faut qu'il y a peut-être un number, il n'y a pas un message, quelque chose, une lettre.
12: Il n'y avait qu'une photo.
11: Il n'y a pas un truc accompagné.
12: Non, il n'y avait rien du tout.
11: Bon, ça se trouve, c'est une professionnelle, c'est un truc d'une professionnelle, ça, c'est pas une auditrice.
12: Non, il n'y avait pas de coordonnées, si tu veux.
11: Pour vous, c'est une auditrice.
12: Max, c'est Alison, je t'écoute, je t'ai envoyé ma photo, voilà.
11: Pour vous, c'est une auditrice.
12: Ouais.
11: Yeah. Ouais, attends, je t'en laisse quitter, Stéphane.
7: Ouais, mais bon, alors...
11: Mais non, mais on va essayer de te la retrouver.
7: Parce que je veux maintenant, les filles, 0870-5000 et 0803-08-5000, soirée, enfin jusqu'à une minuit, pour faire plaisir à Manu, spécial dédicace pour Manu, la forêt, jusqu'à minuit, t'es dédié. Spécial dédicace de la part de Max, le chef, pour son larbin, Manu, la soirée est pour toi.
11: Merci chef.
7: Voilà, donc les filles, appelez, allez-y. Il y a... Non, mais là, j'ai plus envie de me casser la nénette. Que des nanas. Et je vais vous dire pourquoi j'ai choisi que des nanas. Parce que la Allison où on avait en noir et blanc, je l'ai maintenant en couleur. Et Allison, je te redécoupe et je te remets dans mon portefeuille. Et c'est mortel. Ça, c'est carrément mortel. Vincent, ah, tu fais le tour, tu attends. Céline, en attendant, 19 ans de Montpellier. Tu vois, je vais vous mettre la pression, moi, les enfants. Ça va, Céline?
16: Oui, ça va.
7: Voilà, qui fait plaisir. Elle passe, Christiane, mais dès qu'elle sera réveillée, donc là, elle patiente. Si après, je la reprends et qu'elle n'a pas la patate, il y en aura une autre entre-temps, elle repatientera. Manu! Arrête de faire des dessins sur tes, sur les fiches d'auditeurs et fais.
11: Je suis en train de dealer un truc de ouf.
7: Bon, d'accord.
11: Alors attention.
7: Bon, d'accord.
11: Attention.
7: Ok, Céline, je t'écoute.
16: Oui, Max.
7: Ça va,
16: je suis hyper contente de te parler, quoi.
7: Excuse-moi. Non, mais t'as pas fou, t'es. Non, mais c'est le studio.
16: Bon, non, non, c'est de ce que je dis.
7: Si, Céline, mais t'as Phil Dark qui est Fun TV qui vient dans le studio de Fun Radio.
16: Ouais.
11: Mais merde, je suis les deux, merde.
7: Non, t'es pas les deux.
11: Arrête.
7: Céline, bonsoir, bébé.
16: Oui.
7: Bonsoir.
16: Voilà, alors moi. Je voudrais passer un méga, mais alors méga coup de gueule contre les mecs, quoi,
7: c'est
16: ça. Mais vraiment gros, quoi.
7: Ouais,
16: parce
7: ils font
16: que,
7: chier. Vois,
16: je vais te dire, j'en ai vraiment mes rats le cul.
7: Ah, mais moi, grave. Montre-nous ton tocu. Oh putain, c'est vrai.
16: Non, parce qu'écoute, alors je vais te dire, je sais pas ce qu'ils ont, mais alors, ils sont tous cons. Écoute, depuis le début de l'année, alors, à mes copines, nous arrive que des galères, mais vraiment graves.
7: Qu'est-ce qui t'arrive?
16: Alors, je t'explique. Alors, d'abord, il y a eu Fred. Est-ce que je te parle de Fred?
7: Oui, parle-moi de Fred.
16: Alors, écoute, est-ce que je peux être un peu vulgaire?
7: Tu peux.
16: Oh, merci. Alors, cet enculé de merde.
7: Oh, voilà qui est bien parlé.
16: Tu peux pas t'imaginer combien il m'a posé deux lapins.
7: Ah, ça, c'est pas bon. C'est pas bon. C'est un lapin de temps en temps comme ça. Moi, j'aime bien me faire un petit poulet, mais des lapins, c'est pas bon.
16: Ah, qu'un peu, ça tire vite, quoi, des lapins. Merde, tu vois.
7: Ouais.
16: Bon, alors, après, il y a eu Pierre.
7: Ouais.
16: Alors, tu vois, mais ça, c'est des mecs qui viennent te draguer alors qu'ils ont déjà une copine. Et qui te disent qu'ils sont amoureux de leur copine.
7: Ah ouais.
16: Alors, mais tu comprends, mais le truc, c'est que tu vois, moi, plus ils les trompent, plus ils les aiment.
7: Eh bah oui, complètement, bien sûr.
16: Mais c'est ça, le truc. C'est une logique.
7: Bien sûr. Bien sûr.
16: Moi, bien sûr. Mon copain, j'allais tromper tout le monde, mais je l'aimais encore plus.
7: Bah, évidemment.
16: Mais comment ça se fait, tout ça? Après, il y a qui? Robocop. Alors, il y a un Robocop. Alors, lui, quand même. Alors, tu vois, ça, c'est le gros mec, quoi. Ça, ah, je suis le plus fort, je suis le plus beau. Je comprends, je suis flic et tout. Je suis dans ma matraque. Oh, le mec, mais même pas, il arrive à bander, quoi. Alors, qu'est-ce que tu veux qu'on en fasse de ça?
7: De qui tu parles, là? C'est qui, en fin de compte, ce mec?
16: Robocop, c'est un mec que j'avais rencontré. Enfin, on l'appelle comme ça parce que...
7: Pourquoi vous l'appelez comme ça? Parce qu'il est...
16: Parce qu'il était flic, voilà, et que, tu vois, enfin, on aurait dû peut-être appeler Lucky Luke, qui tire plus vite que son ombre.
7: Ouais.
16: Robocop, ça faisait plus moderne, quoi.
7: Ouais.
16: Tu vois? Alors, mais...
7: Donc t'es déçu des hommes, Céline?
16: Ouais, franchement, ouais.
7: Il y a beaucoup de filles qui sont déçues des hommes,
16: ouais,
7: depuis...
16: Mais écoute, pourtant, tu vois,
7: non, mais...
16: d'accord, on n'est pas des petits sacs casta.
7: Ouais, ouais.
16: Ok, je reconnais.
7: Ça, c'est clair.
16: Tu vois, moi, je suis un peu dans le cas de Gaël, qui, je voudrais dire, est très sympa, tu vois, moi,
7: ouais,
16: poitrine,
7: voilà.
16: C'est pas
7: parce qu'on,
16: ça,
7: c'est pas parce qu'on n'est pas belle qu'on n'est pas sympa. Voilà, exactement. On peut être comme nous, on n'est pas beau, mais merde, putain, on est sympa.
16: Non, mais attends, on n'est pas laide non plus.
7: Mais on n'a pas dit que vous êtes laitier, vous êtes même très très jolie.
16: Ouais.
7: Moi, je repense à la demoiselle sur, comment elle s'appelle, elle, déjà?
17: Allison,
7: je veux dire Allison, sur l'internet, je veux dire c'est bon.
16: Ouais.
7: Je suis preneur, mais grave.
16: Ouais, en fait, nous, tu vois, on est. Tu veux que je te dise un peu comment on est?
7: Oui, s'il te plaît.
16: Alors, bon, le problème, c'est que moi, je suis toute petite, quoi.
7: Comment tu mesures?
16: Ah non, ça, je peux pas le dire.
7: Si, si, 1m55, 52.
16: Ouais, non, 1m55 quand même.
7: 1m50, comme ça, tu vois, un peu le voyant. 1m55, c'est pas très grand, hein.
16: Eh non, c'est pas très grand.
7: Ouais.
16: Bon, je mets un peu des talons, mais pas beaucoup, parce que c'est pas
7: important. Oh si, en ce moment, c'est la mode. Les petites, petites comme grandes, vous mettez des talons qui... Des talons de 10, 15 cm, je trouve ça pas beau.
16: Non,
7: mais pas toi, mais en règle générale, c'est pas beau, sans déconner, c'est pas beau, les filles.
16: Ouais, non, mais juste un peu, tu vois.
7: Mais assumez votre taille.
16: Bon, mais j'assume.
7: Céline.
16: Ouais.
7: Envoie-moi une photo de ton cul.
11: Non, mais c'est bon, j'ai une petite phobie en ce moment.
16: Ouais.
11: Ouais, j'ai un petit. Moi, c'est Alison, là. Sur l'internet, j'ai été renversé, là. Ouh là là là là là.
16: Bon, ça m'a. Après, moi, après, je peux continuer?
11: Oui, je t'en prie, Céline, vas-y, fais comme chez toi.
16: Bon, alors, ouais, parce que là, je me sens bien et tout. Alors, après, bon, je suis brune. Alors, ouais. J'espère que t'aimes pas les blondes, quoi. Parce que
11: j'aime
16: toi,
11: autant les blondes que les brunes.
16: Non, mais moi, je voudrais quand même dire que les blondes, c'est que des pétasses.
11: Mais non!
16: Et pourtant, j'ai une très bonne amie.
11: Le problème, c'est que. Les... Non, mais le problème, Céline, arrête de parler si fort, hein!
16: Excusez-moi.
11: Les blondes. Non. Elles disent que les brunes sont que des pétasses.
16: Ouais, mais non, c'est pas vrai.
11: Ah, si.
16: Écoute-moi, j'ai une très bonne amie à moi qui est blonde. Si elle m'écoute, va, tu n'es qu'une pétasse parce que t'es blonde. Quoi.
11: Voilà, bah d'accord, ok, très bien.
16: Ouais, le message est passé.
11: Mais le problème, c'est que là, toi, t'as quand même 19 ans et tu me parles comme une fille qui en aurait 14 ou 15. Et c'est ça qui m'inquiète chez toi, Céline.
16: Ouais, mais écoute, tu vois, bon, on est à la fac.
11: Et ça a dit, regarde, tu vois, il y a tout de suite, il y a Derbix qui a 21 ans sur Minitel et qui fait, et ça a 19 ans, on dirait 16 ans. Au même moment, je viens de te le dire. Donc, on a eu la même réaction. Et à mon avis, il y a beaucoup de garçons pareils pour eux de l'autre côté de la radio.
16: Ouais, mais bon, enfin, tu vois, nous, on veut pas trop se prendre la tête aussi non plus, tu vois, parce
11: franchement,
16: on n'est pas comme ça. Mais bon, là, on t'appelle pour rigoler un peu. Si
11: voilà, il faut rigoler.
16: Faut rigoler
11: avant que le ciel nous tombe sur la tête.
16: Bon, nous, les Zélanins, on a vachement le sens de l'humour.
11: Bah oui, je sais, ouais, vous êtes...
16: Bon, voilà, mais de suite, c'est parce qu'ils voient un peu trois nanas qui s'éclatent, de suite, oh, c'est des gamines et tout, nanana.
11: Je vais te dire un truc, Célia.
16: Ouais.
11: Le problème des filles, c'est qu'elles en ont limite trop de l'humour.
16: Ouais.
11: Et que nous, les garçons, des fois, on a du mal à suivre.
16: Ouais, c'est vrai.
11: Donc, allez-y doucement. Ne nous mettez pas trop la pression au niveau de l'humour. Allez-y doucement. Et moi, je dirais qu'une chose. Allez au cinéma. Et puis c'est tout. Voilà. En tout cas, je sais pas si t'as suivi hier quand on a parlé du théâtre et de tout ça.
16: Moi, j'en ai fait du théâtre.
11: Non, je te parle d'hier quand on en a discuté dans la soirée 100% Nana. Est-ce que t'as écouté hier, mon
16: Ben
11: donné,
16: non, parce que j'avais cours le matin.
11: Eh ben, mine de rien, il y a des filles, dont Célia, qui est en ligne et qui a une petite nouvelle à annoncer à l'un d'entre nous. Qui disait que c'était lourd, mais moi j'étais dans une maison de disques aujourd'hui, une grosse maison de disques, et les gens m'en ont parlé en me disant que c'était carrément tonitruant, mon drôle. C'est tout. Donc je me languis de refaire une bonne demi-heure, trois quarts d'heure de plâtrer bien lourd dans la soirée, peut-être si vous êtes bien sage. Voilà, comment elle s'appelle déjà la petite?
16: Céline.
11: Céline, j'ai trouvé très sympathique ton accueil.
16: Ah, merci.
11: Je trouve que les filles de Montpellier sont fraîches.
16: Ouais, mais
11: je les aime comme elles sont.
16: Ouais.
11: Embrasse la place de la comédie pour moi.
16: Je vais le faire.
11: Et envoie-moi une photo de ton cul,
16: putain.
11: Et
16: il y a Graine de Star aussi qui va passer.
11: Ah, bah alors si Graine de Star va passer à Montpellier, alors là c'est la ville la plus branchée de France.
16: Ouais, mais moi je dois dire, est-ce que tu connais,
11: Oui, tu dois dire que tu connais, exactement. Tu lui diras que tu connais. Céline, je t'embrasse. Embrasse bien ta copine qui est derrière toi.
16: On vous embrasse tous aussi.
11: Bonsoir à vous, Montpellier. Et Alison, toi qui m'écoutes, qui nous a envoyé des photos sur l'internet, n'hésite pas à nous envoyer d'autres, ou alors carrément à m'écrire, ou alors à venir te déplacer à la radio, c'est qu'à remonter sur Paris. J'ai la photo devant les yeux, je suis complètement bloqué, abasourdi, complètement anéanti. Hein. Tiens, Fildart, t'es avec nous?
18: Bah, comme tous les soirs.
11: Eh ben, nous avons une bonne petite nouvelle pour toi.
18: Non, j'aime pas trop.
11: Célia, bonsoir.
18: Ah là, je m'en doute.
11: Ça va, Célia? Voilà, bonsoir, voilà. Bonsoir, comment allez-vous?
16: Ça va très bien.
11: Bon, alors, hein, j'ai bien fait quand même de vendre la mèche.
16: Je sais pas du tout.
11: Vous n'allez pas croire que j'ai inventé. Hein. Attention. Attention, c'est du véridique ce que j'ai dit au départ. Hein. Je ne pensais pas que t'allais appeler du coup, quoi.
16: Mais moi non plus, en fait.
11: Ah oui, c'est que le numéro s'est composé comme ça. Elle savait pas, elle était...
16: Mais j'ai rien plus
11: ça. Voilà, elle avait été droguée sous l'emprise de la drogue. Le numéro de Fun Radio s'est composé. Te voilà en direct. Célia qui fait partie des auditrices qui sont venues, entre autres, hier, avec qui nous avons fait ce fameux tour. N'est-ce pas que c'est Fildar qui a tenu absolument à faire un tour dans Paris?
16: Ah oui, alors il était là. Oui, vite, sur la place de l'Odéon, maintenant, hop, au champ.
11: Le casse-couille, tu sais, le mec.
16: Et puis hop, on appelle New York et tout.
11: Non, là, une horreur.
16: C'était chiant, quoi. Il arrêtait pas de demander tout le temps, et puis bon, toi, t'étais fatigué.
11: Exactement, je n'avais qu'une hâte, c'était rentrer.
16: Ouais, puis moi, je devais pisser,
11: voilà.
16: C'était affreux.
11: Et c'est vrai qu'en plus, t'avais une envie de pisser, on a dû revenir à la radio, on est allé quand même au Bois de Boulogne, on s'est baladé, on est allé voir les travaux.
16: C'était sympa, le Bois de Boulogne.
11: On s'est bien marré, hein, on s'est bien rigolé pendant une petite demi-heure, trois quarts d'heure, on a fait un petit Paris by Night, juste
16: tous les
11: trois.
16: Et les temps, ça allait après pour rentrer.
11: On a fait le plein, oui, ça va, on a fait le plein, pour cher, on a fait le plein.
18: Bon, quand est-ce que je t'embrasse, toi?
11: Alors?
16: Bah écoute, je sais pas, c'est un petit verre comme ça quand tu veux.
11: Un petit verre de quoi?
16: Bah, ça dépend si tu veux mettre dedans.
11: Non, ça se refuse pas, ça. Non, mais ça se refuse pas, ça.
16: Mais un petit verre sympa,
11: bah, genre, évidemment.
16: Histoire de faire connaissance.
11: Bah, voilà.
18: Ok, bah tu me l'envoies.
7: Non. Demain, vous faites quoi, les oiseaux?
11: Non, non, demain, je dors, moi.
7: Non,
16: mais demain, je pars.
7: Bon, alors, lundi.
16: Oui.
7: Non, allez, arrête, t'as fait craquer. Quand t'as pas arrêté de me le dire, tu m'as dit qu'elle était super bien foutue, qu'elle avait un cul d'enfer.
16: Ouais, c'est pas vrai, ouais, il a pas vu.
7: Bon, on a regardé, attends, t'es fou, on mate que ça, nous. Attends, c'est tout ce qui nous intéresse,
16: mais après. J'avais une veste.
7: Bah oui, mais non, t'avais ton petit truc. Non, ton petit. Il a pas arrêté de me le dire.
11: Non, mais à un moment, tu t'es assoupi, tu te souviens, 2 minutes dans la voiture, nous, ça nous a suffi. Hein.
7: Ah oui, on a regardé, on était là, on a tripoté.
16: Ah oui, je m'en étais pas rendu compte.
7: Non, c'est vrai, on a caressé, on a touché et tout.
16: Bien.
7: Bon, alors, qu'est-ce qu'on fait, les amoureux, là?
16: Je sais pas,
7: j'en ai marre de rendre les gens heureux, putain.
11: Ah ouais, merci.
7: J'en ai marre. Pourquoi faut-il toujours, Max, que tu rendes les gens heureux? C'est pas ton job à la base. T'es pas payé pour ça.
11: C'est pas grave.
7: C'est vrai, putain. Non, mais c'est vrai, quoi. Pourquoi c'est toujours moi qui rends service? Parce que je suis près de ma clientèle. Et je suis près de mes sbires qui travaillent à côté de moi. Ils souffrent toute la journée, il est normal que de temps en temps...
16: Non mais écoute, il faudrait que je puisse franchement dire que Gaëlle, elle est super mignonne et extrêmement sympa.
7: Extrêmement sympa.
16: Et alors franchement, mais arrêtez.
11: Je t'avais dit qu'elle disait tout ça.
7: Arrêtez.
16: Mais allez,
7: tu as raison, Célia. Arrêtez de dire toujours Gaëlle par-ci, Gaëlle par-là.
16: Non mais franchement, vous la faites chier tout le temps.
7: Mais, c'est vrai.
13: C'est le grand martyr de la FM.
7: Manu, de toute façon, Manu et Fildar, de toute façon, moi, je vous ai en travers de la gorge tous les deux. Je ne vous supporte plus. Vous êtes toujours en train de lui chier dessus, toujours en train de gnigner. Ah putain, elle a une poitrine énorme.
11: C'est vrai.
7: Elle a une poitrine énorme. Attends, mais là. Oh là là là là. Je me demande maintenant que je regarde bien. C'est pour ça que je suis très attentif à la photo d'internet. Je me demande si la Allison, ça serait pas en fin de compte la Gaëlle. Je me demande. Non, ça ressemble un petit peu. Hein. Ça ressemble un petit peu à ça. Hein.
11: Max, c'est fini, on est le 2 avril. Hein.
7: Ah oui, c'est fini le poisson d'avril. D'accord, ok. Donc, non, mais très sérieusement, non, il faut arrêter parce que Manu envers Gaël et Fildar envers Gaël, j'aime pas trop.
11: Elle est molle.
7: Non, arrête. Bon, ceci dit, Fildar, quand même, il a bien craqué sur la petite Célia. Hein, il nous en a parlé un petit peu aujourd'hui.
11: Mm-hmm. Moi j'en ai parlé facilement au moins 20 secondes.
7: Voilà, donc oui, mais en face c'est 20 secondes qui nous ont apporté une bonne heure pour
11: c'est
7: nous.
11: Clair,
7: hein.
11: C'est clair,
7: donc ça a été très très long pour nous, hein, parce que c'est pas toujours facile d'entendre le Fildar parler de nana. Donc ça nous paraît très très long pour nous, c'est pas toujours évident, c'est tellement rare que pour nous c'est quand même marqué d'une pierre blanche. Mm-hmm. Donc je pense, parce qu'apparemment la petite elle a quand même bien craqué sur toi. Donc ça sera un petit peu dommage de faire la pute. Moi je te le demande, mon copain. Bon, attends, je vais venir te voir discrètement. C'est Célia.
16: Oui.
7: Je vais dealer pour toi, je vais dans la rue.
11: Ah non.
7: Je vais
11: voir ce qui se passe.
7: Ah là là là là. Bon, Célia.
16: Oui.
11: Ouais, bon, tu me payes rapidement un truc qui se boit vite, là, une tequila ou un truc rapide frappé, puis on se casse.
16: Ok.
7: Mais
11: je peux pas.
7: Tu t'en fous.
11: Mais non, je m'en fous pas, je peux pas la décevoir.
7: La gamine, je lui ai fait croire que t'avais craqué dessus, tu dois.
11: Mais oui, mais comprends-moi, merde.
7: Tu t'en fous, tu bois un verre, tu fais comme les autres, tu fais ça devant la radio, tu fais ça une demi-heure, puis...
11: Rapide, et puis je me casse.
7: Mais tu te barres, tu fais comme d'hab, tu dis, tiens, Max, j'ai du boulot, il me demande plein de boulot, machin...
11: Ouais, c'est pas con, ouais.
7: Là, tu fais le plan habituel.
11: Et je pourrais la mater quand même un peu.
7: Hein?
11: Je pourrais la mater. C'est
7: une fille facile, tu lui mets...
11: C'est vrai.
7: Mais attends, t'as bien vu hier, elle fait sa grande gueule, mais après ouais. Elle est toute contente. On se l'est dit hier dans la voiture.
11: Ouais, mais bon, faut qu'elle mette des trucs sexy.
7: Par contre, ce que tu pourrais faire éventuellement. C'est comme apparemment elle était en contact avec les deux autres. Par contre, elle pouvait récupérer le numéro de téléphone de l'autre parce que l'autre, tu sais, on voulait bien la revoir, elle. Ah.

0: bien?
1: Allô, allô?
0: Allô?
2: C'est pas le numéro de Gwenaël.
0: Oh, allez. Alors, bon, Célia, j'ai vu avec Filard. Il n'y a pas de problème.
2: Mais
0: non,
2: oui,
0: mais il n'y a aucun blême. Il n'y a aucun problème. Nous, on est fans de. On est fans de tout ce que tu fais. Ah non, mais dès le départ. Il y a eu une sorte de
2: froid là quand même.
0: Non mais ça, de quoi par rapport à quoi?
2: Par rapport à toi, non?
0: Moi?
2: Mmh.
0: Mais c'est génial. Attends. Mais moi, attends. Moi je l'ai vu dès le début. J'ai bien maté ton manège, je me suis dit elle s'intéresse au fil d'art.
2: Bon, le fil d'art, c'est toute une tentative d'approche.
0: Le fil d'art
2: par des espèces de oui, non.
0: Non mais attends. Le fil d'art ça fait quand même j'ai fait un exposé dessus, ça fait un an et demi que je le traque. Je l'ai vu partout. Je l'ai maté bosser dans la forêt, en discothèque. Je l'ai vu dans des fêtes foraines. Je sais comment
2: au
0: il bosse.
2: Au
0: Beverly Hills, à Bastille. Je sais comment il bosse, le mec. Je le sais, je le vois.
3: Ah, c'est vrai, c'est vrai.
0: D'abord, il sent le cul. Il fait ça discret, genre fait perdre une pièce comme par hasard, il est à 10 cm du cul et quand il se relève, il fait. Il sniffe un peu l'arrêt du cul. Et là, il y a une sorte de technique.
3: J'aime bien.
0: Et voilà, et ben voilà. Alors tu peux. Alors des fois, t'es dans la forêt, tu cherches le fil d'art. Il est là. Il t'entend.
3: J'aime bien.
0: Non mais sérieusement, il a hyper craqué grave.
2: Bon, mais c'est pas drôle, enfin, je veux dire, c'était pas du tout pour passer à l'antenne que je l'ai fait, c'était sympa,
0: non mais attends,
2: à l'extérieur.
0: Non mais ce que tu dis.
2: Et vous êtes vraiment pas.
0: Mais attends.
2: Vous êtes trop premier degré là.
0: On est trop beau aussi, oui. On est trop premier degré. C'est ça le problème qu'on a dans cette émission,
2: mais et voilà, moi en particulier.
0: Sûr, mais
2: voilà,
0: on n'a pas d'humour. On ne sait pas rire.
2: Non mais non, hier je pleurais tout le temps tellement c'était pas drôle.
3: Ça fait longtemps que
0: hier elle s'est fait chier grave. Tu sais que quand même, mine de rien, quand on était dans ma voiture. Elle arrêtait pas de dire je veux rentrer, j'en ai marre et tout, on était là, non, on fait un dernier tour. Non,
3: je veux surtout pas aller à la mer.
0: Je veux surtout pas aller à la mer. Ah non, parce que nous, à un moment donné, on lui a quand même proposé d'aller directement à la mer. On lui dit si on y va tout de suite. Elle a dit non, là on peut pas et tout, machin.
2: Plus d'essence.
0: Hein, plus d'essence. Mais on aurait tout fait pour te garder, toi.
2: Ouais, je sais, mais vous avez quand même eu du mal à me retenir parce qu'à la fin j'ai bien voulu, mais bon, c'est.
0: Non. Ouais, bon, pour revenir là-dessus, pour terminer, parce qu'on a quand même la petite Karine qui attend, la Christina et tout, il y a quand même du monde derrière. Hein, ça n'a pas l'air comme ça, il y a quand même de la poitrine qui est en train de pousser derrière toi, Célia. Donc, en guise de trêve de blabla et de conclusion, vous allez boire un verre quand même ensemble lundi. Parce que moi, je vous vois bien ensemble. Moi, je vous vois bien ensemble.
3: C'est vrai que moi, je vous vois bien au café avec
0: toi. Au même titre que je me vois bien avec Alison de l'Internet, d'ailleurs, au passage.
2: Ah, c'était... ça, c'est quand même...
0: Là c'est quand même la catégorie au-dessus, là on boxe plus dans la même division. En plus seins nus bien tendu, ben, c'est vraiment là
3: une petite faute de goût quand même, c'est qu'elle s'est fait bronzer avec le maillot et ça fait ringard, je trouve.
0: Non, ça veut dire qu'elle ne s'exhibe pas et qu'elle garde ça pour son mec, et moi je trouve ça très joli. Et moi je dis que Alison, je vais lui faire plaisir, tu vas marquer des points. Bon, Célia, je te repasse le standard.
2: Oui.
0: Manu, fil d'art.
3: Ouais.
0: Tu me la reprends en antenne, s'il te plaît.
3: Manu, tu raccroches.
0: Non.
3: Quoi? Non, viens.
0: Tu la reprends, voilà, tu la reprends en antenne, s'il te plaît. Tu vas boire un petit verre avec elle, Célia.
2: Oui.
0: Au plaisir.
2: Bon, bah, au revoir, Manu.
0: Au revoir, à bientôt. Tu me t'inquiète pas, on va se revoir puisque tu vas revoir fil d'art. Donc, tu sais, l'un ne va pas sans l'autre. Donc, tu auras l'occasion de voir le Manu, la Gaëlle ou le Max derrière dans le coin, d'accord?
2: Ok,
0: de toute façon, quand on boit un verre, généralement avec une auditrice au café d'à côté, il y a 5 minutes de tête à tête, et au bout de 5 minutes, c'est « Ah, bah tiens, Fildar, qu'est-ce qu'il fait là ? Bah, viens boire un verre avec nous, alors que tout est calculé. T'as le Manu qui vient chercher un paquet de clopes, t'as le Fildar qui vient chercher un millionnaire, t'as la Gaëlle qui dit « Ah, bah t'es là, je vais m'installer, en fin de compte, à chaque fois qu'on va boire un verre en tête à tête, que ce soit elle avec un mec ou nous avec des nanas, ça dure 5 minutes, et ensuite, il y a toujours, on est 4, 5, 6, 7, 8. » C'est vrai. C'est comme ça, c'est la vie, on peut pas faire autrement, c'est l'esprit d'équipe.
2: Mmh.
0: Alors il y a un esprit, on partage, c'est tout, on est obligé. Je t'embrasse et tu quittes pas, je te repasse le standard Karine dans un instant, 17 ans de Beauvais, bonsoir Karine. Ça va Karine? Karine une fois, Karine deux fois, Karine elle est plus là, pourquoi elle est plus là?
4: Parce qu'elle a c'est un téléphone, c'est qui se décharge facilement.
0: Ouais,
4: voilà.
0: Oh putain, on est gâtés entre les... la bande FM et pullule de téléphone qui se... De batterie qui se décharge, et nous on est quand même ceux qui se les payons le plus. Hein. Sérieusement, Christina, 15 ans de Paris, on reviendra avec toi, c'est ça? Tu veux échanger des quoi?

0: concert de Janet Jackson.
1: Contre quoi?
0: Bah contre rien du tout.
1: Contre
0: rien. Gagner.
1: Ah bah non, on dit pas qu'on échange quand on veut les changer contre rien, on veut les donner.
0: Bah oui, voilà.
1: Bah voilà, bah faut le dire.
0: Non mais je l'ai dit.
1: Non, t'as dit je veux échanger.
0: Bah je sais pas, non mais moi je dis que je veux les donner puisque je les ai gagnés, ça sert à rien.
1: C'est bien mon amour.
0: Merci.
1: C'est bien bébé, tu bouges pas?
0: D'accord.
1: Ok, à tout de suite. Appelez-nous 0800 70 5000 0803 08 5000. Si éventuellement vous êtes intéressé par...
2: Regarde, de plus en plus compliqué à gérer. Victor qui n'a pas été très sympa.
3: Oh, arrête.
2: C'est tout. C'est ce que j'avais à dire. Sauf que t'as tendance un peu à fuir tes responsabilités.
3: Mais quelle responsabilité? C'est... Oh putain, mais j'hallucine.
2: Mais attends, mais je trouve pas ça sympa. Pour ce que t'as fait.
3: Au revoir, Stéphane. Voilà.
2: Qu'est-ce qu'il dit Stéphane? Qu'est-ce qui se passe Stéphane?
3: Il fait au revoir.
2: Il s'en va là, il se barre?
3: Il tourne à gauche, donc il va en direction du studio.
2: Non. Attends, qu'est-ce qu'il va faire le Stéphane? Il va quand même pas... Il est où le Stéphane? Hein?
4: Il va pas pisser contre la porte?
2: Non, je pense pas, non. On va récupérer au 0800 70 5000 Christina, donc 15 ans de Paris, qui veut absolument donner ses places de Janet Jackson qu'elle a gagnées.
5: Bonsoir.
6: Salut. Comment vas-tu?
5: Bonsoir Sabrina.
6: Ça va?
5: Ça va bien?
6: Ouais, cool.
5: On sent rien, éventuellement tu seras intéressé.
6: Tout à fait, Max.
5: Donc, tu seras intéressé, pardon?
6: Tout à fait, par les places du concert pour aller voir Janet Jackson.
5: Voilà, tu voudrais y aller, donc tu aurais deux places éventuellement, donc tu pourrais l'offrir également à quelqu'un d'autre?
6: Ma soeur, oui, j'irai avec ma
5: soeur. Oh, super.
6: Super.
2: Qu'est-ce qu'il y a, Gaëlle? Oui?
4: Excuse-moi, je levais la main comme ça, c'est que j'ai une autre jeune fille qui voudrait bien, elle aussi, venir au concert.
2: Eh bien, pourquoi pas, Christina, tu irais en compagnie de Sabrina et d'une autre demoiselle. Alors, attends, on va voir l'autre fille. Comment s'appelle-t-elle?
7: Christelle.
2: Quel âge as-tu, Christelle? Mais elle a quel âge, ceci dit?
7: 21.
2: Oh là. D'accord. Non, mais Christina, ce qui serait marrant, c'est que les deux places que t'as entre autres, on donne une à Sabrina. Je sais pas ce que t'en penses, Sabrina, si tu accepterais d'y aller avec une autre auditrice.
6: Bien sûr.
2: Et comme ça, vous serez toutes les trois, ça pourrait être marrant.
6: Tout à fait. Ouais.
2: Par exemple,
6: ouais.
2: Tiens, je sors du concert, tiens, si on allait voir Max.
6: Ouais.
2: Par exemple, ça serait bien, non? Qu'est-ce que vous en pensez?
6: Ouais, c'est une bonne idée. Mais elle a quel âge? Christina, t'as quel âge?
2: Elle a 15 ans, non, mais elle vous la ramène en... Elle habite à Paris, mais elle vous la ramène en taxi, elle va se coucher.
6: Ouais.
2: Et ensuite, toi, Sabrina, par exemple, tu viendrais me voir avec l'autre, là, qui a gagné, comment elle s'appelle? Christelle? Elle est là? Christelle, on essaie de t'appeler, là, ça y est, elle est là, vas-y. C'est bon? Vas-y, on dit hier. Christelle?
8: Oui.
2: Bon. Christelle?
8: Oui, attends, je vais faire radio.
2: Ah oui, mais viens devant ton combiné, approche-toi, bébé.
8: D'accord.
2: Approche tes lèvres. Approche tes lèvres, pulpeuse, que je puisse venir les embrasser. Viens ici, toi. Viens ici, toi.
8: Ça va?
2: Non, approche-toi plus près, mais t'as un téléphone pourri.
8: Ouais, c'est un portable.
2: Ouais, j'allais te faire un plan de séduction, mais c'est trop pourri comme téléphone.
8: Ah bon?
2: Bon, Christina et Sabrina, vous seriez prêtes toutes les deux à aller avec Christina, vous allez voir Janet Jackson le 29 avril?
8: Oui, ouais,
2: Christina, tu es d'accord?
8: Ouais, ça me dérange pas.
2: Allez, banco!
8: Ouais.
2: Ah, regardez-moi comment ça mouille la culotte, les filles, elles sont contentes. Ah là là là là là là là là. Bon bah Christina, ce qu'on va faire, c'est qu'on va te donner le numéro de téléphone de Sabrina, c'est que celui de Christelle.
8: Ouais.
2: Ok, parle un petit poil moins fort ce temps-là, merci. Et nous allons donc t'envoyer, on va s'arranger pour vous donner les places.
8: D'accord.
2: Ok. Et n'oubliez pas Christelle et Sabrina.
8: On passe, ouais, après le concert.
2: Exactement, pour me dire comment c'était, d'accord?
8: Et puis c'est trop beau, hein, attends,
6: il n'y a pas de problème.
2: Ouais, et puis après je vous emmènerai boire un verre.
8: Oh là là.
2: Il n'y a pas de problème.
8: Il y a un restaurant, non?
2: Il y a un truc quand même qu'il faut savoir.
8: Ouais.
2: C'est que le fil d'art quand même, il va aller l'inviter à dîner la petite.
3: Non, j'ai pas dit dîner.
2: Attends, ça va.
8: Trop fort.
2: En tout cas, vous saurez tout mardi soir.
8: D'accord, ok. Et je te prends
2: au
8: mot, Max.
2: Ah,
3: moi, je te prends tout court.
2: Moi, il n'y a pas de problème. Moi, je te prends contre le mur.
8: Ok.
2: Non, mais ça me ferait bien plaisir de vous rencontrer et vous me remerciez en direct de merci grâce à toi. On est allé voir Janet Jackson.
8: Merci grâce à toi. On va aller voir Janet Jackson.
2: Non, c'est surtout grâce à Christina quand même.
8: Rêve.
2: C'est grâce à Christina quand même. Hein.
8: Ouais, merci Christina. De toute façon, on se reverra. On va voir.
2: Mais c'est génial. Ça se trouve, vous allez être Gwyn.
8: Ouais.
2: Christina, elle est jeune, elle a 15 ans, faut qu'elle attende encore un peu, mais les deux là.
8: Ouais, bah ouais.
2: Hein, peut-être que vous allez avoir envie, non?
8: Bah ouais, c'est jamais.
2: Bah, je vous souhaite un bon concert, amusez-vous bien, c'est mieux que vous ayez pu dealer ça aussi facilement.
8: C'est super,
2: Fun Radio c'est happy, c'est heureux, c'est plein d'espoir, c'est gay, c'est printanier. C'est super,
8: merci Christina.
2: Bon bah quittez pas, vous allez pouvoir la remercier aux antennes. Vous faites des échanges de numéros de téléphone, vous êtes bien gentil, merci. Romain, 21 ans, tu nous appelles de Clermont-Ferrand, salut Romain. C'est la... Ça va, Romain?
7: Ça va.
2: Bon, qu'est-ce qui t'a volé sur 999, hein, normalement, hein, là, voilà. Donc, Radio Libre, toujours spécial. Rien du tout. Amusez-vous, profitez-en. Ça durera peut-être pas toute la vie non plus, hein, faut pas déconner. Hein. De toute façon, à un moment donné, faudra bien qu'on arrête, qu'on donne l'antenne quand même à notre ami Rousseau, qui viendra tout à l'heure plus tard dans la nuit. Pour le moment, on continue et vous pouvez toujours nous appeler au 0800 70 5000 ou 0803 08 5000. Nous accueillons maintenant Marco. Donc, Marco est avec nous.
9: Ouais.
2: Merci de ta patience. Très patient, bonne musique. Vous aimez quoi comme musique, monsieur Marco?
9: Dis-moi perso ou...
2: Ouais, oui. Toi?
9: Plutôt glam hard.
2: Hein?
9: Du glam.
2: Du glam, c'est quoi ça?
9: Mélange de Poison, Aero.
2: Oh
9: non! Ou du hard.
2: Oh non!
9: Eh ouais. Oh, dis-moi un peu de blues.
2: Du blues, ah ouais, non plus.
9: Mais sinon, j'écoute de tout. C'est pas parce que j'aime pas, je dirais que c'est naze, quoi.
2: Ah d'accord, ça c'est bien ça. Ça c'est bien. Bon, alors revenons-en à nos moutons.
9: Oui.
2: De quoi devons-nous parler, ça?
9: Ah, de pourquoi tu t'es débiné?
2: Pourquoi je me suis pas débiné? Non, je me suis pas débiné. C'est que le vendredi, en plus on devait venir avec Filda et tout ça, on n'a pas pu venir parce qu'on avait, on avait du taf et que, comme je te l'ai expliqué hors antenne, mais ça je vais le redire à l'antenne,
9: ouais.
2: Ça donnait qu'il fallait te contacter et qu'on savait pas exactement qui arrivait quand, comment, pourquoi, et que le vendredi dans Paris, passer 15h, c'est des bouchons pas possibles. Arriver de Neuilly à Porte de Versailles.
9: Non, c'est
2: pour...
9: dans le
2: 13e. Ah bon, c'est dans le 13e.
9: C'est
2: pour... dans le Paris. Hein? Oh bah c'est tout aussi à côté. Pour se retrouver finalement, comme on dit vulgairement, les doigts dans le derrière. Ça aurait été un petit peu dommage. Donc, ouais. Donc on ne l'a pas fait.
9: Ouais, ça sera pour la prochaine fois. Ouais.
2: Alors quelle est l'actualité de Tamis?
9: L'actualité, bah, beaucoup de shows en discothèque.
2: De beaucoup de shows en discothèque, ouais. Elle est malade alors.
9: Là, elle est... Ouais, elle a une petite crève et une rage dedans. Elle a chopé ça à Clermont avec les changements de climat.
2: Elle nous entend, hein, elle nous écoute.
9: Ouais, ouais, dans le lit un peu plus haut. Un peu
2: bon,
9: plus
2: à côté, quoi. Je vais passer un petit bonjour à toi. Oh. Voilà, c'est tout ce que je lui dirais.
9: Attends, je vais voir si elle te répond.
2: Ah ouais, attends. Qu'est-ce qu'elle répond?
9: Elle sourit.
2: Moi, je vais lui en faire un, attention. Une des stars du porno, quand même. Hein. Faut quand même. Bonsoir. Bonsoir, bébé. J'espère que ça va. Je te souhaite un bon rétablissement et sois sage, surtout. Voilà, donc, l'actualité, c'est quoi?
9: Je suis content, t'as réussi à lui faire piquer un fou rire.
2: On lui fait piquer un fou rire? Bon, bah, tant mieux, alors. Alors, quelle est l'actualité, alors?
9: L'actualité, ben, tournage, déjà. Là, je suis compte à Paris dans la semaine.
2: Ouais.
9: Quand la semaine prochaine, quoi, mm-hmm. Pour des tournages, elle a...
2: Pour ceux qui ne savent pas, vraiment, on précise quand même le facesson, peut-être son surnom, Zabou.
9: Ouais.
2: Hein, d'accord.
9: Enfin, on l'appelle comme ça depuis qu'elle est petite.
2: Ah bon?
9: Et justement, tu vas rigoler, le soir, pendant qu'on t'attendait, non, le jour du salon, on était à l'hôtel, on mettait SR3, tu sais, ouais. Un truc sur le théâtre, et on est tombé sur l'autre Zabou, tu sais?
2: Ouais.
9: Elle plus frais, c'est elle. Et au moment où on allume, elle était en train de parler de Zabou, justement, la mienne, tu vois? En disant que, oui, de toute façon, elle sert de mon nom, blablabla, blablabla. On a
2: carrément.
9: Attends, on a éclaté de rire, et puis bon, Zabou, on lui a écrit une lettre, donc, au théâtre où elle est en ce moment.
2: Ouais.
9: En lui disant qu'on s'excusait, que Zabou, la mienne, on l'appelait comme ça depuis qu'elle est petite, tu vois.
2: Ouais.
9: Et puis que si elle avait dû prendre une référence en cinéma français, elle aurait pas pris, elle, quoi, pour un nom connu, toi.
2: Elle aurait pris qui dans ces cas-là, tu sais pas?
9: Bah, personne, parce qu'elle aime pas prendre le nom des autres.
2: Ah, d'accord, ok, mais par, ouais, d'accord, ok, ouais.
9: Alors, au début, toi, elle était cool, elle dit, ouais, bon, c'est dommage, c'est déjà triste de faire ça et tout. Puis t'as le mec, le présentateur, qui enfonçait, quoi.
2: Mm-hmm.
9: On a éclaté le verre. On a écrit une lettre, on va voir si elle répond, quoi.
2: Ah oui, d'accord, vous attendez la réponse, en fin de compte, de Zabou.
9: On sait jamais.
2: Ouais, on sait jamais, ouais. Et donc, vous allez revenir sur Paris prochainement.
9: Ouais.
2: Parce que tu m'as dit hors antenne.
9: Ouais, on monte à Paris, donc, pour des tournages. J'avais une conférence de presse aussi avec des journalistes de différents. Enfin, une conférence de presse, pas mal, que le cycle X attire maintenant.
2: Ça attire bien maintenant. Hein.
9: Voilà, donc, les gens qui sont pour, et puis aussi des détracteurs de X qui seront là, donc elle sera face à plusieurs gens, on va essayer de.
2: Conférence de presse, quoi.
9: En gros, ouais.
2: Voilà, en gros, conférence de presse.
9: Entre autres tournage, séance de photos, enfin pas mal de boulot, quoi.
2: Eh ben j'espère que là, cette fois-ci, c'est ce que je disais, mais qu'on aura l'occasion de pouvoir se rencontrer.
9: Bah j'espère.
2: De boire un verre. Et donc elle voulait vraiment me faire un petit cadeau.
9: Ah ouais, non, mais tu sais quoi, on avait même prévu de te gauler, de te mettre sur scène pour que tu fasses le show. Avec
2: heureusement que je vais te dire, j'ai bien fait de pas y aller. C'est que je commence à être une star quand même, mais je peux pas me permettre de me retrouver quand même avec Zabou, la bite à l'air.
9: Non, on n'avait pas le droit au salon.
2: Ah, on n'avait pas le droit.
9: Même pas le droit de descendre le caleçon.
2: Ah bon?
9: Ah oui.
2: Ah, j'aurais peut-être pu alors. J'aurais pu délirer. Ah oui, je l'aurais fait avec grand plaisir alors. Mais à me retrouver cul nu
9: et me retrouver
2: dans Voici avec Zabou.
10: Ça aurait été drôle.
2: Un animateur qui n'est encore rien qu'une merde déjà se permet de poser son cul.
9: non, c'était bon enfant, t'inquiète pas. t'inquiète
2: non,
9: pas.
2: Non, bien sûr, ça aurait été bon enfant. Non, non, non. Non, bah écoute, on mettra ça à l'occasion. Alors, dans la chambre d'hôtel, je viendrai. Puis voilà, on fera un petit show, un truc privé.
9: Ouais, tu mets.
2: Non, non, non, surtout pas. Attends, non, moi je suis.
9: Tu mets tes bas et ton string.
2: Non, non, mais tu sais, moi je suis malheureusement un garçon tellement coincé dans la vie de tous les jours.
9: Ah, mais
2: c'est pour ça que je serais ravi de rencontrer des gens comme vous et de les avoir comme amis pour enfin pouvoir me décoincer.
9: Bien sûr.
2: Non, non, mais j'ai besoin. Parce que quelque part.
9: Elle a parlé.
2: Ah, qu'est-ce qu'elle a dit?
9: Qu'est-ce que t'as dit? Elle va te refaire ta thérapie.
2: Bah voilà, par exemple, tu sais, jamais trop tard. Il est pas trop vieux, 28, je vais sur mes 29 quand même. C'est peut-être un petit peu tard, non?
9: Oh non.
2: Non, ça va?
9: C'est gentil pour moi.
2: Toi, non, mais par rapport à toi, mais toi déjà t'as de l'expérience. Mais pour moi, c'est pas trop tard à 29 ans de retour prendre depuis le début?
9: Ça va, t'es dans sa tranche d'âge.
2: Ça va, je suis dans sa tranche d'âge.
9: C'est ce qu'elle dit, hein,
2: ça. Ah, mais ça me fait plaisir, ça. Non, mais ça me ferait vraiment plaisir de vous rencontrer. Hein. Dans tous les cas, ça c'est vrai. En plus de savoir qu'en plus de temps en temps t'écoutes, que vous suivez un petit peu l'actualité de ce que je fais, donc.
9: Bah souvent. Bah là, on écoute ce que j'ai bossé tout à l'heure, parce que moi je bosse aussi de mon côté.
2: Ouais.
9: Et tu vas rigoler, je vais me taper un démontage de soirée qu'elle a plus sur Martinez à Cannes.
2: Ah, ouais, carrément.
9: Là, ils sont en train de faire la fête et puis moi je vais aller faire le kékos tout à l'heure et ranger tous leurs trucs. Quoi.
2: D'accord. Est-ce que t'as l'occasion d'écouter la radio tout en travaillant? Tu peux pas. Avec le Walkman sur les oreilles, tu peux pas, quoi. Non,
9: c'est pas, malheureusement, non.
2: Non, vous avez pas le droit, c'est dommage.
9: Pour Martinez, soir, ça l'affiche mal, quoi.
2: Là, ce soir, avec les débats de GG, ça risque d'être assez violent, quand même.
9: Hein. Comment il s'appelle, celui que j'ai entendu tout à l'heure? Il m'a éclaté.
2: Oh là là, Stéphane?
9: Ouais, alors.
2: Je sais pas s'il est encore là, mais il était, on peut le dire, il était torché, on a dû le sortir, parce que là, en fin de compte, il m'a demandé de faire les débats avec Gérard. J'ai refusé.
9: Ouais.
2: Et donc, il a dit, je sors. Il est parti, il était allé dehors, il était dans Neuilly, il avait trouvé un bistrot.
9: Oh là là.
2: Il a bu encore 2-3 verres, il est revenu ici, il tenait plus debout. Et là, il a commencé à me dire, il y a un P, d'ailleurs, on va se réécouter un petit extrait. Écoute, tiens, écoute encore pour voir, pour ceux qui n'ont pas suivi. Il a un petit message pour les femmes, donc pour Zabou, entre
9: autres. Elle est assez élevée, du coup, elle écoute.
2: Alors, écoutez bien.
9: Vas-y.
7: Allez. Passe un message pour les femmes, là, qui nous écoutent ce soir. Est-ce que t'as un message à leur passer?
10: À vous, les femmes. Je vous aime bien. Les femmes, vous êtes belles. Elles sont très belles. Les femmes de... comment ça s'appelle? Star System. Les femmes de Star System, c'est les plus belles. Et faites attention à Gérard, c'est un Marco.
2: Voilà. Et encore,
9: Oulala,
2: mais attends, Marco, tu n'as rien entendu parce que il a voulu absolument donner un message d'amour à Gérard et à sa copine Sandy, qu'on a enregistré tout à l'heure en production et qu'on va donner en direct avec Gérard pour qu'il puisse réagir dessus directement.
9: Ouais, déjà, tout à l'heure, il était pas content. Hein.
2: Ah non, mais là, c'est ça va être, à mon avis, un grand moment de radio, ça va hurler.
9: Mais à l'époque où on venait à Fun,
2: oui.
9: Bon, on venait voir Arnold, mm-hmm. à l'époque, et il y en avait un qu'on avait, je sais pas si tu te rappelles, qui disait toujours, est-ce qu'on vous a fait dernier quai ce soir?
2: Ah, ben c'est Angie, c'est la personne qui travaille à la sécurité, il est là-haut, hein.
9: Tu veux
2: qu'il te le fasse en direct?
9: Non.
2: Allez, vas-y, on va l'appeler en direct, on va essayer de se récupérer une nuit, on va l'appeler, je sais pas s'il acceptera de le faire.
9: Il est parlé avec Zabou, il est papoté et tout, il a fait une photo et tout.
2: Ah, la ligne est occupée, oh merde, la ligne est occupée, on va essayer pour voir, vas-y, essaye, ça sonne occupé? Attends, mais Manu, ouais. Ah, ça sonne. MJ?
11: Oui.
2: Oui, salut, c'est Max, l'appareil, t'es en direct.
11: Oh, ouais.
2: Ça va?
11: Ah, très bien.
2: En pleine forme?
11: Ça va, ouais.
2: Ah, c'est... ça va, Filda?
11: Ouais, toi, t'es bien.
2: Non, ça va, et toi? Non, mais attends, tu me prends pour un con?
11: Je fais quand même bien, Angie.
2: Alors, vas-y, fais-le.
11: Ouais, pour ça, Max.
2: Est-ce que t'as bien baisé ce soir, vas-y?
11: Ah, je l'ai fait mouiller, la salope.
2: Ah, vas-y. Il veut pas le faire, Angie?
11: Angie?
2: Angie? Ah, non, merde.
11: Angie? tu veux parler à Max, tu veux te parler en toute amitié.
2: Angie travaille donc là-haut à la sécurité, et c'est vrai qu'une fois ou deux, il avait dit, est-ce que t'as bien baisé?
11: Je te passe.
2: Ah pardon, alors attention Marco, voici le vrai, un peu sur l'original.
11: Oui, Marc.
2: Salut Angie, ça va?
11: Oui, ça va bien.
2: Voilà, très bien. Il y a un auditeur qui est avec moi.
11: Oui.
2: Qui te connaît depuis très longtemps.
11: Ah bon?
2: À l'époque où c'était avec Arnold, où tu lui avais dit une fois, est-ce que t'as bien baisé ce soir?
11: Oh.
2: est-ce que tu pourrais le redire en direct?
9: C'est pour Zabou.
2: Tu demandes pour Max, tu dis Max, est-ce que t'as bien baisé ce soir?
9: Mais je sais bien que toi, tu baisses pas, Marc.
2: Voilà. Comment il sait ça, lui? Comment il sait ça? À force de le répéter.
9: Non, je laisse aussi.
2: Vas-y, fais semblant, vas-y.
9: Mais il faut que tu baisses, Marc. Ça, tu baisses pas pour l'instant.
2: C'est vrai que je baisse pas. Ouais. C'est Marco, ceci dit.
9: Oui.
2: C'est que Angie a une très forte philosophie de ce qu'est l'amour et le sexe. Et c'est vrai que ça serait intéressant un jour, mais je sais qu'Angie n'acceptera pas, mais c'est qu'il vienne dans une émission et qu'il nous parle un petit peu de toute cette théorie un petit peu asiatique, de ce qu'est l'amour, c'est la relation. C'est très intéressant, hein.
9: Zabou a dit que c'est un sage.
2: Ah oui, c'est un sage. Angie, t'es un sage. Parce que Angie, il met toujours les gens ici en valeur, ils ont toujours moins, moins, moins en parlant de moi. Mais Angie, moi, je prends toujours plaisir à lui parler parce que il a toujours des belles choses à dire, hein, Angie.
12: Oh, merci. Pas gentil,
2: ça, Max. Non, mais il n'y a pas de problème. Tu quittes pas, je vais te monter un M. Bon, je te remercie, Angie.
12: De rien, Max, je suis toujours là, Max.
2: À tout à l'heure.
12: À tout à l'heure.
2: Ciao. Oui. Non, mais c'est vrai que Marcos, on les connaît, Angie, donc de la sécurité, c'est toujours quelqu'un de très sage.
12: Ah
2: de...
12: On a parlé avec lui pendant au moins 2-3 heures, une fois.
2: Ah, mais c'est... Est-ce que je te jure, tu lui parles un peu de sexe, tout ça, c'est passionnant.
12: Ah, bon, on a rigolé, quoi.
2: Ah, mais il parle, il est complètement dedans, lui aussi.
12: Ah, ouais.
2: Il le vit, il est... des fois, il me donne des techniques, des choses, c'est assez hallucinant. Ou alors des sages, des maîtres, c'est à l'époque, quand il était pas en France et tout, et c'est vrai que c'est très intéressant. Moi, j'aime beaucoup. Non, même pas, non, il nous parle de plutôt des... pas forcément sur le cul, mais quand il nous parle, c'est du kung-fu, des machins, de l'art et tout. Ah ouais, c'est passionnant. Qu'est-ce qu'il y a, Manu?
13: Je peux me permettre un petit mot?
2: Je t'en prie.
13: Sur Angie. Moi, la première fois que j'ai mis un pied à Fun, première fois que j'ai franchi l'entrée, il me regarde, il fait, tu as bien baisé hier soir.
2: Ouais, c'est vrai, t'as demandé directement.
13: Direct.
2: Ouais.
13: J'ai pas compris.
2: Ouais, parce que ça me paraît un peu, bizarre.
12: Ah non, c'est pas ça qu'il nous a dit la première fois qu'on arrivait.
2: Qu'est-ce qu'il t'a dit?
12: C'est pas ce que j'ai vu sur un shop à l'époque. Hein. Il faut pas laisser moto là.
2: Sacré NG. Bon, bah Marco, j'espère qu'on aura de tes nouvelles assez rapidement.
12: Ouais, tiens, je vais quand même te la passer parce qu'elle a l'air réveillée là.
2: Ah, bah d'accord, ok.
12: Okay,
2: on a réussi à la stimuler, c'est déjà ça, putain. J'arriverai pas à la faire jouer, mais moi je l'ai fait lever du lit, c'est déjà ça. Hein.
12: C'est déjà ça.
2: Ah, c'est déjà pas mal, hein, c'est pas évident.
12: C'est dommage, c'est pas comme Fun TV là, c'est pas Zabou TV, t'as pas la télé, c'est dommage.
2: Non, c'est dommage, parce que je serais bien régalé là, vous regardez tous les deux. Allez, vas-y, passe-la-moi deux secondes.
12: Ciao.
2: Et après, on va voir Marina.
14: Allô?
2: Ça va?
14: Ah, j'ai mal aux dents.
2: C'est vrai, grave?
14: Ouais, c'est mes dents de sagesse.
2: Ah bon, d'accord, je crois que t'avais pris un coup de sagesse, j'ai cru que t'avais pris un petit courant d'air au derrière. Non, ça va, t'as pas pris un courant d'air au derrière?
14: Ouais.
2: T'as les dents de sagesse.
14: J'ai pas encore gercé, ça va.
2: Ça va encore? Bon, alors le spectacle prochain, bientôt alors?
14: Ouais, bientôt. Bon. Très chaud.
2: C'est vrai, très chaud à ce point-là.
14: Ouais.
2: Faut que je me méfie. Alors si un jour je vais venir te voir, faut que je me mette vraiment au fond, que je me refasse par repérer, remonter sur scène alors. Hein.
14: Ouais, tout dépendra de l'endroit.
2: Parce que je suis quand même assez mal, moi, à me retrouver sur scène avec toi. À mon avis, ça serait quand même assez compliqué.
14: Non, en général, je demande l'avis des partenaires que je prends.
2: Non, c'est très sympathique.
14: Quand même.
2: Bon, ben, à bientôt.
14: Ouais, ça m'a fait plaisir.
2: Bon rétablissement.
14: Gros bisous. Hein.
2: Je vous embrasse tous les deux.
14: Ok, nous.
2: Bisous, ciao. Oh, calme-toi, Nono. Prépare tes copains, on va faire un...
15: On est prêts toujours.
2: On va voir qui...
16: Les gagnants de la loco, là.
2: Hein?
16: Les gagnants de la loco.
2: Mais on s'en fout, les gagnants de la loco.
16: Gueuler.
2: Non, mais on les a gagnés, mais on s'en fout, les gagnants de la loco. Voilà. Bon alors, Nono.
15: Yep.
2: Vas-y. Neuilly. Nono.
15: Oui.
2: C'est plus fort chez nous que chez vous. Hein. Alors, Nono, vas-y, recommence. Vous êtes combien, Nono?
15: On est 6.
2: Ah d'accord, nous on est à peu près, 6 aussi. Alors attention, on y va, 1, 2, 3, Nelly. Ouais. Bon, bah on a gagné, hein, je crois que c'est clair. Hein,
17: Merci, Nono.
2: Non, c'est bien. Pardon?
15: Mauvais esprit.
2: Encore, on y est allé mollo, hein, on n'avait pas fil d'art, hein, parce qu'il y aurait eu fil d'art, à mon avis, ça aurait été... T'étais dedans?
17: Mais je tapais sur le mode de merde, là.
2: Ah, c'est toi qui tapes dessus? Je pensais qu'il y avait quelqu'un qui était enfermé dans un placard.
17: Mais non.
2: Bon, fais-nous le bruit du mec qui tape. Mortel.
15: Tu veux la chasse d'eau, Max?
2: Hein?
15: Tu veux la chasse d'eau?
2: Ah, on veut bien, vas-y. Pas mal, fil d'art, tape un peu.
15: Pas mal.
2: Vas-y.
17: Je vais taper. Hein?
2: Ah, je suis sûr que Miguel a mis son petit nez dedans, là, non?
17: Non.
2: Ah non, même pas.
15: Ah,
2: bon, Nono, je sais que tu veux chanter quelque chose.
15: Avec ma compagnie, on va chanter, ouais.
2: Et on parlait...
15: Hein?
2: On parlait il y a 2 minutes avec Bercy, avec Fun Radio et M6. Et là, attention, un pur produit M6.
15: Donc,
2: quelque part à la maison, chez moi aussi.
15: Et ah, bah.
2: Grand moment. Mon rêve est un jour... C'est quand je vais dans les réunions de Technomax, quand je vais dans les bureaux, c'est de pouvoir tomber nez à nez avec eux dans les couloirs.
15: Ouais, mais là, c'est bon, c'est un petit avant-goût de...
2: Mais ça me fait plaisir de savoir qu'ils sont à Nantes ce soir.
15: Ouais, ils sont en concert à Nantes ce soir dans mes chiottes.
2: Alors, attention, Nono, silence, Nono et compagnie nous chantent quelque chose que vous connaissez peut-être déjà. On écoute.
15: C'est parti.

0: Ouais.
1: Playa y Stéphane.
0: Ouais.
1: Los del Rios.
0: Ouais.
1: Latinostri.
0: Ouais.
1: Les Macados.
0: Ouais.
1: Les Chico Chipis.
0: Ouais.
1: Francisco Seria.
0: Ouais.
1: Christian Moria.
0: Ouais.
1: Les Chatou.
0: Ouais.
1: Les Chatou Portiers.
0: Ouais.
1: Les Finas Lèche.
0: Ouais.
1: Les Trices Yèche. Plus M&Aid.
2: Oh non, ils
1: les sont... G-Squad. Les Space Girls. Les Worlds Apart. Robbie Williams. Et sans oublier Miguel.
3: Un pain
1: avec tranquillement Loveless. Et je peux vous dire qu'à ce moment-là, quand c'est là, quand ils chantent ça, ça sera vraiment « Car tout est fini, j'ai vendu 5000 vinyles. » Bon, très bien, en tous les cas, Nono et compagnie, bravo. Je sais pas combien vous êtes, on va se démerder. On va prendre l'adresse de Nono et on va faire un petit paquet, on va lui envoyer 4-5 albums CD. Et...
4: Bon, ben, après, si t'attends vite fait.
1: Dis-moi.
4: Je voudrais que tu te télétransportes avec nous et on fait Full Monty tous ensemble.
1: Le Full Monty, c'est quoi ça? Ah oui, c'est le truc où on danse.
4: Le striptease.
1: Le quoi?
4: Le striptease.
1: Ah, le striptease.
4: Et alors, écoute, j'y suis allé.
1: Alors, ok, d'accord, alors on va se transporter. On y va, téléportation, attends. Faut que je mette la machine, faut que je fasse vite, hein. Allez, on y va, attendez, parce que faut que... On va essayer de faire vite. Attention, vous êtes prêts?
4: Ouais, je mets la vie.
1: Attendez,
4: je suis foutu à poil. Allez, foutu à poil, les gars. Ramenez-moi ici.
5: On appelle les SOS Prières.
6: SOS Prières, bonsoir.
5: Bonsoir monsieur, je vous entends pas très bien.
6: Ah oui, si, moi je vous entends bien.
5: Ah d'accord, mais moi pas.
6: Ah bon?
5: Ah voilà, bah c'est mieux parce que vous parliez pas devant votre combiné peut-être.
6: Si.
5: Je vous appelle parce que je voudrais me confesser.
6: Ah bah c'est pas, je ne suis pas un prêtre, c'est pas moi qu'il faut vous confesser, c'est un prêtre. Hein.
5: Ah d'accord, ah c'est pour faire une prière seulement.
6: Voilà.
5: Alors, est-ce qu'il y a possibilité ensemble de faire une bêtise? Parce que j'ai fait une petite, enfin une bêtise. Je me suis amusé tout à l'heure avec des amis à faire des canulars téléphoniques à des gens. Et puis là, je tenais à m'excuser parce que apparemment, j'ai réveillé quelques personnes, donc j'ai un peu de remords.
6: Oui, mais on va remettre tout ça au Seigneur. Seigneur, toi qui entends monter vers toi cette prière du cœur de ton enfant. Tu sais combien, eh bien, il regrette. Mais toi qui es la miséricorde même, Seigneur, eh bien, tu lui pardonnes, c'est vrai. Eh bien, Seigneur, tu vois ton enfant tout tremblant devant toi. Eh bien,
5: non, je tremble pas quand même.
6: Non, mais je veux dire, vous savez que ma foi, le Seigneur est bon et qu'il vous pardonne, quoi.
5: Je ne savais pas.
6: Ça, c'est important.
5: Oui.
6: Le Seigneur regarde le pécheur, mais il regarde pas le péché.
5: Ah, bah d'accord.
6: Il tourne vers lui. Ça, c'est déjà réconfortant.
5: D'accord, mais je reste là au téléphone, je ne bouge pas.
6: Oui, ne bougez pas, non, nous allons prier ensemble.
5: Ah d'accord.
6: Et Seigneur, toi qui as monté vers toi cette prière du cœur de ton enfant, nous osons dire en toute humilité et comme des enfants. Nous avons confiance en toi parce que tu es le maître de l'impossible et tu es vivant.
5: Enfin, c'est pas le... Oui, c'est le maître, mais c'est pas le Star System.
6: Ouais, c'est le maître de l'impossible, Seigneur Jésus.
5: Ah oui, je suis un peu inquiété là.
6: Sois béni, Seigneur, parce que tu es là, présent. Parce que vous êtes devant le Saint-Sacrement, hein.
5: Je ne savais pas. Moi, j'étais en face de vous, mais.
6: Oui, mais pas, moi, je ne suis que, si vous voulez, serviteur, mais le Saint-Sacrement est là, présent.
5: Ah oui,
6: et le Seigneur vous entend.
5: D'accord, ça équivaut un peu à, comme si vous faisiez du standard, quoi.
6: Voilà, c'est ça.
5: D'accord.
6: C'est du
5: standard. Vous êtes le standardiste de Dieu, d'accord.
6: Voilà. Eh bien, Seigneur, toi qui nous as pris cette prière du Père, nous osons dire.
5: On peut lui parler ou?
6: Ah, bah oui, vous pouvez parler.
5: Bah, vous mettez en air? Non, mais on peut lui parler par votre intermédiaire ou?
6: Mais Seigneur sait ce que vous avez dans le cœur, voyez-vous.
5: D'accord. Hein? Je vous laisse mon numéro. Vous me rappelez ou je peux...
6: Non.
5: Ah d'accord. D'accord. Alors je peux lui parler?
6: Allez-y.
5: D'accord. Dieu, toi qui, faut que je parle normalement, j'ai pas besoin de
6: voilà,
5: faire.
6: Voilà, voilà, voilà.
5: D'accord, bah Dieu, voilà, je tenais. Je parle pas à Jésus, c'est juste à Dieu.
6: C'est au Seigneur Jésus-Christ.
5: D'accord, parce que Jésus est plus jeune.
6: Voilà.
5: D'accord. Dieu, papa, bon bah excuse-moi, j'ai fait des petits canulars tout à l'heure, j'ai téléphoné à des gens avec des amis, j'avais quelques remords. Donc je tenais à m'excuser. Est-ce que Dieu sait, c'est possible d'avoir un kit?
6: Amen. Béni sois-tu, Seigneur. Eh bien, je vais vous donner, si vous voulez voir ce que on va chercher dans la Bible, c'est un texte pour vous.
5: Oui, je veux bien, oui, s'il vous plaît.
6: Béni sois-tu, Seigneur. Viens donner, Seigneur, réconforter ton enfant.
5: Je ne comprends pas, là. Il faut parler devant son combiné, j'entends pas.
6: Jésus parle par la parole du Seigneur.
5: Non, celui-là, non, j'aime pas.
6: Attendez, démarche des parents de Jésus, la foule à la suite de Jésus.
5: Mmh. On choisit un texte, là, c'est ça?
6: Oui, c'est ça.
5: D'accord, vous choisissez celui que vous pensez être le mieux. Hein.
6: Voilà, institution des 12.
5: Ah oui, très bien.
6: Le Seigneur veut faire grand, vous voyez.
5: Oh, bon, tant qu'à faire.
6: Voilà, puis il gravit la montagne et il appelle à lui ceux qu'il voulait.
5: D'accord, il partage, il sait pas là où il multiplie les pains.
6: Ah non,
5: ça n'a rien à voir, je confonds l'histoire.
6: Et il en institua 12 pour être ses compagnons et pour les envoyer prêcher.
5: Ah d'accord.
6: Avec pouvoir, pour les envoyer prêcher, mais pas pour faire des petits canulars. Hein.
5: Non. Mais Dieu a dû faire lui-même, Jésus, il a dû faire des canulars, non
6: voilà.
5: Des petites bêtises. Il a dû faire des bêtises.
6: Ah, quand il était enfant, mais peut-être, oui. Vous savez, le Seigneur, si vous voulez, Dieu s'est fait, s'est incarné.
5: Ouais.
6: Il s'est fait homme, et donc il est vrai homme et vrai Dieu. Donc, il a sûrement pris une partie de notre
5: chair. Mais Jésus faisait des canulars ou pas, non?
6: Comment?
5: Jésus faisait pas de canulars téléphoniques.
6: Ah, je ne pense pas.
5: Non, hein, pas à cette époque.
6: Pas à l'époque, hein. Pas
5: bah
6: à l'époque,
5: non. Hein, et pas les télécoms, tout ça, ils sont arrivés un peu après, les gens.
6: Après.
5: Juste après, hein, juste après.
6: Voilà. Alors, donc, pour chasser les démons, il institua donc les 12 et il donna à Simon le nom de Pierre, puis à Jacques, le fils de Zébédée, et Jean, le frère de Jacques, auquel il donne le nom de
5: Pierre. Ah d'accord, le nom de Pierre, oui, parce que moi j'ai un pauvre copain qui s'appelle Béton, donc...
6: Ah, bon, ça c'est comme Pierre, hein, le béton, hein.
5: Oui,
6: c'est
5: pas vrai.
6: C'est solide, hein. Et c'est là-dessus que Jésus a bâti son église, hein. Donc c'est quand même solide.
5: Sur une pierre.
6: Voilà, sur une pierre, hein. Alors, c'est-à-dire fils du tonnerre, puis André, Philippe, Barthélemy, Matthieu, Thomas, Jacques, le fils d'Alphée, Thaddée, Simon, le Zélé.
5: Ah bah moi j'étais avec Jean-Louis, Bertrand, Stéphane, André, Sophie est passée, mais n'a pas osé te parler dans la voix. Il y avait Luc, moi Max, et il y avait Manu, il y avait Gaël, il y avait Julie, il y avait Philippe.
6: Et presque 12 quoi, ou presque, hein, plus même.
5: 14.
6: 14,
5: ouais,
6: donc il y en avait donc deux trop pour faire les...
5: On a failli être 15, mais on n'a pas voulu le laisser entrer, on a regardé pas le Judas, et on a dit non, pas lui, il rentre pas.
6: Oui, parce que dans les 12, voyez-vous, et Judas Iscariote, celui-là même qui le livra.
5: Ah, lui, il est con, lui. Ah. Il est méchant, lui, c'est le méchant de l'équipe. Oui. J'aime pas trop, lui.
6: Alors donc, voyez...
5: C'est possible d'avoir des pins ou...
6: Soyez sans crainte. Le Seigneur vous aime, vous le savez, ça. Alors donc...
5: Non, j'étais pas au courant, il me l'a pas dit.
6: Oui. Eh bien, je vous souhaite une bonne nuit.
5: Gentil. Merci à vous. Et c'est pas possible d'avoir un pins ou...
6: Ah ben, ça se fait pas encore tellement, hein, ça. Je crois qu'il faut peut-être attendre encore. C'est
5: d'accord.
6: Comme les télécoms, hein, il faut attendre.
5: Il faut être patient.
6: Voilà.
5: On peut pas avoir ni une photo dédicacée de Jésus.
6: Une grande fidélité aussi.
5: D'accord. Bon.
6: Et une bonne nuit.
5: N'oubliez pas de m'envoyer un petit kit quand même avec...
6: Voilà. Hein,
5: avec des capotes et puis un pins.
6: Oui, ne soyez pas surpris des fois, ce qui peut arriver par la poste. Bon, eh bien, il vous aime.
5: Ah, c'est gentil.
6: Vous avez beaucoup de chance.
5: Allez,
6: bonsoir.
5: Merci à vous.
6: Ah.
5: Bonne soirée. Vous avez entendu? Dieu m'aime. D'accord.
2: Ouais, t'auras des cases dédiées bientôt.
5: Des cases dédiées de Dieu, photo dédicacée. Peut-être pins qui arrivera par le courrier, voyez-vous. Donc, il existe des SOS prières. Un petit pins de Dieu. On sait pas à quoi il ressemble. C'est-à-dire qu'ils ont fait une roue de... On peut faire un pneu. C'est Dieu, on sait pas comment à quoi il ressemble, on sait pas comment il dit, ça peut être un pneu, ça peut être une roue de secours, ça peut être un boulon, ça peut être un mannequin, ça peut être n'importe quoi, ça peut être une cassette vidéo, ça peut être un micro, ça peut être simplement le son d'une voix avec un pin s'appuie dessus. Bonjour, je suis Dieu. Appelle-moi au 36 68 machin SOS prière, 4 francs la minute.
2: Est-ce que tu peux me donner le, t'as le petit document, le petit flyer, le petit track là qui a été envoyé?
3: Ouais.
2: Ah vas-y, file-le-moi, envoie-moi ça, s'il te plaît.
3: Ouais, j'ai filé le numéro.
2: Je comprends même pas d'ailleurs que ça n'a pas passé dans les mains, ça. Allez. Vas-y, passe-moi.
7: Pas te faire enculer.
8: Bah, dossier perso, qu'est-ce que tu vas,
2: dossier perso? Dossier perso, chef, oh, chef. Non, c'est pas un perso du tout. C'est à moi. Christian François, voyant, médium, d'accord, ok, spécialiste du retour, bien sûr, don de naissance et médaille d'or. Putain, mais c'est vraiment des enculés, des escrocs, excusez-moi.
9: Je t'avais dit, il est tarot, je sais pas quoi, non?
2: Attends, mais là, j'ai jamais vu ça. Médaille d'or et tarot d'or de la voyance et de la carte. Mais il est gravissime, lui.
9: Qu'est-ce que vous voyez?
10: Concours de marabout.
9: Bah, il s'est dit que ça allait être plus crédible, alors.
2: Alors, numéro de fixe et portable. On commence par quoi?
9: Par le fixe.
2: Allez, par le fixe. C'est parti, on appelle sur le fixe. Christian François, putain, mais quelle arnaque, mais ils sont gravissimes. Ça sonne. T'as, faut qu'il, tiens, il va me jeter un sort pour que j'ai plus ma diarrhée, tiens.
9: Pas con.
11: Non.
2: Ouais, Christian François.
11: Oui.
2: C'est Christian ou c'est François que j'ai à l'appareil?
11: Ah, c'est François.
2: D'accord, bonsoir François. Bah voilà, je vous appelle pour savoir s'il y avait possibilité d'avoir un petit rendez-vous.
11: D'avoir un petit rendez-vous.
2: Ouais.
11: Mais vous m'appelez à ce heure-ci pour avoir un rendez-vous?
2: Ah bah je sais pas, moi je vois votre numéro qui s'inscrit.
11: Comment?
2: Bah moi je vois, je me dis bon bah où je m'adresse à un charlot, ou je m'adresse carrément au champion du monde, donc je me suis dit.
11: D'accord, est-ce que vous pouvez m'appeler demain?
2: Parce que quand même une médaille d'or.
11: Bien aimable.
2: Médaille d'or quand même.
11: Bon, est-ce que vous pouvez me rappeler demain?
2: T'as fait les JO de médium ou?
11: Est-ce que vous pourrez me rappeler demain?
2: Bah justement, c'est pour un problème d'oreille, alors. Allô? Allô? Parce que moi j'ai été taré d'or, et comme je vois que toi t'es un tarot d'or, allô? Elle m'a raccroché là, faut le rappeler tout de suite.
9: Voilà,
2: là.
9: Bah,
2: rappelle-le. Alors donc, quand même, je rappelle que nous sommes quand même avec un énorme médium. Christian François, et fais-moi sortir le
9: portable. Pardon, portable.
2: Portable, pendant que. Et fais-moi sonner le fixe juste derrière.
9: C'est ce que je faisais.
2: Allô?
11: Oui, allô?
2: Oui, ça a raccroché apparemment. Je vous rappelle demain, c'est ça?
11: Oui, vous vous rappelez demain.
2: D'accord, mais vers quelle heure?
11: Ça vous ennuie pas?
2: Non, avec plaisir. Vers quelle heure je vous appelle demain?
11: À partir de 6h.
2: Du matin?
11: Oui.
2: Non, vous plaisantez, j'espère.
11: Ben, vous tomberez pas sur moi, mais le cabinet sera ouvert.
2: Ah bah génial, alors dès 6h du matin, on peut déjà consulter.
11: Tout à fait, vous pouvez même pratiquer la voyance par le téléphone.
2: Ah, c'est génial ça, parce que justement, moi j'appelle de loin.
11: Comment?
2: Allô?
11: Oui, je suis là.
2: J'appelle de loin de rien voir. Et c'est pour ça que je me suis dit, tiens, appelle Christian François.
9: Il est à Renoir.
2: Ouais.
11: Allez, je vous reprends dans quelques instants, j'ai un autre appel là.
2: Tu n'es pas d'accord, oui.
11: Au revoir.
2: Au revoir, monsieur. Vas-y, fais sonner. Ah, ça sonne, c'est chez lui?
11: Oui, allô?
2: Oui. Oui, c'est moi, l'autre appel. Oui, excusez-moi.
11: C'est pour Radio Sérieurac?
2: Bah, oui, voilà.
11: Voilà. J'ai l'habitude de passer sur vos ondes.
2: Oui, voilà, exactement.
11: D'accord.
2: Alors, ça va bien?
11: Alors, qu'est-ce qui vous amène?
2: Ah bah voilà, donc comme vous êtes médaille d'or, je voulais savoir si vous aviez fait les JO de médium.
11: Alors, je vais vous expliquer une chose.
2: Oui.
11: Vous m'avez trouvé où?
2: Pardon?
11: Vous m'avez trouvé où?
2: Bah, je vous ai trouvé dans la presse. Dans l'annuaire.
11: Sur Internet.
2: Sur la presse.
11: Comment?
2: Dans la presse, grand spécialiste des retours actifs. Alors, comme je vous dis que vous êtes tarot d'or, et comme moi j'étais taré d'or, j'étais
11: dans... Et chacun a sa spécialité.
2: Ah bah voilà, mais vous êtes carrément le champion des champions, quoi.
11: Voilà.
2: Parce que vous avez gagné un concours.
11: Alors, je vais vous expliquer quelque chose. Vous avez d'un côté le premier prix.
2: Oui.
11: D'un côté le deuxième prix. Et ensuite, vous avez le haut du podium, c'est la médaille d'or.
2: Voilà, et vous êtes médaille d'or. Mais il y a pas de médaille d'or d'escroquerie, par exemple. Ça n'existe pas, ça, j'avais entendu dire
11: qu'il y a le premier prix, monsieur. Il y a le premier prix, c'est encore meilleur que médaille d'or.
2: D'accord, donc vous êtes médaille d'or, il y a le premier prix d'escroquerie. Mais pas...
11: Ben, regardez dans les journaux, vous verrez le premier prix aussi.
2: Alors que vous êtes médaille d'or de voyage. Comment ça se passe la médaille d'or? Comment vous avez fait des... Par un moment donné, vous dites
9: un petit peu.
2: Parce que génial, c'est vous êtes double champion parce que vous êtes médaille d'or, donc on sait pas quoi.
11: Vous savez qu'on se connaît, si on s'est rencontré, je vous reconnais votre voix.
2: Ouais. Et vous êtes aussi tarot d'or. Alors comment on devient tarot d'or?
11: Je vous dis qu'on se connaît, je vous reconnais à votre voix.
2: Voilà, et eh ben exactement, vous m'avez reconnu.
11: Et voilà.
2: Et ouais.
11: Et vous savez où c'est que nous nous sommes rencontrés?
2: Non.
11: C'est dans le Mackie Quartz.
2: Voilà, exactement, avec Jackie Quartz, on était là-bas, exactement.
3: On se cachait tous.
2: Hein. On se cachait tous et on était dans le Mackie, voilà.
11: Le Mackie Quartz.
2: Alors comment on devient médaille d'or de voyance? Je peux vous faire une petite interview?
11: Comment?
2: Oui, on...
11: Ah, c'est sur rendez-vous.
2: Bon, alors, disons que...
11: Rendez-vous, quand est-ce que vous êtes disponible?
2: D'accord, ok, bah, je vais prendre rendez-vous pour 23h, parce que vous êtes disponible.
11: Mais 23h?
2: 12h de ce soir.
11: Non, mais il est déjà 23h passé.
2: Bah, je me dis que merde, on est en direct quand même à la radio.
11: C'est trop tard.
2: Jamais trop tard. On a quand même... Hein? Je suis quand même en ligne avec Christian François, il est quand même médaille d'or et tarot d'or. En voyance, ouais. Ça aurait été dommage de quand même pas pouvoir en profiter, quoi.
11: Et ben, que voulez-vous y faire, chacun sa spécialité?
2: Ben, vous, c'est votre spécialité, vous êtes médaille d'or, vous êtes le champion des champions.
11: Mais comment vous le savez?
2: Ben, parce que c'est marqué, il y a marqué Christian François.
11: Vous savez, je vais vous dire quelque chose, vous savez ce que je brasse?
2: Don de naissance, mais alors c'est
11: non,
2: bon,
11: non.
2: Ça.
11: Et vous savez ce que je brasse?
2: Non.
11: Je vais vous faire écouter ce que je brasse. Est-ce que vous saisissez?
2: Ben, je sais pas, non.
11: Vous saisissez pas?
2: Non.
11: Et ben, ouais.
3: On refait.
11: C'est la différence qu'il y a entre vous et moi.
2: C'est que vous savez ce que vous brassez, vous.
11: Voilà. Alors, je vais vous faire écouter une nouvelle fois. Si vous arrivez à deviner, vous serez très fort.
2: Et vous
11: Est-ce que vous avez compris ce que je brasse?
2: Et là, tu vas te torcher. Et là, par exemple, qu'est-ce que je suis en train de brasser, là, puisque vous êtes médaille d'or?
11: Non, mais c'est pas... Non, mais attendez.
2: Eh, Christian, je peux t'appeler Kiki?
11: Non.
2: Eh, Kiki, t'es quand même médaille d'or de voyance et tarot d'or. Qu'est-ce que je suis en train de brasser, là, puisque t'es médaille d'or? Ça va te prendre 3 secondes, là.
11: Vous savez ce qui vous fait causer, là, c'est la jalousie.
2: Voilà, exactement. On est très jaloux. Ouais. On est jaloux, attends, on est content.
9: La médaille.
2: Putain, bah, attends. Champion du monde, quand même, de voyance, on a un médaille d'or.
11: Je vais vous expliquer une chose. Ce qui vous fait marcher ce soir, c'est la jalousie.
2: Voilà.
11: Ou vous êtes des fêtards et vous faites la fête, ou vous êtes du métier et la jalousie vous l'emporte.
2: Mais non, mais on est fiers. On a quand même un voyant qui est champion, qui est tarot d'or.
3: Mais
2: on n'en parle pas. On a parlé encore des Français qui ont gagné au JO, là, contre les Hongroises,
11: ouais.
2: Et tout.
11: Écoutez, regardez ce que je brasse. Écoutez un petit
2: Ronde
11: peu.
2: Balle, bah,
11: devinez ce que c'est.
5: Attends, c'est Thierry, ça.
3: Un
5: doit connaître Thierry, c'est sûr.
2: C'est bien, il brasse.
9: Voilà,
2: bah
9: vous êtes en train de.
2: Ça doit être.
9: Couler maintenant,
2: c'est votre médaille, non? C'est...
11: Écoutez bien.
2: Bien.
11: La médaille d'or, ce quel rapport? Vous avez compris?
2: Non. Bah, nous, on n'est pas voyants, nous, malheureusement.
11: Ben, si, vous êtes du métier.
2: Non.
11: Si?
2: Non.
11: Pas vous directement, mais vous avez quelqu'un à côté de vous.
2: Tiens, puisque apparemment, vous êtes champion. Apparemment, vous êtes champion de télépathe. Faites de la télépathie.
11: Ben, on fait ce qu'on peut, qu'est-ce que tu veux.
2: Ah bah, c'est déjà pas mal, hein. Ça...
11: Voilà.
2: Alors, moi j'étais astronaute, moi. En même temps, je suis commandant de bord.
9: Il pourrait télépathiser un truc, là.
2: Je suis pilote de chasse, je suis commandant de bord.
11: Allez, je suis obligé de vous laisser. Je suis obligé de vous laisser, s'il faut que je compte mes billets de banque.
2: Oh. Au revoir, monsieur.
11: Au revoir. À bientôt.
2: Bah, tiens, tu fais pas si bien, parce qu'à bientôt, je vais te rappeler tout de suite. Rappelle-le,
9: moi. Ce qu'on peut rappeler, ouais.
2: Mais pourquoi t'appelles pas sur le portable en même temps, professeur Nain?
5: Mais c'est ce que je fais, mais il répond pas.
2: Ah bon, il répond
5: pas, il ça laisse sonner.
2: Ah, d'accord.
5: Et en plus, il est même pas à côté de lui.
2: D'accord, ok. Et fais sonner tout de suite le fixe, dès qu'on a le portable. Alors, on appelle donc Christian François, grand médium.
9: Il croit qu'il y a un voyant de la
2: jalousie. Don de naissance, médaille d'or et tarot d'or de la voyance.
9: Mais il croit que t'es un voyant jaloux, en fait.
2: Mais pourquoi tu mets en... Après, je mets pas directement à l'antenne, je comprends pas.
5: C'est son répondeur, il a compris.
2: Ah, mais laisse son répondeur, appelle
9: sur le fixe, alors.
2: Appelle sur le fixe.
9: Ah, il y a deux répondeurs.
5: Il y a deux numéros, ouais.
2: Allez, on va pas le lâcher, il est bon. Est-ce que vous êtes des jaloux, vous? Parce que moi, je suis médaille d'or, moi.
3: T'as vu dans le maquis?
2: Allez, dans le maquis, là, putain. Christian François, médaille d'or, don de naissance, putain. Mais tarot d'or, putain, j'hallucine.
9: Moi, je m'en serais rappelé si je l'avais croisé, ce monsieur.
5: Tu m'étonnes.
2: On va se mettre debout, attention à l'hymne. Hein. On va l'appeler champion du monde. Ah, c'est d'une grande... C'est là que vous vous dites quand même qu'on est d'une grande crédibilité. On est censé avoir le champion du monde et le médium d'or. Rappelle-moi. Tout de suite.
9: C'était pas répondeur, c'était...
2: Vous vous rendez compte que là, on est quand même censé être avec un voyant quand même qui est médaille d'or et tarot d'or. Enfin, il devrait nous prendre au sérieux. Déjà, il aurait dû deviner quelle radio nous étions. Il s'est trompé de radio.
9: Oui, c'est gouré.
2: Ah oui, c'est gouré.
5: En plus, il t'a vu dans le maquis.
2: Il m'a vu dans le maquis. Bon, une dernière fois. Sinon, on laisse tomber et on rappellera avant la fin. crois que l'hymne, la Marseillaise est à l'image de ce que représente ce monsieur, comme qui est médaille d'or et tarot d'or.
7: Voilà, mec.
2: À la Bénie, là. Allô?
10: Bonjour, vous êtes en relation.
2: Ah bon, on rappellera tout à l'heure.
12: À peine à 350 bornes de Nancy.
10: Peut-être.
12: C'est dans la région. Hein. On va pas s'emmerder, on va pas chipoter pour 300-400 bornes. Hein. Bon, alors, peut-être plus, peut-être même. Stéphane,
10: oui.
12: On rappelle que j'ai appelé ta mère à deux reprises, 41 oui. ans, Florence.
10: Trois reprises.
12: Oui. Je me suis fait passer pour un de tes potes,
10: Alain.
12: Comme quoi j'étais tombé amoureux d'elle. Oui. Et elle se tâte pour avoir un rendez-vous. Mais d'après toi, d'après les renseignements...
10: Ce serait tout good.
12: Ce week-end, donc, tu l'as un petit peu rencardé sur ces fameux coups de fil.
10: Oui.
12: Et qu'est-ce qu'elle t'en a dit?
10: Ben, elle m'en a dit qu'elle va tout réfléchir ce week-end et qu'elle donnera la réponse ce soir.
12: D'accord, mais
10: c'est positif. Hein.
12: Mais tu l'as un peu chauffé pour aller pour qu'elle si elle me dit oui là, je lui donne un rendez-vous et basta. Bon, à la fin, je lui dis que c'est vraiment une connerie de la part de son fils.
10: Ben, ce qu'il faudrait faire en fait, bon, c'est bon lui donner le rendez-vous et qu'elle y aille. Et après que tu la rappelles plus un autre jour.
12: Le lendemain pour lui dire que finalement j'ai pas osé, d'accord.
10: Que
12: finalement j'ai dit putain, je t'ai vu de loin. Finalement, t'es pas terrible, hein.
10: Non, ça, la casserait, ça.
12: Hein?
10: Ça serait méchant.
12: Non, ça serait méchant, ouais. Alors, on y va, c'est parti, on appelle ta Rome. Pardon.
10: Ma Rome, ouais.
12: Ta mère, pardon.
10: C'est parti.
12: Oh là là, ça déconne à plein tube. Je vous demande de l'applaudir. On l'applaudit bien fort, Stéphane. Oui, bah, au lieu de faire ton kékouz, t'as entendu que ça sonnait, t'as entendu le tut, ça sonnait occupé, Stéphane.
10: Ah oui, faut que je te dise, Max.
12: Oui.
10: Ma mère, elle trouve aussi un peu louche quand même que quand t'appelles, ça soit occupé chez moi. Que quand tu appelles chez elle,
12: oui,
10: ça soit occupé chez moi.
12: Au pire des cas, on peut raccrocher, hein.
10: Ouais. Non,
12: mais de toute façon, elle peut pas vérifier chez toi, puisqu'elle est au téléphone avec moi, de toute façon, aussi. Donc, elle a deux téléphones?
10: Non, elle en a qu'un seul.
12: Alors, comment elle a pu vérifier que ça soit occupé chez toi, alors qu'elle est en ligne avec moi, sachant qu'elle n'a pas un deuxième téléphone pour t'appeler en même temps?
10: Non, c'est qu'elle a essayé de me joindre après. Et moi, j'étais toujours en
12: antenne. Ah oui, t'étais toujours à l'antenne avec moi.
10: Ouais.
12: D'accord, mais ce qu'on fera tout à l'heure, par contre, c'est qu'une fois qu'on aura terminé avec elle, tout de suite, on raccroche avec toi.
10: Ok.
12: D'accord, ok? Quitte à te rappeler 20 minutes un peu plus tard.
10: Ok.
12: Ok, bon, bah là, ça sonne occupé, ok?
10: Ok.
12: Ok. Et là, on va accueillir en attendant Anna, 18 ans de Paris, qui est plutôt en pleine forme. Salut Anna.
13: Salut Max.
12: A-N-A ou A-2-N-A? A-N-A,
13: en fait.
12: D'accord, ok.
13: Très bien, ok.
12: Ça va Anna?
13: Ça va très bien, toi?
12: Bah ouais, ça va plutôt pas mal, hein. Un jour férié, tranquille, payé double, j'ai pas de problème. Ça va plutôt pas mal. Bon là, Anna, très sérieusement, qu'est-ce qui t'amène?
13: Alors, ce qui m'amène, c'est que je voudrais pousser un gros coup de gueule contre les mecs qui ne se bougent pas et qui n'osent pas se déclarer.
12: Pousse bébé, pousse. Oui, parce que les déclarations d'impôts, c'est passé. Hein. Là, vous êtes en... C'est ça?
13: Mais tout à fait, d'accord.
12: D'accord.
13: Donc, bon, que ce soit dans les soirées, tu vois. Alors, bon, ça a l'air d'aller bien. Ils te regardent. Tu sens que le courant passe pas mal. Mais il ne vient pas te parler. Tu vois,
12: parce qu'ils sont tétanisés. C'est le cas de Miguel qui nous a parlé hier quand samedi, il était à la soirée à Bercy. Il a dit qu'à un moment donné, il va brancher toutes les filles. Puis à un moment donné, il y a vraiment une fille qui l'a plus physiquement. Il l'a regardée. Il me dit, c'est impossible d'aller la voir. Et là, c'est là qu'il devient hyper timide et il attend que cette fille-là fasse le premier pas. Et comme elle, apparemment, avait l'air d'être aussi timide que lui, bah, finalement, ils se sont pas parlé, quoi. C'est ce qui peut arriver. Bah, c'est ce qui t'arrive peut-être. T'as peut-être la chance de plaire à des garçons qui te plaisent aussi. Mais comme toi, t'attends qu'il fasse le premier pas et comme lui, il est très timide et qu'il n'ose pas le faire, et bah, personne ne le fait.
13: Bah oui, mais ça, c'est la merde. Hein.
12: Bah, ouais, mais moi, c'est ce que je fais aussi. Tu vois, je te mettrais dans la même merde que ça. Mais non, mais c'est vrai, moi j'ai du mal à aller vers les filles, beaucoup de difficultés.
13: Mais alors qu'est-ce qu'il faut faire?
12: Parce que même moi, personnellement, même quand une fille je la regarde et qu'elle me sourit, je me dis tiens, je peux lui plaire, je suis persuadé que si je vais aller la voir, de toute façon je vais me prendre une veste, donc je me dis autant pas la prendre.
13: Mais il ne faut pas, parce que dès le départ, si elle te regarde,
12: oui.
13: Si tu sens qu'il y a quelque chose qui marche,
12: ouais.
13: Faut aller la voir.
12: Ouais, mais bon, tu comprends.
13: Tu vois, toi, c'est dans le film.
12: Tu sais, j'ai un bec de lièvre, j'ai un œil qui part en... j'ai un œil qui joue au billard et l'autre qui compte les points.
13: Non, pas
12: toujours facile pour moi, je te jure, c'est pas évident. Hein.
13: Mais oui, mais il faut remédier à tout ça. Hein.
12: Ouais, mais bon, là je suis à l'aise que j'arrive à parler normalement, mais dès que je suis dans la vie privée, c'est différent. Hein. Moi, je parle comme ça. Bonsoir, ça va? Bon, alors comment tu peux boire un verre? Bon, d'accord, qu'est-ce que tu veux boire?
13: Un whisky coca pour moi.
12: Ok, très bien, tu ne bouges pas, je vais dans un instant. Tu veux t'asseoir?
13: Pas de problème.
12: Très bien, on a une table qui est juste là-bas, hein, d'accord?
13: Okay, okay.
12: Si tu veux y aller, d'accord, ok. Bonsoir madame, excusez-moi de vous déranger, est-ce que c'est possible d'avoir deux whisky coca s'il vous plaît? Donc un sans whisky, merci beaucoup madame.
13: Voilà.
12: Voilà Anna, voilà ton whisky coca.
13: Merci.
12: Tu fais quoi dans la vie?
13: Je Je suis étudiante.
12: Ouh, je veux savoir quoi là, exactement.
13: Eh ben, pour l'instant, je suis qu'au lycée, puisque je suis en terminale.
12: Ah, excuse-moi de t'avoir dérangé, je te souhaite une bonne fin de soirée, amuse-toi bien. Je te rappelle qu'il y a un coin où on peut encore jouer à la pâte à modeler au bidibule.
13: Okay,
12: également, on peut faire des châteaux de sable, il y a un petit peu de sable là-bas dans le coin.
13: Ok, ça me rassure alors.
12: Voilà, Anna, donc est-ce que récemment,
13: ouais,
12: tu as eu cette fameuse expérience où il y avait un garçon qui te plaisait, il t'en regardait, il n'est pas venu vers toi et t'as été très déçu?
13: Mais oui.
12: Oui, mais alors dans ces cas-là, on peut te renvoyer l'ascenseur, parce que si toi t'as été déçu de ce comportement, pourquoi toi tu ne l'as pas fait parce que tu voyais qu'il ne le faisait pas?
13: Mais parce que moi aussi, quelque part, je suis coincée du cul.
12: Ah bah voilà, alors donc il faut pas non plus jeter la pierre à ceux qui ne le sont parce que tu l'es toi-même. Sinon tu te jettes une pierre à toi-même et c'est pas bon.
13: Mais oui, mais vous êtes des mecs. Vous avez
12: mais
13: des
12: toi,
13: poils,
12: tu te dévisages. Tu te dévisages. Tu t'abîmes plus ton visage. Tu te jettes une pierre à toi.
13: D'accord.
12: Toi.
13: Ok.
12: Toi. Non, mais c'est vrai quoi, Anne.
13: Ah
12: non, mais, non mais c'est vrai quoi.
13: Ouais.
12: Tu veux qu'on fasse par exemple le plan Attends.
13: Je ne quitte pas.
12: Hein?
13: Je ne quitte pas.
12: Ah bah non.
13: Ce serait dommage.
12: J'ai trop besoin de toi.
13: Ouais, moi aussi.
12: J'ai besoin de toi. Attends. Je fais des petits essais là, des petites marioles. 1, 2, 1, 2, 1, 1, 1, 2. Un peu à pas assez formé. Oh là là, ils n'y arrivent pas. Est-ce que mes effets sont bel et bien sur mon micro? C'est la question qu'on peut se poser à chaque fois. Attends, hop, je reviens. 1, 1, 1, 1. Il faut aller me chercher, Olivier. 1. Ça marche jamais, hein, ces trucs ici. Un feu de radio, c'est vraiment pénible. Hein. Oh là là là là, je voulais te faire un truc d'enfer. À chaque fois, les micros, ils sont jamais. Pourquoi les effets sont pas sur mon micro alors qu'il y a que moi qui ai le droit de l'utiliser? C'est une machine qui est faite pour moi. Et pourquoi?
13: Parce que Fun Radio, c'est
12: Gérard,
13: la merde.
12: Entre temps, il y a eu quand même vendredi, samedi, dimanche, lundi, mardi. Lundi. Mais non, vas-y, toi, vas-y.
7: Ouais, c'est là? Non, c'est pas là. Il y a de l'effet là?
12: L'autre? Pour voir, hein. Oh là, ils sont minables mes effets alors.
7: L'effet là?
12: Ah bah voilà, vas-y.
7: Bah voilà.
12: Oh, c'est putain.
7: Là. C'est là l'effet?
12: Bah ouais, c'est là l'effet.
7: Bah voilà.
12: Oh là là là là, je peux pas le faire, je voulais draguer. Moi je me voyais déjà en club discothèque avec Anna.
13: Bah voilà, mais je me suis déjà endormi là, tu vois.
12: Et ouais, non mais je sais bien, mais c'est pas de ma faute. Est-ce de ma faute? Bon, change-le moi, toi, tu sais le faire.
7: Ouais, j'aimerais bien. Hein.
12: C'est le micro qui est là-bas qui fait l'effet, au lieu que ça soit le mien, putain, c'est quand même incroyable
7: c'est
12: ça.
7: Honteux, c'est honteux.
12: Non, mais je demande pas grand-chose, je demande simplement ce que mon matériel fonctionne. Putain, c'est quand même dingue.
13: Tu vas pas te plaindre avec le salaire que tu gagnes, hein?
12: Non, mais si. Ah. Alors, justement, avec ce que je gagne, c'est pour donner le meilleur. Si je peux pas le donner à cause de gens qui commencent à tripoter mon matériel toutes les 5 secondes. Putain, Fildar, arrête d'y toucher tout le temps.
7: Mais ouais, mais moi, je m'amuse le week-end.
12: Non, mais tu t'amuses le week-end, d'accord, mais pendant que toi, tu t'amuses, il y en a qui se reposent. Tu sais où c'est, tu sais le faire. Tu peux le faire. Bon, Fildar va nous réparer tout ça d'ici quelques minutes. Olivier, qui était censé être là pour travailler depuis 21-22h, il est déjà en vadrouille. Il est partout sauf là où il faut. Donc on va essayer de récupérer Olivier de la production. Si vous l'avez vu, bien entendu, vous nous le ramenez. Il est tatoué, c'est 70D7B. Hein, c'est son numéro de tatouage. Donc normalement, il doit se trouver entre l'avenue de la Grande Armée et Neuilly. Il doit pas être bien loin. Hein? Ouais, dans l'oreille gauche. Ouais, c'est dans l'oreille gauche, le tatouage d'Olivier. Hein. Anna,
13: oui.
12: Tu ne bouges pas. D'ici là, on aura réparé ce petit problème. Bien entendu qu'il n'en sera plus un pour Fun Radio, car nous savons les résoudre extrêmement rapidement quand c'est en direct, Anna.
13: Très bien.
12: Et nous ferons au club discothèque et je vais te draguer. Tu vas me dire quelle est la technique que tu préfères.
13: D'accord.
12: Clotilde également, Johanna et Carole qui étaient sur le Minitel. Elles sont de Sisteron. Salut les filles.
14: Salut.
12: Salut.
14: C'est pas Carole, c'est Coralie.
12: Coralie, pardon. Là, c'est Clotilde qu'on
14: c'est
12: en ligne.
14: C'est pas grave, il n'y a pas de mal. Oui, c'est Clotilde. Clotilde, ouais.
12: D'accord, ok, très bien. Donc ensemble, nous parlerons.
14: De nous trois, parce qu'on a écrit tout à l'heure au Minitel, parce qu'on a super peur et on a super froid dans notre petite maison, enfin notre grande maison, dans Sisteron. Et surtout, est-ce qu'on pourrait avoir des mecs en ligne? Parce que les mecs qui devaient venir chez moi, ils nous ont fait faux bon, donc en fait, on est un peu dégoûtés, quoi.
12: Allez, salade. Super. Super. Non, je rigole quand je disais ça. Ok les filles, il n'y a pas de problème. Les garçons, vous appelez dès maintenant. Région de Sisteron, donc c'est près de
14: Marseille.
12: Marseille, d'accord, ok, juste à côté de Lyon.
14: Voilà,
12: non, enfin dans le sud. Hein. Si vous êtes dans le coin de Sisteron ou Sisteron même, vous appelez dès maintenant. Si vous avez entre quel âge et quel âge pour les garçons?
14: Peu importe, alors là.
12: Non, bon, on va pas te ramener des mecs de 30 ans, parce que là, attention, là, les mecs ils vont pas rigoler, ils vont baisser, ils vont mettre le kiki tout dur et puis ça va être violent. Hein.
14: Entre 16 et 25 alors.
12: Entre 16 et 25 quand même, allez, on les va pas de main morte à la fin celle-là. Hein. Vous ne bougez pas les filles, on va essayer de vous trouver ça, à mon avis ça ne devrait pas tarder. Appelez-nous 0800 75 000, Mathieu 17 ans de Nantes également sera là. Vous êtes en train de bosser pour un jour férié, bravo, vous serez payé double, les enfants ne l'oubliez pas. Et puis si vous êtes en vacances, profitez-en, amusez-vous bien. À l'instant ça s'appelle Addict, c'est le nom du groupe, et Monster Side, c'est le single, ça a été demandé sur le Minitel. Voilà, c'est chose faite, je sais que ça vous a plu. Blaze sera à venir. Lovely Day, il y aura également ceci. Les poèmes de GG version été, et puis également produit avec Smack My Bitch Up. Clotilde, on te récupère, t'es avec deux copines à toi.
15: Ouais.
12: Johanna.
15: Ouais, et Coralie.
12: Et Coralie, d'accord. Et vous êtes donc de Sisteron.
15: Toutes seules,
12: 17 ans toutes les trois, vous êtes dans une maison froide et tout, et vous avez lancé un appel à ce que les garçons viennent. Alors il y en avait quelques-uns qui ont appelé, qui étaient assez âgés quand on leur a dit qu'elles avaient 17 ans. Elles ont dit ok, laisse tomber l'affaire, c'est trop jeune.
15: Merci.
12: Bah, on te dit ce qui a été sur le standard. Hein. Est-ce que vous pouvez vous décrire?
15: Alors, moi je suis blonde, aux yeux bleus, 1m70.
12: Mm-hmm.
15: Une mensuration, je ne connais pas, donc.
12: D'accord.
15: Pas la peine. Coralie, elle est satin.
12: Bah, passez-nous ouais, en même temps, comme ça on entendra les sons des voix.
15: Allô?
12: Salut Coralie.
15: Salut.
12: Tu peux te décrire vas-y en deux secondes pour les auditeurs?
15: Ben, 1m70, châté, aux yeux marrons.
12: D'accord. Et Johanna?
16: Ouais, ben moi je suis brune, j'ai les cheveux longs, frisés, et puis je mesure 1m72.
12: D'accord, vous êtes toutes les trois célibataires?
16: Ouais.
12: D'accord, ok.
16: Non, alors, Coralie, elle n'est pas célibataire, mais bon...
12: D'accord. Voilà. Alors, Clotilde.
16: Je te passe Clotilde.
12: Oui, s'il te plaît. Alors, on a Shérif, qui a 17 ans, qui est de Marseille, qui serait éventuellement intéressé par votre annonce.
15: Ouais.
12: Shérif, bonsoir.
17: Oui, bonsoir.
12: Bonsoir. Alors, Shérif, je te laisse avec Clotilde et ses copines.
15: Ça va?
17: Ouais, ça va.
12: Et puis, les autres, vous appelez justement les filles, enfin les garçons, si vous voulez justement faire connaissance avec Clotilde, Johanna et Coralie. Elles sont donc de Sisteron et elles ont froid, elles ont peur. Et elles ont envie absolument de faire rencontrer des gens. Allez, vas-y, shérif.
17: Johanna?
15: Non, c'est Clotilde.
17: Clotilde.
12: Tu cherches. Oh, shérif. Hey, shérif. Pose ton flingue. Et mets des oreilles. Elle s'appelle pas Stéphanie, elle s'appelle pas Christine, parce que ça n'a rien à voir, c'est Clotilde.
17: Ouais, voilà. Clotilde.
15: C'est plus mignon, quoi.
17: Bon.
15: Tu pourrais te décrire, s'il te plaît?
17: Je passe une balle de M16 dans la tête.
12: Voilà.
17: Bon, je fais 1m75.
15: Ouais.
17: Je suis brun.
15: Ouais.
17: Les yeux marrons.
12: Je suis prêt de tes soir. C'est ça, shérif?
17: J'ai rien compris.
12: Je dis, je crois que t'allais lui dire, je suis prêt de tes ce soir, te sauter.
17: Ouais.
12: Non, c'est ça?
17: Ouais, c'est ça.
12: D'accord, ok.
15: Ah ben c'est cool, tu descends de Marseille. Enfin, tu montes plutôt. Tu viens nous voir.
12: Non, mais les filles réellement, parce que là, on plaisante, c'est pour faire de la paillette, pour faire du joli son à la radio, dans le ouais. poste. Mais vous cherchez quoi exactement? Des mecs vraiment pour vous faire sauter?
15: Pour nous faire sauter tout de suite?
12: Non, mais je te demande, je te pose la question comme ça à brut pour jaune.
15: Éventuellement, quoi.
12: Oui.
15: Non, pour faire des connaissances, ce serait sympa parce que bon, on avait des copains qui devaient venir.
12: D'accord.
15: Et ils nous ont laissés. Alors,
12: donc c'est vraiment touche pipi, on bouffe des cacahuètes, on boit deux, trois verres de coca, on se regarde une cassette vidéo de l'épisode de Friends numéro 22.
15: Exactement.
12: Et puis. On s'endort dans une couverture, dans le salon, l'un contre l'autre, joue contre joue.
15: Exactement.
12: Ah d'accord, ok. Je sais pas si shérif... Shérif?
17: Ouais.
12: Shérif?
17: Ouais.
12: Vous êtes d'accord ou pas?
17: Mais ce soir, je peux pas.
12: Non, d'accord, ok. Ouais. Mais c'est pour ce soir, hein, shérif. Hein. Bon, allez, shérif, il se réveille, tu me l'enlèves, merci, c'était nul. Shérif, il peut retourner là où il était avec ses cow-boys et tout, et qui retourne avec attaquer les Indiens et qui remet son flingue. Clotilde.
15: Oui.
12: On a lancé donc l'appel officiel à tous les garçons donc de Sisteron, de Marseille ou de la région de Sisteron. Vous êtes intéressés par trois jeunes demoiselles qui sont seules, qu'on froid, qui ont envie de faire connaissance, qui ont envie de jouer au Scrabble pendant toute la soirée.
15: Ouais.
12: À mon avis, il n'y en a pas beaucoup qui vont appeler 0800 77 000. On te met de côté, d'accord?
15: Ok.
12: On récupère Stéphane donc de Annecy, 24 ans. On rappelle qu'on avait chauffé sa mère pendant plusieurs jours. Je me suis fait passer pour un de tes potes.
18: Ouais. Enfin, mais Max, c'est pas Annecy, c'est Faverge.
12: Oui, bon, Faverge.
18: Faverge comme
12: Faverge, d'accord, ok. Donc, on va rappeler
18: toi, oui.
12: ta maman, Florence, 41 ans, que j'ai chauffé. Je me prénomme, soi-disant, enfin, je m'appelle Alain pour elle.
18: Alain Lebeg.
12: Alain Lebeg, un peu comme celui de Versailles, effectivement. Ouais. Et ça fait 3-4 jours, je suis sur le coup avec ta mère pour éventuellement l'inviter à boire un verre. Et elle dirait pas non. On a essayé de l'appeler tout à l'heure, ça sonne occupé. Ça tombe bien parce qu'il y a des gens sur Mitel qui demandaient s'ils avaient raté le plan de la mer. Bah non, vous voyez, ils viennent de nous rejoindre à minuit. Comme quoi, il faut arriver dès 22h, faut pas croire que tout démarre à minuit. Hein. Ce soir, on a fait des trucs extraordinaires depuis 22h. Donc,
18: c'est clair, on a bien rigolé. Ouais.
12: On a bien tout à l'heure avec, avec les G-Squad et tout. C'est assez marrant. Alors on y va, c'est parti. On appelle ta maman Florence. Oh merde, ça sonne encore occupé malheureusement. Je crois que ta mère a flairé le coup. En tous les cas, elle est très méfiante. Hein.
18: Ouais.
12: Elle doit savoir, enfin, elle est en condition de savoir qu'on doit l'appeler ce soir.
18: Ah, c'est clair, ouais.
12: Et malheureusement, ça sonne occupé. Malheureusement. Ok, Stéphane, on tente le coup une dernière fois d'ici un quart d'heure, 20 minutes. Sinon, à mon avis, c'est que c'est décroché pour la fin de la soirée.
18: Ce que je vais faire, je vais y faire un petit tour comme ça.
12: Bah, effectivement, Stéphane. Bon, on peut faire ça maintenant si tu veux.
18: Ouais, je vais faire un petit tour chez ma mère.
12: D'accord.
18: Comme ça, tranquille.
12: Eh ben, et
18: on regarde le téléphone.
12: Tu es depuis combien de temps là? Tu es dans combien de temps?
18: J'ai juste à traverser la cour.
12: Bon, bah, on te rappelle dans un quart d'heure, 20 minutes.
18: Ouais.

0: Tu m'en veux pas ?
1: Si, beaucoup.
0: Voilà, mais tu vois, c'est le moyen. Tu vois, le prince, c'est un moyen de parler. Qu'est-ce que t'attends d'un garçon quand il vient te chercher ? Par contre, la seule petite question que je te demanderai éventuellement, c'est comment tu veux qu'un garçon t'aborde, à toi particulièrement ? Parce que c'est pas pour tout le monde pareil, mais pour toi.
1: Ben, assez naturellement, en fait. Hein,
0: ouais, ça, c'est ce que... Oui, mais plutôt côté décontracté, plutôt direct, tu préfères qu'il essaye de...
1: Ben déjà, je peux déjà dire ce que j'aime pas.
0: Oui, par exemple, très bien, ouais.
1: Alors, genre le gros lourd, ouais, salut, t'es mignonne et tout, t'as un beau cul, tu le bien. Non, ça le fait pas.
0: D'accord.
1: Ou bien...
0: Ceci dit, c'est extrêmement rare, parce qu'on fait souvent, on dit souvent, on fait souvent le... On s'imagine souvent que les mecs en boîte arrivent en jouant, ouais, salut, machin, t'es bonne et tout, t'as un beau cul, tu me plais. C'est ce qu'on dit, mais moi j'ai jamais entendu.
1: Que ça existe, hein.
0: Ah bon, moi j'ai jamais entendu une copine de ma vie me dire qu'il y avait un mec qui l'avait accosté de cette manière-là. Donc je sais pas où vous allez dans quelle boîte, mais moi j'ai jamais entendu ça de ma vie. Hein.
1: Bah écoute, toi ça m'étonnerait, mais moi ouais.
0: Non, mais moi non, mais je te parle de mes copines à moi, hein, ouais. Qui m'ont jamais dit putain, il y a un mec tout à l'heure ou la dernière fois, il y a un mec qui me branchait de cette manière-là.
1: Non, mais je te dis pas que c'est fréquent, mais malheureusement ça arrive.
0: Ça, hein. Ça t'est déjà arrivé, toi.
1: Ouais,
0: d'accord,
1: ouais.
0: Ok. Quoi, alors qu'est-ce qu'il y a d'autre encore que tu n'aimes pas et après comment t'aimes qu'on t'aborde ?
1: Ben. Disons qu'en fait, la manière la plus sympathique d'aborder, c'est, je sais pas, en fait, il vient te voir, il te paye un verre à la rigueur, mais c'est pas le plus important, il parle et tu discutes, quoi.
0: Mm-hmm.
1: De pas sentir que tout ce qu'il veut, c'est te sauter dans la soirée.
0: Ça peut se voir, tu crois que ça se devine, ça ?
1: Ouais, quand même.
0: Réellement ?
1: Je pense, ouais.
0: Ah bon, mais un mec qui a ton âge, 17-18 ans, il a peut-être pas toujours ça derrière la tête, c'est juste pour brancher, non ?
1: Je pense que c'est à mon âge, au contraire, qu'ils sont
0: plus
1: chauds de ce côté-là.
0: Ouais. Ah bon, mais pas moi, c'est pas ce qui me vient à l'esprit, moi, non.
1: Ah bon ?
0: Non. Non, c'est marrant, non, pas du tout, même.
1: Bah écoute, ouais. Non, mais en fait, il suffit d'être naturel, et normalement, rien que le fait de venir parler, après, le reste, c'est tout seul, quoi.
0: C'est vrai ? D'accord. Oui. Il faut peut-être pas aller traîner dans des boîtes aussi, c'est peut-être pas le meilleur endroit non plus, ou les soirées, il faut... Moi je trouve que c'est là où ça, je trouve ça un petit peu idiot venant de votre part, justement là, des gens de votre âge, donc de ton âge en l'occurrence, c'est d'aller dans des boîtes pour aller se faire draguer, quoi.
1: Non,
0: faut peut-être oublier un petit peu ce cliché parce que c'est pas vrai, hein. Enfin en tout cas c'est pas vraiment ce qu'il y a de mieux. Parce que dans ce genre de boîte, il faut effectivement s'attendre à ce que le mec est intéressé par ton cul, quoi, et pas par autre chose. Ah ouais.
1: Non, en général, quand je vais dans une boîte, c'est pour danser, c'est pas pour ça. Moi je te parle plutôt des soirées plutôt intimes avec des amis.
0: Non mais je mets de la musique hein, d'ambiance pour
1: okay.
0: Le visuel des gommes. Et donc
1: ouais, dans une petite soirée intime avec des potes, tu peux rencontrer des nouvelles personnes et voilà quoi.
0: Alors moi je crois pas quand même que dans les boîtes effectivement on peut entendre des mecs draguer genre tu me plais, tu me pues. Maintenant si t'es dans une soirée privée avec des potes, vous êtes une vingtaine, ça va être avec le mec qui vient de t'accoser en disant tu me plais, t'as un beau cul, j'ai envie de te sauter. Hein.
1: Eh ben non, mais là on retombe dans mon petit problème du mec qui
0: d'accord.
1: Te plaît bien mais qui ne bouge pas quoi.
0: D'accord, ok. Donc je sais pas comment on pourrait s'y prendre, hein. c'est pas toujours évident. Hein.
1: Bah ouais.
0: À toi de faire le pas alors, hein. Faut que tu y arrives, hein. Il y a de la musique. Là, il y a de la musique, on est en train de s'éclater comme des fous. On est dans une soirée privée, on est dans un appartement, on n'est pas du tout dans un disco. On n'est pas du tout dans une discothèque, Anna.
1: D'accord.
0: Comment tu me dragues ?
1: Mais moi, je ne drague pas.
0: Non, bah si, obligé. Comment tu t'y prendrais ?
1: Je sais pas, bonsoir.
0: Max est dans la soirée, il est là, il est beau, tu craques sur lui, ça fait 4 ans que tu l'écoutes, t'es fan grave.
1: Ouais.
0: Alors, comment tu t'y prends ?
1: Bonsoir, Max.
0: Ouais, bonsoir.
1: Ben, ça fait 4 ans que je t'écoute et j'adore ce que tu fais.
0: Ouais.
1: Donc, tu me plais bien ?
0: Ouais.
1: Et je suis bien chaude ce soir.
0: Alors toi, donc t'es une salope, donc t'as vu que... Qu'est-ce qu'il y a, t'as vu que je te bouffe le cul, c'est ça ? Non mais c'est ça.
1: Non, mais
0: toi, donc
1: pas...
0: tu sais pas t'y prendre non plus. Donc le mec, il fait exactement comme toi. Il est tellement pris de panique qu'il commence à dire n'importe quoi et à dire lui aussi, j'ai envie de te sauter, t'es bonne. Et toi, tu dis pareil, voilà, je suis chaude, j'ai envie de me faire sauter, ce que t'as envie.
1: Mais Max, je plaisante.
0: Non mais peut-être que lui aussi, mais toi tu le prends mal aussi. Peut-être que les mecs, ils ont envie de plaisanter en disant qu'ils ont envie de te sauter.
1: Ah bah, je sais pas.
0: Ah, alors hein. Alors,
1: effectivement.
0: Non mais c'est vrai quoi.
1: Bah
0: donc,
1: ouais.
0: Voilà quoi. Qu'est-ce qu'on pourrait dire d'autre là-dessus ? Rien, on peut rien dire du tout. Hein.
1: Bah je crois qu'on a fait.
0: On a fait le tour. Voilà exactement, on a fait le tour. Je te souhaite une bonne fin de soirée, Anna.
1: Bah, moi aussi.
0: Amuse-toi bien, bonne bourre.
1: Je t'embrasse.
0: Et puis bonne continuation pour la suite des études.
1: Ah, ok, bah, j'espère.
0: Allez, ciao, bonne bourre.
1: Ciao.
0: Clotilde, Johanna et Coralie, toujours rien ? Si, on a quelque chose pour elle. Alors on récupère Clotilde, toujours de Sisteron, qui nous avait laissé un message Minitel. Clotilde, tu es là ?
1: Oui.
0: Bon alors on a quelque chose pour toi. C'est Fred. Ah, c'est bien. Ouais, complètement de la région de Sisteron, à peine 850 km puisqu'il est à Paris.
1: Ah, voilà. À peine. Ça fait pas loin.
0: À Paris.
1: Ouais.
0: Paris, ça fait pas loin, ouais. Alors effectivement. Alors Fred.
2: Ouais, salut Max.
0: Alors je te passe Claude.

0: Clotilde.
1: Ok, ouais, salut Clotilde.
2: Salut.
1: Ouais, moi je voudrais te poser une question. Pourquoi tu fais ça par téléphone et par la radio?
2: C'est une très bonne question.
1: Bah oui.
2: Parce que comme j'ai pas l'occasion de beaucoup bouger, je me suis dit que la radio, ça pouvait toucher beaucoup de monde et ça pouvait peut-être m'ouvrir plus d'horizons. Et...
0: Parle devant ton micro, ma chérie.
2: Et voilà.
1: Et t'as pas l'impression de passer pour une conne?
2: C'est gentil, Fraise. Tu me ferais très plaisir. Hein,
1: bah, c'est-à-dire que non, c'est naturel, quoi, mais...
2: Non, j'ai pas l'impression, c'est gentil, non.
1: Moi, je sais pas, moi, je demanderais aux auditeurs d'appeler pour le dire, quoi, mais moi je trouve que t'as l'air conne, quand même, avec tes copines.
2: Merci.
0: Au moins, ça a le mérite d'être clair de la part de notre ami Fred.
2: Coralie, t'emmerdes, hein.
1: Toi, c'est aussi proche,
2: je dis comme ça.
0: Ah bon, d'accord, ok, très bien. Donc, qu'est-ce qui t'a gêné là-dedans? Pour toi, Fred, tu trouves ça totalement stupide que des filles s'amusent à appeler une radio pour dire, voilà, on a froid, on veut des mecs et tout, quoi.
1: Bah, voilà, exactement, parce que en clair...
0: Là, en clair, c'est vrai que le sous-entendu, c'est que pour que des filles osent dire à l'antenne, voilà, on veut absolument se faire réchauffer, c'est pas uniquement pour discuter, c'est pour se faire sauter, on est bien d'accord.
1: Hein. En gros, voilà, c'est ça.
0: Je sais pas ce que vous en pensez, Clotilde.
2: Non, pas du tout.
0: Ah bon, mais tu crois qu'aujourd'hui, il est possible d'avoir des mecs qui vont aller uniquement vous rencontrer, pas dans l'arrière-tête, en tout cas de vous emballer et de pouvoir faire peut-être que 2-3 petites cochonneries, peut-être quand même une te caresser des reins, sucer des tétons.
1: Voilà.
2: Bah, je sais pas, moi j'en connais. Hein.
0: Sucer des bites.
1: Ouais, mais. Ouais, mais en plus tu dis, ouais, on a froid, on a froid, on doit pas réchauffer.
0: En parlant de sucer de bites. On passe le bonjour à Patrick Juvet quand même. Ouais, c'est vrai, on l'oublie bien trop souvent, je l'ai vu aujourd'hui à Canal+. C'est marrant parce que vous avez dit sucer des bites, ça m'a fait tout de suite penser à lui. Alors, Clotilde.
2: Oui.
1: Il y a Dev aussi.
0: Oui, oh, il y en a un paquet.
2: Mais Fred, tu trouves pas que c'est un peu con d'appeler juste pour dire que je suis conne?
1: Bah non, parce qu'à mon avis, il y a beaucoup de monde qui pense comme moi.
2: Ah bah ouais, bah c'est pas sûr, hein.
1: Ah oui, c'est sûr, mais moi je te dis ce que je pense, quoi.
0: Voilà. Bon, bah, enfin, ceci dit, je les ai passés à l'antenne, je savais que c'était bon esprit, c'était vraiment pour plaisanter. Et si ceci dit, il y a quand même des garçons qui ont envie de passer une soirée avec Clotilde, avec Johanna et avec Coralie, qu'ils continuent à nous appeler au 0800 70 5000. Je veux absolument que dans le quart d'heure qui suit, on ait des garçons qui soient intéressés par cette petite annonce. Il n'y a pas de problème, on va faire suivre. Fred, ceci dit, tu as dit ce que tu avais à dire, il n'y a pas de problème. Ok, bonne bourre.
1: Je te remercie.
0: De rien, Fred, bonne bourre. Les filles, on vous garde encore de côté. Mathieu, 17 ans, tu es de Nantes. Tu travailles dans une radio et t'en as marre de ton patron. Salut, Mathieu.
3: Eh ouais, bonsoir, Star System.
0: Eh ouais.
3: Oui, ça veut dire.
0: Une semaine pour essayer d'avoir un rencard, ça devrait peut-être se faire, étant donné que ça s'en occupait chez la demoiselle en question. Donc sa maman, Stéphane, qui habite juste en face d'elle, est allée lui rendre une petite visite afin qu'elle puisse décrocher quand nous allons l'appeler. C'est ce que nous allons faire tout de suite. Stéphanie sur Minitel me dit, Max, je souhaiterais. Ah. Ça s'en occupait, donc apparemment, c'est peine perdue, on laisse tomber définitivement. On essaie de rejoindre Stéphane, vous, personnellement, pour voir quelle est la fin de cette histoire. Il y a Stéphanie, dont je vous disais, 28 ans, département 75, sur les Minitel. Max, je souhaiterais te connaître, please. Je suis très jolie, et je te promets, je suis jolie chose. Alors, merci, fais quelque chose. Stéphanie, je pense qu'à 28 ans, t'as une bagnole. C'est les vacances, hein, il fait beau dehors, il neige et tout. C'est le moment peut-être de se bouger un petit peu le cul, de sortir de sa couette, et puis de venir nous rendre une petite visite. Vous êtes bienvenues, mesdemoiselles. Il y en a pas beaucoup qui se bougent. Elles ont tellement peur de pas plaire que finalement elles ne le font pas. Alors que vous seriez les bienvenues. En plus, j'ai un petit peu la dalle. Donc un petit peu de pain, un petit peu de saucisson et un petit peu de coca ne nous ferait pas du mal. Non, mais c'est vrai.
4: Des fruits,
0: des bananes, des pommes, des poires, des cerises,
4: des fraises, des framboises.
0: Du pamplemousse, des fraises, enfin n'importe
4: ananas,
0: quoi.
4: Ouais.
0: Hein?
4: Ouais,
0: une noix de coco, putain, ça me ferait délirer une noix de coco. Bon, alors là, ça me ferait carrément une mangue, ouais, putain, sans déconner, ça serait bien ça. Donc, Stéphanie, si t'as tout ça en stock, ou bien quelqu'un d'autre qui nous écouterait, une demoiselle, ou un garçon, hein, pour Gaël, hein, même un garçon, mais les filles seront les bienvenues parce qu'on est quand même en masse des mecs ici ce soir, et même pour un garçon, 143 avenue Charles de Gaulle, 92 521, Neuilly-sur-Seine-Sedex. Clotilde, Johanna et Coralie de Sisteron, c'est la dernière fois qu'on vous a sur l'antenne, les filles. On a une réaction de Anthony, 18 ans de Marseille, qui aimerait éventuellement vous connaître. Salut Anthony.
5: Allô, bonjour.
2: Salut.
5: Ça va?
0: Voilà, oui. Et on a aussi Stéphane, 17 ans de Sisteron.
2: Ah.
0: Salut Steph.
5: Salut.
0: Voilà, et on a aussi... Alors, Fabien, 18 ans de Gap.
6: Ouais, salut.
0: Alors, on va commencer avec... le premier des trois que j'ai annoncé. Anthony, vas-y.
5: Je voulais savoir, t'es bien foutu?
2: Ben, je pense que oui.
5: Hein?
2: Je pense que oui.
5: Ah, mais ça, c'est à voir.
0: C'est pour ça qu'elles ont lancé une annonce pour que vous puissiez venir les voir.
2: Voilà.
5: C'est ça?
2: Oui.
5: Vous êtes prêts à nous recevoir?
2: Oui, il n'y a pas de problème.
5: C'est vrai?
2: Oui.
5: Tu me donnes ton adresse?
2: Bah, pas à l'antenne, oui, mais hors antenne, oui.
5: D'accord, bah. Pas de problème. Alors.
0: Bon, bah alors, on va faire ça pour Anthony, parce qu'apparemment, il a l'air bien chaud. Peut-être que Stéphane serait quand même un peu plus convaincant. Et en effet, vous y allez, vous, hein, vous n'avez pas peur. Hein. Vous êtes ça, les filles?
2: Oui.
0: Bon, d'accord. Oh là là, elle est molle, la Clotilde. Réveille-toi un peu, ma chérie. Parle devant ton micro, réveille-toi.
2: Oui, oui, oui.
0: Stéphane de Sisteron, aussi 17 ans, souhaitait absolument vous parler.
6: Ben ouais, moi, il n'y a pas de problème pour venir ce soir.
2: Vraiment?
6: Ah ouais, pas de problème. Vous me...
2: Mais t'habites où à Sisteron?
6: Dans la petite ville.
2: Dans la petite ville? Ben ouais, mais... C'est quelle rue?
6: La rue Larcot.
0: Ok, donc on va gérer ça hors antenne parce qu'apparemment Coralie est passionnante et Stéphane, et puis même Fabien, tu vas se démerder, vont faire ça parce qu'elles sont chiantes. Je pensais qu'elles étaient plus passionnantes que ça une fois qu'elles ont. Elles étaient passionnantes quand elles n'avaient pas les mecs, une fois qu'elles les ont devant les yeux, au lieu d'essayer de les tester, elles sont là. Apparemment, elles ont envie de se faire bourrer le cul, elles vont y arriver, vous leur donnez le numéro de téléphone, elles vont pouvoir se faire sauter, ça va être très drôle. Christelle, 18 ans, de la Motte du Caire. Salut Christelle.
7: Oui, bonsoir. Je voudrais passer un coup de gueule parce que les mecs. Veulent qu'on porte des strings.
0: Ah bon, pas moi, non.
7: Mais quand nous, on leur a un manchette, ils en veulent pas, quoi.
0: Quand quoi?
7: Quand nous, on...
0: Quand nous, quoi?
7: Quand nous, les filles, on leur a un machette.
0: Ah, j'avais compris, quand nous, on a la machette, ils en veulent pas. Je disais, attends, là, je comprends pas trop le truc de la machette et du string. Ah oui, t'en as déjà acheté pour ton mec?
7: Oui.
0: Ça existe pour mec?
7: Ah oui.
0: D'accord. Tu lui as demandé de le mettre pour délirer?
7: Voilà, le string, ça l'a pas trop emballé,
0: c'est...
7: quoi.
0: Mais c'était dans le cadre d'un délire ou pas?
7: Ben oui, en fait, j'aime bien qu'il porte les strings, mais bon, c'est avec une copine, pareil, son mec, c'est pareil. Hein.
0: D'accord.
7: Ça les gêne.
0: Ok, bon, on va demander au mec d'en mettre un petit peu plus, ok?
7: Et j'aimerais savoir... Oui. Qu'en passent les autres auditeurs, mais les mecs, quoi.
0: D'accord, mais on va faire un débat tout à l'heure, on fera pas un débat là-dessus. Ma chérie, je te remercie pour ton appel.
7: Ok, merci
0: beaucoup, c'était extraordinaire. On va parler dans un instant, d'ailleurs, on va même en toucher un mot tout de suite. Alors, c'est Gaël qui nous a trouvé ça dans la presse récemment. C'est les filles, enfin, quoi. Est-ce que nous sommes prêtes à faire ce que vous êtes prêtes, les filles, à faire des concessions pour votre homme? C'est un sondage qui a été fait pour les femmes entre 20 et 35 ans. 73% sont prêtes à quitter leur pays contre 26%. Donc si votre mec était amené à trouver un travail à l'étranger, vous seriez 73% à partir et à le suivre. 40% sont prêtes à arrêter de travailler contre 59%. 23% sont prêtes à ne plus voir leur ami contre 76%. 12% d'entre vous, mesdemoiselles, par rapport à votre mec, seraient prêtes à subir une opération de chirurgie esthétique contre 87%. Genre, votre mec vous demande d'avoir des seins plus gros, plus petits, un nez, etc., d'arranger tout ça, vous seriez prête à le faire pour lui. Sinon, vous êtes 15% qui êtes prête à fermer les yeux sur leur infidélité contre 85%. Et donc, la conclusion de ce mini-sondage, pour l'amour de votre homme, nous sommes prêtes à presque rien. Et il y a d'autres chiffres encore qui ont été donnés. Non, ça, c'est un autre sondage. Donc, on va réagir à tout ça, bien entendu. Si, mesdemoiselles, vous êtes prêts à vouloir y intervenir, vous appelez dès maintenant. Donc, qu'est-ce que vous seriez prêtes à faire comme concession pour plaire à votre homme? Et inversement, ensuite, on ira vers d'autres statistiques. Les mecs, qu'est-ce que vous êtes prêts à faire très sérieusement comme sacrifice pour votre nana? Vous appelez dès maintenant au standard de Fun Radio 0800 75 000, 0803 08 5000. On espère très rapidement avoir sur cette antenne 3 filles et 3 garçons pour commencer. Pour la musique avec Smack My Bitch Up, merci de la passer toujours avec nous cette nuit. Je sais, je me répète tout le temps, j'ai toujours la même chose, mais c'est vrai, c'est important de le signaler que vous emmerdez peut-être chez vous et que nous sommes là pour vous tenir compagnie jusque très très tard dans la nuit. Alors, nous avons lancé un petit sujet de débat qui était est-ce que vous êtes prêts à faire des concessions pour votre homme ou éventuellement pour votre femme? On a donné quelques statistiques qui ont été prises dans la presse il y a pas si longtemps que ça. On a que déjà, et les autres arrivent petit à petit, Sylvain, déjà 21 ans de Lille.
8: Salut.
0: Claudia, 20 ans de Paris.
9: Salut.
0: Et Iman, 22 ans de Courcouronne. C'est ça?
9: Oui, c'est ça.
0: Ça va, c'est où, Courcouronne? En banlieue parisienne, ça?
9: Oui, à côté d'Evry.
0: Putain, j'avais entendu parler de ma vie. Donc, on va commencer tous les trois ensemble, et puis les autres vont arriver. Si vous voulez, bien entendu, réagir à tout ce qui va être dit, il reste encore 3 places. Hein. Donc, est-ce que vous avez déjà fait des concessions pour votre homme ou pour votre nana? Vous appelez Standard de Fun Radio, vous connaissez le numéro par cœur. On va commencer, Sylvain. Quelles sont les concessions que tu as fait, toi, pour ta copine?
8: Bah, moi, j'ai arrêté de voir pas mal de copains parce que, je faisais trop la foire, quoi, et puis j'ai senti que ça la faisait chier, donc j'ai arrêté.
0: C'est-à-dire qu'au départ, en étant avec elle, tu continues à fréquenter tes potes?
8: Ouais.
0: Tu t'es aperçu que ça dégradait ton couple ou non, t'as eu le temps de réagir avant?
8: Alors, bah, j'ai vu que ça la faisait chier un peu, que quand je sortais, tout ça, je rentrais tard et tout, donc ça la faisait chier, donc je l'ai senti. Donc,
0: tu l'emmenais jamais avec toi quand tu sortais avec tes potes?
8: Bah si, de temps en temps, mais des fois on voulait se retrouver entre nous, quoi, puis pour dire des grosses, enfin des vannes, quoi, tout ça, donc...
0: Mais elle aimait bien tes copains ou pas?
8: Alors, je pense, ouais, mais entre mecs, tout ça...
0: Vous aviez pas de filles, c'était qu'entre mecs, quoi?
8: Bah disons quoi, c'est ancien copain de classe, tout ça, donc on se retrouvait entre mecs, et puis elle aimait pas trop tout le temps venir avec nous, quoi.
0: C'est la fille dont tu nous parles, t'es encore aujourd'hui avec elle?
8: Ah ouais, ouais.
0: Ça fait combien de temps que t'es avec elle?
8: 6 mois.
0: D'accord, et tu sens que si t'avais pas fait ce genre de... si t'avais pas fait cette concession, aujourd'hui tu serais plus avec elle?
8: Bah je pense, mais disons que je les vois encore, mais je les vois beaucoup moins, quoi.
0: D'accord, ok, et aujourd'hui tu sens que ça va mieux, elle est contente?
8: Ah ouais, je pense, ouais, puis on sort tous les deux, maintenant c'est un peu mieux, quoi.
0: Alors qu'avant tu ne le faisais jamais?
8: Pas jamais, mais rarement, quoi.
0: D'accord, on va rentrer un petit peu plus dans les détails dans les minutes à venir, c'est juste pour faire connaissance. Claudia, 20 ans, donc de Paris.
9: Oui.
0: Claudia, toi, qu'est-ce que tu as fait des concessions?
9: Alors, ouais, une concession assez importante. J'ai subi une opération chirurgicale il y a 2 ans.
0: Putain, rien que pour lui?
9: Ouais.
0: Putain, si jeune que ça?
9: Non, mais ça m'a arrangé, moi aussi, parce que c'était une opération du nez, et puis j'aimais pas trop mon nez, donc voilà.
0: D'accord, mais est-ce que c'est lui...
9: J'étais prêt à tout payer, donc ça m'a arrangé, tu vois. Donc, voilà,
0: c'est réellement lui qui t'a influencé à le faire?
9: Ouais, c'est lui qui m'a influencé à le faire, déjà. Il arrêtait pas de me dire, ouais, ton nez, et puis voilà, quoi.
0: Est-ce que c'est très gênant quand un garçon systématiquement te fait un reproche sur un défaut physique?
9: Bah, au début, ouais, au début ça m'a gêné, puis après je me suis dit non, heureusement qu'il me le dit, quoi, parce que les autres ils me disaient rien.
0: Oui.
9: Et puis bah voilà, moi je l'ai pas trop mal pris, en fait.
0: Parce que souvent il y a des nanas qui doivent écouter, qui doivent se dire attends, moi je suis pas d'accord avec Claudia, parce que normalement quand on aime quelqu'un on doit accepter ses qualités tout comme ses défauts, donc un défaut physique, enfin s'il en est par rapport au nez, c'est de l'accepter, peut-être pas à 20 ans déjà de dire à une nana
9: ouais, j'avais 18 ans en plus.
0: En plus. D'accord. Quel âge il avait, ouais, lui?
9: 24.
0: Putain, il t'a payé tout ça?
9: Ouais, il m'a payé l'opération, on est parti en Suisse et tout, ouais, il a tout
0: trop
9: payé,
0: la
9: quoi.
0: Thune, le cum.
9: Bah ouais.
0: Putain, champion du monde. OK, et combien ça a coûté cette opération?
9: Ça a coûté dans les 45 000 à peu près.
0: Mais attends, mais c'est un fils de c'est fils de qui?
9: C'est le fils de personne.
0: C'est qui, c'est le
9: non,
0: fils...
9: c'était sa thune, il bossait, quoi, et puis
0: non, mais 45...
9: voilà.
0: On aurait bien aimé rester avec ce mec là encore aujourd'hui?
9: Bah non, parce que franchement, on s'entendait plus, quoi. Donc
0: putain, mais tu te rends pas compte aujourd'hui d'avoir dépensé 45 000 francs pour un mec qui croit qu'il a la haine? T'es contente de l'avoir fait?
9: Ouais, non, mais je suis contente parce que j'aurais pas pu me payer l'opération, donc
0: putain,
9: voilà.
0: Donc t'en as profité comme ça, t'étais contente,
9: ouais,
0: alors.
9: Ouais, j'ai bien profité, mais bon, c'était par amour, hein, quand même, hein.
0: D'accord, ok, ouais. donc t'as fait dans un sens, t'avais envie de le faire, donc tu le sais pas.
9: Ouais, voilà, je voulais le faire depuis longtemps, mais bon, j'avais pas la thune, quoi. Et mes parents, ils me disaient, ouais, c'est une connerie et
0: donc
9: tout.
0: Donc ça rentre pas vraiment dans le sujet, ça encore. C'est que.
9: Ouais,
0: non, c'est pas vraiment une concession, parce que t'avais envie de le faire de toute façon, que tu l'as fait parce que tu voulais lui piquer son blé.
9: Non, tout de suite, n'importe quoi.
0: Non, mais je sais pas si non, ça rentre
9: non,
0: vraiment
9: non,
0: dans
9: mais...
0: le sujet, ça.
9: Bah, si, quand même.
0: Si, tu crois.
9: C'est pour lui, quoi, je sais pas.
0: Non, tu l'as pas fait pour lui, tu l'as fait pour
9: oui,
0: toi.
9: Oui, d'accord, mais bon, je veux dire, je sais pas, j'aurais peut-être réfléchi, c'était un autre mec, mais lui, je l'aimais en particulier, donc voilà.
0: D'accord, ok. Ça t'a quand même pas mal influencé.
9: Ouais, à fond, quoi.
0: D'accord.
9: Ouais.
0: Imane, toi, de ton côté, de Courcouronne, donc 22 ans, qu'est-ce que t'as fait ou qu'est-ce que t'as demandé?
10: Moi, je suis allée dans ma famille en Espagne cette année.
0: Mm-hmm.
10: J'ai rencontré ce jeune homme, je suis encore avec actuellement.
0: Mm-hmm.
10: Et au mois de décembre et au mois de janvier, j'ai été le voir en Espagne. Et bon, bah, d'ici un an, enfin d'ici la fin de l'année, normalement, je compte m'installer avec lui.
0: Donc tu fais partie des 73% de filles qui sont prêtes à quitter le pays contre 26% pour aller vivre à l'étranger, quoi.
10: Voilà.
0: D'accord.
10: Bah, de toute façon, je ne serais pas dépaysée, donc je suis chez moi.
0: D'accord. Donc, mais en étant aujourd'hui à Paris, tu as un boulot, tu as quoi?
10: Oui, j'ai un boulot, je suis éducatrice.
0: D'accord. Et tu vas trouver un autre boulot là-bas ou tu es prête à tout quitter pour lui?
10: Bah, pour l'instant, je pars à l'aveuglette.
0: D'accord.
10: Donc, bah,
0: ouais, mais l'amour rend aveugle.
10: Oui, c'est ce qu'on dit souvent.
0: Ah, donc c'est pour ça, on sait pas trop où on y met les pieds, mais on est content.
10: Ouais.
0: Mais d'accord, ok. Donc toi, c'est la concession. Est-ce que Fred également vient de nous rejoindre, 18 ans de Paris? Salut Fred.
11: Ça
0: va? Avant qu'on te demande quelles sont les concessions que t'as faites ou que t'as demandé à faire, est-ce que vous, de votre côté, Imane, Claudia, pardon, et Sylvain, vous avez demandé déjà à quelqu'un avec qui vous étiez de faire des concessions?
10: Non.
0: Non.
11: Non.
10: Non, si, moi j'ai demandé, enfin le mec avec qui je suis actuellement, il était tout le temps fourré avec ses copains, en fait il était toujours avec ses copains, et puis là je lui ai dit, c'est des copains ou moi, quoi.
0: Même problème qu'il l'a fait?
10: Bah, ça fait quoi? Ça fait 2 semaines à peu près qu'il a pas vu un de ses copains.
0: Ouais, mais là c'est pas bon non plus, faut pas non plus lui interdire.
10: Ouais, voilà, mais c'est ce que je lui ai dit, je t'interdis pas de voir tes copains, mais là t'en faisais trop, et puis là il a arrêté net, quoi, et puis bon, apparemment il a pas compris ce que je lui ai dit.
0: Ouais, mais là justement il risque à un moment donné d'en avoir marre de pas les voir, et dire putain c'est une conne, elle me fait chier, je vais les revoir, puis là ça va tout casser, alors que lui. Il faudrait peut-être lui expliquer que de temps en temps, il peut aller voir ses potes.
10: Ouais,
11: c'est
10: voilà.
11: Quoi, fort, là, non
0: c'est ce que Sylvain a fait, quoi. C'est la concession que t'as faite, c'est de les voir moins souvent, mais tu les vois toujours.
11: Oh, bah ouais. Enfin, moi, non, moi, personnellement, moi, je suis très pote avec des, j'ai des potes d'enfance. Il est pas question que ma nana me dise, tu les vois plus.
10: Ouais, non, mais lui, c'était abusé, quoi. Je sais pas, il me voyait une fois par semaine et lui, il les voyait 6 fois sur 7. Enfin, vraiment,
11: bien alors,
10: abusé,
11: c'est bien. Moi, c'est ce que je fais, moi.
10: C'est pas bien. Attends, si moi, je le fais, il sera pas content. Donc,
11: c'est ce que je fais, moi.
8: Ouais, moi, c'est pareil. Hein. C'est Sylvain, là, si elle me dit de plus voir du tout mes copains, oh là, là, ça va chier, là.
11: Ouais, le problème, c'est que t'as peut-être mal interprété la chose et l'autre, du coup, il se bloque, il a plus vouloir les voir du tout. Il va
10: tout
11: foutre
10: en l'air. C'est pas ce que j'ai dit, quoi. Je lui ai dit de se calmer, mais pas de ne plus les voir définitivement, quoi.
11: Il faudrait que tu lui redises quand même.
10: Ouais, bon. J'ai pensé.
8: Ouais, les copains, normalement, pas tous, quoi.
10: Non, il y en avait certains que j'aimais pas, mais bon, je sais pas. Ouais.
11: Fred, qui vient de nous rejoindre, qui a 18 ans de Paris, t'as fait des concessions, t'as demandé qu'on t'en fasse?
8: Moi, j'ai fait une grosse concession, quoi. Enfin, si on veut, quoi. C'est-à-dire que, en fait, à un moment, on s'est connus un peu trop tôt, et à un moment, elle m'a demandé de faire une pause. Bon, on s'est un peu éloigné, et elle est carrément allée voir ailleurs, quoi. Et en fait, ça m'a pas gêné d'aller la voir, aller voir ailleurs, quoi. Elle est sortie avec 2 autres mecs et puis elle est revenue, mais genre en une semaine, quoi. Mais bon, ça m'a pas dérangé, alors que les autres, ça les a choqués, quoi. Mais je sais pas, moi, j'ai pris ça comme une concession, mais je sais pas, je l'ai pas mal pris, quoi.
11: Tu rentres ça dans des concessions?
8: Ouais, parce que
11: ça l'aurait été si dès le départ ça avait été demandé. C'est-à-dire, elle a dit voilà, la concession, c'est qu'on fait une pause, on va voir ailleurs. Mais là, si c'est pas le cas. Si ça a été fait sans te l'avoir demandé, c'est pas une concession,
8: non,
11: c'est une constatation.
8: On s'est mis d'accord pour se séparer quand même un moment, quoi. Oui. Mais
11: pour aller voir ailleurs ou pour simplement faire le point?
8: Elle m'a dit faire le point et puis peut-être, je sais pas.
11: Ah, moi, j'ai, ça m'a déjà...
2: C'est bizarre
11: quand même. C'est bizarre quand même.
2: C'est bizarre quand même. C'est bizarre quand même.
8: Bah ouais, parce que depuis, ça marche très bien. Parce qu'en fait, on était pas tout à fait sûr, quoi.
11: Pourquoi vous aviez envie de faire le point?
8: Je sais pas, ça a été un peu trop rapide.
11: Parce qu'on en avait marre de faire des virgules.
8: Non, mais c'est parce qu'en fait, bon, ça s'était fait un peu par les intermédiaires. On n'était pas sûr que nous-mêmes, on était bien d'accord. Et puis, voilà, quoi.
11: Et elle s'est aperçue qu'en allant avec d'autres garçons, qu'elle était bien mieux avec toi et que tu lui manquais, quoi.
8: Ah ouais, finalement, elle s'est rendue compte que... Enfin, disons qu'elle a essayé ailleurs et elle s'est rendue compte que finalement, non.
11: D'accord,
8: quoi.
11: Mais on peut pas dire, ça rentre pas non plus, là, dans les concessions non plus, là.
8: Bah si, parce que, enfin, si tu veux, je n'en ai pas voulu, quoi. Alors qu'il y en a qui m'ont dit, mais t'es trop grave, quoi. Franchement, t'aurais pas dû accepter.
2: C'est du bonheur avec elle, mais je voudrais pas dire, une personne qui touche à ça dès le départ va continuer tout le temps. Si à chaque fois ça va plus entre vous et qu'il faut vous fassiez un point, elle va continuer constamment.
8: Ah bah non, au contraire, depuis maintenant, c'est encore plus soudé, quoi.
11: Mais alors Fred, toi, est-ce que tu as déjà demandé à ta copine de faire des concessions?
8: J'en fais pas beaucoup, mais enfin bon, quand je vais voir des copains, là, les copains, c'est
11: pas... Non, mais t'en fais pas beaucoup parce qu'elle t'en demande peut-être pas, mais est-ce qu'elle t'en a déjà demandé?
8: À part ça, non, enfin, c'est une grosse concession, mais tous les jours, il faut faire des petites concessions, quoi.
11: Toi, tu lui en demandais une personnellement déjà ou pas?
8: Non, à part pour... Enfin bon, elle m'avait demandé à un moment d'aller la rejoindre, mais bon...
11: Non, je te demande de toi,
8: Oui, vas-y, parle-moi.
11: Faut peut-être pas toujours que ça aille dans le même sens que c'est elle qui te demande de te rejoindre de toi. Est-ce que tu lui demandes déjà est-ce que tu as déjà demandé, est-ce qu'elle te fasse des concessions?
8: Non, pas des grosses concessions, quoi.
11: Tu n'as jamais rien demandé?
8: Bah si, tous les jours, en France, fait des petites concessions, quoi.
11: Non, mais une vraie, sérieuse, un truc comme moins voir ses copains, être prêt à vouloir quitter l'étranger, à dire, moi, la concession, pour qu'on reste ensemble, je veux qu'au minimum, on ait un week-end sur deux, ça se passe que tous les deux, ou que je change les chaussettes au bout de 4 jours, ou
8: qu'on
11: se lave les dents une fois tous les 15 jours.
8: En gros, c'est pas une concession, mais je l'ai fait plier quand même, parce qu'elle habite pas la France, et je l'ai décidé à venir en France, quoi.
11: Ah, bien, bah voilà, ça s'en met une, alors. Donc, elle aussi, elle fait partie peut-être des 73% qui est prête à quitter son pays pour son mec.
8: Ouais, bon, enfin bon, ça l'arrange, enfin, d'une certaine façon aussi, mais j'ai quand même insisté bien, quoi, puis voilà, quoi.
11: D'accord, si vous voulez toujours réagir à ce que les hommes en train de dire, hein, n'hésitez pas, Fun Radio, Radio Libre, 0870 5000. On accueille Mickaël également, 21 ans, des Yvelines. Salut Mickaël.
12: Salut Max.
11: Ça va?
12: Ça va très bien.
11: Bon, très bien, on va te faire réagir dans les secondes à venir.
12: D'accord.
11: Quand vous entendez, par exemple, des pourcentages du style, bon, alors justement, on disait 23% sont prêtes à ne plus voir leurs amis, eux, contre 76%. Quand on entend du style 15% sont prêtes à fermer les yeux sur l'infidélité. Alors, qu'est-ce que vous en pensez, les filles? Vous en faites partie, vous?
2: Moi, je fermerais...
11: Claudia, par exemple.
2: Ouais, non, la fidélité, moi, je tolère pas, quoi. C'est clair, un mec qui est infidèle, c'est pas la peine, quoi.
11: Vous êtes déjà tombée amoureuse vraiment d'un mec?
2: Qui, moi?
11: Oui, vous enregistrez, mais est-ce que Claudia, t'es déjà tombée réellement amoureuse d'un mec?
2: Ouais,
11: et ce mec-là, même si un jour il t'avait fait infidèle, il t'avait fait cocu, tu lui aurais pas pardonné?
2: Je sais pas, ouais, peut-être que une fois ça aurait passé, quoi, mais au bout de la deuxième fois, c'est...
11: D'accord.
2: Bon, quoi.
11: Iman, de ton côté, Iman, toi, pareil, tu fais partie des 15% qui pardonnent, ou tu fais partie, par exemple, comme l'autre, de 85% qui ne pardonnent pas?
2: Faut voir l'importance de l'acte aussi, faut...
11: D'accord.
2: Voir pourquoi il l'a fait.
11: D'accord, on va demander aux copains qui sont derrière, de Mickaël peut-être, de Fred ou de Sylvain ou de je ne sais qui, de se taire.
12: C'est pas chez moi. Merci. Moi non plus, moi j'ai pas de copain.
11: Bien sûr.
12: Je suis chez moi.
11: C'est jamais chez personne. C'est un peu comme quand il y a un inspecteur qui vient sur le lieu du crime, personne n'a rien vu et entendu. Alors, Michael, toi, est-ce que tu as fait des concessions ? Est-ce que tu as demandé à ta copine d'en faire ?
12: Bah, en fait, j'ai plutôt fait, moi, des concessions.
11: Mm-hmm.
12: C'est-à-dire qu'il a fallu, en fait, que... C'est-à-dire qu'en fait, moi, c'est un cas un peu spécial. C'est-à-dire qu'en fait, ma copine se trouve dans un département autre, enfin, plutôt dans une autre région. Et il a fallu, en fait, que je me déplace pour aller la voir, que je prenne le train, quoi. Et je dois dire que si c'était pas moi qui le faisais, c'était pas vraiment elle, quoi. Donc, j'ai pas eu le choix.
11: D'accord.
12: Et, en fait, accompli, j'ai dû y aller, quoi. Et c'est un peu chiant, quoi.
11: C'est un peu chiant ?
12: Ah ouais, c'est
11: parce que des fois, on fait des concessions véritablement par amour, et puis il arrive à un moment donné où ça peut se retourner contre nous. Le fait, de, par exemple, de ne plus voir ses copains aussi peu, au début, ça fait plaisir parce qu'on garde sa nana en question, puis après, quand ça se termine mal, et ben, on perd la nana, et puis les copains qu'on voit moins souvent, ils sont devenus moins copains, et puis après, on se retrouve vraiment tout seul, quoi. Donc c'est aussi le danger.
12: Ah oui, ça c'est clair.
11: Ça c'est clair, c'est hyper dangereux. Moi, je sais que j'aurais eu du mal, on parle des meilleurs copains, des meilleurs potes, le fait de pas les voir ou très peu souvent, je sais que pour moi, ça serait quasiment impossible.
12: Ah ouais, moi je supporterais pas, quoi.
11: Ah ouais, non plus,
12: moi. Tous les jours, faut pas les connaître non plus.
13: C'est une question de mesure aussi, hein. Si tu les vois une fois de temps en temps, ça suffit. Enfin, ça dépend, ça dépend combien de temps tu les vois et combien de fois par semaine.
11: Mais... C'est vrai, ouais, c'est vrai. Mais quand déjà, c'est vrai que quand déjà t'es beaucoup chargé, moi je vois au niveau boulot et tout, donc je peux peu voir les gens. C'est vrai que j'ai envie de voir un peu ma famille, un peu mes potes et puis la copine. Donc, normalement, c'est la copine qui est censée passer en premier. Puis il y a des moments où t'as envie de voir tout en même temps. Et là, c'est un peu compliqué parce que tu fais pas tellement de concessions, tu veux tout voir.
12: On se fait une bouffe.
11: Hein. Ouais, voilà, on se fait une bouffe. Ouais, mais bon, des fois, ce qui peut arriver, c'est que la copine n'aime pas certains de tes copains.
12: Ouais, on les aime trop.
13: Quand t'es célibataire et que t'es tout seul avec une fille, ça fout mal, quoi, la bouffe. Ouais. Et bah, t'as un gros chandelier.
11: Par exemple, ouais. Dans la presse également, donc, suite à ça, il y a par exemple un témoignage d'une. Pour Jean-Christophe, Anna, 31 ans, a perdu 35 kilos. Pas mal.
14: Waouh.
11: Elle l'a fait pour lui, apparemment. Hein?
13: Elle en faisait 100, hein.
11: Elle en faisait pas mal, apparemment. Il y a Nathalie qui s'est
13: mariée. C'est pour la balance, la concession? C'est pour qui?
11: Pardon?
13: C'est pour qui la concession? C'est pour la balance?
11: Non, pour les Sagittaires. Nathalie s'est mariée à la synagogue par amour. Alors là, c'est pareil. Vous vous rendez compte que les gens sont prêts à changer de religion ou à faire des concessions aussi énormes que celle-ci parce que moins voir ses potes, c'est gentil, mais bon, des grandes concessions, ça c'est quand même carrément énorme. Bah, quoi.
13: Se marier à la synagogue, ça t'engage pas à devenir juif, quoi.
11: Ouais, non, mais enfin, quand même, c'est des concessions quand même religieuses, parce que c'est énorme, parce que normalement, si pour peu qu'elle soit catholique, qu'elle le fasse par amour, je veux dire, t'imagines, c'est-à-dire que tu peux te mettre carrément toute ta famille à dos.
13: Bah, je sais pas, moi je m'en fous, mais si je me marie à l'église, je me marierai à l'église. Si c'est ailleurs, ce sera ailleurs, je m'en fous, c'est pas un problème, quoi.
11: Ouais, je pense quand même que c'est une belle concession, en tout cas, c'est une belle preuve d'amour, c'est loin d'être. C'est loin d'être évident.
14: Un changement de vie radical. Hein.
13: Ouais. C'est clair. Ouais. Moi, je sais pas, je suis pas catho, mais je sais que ma copine, si un jour elle veut se marier, c'est à l'église, et je pense que ça me gêne pas, quoi. Même si je suis pas forcément catho.
12: Moi non plus, je suis pas catho, mais.
11: Non, moi non plus. Si moi je suis catho quand même pas mal.
12: Un petit peu quand même.
11: J'aime bien foutre la merde.
12: C'est vrai que pour sa copine, on peut être catho, hein, quand même, des fois.
14: Ouais, mais il faut se méfier du retour de médaille aussi, parce que j'ai une amie.
12: Ah, ça fait mal.
14: Qui est avec un musulman, qui s'est mariée avec lui et qui
12: a été
14: totalement maintenant, qui est totalement musulmane. Le gars n'est plus avec, mais elle
12: sait faire le couscous ou pas?
11: Mais elle a quoi? Elle continue.
14: Attention, parce que dans la famille où elle était, avec les musulmans du côté de son copain, c'était vraiment.
13: Hard.
14: C'est clair, fallait qu'elle porte le voile, qu'elle mange plus fort.
11: Ah bah oui, mais bon, elle était d'accord de le faire.
12: C'était pas belle.
11: Non, mais je vois pas où il y a de mal là-dedans. Je veux dire, si elle était consciente de tout ça, je veux dire, elle a pas.
14: Mais maintenant, elle le regrette, parce que le copain est parti, elle a fait sa famille à elle et à dos. Ça va faire un an que.
12: De l'amour.
11: Ah ouais, mais ça, c'est
12: donc,
11: le.
12: C'est un peu fou, ça, c'est vrai que c'est un peu extrême.
14: C'est clair.
11: Accueillons Tritana, c'est ça?
15: Tristana.
11: Ah bah d'accord, ok, mais putain. Ah mais là, Tritana, Tritana. Moi je n'ose plus parce que je dis si.
15: Ah ouais, ok, d'accord.
11: Bah, j'ai failli le mettre, j'ai dit si je le mets, on va me dire non, il sait pas lire, c'est Tritana et non pas Tristana. Donc Tristana est 19 ans de Castres.
16: Bonjour, oui, c'est Tristana.
11: Oui, Tristana, ça va?
16: Bonjour Max, bonjour tout le monde.
12: Et non pas Tristan de Castres.
11: Alors, Tristana, on t'écoute.
16: Voilà, alors moi c'est très simple, j'ai rencontré une fille. Qui était hétéro, qui était amoureuse d'un mec.
11: Mm-hmm.
16: Et je suis sortie avec elle pendant 5 mois. Ça s'est terminé il y a un mois parce qu'elle a revu le mec en question. Et elle veut à tout prix essayer avec lui, alors que... Enfin, parce qu'elle l'aime, mais elle-même aussi, elle est partagée entre les deux. Et en fait, eh ben, je lui ai dit que lorsqu'elle voudrait partir, elle pourrait partir quand elle voudrait, si son bonheur est ailleurs. Et on se voit toujours, on est resté amis. Et depuis, je l'attends et je suis prête à l'attendre jusqu'à ce qu'elle revienne.
12: Wow,
11: c'est beau. Ça c'est joli, hein.
13: C'est un mec ou une fille?
16: Je suis une fille et c'était une fille aussi.
12: Ah d'accord, j'aime bien les deux filles en France. Si vous voulez m'inviter, moi, je viens chez vous. Hein.
11: Ouais, ça fait plaisir, ça. Quand on entend encore des, il y a d'autres chiffres, par exemple 40% sont prêts à arrêter de travailler pour contre 59%. Donc là, c'est vrai que ça a des questions qui ont été posées à des filles de 20 à 35 ans. Donc on va demander d'abord aux filles, on va demander aussi aux mecs. Et qu'est-ce que vous en pensez, vous? Il y en a certains qui, voilà, bon, tout le monde ne travaille pas. Il y en a qui travaillent?
16: Non.
11: Bon, est-ce que vous seriez prêt demain vraiment par amour, si vous avez déjà vécu ce que c'est que l'amour vraiment, parce qu'il faut l'avoir vécu pour être consciente si c'est vraiment si fort que ça, d'arrêter de travailler?
16: Ah oui.
11: Il y en a qui seraient prêtes à le faire? Qui serait prête?
16: Moi je suis prête à le faire.
11: Mais qui? Leur prénom, prénom, Claudia.
16: C'est Claudia, ouais. Claudia, moi, ouais. Je suis prête à le faire parce que finalement c'est pour moi que je le fais, quoi. C'est pas plus mal de pas bosser. Et puis voilà.
12: Ouais, enfin, mais ouais. Si tu bosses pas, t'as pas d'argent.
16: Oui, non, mais.
12: Alors, à moins que tu tombes sur un milliardaire.
16: Non, mais d'accord. Si on te demande de plus travailler, c'est qu'il va assurer la suite, quoi.
11: Non, mais ça peut être par exemple le fait d'avoir un enfant ou. Tu vois, que le mari, même s'il gagne pas des milliers et des cents, il préfère que son enfant soit une éducation correcte avec
16: sa mère et tout. Ouais, moi je suis prête à le faire, franchement.
13: Ouais, mais arrêtez, quoi. Enfin, je sais pas, c'est une question d'indépendance aussi d'avoir son job.
8: Non, moi je suis pas d'accord.
12: Mais attends,
8: en tant que mec, je suis prêt à arrêter de bosser si ma femme gagne, je sais pas, pas mal.
12: Non, pas moi. Non, moi, j'aimerais pas dépendre, tu vois, être au crochet de
13: ma femme. Ah non, mais voilà, ouais, c'est une question d'indépendance. Hein.
8: Tu fais pas ça au début de ta relation, tu fais ça, je sais pas, moi, au bout d'un ou deux ans. Enfin,
13: ouais, alors après,
8: mariage. Quand tu connais bien, après.
16: Ouais, non,
8: bien,
16: attends, parce que si vraiment tu tiens à ta copine, tu serais quand même prêt à tout arrêter pour elle, non?
12: Ah non.
16: Ouais,
12: pas
16: jusqu'au bout du monde, ouais.
13: Non, pas tout, tout, c'est concession chacun. Hein.
11: Mmh. Est-ce que d'après vous, faire des concessions aussi, c'est pas quelque part perdre un petit peu de sa liberté? Quand on demande de moins voir ses copains, par exemple d'arrêter de travailler, d'aller quitter son boulot, d'aller. Est-ce qu'il y en a qui profitent pas également de l'amour et tout ça pour faire des choses et demander à des gens de faire des choses qu'ils ont peut-être pas particulièrement envie de faire?
13: Non, parce que là on parle que d'un côté, mais elle aussi elle en fait de son côté. Des concessions, elle en fait aussi, quoi.
12: Bah oui. Normalement, un couple, c'est le partage, quoi. Chacun fait des concessions, et puis ça se rend compte. En principe, mais généralement, souvent, dans les couples, il y en a souvent la fille qui... Enfin, c'est le mec qui fait plus de concessions pour la fille, au début, quoi, en tout cas, et non pas le contraire.
11: Ah bon? T'as vu ça où? Attends. Qui c'est qui dit ça? Attendez. Qui c'est qui vient de dire ça?
12: C'est Mickaël,
11: explique.
12: Non, mais c'est vrai, souvent le mec est un peu galant, tu vois, le mec
8: vraiment cool,
12: il laisse sa copine aller faire ce qu'elle veut un petit peu, quoi.
11: Mm-hmm.
12: Tandis que souvent, imagine, toi, tu veux te faire des soirées entre potes, bon, la fille est toujours un petit peu du style, est-ce qu'il y aura des filles et tout, tu es un peu jalouse, hein. Bon, c'est vrai que de notre côté, on l'est aussi un petit peu, mais c'est vrai que souvent, le mec a plus tendance à plier, parce qu'il essaye d'être plus cool, quoi.
8: Bah, tu peux lui apprendre le poker et boire la bière.
11: Par exemple.
12: Bien, elle le sait déjà, elle sait déjà le faire. Elle adore le gorgeon.
8: Moi, je pense que
12: j'adore chez elle, en plus.
8: Quand on pue trop vite, en fait, ça perd un peu de son charme. La fille, elle a l'impression que t'es un mouton et qu'elle veut rien faire avec toi, quoi.
12: Mais elle aime les moutons.
8: Non, mais faut pas plier surtout, quoi.
12: Elle aime les moutons, d'ailleurs. Ah oui, elle est très spéciale.
16: Non, mais vous allez dire que je suis un peu idéaliste, mais enfin, je trouve
12: que... Ah, t'es idéaliste.
16: Ouais, non, mais lorsqu'on est amoureux, la vraie liberté, c'est de pouvoir s'aimer librement. Donc à partir de ce moment-là, tout ce qu'on veut, c'est le bonheur de l'autre.
11: Non, mais le fait de faire des concessions par amour, c'est-à-dire, on parlait tout à l'heure de... Je sais pas, bon, alors, tu travailles, t'es heureuse, ton boulot te plaît, puis ton mec te dit, voilà, on va avoir un enfant, moi, je veux que tu l'éduques et tout... Je veux que t'arrêtes de travailler. Au début, tu le veux pas. Tu réfléchis bien. Finalement, tu fais la concession d'arrêter de bosser.
16: Ouais.
11: Donc, tu le fais par amour pour ton mec, mais
16: on
11: sent bien que tu perds quand même de la liberté. Donc, faire une concession, on sait que c'est quand même se supprimer quelque chose qu'on aime peut-être faire. Donc, toi, par exemple, l'exemple qu'on donnait, c'est de travailler. C'est peut-être un peu emmerdant. Je sais pas.
13: Bah, ça dépend pour combien de temps.
11: Je trouve que c'est bien de faire des concessions. Attention, hein, là, je me fais l'avocat du diable. Je pose des questions. Je sais pas forcément ce que je pense, que je suis en train de dire. Mais c'est un côté très flatteur pour la personne qui est en face d'en faire, mais c'est un côté très frustrant pour soi parce que moi je pense qu'on perd un peu de liberté.
16: Ouais, c'est clair.
13: Bah, arrêter de travailler, faut se méfier parce qu'au bout d'un moment,
11: non mais c'est un exemple,
13: c'est pas possible, quoi.
11: Arrêter de travailler, c'est entre autres, hein, mais ça peut être comme on disait, quitter son pays. Tout à l'heure, il y avait encore d'autres chiffres qui étaient 12% sont prêts à subir une opération. Quand c'est pour, par exemple, il y a un mec sur l'Unitel qui disait tout à l'heure, ma nana elle a des gros seins, j'en reviens quand elle a des plus petits et tout. Donc c'est même si la nana demain dit, bon allez, pour lui faire plaisir je le fais, donc déjà elle le fait peut-être pas forcément pour elle mais pour lui, pour qu'après finalement le mec il se barre au bout de 2 ou 3 ans et que finalement elle se retrouve avec ses petits seins. Finalement elle était bien contente à l'époque où elle en avait des gros, genre ça peut devenir frustrant.
12: C'est vrai que c'est frustrant, c'est un amour dans la main déjà, et c'est dangereux.
16: Et puis j'en parle pour connaissance de cause parce que moi je m'en vais sûrement à l'étranger la fin de l'année, je travaille, je suis éducatrice.
15: Et bon, je quitte mon travail, je compte quitter mon travail.
11: Ouais.
15: Ça, je sais pas où je vais me lancer.
11: Ouais.
15: Je pars dans un pays où bah, j'ai pas d'amis, tous mes amis sont là, ma famille est là. Des concessions, c'est bien. Pour le bonheur de l'autre, c'est bien. Il faut voir la réalité. Il faut voir si jamais ça se termine là-bas, je fais quoi après. Je ne pourrais pas revenir en France et en claquant des doigts et en ayant le même boulot que j'avais en partant.
17: Ah non, ça. Confession, il y a con, hein.
15: Ouais, c'est clair. Si tu vis toujours en pensant...
11: Qui c'est qui parle, là?
17: C'est elle.
11: Attends, Tristana, vas-y.
15: Ouais, si tu vis toujours en pensant à ce qui peut arriver plus tard, tu vivras jamais le moment.
17: Ouais, mais attends. C'est vrai, d'ailleurs, je vais bientôt mourir, là, parce que je suis en train de...
15: Ouais, mais d'accord, mais attends, t'as plus 15 ans pour dire ça. Faut voir aussi, t'as 20 ans, t'as...
17: Oui, enfin, je
15: commences à faire ta vie, tu peux pas te permettre de rigoler avec des choses comme ça.
17: Non, c'est clair, sérieusement. Non, c'est clair.
15: Ouais, je dis pas que je vais pas en faire des concessions, j'en fais, j'ai été le voir, bon... J'y retourne bientôt. Lui, il découvre la France aussi, mais c'est pas pour autant qu'il va venir vivre ici. La concession, je la fais parce que je veux la faire, je tiens à lui. Mais bon, faut penser aussi que, bah, après, t'as des inconvénients qui arrivent derrière, obligatoirement. Il y a toujours un moment.
17: Oui, mais si t'estimes que, à 20 ans, faut lui, c'est mieux. Hein, faut pas se faire chier à regarder ce que je vais faire dans 2-3 ans.
15: Mais bon, si jamais tu te casses la gueule aussi, faut savoir ce que tu peux faire après.
17: Mais si t'estimes que pour vous deux, c'est mieux de faire la concession maintenant, c'est pas grave.
15: Ça dépend
11: pour... Non, mais quand tu fais une concession, même si après c'est pour les deux, tu le fais plus pour lui que pour toi. Le fait d'aller quitter son pays, d'aller le rejoindre là-bas pour le travail, par exemple, on dira ce qu'on dira, même si c'est l'amour et le couple c'est à deux, elle le fait pour lui et moins pour elle, parce que si demain il disait finalement on reste où on est, je pense qu'elle serait pas contre le fait de garder son boulot.
15: Ouais, ok, mais si elle le fait, c'est qu'elle a envie de le faire. Ah oui, non, mais je tiens à lui
11: C'est parce qu'elle tient à lui qu'elle le fait, donc elle fait une concession, c'est bien ce qu'on dit, donc c'est un peu...
17: Si elle l'aime, et si elle le fait parce qu'elle l'aime bien, est-ce que c'est vraiment une concession? Alors si une concession, c'est négatif plutôt. De toute façon, la concession, tu la fais pas pour toi, tu la fais pour l'autre.
15: Ouais, mais parce que ça te fait plaisir à toi de lui faire plaisir. Oui, à la base, mais tu sais, m'a encore appelé tout à l'heure, on a encore parlé pendant une heure. Je veux dire, bon, ça va faire un an qu'on est ensemble, ça fera un an mois d'août. Bon, je veux dire, il n'y a jamais eu de problème. Seulement, faut que je pense aussi... À savoir que je vais quitter toutes mes racines, moi, d'ici. Tu vois ce que je veux dire?
17: Et vous voyez souvent ou pas?
15: Je l'ai vu au mois de décembre et au mois de janvier. Puis bon, bah, le billet, ça coûte assez cher. Et
17: ouais, bah, c'est pour ça qu'il n'y a pas beaucoup de problèmes aussi.
15: Lui, il a son boulot, moi, j'ai le mien. Je peux pas non plus me permettre de partir constamment. J'ai des gamins, normalement, que j'ai jusqu'à leur 18 ans. Je peux pas me permettre de les laisser comme ça non plus.
11: Très bien. On a, Claudia est partie. On la remercie, on l'embrasse. On accueille Sarah, 24 ans, de Mantes-la-Jolie. Salut, Sarah.
18: Salut. Bonsoir.
11: Salut. Ça va, Sarah?
18: Ça va, merci.
11: Et ensuite, il y aura un autre garçon qui va venir nous rejoindre dans les minutes à venir. Sarah, on t'écoute.
18: Ben écoutez, moi c'était juste tout à l'heure, j'ai entendu de religion, changer de religion.
11: Mmh.
18: Donc moi je suis actuellement avec un Français qui s'est converti à l'islam.
11: Mmh.
18: On se marie bientôt.
11: Mmh.
18: Et au fait, moi aussi de mon côté, j'ai fait des concessions, j'ai perdu du poids. Donc au fait, c'était un échange.
11: Ah bah voilà, ça c'est très bien. C'est-à-dire que lui faisait une concession, en échange de quoi, il te demandait d'en faire une.
18: Il m'a pas demandé, au fait, ça s'est fait logiquement. Lui, au fait, je lui ai même pas parlé, au fait, sachant que moi j'étais musulmane, ça l'a tout de suite changé pour moi. Et moi aussi, sachant que j'avais effectivement du poids, ben, j'en ai perdu. Donc,
11: combien tu pesais, combien tu fais aujourd'hui?
18: J'en étais à 70, et aujourd'hui j'en fais un peu 60.
11: Ah oui, t'as perdu un sein?
18: Une dizaine de kilos.
17: Mais moi aussi j'ai perdu du poids, hein. Ça c'est Mickaël qui parle, mais moi c'était à cause d'une gastro-entérite.
11: Pareil, d'accord. Moi j'ai perdu 10 francs et c'est parce que j'avais un trou dans ma poche.
17: Ah bon, bah ouais. C'est vrai que c'est un gros problème.
11: C'est un très gros problème.
17: Les femmes sont aussi intéressantes, hein. C'est pour ça que moi je veux vivre avec une femme.
19: C'est bien comme idée.
17: Au niveau de la couture, bon c'est vrai qu'on ne fait pas mieux. Enfin c'est une idée, c'est très... Ça c'est exceptionnel. Hein.
20: C'est très macho.
17: Ouais. Ouais, c'est sûr, ouais, mais bon.
19: C'est pas faire un point de croix?
17: Non.
19: Bah, t'apprendras.
17: Bah, si tu veux m'apprendre, moi je veux bien, hein.
18: Ouais, sans problème.
17: Je suis pas farouche, alors tu sais, moi les hommes, les femmes.
19: Tu n'es pas farouche, c'est bien.
17: Nous sommes égaux, hein.
19: Ouais.
17: Donc c'est quand tu veux.
19: Voilà, quand tu veux.
17: Ok. Bon, bah, vous nous laissez les mecs, hein, Max et tout.
11: Donc, ça chauffe. On va voir encore. Ouais. On a d'autres réactions. Sarah, tu restes avec nous. Si tu souhaites intervenir sur ce qui est en train de se dire, tu n'hésites pas un instant.
18: Mm-hmm.
11: Toujours sur les. Un peu le débat sur les concessions. Stéphane? T'as quel âge, t'appelles d'où, Stéphane?
21: 19 ans d'Armentières.
11: D'accord, très bien. Qu'est-ce qui t'amène alors? Donc, les concessions, t'en as fait?
21: Oui, parce que j'ai ma copine, elle supportait pas la fumée de cigarettes.
11: Mmh.
21: Et j'ai dû arrêter.
11: Ouais.
17: C'est pour ça que t'as changé de voix, non?
11: Et depuis, ouais, plutôt d'avoir une grosse voix, et tu l'as fait, donc tu l'as réellement fait pour elle, tu sentais que si tu le faisais pas, tu la perdais?
21: Ouais, tout à fait.
11: Non, vraiment, à ce point-là?
21: Ouais.
11: Ah bon?
21: Elle supportait vraiment pas du tout, et...
17: Ah bah ça refoule du bec, c'est clair.
11: Ça a duré combien de temps? Rentre un petit peu plus dans les détails, mon enfant.
21: Bah voilà. En fait,
11: Bon, ça faisait combien de temps que tu sortais avec? Je vais essayer de t'aider parce que je crois que tu n'y arriveras pas. Ça fait combien de temps que tu sors avec aujourd'hui?
21: Un an et demi.
11: D'accord, et c'est au bout de combien de temps que tu as fait cette concession?
21: 2 mois.
11: D'accord, donc t'es sorti avec elle pendant 2 mois, tu fumais, elle ne fumait pas.
21: Voilà.
11: Et un jour elle t'a dit, est-ce qu'elle t'a dit ouvertement, tu pues de la gueule avec ta clope ou alors carrément ça me fait chier? Et tu l'as fait, elle t'a dit t'arrêtes ou je te quitte, ou c'est de toi-même qui a décidé d'arrêter?
21: Non, tout à fait, c'est ça. Elle a dit, franchement, je te quitte, tu t'arrêtes pas.
11: Vraiment, donc est-ce que tu lui as demandé, donc t'as eu du mal à le faire, tu l'as fait parce que tu l'aimais, t'es encore avec elle aujourd'hui?
21: Ouais, tout
11: donc,
21: à fait.
11: Il n'y a pas regretté?
21: Bah non, j'ai pas regretté.
11: Je pense de toute façon, pour arrêter de fumer, de toute façon, il n'y a pas regretté, même si maintenant elle n'était plus avec toi. Est-ce qu'en échange, tu lui demandes aujourd'hui de faire une concession?
17: Oui, j'ai dit de fumer la pipe.
11: Ah ouais, ouais.
21: Elle a mal à fumer.
11: Ah non, mais qu'est-ce que tu lui as demandé de faire? Est-ce que tu lui as demandé de faire quelque chose?
21: Non.
11: Non, rien du tout.
17: C'est dégueulasse.
11: Est-ce que parmi vous tous qui êtes encore sur l'antenne et à qui vous avez demandé de faire des concessions, ou alors si on vous a demandé d'en faire, est-ce que vous trouvez normal que... Qu'est-ce que vous pensez le fait que si on fait des concessions, on est dans le droit d'en imposer une nous aussi, ou c'est...
21: Non.
17: Non. Normalement, ça désintéressé. Enfin, je sais pas, quand tu fais une concession, t'attends pas vraiment quelque chose.
21: Bah ouais, t'es...
11: Pardon ?
17: Normalement, quand tu fais un truc, t'attends pas vraiment quelque chose, quoi. Tu le fais parce que tu penses que c'est bien, c'est tout.
21: Ouais. Ouais. C'est de la tête d'instinct, en fait. Ça doit se faire logiquement, sans qu'on...
11: Non, mais tu dis parce que... Ouais, tu dis parce que c'est bien pour elle, donc justement, tu peux très bien réagir en disant « Ok, je veux bien te faire plaisir, mais alors moi, j'aimerais bien que... »
17: Ouais, mais ça, c'est du café du commerce.
21: Il n'y a plus d'amour dans ces cas-là.
17: Ouais, voilà. Mais enfin, tu m'étonnes, s'il fumait beaucoup aussi...
11: Non, mais il n'y a plus...
17: Tu le vois, en fait, un poubelle sur la bouche pour éviter d'avoir l'odeur en face.
11: Mais là, je me... Là, je me fais encore l'avocat du diable quand il y en a une d'entre vous qui dit c'est plus de l'amour là, mais c'en est déjà plus. On demande à quelqu'un déjà d'arrêter quelque chose, donc pourquoi pas lui demander à nous aussi de faire quelque chose?
17: Bah, on arrête tous les deux, allez hop.
11: Non, mais c'est vrai.
21: On n'a pas à demander, on n'a pas à obliger quelqu'un. Voilà, on n'a pas à imposer. Ça doit se faire gentiment, ça doit se faire comprendre. On peut faire comprendre à la personne ce qu'on attend de lui, mais pas lui imposer. Ouais, t'as d'accord.
17: Si il veut pas comprendre, te claque sur la tête, quoi. C'est tout, quoi. De manière forte, s'il veut pas comprendre, c'est. Voilà, je veux dire.
11: Non, mais quand tu dis faut y aller en douceur, quand tu dis à quelqu'un, bah voilà ma chérie, dans 6 mois je vais aller vivre aux États-Unis, tu viens ou pas? c'est autre chose que d'arrêter de fumer, quoi. Arrêter de fumer à la rigueur, bon, c'est une concession, ça veut de reprendre, tu reprends, alors que là c'est quand même beaucoup plus délicat.
21: Non, faut pas prendre ça comme ça. Moi j'en ai pas, on en a parlé tous les deux parce que bon, la distance était trop loin. Il est quand même très assez loin de chez moi. Et puis bon,
11: Oui, mais toi, excuse-moi encore de te couper, parce que toi, c'est particulier, c'est que le fait d'aller le rejoindre à l'étranger, c'est quand même pour finalement vivre ensemble, alors que vous ne le faisiez pas avant. Imagine que tu vivais déjà avec lui, que t'es bien, t'es dans ton boulot, t'habites à Paris, il habite à Paris, puis d'un jour, il te dit, voilà, avec son boulot, il est informaticien, il dit, voilà, j'ai une société américaine qui me dit, on peut aller travailler pendant 4-5 ans à Los Angeles, tu viens ou pas. Là, c'est autre chose. Est-ce que toi, en quittant ton pays, tu vas aller le rejoindre pour la première fois? Donc ça ne peut être que mieux pour vous, parce que vous allez enfin vivre ensemble plutôt que de vivre à 500 km l'un de l'autre. Donc je pense pas que ça rentre dans les 73% qui sont prêts à quitter leur pays. C'est, enfin, ça en fait partie, mais c'est pas, je pense que dans ce genre de sondage, c'est plus les gens partir pour son mec qui est banquier et puis qui va aller vivre 5 ans ou un contrat de 10 ans, je ne sais pas où. Où là, t'es obligé de suivre. Donc, quitter ton boulot, quitter tout ça, tes habitudes, tes copains, ta famille, etc., etc., pour lui.
21: Oui, mais dans un sens, ça se rapproche aussi.
11: Non, mais d'accord, ça se rapproche aussi, d'accord. Mais bon, toi, ça te fait plaisir parce que quelque part, tu vas enfin pouvoir le voir tous les jours.
21: Oui, c'est sûr, mais bon, ça veut pas dire que pendant le temps où on a été ensemble, on sait pas. C'est assez compliqué, quoi, en fait. Là, ça se discute. Mais bon, moi j'ai ma vie de mon côté ici aussi, c'est pour ça que c'est assez compliqué dans
11: les concessions. Oui, non, mais ceci dit, c'est vrai que tu vas faire des concessions, ça n'empêche pas que effectivement tu ne verras ni tes amis, ni ton quartier, tes habitudes, ton boulanger, tes petites boutiques où tu as l'habitude d'acheter tes petites culottes.
21: Non.
11: Quand même.
21: Ouais, mais c'est surtout le boulot qui me... Me fait douter.
11: Ouais, c'est clair. Quelqu'un a encore quelque chose à rajouter? Iman, Fred, Mickaël, Tristana, Sarah ou Stéphane?
1: Max, je t'aime.
11: Non, c'est gentil ça. Bien, en ce moment, j'ai la cote envers les garçons. Hein.
1: Ouais, mais c'est normal quoi.
21: Faut faire des concessions.
11: Non, mais là, depuis 2-3 jours quand même, j'ai quand même bien la cote avec les mecs.
20: Des concessions.
21: Voilà, oui, il faut faire des concessions.
11: Iman. Ouais, si on en a envie, hein. Ouais, c'est pas le cas, donc on est bien d'accord qu'une concession c'est pour faire plaisir, donc voilà, j'ai pas envie de faire plaisir de ce côté-là. Iman, qui c'est qui renifle comme un bouc, on dirait vraiment un putois là? Il s'est arrêté, comme par hasard. Iman.
21: Oui.
11: Conclusion, peut-être un petit truc à dire sur les concessions.
21: Conclusion, les histoires d'amour, bah faut les vivre à fond. Et puis bah des concessions, de toute façon, on en a toujours fait, on en fera toujours.
11: Mmh.
21: Et puis bah faut vivre ça le temps que ça durera. Et puis bah je souhaite beaucoup de bonheur à tous ces couples-là. Voilà.
11: Fred.
3: Bah voilà.
11: D'accord, Mickaël.
17: Bah, moi je voudrais dire aux filles, faites des concessions, allez vers les mecs un peu moins beaux que les autres. Ça m'aiderait-elle aussi un peu.
11: Oh, ça y est, va nous péter une larme sur la joue.
17: Ah oui, je chiale, là, comme un fou.
11: Ouais.
17: Non, je passe un petit message aussi, parce que tout à l'heure, il y avait Anna qui disait que les mecs savaient pas draguer, et ne savaient pas aller vers les filles, et qu'elle était un peu dans son coin. Moi, je dis quand même, les filles aussi, faites un effort, parce que moi, je suis dans le même cas, mais de l'autre côté, quoi. C'est-à-dire que je sais pas trop, des fois, bon, il y a des filles qui me plaisent bien, et bon, j'y vais pas, et je suis un peu dans le caca, donc bon. Aussi que les filles fassent des concessions à ce niveau-là.
11: D'accord, ok. Tristana ?
20: Ouais, moi je voudrais dire que bah, faire des concessions pour un monde, c'est la plus belle chose qu'on puisse faire. Et ne jamais rien regretter ce qu'on a fait pour quoi que ce soit, même si ça se finit un jour.
11: D'accord, Sarah ?
22: Ben, je suis tout à fait d'accord avec la jeune fille qui vient de parler,
11: d'accord, ok. Stéphane ?
23: Ouais, pareil, je suis d'accord.
11: D'accord, on remercie également Claudia et Sylvain qui sont venus intervenir dans ce mini-débat sur les concessions. C'était très simple, mais on avait envie d'en parler. Merci à tous les 6 qui sont déjà sur l'antenne et aux 2 autres qui nous ont quittés, puis à ceux qui nous ont suivis. On va continuer, bien entendu, la radio libre dans les minutes à venir. Peut-être qu'on va les sortir dehors. Je sais pas ce qu'on va faire. On va faire un petit tour. Si vous avez encore des choses à nous dire, venir déconner. N'hésitez pas une seule seconde. 0-870-5000, 0-803-08-5000. Manu et Gaël vous attendent toujours au standard. Comme c'est les vacances et comme c'était quand même férié que demain vous allez reprendre le boulot tranquille pour un mardi au lieu d'un lundi, je pense que vous avez encore bien la patate de l'autre côté de la radio. Va falloir nous le faire savoir, nous le faire sentir, nous le faire entendre, nous le faire comprendre. Prodigy pour vous mettre encore un petit peu plus en train. Continuez à nous provoquer, à vous amuser et à nous amuser.
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25: Et t'as voulu te venger de ta mère qui ne supporte pas déjà que tu travailles en tant que serveuse. Donc là, tu l'as appelée avec ma complicité en lui disant que t'arrêtais ce boulot-là pour avoir rencontré un autre monsieur.
26: Oui.
25: À savoir moi, pour faire des photos de charme.
26: Mm-hmm.
25: Et ta mère a pété un câble et était censée déjà être rentrée à la maison depuis au moins une heure. Donc on va la rappeler. Voilà. Okay. On va encore la taquiner encore un petit peu. Donc tu vas lui dire que la séance photo est terminée et que t'es amenée à rentrer. Hein.
26: D'accord, ça marche.
25: Mais que tu es toujours dans les parages.
26: D'accord.
25: On y va ?
26: Ouais,
25: allez, c'est parti. On l'appelle en direct sur Fun. Patricia, la maman de Vanessa, pour la deuxième partie du canular. Ça sonne.
27: Oui, allô.
28: Oui, c'est moi.
27: Oui.
28: Ça y est, t'es calmée là.
27: Bah, y a de quoi.
28: Bon, écoute, on vient de finir. Hein, ça y est, c'est fini. Tu vois, c'était pas si grave que ça. Là, je viens de finir. J'ai fait quelques photos et puis voilà.
27: T'as fait des photos en quoi en...
28: Mais des photos de sous-vêtements. J'étais pas nue.
27: T'étais pas nue.
28: Moi, j'étais pas nue.
27: Mais qui c'est qui était nu?
28: Mais il y avait des hommes autour de moi et ils étaient un peu dénudés, voilà, mais rien de grave, t'inquiète pas. Non, ils m'ont pas touché, on a fait quelques poses sexy, mais il y avait rien de...
27: Qu'est-ce que t'as pas fait des poses sexy?
28: Bon, écoute, là on a fini. On a fini les photos, hein. Je vais choisir, on va choisir les photos en fait qui nous plaisent le plus. Et je vais rentrer. Je vais rentrer à la maison et ils vont m'accompagner. Ils vont venir à la maison, comme ça tu pourras discuter avec eux et tu verras que ça a quelque chose de mal.
27: Mais écoute, mais tu te rends pas compte quand même qu'il y a quand même des hommes nus.
28: Mais attends, comme si je n'avais jamais vu dans ma vie des hommes nus. Écoute, j'ai 23 ans.
27: Mais là, c'est des photos. C'est pas des pour moi, c'est pas des photos de charme. C'est des photos pornographiques.
28: Mais je vais te dire avec des...
27: Même si toi tu n'es pas nu, l'autre personne est nue.
28: Mais écoute, mais pour être même sincère avec toi, c'était pas déplaisant. Et c'était qui m'entourait, je suis fière. J'étais fière de montrer que... Et je vais te dire, là, j'ai les photos devant moi, elles sont magnifiques.
29: Vanessa ?
28: Oui ?
29: Vanessa ?
28: Oui ?
29: On va tourner dans 2 minutes. Hein. Je vais demander à tous les techniciens de se préparer, les caméramans, et on va demander aux comédiens de s'installer, Jean-Guigui. On va y aller dans 2 minutes.
28: J'arrive.
29: On va tourner la scène. Hein.
27: J'arrive. Quoi, là ?
29: On va tourner la scène. Hein. Dans 2 minutes, on tourne la scène. Hein.
28: C'est une petite...
27: Tu vas tourner quelle scène ?
28: C'est une petite vidéo, c'est rien, t'inquiète pas.
27: Mais c'est pour de quoi ?
28: Mais c'est pour me faire de la pub, maman. Écoute, si je veux me faire connaître, il faut que j'assure.
27: Mais ça va pas, non. Mais ça va pas. Tu vois pas qu'ils sont en train de te faire tourner un film porno ?
28: Mais non, t'inquiète pas. Je serai en sous-vêtements, il n'y a pas de souci.
29: Vanessa, on va bientôt y aller. Hein. Je demande à toute l'équipe de se préparer, la rédactrice en chef, la script. On va tourner la première chaîne, les cochons de Beson à Saint-Tropez. Hein.
28: Mais je vais arriver, t'inquiète pas.
27: C'est pas Besançon.
28: On est tout près de la place. Je suis tout près de la maison, t'inquiète pas, je suis pas loin.
27: Tu veux que je merde ou quoi? Tu veux que je débarque? Je te... te préviens, c'est une fois, je vais chercher ton oncle, je vais chercher mon frère, je vais chercher n'importe qui, on travaille dans la maison.
29: Attention, on va tourner là, hein.
0: Écoute, mais t'inquiète pas,
27: ça ne tourne pas, ce film.
0: Maman, c'est une petite pub.
27: Je ne veux pas le savoir. Mais t'es en train de faire quoi, là?
0: Mais je fais rien, je fais rien.
27: C'est quoi ce bruit, là?
0: Mais c'est rien, c'est une scène qui est en train de tourner, c'est rien.
27: Mais bah, ne pas, mais c'est de tourner.
29: Attention, Christophe, bouge plus tes fesses, là.
27: Oh, le d'une pipe. Mais je savais pas à qui pourrait.
29: Coupez. Vanessa, attention, t'es dans le champ, là.
0: Excuse-moi. Bon. Maman. Mais c'est rien, c'est une scène qui sont en train de tourner avant la mienne. Ils sont en train de chauffer un peu les choses, t'inquiète pas.
27: Mais ça va pas, non?
29: Bon, Paul, tu vas rentrer, Paul?
0: Écoute, tu voulais que je change de métier, hein? Fallait me laisser faire le métier que je voulais.
27: Mais papa, c'est dans ce métier-là!
0: Eh ben, fallait accepter celui de serveuse. Écoute, c'est un métier qui me plaisait. J'ai été prête pour toi de le quitter. Là que je retrouve quelque chose qui me plaît, tu veux de nouveau me faire arrêter.
29: Bon, Vanessa, tu vas enlever ton peignoir.
27: Où tu étais en place de service parce que tout le monde te tripotait.
0: Tout le monde me tripotait, mais arrête.
29: Vanessa.
0: Oui.
29: Tu vas enlever ton peignoir, là. Tu vas nous montrer ton screen, hein, puis on va y
0: d'accord,
29: aller.
0: D'accord,
29: hein.
0: J'arrive.
29: On y va.
0: Maman, s'il te plaît, j'en ai pas pour longtemps. Attends deux minutes.
27: C'est quoi le portail? Elle est tombée dans quoi?
25: Allô madame, rassurez-vous, tout va bien, hein.
27: Non, ça va pas bien du tout là.
25: C'est Jean Guigui, hein, le rédacteur en chef des Trois Cuisses, hein.
27: Oui, c'est ça, Jean Guigui, oui. Ben, vous êtes en train de faire quoi là?
25: Ah bah alors.
27: Pour nous là.
25: Bah non, bah, pas du tout, madame. C'est un documentaire.
27: Un documentaire, mais y a pas écrit con là, hein.
25: Là, c'est un documentaire pour l'entreprise, là, pour la société des Trois Cuisses.
27: Oui, la société des Trois Cuisses, oui. Qu'est-ce que trouve cette société des Trois Cuisses là?
25: C'est pour le séminaire, là, madame. On est en train de tourner des scènes pour le séminaire, hein.
27: Séminaire.
25: Attendez, excuse-moi, madame, parce que là, je vais être obligé.
29: Coupé, bien joué, Vanessa, elle est bonne, hein.
27: Vanessa, c'est bon.
25: On peut applaudir Vanessa, c'était sa première... C'était quand même ça, ouais, sa bravo. Première scène, hein.
27: Merci,
25: ouais. Bravo. Elle est à l'aise.
27: C'est pas possible.
25: Je vous la repasse, hein. Bravo, votre fille était rentrée dans le showbiz, ça y est.
27: Ça y est, oui, dans le showbiz.
0: Oui, maman.
27: Oui.
0: Oui, écoute, c'était génial.
27: Mais
0: j'ai pris mon pied, écoute, on a tourné une scène et c'était dément. Tu peux pas savoir comme c'était dément.
27: T'as pris son pied. Toi, que je prostitue maintenant.
25: Mais non.
0: Je me prostitue pas.
25: Attendez, hein. Madame, attendez. Vanessa, on va ouvrir champagne, écoutez. Ouais. Champagne.
0: Alors, comment est-ce que tu sois pas là parce que tu vois rien coupe avec nous? C'est génial.
25: On va trinquer après, hein. Je pense qu'on va trinquer, on va. Hein.
0: Écoute, maman, on amène une bouteille de champagne et tu verras qu'ils sont pas si méchants que ça.
27: Mais tu me fais quoi?
0: Bah allez, reste calme.
25: Allez, on trinque. Allez, ouais. J'ouvre une deuxième bouteille de champagne, tiens.
2: Allez.
25: Ah, il est frais, hein.
2: Ah, bon,
25: ouais. Il est frais. Bon, on va passer chez vous, madame, et puis on va fêter ça à la maison.
27: C'est ça, amenez-vous.
25: Ah bah.
27: Amenez-vous. Moi aussi, je vais trinquer avec vous.
25: Ah, dis donc, pourquoi vous n'avez pas nous rejoindre?
27: C'est ça. Alors déplacez-vous un petit peu. Même tout à la maison.
25: On arrive là?
27: Et oui, bah amenez-vous.
25: Allez, tout le monde arrive là. Ça vous dérange pas, madame? On est une vingtaine de techniciens là.
27: Eh ben vous pouvez venir, même une vingtaine.
25: Bon, l'équipe, on y va?
4: Ouais.
25: On va y aller, hein.
27: Ouais. C'est ça, venez.
29: Allez, attention, là c'est la grosse fête chez Patricia, la maman de Vanessa. On y va, ça régale, on rigole.
4: Par contre, Jean-Guy, petit contre-temps, je retrouve pas mon slip.
29: Bon, tout le monde s'habille, on arrête le tournage là, les cochons de Beson à Saint-Tropez, et puis on tournera ça à partir de demain, hein. Bon, Vanessa.
27: Où tout ça?
29: Vanessa.
0: Oui.
29: Tu peux te rhabiller, hein, c'est bon, parce que ça sert à rien de rester à poil dans Beson, tu vas attraper froid, hein.
0: Ok, j'y vais.
27: À poil dans Beson. C'est pas possible. Tu vas te dépêcher de rentrer là. On va avoir une explication, ma fille.
0: Écoute, je vais pas tarder là, je vais me rhabiller parce que c'est vrai qu'il fait un peu froid. Hein, et on va arriver, tu verras, vous allez discuter, on va parler du contrat, de tout ça, on va te montrer les photos et...
27: Pas de contrat? Ce sera ton premier et dernier, je sais pas ce que t'as tourné, là.
25: Tiens, Vanessa.
0: Oui?
25: Tiens, il faut que tu signes là.
0: Ok.
27: Voilà. Je signe rien du tout!
25: Voilà, comme ça...
0: D'accord. Attends. Je signe où, là?
25: Alors, attends.
27: Je signe rien!
25: Attends.
27: Tu attends d'être à la maison! Tu ne signes rien du tout!
25: Voilà.
27: Mm-hmm. Je t'ai... Mais tu m'écoutes un peu, oui?
25: Voilà,
0: deux minutes, deux minutes.
25: Et là, tu signes là aussi, là, voilà.
27: D'accord.
25: Voilà, tu signes là et là. Alors ça, c'est l'autorisation pour les photos.
27: Tu m'écoutes?
5: Attends 2 minutes, maman, 2 minutes, je suis à toi.
27: 2 minutes, tu ne signes rien du tout. Tu ne vas signer aucun contrat.
5: Si, j'ai signé mon contrat, là, écoute, ça y est.
27: Mais t'es pas un peu malade? Qu'est-ce que tu signes?
25: Alors voilà, donc là, on a fait les... Vous avez une photocopie avec le buvard, comme ça, vous avez tout qui va avec.
5: D'accord.
25: Je crois qu'on peut ouvrir une petite bouteille de champagne, parce que là, quand même, on vient d'ouvrir le premier contrat de Vanessa, bravo, hein.
6: Ouais, bienvenue à la maison, Vanessa.
27: Contrat, Vanessa.
5: Oui.
27: Qu'est-ce qu'il y a dans ce contrat?
5: Mais j'ai signé un contrat avec eux, je m'engage à faire des photos et à faire des vidéos.
27: Ah, tu m'as tué.
5: Mais non, mais reste calme, ne t'inquiète pas. Tu sais que j'ai toujours voulu travailler avec des photographes, des grands photographes.
25: Par contre, la scène de ta première...
27: Des photos de photographes à la rigueur, mais habillés, avec des beaux vêtements, mais pas à poil, ma fille.
5: Mais je suis pas à poil, maman.
25: Vanessa, t'as bien dit à ta mère que demain, la scène, on l'a filmée chez elle, hein?
5: Non, je l'ai pas encore dit.
27: Ah. De quoi?
5: Eh ben écoute, en fait, ils veulent tourner un petit clip sur mon milieu et j'ai accepté que la prochaine scène soit tournée chez nous.
27: Oh, mais il n'est pas question.
5: Mais écoute, mon appartement est trop petit. Mon appartement est trop petit, pourquoi pas chez toi?
27: Mais pas du tout. Pas du tout, de toute manière, tu ne tourneras plus rien du tout. Je ne suis pas d'accord.
5: Je me suis engagée, j'ai signé le contrat, je ne peux plus revenir en arrière.
27: Je m'en fiche. Tu veux t'engager? Tu veux faire ça? Je te préviens, tu n'es plus ma fille. C'est terminé. Tu
5: mais arrête de dire ça.
27: Tu veux me tuer?
5: Mais non, maman, arrête.
25: Mais madame, tout va bien. Madame, tout va bien, tout va bien, tout va bien. Rassurez-vous, tout va pour le mieux, hein.
27: Tout va pour le mieux. Là, tu viens lui faire signer.
5: Calme-toi, arrête.
27: Porno et des...
25: Non, madame, regardez, écoutez. Voilà, je déchire le contrat. Vous êtes contente?
27: Oui.
25: Voilà.
27: Oui.
25: Voilà.
27: Et moi, je suis pas contente du tout, moi. Non, moi.
25: Ouais, mais votre fille, votre mère ne veut pas. Qu'est-ce que vous voulez que je vous dise?
27: Elle veut pas.
25: Vous voulez pas qu'elle réussisse dans le showbiz? Vous voulez pas qu'elle réussisse dans le showbiz?
27: Mais qu'elle ne fasse pas de film porno,
25: Mais madame, il ne s'agissait pas de film porno.
27: C'est des photos de charme.
25: Mais oui, c'est de l'érotisme.
27: Des photos de charme. C'est ça, des photos de charme. Avec un homme à poil, l'autre qui tourne, t'entendais, oh là derrière, mais ça va pas, non? Ça va pas. Écoute, tu m'en rends malade, je vais pas avoir te voir. Tu crois que ça encore?
29: Attends, Christine, on tombe plus là. Christine, Vanessa, on tombe plus les filles, on arrête là, c'est pas la peine. Ça c'est du bonus, ça c'est pas payé ça, je vous le dis tout de suite, hein.
27: Vanessa?
5: Oui.
27: C'est qui ça?
5: C'est, écoute, ben, on est encore un peu dans l'ambiance là, écoute, excuse-moi.
25: Ah, champagne là, je crois que là.
27: Mais tu fais ça en plus en pleine de carrière? Ouais. T'as pas de toi? Avec un inconnu qu'il connaît même pas.
25: Non mais madame, la police fait la circulation pour éviter qu'on soit embêté pendant le tournage, hein.
27: C'est ça, la police qui fait la circulation, là. Non mais...
25: Attendez, oulala, attends, Vanessa.
5: Oui.
29: Vanessa, on arrête, on tourne plus, là, hein, c'est fini. Vanessa.
27: Non mais...
29: Ça c'est du bonus, hein, tu seras pas payé pour ça, hein.
27: Mais c'est pas...

0: Oui. Tu as vu? Mais tu te rends compte? Tu te rends compte? C'est ton père travailler, mais il va faire tourner la fatale!
1: Arrête de crier, arrête de t'énerver comme ça, ça servira à rien.
0: Non, mais arrête, reste calme. On va pas tarder à arriver à la maison et on va en parler. Ça sert à rien que tu t'énerves comme ça au téléphone. C'est ça, amène-toi. Amène-toi tout de suite.
2: On est là dans 5 minutes, madame. Hein.
0: Je raccroche, tu vas arriver, si tu n'es pas là avant 11h. Je ne sais pas ce que je fais, je n'en sais rien, mais t'as intérêt d'être
1: là. Arrête, on sera là, il n'y a pas de problème.
2: Regardez, madame, calmez-vous.
0: Je vais m'empêcher de rentrer.
2: Madame, calmez-vous, on est parti.
1: On arrive.
0: Je te préviens, si à 11h tu n'es pas là, je ne sais pas ce que je fais.
2: On est dans la voiture, madame. On est dans la voiture, ça y est, on est dans la voiture. Écoutez, c'est parti. Ah, on est là dans 2 minutes, madame.
0: Non, j'ai pas intérêt.
2: Vous nous entendez? Vous nous voyez là peut-être?
0: Non, je ne vois rien du tout.
2: Regardez à travers la fenêtre là.
0: Regarde, on arrive, on est juste en bas de chez nous.
2: Vous entendez les essuie-glaces?
0: Je ne vois rien.
2: Et là, vous nous voyez là?
0: Attendez, j'ouvre la fenêtre. Tu nous vois là? Non, je ne vois rien du tout.
2: Attendez, on va klaxonner là. Vous ne voyez pas? Vous voyez pas une voiture au loin? On n'est pas loin là.
0: Moi, je ne vois rien.
2: Attendez. On va klaxonner. Vous allez nous dire si vous entendez le klaxon. Vous voulez que je klaxonne pour voir si vous nous entendez bien?
0: Oui, c'est ça, parce que je ne vois rien du tout.
2: Alors attendez, là vous entendez peut-être?
0: Je ne pas klaxon, mais je ne vois rien.
2: Là vous entendez?
0: Oui, j'entends votre klaxon, mais je ne vous vois pas.
2: Je klaxonne. Là vous entendez?
0: Oui, j'entends, mais je ne vous vois pas.
2: Là je vous fais des appels de phare. Là,
0: vous avez quoi comme voiture?
2: Pardon?
0: Vous avez quoi comme voiture?
2: Une Yamaha.
0: Une Yamaha.

0: Un petit coup de klaxon peut-être là.
1: Et en plus, ils se permettent de se foutre de moi.
0: Attendez, on y est là, madame. On est à 400 mètres. Là, c'est pas possible que vous me voyez pas. Je vois votre maison.
1: 400 mètres, je vous
0: vois là. Madame, je suis là.
1: Et non, vous n'êtes pas là. Si là vous êtes à 400 mètres de chez moi, je vous verrai absolument.
0: Vanessa, tu vois ta maman là, tu la vois ta mère?
1: Oui, oui, maman, je t'aperçois, moi, je te vois sur le balcon là.
0: Vous ne voyez pas là?
1: Je ne te vois pas du tout.
0: Vous avez
1: je suis en train de refermer la fenêtre. Un train. Vous êtes... Mais t'es où? T'es dans une gare, t'es à la gare de Besançon?
0: Oui, on est à la gare de Besançon là. On est à la gare de Besançon.
1: C'est fou à la gare de Besançon? Bah écoute.
2: Le train pour Paris,
1: Voilà, en fait, on va pas s'arrêter à la maison. Et,
2: 22h42.
1: Et j'en ai discuté dans la voiture, je vais partir tout de suite sur Paris pour
2: attention,
1: mais écoute, je t'envoie, tu viens nous rejoindre. Viens nous rejoindre sur Paris.
2: Le TGV Corail, 1687.
1: Tu prends la lutte avec toi.
2: À partir de Besançon, pour arriver sur Paris Gare de Nord.
1: Il y a le monsieur de la gare qui gueule, là, je peux rien.
2: Le train pour Paris, décollage dans 5 minutes.
1: On pourrait peut-être rentrer là-dedans aussi, ça lui plairait peut-être à la petite. Alors, tu sais même, ta soeur qui a 17 ans, mais ça va pas, non? Tu es où? T'es venu bien à la gare de Besançon, là?
3: Oui, je suis à Besançon, à la gare.
1: Écoute, j'arrive.
0: Mais non, madame. On est là, on est dans la voiture. Vous m'entendez? On est arrivé, regardez, on est devant vous là. Mais vous me voyez là?
1: Mais non, je ne vous vois pas.
0: Mais écoutez, madame, là, écoutez, je vais. Vous me voyez la voiture?
1: Non, je ne vois rien.
0: Là.
1: Non, mais.
0: Attendez, je vais ouvrir la fenêtre. Et là?
1: Je ne vous vois pas. Par la fenêtre, je ne vois rien.
0: Ouvrez la fenêtre, madame.
1: Mais elle est ouverte, ta fenêtre.
0: J'arrête pas de klaxonner.
1: Elle est grande ouverte.
0: Bah écoutez, je vous vois là, faites-moi un signe.
1: Y a personne.
0: Levez la main.
1: Y a bien les voisins qui rentrent.
0: Vous avez levé la main ou pas? Levez la main.
1: Pourquoi je levais la main?
0: Maman, comme ça, je vais vous voir.
1: Bouge. Bah j'ai pas levé la main, mais c'est.
0: Eh ben voilà, bah là vous êtes en train de vous lever la main. Bah là je vous vois, vous levez la main là, regardez, je vous vois là. Vous levez la.
1: Mais non, c'est Pascal qui rentre.
0: Bah Pascal. Madame.
1: Il est tout seul dans la voiture. Mais qu'est-ce que t'es en train de faire? Tu veux me rendre folle là?
0: Est-ce que vous voyez un Renault Espace immatriculé les trois cuisses? Non.
1: Je ne vois rien.
0: Vous ne voyez rien là?
1: Non, rien du tout. Vanessa, t'es où?
3: Et on est devant chez nous, regarde.
1: Non, Vanessa, tu mens là.
3: Mais non, je te mens pas.
1: Je suis encore pas dégâts. D'accord, j'ai 50 ans, mais je ne suis pas dégâts.
3: Et je vois que
1: tu n'es pas devant la maison.
3: On est devant la maison. Si te le dis, c'est qu'on est devant la maison.
1: Devant la maison.
3: On va monter. On monte à la maison. On arrive. T'es promis que j'allais arriver. Écoute, tu vois, je t'ai appelé. J'aurais voulu, je t'aurais pas appelé.
2: Mesdames, messieurs, le décollage pour Bombay. Ouais.
1: C'est quoi que ça?
4: Mais
1: c'est quoi que ça?
2: Mesdames, messieurs, décollage de l'avion en direction de Bombay, gare de Lyon.
1: Non, mais c'est un
2: décollage dans 5 minutes.
1: C'est pas possible, c'est un canular. Le train, l'avion, t'es en train de me faire un canular, là.
2: Merci d'avoir choisi Bombay Airlines. Un décollage dans quelques instants. Nous passerons par l'Inde, puis Besançon. Un décollage dans quelques minutes.
1: Vanessa, je te préviens, si tu m'as fait une blague.
3: Mais non, non.
1: À la baraque. Vanessa?
3: Oui, je suis
0: Vanessa.
3: Là.
0: Vanessa.
3: Oui.
0: Je crois que ta maman, elle vient de comprendre.
3: T'es une blague. T'es en train de radio, maman.
1: Non, c'est pas vrai que tu m'as fait une blague.
3: T'es en direct sur Fun.
1: Mais t'as osé me faire une blague comme ça?
0: Mais oui, vous êtes en direct sur Fun Radio.
3: T'es génial, maman.
1: Je suis où, là? Sur quoi?
0: Alors, vous êtes en direct sur Fun Radio, Patricia. Oh oui, Patricia, vous êtes en direct sur Fun Radio.
4: Oh mon Dieu, Patricia.
1: Non, mais tu te rends compte, tu vas me faire perdre la honte.
3: Il n'y a pas de souci. Sincèrement, t'as été génial et je t'aime très fort.
1: Mais j'y ai cru, hein?
0: Ah bah, bien sûr, vous y aviez cru. Alors, si Vanessa vous avait fait ça, c'est simplement parce que, je sais pas, elle avait envie de se venger. Alors, je ne sais pas de quoi.
3: Qu'est-ce que je t'ai fait?
5: Ben en fait, maman, comme je te l'ai dit, moi, ce boulot de serveuse, ça me plaît. Et j'ai sincèrement pas envie de le quitter.
1: Ah, je suis tout à fait d'accord que tu fasses travail de serveuse si tu veux, mais pas dans ce café.
5: Mais je me sens bien.

0: dans ce café? Oui, moi, il ne me plaît pas.
1: Oh, comme elle est beaucoup plus calme, ta maman, d'un coup.
0: Oui,
1: elle est beaucoup
0: change,
1: plus posée. Dites donc,
0: hey,
1: je vous préférais quand vous étiez énervée. Hein.
0: Non, non, mais là, j'ai eu ma dose, je crois. C'est très, très rare qu'elle s'énerve comme ça.
2: Il fallait pas que j'appelle mon médecin. Là.
1: Ah bah oui, carrément, j'ai cru que vous alliez tomber dans les pommes. Vous avez vu quand on est arrivé.
0: Je sais que je fais de la tension artérielle, donc ça...
1: Bah, c'est pour ça que des fois, je calme un petit peu les esprits. On est arrivé en voiture, en train, en bateau, en avion.
0: Non, mais le cafon de camion, là.
1: Ouais, non, mais là, vous vous êtes dit, c'est pas possible.
0: C'est pas possible, elle est en train de faire une blague.
1: Ah oui, bah au bout de 40 minutes, oui. Hein.
0: 40 minutes.
1: Ah, pas loin, on était à 35. Hein.
0: Minutes,
1: ah bah oui, quand même, hein, oui, quand même. Hein. Alors, je vous rassure tout de suite, bon, évidemment, votre fille n'est pas à la maison.
0: Oui. Je m'excuse, mais j'ai l'honneur de qui, là? C'est quand même pas Jean-Guigui la cuisse, quand même.
1: Ah non, c'est pas Jean-Guigui des trois cuisses. C'est Max.
3: Presque ça, en même temps.
1: C'est Max à l'appareil.
0: Ah, d'accord.
1: Voilà.
0: Donc, alors, enchanté, Max, et puis excusez-moi quand même.
1: Mais vous n'avez pas à vous excuser, vous plaisantez ou quoi? Vous avez été génial, vous avez été, vous avez tout ce qu'il fallait faire pour une maman.
0: T'as été démente.
1: Vous avez été ce qu'il
0: fallait. Ben heureusement que t'as pas fait des photos de chiens.
1: Ben non.
0: J'ai vu la démence à la maison, je crois que ça aurait été la grosse hystérique.
1: Vous avez.
0: Promets-moi de ne pas m'engueuler quand je vais rentrer à la maison. Je pense pas que j'ai des raisons. De t'engueuler, puisque c'était un canular.
1: Voilà, en tout cas, vous avez fait ce qu'il fallait en tant que maman par rapport au fait de défendre l'image et surtout la vie de votre enfant. Donc, vous n'avez absolument pas à vous excuser pour votre comportement. Bien au contraire.
0: Quand on vous dit des photos de charme encore, bon,
1: bah oui.
0: C'est vrai que ça existe. Ça, je le reconnais tout à fait qu'il faut bien quand même des mannequins qui fassent des photos de charme. Mais quand vous entendez qu'à côté, j'enlève mon slip et mon machin, là, c'est l'horreur.
1: Ne vous inquiétez pas. Alors, votre fille, effectivement, n'est pas rentrée à la maison, mais ça y est, maintenant, elle va rentrer. Hein. Dans combien de temps t'es à la maison, Vanessa?
0: Dans 3 minutes, en fait, je suis chez la voisine.
1: Ah, carrément, chez la voisine en plus de ça.
0: La voisine dans le coup.
1: Extraordinaire. Ah, extraordinaire.
0: Et t'inquiète pas, la petite sœur est avec moi. Ah, parce qu'en plus, moi, elle m'a dit qu'elle allait chez la copine. Elle m'a pas dit qu'elle allait chez la voisine.
1: Bon, tout a fonctionné, Vanessa, t'es contente.
0: Ouais, ouais, d'ailleurs. Et ma petite sœur vous embrasse très, très fort, elle vous adore.
1: Eh ben, écoute, Vanessa, tu vas pas partir aller ma ville, je vais t'offrir la compilation que j'ai mixée Techno Tribal. Et puis pour ta maman, je sais pas ce qu'on peut faire pour vous offrir. Qu'est-ce qui vous ferait plaisir, Patricia?
0: Ce que vous voulez.
1: Ah bah écoutez, alors vous allez checker ça hors antenne avec l'équipe et puis on va essayer de vous offrir un album, un artiste, quelqu'un que vous aimez bien. On essaiera de vous faire plaisir, d'accord?
0: Ah bah ça c'est génial.
1: Bah, c'est...
0: Merci à tous, vous êtes formidables.
1: Bah merci à vous en tous les cas. Qu'est-ce qu'il y a? Ah, est-ce que vous voulez un lecteur DVD, Patricia?
0: Ah oui, j'en ai pas.
1: Eh ben alors un lecteur.
0: Alors... énormément plaisir.
1: Eh ben écoutez, c'est ce que vous méritez, donc un lecteur DVD pour vous.
0: Et en tout cas, je voudrais rajouter une chose, c'est que sincèrement, je vous remercie parce que ma maman, on est un petit peu dans les difficultés financières et c'est vrai que ça fait un moment qu'elle a fait un DVD.
1: Bon, ça va couper, donc, ça va couper, Vanessa, ça va couper, la pub va partir toute seule. Voilà.
4: Timothée Panasgaï, bonsoir.
1: Oui, Timothée?
4: Non, Timothée.
1: Oui, Timothée, bonjour.
4: Bonsoir.
1: Bonsoir. Ouh, c'est fini. C'est fini. Allô?
4: Oui, je vous écoute.
1: Oui, c'est Fifi là, bébé. Comment ça va?
4: Ça va et vous?
1: C'est Timothée?
4: Oui, Timothée, oui.
1: Mon bébé, ça va mon cœur?
4: Oui, ça va, ouais.
1: Bon, Timothée. Timothée, c'est tombé comme une crotte dimanche.
4: Comme une grosse merde.
1: Ça va mon cœur?
4: Oui, ça va et toi, mon chou?
1: Bah oui, ça va bien et toi?
4: Ça roule.
1: Je suis en discothèque. Je suis pas dans la cave cathédrale.
4: Juste derrière moi, la discothèque, en plus.
1: Ah ouais, c'est vrai. Ça va, mon cœur?
4: Ça roule, ma poule.
1: Bon, bah très bien. C'est moi, mon cœur.
4: Tiens, t'as pas des blagues?
1: Ça va bien, mon trésor?
4: Dis-moi, t'as pas des blagues?
1: Bah écoute, je vais te faire une bonne blague.
4: Vas-y.
1: D'accord. T'es où, là?
4: Bah, au travail.
1: T'es là, mon trésor. Bah, ouais, t'es où?
4: Au boulot.
1: Ça, tu me manques.
4: Bah, ouais, aussi.
1: Ça, tu. Tu m'ouvres la porte, mon cœur?
4: Bah, si tu veux.
1: Non, d'accord. Ça va bien?
4: Fais gaffe que je t'assomme pas derrière.
1: Hein. Attention. Voilà. Ah, bah, qu'est-ce que tu fais, là, bébé? Ferme pas la porte!
5: Ah, bah, non, mais là,
1: Bébé! Timothée! Ouvre-moi, mon cœur!
4: J'ai perdu la clé.
1: Ah bah d'accord, bah je vais le genre, bah dis donc mon cœur c'est tellement enfermé dans la buanderie. Timothée?
4: Oui.
1: Bah c'est moi mon trésor. Et alors? On t'a pas vu ce week-end à Boubou? Allô?
4: Oui, non mais je t'écoute, je suis en train de lire mon journal en même temps.
1: Bon bah je te laisse, hein, je te rappelle plus tard.
4: Vas-y, pas de problème.
1: Vers 1h du matin.
4: Si tu veux, tu m'appelles toute la nuit.
1: D'accord, bisous.
4: Allez,
1: mon cœur.
4: Salut.
1: Bisous. Bon, alors, je crois qu'on en a quand même. Lui, à mon avis, ils en peuvent plus. Hein.
3: Je pense qu'ils en ont un peu ras le cul, ouais.
1: Bon, bah là, il en reste quoi? Il reste trois numéros mémorisés. Allez, on va se faire. Bon, tu parles, si tu veux, toi.
3: Allez,
1: tu...
3: c'est parti.
1: Allez, c'est reparti. Il reste encore quatre Timotal, trois Timotal à faire. Hein. Surtout que c'est toujours les mêmes blagues. On varie bien les plaisirs. Hein. Attention. Ah, c'est un fax.
3: Ah, bon, fax.
1: Je prie de ne pas retomber sur notre ami là, tu sais, l'autre là, le gros énervé là. Attention, on en fait un autre?
3: Ouais.
1: Allez, un autre.
3: Je suis sûr que c'est le VDR celui-là.
1: On va varier un peu les plus.
5: Bonsoir.
1: Allô?
5: Oui, bonsoir.
1: Timothée?
5: Exactement.
1: Bébé. C'est moi mon cœur.
5: Allô?
1: C'est Fidjala, comment tu vas? C'est Timothée? Ça va mon trésor? Allô?
5: C'est Timothée d'Italie, bonsoir.
1: Oui, bonjour mon trésor, comment ça va? C'est Timothée? C'est moi, c'est Fidjala, l'appareil. C'est moi, mon cœur. Je suis de retour. Après l'OP du Brésil, ça y est, je suis revenu. Allô? Allô? Allô? Allô, mon cœur? Allô? Bah lui, là, je sais qu'il y en a pour une plombe, donc on va raccrocher, on va s'en faire un autre. Ils en peuvent plus, là, tu les as tous fait, là.
3: Ah bah là, ouais, je crois que ça y est. On les a rincés, attends.
1: Encore, ah bah là, on les a rincés direct.
6: Timothée, jardin des plombes, enfin.
7: Aïe.
6: Là-haut.
1: Tu m'as fait le même...
6: Mon ami de la soirée, comment ça va?
1: Ça va mon cœur?
6: Ça s'est pas trop amélioré.
1: Non, pas des masses. Tu vas bien?
6: Ouais, bien. Et toi, comment vas-tu? Comment racontes-tu de beau ce soir?
1: Bah écoute, j'ai des... Écoute.
6: Oui.
8: C'est pas Timothée, mon enculé, là. C'est un hôtel, ici.
1: Ou encore?
8: J'irai moi-même t'enculer, petit connard, là.
6: Ah, c'est pas beau, ça. C'est pas beau de t'exprimer comme ceci.
1: Je vous embrasse.
6: Ouais, moi aussi. Voilà. Bon, je vous laisse.
1: Bisous, mon cœur.
6: Bon courage.
1: Bisous à toi, bisous.
6: Ciao.
1: Tu vois que tout à l'heure, on va devenir tellement les meilleurs amis.
3: C'est des potes, maintenant.
1: Ah ouais. Bah, lui, le problème, c'est qu'il nous a donné le must. Qu'est-ce que tu veux faire de plus? Après, c'est vrai qu'on risque de retomber de niveau et de ça va devenir trop sympa.
3: Ah,
1: je rappelle que le monsieur qu'on vient d'avoir, c'est quand on avait appelé Timothée, quand on avait fait ça, donc tout ce que vous avez entendu auparavant et que vous connaissez, c'est donc lui qui m'a sorti les quatre fameuses phrases.
9: Est-ce qu'il est possible de te mettre un coup de boule dans ta gueule? Non,
8: enculé de merde. Vous parlez correctement, là.
1: Voilà. Alors que j'avais rien dit,
8: j'irai moi-même t'enculer, petit connard, là. T'es pas Timothée, mon enculé, là. T'es un hôtel, ici.
1: Ah, il est adorable, lui, on l'aime bien. Tiens, ça va devenir notre pote. Tu vas voir, à la fin, ça va devenir notre super pote.
3: Obligé. C'est clair.
1: T'as encore un Timothée, un petit dernier?
3: Vas-y, on y va, ouais.
1: Allez, un dernier petit Timothée. Allez, on se fait plaisir. Attention. Pourvu que ça fonctionne, là.
10: Timothée de Permanente, ta mère a fait un sponsor.
1: Allô? Timothée? Ah, pas mal. Je crois que les
3: gens.
1: Dès qu'ils entendent ça. Ouh, oh putain, merde. Elle est là, la bête. Faisons un dernier, t'en as encore, non?
3: Oui, bien sûr.
1: Allez, un petit dernier d'air, allez, avant de faire la pause. Et un dernier Timothée.
11: Motel Saint-Georges, mais bonsoir.
1: Timothée?
11: Max et Max.
1: Ah, tu m'as reconnu, toi, tu sais qui je suis.
11: Je te reconnais toujours. Hein.
1: Comment tu le sais?
11: Ah, ben parce que je suis à l'écoute, là.
1: Ah, putain.
3: Ah, l'écoute, c'est ouf. Ah, Timothée.
11: Hein? Ah, ben oui, hein.
1: Ah, ça le fait, hein.
11: Ouais, ça le fait, ouais.
1: Ah, putain, quoi. Ça le fait grave, non?
11: J'adore votre émission.
1: T'as entendu tes collègues un peu, comment ils réagissaient?
11: Bien sûr.
1: Il y en a qui te raccrochonnaient, l'autre, tu te rappelles de lui, là?
11: Oui.
1: Tu te rappelles, écoute.
11: Ils veulent, hein.
1: Allez, celui-là, écoute bien.
8: J'irai moi-même t'enculer, petit connard, là.
1: Voilà. Et celui-là, écoute bien.
8: T'es pas Timothée, mon enculé, là, t'es un hôtel, ici.
1: Voilà. Et lui, on vient de l'appeler à l'instant, il est cool. Toi, t'es cool, toi, hein. Toi, t'es dans la place, hein.
11: Non, moi, je suis cool, moi.
1: Ah, c'est génial.
11: Ouais.
1: Bon, bah, très bien. Bah, écoute, on va prendre ton adresse, on va t'envoyer un petit CD, si ça te fait plaisir.
11: Oui, bien sûr, ça va.
1: Eh ben, écoute, bonne nuit à toi.
11: Merci beaucoup, Marc.
1: Et j'en profite pour saluer tous les Timothées qui doivent nous écouter, maintenant, hein, par obligation.
3: Ah, obligé, hein.
1: Hein, pour filtrer.
3: Soit à l'affût.
1: Et puis d'autres comme lui qui doivent bien se marrer en écoutant les collègues. Donc voilà, on les salue tous bien bas. Si vous avez d'autres idées, éventuellement, on va continuer les Timothées, hein. C'est loin d'être là, le début de la fin. Hein. Attention, on va pas les lâcher comme ça, les Timothées, hein.
12: Non. Ah, c'était chic.
13: J'ai dû avoir de l'argent, mais j'ai plus.
12: Galanterie, hein.
13: Bah, y a... Alors là.
12: De toute manière, dis-toi bien, il dit merde pour la bonne année, Sébastien.
13: Voilà, exactement. Voilà. C'est ce qu'il a marqué sur sa carte. Ouais, et tu dis la galanterie aujourd'hui, il y a plus de galanterie qui tienne. Hein. C'est bon, restaurant, ça coûte relativement cher. On peut pas inviter à chaque fois.
12: Qu'est-ce qu'elle voulait?
14: Non, c'est pas forcément des restaurants. Ça peut être des petits gestes.
12: Oui, des petits. Bon. Des femmes, elles sont très petits gestes.
13: Des petits gestes.
12: Ça vous gonfle.
14: Pas de grandes choses.
13: Tu veux que je fasse comme geste à Julia? Je vais faire un bras d'honneur au moment donné de l'addition. C'est comme Franck Dubos dans son spectacle. À un moment donné, il est au restaurant avec la nana. Il y a un truc à faire. Et à la fin, à un moment donné, il demande l'addition. L'addition arrive sur la table et puis il fait un geste. Et puis il met la main sur l'addition. Il fait, tu permets? On partage. Ça, c'est très bon à faire en soirée, ça peut le faire. Angélique, oui. Tu nous as envoyé une photo oui. De toi et ta copine. Alors, ouais. T'es qui?
12: Ah, c'est moi qui avais le
14: je
12: courrier.
14: Suis qui, hein.
13: T'es laquelle?
14: Non, je suis celle qui a le débardeur blanc.
13: Ah, bah très bien, ce que j'allais dire. Si c'est l'autre, on arrête.
12: C'est mort. C'est sympa, ta copine.
13: Alors.
12: Oh là là.
14: Écoute,
12: on part au supermarché.
13: Mais je plaisante, Angélique.
12: Elle est pas mal,
13: non? Oui, Angélique.
14: Non, mais c'est qu'une photo. Non, en fait, le principe, c'était que j'avais l'intention de venir te voir au studio parce que j'étais vraiment intéressée pour ton émission éclectique, en fait, le dimanche soir. Hein.
12: Eh oui.
14: Étant donné que je vais sur Paris ce week-end.
12: Mm-hmm. Donc, eh oui, d'ailleurs, elle voudrait savoir si c'est possible.
14: Exactement, de venir ce Julia. Week-end.
12: Voilà.
13: Normalement, voilà. Non.
15: Oh non, allez.
12: Tellement.
15: T'as été un trumeau, mon
13: gars. Attendez. J'ai dit normalement, et là, tout le monde a l'air d'avoir la réponse.
15: Bah, normal.
14: Ouais. Alors, ouais.
13: Je peux.
12: Normalement, il va.
13: Normalement,
12: non.
13: C'est non.
14: Ouais. Oh.
13: Mais.
15: Voilà.
14: Une exception, peut-être. Hein.
13: Mais.
12: Quel âge tu as?
14: J'ai 19 ans.
12: Ah bah c'est bon.
13: C'est oui.
12: Il
13: n'y
12: a pas de problème.
13: Là vous
12: n'avez
13: pas commencé par ça.
12: Hein.
13: Ah oui. Bon, normalement c'est non.
14: Ouais, d'accord.
13: Mais.
12: Comme t'as 19 ans.
13: Comme t'es jolie.
14: Bientôt 20 ans quand même.
13: Ah,
15: mais re-regarde la photo.
14: Mais bon, c'est pas l'âge, hein, c'est la mentalité quand même. Hein.
13: Je vais re-regarder la photo. Parce que je vais regarder...
14: Non mais j'aime pas trop cette photo.
13: Non mais je vais regarder en pleine lumière. C'est où tu viens une demi-heure avant éclectique et que tu te barres au moment donné où ça démarre. Où tu viens pendant l'émission. On est d'accord?
12: Qu'est-ce que ça veut dire?
14: Ça veut dire quoi, ça?
13: Ça veut dire que... Bah, attends!
12: Bah, ça veut dire quoi?
13: Bah, normalement, attends, j'allume la lumière.
12: Oh!
13: Ah! Allez! Banco, tu peux venir 10 minutes.
15: Oh, ouais. Ouais, c'est cool. Devant.
14: Mais quelle générosité, Max.
13: Ah là.
14: Ta bonté te perdra, mon pauvre petit.
12: C'est pas grave, Angélique, c'est un branleur.
13: T'as une belle écriture. Je suis un branleur. Grand balai maintenant, oui. Je suis devenu un homme, tu sais, j'ai grandi depuis.
14: Il est temps en 30 ans de devenir un homme.
12: Ça s'arrange pas. Un homme.
13: La dernière fois qu'on s'est vu,
12: t'as pas grandi.
13: Non, j'avais quoi, 25 ans. Non, j'ai pas bougé, c'est pas que j'ai pas pris un iota.
12: Il y a pas de problème.
13: C'est vrai, j'ai même rajeuni dans ma tête, c'est devenu de pire en pire, Angélique. C'est quoi le service que tu voudrais avoir?
14: C'est ça, c'est devenir. Assister à ton émission, je demande pas.
12: Non, mais écoute.
13: Alors, est-ce que tu peux leur expliquer, toi, qui as fait quand même bien souvent de la radio, est-ce qu'il y a franchement quelque chose à voir dans les studios?
12: Mais toi?
13: Non, mais je sais bien, c'est déjà énorme, mais en dehors de ça. Non, mais sérieusement, qu'est-ce qu'il y a à voir? Non, mais imaginez-vous quand même qu'on est en train de parler là, comme on est en train de se parler...
12: Mais non, parce qu'il bosse, le mec, il bosse.
13: Ouais. T'as entendu le mot?
12: Il bosse.
13: Tu vois?
14: Oui.
13: Vous voyez que je bosse.
15: Qui bosse?
12: Toi?
15: Ah oui.
13: Bon. Je bosse, moi.
12: Non, mais sincèrement, Angélique, passe ton chemin.
14: Oui.
12: Geoffrey n'est peut-être pas si loin.
13: Ouais. Non, mais... Et moi, c'est le conseil que te donnerait Fildar et Manu, c'est de passer ton chemin sur moi, parce que... Comme ils disent, je vais briser quelqu'un.
15: Il va te ruiner le crâne.
13: Voilà, c'est ce qu'il
12: dit. Mais parce que lui, c'est juste comme ça.
13: Ah non. Quoi? Ah non, c'est pas vrai.
12: Bah, c'est juste pour l'avoir.
13: Ah oui.
12: Ah bah alors qu'est-ce que tu dis?
13: Ah, tu dis juste comme ça, une histoire de cul, machin. Non, c'est pas le genre de la femme.
12: Moi, je parle pas de cul. Pas de...
13: Ah bon, c'est d'accord. Tu dis.
12: Je sais bien que t'es un grand romantique. Avec toi, c'est des histoires d'amour, tout ça. Ça dure très longtemps.
13: Oh là, t'es en train de dire
12: des lettres.
14: Oh là là là.
12: Il est le roi du petit geste.
14: C'est vrai.
12: Mais comme j'avais pas 19 ans, il m'a pas invité au restaurant.
13: C'est vrai. Je t'ai pas invité au restaurant la dernière fois qu'on s'est vu.
12: Non, je crois pas.
13: Mais tu rigoles ou quoi?
12: Moi, je crois pas.
13: Bah, je te jure que si.
12: Bah non.
13: Non.
12: Il faudrait m'inviter.
13: C'est pas vrai.
12: C'est moi qui choisis le restaurant.
13: C'est toi qui as payé? Attends, excuse-moi, Angé, c'est toi qui as payé?
12: Oui, je m'en souviens plus.
13: Bah voilà, moi je m'en souviens.
12: Mais moi je me souviens que t'as pas payé.
13: J'ai pas payé?
12: Non.
13: Eh ben je vais te rappeler.
12: En fait, t'as payé plus que moi.
13: Je vais, je vais repayer, je vais te ramener le relevé d'identité bancaire,
12: parce qu'en plus tu prends des notes.
13: Ah bah je coche Julia.
12: J'ai marqué. Oui, en plus,
13: 237 francs au Batifol.
12: Attends,
13: c'est quoi?
12: Au Batifol. T'as vu comment s'éclate?
13: C'était là qu'on était, dans un Batifol.
12: Ouais, un Batifol.
13: Voilà, ouais. Bah, c'est toi qui nous avais emmené là-bas aussi.
12: Ah, bonne journée.
13: Ah bah oui, bah tu penses. Ah. Angélique.
12: Oui. Après il m'a filé son CD.
13: Bah oui, et je lui ai fait la totale. Le Batifol et Ricky Larsen Show. Je veux dire, la journée était gâchée pour
12: là. Je suis rentrée, c'est contente. Hein. Je me suis dit, mais
13: qu'est-ce que c'est que ce bordel?
12: Oh là là.
13: Angélique, amoureuse de moi quand même?
16: Comment?
13: Pardon. Amoureuse de moi quand même un peu ou pas?
12: Comment on peut être
16: amoureuse de toi?
12: Non.
16: Ah là là, mais. Non, mais.
12: Un type qui te regarde
16: encore,
12: pas dans les yeux, tu peux pas être.
13: Qu'est-ce qui te fait kiffer en moi, grave?
16: Ta personnalité.
12: Je pourrais pas avoir un amoureux, moi aussi.
13: T'entends?
16: Attends, Julia, mais je peux pas parler avec toi. Tu parles aussi la même fois que moi.
12: Mais comme tu viens dimanche, c'est que moi je le verrai pas, tu vois.
13: T'es pas un peu jalouse quand même, Julia?
12: Mais non, mais elle vient dimanche. Tu lui as dit qu'elle pouvait venir dimanche. Julia, hein. Tu peux pas revenir en arrière.
16: Julia, si toi aussi t'es jalouse, et moi étant donné que je le suis aussi, ça va pas le faire.
12: Ah non, mais moi ça va. Hein.
16: Ah ouais?
12: Ouais, moi j'ai donné.
13: Ouais.
16: Parce que moi je suis assez possessive quand même.
12: Ah bah garde-le.
16: Ouais.
12: Garde-le.
13: Julia s'en veut d'avoir raté le coche à l'époque où on bossait ensemble.
12: Le coche, la mousse du coche, ouais.
13: Elle sentait qu'il y avait un truc à faire et voilà, elle a pas réussi à passer le.
12: J'ai pas trouvé le truc, hein.
13: Est-ce
16: que tu l'as trouvé depuis, non? Tu sais pas ce qui a merdé, en fait.
12: Le truc avec lui?
16: Ouais.
12: Il faut jamais avoir des histoires avec les gens avec qui on travaille.
13: Ah non, ça, jamais.
12: Ouais. Jamais.
13: Oh là là.
16: Pas mélanger travail et plaisir.
13: Oh là là là là. Ça, c'est un truc à pas faire, ça, Angélique. Ah, conseil d'amis que te donne Julia et que je partage.
12: Eh oui.
16: D'accord.
12: C'est d'ailleurs pour ça que nous sommes toujours.
13: Voilà. Et ne jamais mélanger le travail et la vie privée. C'est
16: très
13: dangereux.
16: Écoute, seulement moi, je ne travaille pas avec vous, donc.
13: Non, mais là, c'est un conseil pour plus tard, dans l'avenir, parce que un jour, tu vas être amené à travailler, genre, tu vas passer ta vie au chômage.
16: Non, mais je travaille en dehors de mes études, mon cher.
13: Tu fais quoi comme études?
16: Études de gestion en comptabilité, en première année BTS.
12: Pour acheter tes additions.
13: Pas mal.
16: Et par ailleurs, je suis animatrice de karaoké.
13: Ah, ça, c'est déjà moins bien. D'accord. Donc on supprimera ça et tu pourras t'occuper de tous mes comptes et de toutes mes sociétés. Mais Julia a raison parce que ça c'est pour les jeunes qui nous écoutent derrière leur poste de radio et ça leur sert pour demain.
16: Ouais.
13: Ne jamais fréquenter des gens. Déjà que c'est pas facile de fréquenter des gens. Non mais même en privé comme ça, en cercle d'amis, des gens avec qui on travaille toute la journée.
12: D'ailleurs parce que nous on se voyait pas tellement en dehors.
13: Jamais même.
16: Non mais attends,
13: honnêtement pour rappeler les souvenirs. Angélique, autant moi je fréquentais un petit peu Jenny comme ça de temps en temps.
12: Un peu, hein, il l'a touché un peu mais c'est tout. Hein.
13: J'ai touché 2-3 fois Lenny Bar et peut-être mis une fois le doigt dans la chatte.
12: Oh.
13: Et peut-être.
12: Oh mais dis pas des trucs comme ça.
13: Non d'accord.
16: Oh. D'accord.
13: Ensuite je vais peut-être bouffer un peu le clito.
12: Oh.
13: Des choses comme celle-ci. C'est pas sûr.
12: Oh là,
13: ça,
12: là,
13: ça, il y a du doute.
12: Mais qu'est-ce que tu racontes?
13: Si elle était là, je sais pas ce qu'elle dirait.
12: Ah bah elle adorerait. Elle pleurerait l'idée du souvenir.
13: Et ça, j'ai peut-être fait, mais c'est un truc à pas faire.
12: Mais nous pas.
13: Mais attends, nous, sérieusement, Angélique, tu connaissais Julia à l'époque, on était avec Jenny.
16: Un petit peu, c'est léger à cette époque-là.
13: C'est léger. C'était l'émission qui était légère.
12: Oui,
16: oui,
12: t'as raison,
16: oui,
12: t'étais là, du coup.
13: Ouais. Mais on se fréquentait jamais en dehors du travail.
12: Non, on se fréquentait pas, non.
13: Non, c'est vrai.
16: Ah, d'accord.
12: Non, parce qu'il avait déjà la grosse tête.
13: Voilà. Non, parce qu'elles avaient bossé 2 heures par jour, elles avaient terminé, alors que moi j'avais encore du boulot derrière. C'est que moi je continuais mon émission.
12: Ouais, t'arrêtes.
13: Ouais, c'était pas ça.
12: Bon,
13: Angélique, ton service c'était ça en fin de compte.
16: Comment?
12: Bon, donc tu peux venir.
13: Voilà. Dimanche?
16: Oui, d'accord.
13: Alors vraiment, copain, hein.
16: Ah mais oui, non mais je viens déjà samedi matin au studio.
13: D'accord.
16: Pour voir un ami qui travaille aussi avec toi, enfin avec toi.
12: Ah mais
16: non, c'est notre animateur.
13: Attention, on ne couche.
12: Il partage pas, hein.
13: On ne couchera pas ensemble, hein.
16: Non mais.
13: D'accord. Mais vraiment pas longtemps, hein, parce que ça va remonter aux oreilles.
16: Ah, c'est-à-dire. Hein.
12: Qui est parti?
13: De ma copine.
12: Ah, toujours la fameuse.
13: Mais... Ah mais
12: aux oreilles, elle a les oreilles de Mickey?
13: Non, absolument pas.
12: Tu lui as pas offert?
16: En fait, il est en
12: certaine. C'est sympa pour l'école.
13: Si tu la voyais, elle est magnifique.
12: Ah,
13: ah non, mais sérieusement. Ah bah tu sais quand t'es amoureux.
16: Il est amoureux là.
13: Alors je suis amoureux. Ah,
12: t'es amoureux?
16: Ah là là.
12: Ah oui?
13: Ouais.
12: Ah ça a changé depuis l'autre fois.
13: Bah ouais, ça a changé parce que c'était celle d'avant dont je te parlais.
12: Ah,
13: c'est pas la même.
12: À part ça.
13: Ah non, ça a tout complètement changé, c'est fini.
16: Ah,
13: puis au début, je la connaissais pas bien, puis à fur et à mesure de la rencontrer comme ça, plus on se connaissait, plus je me disais mais t'es amoureux?
12: Ah, parce que tu te parles dans la glace.
13: Bah non, mais tu penses que tu t'aperçois, t'as des comportements que t'avais pas habituellement ou que t'as eu il y a très longtemps. Et
12: ouais,
13: tu dis,
12: raconte-nous.
13: Bah, qu'est-ce que tu veux que je te raconte? Je peux pas non plus rentrer trop dans les détails parce que sinon ça va être compliqué, si.
12: Mais ton petit cœur, quand tu dois la retrouver.
13: Non.
12: Tu conduire, t'as des bouffées de chaleur.
13: Non, ça va pas jusque là, non.
12: Ah, bah, c'est pas trop.
13: Non, mais je suis constipé.
12: Oh, non.
17: Bah, ça change, il y a quelques semaines, t'avais la gastro, quoi.
13: Voilà, exactement. Elle m'a dit pendant 3 jours on se verra pas, j'ai eu la gastro.
12: Ah
13: ouais,
12: là. Bah, voilà. Remarque, il vaut mieux qu'elle soit pas là. Hein.
13: Non, dans ce cas-là, il vaut mieux qu'elle soit pas là, c'est sûr, parce que c'est pas facile à vivre.
12: Elle a senti le truc venir.
13: Elle a senti venir. Ça dit, écoute, je vais te laisser 3-4 jours, fais le point, on verra après. Non, mais je sais pas, je me sens.
12: Et vous êtes fait le petit déjeuner avec les animaux?
13: Ah, les petits animaux.
12: C'est sympa.
13: Non, le on a fait le
12: déjeuner avec les personnages. Tu sais qu'ils viennent te dire bonjour.
13: Ah, Disneyland, Paris,
12: oui.
13: Dans l'hôtel Disneyland.
12: Ah, faut pas le brancher.
13: Non,
12: tout de suite,
13: non, je l'ai pas fait ça. Non, on a pris le petit déjeuner. On était.
12: Pour les enfants, c'est sympa.
13: Non, par contre, je trouve qu'un truc, si je peux me permettre, pour revenir sur le Disneyland Paris, un petit peu lourd.
12: Non, je te permets pas.
13: Quand on voit le prix, non, sérieusement, quand on voit le prix
12: parce
13: qu'on paye.
12: Là, il a payé, hein.
13: Non, non, oui, ça, j'ai payé le prix fort. Mais c'est pas le problème. Simplement, connaissance que j'ai donnée et quand je vois le prix des chambres, qui sont en plus.
12: Oh là là.
13: Ah oui,
12: ça douille, hein.
13: Quand on voit le prix des chambres qui sont les
12: pour
13: plus
12: ce que t'en as fait.
13: Disneyland Paris qui sont les plus simples, tu vois, pour ce qu'on a fait, genre, peut-être 3-4 fois l'amour.
12: Mais non, je croyais qu'elle voulait pas avant de partir, tout ça.
13: Ah, je sais plus.
12: Pas.
13: Ah, ouais, elle m'a dit, ah oui, c'est vrai, elle m'a dit, ouais. Ah, oui, alors elle m'a dit, tu me toucheras pas,
12: ouais.
13: Mais je viens, il n'y aura que Mickey qui aura touché.
12: Voilà.
13: Donc, on n'a pas fait l'amour, excuse-moi, je me trompe.
12: Bah oui.
13: On a pas fait. Quand je vois le prix des chambres les plus simples, ouais. Et que si tu veux ton petit déjeuner au lit, vous savez combien il faut rajouter par personne?
17: Au moins 100 balles, hein.
13: Non, quand même non. Pas. Mais 60 francs.
12: Bah, ce qui fait 120. Mais c'est le prix normal dans n'importe quel hôtel, j'imagine.
13: Non, mais tu payes. De toute façon, le petit déjeuner, c'est le petit déjeuner compris. Mais
12: oui,
13: simplement pour
12: mais
13: l'avoir dans la chambre.
12: C'est Mickey. Ouais,
13: simplement, je parle pas du petit déjeuner, c'est le room service.
17: Le service dans la chambre, en fait.
13: Voilà.
17: Ah, bah, arnaque, ouais.
13: Non, ça déconne.
12: Ouais, bah tu lui as offert quand même. Bah toute la
13: non,
12: famille.
13: Non, parce que.
12: Putain, le prix du petit déjeuner, machin.
13: Je vais dire une bonne chose, Julia. Je veux dire, on va rentrer dans les détails.
12: Ouais.
13: On s'est dit, enfin c'est plutôt elle a bien raison, sur le coup je le remercie et elle écoute pas, mais si quelqu'un nous écoute, vous lui direz demain, vous lui transmettrez sur son portable qu'elle a bien fait. Elle a pas voulu prendre le. J'ai vraiment l'impression que c'est vraiment ça devient très scientifique. Par principe, elle a pas voulu prendre le petit déjeuner, non pas à cause du prix, quoi qu'encore. C'est vrai que c'était, je trouve ça un petit
12: peu
13: abusé.
12: Elle avait hâte.
13: Non, c'était l'intérêt, et je trouve que c'est très joliment joué de sa part, c'est très finement amené. C'est le fait de se déplacer pour aller prendre le petit déjeuner, ça nous obligeait forcément à être bien réveillés et donc à démarrer la journée du bon pied et être à 10h bel et bien
12: et
13: dans le parc.
12: Tu l'emmerdes pas après le petit déjeuner?
13: Non, justement.
12: Eh oui.
13: On n'avait pas le temps.
12: Pas emmerdé.
13: Non, parce que de toute façon, j'avais pas le droit de la toucher.
12: Ah bah oui.
13: Alors que si
12: à part ça, c'est un week-end sympa. Hein.
13: Alors qu'Angélique, et j'explique à Julie aussi, c'est que si par malheur j'avais voulu mettre ces 60 francs supplémentaires pour prendre ce petit déjeuner au lit, je veux dire, à un moment donné, on n'était pas à l'abri.
12: Pas à l'abri.
13: On n'était pas à l'abri d'un truc,
12: arrête,
13: tu vois.
12: Pas à l'abri.
13: Tu vois.
12: Voilà.
13: D'une gaule frénétique.
12: Bon, alors donc Angélique vient dimanche.
13: Voilà.
17: Très bien, très bien. Voilà.
12: Et elle vient voir un peu Mickey, quoi.
13: Voilà. Donc si tu veux.
12: Sans Mickey.
13: Voilà. Mais tu te feras toucher par le Mickey, mais pas le mien. Hein.
17: Ah, d'accord.
13: D'accord, Angélique.
17: D'accord.
13: Bon, bah écoute, on va gérer ça hors antenne, d'accord?
17: Ça marche, merci.
13: Bon, et je préviens tout de suite.
17: Oui.
12: Oui.
13: Les auditeurs, les amis de l'entourage proche. De ma princesse, je vais appeler princesse, hein, puisqu'on est maintenant en train de parler Disneyland Paris. Vous ne dites pas un mot de tout ça.
12: C'est sûr, tu penses, ils vont se...
13: Je sais bien.
12: Mais elle écoute pas?
13: Bah non, mais elle est au ski, là.
17: Ah.
12: Elle a une vie très pitante.
13: Ah, il se passe plein de choses.
17: Elle va rencontrer un beau moniteur.
13: Figure-toi qu'elle en a rencontré, hein.
17: Ah.
13: Et je trouve ça génial pour elle.
17: Oh,
13: on peut dire quand même, on peut déconner, non? Le premier qui y touche... Je descends là-bas en tire-fesse.
12: En luge.
13: Moi, j'y vais en luge, en tire-fesse, en n'importe quoi. Je lui fais boire du vin chaud jusqu'à la fin de la nuit. Et je lui enfonce un bâton de ski dans le cul.
12: Ah,
13: ouais. Ouais, bien vulgaire.
12: Ah,
13: bien crade. Bien dégueu comme il faut. Angélique, tu quittes pas, je te repasse au standard.
17: Merci, François.
13: Alors, on va faire une petite pause et après, on va revenir avec Xavier et Mathieu.
12: Ouais.
13: Hein, je t'explique. Il y en a un qui est de Romans. Tu sais où c'est, Romans?
12: Non,
13: bah je sais pas, on lui demandera. Et puis de Paris, on va jouer au jeu des catégories. Et après, il y a des monsieur et madame. Alors ça, tu connais, on appellera des monsieur et madame la tarte. Quelque part en France, on ne sait pas sur quoi on va tomber. Donc ça peut être plutôt bon esprit.
12: Oui.
13: Et puis voilà, quoi.
12: Ah,
13: Valérie de Toulouse, bon, vous allez me la rappeler. Oh. Apparemment, il y a un problème. Ouais. Mais c'est pas grave parce qu'on va aller en direction des monsieur et madame. Alors ça, c'est le truc... en ce moment qui fonctionne bien sur le soir. Tu connais, hein, on en a déjà fait. Hein, comme
12: tarte,
13: par exemple, lesquels...
12: monsieur, madame, la tarte.
13: Par exemple, c'est ce qu'on va faire ce soir. On sent que tu suis bien mon émission tous les soirs.
12: Oui.
13: Donc on va faire des monsieur et madame la tarte. Et ce qu'il faudrait, c'est que au moment donné où ça va décrocher, je vais dire allô la tarte. Nous on dit à poil.
12: Ouais.
13: La tarte au poil, au poil. On est d'accord. T'as pas l'air convaincu.
12: Moi je dis rien, moi je suis invité, je regarde.
13: Ah non, attends, faut pas déconner. Ah bah oh, si tu veux venir travailler régulièrement, ça va être comme ça tout le temps. Hein.
12: Si tu veux.
13: L'émission n'a pas évolué d'un iota.
12: Ah,
13: hein.
12: Ça, c'est bien.
13: Ah non,
12: marqué,
13: ça, ça a même tendance à se dégrader maintenant que j'étais tout seul. Alors attends, sur Livre, on appelle des monsieur et madame et ça me fait bien rire ça. Personnellement, de réveiller des gens, souvent on tombe sur des personnes âgées. J'aime bien ça. Ah ouais, mais petit con, exactement. Plus je vieillis, plus je deviens petit con.
12: Il y a des mecs qui n'arrêtent pas de transporter des trucs.
13: Ah, il y a du vol de matériel ordinateur, je sais pas ce qui se passe, mais.
12: Au secours, la direction.
13: Alors, monsieur et madame, la tarte. La tarte au poil. Bien sûr, vous pouvez faire ça chez vous. C'est très drôle. Ça mange pas de pain. On aurait pu faire des monsieur et madame.
12: Pour une tarte.
13: On aurait pu faire monsieur et madame Lagarce. On se réserve ça pour demain. On a des monsieur et madame Jospin, des monsieur et madame Latruffe. On en a fait beaucoup, hein, parce que.
18: 14 000, là, depuis.
13: Non, mais on en a à raison d'un par soir.
12: Ouais, puis comme ça, répond pas. Hein.
13: Allô?
19: Oui.
13: Allô, monsieur la tarte?
18: Au oui, poil,
13: au poil!
12: Mon Dieu.
13: Ah oui. T'as vu, vous n'avez même pas, on recommence. Allô, monsieur la tarte?
19: Oui.
13: Au poil!
12: Mon Dieu.
13: On recommence.
18: Allez, encore.
13: Allô, monsieur la tarte? Allô, monsieur la tarte? 1, 2.
19: Au revoir, oui.
13: Oui, monsieur la tarte? Au poil! Mais des poils! Voilà. Donc,
12: Ah ouais, c'est bien.
13: Ah, c'est drôle, hein.
18: Bon, non, c'est bon, ça.
13: Et en plus, Julia, le but du jeu, c'est qu'il faut qu'on en fasse 3.
12: Ah bon, bah, alors, vous avez gagné un CD.
13: Non, parce que là, il faut commencer. Donc là, on a fait un monsieur, madame.
12: Ah, 3 la tarte.
13: Ah oui, mais avec un autre truc. Donc, qu'est-ce qu'on pourrait faire maintenant? La tarte, tatin.
12: Ouais.
13: Forcément. Donc, on y retourne. Attention.
12: Moi, je m'éclate.
13: Ah oui, bah, c'est clair, hein. Si t'as envie de te barrer, tu peux. Ah mais ils adorent ça les auditeurs et moi je suis là pour faire de la radio pour eux, tu sais, moi je les aime trop.
12: Ouais,
13: je vous aime trop, je vous adore.
20: Allô?
13: Allô?
12: Allô?
13: On se fait à poil?
18: Ah ouais.
13: Allô, madame la tarte?
20: Oui.
13: Au poil! Ah peut-être pas entendu, peut-être pas le sonotone. Allô madame la tarte?
20: Oui.
13: Au poil!
12: Mais vous êtes grave.
13: Allô madame la tarte? Madame la tarte? Merde. Allô? Vous m'entendez? Madame la tarte? Allô?
12: À mon avis, elle aurait mieux compris tatin.
13: Allô, madame la tarte?
20: Oui.
13: Au poil!
12: Allô, madame la tarte?
18: On se fait un petit tatin?
13: Oui, allez. Allez, tous ensemble. Madame la tarte?
20: Je ne vous reconnais pas, monsieur.
13: Madame la tarte? Allô, madame la tarte? Voilà, ça y est, elle a raccroché. Très bien. Allez, un dernier. Qu'est-ce qu'on peut se faire, Julia? Qu'est-ce que tu nous proposes? On a fait, non?
12: Non. Qu'est-ce moi, je propose rien.
13: T'oses pas faire ça, non?
12: Non,
13: c'est pourquoi c'est pour de gêner les gens. Non, on les dérange pas, ils dorment pas, ce
12: Non, non, bien sûr, là, elle a été complètement endormie.
13: Mais regarde la télé jusqu'à plus soif, ces gens-là. Il n'y a pas la mire qui apparaît.
18: Ça dort pas à ce temps-là.
13: Mais ça dort que quand il y a la mire.
12: Ah oui, mais il n'y a plus la mire, maintenant,
13: justement,
12: ils dorment plus.
13: Mais
12: alors.
13: Non, je sais bien, ils regardent et puis ils reprennent le matin avec fête à bonheur. Ils arrêtent plus, ils regardent la chasse, ils dorment plus. Ça fait à peu près...
12: À la chasse, c'est bien. Hein.
13: Ça doit faire un an ou deux.
12: S'endormir.
18: Tarte à quoi, là?
13: Au poil.
18: Allez,
13: ça dépend
18: merde.
13: Sur qui on tombe.
18: S'en fout au poil.
13: Ça dépend sur qui on tombe. On se fait une tarte au poil.
18: Allez.
13: Non, on a fait des graves.
12: Ah oui.
13: Ah oui, non, on a fait des trucs très très graves.
12: Et là, ils se marrent les auditeurs.
13: Par exemple, à monsieur et madame Delon, allô Delon, oui, on vous réveille, oui, bon, on réveille pas un flic qui dort, par exemple.
12: Ah, mais ça, c'est déjà plus joli, ça.
13: C'est vrai, mais c'est plus mignon. Bah, ça veut pas être fin tous les soirs. Hein.
18: Non, pas.
13: Allô, allô madame la tarte?
20: Oui.
13: Au poil!
20: Qui c'est?
13: Au poil, c'est tout, des poils. Madame la tarte?
20: Oui.
13: Au poil! Je pense pas, tata. Allô, madame la tarte? Madame la tarte? Allô, parce qu'on n'a pas entendu.
20: Au poil!
13: Allô,
12: ah, mais elle est géniale.
13: Voilà. Madame la tarte?
20: Ta mère.
13: Non, non,
18: à poil. Ma mère à poil.
12: Oui.
18: Ma mère à poil, elle a l'habitude.
20: Devant le Présunique.
13: Ouais, ma mère à poil devant le Présunique. D'accord, ok, très bien. On vous embrasse en tous les cas.
20: Oui.
13: Bonne fin de nuit.
12: Je trouve que vous pourriez lui envoyer un CD. Là.
13: Ça va pas, non.
12: Oh,
13: non.
12: Bah
13: elle est pas
12: si,
13: censée savoir qu'on est, qui on est. Attends, madame.
12: Moi, je vais lui dire qui sont.
13: Madame la tarte?
20: Oui.
13: Attends. Ça marche aussi.
12: Oui, mais là, là, il y a eu, c'était plus rigolo.
13: Ah oui, il y avait plus rigolo.
12: Ouais.
13: Bon, bah écoutez, Madame Tata, Madame Tata.
12: Madame Latarte.
13: Madame Latarte.
20: Oui.
13: Au visage.
20: Bon, vous faites chier là, hein, ça commence à faire.
12: À faire.
13: Oh, oh, vous pouvez me passer votre mari derrière?
20: J'ai pas de mari.
12: Mais c'est qui parle?
13: Allô? Il est derrière. Allô?
12: Oh là.
13: Bah ça rigole pas là.
12: Il y a final, non? Ski,
13: allô, monsieur la, monsieur, monsieur la tarte?
19: Oui, c'est moi.
13: Oh, au revoir!
12: Ah mais ils sont sympas.
13: Tu vois, regarde,
12: ah, ils sont très sympas.
13: Écoute bien.
12: Ouais.
13: Bon, tu m'as reconnu? Allô?
19: Allô?
13: Allô, tu m'as reconnu?
19: Non.
13: Non. Bah comment tu... Merde. T'as vraiment l'air du Tu m'as reconnu ou pas?
21: C'est Bernard.
13: Tu sais qui je suis? Allô?
20: Allô?
13: Allô, monsieur le tarte? Monsieur la tarte?
19: Ouais, je t'écoute. Bon, je n'ai rien à voir, j'ai ton numéro, c'est pas un problème.
13: Non, vas-y, c'est quoi? Ça m'étonnerait, c'est quoi mon numéro? Si, si tu me donnes mon numéro en direct, vas-y, tu vas voir.
12: T'as
13: vas-y,
12: un CD.
13: Donne mon numéro. Allez, vas-y. Vas-y. Fais-nous croire que t'as mon numéro, ça m'étonnerait.
19: Bah, si, je l'ai ton numéro.
13: Vas-y, donne, vas-y, donne-le.
19: Allô?
13: Allô?
19: Ouais. Qui,
13: monsieur la tarte?
19: Oui, c'est lui même.
13: Oh, bon, bon, bon, tu m'as reconnu?
19: Non, je t'ai pas reconnu.
13: Allez, arrête tes conneries. Hein?
19: Ah non, fais les présentations. Moi, tu connais mon nom, j'aimerais connaître le tien.
13: Je sais pas.
19: Bah alors, tu te dégonfles?
13: Ouais, je me dégonfle, ouais.
19: Ah, t'es qu'une couille molle?
13: Ouais, je suis qu'un PD.
19: Eh bah, j'en ai bien l'impression, ouais.
13: Ouais, je suis un dégonflé.
19: Eh bah alors, présente-toi.
13: Mais je peux pas!
19: Pourquoi?
13: Mais parce que j'ai pas le droit.
19: Ah bon?
13: Non, parce qu'après, tu vas me faire un procès.
19: C'est quoi le but du jeu?
13: Bah rien, c'est allô, monsieur la tarte au poil, monsieur la tarte tatin.
19: Ouais.
13: C'est tout.
19: Putain.
12: Non, faut les excuser, hein.
13: Oui, non, faut, je suis avec une amie à moi. Merde, voilà.
19: Ouais, ouais. Tu vas avoir des problèmes, là, parce que j'ai ton numéro, tu sais, ça craint.
12: Ah, ouais.
13: Bon, bah, je vais arrêter.
12: Mais soyez gentils, ouais, bah, c'est simple.
13: On va arrêter.
19: Ouais.
13: On recommencera pas. Ce qui est génial, c'est que les mecs te font croire qu'ils ont ton numéro.
12: Ouais.
13: Donc, ils te menacent que tu auras des problèmes pour justement te faire flipper, dire, bon, moi, je recommence pas à appeler ce mec-là, il a mon numéro, il va me faire chier.
12: Ouais.
13: Alors que là, il peut raccrocher.
12: Ouais.
13: Et je le rappelle vers minuit.
12: Ouais.
13: Et je recommence. Et poil, ouais. Lui me dit, j'ai ton numéro, ça va vraiment chier. Toi, tu fais croire que tu flippes, tu le rappelles à 1h, à 2h, à 3h.
12: Ah oui, elle peut faire ça toute la nuit.
13: Non, on peut faire ça toute la nuit. Non, on vous dérangera pas plus longtemps, monsieur la tarte.
19: Ouais.
13: Hop, oh, voilà, voilà. Et puis voilà. Très bien, en plus, il a raccroché, c'est impeccable comme ça. C'est très drôle. Voilà, donc c'est tous les soirs. Je suis fait passer pour un problème de France Télécom.
12: Ouais.
13: Donc, on a vu un monsieur, madame Lacarpe. Madame Lacarpe, ne quittez pas, on a un problème, on va vous mettre en ligne avec quelqu'un. En gros, j'ai eu madame Lassol, j'ai eu 4 noms de poissons, j'ai eu les 4 en ligne, puis si vous quittez pas, je vous fous dans un aquarium. Bon, il y en a qui l'ont très bien pris, il y en a d'autres qui l'ont moins bien pris, il y a des trucs sympas comme ça. Alors donc on a, elle est plus là, la demoiselle?
21: Occupée.
13: Attends, je l'ai eu à l'instant, on l'a rappelé, c'est occupé. Va, bon, Valérie, raccroche.
21: Elle est dans son camion, là, tu me raccroches le téléphone, Valérie.
13: Elle est dans son camion.
21: Ouais, elle est routière.
13: Ah.
12: Oh, bah, elle doit avoir le kit main libre.
13: Ah, bah oui, ça va pouvoir t'expliquer. Comment ça fonctionne. C'est vrai que quand je réfléchis bien et quand je regarde ce truc-là, c'est vraiment laid.
12: Oui, c'est très laid.
13: C'est pas très...
12: Ah, ça, tu le caches. Hein,
13: non, c'est pas très beau.
12: Quand
13: ouais.
12: Tu dragues, tu l'enlèves.
13: Hein. Ça, c'est clair. Parce que
12: moi,
13: c'est vrai.
12: Si je fais monter quelqu'un dans ma voiture, je le sens. Hein.
13: Puis surtout pour une nana, ça fait, je veux pas dire encore pour une vegan, mais ça fait un peu vibro quand même. Mini vibro.
12: Ouais.
13: Ah, ça fait vibro portable quand même. Non, mais un truc comme ça, c'est gros quand même.
12: Ouais, enfin, c'est pas énorme, ça dépend à quoi tu le compares.
13: Ah non, mais évidemment.
12: Ouais.
13: Non, mais je compare pas à... Non.
12: Si toi, pour ça, c'est gros, on a bien fait de...
13: Bah, c'est gros, ça ressemble un petit peu à ce que... À mon épaisseur, c'est au niveau largeur, en tous les cas, ça ressemble un petit peu. Je parle, bien entendu, à la hauteur, non pas en haut, hein, mais...
12: Là.
13: Non.
12: Ah bah si, là.
13: Ah bah non, là, non, voilà, ici, là. Ah. Voilà, là, ouais. Alors, là, ça ressemble énormément. Allez, là.
21: Ouais.
13: Bah, dis donc, Valérie.
22: Oui.
13: Tu me copies, là?
22: Oui.
12: Bon. On entend la route, là.
13: Ah oui, 22 ans de Toulouse. Alors, Valérie.
22: Bonjour.
13: Alors avec Julia, tout à l'heure, on a parlé comme ça, très rapidement, du fait qu'on pouvait rencontrer des gens dans son métier.
22: Tout à fait.
13: Qu'on trouvait que c'était une très mauvaise idée.
22: Voilà. Alors, ben,
12: elle
22: moi, justement, au contraire, moi, je trouve que c'est une très bonne idée, parce que, justement, moi, j'ai rencontré l'homme de ma vie.
13: D'accord.
22: Voilà.
12: Ouais, mais si t'es routière, on dit routière ou routier?
13: Je sais pas, on peut utiliser.
22: On dit routier aussi.
12: Ouais, routier, moi je trouve ça plus joli.
13: Ouais.
12: Vous voyagez pas mal tous les deux, donc vous voyez pas trop. Moi je parlais de travailler au jour le jour ensemble.
22: Non, mais parce que moi, si tu veux, on a eu un enfant ensemble, donc moi je suis à mi-temps, et donc là, exceptionnellement, je roule la nuit, mais sinon je suis à la maison.
12: Oui, donc vous restez pas sur le même lieu de travail toute la journée, c'est ça dont je parlais. Et qu'en général.
22: Mais si.
12: Ah bon?
22: Si, oui.
12: Mais lui,
22: au départ, c'était mon patron.
21: Promotion canapé.
0: Ah oui, d'accord.
22: Non.
0: On lui a fait un petit, tout ça. Je reste à la maison, je garde le camion.
22: Ben en fait, c'est une belle histoire parce que quand je suis allée me présenter pour le travail, on est tombé amoureux, ça a été le coup de foudre et voilà.
21: Et voilà.
22: Qui a 8 mois et on se marie au mois de mai.
21: Il a quel âge ce monsieur ?
22: Il a 28 ans.
21: Ah ouais, joli.
0: Ah ouais. Il doit obligatoirement avoir 75 ans.
21: Bah, quand tu dis un patron, 22 ans, des fois je me méfie, des fois ils ont la trentaine bien passée. Alors, bah, c'est pas le cas. Hein.
22: Non.
21: Bah, c'est bien. Quand tu disais, toi, non, tu trouves ça plutôt bien, enfin, c'est le hasard qui fait. Après, effectivement, on peut pas calculer. Hein. On peut trouver des gens très intéressants sur
0: son
21: travail.
0: Oui, moi, j'aurais pu tomber amoureuse de toi.
22: Voilà,
21: par exemple,
0: tu m'as pas plu.
21: Par exemple,
0: je suis pas forcée. Hein.
21: Par exemple, ça m'a rangé dans un sens.
0: Bah, voilà,
21: parce que j'avais beaucoup bu ailleurs.
0: Oui, bien sûr, ma voisine.
21: C'était
0: ma voisine.
21: À l'époque, c'était ta voisine, ouais.
22: C'est sûr que ça peut poser des problèmes.
21: Oui.
22: Ça peut poser des problèmes dans certains boulots, quoi. Mais bon, pas tout le temps, quoi, la preuve.
21: Bah ouais, ça se gère, hein, je pense. Hein, je sais pas. Moi, je connais pas ce problème, mais j'imagine ça doit se gérer. C'est un truc.
22: Sûr que, ouais, avant, j'ai travaillé dans la restauration. Mmh. Et c'est sûr que là, bon, il y a eu pas mal d'histoires de couple. Et bon, là, c'est pas.
0: Ça moi, je trouve ça mieux de se quitter un peu et de faire son truc de son côté. Mais bon.
21: Comment ça?
0: Bah, c'est-à-dire, chacun bosse dans son truc.
21: Toi, tu serais jamais, bon, là, sans déconner.
0: Mais j'en sais rien, j'en ai pas rencontré un. Non, qui mais. Le coup,
22: ah non,
0: alors,
22: c'est sympa de bosser ensemble, hein.
21: Non, mais en imaginant,
0: Qui
21: t'aurais pu être contre Total au départ, y a des gens qui ont des principes qui est, même si, non, c'est pas possible parce que ça, c'est casse-gueule, quoi.
0: Ouais,
21: t'es pas contre ça.
0: Ah non, parce que ça m'est arrivé.
21: Ah,
0: c'est l'expérience, hein.
21: Ah, t'es sorti avec des gens qui
0: avec
21: étaient
0: sur. Qui je travaillais, ouais.
21: Waouh.
0: Ah ouais, mais.
21: Waouh.
0: C'était pas là-bas.
21: Ah, c'était pas là-bas.
0: Ah non,
21: ah, d'accord,
0: c'était
21: okay,
0: pas
21: très
0: là-bas.
21: Bien. Bon, ok, Valérie, je pensais en savoir un
0: là-bas,
21: petit peu plus sur.
0: Là-bas, il y en avait un qui valait un clou.
21: Bon, hein. Et oh.
22: Là-bas. C'est quoi?
21: Bon, puis ceux qui étaient bien, ils étaient pris aussi. C'est
0: toujours
21: assez sympathique. Quoi?
0: Bien
21: je
0: sûr.
21: Dis pas ça pour moi.
22: Bien sûr.
21: Bon, Valérie, en tout cas, t'es heureuse.
0: Non.
21: Valérie, t'es heureuse.
22: Ah oui, tout à
21: bon,
22: fait.
21: Tout
22: oui.
21: Se passe bien, donc c'est génial.
22: Très heureuse.
21: Très bien. C'est vrai que, voilà. Après, pour faire la petite parenthèse, 22 ans, être routier, tu fais quoi comme trajet? C'est long? C'est des longs trajets?
22: Non, là je fais juste le trajet sur autoroute, donc c'est pas très...
21: Balèze quand même,
0: et
21: hein.
0: Le bébé, il est où?
22: Le bébé, à la maison, il dort avec papa.
0: Ah,
21: oh, c'est beau quand même.
22: Voilà.
21: Comme
22: c'est chacun
21: même...
22: notre tour, c'est un coup c'est lui qui part, un coup c'est moi, et voilà.
21: D'accord, bah méfiez-vous qu'un de ces quatre, il n'y en a pas un qui part pour toujours.
22: Non.
21: Ça peut arriver.
0: Mais en fait, t'as de bonnes idées.
22: Ça peut arriver,
0: je ne le sais pas.
21: Hein.
22: Il y a
21: un fuyard. Un fuyard. Non, franchement.
0: Ouais, ouais,
21: non.
0: Tu prends ton camion avec ton main libre et on te voit plus.
21: Ah non. Puis en plus, mon main libre ne fonctionne pas avec mon portable, donc je peux rien faire avec. Et puis, j'ai pas de camion. Quoique, des fois, je me demande si je troquerai pas ma voiture contre un camion.
0: Ouais, bien sûr.
21: J'aimerais bien voyager un petit peu, rouler, pendre. C'est que t'as de la chance, Valérie.
22: On peut pas faire router pour voyager, Max. Hein.
21: Non, c'est vrai. Non, mais je voyage avec vous tous les soirs et toutes les conneries que vous pouvez me raconter, franchement. Non, je voyage beaucoup. Et non, mais j'aime bien la route. Moi, j'aime bien rouler. T'aimes bien rouler, toi
22: aussi,
21: Julien.
22: Ouais, moi, j'adore ça. Mais bon, faut pas faire routier pour pouvoir
0: moi,
22: voyager.
0: J'aime bien, il y a plein de cons, hein.
22: Notamment... Maintenant, tu peux plus rouler.
21: Ouais.
0: Ceux qui mettent les feux brouillards.
22: Heureusement, d'ailleurs, hein, heureusement, parce que sinon, il y en a beaucoup qui exagèrent, mais bon, faut pas faire routier pour voyager. C'est pas ça que tu veux faire.
21: C'est vrai. Mais moi, j'aime bien rouler. En tout cas, j'aime bien me balader, prendre des heures comme ça. Galoper dans la pampa, comme dire. Non mais
22: manger du bitume.
21: J'aime bien. Il y a qu'un truc que je trouve vraiment également là qui m'énerve horriblement,
0: ouais,
21: c'est les péages. Non mais en dehors des feux de brouillard, c'est les péages.
0: Ouais. Ça arrête un peu.
21: Non mais ça, déjà ça te, tu perds de la vitesse.
0: T'habites loin?
21: Non, mais quand je fais de la route, parce que quand on parle de faire de la route, c'est pas faire 3 km, c'est vraiment rouler sur des fois sur des 200 km.
0: Ah ouais.
21: Non, je trouve que ça coûte cher.
0: Quand tu vas voir la mer?
21: Non, quand je vais pas voir la mer, mais quand je vais par exemple pour citer par exemple une ville qu'en ce moment je maîtrise pas mal, le Nord, à Lille,
0: ouais.
21: Par exemple.
0: Rien que Lille.
21: Non mais là-bas, je
0: ski à Lille.
21: Oui.
0: Ah oui, d'accord.
21: 74 francs aller, 74 francs retour.
0: Ça, 150 mais c'est un
21: francs.
0: Radin.
21: Non.
0: Oh là
21: non,
0: là,
21: parce que on en a parlé la dernière fois. Moi, ce que je trouve, j'en ai parlé.
0: Et ça paye le bitume.
21: Mais oui, mais ça paye le bitume. Mais Valérie, toi qui es sur la route, moi je trouve ça hallucinant qu'on paye aussi cher. Donc 150 francs aller retour.
22: Hein.
21: Non, ce qu'on devrait faire quand même en priorité, l'autoroute, c'est vrai qu'ils sont quand même bien entretenus, mais c'est des éclairés.
22: Non mais nous, on paye plus cher les camions. Hein.
21: Moi, je comprends pas comment. Pardon.
22: On paye plus cher, nous, les camions.
0: Mais c'est normal, vous êtes plus lourd. Vous abîmez plus.
22: Oui.
2: Il y a plus de c'est non mais je comprends pas que ça soit pas éclairé. Par contre très sincèrement les autoroutes.
20: Ah oui, ça c'est certain, oui, parce que c'est sûr
0: à l'étranger,
20: à part quand on arrive sur les aires de repos où là c'est bien éclairé, mais c'est certain qu'il y a certains endroits où
2: voilà, faut m'expliquer un truc, peut-être que tu le sais Julia ou Valérie ou quelqu'un pourrait nous expliquer. Tu sais des fois il y a des parcelles de 2 3 km, tu sais pas, sur l'autoroute comme ça
0: doit être des trucs très dangereux.
2: Maintenant, c'est des lignes droites par moment. Moi quand je le fais là-bas, c'est des pures lignes droites.
0: C'est dangereux tout d'un coup.
20: Non, mais parce qu'il y a une aire de repos.
2: Non, même pas.
20: Ah bon?
2: Ah non, je crois pas.
0: On passe devant.
2: Non, il y a des moments. Bah, l'aire de repos, elle fait pas 5 km.
20: Non, mais c'est bien éclairé avant et bien éclairé après.
0: Le panneau de truc de repos.
2: Ah, c'est pour indiquer un.
0: Eh ben oui.
2: Non, mais je crois pas.
0: Ils mettent la lumière pendant que les mecs dorment pour les empêcher de dormir.
2: Non, mais il y a un truc bizarre quand même.
0: C'est logique sur une aire de repos, tu mets de la lumière.
2: Des fois, c'est sur. Non, mais je comprends pas. Donc, je suis.
0: Bah, arrête-toi la prochaine fois.
2: Ouais, que je m'arrête et que je pose.
0: Prends ta lampe de poche.
2: Non, que je réfléchisse. Il faut que je me mette
20: sur. Non, mais c'est aussi pour éviter les accidents. Parce que quand t'arrives sur l'aire de repos, tu vas pas freiner sur l'autoroute.
2: Non, mais là,
20: tu freines sur la bande de ralentissement.
2: Non, mais Valérie,
20: et quand tu sors, t'as la bande d'accélération et c'est éclairé pour que les gens te voient sortir.
2: Moi, je suis persuadé, sans déconner.
0: Attends, c'est son métier, c'est la route.
2: Non, mais elle. Non.
20: Mais moi, je pense que c'est comme ça, quoi. Je suis pas sûre, mais bon.
0: Mais là, tu roules en même temps, là.
20: Oui, oui.
0: C'est 1000 balles.
2: Non, mais là, elle pense, donc on rappelle quand même qu'elle est routier, quoi. Donc.
0: Donc elle sait à peu près.
2: Non, mais c'est pas compatible.
0: C'est logique.
20: Non, c'est pas que je sais, mais bon, je doute que c'est comme ça. C'est pour la sécurité, je pense.
2: Non, mais on peut pas imaginer. Moi, c'est un truc qui me tracasse, franchement. Il faut qu'on trouve une solution. Je veux qu'on m'explique. Il y a un air d'autoroute.
0: Donne une.
2: Bon, oui, mais c'est pas celle-là, moi, que je crois qui est bonne.
0: Bah alors c'est quoi? Bah donne-nous la tienne.
2: Je ne sais pas. Peut-être qu'ils font des tests. Non, peut-être qu'ils testent.
20: Non.
0: Des parcelles pour voir s'il y a moins d'accidents sur 500 mètres.
20: Mais
2: sur c'est pas sur 500 mètres. C'est ça le problème, Julia. C'est que c'est sur pas sur 5 km. Donc on nous annoncerait 4 km avant l'air d'autoroute et 4 km après.
0: Mais c'est peut-être une région qui est riche.
20: Non, et puis de toute façon, ça coûte trop cher. On peut pas éclairer toutes les autoroutes. C'est pas possible.
0: Il y a certains pays à l'étranger, en
2: Belgique.
0: Je sais pas trop quoi.
2: En Belgique, tout est éclairé. Bon, le goudron est dégueulasse.
20: Oui, non, mais c'est bien. En Suisse, c'est pareil. Les camions n'ont plus le droit de rouler sur la route. Ils sont sur les trains, mais bon.
2: Mais je crois qu'il faudrait entretenir moins souvent le goudron.
0: Mais ça, il y a des gens qui souffrent près des routes où il y a beaucoup de camions.
2: Non, mais c'est possible que ça soit ça.
20: Et oui, mais c'est bien
0: qu'on roule. Il y a des camions qui lui passent toute la journée sous le nez, il y a de quoi rajouter.
20: Eh oui, non, mais il faut bien qu'on roule aussi. Hein.
2: Alors,
20: oui,
0: mais c'est pas mal, sur les rails, non c'est, comme ça, vous reposez. Oui, mais vous pouvez vous reposer.
2: Ouf. Tu sais, Julia, là, je
0: dormez dans le camion.
20: Non, mais ça coûte beaucoup trop cher, tu vois. On va pas enlever les autoroutes pour faire des chemins de fer, c'est pas possible.
2: Moi, je préfère en tout cas les autoroutes belges, c'est-à-dire peut-être moins entretenues au niveau du goudron, éclairées et pas de péage. Et pas de péage.
0: D'accord.
2: Sans avec une belge. Ouais, qu'est-ce qu'il y a?
4: On m'a donné la réponse au standard pour l'électricité, là.
0: Alors,
4: c'est donc c'est sur la 1, c'est ça, c'est la 1.
2: Oui, mais je crois que c'est un peu partout, hein.
4: Et c'est au début que c'est éclairé. C'est au début de la 1.
2: Ah non, à un moment donné, non, quand
4: parce
2: on
4: qu'il m'a dit que
2: près de Lille, à un moment donné, c'est éclairé sur des fois 3 km, mais il n'y a pas d'aire d'autoroute, je suis
4: voilà,
2: désolé.
4: Mais oui, c'est ça. Mais on m'a dit qu'en fait, ils avaient testé le truc, ils avaient essayé d'éclairer le truc, qu'ils s'étaient rendu compte que ça coûtait trop cher, donc ils avaient lâché l'affaire.
2: Ah, c'est des petites parcelles, des fois c'est des tests.
0: Mais combien ça coûte?
4: Voilà.
2: Mais c'est pas normal. Mais non, puis en plus, merde, on paye quand même cher. Non mais attends,
4: je sais pas, moi je prends l'avion.
0: Vachement radin.
2: Mais c'est pas une question d'être radin, c'est une question que l'argent, je trouve, qui est mal utilisé. Quand tu vas à Deauville, par exemple, moi par exemple,
0: prends les départementales.
2: Bon, moi par exemple, je passe tous mes week-ends, je vais à Deauville.
20: Et les nationales aussi, c'est quand même mieux que les départementales.
2: Ah oui, mais ma chérie.
0: Mais ça doit coûter plus cher.
2: Non, mais.
20: Par la nationale, non.
2: Au niveau.
20: Gratuit par la nationale.
2: Ma chérie, au niveau de la fatigue. Attends, quand moi je vais à Lille en voiture à minuit, j'ai pas envie d'arriver à 6h du matin, quoi. Hein. J'ai pas envie de me taper tous les petits villages et les stops et les. Non, mais c'est vrai, c'est lourd. Ouais. L'autoroute, l'avantage, c'est que.
0: T'as qu'à aller très vite et tu sautes le péage.
20: Ah ben, oui, mais Max, faut savoir ce que tu veux. Ou tu vas vite et tu payes, ou alors tu prends la nationale, tu payes pas
0: et voilà.
20: C'est plus long.
0: Et tu fermes ta gueule.
2: Non, mais expliquez-moi.
0: On te le dit.
2: Non, mais l'argent du péage qui soit plus utilisé sur des parcelles d'autoroute plus longues, je sais pas, par exemple sur 200
0: km. Non, mais si tu veux, ça te permet, ils construisent une autoroute. Mm. Et après, toi, tu payes. Et pendant ce temps-là, ça rembourse la construction. Et après, ça rembourse l'entretien.
2: Ouais, c'est remboursé depuis belle lurette, arrête tes conneries.
0: Mais non, à chaque fois, ils font des branches nouvelles, des trucs, des machins. Dès qu'il y a une branche,
2: arrêtez, vous me faites marrer tous les politiques. Non mais combien on paye à Deauville?
5: Ah, mais j'en sais rien.
2: Mais oui, parce que
5: t'es chier avec des trucs là, moi je paye pas.
2: Et tu payes aussi les sculptures, des fois tu passes sur le bord des autoroutes, oui. T'as des sculptures, t'as des machins bizarres.
5: Des horreurs, des horreurs.
2: Oh, mais attends, il y a pire que ça.
5: Des nains
2: sur des champignons. Est-ce que tu crois que t'en as quelque chose à foutre?
5: Ils ont le droit de se mettre où ils veulent.
2: Non mais sérieusement, qu'est-ce que t'en as à foutre de payer des nains de champignons orange ou violet? Tu crois que ça va égayer la soirée? En plus, quand tu roules la nuit, tu les vois pas.
21: Non.
2: Parce qu'ils sont pas éclairés ceux-là.
5: Ah, ils ont pas éclairé.
2: Non mais sérieusement. Ça, pour te foutre des banderoles fluorescentes, bonne année, joyeux l'an 2000, ça, ils t'en foutent plein la gueule. Non, mais sérieusement, il faut éclairer les autoroutes.
5: Ouais.
2: Non, mais je rigole pas, Valérie. Hein. Non, oui, mais moi, je suis... moi, je reviens un petit peu. Je veux pas pour être trop lourd là-dessus.
5: Non, mais est-ce que tu ne l'es pas du tout?
2: Sur les 5-6 kilomètres où c'est éclairé, t'as une meilleure visibilité et du coup...
6: Plus de tempo. Lie. Lie.
2: Fais-moi énergie, vas-y.
6: Énergie extravagance. C'est chaud.
2: Avec l'écho et tout, hein.
5: Ouais.
2: Bon, DJ Maxime, dans un instant, on va te retrouver.
6: Oui.
2: Le problème, c'est que ce soir, la machine est là, elle est là.
5: En live,
6: oui,
5: live, sur la montagne.
6: C'est chaud. House music,
2: les Stardust. Stardust, bien sûr. Allez, vas-y, mets le feu.
6: Là, chaud. Le feu.

0: Ça fait deux mois qu'on l'a, ça fait deux mois qu'on fait ça tous les. Dès qu'on l'a. À mon nom, on le faisait tous les soirs. Hein.
1: Ah oui.
0: Tous les soirs, les auditeurs voulaient le petit 5 minutes de DJ Maxime.
1: Ah d'accord.
0: Alors DJ Maxime, vas-y, mets le feu. Allez, vas-y, mets le feu.
2: Là, là, là. Oh, les Banger Boys. Oh, c'est chaud, chaud, chaud.
0: C'est quoi celui-là? Ah vas-y, vas-y, mets-le, mets-le, mets-le, mets-le.
2: La la la la la la la la la.
0: Bon, on arrête là?
2: On arrête là.
0: Toujours en forme, hein, DJ Maxime. Hein.
2: Toujours en forme.
0: Tu sais que t'as vraiment une cote de popularité qui monte en flèche. Hein.
2: La pêche.
0: Voilà, ce qui est bien avec toi, c'est que tu peux dialoguer très facilement. C'est vraiment d'une simplicité, ça fait plaisir. Maxime, c'est vrai qu'on a peu parlé, je peux proposer que de l'avenue de Julia. Qu'est-ce que t'aimes dans la vie?
2: Alors dans la vie, j'aime bien sortir d'aller en boîte pour mettre le feu. Je vais à la piscine me régaler.
0: Tu vas à la piscine se régaler.
2: Je vais nager tout seul en célibataire, j'ai plus de copine.
0: Ah, c'est super ça.
2: C'est largué.
0: C'est bien d'être largué.
2: Je suis bien tout seul, j'aime mieux mettre le feu avec l'ouvre-boîte.
0: Voilà.
2: Ce Rodez Radio, là, reprend plus de tempo. Là. Ouais,
0: parce que le problème, c'est qu'en ayant une nana, c'est difficile de mettre le live en ouvre-boîte en Europe 2, hein, quand t'as une copine.
1: Oui.
0: T'es d'accord, Maxime?
2: Je suis d'accord.
0: Il vaut mieux être seul, hein.
2: Ouais.
0: Tu connaissais, Maxime, une émission qui s'appelait Chez la Watt sur France 2?
2: Non.
0: Non, tu regrettes?
2: J'ai jamais connu.
1: Chez les cassettes.
0: T'aimerais que Julia t'envoie des cassettes?
2: Oh oui.
0: Oh oui, j'aimerais bien. Tiens, ouais. DJ Maxime, reste avec nous, on va accueillir Agira.
3: Allô? Alors,
0: c'est d'origine quoi, Agira? Bonsoir.
4: Bonsoir.
0: Agira, bonsoir. Tu te réveilles, Agira?
3: Oui, oui, je suis là, bonsoir.
0: Super, c'est d'origine quoi, Agira?
3: Je suis d'origine marocaine.
0: D'accord, très bien. Alors...
3: Alors oui, voilà, donc je voulais rappeler à Julia l'émission qu'elle présentait, animée avec...
1: Ah, j'ai oublié, ouais.
0: Ah, mais ça l'a pas du tout stressé, c'est qu'une fois que tu lui as dit qu'on allait parler du doc et tout ça,
3: oui.
0: Elle a attendu qu'il y ait le disque. Deux secondes après, elle était debout avec une clope.
2: Et elle commence... Toujours la clope.
1: Ah oui, toujours, ouais.
0: Et elle commence à nous dire, ok, je suis invité, mais c'est pas une raison pour me chier dessus, d'accord?
3: Oui, je voulais savoir...
1: Tu parles pas comme ça du tout.
0: Non, Julia,
1: oui.
3: Oui, voilà, je voulais savoir, qu'as-tu retenu de cette émission avec Doc?
0: Ah bah dis donc,
5: bah, elle est toute calée, voilà. Dans la prévention routière maintenant.
1: Ah, c'était la dernière.
5: Ouais,
1: bravo.
5: Quand même.
1: Ah,
5: la meilleure.
1: Ah dis donc.
0: J'avais même interviewé, enfin bon, ça m'a plus fait ça d'interview. J'avais donné la parole.
1: Ah oui.
0: Au directeur
1: C'était truqué
0: de BMW.
1: Ah oui.
0: Ouais, quand même, j'ai un
1: et
0: bon
1: t'as eu la voiture
3: pour thème.
1: La prévention routière, c'est la dernière.
3: Oui.
1: Après, on n'a plus revu le doc.
0: Bah, il y a eu 12 émissions quand même. Hein.
1: Ah oui, oui, oui. Là, on faisait des bons scores.
0: On est allé jusqu'au bout. Non, 12 ou 10? 10, parce qu'on n'a pas fait l'été. On a dû faire 10 émissions.
1: Non, on a fait 11.
0: 11.
1: Non,
0: ouais,
1: 10.
0: 10, moi j'en ai fait 9.
1: Ouais.
2: Max?
0: Ouais.
3: Et petite apparition de Jenny aussi.
0: Ouais, Skyrock, c'est de la merde. DJ Maxime, pas bougé. Ah ouais. Agira, où tu dis?
1: On s'en fout.
0: Agira.
3: Oui, et puis il y avait aussi une petite apparition de Jenny quelques fois.
1: Ah non.
0: Ah non.
3: Ah si?
0: Ah non.
1: Jamais, non.
0: Ah bah non, quand même, on a fait l'émission, Agira, on s'en souviendrait quand même.
1: Non, non, non, jamais.
0: Non, tu confonds là. Non mais il y a quand même
1: y a pas de génie, hein.
0: en dehors de tout ça parce que Julia est là qu'on en parle, mais non mais il y a des bons souvenirs quand même, parce que là on est là en train de déconner, on parle du doc, etc. C'était pas à la fin, c'était un petit peu plus tendu, mais il y avait quand même au début un bon esprit. Et par contre, ce qui était marrant, moi ce que je trouvais très intéressant dans ce concept là, un, c'est que c'était du direct et que ça rappelait la radio. Il y avait quand même combien il y avait dans le public, 300-400 personnes,
3: ouais. Hein, c'est et ça Marc qui était dans le public, oui.
0: Non mais même quand on chauffait la salle, il y avait une bonne ambiance, c'était souvent des gens qui étaient pro fun, en tout cas qui nous appréciaient bien.
1: Non, on avait de la chance, on avait un super réalisateur.
0: On avait un très
1: On en a eu deux, on a eu Revon et Massimo Mangarano.
0: Ouais, on a eu des bons.
1: Super réalisateurs.
0: C'est vrai d'ailleurs.
1: Super équipe. Mmh. Vraiment.
0: Et
1: ça, c'est vraiment des bons souvenirs parce que c'était, on avait la chance d'avoir des grands.
0: Ouais.
1: Et que c'était très sympa.
0: Parce que nous
1: qui étions tout petits.
0: Bah, on n'avait jamais fait de télé, on n'avait jamais
1: fait non, mais c'était très bien.
0: Je faisais rien, mais c'était surtout pour Julia et c'est pas toujours simple, hein.
1: C'était
0: pas simple. Après, il y a les popotes internes et tout, c'était encore moins simple. Mais c'est marrant de travailler sur un concept de talk show comme ça.
1: Non, mais c'était une très bonne idée, mais. Mais bon.
0: Voilà. Bah vas-y, balance, allez,
1: il
0: y a prescription maintenant.
1: J'ai pas envie.
0: Non mais t'as raison.
1: Prescription en
0: d'accord.
1: Doc.
0: Voilà. Je sais pas.
1: Non,
0: Agira, qu'est-ce que tu retiens toi de ça?
1: Parce
0: que c'est quand même des bons souvenirs, merde. La fresque qu'il y avait derrière, elle était belle.
1: Ah, elle était belle. Hein? Et le titre de l'émission.
3: Et puis le groupe aussi de Enfin de soirée.
1: Enfin, ils sont venus qu'une fois. Hein.
0: Le groupe, quel groupe?
3: Écoutez, des groupes de musique.
0: Ah oui, il y a eu un groupe.
1: Enfin, il y a eu un peu, et puis après,
0: ouais, après
1: ça faisait trop de sous.
0: Bah, et puis surtout, ça n'avait aucun intérêt.
1: Après,
3: il y avait une idée. Il y avait Max aussi, il y avait Max.
0: Bon, ça avait un intérêt certain.
1: Mais Max et moi, on s'entendait très bien, d'ailleurs, on partageait la même loge.
0: C'est vrai. Et on était, c'est vrai qu'on s'éclatait bien. Et moi, le pied que je prenais réellement, c'est que je chauffais la salle avant.
1: Et à la cantine. J'aimais bien la cantine.
0: C'est vrai
1: c'était convivial, la cantine. Sinon, c'était fait avant.
0: C'était quoi déjà ça?
1: Très tôt.
0: Ah oui.
1: Et c'était très sympa.
0: Oui, c'était très sympa. On se marrait bien.
1: On était beaux, maquillés, tout ça.
0: Non, c'était bien. Moi, je garde des bons souvenirs en tous les cas. Je dis pas que c'est grâce à ça que ça m'a vraiment. Je me suis vraiment dit, je vais faire de la télé parce que je trouve ça intéressant, parce que c'est vu bien après tout ce que j'ai pu faire après. Mais moi, j'en garde un bon souvenir malgré tout. En dehors de tout ça.
1: Moi, ce qu'il y a, c'est que j'ai vu des gens changer parce qu'ils avaient leur tronche à la télé. Et...
0: Ouais.
3: Ah oui, on peut savoir les noms des personnes.
1: Ah ben, il n'y en avait pas beaucoup à l'écran. Hein.
0: Il ne citera pas de médecin.
1: Ça rend fou.
0: Non, ça rend fou.
1: Ça rend fou, certains. Et je sais pas, ils sont mal entourés, ça les rend fou.
0: Voilà.
1: Alors, c'est un peu dommage. Surtout quand
0: toujours
1: des beaux métiers.
0: Ouais, voilà. Ça, il n'y avait pas lieu d'être, quoi. Je veux dire, il y avait juste des émissions. C'est vrai que, bon, voilà. C'était sur une chaîne hertzienne le soir. C'était sympa. Il y avait un bon truc.
1: Ça aurait pu être un truc qui aurait pu bien fonctionner si certains n'avaient pas
0: Moi, j'aimais. Nous, sur place, moi, je me marrais bien, en tout cas. Moi, je me suis bien éclaté, quoi. Je garde de très bons souvenirs de tout ça, quoi.
1: Sauf la dernière où on me donnait pas les bonnes informations dans la règle.
0: C'est vrai.
1: Mais à part ça, ah ouais.
0: Ah, carrément.
1: À la dernière.
0: Ça allait à ce point-là.
1: Ah oui.
0: Ah, les salauds.
1: Vous donnez pas la bonne information.
0: Ah les salauds.
1: Je me plante.
0: Moi ce que j'adorais par contre, c'est un truc qui me gavait, maintenant je vais le dire, c'est que bon, pour Julia et le doc c'était important, c'est même primordial, c'était les répétitions. Moi je n'avais aucun intérêt à y être, si ce n'est bon pour écouter un petit peu ce qui s'est passé, pour parce qu'on aime dire il y aura un tel qui sera là pour l'interviewer machin, mais bon quand je vois aujourd'hui avec l'expérience, genre ça je pourrais arriver 10 minutes avant, je regardais mes fiches et tu sais terminé. Donc j'étais présent quand même.
1: Ouais.
0: J'étais présent aux répétitions.
1: 4 fois l'émission.
0: 4 fois l'émission, donc j'arrivais vers 15h ou 16h pour l'émission qui avait lieu à quelle heure? 10h30.
1: Ouais, 11h.
0: Putain, 11h, 11h15. Oh là là là là, j'en pouvais plus. Et là par contre, j'avais des maux de tête pas possibles. C'est chaud d'attendre, c'était lourd. Enfin
1: bon,
0: pour toi ça va.
1: Bon, de la télé, t'as pas
0: Non. Non, ça m'a pas. Mais toi, encore, t'avais du boulot, mais moi, j'avais rien d'autre à faire qu'à écouter.
1: J'avais du boulot, moi. Moi, à la fin, j'avais tout le boulot.
0: Ah ouais, ouais. Donc, 4 fois écouter les intros.
1: Moi, je passais un mois à préparer l'émission, quand même.
0: Il y avait un mois de boulot, quand même, à gérer, hein. Ouais, bah les appels à les témoins, les témoignages, sélectionner.
1: Rencontrer les gens,
0: rencontrer les jeux, c'est un peu comme dans de la rue, tout ça, c'est du boulot.
1: Il y en a un qui arrivait 10 minutes avant.
0: Ah bon?
1: Ah ouais.
0: Qui ça?
1: Ah bah, je sais pas.
0: On cite pas de nom, hein.
1: Non.
3: Bon. Faut pas oublier non plus que Max se rinçait l'œil quand il y avait Vanessa Demouy.
1: Ah oui, on avait fait une belle émission.
0: Avec Vanessa Demouy.
1: Avec que des mannequins, dis donc.
0: Ah ouais, elle était là, elle.
1: Oui, oui. Il y avait Carambeu, non? Elle était pas là, là. Comment elle s'appelle, Adriana, machin?
3: Il y avait Natacha, oui,
1: celle-là. Ah, Natacha, voilà.
0: Ah, je m'en souviens pas. Ça.
1: Ah oui, elles étaient belles.
0: Moi, ce que je me souviens, je crois qu'il y en avait un qui avait fait, c'est pas le mec, le grand qui a fait le film La Haine, ou qui a fait Ma cité va craquer.
1: Si, mais.
0: Qui à un moment donné, je sais pas quoi, il s'est levé, il s'est barré. C'est assez chaud. Il y en a un qui s'est barré.
1: Oui, oui.
0: Je crois que c'était lui, hein.
1: Oui, oui. Ils ont parlé avec le doc, ils étaient pas du même avis.
0: C'était assez électrique.
1: Il y en a un autre qui a envoyé des petits Suisses aussi, parce qu'il n'était pas d'accord.
0: Ah oui, c'était très drôle. Moi, j'adorais, j'aimais bien. J'aimais bien. Moi, ce que j'adorais, je sais pas, moi, je garde, maintenant, quand j'y repense, il y a des moments, on me disait, bon, Max, alors, il y avait un truc qui était marrant, par exemple, parce qu'on parlait de l'oreillette où on donnait des fausses infos à Julia, et moi, c'était.
1: Pas pour la dernière.
0: Pour la dernière. Moi, ce qui était marrant, c'est que quand je donnais la parole, quand je levais le doigt, donc je devais lever le doigt pour montrer à un assistant Réa que je voulais prendre la parole parce que j'avais un témoignage intéressant à donner, qui était transmis au réalisateur, qui retransmettait dans l'oreillette de Julia ou du doc pour que lui puisse se retourner automatiquement vers moi en disant ah apparemment Max est dans le public, il y a quelqu'un. Et à ce moment-là, quand je donnais la parole, attention, Maxime. Ah ouais. Et je disais donc, c'est qui?
4: C'est Maxime.
0: C'est Maxime. Bah, tu peux, c'est bon, on arrête avec Maxime. Et qu'au moment donné où je donnais donc, je donnais la parole à la personne, je tendais le micro.
3: Ouais.
0: Et quand j'étais face caméra quand même de temps en temps avec le mec, et forcément là on pouvait pas s'empêcher de me dire des conneries dans l'oreillette. Et toi tu dois garder ton sérieux. Tu sais quand tu parles de la prévention routière et que t'as le directeur de BMW et que t'as le réa qui dit en déconnant pour, c'était vraiment pour le côté déconnade, c'était. T'as, vas-y, embrasse-le, dis-lui qu'il a une sale cravate, ou faut savoir que ça se passe comme ça,
1: oui,
0: très souvent
1: vrai.
0: D'ailleurs,
1: oui.
0: Contrairement à ce qu'on peut croire, toi tu essaies de garder ton sérieux, et je me souviens, il y a des moments, j'avais envie de des fois, j'étais là, j'ai dit, fonde ta gueule, tu sais, t'as envie de te marrer.
1: C'est pour ça que t'avais l'air bonnet.
0: Voilà, et j'avais l'air bonnet, et j'en ai gardé des très bons souvenirs.
1: D'avoir l'air bonnet.
0: Ouais, non, mais cette ambiance, en fin de compte, ce décalage que vous ne pouvez pas avoir, c'est une émission où on traite un sujet sérieux, et en dehors de ça, il y a de la bonne déconnade, quoi.
1: Mais
3: tous les animateurs de Fun Radio, c'est ça qui était intéressant.
0: On était trois. Puis il y avait Arnold qui a fait une émission qui s'est fait virer après. Il s'est fait remercier.
1: Ouais, c'était pas sympa parce qu'Arnold, on lui avait dit faut déconner.
0: Hein?
3: Arnold.
0: Oui.
3: Il devient quoi?
0: Ah bah il travaille pour le cinéma et bah on a fait une
3: dope il y a pas longtemps. Une chronique cinéma, enfin, non, je me rappelle bien.
0: Après oui, mais là aujourd'hui et puis on le voit, vous l'entendez à l'antenne sans peut-être vous en apercevoir. Je n'en dis pas plus.
3: D'accord.
0: Ah là. Tu disais quoi par rapport à Arnold?
1: Bah, je disais qu'Arnold, c'est pas sympa parce que j'ai vu quand ils l'ont briefé, etc. Ils lui ont dit, faut déconner, faut que ce soit le côté

0: remplacer Arnold, tu donnes la parole au public et tout, tu vas t'éclater, il y aura 400 personnes et tout. Ah ouais, c'est combien? Alors on me donnait le prix? Bah ouais, samedi soir, ouais, je veux être libre. Non mais c'est quand même hallucinant la télé. Hein. Ouais, encore une petite anecdote, je ne donnerai pas les prix, hein, pour moi personnellement. Un jour, j'ai demandé à être augmenté un petit peu, j'ai dit ça serait bien si je pouvais un petit peu plus. Et deux jours après, on m'avait augmenté, on m'avait mis le double.
1: Non.
0: Je te jure.
1: Ah bah t'as de la chance, moi on m'a pas augmenté.
0: Non mais sérieusement, non mais je peux te le dire maintenant, c'était hallucinant. On m'avait donné le double, du jour au lendemain on m'avait donné le double, on me demande si j'étais satisfait.
1: Là j'aurais demandé le triple.
0: Bah ouais, le triple t'aurais eu, ouais ça t'aurait fait con. Ah, on balance pas.
1: Ah mais je peux dire combien.
0: Non, non. T'as des cassettes de ça, Agira?
2: Non, j'en ai pas, non.
0: Moi j'en ai quelques-unes, moi,
1: ouais.
0: Que j'ai archivées.
1: Je les ai toutes.
0: Tu les as toutes?
1: Ah oui, je les regarde plus. Hein.
0: C'est vrai, tu les regardes pas? Ah, j'aimerais bien, moi, pour me marier, j'avais une sale gueule, j'avais
1: des
0: cheveux longs.
1: Ah oui, moi aussi, il me faisait des coiffures.
0: Tous mes grichons et tout.
1: Ah moi, il me faisait des coiffures.
0: Ah ouais, attendez. Ça durait des heures, putain.
1: Ah ouais.
0: Moi, j'étais pas fan de maquillage.
1: Ah, moi j'aimais bien, je trouvais que j'étais quand même beaucoup mieux.
0: T'étais mieux?
1: Ah ouais.
0: Ah ouais.
1: Ah oui.
0: Bah moi non, je trouve pas.
1: Ah ouais.
0: Attends, t'es encore plus jolie. Non mais c'est bien.
1: La naturel.
0: Il y a des trucs marrants quand même dans le milieu de la télé. Il y a du bon et du mauvais.
1: Il y a pas mal de cons aussi.
0: Ouais. Mais l'intérêt quand même, c'est de faire de la télé en direct.
1: Ouais.
0: Je trouve que vraiment c'est le côté.
1: L'intérêt, c'est de pas faire télé du tout. Je
0: trouve quand même.
1: Ah non.
0: Ah, il faut s'entourer de bonnes personnes. Moi, j'ai eu la chance en faisant Technomax d'avoir un producteur, un réalisateur et des assistants que j'adorais. On était vraiment famille, ce qui fait qu'on pouvait tous dire en plateau, on pouvait se permettre plein de choses et ce qui nous a permis de faire ce qu'on a fait pendant Technomax. Mais c'est vrai qu'il faut tomber peut-être sur la bonne équipe. Ouais, sinon, ouais. Quand tu commences à avoir, du peu que j'ai vu ou sur M6 ou tout ça, quand tu commences à avoir un certain niveau, et là, c'était à l'époque France 2, tout ça, quand tu commences à avoir un peu de pression, et on a l'impression qu'on veut diviser pour mieux régner. Ouais. Et ça devient très vite le bordel, quoi.
1: C'est dommage.
0: Et il faut canaliser effectivement ce côté.
1: Il vaut mieux faire des petites choses, mais qui fonctionnent bien son truc à soi, plutôt que d'être sur des gros machins.
0: Voilà. Donc moi, je m'éclate à la radio. On s'éclate. Et c'est vrai que c'est petit, c'est bien, c'est Star System.
1: Non, et puis c'est anonyme. C'est anonyme.
0: Mais ça reste anonyme. Et puis même quand t'es Star System ou machin, même si t'as de l'audience, ça reste que de la radio.
1: Ouais.
0: Et ça n'atteint jamais les sommes d'argent ou l'audience ou la pression que tu peux avoir.
1: C'est le problème de la tronche.
0: Le problème de la tronche. Mais encore ça se gère.
1: Mais non, il y a pas mal de gens qui ça rend fou.
0: Bah oui, mais si on te dit tout le temps que t'es génial.
1: Non, mais ce que je veux dire, c'est qu'une fois que l'émission est terminée, l'émission, ça n'a plus aucun intérêt.
0: Ouais.
1: Elle est terminée.
0: Ouais.
1: Donc il faut arrêter de se prendre la tête en disant je fais star de la télé. Une fois que l'émission est finie, ça n'a plus aucun intérêt. Voilà, c'est pas un film, c'est pas une pièce de théâtre, c'est pas une chanson.
0: C'est vrai.
1: Ça n'est que de la télé.
0: Voilà.
1: Donc les mecs, calmez-vous. Quoi.
0: Exactement. Donc Agira, voilà.
2: Oui, Julia.
1: Oui.
2: Oui, je voulais savoir, une fois l'émission terminée, oui. Tu attendais patiemment l'audimat?
1: Non.
2: Non?
1: Non.
0: Ça tombait le lendemain, hein.
1: Oui, mais on n'en faisait pas.
0: On n'en a pas fait un petit peu.
1: Non, on en faisait bien.
0: On faisait bien.
1: Parce que l'émission qui nous a remplacé l'année d'après faisait pas aussi bien que nous.
0: Ouais.
1: Non, pas spécialement.
0: Non, on a fait un peu, ouais.
1: Oui, pas spécialement.
0: Je pense, parce que sinon, on n'aurait pas fait les 10 volumes. On n'aurait pas fait les 10 émissions.
1: J'étais contente une fois que l'émission était terminée, que les choses se soient bien passées, etc. Mmh. Mais après, c'est fini, quoi. Le lendemain, on repart sur autre chose. Mmh.
2: D'accord. Et Max, mais tu peux pas rediffuser tes émissions avec Jenny d'autrefois?
0: Oh, ça se rediffuse pas, ça, ma chérie, déjà parce que j'en ai pas, et puis que deuxièmement,
2: déjà pas enregistré.
0: Je trouve pas l'intérêt de le faire, je trouve plutôt intéressant et de faire revenir comme ça Julia, ou peut-être à l'occasion de la faire revenir une fois avec Jenny pour le fun, ou de refaire revenir Julia ou une fois de Jenny et tout ça. Moi, je trouve ça plutôt intéressant de se retrouver là en direct, même si on a perdu quelques repères et tout ça, ça s'organise au fur et à mesure. Je trouve ça plus intéressant que d'aller rediffuser des vieilles émissions, quoi.
2: Genre, c'est un peu comme. Juste pour le fun, mais évidemment.
0: Ouais, mais
1: oui, mais je crois que l'idée que tu t'en fais. Ça n'a plus rien à voir.
0: C'est
1: avec
0: génial
1: ce
0: de se garder. Ouais, c'est bien de se garder des bons vieux souvenirs. Je suis un peu comme Julia, moi. J'ai du mal à regarder des trucs. Comme elle a du mal à regarder les émissions, c'est pas que ça fout la honte ou les boules, parce qu'à un moment donné, c'est du passé. Et puis après, il faut passer à autre chose, quoi.
1: Ouais. Moi, je préfère des trucs nouveaux.
0: Voilà.
1: Une fois que l'émission est finie, minuit.
0: Pourquoi toi, t'aimerais qu'on revienne tous les trois ensemble?
2: Ah oui, ce serait vraiment idéal. Ah, J'aimais beaucoup votre émission autrefois. Oui.
0: Ça va pas être simple, hein, parce que déjà, Jenny, elle est tout le temps, elle est jamais là.
1: Oui,
2: oui, c'est vrai.
0: Elle s'est devenue. Par exemple, Jenny reste.
1: Oui, mais.
0: À télé, mais super simple.
1: Très simple.
2: Très belle aussi.
1: Alors, mais le truc, c'est que Jenny, elle voulait faire ça, elle fait ça, et elle le vit très bien.
0: Voilà, c'est ce qu'elle savait faire de mieux, c'est ce qu'elle voulait faire, et ça, elle n'a pas bougé d'un iota.
1: Non,
0: je peux vous assurer
1: bougé.
0: Que, par exemple, elle est restée vraiment la même en vie privée.
1: Ouais.
0: Croyez-moi.
1: Non, mais c'est vrai.
0: Non, mais c'est vrai.
2: Sinon, Max, tu peux me rendre un petit service?
0: Oui.
2: Voilà, je suis une fan inconditionnelle de Beastie Boys.
0: Oui.
2: Je connais bien, et donc j'ai sous mes yeux l'album Check Your Head.
0: Oui.
2: Et ce sera sympa si tu me passais Light and

0: Bah attends, je vois
1: c'est
0: pas
1: quel album, alors c'est difficile de le passer.
0: Premièrement,
2: mais il doit connaître.
0: Non mais d'accord, mais deuxièmement, je l'ai pas avec moi et pourquoi il faut passer un CD que tu as là sous les yeux que tu peux t'écouter?
2: Comme ça, pour faire découvrir aux autres.
0: Ah, d'accord, je comprends mieux. Mais là, ce soir, si tu veux, j'ai pas du tout prévu de mettre les Beastie Boys parce que je l'ai pas avec moi. Par contre, ce que je vais faire, c'est que je vais.
1: Va le noter.
0: Non, mais je vais t'offrir un autre truc que je trouvais plutôt pas mal. Sympa la conversation. Perry Black, c'est l'album que je fais découvrir cette semaine qui s'appelle Still Life, qui est un album assez mélancolique, assez dark, assez sombre. Mais enfin, pour les amateurs de musique genre Dead Can Dance, Mortal Coil, label 4AD, plus mélancolique et gothique, et ben ça va vous plaire. Écoute, et puis je te l'envoie là. D'accord.
2: Okay. Et puis je sais aussi que tu es fan de Led Zeppelin.
0: Moi ?
2: Oui.
0: Mais t'as entendu ça où ? Tu dreams toi ma chérie, je suis pas fan de Led Zeppelin du tout.
2: Du tout ?
0: Ah non, pas du tout. J'aime bien Led Zeppelin, j'ai écouté un peu comme ça, mais je suis pas du tout fan de Led Zeppelin.
2: Ah bon.
0: Moi c'était Deep Purple. C'est pas pareil.
2: Ah bah oui, Deep Purple aussi. Bah moi je.
0: Non, mais Led Zeppelin pas du tout, hein.
2: Ah, du tout.
0: Non, mais j'aime bien le morceau. Attends, j'aime bien aussi.
1: C'est là.
0: Non, mais je veux dire, j'en sais rien, moi, que je vais dire. Par exemple. Non, mais. Je sais pas, moi, j'aime bien l'album, j'aime bien NTM, La Fièvre, parce que je suis fan d'NTM.
2: D'accord.
0: C'est un exemple.
1: Ah, ouais.
0: C'est un simple exemple. Non, mais c'est pour dire, c'est pas parce que j'aime bien Stairway to Heaven de Led Zepp que je suis fan de Led Zepp.
2: Non, mais
0: je suis pas fan du tout.
2: Depuis que je t'écoute.
0: Non. Non, c'est ACDC.
2: Ah, il se
0: décède. Ce pas tout à fait la même chose. Je t'embrasse, ma chérie.
2: D'accord. Bah,
0: allez, dernière ligne droite. On va se mettre une petite pub de 50 secondes, tranquille. Et on revient juste après avec Julia pour continuer la libre antenne. Vous nous appelez au 0803-085000. Donc, c'est Ophélie Winter.
3: Une voix d'enfer.
0: Hein. Voilà. Oui. Bah, écoute.
4: Tu peux chanter un truc, Ophélie, maintenant
0: pas tout de suite, on va la laisser.
4: Ah oui, c'est vrai.
0: Elle va nous faire chanter. Elle va nous chanter un petit truc tout à l'heure.
2: Ouais.
0: C'est marrant. T'es fan d'Ophélie?
3: Ouais, Ophélie, ouais.
0: Donc tu la reconnaîtrais tout le temps, partout?
3: Tout à fait.
0: Ah ouais, c'est-à-dire que c'est hallucinant parce qu'on avait essayé de masquer un petit peu la voix, de la transformer, mais toi,
3: ouais.
0: À quel moment t'as su que c'était Ophélie et non pas...
3: En écoutant la radio, hein.
0: Ouais, ça c'est sûr qu'en regardant la télé ce soir ça aurait été compliqué. Mais je veux dire, c'est des mots, c'est...
3: Ouais, c'est ces mots, c'est ces mots, ouais.
0: Ouais.
1: Ah, c'est ces mots à moi.
0: Moi, tu trouves...
1: C'est mes mots à moi.
0: Elle est con comme un balai quand même, Ophélie Winter.
3: Non.
0: Donc ça veut dire que si demain elle était imitée par quelqu'un, soit que cette personne serait con comme un balai, non?
3: Non, elle est cool.
0: Elle est cool, ouais,
1: elle
0: Ophélie.
1: Est cool. T'es cool. Elle est grove.
0: Non mais Ophélie, c'est vrai que t'es cool. Alors, je vais t'as deviné pourquoi je l'ai invité avec nous ce soir?
3: Non.
4: Normal, attends.
0: Bon bah voilà, je vais vous l'annoncer, enfin je vais te l'annoncer, mais Ophélie va venir officiellement travailler pour Fun.
3: À la radio.
0: À la radio.
3: Super.
0: Le Ophélie Show FM, ça sera tous les samedis soirs.
4: Oh
0: et,
4: yes.
0: Et ce soir je voulais vous l'annoncer, la direction m'a demandé, est-ce que tu peux l'annoncer dans ton émission et l'inviter. Donc Ophélie, parle-nous un petit peu de ce Ophélie Show FM qui aura lieu tous les samedis soirs.
1: Alors il y aura David Ginola. Non, c'est pas s'il va venir.
4: Ah merde, le plomb.
0: Ah, il y aura des invités, ouais.
1: Il y aura. Ah, mais ça va trop vite.
0: Pardon, je peux pas
1: le lire le truc.
4: Il y aura ton frère ou pas?
5: Vas-y, pousse.
0: C'est ton frère.
1: Oh, vous êtes horrible.
0: Mais quoi?
1: Mais
0: savoir si la famille sera là.
1: Il y aura
0: MC,
1: maman,
0: tout ça.
1: Il y aura. Comment il s'appelle mon frère déjà?
0: Michael. Elle le fait exprès, elle est trop forte. Ce qui est très fort, c'est qu'elle veut vraiment garder, je crois qu'elle veut garder le secret de ce concept d'émission.
1: Ouais.
0: Qui démarre samedi. T'es avec nous ou pas?
4: Minuit,
3: oui. Hein,
0: qui démarre avec nous samedi. Qu'est-ce que t'attends d'Ophélie en FM?
3: Oh là là, c'est plein de choses.
0: Alors, bah, si
1: tu sais,
0: nous
1: tu peux me parler directement. Hein.
3: Chanson, tout quoi.
0: Ouais, tu vois
3: ce qu'elle fait quoi.
0: En direct.
1: Ouais. Et il faut que je mixe?
3: Comment?
0: Il faut qu'elle mixe?
3: Non.
0: Est-ce que tu sens que... Bah, parce que c'est, elle va faire une période d'essai de 6 mois. Tu crois qu'elle a un potentiel pour la radio?
3: Tout à fait.
0: Parce que c'est la question qu'elle s'est posée au Ophélie.
3: Et puis elle a des fans. Hein.
1: Ah bah.
3: C'est clair. Hein.
0: C'est clair.
1: Ouais.
3: Ah ouais.
0: Toi vraiment en tant que fan.
1: Mais tu penses que on sentira ma féminité à la radio?
3: Tout à fait.
1: Ouais.
3: Ouais, sincèrement, ouais.
1: Tu la sentiras.
0: Tu la sens bien là?
3: Ouais. Je la sens bien, ouais.
0: Sincèrement, parce que Ophélie, c'est vrai qu'elle a pas peur de parler de cul.
1: Non, moi j'ai pas peur.
0: Mais juste, toi, t'es vraiment un fan.
3: Ouais, je suis un fan, ouais.
0: Ophélie, tu la reconnais aussi facilement que là tu l'as reconnue ce soir.
3: Ouais, tout à fait.
0: À ton avis, pourquoi les gens ne l'ont pas reconnue et qu'il a fallu que ça soit un fan qui la reconnaît?
3: Parce qu'ils sont idiots.
0: Eh ben voilà, on l'applaudit.
1: Eh oui. Mais ça me fait plaisir parce que je travaille beaucoup ma voix et...
3: Non, non, mais en plus, c'est une jolie voix.
1: Oui, merci. Ouais.
0: Et puis, il faut arrêter de te prendre parce que moi, il y a un truc qui vraiment m'énerve. Parce qu'Ophélie, on se connaît depuis maintenant 7-8 ans. Mm-hmm. Arrêtez de la prendre pour une cruche.
1: Oui.
0: Non, mais c'est vrai. Attends, Ophélie, elle n'ose pas le dire, mais...
1: Non, mais moi, je l'aime beaucoup.
0: Voilà.
1: Je m'aime beaucoup.
0: Enfin, elle s'aime beaucoup. Oui. Putain, mais tu sais, normal, c'est l'émotion.
4: Nous, on t'a vu samedi soir, chapeau.
1: Ouais.
4: T'as bien bossé. Hein.
1: Bon, samedi soir, bon, mais on peut avoir des ratés dans la vie.
4: Ouais, mais bon.
3: Hein? Excusez-moi.
1: Oui.
3: Est-ce qu'il y aurait moyen d'avoir une photo dédicacée d'Ophélie?
0: Ah bah, demande-lui.
3: Ophélie?
1: Oui.
3: C'est Chris qui te demande personnellement, est-ce que tu pourras avoir une photo dédicacée de toi?
1: Oui, pola. Mais alors, dans le noir, hein.
0: J'ai mon pola, tu veux que je prenne une photo de mon pola? J'ai un pola.
1: Ah bah oui, prends-moi en photo en pola.
0: J'ai ces petites photos pola comme ça.
1: Ah bah très bien.
3: Sympa, ouais.
0: On va
3: ouais.
0: la prendre, bah, je vais la prendre tout à l'heure, alors d'accord, je vais le faire.
1: Comme ça.
0: Ça me fait plaisir. Ouais. Redemande, Chris, redemande gentiment à Ophélie.
3: Ophélie?
1: Oui.
3: Peux-tu me donner?
0: Non mais tu dis c'est Chris quand même.
3: Comment?
0: Tu dis quand même c'est Chris.
3: Ophélie, c'est Chris.
1: Oui.
3: Peux-tu me donner une photo dédicacée de toi?
1: Faut que je demande à ma mère.
3: Faut que tu demandes à ta mère.
0: Oh, elle déconne, c'est oui, bien sûr.
1: Mais
0: c'est
1: oui.
3: Ouais, c'est gentil, ça me fait plaisir.
0: Voilà, exactement.
3: Sympa. Bah,
0: en tout cas.
1: Je sais pas si je dois le prendre bien ou mal.
0: Non, mais il faut bien le prendre, t'inquiète pas. Simplement, moi, je ne pensais pas que quelqu'un reconnaîtrait ta voix ce soir.
3: Bah, moi, je l'ai reconnu, voilà.
1: Bah, oui, t'es très fort. Hein.
0: Mais.
1: Et t'achètes tous mes disques?
3: Ouais, j'ai tous tes disques, ouais, tout à fait.
0: Génial, enfin, génial, génial.
3: Ouais, deux disques, oui.
1: Ouais.
0: Moi, je peux me permettre, il y a une question que je me pose, c'est qu'à quel moment t'as reconnu que c'était Ophélie?
3: Bah écoute, je vais te dire un truc, je l'ai reconnu depuis le début, quoi, depuis le début que j'écoute, quoi.
0: Ouais.
1: C'est mes cordes vocales.
3: Il n'y a pas 36 voix d'Ophélie Winter, quand même, il y en a qu'une.
1: Ah bah ça c'est sûr.
3: C'est clair, hein.
1: Je vais pouvoir aller au guignol.
0: Voilà, est-ce que tu l'écoutes depuis le début de sa carrière?
3: Peut-être pas depuis le début de sa carrière, mais je l'écoute.
0: D'accord.
1: Ouais.
0: Mais...
1: Qu'est-ce qui t'a donné la foi, toi?
3: Qu'est-ce qui m'a donné la foi?
0: D'appeler ce soir pour nous dire que c'était elle.
3: Bah, parce que j'avais envie de vous appeler, j'avais le portable sur la main, justement,
0: génial,
3: avec ma femme.
0: Génial. Là, me vient...
1: Ta femme aussi m'a reconnu?
3: Ouais, tout à fait. Bah, elle est là.
0: Oh là, là super. Super, super.
1: Vous
0: les
1: êtes deux, vous êtes forts.
3: En plus,
1: hein.
3: On a arrêté
0: super.
3: Sur le côté de l'autoroute.
1: Hein. Alors, mais pourquoi il y a des lumières sur l'autoroute?
3: Non, sérieusement, on a... Puis je vous ai entendu avec la routière.
0: Hein. Génial. Bon, alors, les neuneux, là. Il y a une question que je me... Il y a quand même une question que je me pose.
1: Ouais.
0: Depuis tout à l'heure, et je voudrais que tu me réponses, Mickey. Allô?
4: Chris.
3: Oui.
0: Chris. Il y a une question que je me pose. C'est... Comment t'as fait pour reconnaître que c'était elle? À quel moment de l'émission?
1: Ah, parce que tu l'as vu dans...
3: Depuis que j'écoute ton émission là ce soir, j'ai reconnu sa voix.
1: Mais alors, tu m'as vu dans l'émission avec le doc?
3: Non, pas du tout.
0: Bah ça c'était un bluff parce que tu t'es fait passer pour jouer parce que je t'ai fait croire.
3: J'ai reconnu à sa voix.
0: Ouais.
3: Non, mais sa voix de toute façon, c'est clair. C'est pour ça que j'appelle de toute façon. Bon. Et pour justement vous demander est-ce que c'était bien Ophélie Winter.
0: Est-ce que t'es fan d'Ophélie?
3: Oui, tout à fait, oui.
0: Donc tu la connais bien?
3: Je la connais, oui.
0: Bon, il y a une question quand même là. Là, il faut y répondre, il faut que tu sois franc. Hein.
3: Ouais.
0: Ophélie, tant pis, on va demander, dis qui t'a dévoilé le poteau rose. Il y a forcément à un moment de l'émission.
1: On a allumé la quelle heure?
0: Chris.
3: Ouais.
0: Il y a un moment dans l'émission où tu t'es dit
1: c'est elle.
0: J'ai reconnu c'est elle.
1: C'est elle.
3: Ben, c'est clair tout de suite, je lui dis, j'étais avec ma femme en voiture,
1: Qu'est-ce que j'ai dit?
3: On a allumé la radio et j'ai reconnu sa voix.
0: Mais
3: quoi.
0: C'est la voix.
3: Parce qu'elle a dit c'était Julien ou je sais pas quoi.
0: Oui.
3: Et j'ai dit non, c'est pas possible, c'est Ophélie Winter. Et bon, c'est là que j'ai appelé tout à l'heure.
1: Et toi, quand on te dit un truc à la radio, tu dis que c'est le contraire, même si on t'annonce, par exemple,
3: ah ouais, tout à fait. Pour moi,
1: du goût,
3: c'est
1: tu reconnais quelqu'un d'autre, tu dis non, c'est Isabelle Adjani.
3: Ah non, tout à fait. Non.
1: On dit c'est Julia, tu dis c'est Ophélie Winter. Ouais.
0: Non,
1: tu dis c'est Elisabeth Guigou, tu dis c'est Adjani.
3: Mais non, mais ta voix, je la reconnais. Bon,
0: voilà, attends. C'est tout, basta, Ophélie, tu t'es fait repérer, c'est tout.
3: Je veux pas m'abuser là-dessus, mais j'ai reconnu ce...
0: Il y a des convictions.
3: Point. Il a appelé justement pour savoir si c'était bien Ophélie Winter.
0: Ophélie, point barre, c'est tout, tu t'es fait repérer, tout à fait fait des baskets. dans tout ça, moi, quand même, il y a une question qui me trotte dans la tête depuis tout à l'heure.
4: Je la connais, je coupe.
0: C'est...
1: Comment t'as su?
0: Ouais, exactement.
3: Comment j'ai su? Parce qu'Ophélie Winter, normalement, elle devrait me connaître parce qu'elle devrait savoir que ma sœur travaille à la radio Nostalgie et RNC. Donc elle doit connaître ma sœur Carole et moi je l'ai déjà vue, Ophélie Winter.
0: Bah, tu connais. Ah. Tu connais Carole?
3: Bah oui, Carole, c'est ma sœur, Carole Miranda.
0: Carole Miranda, tu connais? Ophélie?
1: Oui, bien sûr.
0: Carole Miranda.
1: Elle est t'en rappelles, elle a quelle couleur? Attends, ses cheveux sont.
0: Quelle couleur les cheveux de ta sœur?
3: Les cheveux de ma sœur.
0: Ouais. Pas de Miranda.
3: Elle a des longs cheveux frisés.
1: Ah, alors, ah voilà, c'est
0: la couleur de ses cheveux, son nom frisé. La couleur de ses cheveux, c'est son nom frisé. Très bien. Bah écoute, ça nous fait bien plaisir, Chris.
1: Tu as chanté une petite chanson?
0: Bah ouais. Mais moi avant, il y a quand même une question.
1: Comment t'as su?
0: Non, c'est pas vraiment comment t'as su, c'est... Qu'est-ce qui a fait qu'à un moment donné, t'écoutais l'émission, t'étais dedans,
3: ouais.
0: On t'a fait croire, et on a fait croire à tout le monde, que c'était Julia, une ex-collègue de travail.
1: Ex-collègue.
0: De travail. Bah oui, il faut que je lui parle comme ça. Et comment t'as découvert le Ponto Rose, à quel moment? Est-ce que c'est la voix? Mais est-ce que c'est le contenu?
3: Voilà, ça m'a tilté, voilà, c'est la voix.
1: C'est la voix.
3: C'est sûr. Voilà.
1: C'est la voix.
0: Bah oui, d'accord. Ouais. Parce que c'était un doute que j'avais.
3: Non, clairement, c'était la voix.
0: C'est la voix. C'est la voix de
1: Pierre. T'es sûr de toi? Sûr. D'ailleurs, sa voix, lui.
0: T'es un fan?
3: H.
0: Ah bah, on comprend plus rien. Par contre, il y a un truc, si un jour tu en fais de la radio, si on travaille ensemble ou s'il se passe quelque chose, en tout cas, méfie-toi sur les portables. Hein.
3: Ouais.
0: Il n'y a plus que des portables hein, maintenant. Les gens n'appellent plus que pas avec des portables.
1: Hein. Ah bon?
0: Donc fais attention. Bon, Chris,
3: ouais.
0: Un petit mot pour ton idole.
3: Pour mon.
0: Ton idole.
3: Bah je l'aime.
1: Sympa pour ta femme. Sympa pour ta femme.
0: Ta femme, elle dit rien?
3: Ma femme, elle est à côté, mais c'est vrai, sincèrement.
0: Tu peux me passer ta femme 2 secondes?
3: Ouais.
0: Écoutez bien le business.
5: Allô?
0: Ouais, salut, c'était quoi ton prénom?
5: Sophie.
0: Salut Sophie, je te présente Ophélie.
5: Eh ben, je suis enchantée, hein.
0: Sophie. Ah,
1: je peux dire plein de conneries, alors, puisque je suis Ophélie.
0: Ah, bah complètement.
1: Ah ouais, d'accord.
0: Ophélie.
1: T'aimes mes seins, Sophie?
5: Pardon?
0: Est-ce qu'elle demandait, mais ça c'est pour déconner, mais attention, faut pas non plus déconner, fais gaffe à ton image.
5: Ah bah non, non plus quand même.
0: Non. Ah ouais. Sophie.
5: Je peux pas passer de l'autre côté, hein.
0: Sophie.
5: Oui?
0: Bon. Toi, t'es fan d'Ophélie?
5: Ah ouais, tout à fait.
1: Moi aussi.
0: À quel moment?
5: Oh, ça y est.
0: Entre 21h et minuit, tu t'es dit, il se passe un truc, cette fille-là, c'est pas possible.
1: C'est pas Julia.
0: C'est Ophélie.
5: Non, Ophélie. C'est pas Julia, non, parce qu'on disait, vous parliez toujours de Julia, mais on disait, mais non, c'est la voix d'Ophélie, nous, Julia, on la connaît pas.
1: Ah oui,
0: oui,
1: comme on la connaît pas, on n'en veut pas. Hein.
0: Bah non, effectivement.
5: Non,
0: ouais.
5: Pas du tout, j'ai pas dit ça.
0: Non, mais,
5: non,
0: pas...
5: mais pour nous, c'est la voix d'Ophélie, quoi.
0: Et puis c'est tout, puis je veux dire, Julia n'a jamais présenté les Energy Music Awards samedi soir, alors que toi, Ophélie, tu l'as fait.
5: Julia, moi, je la connais pas, mais pour moi, c'est la voix d'Ophélie, et puis bon, bah, c'est certainement Ophélie.
0: N'insiste pas, Ophélie. t'es démasqué.
1: Eh oui.
0: Ça te fait plaisir de savoir...
5: Pourquoi elle se cachait?
0: Bah, elle veut rester dans l'anonymat, c'est-à-dire qu'elle elle prépare une nouvelle émission.
1: J'ai pas encore signé mon contrat.
0: Voilà, c'est pour
5: non,
0: ça.
5: Elle
0: il y a
5: peut
0: deux
5: pas,
0: jours, elle était
5: pas
0: avec
5: masquer sa voix, c'est pas possible.
1: Non, mais j'étais avec Énergie samedi, donc c'est un peu dérangeant. Quoi.
0: Voilà, par rapport à FM, parce qu'elle va travailler, je te le dis, sur le Ophélie Show FM.
1: Mais caché.
0: Ophélie Show.
1: Et Énergie ne le saura pas.
0: Voilà, le Ophélie Show FM, c'est groove dance, c'est un peu de tout.
5: Oui.
0: C'est tout
1: ce moi, j'aimerais bien savoir quand même, à quel moment, à quelle phrase vous avez su que c'était moi?
5: Mais c'est pas une phrase, c'est à la voix, parce qu'on connaît
1: mais
5: chansons.
1: Mais quel moment, pour que je sente à quel moment je me suis trahi?
0: Quel moment
1: j'ai travaillé énormément.
5: J'ai allumé, il devait être, je sais pas, 10h, 22h.
1: Et on
5: parlait
1: de quoi?
5: Julia, non, c'est pas, je disais, c'est pas... Déjà, Julia, bon, je la connais pas, mais je me disais, c'est la voix d'Ophélie Winter, c'est pas possible.
1: Ouais.
6: À un moment, t'as fait
1: Ah oui, ça doit être ça.
6: Voilà.
1: Ah ouais.
6: Ça.
5: Non, mais c'est à la voix, c'est. Je sais pas, moi je connais sa voix en chanson, je connais sa voix les interviews à la télé. Bon.
1: Je vais chanter.
5: À la radio, ça passe pareil.
1: J'ai
5: quoi,
1: le droit de chanter sur ma chanson.
0: C'est la même voix, exactement.
1: Ah oui.
0: C'est marrant que les gens n'aient pas reconnu ta voix. Moi, j'étais persuadé.
1: Je parle anglais, tu vois.
0: Moi, je pensais que l'esbrouf, le truc, là, je me suis dit, ça va durer. Parce qu'Ophélie, c'est l'idée d'Ophélie au début. Elle s'est dit, tiens, elle m'a dit, je m'en souviens très bien, c'était au téléphone, elle me disait,
5: Julia, elle existe au moins?
0: Attends, je finis le truc, c'est qu'elle était avec Solar, avec Claude. Attends, Claude.
1: MC.
0: Moi, je veux bien venir à la radio, mais faut que tu passes ma voix. Bon, j'ai dit, écoute, banco. Ah, évidemment, avec la honte qu'elle s'était tapée samedi soir à la télé, elle s'est dit, il n'est pas question d'en remettre un coup de honte en radio. J'ai dit, écoute, moi je connais une copine, c'est Julia, elle écoute plus la radio, elle est complètement larguée, on sera passé pour elle, elle verra que du feu, au pire des cas, si elle m'emmerde, je lui renvoie des cassettes anonymes de chez la Watt, elle va se calmer, sinon je balance tout sur France 2. Ça n'a pas raté, elle a dit qu'elle fermait sa gueule, une sorte de corbeau, et j'ai dit, voilà, tu te fais passer pour Julia toute la soirée. Et à un moment donné, il y a eu un couple, loin d'être con, qui nous écoutait, probablement routier, non?
5: Non, pas du tout, on
0: venait
5: de se balader à Paris.
0: Puis est... Moi je me suis dit, il y a un couple qui...
1: Pas loin de Paris, pas loin d'être con, loin d'être Paris.
0: Il y a un couple qui se balade dans Paris,
5: Ben oui.
0: Et qui va reconnaître la voix de, d'Ophélie.
1: Ophélie.
5: Ouais.
1: Ouais.
0: Alors parle-nous un petit peu des States, tout ça quand même, de ta boîte de production et de tes projets quand même, Ophélie.
1: Ça va, ça va.
0: Normal. Super, super.
6: Moi je suis vachement bien aimé dans le film avec Jean-Marc Barre. Tu sais quand il fait le gay et toi t'es la femme d'affaires là, super.
1: Ouais, ouais.
6: Et tiens, à la fin t'es enceinte. Franchement ça te va bien.
1: Ouais.
0: Ouais. Et ta rencontre quand même avec un homme et une femme chez Lelouch avec Bernard Tapie.
1: C'était intéressant au point de vue comédienne en fait, parce que j'ai beaucoup appris.
0: Super, bah écoute, on en sait beaucoup plus ce soir. T'as peut-être une question à poser à ta fan, Sophie.
5: À ma fan?
0: Enfin, je veux dire à ta star préférée.
5: Ouais, je sais pas, le cinéma. J'aime bien aussi quand elle est au cinéma.
1: Ouais, je vais jouer avec. J'ai joué.
0: Super.
1: Avec, voilà.
0: Ouais, j'ai des projets, super.
6: Non, raconte pas.
1: Non,
6: c'est secret, ça va venir.
1: Celui du pilote.
0: Hein? Y a-t-il un pilote dans l'avion? Apparemment, il y a la suite qui est en train de
1: C'est un peu ça, mais c'est un peu plus compliqué.
0: D'accord, ok. Avec M.T. Solar, tout ça?
1: Il y a des extraterrestres.
0: Et avec tout le monde? Ragasonic et tout le monde?
1: Ouais, aussi. Et c'est produit. C'est intéressant.
0: Enfin, ça a l'air passionnant en tout cas. Ouais. Et tu nous donnes envie vivement que ça sorte. Il faut que tu reviennes quand ça sort. Hein. Tu nous repasses ton pote?
5: Chris. Ouais. Mon
0: mari. Super, ouais, ton mari.
5: Bonsoir
1: et bonne oreille hein.
0: Merci.
5: Pardon.
1: Bonne oreille.
0: Bravo encore. Bravo.
1: Vraiment, je suis épatée. Hein.
0: Bravo.
5: Il n'y avait pas besoin de.
1: Viendrais me voir en concert.
0: Non, mais elle l'a dit.
5: La place. Ah ouais.
0: Il n'y avait pas besoin.
6: Vous avez deux places gratos.
0: Ouais.
1: Ouais. Pour mon concert.
0: Ça nous fait plaisir. Bah écoute, écoute, il y a pas de problème.
5: Ça serait sympa. Ouais.
0: Bah écoute, il y a pas de
5: problème. C'est quand?
0: Alors c'est quand?
1: On va regarder les dates, c'est en mars. Hein.
0: Faut demander à son manager,
5: c'est en mars.
0: Il faut venir, tu reviendras à tes places, elles sont à énergie là-bas, tu pourras tout retirer là-bas, parce qu'on les a pas nous sur place en ce moment. Hein.
5: D'accord.
0: Ok, y a pas de problème. Tu vas à l'accueil d'énergie, tu demandes des places, tu dis que t'avais appelé avec Chris, tu dis qu'il y avait Ophélie Winter chez Max, sur Fun, et y a pas de problème, je les appelle demain, tu peux aller... Demain, vous avez le temps d'aller sur énergie?
5: Pourquoi énergie?
0: Parce que c'est là-bas que tu vas récupérer. Parce que on devrait pas le dire sur Fun, mais c'est sponsorisé par énergie. Tous les gros concerts sont sponsorisés par énergie, donc celui d'Ophélie. Est-ce que tu as la possibilité d'aller à énergie demain?
5: Ouais.
0: Bon, alors demain, hors antenne, on te dira, tu vas à énergie. Tu passes quand tu veux dans la journée, c'est combien?
6: C'est 22 rue Boileau.
0: 22 rue Boileau.
6: Dans le 16e.
0: Dans le 16e à Paris.
5: Ouais.
0: Tu vas là-bas, direct, tu dis, voilà, je viens de la part, j'étais avec Ophélie en direct avec Max du Star System de Fun. Mmh. J'ai deux places qui me sont réservées.
5: D'accord. On peut pas en avoir deux de plus pour mes enfants?
0: T'en demandes quatre.
6: Attends, allez-y.
0: Ouais.
6: Non, d'abus.
4: Merde.
0: Allez, bon.
1: Vous avez une tellement bonne oreille que ça serait dommage.
0: Allez, va pour quatre. D'accord. 22 rue Boileau, vous allez là-bas, tous d'ailleurs, vous allez les voir, là-bas, énergie, vous leur dites de la part, vous voyez Max qui a reçu Ophélie Winter.
1: Tous ceux qui nous ont écoutés ce soir, ils peuvent y aller.
0: Voilà, vous allez tous au 22 rue Boileau demain, et vous allez demander, il y a des places gratuites qui vous attendent pour aller voir Ophélie Winter un petit peu partout
1: Mais
0: en tournée.
1: Mais vous dites bien que vous l'avez entendu chez Max.
0: Chez Max de Fun Radio.
1: De Fun Radio.
0: Voilà.
1: Pendant l'émission.
5: Je vois pas le rapport avec énergie.
0: Je t'explique.
1: Parce que c'est un concert
5: vous
1: énergie.
5: Vous n'êtes pas concurrent?
6: Mais alors.
0: Oui, mais on est des amis, c'est un concert énergie, c'est tout. Donc on le dit, quand c'est un concert énergie, il faut le dire.
1: Voilà.
0: C'est tout, voilà.
1: Mais vous dites bien que...
0: Par contre, s'il y a un concert Organize, c'est bien chez nous. Hein. Organize, c'est chez nous que ça se passe.
5: Ça serait sympa, ça aussi.
0: Voilà. Mais un autre jour.
6: T'as pas reconnu, c'est fini au standard.
0: Donc voilà, écoute, tu nous repasses ton machin.
5: Eh ben merci.
1: Eh ben au revoir.
5: Bonne soirée, au revoir.
0: Ah dis donc, je pensais qu'on allait tenir jusqu'au bout, on a craqué dans les 10 dernières minutes et il a fallu qu'on découvre le poteau rose, c'est beau.
5: Allô.
0: Bravo, je vois qu'il n'y a pas que des neuneux qui écoutent, hein, ça fait plaisir. Donc demain tu vas à énergie, Chris?
3: Ouais, pas de problème.
0: Et tu demandes de ma part, tu visites pas, 4 places pour aller voir Ophélie Winter.
3: D'accord, ça marche.
0: Je crois que ça démarre au mois de mars, c'est le 17 mars à Bercy.
3: Ouais, c'est super, ça me fait plaisir.
6: Bah, pour écoute, le printemps.
0: Voilà. Ouais. On essaie, tu demandes des passes carrément, tu demandes en backstage.
6: VIP,
0: d'accord?
5: Ok, ça marche.
0: D'accord?
1: Tu viendras me voir dans ma loge après.
0: Tu as envie de faire jeter. Tu pourras dans la loge après. Hein.
3: Ok.
0: D'accord?
3: Ça roule.
0: Tu montes des badges loge.
3: D'accord, ça marche.
0: C'est aucun problème.
3: Merci.
0: Tu dis que vraiment de la part de Max. Hein.
3: D'accord.
0: Et d'Ophélie Winter.
3: Ok, ça marche.
0: D'accord. Ok?
3: Merci, ciao.
0: Écoute, ça nous a fait plaisir, Chris.
3: Ok.
0: Et vive Ophélie, vive Fun, et puis vive. Bravo énergie d'offrir comme ça des places pour tout le monde.
3: Ok, ça marche.
0: Super.
3: Merci.
0: Mais vous y allez tous demain, hein?
3: Ouais.
0: 22 rue Boileau, hein?
3: Ouais, mais c'est pas. Un faux plan, quoi.
0: Ah non, non, non, non, non, promis. Max, tu dis... Attends, mais précise bien ce que je vais
3: les appeler. Si les gens, ils viennent derrière moi et...
0: Non, non, mais tu te feras pas enculer, t'inquiète pas. Tu seras le premier sous.
7: C'est mes places.
0: Non, mais c'est tes places, t'inquiète pas. Je vais dire qu'il y a un mec qui s'appelle Chris, qui est venu avec sa femme, qui s'appelle Sophie, qui ont reconnu Ophélie.
1: Vous dites bien, vous avez reconnu. Hein.
0: Ouais, vous avez bien reconnu.
1: On n'a jamais dit que c'était Ophélie. Hein.
0: Non, non, c'est Ophélie Winter. Vous avez reconnu Ophélie Winter avec Max, et que du coup, voilà, du fait que tout le monde a découvert le poteau rose, bah, il y a des places pour le concert Énergie.
3: Ah, mais il y en a demain qui se font passer pour nous.
0: T'inquiète pas, elle fait 3 dates à Bercy. Il y a 35 000 places qui attendent à l'accueil d'Énergie demain. Donc vous pouvez y aller à 35 000. Vous pouvez y aller nombreux.
3: Ok, ça marche.
0: Mais vous y allez gentiment là-bas. Hein.
3: Ouais, ouais, pas de problème.
0: Vraiment, très poli.
1: Pas avec les gourdinches.
0: Non, non. Propre sur vous. Hein.
3: Ouais, ouais, ouais.
0: Parce que c'est quand même une grosse radio qui est quand même beaucoup plus importante que la nôtre. Donc attention, hein, faites bonne impression parce qu'après on va nous prendre pour des fous, nous ici.
3: Ouais,
0: hein.
3: Ouais.
0: D'accord.
3: Ok, mais je peux avoir ma photo dédicacée.
1: Ouais.
0: Voilà. Ok, très bien.
3: Ouais, c'est gentil.
0: Ou alors, non, quand vous y allez demain de ma part, vous allez de la part de Bob.
3: De Bob ?
0: Le matin, celui qui fait le matin sur Fun. Bob.
3: Ouais, c'est des conneries.
0: Non, mais je déconne, bien sûr, tu viens de ma part, de Max, il n'y a pas de problème, d'accord ?
3: Ok.
0: Ok, bah écoute, à demain sur Énergie.
3: Ok, ça marche, bonne soirée.
0: On te rappelle demain peut-être et tu nous dis si ça s'est bien passé ?
3: Ouais, pas de problème.
0: D'accord, comme ça, s'il y a un souci, excuse-moi, s'il y a un soussaille...
3: Ouais, bah, on
0: excuse-moi, je veux dire, excuse-moi, alors... Ophélie. S'il y a un soussaille, dans ces cas-là, demain, on les appelle en direct et on demande qu'est-ce qui s'est passé pour les places.
3: D'accord, ça marche.
0: D'accord.
3: Ok.
0: Bah, je suis content de vous avoir offert ces places, on peut vous applaudir et bravo.
7: Ouais. Bon concert, hein.
8: Ouais.
0: D'accord.
3: Ouais,
0: et puis tu... Non, bah quoi que, je sais pas, c'est peut-être un peu...
1: Non, mais quand on a une si bonne oreille, il faut aller au concert.
0: Ouais, il faut aller au concert.
1: Parce
0: d'accord.
1: qu'on se rend mieux compte de la qualité de la musique avec voilà. une oreille pareille.
0: Voilà. Et t'hésites pas, tu leur demandes aussi, mais c'est un peu gênant parce que je sais qu'il y a un DVD qui est sorti au-dessus d'Ophélie. Je sais qu'elle n'ose pas en parler parce qu'elle est très pudique là-dessus. Il y a un DVD qui est sorti d'Ophélie. Il y en a quelques-uns qui vous attendent également à l'accueil d'Énergie.
3: Ok.
0: Bravo. Vous leur demandez, hein.
3: D'accord.
0: Et puis si vous n'arrivez pas, vous demandez le directeur d'antenne, vous faites la totale, vous demandez tout le monde, vous demandez la direction, ils descendent. De toute façon, c'est les numéros 1, ils descendront. D'accord.
3: Ok, ça marche.
0: Ok. Et de la part de Max.
3: Ok, Max.
0: Mais gentil, hein.
3: Ouais, pas de problème.
0: D'accord. Ok, bonne bourre à toi.
3: Ouais, bonne soirée.
0: Allez, ciao. Bon, bah voilà qu'une bonne soirée qui... Ophélie, c'était super.
1: Mais tu vas les laisser.
0: Moi, je préfère... Écoute, c'est très gênant de t'appeler Ophélie, parce que même si on t'a... Moi, je préfère quand même...
1: Oui, Julien.
0: Voilà.
1: Je préfère Julien.
0: On l'a fait depuis le début.
1: Ouais.
0: Et tant qu'à faire, autant qu'on revienne sur ce surnom qu'on t'a donné ce soir.
1: Ouais.
0: On t'a donné ce nom d'emprunt, Julia. Bah écoute, Julia, j'ai pris plaisir, tu vois, comme quoi... C'était plaisant.
1: Oui.
0: Beaucoup de plaisir.
1: Agréable.
0: Très agréable, voilà.
1: Agréable.
0: Et on aura peut-être l'occasion de remettre ça d'ici peu de temps.
1: Oui.
0: Hein. Pourquoi
1: pas.
0: Et puis, notre voix, notre personnage.
1: Peut-être.
0: Ça serait bien que tu trouves des... Non, mais dans ce cas-là, essaye de prendre des voix d'artistes fun, genre La Rousseau, L'âme. Ça serait bien, quand même, t'essayes. Sylviane en rousse.
1: Je vais essayer.
0: Hein, d'accord.
1: Je vais essayer. Mais le problème, c'est que tu vois, là, j'ai essayé de me mettre en brune et on a tout de suite
0: reconnu. Pour envoyer des auditeurs à Sky, aller chercher des places pour le concert de La Rousseau, je veux dire, ça peut peut-être le faire. Ça peut être très drôle. Ça peut peut-être le faire.
1: Bon, mais il faut leur dire.
0: Tu vois, un mec qui arrive à Skyrock,
1: bonjour. Il faut pas y aller.
0: Il va chercher des places pour La Rousseau.
1: Il faut pas y aller là-bas, quand même.
0: Non, il faut pas y aller, non, sinon vous allez vous faire mordre.
1: Ouais.
0: Bon.
1: Non, je parlais
0: à Skyrock.
1: Pour leur dire aux autres.
0: Ah, l'énergie.
1: Bah oui.
0: Ah bah je sais pas comment.
8: Ils ont accroché, hein. Ils sont sur messagerie.
0: Bon, les autres,
1: non, ils sont
8: virés.
1: Mais il faut pas y aller.
8: Bien sûr que oui.
1: Bah non.
0: Pourquoi ? Bah attends, s'il y a des places.
8: Ophélie, on gère.
0: T'inquiète pas,
1: Ophélie. Ils sont déplacés.
8: Ophélie, on gère. De toute façon, il y a un mec.
1: Je vais peut-être leur envoyer par la poste.
0: Mais quand t'as rien d'autre à foutre, tu sais, tu te déplaces, tu te balades. Je veux dire, moi, l'énergie. En plus, l'accueil est vachement belle. Alors, j'ai rien que pour ça, ça vaut le détour.
8: T'as qu'à y aller demain, tu les attends là-bas.
0: Vous allez au 22 rue Boyau.
8: Boileau.
0: Allergie. Rien que vous passez devant, déjà, ça vous donne envie d'écouter. Non mais c'est tellement grandiose, c'est beau, l'entrée est belle. Moi j'y suis, j'ai visité.
1: Des places gratuites.
0: Pour aller où?
1: Non parce que tu veux.
0: Ah je préférerais aller à Disneyland Paris dans l'hôtel Disneyland avec des passes s'il y a quelqu'un de la direction. Et après.
1: Mais à cette heure-ci non, là il n'y a plus.
0: Oh,
1: il dorme.
0: Non mais il peut y avoir un petit trou du cul employé qui va demain dire oh j'ai écouté Max, vous savez qu'il fait beaucoup de pubs pour votre truc, vous pouvez lui offrir. Et après. Ce week-end d'enfer que je passe gratuitement à Disneyland Paris où j'inviterai tout le monde. Qu'est-ce qu'il y a? Eh ben à ce moment-là, qu'est-ce qui se passe? Qu'est-ce qui se passe? Attends, on te rappelle, vas-y. Ah ben, on te rappelle tout de suite, vas-y.
1: Vas-y. On a quelqu'un d'autre?
0: Ouais, c'est qui? Alors attends, on rappelle. Oh là là. Et après, je finis à Énergie. Alors qu'est-ce qui se passe? Qu'est-ce qui est passé?
8: Non, il y a un fan tout de suite qui a vu que t'étais là au Félaï.
1: Oh,
8: on est obligé de le rappeler, ça durera pas longtemps parce qu'il est relou. Non mais je rigole. Oui.
1: Allô?
8: David?
9: Allô?
0: David de Saint-Étienne?
9: Oui.
0: Oh génial, c'est un auditeur fidèle également. Alors,
9: c'est Ophélie.
1: Oui.
9: Allez, bonsoir Ophélie, je t'aime.
1: Bonsoir.
9: Non, allez, c'est Manu, dis la... C'est qui, qui
0: non. Parle non, Ophélie est là, Ophélie est là. Hein.
10: Bonsoir.
9: Ophélie.
10: Oui.
9: Non, non, c'est pas Ophélie.
0: Ah bah si, c'est Ophélie Winter, baisse la radio derrière.
10: Bah, moi, Max m'a dit que j'étais... Non, pas Max, Chris m'a dit que j'étais Ophélie Winter. Je suis Ophélie Winter depuis exactement 16 minutes.
0: Alors?
9: Alors, attends, vas-y, vas-y, parle, Ophélie.
10: Bonsoir. Ça va?
9: Ah, bonsoir, ah, ça y est, ouais.
0: Ah, tu vois que c'est pas de l'esbrouf quand même, merde.
9: C'est Manu ou Fidar.
0: Non, il y a Ophélie.
9: Il faut qu'aucun.
0: Alors,
9: Allez, j'étais Ophélie. Je regardais les musicals, Bon, c'était pas bien, bof.
10: Ah bon?
9: Ouais.
10: Tu étais pas belle?
9: Non, c'est bof. Bah, Anthony Cavanaugh, oui, il était bien.
10: Ah ouais.
9: Avec Laura Croft.
10: Ouais.
9: Ouais, c'est génial.
10: Et moi, je t'ai pas plu?
9: Oui, t'étais belle. Bah, c'est surtout belle. T'étais habillée, comme ma mère m'a dit, t'étais habillée en jean.
10: En jean?
9: Un blouson, ouais.
10: En jean.
0: En jean.
10: Pas la première.
9: Pas vraiment génial.
0: Bon, on va peut-être chanter, on va profiter que David est encore un fan. Et là, il y a tous les fans qui appellent pour parler à Ophélie Winter, c'est fabuleux.
9: Ah oui.
0: Je vais te réinviter, mais vraiment, je vais te faire passer pour Ophélie, comme ça, je vais faire un petit carton.
10: Oui, merci.
0: Ça va être très sympa, c'est agréable.
10: Non, mais ça fait plaisir.
0: Je vais te prendre
10: un peu les boules, là, tu vois.
0: Non, mais je vais te donner des cours de. T'inquiète pas, je vais demander à Fun qui débloque un petit cours, un petit peu d'argent pour faire des cours de chant.
10: Si comme pour Ophélie Winter, je veux bien venir.
0: Alors.
10: Je la connais pas, celle-là.
0: Monsieur, elle est modeste, elle est géniale. Ça fait plaisir, David, hein?
9: Ouais,
0: j'ai dit. Tu crois qu'on devrait l'inviter plus souvent, Félix?
9: Ah oui, je crois bien tous les soirs. Mais...
10: Ouais, moi, je connais, elle pleure.
9: Mardi, mercredi.
0: Quoi?
9: Mardi, mercredi.
10: Mais pas, Dieu m'a donné la foi, parce que c'est vraiment...
0: Ouais, mais on l'a pas, malheureusement.
9: Ah, bah, alors...
0: Faut venir avec tes CD la prochaine fois, Félix, ou avec tes backstage, tes trucs d'assaut et t'en restes, non? Mardi, mercredi, qu'est-ce que tu fais, Mardi, mercredi? Mardi, mercredi, me demande David.
9: Ouais. Ah, moi, j'écoute la musique, moi. Ouais.
0: Bah, voilà.
9: Son CD. J'ai acheté il y a longtemps.
10: Marc, c'est pas un mauvais plan de se faire passer comme ça.
0: Elle continue à faire croire aux gens qu'elle serait pas la vraie Ophélie.
10: Mais non, sacré Julia. Il va y avoir plein de monde devant la radio.
0: Venez devant la radio, venez devant Fun, elle est là. Et demain d'ailleurs, et si je me permettais en fin de compte pour terminer là-dessus, pour pas faire trop lourd, puisqu'on parlait d'énergie en disant que demain vous allez à énergie et qu'il y a des places. Elle est surtout en interview demain là-bas.
9: Oh, génial.
0: Entre 17h et 19h. Et j'espère que vous serez là-bas pour l'accueillir, parce qu'elle est avec nous ce soir. Elle a besoin d'avoir son public devant Énergie.
9: Ah oui.
0: Ophélie Winter, demain, dès 16h, soyez au rendez-vous.
10: Bonsoir.
0: Voilà. Sur ces belles paroles, David, on va te laisser.
9: Bah ok, bah ça marche, bah j'en parlerai demain mieux.
0: D'accord, effectivement.
9: Les Music Awards, voilà.
0: Voilà, exactement. On parlera des Music Awards demain. Merci, donc on va oublier Ophélie. Merci Julia quand même.
10: Salut.
0: D'avoir fait ce petit passage avec nous, 3h.
10: Merci à vous.
0: 3h15, même 3h20.
10: Ouais, et merci pour le truc du téléphone.
0: Ah bah mine de rien.
10: Ah
0: ouais.
10: Bah oui, je repars avec un cadeau.
0: Ça, il va falloir essayer, tu me diras quand même. Hein.
10: Je t'appelle.
0: Mais ça doit être très efficace en plus, ça doit être assez marrant. Merci encore mille fois. Demain, bien merci sûr, on se retrouve 21h. Demain, on sera mercredi. Hein? Ah, demain, il y a une grosse, il y a une énorme soirée d'ailleurs. Je me permets de faire une petite parenthèse pour ceux qui sont sur Paris. Là, c'est vraiment pour les connaisseurs. Moi, j'irai faire un petit tour parce que ça vaut le coup pour une fois. Au Queen, demain, mercredi, il y aura un des plus grands DJ de la musique techno qui s'appelle Jeff Mills, de Chicago et donc DJ techno qui sort une marque de vêtements liée à sa maison de disques et il va jouer techno mais un peu disco. Ça risque d'être très intéressant. À mon avis, ça va être l'émeute. Mais quand même, je tenais à le signaler pour tous ceux qui n'auraient pas noté ce rendez-vous. Demain, Jeff Mills au Queen, voilà.
10: Et moi je suis à la maison. Salut.
0: Et toi tu seras à la maison. Et vous pouvez gagner dès maintenant, il y a quelques exemplaires, de l'album de Perry Black. L'album s'appelle Still Life et on se quitte avec ça pour se mettre pour bien dormir.
10: Ouais.
0: On va bien dormir avec ce morceau. Écoute, écoute ton truc. Tu crois franchement qu'il y a des. Peut-être, remarque, je me trompe, mais je sais pas, moi je suis pas intéressé par ton annonce, quoi. Je vois pas comment.
11: Ben non, mais... discuté plusieurs heures, je pense que tu...
0: Non mais tu dois être très intéressant, mais tu sais comment on doit se vendre comme un CV, je veux dire ça se passe en l'espace de 2 minutes. Tu passes sur une antenne, tu veux absolument qu'on te rende service et moi j'ai envie de te rendre service, c'est pour ça qu'on t'a sélectionné que tu passes sur cette antenne. Tu sais, tu dis, bon ben voilà, je suis à 30 bornes de Montpellier, je cherche un appart, donc c'est un colocataire, cool. Tu crois qu'avec ça, ça va donner envie aux gens d'appeler, dire moi ce mec là je le veux dans mon appart avec moi pour partager mes soirées?
11: Ah bah ouais,
0: ah ouais, d'accord.
11: Quelqu'un de calme, tu vois.
0: Ouais, bien sûr, d'accord. Ouais, mais enfin bon, là trop calme quand même. Hein,
11: trop calme, tu trouves?
0: Bah en tout cas oui, pour te vendre, oui, c'est un peu trop zen. Hein. Ouais, zen, restons zen.
11: Je vais pas faire semblant.
0: Non, mais c'est vrai, en même temps, t'as raison. Non, tu restes toi-même, c'est très bien. Mais bon, par moment, il faut savoir se forcer un petit peu, tu sais. Hein.
11: Ouais, non, mais c'est vrai.
0: Voilà, donc, bah écoute, Jean-Philippe, 20 ans de Montpellier, cherche donc un appartement, enfin, en tout cas, un endroit qu'il pourrait co-louer avec quelqu'un. Donc, si vous êtes seul dans un grand appartement, vous avez besoin d'un colocataire, vous avez Jean-Philippe qui a 20 ans de Montpellier. Tu fais tes études sur Montpellier, j'imagine.
11: Voilà. Ouais.
0: D'accord, ok, très bien. L'annonce est lancée. Des études dans quoi ?
11: Aménagement paysager.
0: D'accord, très bien. Eh bien, écoute, on lance l'annonce, tout pareil. Donc, si vous êtes sur Montpellier et que vous voulez partager votre appartement avec Jean-Philippe, vous appelez dès maintenant le 0800 308 5000. On va tâcher de lui rendre service. On rappelle qu'on cherche également des demoiselles pour Sylvain qui s'intéresse aux films porno, qui voudra en réaliser, mais des films exclusivement réservés aux femmes. Je me suis dit, ça vaut le coup parce que tu as des places pour un concert d'une demoiselle qui est très intéressante, à mon avis, à voir sur scène.
11: Bah oui, en fait, c'est pour voir Emiliana Torini.
0: Voilà, donc ça, ça dit forcément tout de suite quelque chose à tout le monde. Et personne bah oui. Tout le monde m'en a parlé toute la journée. J'ai même eu des appels dans la nuit chez moi de potes qui m'ont dit on a écouté, on s'est bien marré.
11: Ouais, c'est clair.
0: Génial. Ça, ça me fait vraiment plaisir. Michael, donc, tu veux offrir deux places. Enfin, pas deux places. Tu as deux places et tu veux offrir une de tes deux places.
11: Pour une auditrice.
0: Pour une auditrice. Alors, si vous, si, alors comment on pourrait expliquer Emiliana Torini pour donner envie ?
11: Alors, c'est une chanteuse islandaise.
0: Ouais.
11: Superbe voix.
0: Mais surtout musicalement, c'est un peu trip-hop.
11: C'est un peu trip-hop, un peu pop, il y a de la guitare.
0: Ouais, exact.
11: Des violons à la islandaise.
0: Ouais, exact, exact. Enfin, disons que si vous êtes amateur de tout ce qui peut être, hein, je sais pas, du Portichet, du Björk, du Massive Attack, tout.
11: Ouais.
0: Tu quand même. En bas, il y a quand même quelques trucs. En bas, écoute, j'ai les albums, je les ai écoutés.
11: Sneaker Pimps un petit peu aussi.
0: Du
11: Sneaker Pimps.
0: Du Sneaker Pimps également. Enfin, un petit peu mélange de tout ça. Enfin, c'est une mélange effectivement de musique peut-être des fois un peu traditionnelle avec de l'électronique. Non, c'est vraiment en tout cas, c'est de très jolies mélodies, une belle voix.
11: Surtout grâce à un producteur génial.
0: Qui est
11: Roland Rosabal.
0: Bah oui.
11: Force.
0: Voilà, exactement. Donc ça vaut vraiment le coup.
11: C'est clair.
0: Donc c'est vrai, ça vaut vraiment le coup. C'est quand le concert est où ?
11: Alors, moi je vais en fait, elle fait une petite tournée en France, une mini-tournée, et moi je vais aller à tous ses concerts.
0: D'accord, mais celui où tu offres les deux places, là, la place.
11: En fait, moi je cherche une fan qui veut venir avec moi et si elle veut me suivre partout.
0: Ouais, non, enfin, si elle peut pas, Mickaël, parce que là tu mets la barre très haute, il faudrait donc trouver une nana qui soit fan et qui a envie de te suivre partout. Alors donne-toi, mais il faut donner toutes les dates, vas-y, parce qu'il faut savoir.
11: Le 7 février à l'Européen, à Paris,
0: ouais.
11: C'est place de Clichy, une petite salle. Ouais. Le 8 février, elle est en showcase à la Fnac Saint-Lazare.
0: Oui.
11: Le 9 février, elle est à Strasbourg. Alors,
0: à Strasbourg, on s'en fout des villes. On s'en fout, c'est Strasbourg, d'accord.
11: Concert. Et après, le lendemain, elle est à Lyon.
0: Le lendemain, elle est à Lyon.
11: Et en fait, après, elle est à Marseille, mais bon, faute de moyens, là...
0: Tu te rends compte, il faut quand même avoir un budget, c'est dans la semaine. C'est-à-dire quelqu'un qui est fan, qui est en cours, il faut sécher les cours, c'est pas évident. Hein.
11: Mais c'est pendant les vacances.
0: Tu sais, il n'y a que les feignants qui vont pas en cours pendant l'année scolaire. Hein.
11: Mais c'est pendant les vacances, en fait.
0: Ah oui, d'accord.
11: Okay. Et c'est pour ça, en fait, que j'aurais pu y aller avec peut-être des potes, mais bon, ils
0: d'accord.
11: partent en vacances.
0: Bon, bah, c'est pas gagné. Ouais. Moi, connaissant un peu ceux qui sont de l'autre côté de la radio, je dis pas que c'est des neuneux, hein, mais... Pour avoir envie de passer une semaine comme ça, suivre une chanteuse, donc toujours les mêmes concerts, Emiliana Torini, il faut trouver quelqu'un qui a envie de la, quelqu'un qui a envie de la découvrir, c'est une chose. Maintenant d'aller la supporter peut-être, de voir 7 fois le même concert, 4 fois le même concert.
11: Ouais.
0: Mais comment t'as eu toutes ces passes là, c'est un pass pour tous les soirs ?
11: Non, bah avec mes petits sous, j'ai travaillé.
0: Mais quelle idée d'acheter de sur toutes les dates
11: Ah mais je suis fan de.
0: Bah pourquoi t'as personne de ton entourage ?
11: Non en fait, si tu veux, il y en a pas mal qui vont partir en vacances pendant les vacances.
0: D'accord, attends. Et ils seront pas là.
11: Voilà.
0: Ouais.
11: Bravo.
0: Ok, c'est bon.
11: Et les autres, bah ça leur dit rien parce qu'ils connaissent pas, donc.
0: Donc ils ont pas envie.
11: Voilà.
0: Ouais.
11: Oh, putain. C'est trop fort, Max.
0: Ah bah j'appuie sur le buzzer quand je pense avoir la bonne réponse. Maintenant je vais faire comme ça, d'ailleurs ça sera beaucoup plus simple. Mickaël, on y va, c'est parti. Emiliana Torini, si vous voulez la voir quelque part, il y a 5-6 dates qui vous sont proposées par Mickaël. Donc si vous êtes une demoiselle fan ou si vous voulez la découvrir, vous voulez découvrir Mickaël, découvrir un petit peu Lyon, découvrir également Strasbourg et puis Paris et les Fnac de Paris. Vous appelez dès maintenant le standard au 0800 308 5000. Inutile de relancer le standard pour le jeu des trois mots. Ça y est, c'est bon, c'est parfait. Chris avec nous d'Hermont. Et juste après le jeu des trois mots. Chris, qu'est-ce qui s'est passé ?
12: Ah bah ce qui s'est passé déjà, bonsoir Max.
0: Alors bonsoir, d'abord c'est très gentil de t'essuyer les pieds avant d'entrer, bravo, parce que tout le monde ne le fait pas, crois-moi. Donc là je vais dire on va t'applaudir, bravo. D'ailleurs on va y mettre plus le paquet. Stop. Merci.
12: Ouais, c'est gentil.
0: Alors Chris, on va quand même rappeler ce qui s'est passé hier, parce que là tu passes à 21h30, mais ce qui s'est passé avec toi c'était sur les coups de 11h30 minuit moins le quart. On avait donc une amie à moi qui s'est fait passer pour Julia durant toute la soirée, une ex-collègue de boulot avec Jenny.
12: Ouais.
0: Ouais. Tu as découvert le poteau rose vocal sur la fin de l'émission où tu as reconnu que c'était Ophélie Winter. Donc c'était Ophélie Winter qui était notre invité d'honneur durant toute la soirée. Tu l'as reconnu parce que tu connais sa voix et tu es un fan.
13: Tout à fait.
0: Tu étais avec ta copine.
13: Non, ma femme.
0: Et ta femme, pardon. Et suite à ça, je t'ai dit qu'elle était en tournée et je t'ai proposé, parce que c'est un concert sponsorisé par Énergie, d'aller donc, c'est combien l'adresse déjà? 22 rue Boileau? 20
13: ouais,
0: rue,
13: c'est ça. 22. 22 rue Boileau.
0: Dans le 16e arrondissement à Paris. Je t'ai dit, tu vas directement là-bas dans la journée. Tu viens de ma part. Tu leur dis que tu vas récupérer tes deux places pour le concert d'Ophélie Winter. Et là, qu'est-ce qui s'est passé?
13: Eh ben, je me suis fait envoyer un peu envoyé en l'air, quoi.
0: Ils ont pas été aimables?
13: Non, pas du tout.
0: Fidèles à Énergie, quoi. Parce que c'est ça qui est fabuleux. C'est qu'Énergie, toute la journée, Robin est à la musique. Les animateurs ont le sourire sur des intros de 20 secondes toutes les 25 minutes. Comme on dit, c'est le soleil tout le temps. Comme je dis à chaque fois, il n'y a pas de maladie. C'est du week-end 24 heures sur 24, 7 jours sur 7. On est tout le temps le samedi. Et quand tu arrives à l'entrée, là-bas, généralement, tu es mal reçu.
13: Tout à fait.
0: Il y a des mecs de la Sécu, ils te regardent. Alors c'est vrai que c'est un gros building parce que dedans, il y a Nostalgie, Chéri FM, Rire et Chanson et Énergie. Mais c'est vrai que l'accueil n'est pas terrible. Hein. Enfin, je sais pas pour les hôtesses. Moi, j'ai peut-être eu de la chance parce que j'étais venu et que j'étais allé voir. Mais franchement, j'ai trouvé que l'accueil était très glacial. Chris, est-ce que tu peux me le confirmer, s'il te plaît?
13: Tout à fait.
0: Est-ce que tu peux nous confirmer que l'accueil de Énergie est glacial?
13: Ah oui, mais c'est clair, ça fait
0: alors,
13: magie.
0: J'encourage tous les auditeurs de Fun Radio qui ont du temps à perdre à aller à Énergie, à l'accueil, dans la journée, et d'aller voir un petit peu comment on est reçu. Alors forcément, il y a probablement des hôtesses et des mecs de la Sécu très sympas. Mais passez devant déjà, vous allez voir qu'il y fait froid. Venez après à Fun Radio et vous verrez de la manière dont vous serez accueillis. Alors, et c'est vrai, Fun Radio est une petite radio comparée à Énergie, qui est une énorme radio. Elle est gigantesque, cette radio. Elle est fabuleuse, on s'y éclate comme des bêtes. Là-bas, tout le monde sourit, il y a une bonne ambiance, alors qu'ici, c'est déplorable, tout est laid, tout est crade. Mais faites la comparaison entre l'accueil de Fun et l'accueil d'Énergie. Non, franchement, sans déconner, celle qui est à la demoiselle qui est à l'entrée de Fun Radio, dont j'ai oublié le prénom et j'en suis très gêné, mais...
14: Aline.
0: Comment?
14: Aline,
0: pour qu'elle revienne. Aline, vous allez voir qu'elle est d'une gentillesse, toujours serviable. Bon, c'est peut-être parce que c'est le début, hein, peut-être qu'après elle va changer, mais pour l'instant, en tous les cas, c'est du 20 sur 20. Alors que, bon, Énergie, c'est vrai que c'est un groupe, il y a toutes les radios confondues. Quand tu dis que tu as été mal reçu, c'est quand même pas par les hôtesses, parce qu'elles ont l'air sympathiques, les hôtesses, enfin, de souvenirs.
13: Ah si, j'ai une hôtesse justement au standard, et puis bon, justement, elle m'a dit, ouais, ils sont gentils, fun, mais bon...
0: Ah, mais tu les as eu au standard?
13: Ah ouais, mais après j'ai été voir une personne, là, je sais pas c'était qui, et puis bon, bah, elle m'a envoyé un peu sur les rouleaux, quoi.
0: Qu'est-ce que tu leur as dit exactement?
13: Bah j'ai dit, voilà, j'ai de la part de Max, qu'hier j'avais appelé Max et tout, et on m'a dit de passer aujourd'hui pour aller chercher justement...
0: Oui, mais tu leur as expliqué que bon, c'était Ophélie, qu'on était en direct sur Fun Radio.
13: Ah, tout à fait, ouais, que moi j'avais reconnu la voix d'Ophélie Winter.
0: Ouais, parce que c'était le but du jeu, en fin de compte, c'est un jeu en association avec Énergie. Je me suis associé avec Énergie. Le but du jeu, c'est qu'Énergie n'ayant pas la capacité d'avoir un animateur capable de pouvoir faire un interview, ils m'ont dit, écoute, voilà, tu l'as fait venir chez toi, tu la mets en avant parce que nous, on sera incapable de le faire. Nous, on est Énergie, on a un robinet à musique, on peut pas se permettre de parler de plus de 30 secondes avec un invité. Tu l'as fait venir chez toi, tu nous mets le feu, et après, tu dis que c'est un concert Énergie, et tu demandes à tous les auditeurs de Fun qui veulent aller voir Ophélie Winter, qui sera à Bercy, d'aller à l'accueil de Énergie pour récupérer des places. Enfin, moi j'ai dit ça avec un directeur d'énergie, moi c'est un mec qui m'a appelé, je ne l'ai pas rencontré, il m'a dit bonjour, je suis directeur d'énergie, est-ce que vous pouvez me rendre ce service? J'ai dit ok mec, il n'y a pas de problème, moi j'ai de l'énergie à revendre, je vais le faire. C'est pour ça que j'ai fait tout ça ce soir, pour toi, fan de Ophélie.
13: Ouais.
0: Donc t'es venu, tu t'es déplacé quand même?
13: Bah ouais, j'ai posé une journée.
0: Ah, t'as déposé une journée de...
13: Ouais, j'ai posé une journée à la mairie et j'étais avec ma femme et puis...
0: Qu'est-ce qui s'est passé? Qu'est-ce que
13: on
0: c'est
13: on est reparti les mains dans les poches.
0: Qu'est-ce que c'est que ce bordel?
13: Bah, je sais pas.
0: Il y a dû avoir un court-circuit quelque part, je sais pas comment vous l'expliquer, Phil Darimanu, parce que vous avez checké dans la journée, normalement, c'était bon.
15: Bah ouais, ah. j'en ai appelé et...
0: Oui. T'as demandé... Carré, hein. Attends, parce que t'as demandé des places.
13: Comment?
0: T'as demandé des places pour aller voir Ophélie.
13: Oui, tout à fait, oui.
0: Ah.
15: Nous, moi, j'ai dit... précisé ticket concert.
0: On avait dit des passes.
13: Ouais, des quoi?
0: Des passes.
13: Des passes.
0: Mmh. Eh oui, des passes, ça te permet d'accéder directement en loge, comme ça tu peux la voir et tout après.
13: Ah bon?
0: Eh oui, le problème c'est que ils t'ont pris pour un auditeur
8: vulgaire
0: auditeur, un auditeur énergisant, un mec, tu vois.
8: Toi, tu t'allais pas dans la fosse, quoi.
0: T'es un neuneu, quoi. Pour eux, t'étais le neuneu qui allait dans la fosse, tu vois, qui payait sa place. Non,
13: ah
0: toi,
13: ouais
0: non mais toi, t'es au-dessus de tout ça, Chris.
13: Ouais.
0: Toi, t'es
8: backstage.
0: Toi, t'es là. Ouais. Tu vois ce que je veux dire, Chris?
13: Ouais, tout à fait.
0: Il
13: ouais
0: y a des gens, ils sont là. Toi, t'es là. Tu comprends?
13: Ouais, ouais, je comprends. Ouais.
0: Toi, tu es backst. Tu es backst.
13: Comment?
0: Tu es backst quoi?
13: Backstage.
0: Ouais, tu es backstage. Ah, oui, bon, forcément. Allez. Mais oui, tu es backstage. Tu comprends?
8: T'es un VIP.
13: Ouais, je comprends. Ouais.
0: Faut pas confondre, je veux dire. Il y a le neuneu de la fosse, public énergisant, et il y a le neuneu backstage fun. D'accord?
13: Ouais.
0: Et VIP, forcément, a fortiori. Et le problème, c'est que t'aurais dû dire. Qu'est-ce que t'aurais dû demander comme place, finalement?
13: Bah, des passes.
0: Ouais, mais avec un intérieur des...
13: À l'intérieur des quoi?
0: Avec un intérieur, dans l'enveloppe, il y avait également des... Des bacs.
13: Des backstage?
0: Des backstage.
8: Ah oui.
0: Eh oui.
13: Ah oui.
0: Si tu ne demandes pas tes passes backstage, forcément, ils t'ont jeté.
13: Ouais.
0: Parce qu'ils étaient au courant que tu devais venir, qu'il y avait un certain Chris qui venait.
13: Ouais, bah, mais... je me suis... Ouais, bah...
0: Bah oui, mais le problème, c'est que t'étais en direct sur une radio, c'était dans une émission comme la mienne, tu sais, qui est numéro 1, qui cartonnait tout ça, il y a du monde de l'autre côté, tout le monde est allé à Énergie toute la journée pour se faire passer pour toi.
13: Ouais.
0: Qui te dit que maintenant, il n'y a pas un mec qui a récupéré tes places?
13: Bah, je
0: tes
13: sais
0: passes,
13: pas.
0: Tes passes, backstage.
13: Bah, c'est pas grave, hein.
0: Et qu'il y a un mec dans les loges qui va se farcir au Félix en se faisant passer pour toi.
13: Ouais.
0: Comment on fait?
13: Bah, je sais pas.
0: Bon, alors déjà, pour te donner un peu plus de morale, écoute...

0: Ouais, ouais, c'était pour se faire plaisir, ça, mon petit Chris. Bon, Chris.
1: Oui.
2: Oui, bon, alors comment on fait là maintenant?
1: Bah, je sais pas, moi je suis perdu.
2: Bon, alors, tu vas pas bouger.
1: Ouais.
2: Dans un instant, on va appeler, enfin, on va s'organiser de cette manière-là pour que les auditeurs comprennent bien. On va aller, Chris, on va te mettre en attente. D'accord?
1: Ouais.
2: On te récupère à peine dans un quart d'heure, 20 minutes pour qu'on appelle Énergie en direct.
1: Ouais.
2: Et qu'on leur demande d'essayer de rattraper les morceaux.
1: D'accord.
2: De recoller les morceaux.
1: Ouais, ça serait sympa.
2: D'accord, on va essayer de rattraper ce petit problème qui, à mon avis, n'a pas lieu d'être.
1: Ouais.
2: Ok, Chris.
1: C'est gentil. Ouais.
2: Rassure-toi, tes blasts backstage, tu les auras.
1: D'accord.
2: On appelle Énergie dans quelques instants et en direct pour Chris pour récupérer ses putains de places de Philly Winter. On aura également le jeu des trois mots juste après la pause. On récupérera Alban, nous de Lyon. Bonsoir Céline.
3: Oui.
2: Bonsoir ma chérie, ça va bien?
3: Bonsoir tout le monde.
2: De Lyon également.
3: Oui, bonne année à toutes. Bah, hein, c'est très pas encore la fin du mois, donc j'en profite.
2: C'est vrai, ça devient un peu lourdingue, mais bon, on l'acceptera parce que c'est toi Céline.
3: Ouais, exactement, avec le cœur, bien sûr.
2: Bah évidemment. Céline, tu veux réagir à ce que tout à l'heure Sylvain a amené comme sujet? Sylvain qui doit être avec nous également. Sylvain, t'es là?
4: Ouais, je suis là.
2: Sylvain qui a donc a monté une boîte de production avec des amis qui voudraient faire des films porno, mais spécialement pour les demoiselles.
3: Ça, c'est une bonne idée.
2: Et je trouve que c'est une très bonne idée, c'est
3: exactement
2: vrai.
3: Exactement.
2: Et je le pense également sincèrement.
3: Oui.
2: Il fallait y penser, et c'est bien que Sylvain le fasse, et d'une manière assez assez soft, quoi. Il en parle d'une manière très simple, c'est vraiment pour le plaisir de faire plaisir. Céline, apparemment, tu auras quelques petites...
3: Petits détails,
2: des petites idées à donner à Sylvain. D'accord, parce que toi, tu es, pourquoi pas, attiré par les films porno. En imaginant que ça soit
3: des... ce qu'on appelle porno.
2: Mais en imaginant que demain il y a des films spécialement réservés pour les nanas, par exemple là les idées que tu dois avoir en tête, si demain c'est Sylvain se mettait à les filmer, ces idées que tu as en tête, tu serais une acheteuse potentielle.
3: Je vois très bien où tu vas dans ta question.
2: Mais
3: là,
2: non, mais... je te demande si tu serais à ce moment-là une acheteuse potentielle de ce genre de film ou intéressée par les regarder.
3: Oui, bien sûr, tout à fait.
2: Eh ben voilà, oui, petite vicieuse. Problème. Tu nous parleras de tes fantasmes aussi?
3: Peut-être pas jusque-là, mais bon.
2: D'accord.
4: Bah, il faut voir. La Céline.
2: Bah, on va voir ça avec elle. T'es célibataire?
3: Non.
2: Comme d'habitude. Tiens, toujours quand il y en a une de bien, il faut toujours qu'elle soit prise. Comme d'habitude. Comme d'habitude. Oui, mon petit Filda.
5: Julien de Paris.
2: Oui.
5: Pour les trois mots, raccroche, s'il te plaît.
2: Y a pas de problème. Il va le faire dans un instant. Le jeu des trois mots, les enfants. On récupère Sylvain donc avec Céline pour parler un petit peu de porno. Alors, on parle de paix. Et avec Chris, on appelle Énergie. Ça va être chaud.
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2: Ils sont venus, ils sont tous là, le jeu des trois mots avant qu'on appelle bien sûr Énergie avec Chris pour essayer de recoller les morceaux concernant ces fameux places de Philly Winter. Et après on va parler de films porno avec Céline et Sylvain. Et après on parlera peut-être un peu plus tard dans la soirée, bien qu'Alban on a du mal à le joindre. Si, de paix. Si, de paix.
7: Si, je vais le rappeler.
2: Le paix enflammé, après. Très bien. Et on aura une petite annonce à passer également, très importante pour quelqu'un qui travaille dans les locaux. On ne dira pas qui, comment, pourquoi.
8: Écoute, pas forcément. Ils ne vont plus, en fait, ils s'aiment. Des
2: hein?
8: fois, encore, mais ils sont plus amoureux. Et c'est pour ça que ça capote.
2: Non,
8: les parents.
2: Oh ouais.
8: Ah bah ouais.
2: Oui, c'est vrai.
8: Ouais,
2: de toute façon, ça va rêver.
8: La passion, c'est que.
5: Ne rien faire qu'apprendre, savoir. Et s'en aller.
2: Ah oui,
5: ne rien faire qu'apprendre.
2: Ne pas laisser en dire.
5: Et s'en aller.
2: Oh
8: ouais.
2: Pour savoir aimer, parler sans rien dire, et te regarder bien, et puis te regarder,
8: ouais.
2: Sentir que t'es là, que nanana.
8: Parler de moi.
2: Non mais on fait ça pour les non-voyants qui nous regardent ce soir à la radio, écoutez.
5: C'est les meufs.
2: Parler sans rien dire, oh là là là, juste pour un signe.
9: Oui, bonsoir.
2: Bonsoir, quel est ton prénom?
9: C'est Julien.
2: Bonsoir Julien.
9: Star System FM Max Radio Libre sur Internet, sur Facebook, c'est génial. Voilà, et Max, bravo à toi, franchement.
2: Merci. Nickel.
10: On va se retrouver encore au 32-28. Dans quelques instants, nous allons vous faire écouter la phrase de Victor, le copain incontournable de Fabien et de Jean-Michmich. Tout à l'heure, il nous a balancé une phrase en direct qui a été, d'après nous, incompréhensible. On va l'écouter tout de suite. Allons-y.
11: Pour ça, on va pas m'écrire pour faire parce qu'il y a un petit bruit.
10: Voilà, donc si vous êtes... persuadé, si vous êtes persuadé avoir découvert ce qu'était en train de dire notre ami Victor, dès maintenant, vous appelez le 3228, vous passerez en direct. Bon, quoique nous, on n'a pas la réponse, qu'on ne sait pas nous-mêmes ce qu'il dit, donc c'est ça qui va être très compliqué. Mais on va essayer de voir si avec Victor, on peut faire quelque chose. Remettez un petit peu l'extrait, s'il vous plaît, qu'on puisse réécouter. Donc je vous rappelle qu'il y a quelques minutes, sur l'antenne de Fun Radio, Victor m'a dit ceci.
11: Pour ça, on va pas m'écrire pour faire, parce qu'il y a un petit bruit,
10: Voilà. Voilà, donc évidemment, en plus, on parle un petit peu par-dessus, mais si vous pensez avoir compris ce qu'était en train d'essayer de nous faire dire Victor, ou d'essayer de nous faire comprendre Victor, c'est dès maintenant qu'il faut appeler au 3228. Il y aura pour vous la compilation, entre autres, hein, mais la dernière 100% DJ volume 1. Ce que nous a dit Victor tout à l'heure sur l'antenne de Fun, et essayer de décrypter ce qu'il vient de nous dire.
11: Voilà.
10: Voilà. Tu bouges pas, Victor, hein, tu restes avec nous, hein.
11: Ouais.
10: D'accord, t'as compris tout ce que t'as dit? Voilà, donc là aussi, on pense qu'on pourrait faire, on pourrait encore jouer avec ce qu'il vient de nous dire à l'instant. 3228, 61386, bien sûr, pour les SMS, si vous voulez participer à ce test, vous laissez votre numéro de téléphone et on vous...
11: Là? Oui, c'est là, ouais.
10: Alors, tout à l'heure, tu nous as sorti une jolie phrase que personne n'a comprise, sauf toi, peut-être. Hein? Tu te souviens, Victor? Alors, surtout, tu vas pas donner la réponse. Il y a beaucoup d'auditeurs de Fun Radio qui appellent au 3228 pour gagner des compiles à la fin. Il faut essayer de deviner ce que tu nous as dit tout à l'heure, sachant qu'il n'y a que toi qui connais la bonne réponse, ou peut-être également Fabien et Jean-Michmich, qui sont bien sûr tes partenaires de toujours et qui, eux, parlent le Victor. Mais nous ne comprenons pas toujours ce que dit Victor. Alors attention, on va commencer par Sébastien. D'abord, on va réécouter la phrase. On va accueillir Sébastien. Bonsoir, Sébastien.
6: Bonsoir.
10: De Briançon.
6: Ouais, c'est ça.
10: Alors attention, Sébastien, nous avons d'abord écouté la phrase que nous a sortie Victor en direct sur Fun, que personne n'a compris.
11: Voilà.
10: Sébastien.
6: Ouais.
10: Alors, d'après toi, qu'est-ce qu'il aurait dit, notre ami Victor? Qu'est-ce qu'a dit Victor?
6: Ouais, alors Victor, qui a dit prends ton téléphone, il y a quelque chose à dire. Si tu le fais pas, gare à toi.
10: Non, c'est pas ça, malheureusement, Sébastien. Ce n'est pas la bonne réponse, je suis désolé.
6: Ah.
10: Oui, c'est pas ça, Victor, hein. C'est pas ce que t'as dit.
11: Il y a peut-être des mots qui sont dedans.
10: Non, voilà. On a toujours pas compris ce que tu viens de nous dire, mais le curieux.
11: Des mots qui sont dedans.
10: Voilà. Merci. Il y a quelques mots qui sont dedans, apparemment. C'est sur la bonne voie, Sébastien. On lui souhaite une bonne soirée. Et, on a Jean-François de Montpellier. Bonsoir, Jean-François.
7: Bonsoir.
10: On réécoute la phrase juste avant?
7: Ah, je veux bien.
10: Alors c'est parti, Jean-François. Voilà, donc Jean-François, est-ce que tu as une petite idée? Qu'a dit Victor?
7: Ouais, c'est difficile, mais j'ai l'impression qu'il a dit qu'il avait du mal à prendre le téléphone parce qu'il y avait et d'entendre au téléphone parce qu'il y avait un petit bruit derrière, c'est pour ça.
10: On s'en approche. Là. Victor, c'est pas
11: non,
10: tout.
11: Pas gagné.
10: C'est hein? Qu'est-ce que tu dis, Victor?
11: Il y avait le mot téléphone.
10: Voilà, il y avait le mot téléphone, effectivement, mais malheureusement, c'est pas tout à fait ce qu'a dit Victor.
7: Bon, ben voilà.
10: Je suis désolé, Jean-François.
7: Aucun problème.
10: On continue à appeler au 3228, hein, car pour le moment, personne n'a donné la bonne réponse, mais nous avons encore Jérémy qui est avec nous. Bonsoir, Jérémy.
12: Bonsoir, Max.
10: Ça va bien?
12: Et oui.
10: 14 ans, tu nous appelles d'où?
12: De Dinard.
10: Très bien. Alors attention, Jérémy, on réécoute la phrase pour toi. T'es prêt? Voilà, donc c'est vraiment très compliqué à comprendre. Sébastien, est-ce que tu as une petite idée? Qu'a dit notre ami Victor?
12: C'est « il ne faut pas oublier de mettre son préservatif, car sinon, gare à toi » ou je fais un truc comme ça. Là.
10: Ah, tu crois que c'est la bonne réponse, Jérémy?
12: Ouais.
10: Ouais, non, malheureusement, c'est pas la bonne réponse. Ah, je suis désolé, Jérémy.
13: Quel dommage.
10: Victor, pour l'instant, personne n'a réussi à comprendre ce que tu nous as dit tout à l'heure. Personne pour le moment.
11: Il y a encore des gens dans mon téléphone, déjà.
10: Ah ouais, voilà, bon, bah, ouais, je vais te dire ouais. Continue, Victor, à rester à nos côtés, hein, car il y a d'autres auditeurs qui veulent absolument essayer de trouver et de deviner ce que tu as pu nous dire tout à l'heure. On a cette fois-ci Julien, 19 ans, de Rennes. Bonsoir, Julien.
14: Ouais, bonsoir.
10: Ça va bien?
14: Très bien.
10: On réécoute là, juste avant qu'on la voit. T'es prêt à écouter de nouveau ce qu'a dit Victor tout à l'heure?
14: Vas-y, balance.
10: Alors, écoutons. Voilà, donc pour l'instant, moi-même, je ne sais pas. Mais je crois que Manu ou Lolo, lui, grâce à Fabien et René, on a la bonne réponse. Alors, on t'écoute, Fabien. Qu'est-ce qu'il a dit, Victor?
14: Alors, Victor, il a dit... Il y a comment la femme de mon frère qui vient de m'appeler.
10: Ouais.
14: Là, il y a un petit truc.
10: Et
14: parce que là, il y a un petit truc.
10: Est-ce que c'est ça, Victor?
11: Ah oh, ben non. Je n'ai pas parlé de ma femme.
10: Non, il n'a pas parlé de sa femme.
14: Ouais, ah, tiens, ouais.
10: Je suis désolé, Julien.
14: Ouais, Max.
10: Oui.
14: Comment j'ai un petit problème avec une meuf.
10: Bah quitte pas, on va te récupérer en antenne, on en parlera juste après. Pour l'instant, on reste dans le jeu de Victor, mais on reviendra avec Julien. Des fois, c'est vrai qu'on a du mal à comprendre l'entraîneur du PSG, ça c'est clair. Mais non, c'est bien notre ami Victor. Toi, tu sais ce que t'as dit quand même, Victor, rassure-moi.
11: Je me rappelle bien, mais je me rappelle pas.
10: Alors, pour les auditeurs de Fun Radio, s'il te plaît Manu, dans quelques instants, nous allons réécouter cette fameuse phrase que Victor m'a donnée tout à l'heure en direct, que personne n'a comprise, même pas lui. Voici ce qu'a voulu nous dire Victor tout à l'heure. Si vous avez la bonne réponse, 32-28, dès maintenant, s'il vous plaît, en priorité, et après on récupérera la radio libre. Écoutez. Mais c'est ouf, parce que celui qui trouve, il repart avec des CD, il faut quand même savoir que le principal intéressé, c'est-à-dire Victor lui-même, ne se comprend pas, hein, Victor, t'as du mal à savoir ce que tu viens de dire.
11: J'ai parlé, je crois.
10: Non, ne dis pas, ne donne pas la bonne réponse.
11: Oui.
10: Il y a tes potes, hein, Fabien, tu donnes pas la réponse, mais toi tu sais.
13: Ouais, je sais, moi, ce qu'il a dit, Maxou, mais je dis pas la réponse.
10: Toi, t'as compris dès la première
13: fois. Bien sûr, évidemment, tout à fait, ouais.
10: Toi, tu comprends bien le Victor, alors.
13: Bah oui, je le connais depuis déjà 7 ans, donc c'est logique, quoi.
10: Il y a des moments, quand même, c'est difficile
13: c'est
10: à comprendre.
13: C'est difficile, il part trop vite. Des fois, on lui dit de parler doucement, mais bon, c'est Victor, à 59 ans, c'est normal qu'il a du mal à parler comme des gens de 30 ans ou 40 ans, quoi.
10: T'es un speed, hein, Victor, hein.
13: Ah oui, ouais, tout à fait.
10: Hein, Victor, t'es speed, hein. Comme dans ton slip, hein, ça doit aller vite. Hein,
15: hein.
10: J'ai touché un point sensible. Là. J'ai l'impression qu'effectivement, il y a d'être un rapido dans le slibard. Bon, bah, pour l'instant, est-ce qu'on a d'autres appels encore?
15: Si, il y a peut-être la réponse d'ailleurs. C'est Pierre, 12 ans, de Ville d'Adré, qui va la donner.
10: Salut Pierrot.
16: Salut Max.
10: Ça va bien?
16: Ouais, toi?
10: Ouais, plutôt pas mal. Pierre, nous t'écoutons. On réécoute la phrase une dernière fois encore de Victor. Alors, j'espère, Pierre, que t'as la bonne réponse.
16: Alors, il s'est passé quelque chose au téléphone avec son frère, qui doit le rappeler parce qu'il y a un petit truc, là.
10: Ah non, non, malheureusement. Alors là, t'es complètement à côté de la plaque, mon Pierrot. Ah non, ça n'a rien à voir, rien du tout. Ah, c'est pas ça, Fabien?
13: Non, pas du tout, non.
10: Pas du tout. En plus, Fabien, lui, il nous a traduit effectivement en antenne la phrase et maintenant on la comprend mieux. Non, pour l'instant, t'es complètement à côté de la plaque. Je suis désolé, mon petit Pierre. Hein. On continue, on la réécoute encore une fois pour le plaisir, vas-y. Je Voilà, bon, évidemment, la fin, comme on a un petit peu parlé dessus, on comprendrait que vous puissiez pas comprendre les deux, trois derniers mots, mais enfin, le reste est quand même relativement compréhensible, surtout quand on connaît la réponse. Mais pour le moment, personne ne l'a trouvé. Alors, vous continuez, bien que le standard est en train d'exploser et que vous avez envie apparemment d'y participer parce qu'il y a quand même des compiles à gagner. 32-28, on en refait on va faire un petit tour d'ici quelques minutes, ça fait rire Fabien, donc on regarde nos amis, mais pour le moment, Fred de Toulouse. De Lyon 102.2, David, on a écouté l'introduction de ton émission, ça va toujours David? Ça va toujours?
17: Toujours, ouais.
10: On va écouter maintenant une revue de presse, donc un magazine mensuel dont nous tairons le nom car nous n'avons pas le droit de faire de la publicité, donc nous avons été obligés, je le dis par avance, de biper, j'imagine, hein, le nom du magazine. On n'a pas le droit de faire de la pub, tu m'excuses David, hein, on n'a pas le droit de faire de la pub sur Fun, hein.
17: Ben oui, c'est vrai, ouais.
10: C'est comme ça, c'est la vie. Ouais. On écoute tout de suite cet extrait de cette revue de presse de David.
18: Maintenant, c'est la revue de presse. On va parler d'un magazine mensuel qui apparaît tous les mois. Et c'est un magazine local de Lyon. Ça s'appelle Lyon Capitale. Ah là là, Capitale, c'est un mensuel d'un magazine de ville lyonnaise. Et c'est le numéro 5 que j'ai recueilli pour vous, octobre.

0: Rubrique de spectacle. Ah, je vois de sexe un Ken Fong. On voit des femmes presque déshabillées. Waouh, waouh, waouh, c'est chaud, punaise. Il y a aussi de la politique et aussi des reportages.
1: Ah oui.
0: Et aussi quelques jeux.
1: Ah bon?
0: Voilà, Lyon Capital, c'est 2,50€. Et c'est sur votre maçon de journaux.
1: Ah bah dis donc, ta revue de presse, elle cartonne, David, hein?
2: Ah bah oui, c'est la revue de presse du dimanche.
1: Je suis obligé de biper, hein, tu comprends bien, j'ai pas le droit de faire de la pub pour Lyon Capital, hein.
2: Ah bah ouais.
1: Parce que si je le dis, je vais me faire tuer, hein.
2: Bah ouais.
1: Tu comprends, hein?
2: Je comprends,
1: tu
2: ouais.
1: M'en veux pas?
2: Non.
1: Un autre extrait de notre ami David ce soir encore, cette fois-ci, attention, le hit vu par David sur Radio Canu. Les meilleurs moments de cette intervention en direct sur Fun Radio. Apparemment dans le studio, on rigole d'abord.
3: Par en couille.
1: Vite parade.
0: Vous avez voté pour ça la semaine dernière et vous étiez 45%. Mais par courrier, vous avez voté aussi pour ça. Et par courrier, vous êtes 20%, c'est-à-dire 45 plus 20, ça fait 65% pour ça. Trop déchirant. Vous étiez 80% à voter pour elle par téléphone, mais par courrier, vous êtes 40%. Elle a gagné. Yeah. Eh ben, c'est super bien. Vous avez bien voté. Vous pouvez continuer par courrier toute la semaine et la semaine prochaine. On découvrira le gagnant ou la gagnante des votes hit du rock'n'roll.
1: Ah, c'est énorme, David. Dis donc, tu fais des mathématiques, toi?
2: Ben oui, pour les pourcentages.
1: Eh ben, dis donc, c'est énorme. Donc, tu reçois combien de lettres par semaine, David?
2: Je reçois une vingtaine de lettres.
1: Ah, et ouais, c'est parce que on fait de la pub, c'est normal, ouais, en plus, c'est normal. La France entière doit t'écrire. Ça doit écrire de la France entière, c'est les auditeurs de Fun Radio qui t'écrivent.
2: Ben c'est des éditeurs de Lyon déjà.
1: Ouais.
2: Et de Fun, ben ça va bien venir, ouais.
1: Merci. Ah là, ça fait plaisir en tous les cas, hein. David, dernière intervention que nous avons sélectionnée dans ta cassette de la semaine dernière. Voici, on remettra le hit parade, je crois qu'on va le remettre dans la soirée, on est obligé.
3: Ouais.
1: David qui imite Bugs Bunny. Attention, c'est sur Fun Radio, les meilleurs moments de David sur Radio Cani. L'imitation de Bugs Bunny.
0: Yeah, c'était chaud, chaud ce matin. Et oui, c'était avec un effet, un animal effet. J'imite un peu Bugs Bunny, vous connaissez le lapin.
1: Oh là là.
0: Alors, Bugs Bunny, je l'ai emmené aujourd'hui. Et il est là, il est dans sa cage. J'allais le voir, je vais prendre tout mon micro, manchette. Voilà, Bugs Bunny... ça va, Jean-Pierre?
1: J'ai hâte, j'ai hâte.
0: Ouais, je vois très bien. Ça te plaît, mon émission au Cadrol tous les dimanches matins? Ouais, je vois très bien. Et aussi, Boss Bunny, je voulais te dire, Snoopy, il va revenir la semaine prochaine, j'espère. Ouais, je crois qu'il va revenir.
1: Il est fort, il est très très fort, David.
0: D'accord, Boss Bunny. Boss Bunny, tu veux commander au restaurant aujourd'hui?
4: Ouais, j'aimerais bien manger des carottes, moi.
0: Et tu veux pas un petit bout de salade aussi?
4: Ouais, un petit bout de salade.
3: Oh, c'est ta taille.
0: D'accord, Boss Bunny. Merci, Boss Bunny. En retour dans les studios.
1: Boss Bunny, viens, dis donc, David.
3: Bravo.
1: Ah ouais.
2: Merci,
1: alors,
2: merci.
1: Alors, pourrait faire une, tu sais quoi, la semaine prochaine, tu vas me faire une rencontre entre Buzz Bunny et
3: Shumpy.
1: Et Shumpy.
2: Ouais.
1: Buzz Bunny et Shumpy.
2: Ouais.
1: Tu peux faire l'imitation des deux, là, Buzz Bunny qui pose avec Snoopy.
2: Ouais, je pourrais faire ça.
1: Vas-y, fais-le en direct pour voir. Qu'on entende.
2: Ok. Aujourd'hui. Ça va super bien.
1: Eh ben. Dis donc. C'est qui cartonne, notre David de Lyon, hein. Bien sûr que vous retrouverez dimanche soir entre 10h et 11h sur Radio Canu 102.2 et on retrouvera tout à l'heure le meilleur moment des quatre interventions, le hit parade, avec des classements et des pourcentages assez compliqués.
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2: Bonsoir à tous, bonsoir les amis, soyez tous les bienvenus sur Fun Radio, ça fait quelques jours qu'on vous en parle. Et oui, ce soir, on va vivre une émission exceptionnelle, je suis accompagné d'Alice, ça va Alice?
3: Ouais, ça va très bien, j'ai hâte.
2: Alice est magnifique ce soir, autant vous dire,
3: oh,
2: elle a mis le t-shirt du logo de Fun Radio des années 90.
3: Exactement, franchement, je me suis procuré ce t-shirt et tout, je suis en plein dans l'ambiance de la soirée et j'ai vraiment hâte de rencontrer enfin en vrai les personnes qui font partie vraiment de l'histoire de notre radio.
2: Absolument, ce soir, en fait, on fête la radio, on fête les 100 ans de la radio avec une émission spéciale, une émission exceptionnelle. Je sais qu'il y en a beaucoup d'entre vous qui êtes en train d'écouter la radio et qui n'allaient pas en croire vos oreilles. Je vous le dis, puisque ce soir, on va recevoir tous les animateurs stars de Fun Radio dans les années 90. En quelques secondes, Max et Jenny vont débarquer. À 22h, Miguel et Arnold seront là. Et 23h, on aura Bob et Lorenzo, c'est ceux qui réveillaient tous les auditeurs de Fun Radio il y a quelques années. Alors des anecdotes, des dérapages, des extraits d'émissions. On va se faire une soirée de kiff, l'occasion pour Alice d'ailleurs de découvrir le Fun Radio de l'époque, parce que toi t'es encore toute jeune.
3: Ouais, enfin je suis encore toute jeune, je sais pas si je suis toute jeune, mais c'est vrai que je suis arrivée depuis 6 ans sur Fun Radio et il se passe plein de choses. On m'a toujours dit ouais mais attends, tu sais pas comment ça se passait avant dans les locaux de Fun Radio. Et je me demande bien finalement comment ça se passait vraiment.
2: Eh ben on va tout savoir ce soir, on va pouvoir leur poser toutes vos questions. Vous allez pouvoir leur poser toutes vos questions, bien sûr, parce que c'est le principe de Fun Radio, c'est la radio de la libre antenne, c'est ici que tout est né. Il y a un numéro de téléphone, c'est le 01 42 48 5000. Une émission où on va raconter l'histoire de Fun Radio, et l'histoire de Fun Radio, bien sûr, elle n'existe pas sans Max et Jenny, qu'on va accueillir tout de suite en direct sur Fun Radio. Max et Jenny. Applaudissements pour Max et Jenny, on est filmé bien sûr, n'hésitez pas, l'application Fun Radio, le site funradio.fr, ils sont en train de s'installer, ils n'ont pas changé.
3: Ah, c'est vrai.
2: Tellement content de les accueillir. Moi qui suis un fan de Fun des années 90, justement, j'étais un de leurs fidèles auditeurs.
3: Ah bah là, je sais que t'es comme un dingue.
2: C'est vrai que de les retrouver comme ça sur Fun Radio, je crois. Salut Max.
4: Salut.
2: Salut Max, salut Jenny.
5: Bonsoir, bienvenue. Merci beaucoup. Ça fait trop plaisir d'être là.
2: Bah, hey, franchement, Jenny, ça faisait combien de temps que t'avais pas retrouvé le micro de Fun Radio?
5: 30 ans.
2: 30 ans.
4: Non.
5: 20 ans, je sais
4: plus. Ah ouais, c'est vrai ce point-là.
5: Non mais attends, 80, ouais, 2000.
4: On s'est fait une petite émission à deux sur internet il y a pas longtemps sur ma petite radio internet, mais c'est vrai que ça faisait longtemps qu'on n'avait pas fait.
5: À Fun Radio, non, j'ai passé par Europe 1 un petit peu.
4: Bah oui.
5: Et puis après pas Fun, pas la FM. Donc je suis le retour avec vous.
4: Allez, retour sur la FM, sur la radio jeune.
2: ça fait franchement
5: plaisir. 50 balles, c'est bien. J'adore.
2: Franchement, on a tellement de souvenirs avec vous, des souvenirs qu'on va évoquer, parce que c'est vrai que Fun Radio dans les années 90, c'était pas ici, c'était pas alors c'était à Neuilly-sur-Seine,
3: c'était pas loin.
4: La même avenue mais sur le trottoir d'en face,
2: c'est ça,
4: voilà.
2: Et à cette époque on travaillait à la radio dans un sous-sol.
5: Ouais.
4: Qu'on appelait nous la cave. Non mais c'est vrai qu'on l'avait surnommé comme ça avec D-Fool, c'était pour donner un peu la pression aux gens à l'époque. Voilà, on descendait et très sincèrement, d'ailleurs je salue notre ancien président de l'époque Benoît Sillard, avec qui je suis en contact en ce moment, on s'échange des petits textos, donc je le salue, peut-être qu'il nous écoute. Lui-même n'osait pas descendre, tous les présidents, les patrons n'osaient même pas descendre en se demandant qu'est-ce qui se passait dans cette cave. On appelait ça la cave, c'était un sous-sol et puis il y avait les studios qui étaient fermés, donc c'est pas comme aujourd'hui, il y a pas de baies vitrées, on était dans le noir.
5: Et c'était il y a tellement longtemps que les gens fumaient encore dans les studios, les cigarettes.
4: On fumait, on mangeait, on renversait des bouteilles de coca sur la console et ça s'arrêtait en plein direct.
5: Ben ouais,
4: ça pouvait arriver.
2: Est-ce qu'on baisait aussi?
4: Pardon.
5: Non.
4: Non, mais ça suçait.
3: Le fameux Fun Radio d'avant.
5: Non, ne les écoute pas, Alice.
4: Julie, tu peux quand même balancer les dossiers quand même.
3: Ah bah, bien sûr.
5: C'est très grande gueule.
3: Ah, mais j'attends que ça. Ah, bah,
5: grande gueule et petit.
3: Tu vas pouvoir nous dire.
4: Non,
5: petit. Tu n'as rien dit.
4: Ah, bon, d'accord, ok.
2: Max et Jenny, c'est un duo emblématique de Fun Radio. Oui. C'était en quelle année, Max et Jenny?
4: 94, on a démarré, en fin de compte, comme je l'avais expliqué ce matin chez Bruno, après tu prends. Mais en fin de compte, c'est Lovin' Fun qui a démarré au tout départ.
2: Ouais.
4: Et vu le carton phénoménal que ça a été, très très rapidement, en fin de compte, on a créé une radio libre qui était parallèle à celle de Lovin' Fun, avec deux filles, parce qu'il faut quand même dire, il faut rendre à César ce qui est à César. C'était d'abord Jenny et Julia. Oui. Moi, j'intervenais pas.
5: Et c'était la toute première émission animée que par les femmes.
4: Mais
5: en France.
4: C'est pour ça.
5: Donc je suis fière quand même.
4: C'est vrai, c'est ça. Ouais, moi, je faisais une émission qui s'appelait Fun Live à l'époque, qui a été remis au placard entre minuit et une heure. Et on a eu la gentillesse de me dire, Max, est-ce que tu veux pas réaliser l'émission des filles? parce que bon, j'étais un peu payé donc pour faire une heure d'émission à minuit.
2: Ouais.
4: Donc j'ai fait ça sous le nom d'Alvin. Je m'appelais pas Max à l'époque et donc j'ai fait l'émission des filles et très rapidement, voilà, j'intervenais un peu comme Buffy pouvait le faire de temps en temps en sniper, et mais vraiment d'une manière très occasionnelle. C'est vraiment les filles qui animaient au départ, il faut le dire avec.
5: Et pour la petite histoire, moi j'ai rêvé de prénommer mon premier enfant Max. Et donc il y avait un moment où un auditeur disait, alors comment il s'appelle le mec qui parle derrière le micro? Et je disais, bon, il s'appelle Max. Et c'est comme ça que le nom est né.
4: Exactement.
2: Et Alvin est devenu Max.
4: Alvin est resté Alvin. On a fait un frère jumeau. Au début, quand tu animes avec un traitement de son, quand tu fais la radio et que t'es Alvin et que tu parles sur de la musique avec un bed musical, la voix et l'intonation est différente. Et puis t'as une façon d'animer différente. Et dès que je faisais Max, d'abord, je réalisais l'émission. J'étais à distance, donc je réalisais de loin comme ça avec les micros. Donc on distinguait la voix. On se disait, ça ressemble. On a fait croire même que c'était un frère jumeau. J'ai voulu faire la blague pour 15 jours. Ça a duré 6 mois.
5: Et après, Alvin est disparu.
4: Et après, Julia est partie. Et là, on a créé le Max et Jenny, le monstre.
2: Ouais. Max et Jenny, justement. Alors, on va se replonger justement dans l'époque Max et Jenny en réécoutant là tout de suite un extrait. Extrait de l'émission où en fait, vous recevez un auditeur. Et en fait, cet auditeur, bah, c'est moi. Quand j'ai 18 ans.
5: Tu rigoles?
2: Et que, non, je ne savais pas.
5: C'est vrai?
2: Ouais, on va l'écouter dans un instant. Ah oui. D'accord? On va se le faire dans un instant. On va juste s'écouter la Martin Garrix et dans un instant, on va revenir justement avec.
4: T'as pas un Prodigy qui traîne ou un Daft Punk, un bon Daft de l'époque?
5: Ça, c'est un teasing.
2: On pourrait passer les sons de l'époque aussi.
4: Non, ouais.
2: 01 42 48 5000, c'est le numéro de téléphone pour nous appeler. Ce soir, on fait revivre les années 90 de Fun Radio. N'hésitez pas à participer à l'émission. Franchement, on va se faire un kiff monumental avec tous les animateurs de Fun des années 90 qui vont venir ici sur Fun Radio. Voici Martin Garrix avec We Are The People sur Fun Radio. Bonne soirée à tous.
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2: Fun Radio et une émission spéciale, une émission franchement d'anthologie hein, ce soir, puisque Max et Jenny sont avec nous là ce soir en direct sur Fun Radio. Comment ça va?
4: Ah bah depuis tout à l'heure ça va très bien, moi ça n'a pas changé. Hein. Martin Garrix, ça fait toujours du bien.
2: C'est tellement
4: exactement.
2: Bon.
4: Alors si tu peux mettre la face B après, ça me fait tellement plaisir.
2: On va tourner le disque,
4: s'il te plaît.
2: Ça fait tellement plaisir. Franchement, alors je vous le dis, ce soir c'est une soirée exceptionnelle. Hein. C'est la première fois qu'on fait ça.
4: Hein, et c'est bien. Bravo et félicitations d'ailleurs de le faire. C'est
5: une sorte du placard.
4: Non, mais c'est top. Et puis moi, je remercie aussi la radio pour laquelle je travaille. Voilà, les patrons qui nous ont autorisé aussi pour certains à venir sur Fun. Ouais, c'est cool.
2: Ouais, carrément. Mais on voit que aussi, la radio, c'est aussi une grande famille. Hein, et puis.
4: Ah bon?
2: Bah, je crois.
4: T'étais pas au courant.
2: Moi, je pense, ouais. Mais
5: c'est vrai. Ce qui est sympa, regarder au fur et à mesure des années, c'est de voir où tous les animateurs atterrissent un peu à droite et à gauche. Ça, c'est toujours drôle.
2: C'est un métier, c'est une passion.
4: Un métier passion.
2: Et moi, je sais que j'étais un grand fan de Max et Jenny. Et moi, ma passion pour la radio, qui suis animateur sur Fun maintenant, bah, elle est venue de votre émission, de ces années 90. Et ce que je vous propose.
4: J'aurais tellement aimé être à votre place. Vous en avez eu de la chance de nous avoir écoutés. Non, mais c'est vrai, on se rend pas compte. C'est quand je rentre des extraits, je dis putain, quand même, les mecs, ils ont kiffé, quoi.
2: Eh ben, justement, on va réécouter un extrait de votre émission.
4: Oh, le bonheur.
2: Où je suis passé à l'antenne, en fait. J'avais 17, 18 ans. Et je suis venu pour parler d'un concert de Gilbert Montagnier.
4: Oh putain.
2: Ce que je vous propose.
4: On a du foot de ta gueule, non?
2: Un petit peu. Ce que je vous propose, c'est de réécouter cet extrait de Max et Jenny.
5: John de Saint-Brieuc, 18 ans.
6: Salut Max, comment vas-tu?
5: Salut John.
6: Salut Jenny, la déesse de la radio.
5: Ouais, c'est gentil.
6: Bon, alors voilà, il s'est passé un événement assez formidable, quoi, dans mon petit patelin. J'ai eu la chance de voir Gilbert Montagnier.
5: C'est pas vrai. Comment ça s'est fait?
6: Bah, en fait, donc un petit concert, comme ça, il est venu. On est animateur sur une radio locale. Et puis, donc, on a eu la chance de pouvoir l'interviewer, tout ça. Et vraiment très sympathique, le garçon, quand même.
5: Il a chanté pour toi?
6: Bah, disons que, non, il chantait pas beaucoup. Il parlait plutôt de sujets sur l'actualité du moment, quoi.
2: Ah, ouais.
6: La vache folle, par exemple.
2: Ah, oui,
6: le meilleur de tout, je crois que c'est là le meilleur de tout, c'est quand il est arrivé sur scène, donc il y avait le concert le soir, et était sur mer, il a voulu se rasseoir sur son tabouret à côté du piano, et il s'est cassé la gueule par terre.
5: Oh non, mais il est aveugle. Ah, là, là.
6: Mais dis donc, Max et Jenny, je peux vous demander une petite faveur?
5: C'est quoi?
6: Parce que voilà, donc je vous ai dit, on est animateur de radio sur Cob FM.
5: Non.
6: Et justement, on lui a demandé de faire un jingle, tout ça, en fait, on passe des jingles de stars, quoi. Bonjour, c'est Max, bonjour, c'est Jenny. Et nous écoutons également Cob FM.
7: Bon, bah, je dis salut, c'est Max, et Jenny a compris le reste, voilà. Donc elle fait le débat.
5: On y va.
0: Salut, c'est Max.
7: Salut, c'est Jenny. Et quand on est à Saint-Brieuc, on écoute KBFM.
0: Non, on vient jamais à Saint-Brieuc.
6: On n'écoute pas KBFM.
7: Mais là, tu coupes.
0: Tu veux qu'on le refasse?
6: Oh, vous pouvez le refaire encore une fois?
0: Allez, vas-y. Salut, c'est Max.
7: Salut, c'est Jenny. Et quand on est à Saint-Brieuc, on écoute KBFM.
6: Oh. Oh, c'est génial. Oh, je vous remercie beaucoup. Hein.
4: Ah, puisque toi, tu n'entendais pas les bruitages que nous faisions. Et quand t'as dû réécouter, tu dis, t'as les salauds.
5: Ouais. Mais tu as une voix toute mignonne.
4: Ah non, attends. C'est génial. Je vais revenir là-dessus. C'est que Ginny, c'est vrai que nous, on faisait n'importe quoi. Des fois, on était parfois très dur avec les auditeurs. Enfin, et elle était toujours là en disant, oh là là, mais non, elle est gentille. Et des fois, elle me faisait des gros yeux, genre, arrête, putain, sois sympa avec les mecs de temps en temps. C'est
5: oui,
4: vrai,
5: exact.
2: Ginny est franco-américaine. Et elle savait peut-être pas forcément totalement bien parler français. Quand vous travaillez ensemble. Et je crois, Max, que tu t'amusais avec ça un petit peu.
4: Il y a prescription. Quand elle est arrivée.
2: Tu racontes ou je raconte?
4: Je raconte le début et après tu racontes.
5: Moi, j'ai plus le droit de dire le mot, donc vas-y.
4: Il y avait un animateur qui s'appelait Dwight Thompson. C'était qui venait faire la radio le soir, un Américain qui ne parlait pas français. Ouais. Il est parti et.
5: Moi, je peux raconter cette partie. Toi, tu racontes après.
4: D'accord, vas-y.
5: Donc, Dwight Thompson, voilà, un grand marine pendant la guerre du Golfe. Ouais. Et il était obligé de partir en Irak. Donc, moi, j'étais dans les parages.
4: C'est une petite escroquerie quand même, Dwight, à l'époque. Ouais. Il parlait pas français, il jugeait ses textes.
5: J'ai fait les voix pub à Fun Radio. Et j'ai appelé un bon américain toutes les semaines. Je peux travailler avec vous. Enfin, j'étais embauchée pour remplacer Dwight Thompson. Ouais. Or, je ne parlais pas français. Donc, heureusement, Max Alvin,
4: très bien anglais,
5: était là. Il parlait à peu près l'anglais.
4: Non, c'est pas vrai. Dans chaque dire, je me tapais un américain. Il ne savait pas parler français. On met une américaine qui ne parle pas français. Et là, on me dit, il va falloir que tu la formes. En tout bien, tout honneur.
5: Non, mais il m'a écrit phonétiquement, dans un instant, vous allez écouter Bob Marley. Et on a commencé comme ça.
4: Alors, elle répétait aux antennes pendant le disque. Alors, vas-y, répète. Je dis, non, putain, c'est pas ça. Tu dis maintenant, on va écouter. Alors, c'était le Rodens, en plus, c'était les artistes a cappella. Et elle a commencé à faire comme ça. Et
5: c'était dur.
4: Elle a commencé à apprendre à parler français. Et nous, malheureusement, on a commencé à lui faire croire que certaines insultes étaient des mots qui voulaient dire merci. C'est vraiment un peu, voilà. Je me souviens plus des trucs exacts, mais c'est genre, voilà, quand tu dis ça va connard, ça veut dire que
5: je venais d'apprendre, est-ce que tu as la pêche? Et j'ai dit, tiens, c'est chouette cette expression, la pêche.
4: Et je lui dis,
5: il n'y a pas d'autres trucs comme ça?
4: Et je lui dis un jour, si tu veux vraiment dire à quelqu'un s'il va bien, tu lui dis, bon, salut, est-ce que tu as la chiasse? Et elle allait voir les gens gentiment à la radio. Comment ça va, Jenny? Oh, super, et toi, comment ça va? Tu as la chiasse?
5: Le pire, et là, excusez-moi, je suis tout rouge. Mais le pire, c'était.
4: Ça dure en plus, ça.
5: À notre fameux PDG, Benoît Sciard.
4: Ah oui, putain.
5: Bonsoir, monsieur Sciard. Est-ce que vous avez la.
4: La chiasse.
2: La chiasse.
5: Et l'autre, c'était Diffoul qui m'a appris, est-ce que ça va au niveau de la pompe?
4: Ça, c'était fort aussi. Et une fois, on a fait une partie de pétanque, et au lieu d'appeler ça le cochonneau, on appelait ça la cochonnerie. Donc, elle demandait aux gens, je peux vous prendre la cochonnerie, je peux vous la lancer? La pauvre.
5: J'ai appris le français ici, à Fun Radio. Donc, si je parle français aujourd'hui, c'est grâce à vous et vos aïeux, quoi.
2: Grâce à Max.
4: On a fait des progrès après, parce qu'on peut pas dire qu'au niveau français, on soit les meilleurs. Déjà, c'est une cata en anglais, mais alors en français.
5: C'est-à-dire que je n'arrive toujours pas à vous voyer, parce que comme tout le monde se tutoyait à l'époque, j'ai jamais appris le vouvoiement.
2: J'adore la voix de Jenny.
5: Merci.
2: Non, mais c'est vrai, elle a une voix incroyable. On va avoir Yannick de Paris dans un instant. T'es là, Yannick?
8: Ouais, je suis là, Karel.
2: Bon,
4: la voix.
2: Tranquille. Hein. Yannick, fan de Fun Radio?
8: Depuis toujours, depuis mes 14 ans, je dessinais en vous écoutant déjà à l'époque et je continue aujourd'hui.
2: Yannick, j'imagine que c'est une soirée aussi assez exceptionnelle pour toi ce soir et tu peux parler à Max et Jenny, leur poser des questions, c'est ça?
8: Ouais, j'ai deux, trois petites questions.
4: On a l'impression que le mec, il va régler ses comptes. J'ai deux, trois trucs à dire. Je peux te dire qu'à l'époque.
2: Yannick, tu vas pouvoir les poser dans un instant. Ce qu'on va se faire aussi ce soir, c'est qu'on
4: va
2: faire.
4: Pas qu'on va remettre Martin Garrix.
2: Non.
4: Ah bon.
2: On va mettre Ozuna. On va mettre Ozuna.
4: Ah oui.
2: Et juste après aussi, on va vous donner l'antenne. On va vous offrir l'antenne de Fun Radio pour faire revivre Max et Jenny pendant 10-15 minutes.
5: Ok.
2: Et on vous laissera tous les deux dans le studio. Vous faites de la radio comme à la grande époque.
4: Okay.
2: Et juste avant, on s'écoute Ozuna sur Fun Radio.
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2: Fun Radio, une émission spéciale, une émission exceptionnelle ce soir avec tous les animateurs stars de Fun Radio des années 90. Ouais. Max et Jenny sont avec nous. Miguel
4: Ouzuma, tu me le mettras sur une clé USB. Hein.
2: Il n'y a pas de problème, tu repars avec les sons de Fun, il n'y a pas de souci. Il y aura Miguel et Arnold aussi qui seront là tout à l'heure. Bob et Lorenzo, ça va être énorme. Franchement, si vous avez des questions à leur poser, n'hésitez pas. Un seul numéro de téléphone à composer, c'est le 01 42 48 5000. 36 15 code Fun Radio, rubrique direct. Bien sûr, sur le Minitel, je rappelle.
4: Il y a eu ça, le Minitel.
2: Bien sûr, non, mais c'est vrai qu'avant, pour passer sur l'antenne de Fun, alors, bah, il fallait aller sur Minitel.
5: 3615 Fun Radio.
4: Et le Minitel,
5: sûr,
4: on le mettait sur la console. Ouais. Et quand ça partait un peu en couille ou qu'on se frittait, quand il y avait un peu de radio libre et tout, des fois, le Minitel tombait sur la console. Et c'est à l'époque, sur l'étrange, t'avais, si t'étais en national, en local, putain, là, on se retrouvait avec le Minitel qui se cassait la gueule. Et là, on nous disait, putain, on t'entend plus à tel 3, bah, on savait plus sur quel bouton appuyer, on appuyait sur n'importe quoi.
5: Mais c'était super futuriste, le Minitel. En fait. C'était l'avenir.
4: Ouais. Faut peut-être pas aller jusque-là, mais
5: à l'époque, c'était l'avenir.
4: C'était dans les années 80.
5: Aux États-Unis, on n'avait pas de Minitel.
4: Ah, mais les Américains, vous aviez 10
5: ans. Moi, je suis
4: arrivée
5: en France, c'était le truc.
4: Bah, la France, c'est le futur. Hein.
5: C'était le futur.
2: Ouais, ouais. C'est vrai que les temps changent hein, maintenant avec tous les réseaux sociaux. Et c'est l'occasion.
4: Et Donald Trump.
5: Ne commence pas, s'il te plaît. On n'a pas un auditeur.
2: Ah, si, on va accueillir.
4: Il est en tout temps. Parlons de Donald Trump, des Américains.
5: Du président, je te rappelle.
2: Jenny, elle a les bons réflexes. Hein. On n'a pas un auditeur. Bonsoir Yannick.
10: Bonsoir Karel, salut la team, salut Max, salut.
4: Ouais, salut.
5: Salut. Alors, salut Yannick.
2: Yannick, t'es à Paris toi, et fidèle de Fun, tu nous l'as dit. Fun Radio dans les années 90, ça représentait quoi pour toi Yannick?
10: Waouh, c'était le délire.
4: C'est quoi cette voix, putain?
10: Ouais, ben justement, je vais y venir aussi. J'ai un truc à te dire à propos de ça, Max. Waouh, on découvre un nouveau vocabulaire. Il y avait une nouvelle culture musicale qui arrivait. Ouais. Moi, j'ai découvert les Berrues avec Max.
4: Ah oui, quoi, ça, c'est vrai. Alors, les Berruriers Noirs.
10: Les Berruriers Noirs. C'est la musique punk. Moi, c'était son délire. Il passait du Berru. Enfin, voilà, c'est.
4: Les Berrues, ça datait quand même des débuts des années 80, mais je le repassais sur Fun Radio.
10: Je connaissais pas.
4: Tu connaissais rien, forcément.
10: Et c'est, bah ouais, tu vois, tu nous as ouvert la culture.
5: C'est vrai, Max, il est peut-être un peu bête parfois, mais t'as un bon
4: très bête, très souvent.
5: Niveau musical, t'es quand même très fort.
4: Ah, quand même un compliment, bordel, putain. Je crois qu'en 10 ans, à chaque fois que j'ai fait un Max et Jenny, j'ai jamais eu le droit à un compliment.
2: C'est vrai que Max a apporté son univers musical à Fun Radio.
5: Ah, mais complètement.
2: La musique électronique. Avec Cybertrance, qui était une émission qui passait de la trance.
4: Il y avait Love in Fun, Difool était le directeur d'antenne. Un jour, je lui dis, putain, on va faire une émission de trance goa. Mais de quoi tu parles? On est en train de parler du Nirvana, mais tu vois, j'y écoute le vendredi soir, 22h minuit, on va appeler ça au début Trance Max. Trance goa. Il me dit, bon, allez, on en fait une. On a cru qu'on en allait en faire qu'une, quoi. Quand tu as entendu le son de la radio, c'était de la musique qui partait dans tous les sens cosmiques. Il m'a dit, bon, là, on va peut-être arrêter d'abuser. Et puis ça a duré, quoi. Puis ça a marché. Ça a bien marché.
5: Hein.
4: Les Daft Punk sont venus chez nous.
2: Les Daft Punk?
4: Les Daft Punk sont venus en 2000. Il n'y avait pas encore les masques et tout ça. Hein. Ils étaient venus à la cafette. Ils étaient venus manger. Et après, ils sont venus faire l'émission avec nous.
5: Dans la cave?
4: Oui, dans la cave.
5: Je suis en train de me dire, on n'avait pas une cafette. Qu'est-ce que tu racontes?
4: À l'époque, non, mais on était à Rue Bayard, bien sûr que si.
5: Ah,
4: on était à Rue Bayard.
5: Avant, moi, je n'étais pas là.
4: Ah, t'étais plus là?
5: Non.
4: Ah, d'accord.
5: C'est pour ça que je me suis dit Daft Punk.
4: Ouais, je pensais t'avoir entendu.
5: J'ai eu plein d'autres, Bowie et CDC, pas Daft Punk.
4: ACDC, ça c'est énorme.
2: ACDC, vous les avez reçus.
4: Ouais.
5: Ouais.
2: Vas-y. Et comment ça s'est passé avec ACDC?
5: C'était bien. Moi, je m'appelle Brian Johnson. Il a chanté, c'était top. Il roulait des pelles à toi un peu à un moment.
4: Oui, bien sûr. On a fait l'amour pendant. Au début, il voulait même pas qu'on. Il voulait pas jouer de la musique. Tu te souviens qu'il y avait un assistant qui s'appelait Slash?
5: Ah oui.
4: Il est venu avec une guitare électrique. On l'a mis dans le bureau qui était juste à côté. Et j'ai dit, écoute, viens avec. Le manager a dit, ils ne chanteront pas. Ils vont faire 20 minutes d'interview et ils se cassent. Ils sont venus dans un studio qui était trois fois plus petit que celui-ci. Brian Johnson et Angus Young. Jenny, heureusement, elle a assuré comme une bête dans la traduction. Ils sont tout de suite, elle les a mis à l'aise.
2: Ouais, bah oui.
4: Voilà. On a commencé à faire des auditeurs. Et un jour, j'ai dit, Angus, on est en direct. Et je lui dis, je veux pas jouer à Jenny. Je lui dis, dis-lui qu'il joue en direct. Là, le manager nous regarde. Il dit, putain, vous êtes mort. Il dit, bah ouais, mais j'ai pas de guitare. Ah bah, une guitare, on en a une. Et il a joué en live.
5: C'était top. Mais plein. Lui, il chantait. On avait l'ami Kravitz à chanter. Enfin, il y en a plein. Et c'était qui le groupe des années 80? Donc, je m'en rappelle plus.
4: Oasis qu'on a reçu.
5: On a reçu Oasis.
4: Bordel.
5: Mais c'était au même moment qu'Oasis. Le mec, il était bourré à
4: l'antenne.
5: Il fait ça. Il a mis le pied à travers la console.
4: Non, c'est ça, exactement.
5: Le mec de thérapie a monté sur la console.
4: Thérapie, il y avait un morceau qui s'appelait Going Nowhere. Je viens de ça. Il vient, il était défoncé. Et il a commencé. Alors, il a pas. Excusez-moi, c'est un peu vulgaire, mais il y avait la chanteuse de Cranberries, malheureusement, qui n'est plus de ce monde. Il n'arrêtait pas de dire en quoi il voulait
2: Là, ok.
4: L'enculé, c'est ça.
2: L'enculé.
5: Arrête, franchement.
4: Il le disait tout le temps, rappelle-toi.
2: Ah oui, c'est ça.
4: Et Ginny arrêtait pas de lui dire, on va arrêter. Il est monté, il y avait Rafaela, notre standardiste qui était là, il était tombé amoureux d'elle, il est monté sur la console pour vouloir lui faire un bisou. Il est tombé sur la console, il a fissuré la table.
5: Ouais, ouais. Carrément.
4: Rappelle-toi, je me suis reculé et à un moment donné où j'ai voulu le rattraper, il a cru que je voulais lui mettre un coup.
2: Ouais.
4: Non, mais sérieusement, ça s'est passé en direct. Non, donc, du coup, en direct, je lui dis, allez, c'est bon. Je lui dis, allez, vous dégagez. C'est fini l'interview. Elle a dit, Jenny, elle dit, vous dégagez. Ils sont partis. Le lendemain, il y a eu un mot du chanteur pour s'excuser. 100 000, on parlait en francs, plus de 100 ou 120 000 francs de travaux. La console, elle a été brisée en deux. Donc, de Polydor qui s'est excusé. Enfin, c'était comme ça. Et le chanteur s'est excusé.
2: Mmh. Ah, génial. Putain, ces histoires de dingue avec le groupe Thérapie Fun Radio passait du rock.
4: Justin Bieber.
5: Ah ouais,
4: à
5: l'époque. Très rock. Très rock.
2: Yannick, qu'est-ce que tu voulais poser, toi, comme question à Jenny, c'est ça?
8: Ouais, à Jenny, exactement.
5: Oui.
8: Voilà, Jenny. Maintenant, il y a prescription. Tu peux nous le dire. Entre Max et toi, il y a eu du zizi cucu.
5: Ouais. Jamais de la vie, c'est un secret, je dis rien.
8: Tony et Angela ont craqué, t'es obligé d'avoir craqué.
4: Elle va répondre, c'est possible. Moi, je ne suis pas au courant. Mais
2: c'est possible.
4: On a eu une histoire.
2: C'est le moment où jamais de dire si cette fameuse rumeur d'histoire amoureuse entre
5: c'est
2: Max.
5: C'est pas une rumeur, mais bien sûr, c'est vrai.
2: Ah,
4: ouais.
2: Ah.
4: On peut le dire, mais je l'ai déjà dit. Mais elle
5: mon premier amour en France, mais après, quand j'ai commencé à parler français, je me suis dit, c'est pas pour moi.
4: C'est pas possible. Non, mais ce qui est dingue, c'est qu'on était ensemble à l'époque, donc on parlait de cul quand même, donc ça nous arrivait peut-être de parler de notre vie privée tout en étant en rapport. Et même à un moment donné, on n'était plus ensemble dans la vie, on a continué à faire l'émission ensemble.
5: C'était dur.
2: Et c'est vrai que vous cultiviez. Vous
5: n'avez pas vécu pareil, apparemment.
4: Ça n'a pas été aussi.
5: Ça n'a pas été facile. Hein.
2: C'était une époque où vous cultiviez.
4: Oh, y a prescription.
2: Le mystère. Hein, non, mais c'est vrai, parce que moi, je me souviens que les photos dédicacées de l'époque, par exemple, de Max, on ne voyait pas son visage.
5: Mais c'était son gimmick.
2: C'est ça, c'était une photo de lui quand il était bébé, une photo de lui.
4: Moi, je ne voulais pas faire de photos. Son t-shirt de dos. On faisait de dos, et après, quand on m'a demandé vraiment de faire une photo, j'étais chez ma mère et à un moment donné, montré des photos de moi bébé. Et j'ai dit, tiens, on va faire des photos dédicacées de moi bébé, âge par âge, sur 6 mois, 2 ans, 3 ans. Comme ça, on va voir une photo dédicacée de Max. Mais c'est vrai, il n'y avait pas tous les réseaux sociaux, il n'y avait pas tout ça. Donc, c'était que dans l'imaginaire, quoi.
5: Oui, tu pouvais faire comme ça. Maintenant,
4: on pensait que j'étais beau. on pensait qu'elle était bien.
2: Tu es magnifique.
4: Les gens, ils gobaient, quoi.
2: Bien sûr. Yannick, je te remercie beaucoup d'être passé sur l'antenne.
8: Je peux dire un truc rapide à Max?
2: Bien sûr. Carrel. Vas-y.
8: Max, tu me parlais de ma voix au début des années 2000. Je suis passé à ton émission en tant qu'auditeur. Tu faisais un blind test et tu m'as fait exactement la même remarque sur ma voix en me disant waouh, mais t'as une voix, c'est pas possible. Aujourd'hui, voilà, je suis comédien.
2: Et aujourd'hui, je suis comédien et
8: je fais du doublage.
2: Et c'est super.
8: Ta réflexion y était pas pour rien.
4: Ah tu vois, comme
5: bravo.
4: Quoi, je le sens le truc. C'est extraordinaire.
8: En
4: parlant de doublage, moi je voudrais saluer également Emmanuel Curtil qui faisait la voix de Fun Radio et qui était effectivement la voix de Jim Carrey et qui assure grave.
2: On va revenir dans un instant sur Fun Radio. 15, je remercie beaucoup 14, Yannick. On va revenir 13, avec Prodigy. Prodigy dans un instant en surprise. C'est pour vous. Max et Jenny.
4: Merci Fun.
2: C'est la vie de Fun à tout de suite sur Fun Radio.
4: Non mais là on n'était même pas nés là.
5: Mais c'est quoi ça? C'est un vrai jingle?
1: Spécial.
4: C'est 85 ça.
2: C'est vrai. On a fait un habillage justement avec des vieux jingles de Fun Radio. Alors là, c'est vrai qu'on
5: était. Pas de celui-là.
4: Non, on n'était pas là.
2: On était dans les années 80. Ouais. C'est vrai que Fun Radio a une histoire. C'est l'histoire justement de Fun Radio qu'on raconte ce soir à travers les années 90 avec Max et Jenny qui sont nos invités. N'oubliez pas d'ailleurs, tout à l'heure, on sera avec Miguel et Arnold aussi qui ont participé à toute cette époque. Et Bob et Lorenzo qui réveillaient justement les auditeurs de Fun Radio dans les années 90, les années 2000. Restez bien avec nous. Et n'oubliez pas d'ailleurs que si vous voulez faire de la radio avec Max et Jenny, il faut nous appeler là maintenant 01 42 48 5000. On va leur redonner justement l'occasion de faire pendant 15 minutes leur émission de radio.
4: C'est long 15 minutes maintenant.
2: Ah
5: On n'est pas obligé. Hein.
2: Si, un peu.
5: Okay, allez, un peu.
2: Franchement, je pense que pour tous ceux qui sont de l'autre côté de la radio, ça va être un vrai régal.
4: Tu sais, Jenny, elle plaisante, elle a beaucoup d'humour. Hein. Attention, elle peut être très très drôle par moment.
2: Ouais, c'est vrai, ouais.
5: Par moment. C'est ça, le mot-clé.
2: Elle est drôle pour une fille, c'est ça que tu veux dire?
4: Elle l'a été.
5: Alice, rassure-moi, les mecs sont beaucoup plus cool avec toi aujourd'hui qu'ils étaient avec moi à l'époque.
3: Ah bah écoute, je sais pas comment ils étaient avec toi à l'époque.
4: Des ordures, des grosses merdes.
3: Mais je sais me défendre, en tout cas.
5: Mais justement, c'est une bonne école. Plus qu'on est dur avec, plus qu'on se défend.
2: Voilà. 01 42 48 5000, c'est le numéro pour nous appeler. On va accueillir Fred de Saint-Gilda. Bonsoir Fred.
11: Salut la famille.
3: Salut Fred.
2: Salut Fred. Sois le bienvenu.
11: Bonne fête.
2: Bah merci, c'est vrai.
3: Ah, comment tu glisses ça? Bonne fête.
2: Fred, j'imagine que les années 90, tout ça, ça te parle avec, avec Max, avec Max, Jenny.
11: Ah oui. Ah, c'était le feu avec eux. C'était terrible, quoi. C'était le 14 juillet pour moi, quoi.
2: C'était à ce point-là.
11: Il y avait un tel délire que des fois, j'endormais pas de la nuit, quoi.
2: C'est vrai que c'était une époque où c'était le début des Libre Antenne. Pour les jeunes. Bien sûr. Et c'était la première fois qu'on pouvait parler, avec des animateurs de sujets exactement de façon libre et puis qu'on pouvait évoquer aussi l'amour, le sexe, l'amour.
5: Non mais sérieusement, c'est ça les trucs que les gens me disent le plus.
4: Un peu de cul aussi.
11: Et les gros mots aussi, il faut pas oublier.
5: Non mais c'est ça les trucs que les gens me disent le plus aujourd'hui. Il y a toujours ce moment avec les collègues que j'ai, par exemple, on va discuter, ils vont pas capter que c'est moi qui a fait de la radio et au bout de style 5-6 minutes, je le vois dans leurs yeux. Tout d'un coup, c'est style schling. Tu es pas Jenny de Fun Radio? Et je dis, ouais, c'est bon.
4: Mais t'as honte, on a pris ta honte.
5: C'est pas que j'ai honte, c'est que ça me semble tellement loin. Maintenant, c'est les gens qui sont mes collègues. C'est juste une autre vie. Mais bon, bref. Tout ça pour dire que c'est. Je crois que c'était ça qui a marqué les gens. C'est que le lendemain matin, tout le monde s'est retrouvé à l'école. Ils ont dit, oui, t'as entendu ce qu'il a dit hier soir ou ce qu'elle a dit hier soir. Et aujourd'hui, avec tous les réseaux sociaux et tout ça, on n'a plus ça.
2: C'est vrai.
5: Donc, c'est pas du tout pareil.
4: C'était Hélène et les garçons de l'école.
5: Mais
4: tu sais, c'était l'ancêtre des podcasts. Les mecs faisaient des cassettes. Ils disaient, putain, Max et Jenny ou Lovin Fun ou autre.
2: C'est ça.
4: Voilà, les gens se passaient les cassettes. Ce qu'ils avaient raté, c'est ce qu'aujourd'hui on peut faire sur le podcast. Tu l'as raté, tu réécoutes le podcast.
2: Fred, t'avais une question à poser à Max.
11: Ouais, j'ai une question à poser à Max.
4: Intéressante.
11: C'est plutôt intéressant. J'ai parlé de notre regretté Gégé.
2: Oui.
11: Voilà, donc est-ce que tu te souviens
2: d'accord.
11: C'est super.
5: Alors, Gégé.
2: Pour remettre dans le contexte, c'est vrai que Max, quand il a fait son émission de Libre Antenne, notamment Max, le Star System, il y avait des auditeurs qui sont devenus des stars de ton émission.
4: On a eu avec Ginny d'ailleurs.
2: Ouais, Françoise, Gérard, les débats de Gégé. Et ça, ça te parle,
4: Alain Lebeg, Steph Lalcolo, des noms de ouf, quoi.
2: Comment s'appelait le fan de Michael Jackson?
4: Alain de Brest,
2: bien sûr.
4: Alors, ça, c'était dingue. Le meilleur ami de Michael Jackson sans l'avoir jamais rencontré. Ça, c'est quand même quelque chose d'assez culte. Qui est venu dans les studios un soir à 21h, les assistantes étaient plus, ils avaient habillé en Michael avec le masque de Michael. Putain, avec le sac, je pense qu'il n'avait pas ouvert depuis 9 mois. Ça sentait le vestiaire, mais c'est le vestiaire, c'est genre toute la saison, quoi. La saison complète. Et il y avait Gérard.
2: Pour replacer dans le contexte, justement, ce qu'on va faire, c'est qu'on va réécouter un extrait des débats de Gérard, c'est ça? On réécoute là tout de suite.
12: Déjà, est-ce que c'est le vrai François?
13: Oui, c'est moi. On peut se prendre en antenne.
12: Non. De toute manière, tu vas pas me discuter en antenne,
13: non,
12: d'accord?
13: Non.
12: Tu vas pas commencer maintenant.
13: Tu parles de mon
14: Gérard, s'il te plaît, pas pour le moment, pas pour le moment.
12: Déjà, tu vas pas commencer à me prendre la tête.
14: Tu cries pas, Gérard, pas
13: le moment. Tu parles de mon numéro de téléphone.
12: Non, mais attends. Et tout à l'heure, tu sais ce que je vais faire?
13: Non.
12: Je vais me casser.
14: Parce que grâce à lui, maintenant, tous les auditeurs, Gérard pense maintenant, et toutes les auditrices disent, ah bah ça va, on n'appelle plus, on veut plus le numéro de téléphone de Gérard, c'est pour se faire traiter de fils de pute, d'enculé avec tous ses copains. Donc c'est très bien, Gérard. T'as quel âge aujourd'hui, Gérard? Tu peux nous le rappeler?
12: Non mais attends.
14: Tu peux nous rappeler l'âge que t'as? T'as 37 ans.
12: Non mais attends.
14: Alors, déjà, moi, je dis bravo, fils de pute, machin, et après tu nous dis, j'aime pas quand les gens m'insultent, et toi t'insultes les gens. Au lieu de parler, de discuter, tu fais pareil.
2: Ah, c'est vrai que, putain, c'était...
3: Il envoie,
5: c'était
3: bien.
5: Un personnage.
4: Ça dure 3 heures, quoi.
2: C'était un vrai personnage avec des débats. Et d'ailleurs, je sais que Arnold, qui sera avec nous tout à l'heure, participait à ces débats en étant un auditeur.
4: Au début, les auditeurs appelaient, alors les débats de Gérard, les auditeurs appelaient comme ça un petit peu. Et au fur et à mesure, j'ai senti qu'il fallait quand même avoir la dream team des auditeurs. Donc, on a fait une présélection d'auditeurs naturels qui jouaient le jeu. Et effectivement...
5: But était d'énerver Gérard, quoi.
4: Florian Gazan en fait partie, Arnold a fait partie. Je pense que Miguel a également. Et pour la petite anecdote, on avait fait l'émission sur les sosies. Vous connaissez ça, l'anecdote?
2: Non.
4: On a fait une émission sur les sosies. Et on a fait venir Jean-Luc Delarue et Florian Gazan, qui étaient déguisés dans le studio à côté de lui, en leur disant que c'était des sosies et qui faisaient des sas discutes dans des supermarchés. Et Jean-Luc Delarue a joué le jeu parce qu'il écoutait l'émission, il connaissait, il voulait. Ah bah oui, il y avait Ardisson qui venait et il voulait voir le personnage. En disant, c'est pas possible, c'est pas un vrai mec. Et il a fait, ils ont fait les sosies. Il s'est fait le sosie de Jean-Luc Delarue qui faisait des sas discutes dans des supermarchés.
2: C'est énorme. Gérard
4: à côté qui dit, putain, tu ressembles un peu, quoi.
2: Gérard qui t'appelait d'une cabine téléphonique pour te faire à la base des poèmes, c'est ça.
5: Ouais, hein, il
2: faisait des poèmes à l'antenne et puis après c'est devenu une vraie personnalité. Il est devenu animateur sur Fun Radio. Qu'est-ce que tu voulais savoir, Fred, toi?
11: Moi, c'est surtout savoir si Max se rappelle du premier jour où il y a eu GG au téléphone.
5: La première fois.
4: C'était avec Raphaëlla. Je l'ai raconté ce matin. La standardiste qui est avec nous, Raphaëlla, qui me regarde. Il doit être 1h du matin. Elle me regarde. Je fais l'émission. Puis je mets un disque. Et elle me regarde. Elle me dit, putain, là, il y a un mec à l'antenne. Est-ce que je le passe ou pas? Et il me dit qu'il est en cabine téléphonique et en tongs. Je dis ça parce qu'on est au mois de novembre ou décembre. Donc, il fait 0 degré. Ouais. Bah, je dis, passe-le à l'antenne. Il me dit, mec, il me raconte des poèmes. Je sais pas ce qu'il me raconte. Et c'est passé comme ça, quoi. Donc, oui, je m'en souviens très, très bien.
2: Mmh. Est-ce que Fred, tu te souviens de Françoise aussi, c'est ça?
4: Ça, c'est avec Jenny.
2: Avec Jenny,
5: il y avait François.
11: Dallas. Ouais, parce qu'il y avait un truc avec un bonhomme qui faisait des trucs. Enfin, comment expliquer? C'est tellement vieux et tellement marrant.
4: Il y avait Amédée. Il y avait Amédée. Voilà. C'est la culotte qui voulait racheter, voulait échanger notre standardiste contre deux poules. Voilà. C'est un mec de la. Bon, c'est la campagne.
2: Vous aviez sympathique. Vous aviez des fétichistes des pieds.
4: On avait des fétichistes des pieds. On avait un auditeur qui s'appelait Alain l'alcoolo, qui était vraiment alcoolisé, mais qui était figurant dans des films à Paris et qui, en exclusivité, me disait « Je viens de tourner un film avec De Niro, machin, c'est pas possible. » Et comme il était figurant dans des films qui sortaient...
5: C'était avec Jean Reno, je m'appelle.
4: Il tournait des films un an avant. Donc on avait un an avant l'exclusivité, comme quoi Roger Hanin ou je sais pas quoi, René Machin, il venait tourner des films avec ce mec-là.
5: Vous allez dire que je suis fleur bleue, mais oui, il y avait des Gérard et des Françoises et tout qui étaient drôles et des personnages. Mais franchement, le truc qui m'a touché le plus, c'était tous les petits gamins, c'était sûrement comme toi, à 13 ans, qui appelaient « Oui, bonjour, je m'appelle Nicolas.
2: J'ai des boutons sur la caquette.
5: Oui, c'est ça. J'ai ma copine, elle veut m'embrasser. Oh, mais franchement, ils étaient tellement attachantes. Oh. Non, mais je t'assure. Ça m'a marqué.
2: Ce que je vous propose, c'est de les avoir au téléphone. On va faire revivre Max et Jenny dans un instant dans Love in Fun sur Fun Radio. Fred, je te remercie beaucoup. J'espère que tu vas nous écouter jusqu'à la fin parce qu'il va s'en passer encore des choses dans l'émission. Là.
11: Ah, mais c'est obligé.
2: Merci beaucoup, Fred. Il est au taquet, Fred. Salut, Fred. On revient dans 3 minutes sur Fun Radio. Max et Jenny prennent le pouvoir. Non, pas tout de suite. On l'a déjà entendu. On l'écoutera plus tard. On va revenir avec Manuel Turizo.
4: Ah, parfait.
2: Ça te va?
4: Ah, bah.
2: Ah bah voilà,
4: j'ai tous ces 10.
2: Recommandé par Max. Restez avec nous.
4: Vous savez, son poster.
2: On fait revivre les années 90 de Fun Radio. À tout de suite.
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4: Ah ouais, quand même.
5: Ouais.
4: Tu reconnais?
5: Bien sûr, c'est Nirvana.
4: Voilà. Donc là, on peut attaquer, c'est bon, là, on peut y aller. Donc on est dans la radio libre, Max et Jenny, on va reprendre donc sur Fun Radio à l'ancienne. Numéro de téléphone 01 42 48 5000, ça c'est bien, ça nous rappelle des bons petits souvenirs. Tu vois, t'as le numéro de téléphone qui est là juste en face.
5: 01 42 48 5000.
4: Voilà, et si vous voulez intervenir en direct, allez-y. Alors, tu vois, toi, tu te posais la question en antenne, savoir dire, mais il va y avoir que des vieux qui vont écouter. On a Maxime qui a 20 ans, qui est de Paris et qui est avec nous en direct sur Fun Radio. Salut Maxime.
5: Salut Maxime.
16: L'équipe, ça va, vous allez bien?
4: Ouais, t'as une voix de 20 ans là, ça rigole pas. Nous, les voix de 20 ans de l'époque, c'était quand même beaucoup plus puceau quand même. Hein.
5: Dans tes souvenirs peut-être?
4: Non, parce que toi, tu t'en souviens plus, mais c'était beaucoup plus puceau à l'époque, 20 ans.
5: Maxime, tu as une petite question?
16: En fait, moi, je vous appelais, je voulais vous raconter une anecdote de ma pire honte au travail.
4: Vas-y.
16: Et j'aurais aimé savoir après, pour vous, c'est quoi la pire honte que vous avez connue à la radio?
4: Vas-y, d'abord, raconte-toi.
16: Alors du coup, moi, en fait, je suis commercial, je vends des produits de la mer, et en fait, un jour, j'arrive dans un rendez-vous hyper important, et j'ai les bras chargés, et j'ai plein de produits, plein de poissons, plein de... soupe de poisson et tout. Et j'arrive devant le client et en fait je trébuche.
4: Et donc tu lui renverses tout dessus.
16: Et il se prend une soupe de poisson en pleine gueule, donc sur tous les vêtements, sa belle chemise blanche.
4: Mais une bonne anecdote, un truc bien sympa à nous raconter. Ça c'est le Nirvana, c'est le top du top de l'anecdote que tu vas nous raconter sur ta vie.
5: Mais il raconte ça au plus grand nombre.
4: Après il a que 20 ans.
5: Ouais.
16: Voilà, autant dire qu'il m'a plus jamais rappelé, je pense qu'il m'a bloqué.
4: D'accord. t'es dans quel... Tu m'as dit Paris. Donc toi, tu vends du poisson à Paris.
16: En région parisienne. Ouais.
4: D'accord. Que tu vas pêcher à la Seine.
16: Ouais, tous les matins, je pars. Ouais.
4: Bah dis donc. Prends la voiture. Il doit être bon ton poisson à la Seine. C'est bien.
16: Ah, écoute, il y a un petit goût mortuaire, c'est sympa.
4: C'est sympa, ouais.
5: Et Max, dis-nous, c'est quoi ta plus grande honte,
4: bah, je suis en train de réfléchir. Bah. J'en ai tellement que je ne saurais même plus par quoi commencer.
5: Il y en a trop.
4: Alors moi, à titre personnel, franchement, ça me revient pas. Ce qui me revient, alors c'est plus une question de gêner. Je raconte, mais t'étais pas là. Okay. Je crois qu'il voulait que je la raconte. Au début, j'ai dit bon, il y a prescription. Il y a une. Je faisais à l'époque une. Je proposais à des auditeurs, à des auditrices. Avec, t'as connu Lolo, non, mon assistante, mais avec ouais. qui que je suis resté très. Et j'ai voulu faire un petit casting pour des standardistes, des garçons et des filles. Donc il y en a qui sont passés. Tous les soirs, j'en faisais passer un qui faisait. Et l'émission commence et puis à un moment donné, je sentais quand même une odeur un peu délicate. Ça sentait bizarroïde dans le studio. Et la personne, on sentait que dès qu'il y avait une pause, elle demandait à aller au petit coin, quoi.
5: Oh non.
4: Et elle va au petit coin, et c'est la vérité. Hein. Et à ce moment-là, il y a Lolo qui vient me voir, il me dit viens voir, faut que je te montre un truc. Et là, je vois sur les toilettes, je vois sur la chaise, petite tache marron délicate.
5: Non, mais c'est horrible.
4: C'est horrible, mais c'est le grand moment de solitude qui m'est arrivé au travail. Bon, l'émission se fait, elle termine et tout. Moi, je suis resté dans le studio, elle part. Et à ce moment-là, je vous jure, sur la tête de mes enfants, il y a mes assistants qui me disent « Max, faut que tu viennes voir, là, il s'est passé un truc, c'est une catastrophe. » On était à Rue Bayard à l'époque. Et là, je vois effectivement sur la moquette des traces un peu cheloues. Et là, ils me disent « Faut que tu ailles aux chiottes, faut que tu ailles voir. » Et là, il y avait un truc très étrange, il y en avait un peu partout. Je sais pas ce qu'elle avait fabriqué. Je sais pas si c'était.
5: Non, mais j'arrête cette conversation maintenant.
4: J'ai dû nettoyer, j'ai tout enlevé. Le lendemain matin à 8h, il y a le patron de la radio qui m'appelle à 8h pour que ça sonne. Et là, il m'appelle, il me dit, mais qu'est-ce que vous avez foutu hier dans le studio? Il a cru qu'on avait fait une bataille de caca. Ce qui était absolument pas le cas.
5: Mais c'est horrible. Bah,
4: j'étais capable de tout. Donc, j'ai dit, Max, il est capable, il est tellement con qu'il est capable de faire ça pour faire de l'audience. Et en fin de compte, la nana, voilà, elle avait eu des gros soucis. On s'est retrouvé avec, on a dû changer la moquette. Donc vous imaginez à l'époque rue Bayard, la moquette avec le patron, donc tout changé, là tout le rouleau de moquette, les toilettes, pareil, ça a été les gens évidemment qui nettoyaient n'ont pas voulu nettoyer.
5: J'espère depuis que je sais que tu as des enfants.
4: C'est pas de ma faute.
5: Mais tu pardonnes plus.
4: Ils sont extrêmement fiers de ça. Mes enfants m'écoutent en ce moment, ils sont jeunes et ils sont extrêmement fiers de ce genre de choses. On va dire, c'est pas une honte, c'est pas moi qui ai fait ça, mais ça a été vraiment un de mes plus grands moments de solitude. Surtout le lendemain quand j'ai dû me retrouver dans le bureau du patron à expliquer que c'était pas moi qui avait fait ça et la demoiselle. Pour ceux qui veulent savoir ce qu'elle, on ne sait pas ce qu'elle est devenue, quoi. Donc, au début, on a essayé de garder le secret au maximum, et puis voilà. Après, on a raconté l'anecdote.
16: Mais toi, en tout cas, je peux dire un petit truc.
5: Oui.
16: En tout cas, on peut dire que pour ces
4: c'était
16: deux
4: ta sœur.
16: Bon.
5: Tu l'as coupé dans son élan.
4: C'est pas grave.
5: Vas-y.
16: Ça a bien changé les blagues. Hein.
4: Ouais.
16: C'est plus trop ça maintenant.
4: Ouais.
5: Exactement.
4: Il dit ça, mais vu qu'on a fait la radio à 20 ans, il était pas né, ça m'étonnerait que tu nous aies écouté à cette époque-là.
5: Écoute, moi je vais enchaîner. J'ai pas ma plus grande honte, mais c'est quand même un grand moment de solitude, mais qui a fini bien. Tu te rappelles quand on a fait Dance Machine à Bercy?
4: Oui.
5: On a dit devant 18 000 personnes. Mmh. Et je peux vous dire, je dirais, c'est un des plus grands souvenirs de ma vie, d'être sur scène à Bercy, et tu vis... Ça va, merci.
4: C'est la plus grande discothèque du monde, 89.
5: Qui vont, oh, ça va. Et juste, mais le moment juste avant de monter sur scène, où là tu dis, waouh, il y a 18 000 personnes qui m'attendent toute seule.
4: Ouais.
5: Ça, c'est quand même impressionnant. Mais c'était bien passé, c'était une bonne soirée.
4: C'est extraordinaire. Je me souviens même qu'il y avait Carl Cox qui était là et qui faisait les deux en même temps. Il mixait en même temps. C'était déjà le début des vidéos. Je sais pas si tu te souviens. Et en fin de compte, il était en direct sur les écrans géants. Mais pour prendre le double cachet, il était en direct d'une boîte à Londres. Il mixait à Londres et pendant qu'il mixait en même temps, il était en direct sur la Dance Machine. À l'époque, c'était la plus grande discothèque du monde.
5: Ouais, c'était cool.
4: Et se prenait les doubles cachets. Ouais, c'était bien. Il y avait Adaway, il y avait Culture Beat, que des faux chanteurs, Technotronic.
5: Mais qu'ils faisaient.
4: Ouais, ils faisaient quatre concerts en même temps, à Lille, à Paris, à Lyon. Les mecs, ils étaient absolument partout. C'était ça, Adaway. Que des faux chanteurs.
5: Ouais, c'était un bon moment. Bon
4: merci Maxime,
5: beaucoup.
4: C'était un grand plaisir. On va pas te déranger plus longtemps parce que la radio va passer sous un tunnel. Et on va plus capter.
16: J'en ai juste une petite dernière à raconter que j'avais déjà raconté à l'antenne. La fois où je me suis fait enfermer dans les chiottes publiques à Paris et que j'ai pris une douche monumentale. Je sais pas si ça t'est déjà arrivé ça.
4: Attends, j'ai pas compris ce que t'as dit.
16: Je me suis fait enfermer dans les chiottes publiques à Paris.
5: Ah oui, tu t'es fait tourner inversé comme ça.
4: Ah ouais, non.
5: Non,
4: ouais.
5: Heureusement.
4: Moi, je ne vais pas dans les toilettes publiques. J'attends ou de rentrer à la maison, je fais directement sur moi. Mais je m'embête pas.
16: Directement dans le studio, c'est ça?
4: Oui, ça m'est déjà arrivé. Ouais,
5: okay,
4: ça m'est déjà
5: arrête
4: arrivé.
5: Le pipi caca.
4: Merci. Salut Maxime, allez, on va pas te déranger plus longtemps. Charles est avec nous. Bonsoir Charles et bienvenue sur Fun Radio.
17: Bonsoir les ancêtres de la radio.
4: Salut, salut, salut, salut Picon, 25 ans de Metz. Ça va la campagne? Ouais. Comment ça se passe à la campagne? Ça va, Metz?
17: Super, on a Alice avec nous, donc.
4: D'accord. D'accord. On dit Metz ou Metz?
17: Metz.
4: Metz, d'accord. Ok. Tu connais Jenny?
5: Oui, bien sûr. Mm-hmm. Mais je savais pas qu'on disait Metz. Ouais, je disais Metz.
4: On en apprend tous les jours.
5: Yes. Alors. Qu'est-ce qu'on peut faire pour toi?
17: Eh ben, on va continuer sur la lancée des grandes hontes. Je vais vous apprendre une grande honte, mais je pense que j'ai un level assez haut. Parce que je suis gardien de prison. Mmh. Et je sais pas si vous avez déjà vu les uniformes de gardien pénitentiaire.
4: Ils sont de la gueule, ça. Ça, c'est beau, ça. Ça, c'était un de mes rêves, ça.
5: Dans
4: c'était d'avoir
5: films.
4: Ça et pompiers. Non, mais c'est vrai. Moi, je voulais être gardien de prison comme Charles. T'as réussi ta vie, toi. Hein.
5: Et puis.
17: Je sais pas si tu connais, du coup, les habits de gardien de prison sont pas très larges.
4: Non.
17: Et un jour, pendant les prisonniers étaient en promenade, on venait de les mettre en promenade, et un prisonnier envoie un ballon, j'attrape le ballon, je me baisse, et le pantalon qui craque, je me trouve en cache.
4: Voilà, ça c'est génial. Ça c'est génial à l'époque. Oh le pauvre
5: mignon. Parce que tu imagines, tu es en train de te baisser et ton pantalon, et voilà, c'est pas très sympa. Hein.
4: C'est pas très sympa.
5: Ouais.
4: C'est vrai.
5: Je suis désolée pour toi.
4: Mais hein. Je ne savais pas que c'était près du corps quand même. C'était très à la mode à l'époque, donc d'être gardien de prison finalement. C'est très fashion.
5: De quoi, ça arrive à tout le monde à un moment de leur vie, donc ça c'était arrivé à 25 ans. Donc,
4: ça t'est arrivé, ouais. T'as 25 ans aujourd'hui, Charles, c'est bien ça, hein.
17: Bah, j'ai 26 ans dans une vingtaine de jours.
4: D'accord.
5: Ah, bon anniversaire.
4: Finalement, on a eu que des jeunes qui, font croire qu'ils nous ont écoutés alors qu'ils nous ont jamais écoutés de leur vie. Mais les mecs, pour passer sur Fun, moi, on va dire Max et Jenny, je connais pas, mais s'il faut que je fasse un auditeur, y a pas de problème. Le mec, il a 20 ans, il me raconte des trucs, je t'ai écouté avec Jenny à 20 ans, il était même pas né. L'autre, il avait 5 ans, il a déjà eu 3 vies, c'est déjà explosé le slibar en prison. Mais tout va bien, la vie est belle, c'est bien. Bon, bah, tranquille.
5: C'est mignon, merci.
4: Ah, voilà, c'est mignon. Oh, c'est chou. Merci, Charles.
17: Mais de rien.
4: Allez, avec plaisir. Et puis en plus, il conduit, et ça, c'est très dangereux de conduire comme ça avec le téléphone. Hein. Même quitte Malim, c'est strictement interdit. J'espère qu'il aura un PV pour ça.
2: On a un dernier, Max. C'est Evan qui est là.
4: Ah, salut, Evan.
18: Salut, Max et Jenny.
4: Alors là, c'est encore pire. 16 ans.
5: Donc là. T'es pas à l'école
4: là,
5: avec mon fils
4: notre gueule. Là, on se fout de nous, là. 16 ans, là.
5: T'es quoi? T'es en première?
18: Non, en seconde. Ah, ok.
4: T'appelles d'où? T'appelles d'où?
18: Ben, écoute, en gros.
4: Quelle ville?
18: Pardon?
4: Ah, tu parles français?
18: Ouais, je parle français, oui.
4: Tu habites dans quelle ville?
18: J'habite à Colmar.
4: Ah, parce que j'ai vu Colomar aujourd'hui. Ah. Non, mais ça. Et comment ça s'écrit Colmar, s'il te plaît?
18: C-O-L-M-A-R.
4: Voilà, c'est bien.
18: Ah, tout à
4: l'heure, on avait Colomar.
2: J'ai pas été à l'école, moi, c'est pour ça.
4: D'accord, ok, c'est bien. On est deux, alors. Vas-y, Evan.
18: Ben, écoute, en fait, le truc, c'est que j'ai de la culture générale, mais le problème, c'est que je crâne trop en parlant à tout le monde. Et du coup, ça me fait chier.
4: Ça, c'est le genre de sujet qui me fait chier.
5: Je regarde Max, je me fais les grands yeux.
4: Quand
5: c'est
4: t'es en duo, c'est ça qui est parfait. C'est que tu passes la main à Jenny, tu dis, bah tiens, ça c'est pour toi, sujet de merde, vas-y.
5: Mais non, mais c'est pas vrai du tout. T'es en train de. Vous avez combien d'auditeurs à Fun Radio en ce moment?
4: 25, 30.
2: Alors, franchement, je suis pas le garant des chiffres, donc.
5: 100 000, 200 000, 300 000, 1 million.
2: Non, je pense qu'il y a. On a les auditeurs qu'on mérite.
5: Ouais,
2: et
5: quoi
2: ils
5: qu'il
2: sont
5: arrive,
2: nombreux.
5: C'est les meilleurs. On va dire minimum 10 000 personnes.
4: Donc, t'es. Pardon juste... Bah non, mais à 10 000, ils sont plus là, ma chérie.
2: Ah, beaucoup plus.
5: 100 000 personnes. Voilà. Parce que, franchement.
4: Plus.
5: 100 000. Bah,
2: avec vous, je pense qu'on atteint le million.
5: 300 000 personnes. Donc, 300 000 personnes. Toi, tu es en train de parler devant 300 000 personnes et tu as 16 ans, tu rigoles? Comment tu peux dire que tu es timide? C'est faux. Tu es en train de parler au monde entier en ce moment.
4: T'as pas compris, par contre, t'as rien compris.
5: Mais si, il disait qu'il est timide, il veut pas parler.
4: C'est la culture, il a trop de culture et que quand il en parle, c'est ça, il a l'impression. Enfin, quand il est très intelligent, comme moi. Tu me prenais pour un idiot, mais j'étais très intelligent et dès que je te dis, tu sais, je suis pas con.
5: Je crois que c'est l'inverse pour toi.
4: Ah oui, d'accord.
18: Il est plus intelligent que tout le monde.
4: Evan, malgré que ton sujet ne me branche pas plus que ça, je vais quand même faire semblant de croire que je m'y suis intéressé. On est bien d'accord que toi, ton sujet, c'était de nous dire que t'as une certaine culture qui était intelligent et que quand tu commences à le dire aux gens, ça les fait chier, c'est ça?
18: Ouais, enfin intelligent, je sais pas, mais j'ai de la culture, quoi.
5: Ok.
4: D'accord. Il a de la culture à 16 ans.
2: On en parlera dans le Vin Fun avec
3: lui. On en parlera dans le Vin Fun. C'est vrai, il y a qui a chier en même temps, les
4: en
3: gens
4: gros,
3: qui
4: se la mettent. En gros, tu vas dégager gentiment aux antennes.
5: Et ben, tout ce qu'on va te dire, c'est t'inquiète pas, la vie est longue, tu vas devenir moins chiant éventuellement.
4: Ça, c'est beau, ça, c'est une belle phrase. Magnifique. C'est du Baudelaire.
5: Il faut y croire.
2: Et franchement, de vous réentendre là comme ça tous les deux, on n'a pas l'impression que vous êtes arrêté il y a 25 ans.
4: Comme le vélo, on se prend le chou au bout de 2 minutes. Comme en vie privée, on se prenait la tête. Tu veux manger quoi? Des frites? Non, moi je voulais de...
2: Je savais en écoutant, en faisant un petit peu cette émission que ça allait paraître toujours trop court. Et ça l'est déjà. Et on va déjà vous dire au revoir.
5: Merci, franchement, c'était trop sympa.
2: C'est un grand plaisir que vous nous avez fait de venir ici à Fun Radio. Pour célébrer la fête de la radio et célébrer l'histoire de Fun Radio dont vous avez fait partie.
4: Merci, les 100 infiniment. Ans de Max et Jenny.
5: Oui, les 100 et on se verra dans 200 ans. Quoi.
4: Ah bah putain, ouais.
2: Mais merci à Max.
5: Merci à
2: Jenny. Merci infiniment beaucoup. Pour la passion aussi que vous nous avez transmis. Moi, je sais que j'ai été le premier à le dire. D'ailleurs, je t'en ai déjà parlé. Max fait partie des animateurs qui m'ont donné envie de faire ce métier. Et franchement, je le dis, pour moi, t'es le meilleur. Voilà.
5: Ça te fait quoi de voir ton idole devant toi?
2: Franchement,
4: faire quelque chose, putain.
2: Ouais, non, mais ça me fait toujours un petit truc. On se juste après au téléphone.
4: Même moi, quand je me regarde dans la glace, putain, ça claque. Franchement, ça claque quand même le truc, putain, ça le fait. Hein.
2: Merci beaucoup, Max. Merci à vous.
4: Merci d'avoir été avec nous.
2: Merci aux directions de Fun Radio et à la direction de là où tu travailles. Ouais. Puisque toi, tu travailles sur Nostalgie, voilà.
4: Jusqu'au 10 juillet.
2: Ah, absolument.
5: Et après, t'es viré. Et moi, je travaille à France 24. Je suis devenue complètement différente. Mais si vous êtes un peu plus sérieux, vous voulez connaître tout sur le monde.
4: Non, mais c'est vrai, c'est génial.
5: Allez, regardez France 24, c'est une super chaîne.
4: Mais c'est vrai, en plus, je la regarde de temps en temps. Moi, je suis scotché à chaque fois. Quand je sais ce qu'on a pu faire là et qu'on faisait ça tous les soirs, et je vois comment elle a réussi, et que moi, je me retrouve toujours,
5: toujours
4: à faire des trucs décondés. C'est fabuleux, elle est extraordinaire, vraiment. Ouais. Quoi.
2: Ah, c'était un grand moment de vous avoir. Et dans un instant, on sera avec Miguel. Miguel et Arnold, merci infiniment d'être venus pour célébrer la fête de la radio. On va s'écouter quoi là maintenant, Justin?
4: Manuel Turizo.
2: Un petit Manuel Turizo.
4: Excellent.
2: Et on accueille Miguel en direct sur Fun Radio. Arnold qui va aussi pas tarder à débarquer. Vous restez bien avec nous. On est là jusqu'à minuit. On fête la radio. Il y aura Bob et Lorenzo aussi avant la fin de l'émission.
4: Génial.
2: On se fait un kiff énorme ce soir. Bonne soirée à tous.
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2: Fun Radio, une émission exceptionnelle ce soir avec les animateurs stars de Fun Radio des années 90. On se fait un gros kiff. Je suis avec Alice. Alice qui a revêtu la tenue de Fun Radio, le t-shirt de Fun Radio de l'époque.
3: Ouais, c'est ça. J'ai trop kiffé. Là, je me suis mise dans une ambiance années 90 et tout avec le vieux logo et tout. Et j'adore. Et j'ai l'impression qu'en plus, il est carrément inédit, quoi. Édition limitée, ce t-shirt, quoi.
2: C'est vrai que le logo de Fun Radio a bien évolué.
3: Et alors, on
2: en parlait avec Alice. Et Alice, elle écoutait pas trop la radio quand t'étais plus jeune. Il y avait un animateur dont tu avais beaucoup entendu parler, c'était Max justement.
3: Exactement, c'est vrai. J'écoutais pas du tout la radio quand je suis arrivée.
4: Ah, Max est là.
3: Non mais c'est vrai. Restée, ouais. Et en fait quand je suis arrivée sur Fun Radio, j'ai entendu parler de Max vraiment quand on me disait mais quoi, tu connais pas la radio, c'est un média, enfin j'étais pas passée à côté non plus, mais moi j'étais dans un autre univers vraiment, plus dans la com, machin, tout ça, et quand je suis arrivée en radio, j'avais la sensation que dès qu'on me disait alors tu veux connaître la radio, déjà on va commencer par le début, c'est Max. Et en fait, de toutes les personnes,
4: genre c'est la base.
3: Non, mais...
4: c'est comme dans la funk, c'est Delegation, c'est la base.
3: Mais pour beaucoup de personnes, même pour nos auditeurs ou les personnes avec qui j'ai travaillé, c'était la base. Et j'ai toujours entendu parler de toi et toujours en bien. Et même maintenant, moi j'ai donné mon numéro de WhatsApp à l'antenne et je parle directement avec les auditeurs. Et tout à l'heure tu dis oui, ça doit être des auditeurs de 40-50 ans, mais pas du tout en fait. Tous les passionnés de radio parlent de toi comme une référence, comme la personne qui a donné envie.
4: Il y a Miguel qui est à côté, on a fait même des émissions ensemble, c'était la nuit des auditeurs.
2: Grave.
4: Quel rêve.
2: Bonsoir Miguel. Bonsoir Miguel.
4: Salut Karel, salut Alice.
2: Mais c'est le vrai Miguel.
4: Je peux le toucher?
3: C'est le vrai.
4: On a fait tellement de conneries ensemble.
2: Ensemble, on en a fait des conneries.
4: Et jusqu'à maintenant, ils n'ont pas évoqué les plus grosses conneries qu'on faisait, et on les faisait à Cannes. Parce que tous les ans, on allait au festival de Cannes.
2: Ouais.
4: Et je peux te dire,
2: j'ai retrouvé des photos d'ailleurs,
4: que là-bas il y a des dossiers mais énormes qui se sont passés.
3: Tu vas balancer toi. Ah,
4: bah, grave.
3: Lui
4: il adorait ça. Moi je détestais quand Difool m'a dit on va aller à Cannes. Moi le fait de rencontrer les gens, moi qui étais dans la cave, d'être contacté, faire des émissions en public, quand même le faire les matinales. Bruno il adore faire ça. Koé adore faire ça. Moi je détestais ça. Donc me retrouver à faire de la radio en face des gens. Lui il a de lui dans ce kiff. Moi je détestais. C'était sur le bateau. On était sur un yacht. Ça tanguait. Putain j'avais le mal de mer. J'attendais qu'une chose, c'était de rentrer. Et toi t'adorais.
14: adorait ça.
19: Ah mais c'était le bonheur. Comme un dingue, toi. On avait les auditeurs qui étaient avec nous. Ouais, non, il y a ma femme qui écoute.
14: Ouais, il y a la mienne aussi, mais c'est pas grave.
19: Ouais, mais toi, ça t'intéressait c'est pas.
14: Mais moi, je lui ai dit que c'était sur 103,90, donc elle a pas trouvé fun encore.
19: Tu vois, quand je lui ai dit que je venais, tout de suite, elle m'a dit 101,9, c'est bon.
2: c'est la fréquence pour nous écouter à Paris dans toute
14: la France. Je peux raconter une anecdote sur la fréquence, j'ai besoin.
2: Vas-y.
14: C'était, à l'époque, il y avait des consultants américains qui venaient nous apprendre la radio, parce que les Américains, ils ont toujours soi-disant 10 ans d'avance. On les a eus, et un jour, un Américain nous dit, vous savez quoi, aux États-Unis, alors il y avait Z100 qui était 100,3, il nous dit, c'est 100 FM. Et ben nous 101,9, ça va être 102 FM. C'est avant que la libre antenne arrive. Okay. Donc c'était 102 FM Fun Radio à une époque. Sauf que quand t'allais sur 102 FM à l'époque, les radios, tu prenais. Enfin, par contre, les mecs ils captaient que de la merde. C'est-à-dire que c'est 102 au lieu de 101,9.
2: Ouais, très bien.
14: Et ben pendant 6 mois, c'était avec un mec qui faisait la voix de jingle avec un cheveu sur la langue.
2: Ah, putain. Fun Radio, 102 FM.
14: La totale, le cheveu sur la langue, 102 FM. Bon,
2: j'adore.
14: Toi tu dégages, on va remettre 101,9. Et le mec venait faire en plus les séances, il était alcoolisé.
2: Grave.
14: La totale.
2: Des anecdotes, des souvenirs justement qu'on va évoquer tous ensemble. Miguel qui vient d'arriver, Miguel animateur de la Fun Force.
19: Ouais. Pendant à l'époque, deux saisons, ouais, mais je suis resté 6 ans à Fun, moi. Je suis arrivé vraiment au moment où ça a commencé après Arthur, tu sais, à décoller avec Love in Fun, avec la rentrée 93-94. Là, c'est parti.
14: À ce moment-là, ouais.
2: Ça a été une époque de dingue que tu as vécu.
19: C'était énorme.
2: Et t'as aussi animé Love in Fun.
19: Oui, aussi. Alors quelques mois. On est plusieurs à y être passés à Love in Fun.
2: Enfin, Jessica aussi qui sera avec nous tout à l'heure.
19: Exactement. Quand Difool est parti, ça a été très compliqué derrière parce que c'était le duo emblématique Doc et Difool. Et on a essayé plein de formules qui n'ont pas marché.
2: Ouais.
19: Voilà. C'est, tu
14: Jessica,
19: pouvais pas...
14: ça a un peu marché au départ.
19: Ça a un peu marché. Ouais. Jessica, parce qu'elle arrivait avec son côté
14: avec délicat, un potentiel, on va dire, voilà, sorte de poitrinage.
19: Elle en jouait à fond. Non, mais ouais. c'était
14: jeune. T'es jeune, ouais.
19: Ouais, c'était une enfant. Elle avait 16 ans, 17 ans même. Enfin bon. Et donc,
14: ta mère, tu me fais flipper là, parce que
19: je te jure.
3: Parce que si on condense toutes ces phrases là, il y a rien qui va. Elle était jeune. Elle est arrivée avec une grosse poitrine. Elle était machin.
19: Oui, et tout ça à l'époque, on pouvait le dire. Haut et fort à l'antenne, on pouvait tout ce qu'on pouvait se permettre. C'est ça qui est incroyable, la liberté, l'espace de liberté qu'on a eu pendant toutes ces années. C'est vraiment ce qui nous a, moi je pense, qui nous a le plus marqué avec Jenny, cette incroyable liberté. On nous laissait faire absolument ce qu'on voulait.
5: Je suis désolée, il fallait que je revienne, j'allais partir, mais dis-moi. Là j'ai entendu parler sur Jessica.
14: Mais
5: vous
14: amour.
5: Étiez trop dur avec elle.
14: Non, pas moi.
2: C'était un amour.
14: Mais il était dur, moi j'étais trop gentil. Moi j'étais,
2: adorable,
14: moi, j'étais
2: adorable avec elle.
14: Adorable.
5: Jessica Fallou. Oh,
14: mais bien sûr qu'on l'embrasse très fort. Bien sûr, on l'embrasse.
5: Au revoir.
2: Jessica, qu'on embrasse très fort. Merci Jenny d'être venue. Tu reviens quand tu veux. Hein. Et alors c'est vrai que c'est beaucoup de souvenirs, forcément, j'imagine.
19: Oui.
2: Et tu parles de cette liberté d'expression qu'on a toujours eu sur Fun Radio, qui a toujours été un espace de libre antenne. Alors moi, Miguel, j'ai envie de te poser la question.
14: Hein? Moi, j'avais même pas ça, la libre antenne à l'époque. Ce qu'on faisait, c'était plutôt de la radio libre.
19: Radio libre, ouais.
2: Ouais. Parce que c'est
14: les vrai auditeurs qui faisaient des musicales. Les samedis soirs, on faisait la nuit des auditeurs. Nous, on était mis en avant, Difool, Max, Koé, quelques-uns. Et on était vraiment tous ensemble très, très potes. Et ils nous jalousaient pas du tout.
19: Non.
14: Mais nous, on avait envie de les mettre en avant aussi, parce que c'était nos potes. Et quand ils faisaient des musicales, on avait décidé avec Difool, on avait fait la nuit des auditeurs le samedi soir. Et on était là un peu pour être avec eux, un peu pour les chapeauter au départ. Mais après, ils avaient l'antenne, ils faisaient la libre antenne. Et nous, on avait envie d'être en famille. Et quand tu disais ça, on faisait ça de 22h à 4-5h du matin.
19: Et toutes les semaines, en fait, il y a un animateur de
14: Exactement.
19: La radio qui tournait. C'était indifférent chaque semaine. On avait à chacun notre nuit des auditeurs et on faisait ce qu'on voulait.
2: Mais génial. Total espace de liberté. Ah. Et justement, Arnold sera avec nous. Lui, il avait fait
19: Qu'est-ce
2: aussi la nuit
19: il est
2: des auditeurs. Alors, il est en radio lui aussi. Il arrive à partir de 22h30.
19: Ah, d'accord.
2: Donc restez bien avec nous. Moi, j'ai l'impression que c'était aussi une époque où le mec était dans la rue, qui rentrait, pouvait faire de la radio. Quoi.
19: Ben, vous l'avez évoqué tout à l'heure avec Gérard. Je fais une petite parenthèse sur GG justement, que j'ai accompagné à New York lors d'un voyage épique. On avait fait gagner des auditeurs pour aller voir l'avant-première mondiale de Godzilla à New York. Et on s'était dit avec Max, c'était une bonne idée.
2: Godzilla.
19: Godzilla.
2: Pour
19: de prendre GG et
14: Sandy. Accepte du rôle, président.
19: Et sa meuf de l'époque, Sandy.
2: Ouais.
19: Et je les ai amenés, je les ai chapeautés, j'étais leur mono, tu sais, le mono de Colo, et je les ai amenés à New York. Ils n'avaient jamais pris l'avion de leur vie.
2: Culte
19: ils n'étaient jamais sortis de France.
2: Non, mais attends.
19: Et on a fait des émissions avec eux de New York. J'ai fait le tapis rouge du Madison Square Garden.
14: Notre envoyé
19: avec
14: spécial.
19: Avec Gérard et Sandy.
2: Oh là là là là.
19: Qui avait un costard avec un pins de Footix.
14: C'était, mais il faut juste se mettre que lui, je faisais le morning et Miguel était parti là-bas.
4: première avant-première mondiale de Godzilla, Gozilla pour les intimes, pour Gérard avec Sandy. Et lui, je le prenais. Et quand je l'avais en antenne, faut juste te dire que Gérard avait pris la douche avant de partir. Et puis s'est dit, j'en prendrais une petite quand je serais rentré. Il y a quand même 4 jours de voyage entre les deux.
19: Il a enlevé les pompes dans l'avion. Il y a eu un malaise. C'était génial.
3: Oh,
19: c'était formidable. Et au Waldorf Astoria, on était, c'est un palace à New York. C'est le distributeur du film qui nous logeait. Oh, ouais, on était au Waldorf Astoria.
4: Oh, là, là,
19: ce
4: là,
19: palace
4: là,
19: incroyable. Ils arrivent dans leur chambre. Je les installe. Ils se mettent un peu à l'aise. Je vais prendre ma chambre. Je reviens dans quelques minutes pour vous commander un room service pour que vous puissiez manger et tout. Je reviens dans la chambre et là j'ai fait un malaise. Ça sentait. C'était quoi que tu disais tout à l'heure, le vestiaire?
4: Le vestiaire, c'est-à-dire que lui, il mettait du parfum. C'était, alors, il y avait du Bic, il y avait du Harley Davidson. C'est les stylos Bic. Bah, Bic, à un moment donné, ils ont sorti des parfums. Donc ça, c'est pas des parfums que tu vas chercher dans des, tu vas chercher ça comme tu vas chercher un paquet de clopes. Bah, tu vois, puis tu mettrais un parfum Bic également pour d'entier. Il mettait du Bic. Sauf que lui, il se lavait. Voilà. Et puis, il mettait, surtout, ce qui était génial quand il venait à la fin, c'est ça que j'adorais, c'est qu'il mettait un peu de Bic, un peu de, tu sais, du Dracar,
19: du Scorpio.
4: Ouais, c'était dingue. Et un petit peu d'encens.
19: Et je termine juste sur GG.
4: Qu'est-ce qu'on a rigolé
19: sur lui. Sachez, pour les fans, parce que je sais qu'il y a vachement de fans quand même encore,
4: énormément
19: des débats de GG, qu'il y a un livre sur sa vie qui va sortir. Il y a un journaliste de Society qui fait une enquête, qui était fan à l'époque de Fun, qui écoutait le Star System, qui écoutait GG, qui a décidé de faire une biographie de GG qui va sortir dans quelques mois.
4: C'est ouf,
19: voilà, extraordinaire, c'est énorme.
2: À suivre en tout cas. Et alors, ce qu'on va faire, c'est qu'on va accueillir Arthur dans un instant. On va l'accueillir maintenant. Bonsoir Arthur.
20: Salut Karel, salut Alice, salut Max, salut Miguel, salut toute l'équipe.
2: Salut Arthur. Salut Arthur, à faire de la radio avec toi dans un instant. D'abord, on va s'écouter Maluma.

0: Avec votre salaire, je vais en prendre 3. Ah ouais.
1: Mais moi, j'ai eu un directeur d'antenne qui s'appelait Max, et c'est pas pour ça, en 89, qui, au bout de 6 mois de radio, m'a fait comprendre que j'étais pas fait pour ce métier-là.
0: Non,
1: ah, si, qui m'a viré. J'ai été viré, moi, de
0: c'est
1: fun.
0: Vrai.
1: Si, je suis parti à Chalon-sur-Saône, dans le Jura, faire de la radio pendant 3 mois, et c'est Bill qui, à l'époque, je suis revenu, il m'a dit, écoute, allez, reviens, on va refaire de la radio, je suis reparti à zéro, quoi.
2: En 88.
1: Avec Frédéric Jouvi, qui est, voilà, le patron aujourd'hui de France
0: et
1: 2.
0: Mon patron.
1: Qui était, avec qui j'ai appris la radio, et avec Bill, voilà, c'est avec eux que j'ai appris. Et au début, j'avais été viré. On m'a dit, j'étais pas fait pour ce métier-là.
3: Je peux pas m'empêcher, je suis censé partir. Mais c'est drôle parce que, tu sais, c'est drôle que tu dis Bill t'a fait revenir parce que c'est Bill qui m'a viré de Fun Radio.
1: Oh l'enculé.
3: Je t'assure.
1: Je vais envoyer un texto tout de suite.
3: Non, j'avais fait une année, j'avais fait les nuits. Je faisais les nuits? Non, je faisais le soir. Après, j'avais rappelé Dwight Thompson. Et après, il voulait tellement que je dégage qu'il m'a mis sur les nuits du week-end.
1: Ah bon?
3: Comme vous savez, c'est le pire des tranches.
1: Ah, ça,
3: quoi.
1: C'est vraiment le début de la fin.
3: C'est vraiment le début de la fin. Et c'était grâce, et j'aime bien Bill, hein, mais c'était grâce à Difool qui m'a un peu pioché pour mettre.
0: Moi aussi, c'est Difool qui m'a engagé aussi.
1: Ah ouais? Ouais, Bill, c'était directeur d'antenne.
2: Bill ne sera pas là. Merci Jenny d'être venu.
0: Elle reviendra encore.
1: Ah bah, je voulais lui envoyer un texto, Bill. Bon, Bill, désolé.
0: Attends, c'est un ressort.
1: Mais tu sais qu'il y a des histoires comme ça. Hein. Il y a une personne également aujourd'hui qui a un poste extrêmement important aujourd'hui dans le métier.
2: Ouais.
1: Et qui a failli faire virer de Fun. Et c'est lui qui m'a dit qu'un jour, c'est moi qui suis allé voir la direction. Il dit, ce mec-là, s'il se barre, je me barre. Alors qu'à l'époque, j'étais au top du top, quoi. Toi, je dirais pas son nom. C'est lui qui m'a raconté cette histoire-là en me disant, si t'avais pas été là et tout, c'est extraordinaire.
0: Mais non, si y a tu eu dis des pas non, c'est pas marrant. Les
2: ah
0: gens,
2: oui, je suis d'accord, Miguel.
0: Suspense. Jean-Claude Teasing.
1: Non, je peux pas le dire.
2: Alors, je vous annonce aussi un gros dossier sur Miguel dans un instant.
0: Non.
1: J'en ai un deuxième.
2: Si.
1: Pour le faire chier. J'en ai un deuxième, mais là, je suis sûr qu'il est pire que le tien.
2: Ah ouais. Je sais pas. Je suis pas sûr.
0: Je suis quand même celui qui a pas mal de dossiers de Fun.
1: Ah ouais. Faut se méfier parce qu'il passait partout lui.
2: Par exemple,
0: Non, j'étais un des plus sages. Moi, j'étais pas une des stars. J'étais en deuxième ligne. J'étais un second rôle. Tu sais, donc j'étais pas.
1: Mais moi, j'ai toujours été très fan de ce qu'il faisait. Non, mais parce que tu sais, vraiment, quand on fait des musicales, alors quand on fait sur une radio de libre antenne et qu'on n'est pas dans la libre antenne, ça peut être un peu frustrant. Mais il y avait des animateurs. Franchement, je dis pas parce qu'il est à côté de moi, mais un peu quand même. Non, mais en animateur, vraiment musical. Franchement, Bill, on parlait de Bill tout à l'heure, malheureusement avec Ginny. Bon, mais vraiment des tueurs à gages. Moi, j'étais, je le dis très sincèrement, totalement incapable de faire ce qu'il pouvait faire, c'est-à-dire être captivant sur une intro de 10, sur des happenings, donner aux gens envie de rester sur de la musique. Franchement, je le dis sincèrement, j'en étais totalement incapable. Moi, quand j'ai fait des nuits, je réécoute mes cassettes, c'était vraiment monstrueusement mauvais. Quoi.
2: Quand
1: je faisais les musicales, nul.
2: Mais non.
1: Nul.
2: La Fun Force.
0: Nul. Oui, la Fun Force, 16h-19h. Et alors, j'ai fait ça 2 saisons, et derrière, j'avais une émission lunaire, Eric et Ramzy, 19h-20h, que j'ai coaché les premiers mois parce qu'ils n'avaient jamais fait de radio de leur vie.
1: Fred
0: en touriste à Nova. Et Fred Testo au standard. Et c'était mes...
1: Jamel Debbouze qui passait.
0: Aussi, ouais.
2: Justement, putain, ça, on peut en parler. En fait, quand on regarde un petit peu l'histoire de Fun Radio, on s'aperçoit que tous les plus grands sont passés par Fun.
0: Ah, même les petits, regarde 1m63, câble.
2: Qui est passé par Fun?
1: Laurent Baffy.
2: Jamel Debbouze. Laurent Baffy.
1: Eric et Ramzy. Laurent Baffy, bien sûr.
2: Eric et Ramzy.
1: Ouais.
2: Qui d'autre?
1: Arthur, bien évidemment. Arthur, Coé, Manu Lévy, Alexandre Devoise, quand ils étaient avec Arthur, il y en a eu tellement.
2: Camille Combal.
1: Camille, bien sûr, qui était là, qui l'a fait également.
0: Flo Gazan.
1: Flo Gazan, c'était dingue aussi. Lui, je crois qu'il avait fait une émission à midi, comme ça, avec David Bowie.
0: La Libre Info.
1: Mais on a vu des petits jeunes comme ça passer, qui étaient stagiaires, assistants, et qu'on carrément cartonné, quoi.
0: Tu en parles, à la Fun Force. Mon assistante stagiaire que j'ai engagée au départ, pour faire le standard, c'était Elsa Fayère.
2: Ok, voilà. Elsa qui présente des émissions de télé maintenant.
0: Exactement, elle est venue quand il y a eu le lancement de Fun TV, donc 96 ou 97, et elle faisait le standard.
2: Miguel, on a un petit son pour toi.
0: Allez.
2: Alors c'est pas un son des plus heureux, mais c'est la fin de Love in Fun qu'on va réécouter. Un petit passage, un extrait de la fin de Love in Fun. La première
0: version.
2: Vous
0: arrêtez là ici, c'est bon?
2: Non.
4: On l'annonce.
2: Nous on continue, mais... On va réécouter cet extrait là.
1: Allez.
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1: Oh mince. La musique c'est bien.
2: C'est horrible.
1: C'est Détroit, la techno.
0: Ouais, c'est garage.
1: Ah, c'est le vrai jingle?
0: Mais non.
1: Oh, il est long.
0: C'est trop long.
1: Est-ce qu'on t'allais faire pipi là, non?
0: Trop long.
1: T'allais faire pipi.
6: Remets le jingle. Vous aussi.
7: Peut-être une bonne soirée du champagne pour terminer.
8: Tu
7: fais l'ouvrant en direct pour terminer.
8: Voilà.
7: Attention. Alors c'est la suite et la fin de Love in Fun. Je vais. Oh putain. Oh, j'en ai
4: bien partout dans le studio.

0: il y en a partout. Voilà, Love in Fun se termine pour cette saison 97-98. Voilà. Donc,
1: c'est quand même la sixième saison.
0: Voilà, je te souhaite de bonnes vacances, Doc.
1: Ouais, merci beaucoup.
0: Amuse-toi bien avec Cunégonde et tous tes enfants. Et puis, ben, on vous retrouve à C4. On vous souhaite bonnes vacances à tous. Ça a été un plaisir de vous parler, de vous répondre, de dialoguer avec vous. Via Fun Radio, on fait plein de bonnes choses. Take care, faites attention à vous. Et puis à bientôt, si Dieu le veut, et la caravane passe.
1: Ouais, et bonnes vacances à tout le monde.
0: Salut, on se quitte avec les Fujis, là. Et Champagne, tu m'accompagnes. Merci Zozo. Hein. Merci Elsa pour ta collaboration.
2: C'est triste.
0: Je salue Zoméo, qui n'est pas là, mais je remercie aussi Jérôme.
1: Jérôme le branleur.
0: Jérôme le cinglé, et tous les autres. Et puis longue vie à tout le monde. Ah, merci. Et à plus, bye bye.
2: C'est horrible. Horrible. Quand tu dis salut, mais reculé.
3: Non, mais attends, c'est horrible, horrible. Mais j'étais viré. C'était ma dernière sur Fun, en fait.
4: La vache.
3: Voilà, je venais d'apprendre le jour même ou l'avant-veille que j'étais viré. J'étais chafouin. Hein.
2: Et toi, t'as de la chance pour certains, quand on est parti, on a quand même fini les libres antennes. Il y a des radios à l'époque, quand t'étais viré, le vendredi, le lundi, t'apprenais que ton badge, il marchait plus, tu es revenu plus à la radio.
4: Ça n'a pas changé.
2: Si, on est prévenu maintenant un mois à l'avance. Hein.
3: Ah, c'est bien, c'est
2: amélioré. C'est légal. Amélioré. Et alors, je vois Arnold qui vient d'arriver ici. On va mettre son casque, tout ça. Et bonsoir, Arnold.
5: Eh ben, bonsoir. Bonsoir, les petits
6: amis. Ça va, gars?
5: Ça va, les vieux?
2: Ouais, ça va, ouais.
5: Ça va? Vous avez mal à vos jambes aussi, vous?
2: Un petit peu, ouais, déjà. Je suis obligé de m'étirer et tout, là.
5: Ah non, c'est terrible, hein.
2: Tu veux un thé ou une camomille, comme moi? J'ai pris un petit thé, moi.
5: Détache bien les mots, je comprends pas bien.
2: Tu veux un thé?
4: N'avait pas pris une ride. Franchement, putain. Arnold, c'est un tel kiff de te voir ici.
2: C'est parce qu'on a les masques.
5: Ça fait plaisir, c'est vraiment, c'est pour vraiment. Ça, ouais.
2: Grave.
5: On peut virer les masques ou pas?
2: Oui.
5: Camille, regarde à côté, c'est pas.
2: L'expérience. Tu es vacciné.
3: Essaye, hein, tu vois comme c'est génial.
4: Moi, j'ai un souvenir. Vous savez quoi, le premier souvenir, bien, hein. Le premier souvenir qui me vient quand je vois Arnold, c'est une nuit des auditeurs où il passe Rage Against the Machine, Killing in the Name. Et une fille qui a un orgasme en même temps sur le
5: son. Non, jamais fait ça, moi.
4: Si, t'as fait ça.
5: Ah non, la musique brutale et des filles qui ont des orgasmes.
3: T'as fait ça, toi?
5: Non, jamais. Non, jamais.
2: Étonnant.
5: Si on peut appeler mon épouse, elle te dira que non. Non.
4: Alors, ça passait sur Fun Radio, ça, bien sûr. N'hésitez pas à venir faire de la radio avec nous ce soir, c'est l'événement. On fait revivre Fun Radio dans les années 90. On va avoir l'occasion de parler avec Arnold, avec Miguel, bien sûr. Alors, juste avant de passer les Spice Girls, est-ce qu'on va écouter les Spice Girls, Miguel?
7: Oui.
4: Est-ce que tu as une petite info à nous balancer
7: sur les Spice Girls?
4: Ouais, il paraît qu'il y a un petit dos sur les Spice Girls.
7: Sans déconner.
5: T'as pécho laquelle?
7: Oh, Jerry.
5: Non,
4: Jerry Halliwell.
5: Non.
6: Mais non. Ah ouais. Il y a vraiment des preuves de ça parce qu'on
5: mais
6: peut balancer plein
5: à l'époque,
6: de trucs.
5: Ah, putain, mais elle avait faim, quoi.
4: À Fun?
5: Non,
4: elle avait la dalle.
2: C'est vrai? T'es sûr que c'est pas Madame Baker? Parce que David est là, juste derrière, il va rentrer.
3: Qui a balancé ce dossier, là?
5: Non, c'est vrai.
3: Mais c'est vrai.
5: Mais pourquoi tu l'as pas dit avant? On t'aurait aidé, quoi. On t'aurait écouté, je veux dire, on t'aurait payé des séances chez le psy, mais qui sait pourquoi?
2: Ben pourquoi pas?
5: Ah oui, pourquoi pas?
2: Tu t'es fait plaisir.
5: Ouais,
2: et les autres Spice Girls, elles faisaient quoi à ce moment-là? Tu faisais quoi?
5: Filmer.
3: Écoute, c'était en 97 avec la première mondiale à Cannes de leur film.
2: Je fais plus prier.
3: C'était en 97. Voilà.
5: Et c'était un jeudi, je me rappelle.
3: Exactement.
4: Pour te rappeler tous ces bons souvenirs et cette rencontre avec Jerry.
3: On les écoute.
4: Bien sûr.
3: On va d'abord écouter l'anecdote. Attends.
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4: C'est une émission extraordinaire ce soir où on se retrouve à faire de la radio avec Miguel de Rennes, avec Arnold qui vient de nous rejoindre, Max qui était là, Jenny aussi.
5: Mais qu'est-ce que c'est que ce grand-père? Tu t'en vas là?
2: Je vous écoute, j'ai envie de me marrer un peu là, j'ai envie de voir sérieux, ce que ça va donner. J'ai hâte de savoir ce que vous allez raconter.
5: Mais pose tes fesses dans le...
2: Je vais aller, je suis là depuis 21h, je suis crevé là.
5: Bon, comment tu crevais?
2: J'avais fait ça toute ma vie, moi.
5: Mais t'avais qu'à pas te lever ce matin, je t'ai vu, t'es venu dans les
2: c'est
5: studios
2: vrai que je suis
5: ce matin.
2: Ce matin, c'est vrai que c'est dur.
5: Mais c'est
2: dur.
5: Mais c'est toi le nouveau directeur de Fun Radio?
2: Si je pouvais, alors attention, je vous en virais deux, trois.
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12: Raison.
13: Ouais, c'est ton sens trompé.
12: Ils se sont trompés. Ouais. Ils ont mis le féminin au lieu de le masculin. Une erreur de notre part. Veuillez nous en excuser. Merci Franck d'être venu pour ça.
13: Oui.
12: On lui fera écouter tous les jingles ce soir. Le mec qui dit je veux voir. Je veux entendre tous les jingles.
13: Oui, je veux revoir tous les jingles. Repassez-moi tous les jingles.
12: 0825-08-5000 si vous voulez poser des questions à Franck Dubosc qui sera le 4, 5, 6 octobre au Zénith de Paris, plus beaucoup de dates en province.
13: Mais partout, mon vieux, partout, j'ai oublié de prendre mes dates pour vous les dire.
12: Mais comme d'hab, t'es tellement ici, famille, tellement bien que finalement, voilà, il est à l'aise. Il a son petit Perrier, sa petite sucette, il est bien.
13: Juste avant qu'on parte dans n'importe quoi quand même, le Zénith, merci quand même à tous les auditeurs de Fun quand même, parce que le début, tout le début, c'est quand même grâce à vous, grâce à toi.
12: Il n'y a pas que ça, ça a contribué.
13: Oh, ça a pas mal contribué quand même.
12: Ouais,
13: ça contribue à avoir des gens qui venaient faire la fête et pas qui venaient en curieux mais plus pour faire la fête. Non, vraiment.
12: Je l'ai vu
13: puisqu'en province souvent, plus en province encore, les gens venaient pour me dire ouais, comment va Max et machin. Donc je voyais que c'était des gens qui t'écoutaient et tout ça, et c'était vraiment
12: En tout cas, il sera
13: Merci, je peux.
12: Il y aura Bordeaux, il y aura Montpellier, je me souviens, il y a Cannes, il y a toutes les grosses
13: villes. Metz, Nancy.
12: Ouais,
13: partout il y a des zéniths et puis aussi les grosses salles. Bon,
12: voilà.
13: c'est au féminin mais je joue trois fois quand il y a des quand c'est des endroits, c'est pas des salles des zéniths. Je joue deux ou trois figurons.
12: C'est fabuleux.
13: Du travail.
12: Que vous êtes surchargé de boulot.
13: Mais non, c'est vachement bien parce que les grosses salles, on va s'éclater.
12: Ah bah c'est clair.
13: Ah bah
12: c'est
13: là,
12: clair.
13: Et ce sont les. Attends, tu sais que j'ai 12 hommes dans mon équipe maintenant.
12: 12 hommes dans ton équipe.
13: Attends, j'ai commencé, on était deux.
12: Ouais.
13: Je te jure, on était deux. L'autre, il faisait tout. C'était Max, il s'appelait, il faisait tout.
12: Ouais.
13: Et maintenant, j'ai l'équipe, ils sont 12. Il faut en rien.
12: C'est vrai.
13: Non, c'est pas vrai. Non. Attends, j'ai l'air d'un petit chef. Et...
12: C'est bien.
13: Je te jure.
12: Mais c'est bien. T'as toute ta dream team.
13: Non, mais ça, je suis bien. C'est très, très agréable.
12: Alors, on va accueillir les auditeurs. Ils sont nombreux. Mais juste avant qu'on commence avec Hélène et avec Mathieu, 0825-08-5000, on a Alain, le fan de Michael Jackson de Brest. Pour le stop ou encore grâce au message SMS. Je redonnerai d'ailleurs après comment il faut faire pour nous envoyer des SMS directs dans les studios qu'on puisse les lire avec Franck. Alain, t'es toujours là ?
14: Toujours là, Max.
12: Bon, très bien. La patate.
13: Attends, il prend de la drogue.
12: T'as fait écouter.
13: Il prend de la drogue.
12: Pick the bang. Pick the bang.
13: Il vient de me répondre.
12: Pick the bang.
13: Il est bien bon. Tu passes sous un tunnel là, je t'entends mal.
12: Mon petit Alain, attention, il y a eu du encore. On aimerait qu'on interprète un titre de Michael Jackson et finalement on aimerait entendre quelque chose qui bouge bien. On pensait peut-être à Wanna Be Starting Something.
14: À la place de
12: Dante Diana,
14: ok.
12: D'accord, ok. Et regarde, on n'a pas un producteur, une assistante d'enfer.
13: C'est quoi?
12: Tes dates, mon con.
13: Oh non,
12: sur le net. Eh ouais.
13: C'est pas vrai.
12: Si, on va te les donner tout à l'heure. Attention, Wanna Be Starting Something. C'est parti.
14: 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If I kill you, baby, but I want the baby, I'm a pig, baby, if I kill the baby, you'll be always trying to stop that child from crying. On steps in the line, no baby, it's falling by. I thought you were gonna be stopping, you can start stopping, I thought you were gonna be stopping, you can start stopping, it's time to get over, do you want to get under? Like it's on my end, and the pain is done.
13: Monsieur, la séance est terminée. Demain, nous parlerons de votre adolescence. Hein. Je vais vous demander de régler la séance et de quitter la pièce. Suivant.
2: Bravo Alain.
13: Bravo. Il est mort là, je crois.
2: Il ne respire plus. Hein.
13: Il peut pas rester vivant.
2: Il est bleu.
14: Toujours enfant.
2: Ça va?
14: Ouais, ça va. Toujours.
13: Mais attends, et ça t'a coûté combien de pièces ça dans ta cabine téléphonique?
2: C'est nous qui rappelons, hein. Ah oui, quand même.
13: C'est Fun qui paye.
2: Ah, c'est Fun qui... Bah, attends, c'est un show.
13: Attends, il l'appelle pas des États-Unis.
2: Ah bah non.
13: T'es en France. D'accord, je croyais qu'il était chez Michael.
2: Non, il est à Brest.
14: Non, non, je dois repartir. Parce que j'ai un projet avec mon manager à New York, mais là, avec mon livre, comme Franck Dubos, ce sera même un plaisir de t'en offrir un, parce que là, je viens de sortir un livre. Donc
2: je viens de lui offrir notre livre. Comme ça, tu nous enverras un petit.
13: Là, volontiers.
2: Vas-y.
13: Là,
2: tu peux juste lire n'importe quelle page, une ligne, au pif, comme ça, au feeling, comme ça, juste une ligne.
13: Le chagrin.
2: Voilà.
13: On pleure le plus souvent en solitaire. Le seul moyen de cacher ces brutales et tristes émotions aux amis, aux copains, et surtout aux parents, ces êtres merveilleux qui nous ont mis au monde.
2: Oh là là, c'est du beau texte.
13: C'est la page 52.
2: C'est la page 52 du livre d'Alain qui est sorti dans le commerce. Alors très sérieusement, je vais peut-être faire un petit coup de pub, c'est aux éditions Panthéon.
14: Ah, oui.
13: Les éditions du Panthéon.
2: Aux éditions du Panthéon, vision littéraire de Alain Piriou, hein, parce qu'il faut le préciser, hein, voilà. Donc c'est dans le commerce et il faut l'acheter pour faire plaisir à Alain.
13: Bah, c'est
2: parce
13: bien,
2: que
13: Alain.
2: C'est du gros travail. Et c'est vrai que c'est joliment écrit en plus, on est en sérieux deux secondes.
13: Calme-toi, tu fais ta promo là, calme-toi.
14: Ce que je recherche avant tout, c'est trouver la cohérence.
13: Tu peux faire plus calme, Alain.
14: La cohérence, voilà. La cohérence.
2: Encore, je pense. Calme-toi encore un petit peu.
13: Alain, écoute-moi.
14: Oui.
13: Calme le jeu. C'est parce que ce que tu dis là, c'est bien, mais comme tu t'énerves.
14: Oui, c'est vrai que.
13: Voilà, on a l'impression que tu nous engueules.
14: Non, pas du tout, au contraire.
13: Donc,
14: je t'apprécie énormément.
13: Voilà, donc tu calmes.
14: Oui.
13: Donc, tu veux parler de la tolérance. Parce que tu feras pas pivot comme ça. Mais non, mais c'est vrai.
2: Alors, qu'est-ce que tu voulais dire là?
14: Non, je voulais dire, donc, ce livre, à la base, j'ai voulu, dans chaque texte, trouver une certaine cohérence pour qu'il y ait une certaine réceptibilité ensuite par le public, parce que c'est n'importe quelle œuvre qu'on fasse, que ça soit une pièce de théâtre. Ouais.
13: Laisse-moi placer des oui. Alain, faut que tu me laisses placer des oui et des choses comme ça dans notre conversation. Tu vois, ça te permettra de respirer, donc oui. Oui.
14: C'est comme une chanson.
13: Oui, là tu mets un point. Oui.
14: Une chanson, une pièce de théâtre.
13: Une pièce de théâtre tu me laisses parler.
14: Oui.
13: Entre les deux, une pièce de théâtre dramatique peut-être.
14: Voilà, ou autre, mais l'important c'est trouver, c'est vraiment imprégner son personnage et donc émettre une certaine émotion pour que ça soit réceptible par le public. Et dans toute œuvre, c'est toujours le même
13: processus. Ta phrase commence à être longue là, voilà, il va falloir que tu t'arrêtes un moment.
14: Voilà.
13: Donc là, pour le public. Et alors, j'avais lu votre dernier roman, Alain Piriou, qui parlait de l'injustice en Amérique du Sud. Pouvez-vous nous en donner quelques extraits?
14: Disons que le texte n'a pas de l'injustice, j'ai voulu donc dénoncer un peu toute cette oppression dont était soumis le monde et l'homme également, quoi.
13: Bien sûr.
14: Et donc voilà, j'ai voulu trouver un texte qui a une certaine cohérence là-dessus, qui soit beau.
2: En même temps, les vendredis soirs, hein, là je pense aux gens qui écoutent l'émission, ils vont se flinguer.
13: Merci Alain, je rappelle que Vision littéraire est sortie aux éditions du Panthéon.
14: C'est ça, oui.
13: Oui. Et
14: Mais Franck Dubos, pour moi, ce livre, c'est un message pacifiste avant tout.
2: Voilà, non, mais c'est vrai qu'il a des jeux. Non, en plus, c'est vrai que c'est quelqu'un qu'on adore ici.
13: Mais j'entends
2: sa voix, je le vois. Il a beaucoup d'émotions. Tu l'as déjà vu en vrai?
13: Moi, je l'ai vu en vrai. Et moi, j'aime bien quand il parle plus calmement.
2: Honnêtement. C'est vrai que ça fait du bien.
13: Après un peu de Michael.
2: Voilà, c'est ça. Ça fait un petit peu du bien de se poser.
13: Merci Alain.
2: Alain, est-ce que tu nous autorises encore à faire un petit stop ou encore?
14: Pas de problème.
12: Alors, je rappelle que si vous voulez encore du Michael Jackson d'Alain de Brest dans sa cabine, il vous suffit de dire encore ou stop si vous voulez que ça s'arrête et vous votez exclusivement par SMS. Les messages m'arrivent directement devant les yeux. Il y a beaucoup d'émotions. Pour le faire, c'est très simple. Vous envoyez vos messages au 61 386 et vous mettez Maxmel, M-A-X-M-E-L, un petit espace, stop ou encore. Et voyez là, donc il y a encore des messages. Alain trop fort ce soir, il y a beaucoup de gens qui ont apprécié. 61 386, à tout à l'heure Alain.
14: À tout à l'heure Max.
12: D'accord, à tout à l'heure, bisous. On va retrouver Perrin qui est dans la rue d'ici quelques instants, mais avant quand même une ou deux questions pour notre ami Franck Dubosc. On a récupéré les dates d'ailleurs sur internet, on en parlera tout à l'heure. Alain, tout à l'heure, et pour le moment c'est Hélène, 16 ans de Nantes. Bonsoir Hélène.
15: Wouhou, on m'a dit tu passes à la radio avec Francky.
12: Voilà, Franck Dubosc.
13: Bonsoir Hélène.
15: Oh, j'en reviens pas, je suis trop fan, quoi.
12: Là, elle fait sa fan, là.
15: Oh.
12: Elle joue la comédienne.
13: Elle fait la comédienne.
15: Ah, je suis professionnelle.
13: Tu fais ta comédienne.
12: Allez, Hélène, vas-y, parce qu'il va y avoir beaucoup de monde ce soir. Alors, c'était une petite question à Franck, il est là.
15: Oui, bah, en fait, moi, j'ai l'intention d'écrire une biographie sur Franck, donc bon, j'aurais voulu connaître un peu tes rapports au niveau de ton public féminin, par exemple.
12: Ah.
13: Oui. Mes rapports, c'est-à-dire.
15: Bah, par exemple, est-ce que c'est toi qui fais toi-même tes dédicaces? Est-ce que c'est toi qui réponds aux lettres que
13: oui. Oui, c'est moi qui réponds à mes mails et c'est moi qui réponds à mes lettres. Oui.
15: Je les suis tout de suite.
13: Oui. Non, mais souvent, je vais même te dire, il y en a beaucoup qui me disent, ouais, je sais pas si c'est à toi que je parle, c'est pas si c'est à toi. En tout cas, la personne qui répond, mais non, c'est moi qui réponds. Ouais.
12: Parce que des fois, les messages, les réponses sont chiantes, c'est nul et tout. Tenez à te prévenir qu'il y a quelqu'un qui répond à ta place.
13: Bah, il y a des fois, je fais juste un petit bisou, un machin, tout pour montrer que je l'ai lu.
12: T'aimes bien faire des bisous.
13: Non, mais pour montrer que je l'ai lu, c'est une façon.
12: Mais t'aimes bien faire des bisous.
13: Moi, j'aime bien faire des bisous, ça, c'est sûr. Des petites caresses, des petits bisous.
12: Tu pourras faire à Pauline tout à l'heure au standard pendant la pause.
13: Ah, moi, j'aimerais bien, ouais. Donc je réponds ça ou alors parfois je réponds un petit peu plus longuement. Il y a des fois quand j'ai trois fois le mail de la même personne, un mail d'une même personne, je réponds une fois puis je répondrai plus tard quand elle me réécrira. C'est des
12: voilà.
13: Tu m'as déjà écrit Hélène?
15: Oui, je t'ai écrit une copie double entière. Et puis d'ailleurs vous m'aviez déjà appelé à Fun Radio, mais j'étais tombée sur mon répondeur.
12: Mais tu sais que c'est passionnant tout ce que tu nous racontes Hélène.
3: Ah ouais. C'était la chieuse.
12: Ah ouais.
3: Tu nous en as parlé.
12: Non, c'est passionnant. C'est passionnant.
13: Je me rappelle, c'est un copain à elle qui nous a fait appeler sur son. C'est ça Hélène?
15: Exactement.
3: Oh, il se souvient.
12: C'est génial. Bien, ouais. Alors là, elle va carrément tomber le love. Alors là, déjà qu'elle est amoureuse de Tom, et là, ça va être pire que tout.
13: Bah, bien sûr, je me rappelle.
15: Les copines, elles vont en entendre parler.
13: Bah alors. Mais je me rappelle, bien sûr.
12: Bon, alors, t'as vraiment l'intention de faire une bio sur Franck Dubosc ou.
15: Non.
12: Ah, c'était pour être drôle.
15: Oh.
12: Ah, d'accord.
13: Non, mais c'était pour parler, elle a raison.
12: Voilà, en même temps, c'est le plaisir d'être avec Francky, comme ça, faire de la radio, être bien.
15: Exactement.
12: Bon, est-ce que tu vas aller le voir en spectacle? Toi, t'es à Nantes?
13: Non, je joue plus à Nantes, j'ai déjà joué.
12: Ah, t'as déjà joué à Nantes. Tout à l'heure, on donnera les dates. On va toutes les donner avec Franck.
15: Mais je suis allée le voir à Nantes déjà, mais c'était génial.
13: Ah, t'es venu quand j'étais à Nantes.
12: Bah écoute.
13: C'était bien à Nantes.
15: Et même que j'ai dit 6 quand t'as dit une demi-douzaine de requins, alors.
12: D'accord.
13: Ah, c'est toi qui as dit 6?
15: Ouais.
13: Coquine, elle connaissait la réponse, hein.
15: Ouais.
12: Bon, Hélène, on va pas rentrer dans les détails parce qu'après, tu sais, pour les auditeurs qui écoutent quand même.
15: Oui.
12: Mais ce qu'on fera, c'est qu'on te leur passera un petit peu hors antenne si tu veux, Franck Dubosc. Pourquoi non?
13: Je ne sais pas, je ne connais pas la suite de ma vie. Pour l'instant, je vis un peu la minute à la minute. En tout cas, je t'embrasse très très fort, Hélène.
12: On t'embrasse, Hélène.
15: D'accord. Merci beaucoup.
12: Bisous à toi.
13: À bientôt, au revoir.
12: On a Aurore également qui a 22 ans de Perpignan qui veut absolument poser des questions à Franck Dubosc qui était avec nous ce soir, hein, rappelons-le, pour son spectacle. C'est les Der des Der. Il y a juste une tournée octobre, novembre, décembre, on en parlera. Et les dernières dates à Paris, ça sera au Zénith le 4, 5 et 6 octobre. Voilà, carton plein. Aurore, Franck Dubosc, que t'écoutes. Bonsoir, Aurore.
16: Bonsoir. Alors, ça va bien?
12: Ça va bien. On a 3 minutes, hein.
16: Ah, ok. Ah non, c'est pour poser, en fait, ça t'est venu comment, ton humour?
13: Je sais pas. En fait.
16: Au saut du lit.
12: Ah, les questions, je pensais que c'est, questions sérieuses ce soir, des gens.
13: Ça m'est venu, tu sais, tu déconnes avec les copains, puis tu comprends que y a un moment tu fais rire, un moment tu fais pas rire, alors t'essaies de sélectionner les moments où t'es rigolo.
12: Parce qu'au début, en plus, quand t'as commencé dans les séries télé, les petites apparitions que t'as pu faire dans les téléfilms, c'était pas des comédies, t'étais pas comique, c'était même plutôt classique, c'était assez romantique.
13: Mais je sais pas, un jour je me suis mis à écrire des sketchs comme ça, et puis il se trouve qu'il y avait des petits trucs à sortir qui étaient pas mal.
12: Tu te souviens de ton premier sketch que t'as écrit? C'était quoi l'idée du sketch?
13: C'était un truc où je parlais d'un... il y a des vieux sketchs que j'avais écrits avec des bandes de copains où on faisait la drague en boîte, des trucs comme ça.
12: On est sérieux ce soir?
13: Mais non, j'ai écrit déjà, j'avais écrit un sketch où je parlais, c'est pas moi qui l'ai joué, c'est un copain. Je parlais d'un mec qui travaillait dans un bureau, puis alors il avait l'accent comme ça aussi, comme toi. Enfin, moi je le fais mal, mais lui il l'avait vraiment. Et il disait qu'il était amoureux de la petite Marie qui travaillait à la photocopieuse. Et j'ai rêvé qu'elle tombe dans la photocopieuse pour lui prendre la tête et la tirer. La photo. Non, il prend la photo et tirer la photo par
16: la photo.
13: Il y avait, je sais plus du tout le truc que c'était.
12: Ouais, c'est pas grave.
13: Je le joue pas, donc c'est que ça me plaît pas.
12: Bon.
13: Mais donc voilà, c'est venu comme ça.
16: Et est-ce que ça t'a aidé dans tes relations, je sais pas, avec les filles ou quoi?
13: Non, pas spécialement. Je vais dire un truc, je vais être sérieux deux secondes. Quand tu
12: après, on arrête d'être sérieux, hein, parce que là, vous allez nous flinguer avec vos questions sérieuses, les enfants. Hein, faut y aller, faut déconner, on est vendredi. Hein.
13: Sinon, on repasse à là. Hein.
12: Ah, bah ouais, Après, faut plus de questions sérieuses. Hein.
13: Non, c'est juste que, avec les filles, en fait, on dit souvent, ouais, quand t'es drôle, ça fait rire les filles, c'est vachement bien et tout. C'est pas vrai. Si t'es drôle, il faut que tu sois tout à coup un petit peu émouvant. Pour que les filles disent, en plus, il est émouvant. Et si t'es quelqu'un qui est plutôt triste, faut que tu sois drôle pour qu'on dise, et en plus, il est drôle.
12: Ouais, c'est vrai.
13: C'est toujours la différence qui fait que tu plais ou pas.
12: Ouais.
13: Donc, comme moi, je suis très con, j'ai beaucoup de mal. Mais je te fais un gros bisou, Aurore, en tout cas. Mais je viens pas jouer à Perpignan, j'ai déjà joué.
12: Non, malheureusement. D'ailleurs, je vais donner 2-3 dates, Aurore, si tu le veux bien. Je vais donner juste celle du mois d'octobre, hein, rapido. Donc, on l'a dit, 4, 5, 6 octobre au Zénith de Paris. Ensuite, le 11 octobre, tu es à Bruxelles. Tu restes en Belgique à Charleroi le 12. Le 18, tu es à Montauban. Ensuite, tu descends complètement dans le sud le 19 octobre à Pau. Le 25 octobre à Metz. Alors là, tu remontes. Et le 26 octobre, du côté de Nancy, on donnera les autres dates.
13: Sur un truc qui s'appelle Galaxy Amnéville. Ouais. Et le Zénith de Nancy.
12: Et le Zénith de Pau également. On donnera d'autres dates tout à l'heure. Ne vous inquiétez pas. Quitte à les mettre sur Internet de Fun Radio. On le fera tout à l'heure. 0825-085000. Et on aura également notre Perrin qui va faire juste en deux mots, qui va nous parler un petit peu de ce qu'il va faire dans les minutes à venir parce que les gens s'inquiétaient de ne pas t'entendre ce soir. Perrin, qu'est-ce que tu fais dans un instant?
17: Je vais rentrer dans un restaurant, le bistrot romain, et je vais tenter le record du monde du 100 mètres dans un resto. Parce que vous savez que la semaine dernière, il y a eu le record du monde du 100 mètres.
12: Exact, qui a été battu, exact.
17: Mais là, je vais rentrer plein pot dans le restaurant et je vais tenter ce record du monde qui a jamais été tenté, donc je peux le battre.
12: D'accord. Perrin également qui est un... Voilà, oh, il est fort. Perrin qui est un grand comique, j'expliquais qui il est. C'est quelqu'un qui nous fait des fils rouges, qui est très très fort et qui va très très loin dans son délire. Dans un instant, la suite de la Radio Libre, bien sûr. On est vendredi aujourd'hui, on est tranquille, on est peinard. Franck Dubosc est notre invité. Vous pouvez lui poser des questions. Je commence à fatiguer, j'ai tellement de choses à penser. 0825 085000. On fait une très courte pause, on revient juste après. On va appeler pour le moment des particuliers et tout le monde connaît bien entendu la valise RTL et ce soir nous avons décidé de faire les sacoches Europe 3. Sauf qu'à l'intérieur au lieu d'y mettre de l'argent on va y mettre des objets et que si, alors attention, on rappelle que si on donne dans l'ordre le mot brosse à dents, roller, slip jaune, tampax et roue de secours, tous ces cadeaux sont pour vous. Je rappelle, brosse à dents, roller, slip jaune, tampax et roue de secours, la sacoche Europe 3. On appelle un particulier, on espère qu'il nous écoute en ce moment. Et s'il arrive, je répète une dernière fois, brosse à dents, roller, slip jaune, tampax et roue de secours, tous ces cadeaux-là arriveront chez lui en chronopost en moins de 48 heures. Allô ?
18: Oui.
12: Oui, bonsoir madame, excusez-moi de vous déranger, vous êtes en direct sur Europe 3, c'est les sacoches Europe 3, est-ce que vous écoutiez la radio ?
18: Pas du tout.
12: Ah, est-ce que vous voulez essayer de nous donner les objets dans la sacoche Europe 3 ?
18: Pas du tout.
12: Vous voulez pas essayer ?
18: Non, je vous remercie.
12: Dommage, vous aviez une brosse à dents, des rollers, des slips jaunes, des tampax et des roues de secours pour vous.
18: Oui.
12: Voilà.
18: Merci,
12: bonne soirée, madame, au revoir. Allez, tu me fais un autre numéro de téléphone d'un particulier, bien entendu. On essaye, on peaufine. Hein. Pour l'instant, c'est bien là, c'est la première fois. Si vous avez des idées un peu plus rigolotes que ça, vous n'hésitez pas à peaufiner le jeu. On improvise. Hein, c'est comme ça, Carole. Elle n'est pas là, Carole. Non, vous l'avez mis en attente, Carole. Carole !
19: C'est pas mal, je peux bien essayer.
20: Allô,
12: allô, bonsoir. Europe 3 à l'appareil, les sacoches Europe 3, est-ce que vous écoutiez Europe 3 ?
20: Pardon ?
12: Vous êtes en direct sur la radio Europe 3, les sacoches Europe 3, est-ce que vous savez ce qu'il y a dans les sacoches Europe 3 ?
20: Non, ça m'intéresse pas.
12: Ah, vous voulez pas gagner des cadeaux ?
20: Non, non.
12: Vous nous avions dans les sacoches des brosses à dents, des rollers, des slips jaunes, des tampax et des routes de secours ?
20: C'est ça, oui.
12: Vous nous auriez répété ces objets, ben ils étaient pour vous.
20: Tant pis, tant pis.
12: Très bien, on vous envoie des tampax quand même.
20: Ok.
12: Ok, salut. Merci. Ciao. Ah, j'aime bien, les gens n'aiment pas, les gens ne veulent pas jouer. Les gens ne veulent pas gagner. Bon, là, c'est une connerie, mais les gens, de toute façon, à la base, ne veulent pas gagner. Ils ont trop peur que ça soit les témoins de Jéhovah et qu'on les embobine.
19: Faut dire 4.
12: Attention, on réessaye. Je commence à avoir un petit coup de barre sympathique, moi.
20: Non.
12: Ah, si.
20: Moi, non.
12: Ah, ouais, j'ai la grippe, là. J'ai l'impression que j'ai attrapé une merde froide. Je sais pas ce qui m'est arrivé alors qu'il fait beau.
21: Elle va te la remettre, la barre, Carole.
19: Oui.
12: Oui, bonsoir.
19: Bonsoir.
12: Oui, vous êtes en direct sur Europe 3, les sacoches Europe 3. Est-ce que vous savez ce qu'il y avait dans les sacoches Europe 3 ?
19: Qu'est-ce que c'est que cette connerie ?
12: C'est un jeu, vous êtes en direct à la radio Europe 3. Les sacoches Europe 3, est-ce que vous savez quels sont les objets qui y a à l'intérieur de la sacoche pour pouvoir les gagner ?
1: Non, mais attendez, c'est un canular ou c'est...
21: Ah, pas du tout.
1: Bah, non, parce que je raccroche. Hein.
21: Non, non, pas du tout. Vous êtes
1: pas Europe 3 d'abord.
21: D'accord. C'est la nouvelle radio qui vient d'arriver depuis une semaine.
1: Bon, eh ben, écoutez, je suis désolé pour vous.
21: Ah, bah non, mais c'est pas grave, c'est pour vous. Vous voulez pas gagner des cadeaux?
1: Pardon?
21: Vous voulez pas gagner des cadeaux?
1: Écoutez, j'écoute pas la radio.
21: Non, mais au hasard.
1: Au hasard, qu'est-ce qu'il faut que je dise?
21: Voilà, ça s'appelle les sacoches Europe 3, c'est pour faire concurrence aux valises RTL.
1: Oui.
21: Sauf qu'à l'intérieur, dans nos sacoches, nous y mettons des objets. Si vous me citez les 5 objets que j'ai donnés juste avant de vous appeler, eh bien, ils sont pour vous.
1: Ben oui, mais comme j'écoute pas la radio, je ne peux pas savoir. Écoutez, bonsoir, monsieur.
21: Brosse à dents, roller, slip jaune, tampax et roues de secours. Ah, les gens ne veulent pas jouer, hein, c'est incroyable. Un dernier des derniers, comme ça, pour le fun, bien sûr, on sera amené à mettre des mots beaucoup plus violents ou à peaufiner le jeu. C'est une première comme ça, ça m'a pris comme une envie de pisser. On devait le faire hier, on l'a pas fait, donc j'essaie de tenir parole ce soir. Attention, brosse à dents, roller, slip jaune, tampax et roue de secours. Jusqu'à un moment donné, on va tomber sur un auditeur qui nous écoute et qui va dire à qui on va nous donner. Allô?
22: Oui.
21: Oui, bonsoir, madame. Vous êtes en direct sur Europe 3, c'est la nouvelle radio, c'est pour jouer aux sacoches Europe 3. Est-ce que vous savez ce qu'il y a dans les sacoches Europe 3?
22: Ah non.
21: Non, est-ce que ce sont des objets? Si vous êtes capable de m'en citer 5, vous gagnez les objets que vous venez de citer?
22: Non. Alors, 3, tu connais?
21: Ça vient d'arriver, ça fait une semaine.
22: Oui. Qu'est-ce qu'il y a dans les...
21: Eh bien,
22: Europe 3?
21: Non, ça vous dit rien. Vous n'écoutiez pas?
22: Non.
21: Malheureusement, il y avait des brosses à dents, des roller slips jaunes, tampax, également des roues de secours. Tout ça, c'était pour vous, si vous étiez capable de me les citer. Je suis désolé, Europe 3, sur votre région, c'est 108.7.
22: D'accord.
21: Merci. Merci. Au revoir, madame.
13: On va accueillir celui qui aurait dû parler déjà hier et qui n'a pas pu, Eddy, 19 ans de Grenoble.
23: Salut.
13: Bon, bien que toi t'appelais non pas pour le cadre du débat pur, donc on va te faire intervenir un petit peu, puis ensuite il y a tellement de monde qui ont été prévus ce soir, qui ont été sélectionnés, qui prendront ta place. Hein.
23: Ouais.
13: Donc toi tu veux plutôt avoir des renseignements sur le monde du porno, donc on essaiera de savoir un petit peu ce que tu veux et on tâchera d'y répondre avec les personnes qui sont avec nous ce soir, à savoir Jean-Claude, 33 ans de Melun, bonsoir.
24: Bonsoir.
13: Tu pratiques le sadomasochisme hard.
24: Oui.
13: Et tu voudrais nous expliquer un petit peu la philosophie de tout ça, depuis combien de temps tu es là-dedans, parler de cette expérience, d'accord?
24: Oui.
13: Qui est assez complète pour toi.
24: Oui, assez, oui.
13: Très bien. Comtesse Dracula, 30 ans, qui est dans le 94 banlieue parisienne, elle est dominatrice professionnelle depuis 2 ans. T'as découvert ça à l'âge de 18 ans, en tout cas à 18 ans, t'as découvert l'intérêt et l'amour que tu pourrais avoir éventuellement pour le fétichisme. Bonsoir, Comtesse Dracula.
25: Bonsoir.
13: Donc c'est le nom que tu emploies.
25: Oui.
13: D'accord. Et Julien, 21 ans de Nantes, qui a un fantasme qui serait de retourner dans l'enfance, genre remettre des couches, etc., etc.
23: Oui, tout à fait.
13: D'accord. J'avais déjà vu d'ailleurs une émission de Ardisson Paris dernière où on voyait effectivement cette pratique de gens adultes qui, pendant l'heure du déjeuner, entre 1 heure ou 2, allaient là-bas dans des endroits comme celui-ci, se voyaient mettre des couches et dormir, faire des siestes comme des gamins, quoi.
23: Non, ça j'avais pas vu, tiens.
13: Ah, t'as pas vu?
23: Non.
13: Une cassette vidéo qui est sortie d'ailleurs dans le commerce Paris dernière de Ardisson, et à un moment donné tu vois un reportage où il sort et tu vois ça pendant 10 minutes, un quart d'heure.
23: Ah oui, d'accord.
13: Voilà, donc je vais vous demander de bien parler dans votre combiné. Je rappelle aux auditeurs qui nous écoutent lors de ce débat, si vous souhaitez intervenir, réagir à tout ce qui va se dire ou alors apporter d'autres renseignements ou des détails supplémentaires, vous n'hésitez pas, le 0803-085000 à votre disposition. On va démarrer avec le petit Eddy, ensuite on va attaquer avec les trois autres. Eddy, donc toi tu voulais avoir des renseignements concernant le monde porno, quelles sont les questions que tu peux te poser dans ce milieu, pour ce milieu?
23: Donc en fait, c'est pas des questions, c'est...
13: Devant le micro, hein.
23: Ouais, ok. J'ai envie de devenir hardeur dans le milieu du cinéma ou les photos.
13: Mm-hmm.
23: Et j'aimerais bien avoir des témoignages de mecs, je préférerais de mecs pour savoir comment ils se sont lancés, pour commencer au début.
13: D'accord, alors si tu parles pas dans ton micro, Eddy, je te jure, ça va durer 2 secondes. Hein.
23: Tu m'entends pas là?
13: Si, si, mais tu t'en éloignes, tu reviens, on entend un mot sur deux, ou alors il faut vraiment tendre l'oreille. Je pense à ceux qui sont dans leur bagnole et là, ils n'entendent rien.
23: Okay.
13: Donc toi, tu voulais rentrer dans le milieu hardeux, d'abord pourquoi?
23: Parce que, bon, déjà pour l'argent, pour le plaisir, et puis...
13: Pourquoi tu fais pas, par exemple, des photos plutôt que de rentrer? Qu'est-ce qui t'intéresse plus dans le fait de faire des films que, par exemple, faire des photos?
23: J'aime bien montrer mon corps.
13: Non, mais tu peux le mettre sous forme de photo, par exemple.
23: Comment?
13: Tu peux le montrer sous forme de photo, alors si en plus t'entends pas.
23: Ouais, oui, oui.
13: Ça rend sourd, hein, faut pas trop branler, hein, parce que sinon tu vas plus avoir de jus pour faire le... pour pratiquer après. Hein. Non, mais est-ce que tu cherches à faire des photos et gagner de l'argent facilement? Est-ce que tu crois d'abord, est-ce que vous pensez, bon, j'imagine que Comtesse Dracula ou Jean-Claude, qui pratiquaient, vous connaissez, même si vous faites pas du hard, hein, des films de cul, vous connaissez un petit peu des gens qui doivent être dans ce milieu.
25: Ah oui, oui.
13: Est-ce qu'on se fait beaucoup d'argent dans ce milieu? Je ne crois pas.
25: Si, quand même.
13: Ah bon?
25: Enfin, beaucoup, ça dépend au début, mais il faut arriver à une certaine notoriété.
13: Oui, bah voilà, et à part les... Si tu fais partie d'Eddy Star, oui, oh là là, qui c'est qui est derrière avec du monde là? C'est toi, Eddy?
23: Non, non.
13: C'est qui?
0: C'est pas moi, la saison 2, c'est pas moi.
4: C'est toi, comtesse Dracula?
25: C'est possible, ah, mais oui. Bon, je me suis éloigné.
4: Ah oui. Parce que là, c'est bruyant. Pour se faire de l'argent, c'est pas facile dans ce milieu-là. Enfin, moi, j'avais déjà eu des gens du hard qui étaient venus la nuit nous en parler un petit peu de cul. Faut vraiment faire partie des... D'abord, je crois que les nanas gagnent plus d'argent que les mecs déjà dans ce milieu-là.
25: Ouais.
4: Et pour vraiment, donc, pour les mecs et gagner de l'argent, faut vraiment faire partie des 5 grands hardeux du moment.
0: Ça, je sais, je me suis dit.
4: Tu t'attends à quand tu dis gagner de l'argent, beaucoup d'argent, c'est gagner combien, toi?
0: Je sais pas, 500, 1000 balles une journée.
4: J'ai compris 500 000 balles par mois, j'ai dit, attends, petit rêve.
0: 500 ou 1000 balles dans une journée, quoi.
4: Ah oui, d'accord. Est-ce que c'est faisable, ça, comtesse Dracula ou Jean-Claude, de se faire 500
25: 000 balles la scène.
4: D'accord,
25: à peu près.
4: D'accord, ok.
25: Ça démarre de 500 à 10 000 balles la scène, mais enfin, on peut compter à peu près dans les 1000 francs.
4: D'accord. Quels sont les conseils qu'on peut lui donner à Eddie
0: Moi, j'ai appris que c'était pas payé.
25: Oui.
0: C'était pas payé comme...
4: Si comtesse Dracula passe son temps à discuter avec ses copains derrière, on va pas y arriver, hein, comtesse. Hein, je te raconte pas que moi...
25: À quelle heure?
4: Ouais, bon, alors elle, tu me la mets en antenne et puis on la repassera dans 5-10 minutes quand elle se sera calmée. Elle a beau être dominatrice professionnelle, elle va attendre comme tout le monde. Elle va être soumise un petit peu, elle qui donne toujours des ordres maintenant, tu diras que... Oh! Elle qui donne toujours des ordres, tu dis à comtesse Dracula qu'elle repassera à l'antenne quand je lui donnerai l'ordre.
3: Ça y est, je suis en train de la fouetter.
4: Bah, tu dis déjà qu'elle est soumise concernant l'antenne pendant toute l'heure. Hein. C'est pas elle qui décide, non, parce que là, c'est trop le saut qu'elle se croit dans un marché. Là. On n'est pas dilu, qu'on n'est pas dimanche matin. Hein. Ah, parce qu'elle commence à faire ses courses, l'autre. Hein, Jean-Claude?
0: Oui, bon, moi je peux, hélas, peu donner de conseils à Eddie.
4: Non, je disais par rapport à... Je disais surtout par rapport à la petite comtesse, là. C'est moi qui donne des ordres, non?
0: Mais oui, de toute manière, c'est toujours les sados qui sont soumis.
4: Voilà, bon, non, mais c'est par rapport à comtesse, là, qui s'envole un peu, qu'est-ce qu'il y a?
3: Gérée, elle revient dans une demi-heure.
4: C'est casse-couille, qu'est-ce qu'il y a?
3: Je voudrais sa fiche.
4: Voilà, bon, maintenant, on va se concentrer. Eddie, tu sais ce qu'on va faire?
0: Ouais.
4: On va demander si éventuellement il y aurait des hardeux qui pratiquent du cul. Ah, il y en a quand même un, il y en a qui? C'est qui? Alan, d'accord, ouais. Ok, 28 ans de Paris, salut Alan.
6: Salut Max.
4: Ça va bien?
6: Ça va, très bien.
4: Donc, tu vas pouvoir répondre aux questions d'Eddie?
6: Ouais, sans problème.
4: Tu fais du hard?
6: Oui, tout à fait.
4: D'accord, professionnel amateur?
6: Professionnel, oui.
4: Depuis combien de temps?
6: Ça fait 2 ans. Et demi.
4: D'accord, comment, avant que tu poses, que tu répondes aux questions de Eddie, ça t'est venu comment, pourquoi
6: En fait, un peu par hasard, quoi, je dirais premier dans un concours de circonstances. C'est-à-dire, j'ai fait, c'était pendant le salon du HOT, le premier qui a été fait sur Paris.
4: Mm-hmm.
6: Il y avait une annonce comme quoi il y avait un tournage amateur.
4: Ouais.
6: Donc j'étais avec un pote et il m'a dit, tiens, viens, on va voir, on va s'enseigner. Et c'est parti de là, en fait. J'ai été rappelé pour une dizaine de tournages et puis après, moi, je me suis tourné vers le théâtre.
4: D'accord. Quels sont les critères? Qu'est-ce qu'il faut savoir faire? Est-ce qu'il y a des choses, déjà des conseils que tu peux donner à Eddie?
6: Oui, tout à fait. Bon, alors déjà, on va parler de la taille. Ça sert à rien. La taille n'a aucune importance.
0: Ouais.
6: Faut être, on va dire, standard, hein, bien sûr.
0: Ouais.
6: Mais le plus important, c'est d'arriver à la lever quand il faut.
4: Oui, c'est ça, oui.
6: Voilà. C'est tout. Moi, je travaille en plus en théâtre érotique. C'est-à-dire, il y a des gens devant.
0: Ouais.
6: Alors déjà, les gens, il faut les oublier.
0: Ah bah.
6: Mais ce qui est pas franchement.
4: Mais ça, surtout qu'on apprendra après. Mais déjà, les premiers conseils qu'on peut donner, ce qui veut des renseignements sur le monde porno, à savoir qui contacter, comment, et quels sont les conseils à lui donner le jour où il va passer à.
6: Alors, il faut déjà qu'il se renseigne auprès de toutes les boîtes amateurs, parce que aucun professionnel n'engagera quelqu'un qui n'a pas fait ses preuves.
4: Bah, ce qui est normal, oui.
6: Ouais, parce que et pour faire ses preuves, c'est très très dur.
4: D'accord.
6: Voilà, faut qu'il sache, c'est franchement très dur.
4: La journée, donc, quand il demandait à se faire de l'argent aussi facilement, parce que bon, c'est ce qui l'intéresse aussi, hein, il pense que c'est le fait de pratiquer le plaisir et le financier en même temps, ce qui est pas dégueulasse.
0: Il y a surtout aussi le fait que j'ai envie de montrer mon corps, tu vois, que ce serait faire des striptease dans une boîte ou...
4: Devant ton micro, Eddie, je t'en supplie.
0: Tu vois que ce serait faire...
4: Voilà, tu vois qu'il peut y arriver.
0: Faire des striptease dans une boîte ou faire ce boulot-là, c'est toujours le fait de montrer mon corps et c'est ça que j'aime bien.
4: Non mais là parce qu'il faut déjà que tu saches que t'as envie de faire, parce que là entre demander à faire un spectacle éventuellement, donc une sorte de, on peut dire, de striptease érotique et faire pratiquer du porno dans un film, c'est pas pareil.
6: Ah, ça n'a rien à voir.
4: Hein. Ah non, rien à voir. Donc si tu sais pas déjà ce que tu veux, c'est un peu difficile de t'aider. Hein.
6: Moi je fais les deux et c'est carrément le jour et la nuit.
4: Hein. Bah oui, c'est comme faire de la télé et de la radio, ça n'a rien à voir.
0: Ce qui me botterait vraiment en premier, c'est faire du hard des films. Quoi.
4: Ouais, c'est ce que tu demandais depuis le début, voilà. Et 10 minutes après tu dis que tu veux juste montrer ton corps et faire quelque chose d'exhibitionnisme.
0: Non, donc... mais je veux dire que tout, c'est dans le genre comme ça, j'accepterai, je pourrais accepter un peu tout des trucs comme ça.
4: Alan?
6: Oui.
4: Oui, tu peux répondre, après je vais me débarrasser parce que c'est un peu moumou et ça me...
6: D'accord, voilà,
4: je perds du temps là.
6: D'accord, bah tout ce qu'il faut qu'il fasse, de toute façon, c'est de l'amateur. dans un premier temps, il faut qu'il se bouffe de l'amateur à fond.
23: Ouais.
6: Au niveau argent, ne compte pas être énormément payé.
23: Ouais.
6: J'ai entendu tout à l'heure entre 500 et 1000 francs.
4: Oui.
6: On va dire même 500 francs à chaque fois.
4: Oui, voilà, oui.
6: Et c'est la journée, et en général, c'est deux scènes.
4: D'accord.
6: À peu près.
23: Ok.
4: Et par contre, très vite, on peut, si on se débrouille bien, on peut très vite avoir du boulot régulièrement.
6: Oui, oui, tout à fait, ouais.
4: Ah, d'accord, ok.
6: Tout à fait.
4: Bon, bah, Alan, tu vas rester un petit peu avec nous.
6: D'accord.
4: Idi.
23: Ouais.
4: On va pas te déranger plus longtemps.
23: Ok.
4: D'accord, à bientôt, bonne bourre, parce qu'en plus, on l'entend pas et tout, c'est un peu une galère. Et puis bon, il fait pas vraiment partie du débat à la base, c'était quelqu'un qui devait passer dans l'émission de Libre Antenne. Jean-Claude.
5: Oui.
4: Donc, on va parler un petit peu de sadomasochisme, qui est quand même, hein, il faut bien le reconnaître, pour les gens qui nous écoutent, c'est-à-dire que on connaît de nom, on en entend souvent parler, ça reste encore un petit peu, enfin, disons, mal connu, bien souvent mal interprété. Alors d'abord, est-ce qu'on peut donner une définition très claire de ce qu'est le sadomasochisme, à ne pas mélanger avec, je sais pas, avec la soumission, tout ça, enfin tout ce bordel. Est-ce que tu peux nous faire un petit résumé rapide?
5: Alors, un petit résumé rapide. Sous le terme de sadomasochisme, tu as toutes les pratiques, en fait, qui vont de la domination-soumission ou sadomasochisme pur, c'est-à-dire qu'il y a le plaisir de la douleur. Donc tu as tout un tas de degrés qui existent.
4: D'accord.
5: Ça c'est une chose. Sur ce que l'on envoie, ce que l'on montre aux gens, ou ce que l'on peut voir sur des images ou autres, c'est en fait la partie visible de la relation. C'est-à-dire c'est là que transparaît en effet la violence, que peut transparaître l'humiliation et ces choses-là. Un trip qui se passe bien en SM ou en domination, c'est principalement un jeu d'une très forte complicité et d'énormément de respect entre les deux personnes, entre les deux partenaires.
4: D'accord, donc c'est pour ça qu'on aurait été intéressant d'avoir la comtesse de tout à l'heure, là, mais bon, vu qu'elle était un peu bruyante et qu'elle avait pas l'air d'être très concentrée, si quelqu'un peut être amené à la remplacer très vite et qu'il puisse nous appeler au standard 0803-0805, genre une dominatrice, quelqu'un qui pratique plus le fait de donner du bien en faisant peut-être du mal et qu'elle puisse témoigner. Toi, ça fait combien de temps que tu es là? Donc, tu es sadomaso, ce qui veut dire quoi, concrètement? Très clairement.
5: Clairement, ça veut dire tirer du plaisir de la douleur, en fait.
4: Voilà, c'est ce que donc je...
5: Enfin, ça, c'est la partie visible. C'est aussi une maîtrise de son corps et offrir son corps complètement à l'autre.
4: Oui.
5: Donc ça peut... c'est toutes les pratiques que tu peux avoir qui peuvent aller de la flagellation simple à des brûlures, voire même, quand tu rentres vraiment très profondément dans une relation avec ton partenaire qui dure longtemps, ça peut être aussi le trip de mort. Ça peut aller jusque-là.
4: Ça veut quoi, le trip de mort?
5: Le snuff.
4: Le quoi?
5: Le snuff.
4: Ça veut dire quoi?
5: Le trip de donner son corps, sa vie à l'autre.
4: Et ça peut aller jusqu'à la mort réelle ou c'est une simulation de mort,
5: hein? C'est là qu'est tout le problème d'être sain mentalement ou pas. Si tu tombes sur quelqu'un qui n'est pas sain mentalement, ça sera la mort réelle, physique, définitive.
4: Il n'y avait pas un film d'ailleurs qui est sorti il y a quelques temps là, non, 8 mm?
5: 8 mm.
4: Je l'ai pas vu moi personnellement, mais c'est ça, c'est parce qu'on entendait dire comme quoi il y avait des films qui faisaient de la simulation de meurtre, mais peut-être qu'il existerait véritablement un circuit où on pourrait véritablement avoir des...
5: Bah, il y a différentes choses en fait. Les films que tu peux faire de simulation de mort ou les jeux de simulation de mort que tu as, on va prendre un exemple simple, les tripes de strangulation de pendaison. En général tu pousses ton partenaire jusqu'à l'évanouissement et tu le réveilles immédiatement après.
4: D'accord.
5: Ça veut dire que c'est en effet un trip qui est extrêmement violent. Ça veut dire aussi que quand tu le réveilles, il y a une grande part de câlin pour le faire remonter, pour le ramener à son état normal.
4: Donc même ça, après, ça continue, ça reste toujours dans le cadre. C'est pas après on essaie de le réanimer, ça continue à rester dans le cadre de l'expérience. Ça aussi.
5: Reste dans le cadre de l'expérience. C'est pour ça que je dis qu'il y a besoin d'un énorme respect de l'un et de l'autre.
4: Une complicité, d'une confiance totale envers la personne que tu as, parce que là, on touche l'extrême, quoi.
5: Oui, en effet.
4: Ouais, parce qu'entre se faire, on va peut-être pas passer sa soirée dessus, mais entre se faire pisser dessus ou se faire prendre pour un chien, bon, ça reste quand même que du verbal et un comportement à avoir au niveau du corps, mais là, c'est quand même extrêmement violent.
5: C'est extrêmement violent, oui. Mais tu peux aussi tomber sur des barges.
4: Oui, voilà, oui. Ou des gens qui pensent bien faire, comme la demoiselle, c'est dommage qu'on l'a pas, la comtesse, celle qui domine et celle qui va jusqu'à l'acte, qui donne l'acte et qui contrôle plus ou qui contrôle mal.
5: En effet, et c'est aussi pour ça que les pratiques SM, ça demande quand même un certain apprentissage.
4: Ça fait combien de temps que t'es dedans, Jean-Claude?
5: Oh, depuis que j'ai commencé à me branler?
4: Non, mais sérieusement.
5: Non, mais
4: tu te branlais en faisant mal, tu te faisais mal, quoi.
5: Sérieux, oui, je me faisais mal quand j'ai commencé à me branler. Puis
4: mais faut se branler, faut se branler souvent, enfin disons plusieurs fois par jour pour commencer à avoir la peau qui commence à faire mal, c'est-à-dire que la douleur. Enfin,
5: il y a différentes choses. Tu peux très bien faire un trip bougie tout seul et en même temps te branler, ça c'est une chose. Après, il y a un moment où tu cherches des partenaires.
4: À quel âge t'as commencé? Parce que bon, donc c'est très vague quand tu dis que je me suis branlé. Donc depuis l'âge de 14 ans ou 13 ans.
5: À peu près, ouais.
4: C'est vrai?
5: Oui.
4: Depuis l'âge de 14 ans, dès l'âge de 14 ans, t'as commencé à te faire mal?
5: Oui, mais ça a été ma pulsion sexuelle de départ, sans jamais formaliser que ce soit un mec ou une nana mon partenaire.
4: Depuis l'âge de 14 ans, le fait d'avoir une douleur ou d'avoir mal te donnait du plaisir?
5: Oui.
4: Putain, c'est relativement jeune. Je sais pas, dans le milieu SM, quand on parle avec des gens qui le sont aussi, tu leur as peut-être déjà posé la question, c'est un âge normal ou c'est plutôt...
5: Atypique.
4: Ouais, enfin disons, t'étais plutôt en avance, t'étais plutôt doué ou je sais pas, ou un peu...
5: Non, je veux dire, les gens ont toujours plus ou moins eu ce fantasme-là, même s'ils ont d'abord cherché un partenaire, c'est-à-dire un homme ou une femme, suivant les goûts, suivant si t'es homo ou hétéro, bi ou autre.
4: D'accord, ouais.
5: Et après, dans le fantasme, dans le jeu de pousser les sensations du corps, viennent les pratiques SM. Bien souvent, c'est comme ça que ça se passe. C'est vrai que moi, j'ai un peu fonctionné à l'envers.
4: D'accord. Je voulais poser une question, Jean-Claude, aussi dans le sadomasochisme, afin que les autres n'interviennent et qu'on revienne là-dessus, bien sûr. Est-ce que c'est le SM et doit être considéré comme un fantasme au départ, à savoir d'avoir une douleur et après on passe le cap, on prend plaisir, on y va, ou est-ce que c'est vraiment un état d'esprit, quelque chose qu'on a en soi? Est-ce que je veux dire par là, toi qui parles dedans, je vais essayer d'être clair pour que tu puisses bien comprendre la question, est-ce que tout le monde quelque part a en lui une part de sadomasochisme?
5: Oui, bien sûr. Bien sûr. Ouais. Le sadomasochisme, ça commence dans les relations de bureau. La secrétaire que tu malmènes, que tu traites comme une chienne à longueur de journée, le principe, il est là, en fait.
4: C'est de la soumission, ça. C'est de soumettre quelqu'un aussi.
5: C'est en effet de soumettre quelqu'un. Quand tu as quelqu'un qui est toujours sous tes ordres, qui est tes pieds ou autre, très souvent, pour se libérer de ce qu'elle subit, parce que là, elle le subit vraiment, ça n'est plus un jeu, chez elle, elle va inverser le rôle.
4: D'accord.
5: Et elle va le retransformer en forme de jeu et elle va l'expulser comme ça. Donc si tu veux, le principe en elle-même de SM au sens large, littéralement des pratiques de domination au SM pur, c'est quelque chose qui est vécu dans la vie de tous les jours. C'est un rapport humain de dominant-dominé tout à fait normal.
4: D'accord.
5: Après, c'est une manière de soit d'expulser une pulsion, soit de contrebalancer un pouvoir qui te gêne, que tu subis, ou des choses comme ça.
4: D'accord.
5: Et tu théâtralises dans un acte sexuel.
4: D'accord. Viens de nous rejoindre également Eric de Lille, hein, 33 ans. Bonsoir Eric.
7: Ouais, bonsoir Max.
4: Pour dire que tu étais sur l'antenne et que tu peux intervenir pendant la discussion, hein, tout comme Alan et Julien. Alan, toi donc, puisque tu as intervenu tout à l'heure pour rendre un petit service, tu es ardo depuis un peu plus de 2 ans. Ces pratiques sadomaso, est-ce que tu en as déjà bien sûr entendu parler, mais est-ce que tu as déjà vu pratiquer? Qu'est-ce que quand on est ardeur, est-ce qu'après un moment donné, même si au début c'est dans le cadre du financier, du délire que de faire ça, est-ce qu'à un moment donné on n'a pas envie de passer le cap à quelque chose de plus violent comme ce genre de pratique?
7: Honnêtement, non.
4: Non.
7: Moi je l'ai vu là où je travaille en théâtre, il y avait quelqu'un qui voulait se faire dominer, effectivement, et ça m'a pas du tout intéressé.
4: D'accord. Tu trouves ça même repoussant, tu trouves ça, est-ce que toi de l'autre côté d'un œil comme ça, comme plus comme moi, est-ce que toi ça te choque, ça te gêne, tu te dis bon après tout c'est une relation sexuelle comme une autre, plus poussée?
7: Non, ça m'a pas trop gêné, mais ça m'a pas du tout intéressé par contre.
4: Ça t'a pas du tout intéressé, non. Ouais, d'accord. Julien, donc toi t'as 21 ans, t'es de Nantes.
8: Ouais.
4: C'est un tout autre délire probablement que Jean-Claude doit connaître également, parce que quand on est dans le sadomasochisme, on côtoie donc les gens qui aiment avoir mal, mais ceux également qui aiment soumis, puisque là c'est donc... Jean-Claude nous dira, ou toi-même Julien, ce que tu voudrais avoir comme fantasme, rentre dans le cadre de la soumission. Toi, ton truc, c'est de retourner dans l'enfance totale, donc bébé, remettre des couches, etc., les siestes, tout ce qui va avec.
8: Oui,
4: hein, la panoplie complète du bébé.
8: Ouais, voilà.
4: L'âge de quoi? 1 an, 2 ans, 3 ans?
8: Oh, 3 ans, ouais.
4: Pas parler, quoi, ne pas savoir parler.
8: Si, si, 3 ans.
4: Biberon et compagnie, quoi. Hein.
8: Ouais, voilà.
4: D'accord.
8: Voilà.
4: Tu pisses et tu chies dans ta couche, pour être
8: voilà.
4: Très clair. Hein. D'accord.
8: Ouais,
4: c'est donc le reportage qu'on avait bien vu chez Ardisson dans Paris Dernière, qui existe en vidéo. Tu pisses au passage, parce que la vidéo est assez marrante. D'où vient cette idée, pareil, d'un cadre d'un fantasme ou d'un vrai malaise de jeunesse, un problème de jeunesse?
8: Ouais, non,
4: de quoi?
8: En fait, moi, ça vient plutôt d'un problème de jeunesse, en fait, parce que j'ai pissé au lit presque jusque l'âge de 12-13 ans.
4: Oui.
2: Bon, mes parents avaient essayé de me mettre des couches entre temps et j'ai toujours refusé, très colérique, quoi.
4: Ouais, ouais, ouais.
2: Et puis, bon, sur le coup de 12 ans, en fait, mes parents ont divorcé. Et puis, une personne très proche m'a quitté. Et puis, bon, bah, quelque part, j'étais quand même attiré par ça. J'avais envie de savoir ce que c'était.
4: Bah, comment tu peux être attiré de quelque chose qu'en fin de compte, tu détestais C'est marrant. Non, comment on peut avoir ce changement d'attitude mentale? Tu sais pas, ouais.
2: Je sais pas.
4: Aucune idée. Du jour au lendemain, comme ça, le jour de la disparition de cette personne?
2: Non, non. En fait, ça s'est pas fait du jour au lendemain, mais quelque part, je me suis imaginé.
4: Il y avait une situation, excuse-moi, quand tu dis du jour au lendemain, donc il y a eu une situation bien précise, un mot, une personne, qu'est-ce qui s'est passé?
2: C'est que j'ai eu les moyens financiers d'accéder un peu plus à ça, quoi. Puis moi, en plus, j'avais une petite cousine.
4: Comment ça, il faut avoir des moyens financiers pour se faire mettre des couches?
2: Bah non, mais disons que les couches en elles-mêmes, quand on a 12-13 ans, quoi, ça coûte relativement cher.
4: Ouais, c'est des couches d'adultes, ouais.
2: Oh, même enfant, quoi. À la rigueur, même quand j'étais gosse, je savais même pas ce que c'était, en fait, les poids.
4: Donc t'avais toujours eu cette envie de te refermer des couches, et comme tu savais que tout ça coûtait très cher, c'est le jour où tu savais que t'avais les moyens financiers que t'as voulu...
2: Bah plus ou moins, en fait. Et donc après avoir travaillé et tout ça, parce que bon, depuis, bah, j'ai fait pas mal de chemin, en fait, je me suis aperçu que c'était quelque part pour me protéger, me faire un mur, stopper tout ce qui est débordement de fuite, parce que je suis très rêveur, je vis sur ma petite planète, quoi. Et quelque part, ça absorbe, ça te protège. Et bon, aujourd'hui, j'arrive à m'en dire, c'est un petit peu presque un cadeau que j'aurais pu faire à ma mère pour pas qu'elle m'aidera à laver, tout ça. Et aujourd'hui, c'est quelque chose qui, en fait, que j'ai du mal à voir, parce que je me procure du plaisir sexuel en m'en mettant. Et d'autre part, ça véhicule d'autres émotions et sensations, quoi.
4: Comme
2: un bien-être, quoi.
4: Ouais, un bien-être. Ouais. C'est pratique, ça, parce que quand tu dis c'est le fantasme de retourner en enfance, que c'est, je lis ma fiche, hein, mais c'est quelque chose qui a été pratiqué ou que tu souhaiterais pratiquer?
2: Non, que je pratique.
4: Ah, que tu pratiques, parce que bon, d'accord, parce que la façon dont ça a été écrit, ça a été mal formulé.
2: Non, non, en fait c'est bien, elle a bien retranscrit ce que j'ai dit.
4: Ah, d'accord, ok.
2: C'est pas évident au début à lire, en fait.
4: D'accord, donc c'est des choses que tu pratiques. Alors, est-ce que c'est des pulsions? Est-ce que c'est régulier? À savoir, est-ce que une fois par semaine,
2: C'est des pulsions. Bon, maintenant, je sais que c'est un peu plus par des contrariétés ou des trucs comme ça. Et bon, ce qui me gêne, c'est que je n'arrive pas à différencier, en fait, le truc sexuel et puis le plaisir propre que ça me procure.
4: Tu prends un plaisir totalement différent quand t'as une relation, t'as une copine aujourd'hui?
2: Bah non, justement.
4: D'accord, mais t'en as eu?
2: Non.
4: Non, t'en as pas, d'accord, ok. Donc tu prends ton plaisir uniquement par ça?
2: Ouais.
4: Et là, très très indiscret, mais particulier, mais peut-être que pour moi, c'est des questions que je me pose, donc je me permets de te la poser.
2: Oh, vas-y.
4: Est-ce que ça va jusqu'à l'éjaculation? Est-ce que ça va vraiment jusqu'à un orgasme? T'as un orgasme?
2: Tout à fait, ouais.
4: À quel moment? Attends, pour être très clair, on va essayer d'expliquer aux gens. Donc, tu viens passer, donc c'est chez une professionnelle, hein, c'est quelqu'un qui ne fait que ça, vous êtes, je pense, entre vous, donc il y a d'autres personnes d'âge plus âgé que toi, qui peuvent avoir la trentaine ou la quarantaine, qui pratiquent ça aussi? Tu me dis, hein, c'est par rapport à ce que j'ai vu à la télé, hein. Et donc vous rentrez là-bas, donc c'est un petit peu comme une maîtresse de maison, hein. Jean-Claude, comme toi, tu pourras avoir une esclave, quelqu'un qui a plusieurs soumis. Ouais. C'est un peu le même principe.
2: Oui.
4: C'est-à-dire que là, tu déposes, Julien, ton costume de journée ou d'homme de 20 ans, de 21 ans.
2: Ah oui, mais enfin, en fait, moi, je fais ça chez moi, je ne vais nulle part. Et c'est
4: ah, d'accord.
2: C'est que pour l'instant, je suis tout seul, si tu veux, je ne m'épanouis pas.
4: Ah, excuse-moi.
2: C'est quelque chose que je refuse maintenant de refouler. Je veux aller voir plus loin ce que c'est, et justement, je m'emmerde tout seul.
4: Ah, parce qu'il existe, hein, dans Paris, hein, Jean-Claude.
9: Il existe toujours des professionnels, si tu as envie de tarifier ton plaisir.
4: Il faut que tu achètes...
2: Ouais, justement. En fait, moi, c'est quelque chose
9: que moi, je ne supporte pas, mais bon.
4: Qu'est-ce que tu ne supportes pas, Jean-Claude?
9: De tarifier mon plaisir, dans ce cas-là, non.
2: Non, moi non plus. Non, c'est quelque chose dans lequel j'ai envie...
4: Ah, tu veux pas payer, excuse-moi, Jean-Claude, hein, c'est ça, de tarifier, c'est-à-dire de payer, tu veux pas payer pour ça, quoi. Ah, donc tu nous expliqueras, toi, comment tu pratiques le sadomasochisme de ton côté, ça va être intéressant, ça. Donc toi, Julien, c'est pareil, tu ne veux pas payer pour ça?
2: Bah non, moi, je préfère, m'épanouir et puis vivre ça intimement avec une copine.
4: Julien, tu ne souhaites pas payer? Et après, Jean-Claude expliquera pourquoi, mais Julien, pourquoi?
2: Non, parce que c'est quelque chose de profond et qui touche des sentiments, quoi.
4: D'accord.
2: En fait, j'arrive à l'éjaculation presque avec des sentiments.
4: Et toi, Jean-Claude?
9: Exactement pour la même raison. Tu donnes ton corps à l'autre, tu donnes ton esprit à l'autre, ça n'a pas de prix.
4: Car c'est un échange d'amour. Pour vous, c'est comme de l'amour, comme quand nous, on fait l'amour hétéro, normalement.
2: Quand tu disais...
4: Tu veux pas payer comme quand on dirait on va payer pour avoir une pute, pour vraiment...
2: Non,
4: là, pour
2: non,
4: vraiment...
2: Non, ouais.
4: Voilà. Ouais, donc là, il n'y a pas de sentiment, c'est vraiment le fait de se vider, quoi. Voilà. Ou de se vider le mental ou l'esprit.
10: Comme tout à l'heure, Jean-Claude, en fait, précisait le terme humiliation et complicité, et c'est vraiment des mots qui sont forts, quoi.
4: Non, non, mais je rejoins, je comprends tout à fait le fait que vous n'ayez pas envie de payer quelqu'un pour assouvir vos envies, quoi. C'est comme, il faut simplement tomber sur une personne dans la vie de tous les jours qui comprenne et qui puisse vous aider, ouais.
9: C'est le plus dur, en fait. Mais si je peux amener mon grain de sel.
4: Bien sûr, maintenant, c'est le débat, vous pouvez, hein, tous, hein. Si bien Eric, hein, qui ne dit rien tout à l'heure, mais qui peut, hein, sans problème.
9: Non, mais j'écoute pour l'instant, mais ça va venir.
4: Tu vas pas nous éjaculer au visage, hein.
9: Non.
4: Bon, d'accord, non, parce que ça va venir dans ce genre de débat, on sait ce que ça peut être mal interprété, hein. Alain non plus, tu ne mentes pas, tu vas pas en pénétrer un quand même là pendant
9: l'instant. Voilà, c'est ça, pour l'instant.
4: Sois sage, Alain. Alors, oui, Jean-Claude, vas-y, je t'écoute.
9: Oui, non, ce que je voulais dire sur le trip de c'est Fred, c'est ça? De
4: Julien.
9: Le trip de bébé.
4: Julien,
9: pardon. C'est le même principe que de rentrer en esclavage avec quelqu'un. C'est-à-dire, quand tu rentres dans ton trip de bébé ou quand tu rentres esclave de quelqu'un, en fait, tu te remets à l'autre, tu oublies tous tes problèmes, tu es protégé totalement.
10: C'est ça, c'est exactement ça.
9: C'est exactement la même démarche mentale.
10: Oui, mais tout ça, je l'ai compris. Disons que ça a été très long pour... C'est pour ça que je veux pas le refouler, je l'accepte complètement maintenant.
4: Bah, c'est ce qui te permet d'avoir peut-être un bien-être et d'être équilibré dans la vie aussi.
10: Ouais, voilà,
4: probablement, hein, c'est comme n'importe quel gens qui ont des fantasmes ou des problèmes, et plutôt que de se les interdire, c'est comme quelqu'un qui, dans un autre exemple, là, mais par exemple, qui sait au fond de lui-même qui est homo et puis qui veut pas se l'avouer parce qu'il trouve ça à tâche, alors il va continuer à sortir avec des filles, puis toute sa vie il est malheureux, quoi.
10: Tout à fait.
4: C'est un peu le même principe. Ouais, tout à fait. Je pense qu'à un moment donné, si on se sent fort et de pouvoir, c'est une force de personnalité de pouvoir assumer ce genre de choses. C'est pas simple, hein. Sinon, on se dit putain, j'avais retourné un enfant, ça me met des couches. Alors tu fais des siestes, tu prends des biberons?
10: Ah non. Enfin, les biberons, ouais, j'en avais acheté, mais bon, ça... Ouais.
4: C'est juste les couches, quoi, c'est...
10: Ouais, c'est vraiment...
4: Quoi d'autre encore comme détail d'enfance que tu remets aujourd'hui à l'âge de 21 ans en dehors des couches? Tu fais des siestes, donc les siestes?
10: Non. Par contre, je dors avec ou même je sors en ville avec, quoi.
4: Donc c'est toi très personnel, t'as pas besoin de quelqu'un qui jouerait le rôle de la nounou, de la mère?
10: Non, mais justement, ça me manque.
4: Oui, c'est pour ça que
10: recherche vraiment quelqu'un, même à la rigueur, j'avais presque téléphoné à des babysitters, quoi.
4: Mais c'est pour ça que dans le reportage, il y avait une nana qui jouait la babysitter pour plusieurs personnes, elle te faisait faire la sieste et tout, elle te parlait comme un bébé et tout.
10: Ça, j'aimerais très fortement, quoi.
4: Mais les gens rentrent tellement en transe qu'ils rentrent vraiment, ils parlent plus, quoi. Ils deviennent des vrais gamins, ils se forcent pas à jouer ce rôle-là, ils font ce rôle-là, mais pendant 2 heures dans la semaine.
10: Ouais, voilà.
4: Faut que t'achètes la cassette vidéo, dedans, à la fin, il y a toutes les adresses, il y a tout ce qu'il faut.
10: Ouais, c'est ça, bah justement, faudra que tu me donnes les coordonnées.
4: Bah, Paris dernière, voilà, Ardisson, tu en trouves dans les snacks, Virgin, dans n'importe où. Sinon, je te ferai une copie, j'ai à la maison, au pire des cas, si tu la trouves pas.
10: Ah bah, pas de problème.
4: Jean-Claude, il y a Sylviane. Alors donc, Eric, hein, tu interviens quand tu veux.
9: Oui, mais justement.
4: Alors vas-y. Et après, on aura Sylviana qui est plutôt, je te le dis d'avant, Jean-Claude, contre le sadomasochisme. Elle nous expliquera pourquoi. Je pense qu'elle a des bonnes raisons. Elle n'interviendra pas bêtement dans le débat. Eric, oui.
9: Oui, j'ai pris un peu le débat en cours. J'ai loupé un peu le début. Mais enfin, disons que, d'après ce que j'ai compris, Jean-Claude, toi, tu pratiquerais le SM, je veux dire, jusqu'à la... Un simulacre de mort, c'est ça?
5: Si je trouve le partenaire qu'il me faut, oui.
9: Bon, parce que si tu veux, moi c'est vrai que ça fait pas mal d'années que je pratique aussi.
5: Mm-hmm.
9: Et j'ai vu des gens comme toi qui poussaient assez loin. Hein.
5: Mm-hmm.
9: Bon, pour moi personnellement, ça reste un jeu. Hein.
5: Ah non, on est tout à fait d'accord.
9: Ça reste un jeu, mais disons que j'ai vu des gens comme toi qui voulaient pousser un peu plus loin et aller jusqu'à la mort. Et ça s'est mal terminé. Parce qu'on va justement trop loin, beaucoup trop loin. Bah. Et il faut que ça reste un jeu. Tu parlais de la secrétaire qu'on domine toute la journée, tout ça. Moi, je fais une différence entre la vie de tous les jours et ma deuxième vie, si tu veux, dans le milieu du SM.
4: Tu considères que c'est une deuxième vie, disons qu'une deuxième personne?
9: Ouais, exactement.
4: Parce que toi, on t'a pas présenté. Toi, t'es marié, t'as ta femme avec qui tu... Enfin, je lui ai la fiche, pareil, que t'as quasiment tout fait, t'as tout fait. Et tu l'as initié depuis que vous êtes ensemble, et c'est depuis l'âge de 13 ans.
9: Non, depuis 13 ans.
4: Depuis 13 ans.
9: Depuis l'âge de 13 ans.
4: Ah, d'accord, ok, 13 ans, d'accord.
9: Et c'est vrai que, au début, j'ai eu du mal à trouver quelqu'un... ça a débuté bêtement, je vais te dire. Moi, j'ai toujours eu ça dans le sang, hein. Je veux dire que je suis né pratiquement comme ça. Hein.
4: Mais c'est dû à tes parents, tout ça, ou des choses comme ça, ou surtout... Non, mais ça peut être ça, ça peut être des pratiques violentes, et puis d'avoir envie de...
9: C'est la question
4: que je vais poser, c'est toi tout seul comme ça.
9: De où ça vient, je saurais pas dire.
4: La première fois, c'était quoi, comment, tu te souviens pas?
11: Ah si, bah, la première fois, je veux dire. C'est même un souvenir qui est gravé dans ma mémoire, comme sur du marbre. Je devais avoir quel âge, j'avais 8 ou 9 ans, un truc comme ça. Et puis, on avait une voisine qui avait à peu près mon âge, même peut-être même un peu plus vieille, elle devait avoir 12 ans à l'époque. Hein. Et puis, bon, bah, si tu veux, ils avaient une grande propriété. Et c'est un petit peu, je veux dire, elle qui m'a initié à ces jeux-là, parce qu'on jouait à des jeux tout à fait anodin, hein. Et il se passait que dans cette propriété, ils avaient un chenil. Et bon, bah, on s'amusait à s'enfermer là-dedans, à s'attacher.
14: C'est pas d'assurer quand même à cet âge-là.
11: Non. Mais si tu veux, il y avait déjà une notion, un petit peu, quand j'y pense comme ça, avec le recul, je me dis, bon, bah, ça

0: j'étais toujours.
1: Je reste neutre hein, dans ces conversations, dans ces débats. Je donne pas toujours mon point de vue. Là, je reste neutre. Hein. Je pose des questions que des gens peuvent se poser, que j'ai pas forcément envie de poser moi, mais que je me dis que les gens ont envie.
0: Dans ce que je veux dire, Jean-Claude va sûrement me rejoindre, c'est que nous, on fait toujours ce genre de pratique avec des gens qui sont. Voilà.
2: Consentant, c'est le maître mot en fait, c'est être consentant.
0: Voilà, consentant. Mais et le gars qui va faire nos pratiques, tu vois, avec une personne qui n'est pas consentante, qui va aller, je vais dire, jusqu'au viol en étant attaché, en étant tout ce que tu veux, et jusqu'au meurtre, là par contre c'est un détraqué. Tu comprends?
1: Oui, mais alors certaines personnes vont dire, il vaut mieux qu'il fasse ça là-bas et au moins il apprécie son fantasme de ça plutôt que de ne pas le faire et d'aller le pratiquer réellement dans la rue.
2: Bah, voilà. Il y a une différence entre un sado ou un mec qui est sado-maso, un mec ou une nana qui est sado-maso et un sadique ou un masochiste pur.
1: Alors voilà. Qu'est-ce que c'est? Alors justement, un masochiste. Ça, j'avais plus articulé pur, c'est quoi?
2: Un masochiste pur, ce qu'il veut, lui, c'est se faire détruire complètement.
1: Par la soumission, quelque part. Alors.
2: Non, mais par, je veux dire, un masochiste pur, quand il en a marre, quand il a ses pulsions, qu'est-ce qu'il fait? Il va aller dans une banlieue quelconque, il provoque 2-3 rebeux, il se fait démonter la gueule, mais quelque chose de terrible, il est content.
1: Ouais.
2: Un sadique pur, il va prendre quelqu'un, va s'attacher, le violer, lui faire n'importe quoi, et il va l'abandonner tel que.
1: Vous en connaissez des gens qui vont jusqu'à se faire casser la gueule, tout ça, des gens
2: Ah bah, normalement, un maso pur finit très vite dans une tombe.
1: Ah oui, d'accord.
2: Et un sadique pur finit derrière un box d'accusés, parce que tout simplement, ils prennent chacun leur plaisir uniquement, personnellement, ils s'occupent pas de l'autre.
1: Ah d'accord. Okay.
2: Alors que dans une relation sado-maso, c'est un jeu, c'est une relation, ça implique énormément de confiance, de consentement des deux parts, et donc il y a des règles à respecter, et ainsi de suite.
1: D'accord. Okay.
2: Je sais pas de mon collègue ce qu'il en pense, mais...
1: Je sais pas, il y a un train qui passe là, ou...
0: Non, excuse-moi, je suis en train de bouger, c'est tout.
1: Ah d'accord,
0: je me déplace avec bruit.
1: Sylviane.
3: Oui.
1: Donc tu avais l'air très... hein, je sais pas, un peu froide, un peu...
3: Oui.
1: Alors raconte-nous un petit peu.
3: Ça fait presque un an que j'en suis libérée.
1: Donc t'as 28 ans quand même, on le dit.
3: Ouais, et je suis heureuse.
1: Libérée, donc on a l'impression que tu parles...
3: Libérée, ouais, carrément. Parce
1: comme
3: que
1: une secte.
3: C'est l'amour vraiment... naturel que je veux.
1: Alors raconte-nous, quand tu dis libéré, t'as été libéré de quoi qu'est-ce que t'as vécu?
3: D'un vrai calvaire.
1: Bah raconte-nous un peu quand même pour qu'on puisse en parler.
3: C'est-à-dire que j'ai une relation pendant 5 ans avec mon mec, quoi. C'est mon ex maintenant. Et pendant un an, j'ai été tout à fait heureuse. Tout se passait normalement. Et puis du jour au lendemain, ça commençait un petit peu à dévier, quoi. Et puis c'était les menottes, justement. Bon, moi je voyais rien de mal à ça. Ensuite, les bandeaux aussi, on en parlait. Bon, on la laisse. Bon, j'étais un petit peu moins d'accord. Mais juste à aller au fouet, à l'envie du meurtre, à être attachée sans que je puisse rien faire, à crier, quoi.
1: T'as pratiqué tout ça?
3: J'ai pratiqué tout ça, mais
1: pourquoi t'en arrivais jusqu'à
3: sans en être d'accord.
2: Hein. Oui, je pense
3: c'était presque comme un viol finalement.
1: Ah, il t'a forcé?
3: On m'a forcé, ouais.
1: Qui? Ils t'ont forcé? Ils étaient plusieurs?
3: Non, il m'a forcé.
1: Il t'a forcé un jour, il t'a attaché, et puis.
3: Ouais, bon, au début j'étais d'accord, je crois que c'était un jeu, bon, je dis d'accord, ok, ça va quoi. Mais à la fin, non, c'était vraiment.
1: Qu'est-ce qui t'a fait subir? Ah oui, d'accord, mais qu'est-ce qui t'a fait subir? Je suis désolé, enfin, c'est pas spécialement pour du voyeurisme, mais c'est pour qu'on essaie de bien comprendre ton problème, enfin, ce que t'as vécu, c'est.
3: Ouais.
1: Pour donner un ou deux exemples, vraiment, de scènes que t'as vécues.
3: Oh, bah, c'était.
1: Une ou deux qui t'ont marqué?
3: Déjà il était attiré par les prostituées, tout ça. Des fois il faisait venir des prostituées, mais est-ce que c'est vite fait? Et puis sinon, c'était de la violence, vraiment, envie de faire mal.
1: Mais raconte-nous, plus que nous dire que ça c'est trop vague, une des situations entre toi et lui précise, ou une situation qui t'a marqué, qu'est-ce qui t'a demandé, jusqu'où t'en es arrivé de subir?
3: Jusque j'en suis arrivée à Sibir, bon, moi c'est un peu difficile encore d'en parler, mais bon, je suis pas.
1: Non, mais si vraiment tu n'en veux pas, je veux bien, mais c'est toujours difficile après d'entendre des témoignages de gens qui, tu vois, c'est un peu parler, mais ne pas dire, genre, j'ai vécu un truc, oui, quoi, je préfère pas en parler, j'aime cette couleur, laquelle, oui, mais je préfère pas te la montrer.
3: J'ai eu des côtes cassées, des coups de poing dans le dos.
1: Ah, donc il t'a frappé, quoi, d'accord.
3: Oui, ça lui plaisait, de m'entendre hurler, ça l'excitait. Plus je hurlais, plus je l'excitais.
1: Vous allez pouvoir répondre et poser des questions. Moi, je voulais savoir tout de suite, là, comme ça, parce que c'est chaud dans le truc. C'est... Quand après, il t'avait frappé, etc., quand il te libérait, ça se passait de quelle manière?
3: Il s'est libéré.
1: C'est lui qui...

0: décidé. Mais est-ce qu'il reprenait son état normal à ce moment-là? Il n'était plus lui-même.
1: Une fois qu'il avait fait sa petite affaire, comme on dit, une fois qu'il avait éjaculé tout ça, ça se calmait. Et puis là, bon, j'étais libre à nouveau.
0: Est-ce que tu avais la sensation, est-ce qu'il t'a déjà dit qu'il comprenait pas, qu'il contrôlait pas, qu'il se contrôlait pas, ou il était tout à fait conscient de ce qu'il t'avait fait subir?
1: Il était conscient, il me disait qu'il était comme ça. Mais c'est ça qu'il aimait.
0: Il le ressentait comme des pulsions, comme de la...
1: Ouais, c'est ça qu'il aimait.
0: Jean-Claude et Eric, oui.
2: Ouais, moi ce que je voulais dire, c'est qu'à ce tarif-là, c'est pas du SM, le gars c'est un sadique, puis c'est tout.
3: Voilà, je suis tout à fait d'accord. Je comprends parfaitement que Cécilienne ait du mal à en parler au bout d'un an. C'est en effet, dans ce cas-là, un viol.
0: C'est comme une femme qui se fait tabasser par son mari.
3: C'est exactement la même chose. Ouais. C'est pareil.
0: Disons que ce qui est, j'entends bien, attention, hein, de ce que j'emploie comme mot, l'intéressant c'est qu'au début, Sylviane, c'était une relation tout à fait normale, une relation sexuelle normale, et il en est venu petit à petit, donc c'était quelqu'un d'intelligent, il savait où il voulait en venir, et au début, il pratiquait des petits foulards, une fois les menottes, on prend se met dans le noir.
1: Petit à petit, oui.
0: Voilà, c'est venu progressivement, c'est pas un coup, une démence, et du jour au lendemain, il t'a tapé, et puis tu n'as rien compris.
1: Non, c'est petit à petit.
0: C'est ça, Jean-Claude. Alors, comment on peut analyser ça, Jean-Claude? Avec vous qui pratiquez, c'est quoi? C'est quelqu'un d'intelligent quand même, alors?
2: Non.
0: C'est un fou qui contrôle sa folie?
3: Non, en grande partie, oui, la plupart du temps.
4: C'est quelqu'un d'intelligent?
2: Non, le gars, il est pas intelligent pour deux sous. C'est un gars qui... Il y a peut-être ses pulsions-là, mais il n'arrive pas à se contrôler. Bon, disons que...
0: Moi, pour moi, quelqu'un de fou, Eric, ça serait quelqu'un qui, comme le copain de Sylviane, c'est comme si moi j'étais avec une nana, et puis elle a l'air sympathique, on dit non, elle est toute douce, je rentre chez elle, et puis direct, elle me fait ce show-là, et là, d'accord, je me dis, d'accord, elle taque, mais si...
2: Si ça
0: s'installe, et puis qu'on fait des relations toutes basiques, ouais. Les relations de cul, allez, je te prends le vent, machin, puis un jour, c'est allez, on se met un bandeau, un coup, trois semaines après, on amène les menottes, un coup, machin, puis après, ça devient comme ça, je me...
4: Ah là, c'est monté.
0: C'est quelqu'un qui...
2: Mais Max, moi c'est comme ça que j'ai... Avec ma femme, c'est comme ça que j'ai fait, tout doucement, progressivement. Mais disons
0: que... est-ce que tu savais que tu voulais en venir un jour à ce que tu as fini par aboutir, ou ça s'est fait...
2: Bien sûr, donc, c'est prémédité longtemps à l'avance.
0: Eh ben, c'est bien ce que je te dis, donc t'es pas si con que ça. Eh ben, alors, ça veut dire que lui non plus, peut-être qu'aussi, il voulait faire, il avait la même technique.
2: Attention, il y a un truc aussi, c'est que moi je sais ce que j'ai.
4: Oui, voilà.
2: Ce que j'ai acquis. J'ai pas l'intention, je veux dire, demain, c'est sûr que même mon épouse ou n'importe qui, je vais la démolir par terre à coups de pied ou lui laisser des traces à vie. Eh ben, elle, comme une autre, malgré qu'elle a pris ces goûts-là, eh ben, elle va se casser, puis c'est tout. Elle va me dire. Il y a un jeu, et puis après, bon, là, ça va trop loin, c'est tout.
0: D'accord.
2: Il faut rester dans certaines limites pour pouvoir garder tout ce que t'as acquis.
0: Bon, moi, bien d'accord.
2: De chez moi, il n'y a jamais personne qui est reparti sur une civière.
0: D'accord. Hein. Non, mais bien sûr.
2: Il y a des limites quand même, faut pas non plus...
0: Non, mais t'as pas compris.
2: Prendre compte.
0: Je crois que t'as pas compris. Je voulais pas en aborder à l'acte qui s'est passé après entre toi, ce que tu fais avec ta femme, Eric, et elle, ce qu'elle subit, Sylviane. Je veux dire par là que toi, Eric, tu savais très bien où tu voulais emmener ta femme à la fin, et t'as passé par des étapes, donc tu savais... Tu savais où tu voulais en venir. Ce mec-là, peu importe ce qu'il a fait à la fin, il savait où il voulait en venir. Donc il avait une suite logique d'adapter Sylviane au fur et à mesure vers le côté un peu plus soumise et violent. Tu vois ce que je veux dire?
2: À l'heure d'aujourd'hui, il a tout perdu.
0: Mais non, mais on entend bien, mais peut-être que oui, il a tout perdu. Il a peut-être rien perdu, parce qu'il a eu ce qu'il voulait. C'est-à-dire qu'il a réussi à mettre Sylviane dans l'état où il rêvait de la mettre, et c'est comme ça qu'il était excité.
3: Oui, on prend la défense. C'est qu'il est toujours dans la nature.
0: Je prends pas la défense de ce mec-là, hein, Sylviane. Hein, j'espère que vous l'avez bien compris, Eric, également. Ce que je veux dire, c'est peu importe. La pratique finale, c'est de savoir que lui, au début, il a réussi à avoir ce qu'il voulait à la fin, et il avait amené ça par des étapes. C'est comme tu vois un feuilleton de télé, c'est fait en 26 épisodes. Lui, il a mis 26 mois, mois par mois, il avançait. Et toi, Eric, mois par mois, tu avançais avec ta femme pour en arriver là où tu voulais réellement en venir.
2: Mais bien sûr.
0: Bah oui, mais donc...
2: Et à la limite, je vais te dire que ça a été tellement bien fait. Jean-Claude, je sais pas, il a dû pratiquer comme ça aussi. Ça a été tellement bien fait de mon côté que je ne lui ai jamais imposé quelque chose. Mm-hmm. C'est toujours elle qui me l'a demandé.
0: D'accord.
3: J'ai quand même donné une ou deux réponses. J'ai vécu 4 ans avec un sado. D'accord. Ce qui s'est passé pour toi comme pour moi, c'est que les tripes sont montées en puissance. En effet, ça s'est toujours discuté. Il y a toujours eu un accord des deux parties.
0: Quand on dit sadomaso, donc il y a deux personnes dans le sadomaso. Hein. Il y a le sado et le maso.
3: Il y a le sado et le maso.
0: Donc c'est comme un couple, c'est comme l'homme et la femme. C'est-à-dire que le sado,
3: c'est un couple.
0: Donc toi, t'étais maso.
3: Moi, j'étais le maso. Bon, il m'a aussi formé en tant que sado parce qu'il arrivait qu'on reçoive du monde et dans ce cas-là...
0: on a envie d'être dans les deux camps. Moi, je pensais quand on était maso, on aimait recevoir et pas donner.
2: Non. Il y arrive même à un point où t'es obligé d'inverser les rôles parce que ben bon, plus ou moins tu te lasses, donc t'inverses les rôles.
0: Ah bon.
3: Oui, c'est normalement un bon sado a au moins essayé la soupe qu'il sert.
0: Je confonds peut-être avec les soumis et esclaves de domination, peut-être, alors, peut-être différent.
3: Oui, en partie, encore.
0: Bon, d'accord. Qu'est-ce que tu voulais rajouter, Jean-Claude? Parce qu'après, j'aimerais laisser intervenir Sylviane, et ensuite, on va voir quand même Comtesse Dracula qui est revenu calmer.
3: Non, ce que je voulais dire, si tu veux, c'est que ce qui est dangereux dans ce genre de relation, bien sûr, c'est de tomber sur un barge. Et dans ce cas-là, un barge casse son jouet. Le copain ou le mari de Sylvie, alors je sais pas quel statut ils avaient tous les deux, est un mec qui est dangereux et qui est lâché dans la nature.
1: Ouais, je peux intervenir.
3: Oui, bien sûr.
1: Dangereux, il a quand même un métier important. Et
3: oui, mais il se protège soi-disant derrière une certaine impunité.
1: Oui,
3: à cause
1: voilà,
3: de ça.
0: C'est comme souvent.
1: Deux facettes, en fait.
0: Bah oui, mais comme souvent on a entendu parler, les gens qui ont beaucoup de pouvoir, ou des fois, pas tous, hein, mais certains, ils vont plutôt tendance à trouver dans la relation plus de la soumission, parce que justement, ce qu'ils n'ont pas, comme ils dominent toute la journée, ils préfèrent être soumis.
3: Oui, on est
2: souvent.
0: Bon, c'est pas que des préjugés, moi je me souviens, là c'est pareil, ça remonte à très longtemps. J'avais vu, il y a eu un livre qui était sorti sur une demoiselle de Comtesse là, Dracula, sur une personne, c'était. Attends, moi j'avais vu ça carrément dans dans Bouillon de Culture. Et un jour il avait invité, comme ça c'était sur le sexe, il y a une dizaine d'années, il avait inventé une ancienne prostituée qui s'était spécialisée là-dedans. C'est un livre sur des témoignages que j'avais. Peut-être, ouais, voilà,
3: oui,
0: je crois que c'est ça.
3: Hôtel, oui.
0: Et elle racontait que, bon, souvent, elle demandait, il y avait des gens très très connus dans le milieu, de hautes responsabilités, c'est pas que des on-dit, bien sûr, il n'y a pas que ça, mais il y en a quand même une grande majorité, au moins 50% qu'elle disait, qui étaient très responsables, à qui elle les emmenait sur des parkings, par exemple, et le mec, simplement, il voulait jouer le rôle du chien, qui est tenu en laisse pendant 10 minutes.
2: Bon, enfin, là, tu parles de quelqu'un qui faisait ça pour gagner sa vie, hein.
0: Oui, non, mais tout à fait, oui, bien sûr. Oui.
2: Non, c'est deux choses différentes.
0: Ah bon, d'accord.
3: C'est tout à fait différent. Oui.
0: Ah d'accord,
3: c'est
0: ok.
2: Deux choses différentes, parce que je vais te dire que demain, tu prends n'importe quelle revue SM, tu la feuillettes, en parlant d'une femme, hein, elle va la feuilleter un petit peu. Si, je veux dire, elle a un peu de couille, si elle veut faire du pognon facilement, elle achète 2-3 bricoles SM, elle s'achète 2-3 tenues sexy, elle se loue un studio et elle s'installe dominatrice.
0: Et là, c'est dangereux par contre, parce que justement, on a une mauvaise pratique, on peut justement faire mal à des gens, mais réellement leur faire mal sans leur apporter du bien.
2: Il y en a qui ont de l'expérience, mais nous, quand je dis nous, moi comme Jean-Claude, je suppose, c'est pas ça qu'on cherche. Nous, ce qu'on cherche, c'est des gens, mais des vrais, des réels.
0: D'accord.
2: Pas des gens qui font ça vénalement.
0: Oui, puis comme on l'a dit tout à l'heure en début, c'est très juste, une relation comme un hétéro, machin, on compte pas, c'est pas pour payer, on veut rencontrer des gens, et c'est gratuit, c'est pour donner un échange, Ouais. D'accord. Voilà. On a Comtesse Dracula, donc qui est là. Bah, y avait des mondes derrière ou quoi? C'était les soumis que t'avais en derrière ou quoi? Parce qu'à ce moment, tu fous un coup de fouet, putain, et tu les calmes, tu les mets dans les cages, hein.
1: Oui, mais c'est ce que j'ai fait d'ailleurs.
0: Bon, c'est vrai? C'est bien. Bon, alors, Comtesse Dracula, c'est ton pseudo et tout que tu utilises dans le milieu, donc, professionnel.
1: Oui.
0: Alors, toi, t'es bien une professionnelle, t'es une dominatrice professionnelle depuis 2 ans. Donc, professionnelle, donc, tu es payée pour ça.
1: Oui, voilà.
0: D'accord. Donc là, c'est un petit peu différent. C'est alors très bien, parce que là, on avait plus des amateurs. Et là, c'est une professionnelle. Comment t'es venue cette idée de devenir dominatrice, de rentrer dans le cadre de la domination et qui plus est professionnelle?
1: Bah, déjà, ça s'est fait un petit peu par hasard. J'avais 18 ans. J'étais à Londres dans des soirées assez tendances et il y a un homme qui est venu à mes pieds, qui s'est prosterné, qui m'a dit « Soyez ma maîtresse, etc. » Moi, je comprenais pas du tout ce qu'il voulait. Et puis, bah voilà, j'ai appris, j'ai commencé comme ça.
0: D'accord, mais bon, là, c'était plus dans un délire d'une soirée. En rentrant de cette soirée, ça y est, tu t'es dit « C'est bon, je vais faire ça ?»
1: Non, c'est venu petit à petit, mais c'est vrai que j'ai commencé à m'interroger sur le milieu. Je me suis dit « Bon, mais... »
0: Donc, t'as fréquenté des soirées
1: Oui, voilà.
0: Des clubs, ouais. C'est quoi? C'est des clubs échangistes? Ça se passe comment, d'ailleurs?
1: Non, là, l'époque...
0: C'est un milieu, ça dommage aussi, c'est un milieu très fermé, spécialisé.
1: Oui,
0: d'accord.
1: Ouais, c'est vrai, quand même. Il faut montrer quand même patte blanche, comme on dit, pour...
0: Faut être parrainé, presque.
1: Et d'ailleurs, j'aimerais revenir sur ce que disait l'auditeur avant moi.
0: Ouais, j'aurais aimé que tu finisses de te, en fin de compte, de te décrire et après, effectivement, c'est revenu sur la réaction sans problème. D'accord. Donc, c'est ça. Donc, de fil des mois et des années, t'as fait des rencontres, t'as fréquenté des endroits, des milieux et t'as pris plaisir à ça.
5: Oui, tout à fait. Oui.
0: Et, qu'est-ce qui a fait dans la balance que t'as plus été attiré par le fait de dominer que d'être dominé et le plaisir que t'as à dominer?
5: Eh bien, le plaisir que j'ai à dominer, c'est-à-dire que pour moi, ça va peut-être choquer un peu, mais l'homme est inférieur. Pour moi, il est inférieur. Il n'a pas notre sensibilité. Il est plutôt à l'état de bête par rapport à nous, les femmes, qui sommes beaucoup plus évoluées.
0: Tu te dis ça depuis que tu fréquentes ces milieux, que tu as vu qu'effectivement, c'était tous les hommes qui souhaitaient être...
5: Non, pas tout à fait.
0: Il y a déjà cette...
5: à ma vie privée.
0: D'accord, ok. Donc, tu avais déjà... D'accord, ok, ouais.
5: J'ai vu beaucoup de choses, peut-être trop, malheureusement, qui m'a montré qu'en fait, bon, qui m'a donné une image des hommes assez mauvaise.
0: Mm-hmm.
5: Et c'est vrai que jusqu'à maintenant...
0: Tu n'aimes pas les hommes ?
5: Comment ?
0: Tu n'aimes pas les hommes ?
5: Je les aime pas comme je devrais les aimer en tant que femme.
0: D'accord.
5: Voilà.
0: Donc c'est pour ça que tu t'es mise quelque part, t'as soumis ton fantasme en étant dominatrice, donc tu as des hommes soumis et tu les as à tes pieds, quoi.
5: Ah oui, tout à fait. Oui.
0: Donc ça, pour toi, c'est un plaisir.
5: Oui,
0: on me dit que lui, c'est un plaisir d'être à tes pieds.
5: Voilà, oui.
0: D'accord. Et tu pratiques ça régulièrement?
5: Oui.
0: Ouais. Et tu kiffes à mort? Tu kiffes, alors, tu prends vraiment beaucoup de plaisir à ça.
5: Ah oui, tout à fait, oui, d'ailleurs, c'est ma façon de vivre maintenant, quoi, je veux dire, c'est...
0: D'accord, en privé, t'es avec un mec ou pas, ou tu vis seul?
5: J'ai un ami.
0: D'accord, qui pratique aussi, qui est soumis ou qui n'a rien à voir là-dedans, dans ce truc-là?
5: Disons qu'au départ, il avait rien à voir.
0: Ouais.
5: Mais vu qu'avec moi, je veux dire, les relations basiques, c'est-à-dire rapport sexuel, il n'était pas question de ça. Bon, je pense que quelque part...
0: Tu lui as dit dès le début, d'ailleurs, quand tu l'as fréquenté un peu, on s'en savait, tu l'as prévenu de qui t'étais, ce que tu faisais?
5: Ah, tout de suite, de toute façon, on s'est connu dans une boîte échangiste.
0: Ah, d'accord. Donc, en privé, tu domines également ton mec?
5: Oui, en fait, oui. Sans vraiment le vouloir, oui. C'est vrai que déjà, j'ai un caractère dominant.
0: Voilà, t'as une forte personnalité, ouais.
5: Voilà.
0: D'accord.
5: Donc,
0: il fait la vaisselle?
5: Oui.
0: Il met la table?
5: Oui.
0: Il fait à manger?
5: Oui.
0: Il débarrasse?
5: Oui.
0: T'es bien une dominatrice. Et donc, tu disais, la relation avec ton mec, ça c'est intéressant aussi de voir en dehors du cadre, parce que c'est en fin de compte, c'est un boulot, quoi, pour toi. C'est une profession?
5: Oui, c'est une profession, mais je pourrais pas dire que c'est vraiment comme un boulot dans lequel on est obligé d'aller pour gagner sa vie tous les jours.
0: Tu fais quelque chose à côté? Sans dire ce que c'est, mais genre t'as une profession en dehors de ça, genre t'as un salaire, t'as une fiche de paye, t'es salarié.
5: Oui, jusqu'à maintenant, mais là ça va s'arrêter parce que justement je vais me consacrer entièrement à cette activité.
0: Donc ça devient un vrai boulot.
5: Voilà.
0: D'accord. Est-ce que ça vous choque, Jean-Claude et Eric, vous, puisque depuis tout à l'heure on parle d'amateurs et de... Est-ce que vous faisiez bien la différence entre le fait d'être amateur dans le sens de ne pas... Enfin, pas disons amateur et professionnel, parce que vous êtes peut-être autant professionnel qu'elle, mais je veux dire le fait de ne pas payer. Est-ce que vous trouvez ça choquant
2: Moi, oui.
0: Ou bien...
2: Moi, oui, parce que...
0: Eric, hein, c'est ça?
2: Ouais, ouais.
0: Vas-y.
2: Moi, oui, parce que, bon, comme elle dit, elle va arrêter son travail. À mon avis, c'est surtout parce que, je veux dire, une heure d'une séance de domination, ça varie entre 1000 et 2000 balles.
0: Oui, pour toi, ça serait un peu une sorte de 36-68, quoi.
2: Voilà.
5: Non, je pense pas, enfin si je peux me permettre...
0: Bien sûr, bah non, mais tout à fait.
5: Je ne pense pas, parce qu'en fait, les soumis considèrent ça comme une offrande.
0: Là, c'est bien...
2: Je suis pas forcément d'accord, mais bon.
0: Non, mais attendez,
2: moi
0: parce
2: non plus,
0: que...
2: Jean-Claude, moi non plus.
0: Attendez, parce que là, ça fait secte, là. Attention, quand on parle d'offrande, ça fait vraiment... Ah bah si.
5: Non, mais je veux dire, ils arrivent dans l'esprit, voilà, c'est ma maîtresse, c'est ma déesse, je dois l'adorer.
2: Non, c'est pas une offrande, ils t'achètent. Ouais, voilà.
5: Oui, parce que moi, quelque part dans l'histoire, tu réfléchis bien, la soumise c'est moi, parce que je suis là pour leur plaisir.
0: Donc, voilà. Non, mais c'est-à-dire qu'ils achètent tes services pendant une heure, quoi.
5: Oui, mais je peux pas dire ça exactement, je peux pas dire ça comme ça, c'est... parce que c'est faux, il y a quand même une relation qui s'installe.
0: Ouais, quand même, une complicité quand même.
5: J'ai le droit des petits cadeaux, et puis
2: Si je puis me permettre, c'est vrai que j'ai moins connu une dominatrice professionnelle, j'ai rencontré dans une partouze. Sans savoir qu'elle était professionnelle au départ, d'accord? J'étais la voir 2-3 fois, on a fait un certain nombre de jeux comme tu pourrais avoir avec ton mec, a priori qui est plutôt soumis, alors que moi je suis plutôt maso, mais on a fait des jeux quand même assez hard. Et il m'est arrivé d'aller chez elle et elle recevait des clients.
3: jusqu'à ce que je la connaisse, c'est vrai que je méprisais les professionnels, je ne comprenais pas.
0: Pourquoi Pourquoi tu méprisais
3: je méprisais parce que je ne comprenais pas ce rapport d'argent, c'est ce que je disais tout à l'heure. Je me donne moi, alors dans le terme d'offrande, c'est vrai que je me donne au fantasme de l'autre.
0: C'est vrai.
3: Et je dis, bon, d'accord, j'aime ça, ça, ça ou ça, ça j'aime pas, après je laisse l'autre jouer et prendre le pouvoir.
0: Et t'adores ça?
3: Et j'adore ça.
0: Bah, approche ta joue là, vas-y. Tiens.
3: Wow, petit joueur. Ceci étant dit, en discutant avec cette personne, je me suis aperçu en effet que le rapport d'argent la protégeait et protège ceux qui font l'offrande. Tout compte fait, ils achètent une heure ou deux heures de plaisir, ils ont totalement la maîtrise, ils utilisent la dominatrice professionnelle selon leur bon vouloir, et après ils en ont absolument rien à foutre.
5: Oh non, pas toujours.
0: Donc tu pourrais peut-être penser, si on fait une petite synthèse de tout ce que tu viens de dire, que celui qui va payer pour avoir une dominatrice devant et donc d'être soumis n'aura pas les mêmes sensations que quelqu'un comme vous qui le faites comme ça en...
3: Il aura les mêmes, mais en plus il sera protégé par le rapport d'argent.
0: C'est-à-dire que finalement, s'il veut un truc vraiment précis, il l'aura. Donc il va peut-être téléguider et télécommander indirectement.
3: Tout à fait.
0: Ah ouais. Attendez. Si j'essaie de bien comprendre, ça veut dire que donc celui qui, à partir du moment pour toi, Jean-Claude, si on, à partir du moment qu'on va avoir une professionnelle et qu'on va la payer, après elle te demande bon bah maintenant qu'est-ce que tu veux quelque part. C'est parce que ouais, ça. Mais, même si c'est pas été dit, c'est compris. Alors que si vous faites ça en amateur, ça peut aller dans des choses qui sont pas prévues, que t'as pas forcément envie d'avoir au départ.
2: Les règles sont toujours établies au départ. Hein. De toute manière, oui.
5: Oui, je demande les limites de la personne.
2: Ouais, mais disons que en professionnel, le vrai soumis, ça va être Comtesse Dracula, parce que le gars va se pointer, il va lui dire, voilà, moi je veux ça, je veux ça, je veux ça, je veux ça.
0: On est d'accord, parce qu'il y a 50 000 possibilités, parce qu'il y a des gens qui veulent être pris, je sais pas, excuse-moi Comtesse, là, c'est pareil, ça paraît de gamin et bateau pour vous, mais pour le grand public, enfin ceux qui nous écoutent et qui s'intéressent à tout ce qu'on dit, vous c'est une pratique courante, mais qu'est-ce qu'on te demande? C'est quoi? Donne-moi deux, trois exemples de clients qui ont des choses bien différentes les unes des autres et que tu pratiques toi.
5: Bon, disons qu'au départ, ils ne me demandent pas, c'est moi qui ressens la personne et je vois jusqu'où je peux aller. Mais les choses les plus courantes, c'est la scatologie.
0: Donc, scato, c'est quoi?
5: C'est le caviar, c'est-à-dire déféquer sur le visage de la personne.
0: C'est toi, c'est le tien.
5: Oui.
0: Ouais.
5: Et il y en a qui peuvent payer très très cher pour ça.
0: Mm-hmm.
5: Et il faut le savoir.
0: Tu peux nous dire quel est le plaisir là-dedans pour cette personne-là?
5: Ah, son plaisir,
0: lui,
5: rendu à l'état de moins que rien.
0: Ouais.
5: Parce que ça, c'est quelqu'un qui dans la vie est ministre, qui dans la vie est avocat, qui dans la vie a des responsabilités.
0: Mmh.
5: Et pour son équilibre psychologique à lui, il a besoin de ça.
0: D'être abaissé, quoi, au maximum.
5: On le sent que c'est un besoin.
0: C'est un exemple. Est-ce que tu peux donner encore un ou deux exemples très différents de celui-ci, ouais?
5: Par exemple, un homme qui sera très macho dans sa vie maritale voudra être pénétré.
0: Ah ouais, d'accord.
5: Voilà, parce que quelque part, il aura honte, il se cachera de ça, il le dira pas, mais quelque part, ça lui donne un petit peu la souffrance, enfin, entre guillemets, qui fait endurer à sa partenaire en pénétrant sa chair.
0: D'accord, et est-ce que tu veux me donner un autre exemple où il n'y a pas de... Enfin, c'est pas de la pénétration par rien de physique, simplement par des mots, des soumissions, est-ce qu'il y a des exemples bien précis ou des...
5: Ah oui, le fait d'être insulté... Le fait d'être éduqué comme on éduquerait un chien, par exemple, d'être pris carrément pour un chien, ou sinon, il y a aussi les hommes chevaux, qu'on dit.
0: C'est quoi?
5: Bah, c'est un homme qu'on appelle, comme on appellerait un cheval, avec un harnais, tout un équipement assez sophistiqué.
0: D'accord.
5: Et il sert donc de cheval, et il est fouetté comme un cheval, et il tire une carriole comme un cheval, et voilà.
0: Du fait que tu deviennes professionnel et que tu es payé pour faire tout ce que tu viens de dire, est-ce que tu fais ça, tu prends vraiment du plaisir à leur faire ça, ou ça devient quand même quelque part un peu pour toi un véritable commerce Est-ce que tu penses que ces gens-là en plus sont un peu tarés, ou pour toi non, tu t'en fous, tu penses pas à ça?
5: Déjà, moi je me considère comme une artiste.
0: D'accord, ouais.
5: Bon, alors ceux qui apprécient mon art, ils viennent.
0: Mm-hmm.
5: Donc c'est à moi de leur donner raison, de leur montrer comme quoi ils ont bien fait de venir apprécier.
0: Donc quelque part, de tel sculpteur, c'est la sculpture.
1: Oui,
0: bah, c'est ça, ouais.
1: Comme ça.
0: Toi, t'es le peintre et eux, c'est le tableau, quoi.
1: Non,
0: mais c'est ça, oui, non, mais c'est ça, oui, bah oui, forcément. Est-ce que tu penses que c'est joyeux? Bien sûr, Sandrine, tu vas le faire, juste, je veux que tu répondes à la question. Est-ce que
1: c'est parce que je connais aussi des clubs d'échangistes.
0: Bon, on en parlait, c'est très bien, mais est-ce que Comtesse Dracula, est-ce que tu penses que ces gens-là, c'est. Tu prends toujours du plaisir à faire ça?
1: Oui, maintenant, oui. Au début, ça m'a choqué.
0: D'accord.
1: J'étais choqué au début.
0: Mais tu prends autant de plaisir qu'eux prennent du plaisir quand tu leur fais. Quand ils foncent.
1: C'est différent. C'est un plaisir beaucoup plus cérébral en ce qui me concerne.
0: D'accord. Et est-ce que tu penses que ces gens-là. La question était donc, est-ce que ces gens-là, pour toi, quelques-uns, ça dépend où, hein, sont tous. Tu les considères tous un peu tarés, ou aucun, ou une sorte de petite catégorie très légère pour certains, tu dis oui, quand même, il y en a certains, ils sont un peu givrés.
1: C'est pas vraiment le mot que j'emploierais. Disons, il y a certaines personnes qui ont besoin d'un équilibre totalement hors norme pour se sentir bien. C'est vrai qu'ils ont certains problèmes psychologiques évidents.
0: Parce qu'entre celui qui veut, je sais pas, se faire insulter, c'est quand même très différent que celui qui veut qu'on lui chisse dessus, quoi.
1: Bah, ça revient au même.
0: Oui, non, d'accord, mais enfin bon, la punition n'est pas la même.
1: Sauf
0: quoi.
1: Qu'il y en a un qui est cérébral et l'autre qui est plus physique.
0: Mm-hmm.
1: Et ouais. Bon, ce sont des gens qui ont ce besoin. Donc oui, c'est vrai que quelque part, on peut penser que psychologiquement...
0: Tu peux presque te considérer comme un médecin de la sexualité, alors, non?
1: Comment?
0: C'est comme un médecin, alors. Il vient te voir, c'est comme un médecin qui vient pour consulter. T'as un bobo, puis tu viens, c'est psychologique, comme tu vas voir un psychologue.
1: Bah, pour vous c'est aussi comme les hommes qui vont voir certaines prostituées pour parler.
0: Non, mais un psychiatre, un psychologue, sans parler du sexe pur pour changer dans un truc plus basique. Non,
1: oui,
0: ça va. Je pose la question, hein. Je dis pas que c'est ça, je pose la question. Hein.
1: Oui, on peut dire que c'est une sorte de traitement, puisqu'ils ouais. ressortent de là très heureux, très comblés.
0: Il y en a qui viennent que quand ils en ont besoin, c'est pas tous les jours, une fois par semaine, il y en a, c'est tu les vois pas pendant 10 jours, puis d'un coup ils débarquent, ils en ont besoin. C'est comme ils sont étouffés, ils ont besoin de ça tout de suite.
1: Ça,
0: quoi. Et là
1: ça.
0: Ils peuvent quitter, et là ils arrivent à n'importe quel moment de la journée.
1: Voilà, c'est ça, oui.
0: Ils prennent pas forcément rendez-vous.
1: Ah si, quand même, il vaut mieux prendre rendez-vous un petit peu, mais enfin, ceux qui sont...
0: Mais c'est pas des... ça va très vite, c'est dans la journée, faut pas que le mec tu lui dises dans 3 jours, quoi, c'est tout de suite.
1: Bien sûr.
0: Le mec il t'appelle à midi, il faut que ça soit fait avant la soirée, quoi.
1: Ah oui, tout à fait, oui.
0: D'accord, ok. Sylviane, oui.
6: Oui, donc justement, je voulais intervenir par rapport au club d'échangisme. Donc, justement, par rapport à ça, le club d'échangisme, ça veut bien dire ce que ça veut dire.
0: Ça veut dire quoi, alors? Il faut expliquer toujours pour les gens. Hein.
6: Toujours est-il qu'on y va par couple, on est admis seulement par couple.
0: C'est vrai.
6: Où j'ai été en tout cas.
0: C'est vrai ça, les gars?
3: Oui, oui.
0: Ah bon.
6: Comment?
3: Oui, c'est vrai.
0: Ah bon.
6: Oui, et par couple, c'est tout. Un homme, une femme, ou
1: une
6: ça dépend
1: seule.
6: Des soirées.
0: Ou femme seule, ouais.
6: Homosexuelle ou couple. Et donc, il faut y aller par deux. Puis on
0: moi, je peux y aller avec un pote et faire croire qu'on est un couple de mots, alors.
6: Comment?
0: Je peux passer avec un pote et faire croire qu'on est un couple de mots. Je viens avec Silda, tu dis qu'on est du PD.
6: Non, c'est une soirée homosexuelle aussi.
0: Ah, hein. D'accord, ok. Non, là, on n'y va pas, là.
6: Club, moi, j'en connais qu'un seul.
0: D'accord, ok.
6: Et donc, avec mon ex, justement, j'y allais en couple.
0: Je peux savoir, là.
6: On prenait bien le soin de me filer un petit coup dans le nez.
0: Ouais.
6: Hein, parce qu'il n'était pas bête non plus. Donc, allez, on prend l'apéro et puis on y va, quoi.
0: Ouais. Qu'est-ce que tu veux dire sur les clubs échangistes maintenant? Ouais.
6: Et on ne fait pas toujours ce qu'on veut, quoi.
0: C'est-à-dire
6: disons qu'une fois que je suis rentrée dedans. Toujours été, c'était le caractère aussi de mon ex. Il louait une chambre à 100 francs. Ça coûtait 100 francs la chambre. Il fallait monter et puis il trouvait un couple. Et là, moi, j'avais plus rien à dire. C'était selon l'humeur des personnes. Donc, il y ait une seule personne, par exemple, parmi 4 personnes en tout, une seule personne qui n'est pas d'accord. La personne qui n'est pas d'accord n'a plus qu'à se taire envers les autres, quoi. Et ce qui arrive, arrive.
0: Mm-hmm. Et il n'y avait pas des gens suffisamment...
6: C'est épouvantable parce que j'en ai été traumatisée.
0: Alors, c'est pas des gens professionnels parce que normalement, je sais pas s'ils voyaient que toi, t'étais forcé, contraint par ton mari de le faire et que ça te prenait pas du tout plaisir à être forcé à le faire, ils auraient
6: non,
0: dû comprendre.
6: Non, c'est pas professionnels.
0: Non, c'est pour ça.
6: Aussi en couple... Comme dans une boîte de nuit.
0: Non, je sais bien. Mais
1: non,
0: je me dis.
1: C'est pas normal ce genre de choses.
0: Non, mais je me dis, même si c'est des gens qui sont pas professionnels, à un moment donné, quand tu vas 50 fois dans la même boîte, tu finis par comprendre les gens et si vraiment on les force à faire des choses ou pas. Parce que dans un club échangiste, on est bien d'accord, on peut très bien y aller, simplement regarder, pas être obligé de pratiquer.
1: Moi j'y étais trois fois et puis.
0: Non mais lui t'as forcé mais.
1: Pourquoi
0: Non mais Sylviane, c'est pas parce que toi t'as... Non mais je parle pas, on ne vient pas sur ton cas personnel.
1: Je parle de mon cas mais c'est vrai qu'il y a d'autres cas aussi. Hein.
0: Non mais je veux dire, dans, même, je veux dire, on peut aller dans un club échangé, moi je peux y aller avec ma copine, on peut regarder toute la soirée assis au bar.
1: Oui, oui, oui.
0: On n'est pas obligé de pratiquer, c'est pour expliquer aux gens qui nous écoutent. Hein,
1: Non, non.
0: Voilà, bien sûr. Oui.
2: Moi ce que je voulais dire c'est que à mon avis je crois surtout Sylviane est tombée sur le mauvais numéro quoi. J'ai vraiment cru que c'était le bon numéro aussi pendant un an quoi.
1: J'ai vécu vraiment un an de princesse. Je peux le dire, hein. Un an de princesse, d'amour fou.
3: Et tu l'as payé combien de temps? Et tu l'as payé combien de temps?
1: Non, je l'ai pas payé, je l'ai trouvé, j'ai deux enfants.
3: Non, mais je veux dire, tu l'as payé après.
0: Non, mais elle comprend pas, c'est vrai que c'est bien. Non, mais Sylviane, tu comprends pas toujours ce qu'on dit. C'est vrai que là, il y a des moments, je sais pas si t'es un peu bu ou. Non, ça va?
1: Ça va.
0: Non, il demandait, t'as payé combien de temps? Pas dans le sens payé pour que tu sois heureuse, mais payé combien de temps t'as payé la souffrance?
1: Ça dure
0: combien de temps?
1: J'ai payé 4 ans. Hein.
0: 4 ans. Comment t'as fait pour t'en sortir? Pourquoi ça a mis tant de temps?
1: Moi, j'ai été aidée, en fait. J'ai demandé de l'aide. Un an que c'est fini. Ça a fini si on veut, parce que c'est fini vraiment depuis le mois d'août dernier.
0: Ça fait un peu comme.
1: Donc c'est donc assez récent quand même. Et. Pendant un an, en fait, il a regretté tout, il voulait toujours revenir avec moi, et puis au bout de mois, ça recommençait, et puis moi je disais non, c'est fini, je veux pas recommencer.
0: C'est pour ça qu'on disait, c'est quelqu'un d'intelligent quand même.
1: Ouais, j'ai vraiment souffert, j'ai atterri, pas qu'une seule fois à l'hôpital quand même, mais bon, je peux dire deux fois, quoi, en gros, hein, deux fois, mais même si c'est trois, c'est pas pareil, parce qu'une fois c'était psychologique, mais ça a été vraiment très difficile. C'est vrai que il voulait toujours revenir et puis moi je l'aimais tellement ce mec que j'acceptais tout aussi mais que je n'acceptais pas non plus l'acte qu'il me faisait.
0: Ouais, mais c'est une forte personnalité, c'est qu'il avait réussi à te voilà à t'embobiner, c'est un.
1: Je
0: ne fais aucun rapport, mais c'est vrai que c'est un peu comme les sectes. À un moment donné, on se dit, on veut se barrer, puis on est pris, on est envoûté par quelqu'un, on ne peut plus s'en sortir.
1: Je ne voyais plus que par lui.
0: C'était
1: le seul homme de ma vie, le seul homme qui existait. Tout juste, il y a plusieurs poissons dans l'océan. Non, moi, il n'y en avait qu'un seul, c'était lui.
0: Et en dehors de toutes ces relations, Sylviane, mais après, oui, bien sûr, sans problème. Est-ce qu'en dehors de toutes ces relations, est-ce que lui, de son côté, s'était arrangé pour aussi, quelque part, évincer et te couper du monde, sur tes amis, tout ça?
1: Ah oui, oui, totalement.
0: Voilà, ça c'est une chose qu'on n'avait pas précisé.
1: J'ai raconté à mes copines que j'étais une lesbienne, que je les intéressais, que j'aimais bien justement tout ça, quoi. Que je voulais les voir les seins, etc.
0: C'est peut-être pour ça, Sylviane.
1: C'est comme ça, et j'ai perdu beaucoup d'amis.
0: C'est peut-être pour ça, Sylviane, quand tu disais que tu ne jurais que par lui, parce que tu n'avais plus le choix aussi quelque part, c'est qu'il s'était arrangé pour qu'à un moment tu ne puisses jurer que par lui, n'aimer que lui, puisque tu n'avais plus rien autour de toi.
1: Ah non, j'ai plus rien eu, même mes frangins.
0: Vas-y.
7: Je vais être obligée de vous laisser malheureusement.
0: Ouais, t'as un mec à fouetter là, t'as un truc.
7: Exactement, je viens d'avoir un client qui arrive.
0: Non.
7: Si.
0: Qu'est-ce qu'il va te faire celui-là? Tu veux lui chier dessus ou pas?
7: C'est bien possible parce que c'est un adepte.
0: Ah d'accord, ok. J'ai rien dit. Bouffe du riz et bonne crotte alors.
7: Merci, c'était un plaisir.
0: Bon, je t'embrasse et merci pour ton témoignage.
7: De rien, au revoir.
0: Comtesse Dracula, dominatrice professionnelle qui a bien voulu témoigner. C'est gentil de sa part, je veux dire, c'est bien de l'avoir fait. Jean-Claude,
3: oui.
0: Sylviane, donc Eric et je sais pas, Julien est là également, puis on a toujours Alan, hein, mais on peut pas malheureusement en avoir 5 par 5, donc on a récupéré qui là? Julien? Julien, d'accord. Quelques chiffres quand même qu'également Noémie nous a récupéré dans le site internet. Les Français et les tabous sexuels. Donc là, ce ne sont que des statistiques, des sondages. Hein. Qu'un couple d'amis proches de vous propose d'aller dans un club échangiste. Vous trouvez ça choquant? À 71% contre 21%. Pas choquant. Vous trouvez ça normal? Vous trouvez ça plutôt...
3: Ouais,
0: des chiffres assez...
3: Ça paraît logique, oui.
0: Ouais. D'accord.
1: Normal.
0: Que quelqu'un de votre entourage trompe votre conjoint, donc là c'est toujours dans la sexualité, parce que c'est vrai qu'on a, c'était pas un débat que sur le sadomasochisme, choquant 63%, pas choquant 32%, là pareil, vos réactions?
3: Si tu prends sur la masse des gens, oui.
0: Ouais.
4: J'ai pas très bien entendu, excuse-moi, j'étais en train de...
0: Que quelqu'un de votre entourage trompe son conjoint, vous trouvez ça choquant à 63% et 32% non. C'est marrant, quoi, c'est...
3: Moi je suis dans les 32%, mais bon...
0: Toi, trouve pas ça choquant?
4: Ouais, moi non plus.
3: Non.
0: D'accord. Ok. Qu'un membre de votre famille proche soit bisexuel, choquant à 51% et 43% pas choquant, donc là c'est quasiment moitié-moitié. Mmh. Et là, pareil.
3: Non, non, pareil. Je suis Bill, donc...
0: Ah oui, bien vraiment, ouais. À la question qu'un des membres de votre famille proche soit homosexuel, vous trouvez ça choquant, imaginez, à 41% et pas choquant à 54%, donc là par contre c'est choquant, qu'il y a encore 41% des gens ça qui trouvent choquant. Que votre partenaire exprime des paroles sexuelles très crues pendant que vous faites l'amour, 39% trouvent ça choquant, 45% non. Vous de votre côté, vous pensez qu'il est mieux de ne pas le dire et un jour de se lâcher ou qu'il vaut mieux prévenir avant?
3: Bah, disons que ça part dans le feu de l'action, hein.
4: Enfin, moi, il y a quelque chose que j'aurais bien aimé dire.
0: Non, ça part dans le feu de l'action pour la première fois, mais quand tu sais qu'après, toi, t'as besoin, par exemple, 6 mois, en imaginant que demain, j'aime pratiquer ce genre de relation, à savoir de... Après, quand tu ressors avec quelqu'un, il vaut peut-être mieux prévenir. C'est pas que je le fais, les gars, ce qu'il a fait derrière Manu, il se regarde, il se marre, il se dit, tiens, calme le chef. C'est pas vrai, hein. En imaginant, quand tu sais ce que t'as envie, autant en parler avant. Je te dis, même si ça vient dans le feu de l'action, d'accord, mais ça c'est la première fois quand tu... Ils sont en train de se marrer, ça y est.
2: Mais tu attends, appelle Punisher, il va leur régler leur compte.
0: Ouais, non, surtout pas si Punisher, il rentre en bois après, peut-être qu'il y aura ce demain pour une conclusion, mais je sais pas. À la question, j'en suis où là? Ah oui, d'accord. Que votre partenaire vous présente que vous propose de pratiquer une fellation. Choquant à 30%, 52 non. Il y a des gens qui ne se prononcent pas peut-être à ces questions.
2: Il y a encore des gens qui sont pas sucés en France?
0: Bah ouais.
2: Ah bon.
3: Je suis désolé, je suis pas une gorge profonde, j'aime pas vraiment ça.
0: Bon.
3: Bah écoute, hein.
0: Non, mais que votre enfant se masturbe, vous trouvez ça choquant à 24% et pas choquant à 57%, donc ça c'est plutôt positif que ça soit dans la majorité que on trouve pas ça choquant. D'imaginer des personnes âgées de votre entourage en train de faire l'amour, on dit âgé, donc j'imagine à la retraite, 16% trouvent ça choquant, pas choquant, 72%, heureusement, parce qu'il n'y a pas d'âge pour faire de l'amour, hein, on est non, d'accord. Mais... Encore une ou deux, un ou deux chiffres. Comportement sexuel des Européens, 13% des 16-24 ans sont encore vierges, à savoir 23% le sont en Pologne, 19% des 16-24 en Italie, 17% en Allemagne, 16% en Angleterre, 14% en Espagne, 9% en France, 9% en Hollande et 1% en Suède. Ça donne en Suède.
3: Bah, les nuits sont longues, hein.
0: Ah oui. L'âge moyen de la perte de virginité est de 17 ans. En moyenne, 17,9 en Italie, 17,5 en Pologne, 17,3 en Espagne, 16,8 en Suède, 16,3 en Hollande, 16,5 en Allemagne et en numéro 1, ce sont les Français avec à 16 ans, à peu près vers l'âge de 16,4, donc 16 ans à peu près pour perdre sa virginité. T'as perdu ta virginité, Jean-Claude, à quel âge?
3: Oh non, j'avais 24 ans.
0: Ah, c'est tard quand même, hein. Avant, ils se faisaient enculer par des... Ils devaient sucer des bougies ou je sais pas quoi.
3: Non, j'ai jamais été penché aussi bien de me faire sodomiser ou que de prendre quelqu'un. C'est jamais été mon truc.
0: D'accord. Eric, toi? T'en souviens plus?
2: Je sais plus, il va avoir 16 ans.
0: D'accord. Et toi, Sylviane?
8: 22.
0: Et Julien?
4: Bah, pas encore.
0: Pas encore? Ah bah oui, c'est vrai, toi, tu te fais enculer par des couches. Non, je rigole, il meurt. Humour!
4: Non, c'est pas ça, t'inquiète pas.
0: Non, je veux...
4: Il y a deux, trois petites choses, en fait.
0: Je veux pas te blesser, surtout.
4: Non, du tout. Il y a deux, trois petites choses que j'aurais aimé dire pendant le débat, en fait.
0: Vas-y.
4: Notamment quand la comtesse était là. Parce qu'elle a sorti un terme qui était intéressant et qui n'a pas du tout été parlé. En fait, c'est le terme de bête et animal. C'est vrai que quelque part, bah, quand on est lancé dans quelque chose, faut que ça sorte, quoi.
0: Oui, mais faut que ça soit contrôlé. Quand c'est bête et animal, c'est quand on contrôle plus, qu'on devient violent et qu'on dépasse ce qu'on devrait faire et qu'on dépasse la demande de la personne en face de soi. C'est là où on devient bestial. Alors que ça peut devenir bestial dans le sens où on dit, tiens, on a eu des rapports bestiales, mais ils sont contrôlés. Donc ils sont dans les termes, c'est-à-dire qu'ils sont faits physiquement. Quelqu'un regarde et dit, putain, c'était bestial, mais qui n'était pas bestial dans la tête des gens. Enfin, je sais pas.
4: Comme elle disait tout à l'heure la comtesse, faut que le gars soit soumis à l'extrême pour retrouver peut-être un équilibre, quoi.
0: Oui, mais c'est un extrême contrôlé, puisque on sait d'avance l'extrême jusqu'où il va. Ça va être un mec dans l'extrême de, je sais pas, je veux dire des conneries, hein, mais j'imagine dans la scatologie, l'extrême pour un mec, ça va se contenter de se faire chier dessus. Pour un autre, l'extrême, c'est se faire chier dessus, la bouffer.
4: Ouais, bien sûr.
0: Chaque extrême, j'imagine, est différent. Jean-Claude, je sais pas, ou même pour d'autres pratiques, hein, Eric.
3: Oh bah, disons que j'ai des moments où j'ai des humeurs massacrables, en effet.
0: Mais pour les partenaires qu'il me faut. Pour les gens, l'extrême, ça dépend des personnes, quoi. Ça dépend le degré. Hein, c'est comme un.
8: C'est comme une connerie, hein, je veux dire. C'est comme un DJ qui dit je mixe toute la nuit, pour lui toute la nuit c'est 4 heures, et pour un mec toute la nuit c'est 12 heures, et pour un autre toute la nuit c'est 15 heures.
9: Comme la fille hier qui te disait que t'étais riche, quoi.
8: Oui, que parce que je souriais quand je mixais, donc ouais, c'est ouais. Que j'étais heureux, donc j'avais du pognon. Donc là, là effectivement, c'est un peu compliqué à gérer tout ça. Donc,
2: Non, mais t'as pas de dents en or, Max.
8: Pardon ?
2: T'as pas de dents en or ?
8: Ah non, mais,
2: non.
8: Non,
2: souvent,
8: non.
2: Parce que quand on sourit, si on a les dents en or,
8: ouais,
2: hein,
8: ouais, ouais.
2: C'est signe extérieur.
10: 21h, 22h.
11: Max vous rend service. C'est l'émission du Star System sur
12: Fun
11: Radio.
10: Quel est le problème, Corinne?
12: Voilà, le problème, c'est qu'il est plutôt grave, parce que moi, j'ai entendu dire...
11: Il est très très grave, le problème.
12: ...qui se vendait sur le Vieux-Port des remixes de Gérard au prix de 100 et quelques francs, je crois plutôt 100 francs pile. Et ça se vend
11: parce qu'il paraît cher. Que bon, on peut le dire, Corinne, t'étais dans une discothèque tout à l'heure sur Marseille, la plus grosse discothèque, et pareil qu'ils ont passé
12: trop. Discothèque de Marseille.
11: Et pareil qu'ils ont passé 2-3 fois le remix de Gérard dans la boîte.
12: Ils ont passé exactement combien de fois, Audrey, tu vas m'aider? Ils ont passé 4 fois le remix
11: fois,
12: de Gérard.
11: Non.
12: Sur la
13: c'est simple.
12: Là,
13: alors,
11: on va s'adresser à tous les DJ de France.
13: Bon, c'est simple, c'est clair et net. Ça va aller vite. Je préviens à toute personne. Et là, je m'adresse à tout le monde.
11: Et au DJ. Hein.
13: Donc, je préviens toute personne. La prochaine fois que je reçois un courrier en me disant comme quoi que un remix s'est passé, ça se termine au tribunal. Avis aux amateurs.
11: Ah, ça calme. Bravo. Donc, envoyez des lettres. Non, mais bravo.
13: Donc, avis aux amateurs.
11: Fallait oser, fallait avoir des couilles. Heureusement, tu l'as fait, Gérard.
13: Avis aux amateurs.
11: Non, mais ouais, aux amateurs, là, ouais, tout à fait.
13: Oui, qu'est-ce que vous voulez dire?
12: On va parler... peut faire dans l'immédiat, là, parce que...
13: Non, mais...
11: Encore, on parle pas des photos qui ont été faites par des paparazzis.
13: Non, bah, ça, les paparazzis, j'en ai rien à foutre. Sur Internet, j'en ai rien à foutre. Je m'en bats les...
11: Les coucougnettes.
13: Les
11: castagnettes. Bon, bah, tant pis. Bah, alors, les gens vont se faire de l'argent.
13: Non, mais maintenant...
11: Non, mais tant pis, parce qu'un jour, il y a un mec qui va faire...
13: Non, mais de toute manière, le jour où, oui. ça va être sorti.
11: Ah, le jour où ça va péter. Hein.
13: Là, le jour où que ça va aller trop loin, là, dans ces cas-là, j'aviserai. Donc, je préviens d'une chose.
14: Mm-hmm.
13: Vous avez une semaine.
14: Oui.
11: Ah non, mais là, c'est le fameux discours dont je t'ai parlé.
13: Voilà. Donc, alors, c'est suite à divers tracks qui circulent à mon sujet. Je tenais à vous informer que je vous lance un ultimatum d'une semaine pour arrêter d'en parler sur la radio. Si des fois j'entends parler une fois de ce problème, il sera clair que j'arrête tout, c'est-à-dire débat et poème. Merci d'avance.
11: Attends, mais tu dis pas merci d'avance.
13: Merci d'avance,
11: non,
13: d'en prendre note, GG. Donc il est clair et net. Donc je préviens ce soir à 2h15 du matin.
11: 2h16, on peut dire.
13: 2h16 même. Merci Max. Donc c'est simple, si j'entends encore une fois entendre le mot Gérard, même que ça soit pour savoir comment je vais, à la rigueur, je veux bien. Mais si j'entends une fois parler des conneries qu'il vient de se faire, c'est simple, c'est clair et net, ça va aller vite, j'arrête tout. Donc vous choisissez.
11: Donc c'est la mort de la radio, c'est la mort de mes émissions, c'est la mort de la FM en règle générale. C'est-à-dire qu'on est tous condamnés à retourner sur les grandes ondes. Hein.
13: Ben disons, ça sera la mort du petit cheval blanc. Comme
11: Donc c'est bien dit, c'est la mort du petit cheval blanc. Mais bon,
13: ça sera la mort d'un petit cheval blanc. C'est que ben, vous aurez plus de poèmes et vous aurez plus de débats.
11: Et vous aurez plus de Gérard par conséquent.
13: Et vous m'entendrez plus non plus.
11: Voilà.
13: C'est même pas la peine d'essayer.
11: Mais bon, ceci dit, on le retrouve tous les mercredis dans les pipe shows, bien entendu. Comme d'habitude.
13: Donc maintenant, vous faites ce que vous voulez. Donc vous avez un ultimatum, c'est-à-dire on est le 30. Donc vous avez jusqu'au 7 février à l'heure actuelle.
11: Oui, alors profitez-en pour faire des soirées sur notre dos, faites-vous de l'argent.
13: Non.
11: Non mais le problème c'est qu'avec l'ultimatum c'est un peu comme la bourse, c'est-à-dire qu'il va y avoir quelque chose, il va y avoir comme un...
13: Non mais l'ultimatum c'est simple, c'est clair et net.
11: Les gens vont vendre des cassettes à 500 balles. Hein,
13: non mais de toute manière, il est clair et net que si j'entends encore parler une seule fois de ça, c'est simple. C'est même pas la peine que tu m'appelles dans la semaine à la cabine, je ne descendrai pas et je te rappellerai plus.
11: Alors,
13: voilà.
11: C'est grave, enfin, c'est très très grave ce qui se passe encore sur Gérard. L'officiel de la trans, donc déjà ça c'est le truc cybertrans.
13: Mmh.
11: Gérard et ses poèmes samedi soir à la salle Omnisport de Rennes.
13: Bon, alors maintenant, ça va être clair.
11: Alors là, je lis, ouais.
13: Là, même s'il y a des auditeurs, même sur Minitel, ça va peut-être gueuler, mais ça, j'en ai rien à foutre.
11: Ouais.
13: C'est clair. C'est simple, jeudi. Max finira sa libre antenne, je ne fais pas de débat.
11: Oh, bon.
13: Ouais. Donc, ce n'est pas la peine d'appeler pour essayer d'avoir le débat de jeudi. Il n'y en aura pas. Comme ça, vous comprendrez ce que ça voudra dire. Moi, je commence à en avoir ras-le-bol de ces conneries. Donc, jeudi, il n'y a pas de débat. Voilà. Bon, c'est terminé.
11: Je vais essayer de gérer ça après avec Gérard. Je vais essayer de le calmer dans 10
13: minutes. Non. Il est hors de question. Maintenant, c'est terminé. Je ne fais plus de débat pour jeudi. C'est terminé.
11: Non, mais
13: J'avais prévenu, j'avais donné l'ultimatum. L'ultimatum n'a pas été respecté. Donc jeudi, il n'y a pas de débat. Tenez-vous-en sur vos gardes. Jeudi, il n'y a pas de débat. Donc c'est pas la peine qu'ils appellent pour le débat, il n'y en a pas.
14: Ok.
13: C'est bizarre, samedi, entre 2h et 4h du matin, il y en a qui se sont amusés. Il y en a qui se sont amusés à demander à Miguel à dire ouais, je ressemble pas à Gérard. Alors ça, par contre, le samedi sur les nuits des auditeurs, il est hors de question qu'on parle de moi. Donc, avis aux amateurs pour les prochaines nuits des auditeurs. Voilà. Donc vous êtes au courant, donc jeudi il n'y a pas de débat, donc c'est pas la peine d'appeler pour le débat. Le débat normalement c'était prévu sur les râteaux, donc il est annulé.
11: Oh non,
13: il sera annulé, les débats seront annulés jusqu'à nouvel ordre.
11: On aurait bien parlé de jardinage.
13: Les râteaux, c'est pourquoi... normalement, le thème, c'était sur les râteaux, c'était pourquoi savoir que les nanas nous quittent. Donc, c'est même pas la peine que vous appelez, il n'y en a pas.
11: Alors le débat,
15: jusqu'à nouvel ordre, donc on va peut-être avoir un nouvel ordre demain, quoi.
13: Non.
11: Tant pis, je... Maintenant qu'on est lancé, sur les soirées. Je voudrais savoir pourquoi les gens aussi maintenant en Belgique se mettent effectivement à organiser des soirées bidons. Il y a eu sur l'internet une tournée de 4 dates dans les villes de Liège, de Namur, de Charleroi et de Bruxelles. Le 13 qui était à Liège, le 14 à Namur. Il y a eu le 15, il y a des soirées cybertrans au Carré d'As à Charleroi qui est une boîte de cul qui peut regrouper plus de 1000 personnes.
13: Au lieu de faire des PAX, envoyez les originaux, ça vaudra mieux. Parce que pour l'instant, avec des fax, on peut faire ce qu'on veut. Hein. C'est bizarre, là. Il y a un petit branleur là, sur Minitel ou au Standard qui avait été dire « Ouais, on voyait Gérard sur 3668 et dès qu'on y a demandé des preuves par A plus B, on les attend encore. » Alors, vous êtes bien gentil quand vous dites des conneries sur mon compte. Eh ben, envoyez les preuves, mais réelles, pas des fax ou des merdes.
11: Envoyez au moins le numéro de compte, qu'on puisse mettre de l'argent dessus.
13: Non, mais envoyez les preuves, ça vaudra mieux. Mais pas des fax, parce que je peux les falsifier. On peut falsifier n'importe quoi.
11: Tu dis, c'est une preuve juridique, hein. Tu peux très bien venir en procès avec ça, hein.
13: De manière, on verra bien. Donc, pour jeudi, de manière, je maintiens ce que je viens de dire, donc...
11: Le débat sur les râteaux.
13: Non, mais il y en a pas. Donc, jeudi, tu... Non. Non, ben, jeudi... Non. Non, jeudi, tu
11: feras... Allez, Gérard, quoi, merde.
13: Non, tu feras ton émission jusqu'au bout.
11: Oh, non, Gérard, quand même, merde.
13: Non, je veux pas le savoir, c'est pas la peine d'assister.
11: Oh, merde,
13: Il est hors de question. Il est hors de question que je continue comme ça.
11: Non, mais attends, Gérard, bon...
15: Monsieur, excusez-moi, écoutez-moi, monsieur Gérard.
13: Non, je veux pas le savoir, c'est tout.
11: Mais
13: il est hors de question.
11: Mais tu fais plaisir à une minorité qui font ça, la majorité des nanas qui t'écoutent.
13: Parce que j'en ai rien à foutre de la majorité des nanas, maintenant. Je laisse tout tomber.
11: Parce que regarde, Gérard. D'accord, mais qu'est-ce que tu fais pour les gens qui, eux, ne font pas ça, qui envoient pas, qui font pas...
13: Eh ben, tant pis pour eux. Au respect que je dois à tout le monde, même aux auditeurs, que vous n'êtes pas me casser les couilles avec vos poèmes. Maintenant, il n'y aura plus rien, donc je dis, il n'y a pas de débat. Terminé.
11: Oh non, allez.
13: Non, mais c'est tout.
11: Non, mais Gérard, non, mais on...
13: Non, de toute manière, c'est pas la
11: peine. Faut se mettre à la place des mecs, tu leur piques leur nana.
13: Mais même, c'est pas la peine d'insister, c'est clair et net, je dis, il n'y a rien du tout. Il n'y aura plus rien. Point final à la ligne. Voilà, c'est clair et net. Donc l'ultimatum est passé. Maintenant, c'est terminé, j'arrête tout.
11: Bon, de toute manière, on va voir comment qu'on va faire. Mais tu vois, ce que tu me demandes, c'est dur, hein.
16: Ah, mais c'est si...
13: Mais c'est pas toi que je parle, abruti.
16: Pardon.
13: Donc vous avez encore une semaine à vous tenir à carreau. Ouais. Sinon... Parce que c'est simple, jeudi prochain, il n'y a rien.
11: Voilà, il n'y aura pas de débat.
16: Mais Gérard, est-ce que tu pourrais faire un remix de ton remix à l'antenne en direct? On est à une version
13: exclusive. Connard, j'aime pas qu'on me coupe la parole. Donc je préviens qu'au 13 mars, vous avez exactement 15 jours pour arrêter vos conneries. Pour l'instant, pendant 15 jours, eh ben moi je vais me prendre 15 jours de vacances.
16: 15 jours, là.
11: Voilà, exactement. Voilà.
13: Donc, les gens sur Minitel et puis maintenant, voilà, c'est plus la peine d'appeler.
11: Le Minitel, s'arrête pas, là. C'est genre Gérard ne nous quitte pas, Gérard.
13: Tant pis. Dans ce cas-là, les gens, ils remercieront ceux qui font des conneries sur mon dos.
11: Voilà, exactement.
17: Gérard, Star System, c'est ça.

0: Alors attention, t'es prêt?
1: Allez.
0: Écoute, et ensuite tu me fais le même. Hein.
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0: C'était quoi que t'as dit là?
1: I've got to have... Attends, on remet, hein, c'est I've got to...
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1: I've got to have your love.
0: On recommence.
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0: Qu'est-ce que t'as dit? Attends, écoute bien, parce que je comprends pas après ce que tu me dis là.
2: I've got to have your love. Non, je dis Villon. Ah oui, ça veut dire.
0: Qu'est-ce que t'as dit après?
1: C'est DJ Villon.
0: Ah, DJ Villon!
1: Allons, Max.
0: Ah, d'accord. Et nous allons d'abord écouter, comme promis, un petit medley des meilleures interventions de Nono d'MTI il y a de cela quelques années. Écoutez plutôt, marrez-vous, écoutez. Et attention, ça se passe véritablement en direct et on embrasse une fois de plus notre ami Nono qui nous écoute en ce moment sur Fun Radio.
3: La coca, bienvenue sur le programme MTI. Vous êtes dans l'émission Maximum, vous êtes avec Nono. Et ça se passe comme ça tous les vendredis soirs.
0: Attention,
3: le bouton du volume ce soir, le cadeau maximum. On souhaite un bon anniversaire à une demoiselle qui se prénomme Céline de Carpentras. Elle fête ses 24 ans. Bon anniversaire, Céline. Et toute l'équipe de la radio te fait des gros gros bisous.
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0: Nono, pète un plomb, écoutez.
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3: Le bouton du volume, le calo maximum ce soir, on est bien sur MTI. C'est comme ça tous les vendredis soirs, mes enfants.
0: C'est une fête foraine.
3: 22h12.
0: Oh là là, il accélère.
3: On est ensemble jusqu'à 01h. L'enfer n'est pas prêt d'être fini. Et on continue avec ceci.
0: Oh là là là là. Non, ça rigole pas. Il est 22h là, t'imagines?
3: Et non, non. Demande, t'as demandé de monter sur les rideaux, mes enfants. On va passer le petit bonsoir à Bertrand, qui est le directeur de Bolène.
0: Wouh!
3: On voit bien vos oreilles, c'est comme ça sur MTI. Et c'est tous les vendredis soirs dans l'émission Maximum.
5: On va se calmer un peu petit peu quand même.
0: Bah, écoutez bien là, c'est fort.
3: On appelle ça une ruse de guerre. Hein.
0: Ça peut te servir, Rigo, écoute dans les mix.
3: Passons un petit bonsoir, enfin,
0: écoute,
3: tous les animateurs qui travaillent sur le réseau national,
0: c'est pour nous,
3: pour Paris, et ceux qui nous écoutent, hein, Max.
0: Ah Max.
3: Bien le bonsoir à Bonnebourg.
0: Merci. Nono d'MTI sur Fun Radio en direct live. C'est un peu speed, hein, musicalement.
3: Voilà, j'avais cru que j'allais vous laisser ça, non mais faut pas rigoler. Nono, sur MTI, pour vous, il n'y a que le meilleur, ça donne ceci sur MTI.
0: Ça mixe, hein.
3: C'est que t'as... Un petit peu mes enfants, vous allez voir, on va retrouver quelque chose d'excellent. En Espagne, ça fait quelque chose de bien en ce moment, surtout sur l'île d'Ibiza.
0: Écoutez bien, là. Nono.
3: Un collègue à moi qui est jockey, il m'a dit, on commence à faire fureur avec ça. Et ça donne ceci.
0: Écoutez bien ce qu'il va dire. Que Nono, quand même, sur Ibiza, tu connais bien.
3: Vous savez que sur Ibiza, ils sont bien branchés techno, dance, happy house. Beaucoup plus techno. Puis en plus, ils sont tout beaux, hein. Bien bronzés, les Espagnols, avec un gros t-shirt bien noir, avec une grosse croix orange dessus. Il y en a même qui mettent des gilets, on a l'impression que c'est le service technique, hein.
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0: Voilà.
7: Bon, on va résoudre ton problème de stylo. Il y a pas de problème. On va. Qui a rien compris. D'abord, on va faire des monsieur madame. Tu connais. Des fois, on fait des monsieur madame. On a fait quoi hier nous, des monsieur madame
8: Blaireau.
7: Bien. Ouais. Elle connaît mieux que nous. Elle, c'est bien. Monsieur madame Blaireau. Et ce soir, on fait des monsieur madame Tarzan. Alors, le but du jeu, tout con. Bah, Tarzan. Ouais. Bon, bah, on commence par. On n'a pas préparé.
9: Mais non, voilà. Mais c'est simple, on te l'a dit alors.
7: On a pas préparé, donc en gros, ouais, on a dit, bon là, je vais faire des... quoi?
9: Oui, ou Jen, tu me passes Jen, ou...
7: Oh, mais ça, c'est...
9: Elle est là, Chita.
10: Tu les réveilles en gueulant.
7: C'est Chita.
9: Oh,
7: ouais, on aurait pu faire ça, ouais. On commence avec ça?
9: Ouais, allez.
7: On commence avec ça, banco, ouais, d'accord.
10: Ça va être fort.
7: Merci. Bah, je peux taper... Oh putain, j'ai des courbatures encore, hein, sur les pecs.
9: Okay, non, mais te tape pas sur le
7: non, mais je vais taper là sur les cuisses.
9: Ouais.
7: Pas Chita comme ça. Attention. On y va.
11: Allô.
7: Allô, Tarzan.
11: Ah non.
7: C'est Jen. Je sais pas si c'est monsieur et madame Tarzan.
11: Ah non.
9: Bah alors. Ouais, c'est Tarzan ou pas là?
11: Non, non.
9: On prend pour un con, quoi. T'es sur ta liane ou quoi? C'est Tarzan. Tarzan. Ah bah voilà.
7: Monsieur, monsieur, madame Tarzan.
9: Mais oui, mais oui, mais bien sûr. Mais
7: attends, elle t'a vu venir là.
8: Elle
7: mais
8: oui,
7: vous êtes de mèche.
9: On t'a vu venir en cyclope.
7: Toi, ta gueule. Vous êtes de mèche ou quoi?
9: Mais non, mais on est deux, c'est tout.
7: Vous êtes contre moi?
9: Non. Bah, rien, ça. Et t'entends ça, Guillaume?
10: Ouais, c'est parfait.
9: Bah, ils sont en train de se dire, moi aussi, genre. Enfin, je connais mon métier quand même, je sais très bien.
10: Hein.
9: Bon, alors c'est dingue ça. Allez, enfin, un autre monsieur, madame Tarzan. Tu cours pas de numéro, toi.
7: Ben, je me cours pas.
9: Bon, attention. Ah, il doit être dans la jungle.
12: Oui.
9: Allô, Tarzan?
12: Oui. Ah oui.
9: C'est Chita, là, pareil.
12: Oui. Alors?
9: Tu me passes Jeanne?
12: Oui.
9: Tu me la passes?
12: Oui.
9: Est-ce que je peux tirer sur ta liane? Tarzan?
12: Oui.
9: Ah
12: oui. Oui.
9: Vas-y, fais-le.
12: Non, maintenant, je peux pas le faire, tout le monde dort.
9: Tout le monde dort? Tu tournes un film bientôt?
12: Oui.
9: C'est quand?
12: On verra.
9: Hein?
12: On verra la semaine prochaine.
9: Bon, très bien. Y'a Jeanne à côté de toi, là?
12: Non.
9: Chita, elle est pas là?
12: Oui.
9: T'es quoi, tu es sorti? Bon, allez, bonne bourre. Allez, vas-y, fais le cri de guerre, vas-y.
12: Non, non.
9: Allez, avec moi. 1, 2, 3. Voilà, très bien, parfait, impeccable. Et de 1. Bon, celui-là était gentil, hein, il était bien là, jouer le jeu.
7: Sympa, le Tarzan.
9: Bah, évidemment, mais il y en a des fois, ils se disent, bon, il vaut mieux jouer le jeu que de raccrocher au nez, quoi.
7: Ah ouais.
9: Qu'est-ce qu'il y a, Caroline? Tu veux le faire? Bah, évidemment, il n'y a pas de problème. Enfin,
8: non, non, je
9: veux. Ben, ça va, tu veux, t'es sûr, hein?
8: Non.
9: D'accord, okay, parce que tu me regardais tellement d'une manière, genre, j'ai envie de le faire.
13: Mais pas ça, ouais,
9: ah, d'accord,
7: j'ai envie de me le faire.
9: Oui, d'accord. Okay. Ouais, il avait raison, c'était peut-être pas ça qu'elle voulait faire, c'est autre chose. Après le mix.
8: Ouais.
9: Ouais. J'aurais bien transpiré. Alors, pardon. Allô, Tarzan?
7: Bah non, il a coupé, même.
9: Ah merde.
7: Il est pro.
9: Ah, bon, bon. Non, mais je sais, ça serait, c'était drôle, c'était bien.
7: Oh, ça va.
9: Professionnel.
7: Bah oui.
9: Attention, Guillaume. Ça s'en occupait, là.
13: Il a refait le même chat.
7: Mais arrête de te moquer de lui au lieu de l'aider, mais t'es vraiment.
13: Mais, hein, qu'il, mais qu'est-ce que tu veux que je fasse?
7: Il ne branle rien.
9: Ça, tu branles rien.
13: Mais attends, c'est bon, je suis désolé, je branle rien.
7: Il arrive avec son col roulé, et
13: quoi, ses baskets et.
9: Ouais, salut, c'est Fonzi. Bon,
13: c'est bon, je branle assez en journée, je suis désolé.
9: C'est quoi, l'autre, je suis sûr qu'il demande à Manu, qu'est-ce qu'il fait ce soir, Max? C'est jusqu'à minuit comme d'hab, il finit plus tôt.
13: Mais attends, moi, je suis bien bouqué la journée.
9: Putain, c'est incroyable ça. Guillaume, on vit dans un monde de strap, de spike.
10: C'est clair, ouais. Salut.
9: Ça va quand on sait pas faire de la philo.
10: Ah bon?
11: Allô?
9: Allô, Tarzan?
11: Non.
9: C'est Tarzan l'appareil?
11: Non, c'est
9: pas. Oh!
11: C'est qui?
9: C'est Kushida.
11: Comment ça va? C'est Alain, ça, hein?
9: Ouais, tu m'as reconnu?
11: Ouais.
9: Comment tu vas?
11: Allô?
9: Ça va?
11: Oui.
9: Ah ouais, excuse-moi, je t'ai réveillé?
11: Non.
9: Désormais là. Bon. Ils t'ont raconté ou pas là ce qui s'est passé aujourd'hui?
11: Qui?
9: Tu viens. Alors, qu'est-ce qu'ils ils t'ont dit ou pas là?
11: Non.
9: Tu dormais là, peut-être je te dérange, tu veux que je te rappelle demain?
11: Non, non.
9: Bon, est-ce qu'on pourra se voir là bientôt, là? Faut que je te parle d'un truc.
11: Mais c'est qui à l'appareil?
9: Bah, tes conneries. Tu m'as reconnu.
11: Non.
9: Bah, allons, quand même. Bon, alors qu'est-ce qu'on fait là? On y va pas? Moi j'ai dit oui pour la Tousa. Au début j'ai dit non et après j'ai dit bon allez bon quoi, on y va. Ouais, je savais qu'il m'avait dit que ça te ferait marrer, tu serais contente. Bah j'ai longuement hésité pendant 2-3 jours, je dis j'y vais pas, puis après tout il m'a dit que tu t'y connaissais, que t'avais fait déjà 2-3 partout là, donc moi je suis ok. Hein. Bon, on fait comment? Tu viens me chercher demain ou?
11: Mais c'est qui d'abord?
9: Ah, arrête tes conneries.
11: C'est qui?
9: Ah, tu me fais marcher là. C'est une blague ou quoi?
11: Non.
9: C'est qui l'appareil? C'est toi? Bah tu attends. Tu me blagues ou quoi là? Tu te fous de moi là?
11: Ouais,
9: arrête, tu me fais marcher, arrête, tu connais.
11: Vous voulez parler avec qui?
9: Ah, arrête tes conneries. Tu me fais marcher ou quoi là? Hein?
11: Comment ça?
9: Je suis le partouzeur de la porte de Pantin.
14: N'importe quoi.
9: Bon, arrête, non, tu m'as reconnu, là, je te blague, là, quand même, non? Hein? C'est le suceur de guêpe, là, à l'appareil.
14: Qui?
9: Ah, le suceur de guêpe, tu sais bien, allons. Merde. Tu te souviens pas de la chanson « Suce-moi le gland, suce-moi le gland ».
14: Mais vous voulez qui d'abord?
9: Ah, arrête tes conneries, tu me fais marcher là, c'est un canular ou quoi que tu me fais là? On t'a prévenu que j'allais appeler, tu fais croire que tu me reconnais pas, c'est ça?
14: Ben non.
9: Ah, allez, arrête.
14: Mais dites-moi d'abord que vous voulez parler avec qui?
9: Bah avec toi, c'est
14: moi,
9: toi que...
14: Bah, qui?
9: Bah attends...
14: Qui?
9: Bah je suis monsieur madame Tarzan. Alors? Alors, Chita, bon merde. Allez, arrête tes conneries, là. Hein? Bon, comment on fait, là?
14: Comment on fait?
9: Pas qu'on doit faire des liens avec du manioc. On fait comment? Hein? On se donne rendez-vous à la forêt de Fontainebleau, comme chaque semaine?
14: Quoi?
9: Oh, arrête, putain! Merde! On se le fait, ce trip à trois ou pas, là? Avec deux mecs.
14: Néné.
9: Passe-toi. Bon, allô.

0: Oh là là là là, c'est dingue. Hein. Allô? Vont-ils chercher là ou? Excusez-nous. Hein. Ah ça c'est ce qui peut y arriver de mieux. Ça c'est quand tu fais une connerie puis tu crois que. Allô Néné? Ah ça c'est Guillaume ça.
1: Ouais non moi.
0: Pas pour être en silence. Reste camouflé toi. Hein. Oh là. Allô Néné? Ça a coupé? Bon. Allô Néné? Une fois, deux fois, trois fois, quatre fois. Bon laisse tomber. Dommage. Ah, quel dommage. Bon Guillaume. Allô Guillaume?
1: Oula oui, ouais.
0: Ça va?
1: Ouais.
0: Bon, que quelqu'un veut se prêter à monsieur ou madame Tarzan, on arrête là, c'est bon?
2: Ouais, ça me... ouais,
0: c'est bon. C'est bon, on arrête.
2: Ah, on peut refaire.
0: Caroline.
2: Caroline, ça va que t'en fasses.
0: C'est à toi de décider.
3: Ouais, ok, on en refait,
0: hein,
3: allez.
0: Ah, carrément, alors. Elle s'éclate comme une bête, elle est là.
2: Elle en profite, hein,
0: elle en profite, ouais, ouais. Elle arrête pas une miette, elle se dit, tiens, je suis le chef de bande. C'est toi qui le fais ou je le fais?
3: Non, tu le fais.
0: Non, comme d'habitude, quoi, je fais tout, quoi.
2: Bah, fais-le,
0: c'est très bien,
3: c'est intéressant.
0: Au pieu, ça se passe pas comme ça, hein. Moi, je suis un feignant. Hein. Moi, je fais rien, moi, je reste allongé.
2: Écoute des disques.
1: Allô?
3: Allô, monsieur Tarzan?
1: Oui.
3: Vous pouvez me passer Jane, s'il vous plaît?
1: Elle est bonne la plaisanterie. Elle est bonne la plaisanterie, ça va?
3: Bah, on est bien chez monsieur et madame Tarzan?
1: Oui.
3: Bah oui, bah, je veux parler à Jane.
1: Elle est pas là.
3: Ah, bon, bah.
0: Vas-y, fais le cri laminable. Vas-y. Ouais.
1: Non, c'est fini?
3: Non, c'est pas fini, non?
1: Hein?
0: Bah, allô?
1: Allô?
0: Ouais, salut.
1: Salut.
0: Ça va?
1: C'est qui?
0: Ouais, tu m'as reconnu. Arrête tes conneries. Bon, ouais. Non, c'est une copine à moi qui voulait te faire une connerie là. Bon, je te réveille là peut-être, non? Je te dérange?
1: Mais c'est qui d'abord?
0: Tu m'as reconnu?
1: Non, je suis pas reconnu.
0: Allons. Bon, demain au boulot, je serai en retard, hein, je te le dis tout de suite. Je te le balance, je préfère te balancer direct. Je sais qu'à minuit moins le quart, ça doit pas te faire plaisir. Si ça te fait chier, tu me raccroches au nez, je comprendrai. Hein. Pour dire à quel point je te connais, toi, tu vas me raccrocher au nez, je te connais. Tu vas me raccrocher au nez.
1: J'ai pas raccroché parce que je te connais pas encore.
0: Non, mais justement, mais moi je te connais bien, je te connais.
1: Je vais te connaître d'abord.
0: Non, mais je suis sûr que tu vas vouloir me raccrocher au nez.
1: Oui,
0: c'est sûr. Je te connais.
1: Bah, tu me connais, bah, dis-moi qui c'est. Qui es-tu d'abord?
0: Bon,
1: Qui es-tu d'abord? Comment tu t'appelles?
0: Hein?
1: Comment tu t'appelles?
0: Jean-Francis.
1: Hein?
0: Jean-Francis.
1: Jean?
0: Jean-Francis.
1: Jean-France?
0: Non, Jean-Francis. Jean, prénom, Francis, non. Tu vois pas qui je suis?
1: Non.
0: Eh ben, très bien. Bah écoute, si tu veux pratiquer la langue de bois, je vais faire de même.
1: C'est bon, ça, t'as fini?
0: Oui, oui, non, mais là, ouais, j'ai fini. Mmh. Là, voilà.
1: Bah elle est bonne, ta plaisanterie. Voilà.
0: Ah,
1: hein? T'es heureux?
0: Ouais.
1: Hein?
0: Ouais.
1: Bah va dormir maintenant.
0: Ouais.
1: Ça va?
0: Ouais.
1: Allez, ciao.
0: Allez. Allô?
1: Mmh.
0: Raccroche. Bah raccroche.
1: T'es de Villefranche, toi?
0: Pardon?
1: T'es de Villefranche?
0: Ouais.
1: Ouais?
0: Ouais.
1: T'habites où?
0: À Fleury.
1: Ouais?
0: À Fleury. J'habite à Fleury.
1: T'habites à Fleury?
0: Ouais.
1: Mmh?
0: Ouais. Et toi, t'habites à combien de kilomètres de Tours?
1: Mmh?
0: T'habites à combien de kilomètres de Tours?
1: De Tours?
0: Ouais.
1: Hein?
0: Ouais. Combien, à peu près?
1: Oh, attends, tu m'intéresses parce que j'étais tout seul.
0: Ah d'accord, ok.
1: Ouais.
0: Très bien.
1: J'ai pas le temps.
0: Bon, bah bonne nuit alors.
1: Hein?
0: Bonne nuit.
1: Pourquoi? Ça y est, t'es pressé?
0: Ouais, faut que j'y aille là.
1: Hein?
0: Ouais, bonne nuit.
1: Attends un peu.
0: Non.
1: Hein?
0: Non, je peux plus là, je vais éjaculer. Ah, j'en peux plus.
1: Discute là déjà.
0: Non, j'ai pas envie, j'ai pas mon temps.
1: Hein?
0: Non.
1: T'es dans une cabine?
0: Ouais.
1: Hein?
0: Ouais. Quoi, tu repères le numéro là?
1: Hein?
0: Merde. Deux?
1: Quoi?
0: Quatre, à toi de jouer. 5. Oui. J'ai gagné. Allez, bonne nuit. A bientôt. Au revoir. Aïe, il a réussi, hein. Je voulais lui faire raccrocher, il a pas voulu, hein. C'est vrai,
2: à mon avis, c'est pas la première fois qu'il se fait emmerder.
0: Ouais, c'est pour ça, ouais. Il voulait, ouais. Il voulait me porter à bout. Du coup, je suis capable d'un viol. C'est pas moi, je te regarde dans les yeux. Non, je rigole, je déconne. Guillaume.
1: Ah, enfin.
0: On va parler de philo, mais on va être obligé de faire une pause, mais pose ton problème.
1: D'accord. Donc, je vais poser une question là. Je vais remettre en cause tes compétences intellectuelles, en fait, quoi. L'intérêt est-il le seul lien social entre les hommes? Traduction. Est-ce qu'on a des amis que par intérêt?
0: Bande de bâtards. Non, je vais répondre. Est-ce qu'on a des amis que pour intérêt? Ça, je vais pouvoir t'aider, d'accord?
1: Ouais.
0: Alors,

0: bouge pas, hein, d'accord ?
1: Le problème.
0: Franck Dubosc est au théâtre du le côté hors professionnel, c'est-à-dire familial et amical. Bon, la vie, il faut les diviser en deux.
2: Bah, thèse, antithèse, synthèse.
0: Voilà, prothèse et tout ça.
1: Et Caroline, elle en pense quoi ?
3: Ah ! Qu'est-ce que j'en pense ? Non, mais moi, je suis un peu d'accord avec Max.
0: T'as encore un peu de sperme là. Toujours,
3: ça dépend des personnes, ouais.
0: Tu fais de la philo ?
3: Ouais, j'en ai fait, ouais. J'ai fait un bac littéraire.
0: Ah, voilà. Bah, t'es bonne alors en philo ?
3: Non, pas spécialement, non.
0: Parce que t'es bonne physiquement. Non, mais pour revenir sur le truc, Guillaume.
1: Ouais.
0: On va la laisser rire bêtement. Et on va revenir. Je te taquine, ma chérie.
1: Max, non, il y aura des photos sur le net.
0: Quoi ?
3: Mais oui,
1: il y aura des photos sur le net.
0: Il y aura des photos sur le net ? Non.
2: Ouais, ouais, ils sont tous les deux à poil. Ouais,
0: tu prends jamais de photos quand je baise. Non, sérieusement. Ouais. Par rapport à ton sujet, parce que tu veux poser une question, puis dès qu'on commence à rentrer, tu veux en sortir. Non, à mon avis, il y a ça. Et effectivement, par rapport à l'intérêt, on utilise les gens pour avancer. Même sans, je pense qu'on l'utilise des fois inconsciemment, c'est-à-dire que c'est pas forcément voulu. Il y a des gens, à mon avis, de plusieurs catégories. Il y a déjà ceux qui calculent ça et qui savent bien le gérer et qui utilisent les gens véritablement pour avancer par intérêt, pour évoluer au sein d'une société, pour gagner plus d'argent. Pardon ?
2: Pour gagner, c'est tout.
0: Pour gagner et qui ont un but précis. Et il y a ceux qui ne se rendent pas compte, peut-être, qu'ils ont de l'influence sur les gens et qui, en fin de compte, pareil, le font, mais peut-être moins en s'en apercevant. Par intérêt, tu comprends ?
2: Pas moins vite, il note.
0: Non, mais je dis ça, je viens comme ça. Après, c'est pas en deux minutes qu'on peut... Ça prend des heures et des heures, enfin des minutes et des réflexions.
2: Si tu peux passer chez Max ce soir, il finit le truc, hein.
0: Non, mais il me faudrait une nuit monologue et voilà.
2: Oh,
0: je balance.
2: T'imagines une nuit monologue sur un sujet de philo. Oh.
0: Donc ça, c'est le truc. Non, mais je pourrais très bien faire une nuit philo.
2: Une philo.
0: Un auditeur, un sujet, une demi-heure. Bah, je passe dessus,
2: la dernière,
0: je parle,
2: hein. Ce sera la dernière de Max.
0: Bah, soyez surpris, je suis sûr que j'y tiendrai tranquille. Sans problème.
2: Finger is the nose.
0: Et l'autre côté, donc c'est le côté, comme tu disais, c'était donc... parce qu'on s'en arrête pas de... C'est vrai que c'est dur de se concentrer quand on... Putain, merde, ça me plaisait quand ça.
2: Après l'amitié, après
0: non, voilà, l'intérêt. Voilà. Et donc c'était quoi la deuxième partie, parce que c'est vrai qu'il faut qu'on la note.
1: Parce que... Elle fait amical, professionnel, non ?
0: Non, ta question, le truc c'était...
1: Ah, a-t-on des amis que dénoncer. Par intérêt ?
0: A-t-on des amis que par intérêt ? Et moi je dis non.
2: Ouais.
0: Bah non. On peut en avoir par intérêt, forcément. On peut se créer des amis pour avancer. Des fois on se fait des faux amis, c'est-à-dire des gens avec qui on donne l'impression d'être bien avec eux, par exemple pour le milieu professionnel, dans notre milieu particulièrement, mais partout. Mais c'est vrai qu'il y a des endroits où ça se prête plus que d'autres. Tu peux te faire tu te fais des amis forcément par intérêt. Enfin, il y en a certains. C'est-à-dire que tu sais que cette personne-là est importante par rapport à ce dont tu aurais besoin, et tu vas devenir son ami dans l'intérêt d'avoir quelque chose de lui pour avancer. Mais ce qui n'est pas toujours le cas. Des fois, on a des amis, pas forcément par intérêt. Toi, t'as des bons copains.
1: Ouais.
0: Bon, est-ce que t'as un intérêt à ce que ça soit des bons copains ? Non, c'est des bons copains, basta. Parce que t'as des points communs avec eux et que tu t'entends bien.
1: Ouais.
0: Donc, il y a deux sortes d'amis. Il y a ceux, effectivement, qui vont te servir à progresser. Tu vas faire croire que c'est des amis. En fin de compte, ce sont des amis, mais par intérêt. Et d'autres qui ne le sont pas. Enfin, bon, ça, c'est prendre des heures et des heures.
1: En fait, c'est comme se servir de deux personnes crédules pour passer au standard, non ?
0: Pardon ?
1: C'est comme se servir de deux personnes crédules pour faire le standard.
0: Ouais, c'est un peu ça.
1: Ouais, ok, ça va.
0: Voilà, c'est un peu ça. Non, mais sérieusement, t'avais aucune idée sur ton sujet.
1: Néant.
0: Hein ?
1: Niette.
0: Bah, c'est con parce que là, honnêtement, comme j'avais intention de mixer à minuit et tout pour pas rendre l'antenne super méga tard, mais ça m'aurait bien intéressé d'en parler un petit peu plus longuement.
2: Et c'est pour ça que c'est intéressant.
0: Non, c'est vrai que c'était intéressant, mais là, on s'y prend à 56 pour rendre l'antenne à minuit pour que je puisse mixer.
2: Tu dois le rendre demain. En plus.
0: Donc, et en plus, tu dois le rendre demain ?
1: Non, c'est bon, c'est jeudi, quoi.
0: Ah, bah, on en reparle demain.
1: Ah, okay.
0: Allez, on en reparle demain, d'accord, un petit peu plus en détail. Éventuellement, des auditeurs viendront nous aider entre 21h et 22h, d'accord, dans Max vous rend service.
1: C'est sympa, ça.
0: D'accord, on va prendre la tête aux gens dès le début de l'émission, comme ça il va y avoir du zapping violent, d'accord?
1: D'accord.
0: À demain, Guillaume.
1: Salut, à plus.
0: Voilà, à demain. Et puis, donc on va continuer à mixer, les enfants. D'abord, on remercie Caroline d'être venue, hein, qui est là, qui reste là.
2: Merci, Caroline.
0: Mais arrête de tirer la langue à chaque fois, ça fait petite vicieuse. Non, mais là, comme ça. Oh là là. Elle veut une nonos, hein.
3: Non, arrête, après.
0: Bah, je sais pas.
3: Les amis qui sont en train d'écouter.
0: Ah bah oui, mais là, tant pis, hein, bah voilà. Là, ça les dérange pas de savoir peut-être qu'on aurait une relation sexuelle tous les deux ?
3: Non.
0: Je trouve ça plutôt sympa.
3: Mélanie.
0: Mélanie, ça la dérangerait pas, elle ?
3: Non.
0: Tu raconterais après tout ce qui s'est passé, tout, tu racontes ?
3: Bien sûr.
0: Tu racontes, toi, sérieusement ?
3: Ça dépend des fois.
0: Ouais, ça dépend des fois, d'accord, ok, très bien. Filda et Manu, on se retrouve demain.
2: Mais ma soupe, il avait des compiles plein les mains, putain, c'est bon.
0: Il a
2: tatoué Balade Nocturne sur son cuisse, c'est fort.
0: Il m'a enfoncé le boîtier de musique de nuit 2 dans les fesses, c'était génial.
2: Et quand elle a mis celui d'éclectique, l'extase.
0: Ah là là là là là.
2: Le CD-ROM, putain.
0: Bah, des fois, ça m'arrive, hein. Je chope des CD que j'ai fait, puis je les mets dans les fesses.
2: On s'habitue à tout, hein, tu sais.
0: Ça, c'est génial. Non mais c'est vrai, des fois je prends des pochettes de disques que j'ai faites, je les enroule, je me le fous dans le cul. Dans les narines des fois. Ah, il faut faire attention, hein, faut te méfier. Bon allez, très sérieusement, attention, mix techno, va falloir maintenant enclencher les cassettes pour ceux qui sont intéressés, sinon va falloir zapper. 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
4: Bah, on peut.
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0: 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Fildar va envoyer du son pendant une heure techno sur Fun Radio, et sinon nous rendez-vous demain à 21h, mais j'aurai l'occasion de vous dire un petit mot avant de se quitter après le mix. Attention, c'est parti.
5: Yo, yo. Hey, Mélanie, on peut le dire,
6: ah oui, on
5: ça y est, il est arrivé à l'accueil et en bas de la radio, c'est du délire.
6: C'est
5: les gens de la sécu ne savent plus quoi faire. Nous avons notre envoyé spécial Olivier, et en plus Lolo est descendu avec le caméscope.
6: On filme bien sûr.
5: On filme tout et tout sera sur internet. Olivier,
7: ouais.
5: Ça y est, alors comment ça
7: ouais,
5: se passe?
7: Il bah, y a du monde, il est là. Et, écoute, il a commencé à danser là sur le trottoir, il a foutu le feu quoi.
5: Vas-y, on peut faire gueuler les fans,
7: Yes, I. Oh, la sécurité qui est là.
5: Alain est là.
6: Comment il va, Alain?
5: C'est le bordel en bas à l'accueil. Ah, c'est l'émeute.
7: Alain, votre conne, t'es belle, et tout ça. Attends, il sort son livre d'or. Alain, quelques mots, t'es en direct. Alain. Avec
6: Campagnolo. Salut.
5: Non, il crie, crie, crie. Non, le problème c'est qu'il crie. Il a pris le melon, il est direct. Bon, Olivier, criez pas trop parce que ça sature énormément, on n'entend pas tout ce que vous voulez dire.
6: Gardez un petit peu des cartouches. Hein.
5: Tu peux nous expliquer en deux mots ce qui se passe, les auditeurs, comment ils sont habillés, l'ambiance en bas, générale de l'accueil de Fun.
7: Bah écoute, il y a plus de sécu que d'auditeurs. Il y a Lolo, il est là, il n'arrive pas à s'en remettre, c'est un truc de fou. Il y a quelques filles hein, quand même qui sont assez fans.
5: Ouais.
7: Il discute avec Alain et il a dansé là pendant une demi-heure, donc il est tout essoufflé.
5: Ah ouais, mais il faut garder un peu d'énergie, on en a besoin. Hein,
7: et là, il parle, il s'est interviewé là.
6: D'accord. Il faut le monter dans la loge. Hein.
5: Alors, ce qu'il faudrait effectivement.
7: 17 ans d'amitié, il est en train de dire.
5: D'accord. Voilà. 17 ans d'amitié avec Michael Jackson. On a hâte de le voir dans les studios, Alain de Brest.
7: J'étais prêt à monter, mais enfin, je l'isole parce que là, il est surexcité.
6: Bah, faut l'isoler un petit peu, qu'il se repose.
7: Ouais, il s'est beaucoup donné, donc je vais le prendre, je vais essayer de l'emporter. Alain,
5: Olivier,
6: l'emporter. Le paquet.
5: On lui a préparé une loge dans les studios de Fun Radio, une vraie loge spéciale Alain de Brest. Les fans sont surexcités. On peut pas, à mon avis, il doit se faire arracher les t-shirts là. Ça va être l'émeute, ça va être l'émeute, c'est l'émeute.
2: Il en siffle
5: là. Oh là là là, il est obligé de le faire courir tellement qu'il y a des fans. On a perdu Olivier, allô Olivier? On est en train de le perdre, mais c'est pas grave. Il va arriver à l'accueil, il va le faire monter dans sa loge tranquillement. Alain va se décontracter un peu, boire un petit peu d'eau, se remettre un petit peu de ses émotions, car
6: et
5: beaucoup
6: après,
5: de
6: le show pourra commencer. Hein.
5: Et le show en direct sur Fun Radio va pouvoir commencer dans 10 minutes, un quart d'heure, grand maximum. Il sera dans les studios Alain de Brest. Et... Alors, est-ce que la star est là? Est-ce qu'Alain est là ou pas? Ah, il arrive! Ouais, mais là, on en a marre de combler, on aurait besoin de l'avoir maintenant!
6: Attends, il faut qu'il s'en remette!
5: Il a dansé une demi-heure sur les trottoirs, paraît-il. Hein, donc, très très chaud, hein. Donc, on attend. Allez, allez, allez! Alain de Brest, le meilleur ami de Michael Jackson depuis 17 ans. Ouais, ça va être très très chaud ce soir. Ça va être une très très grosse soirée.
2: Accroche-toi, hein.
5: Alors, il arrive ou pas?
2: Ah putain, il fait toujours le même effet. Hein.
5: Regardez, regardez le vrai visage, attention. J'en ai des larmes devant. dedans, il est dedans. Hey, je l'ai déjà vu plusieurs fois dessus. Je l'ai jamais vu comme ça.
4: Une chanson.
5: Mon Dieu, je l'ai jamais vu comme ça. Attendez.
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5: Ah, c'est énorme. Oh là là là là là là, quelle forme ce soir, Alain, je crois que tu vas mettre le dawa.
0: Oh, il est chaud. Oh, il est chaud.
5: Les fans sont venus nous voir, il y a des affiches, on t'aime, t'es génial. Alain de Brest, il y a des filles, il y a des hommes. Il a les yeux fermés, Alain.
8: Avec nous.
5: Ça va, Alain?
8: Ça va.
5: Ça boum. Bon, alors installe-toi quand même, Alain. Alors, oh là là là, il est venu avec des cadeaux ce soir, il est venu bien sûr avec ses chaussettes à paillettes.
8: Avec Hollywood et tout.
6: Avec les photos d'Hollywood.
5: Bah, tu vas t'installer là et puis après on va.
6: Ça va, Alain?
8: Ça va, oui. Voilà.
5: Je crois qu'il t'a même pas vu
8: très, c'est plutôt
6: non,
8: les
6: fans. Pas très grave.
5: Les fans, hein.
8: De Brest aussi, c'est la folie.
5: Mélanie, première réaction avant qu'on puisse intervenir les fans.
6: Non, je suis encore sous le choc. Devant tant de talent, de beauté et de grâce.
5: Ça va, là?
6: Écoutez, ça diffuse. Il y a un truc.
9: Ça, c'est le Bristol fresh.
5: Alain, on va t'installer un micro. Tu vas t'installer là. Tu vas te mettre à côté de moi, hein, loin de Mélanie. Puis on va faire péter 2-3 enfants dans la soirée. Ça va être compliqué. On va faire une soirée un peu un mix entre les enfants et Michael Jackson. On va faire un mélange des deux. Bon, il va se décontracter. Alors, Alain est venu, bien sûr, habillé comme il se doit avec.
6: C'est trop de couches, peut-être.
8: De Los Angeles que j'avais.
5: Ouais, doucement. Attends, calme-toi, l'artiste.
8: J'avais eu des propositions pour participer
5: devant le micro. Alain,
6: non mais parle à ton public.
5: Alors d'abord Alain, merci d'être là ce soir. Décontracte-toi, voilà. Il y a une pression énorme.
8: Pour le 11 septembre, il y avait un concert qui devait être donné regroupant Maria Carré, Céline Dion et puis entre moi. C'est fou quoi.
5: J'ai l'impression d'être sur une autre planète.
8: C'était moi, Karen Guest, que je puisse te donner le plus.
5: D'accord, ok. Donc tu vas te détendre. On pourrait lui ramener un petit verre d'eau ou deux là. Ça serait sympa parce que t'as besoin de boire un petit peu d'eau là. Je crois que t'as très très chaud.
8: Par les fans en bas, c'est vrai que
5: ça a été la folie. Les fans qui sont derrière toi d'ailleurs.
8: Il ferme les yeux, il est dedans.
5: Bon, je tiens à dire qu'effectivement, il y en a qu'une dizaine dans les studios parce que ce sont les privilégiés, mais ils peuvent vous le dire, hein, les Champs-Élysées ont été fermées. C'est la folie du côté de Bastille. Il y a des. Je t'avais. Oh. Il y a des avions qui arrivent de Chicago, là, qui devraient arriver du côté de Orly-Roissy. Ça va être de la folie. On espère qu'ils arriveront avant minuit. Il y a des gens qui arrivent de Tokyo. Il y a des gens qui sont là depuis plus d'une semaine, mais qui sont très contents. Bois un petit verre d'eau, là, parce que là, tu m'inquiètes un peu, là.
8: Non, mais ouais, mais je suis tellement ému. Puis il y a l'émotion aussi de. Bah, te voir comme ça, c'est vrai que tu fais preuve autant de professionnalisme à télé comme à la radio, comme le love, c'est vrai. Donc, même que tu vois, je ressens une émotion avec Michael Jackson, avec tous les contacts que j'ai avec Michael, je ressens une émotion.
9: Quand même.
8: Avec toi, mais bon, c'est vrai. Non, mais tu impressionnes quand même quand tu. Au téléphone.
5: Je tiens à préciser à tous les auditeurs qu'on filme et qu'on va prendre des photos de toute cette soirée, qu'elles seront sur le net, et que quand même, Alain est un personnage en dehors d'être le meilleur ami de Michael Jackson. Il y a quelque chose que vous n'avez peut-être pas remarqué, mais c'est quand même le seul qui a une barbe au cou.
6: Oui, c'est vrai.
5: T'as pas remarqué, Manu?
9: Si, c'est pour tenir chaud aux cordes vocales, je crois.
8: Non, mais l'autre jour, j'ai voulu.
5: Devant le micro, tiens, ouais. Approche-toi.
8: L'autre jour, j'ai voulu.
5: C'est bon, voilà.
8: Bah, être un peu tranquille, me raser. Du coup, j'entends l'interphone, il y a trois filles qui viennent, elles voulaient que j'attrape hors son à tout prix. On t'entend sur phone, on n'arrête pas de parler de toi.
9: Ah, donc t'as pas fini de te raser.
8: Mais il y a tellement de stress aussi à tout moment.
9: Yeah, man.
5: En tout cas, t'as une coupe courte, un peu à la Robbie Williams.
8: Ouais, voilà. Non, mais c'est un peu plus des contacts pour la danse et tout, quoi. C'est quand même important, quoi. C'est...
5: D'accord.
6: Faut être à l'aise.
8: Voilà,
5: Donc ce soir, vous l'avez compris, hein, Michael Jackson sera là. Le costume, bien sûr, a été mis. Le blouson de. Des... Oui,
6: les chaussettes à paillettes.
8: On fait pas Michael. Ah ouais, en plus.
6: Ouais.
8: Carrément, quoi. C'est...
5: Ah ouais. Ça, c'est des chaussettes de Michael.
8: Ah, pour les chaussettes de Michael, là.
5: Je crois qu'on peut faire une standing ovation pour les chaussettes de Michael Jackson sur Fun Radio. Alain, les chaussures, elles viennent d'où?
8: Ça, c'est offert par...
5: Michael par non. Michael, on peut dire presque.
8: On peut dire que c'est associé à Michael.
5: Alors, pour les chaussures de Michael Jackson... Les chaussures
8: Le pantalon, Alain, le pantalon. C'est le meilleur artiste de
5: Brest qui m'a offert ce t-shirt, Pascal. Oh là là, pour le t-shirt, là, quand même, merde. Et bien sûr.
8: Alice, c'est tellement super que je l'offre ce t-shirt parce que vraiment ce que tu...
10: Maintenant, Alain, on s'interroge tous sur ton slip.
8: Non, faut arrêter là.
6: Referme le blouson, ça m'embête.
5: D'accord, et le blouson, bien sûr, le blouson,
6: c'est
8: des répétitions de souillère de Michael Jackson. Voilà.
10: On m'insère un peu.
6: Ça fait plus 17.
5: À mon avis. Vite, elle ferme les yeux dès qu'elle les a.
8: Donc, c'est parce que. Déjà, il y a eu une pression énorme avec. À Hollywood.
5: Eh putain, j'en ai vu, hein, pourtant. Moi, j'en ai eu des gugus. Mais alors là, à chaque fois, je me suis scotché hein, quand je te vois.
8: C'est vrai que c'est.
5: Mais le blouson, là, franchement, par rapport à Thriller, il est un peu différent quand même. Hein.
8: Il est un peu différent, ouais. Oui.
6: C'est les répètes.
5: C'est les Thriller des puces.
8: Non, non, c'est des répétitions. Quoi.
5: Ah, c'est les Thriller des répétitions des puces.
8: C'est un honneur de l'avoir.
5: D'accord. Tu veux récupérer un peu? Tu veux nous interpréter déjà un petit titre? Bien sûr, les auditeurs vont pouvoir poser des questions à Alain. On va faire de la radio libre, on va continuer avec les sujets de Libre Antenne.
8: Un petit extrait quand même.
5: Tu seras là pour participer à la Libre Antenne et éventuellement apporter
6: répondre aux questions, parce qu'il y a beaucoup de questions qui sont arrivées pour toi, Alain.
5: D'accord.
8: Oui,
5: Il n'y a pas de problème, hein, tu mettras ton casque tout à l'heure. Dans ton sac aussi, t'es venu avec des cadeaux. Je sais que t'es venu avec des cadeaux. T'as des lunettes de Michael.
6: Les photos d'Hollywood avec son chauffeur.
8: Avec mon chauffeur.
5: D'accord. Bah, tu nous montreras tout ça si on a la soirée. On est là jusqu'à minuit, Alain. Donc, décontracte-toi. Les fans vont rester bien sûr fidèles dans le studio pendant un bon petit bout de. Tu vas nous mettre les lunettes de Michael?
8: Ça, c'est un collecteur que je porte, Max.
5: Alors là, il est en train de sortir. Exclusivité Atlantis Disney.
8: C'est
5: un truc exclusif.
8: Exclusif. Et puis une fille qui admire ce que je fais, elle m'a envoyé son CD.
5: D'accord.
8: Elle voudrait que je travaille sur son prochain
5: disque.
8: Voilà.
5: D'accord.
8: Qu'on travaille sur son prochain disque, Lorient.
5: Oh, carrément, d'accord. Donc des dépêchements, on passe directement.
8: Ça c'est merveilleux, vraiment.
5: À Jenny, Tell Me.
8: Talent et Tell Me, c'est un super morceau, elle a une super voix.
5: D'accord.
8: Et total respect à elle, quoi.
5: D'accord.
8: C'est touché aussi tout ce qu'elle fait.
5: D'accord. Bon, Alain, merci pour ces cadeaux. C'est ça les cadeaux?
6: C'est pour toi, garde-les.
8: Ça c'est pas pour.
6: Ah, c'est pour
8: écouter. Ça c'est pour toi, Max.
5: Ah, c'est pour moi. D'accord, ok. Ça me touche énormément. Alain, on va. Écoute, Alain, calme-toi. On a tout.
8: Ah non mais.
5: C'est dur à gérer.
8: T-shirt d'Hollywood aussi pour.
5: Oh. Non, là, on va se calmer deux minutes. On a toute la soirée. Décontracte-toi parce que je vois que. Non mais, ouais, bon.
8: De passer comme ça à l'antenne, c'est vrai que. Quand même.
5: Bon, alors apparemment, il a envie de nous filer des t-shirts.
8: Los Angeles.
5: Dis-moi le noir, j'adore. Alors là, franchement.
6: Il va être à ta taille en plus.
11: Merci, Alain, ça fallait pas. Ah ben le mien est beau.
6: Ça fallait pas.
5: Ah, puis les.
6: Celui-là, ça va.
11: Regarde, moi j'ai.
5: Oh, puis ils sont bons.
6: Non.
5: Bah ça sent le grenier.
6: Non,
5: ça sent le.
6: Bah il a gardé pendant 6 mois enfermé.
5: Non, ça sent un peu le renfermé, c'est peut-être que tu laissais dans le plastique.
6: Ça sent Hollywood.
8: Non.
11: Tu viens avec des boucs ou.
5: Ah, mais ça sent les autres chewing-gum, enfin c'est des chewing-gum de 97 alors.
11: Du
5: coup, je vais le mettre tout à l'heure.
8: Voilà,
5: je le mettrai sur au duplex avec un grand plaisir. Hein. Donc je le mets là, le t-shirt. Merci beaucoup,
11: Alain. Moi,
5: merci, Alain. En tous les cas, ça nous touche énormément.
8: Bah, moi, ça me fait
5: mais décontracte-toi. Pose.
8: Je suis assez stressé, mais ça va se passer.
5: Ouais, d'accord. Tu veux. Alain.
6: Alain.
8: Oui.
6: Attends, il range.
5: Alors, putain, c'est assez surprenant, hein. C'est assez scotchant.
8: Non, parce que là, je.
5: D'accord. Bon.
11: Il range il range dans son sac tous les sacs.
8: Non, je vais.
11: Ah non, il y a autre chose.
8: Vous pourriez d'admiratrice et tout, genre.
5: T'avais la bombe.
8: T'as l'admiratrice.
5: Voilà, bon alors Alain. Voilà,
6: plein,
5: récupère.
6: Il y en a
5: voilà.
6: Une.
8: Bon, ça c'est une des admiratrices qui m'a envoyé.
5: D'accord, mais on va regarder tout ça. Calme-toi. Voilà, d'accord, ok.
8: Seulement, calme-toi.
6: Ouais,
8: bon, disons que je suis assez stressé parce que.
5: Bon, alors on va se détendre un petit peu. Parce que.
6: Tu me la prêtes?
5: Voilà. Merci. On va la lire. On va se détendre un petit peu parce qu'Alain est assez stressé. Forcément, il y a tous ces fans qui sont là derrière. Le fan club d'Alain de Brest. T'as vu que t'as remarqué, Alain, qu'il y a carrément des auditeurs qui ont des t-shirts. Regarde le t-shirt là. Alain, t'es le meilleur et tout.
6: On t'aime.
5: Ils sont venus de la France entière. Hein. vous êtes venus tous de Paris, un petit peu de partout. Il y en a de Montpellier, Toulouse, ah, Tarbes, carrément de Tarbes. Amsterdam, des auditeurs sont venus d'Amsterdam. Qui dit mieux? Qui dit mieux? Qui dit mieux? Rome, oui. Encore mieux, qui dit mieux?
12: Moscou,
5: vous dites quoi?
12: Vladivostok,
5: tu te rends compte des gens qui viennent d'Alaska pour venir te voir?
13: C'est dingue, hein. Et ils parlent tellement bien français en même temps.
5: Voilà, regarde les banderoles. C'est
12: la. Put the fire!
5: Surréaliste. La radio libre revient dans un instant avec Virginie de Lyon, 20 ans.
6: Si il y a des questions à poser à Michael. Hein,
5: ah ouais, alors là, si vous voulez poser des questions à Michael, alors évidemment, il n'a pas encore interprété un seul titre de Michael, mais ça ne serait tardé. Il va mettre les lunettes de Michael Jackson. Vous êtes bien sur Fun Radio, c'est bien en direct. Et dans un instant, Alain va nous interpréter des titres. Sachant, regarde, on a reçu, c'est pas du mytho, hein, c'est pas fait maison, bah c'est non. Du courrier qui vient de Chine. Directement, qui est arrivé par courrier ce matin. On va le lire en direct et on verra ce que ça met à l'intérieur. Made in China. C'est pas de la mytho. Hein. Voilà, c'est au 0825 08 5000. C'est la Radio Libre, c'est Fun Radio. Vous n'hésitez pas à appeler. À tout de suite. Hein.
6: Oui.
5: Allez, à tout de suite. Petite pause.
0: Maintenant, on revient au 0803 08 5000 avec mon pote. DJ Maxime.
14: Comment ça va?
0: Et toi?
14: Et en plus, c'est moi qui m'en ai créé cette radio, Clips FM.
0: Clips, attends, ça s'appelle comment? Pas qui c'est?
14: Clips FM, la Sens Radio.
0: Ah, Clips.
14: Ouais, Clips FM, la Sens Radio, et je cherche des DJ, il y en a un qui veut venir m'aider pour faire du boulot, pour faire du rap. Il s'appelle Benjamin, il me connaît par cœur, tout, et on met le feu ensemble.
0: Génial!
14: Il peut dire quelque chose, il m'écoute, faudrait que vous la passiez à l'antenne avec moi, parce qu'il fait beaucoup de choses en commun avec moi.
0: Alors,
14: sur la radio.
0: Donc t'as quitté ta radio DS Radio?
14: Ouais, j'ai fini mon dernier émission vendredi dernier.
0: D'accord, et comment t'as été recruté pour travailler sur l'autre radio? L'autre radio, elle existe?
14: Elle existe, le radio. Elle est sur La Motte, à la Motte de Chambéry, à La Motte.
0: D'accord.
14: Et en plus, c'est moi qui vais être le patron, tout. Je ferai moins de mix, je cherche quelqu'un pour faire du DJ, tout. Il y aura l'apocalypse en direct aussi sur Clips FM.
0: Les gars!
15: Oh, mais merde!
0: Vous avez pas envie? Qui? Clips FM, c'est. Attends.
14: La Sens Radio, en plus, il y aura plus de techno, il y aura plus de balles.
0: Qui c'est qui va être le patron?
14: Ça va être moi.
15: Ah oui, non. C'est tentant quand même.
0: Bon, on fait d'art, laisse tomber, c'est pas tentant, mais Manu alors.
15: Moi je peux me tâter un petit peu, mais ça dépend ce que tu proposes comme condition.
0: Comment ça se passe un contrat alors, Manu est intéressé lui, heureusement.
14: C'est un contrat, si ça marche bien, tout, il n'y a pas de problème, on t'embauche sans problème.
15: Tu me fais quoi, un CDI, CDD, CDT, CDP?
14: CDI.
15: CDI, pouh, c'est quoi
0: mais,
15: ça
0: CDI déterminé ou pas?
14: Pas déterminé, ils font des stages, tout.
0: Ah oui. Tu fais un CDI stagiaire.
14: On a des petits stagiaires, tout, même on a des jolies filles.
0: D'accord,
15: mais dans ces cas-là.
0: Qu'est-ce que tu proposeras, Manu, comme créneau d'horaire?
14: Je proposerai un petit peu de dance, un peu de tour, un peu de techno, tout. Il mettra un peu de. Il ferait les infos, tout, même le matin.
15: Les infos le matin, Manu, ouais!
0: Ça serait quoi son créneau horaire?
14: Tu commencerais de 9h et tu ferais jusqu'à 16h.
15: Les infos de 9h à 16h, je pourrais en dire des trucs.
0: Ah putain, ça peut être bien ça.
14: Tu pourrais en dire des trucs là.
0: Ah ouais, ouais. Et donc toi tu serais son directeur, tu lui dirais quand ça va, quand ça va pas.
14: Je le dirais pas si ça va ou ça va pas.
0: Tu lui donnes des conseils?
14: Je lui donnerais des conseils.
0: Carrément.
14: Carrément. Il faut m'appeler de temps en temps, Max.
0: Non, mais c'est surtout Manu qui va t'appeler maintenant pour avoir des
15: conseils. Faudrait que je m'appelle DJ Manu ou un truc comme ça ou pas?
14: Ouais, il faudrait que tu t'appelles DJ Manu si tu veux bien venir à ma radio.
0: D'accord. Et financièrement, combien c'est payé?
14: T'es payé 2000 francs.
0: Par mois?
14: Par mois.
0: D'accord, il y a ton portable qui sonne, hein?
14: Ouais, je l'ai éteint.
0: D'accord. Et t'as deux portables, toi?
14: J'ai deux portables.
0: D'accord. Et donc 2000 francs par mois?
14: Ouais.
0: Le créneau 9h-16h?
14: Ouais.
15: Alors, CDI stagiaire?
0: CDI, un contrat déterminé stagiaire?
14: Ouais.
0: Tu ferais les infos le matin quand même?
14: Ouais.
0: Et dans ta tranche 9h-16h, Manu, il y aura un peu de rock, il y aura un peu de techno, il y aura un peu de tout.
14: Il y aura un peu de tout.
15: Sauf du rap, hein, c'est caca le rap.
16: Il y aura même un peu de rap si vous voulez.
0: D'accord. Et il travaille le samedi et le dimanche ou...
16: oh, le samedi, oh, bah oui. Bien sûr, samedi pourra travailler s'il veut.
0: D'accord.
16: Et on m'embauche même Morgane s'il veut bien.
0: D'accord.
15: Un flash à faute 12h.
0: Est-ce que les animateurs comme Manu peuvent se retrouver le samedi soir à l'Apocalypse et mixer
16: là-bas? Oui, ils peuvent se retrouver à l'Apocalypse, tous. Ça, ça serait une soirée géniale.
0: D'accord.
16: Je ferai toujours le mix.
0: D'accord, mais c'est toi le patron?
16: C'est moi le patron.
0: D'accord.
15: Oui, bah, je voulais savoir s'il y a moyen de faire un petit business sur les places de karting à Rumini.
16: Le petit karting, je le ferai gratos.
15: Ah, ça peut... Et les piscines?
16: Aussi.
0: Et les préservatifs et les capotes?
16: Aussi.
0: Eh ben dis donc, c'est génial ça.
15: Je vais peut-être vous laisser.
0: Quand,
15: hein,
0: est-ce,
15: alors,
0: que, quand est-ce que t'es patron de cette radio?
16: La semaine prochaine.
0: Ah, carrément?
16: Ouais.
0: Et tu fais faire des essais, des castings?
16: Je fais des castings, tout, j'ai fait ça, tout, j'ai fait une semaine d'embauche avec l'FFM, tout, une semaine d'embauche pour essayer d'être patron, tout, on m'a donné la main, tout, on m'a dit sans problème, tu peux être patron.
0: Mais c'est génial!
16: Génial!
0: Putain, mais c'est génial, alors, tu vas t'éclater comme une bête, donc tu vas les écraser tous les autres.
16: Je vais tous les écraser.
0: C'est quoi ton projet? Enfin, c'est quoi en gros? Qu'est-ce que tu veux que devienne cette radio leader? Sur quoi? Sur quelle tranche?
16: Je voudrais qu'elle travaille sur Chambéry, je voudrais que la radio soit encore plus forte que ODS Radio. ODS Radio, on voudrait qu'on les écrase.
0: Et tu veux toucher quoi comme tranche d'âge?
16: Je sais pas bien. 40 ans.
0: Ouais. Les 40 ans.
16: Ouais, moi quand j'aurai 40 ans, j'arrêterai, je laisserai bien ma place à Manu.
0: D'accord, non mais je veux dire, quels sont les jeunes que tu veux toucher de l'autre côté de la radio? Quel âge?
16: De 22 ans, de 26 ans, de 19 ans.
0: Ouais, les gens branchés, quoi.
16: Les gens branchés. Il y a même Benjamin qui est intéressé pour le rap, tout, il voudrait bien passer.
0: D'accord, c'est très bien tout ça, disons, tout un programme, hein.
16: Tout un programme, vous voulez pas le faire passer à l'antenne, il veut parler un peu de moi de la radio.
0: Après, on s'en fout, c'est toi qui compte. Les jingles, tout ça, ça se passe comment, l'habillage?
16: Ça va changer, les jingles.
0: D'accord, ça va être comment?
16: Ça va être encore mieux. C'est la surprise. Je vous laisse découvrir en vous-même. Ce sera la surprise. Je sais pas encore. C'est encore, on fait des surprises.
0: D'accord. Fais-moi écouter quand même 2-3 extraits des jingles.
16: Jingle, jingle, tempo, jingle, tempo, jingle, tempo, live, live, jingle, jingle, tempo.
0: Non mais dis-nous, nous ne dis pas jingle, tu me fais Eclipse FM, je sais pas quoi.
16: Eclipse FM, la plus forte radio, Eclipse FM, la force radio, Eclipse FM, en direct sur l'Apocalypse.
0: Et c'est donc toi qui va, c'est toi qui ferais la voix de la station?
16: Ouais.
0: Carrément.
16: Carrément.
0: Donc toi tu fais la voix de la station, t'es directeur d'antenne.
16: Ouais.
0: Tu ferais des émissions quand même?
16: Je ferai des émissions et on m'a proposé le mixer le dimanche de 8h jusqu'à minuit.
0: Carrément, de 20h à minuit, quand la boîte n'est pas ouverte.
16: Ouais.
0: D'accord, bah c'est génial tout ça.
16: C'est génial, t'as vu, j'ai trouvé une bonne place.
0: Eh bah écoute, déjà Manu était très intéressé. S'il y a des garçons ou des filles qui veulent se présenter sur cette radio, comment ils font, quelle adresse, comment, enfin bon...
16: On va changer, vous allez à l'adresse, on vous donne le numéro de téléphone, vous appelez à la radio.
0: D'accord, ok, très bien. Et les locaux sont bien, le matériel,
16: ils sont
0: tout
16: bien,
0: ça
16: sont, le matériel, tout, c'est tout à neuf, on a tout refait.
0: D'accord.
16: Tout refait, et alors, tout repart.
0: S'il y a des jeunes animateurs ou animatrices qui veulent faire de la radio avec DJ Maxime comme directeur d'antenne, donc là ça vaut le coup, vous appelez tout de suite, mais je dis tout de suite le standard au 0800 308 5000, et on te donnera la possibilité, DJ Maxime, de les tester pour voir si ça vaut le coup qu'ils travaillent dans ta radio ou pas.
16: D'accord.
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16: Et en plus les jeux, ça va changer les jeux, ce sera plus les mêmes.
0: Eh ben tu nous raconteras tout ça tout à l'heure, d'accord?
16: À tout à l'heure.
0: Allez, à tout à l'heure. Sur le répondeur 0140 521 521, un seul message depuis longtemps nous a été laissé d'intéressant. Un message qui ne dure que 9 secondes, que je découvre en direct avec vous, sélectionné par Phil d'Arrêt Manu. Écoutez.
17: Max, j'ai niqué ta mère, sale fils de pute, avec ta coupe de PD. 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Tu diras qu'il va baiser Christine dans son porte-monnaie.
0: Attends, je le remets une deuxième fois parce que j'ai pas tout compris, espèce de petit puceau de trou du cul.
17: Max, j'ai niqué ta mère, sale fils de pute, avec ta coupe de PD. 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Tu diras qu'il va baiser Christine dans son porte-monnaie.
0: Il va baiser Christine dans son porte-monnaie. Eh ben, c'est tout un programme. Quel âge a ce garçon? Dans les 10-12 ans?
18: Ouais, oui, facile.
0: Un truc comme ça, quoi.
18: Ouais, mais j'ai choisi celui-là parce qu'en fait, les autres, c'est du même acabit. Enfin, c'est pas plus intéressant. Mais lui, il était drôle, donc dans la façon de le dire, quoi.
0: D'accord, voilà, bravo. Si vous voulez laisser des messages dans ce style-là ou d'autres, hein, n'hésitez pas. Ouais. On a des fois un message de 9 secondes, bien tous les 3-4 jours. pouvoir vous voir toutes les semaines. C'est le 01 40 521 521 01 40 521 521. Les messages qu'on vous laisse, c'est enfin le répondeur est fait ou pour des appels à témoins, pour des débats ou autres, ou alors sinon c'est vraiment taper des délires pour qu'on puisse les diffuser à l'antenne et en faire une rubrique. C'est pas uniquement pour nous passer un bonjour ou pour nous dire voilà, vous dire à Max que, parce que ça généralement ça s'efface extrêmement rapidement, on n'écoute pas le message jusqu'au bout, on vous le cache pas, parce que c'est un répondeur qui existe depuis maintenant 2 ans, et comme on en a entre 300 et 1000, ça dépend des moments par jour, vous pensez bien qu'on n'a pas le temps de tout écouter, donc on va dans le vif du sujet. Donc soyez bref et percutant et intéressant pour que ça soit passé sur l'antenne. C'est tout ce que je voulais vous dire. 01 40 521 521.
19: Salut Max.
0: Christophe, 25 ans, de Broc.
19: Bonsoir, c'est dans la région de Tours. Bonsoir à tout le monde.
0: Et puis enfin Rani, 19 ans également, comme Laure de Bagnolet.
20: Bonsoir Max.
0: D'accord, bon alors.
21: Moi bien sûr, moi de Bordeaux. Hein.
0: Non mais de 19 ans.
21: Ah, excuse-moi.
0: J'ai dit, Rami, 19 ans, comme Laure.
20: Rani, merci.
0: Rani.
20: Oui.
0: Pourquoi Rani. J'ai dit quoi?
20: Rani, non.
0: Brani. J'ai dit Brani? Non. Vous êtes sûr?
22: Ouais.
0: On va vérifier ça quand même. Ça m'étonne de moi, ça, de me gourer comme ça. Bon, alors, donc ce soir, on va parler de la solitude. Est-ce qu'il y a des côtés positifs ou négatifs? Je sais pas si parmi vous quatre, il y en a un qui va en parler d'une manière positive.
20: Oui.
0: Ah bon? Qui?
20: Non.
0: Yann, d'accord, ok, très bien, quoique maintenant j'ai les détails un peu plus, je vois là maintenant sous les yeux. Laure, toi tu as pris des cours par correspondance et tu as perdu la notion du contact humain.
21: Non, en fait c'est pas ça.
0: Ah bon, bah alors pourquoi vous me marquez? Pourquoi à chaque fois que je donne un résumé de la personne, ça correspond jamais à ce qu'elle aurait dit?
21: Bah disons que c'est parce qu'on en a parlé avec Noémie, les cours par correspondance, enfin c'est venu après, mais en fait...
0: Alors ajoute Noémie, elle veut faire du sensas comme ça se discute. Noémie, si tu nous écoutes, dis vraiment ce que les gens pensent. Alors vas-y Laure, vas-y.
21: Non bah en fait là ça fait 2 mois et demi que je vis toute seule en appartement à 500 km de chez mes parents.
0: Mm-hmm.
21: Et donc je suis venue dans une ville que je connais pas, donc je connais personne et voilà quoi, c'est, je suis en pleine solitude quoi.
0: Ça fait combien de temps que t'es sur Bordeaux?
21: Depuis, en fait j'y suis depuis 5 mois mais j'étais en vacances, mais toute seule vraiment depuis septembre.
0: Ouais bon enfin bon, est-ce que vraiment on peut parler de solitude ou est-ce que c'est pas simplement un problème d'adaptation? Et puis est-ce que tu vas au contact des gens quand même, parce qu'il faut pas attendre que les gens viennent chez toi, frappent à ta porte pour te rencontrer?
21: Non non, mais il y avait ça, mais il y a aussi le fait que je suis une personne très très solitaire et,
0: Ah ouais, donc t'es comme ça déjà à la base?
21: Ah oui, je suis vraiment comme ça à la base et donc moi, comme je disais, moi je peux pas rester, j'ai des amis mais je peux pas rester pendant 24 heures avec elle, quoi. J'ai besoin de me retrouver toute seule, ça c'est clair, j'ai besoin de mes moments de solitude.
0: D'accord, donc ça, quant à l'heure je demandais s'il y a des gens qui allaient parler de la solitude un peu d'une manière positive, c'est...
21: Oui, bah ça rentre quand même un peu dans le positif.
0: Bah parce que c'est voulu.
21: Tu te plais de... Ouais, parce que j'en ai besoin.
0: Ouais, d'accord. Mais alors donc tu prends des cours par correspondance, c'est bien ça, ouais?
21: Ouais.
0: D'accord, ok. Donc, donc t'as besoin de te retrouver. T'aimes bien manger toute seule, regarder la télé toute seule.
21: Bah, justement, le fait de manger toute seule, bon, ça disons que j'aime pas manger avec les gens. Mais ça vient aussi du fait que chez moi, j'ai toujours bouffé toute seule depuis que je suis toute petite.
0: D'accord, mais t'aimes bien faire des sorties au restaurant ou?
21: Ah non.
0: C'est vrai.
21: En général, franchement, ça m'emmerde parce que les gens comprennent pas. Mais moi, je suis habituée depuis que je suis toute petite à bouffer toute seule. Autant le midi que le soir, je bouffe pas en famille et je me sens très très mal quand il y a des repas de famille ou des repas au resto ou des bouffes entre amis, je me sens pas bien en fait.
0: Qu'est-ce que tu ressens?
21: Ben, je sais pas, je me sens pas bien, je suis habituée à manger déjà pas
0: bon. Je comprends pas, quoi, c'est pas suffisant comme réponse, je me sens pas bien. Comment ça tu te sens pas bien? C'est-à-dire, qu'est-ce que tu ressens? De la haine, de l'énervement, de l'excitation? Qu'est-ce qu'il y a? C'est trop de gens qui parlent? C'est parce que t'as l'habitude de manger sans bruit?
21: Ouais, l'angoisse, voilà, exactement.
20: De l'angoisse,
21: ouais. De l'angoisse, ouais, exactement.
0: Ah ouais.
21: Mais ça, je le ressens souvent par rapport aux gens. Je suis pas vraiment, je sais pas que je suis agoraphobe, mais ouais. Je suis souvent angoissée au contact des gens.
0: D'accord, mais enfin t'as des petits copains quand même.
21: Oui, j'en ai eu, ouais.
0: Bah oui. Et tu vas jamais au restaurant avec eux, dis rien.
21: Si je suis allée, mais j'y vais pas hyper souvent.
0: Tu vas pas hyper souvent, d'accord, ok, ouais. Très bien. Il y a également donc Christophe, toi tu es au chômage?
23: Oui, tout à fait.
0: Depuis combien de temps?
23: J'ai fait l'erreur depuis plus de 3 ans. J'ai fait l'erreur de partir à la campagne afin de justement de mon bled, si tu veux, je suis à équidistance entre Le Mans, Tours et Angers.
0: Mm-hmm.
23: Donc je croyais justement faciliter une insertion professionnelle et à part chasseur de corbeaux ou piégeur de ragondins, il n'y a absolument aucun travail dans la région.
0: Ah, pourquoi tu t'obstines à rester là-bas?
23: Ah, parce que je ne peux pas faire autrement pour des raisons financières.
0: Ah bon?
23: Parce que pour pouvoir dégager, il faut déjà du pognon. C'est de ce principe-là que je suis parti donc d'une ville, puisque j'habitais absolument en ville. J'ai donc perdu en déménageant tous mes amis. Bon, j'étais déjà au chômage dans cette ville, donc je ne voyais pas l'utilité d'y rester. Et en atterrissant à la campagne, je me suis aperçu que non seulement l'insertion professionnelle est impossible, mais maintenant pour retourner justement dans une ville, pour retrouver du boulot, pour revoir des gens, cela est très très difficile.
0: Est-ce qu'il y a une solitude véritablement? Est-ce qu'on peut l'analyser d'une manière très différente entre la solitude, enfin bon, toi tu vis les deux, d'une solitude qu'on peut vivre? Est-ce que tu as vécu vraiment le côté solitude quand tu étais déjà en ville?
23: Ah oui, tout à fait.
0: C'est pour ça que tu as voulu aller à la campagne alors?
23: Oui, là c'est transposé à la campagne, à part qu'à la campagne, à part les corbeaux, il n'y a personne avec...
0: Non mais je veux dire, mais on a bien compris, mais quand tu disais que tu étais en ville et que tu es allé directement à la campagne, c'est parce que justement tu ne te plaisais plus en ville et que tu étais seul.
23: J'avais envie justement d'une solitude, donc j'avais la volonté de...
0: Ah d'accord, mais en ville tu n'as jamais connu la...
23: Mais maintenant je me retrouve piégé par
0: d'accord.
23: cette solitude, puisque je ne peux pas refaire le sens inverse.
0: Quand tu as voulu aller vers la campagne, cette solitude, tu la voulais pourquoi?
23: Pour des raisons éthiques, des raisons aussi parce que j'ai des passions qui sont très diverses, qui ne s'exercent pas dans une ville. Normalement, dans une ville, si tu veux, il est impossible de faire des collections, il est impossible de faire beaucoup de choses, déjà de s'isoler tout simplement.
0: Ah bon?
23: J'avais la chance d'avoir un très bel appartement, si tu veux, en plein centre-ville, donc bah, j'avais les voisins, j'avais les voitures dans la rue, etc. Et bon, justement, là en campagne, c'est clair qu'à part les tracteurs à 6h du matin, il n'y a rien. Ça, de ce côté-là, je ne suis pas dérangé.
0: Mais t'es dans la super... Là, t'es vraiment dans la super cambrousse.
23: Ah oui, tout à fait. Tout
0: ah
23: oui,
0: carrément.
23: C'est un bled, tu ne le vois même pas sur une carte.
0: D'accord, ouais. Enfin bon, il y en a plein comme ça. Quelle est la... ma question est très simple. Est-ce que tu n'as jamais vraiment vécu la solitude en ville comme tu peux la vivre aujourd'hui à la campagne?
23: Pas à ce point-là.
0: D'accord. Et bon, tu l'as vécu un petit peu. Quelle est la grande différence qu'on peut donner entre la solitude qu'on pourrait vivre en ville et celle de la campagne?
23: La solitude qu'on peut vivre en ville, le jour où on a un coup de blues, on va dans un bar, on va dans une boîte, où on recontacte des gens qu'on a rencontrés
0: d'accord.
23: dans un boulot ou quoi que ce soit.
0: Ouais.
23: Alors qu'en ville, qu'en campagne, les bars, c'est des chasseurs alcooliques, il n'y a pas de bibliothèque, il n'y a même pas de gare pour rencontrer quelqu'un.
0: Donc il y a plus de danger pour toi qui as 25 ans, donc tu es relativement jeune. Pour les jeunes qui nous écoutent et qui sont peut-être pas bien dans leur peau et qui sont effectivement plus à la campagne, on entend bien la campagne et pas la province, mais vraiment le côté campagne, petit village, on comprend facilement qu'on peut... beaucoup plus mal vivre, plus moins à l'aise dans sa peau quand on est jeune là-bas.
23: Si tu veux, pauvre en ville, tu peux toujours te démerder. Pauvre en campagne, tu ne peux pas te démerder. Pauvre en ville, tu peux quand même aller lire des bouquins dans une bibliothèque.
0: Non mais je reviens sur la solitude, pas sur la pauvreté, ça n'a rien à voir.
23: Ouais non, tout à fait.
0: Je change de sujet là.
23: Mais l'isolement, si tu veux, c'est aussi ça. Bah là, pour rien que pour aller chercher du pain, si tu veux, il faut faire 15 bornes aller-retour. Donc ça entraîne pas les mêmes frais, ça entraîne même pas la même fatigue.
0: Ouais.
23: Donc la solitude, si tu veux, t'es plus tenté aussi de te laisser enfoncer dedans. Puisque tu ne peux pas avoir accès directement aux choses.
0: Aujourd'hui, tu la vis mal?
23: Ah oui, très très mal.
0: Très très mal.
23: Très, très mal.
0: C'est-à-dire que t'es tout seul chez toi, t'as pas d'amis,
23: non, non, à part mes fils. Hein.
0: Non mais ça, t'as pas de petite amie, t'as rien?
23: Rien du tout.
0: T'as cherché pourtant à rencontrer du monde?
23: J'ai cherché et j'ai été très très très très déçu.
0: Ouais.
23: Par des mentalités, moyenâgeuses.
0: Ouais, mais bon, ça, en allant à la campagne, non, mais attends, un truc que je comprends pas. En allant, moi demain, je décide de m'exiler à la campagne, je sais très bien que je vais tomber sur des choses. Je sais que ça va être beaucoup plus terre à terre.
23: Les gens sont beaucoup plus terre à terre.
0: Bah ouais, mais c'est pas un mal, ça. Pourquoi ça serait un mal? C'est ce que tu voulais au début, tu savais.
23: C'est ce que je voulais.
0: Je comprends pas. Alors, t'es allé à la campagne au pif, tu comprends quoi? Tomber sur des villes de campagne?
23: La campagne, moi, si tu veux, c'était justement pour pouvoir avoir la place pour avoir le maximum de bouquins. pouvoir, t'as beaucoup de braderies dans les campagnes, donc tu peux trouver des objets sympas à pas cher. C'était pour me, pour, je te dis, trouver du boulot. C'était pas du tout dans le but, justement, de m'enterrer.
1: Ah, pourquoi voilà. Tu t'es obstiné 3 ans? Pourquoi pas au bout de 6 mois, 1 an, tu t'es...
23: Parce que, quand tu prends une caution, quand t'as payé un déménagement, il te reste plus grand chose pour pouvoir dégager. Et t'as beau chercher du boulot, je peux te jurer que le 36-14 ANPE des 3 départements, je le fais tous les 2 jours. Je suis connecté à Internet uniquement justement pour chercher du travail.
1: D'accord, ok.
23: Et je pleure.
1: Est-ce que tu as des pensées des fois un peu morbides ou...
23: Oui. Je suis devenu beaucoup plus cynique.
1: Ah ouais.
23: C'est-à-dire que quand je t'explique un peu la situation de ma baraque, tu vas tout de suite comprendre le cynisme. Le bled se trouve donc à côté d'une base militaire. Donc t'as des avions de chasse qui passent à ras-le-bol au-dessus de ta tête tous les matins. Sinon, à part ça, t'as les chasseurs. Et puis l'hiver il fait très froid, les routes sont quasi impraticables, ce qui ralentit toute chance de progression sociale. Alors qu'en ville, tu descends chez toi.
1: Mais tu le savais, mais je comprends rien. C'est qu'on a l'impression qu'on t'a imposé d'aller là-bas, mais c'est toi qui as voulu aller là-bas.
23: Pas du tout. Si tu veux, justement, je m'étais dit qu'en étant à distance.
1: Donc, mais c'était le genre de paysage qui t'attirait là-bas, un peu en retrait de tout dans un petit village. De toute façon, t'en veux à la terre entière d'un truc que t'as voulu.
23: Ah non, bien au contraire.
1: Non, mais tu dis, ouais, je vais t'expliquer un peu le tableau, on est loin de tout, on est machin. Je comprends pas.
23: C'est la violence, si tu veux, que je croyais fuir en ville, d'accord. Que tu retrouves à la campagne.
1: Mais qui se traduit d'une autre manière. Enfin,
23: voilà, qui,
1: d'accord, ok. Rani?
23: Oui.
1: Donc de Bagnolet, toi t'as... C'est quoi exactement? Qu'est-ce que tu souhaites dire sur ce débat de ce soir? Enfin, sur ce sujet de la solitude?
23: Ben en fait, moi j'aimerais aborder la solitude. Bon, la solitude pour moi a eu des conséquences positives, ce qui était bien, et des conséquences négatives. Bon, les conséquences positives de la solitude pour moi, c'est que j'ai pu faire un bilan de ma vie, j'ai pu voir où j'en étais et j'avais besoin parce que...
1: Déjà si jeune que ça?
23: Franchement, ouais. Franchement,
1: pourquoi t'as été obligé de te... Enfin, pourquoi tu t'es senti obligé à l'âge que tu as, bon 19 ans, t'as fait ce bilan-là à quel âge?
23: Cette année.
1: Parle bien dans ton micro, hein.
23: Cette année à 19 ans.
1: Cette année à 19 ans, pourquoi?
23: J'avais des problèmes avec moi-même et en fait, je voulais savoir qui j'étais réellement, quoi. Ça peut paraître bête, mais j'avais envie de me retrouver un peu, quoi, parce que l'image que je donnais aux autres n'était pas ce que j'étais forcément, quoi.
1: Alors, comment tu t'y es pris, quelle était la démarche à suivre pour toi pour savoir qui tu étais vraiment?
23: Au début, j'ai commencé à m'isoler, donc j'ai évité les soirées, les fêtes, j'ai commencé à voir de moins en moins mes amis. Et ce qui fait que au mois de juillet, je me suis retrouvé complètement tout seul, quoi.
1: D'accord. Donc t'as provoqué cette solitude, quoi.
23: J'ai provoqué cette solitude, mais ce que j'avais pas prévu, c'est qu'après j'ai eu un malheur, c'est que j'ai un ami qui est parti en vacances et en revenant, il est mort dans un accident de voiture.
1: Mm-hmm.
23: Donc mon seul ami qui pouvait être à la fac avec moi cette année, j'ai pas d'amis à la fac.
1: Et c'était d'ailleurs le seul avec qui, quand tu commençais un petit peu à faire le break sur tout le monde, tu continuais à l'époque à rester en contact avec ce garçon?
23: Ouais, j'avais des contacts avec deux personnes. J'avais des contacts avec deux personnes, dont lui, mais il est mort dans un accident de voiture, donc j'ai gardé les contacts avec une seule personne, mais comme cette personne travaille, donc je voyais plus grand monde, quoi, et je me suis retrouvé tout seul, mais pendant un mois, quoi, je broyais du noir, j'étais plus moi-même, quoi, parce que, tu vois, mes amis pensaient que j'étais un mec qui rigolait bien, qui aimait bien la vie et tout, et en fait, sous le masque, c'était pas ça, quoi. Donc, j'essayais de me faire apprécier des autres, quoi, parce que j'ai des problèmes de communication avec les autres, et j'ai peur qu'ils m'acceptent tel que je suis réellement, donc je me cachais, quoi. J'avais peur de montrer mon vrai visage. Et avant de se cacher, on peut pas tout le temps se cacher, quoi. Donc,
1: Quels sont les points? Tu parlais des points positifs et des points négatifs. Qu'est-ce qu'il y a de positif dans la solitude? Enfin, toi, pour ton cas personnel, hein, parce qu'on peut peut-être pas généraliser, mais pour ton cas personnel.
23: Ce qu'il y a de positif, c'est que ça m'a ouvert l'esprit, on peut dire, quoi, comme ça, quoi.
3: Pourquoi au départ t'as voulu provoquer cette solitude?
23: Parce qu'en fait, je sais pas, j'avais l'impression que j'étais incompris des autres, quoi.
1: Non, c'est ce que tu disais tout à l'heure, il a déjà répondu, c'est qu'il avait besoin de se retrouver tout seul pour savoir qui il était vraiment, quoi.
3: Ouais,
23: parce que je donnais tout le temps.
1: Sur quoi tu doutais sur toi? C'est-à-dire tu te posais des questions sur quoi, par rapport à quoi, sur toi-même?
23: Sur ma vraie personnalité, quoi. Celle que je voulais pas voir, quoi.
1: Donc t'étais persuadé que tout le personnage que tu donnais de toi depuis 19 ans n'était pas toi?
23: Non, pas depuis.
1: Tu joues un faux rôle.
23: Forcément. Ouais, mais c'est ce que je donnais, l'impression que je donnais aux autres, quoi. C'était.
1: Alors, c'était quoi cette impression que tu donnais aux autres?
23: Non, c'était quelqu'un qui rigolait beaucoup. Qui
1: d'accord, c'est ce que tu disais tout à l'heure. Ouais.
23: Et en fait, quand je me retrouvais ça, j'avais des idées noires, quoi.
1: Ouais. Mais tu sais, on est un peu tous pareils, hein. Moi, le premier. Hein.
23: Ouais, je sais. Ouais. Mais moi, en fait, c'était pour pallier un problème de communication, parce que je sais que quand j'étais en primaire et au collège, j'étais mal accepté par mes camarades, quoi. J'étais toujours isolé.
1: Ah ouais, ouais.
23: En primaire, donc, j'étais le premier de la classe, donc c'était le gars, faut pas trop lui parler, quoi. Un peu sérieux. Au collège, bon, j'ai essayé de m'intégrer, mais j'avais des difficultés. Et quand je suis arrivé au lycée, j'ai dit, ça peut plus durer, donc je me suis montré sous un autre jour, quoi.
1: D'accord. En fait,
23: j'ai connu
5: le
23: même problème.
5: Alors, on va après, il y a Yann qui va intervenir tout ça, mais pour terminer sur Anil, tu vas parler des points positifs de ce qu'est la solitude, mais quand t'as décidé de t'isoler toi-même pour essayer de faire le point sur toi, enfin, quoi, de savoir qui réellement tu étais, mais tu savais qui tu étais réellement, tu voulais te le confirmer?
23: Ouais, je voulais une confirmation, quoi.
5: Parce que oui, parce que puisque tu disais montrer quelqu'un qui n'était pas toi aux yeux des autres, mais toi tu savais réellement qui tu étais, mais tu voulais en avoir confirmation en te coupant de contact de tout le monde. Ouais. Est-ce que finalement ça aboutit à ce que tu voulais?
23: Bah en fait pas du tout, quoi, parce que maintenant je suis à la fac, quoi, je suis étudiant en droit et depuis le début de l'année j'ai pas d'amis, quoi, donc j'ai que des connaissances, quoi. Et encore, certaines connaissances, c'est que des connaissances d'intérêt, quoi. Ils viennent me voir quand il y a un intérêt, donc ces gens-là, je les jarte. Et...
5: Pourquoi t'es devenu avec les gens avec qui t'étais en contact avant de décider de faire le point, t'es devenu négatif? Attends, t'es devenu négatif avec eux, méchant, je sais pas.
23: Non, mais je me suis... Je t'ai dit, quand mon ami est mort, ami est mort dans un accident de voiture, donc j'ai fait une dépression, quoi. Donc, quand je suis reparti à la fac, là, j'avais pas terminé ma dépression, quoi. Donc, j'étais isolé, j'avais peur d'aller vers les autres, quoi.
5: D'accord.
23: Et en fait, c'est un problème, parce que maintenant, quand j'essaye d'aller vers eux, je sais pas, ça bloque.
5: Christophe et Yann, vous vouliez dire quelque chose?
2: Ouais, Yann, si je pouvais te donner un petit conseil, ami, déjà, sois toi-même, et les personnes qui, comme tu dis si bien, se servent de toi, ou les connaissances que tu peux avoir, profitent de toi, retourne la situation, simplement. Profite de toi, et exploite-les eux.
23: Non, mais moi ça m'intéresse pas ce genre de relation, quoi. Moi j'aime pas trop l'hypocrisie, quoi. Donc moi j'aime bien être franc
2: avec quelqu'un. Tu crois que tu fais quoi avec quoi?
4: Le jour où tu trouveras quelqu'un de sincère comme ça dans la rue, c'est évident, t'es bien obligé au début, hein.
5: Mais je crois pas que Rani se sentait utilisé, machin. C'est lui-même, Rani envers lui-même, Yann, qui il se donnait il montrait à ses amis une personnalité qui n'était pas la sienne en réalité, quoi. Est-ce que c'est pas quelque chose qui arrive régulièrement quand même? Est-ce qu'on montre pas une... Est-ce qu'il y a pas une... Parce que moi j'ai souvent dit qu'on avait deux personnes deux personnes, et que généralement on montrait bien souvent une personne qui représentait qu'une minorité de ce qu'on était réellement, et que la vraie personne qu'on était au fond de nous-mêmes, et ben on la montrait jamais ou très très très peu souvent, sauf peut-être en cercle très privé. Alors est-ce qu'on n'est pas tous quelque part, est-ce qu'on se fait pas tous trahir un petit peu par soi-même? Est-ce que toi par exemple, Christophe, de souvenirs en dehors de ton cas que tu vis aujourd'hui, mais même comme ça quand t'étais jeune, est-ce que t'as souvenir de t'être donné un style et un caractère finalement c'était pas toi?
7: Tout à fait, si tu veux je comprends votre auditeur, parce que j'ai justement dans les bahuts j'ai toujours été exclu, parce que j'ai un délit de sale gueule, que je dis comme ça, quoi, si tu veux. Et c'est vrai que j'ai justement essayé de montrer une face rigolarde aux autres, d'être gentil avec tout le monde, alors que bon, j'en pensais pas moins. Donc, c'est vrai qu'arrivé à l'âge de lycée, si tu veux, au revoir. Hein. Je voulais plus voir personne. Hein. J'ai fait d'ailleurs des cours par correspondance, et je le regrette.
5: Comme l'or.
7: Ouais.
4: Oui, mais moi, c'est différent. Moi, c'est juste pour moi, c'est pour la culture. Hein.
5: D'accord.
23: Excuse-moi, Max.
5: Vas-y.
23: C'est Rani. Je veux dire, en général, l'infime partie qu'on montre aux autres, en fait, c'est souvent totalement l'opposé. Parce que moi franchement, je donnais l'impression d'être une grande gueule, d'être un mec qui avait confiance en soi à fond, quoi. Et en fait, c'était pas du tout ça, quoi. Je redoutais de moi, j'étais timide à mort, quoi.
5: Ouais, c'est pas simple. Tu parlais d'un accident de voiture, t'avais perdu quelqu'un. Et Yann, justement, toi, t'as 26 ans, t'es de Chelles, t'as eu un accident de voiture le 19 mai 95. Et t'as été confronté à une rééducation, et petit à petit, tu t'es retrouvé à perdre tes amis proches. Et raconte-nous un peu ton histoire. Pendant de l'accident,
2: Un accident de moto, Max. Mais c'est pas grave. Donc, un accident de moto.
5: Tu dis quoi, un accident de voiture?
9: Ouais.
0: Ah pardon. Ouais, alors un accident de moto. Ouais.
9: Donc ouais, un accident de moto, donc mai 95. À la suite de ça, j'ai donc fait une bonne année et demie d'hosto. Ensuite, je suis parti en centre de rééduc et bon, sur la première année, tout se passait bien. On était un groupe d'une vingtaine de potes quoi. Et progressivement, bah, sur la deuxième année, j'ai bien constaté, un peu forcé et contraint d'ailleurs, que bah, les coups de téléphone étaient de plus en plus rares, que les visites ne se faisaient plus, etc. quoi. Donc d'une vingtaine d'amis et de connaissances bon très élargies, je me suis retrouvé actuellement là à deux potes, mais vraiment deux potes quoi, comme des frangins.
21: Sans problème. Ouais, au moins, c'est là qu'il reste plus que les amis.
0: Oui.
9: Mais, ouais, voilà.
0: Mais pour revenir sur le débat, c'est pas un débat sur l'amitié, sur la solitude.
9: Sur la solitude, disons que bon moi les, enfin mes deux plus dures années, ça a été en centre de rééducation parce que je n'avais pas la famille. Moi je suis seul, donc ça n'est pas.
0: Tu t'es senti abandonné vraiment quand tes copains au fur et à mesure, ouais, tu l'as senti, t'as mis un
9: lâché,
0: petit peu.
9: Ouais, vraiment lâché, ouais. J'ai donc fait moi aussi une petite dépression. J'ai essayé de mettre fin à mes jours à la suite de ça. Bon, ça m'a quand même fait percuter.
0: Au travail, quand t'étais encore à l'hôpital ou en sortant de l'hôpital?
9: Non, en centre de rééducation.
0: D'accord, ouais.
9: Bon, à la suite de ça, bon, il y a eu psychologue, psychiatre, et patati et patata. Ils m'ont vite gonflé, donc je les ai vite jetés. Mmh. Disons que, enfin, c'est pas pour me lancer des fleurs, mais la qualité, c'est que, enfin, j'ai toujours réussi à rester moi-même. Donc c'est vrai que j'ai, pour la plupart du temps, une grande gueule. J'ai tendance à dire ce que je pense, que ça plaise ou pas. Donc, il est vrai que vis-à-vis de certaines personnes, enfin, anciens amis, entre parenthèses, ça a dû faciliter la tâche. Mais je me suis vraiment senti lâché quoi.
0: Ouais.
9: Et à la limite c'est comme si t'étais un extraterrestre quoi. En France t'as 60 millions de personnes, t'es tout seul comme un con et tu te dis putain qu'est-ce que je fous là.
10: Ouais, mais c'est...
9: Donc je comprends tout à fait les autres auditeurs quoi.
0: Et le fait de te retrouver seul sur un lit pendant plus de deux ans, d'avoir été un peu lâché par tes amis proches, donc de rentrer indirectement dans cette solitude qu'on t'oblige à avoir. Ouais. T'as eu le temps largement de réfléchir jusqu'à peut-être te donner fin à ta vie. Mais est-ce que finalement, là, avec du recul, ça, il y a des points positifs et si oui, lesquels?
9: Pas mal, oui.
0: Ah ouais, quand même.
9: Il y a pas mal de points positifs. Oui, déjà, la première, c'est que bon, enfin, j'ai réussi plus ou moins à repartir à zéro. Parce qu'à savoir que bon, lors de l'accident, j'étais quand même fiancé, installé, j'avais ma petite femme, le boulot, tout se passait bien, quoi. À la suite de ça, j'ai tout perdu. Tout ce que j'ai gardé, bon, en gros, c'est deux potes et la famille, quoi. Enfin, bon, mes parents et ma frangine. Les points positifs, c'est que j'ai quand même mûri. Psychologiquement, c'est clair que tu prends du plomb, t'es obligé.
0: T'as le temps de réfléchir, ouais.
9: Et ouais, carrément, ouais. Mais le problème, justement, c'est que t'as trop le temps de réfléchir.
0: Tu n'as que ça, quoi.
9: Tu n'as que ça à faire. Tu peux pas bouger, t'es cloué dans un lit. Au mieux, tu fais un tour de fauteuil, c'est bon. Au bout d'un quart d'heure, t'es mort, tu vas te coucher, tu fais une sieste de 4 heures. Donc, disons que t'as le temps de penser à tout ça. Et bon, les choses positives, c'est que bah tu finis par te prendre en main, quoi, par te dire bon bah c'est bon quoi, faut que j'arrête, sinon bah c'est bon, je monte au cinquième et je me jette. Donc moi j'ai décidé de positiver quoi, de voir ça, bon à la limite, tu vois, même de temps en temps un petit peu d'affabuler, mais histoire de se mettre des rêves en tête quoi, d'avoir un but, de se dire bon bah après tout, je suis monsieur tout le monde, je vais m'en sortir et pourquoi pas moi quoi.
0: D'accord.
9: Voilà.
0: Rani, toi, tu parlais des points positifs, tu dis qu'il y avait des points négatifs et ça, mais tu dis qu'il y avait des points positifs. Les points positifs, ça serait quoi pour toi, Rani? C'était quoi les points positifs de la solitude?
10: En fait, après, quand on est seul, on se rend mieux compte de la valeur des vrais amis, quoi. Donc c'est ça qui est important.
9: On
10: se rend compte à quel point les vrais amis sont rares et que vraiment quand t'as besoin d'eux, c'est difficile de les trouver.
0: Sauf que toi, à la base, quand t'as souhaité te couper de tout le monde, c'était pas pour tester les gens et voir si c'était vraiment des vrais amis, c'était vraiment pour toi-même. Et
10: ouais, c'était pour moi-même, ouais, c'est vrai.
0: Ouais, mais après, tu t'es rendu compte qu'en plus de ça, j'ai du mal à comprendre, hein, parce que quelqu'un qui provoque la solitude et qui le souhaite et qui le fait bien comprendre autour de lui, forcément, il est amené à perdre des gens beaucoup plus facilement que quelqu'un comme Yann qui n'a rien demandé qu'un accident et qu'on vient voir de temps en temps et qu'après on oublie de venir voir. Il y a peut-être plus de lâcheté de la part des amis dans le cas de Yann que dans ton cas à toi. Est-ce que toi c'est voulu?
10: Ouais, mais en fait c'était voulu, mais c'était pas expliqué tel quel quoi. En fait, je m'isolais quand on m'invitait, quand mes amis m'invitaient, je disais toujours que j'avais quelque chose d'autre à faire.
0: Au début, tu te demandais quoi? T'avais un problème ou quelque chose, non?
8: Non, personne m'a demandé si j'avais un problème ou quoi, mais ça se voyait parce que je commençais à devenir plus taciturne, je parlais moins, je rigolais moins, donc c'est
11: ouais, surtout la... Excuse-moi de te couper, Rani, tu restais dans ton coin et tu t'isolais, quoi.
8: Non, ouais, j'étais toujours avec quelques personnes au lycée, mais je parlais moins, quoi.
11: Ouais, mais même sur les sorties ou autres, t'as pas pensé à même de temps en temps sortir pour sortir les idées, pour changer les idées, pour je sais pas, aller voir un film même tout seul ou bon moi ça m'arrive d'aller sur Paname, de me taper les champs tranquille et de me balader, je sais pas, mater les filles parce qu'il y en a des jolies, je sais pas, prendre un café, discuter avec le serveur, toi des conneries, de changer les idées. Penser à autre chose.
8: Non mais ça c'est ce que j'ai essayé de faire, mais je suis de nature pessimiste, donc quand je faisais des balades c'était soit à Châtelet-Léa, soit au Père Lachaise, quoi. Donc,
11: ah bah ouais, mais non mais...

0: l'automatisme encore de prendre les numéros de téléphone.
1: Mais évidemment, évidemment.
0: Donc, non, même pas, mais à la rigueur, quand j'étais petite, ça me dérangeait pas trop, parce que j'ai une mentalité assez...
1: Non, mais tu t'es fait d'autres amis à chaque fois, donc aujourd'hui, face à ta... qu'est-ce qui fait? C'est qu'à force d'à chaque fois de t'apercevoir que tu déménageais, que tu reparlais de tes amis, t'as fini par quoi? Par plus t'en faire, à rester solitaire?
0: C'est pas tout à fait ça le problème. Le problème, c'est que lors d'un déménagement, j'ai eu des problèmes avec des gens d'une... Enfin, des gens de la classe. Pour résumer, ça arrive à tout le monde d'être trahi à un moment ou à un autre par ceux qu'on pensait être des amis, ça c'est normal. Mais le truc c'est que ça m'est arrivé à 9 ans et que quand tu as 9 ans et que tu penses être ami avec une bonne quarantaine de personnes et qu'à cause d'une personne tout le monde se retourne contre toi.
1: Mais qu'est-ce qui t'est arrivé exactement? Raconte, c'est quoi?
0: Ben, c'est simple, par exemple, il y avait... j'ai donné un exemple tout simple, mais ça se passait à peu près comme ça pour tout le monde. Un jour, j'étais en classe, il y a un groupe de trois filles qui sont en train de s'en prendre à une fille parce qu'elle est la fille d'un éboueur, et donc, t'as vu ta trousse, c'est ton père qui te l'a présent, et poubelle, etc., etc. Et comme je ne peux pas supporter ce genre de truc, évidemment, je l'ai défendu. Et le lendemain, je vais donc en cours normalement, et à la récréation, les quatre filles, donc les trois qui ont un casse-pied plus celles qu'elles attaquaient, se regroupent et parlent tout haut de former un club réunissant tous les gens de la classe, sauf bien évidemment moi. Et comme ça, elles m'excluaient sans arrêt, mais toujours de manière à ce que je le sente bien, mais de manière très vicieuse. C'est-à-dire en m'excluant, mais sans obligatoirement être vraiment méchant, tu vois, c'est pernicieux.
1: Mmh.
0: Et donc, quand t'as 20 ans, t'arrives à assumer à peu près ce genre de truc, mais quand t'as 9 ans, ça fait bizarre.
1: D'accord, ouais.
0: Et donc, suite à ça, évidemment, j'ai perdu un peu l'habitude d'aller vers les autres, ce qui m'a rendu évidemment solitaire. Mais la différence avec tous les gens que j'ai entendu parler, c'est que j'ai un peu l'impression d'être une extraterrestre, parce que moi, je l'assume entièrement.
1: Ouais.
0: Parce que...
1: Tu prends plaisir même maintenant, aujourd'hui, ou pas?
0: C'est pas ça, mais c'est...
1: Parce qu'il y a des gens, quoi, la solitude, c'est de savoir si c'est un plaisir ou une souffrance, quoi, et...
0: C'est pas vraiment ça, c'est que... également parce que j'ai beaucoup déménagé, j'ai gardé un peu des contacts à droite, à gauche, et donc je téléphone beaucoup, mais d'un autre côté, je sais aussi que si j'étais proche géographiquement de ces personnes, j'aurais beaucoup moins l'automatisme d'aller vers eux que je l'ai par le téléphone.
1: D'accord.
0: Mais également, je sais que être solitaire me fait passer à côté d'un tas de trucs. Ça dépend aussi des gens dont tu es entouré. Par exemple, quand j'étais au collège, c'était des gens très gentils, c'était en Vendée, c'était des gens assez gentils dans l'ensemble, et donc ça s'est plutôt bien passé. Alors qu'au lycée, c'était des gens qui étaient ensemble depuis la maternelle, t'avais une personnalité, si tu voulais avoir des amis, il fallait avoir cette personnalité. Alors moi, j'ai toujours une personnalité assez forte, donc pas quelque
1: chose. Ça, c'est assez classique, quand même. Hein. Tu dis qu'il y a des points, effectivement, il y a du bien et du. Enfin, il y a beaucoup de choses à apprendre en étant. Enfin, il y a des gens qui ne supportent pas non plus d'être seuls et qui ont toujours besoin d'être avec du monde.
0: Ça, je trouve ça dingue,
1: et qui non plus ne sont jamais seuls, et donc ne savent pas également qu'il peut y avoir des choses très intéressantes entre guillemets quand on provoque la solitude, quand on en a envie.
0: Mais justement, ces gens-là, j'ai toujours remarqué que j'ai toujours l'impression qu'il leur manquait un petit peu quelque chose. Il y a plein de gens comme ça autour de moi.
1: De se retrouver tout seul un peu soi-même, comme leur ami Rani a eu le courage de faire, de vouloir un petit peu voir qui il était vraiment, quoi. Les gens ont peur des fois, peut-être. Ouais, c'est ça, parce que les gens, je me demande si des fois ils ont pas peur de la... Il y a certaines personnes qui ont peur d'être seules, mais c'est pas parce qu'ils ont peur, c'est la c'est le peur de se retrouver tout seul et de voir réellement qui ils sont.
2: Oui, ils sont mis tout seuls.
0: Ils n'arrivent pas à trouver quelque chose à faire seuls. Ils n'arrivent pas à se faire à l'idée qu'ils peuvent se débrouiller seuls.
1: Qui est, par exemple, d'aller se balader tout seul, qui est de regarder un film à la télé tout seul, de lire un livre tranquille, d'aller faire une expo peinard, d'aller boire un café tout seul. Moi, c'est des choses que de temps en temps j'apprécie, ça fait du bien, quoi. Comme d'aller manger au restaurant tout seul, d'aller se faire un petit ciné tout seul, ça paraît idiot, mais c'est sympa de temps en temps, quoi.
0: Ah, mais bien sûr.
1: Non, mais je disais pas qu'on n'était pas d'accord, mais surtout pour ceux qui nous écoutent et qui, il y en a parmi eux, sûrement, parmi les gens qui nous écoutent, des gens qui ne, et dans le métier, moi j'en rencontre beaucoup, qui ne supportent pas d'être seuls.
2: Ouais.
1: qui flippent, qui ont toujours besoin qu'il appelle du monde.
2: Oui, on peut dire
0: enfin,
2: ça.
0: Plus
2: oui,
0: ou moins, disons qu'il y a très peu de solitaires et la plupart.
1: Non, mais sans être solitaire, moi je suis ni l'un ni l'autre, moi je suis entre les deux, mais

0: pense pas qu'il y ait autant, je pense pas qu'il y ait tant de monde que ça, et que des gens qui ont envie de se retrouver seuls, mais qui ont quand même bien la compagnie de personnes, ça c'est vrai, mais de gens qui réellement ne supportent pas d'être seuls.
1: On a pas énormément.
0: Je crois pas, franchement, non. Je crois pas. Au même titre qu'il ne doit pas y avoir franchement beaucoup de gens qui apprécient réellement d'être seuls, comme le cas de Laure, hein, qui aime bien vraiment, qui en a pris une habitude. Mmh. Mais là, c'est plus une éducation qu'une envie.
1: C'est sûr, ça vient plus de la famille, de tout ça. Mais bon, c'est une habitude de vie.
0: C'est un peu comme les gens qui, chez nous, le dimanche soir, la mère qui fait pas la bouffe et qui dit, vous savez, dans le frigidaire, vous mangez ce que vous voulez, quoi.
1: Bah, moi, c'est comme ça tous les jours.
0: Mais ouais, le dimanche soir, si moi je vais chez des amis et que je m'habitue à trouver à table un dimanche soir, ça me fait bizarre.
2: Mais aussi, l'autre truc au sujet de la solitude et qui est assez énervant, c'est que ça a tendance à rendre timide au fur et à mesure.
0: Renfermé, c'est vrai.
1: Tout à fait. Mais de toute façon, à partir du moment où tu aimes la solitude, c'est que de toute façon, tu te sens plus à l'aise seul.
0: Non, mais justement,
2: et moi, justement, c'est tout à fait le contraire.
0: Oui, parce qu'il y en a qui l'aiment et qui souhaitent et qui prennent un plaisir à être dans la solitude, ce qui est ton cas, alors t'aimes bien, au point que quand il y a du monde, t'aimes pas. Alors que Rani, bon, je sais pas si toi, forcément, tu te sens bien aujourd'hui. Enfin, aujourd'hui, tu te sens vraiment solitaire, Rani?
3: Je suis pas vraiment solitaire à 100%, là, non, ça va, j'ai encore des contacts avec des amis, ça va, parce que...
0: Non, mais bien sûr, je te demande pas si tu vis, c'est pas c'est Robinson Crusoe, mais... Non, mais, je veux dire, t'as souvent plus l'idée de tout, ça te dérange pas de passer toute une après-midi, un week-end, ou...
3: Non, ça m'arrive souvent, donc...
0: Mais tu le vis bien, t'es pas malheureux dans ces moments-là?
3: Bah, ça dépend. Non, pendant les dernières grandes vacances, si, franchement, je souffrais.
0: Parle bien dans ton micro, Rani.
3: Excuse-moi. Si pendant les dernières grandes vacances, je veux dire, ça me faisait souffrir cette solitude, quoi.
0: Ah ouais, les grandes vacances, ouais. Non, je te parle des week-ends.
3: Non, les week-ends, ça passe.
0: Ah ouais, les grandes vacances, ah oui, là, oui. Parce que là, dans ces cas-là, tu t'essaies pas de t'organiser vers le courant du mois de mars-avril et de rencontrer des gens ou des copains, de rentrer en contact vraiment avec eux fortement pour savoir quels sont les projets de cet été, d'aller avec eux.
3: Je sais pas, non, j'avais jamais fait ça, mais...
0: Pourquoi t'as peur,
3: ouais, je sais pas, j'ai toujours eu une appréhension d'aller vers les gens, quoi, parce que...
0: Est-ce que t'as pas peur aussi, quelque part, de te retrouver 15 jours avec des gens, les uns sur les autres, pendant 15 jours, pendant les vacances?
2: C'est peut-être pas ça, Max.
0: Non, je me pose la question, hein, j'ai pas dit que...
2: Pour beaucoup de solitaires, je sais que c'est mon cas, mais je sais aussi que c'est le cas pour beaucoup de solitaires. On a toujours un peu peur de déranger, même si c'est à tort.
1: Ouais.
2: On a toujours peur de déranger en allant vers l'autre. Et c'est ça qui rend timide, en fait.
1: Ouais,
2: même si au départ, on l'est pas.
1: Tout à fait, ouais. T'as toujours peur de faire chier la personne, en fait.
0: Oui, si c'est de la timidité, mais moi, par exemple, je suis de nature très timide. Effectivement, j'ai toujours peur de déranger, etc. Mais ça m'empêche de pas être solitaire non plus, de pas non plus être le mec qui a toujours besoin d'être entouré de monde.
2: Oui, mais c'est comme tout. Tout est plus ou moins gradué selon les gens.
0: Tu crois que la solitude, timidité un peu, ouais, mais le fait de déranger, ah ouais, ouais.
1: Non, mais c'est plutôt les gens timides qui aiment la solitude plutôt que le contraire.
2: Moi justement, je suis la preuve du contraire.
1: Enfin, je généralise pas non plus. Oui, mais toi, de toute façon, ça a été une solitude un peu forcée. C'est pas toi qui l'as voulu à la base dans ton caractère.
2: Non, hein. Mais je l'ai pas prise mal non plus. C'est ma mentalité, quoi. Quand ça m'est arrivé, ah tiens, je suis solitaire finalement. Ah ouais, bon, bah tant pis, on va faire avec. Et puis c'était aussi bien avant, puis on va faire avec maintenant. Hein.
0: Yann, aujourd'hui, toi, t'es comment dans ta tête?
4: Ça va à peu près, quoi, quelques coups de blues, mais bon, enfin, par rapport à ce que vient de se dire là aux demoiselles, enfin, je suis pas trop de leur avis, quoi. La solitude, on tombe dedans uniquement si on le veut. Franchement, on habite Paname ou sa région parisienne, on est 7 millions sur Paname, tu m'excuseras, mais bon, la solitude, faut la vouloir.
2: Oui, quand voilà, on habite à Paris.
0: Non, parce que toi, regarde, pour ton cas personnel, Yann, t'as eu un accident, tu dis être tombé dedans à cause de... Donc on
4: peut... Ouais, moi, ça m'est tombé dessus, j'ai pas le choix, moi.
0: Non, mais c'est pas forcément... Ouais, donc c'est pas forcément une envie. Des fois, ça peut être arrivé pour des cas très spéciaux. Je sais pas, la perte de quelqu'un de proche. Il peut y avoir un enfant demain qui a des frères et sœurs et qui va perdre uniquement un membre très fort de sa famille, son père ou sa mère, dont il est très proche, et le mec va se renfermer sur lui.
4: Oui, mais enfin, bon, ça, à la limite, ça, bon, on peut le comprendre, quoi, ou on peut essayer...
0: J'ai pas dit le contraire, mais je veux dire, à ce moment-là, c'est pas voulu.
4: Non, oui, ça c'est clair.
0: Et des cas comme ça, je peux t'en donner plein, hein. D'une perte d'un travail, le perte de quelqu'un de proche, d'un accident. Il y a des gens qui sont forts et qui veulent se battre, et puis bon, il y a des périodes aussi, hein. Toi, c'est pendant peut-être un an ou deux, et puis maintenant, tu reprends du poil de la bête, et puis ça y est.
4: Non, ça fait 4 ans et demi, hein.
0: Ça fait 4 ans. Non, mais je veux dire, peut-être que ça a été dur pendant 2 ans, et que maintenant, là, depuis, Il y a des gens
4: depuis
0: qui...
4: Depuis que je suis revenu, disons, chez les parents...
0: C'est ce que je voulais dire.
4: Années, ça commence un peu à aller un peu mieux, quoi. Ouais. Mais disons que, bon, je te dis, à part deux ou trois potes, quoi, maximum...
0: D'accord.
4: Bon, il n'y a plus rien, quoi. Bon, pour ce qui est d'ici, vu mon handicap physique, je peux aller me rasseoir, quoi, ça c'est clair.
0: D'accord, on va mettre Annie deux secondes en attente avec Christophe et on va accueillir Stéphane qui va nous parler de 31 ans de Lisieux. Salut Stéphane.
5: Bonsoir Fun.
0: Bonsoir Feuille Blanche, prénom. Stéphane, tu vas nous parler des avantages et inconvénients de la solitude, enfin pour toi.
5: Hein. Ah ben, pour moi c'est bien simple. Moi j'étais seul depuis l'âge de 16 ans, hein, donc j'avais pas trop le choix malheureusement. Et bon, j'ai pendant 16 ans, de 16 ans jusqu'à à peu près 23 ans, j'ai un petit peu galéré, comme on pourrait dire, jusqu'à ce que bon, je me remette un peu en question. Et bon, par le biais d'organismes qui vraiment faisaient les nécessaires pour essayer de sortir un peu les jeunes de leur galère, m'ont permis de découvrir un peu ma personnalité par des tests que j'ai effectués. Du moins un test personnel, c'était, ils appelaient ça le test sosie, c'est-à-dire que suite à certaines questions qu'ils nous posaient, on répondait, et bon, à la fin, tout passait par un organisme qui se trouvait sur Paris, je ne sais plus trop exactement où exactement, et en ayant le résultat à la sortie de cette analyse, a révélé exactement la personnalité que moi j'avais. Et qui s'est révélé vraiment véridique.
0: Alors.
5: Et donc moi ça a été du style combattant et aussi j'aimais, ce que j'adorais c'était le challenge personnel. Hein? Donc moi ce que je me suis fait, j'ai dit bon bah, puisque j'adore le challenge personnel, qui était vrai parce que j'étais toujours en train de chercher à droite et à gauche pour essayer de m'en sortir. Sans essayer de tomber dans la déprime comme bon beaucoup d'auditeurs je suppose qui nous écoutent ou certaines personnes qui sont dans l'émission.
1: Tu peux parler plus fort?
0: Ah ouais, il fait un effort Steph, hein,
1: réveille. Moi j'essaye mais j'ai du mal.
5: Bon, excusez-moi.
0: Non, on a tout compris, mais vraiment on met un peu plus de tenue dans ta voix pour que tout le monde entende bien, ouais.
5: Oui, d'accord. Oui, non, parce que moi, ce qui m'a permis de me remettre en question et de choisir vraiment la profession qui me convenait le plus, parce que moi j'adore la solitude. Mais j'adore aussi être avec un peu de monde.
0: Alors, quels sont les avantages et les inconvénients de la solitude maintenant, Stéphane?
5: Alors, les avantages. Les avantages de la solitude, c'est de pouvoir au moins se remettre en question, hein, déjà. De se mettre un but pour essayer de se sortir de cette galère, déjà. Bon, je peux pas dire trop comment j'ai réussi à m'en sortir. Parce que bon, tout le monde n'a pas la même mentalité. Mais les inconvénients, c'est vrai que s'enfermer dans la solitude, c'est pas très bon non plus, parce que c'est là que vraiment on se met à déprimer. Moi j'ai un caractère assez combatif, dont j'ai pu éviter ce problème. Mais au niveau des amis, c'est vrai que on ne peut pas trop compter sur les amis pour essayer de sortir de cette solitude.
0: D'accord, et les points négatifs? Les inconvénients de ce que peut être la solitude.
5: Les inconvénients, c'est de s'enfermer sur soi-même.
0: C'est clair.
5: C'est clair et net. Hein.
0: Parce que tout à l'heure, quand Rani disait il a voulu faire la solitude pour vraiment être soi-même, et c'est vrai qu'au contraire, des gens comme Yann, par exemple, qui était peut-être très épanoui avant l'accident de moto, tu t'es peut-être retrouvé dans une personne qui n'était pas vraiment toi, quoi. Et t'étais devenu peut-être beaucoup plus agressif à cause de cette solitude forcée, quoi.
5: Exactement. Moi, j'en voulais, je vais le dire honnêtement, j'en voulais à la terre entière. Hein?
0: Ouais.
5: Mais bon, parce que j'ai eu une situation familiale des plus mauvaises. Hein.
0: Ouais.
5: Mais j'ai jamais eu de famille. J'ai voulu fonder une famille à l'âge de 22 ans. Malheureusement, bon, ça s'est écroulé dû à mon caractère. Bon, je le reconnais. Bon, maintenant que je me suis remis tout en question, bon, maintenant à l'âge que j'ai, c'est un peu logique aussi. J'ai réussi à refonder une famille. Et à trouver mon boulot. Bon, mon boulot me permet, en étant chauffeur routier, d'être seul quand j'en ai envie. Et je suis aussi content de rentrer à la maison pour retrouver ma petite femme et puis notre fille.
0: Ouais, donc la solitude, tu l'aimes bien, tu l'apprécies à son juste milieu. C'est vrai qu'après, quand t'as l'excitation d'oublier cette solitude d'ailleurs d'être dans ton camion, t'es motivé en pensant à ce que tu vas rentrer chez toi, que tu vas retrouver ta femme et,
5: voilà,
0: et ton gosse. Donc, sur l'antenne, toujours, il y a qui là? Que je dise pas de bêtises. Laure, Céline, Stéphane... Cécile, pardon, parce que je vois le C en L. Ouais, c'est Cécile. Cécile, Laure, oui. Stéphane et Christophe. Hein.
1: Oui, et Yann.
0: Et Yann, d'accord. Et Yann, d'accord. On va parler un peu. Enfin, il y a un document qu'a récupéré sur Internet Noémie. C'est concernant la solitude, vaincre la solitude. Il y a un bouquin qui est sorti là-dessus par un psychologue et qui propose 12 points pour essayer de vaincre la solitude et surtout d'en parler. Bon, alors, qu'est-ce que la solitude? Alors, c'est, d'abord, c'est quand on est dans la solitude, c'est pour essayer de la vaincre. Je crois que ça a été dit par plusieurs d'entre vous. D'abord, c'est intéressez-vous à vous-même. Est-ce que vous êtes d'accord?
1: Oui.
0: En fin de compte, c'est ce qu'a fait un petit peu Rami et c'est provoqué le fait d'être, de savoir qui il était vraiment. Donc ça s'intéresse à
2: ça. Vraiment, c'est ça, mais ça, c'est la conséquence, quoi. Au début, on ne souhaite pas s'intéresser à soi-même, et puisqu'on n'a rien d'autre à faire, en gros, bah, on le fait.
0: Et s'intéresser
5: c'est
0: à soi-même,
5: c'est pas qu'on souhaite pas s'intéresser à soi-même, c'est qu'on n'a pas le temps. On n'a pas le temps. Il y a trop d'impératifs dans la vie active.
2: Voilà.
5: Trop d'impératifs.
2: Entre mais en
5: le boulot, la maison, le loyer, et tout ça.
0: Enfin, si, parce qu'on s'intéresse à soi-même, c'est, pour vous, ça se traduirait de quelle manière? Comment on peut s'intéresser à soi-même? C'est d'aimer, enfin, c'est de quoi? De pratiquer ses passions, de...
5: Bah, pratiquer son sport, ou, je sais pas...
0: quand on disait tout à l'heure...
5: Moi, personnellement, c'est les pulls, donc c'est faire un pulls, tu vois, on passe un week-end, t'invites des amis, tu te fais une bouffe...
0: C'est quand on s'interdit des passions, des hobbies, et puis qu'on veut se faire plaisir à soi-même.
5: Ouais, voilà, c'est ça.
0: Égoïstement, quoi.
5: En faisant ton hobby, tu te remets plus ou moins en question, parce que t'es tranquille, t'es calme, t'es sur un truc que vraiment t'adores, donc tu penses, t'es libéré, quoi, tu penses beaucoup plus facilement, tu te prends pas la tête, c'est plus cool.
0: La logique voudrait que ça devrait être facile à faire, parce qu'à partir du moment qu'on est dans la solitude, enfin bon, sauf si elle est provoquée, enfin si elle est voulue, en tous les cas, c'est qu'on a envie de se retrouver soi-même, donc égoïstement, c'est pour ne penser qu'à soi, et donc on devrait beaucoup plus facilement pouvoir développer sa propre personnalité.
5: La logique.
0: Oui. La logique voudrait ça, on est d'accord les filles, non? Je sais pas.
1: Oui, égoïstement, je sais pas.
0: Ah bah, quand on provoque la solitude, j'ai dit, attention alors, quand on la provoque. Quand on la provoque, j'entends bien, j'ai pas dit quand on tombe dedans, comme tout à l'heure on évoquait des points négatifs de ce qui pourrait nous arriver autour de nous, mais quand on provoque une solitude, quand on souhaite, c'est pour faire le point sur soi-même, et quelque part, c'est pour parler, c'est égoïste, quoi, c'est pour que soi, quoi. Donc normalement, la logique voudrait, je sais pas, qu'on s'intéresse qu'à soi, et donc on en profite pour voir si on est capable de faire de la pêche, parce qu'on en a envie toujours d'essayer de faire de la pêche, de la chasse, d'aller
1: je
0: passer.
1: Je pense pas que ce soit seulement
0: non
1: ça. Moi, je pensais que c'est plutôt un point de vue, en fait, de réfléchir sur soi-même, plutôt. Voilà. Faire des hobbies. Hein. Moi, ça m'intéresse à soi-même, c'est réfléchir, se poser des questions.
0: Uniquement pour vous, c'est uniquement ça.
1: Pour moi, c'est ça. Hein.
0: Ah, ouais.
1: Pour moi, c'est vraiment, si je veux être seule, c'est chez moi, dans mon pieu, devant la télé ou
0: de
1: la musique. Mais c'est
0: mais
1: pas
0: pour
1: sortir.
0: Toi. Ah oui, d'accord, parce que moi, je sais, quand je me retrouve seule, c'est pour. Oui, mais c'est. Moi, quand je me retrouve seule chez moi, c'est pour aller me balader, c'est pour être tranquille tout seul et voir si je suis capable de tenir une journée tout seul sans personne non plus autour.
5: Mais
0: c'est une façon de
5: se. Arrive, Max. Mais la solitude.
0: C'est difficile, mais c'est une façon de se tester aussi, ouais, c'est pas facile.
5: Donc tu te remets en cause aussi, c'est bien.
0: Oui, mais moi j'en ai besoin encore bien plus que vous, parce que moi je suis confronté malheureusement. Après vous allez prendre ça du côté négatif, mais c'est vrai qu'à la longue, à être tout le temps entouré de plein de gens, que ça soit à l'antenne,
2: ouais,
0: de parler avec du monde, au métier.
2: Les problèmes de tout le monde.
0: Non, je parle même pas, on parle pas. Outre ça, c'est le fait de toujours être en contact avec des gens, de parler. Dans le boulot, c'est pareil. Dans la rue, c'est pareil.
5: Tu finis par avoir envie de te retrouver seul, quoi.
0: Dans les soirées, c'est pareil. Mais non, mais dans les soirées, c'est pareil. Plein de gens autour de toi qui te disent t'es génial. Donc à un moment donné, t'es habitué à avoir toujours du monde autour de toi. Et à un moment donné, je me suis dit, je vais tomber dans la catégorie des gens qui ne peuvent pas être seuls. Et malgré tout, j'ai besoin de me retrouver de temps en temps. Je dis en temps en temps seul. Donc je me provoque ces journées-là, où de temps en temps, une demi-après-midi, effectivement, un matin, c'est tout con, mais quand je dis, je vais à la gym, je vais tout seul, et j'ai l'impression de faut réfléchir tout seul, après je vais bouffer au resto tout seul, et là, des fois, c'est difficile, mais ça fait du bien, mais je réfléchis sur moi, ouais. Donc je mélange les deux, c'est-à-dire le penser sur moi, comme vous le disiez, et de faire des passions que mes seuls.
2: Mais la solitude, justement, c'est ce que tu viens de dire, c'est quasiment constant, et pas vraiment, enfin, la plupart du temps, je pense pas vraiment provoquer. Toi, tu le provoques. Et c'est une fois de temps en temps pour faire le vide, en gros, et ça, c'est normal, tout le monde en a besoin, mais quand on est solitaire, c'est d'abord c'est involontaire, je pense, la plupart du temps, et en plus Je pense pas que c'est grand chose à voir, quoi, parce que c'est pas seulement une fois de temps en temps.
0: Ouais. Non, mais moi, ça va plus loin que ça. Hein. Moi, c'est de temps en temps, mais moi, j'ai l'impression plus de me trouver plus souvent dans la vie seule que, contrairement à ce qu'on pourrait croire. Bien que je ne suis pas solitaire et je ne vis pas dans la solitude, au fond de moi-même, j'ai souvent l'impression d'être, d'être seul dans le sens d'être pas compris. Oui, dans le sens où on donne une personnalité qu'on n'est pas, et finalement, on se donne une fausse identité quelque part, et constamment, sans s'en rendre compte, inconsciemment, on a constamment l'impression d'être incompris, d'être seul, et donc de tomber dans la solitude malgré qu'on s'entourait de gens.
5: Je voudrais dire quelque chose.
0: Ouais, vas-y, je t'en prie.
5: Oui, provoquer la solitude pour ne penser qu'à soi, moi je trouve que c'est pas très bon non plus. Parce que moi, j'ai provoqué la solitude, mais pour uniquement pour voir le mode de vie des gens, hein, pour savoir exactement comment vivaient les gens. Et se sentir bon, voir que si nous on est, si moi-même je suis capable de vivre comme certaines personnes, la provoquer pour soi-même, c'est pas bon non plus. C'est vraiment être personnel soi-même.
0: On va continuer sur ce bouquin, donc Vaincre la solitude. Donc intéressez-vous à vous-même, ça c'était la première chose. La deuxième chose qu'il demande, ce psychologue, c'est la solitude profite d'identifier vos émotions, vos points forts et vos points vulnérables. Donc là on est assez d'accord.
2: Oui.
0: Hein, là ça rejoint pas mal. Reconnaître, il faut essayer, reconnaître l'existence de la solitude et profiter de ses plaisirs. C'est exactement ce qu'on disait tout à l'heure.
2: Yeah, mais pour reconnaître son existence, c'est souvent aussi, un petit peu long.
0: Quoi ?
5: Il doit y avoir ses défauts aussi.
0: Oui. Tu disais quoi ?
2: Pour reconnaître son existence, c'est souvent un petit peu long. C'est-à-dire, souvent, on se rend pas compte tout de suite, boum, je suis solitaire. Moi, je sais qu'il m'a fallu peut-être 2 ans pour m'en rendre compte, alors que tout le monde autour de moi me le disait. Mais d'accord. J'avais tellement l'habitude d'être ouverte envers tout le monde, parce que j'étais tout à fait le contraire quand j'étais plus petite, que je m'en rendais absolument pas compte.
0: Alors, les points positifs également dont évoque ce psychologue, la solitude, c'est les points positifs également, c'est prenez le temps de vous informer. Donc là, effectivement, c'est de sortir et de profiter un petit peu, hein, de tout. Donner, la cinquième chose, c'est se donner le temps de réfléchir et de faire ménage dans nos préjugés.
2: Tout à fait.
0: De faire le point quant aux personnes de votre histoire.
2: Tout à fait.
0: Reconnaissez votre part de responsabilité quant à cette solitude.
2: Tout à fait.
0: On est d'accord également. Point numéro 8 de vaincre la solitude, c'est de faire de votre mieux pour vous rapprocher de votre but.
5: Exactement.
0: Ou de vos buts.
2: Faut déjà en avoir un but.
6: Oui, faut déjà avoir le but.
7: Comme disent les filles, faut savoir s'il y a un but, quoi. Enfin,
0: ouais, c'est sûr.
7: On a un but, quoi.
0: C'est vrai que pour certains, mais quand quelqu'un décide de faire le point, d'être seul un peu pour voir s'il est capable de savoir où il en est, de faire le bilan de lui et puis de...
2: Mais c'est pas ça qui va te donner un but dans la vie.
7: Moi, personnellement, j'appellerais ça plutôt un challenge personnel que vouloir être seul, quoi.
5: C'est ce que j'avais dit tout à l'heure, hein.
0: Mais je pense que ça prend du temps, qu'au début, tu sais pas ce que tu veux, que tu fais le point sur toi. Une fois que tu sais vraiment tes points positifs, comme il le dit depuis le départ, et après, comme il disait, faire le point sur toi-même, tes responsabilités que tu as à vouloir provoquer cette solitude ou de le devenir, etc. Une fois que tu as fait le vide dans tout ça, je pense que c'est comme si tu avais fait une psychothérapie, tu te sens mieux, tu te sens propre, et là, tu peux te dire enfin, bon, bah, qu'est-ce que j'ai envie de faire ? D'accord, ok, bah, maintenant je vais vers un but.
7: Là je suis pas trop d'accord avec toi, Max. C'est que le problème c'est que bon vouloir se retrouver seul, se connaître, tout ça, moi je veux bien, mais bon, faut savoir que faut aussi se couvrir, quoi, assurer ses arrières, parce que bon, bah, dans le cas de Rami, je crois, qui est parti comme ça.
0: On va ramener Rami d'ailleurs.
7: Je le dis pas sur un coup de tête, mais pour connaître autre chose ou par rapport au boulot, faut quand même y réfléchir plus ou moins 2 fois, parce que bon, vu la conjoncture actuelle en plus vis-à-vis du boulot, il est vrai que c'est excessivement difficile. Donc moi personnellement, j'ai du mal à comprendre ça, quoi.
2: C'est pas seulement ça, c'est que aussi la vie, si c'est pour se donner petit but par petit but, ça sert à rien, parce que ça c'est tous les jours.
8: Pourquoi? Bien sûr que si. Je trouve ça dommage de donner un but pour considérer que ça soit vraiment un but, il faut que ça soit quelque chose de gros et d'ambitieux. Non, tous les jours c'est bien.
5: Non, c'est 100 fois mieux de mettre un but par un but, hein.
6: Tout à fait.
8: Non, mais ce qui prouve bien. Ce qui prouve bien que pour certains, la solitude se traduit d'une manière différente et qu'après, le fait d'en sortir est différent pour certains parce que bon, on peut comprendre qu'une personne comme. C'est Céline qui parle, hein.
2: Cécile, pardon,
8: on va y arriver. Qui a envie de. Toi, tu penses qu'il vaut mieux avoir un but bien précis et de savoir, alors que pour d'autres personnes, moi le premier, mais il y en a d'autres aussi qui pensent que petit à petit, but par but, que tous les jours. C'est pas plus mal non plus.
6: C'est mon cas,
2: oui,
6: moi.
7: Tout à fait aussi, Matt.
6: Mais parce que moi, personnellement, j'ai commencé par une chose, c'était mes permis. Après, j'ai opté pour autre chose, c'était le boulot, ma copine. Et j'y étais tranquillement, j'ai pas cherché à avoir un truc, c'était tout groupé. Oui,
8: c'était ton choix, Cécile, toi, c'est...
6: Parce que moi,
8: Attends, Cécile, tu voulais dire ?
2: Je voulais dire que moi, c'est un petit peu différent dans le sens où j'ai quand même un minimum de vie sociale, entre guillemets, parce que bon, j'ai quand même mes parents autour de moi, même si je considère, enfin, mon père est immonde et donc il est loin d'arranger les choses, mais bon, passons. J'ai quand même une vie sociale aussi à la fac, parce que même si je suis assez solitaire, les gens de la fac comprennent tout à fait que ça ne veut absolument pas dire que je suis un être ignoble et donc ils m'adressent un minimum la parole. Comme je suis à la fac, j'ai toutes les semaines j'ai deux trucs à faire et enfin j'ai une tonne de trucs à faire, donc ça à la rigueur les petits buts de tous les jours je les ai en gros quoi.
8: Et toi, t'as de la chance de les avoir, mais pour ceux qui sont vraiment seuls,
2: oui,
8: qui
2: voilà,
8: sont pas à la
2: pour
8: fac,
2: ça que pour eux,
8: toi, t'es à la fac, t'as va, mais quelqu'un qui est tout seul chez lui tous les jours.
7: Cécile ou Céline, excuse-moi, parce que t'as une vie active. Bon, moi personnellement, je n'ai aucune vie active. Je suis chez moi 24 heures sur 24. Au mieux, je vais sur la place à 200 mètres, m'acheter un paquet de clopes et c'est super, quoi. J'ai fait un tour. Donc, parce que toi, tu vas à la fac. Bon, à la limite, tu peux aller au cinéma et reste. Mais enfin, c'est pas évident pour tout le monde.
8: On va demander à Christophe vite fait, qui était avec nous tout à l'heure de Broc, là, qui était à la campagne, etc., etc., qui était dans la solitude, au chômage.
3: Oui.
8: Est-ce que Christophe, toi, tu, par rapport à cette question, le fait de se rapprocher, d'aller c'est quoi exactement ? Oui. Faites votre mieux pour vous rapprocher de vos buts. Est-ce que toi, tu as des buts aujourd'hui ?
3: J'ai des buts, mais bon.
8: Est-ce que tu préfères avoir un but comme Cécile, pour être très clair ? Est-ce que tu préfères, dans le style, un but bien précis, genre le jour où tu auras le but, c'est
3: le but c'est le boulot,
8: c'est de te barrer de la campagne et trouver un boulot.
3: Barrer de la campagne pour avoir du boulot, déjà il faut passer par une étape, c'est déjà se tirer,
8: c'est énorme. Est-ce que toi tu préfères le but, comme on dit, jour après jour, comme on en parlait tout à l'heure?
3: J'en ai marre de vivre au jour le
8: d'accord.
3: jour
6: pour
8: oui.
6: Oui. Moi, je voudrais lui dire quelque chose.
8: Vite, parce qu'après, on termine et il y a encore deux personnes qui veulent intervenir.
6: Oui, non, mais ce sera vite fait. Son but, c'est d'avoir du boulot. Mais est-ce que son but prioritaire, ce serait pas déjà d'avoir son, je sais pas s'il a son permis ou une voiture. Ce serait pas plutôt d'avoir en priorité un permis et une voiture pour pouvoir trouver son boulot plus facilement, justement.
3: À la limite, le problème, c'est même pas le moyen de transport. Parce que même une mobylette, même pour faire 80 bornes aller-retour, ça ne fait pas peur. Mais bon, je sais que même en faisant 80 bornes aller-retour, je n'aurai pas de boulot. C'est là le problème.
8: Pour terminer dans le livre, là, et ensuite on va accueillir France de Nice qui veut parler de sa découverte de la solitude, et puis on aura également Julien. Je voudrais terminer parce qu'il y avait 12 points sur ce livre, donc on vient de terminer le 8e qui nous a fait perdre un petit peu de temps, mais qui était très intéressant. Pour ce psychologue numéro 9, donc pour vaincre la solitude, c'est de profiter de la société, de profiter de ce que la société nous offre comme occasion de contact. Là, vous êtes assez d'accord ou pas?
3: Moi, j'ai pas d'occasion de contact.
8: D'accord.
2: Oui. Le problème, c'est qu'avec la timidité, on a du mal à le faire. Mais évidemment, il faut essayer. Mais pas seulement la timidité, mais ce que je disais tout à l'heure, c'est la peur de vouloir déranger sans arrêt.
6: C'est pas essayer qu'il faut faire, c'est se dire je le fais.
8: D'accord.
6: Parce que si on se pose, dit je vais essayer, on n'y arrivera jamais.
8: Le 10, c'est motivez-vous en imaginant ce que vous souhaitez obtenir, ainsi que ce que vous souhaitez éviter.
2: Oui.
8: Ce qui revient, oui.
2: Au même.
8: Oui. Vivez vos deuils, c'est ce qu'il dit, hein.
2: Oui.
8: Et choisissez vos amis et vos groupes d'appartenance.
2: Ah, ça, c'est fait depuis longtemps.
8: Voilà.
3: C'est clair.
8: Donc, c'est dans un livre, hein, quand même, qui s'appelle Vaincre la solitude de Bruno Fortin, pour ceux que ça intéresse, psychologue, voilà, un livre qui est sorti il y a quelques temps, chez Fids, voilà. Donc, comme ça, j'aurais tout dit. On va accueillir France, 30 ans de Nice, on va essayer de faire vite, parce qu'il est déjà moins 5.
9: France.
10: Oui, bonjour.
9: Merci. Bonsoir.
10: Ça va?
9: Ah, il paraît que c'est très intéressant ce que tu vas nous dire.
10: Ah bah
9: apparemment, hein.
10: Bah écoute, moi, je vous ai entendu tout à l'heure parler.
9: Il ouais, faut parler un peu plus fort, France.
10: Un peu plus fort. On m'a dit parler doucement, je sais plus.
9: Qui t'a dit de parler doucement?
10: Alors, il m'a dit de parler fort et j'ai entendu doucement. Franchement, je fais le contraire.
9: Il t'a peut-être dit doucement de parler fort.
10: Oui, peut-être. Voilà. Alors, je vais parler plus fort. Donc, je disais simplement que j'ai entendu tout à l'heure que vous parliez tous de. Donc de personnes qui, elles, en fait, avaient toujours besoin des autres. Et c'est ce que j'étais il n'y a pas si longtemps. C'est-à-dire que je ne pouvais pas faire quelque chose sans appeler une copine, sans avoir une compagnie.
9: Mais quand tu étais toute seule chez toi, tout de suite, tu appelais quelqu'un pour venir ou tu passais chez quelqu'un.
10: Voilà.
9: Pourquoi?
10: Je crois que c'était la peur du vide à ce moment-là. Il fallait que je remplisse absolument l'espace entre moi et les autres.
9: Mais c'était pas un mal, c'était pas le peur de te dire, putain, je suis toute seule, personne ne m'aime.
10: Il y a un peu de ça aussi, j'avais besoin d'avoir la reconnaissance dans le regard des autres, oui, qu'on s'intéresse à moi. Et en fait, ça venait aussi beaucoup du fait que moi, j'arrivais pas à trouver mon propre intérêt. Je crois que j'arrivais pas à voir ma richesse, la qualité que j'avais.
9: Mm-hmm.
10: Et j'avais besoin tout le temps que les autres, en fait, me flattent, enfin, entre guillemets.
9: Ah, c'était ça, d'accord.
10: Des gentilles choses. Et moi, j'appelle ça aujourd'hui la flatterie, alors que c'est de l'amour, je pense quand même. Mais je dis flatterie parce que moi, je sais, je suis pas dupe avec moi-même, je sais que c'était de la flatterie que je recherchais. Même si les autres n'étaient pas des flatteurs, mais des gens qui m'aimaient sincèrement.
9: Ceci dit, pour t'interrompre, parce que donc on n'était pas tout à fait d'accord sur ce qu'on était en train de dire. Quand tu disais que tu étais seul et que tu avais besoin d'être avec quelqu'un, il peut y avoir deux cas de figure. Quelqu'un qui ne supporte d'être pas seul et qui va donc être avec quelqu'un parce qu'il a besoin d'être flatté, et quelqu'un d'autre qui a peur effectivement de ne pas être aimé et qui a simplement besoin d'avoir quelqu'un autour de soi sans forcément à ce qu'on attende des flatteries et des t'es génial, t'es beau, t'es belle.
10: Un sens à mon existence, c'est-à-dire que l'autre devenait le sens de mon existence. S'il n'y avait pas la parole de l'autre ou l'autre pour me tenir compagnie, je n'existais plus. J'avais l'impression de ne pas exister. C'était l'autre qui déterminait, en fait, je l'ai compris.
9: Donc, t'étais malheureuse quand t'étais obligée d'être seule, quand personne ne pouvait.
10: De ne pas être morte et de ne pas être vivante.
9: Devant la télé toute seule.
10: Mais j'arrivais pas à faire des choses seules, des activités toutes seules. Moi, je me suis inscrite 6 mois au sport, et j'y suis, pour 2 ans, et j'y suis pas allée pendant 6 mois parce que j'étais seule. Mm-hmm. J'ai enfin trouvé une copine avec qui je suis allée, etc. Donc, j'y suis allée plus régulièrement. Mais depuis peu, je sais pas ce qui s'est passé, ça doit faire 6 mois à peu près. J'ai eu vraiment envie. Il y a eu un événement avec des amis qui m'a fortement déplu à ce moment-là. C'est que je me suis rendu compte qu'on m'aimait pas totalement. C'est-à-dire qu'il y avait des aspects de moi que j'avais pas le droit de montrer. Et c'est ce qu'on disait tout à l'heure dans le fait de se connaître. C'est-à-dire que les gens généralement nous figent dans une idée de ce qu'on est, dans une chose. Ils aiment nous voir gays, ils aiment nous voir heureux, ils aiment nous voir souriants, mais ils aiment pas nous voir tristes, ils aiment pas nous voir. Alors il y a des aspects de soi comme ça qu'on est obligé de cacher pour être aimé. Et c'est là où moi j'ai plus du tout voulu jouer le jeu. Je me suis dit non, je suis pas que ça. Alors le jeune homme tout à l'heure disait avant j'étais je donnais une image de moi gay, etc. Et aujourd'hui je suis plus taciturne. Mais je pense qu'il faut pas choisir. C'est ça le problème, c'est qu'on veut toujours avoir une image figée de soi. Et moi je pense qu'on est multiple, on est riche, on est comme un diamant, on a plein de facettes. Et le problème c'est qu'on nous demande toujours de choisir dans ces facettes et d'en sacrifier quelques-unes. Et moi j'ai plus envie de faire de sacrifices en fait. J'ai envie d'être totalement moi, c'est-à-dire des jours fortes et des jours faibles, des jours courageuses et des jours lâches, des jours tristes et des jours heureuses. Je suis pas tout le temps, je crois qu'on est vraiment en mouvance en permanence. Le monde des émotions, c'est quelque chose qui est très très variable, très fluide, très fugitif. Et c'est des moments où j'ai envie d'être aimée dans tout ce que je suis. Et un jour, on m'a dit, mais tu nous as pas habitués à être fragiles. Nous, on t'a toujours vu fort. Donc je me suis dit, peut-être que ça venait de moi. En effet, je montrais pas assez tout ce que je suis. Alors j'ai préféré laisser mes amis de côté pour avoir le courage en fait de mon côté de pouvoir regarder en face tout ce que je suis et de l'aimer moi aussi.
11: Mais ça peut
10: pas y renoncer quoi. Voilà. Et je me suis dit, mais c'est dommage que tous ces aspects de moi, il y a des petits aspects comme ça qui manquent d'amour en fait. Quand je suis triste, personne n'aime ce personnage. Personne n'arrive à lui donner de l'amour. Mais pourquoi? Alors, dans ma solitude, moi j'ai réussi à me donner cet amour-là, c'est-à-dire à me regarder triste, à me regarder dans mon chagrin et me dire, oui, France, tu es aussi quelqu'un des fois triste, des fois qui a du chagrin et je t'aime. Et voilà, et je me suis fait ma thérapie toute seule.
9: Ouais, c'est comme quand on se regarde dans la glace.
10: Oui.
9: Hein
10: oui.
9: C'est vrai, quand on se trouve beau.
10: Oui.
9: Là, mais c'est vrai.
10: Vous voulez dire, ça peut être physique ou intérieur, c'est pareil.
9: Bah évidemment, moi des fois ça m'arrive le matin, puis je me mets un petit bijou et puis ça roule.
10: Heureusement, je suis pas que triste non plus. Hein.
9: Alors on va, c'est... non, mais il y a pas de problème. On a bien compris, c'est très intéressant en tout cas. Pour terminer, on va accueillir Julien, 19 ans, de Roissy-en-Brie. Ensuite, on fera la conclusion tout le monde. Julien, bonsoir.
11: Bonsoir Max.
9: Donc toi, t'as été seul lors d'une bonne partie de ta jeunesse.
11: Ouais.
9: À cause d'un problème d'obésité, c'est ça?
11: Ouais.
9: Donc pas d'amis ou quasiment pas?
11: Bah ouais, pratiquement pas. Au tout début, j'avais pas d'amis du tout, quoi. Parce qu'en fait, ça a commencé à peu près vers la sixième, quoi. Je suis arrivé au collège et j'étais assez gros. Et puis, en fait, à cet âge-là, tout le monde se fout un peu de ta gueule, quoi. Tout le monde sort des conneries sur toi. Puis quand toi, t'as cet âge-là, bah, tu le prends assez mal, quoi.
9: Normal, ouais.
11: Et en fait, au fur et à mesure, ça a empiré, quoi. Et plus on m'agressait, quoi, verbalement, plus, en fait, je me sentais seul, plus je rentrais dans la solitude. Et plus, en fait, je me goinfrais. Je sais pas, c'était un réflexe, mais sûrement un mauvais réflexe.
9: Ouais, mais que tout le monde fait, ouais, dans ça.
11: Mmh. Ouais, et en fait, ça s'est aggravé, ça a été de pire en pire, parce que j'ai encore plus grossi, quoi. Et j'étais jusqu'à 110 kilos. Et en fait, vu que tout le monde m'insultait comme ça, j'avais aucun ami, je me renfermais complètement sur moi-même. Et c'est là que ça a été vraiment vraiment très dur, parce que quand on a cet âge-là, bah, y a les sentiments amoureux qui commencent à apparaître. Et c'est la puberté, on voudrait avoir des petites copines et tout ça. Et c'est vrai que quand tout le monde se moque de toi et tout ça, tu peux pas te permettre d'avoir une petite amie ou quelque chose comme ça, quoi. Et donc ça marche pour les petites amies, ça marche pour les copains, et on est encore plus vraiment plus malheureux quand on sait plus quoi faire.
9: Et donc tu t'es retrouvé dans la solitude?
11: Ouais, complètement.
9: Tu vivais très mal?
11: Bah ouais, j'ai...
9: Tu l'analysais ou...
11: Bah c'est-à-dire qu'à cet âge-là, on essaie d'analyser comme on peut.
9: T'avais quel âge?
11: Bah là, j'avais à peu près 11-12 ans, quoi.
9: Ouais, d'accord.
11: Et on essaie d'analyser comme on peut, mais on n'en parle pas à ses parents parce que... c'est des problèmes sentimentaux, donc on a peut-être pas envie de parler de ça.
9: Non, mais le problème que tes parents n'ont pas vu quand ils voyaient que tu prenais du poids.
11: Ah, si, bien sûr, si, ils m'ont inscrit à plein de sports différents que j'ai jamais pu continuer, quoi.
9: Mm-hmm.
11: Ils ont essayé de faire plein de choses avec les voisins qui avaient des enfants et tout ça, mais.
9: Et puis le classique, c'est qu'on a honte de soi, donc on n'en parle pas, on reste renfermé sur soi-même aussi, sur son problème, on n'en parle même pas à ses parents, on dit pas qu'on est rejeté par tout le monde.
11: Et voilà, et quand c'est comme ça, on n'a aucune communication à part avec soi-même, quoi.
9: Mm-hmm.
11: Et c'est là qu'on se pose plein de questions, et donc à cet âge-là, j'arrivais pas trop bien à analyser, quoi.
9: Comment tu t'en es sorti?
11: Et ben en fait, je m'en suis sorti que l'année dernière, en fait, et je m'en suis sorti partiellement. Excuse-moi. Je m'en suis sorti partiellement parce que...
9: Tu bouffes pas, là, au moins?
11: Comment?
9: Tu bouffes pas, là?
11: Ah non, complètement, là.
9: Non, je déconne, vas-y.
11: Attends, j'en étais où? Ouais, jusqu'à à peu près 15 ans, j'étais vraiment seul, sans aucun copain, sans rien. Et j'ai trouvé en fait un ami qui était à peu près dans la même situation que moi, quoi. On se moquait de lui et tout, quoi.
9: Mmh.
11: Et donc ça a facilité les contacts entre nous, quoi.
9: Pour le même problème.
11: Voilà. Donc lui, il avait les mêmes problèmes, il n'avait pas trop d'amis ni rien, quoi. Donc en fait, on s'est bien entendu, donc ça m'a fait un copain, on a pu parler de plein de choses, quoi, c'était super.
9: Et donc mutuellement, vous êtes motivé à essayer de perdre du poids et...
11: Voilà, enfin lui, c'était pas vraiment un problème de poids, quoi. C'était qu'il était vraiment très timide, renfermé sur lui-même.
9: Ah d'accord, ouais.
11: Et on se moquait de lui pour des conneries, mais qu'il prenait mal, quoi.
9: D'accord. Alors aujourd'hui, t'en es où, là, Julien, personnellement?
11: Eh ben, moi, il y a encore l'année dernière, je faisais dans les 100 kilos, maintenant j'en fais plus que 65.
9: Ah oui, ça peut rien avoir, oui, donc là, ça va.
11: Mais en fait, je pensais en maigrissant comme ça, parce que j'ai fait des conneries pour maigrir, quoi. Je mangeais pas pendant une semaine, des trucs comme ça, quoi. Et ce qui m'a vraiment décidé à maigrir, en fait, c'est que je suis tombé amoureux d'une fille, que j'étais ami avec elle, et en fait, je me suis aperçu qu'elle foutait de ma gueule derrière, quoi. Et en fait, je pensais que c'était bien parti et tout, et quand elle m'a lâché, quoi, quand j'ai déjà appris qu'elle foutait de ma gueule, j'ai voulu faire une tentative de suicide, quoi. Enfin, je me suis ouvert les veines et tout, et puis, ouvert pas parce que j'ai pu m'en sortir, quoi. Mais j'ai pu m'en sortir tout seul, il y a personne qui s'est aperçu que j'ai voulu me suicider, quoi. Et à partir de ce moment-là, je me suis dit qu'il fallait que j'arrête mes conneries et qu'il fallait vraiment que je perde du poids pour plus me sentir rejeté, quoi.
9: Mmh.
11: Et à ce moment-là, bah, donc j'ai pas mangé pendant une semaine, j'ai fait des conneries, quoi. Je restais au lit, j'allais pas en cours, y a rien, enfin j'étais pas bien, quoi. Et maintenant, ça va, j'ai récupéré.
9: Aujourd'hui, t'es quoi t'es, tu te considères toujours être quelqu'un de solitaire? Est-ce que tu vis dans la solitude ou...
11: En perdant du poids, en fait, je pensais que j'allais retrouver des amis. Je pensais qu'on allait plus se moquer de moi et tout ça. En fait, c'était le cas. Plus personne ne se moque de moi. Maintenant, ils n'ont plus de raison, en fait. Mais vu que quand j'étais plus jeune, j'avais aucune connaissance, ça m'a rendu très, très timide. J'avais aucun contact avec personne, en fait. Et donc, maintenant, j'ai 19 ans et je sais pas lier des relations, en fait. Et ça fait que j'ai perdu du poids, je me sens bien dans ma peau, mais je suis devenu extrêmement timide. Et en fait, j'arrive pas à lier aucun lien avec qui que ce soit, en fait.
9: D'accord.
11: Et ça fait que je suis toujours ami avec mon pote, quoi, qui a déménagé. Maintenant, il habite loin, donc je le vois plus très souvent. Et en fait, je suis toujours dans ma solitude, quoi. Mais je vois que mes parents et ma famille de temps en temps, quoi. Mais sinon, je suis toujours seul, quoi.
9: D'accord. On va être obligé d'arrêter, hein, parce qu'il est une heure et passée déjà. Julien, une petite conclusion, peut-être, pendant que tu as la parole. Est-ce que tu as un mot à passer à des gens qui nous écoutent, un message personnel par rapport à la solitude?
11: C'est toujours le truc banal, quoi, qui perdent pas confiance en eux.
9: Et puis surtout à ceux qui sont pas forcément dans la solitude, hein, mais des gens, je sais pas, de faire réagir des gens sur, je sais pas, enfin, ce que tu veux. Passe le message que t'as envie de passer, y a pas de problème.
11: Pour mon cas personnel, ce serait le message de pas être, enfin, entre parenthèses, méchant avec les autres quand ils sont pas bien dans leur peau. Au contraire, il faudrait essayer de les aider et de pas les faire se renfermer sur eux-mêmes, quoi. Parce qu'une fois qu'on est dedans, on est dans la solitude. C'est assez dur de s'en sortir, en fait.
9: Je sais, mais malheureusement, je vais te dire, on comprend mieux au fur et à mesure que les années passent. Hein. Non, mais c'est vrai. Moi, j'ai été le premier à dire des conneries et être moqueur à l'école. Quand on voit le caractère que j'ai à la radio, on se doute bien que j'étais pas un enfant de cœur à l'école. Bien que j'étais pas ultra moqueur. Hein. J'ai jamais été le gros, le machin. Et après, au fur et à mesure des années, ben. Pardon?
2: Tu as mûri.
9: Ouais, alors je sais pas si avant c'était de la crétinerie ou pas. Ouais, je pense que quand on est gamin, on analyse pas. Quand on met un gamin de côté, quand on se moque de quelqu'un, quand malheureusement quelqu'un a un sale prénom, ça y est, il se fait chambrer. Un sale nom de famille, il se fait chambrer. Quand le père, on le disait tout à l'heure, était boueur, bah ça y est, ça fracasse dans tous les sens. Quand l'autre a pas d'argent, il se fait fracasser. Voilà. Quand l'autre ton père a une belle voiture qui vient te chercher devant le bahut, c'est pareil. T'en prends autant dans la gueule, genre gosse de riche, et tu t'en sors plus, quoi. Mais ça, c'est au fur et à mesure des années. C'est vrai que quand on vit vraiment ce truc-là, on aura envie que dès l'âge de 12 ans, on soit suffisamment grand et adulte pour pouvoir ne pas se moquer, ne pas... Mais malheureusement, enfin, je veux pas essayer de te décevoir, Julien, mais on sait, ouais, tu le sais tout aussi bien que moi, que tu côtoies des jeunes de 12, 13, 14 ans. Moi, j'en ai pas des fois la radio qui passe, c'est difficile à canaliser, quoi.
11: Mais par contre, c'est vrai que la solitude aide vraiment... Moi, je trouve que j'ai mûri beaucoup plus vite que les autres, en fait.
9: Oui, c'est possible aussi. Oui.
11: Ça aide à réfléchir sur son sort, sur la vie, même sur des questions psychologiques et tout. Enfin, c'est vraiment...
9: Je suis assez d'accord, oui.
11: Moi, je sais que j'ai pas mal mûri grâce à ça, quoi.
9: Très bien.
2: Et intolérant aussi, hein, pour les...
9: Et on peut devenir intolérant aussi, ouais. Julien, merci pour ta conclusion. Bonne fin de nuit.
11: C'est moi qui te remercie.
9: Merci d'avoir appelé. Bonne bourre.
11: Et bonne nuit à vous.
9: Merci. France.
2: Oui.
9: Petite conclusion, un petit mot à dire, un message à passer?
2: Moi, je dirais que l'idée de l'amitié qu'on se fait, enfin, moi, elle m'apparaît comme une illusion, dans le sens où le partage, en fait, c'est vraiment une illusion. L'idée de partage, je pense qu'on peut essayer de comprendre l'autre, mais vraiment être l'autre, être à sa place, et je pense que ça, il faut vraiment arrêter de l'espérer. Par contre, on peut partager des impressions, mais on n'est jamais vraiment à la place de l'autre.
9: D'accord.
2: Alors bon, devenir une amie pour soi, je pense que c'est bien, quoi, déjà, si on arrive à ça.
9: C'est vrai.
2: Trouver l'ami en soi.
9: C'est vrai.
2: Voilà.
9: Ah ouais, c'est vrai. Mmh. Ah voilà, très bien, c'est une belle conclusion. Merci France. Bonne nuit, merci d'avoir appelé. Cécile, un mot de conclusion, oui.
12: Bien, pour prolonger ce que vient de dire France, et pour en rapport à ce qu'elle a dit tout à l'heure, je veux dire que toujours se montrer, ce n'est pas forcément bon, parce que moi, je sais que mes problèmes sont venus principalement du fait que, en fait, je ne me suis jamais cachée. J'ai toujours montré ma personnalité telle qu'elle est. Et on peut voir à travers moi comme à travers une vitre. Mmh. Donc c'est pas forcément bon, et au contraire ça peut apporter des problèmes. Alors c'est sûr, d'un côté, de l'autre côté, si on se montre pas, après on t'aime pas pour toi-même, etc., etc. Il faut savoir faire un peu la part des choses et montrer les parties majeures de sa personnalité, et puis garder un peu pour soi. Parce que sinon, après, ça a vite fait de se retourner contre soi.
9: D'accord. Merci en tous les cas d'avoir appelé Cécile.
12: Mais de rien.
0: Bonne continuation.
12: Merci à toi aussi.
0: Bisous. Christophe.
13: Oui, bah moi je dirais que la solitude, par contre, ça m'a permis au contraire d'être beaucoup plus tolérant envers les gens. Et que bon, c'est vrai qu'au contraire, il faut pas tomber dans la paranoïa, loin de là. On peut très bien aussi s'en sortir tout seul, de toute façon. On est toujours tout seul dans la vie. Du berceau jusqu'au caveau, on est toujours tout seul. On peut très bien arriver à faire quelque chose de satisfaisant sans en ayant envie simplement de se développer. Tout l'autre auditrice était très épanouie et c'est bien qu'elle ait réussi à être amie avec elle-même, hein, c'est pas possible à tout le monde.
0: Non mais c'est bien ce que tu dis, c'est marrant parce que j'écoutais enfin la radio une chanson, c'est dans un texte d'une chanson je crois de Starmania, je sais plus laquelle qui chantait ça, qui disait qu'à la fin on finissait par être, on finissait toujours sa vie seule parce que les personnes qu'on aimait à un moment donné elles disparaissaient puis à un moment donné on se retrouve seul, donc solitaire, et que quelque part dans le monde on finit tous par être seul. Quoi qu'il arrive, donc c'est marrant de dire qu'il faut d'abord s'aimer soi-même et puis voilà que nous on peut être on peut nous être le propre ami de nous-mêmes ou ami comme elle
13: c'est
0: le disait tout à l'heure.
13: Non mais pas toujours ami avec moi-même.
0: Ouais mais bon, de temps en temps avec des potes on s'engueule. Hein.
13: Bah oui, c'est
0: bon, en tout cas bonne continuation hein, puis j'espère que tu sortiras de ton trou alors hein.
13: Ouais sans problème.
0: Et non à la campagne pour toi là.
13: Ah non ça fait pas l'erreur.
0: Bonne bourre à toi Christophe.
13: Merci,
0: et surtout tiens le cap, bon courage.
13: Sans problème.
0: Rani.
14: Oui, moi en fait j'ai deux messages à faire passer quoi. Donc je voulais que les gens se rendent compte aussi que la solitude c'est aussi à la fac, parce que moi j'ai beaucoup d'amis qui n'y vont plus à cause de ça, parce qu'ils se retrouvent seuls à la fac. Et sinon l'autre message c'était un peu pour revenir sur le bouquin Comment vaincre la solitude, sur le point et les moyens que nous offre la société. En fait je pense qu'il y a un problème entre les moyens qu'elle nous offre et justement la solitude, parce que tu vois aujourd'hui il y a beaucoup de moyens de communication, il y a internet, il y a les téléphones portables et tout, mais la vraie communication de personne à personne en face l'un de l'autre, et ben c'est de plus en plus rare et de plus en plus difficile quoi.
0: D'accord, ok, merci pour ta conclusion Rani.
14: De rien.
0: Merci pour ton témoignage et puis bon courage.
14: C'est moi qui te remercie. Moi.
0: Bah de rien, bonne bourre à toi gars. Yann.
15: Oui, moi je sais pas, ils m'ont tout piqué là, donc à vrai dire je sais plus.
0: Ah les voleurs, tu veux qu'on les rappelle?
15: Ouais c'est très bien, non. mais tu vas faire durable.
0: Non mais tu peux faire un mot.
15: Sincèrement, enfin j'aurais à la limite deux petites conclusions, dont une perso, ça sera la dernière. La première, soyons indulgents envers les uns les autres et qu'on se donne nos chances, quoi. Après tout, on est des êtres humains, on est je sais pas combien de milliards sur la Terre. Je sais pas, profitons de la vie, faisons connaissance, sortons, de temps en temps, solitude, oui, pour se retrouver en soi-même. Et puis, suite à l'accident, je me suis fait lander, ça fait quand même 3 ans que je suis célibataire. Et cherche désespérément jeune fille, Caline, quoi.
0: D'accord, sur Shell, alors, donc Shell, c'est dans la banlieue parisienne,
15: ouais,
0: ça.
15: Enfin, c'est pas Shell exactement, c'est Émeraville.
0: D'accord, mais enfin, c'est dans la banlieue.
15: Ouais, c'est en Seine-et-Marne, quoi.
0: Et
15: côté de Pantocombo.
0: C'est une demoiselle, c'est pas très loin, c'est une demoiselle qui nous écoute ce soir et qui... a été intéressée et émue par ton témoignage et qui elle aussi a envie de rencontrer du monde et qui a envie de te rencontrer. On va essayer de faire tout de suite au 0803 08 5000, est-ce qu'on puisse faire un échange de numéro de téléphone si c'est possible.
15: Ouais c'est cool Matt.
0: Sinon demain ou après-demain les filles rappellent et puis on a tes coordonnées, on les transmettra dès demain ou après-demain, demain c'est vendredi, lundi ou mardi prochain.
15: Ouais un petit message pour toi, reste le king sur Fun.
0: Toujours bonne bourre.
15: Merci.
0: Salut Yann et Laure. Enfin, pour terminer la dernière, 19 ans de Bordeaux, Laure.
16: Oui, moi je voulais dire qu'en fait, il y a toutes sortes de solitudes. Et pour la solitude voulue, en fait, je voulais dire aux gens de respecter le besoin de solitude de ses amis, parce que faut pas les juger, c'est pas en leur gueulant dessus que ça ira mieux, et puis il faut respecter le besoin des autres.
0: Très bien. Écoute, Laure, je sais pas si on se verra demain, nous. Enfin, après-demain.
16: Oui, parce que normalement tu m'as invité, donc je viendrai.
0: Ah, tu fais partie, d'accord. Très bien, j'allais dire, je vais t'inviter, et puis on va essayer de boire un verre pour pas que tu sois toute seule dans la soirée.
16: D'ailleurs, je sais même pas si je viendrai toute seule, tu vois.
0: Ah, en plus, alors. alors tout va bien. Donc, je t'ai invité,
16: En principe, je veux bien savoir si je suis marqué quand même.
0: Je vais prendre ton nom de famille, puis je vais te mettre à l'entrée, bien sûr, Space Opera, samedi soir, à Bordeaux, soirée techno, hein.
16: Ouais, carrément.
0: Mais pure techno, hein.
16: Oh, mais pas de problème.
0: C'est pas Venga Boys, hein. Non mais sérieusement, hein, c'est pas Daoud. Surtout là-bas, c'est un club qui est particulièrement intéressant pour moi parce que ça, c'est vraiment pur techno. Hein, c'est...
16: Tu vois, grâce à toi, moi, ça va me faire bouger, tu vois. C'est la première boîte que je vais me faire à Bordeaux.
0: Écoute, Space Opera, j'espère que vous serez nombreux à venir me voir avec Laure également samedi soir pour une soirée techno. Ça va être chaud au niveau du niveau. Laure, on va prendre ton nom de famille, on va me donner tout ça, et puis je vais mettre ça dans mon portefeuille.
17: soirée pour que samedi on puisse te mettre sur la liste. Tu viendras, je t'invite avec une personne.
16: Oui, c'est ça, ouais.
17: Très bien, bah écoute, je prends le risque de le faire sans avoir demandé l'autorisation au patron.
16: Bah merci beaucoup.
17: Hein. Ah, je les connais bien, il ouais, n'y a pas de problème, ils sont gentils comme tout. Je t'embrasse, Laura, samedi.
16: Moi aussi, merci.
17: Merci encore à d'abord à Fildar et à Manu hein, qui sont restés tard ce soir, qu'on fait du rap, malgré qu'on parle de plus en plus des 35 heures. Ils sont toujours là, bon, ils sont sur le point d'envoyer les syndicats un jour qui vont débarquer dans les studios pour constater qu'ils font plus que 35 heures par semaine.
18: Faut une pointeuse ici.
17: C'est vrai. Merci en tout cas, bon boulot les gars, et puis merci à vous de nous avoir suivis si tard, et puis pour tous ceux qui ont bien voulu témoigner, ceux qui auraient voulu, on en est désolé, malheureusement il n'y avait pas de la place pour tout le monde, c'est un débat apparemment qui a beaucoup plu. La semaine prochaine, quel débat nous aborderons, je n'en sais rien du tout, mais on va y réfléchir calmement. Il y a deux trois sujets que j'aimerais aborder, mais qui sont à mon goût un petit peu violents, donc on va peut-être essayer d'aller un petit peu plus du côté gay pour finir les fins d'année, avant de démarrer l'année 2000, sous un aspect un peu plus dark. On en parlera en temps et en heure les enfants, il y a nos malaises de ce côté-là. Je vous retrouve dimanche pour Éclectique, 22h minuit et minuit balade nocturne, vendredi soir à la Loco bien sûr en ouverture à partir de 23h et sinon samedi soir comme on le disait avec Laure au Space Opera à Bordeaux pour une soirée 100% pure techno. Fildar et Manu, vous, on vous retrouve lundi, peut-être pas Fildar qui viendra peut-être me rendre une petite visite, un petit coup de main pour Éclectique. À lundi, amusez-vous bien, c'est bien sûr Dance Groove sur Fun Radio jusqu'à 6h du matin.
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18: Pas faire trop longtemps quand même.
20: C'est peut-être lui qui a gagné, non? C'est peut-être le grand retour de Jean-Luc Lahaye, non?
21: Je sais pas, mais les deux personnes que tu vas appeler, donc à savoir Simone, 79 ans de Midi-Pyrénées, tous les deux ont voté pour Jean-Luc Lahaye. Donc c'est pour les remercier, c'était le vote 3. Hein.
20: D'accord, d'abord une par une, oui, hein, pas les deux en même temps. D'accord, on y va. Pour
21: c'est
20: la première,
21: Simone. C'est Simone.
20: Allez, on y va. Simone, c'est parti, on l'appelle Simone. En direct.
22: Allô, oui, j'écoute, oui.
20: Oui, Simone.
22: Oui.
20: Oui, bonjour, c'est Christian, l'assistant de Jean-Pierre Foucault.
22: Oui.
20: Vous nous avez appelé pour voter pour ce soir.
22: Oui.
20: Très bien, alors vous avez voté pour qui?
22: J'ai voté pour Jean-Luc Lahaye, vous le savez.
20: Vous votez bien, exactement, nous comptabilisons donc, ok, très bien. Est-ce que vous pensez que Jean-Luc Lahaye a des possibilités de gagner ce soir?
22: J'ai pas compris.
20: Est-ce que vous m'entendez bien?
22: Oui.
20: Vous avez la télé derrière?
22: Bah oui, c'est ça. Je suis en train d'écouter Jean-Luc Lahaye qui finit de chanter là.
20: Vous pourriez mettre un petit peu plus fort?
22: Vous voulez mettre un peu plus fort?
20: Un petit peu plus fort, qu'on profite un petit peu, hein. Allô?
22: Oui.
20: Qu'est-ce que vous pensez de Jean-Luc Lahaye?
22: Ah, je l'adore.
20: Vous l'adorez, hein?
22: Qu'est-ce que
20: vous...
22: Oui.
20: D'accord, donc
22: j'ai une vieille grand-mère et tout.
20: Bien sûr.
22: Un type qui a tant souffert quand il était jeune, qui est dans les tripes et qui a réussi, alors... et puis qui maintenant s'occupe beaucoup de tous ces enfants-là.
20: Tout à fait. Alors je voulais savoir, Simone, puisque vous avez voté pour Jean-Luc Lahaye, son grand retour, qu'est-ce que vous avez pensé de Jackie Quartz, des Forbans, le grand retour aussi de Tout Doucement, de Bibi?
22: Oui.
20: Sans plus, hein.
22: Non plus, j'aime bien les Gypsy Kings aussi.
20: Début de soirée, non?
23: Non, de la merde.
22: Oui, pas trop mal non plus.
20: Mais bon, pour vous, c'est Jean-Luc Lahaye.
22: Ah,
20: hein.
22: Oui, c'est le dessus du panier pour moi.
20: Allez. C'est le dessus du panier, attention là. Donc vous avez voté pour lui.
22: Oui.
20: Vous connaissez bien toutes ses chansons.
22: À peu près, oui.
20: D'accord. Qui va gagner à votre avis ce soir?
22: Bah, j'espère bien que ce va être lui, mais je sais pas. Là, maintenant, ils sont en train de le dire. Vous allez pas me.
20: Vous allez peut-être passer en direct sur le plateau avec Jean-Pierre Foucault?
22: Oui, je vais patienter, je vais écouter.
20: D'accord, et vous allez peut-être passer en direct? Vous voulez parler à Jean-Pierre Foucault?
22: Pourquoi je vais parler à Jean-Pierre Foucault?
20: Pour être en direct sur le plateau.
22: Pour être sûr?
20: Le plateau, parler en direct. En direct, ah bon? Avec Jean-Pierre Foucault.
22: Eh ben oui.
20: Est-ce que c'est votre dernier mot?
22: Oui.
20: D'accord, ok, très bien. Alors, on va suivre avec vous en direct. Hein. Montez le son de votre télé, là, qu'on profite, et vous allez nous commenter un petit peu tout ça. Hein.
22: Uh-huh.
20: Alors, on y va. Montez le son de la télé, Simone.
22: Oui, je vous écoute.
20: Mais vous avez monté le son de votre poste?
22: Oui.
20: Voilà, mettez bien à fond. Hein.
22: Mettez bien.
20: À fond, montez le son, hein, à fond.
24: Ce soir.
20: Voilà.
24: Il va y avoir pour retour gagnant.
20: Allô?
22: Oui.
20: Mettez plus fort, allez-y, montez le son. Hein.
22: Encore plus fort?
20: Ah bah oui, là.
22: Vous allez pouvoir entendre ce qu'il dit?
20: Bah si, vous allez entendre.
24: Parce que chacun d'entre vous a pu chanter et faire...
20: Vous m'entendez toujours?
22: Oui.
20: Très bien, vous pouvez parler fort, hein?
22: Ah oui, je peux parler fort, oui.
20: D'accord, ok, il n'y a pas de problème. Alors attention, qui va gagner le retour?
22: C'est
20: le
22: retour. J'ai passé une belle soirée.
20: Bah écoutez, on nous a fait... Ça vous a plu tout ça? Vous avez vu qu'il a grossi quand même, hein? Les débuts de soirée, ils ont grossi, hein? Qui est le gagnant? Attention!
22: Attention, attention.
20: On va le savoir tout de suite.
24: C'est le retour gagnant de...
20: Jean-Luc Lahaye.
22: Voilà, je l'ai.
20: Vous l'avez. Bingo.
22: Ouais, bingo.
20: Bingo. Simone.
22: Oui.
20: C'est gagné.
1: Il cartonne.
20: Bingo.
22: Bingo, bingo.
20: Bingo, bingo.
22: Je suis contente.
20: Ah bah nous alors qu'est-ce qu'on est contente. Alors là vous savez, vous saviez. Oh là là là là là là là. Quel plaisir, non?
22: Oui, tout à fait.
20: Ça doit être génial, non?
22: C'est vraiment un régal.
20: Comment ça se passe chez vous? Quelle est l'ambiance dans votre maison?
22: Ah ben je suis toute seule avec mon chat et mes chattes.
20: Alors comment réagissent vos chiens et vos chats?
22: J'ai dansé sur la bamba tout à l'heure.
20: Ouais.
22: J'ai dansé avec ma chatte.
20: D'accord. Alors comment est l'ambiance à la maison avec votre chatte?
22: Magnifique, merveilleuse.
20: D'accord. Et votre chien aussi est-il content?
22: Non, j'ai pas de chien, j'ai que des chats.
20: Est-ce qu'ils peuvent miaouter? Miaou miaou.
22: Non, ils dorment tous à présent.
20: D'accord, mais faut les réveiller, faut leur annoncer la bonne nouvelle.
22: Ils sont fatigués.
20: Quand vous allez leur annoncer que maman a voté pour Jean-Luc Lahaye et que maman a gagné.
22: Oui, maman a gagné.
20: Eh ben faut leur dire, dites-le vos chats.
22: Ah oui oui. Eh ben voilà.
20: Eh ben dites-leur.
22: Eh ben je le dis à Joule, à Maya et à Jude.
20: Ils ont gagné.
4: Bingo.
22: Maman, elle a gagné.
20: Eh ben voilà.
22: On les a frémis.
20: Simone, écoutez, je suis dans la loge de Jean-Pierre Foucault. Est-ce que vous voulez que je lui transmette un petit message?
22: Ben oui, vous pouvez, oui.
20: Je lui dirai quoi de votre part?
22: Oui.
20: Allô?
22: Allô, oui.
20: Bonjour, c'est Jean-Pierre Foucault.
22: Allô?
20: Oui, bonjour, c'est Jean-Pierre Foucault à l'appareil.
22: Ah non, c'est pas Jean-Pierre Foucault là. C'est encore fou.
20: Allô?
22: C'est pas Jean-Pierre Foucault, je reconnais pas sa voix. Reconnais pas sa voix.
20: Bonjour, c'est Simone?
22: Oui.
20: Bonjour.
22: Bonsoir, bonsoir.
20: C'est le sosie de Jean-Pierre Foucault, je suis dans la loge.
22: Ah oui, c'est Jean-Pierre.
20: Voilà.
22: Oui.
20: Écoutez, je suis dans la loge de Jean-Luc Lahaye, je lui transmets votre amitié.
22: Oui, tout à fait. Et des gros bisous d'une grand-mère.
20: Eh ben écoutez.
22: Une grand-mère de 79 ans qui a passé toute la soirée à l'écouter.
20: D'accord. Ben écoutez, je lui transmets en tous les cas et je vous souhaite une très bonne soirée.
22: C'est très gentil à vous.
20: Et je compte sur vous.
22: Tout plein.
20: Je vous embrasse et je vous donne rendez-vous pour le prochain retour gagnant.
22: Ah ben il faut, oui.
20: Spécial année 50.
22: Oui, bien sûr.
20: Spécial année 50.
22: J'ai 80 ans. Ne vous inquiétez pas, je suis encore là, ils dansent.
20: Ben j'en suis persuadé, on fera un retour gagnant sur les stars des années 50 et croyez-moi que le casting va être compliqué, mais on va y arriver, on va en rouper 4-5, on va y arriver, on va les trouver. Hein.
22: Mm-hmm,
20: ils sont, on va les retrouver, d'accord?
22: Voilà, alors vous dites bonsoir à toute l'équipe, vous dites à Jean-Luc Lahaye que c'est grand-mère qui lui fait des grands bisous.
20: Oui.
22: Et puis toutes mes amitiés à Jean-Pierre Foucault.
20: D'accord.
22: J'adore toutes ces émissions.
20: D'accord. Et Bibi?
22: Qui veut gagner des millions, qui continue.
20: Et Bibi?
22: Et Bibi, bien sûr, salut à
20: Bibi.
22: À Bibi.
20: On va y aller, mais tout doucement, hein, Bibi.
22: Tout doucement, et puis à tous les autres, voilà.
20: Et les Forbans, on leur fera un petit bibapeloula. Voilà, c'est les Forbans qui vous saluent.
22: Ouais.
20: Et ouais,
22: ouais.
20: Elle est dans le coup, hein.
22: Hein?
20: Ah, vous êtes dans le coup encore, hein.
22: Oui, tout à fait. Oui.
20: Et ben voilà, ben je vous embrasse très fort.
22: Moi aussi, c'est très gentil de m'avoir appelé.
20: Ben je vous en prie, c'est un grand plaisir. Au revoir.
22: Allez, il en chante encore une, je vous laisse.
20: Ah bah d'accord, allez. Ok, bisous, au revoir.
22: Un gros bisous.
20: Bisous, merci. Au revoir. Oh, elle était géniale. Non mais c'est génial, elle a 80
1: c'est
20: ans.
1: Génial,
20: mais
1: c'est génial.
20: Non mais elle est active quoi, elle percute ouais. Grave. Hein. Puis Jean-Luc Lahaye, elle est contente. Alors on va appeler un deuxième téléspectateur de TF1 qui ce soir s'est trompé de numéro de téléphone, nous a appelé pour voter pour Jean-Luc Lahaye, qui est en ce moment en train de gagner. Est-ce que tu peux nous refaire un petit direct en ce moment?
1: C'est tellement un bonheur.
20: Ça y est, il est de retour.
1: Oh,
20: on va se taper du Jean-Luc Lahaye maintenant dans les à la télé. C'est le grand retour de Jean-Luc Lahaye. Ceci dit, il y avait le grand retour de Jean-Luc. De,
1: ouais, et puis on l'a pas
20: de
1: vu.
20: Julie,
1: hein.
20: De Julie Pietri, on l'a jamais revu, ouais.
1: C'est clair.
20: Ouais, je crois que lui, il y a peut-être plus de possibilités. Avec ouais, un album, ouais, peut-être ouais, de vente ouais, de disques, ouais. Julie Pietri. Allez.
1: Je préfère Julie Pietri quand même.
20: On va appeler qui là?
1: Bon, là, c'est Jean-Claude, il a 60 piges aussi. Et il a aussi voté pour Jean-Luc Lahaye, tu peux le féliciter.
20: Allez, on y va, c'est parti. On va l'appeler également, on va le féliciter là. Je vais dire, je suis Jean-Pierre Foucault.
5: Allô?
20: Allô?
5: Oui.
20: Bonjour, c'est Jean-Pierre Foucault à l'appareil.
5: Jean-Pierre Foucault? Oui, bonsoir.
20: Bonsoir. Je vous appelle parce que je suis dans ma loge et vous avez voté pour Jean-Luc Lahaye?
5: Oui.
20: Eh bien écoutez, félicitations.
5: Oui.
20: Bravo.
5: Oui.
20: Est-ce que...
5: Allô?
20: Allô?
5: Oui.
7: Est-ce que c'est votre dernier mot?
5: Pardon?
7: Est-ce que c'est votre dernier mot?
5: Bah oui.
20: Eh bien, écoutez, félicitations. C'est Jean-Pierre Foucault.
3: Oui, mais j'ai bien entendu, oui.
20: Bien, écoutez, ça me fait plaisir. Je vous appelle, j'appelle tous ceux qui ont voté pour Jean-Luc Lahaye.
3: Bah, j'ai téléphoné 5 minutes avant l'émission.
20: Je sais bien, je suis au courant. Vous inquiétez pas, on a déjà fait le transfert de les sous-sous dans les comptes en banque.
3: Oui, d'accord.
20: D'accord. Eh bien, écoutez, merci parce que j'ai plus d'un million de personnes.
3: D'accord.
20: À appeler.
3: Allez, bonsoir.
20: Allô?
3: Oui.
20: Allô?
3: Je suis toujours au téléphone.
20: Oui, c'est Jean-Pierre Foucault.
3: Oui.
20: Eh bien, écoutez, je voulais vous... Excusez-moi, parce qu'il y a beaucoup d'émotions.
3: Oui.
20: Allô?
3: Oui, allô?
20: Oui, j'ai beaucoup d'émotions, parce que là, je suis dans la loge avec Bibi.
3: Et reprenez votre souffle.
20: Très essoufflé de 3 heures d'émission.
3: Oui, je me doute.
20: Eh bien, écoutez,
3: regardez toute la soirée.
20: Très bien, vous avez apprécié?
3: Oui, très bien.
20: C'est le retour.
4: Est-ce que c'est votre dernier mot?
20: C'est le retour gagnant de Jean-Luc Lahaye.
3: Oui.
20: Vous êtes d'accord?
3: Ah oui, je suis content.
20: Vous êtes content?
3: Oui, parce que sa vie qu'il a passée au travers de sa vie, ça m'a très ému.
20: Oui, bon, il y a beaucoup de baratins.
3: Non, il y a beaucoup de baratins, mais je connais un peu vos émissions quand même. Non, mais enfin...
20: D'accord, ok.
3: La jeunesse et tout...
20: Oui, enfin bon, il y a beaucoup de mythos, hein, quand même.
3: Oui, mais enfin, ça m'a rappelé un peu la mienne.
20: Oui.
3: C'est bien pour ça que j'ai voté pour lui.
20: Je comprends bien. Mais écoutez, on est très...

0: c'est Jean-Pierre Foucault.
1: Ah, elle était extraordinaire.
0: Ouais, bien, bien, bien.
1: Ça, c'est quelqu'un qui a voté pour TF1 toute la soirée et qui s'est trompé de numéro de téléphone en appelant le 3228 pour, bien entendu, voter pour Jean-Luc Lahaye. Ne me dis pas qu'il y en a un autre.
0: Ah non, non,
1: d'accord,
0: non,
1: okay,
0: non,
1: d'accord, okay, très bien.
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3: Alors, Sébastien.
4: Ouais, salut Supermax.
3: Salut, t'as quel âge au fait?
4: 16 ans.
3: Et t'appelles de?
4: De Thouars.
3: Ah, de Thouars?
4: Ouais.
3: Ça se trouve où ça?
4: Dans les Deux-Sèvres.
3: Dans les Deux-Sèvres.
4: Un coin perdu.
3: D'accord, d'accord.
0: Ça se trouve où les Deux-Sèvres?
4: Dans le Poitou.
3: Où ça? C'est où le Poitou?
4: À côté de la Vienne.
3: La Vienne? Vienne. Ça se situe où ça?
0: En Autriche?
4: Non, non, c'est dans l'Ouest.
3: De l'Ouest de?
4: De la France.
3: Pas, ce qui veut dire près de?
4: Près de Niort.
3: Niort? C'est où ça?
4: C'est dans les Deux-Sèvres.
3: Où ça?
4: À côté de la Vienne.
3: Mais c'est où Vienne?
4: Ben, il y a Poitiers. C'est peut-être un peu plus connu.
3: Poitiers, ça me dit rien du tout. Ça se trouve où ça, Poitiers?
4: Et il y a le Futuroscope.
3: Ouais? C'est où ça, le Futuroscope?
4: C'est à Poitiers.
0: Et c'est quoi?
3: C'est quoi ce truc-là?
4: Ah, c'est le plus grand centre d'image, je crois, d'Europe.
3: Ah bon?
4: Ouais.
3: Putain, je vois pas où c'est Poitiers, ça m'embête là, ça me tire l'épine, ça me chagrine.
0: T'as pas une carte?
3: Non, je suis un peu chagriné là.
4: C'est au centre-ouest, quoi.
3: Non mais ça me chagrine. Hein. Ouais mais l'ouest, dans la banlieue de l'ouest, de Paris par rapport à Paris, t'es dans la banlieue.
4: Non, non, non.
3: Putain, ça me chagrine, t'as pas une carte? Personne n'a une carte là, faut que je trouve là. Regarde ma sacoche en cuir à 2000 balles. Alors...
4: Le Star System, il connaît pas ça?
3: Bah non, écoute, ça me... ton Futuroscope machin, je connais la géode de Lyon, mais... et à Paris, mais la géode de... C'est une géode, c'est comme une géode?
4: Ouais, dans le genre, ouais.
3: Ah ouais? Alors, on va essayer de trouver là, parce que je comprends pas. Alors, moi, je pars de Paris, moi.
4: Oui.
3: Par où je vais?
4: Dans le sud-ouest.
3: Dans le
4: sud-ouest.
0: Perpignan.
3: Montpellier.
4: Un peu plus haut.
3: Plus bas.
4: Non, vers l'ouest.
3: Vers l'ouest, fois Carcassonne.
4: Plus au nord.
3: Là, je suis à Toulouse, là.
4: Un peu plus au nord, mais plus...
3: Ah, bon, alors, faut que je remonte, alors, parce que ça va me coûter cher, cette histoire. Bon, alors, je remonte Toulouse. Bon, alors, je fais le plein... Voilà, j'ai fait le plein. Alors maintenant, je suis à Besançon, je vais où?
4: Bah, tu vois Nantes.
3: Je vois.
4: Nantes quand même.
3: Bah, j'y étais en plus, c'est ça qui est con.
4: Bah, c'est vers la côte.
3: Moi, je connais la côte de
0: la côte
3: d'Armor.
0: Elle est en bas, la côte.
3: Côte d'Armor?
4: Non, mais le.
3: Côte basque?
4: Sur l'océan Atlantique.
3: Alors, l'Atlantique. Poulala.
4: Au sud de la Bretagne.
3: Bah, là, Arcachon, Atlantique, il y a Arcachon. Biarritz. non, c'est plus haut.
4: Oui.
3: Oula, c'est où ça?
0: Saint-Malo.
4: Non, c'est plus au sud.
3: Oh non, là, moi je vais dormir à l'hôtel. Hein. Je suis crevé, moi je dors à l'hôtel.
4: Ouais, quand même.
3: Bon, faut me trouver un hôtel à Perpignan. Hein. Moi je dors en Formule 1, machin.
4: C'est gros, Poitiers comme ville. Hein.
3: Bah ouais, mais là je suis à Perpignan. T'as vu les kilomètres que tu me fais faire, toi?
4: Ouais.
3: Oh non, attends. Mais là, attends, alors Perpignan, alors je veux bien faire un effort, je fais un dernier plein. Hein.
4: Ouais. Tu montes?
3: Non, attends, je fais le plein.
4: Ah bon, bah fais le plein.
3: C'est bon.
4: Voilà.
3: Alors, non, j'en veux pas de vos points, machin, vos points SO, je m'en fous. Alors, on y va, on est parti.
4: Alors, tu montes sur Limoges.
3: Mais c'est où Limoges?
0: Ah, si, on connaît Limoges.
3: Ah si, Limoges est dans le centre, à côté de...
0: On connaît Limoges.
3: Moulin, quoi.
4: Alors, t'as Limoges. Tu vas plus vers l'ouest.
3: D'accord, donc je suis à La Rochelle, là.
4: À La Rochelle. Eh ben, c'est simple,
3: C'est
4: vas...
3: juste au-dessus, t'es... Non, mais t'es... Parce que je regarde sur une carte, c'est grave, quoi, mais c'est vrai que pas... Poitiers, t'habites, toi?
4: Non, j'habite à Thouars.
3: À Thouars, alors.
4: Au nord des Deux-Sèvres.
3: Et les Deux-Sèvres, moi je connais Sèvres, c'est en région parisienne, à côté de Viroflay.
4: Non, mais attends, tu m'as dit que t'étais à La Rochelle.
3: Non, mais là je vois la carte, je vois La Rochelle, Niort.
4: Ouais. Voilà, Niort. Et juste un peu au-dessus, t'as Thouars. Mais c'est pas marqué parce que c'est une petite ville de 15 000 habitants, quoi.
3: Chez Loudun.
4: Je sais pas par où que c'est Loudun, quoi.
3: Bon, bah on va se renseigner. Faut pas appeler quelqu'un, là? N'importe qui, appelle-moi. Moi je sais Neuilly. Je sais où c'est. Non, mais Thouars, j'ai jamais entendu parler de Thouars.
4: Je sais plus quoi te dire, moi, hein, si tu trouves pas...
3: Non, non, mais là, je suis embêté, quoi. Bon, alors, on va appeler les renseignements, alors, parce que là, le temps que ça bouge...
4: D'accord.
3: On va voir, parce que là, ça m'énerve. C'est des renseignements?
5: Oui.
3: Oui, alors, je me trouve... Je suis perdu, là. Je suis avec un pote, là, on est à Loudun, et on voudrait aller à Thouars, parce qu'on va appeler un copain qui s'appelle Mickaël, qui est cocu.
5: Ouais, très drôle.
3: Ça vous fait rire? Moi, je trouve pas ça drôle d'être cocu. Alors, comment on fait, là? Oh non!
4: Oh non, il raccroche.
3: Oh le gogol!
4: Eh Max?
3: Ouais.

0: Ouais, je viens de me renseigner, là, c'est à 25 km de toi, à l'ouest.
1: Sûr.
0: Certain.
1: Si on se plonge, je te préviens, hein.
0: Ah ouais,
1: ça va chier, mon pote. Attends, j'en ai marre, je suis dans le rouge, t'as vu que l'essence, hein, y a le voyant qui s'allume. Moi, si je tombe en panne, je ne pousse pas, hein.
0: Bah, t'as qu'à prendre des bidons.
1: Bah, je ferai du stop, ouais, c'est ton histoire qui est bidon.
0: Ouais.
1: C'est pas. C'est toi qui est bidon.
0: Non.
1: On fait un dernier appel. Faut que ça marche. Je suis sûr qu'on va y arriver. Je sais pas pourquoi je le sens bien.
2: Allô?
1: Oui, bonjour. Vous allez bien?
2: Qui êtes-vous?
1: Alors, je vous appelle parce qu'en ce moment, nous sommes à Loudun. Et nous voudrions aller à Thouars. C'est parce qu'on est avec un copain qui s'appelle Sébastien.
2: Comment?
1: Nous sommes avec un ami qui s'appelle Sébastien. Nous sommes à Loudun. Et nous voulons nous rendre à Thouars.
2: Qui ça?
1: Parce que figurez-vous qu'on voulait annoncer à Mickaël qu'il est cocu.
2: Mais ça...
1: Alors, renseignez-nous, s'il vous plaît. Allô? On était chez qui? C'est un particulier?
3: Oui, à Thouars.
1: Ah bah d'accord, bravo. Alors, faisons un dernier à Thouars.
0: Vous pouvez me dire c'est qui c'était, là?
1: Bah, on te le dira après, c'est la surprise, ça. On va appeler quelqu'un de ta famille, Sébastien.
4: Allô?
1: Bonjour.
4: Bonjour, monsieur.
1: Vous allez bien?
4: Ça va bien, merci.
1: Alors, nous sommes à Loudun, madame, et nous souhaiterions nous rendre à Thouars. Comment devons-nous nous y rendre, s'il vous plaît?
4: Vous êtes à Loudun et vous souhaitez vous rendre à Thouars?
1: Oui, mais pas trop tard, hein? C'est la fête au village?
4: Ah oui?
1: D'accord, comment je fais?
4: Vous prenez la route?
1: Parce que je suis dans le rouge, hein, sur le voyant.
4: Ah oui?
1: Plus d'essence.
4: Ah oui, alors là, ça, je vois comment vous allez faire.
1: Dites-moi tout.
4: Pour faire du stop?
1: Ah non, mais comment, quelle est la direction à prendre?
4: Ah ben, faut prendre la direction de Thouars-sur-Mur.
1: Oui. Parce qu'on est avec Sébastien, là, hein. Je suis pas tout seul, hein.
4: Ah bon?
1: Je suis avec Sébastien, et on va appeler Mickaël, qui est cocu.
4: Bah c'est bien, plus on est fou, plus on rit.
1: Ah bah, lui, il va pas trop rigoler quand il va apprendre qu'il est cocu.
0: Ah, je crois pas, non.
4: Oh, ça sert à rien, on a l'habitude maintenant.
1: Vous avez l'habitude, vous?
4: Oui.
1: Vous êtes cocu?
4: Ah, c'est possible.
1: C'est possible?
4: Ça me dérange pas.
1: Ah, ça vous dérange pas? Eh ben, figurez-vous que votre mari est là, à côté de nous.
4: C'est une que j'ai un bon mari?
1: Il est là, à côté de nous, c'était une blague.
4: Ah oui?
1: C'était pour Europe 3. C'est Europe 3 qui vous appelle, madame.
4: Qui?
1: Europe 3, c'est la radio.
4: Ah oui?
1: C'était pour un canular, c'était une supercherie, c'était la caméra cachée de la radio.
4: Ah ben non?
1: Alors, nous avons un complice. Qui est-il?
4: J'ai du mal à vous entendre en plus.
1: Vous êtes sourde en plus.
4: Ah, c'est pas parce que je suis sourde, c'est pas de la radio.
1: Normalement, c'est la pignolette qui rend sourd, mais d'être cocu aussi, je ne le savais pas. Alors, il y a une caméra cachée derrière.
4: Oui?
1: Est-ce que l'armée pourrait se calmer?
4: L'armée pourrait se calmer?
1: Bon, madame.
4: Oui?
1: Vous avez été filmée pour la caméra.
4: Ah oui?
1: Et vous passerez en direct à la radio demain après-midi.
4: Ah, chouette alors.
1: Sur RTL 4.
4: Ici.
1: Elle est cachée.
4: Allô?
1: Et tout ça se passera en stéréo, madame. Regardez bien autour de vous, derrière vous, regardez bien au-dessus.
4: Oui.
1: Regardez, nous avons des complices, regardez bien. Levez la tête. Et qu'est-ce que vous voyez au-dessus?
4: Rien.
1: C'est normal, puisqu'elle n'est pas cachée au-dessus. On vous souhaite une bonne soirée.
4: À vous aimer.
1: Bonjour.
4: Au revoir.
1: Bonjour.
4: Merci.
1: Bonjour. Ça, c'est grave, c'est la teuf, c'est bon, on peut les couper. Bon, Sébastien.
0: Ouais, oui.
1: Ça me dit quelque chose maintenant, Sébastien.
0: Ah, c'est bon.
1: A tout de suite.
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0: 1979, les Smashing Pumpkins, ils seront en concert avec Fun Radio dans deux jours, c'est-à-dire le 27 avril à Lyon, le 28 avril à Nantes et le 6 mai à Paris-Bercy pour les locations de place, 3615 Fun Radio. La suite de la digue sur Fun avec dans pas très longtemps Ace of Base et Noce Menelik. Et puis 18h-19h pendant toute cette semaine, le best-of du Star System, les meilleurs moments de l'émission, tout de suite un canular avec William et Sandrine.
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2: William.
3: Allô. Ouais, voilà, je vais faire un petit coup à une fille, là.
2: Alors, allons-y.
3: Hier, j'ai fait un canular avec Gifoul.
2: Ah, balèze.
3: Et donc, bon, la fille qui joue le rôle de ma copine, je voudrais l'appeler maintenant, bon, en espérant qu'elle écoute pas.
2: Bon, allez, on y va, c'est parti, on l'appelle.
4: On y va.
3: Ok.
4: Ça veut dire parce que William, c'est un expert canular.
2: Quel est son prénom?
3: Sandrine.
2: Ah, je suis un expert, hein, je pourrais presque donner des notes. Hein.
5: Allô.
3: Allô, Sandrine.
5: Oui.
3: Tu sais qui c'est?
5: Bah non.
3: C'est William.
5: William, oh salut!
3: Ça va?
5: Bah oui, tu me réveilles!
3: Ah, super!
5: Qu'est-ce qui se passe?
3: C'est excellent quoi, ce matin!
5: Mais dis donc, elle réveille!
3: Ah, ben, je suis bien content de te réveiller ça!
5: Ah bon?
3: Moi je déconne! Bon, je vais pas aller par quatre chemins.
5: Ah bon?
3: Faut que je te dise quelque chose.
5: Oui, vas-y!
3: Et j'ai craqué à ta voix.
5: Ah bon?
3: C'est clair quoi! Mmh. Ta voix, elle était vraiment. D'habitude, je craque pas souvent à la voix, mais d'habitude, c'est plutôt les yeux, mais là. C'est vrai, c'est
5: vrai. Ah, mes yeux, t'aurais eu du mal, tu les as pas vus encore.
3: Bah, voilà, donc. bon, déjà, ta voix, quoi, c'était vraiment. C'était prenant, quoi.
5: Ah bon?
3: Et j'ai acheté un billet de train pour Dunkerque.
5: C'est pas vrai! Tu vas venir me voir!
3: Je t'appelle pour mettre un peu au point parce que je sais pas quand venir ou.
5: Ah, mais quand tu veux!
3: Parce que je sais pas, bon, je voulais pas non plus bouleverser ta vie, quoi, comme ça, arriver.
5: Ah non, mais je suis en congé, donc ça tombe bien!
3: Ah, mais c'est super!
5: Tu risques de me sauter dessus aussi.
3: Hein?
5: Je prends des risques là quand même.
3: Ah oui, bah tu sais, hein. Faut savoir vivre dangereusement pour apprécier les choses. On verra bien notre.
5: Ouais, on verra bien comment ça va se passer.
3: C'est clair que. Bon.
5: J'ai quand même 22 ans, hein.
3: Hein?
5: Détournement de mineur.
3: Détournement de mineur. Ah, ça c'est risqué, ça c'est bien. Je sais même pas comment t'es physiquement.
6: Sandrine?
5: Comment?
6: Allô? Oui.
5: Allô?
6: Sandrine?
5: Oui.
6: Christian, ça va, je vous dérange pas?
5: Qui c'est?
3: C'est un pote à moi.
6: Non, c'est Sandrine, c'est moi, je suis au-dessus à l'appartement, juste au-dessus, là, le téléphone.
5: Oui.
6: J'écoute la conversation depuis le début, ça va, je vous dérange pas?
5: Aïe aïe aïe.
3: Qu'est-ce que c'est ça?
5: C'est mon copain.
3: Ah, superbe.
6: Aïe. Ouais, c'est son copain, ouais.
3: Ah ouais?
6: Qu'est-ce que tu mec?
3: C'est un pote, c'est rien.
6: Non, mais c'est ça, c'est qui ce tocard, là, Sandrine, qu'est-ce que tu me fais, moi?
5: Bah écoute.
6: Attends, mais c'est quoi cette histoire là?
3: Attends,
6: on va. Tu dormir là-haut là. Qu'est-ce que tu lui racontes, un studio, un machin? Et qu'est-ce que tu racontes? T'es pas chez toi ici, Sandrine?
3: Attends, Christian. On va se calmer, on va s'expliquer tout.
6: On va se calmer de rien du tout, quoi. Qu'est-ce qu'elle te raconte? J'écoute ça, qu'est-ce que c'est le gamin là?
3: Attends, y'a rien de mal.
6: Qu'est-ce que tu lui racontes là? Ça fait 4 ans qu'on est ensemble, tu vis chez moi. Donc tu veux le ramener, mais qu'est-ce que tu crois là? Tu crois où, Sandrine?
5: Aïe, aïe, aïe, aïe.
3: Attends.
5: Ça tourne mal
6: là, Christian. Attends, je vais descendre. Attends, mais tu t'es folle ou quoi?
3: Christian,
6: qu'est-ce que tu racontes? Un appartement, un machin, mais qu'est-ce que tu leur racontes?
3: Mais tu vas me laisser parler, oui.
6: Où tu l'as connu ce mec? C'est quoi? Vous êtes qui, vous?
3: Mais moi, je suis un gars qui est dans le sud de la France.
6: Ouais.
3: Ça risque rien.
6: Ouais, ça risque de quoi? De rien du tout. L'autre, je viens chez moi, tu viens dormir. Bah, viens chez moi, tu vas être bien reçu. Il va y avoir un mec chargé, mon pote.
3: Mais
6: tu crois où, toi?
3: C'est une amie d'enfant.
6: Qu'est-ce que tu leur racontes, Sandrine? Qu'est-ce que tu es en train de me faire là? T'es en train de me faire cocu ou quoi?
3: Mais Sandrine.
6: Sandrine?
5: Oui.
6: T'es en train de me faire cocu ou quoi?
5: Non, mais je. Moi, je sais plus quoi
6: ouais,
5: faire.
6: Ouais, bah, t'as rien de donner des explications valables, quoi.
3: Non, mais Christian.
6: Attends, toi, le tocard, maintenant, ce que tu vas faire, tu vas raccrocher, tu vas te coucher,
3: non,
6: quoi.
3: Écoute.
6: Et à quel âge, ce petit gamin, là, en plus hein?
3: J'ai 23 ans.
6: 23 ans, ouais, bah, moi, j'en ai 26, quoi.
3: Ouais, c'est ça, bah, tant mieux.
6: Bah, non, mais attends, Sandrine, là, tu déconnes, là.
3: Non, mais écoute-moi.
6: C'est ou quoi, là, vous me faites,
5: bah, écoute,
6: là.
5: De toute façon, ça marche plus entre nous, alors ça suffit.
6: Non, mais attends, le problème, il est pas là, Sandrine. Là, tu dégages, tu prends tes valises, tu prends tes clics et tes claques.
3: Bon, écoute, je monte demain.
6: Ouais, tu montes de rien du tout, tu vas monter, tu vas rester en bas, je peux te dire que t'es pas prêt de monter.
3: Je suis libre de faire ce que je veux, je monte demain.
6: Ouais, tu crois rien du tout.
3: Je monte,
6: Sandrine, de toute façon, je raccroche, je descends, faut qu'on s'explique.
3: Non, mais écoute,
5: non,
6: ça va se passer, ça va.
3: Tu la touches,
6: tu vas pouvoir avoir la forêt des soirs.
3: Non, mais je te pète la tronche, Christian, si tu la touches.
6: Mais qu'est-ce que tu vas me péter la tronche, rien du tout ici, t'es chez moi, tu mettras pas les clés chez moi, quoi.
3: Moi, j'ai une photo de toi.
6: J'en ai rien à foutre que t'aies une photo de moi.
3: Mais toi, tu me connais pas, moi, je te pète la tronche.
6: Je risque que de plus te reconnaître si tu veux vraiment faire le malin.
3: Toi, tu me connais pas, moi, je te connais, je te pète la tronche.
6: Ouais, Sandrine, c'est pas la première fois que tu me fais ça, c'est déjà la deuxième fois, Sandrine, c'est clair, tu dégages.
3: Allô, Sandrine?
6: C'est terminé.
3: Sandrine? Allô, Sandrine?
5: Allô, William?
3: Oui.
5: Bah, écoute, ce qu'on va faire, c'est que je vais raccrocher,
6: ouais,
5: là,
6: ça,
5: je vais essayer d'arranger
6: tous
5: tes problèmes.
6: Ouais, bah,
3: non, mais attends.
5: Et puis, je rappelle. Non, mais c'est pas grave.
6: Si, je vais descendre, là, je descends.
5: Je te rappelle, hein.
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0: 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Et là, tout de suite, c'est la suite du canular avec William et Sandrine. 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
2: Allô?
3: Ouais.
4: Allô?
2: Oui?
4: Oui, je pourrais parler à Sandrine, s'il vous plaît?
2: C'est de la part de qui?
4: C'est William.
2: Je vais vous la passer. Hein.
4: Oui?
2: Sandrine? William? Allô?
4: Allô?
2: William?
4: Alors?
2: Bah, alors ça s'est mal passé.
4: Oui, je vois bien.
2: Il m'a foutu dehors.
4: Attends, mais... Qu'est-ce que c'est? Il est fou?
2: Bah ouais, il est dingue. C'est pour ça, je veux le quitter et tout, mais... Il est fou, quoi. Je sais plus comment faire avec, quoi.
4: Attends,
2: c'est
4: mais
2: grave.
4: Il s'est rien passé, quoi. Il a même pas voulu qu'on s'explique.
2: Mais ouais, mais il faut pas faire attention. Il est complètement malade, alors...
4: Pourquoi tu me l'as caché que t'avais un mec?
2: Bah parce que je voulais le quitter, quoi. Ça, tant peu de temps, je vais te quitter et...
4: Ah.
2: Bah ouais...
3: Allô?
2: Oui.
3: Ouais, c'est. As-tu... Sandrine, bonjour, tu nous connais pas? Enfin, moi, c'est Max de Fun Radio.
2: Oui.
3: Bonjour, c'est parce qu'en fin de compte, là, c'est William qui a souhaité nous appeler, parce qu'il nous racontait ton problème. Donc, on s'est dit, on va t'appeler pour te dire tout ton problème. C'est pour ça que William a souhaité en parler un peu sur l'antenne.
2: Oui.
3: Et il nous a raconté un petit peu ce qui s'est passé. Et donc, on va essayer d'arranger un peu les dégâts. Apparemment, ça a été violent, le mec.
2: Ouais,
3: enfin, ton
2: ouais,
3: mec.
2: Ouais, c'était grave, quoi.
3: Ah ouais.
4: Elle était très très violente.
2: Ouais. Ouais.
3: Et donc William a eu le réflexe.
2: Me frapper et tout, grave, oui. Quoi.
3: Bah, en tout cas, il y a beaucoup de réactions Minitel, des gens qui disent que bon, il faudrait peut-être essayer de le rappeler et le mec en question. Et moi, je me propose de le faire et éventuellement, enfin, ou essayer de calmer l'affaire ou que William
2: non,
3: t'en
2: mais...
3: parle. Peut-être
2: ouais.
3: Pas que lui dire qu'on est en direct à la radio, parce qu'il va flipper. Donc, faut peut-être mieux que je ferme ma gueule.
2: Ouais.
3: Mais éventuellement, toi, Sandrine, en dessous et toi, William, je peux vous mettre ensemble avec le mec, essayer de
2: ouais.
3: Voir. Je sais pas
2: ouais,
3: parce que.
2: On peut faire ça, voilà,
3: parce que attends,
2: ouais.
3: T'es où là en ce moment? Parce que William nous l'a pas dit.
2: Bah, je suis chez ma copine en dessous, quoi.
3: En dessous?
2: Ouais. Juste en dessous.
3: Bon bah je vous laisse hein.
4: Ouais. Oui. Allô.
5: Allô.
4: Bonjour. Hello. Monsieur. Oui. Bonjour Christian.
5: Oui.
4: Ouais c'est William encore.
5: Qu'est-ce que tu veux toi?
4: Non mais bon je voudrais t'expliquer un peu là.
5: Qu'est-ce que tu vas m'expliquer? Tu dois rien m'expliquer du
4: non,
5: tout.
4: Non mais calme-toi on va écoute, on va pas.
5: Bah, on est dans ta campagne et tu me fais toucher.
4: Eh oui non mais juste
5: toi. Sandrine.
2: Oui.
5: T'es où là?
2: Comment?
5: T'es où?
2: Ah, je suis chez Sandrine.
5: T'es chez Sandrine, bah, je viens te chercher là.
2: Non, tu laisses.
5: Je vais venir te chercher, faut
2: non,
5: qu'on
2: non.
5: parle. Attends, mais tu vas où? Faut qu'on parle.
2: Non, mais t'as vu comment t'as réagi? T'as failli me frapper dessus et tout. Non, je suis pas d'accord.
4: Christian, écoute-moi.
5: Ouais.
4: Je suis calme, hein, je suis pas.
5: Ouais, non, moi aussi je suis calme, il vaut mieux pour elle parce que sinon ça va dérouler
4: voilà.
5: Quoi.
4: C'est ça, bon, on va essayer de rester calme. Hein.
5: Ouais, on va essayer de rester calme.
4: Bon,
5: t'as
4: moi je vais rester dans ma campagne.
5: Hein?
4: Quoi? Je vais rester dans ma campagne.
5: Ouais. Bon, de toute façon, oui, vaut mieux pour toi, mon pote.
4: Vaut mieux pour moi, vaut mieux pour elle, vaut mieux pour vous. Hein, je crois qu'il faut que bon, elle va passer la nuit chez sa copine, elle va faire le point, tu vas faire le point aussi. Et puis
5: rien à faire de point du tout, le point est déjà fait, mon pote.
2: Bon. Qu'est-ce que c'est,
5: peut-être
2: qu'il
5: va te mêler de la vie privée.
4: Non, mais écoute, Christian,
2: mais discute pas, de toute façon, il est bête alors.
4: Non, mais attends, faut pas
5: bon, dire. Allez, bon, ça suffit, on raccroche là, moi je descends, j'arrive.
4: Non, mais attends,
2: non
4: Christian. Oh, quel con. Sandrine.
3: Oh, putain.
2: Aïe.
4: Sandrine.
3: Ah, il est grave.
4: Attends, Sandrine.
2: Oui.
4: Tu te barres. Casse pas de ta copine.
2: Non, bah attends, c'est pas grave, la porte elle est fermée. Il
3: ouais, bah attends,
2: rentrer.
3: Vérifie, va demander à ta Sandrine, ta copine, si c'est bien fermé à clé là, parce que
2: ouais,
3: l'autre elle va s'en prendre.
2: Je vais vérifier, hein, je vais vérifier. Sandrine! Tu peux fermer
4: la Sandrine.
3: Ah, William, t'as fait fort, bravo.
4: Ouais, là, j'ai été très fort.
3: Ah, bah ouais, bah tu veux faire le malin alors.
4: Ah, ouais, bah écoute,
3: forcément,
4: qui
3: s'y frotte s'y pique. Hein.
2: Non, bah c'est bon, elle
4: c'est
2: a
4: bon.
2: Fermé la porte, hein, ouais.
4: Oh là là. Ouais. Moi j'appelle pour comme ça, pour dire bonjour et pour prendre ses nouvelles. Dire
3: oh là, attends, Sandrine, ça frappe!
4: Oh là là,
3: Sandrine, oh là là là là là là! Oh l'hystérie!
4: Tu l'ouvres pas ce mec?
3: Oh y'a, qu'est-ce que c'est que ce délire?
2: De toute façon, si ça continue, j'appelle.
3: Va voir Sandrine, va voir. Bah sinon, appelle les flics quoi, ça devient grave quoi.
2: J'appelle la police parce que là ça devient grave.
3: Oh William, attends, quelle merde tu m'as mis!
4: Oh là là, dis donc, Max, tu pourrais pas appeler les flics toi là, tout ça.
3: Bah appeler les flics, qu'est-ce que je vais faire? On a toutes les lignes de prise, tu demandes d'appeler machin. Oh là là, je sais pas s'il nous entend. Calmos, Christian, putain. Et Sandrine, t'as bien fermé, hein.
2: Ouais.
3: Va demander à ta copine si elle a bien fermé aussi.
2: Ouais, non, mais c'est bon, je lui ai demandé, elle a bien fermé.
3: Attends, dis-lui de se calmer,
2: Mais
3: au
2: non,
3: moins.
2: Mais...
3: Mets de l'autre côté de la porte sans lui ouvrir.
2: Je vais lui parler derrière la porte.
6: Françoise.
7: Oui.
6: Ben moi, je sonne.
7: Oui.
6: Toi, tu dis, j'arrive, j'ouvre la porte. Tu dis, c'est pourquoi? D'accord.
7: D'accord.
6: Alors on y va. Pour qu'on comprenne bien, pour que le mec vraiment.
7: Bah oui.
6: On rappelle que c'était à Sucy-en-Brie il y a 3 mois. Ce que vous allez entendre, c'est donc en fin de compte, c'est une Quoi?
8: Une rétrospection, une...
6: Une prospection?
8: Mais non,
6: une reconstitution. Voilà.
8: Ah,
6: c'est une reconstitution de ce qui s'est passé il y a 3 mois, d'accord?
9: Voilà.
6: Donc, reconstitution de ce qui s'est passé il y a 3 mois.
9: Oui.
6: Françoise, donc, qui cherche un mec qui a sonné à sa porte et qui vendait des brioches. Ça donnait ceci, si vous vous reconnaissez, si votre... c'est...
9: J'arrive. Oui, c'est pourquoi?
6: Elle est bonne, ma brioche.
10: Bingo.
9: Ah non, c'est pas comme ça qu'il m'a abordé quand même.
6: Ah d'accord, ok.
9: Non, non.
6: On en recommence. Hein? Bon, c'est pas toi. Si tu t'es reconnu, tu peux raccrocher, c'est pas toi. Il était comment? Comment il a ouvert? Hein?
9: Bah, c'est moi qui ai ouvert la porte.
6: Ouais, d'accord, mais après, qu'est-ce qu'il a dit? Ça a été quoi, ses premiers mots?
9: Oh, bah, je sais plus. Attends, ses premiers mots. Bonjour, mademoiselle.
6: D'accord, ok, c'est bon. J'arrive. J'arrive, tu dis.
9: J'arrive.
6: Personne ou quoi?
9: Oui, bonjour, c'est pourquoi?
6: Bonjour, ma petite dame. Elle est bonne, ma brioche.
9: Assez.
6: Hein? Allez, allez, on y va, elle est bonne.
9: Je sais comment il... J'ai son prénom. Il va peut-être se reconnaître.
6: Ouais.
9: Alors, il s'appelle Eddie.
6: Ouais. Exact, bonne réponse. Eddie. Donc, Eddie, s'il y a 3 mois, tu vendais de la brioche, tu faisais du porte-à-porte. Tu vendais de la brioche à Sucy-en-Brie. Oh, je sais que tu n'es pas très fier. Ça, c'est le mec, il a coupé tous les pots et la honte. Donc, si quelqu'un a vendu de la brioche au porte-à-porte à Sucy-en-Brie dans la forêt verte.
9: La cité verte.
6: Tu es brun, tu as les yeux marrons, c'est trop tard, t'es grillé. Tu peux appeler. Et comment il s'appelle?
9: Stevie.
6: Eddie. Salut, c'est Stevie. Tu veux de la brioche?
9: Stevie.
6: Il est heureux. Ouais, salut, je m'appelle Stevie, je vends de la brioche.
8: Ok.
6: Ok.
8: T'achètes ou pas?
6: Bon, ma chérie.
9: Oui.
6: Sérieusement, parce que là on déconne. Hein, donc, Eddie, brun, vieux marron, rends-nous service. Appelle. Même en anonyme, on peut changer ta voix, on peut transformer ta voix sans donner ton identité. Tu vendais de la brioche à Sucy-en-Brie il y a 3 mois, dans la cité verte. N'aie pas honte. Appelle-nous et on fera suivre. D'accord, Françoise?
9: Ok.
6: On va parler un petit peu des vacances.
9: Ouais.
6: Hein? Tu sais que ça a été chaud pour Francky. Il a donné, hein, c'est que j'ai donné. Hein.
9: Ah bon?
6: Alors d'abord, on va demander à Manu ce que t'as fait pendant tes vacances.
11: Oh, ça va aller très vite.
6: Écoute bien,
11: Françoise. J'ai pas bougé de Paris, moi.
6: Ouais.
11: Donc, voilà.
6: Bon, bah, fil d'air, alors.
11: Si, le week-end, quand même, j'ai fait des...
6: Rencontre, Françoise.
11: Salut, Ozo.
9: Ouais.
6: Il est pas parti du tout.
9: Bah, moi non plus, c'est beau. Parti.
6: Tu sais, bon, pourquoi il est pas parti? Parce que Bébé Rose, elle est pas partie. Comme elle travaillait, Bébé Rose, il a été solidaire avec elle.
11: Voilà.
6: Et par solidarité, il est resté, en banlieue parisienne, pour que Bébé, soit là, pas seul tous les soirs.
11: Exactement.
6: Mais t'as fait un petit week-end, t'es allé à...
11: Je suis allé à Thoiry.
6: À Thoiry, donc il a fait une belle sortie, c'est le... Tu connais le zoo de Thoiry?
9: Oui.
11: C'est bien.
6: Ouais, mais
11: c'est...
6: Non, mais c'est vraiment très bien, non, c'est bon en plus.
11: Je suis allé à Clermont.
6: À Clermont-Ferrand, voir la belle famille.
11: Mmh. Voilà. J'ai fait quoi d'autre? J'ai fait un autre zoo à côté de Blois.
6: Ouais.
11: Et puis voilà.
6: D'accord, ok.
11: Voilà, voilà.
6: Des trucs de ouf, quoi.
11: Je suis désolé, le zoo à côté de Blois, il est mortel.
6: Non, il est bien.
11: Franchement, je sais plus. Zoo de Beauval.
6: Mmh.
11: À côté de Blois.
6: C'est bien.
11: À Saint-Aignan.
6: Ah, bah, c'est...
11: Allez-y.
6: Très bien. Bah, écoute, c'est bien, Françoise. Qu'est-ce que t'as fait, mon petit filou?
11: Que des choses.
6: Non, mais c'est vrai, il a fait pas mal d'autres choses. Hein.
11: J'ai fait un petit tour de France, moi.
6: Mmh.
11: Pas à vélo, hein, je vous rassure.
6: Ouais.
11: Non, je suis descendu dans le sud.
6: Ouais. Hein.
11: Donc j'ai commencé par le Luberon, tout ça. Il y a pas mal de trucs sympas.
6: C'est bien ça. Tu connais le Luberon, Françoise?
9: Pas du tout.
6: Non.
11: Bah écoute, alors, je te conseille un truc. C'est ça s'appelle Gordes.
6: Mm-hmm.
11: C'est un petit village en fait qui est en flanc de coteau.
6: Oh, écoutez, ça va nous faire rêver. Là.
11: C'est un petit village médiéval.
6: C'est le petit routard à lui tout seul.
11: Ouais. Il y a pas mal de trucs à visiter. C'est très très très très beau.
6: Ouais, pas comme
11: un peu des trucs. Ouais. J'étais à côté de la villa de Michel Sardou.
6: Oh là là.
11: C'est un truc sympa.
6: Hein, Françoise, il parle comme un livre. J'ai tourné la page d'après.
11: Attends. Après, je suis donc redescendu, j'ai atterri à Saint-Raphaël.
6: Oh, je vais revenir à la page d'avant.
11: Donc Michel Sardou avait une petite villa.
6: Ah mais c'est bien ce que je disais, voilà, je tourne la page.
11: Voilà. Donc à Saint-Raphaël...
6: Oh, c'est nul ce livre, j'allais à la fin pour...
11: J'ai fait les jingles avec Olivier de la...
6: Non, c'était... Non, il a été dans le sud, il a été à Saint-Raphaël, Françoise.
9: Ah bah c'est super.
6: Tu connais Saint-Raphaël?
9: Oh, oui, je connais.
6: Voilà. On n'était pas très loin l'un de l'autre, mais on s'est croisés.
10: pendant les vacances. On s'est pas vu.
11: Non.
10: Il a cherché à m'éviter. Ce qui est pas
11: non,
10: pareil.
11: J'ai pas voulu m'imposer.
10: Ouais, c'est vrai.
11: C'est ça, parce que je suis gentleman.
10: Ouais, c'est vrai.
11: Et donc voilà, donc j'ai été chez les personnes que j'ai citées tout à l'heure.
10: À savoir
11: sympa, les Michel.
10: C'est
11: Michel,
10: possible
11: Michel.
10: Qu'ils écoutent plus déjà ce tour-ci.
11: À mon avis, ils écoutent encore.
10: D'accord.
11: Michel et Michel. 40 ans de mariage.
10: Super.
11: Des gens magnifiques.
10: Bah génial.
11: Pas très bien.
10: Voilà.
11: Et après, je suis allé à Perpignan.
10: J'installe encore un peu plus dans la belle famille.
11: Voilà. Et après, je suis allé à Perpignan voir ma tante. Et après, je suis remonté au manoir.
10: T'as squatté comment?
11: Il est retourné au manoir, Françoise. Est-ce que tu connais le manoir?
9: Non, pas du
11: tout. Est-ce que t'as suivi nos émissions du dimanche soir à l'époque quand on faisait entre 22h et minuit la saison dernière?
9: Bah écoute, très sincèrement, tu vois, c'est ma sœur qui m'a fait découvrir Fun Radio.
11: D'accord, non, mais ça n'empêche, est-ce que t'as écouté une fois un dimanche ou pas?
9: Non.
11: Parce que le manoir, l'endroit là-bas rêvé, c'est la belle famille à Fildar. c'est un énorme château.
10: Ouais.
11: Enfin, pas un château, 17 pièces.
10: Hein? Oh, bon.
11: Comment il se la pète, c'est
10: ah, comment il se la joue modeste.
11: Donc voilà, Fildar de Kersauzon.
10: Piscine, un lac.
11: Enfin voilà, donc il est passé ses petites vacances là-bas, Françoise.
9: Eh ben, c'est super.
11: Voilà, et puis c'est plutôt cool, moi je suis amoureux.
10: Normal.
11: Elle raconte. Je vais raconter quand même. Mais non, je peux pas tout raconter. Faut que je lui demande si j'ai le droit de raconter en fin de compte.
10: Bon, on va réussir à choper son numéro, t'inquiète pas.
11: Bah, oui, de toute façon. Bah, on va pas l'appeler en direct quand même.
10: Je me route la grenouille.
11: Je sais pas s'il faut appeler les violets. Françoise.
9: Oui.
11: J'ai fait des rencontres. Pour une fois, j'ai pas gâché mon été. Oui. J'ai fait des rencontres de filles très intéressantes. Et au Club Med également, j'étais en Italie avec deux potes d'enfance. Ça a été très sympathique.
10: Il y a d'ailleurs un gars qui veut t'aider à parler du Club Med.
11: Ouais, il y était sûrement, c'est
10: ouais,
11: ça.
10: Ouais.
11: Alain, ça va? Alain, t'es avec nous?
12: Ouais, je suis avec toi. Ouais,
11: ça, je suis avec toi. Ouais. 28 ans de Paris, Françoise.
9: Oui.
11: Tu restes avec nous deux secondes.
9: Oui.
11: Et on rappelle très sérieusement que tu recherches quand même ce mec en question. Ça va être difficile, hein. Je veux dire, autant j'installe cette émission Max vous rend service entre 21 et 22. Mais là, vous me demandez l'impossible, hein. De retrouver un mec qui faisait du porte-à-porte il y a 3 mois à Sucy-en-Brie qui vendait des brioches, ça va pas être facile, hein. Alors, mon petit Alain, donc lui, Françoise, apparemment, Alain, était au Club Med à la même période que moi.
12: Exact.
11: Alors, celui là-bas, c'est toi le grand avec le bouc?
12: Non, c'est pas moi, non, c'est l'autre, c'est Ali, le petit bouc.
11: C'est qui, alors? Ah, mais Alain, putain, t'étais. Ah oui, d'accord! Je crois que c'était un auditeur. Non, mais toi, t'étais pas du tout l'auditeur, tu faisais partie de la bande.
12: Oui, faisais partie de la bande, ouais. Donc,
11: j'ai bien vendu la chose, hein, parce que j'ai dit que j'ai fait des rencontres très intéressantes.
12: Exact, t'as parlé plus de filles que de garçons, mais bon, c'est un peu.
11: J'allais venir, Alain.
12: D'accord.
11: Françoise.
9: Oui.
11: Donc, j'ai fait de la rencontre au Club Med, donc je suis parti avec deux potes d'enfance.
9: Ouais.
11: Et c'est vrai qu'on était à Otranto, dans le sud de l'Italie.
9: Exact.
11: Et que j'ai fait des rencontres très intéressantes où, pour une fois, je me suis pas emmerdé, j'ai rencontré des gens très sympathiques et Alain fait partie de la bande de gens très sympathiques.
9: Ah bah c'est super.
11: Et je suis tombé quasiment que sur des gens intelligents.
12: Alain, dans votre...
11: Parce que lui, toi, t'es descendu, Alain, avec une bande de 3 ou 4 copains.
12: Avec 3 potes, ouais. Ali qui nous écoute et qui ne veut pas passer à l'antenne.
11: Alors, il y en a un, c'est le patron de Renault.
12: Exact.
11: Tu te rends compte, Françoise?
12: Bah, c'est le deuxième Ali, ça, hein, c'est pas le premier.
11: Alors, il y a le deuxième Ali qui est responsable de... Il y en a un autre, celui qui nous écoute, qui veut pas passer à l'antenne. Écoute bien, Françoise. Moi qui ne fréquente que des déchets, j'ai eu la chance au Club Med de rencontrer un chercheur.
12: Exact.
11: Hein?
9: Ouais.
11: Y a qui encore? Y a David. Il fait quoi, David?
12: David, il travaille à l'aéroport de Paris. Il est responsable de l'environnement au niveau des eaux fluviales. Hein.
11: Ton compte, un petit peu, Françoise.
9: Ouais.
11: Et Alain.
12: La crème des crèmes.
11: Le champion du monde de ping-pong.
12: Exact.
11: C'est vrai. Alors, qu'est-ce que tu veux balancer, Alain, devant des millions et des millions d'auditeurs et des auditrices et tout? Alors, qu'est-ce qu'on peut dévoiler?
12: Qu'est-ce qu'on peut dévoiler? Pouf, pas grand-chose. À part que les vacances, c'est fini.
11: Ouais.
12: Que je passe un petit bonjour à tout le monde, à toi, à Rodolphe, auquel je passe des super photos de Francesca.
11: Ah, là, ça... Alors, Françoise, on va raconter au Club Med. Il y a Fildar, mon assistant, qui le connaît un petit peu. Françoise, donc j'étais avec deux potes d'enfance, un qui s'appelle Sébastien, un autre qui s'appelle Rodolphe. Et le Rodolphe dont Alain fait allusion en ce moment, c'est quand même un chaud lapin.
12: Oui, faut le dire. Hein.
11: Hein, qui parle beaucoup, ceci dit, mais qu'aime les femmes. Et là-bas, mais il s'est rien passé, parce que s'ils écoutent aussi, après ça lui retombe aux oreilles, c'est vrai qu'il y a eu là-bas, au Club Med, une fille très très jolie. Une Italienne absolument somptueuse qui se la pétait grave, là on peut bien le dire.
12: On peut le dire maintenant, hein.
11: Maintenant qu'on n'y est plus, on peut le dire. C'est une fille qui savait qu'elle était désirée par tous les hommes du village.
12: Exact.
11: C'est une fille qui n'a absolument pas bougé le petit doigt, qui est restée pendant 15 jours là-bas, la première semaine avant qu'on arrive et la deuxième quand nous on était là. Elle s'est fait mater et draguer par quasiment tous les mecs du club, mis à part moi et Alain, on va dire. Non, on était plusieurs, mais il y en avait une bonne partie. Les Italiens comme les mecs, les chauds, un peu les beaux gosses, allaient dessus, se ruaient dessus. Tout le monde s'y est cassé les dents. Et elle, elle passait sa journée à s'allonger sur la plage, à se relever toutes les 10 minutes. Alain, tu me coupes si je me trompe.
12: Non.
11: Et à regarder si on l'a regardé.
12: Exactement.
11: Donc c'était quand même un sketch. Donc c'est une fille qui a, à mon avis, des petits problèmes. Elle s'appelle comment? Francesca.
12: Francesca, ouais.
11: 23 ans, brune, des yeux noisettes.
12: Exact.
11: C'est ça, hein, vert ou noisette.
12: Ouais. Et une jolie robe orange.
11: Oh là là, magnifique. Et tout le monde a essayé de se la faire. Enfin bon, tout le monde, quelques personnes, et personne n'y est arrivé.
12: Même le Borodoc, il y a pareil.
11: Voilà. Et on a tous essayé. Hein. Moi, j'étais à deux doigts d'y arriver.
12: Faut le dire.
11: Moi j'ai pris une technique, Françoise, au Club Med. Et Alain peut te le dire parce que ça a été ma devise. J'avais un truc. J'ai dit voilà, moi, elles vont toutes rentrer dans mon jeu. Je vais toutes les ignorer. Elles vont rentrer dans mon jeu. Eh ben, je vais te dire une bonne chose, Françoise. Alain peut en témoigner. Il y en a, toutes m'ont ignoré. J'ai fait un carton. Donc, si demain vous voulez pâter vos copains, alors qu'il y a plein de nanas, la technique est très simple. Vous dites voilà, moi mon but du jeu, c'est que toutes les nanas m'ignorent. Je ne ferai le pas sur rien et je ne veux qu'aucune nana vienne m'aborder. Et ben moi, ça a fonctionné pendant 7 jours, le temps du Club Med, Françoise.
12: Bah, le problème, c'est qu'il a contaminé tout le groupe et puis tout le monde a été ignoré.
11: C'est vrai que du coup, tout le monde a été ignoré. On est revenu un petit peu la couille entre les jambes, mais bon, c'est comme ça. En tout cas, moi personnellement, Françoise, si un jour tu dois aller quelque part au Club Med, c'est interdit aux moins de 18 ans. Il y a du soleil, il y a des belles filles,
12: il y a tonton,
11: il y a une bonne ambiance. Ouais, il y a des surprises qui viendront puisque on a rencontré là-bas un cuistot au Club Med qui pendant les 2 heures de service ne cesse de parler, de faire des rimes et de chanter. Il est convenu normalement que vers les alentours du 3 ou 5 octobre il revienne sur Paris. Je lui ai donné un numéro où il peut me joindre et à ce moment-là je le ferai venir dans les studios. François, j'espère que tu seras là.
9: Oui.
11: Tu seras à l'écoute parce que on va lui donner une demi-heure d'antenne et pendant une demi-heure non-stop il improvise. C'est de la folie furieuse. Donc ça, on en reparlera en temps et en heure, Françoise et Alain.
12: Oh.
11: Mais en tout cas, allez à Otranto.
12: On peut le dire.
11: On peut le dire. On va faire comme ça à Alain. Et je vais profiter que tu es là ce soir pour éventuellement faire une petite dédicace à tous ceux qui étaient présents au Club Med, qui se seront reconnus, des auditeurs. Et puis toute la bande de gays, joyeux lapins. Ali 1, Ali 2, David, il y a Alain. On a aussi un responsable d'un restaurant.
12: Ouais, David, le David numéro 2.
11: Le David numéro 2. Donc j'ai fait des rencontres très intéressantes, Françoise.
9: Ah bah c'est super.
11: Pour une fois, j'ai pas perdu mon temps. Et voilà, puis on embrasse tout le monde. Il y avait des filles aussi. On a une fille qui travaille chez Gauthier, chez Jean-Paul Gauthier. Il y a Myriam, c'est ça, et Karine.
12: Il y a Myriam et Karine, exact.
11: Ouais, là-bas, j'aurais pu donner grâce.
13: Non, bah ouais.
11: Ah, Alain.
13: T'as ignoré, elle.
11: Alain.
12: Oui.
11: Je me suis retenu quand même.
12: Oui, c'est vrai, c'est vrai.
11: Il l'avait vu dans mon œil, il l'avait vu. Parce que moi, je tirais sur tout ce qui bougeait.
12: Contrairement à moi, qui était un très grand calme.
11: C'est vrai que je tirais sur tout ce qui bougeait. Moi, j'étais prêt à... Moi, je prenais direct. Hein.
13: Ah bah ouais.
11: Ah ouais, non, parce que heureusement qu'on avait des chambres à deux et que j'avais l'angine. Mais sinon, je cognais Alain. Hein.
12: La fameuse chambre 33, d'ailleurs.
11: La fameuse chambre 33, ouais. Bon, bah Alain, en tout cas, ça m'a fait bien plaisir.
12: Bah,
11: je sais pas comment t'es passé à l'antenne en direct, là, ou...
12: Comment ouais, ça... c'est comment ça s'appelle, David, qui m'a téléphoné, il me dit, n'oublie pas que c'est la reprise de l'émission de Max.
11: Ouais, ouais.
12: Et puis, bon, bah, j'ai téléphoné, je suis tombé sur Manu, qui m'a dit, ah oui, toi aussi, il y a Ali qui a téléphoné, mais il ne veut pas passer à l'antenne.
11: Ah, là,
12: donc,
11: là.
12: Je suis convaincu que quand je vais raccrocher, il va me téléphoner, ça
11: ouais, bah voilà, ouais.
12: Et donc, bah, je voulais faire un petit coucou et puis passer un de ces quatre à l'émission avec tout le monde. Et puis,
11: ah bah évidemment.
12: C'est David. Hein,
11: évidemment, pas de problème. Alain, tu quittes pas.
12: Ouais.
11: On te repasse le standard.
12: D'accord.
11: Je vais te récupérer après hors antenne, d'accord.
12: Ok.
11: Ma petite Françoise.
9: Oui.
11: Bon, bah écoute, tu vas pas bouger.
9: Non.
11: On va essayer de trouver quand même cet homme-là. Et puis sinon, en tous les cas, on te remercie d'être venu passer pour notre première de ce soir.
9: Ok.
11: Qu'est-ce qu'il y a?
14: J'ai eu un Billy. Mais ils vendaient des pains au chocolat.
11: C'est ça, Françoise?
9: Non.
11: Que pas d'un
14: petit Billy?
11: Non.
9: Non.
11: Lui, il a frappé à la porte.
14: Ouais.
11: Non.
9: Non, il a sonné à la porte.
11: Non, d'accord. Celui-là, il a sonné à la porte. Donc, Françoise recherche un homme qui a sonné à une porte il y a 3 mois à Sucy-en-Brie, à la cité verte, et qui faisait du porte-à-porte pour vendre des brioches.
9: Voilà.
11: Voilà. Il est brun, il a les yeux marrons.
9: Voilà.
13: Bon, voilà. Ça sera tout pour ce soir. Il y a beaucoup de gens finalement qui ont répondu présent à la demande de Max Vaux en service. Donc ceux qui n'ont pas pu passer ce soir sur l'antenne, bien sûr, repasseront demain entre 21h et 22h. Là, on va continuer tranquillement sur la lancée vers la radio libre 0800 308 5000. Tu quittes pas François si on trouve ou si quelqu'un éventuellement aurait reconnu cette personne. Eh bien, écoute, on fera suivre tout à l'heure en direct.
9: Ok.
13: Et puis voilà. Puis on va saluer Alain et tous ceux du Club Med. Après, on reviendra sur Sainte-Maxime, peut-être sur plusieurs jours, sur les fameuses rencontres que j'ai faites là-bas. Quand même. Ah non mais attends, quoi, qu'est-ce qu'il y a?
15: Vas-y, un coup de mascotte, vas-y.
13: Voilà, ouais, voilà.
15: Vas-y. Ouais, vas-y,
13: pour elle. Je sais pour elle. Allez.
15: C'est bon.
13: Qui c'est qui a dit ça? Oh là, arrête, et oh, non.
15: C'était béton.
13: C'est mignon, attends, c'est tout mimi. C'est une demoiselle qui m'a offert ça et j'ai dit que tous les soirs je le ferai et il n'y a pas de problème, donc on va en parler tout à l'heure.
15: Ouais.
13: Voilà, on parlera de Anne-Cécile du Wafou, on parlera de.
15: Anne-Cécile du Wafou.
13: Oh, ça va, ça
15: balance des noms.
13: Non, mais j'en avais déjà balancé pendant que tu n'étais pas là, Fildar, parce que j'avais déjà fait des petites dédicaces pendant la période d'été. Vous nous appelez au 0803 08 5000, bien sûr, pour faire les cons avec nous. Avant minuit, on vous offrira la compilation Balade Nocturne qui sortira demain dans les bacs. Les enfants, elle est là, elle est sous les yeux, elle est belle, la pochette est belle. Les 40 secondes sont écoulées, ce qui veut dire que c'est perdu, Vincent.
9: Oh là là.
13: Bonjour, Novotel.
9: Bonjour.
13: Vous êtes en direct sur une radio nationale qui s'appelle Fun Radio. Je suis l'animateur de cette émission stupide qui... Enfin, je m'appelle Max.
9: Oui, tout à fait, je connais.
13: Ah merde, je suis désolé. Je recommencerai plus. C'est ma première ce soir, je reviens de vacances et je suis content d'être avec vous ce soir. Et le but du jeu, pour Vincent qui est de Montpellier, lui qui a 18 ans, bah, c'était d'essayer de vous faire dire trois mots en une minute. Il devait essayer de vous faire dire le mot chien, il a eu du mal, après il devait essayer de vous faire dire le mot moquette et le mot balcon. Mais vu qu'il était opposé à un autre auditeur qui lui avait réussi à faire dire sa liste de trois mots en 40 secondes maximum, bah forcément il n'a pas réussi, mais c'est pas vous qui étiez mauvais, c'est lui qui s'y est mal pris.
9: Ouais. Hein?
13: Est-ce que vous avez de la moquette dans vos...
9: La moquette, oui. Mmh. On a la moquette, on n'a pas de balcon.
13: Ah, là.
9: On accepte des chiens. Hein.
13: Ah, là, vous êtes en train de lui faire mal parce que vous êtes en train de dire les trois mots qu'il essaie de lui faire dire. Là, c'est dur. Là, c'est très très dur. Ça va, tout se passe bien, le Novotel?
9: Tout va bien.
13: On peut faire un petit coup de pub. Un Novotel, c'est où?
9: C'est à Aix-en-Provence.
13: Oh non.
9: Eh oui.
13: Oh, c'est super, Aix-en-Provence. Je suis tombé amoureux de cette ville-là. De toute façon, moi, il y a trois villes. C'est Aix, Nice, Saint-Max.
16: Et Montpellier.
13: Non.
16: Non.
13: C'est beau Aix-en-Provence, hein.
9: Tout à fait, oui.
13: Il y a des jolies nanas, il y a des jolies filles. Pas qu'il y a des beaux garçons.
9: Aussi, oui.
13: Moi, j'ai une copine qui travaille avec moi et qui me dit, j'ai une copine à moi, que j'ai rencontrée à Sainte-Maxime, qui me dit que les garçons comme les filles s'habillent très bien à Aix-en-Provence. Est-ce que c'est vrai?
9: Mais bien sûr.
13: Ah, c'est pas des conneries?
9: Non, mais c'est pas des conneries.
13: Elle m'a dit que réellement, les garçons avaient beaucoup de goût là-bas pour s'habiller.
9: Eh oui.
13: Bon, très bien. Bah écoutez, je suis ravi de vous avoir rencontré.
9: Mais moi aussi. C'est la deuxième fois, hein, sans me piéger. C'est pas grave.
13: Non, je ne piège pas les filles.
9: Non.
13: Ah, vous. Ça marche pas parce que quand j'essaie de les piéger, ça ne fonctionne jamais. En tout cas, vous avez un regard magnifique.
9: Merci beaucoup.
13: Vous avez de très jolis yeux. Non mais c'est vrai, ça fait rire, hein, mais je trouve que vous avez un jeu. Elle a pas des beaux yeux, Vincent?
16: Oh, c'est clair.
13: Ah, vous avez des yeux magnifiques.
16: Okay,
13: des yeux marron noisette, non?
9: Ah ben en plus c'est vrai.
13: Ben bien sûr, ben je vous le dis que
9: je... jouer.
13: Ben je vous vois, petite coquine. Non mais montrez pas la culotte surtout. Je vous embrasse très fort, vous êtes très sympathique.
9: Merci.
13: Vive les Novotel et surtout celui d'Aix-en-Provence.
9: Merci beaucoup.
13: Ton prénom c'est?
9: Christelle.
13: Christelle, magnifique. Très bien, je t'embrasse très fort.
9: Ben moi aussi.
13: Et continue à mettre un meilleur... Tu mets pas trop de maquillage?
9: Non.
13: Pas trop de...
9: Pas trop, non.
13: Non, très léger. Ah, exactement, les filles au naturel. Les filles au naturel. Un tout petit peu de rimmel, mais très léger. Hein.
9: Voilà, très léger.
13: Juste pour que tu puisses ressortir...
9: Pour éviter les paquets.
13: Voilà, pour refaire ressortir tes yeux noisettes. Ok, ben en tout cas, tu es pétillante.
9: Merci.
13: Voilà, je suis célibataire et j'ai 29 ans.
9: C'est bien.
13: Bah voilà, t'en as rien à foutre, c'est bien. Bah écoute, tant mieux. Je t'embrasse très fort.
9: Moi aussi.
13: Merci, bon courage. Bon bah Vincent, malheureusement pour toi, la compilation Balade Nocturne te passe sous le nez.
16: Oh putain, tu me fais mal.
13: Bah je sais ça.
16: Elle aura pu jouer avec moi, Cécilia.
13: Cécilia,
17: oui.
13: Tu connais ça?
17: Non, ça me dit rien. Enfin, ça sonne les années 80.
16: Moi je connais, mais je sais pas ce que
13: c'est. Oh les boules. Oh, tu la connaissais pas?
16: Bah dis-nous-le.
13: C'est Twin Peaks.
16: Ah oui, je savais.
13: C'est joli ça, hein. Bon, ça c'est bien, hein. Je vais vous mettre un autre extrait encore de la compile.
16: Allez, vas-y.
13: Oh là là, achetez-la. Achetez. Oh. Il y a ça aussi qui est magnifique.
11: Coffret Twin Peaks.
13: Hein? Moi j'avance un peu parce que c'est le morceau numéro 3. Il y a des mix, c'est mixé. Là vous allez reconnaître. Celui qui je lui offre la compile.
16: Ah oh, bah non, j'ai gagné.
13: Bon, alors remarque Mickaël, t'as raison. Là, par contre. La musique de Bouygues. La musique de Bouygues. C'est la musique de Bouygues, ça?
16: Elephant Man.
13: Et qui c'est qui chante? On dit que c'était la plus belle voix du monde. Des noms de gens là qui ont
16: Calas,
13: des voix.
16: Calas.
13: Qui ça?
16: Calas.
13: Maria Callas, bien sûr. Qui c'est qui l'a dit?
16: C'est moi, Mickaël.
13: Bah Mickaël, donc tu pourras l'acheter dans les bacs. Hein.
16: Non, j'achète pas dans le bac.
13: Non, tu l'as gagné. J'ai un autre morceau qui est fabuleux. Toujours Mickaël, Vincent, Cécilia. Ah, c'est pas ça, ça c'est.
16: Bien joué.
13: Non. Ça va être magnifique. Alors ça c'est beau. Hein. Oh l'autre il jouit, l'autre il a gagné.
16: Non, c'est toi.
13: Eh, tiens, parle autrement, trou du cul.
16: À qui tu parles?
13: À toi je parle, tu me dis.

0: dans les bacs demain. 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
1: La musique de Tintin.
0: La musique de Tintin, mais c'est quoi, c'est cave,
1: il connaît.
0: Bon, je vous rappelle au passage que Balade Nocturne revient dimanche, hein, minuit. Et qu'il y aura, une nouvelle. Et que je vais faire une nouvelle émission musicale entre 22h et minuit également. J'arrête la libre antenne entre 22h et minuit. Je vais vous faire découvrir encore d'autres styles de musique entre 22h et minuit. On fera une petite libre antenne, on parlera un petit peu de musique. Tout lié à la musique, Cécilia. Est-ce qu'on écoute la musique pour dormir, pour faire l'amour, pour faire la cuisine dans sa bagnole? Vous me ferez découvrir des morceaux. Ça, c'est Art of Noise.
2: Ah bon?
0: Non, mais c'est pas connu. Non, mais c'est magnifique. Oh là là, c'est magnifique, écoute.
2: Ah oui, c'est ça, tu sais, j'ai envie de me connaître. Ça, c'est une annonce.
0: Ça le fait, ça, hein. Allez, un dernier morceau extrait de la compilation. Eh, tu vas demander, Mickaël, à ton copain qui est derrière, qui se calme.
2: D'accord, plus de calme. Ouais. T'as compris, Greg?
0: Sinon, il n'y a pas la compile.
2: Et elle me revient. Greg, tu restes enfermé dans la chambre, s'il te plaît. Cédric aussi, allez tous dans la chambre.
0: Et là, c'est pour qui, ça? C'est pour ma mascotte. Cécilia.
3: Eric Satie, non?
0: Non, mais là, quand même. C'est David Lanz. T'as pas reconnu, c'est David Lanz. Ça, c'est un extrait de Balade Nocturne. C'est pour ma future femme, quand même. Ah, Mickaël.
2: Ouais.
0: Je suis tombé amoureux, moi.
2: Ah, c'est bien.
0: T'en as rien à foutre.
2: Ouais, bah c'est bien pour toi, hein. C'est moi qui suis tombé amoureux, alors.
0: Ah, mais toi, t'as 18 ans, moi j'en ai 29. Bref,
2: bah...
0: bref, Vincent, rien pour toi. Mickaël, la compilation Balade Nocturne.
2: Ouais.
0: Et on va discuter avec Célia dans un instant, 24 ans de Bourges, hein, c'est ça?
3: Ouais, okay. Oui, voilà, c'est ça.
0: Voilà, très
2: salut,
0: bien.
2: Salut, Cécilia, en fait.
0: Bon.
3: Salut.
0: Il va se l'attraper, il va se la prendre, oh. Il va se la prendre dans les filets.
2: Attends.
0: Bon, et oui.
2: Il y a un de mes copains qui demande l'adresse de Cécilia.
0: Ouais,
3: non,
0: c'est ça.
3: Je crois que ça va pas être possible.
0: Ça, c'est.
2: C'est pour lui.
0: 21h, 22h, Max vous en service, d'accord? Bon, allez, ça suffit, les gamins, là, ils sont perturbés, ils écoutent rien de ce qui se passe sur l'antenne. Vous remerciez Vincent et Mickaël et vous prenez l'adresse pour le jeune homme. Alors, Cécilia, avec nous,
3: oui.
0: En pleine forme, hein, Cécilia, qu'est-ce que tu as fait de tes vacances?
3: Alors, je suis partie un petit peu en Haute-Savoie, à côté d'une station de ski qui s'appelle Châtel.
0: Mmh.
3: Voilà, donc c'était très très chouette.
0: Ouais, bah c'est bien, c'est sympa, ouais.
3: Ouais, la montagne, donc escalade, balade... Tout ça, quoi.
0: Mmh, d'accord, ouais.
3: Tout ça.
0: Ouais. C'est tout?
3: Bah, c'est pas mal.
0: Qu'est-ce que tu nous racontes, alors? Pourquoi t'es sur l'antenne? Simplement comme ça, pour nous dire que t'as fait de la montagne et puis c'est tout?
3: Ouais, écoute, je suis jamais venue. Et tout à l'heure, t'as fait exprès, t'as mis un beau slow, t'as dit « Ah, des filles, je veux des filles ». Alors,
0: bah voilà. Oui, mais bon, il faut quand même qu'on parle un petit peu, quoi.
3: Bah ouais.
0: C'est celui-là?
3: Oui.
0: Ah, il est beau, celui-là.
3: Très beau.
0: Quoi que c'est... Ah bon, ça aussi. Ça fait du bien d'en trouver ces machines. Les mêmes sons, toujours pareil, toujours la même cam. Ça fait du bien. Ah, ça fait du bien, les mêmes assistants. Blancs comme des linges. Il n'y en a pas un qui est bronzé.
4: Attends,
0: mal rasé.
3: Max est bronzé au moins.
0: Bah attends, alors là, on va demander comment je suis, les gars.
4: Ouais, t'es bronzé.
5: Et allez.
0: Par rapport à d'habitude, là, je suis que blanc.
4: Oh, le...
5: Faut pas que
0: attends, regarde.
4: Ouais bah attends, tu veux que je te montre mes fesses aussi? Tiens,
0: vas-y.
4: Il a bronzé que nul, celui-là.
0: Attends, mais je suis bronzé.
4: Je suis noir, moi.
0: Cécilia.
3: Oui.
0: Je suis bronzé.
4: Mais arrêtez de flamber.
0: Ouais, mais regarde. J'ai même pas le truc Marcel, j'ai aucun... Regarde. Tu vois rien?
4: Voilà, t'es rouge, oui.
0: T'es musclé. Ah.
4: T'es rouge? Non, mais c'est clair, t'es rouge.
0: Tu vois les pecs?
4: Ouais, grave.
0: On voit que ça. Ah, Cécilia.
3: Ouais.
0: Je me suis inscrit à un club de gym, là, hein.
3: Ouais, alors
0: donc,
3: maintenant, tu vas
0: faire les concours. 11h midi, deux fois par semaine.
3: Ouais, alors?
0: Bah, je vais être suivi, bah, je commence.
4: Tu vas être suivi médicalement et tout, il y aura des
0: mecs. Non, ça peut pas, comme disait Colu, je peux pas te voir, je peux pas te dire encore, ça, je peux pas encore se voir si je commence demain.
3: Et bah, après, ouais. Tu vas faire des choses culturisme dans les boîtes?
0: Non, mais pour, comme ça, pour faire un peu de sport, tu vois, pour supporter toute la saison vos aigreurs.
3: Pour faire tomber des filles?
0: Bah, là, il faut, là, il faut. Mais là, je suis l'amour, là, Cécile. Hein.
3: Ah bon?
0: Oh là là.
3: Elle s'appelle comment?
0: Bah, je peux pas dire.
3: Ah.
0: Quoi? On peut pas balancer comme ça, ça craint
4: non,
0: pour
4: les
0: elle.
4: Prénoms,
0: ça craint.
4: Les prénoms, ouais. Il y a 15 000.
0: Non, ça craint pour elle.
4: Oh là là. Ah, Geneviève, c'est bien.
0: Ça s'appelle pas Geneviève.
4: C'est honte, hein.
3: Pas facile à porter, hein.
0: Non mais, voilà, c'est tout. Non mais là, Cécilia, je suis amoureux, quoi.
3: Ah
0: Je suis content d'être là, d'être revenu sur l'antenne. Je suis content d'avoir revu mon équipe. Ça m'a déjà un peu saoulé. Bon, c'est bon, j'ai eu ma dose. C'est bon, ça m'a fait plaisir pendant une demi-heure. Mais là, je repartirai bien là-bas quand même.
3: Ouais, bah nous on est content de te retrouver.
0: Non, mais je plaisante, Cécilia. Je suis vachement content d'être revenu. Mais faut que je la revoie tout de suite.
3: Ouais.
0: Les gars,
4: ah, on peut rien
0: on
4: faire.
0: On peut l'appeler.
4: On peut pas la faire venir. On peut pas la faire venir.
1: C'est appeler.
0: Non, si on l'appelle, avec... il faut que je lui demande d'abord. Sinon, elle est grillée.
4: Ouais, d'accord.
0: Non, mais faut, okay. qu'elle fasse gaffe. Elle m'a dit que je pouvais lui passer un petit bonjour et tout pour son magasin, etc., où elle travaille, c'est cette personne en question. Je lui ai dit, on va faire ça discrètement au début, hein, parce que s'il y a des paparazzis. Après, tu vois, Cécilia.
3: Ouais. En plus, c'est une big star.
0: Ah non, mais tu vois un peu.
1: Les photos sur Internet.
0: Elle se rend pas compte parce que elle me connaissait pas. Elle savait pas ce que représentait Max, la libre antenne, tout ça, enfin tout ce barbouze là. Elle se rend pas compte de l'impact que ça a, donc le danger que ça pourrait occasionner si j'étais amené à parler d'elle vraiment officiellement et à dire ce qu'elle faisait et à faire un petit. Donc elle m'a dit fais-moi un truc discret, tu peux en parler mais discrètement. J'ai dit comment tu veux que j'en parle discrètement? On peut pas parler discrètement à l'antenne, je vais pas dire bon bah il y a la moitié de

0: jaune et verte.
1: Ouais.
0: Et quand tu l'actionnes, ça fait des mouvements de droite à gauche, un peu comme du rap, et ça chante ça, écoute.
1: C'est ça la musique infernale.
2: Bah dis donc.
0: Eh oh,
2: c'est une mauvaise diffusion.
0: Eh hey, oh, c'est quand même c'est quand même un cadeau de ma future meuf quand même.
1: C'est quand même du 12 watts.
0: Eh oh, c'est peut-être le cadeau de Madame Star System. Alors allez-y mollo, quand même un peu plus de respect quoi.
2: Vache, Madame Star System.
0: Madame Star System.
3: Oh là là, ça calme. Hein.
0: Non là, je suis en train d'un petit peu de grossir les choses, hein, Cécilia. Hein.
1: Bientôt les photos X de la mascotte sur le net.
0: De la mascotte.
1: Bah ouais.
0: Ah pas de la fille. Ah non, pas de la fille. Non. Bon bah Cécilia, voilà donc ce qu'on peut dire. Sinon, je profite que tu me tends la perche pour parler des filles que j'ai rencontrées là-bas, fort sympathiques, pour en saluer deux particulièrement en dehors de cette fille-là qui reste encore pour le moment dans l'anonymat. C'est une demoiselle qui s'appelle Anne-Cécile et qui travaille dans un café à Sainte-Maxime qui s'appelle le Wafou. Donc elle est là-bas. Là, en ce moment, elle travaille à la caisse. Donc elle sert pas, mais elle est très sympa. Et une autre demoiselle qui travaille, il y en a une qui était au Papagayo mais qui est partie, et il y en a une quatrième donc que j'ai connue aussi, qui s'appelle Dorothée et qui travaille.
1: Aucun rapport avec la chanteuse.
0: Ah non, aucun rapport. Qui sont là, juste c'est des étudiantes qui se font de l'argent et qui travaillent dans la crêperie de Sainte-Maxime.
2: Quand même.
0: Donc j'ai fait des rencontres intéressantes quand même.
2: Ah, oui.
0: Une caissière d'un café au Wafou et une nana qui est serveuse dans une crêperie. À Sainte-Maxime quand même, Cécilia. Donc
1: pas mal,
0: hein. Sympa.
1: Pour voir Max, faut aller à Sainte-Maxime.
0: Il fallait. Maintenant j'y suis plus quoi.
1: Ah merde.
0: Je suis descendu en douce, sans prévenir. Je suis allé 2-3 fois en voiture. J'ai fait 2000 km en 4 jours.
1: Oh là là.
0: Tout ça pour elle. C'est beau.
1: Magnifique.
0: Ah mais là je leur ferai plus quand même. J'ai eu mal à la tête, je suis revenu, j'avais des maux de tête, il faisait 50 degrés.
1: Ah,
0: il faisait super chaud, un soir je suis revenu, j'avais mal à la tête, j'avais du mal encore à avoir le volant. Alors tu sais, quand t'es à 180, c'est pas toujours facile quoi. Enfin bref, voilà quoi, les petites histoires. En gros, hein, je rentrerai plus dans les détails dans les jours à venir, j'en garde un petit peu pour tous les jours, c'est normal, je vais pas tout dévoiler maintenant. Hein.
1: Ah ouais, ce serait trop bien.
0: C'est normal. Peut-être une petite chanson quand même pour les filles de Sainte-Maxime. Cécilia.
1: Oui.
0: J'en profite pour dire que si vous voulez nous appeler, bien sûr, le 0803 08 5000 est à votre disposition pour la radio libre. Hein, même si c'est l'été, même si c'est le 23 août, on est là, on est revenu. Hein. Ça vous fait plaisir quand même, ça te fait plaisir, Cécilia?
1: Ouais, j'adore cette chanson.
0: Mais on s'en fout de la chanson, je te parle de moi.
1: Oui, bah oui, bien sûr, ça me fait plaisir, toi, c'est évident.
0: Ah bon.

0: attends, j'arrête parce qu'il y a le mec qui passe. Alors, qu'est-ce que tu veux?
1: Ça
0: hein
1: 0€ max, il y a marqué max 0€, je dois prendre.
0: Ouais, tu peux prendre. Ah, vas-y, carte blanche banco. C'est bien, Cécilia. Hein
2: ah, on lui a rendu service.
0: Ah, voilà. Donc, c'est l'animateur qui passe après, Cécilia. Donc, moi, je suis en train de chanter avec toi. Et lui, il vient me voir comme si j'étais en train d'enregistrer une émission et qu'il me dit je peux prendre la proc de vie d'une heure. Tu vois, Cécilia?
3: Franchement.
0: Je t'ai coupé, excuse-moi. Tu te rends compte?
3: Ouais,
0: je suis en train de bosser, je suis en train de bosser et on vient m'interrompre pour mon travail.
3: C'est
0: putain, putain, je suis obligé de reprendre depuis le début.
3: Allez.
0: Oh, Olivier, fais la police.
4: Merde.
0: Putain, on a un producteur qui est là dans les couloirs quand on branle pas une qui fait pas
4: de
0: jeu.
4: Il est passé, j'ai essayé de le retenir.
0: Putain, fais la police quoi. Et on laisse pas rentrer les gens comme ça dans le studio, bordel merde.
4: Ça se reproduira plus.
0: Putain, il est où mon pick-up là pour gueuler un coup là? Faut que je gueule un coup. Moi je gueulerai, hein. Cécilia.
3: Oui.
0: Juste toi et moi.
3: Rien que nous.
0: Rien que nous, que nous. À la farfouille. T'es déjà allé à la farfouille?
3: Je sais pas.
0: C'est laid la farfouille. Même le logo il est laid.
3: Mais...
0: Non, c'est pas. Je chante avec toi, Cécilia.
3: D'accord.

0: contrat, etc., etc.
1: Ouais.
0: Ah ouais, c'est... Pour toi, ça serait plutôt ça.
2: Tu n'as jamais dansé.
0: Ah là là. J'ai récupéré une compilation, Cécilia, au passage.
1: Ouais.
0: Oh, là, il y a du must, hein. Attends, je vais te faire écouter deux, trois trucs quand même, parce que franchement, ça vaut le coup.
1: Que des tubes.
0: Alors, j'enlève le Fat and Small, quand même. Tu l'as écouté, le nouveau single de Fat and Small?
1: Non.
0: Ah, elle est pas mal, je l'ai passé tout à l'heure, c'est le dernier disque que j'ai passé.
1: D'accord.
0: T'as pas été attentive?
1: Ben non, j'étais peut-être pas encore arrivé.
0: Il y a une compilation qui est sortie il y a pas longtemps, qui s'appelle Les Années Tubes.
1: Ah,
0: mais rien à voir.
1: Sans Pierre Foucault?
0: Ouais, mais ça a rien à voir, je crois, avec lui. Ça s'appelle comme ça, mais... Ça c'est connu.
1: Hein.
0: Ça, c'est connu, mais elles sont toutes connues. Hein. Il y a celle... Ça c'est Où sont les femmes.
1: Ouais.
0: Mais celle-là de Claude François, il y a Le printemps qui chante. Je me souvenais même plus de l'intro. T'en souvenais ça?
1: Non, je me rappelle à partir du moment où ça chante.
0: Gérard est avec nous également. Hein. Salut Gérard.
1: Le vrai Gérard.
0: Allô. Allô. Gérard.
3: Ouais.
0: T'es là?
3: Ouais.
0: Ça va?
3: Et toi?
0: Tu te souviens de ça, Claude François, il y a le printemps? Tu connais ça?
3: On l'a chanté le matin, hein?
0: Ouais, c'est vrai. Je sais pas quand, mais
3: alors...
0: on l'a dû. Attends, on va le chanter.
3: Ouais, non, bah, je chante pas, hein.
0: Je suis amoureux, Gérard.
3: Ouais, bah. Voilà.

0: bon, tu vois, etc., etc. Il y a des bons trucs. Oh, il y a ça aussi, c'était excellent. Ah, il y a une bonne compilation. Hein. Si vous aimez de la bonne caca, des bons trucs comme ça, il y a
1: de
0: quoi faire.
1: De la bonne caca, arrête.
0: Eh, vous vous souvenez de ça? C'est là, tu connais ça?
2: Oula.
0: C'est qui ça?
1: Gérard Lenormand.
0: Bien joué, Gérard, avec Michel.
1: Ouais.
0: Vas-y, Gérard. Gérard, chante. Juste, Cécilia, je vais chanter, Gérard.

0: toi.
1: Ah, dis donc, ouais, il faudrait qu'on en rechante une, hein, quand même, mercredi, parce que tu fais ton grand retour dans les studios de Fun Radio, on va en parler, il faudrait que t'en chantes une petite, quoi.
0: Ah, mais, de toute manière, faut pas que tu oublies ta petite bibi.
1: Ah, non, je l'oublie pas. Elle est où, la petite bibi?
0: Ah, la petite bibi, elle est là, en train de regarder. Pourquoi tu vibres sans tes parents? Pourquoi tu veux vivre sans tes parents?
1: Ah, pourquoi tu veux vivre et non pas pourquoi tu vibres sans tes parents. Très bien. Ma petite Cécilia,
2: oui.
1: Tu fais quoi dans la vie?
2: Alors, je suis étudiante.
1: En quoi?
2: En maîtrise de lettres.
0: T'as eu ton bac?
1: Jolie, bah oui, en maîtrise de lettres. Bien sûr qu'elle a eu son bac.
2: Ouais.
1: Ah, ça, c'est un mot, Gérard, ça le fait peur, ça, hein, d'avoir le bac. Hein.
0: Moi, de toute manière, j'ai pas eu mon bac. De toute manière, il y en a pas beaucoup qui ont eu leur bac, hein, cette année.
1: Non, mais ça n'empêche.
0: Mais c'est bizarre. Allez, dis donc.
1: Eh, ça c'est dit.
0: J'écoutais, là. Eh, chef.
1: Ouais.
0: Oui, j'écoutais là, mais c'est quoi là, ta rentrée là? Ils en ont rien à foutre que tu reprennes un sorci?
1: Je crois.
0: Ouais, personne te parle de vacances, ni rien du tout.
1: Bah, on attend que
0: mais tu reviennes. C'est quoi ces gens là?
1: C'est quoi ces gens là? Je crois qu'ils.
0: C'est quoi là? Il y a personne qui appelle, mais.
1: Non, mais si.
3: Attends, c'est.
1: Ah, quand même, ça appelle un peu! Ah, si, on a les 24 lignes qui sonnent quand même, Gérard!
0: Eh ben non, mais.
1: Bon, hey, alors laisse-moi terminer avec Cécilia, Gérard, avant de tout mélanger. Cécilia, bon, donc tu fais des études, tu reprends quand tes études?
2: En septembre.
1: Très bien, bah écoute.
2: Sur Bordeaux.
1: Ah, bah sur Bordeaux, bah c'est une jolie ville, tu vas bien t'éclater.
2: Ouais.
1: Bon, bah on t'embrasse très fort, en tout cas c'est très gentil de nous avoir appelé pour une première et pour notre grand retour.
2: C'est un plaisir.
1: Sois sage, fais pas de bêtises, tu es célibataire.
2: Non,
1: tu es un petit copain depuis longtemps.
2: Ouais.
1: Ça fait combien de temps?
2: Ça fait 2 ans.
1: Ah, 2 ans. Et au bout de 2 ans ou 3 ans, est-ce qu'on peut plaquer un mec pour aller avec un autre?
2: Seulement s'il est con.
1: Ouais. Si le mec en question est super bien.
2: Il est super bien.
1: Ouais.
2: Je lui fais un bisou d'ailleurs et ça
1: peut. Non, mais c'est une question que je me pose envers moi-même, tu vois, par rapport à ma vie, de ce qui m'arrive.
2: Ouais.
1: Bon, disons que t'es une nana qui est mignonne et elle a un mec depuis un certain nombre d'années.
2: Ouais.
1: Et elle rencontre un autre mec qui a 29 ans. Bon, par exemple, moi, par exemple.
2: Ouais, genre quoi.
1: Et bon, bah, je suis cool.
2: Ouais.
1: Et est-ce que, par exemple, la nana, elle peut plaquer son mec pour aller vivre avec, bah, par exemple, avec moi, par exemple?
2: Moi, je dis oui.
1: D'accord. Bah, c'est tout ce que je voulais savoir. Ok. Très bien. Je le note, Cécilia. Je lui en ferai part. Je t'embrasse très fort.
2: Moi aussi, gros bisous Max.
1: Ciao.
2: Bonsoir.
1: Alors mon petit GG, raconte-nous un petit peu tes vacances.
0: Mes vacances, non, je te.
1: Pas que t'étais à un canot. Faire si vous voulez éventuellement faire des rencontres entre vous. Ah, la Sandy, la femme à Gérard, comment vas-tu Sandy?
4: Ouais, non, mais attends, donc j'aimerais un numéro, mais en rantaine. Hein. Allô? Ah bah je suis pas à l'antenne ou quoi? Allô? Mais qu'est-ce qui se passe? Ah non, il y a un problème, là. Qu'est-ce qui dit? Bah, pourquoi tu veux que je regarde mon portable? Bah non, mais il marche toujours, mon portable. Ah. Il marche toujours, mon portable, regarde.
0: Allô?
4: Tu dis allô, mais je comprends pas, il y a quelque chose qui va pas, il y a quelque chose qui cloche. On a été coupé ou j'en sais rien. Mais non, mais pourtant, on a pas été coupé et il marche toujours, regarde. Ah. Mais non, mais raccroche pas, qu'est-ce que tu fais? Refusez.
0: Ben oui, 09.
4: Allô?
1: Allô?
4: Oui? Qu'est-ce qui se passe?
1: Sandy?
4: Oui?
1: Peut-être, voilà, là.
4: Ben, c'est bizarre, là, il y a des trucs vraiment qui se passent. Oh. Allô?
1: Jara, c'est. Là ou. Vous... Non?
4: Allô?
1: Ah ou pas?
4: Oh là là, ça marche mal.
0: Non, vas-y,
4: on va. Oh là là, ça marche mal, mais c'est quoi? C'est le portail qui déconne ou quoi, là?
0: Envoie le numéro de tuning.
4: Mais je peux pas, j'entends mal.
1: Gérard, passe-moi. Moi?
0: C'est qui, là?
4: Bah attends, je te passe Gérard. Hein.
1: Direct, toujours sur Fun.
0: Allô?
1: Toi, allô? 5000.
0: Allô?
1: Gérard?
0: Ouais.
1: Votre voilà, cabine?
0: Allô?
1: Allô?
0: Allô? Allô?
1: Coupé ou?
0: Allô? Allô?
1: Ah. Allô, tu veux. Gérard?
0: Ouais.
1: Ouais.
0: C'est qui là?
1: Tu m'entends, c'est en direct là, hein?
0: Ouais, bon, Max, passe-moi le fil d'art.
1: Ouais, je te le passe, quitte pas.
0: Ok.
1: On va accueillir Elsa en attendant, 22 ans de Paris. Bonsoir Elsa. Comment vas-tu?
2: Salut.
1: Ça va bien?
2: Ça va bien, très bien.
1: Très bien. Oh, l'autre, c'est un petit accent.
2: Ouais, accent espagnol.
1: Ah, t'es espagnol?
2: Oui.
1: Hombre, cucaracha, cucaracha,
2: papa. Non, pas espagnol.
1: Que calor! Non, c'est pas ça?
2: La cucaracha, non.
1: Non, le, que calor, si.
2: Que calor, ouais.
1: Ricky Martin.
2: Quoi?
1: Non, c'est pas ça, Ricky Martin.
2: Oui.
1: Oh, les fous tous dans le même sac, c'est pas grave. Elsa, qu'est-ce qui t'amène?
2: Bon, moi, je suis ici à Paris, en vacances. Et bon, très bien. Très très content d'être ici.
1: Ouais.
2: Moi, je vais revenir.
1: T'es en vacances là?
2: Oui, j'ai en vacances. Vacances.
1: Pendant combien de temps encore?
2: Bon, 10 jours.
1: 10 jours. T'as visité déjà quelques trucs sur Paris?
2: Ah oui, presque tout.
1: Non. Hein?
2: Presque tout.
1: Presque tout, j'ai compris presque toi.
2: Bon, il me manque toi. Ça,
1: et
2: c'est vrai.
1: Tu es toute seule?
2: Oui.
1: D'accord, mais tu connaissais déjà Fun Radio, tu connaissais Max, tout ça?
2: Oui, je l'écoute, je vous écoute tous les jours.
1: Mais où ça?
2: Mais où ça, à Paris?
1: Bah d'accord, mais je crois que t'étais juste en vacances.
2: Oui, mais je suis à la maison.
1: Mais ça fait combien de temps que tu vis en France alors?
2: Alors, depuis 27 juillet, si.
1: Le 27 juillet?
2: Mmh.
1: Ah, mais t'as jamais écouté mon émission de talk show alors?
2: Non.
1: Ah, tu connaissais mon émission de house là que j'ai fait pendant tout l'été?
2: Non.
1: Ah non, non plus. Alors, tu me connais pas, mais tu me connais, je comprends rien, là. Attends, tu me connais pas, alors, tu sais pas ce qui suit.
2: Non, je te connais pas, mais j'aime bien ta voix.
1: Ah, bah, c'est gentil, c'est la première fois que tu nous écoutes ce soir.
2: Non, c'est pas la première fois.
1: Bah, si, c'est la première fois que je reviens aujourd'hui de vacances.
2: Ah, à toi, si.
1: Ah, moi, oui. Ah, mais Fun Radio, non, d'accord.
2: Pas radio, non.
1: Bon, alors, qu'est-ce que tu veux, qu'est-ce que tu cherches, de quoi tu veux parler?
2: Bon, je veux parler de mes impressions à Paris.
1: T'es où là? Dans quel coin à Paris? T'es où dans quel coin?
2: Le 7e.
1: Le 7e, c'est où ça le 7e?
2: Juste à côté de la Tour Eiffel.
1: Ah, c'est pas très loin de nous là.
2: Ah non?
1: On est sur les Champs-Elysées, tout en bas des Champs-Elysées.
2: Ouais?
1: Ouais.
2: Bon.
1: Rue Bayard, c'est pas très loin.
2: Je l'aurais savé avant.
1: T'es comment physiquement toi?
2: Brune.
1: T'es bueno ou pas?
2: Oui,
1: t'es bueno. Hein?
2: Estoy buena.
1: T'es comment?
2: Ah bon, je suis brune, les cheveux bouclés.
1: T'as pas de moustache?
2: Non.
1: Alors, t'as pas de poils sous les bras?
2: Non.
1: Parce que dis donc, moi j'étais en Italie au Club Med, les Italiennes...
2: Non, ce sont les Italiennes, espagnoles, non.
1: Faut qu'elles se rasent, hein, quand même, les biquettes, là, parce
2: non,
1: que...
2: Ouais,
1: les forêts vierges, putain,
3: se rasent pas, les Italiennes.
1: Ah non, pas toutes, certaines si, maintenant, parce qu'elles ont laissé tomber les traditions, mais il y en a quelques-unes qui se rasent pas complètement. C'est-à-dire qu'elles laissent pas pousser les... Elles laissent pas pousser les poils comme ça, mais disons qu'elles se rasent pas, elles attendent, quoi, 10 jours, quoi, puis tous les 10 jours, elles se rasent, elles laissent pousser un peu, elles s'en foutent, quoi. C'est horrible, c'est horrible. Alors des fois il y a des belles nanas puis dès qu'elles lèvent le bras à la place c'est pour reconnaître un mec, tu vois, elle lève les bras déjà, ça te coupe l'envie. Hein. Moi je débande.
2: Bah, ne t'inquiète pas, je suis pas comme ça.
1: Hein. Bon d'accord, t'as pas de moustache sous le nez?
2: Non.
1: Des fois elles sont brunes les Italiennes ou les Espagnoles et putain.
2: Non, ma peau est très douce.
1: Ah ouais, parce que
2: ouais.
1: On a une lumière.
2: Alors, je suis pas mal quand même.
1: Bon d'accord, ok. Alors tes impressions sur Paris?
2: Bah, c'est une très grande ville. Moi, je suis très habituée à la petite ville. Où j'habite,
1: T'es où, toi? T'es d'origine t'es d'Espagne, mais d'où exactement?
2: Du sud de l'Espagne.
1: Du sud de l'Espagne.
2: La plus belle partie.
1: Liverpool?
2: Pardon?
1: Liverpool?
2: Non.
1: Manchester?
2: Non.
1: Glasgow? Non, je sais pas, je donne ma langue au chat, c'est quoi?
2: Grenade,
1: ouais, c'est ça, voilà.
2: Grenade.
1: C'est bon, ça.
2: Oui, t'as été là-bas?
1: Ah, à plusieurs reprises.
2: Ouais.
1: Ah, j'adore
2: Alors,
1: Grenade.
2: Raconte-moi ce que t'as vu là.
1: Alors, Grenade, tu veux que je te raconte?
2: Oui.
1: Parle-moi d'abord de Paris, ensuite je te parle de Grenade.
2: Non.
1: Si. Après, je te parle de Grenade.
2: Tu me trompes, toi. Non, bon...
1: Alors, vas-y. Parle-moi de... Elsa? Elle nous a coupé, elle nous a quitté. On est 135 connectés sur Internet, c'est meilleur. Elsa, raccroché.
3: Oh,
1: y a un
3: problème de bordel. Merde.
5: Tu me la rappelles quand même?
1: Ouais, bah oui.
5: Oh,
3: Grenade, c'est en Espagne.
1: Oh, Grenade, c'est en Espagne, ouais. Tu peux me trouver ça quand même. Gérard est de retour avec nous ou pas?
3: Attends, le temps qu'il arrive à la cabine.
1: Ah, coup, d'accord, ouais. Ok. Bon, ouais, pour l'instant, il y a Manu de la Pro qui est plutôt de faire des jingles et sur Internet.
3: Olivier de la Pro.
1: Et Olivier de la Pro, pardon, et qui nous a fait un petit message pour nous dire qu'il y a 135 connectés quand même sur le double, sur le irc.funradio.fr. Je vais y arriver. Il faut que je retrouve mes esprits. De retour, Elsa, normalement, ça a coupé.
2: Oui.
1: Eh ben alors, mon amour, qu'est-ce qui s'est passé?
2: Ah, rien, c'est à vous.
1: Hein? T'es tout excité, tu trembles, oui, et c'est pour ça que t'as fait tomber ton portable. Ça a coupé. Alors parle-nous de Paris, ensuite je te parle de Grenade.
2: D'accord, Paris. Bon, Paris, c'est, j'ai beaucoup aimé. C'est très joli. Les Français sont très sympas.
1: Mm-hmm.
2: Je sais pas, je crois que les Espagnols sont très spéciales ici parce que...
1: Mais excuse-moi encore de te couper là à chaque fois dans ton élan, mais il y a un truc que je comprends pas, parce que tu m'as dit que t'es venue toute seule. Donc t'es venue toute seule en vacances en France?
2: Oui.
1: Et tu travailles pas du tout?
2: Non, pas encore.
1: Et tu repars quand?
2: Le 3 septembre.
1: Le 3 septembre? Mais faut qu'on se voit avant alors. Hein?
2: Moi j'espère.
1: Mais tu es mignonne ou pas?
2: Oui, je crois que oui. Hein.
1: Parce que attention, hein, moi je suis en période de rut, là en ce moment je peux tomber amoureux là.
2: Non, mais c'est toi qui dois faire attention avec moi.
1: Je tombe amoureux, là j'ai envie de tomber amoureux à partir de maintenant, c'est-à-dire 23 août. Jusqu'au 31 décembre, je veux tomber absolument amoureux.
2: Alors je suis ta fille, je suis ta femme.
1: Ah là là, faut faire attention parce que la barre est haute, parce que j'ai rencontré une fille fabuleuse dans le sud.
2: De la France.
1: Oui, de la France, oui.
2: Bah non, les expériences sont meilleures.
1: Ah, bah je sais pas, mais non, mais...
2: Bah alors tu dois me connaître.
1: C'est quoi ta spécialité?
2: Spécialité?
1: Ouais.
2: C'est ce que je fais dans la vie, tu dis.
1: Ouais.
2: Bah, j'ai fait mes études de traduction.
1: Ah. Bon, tu me l'as... Ouais, et alors? Tu fais quoi, français?
2: Français, espagnol, arabe.
1: Français, espagnol. Ah, pas bon, un petit peu en arabe, tiens.
2: Un petit peu en arabe?
1: Ouais, j'adore, j'aime bien cette langue.
2: Qu'est-ce que tu veux que je te dise en arabe?
1: Je sais pas, n'importe quoi. Je sais pas, voilà. Je m'appelle Elsa.
2: Non, je te dis une chose.
1: Vas-y.
2: Elsa Katramakne.
1: Mardim Mosnoa, Khalaf Mosnoa, Bala Mosnoa. Ah, tu vois, moi aussi je parle arabe.
2: Mais
1: attention quand même, un petit peu quand même.
2: Mais Paris est plein d'arabes.
1: Mais évidemment, il y en a partout. Alors, ouais. Mais qu'est-ce qui a fait que tu t'es intéressé à cette langue-là? Parce que c'est pas facile à parler l'arabe en plus. Si?
2: Bah, parce que c'est comme ça, c'est très compliqué.
1: C'est très compliqué. Est-ce qu'on pourrait trouver éventuellement Fildar ou Manu, quelqu'un en standard au 0800 308 5000, une demoiselle ou un garçon qui aurait des origines maghrébines et qui pourrait parler arabe couramment pour vérifier qu'Elsa parle bien arabe?
6: Ouais.
1: Est-ce qu'on peut me trouver ça? Ouais. Mais quand on dit arabe, alors j'y connais rien moi, c'est plutôt une langue, c'est arabe en général ou...
6: Ça dépend. Ah non,
1: c'est quoi plutôt tunisien, marocain, algérien?
2: Non, c'est marocain.
1: Marocain.
2: L'arabe du Maroc.
1: Alors l'arabe du Maroc. Alors donc ouais. On va chercher
2: alors,
1: une demoiselle.
2: Si je cherche un Libanais, tu pourrais pas m'entendre avec lui.
1: D'accord. Donc on va essayer de te trouver ça tout de suite. Et en attendant, on va parler un petit peu de quoi?
3: Il est un pro, il s'excite, hein. Pour ceux qui a trouvé un nouveau job, il est heureux là.
1: Alors voilà, tu veux qu'on parle donc de ta ville, donc Elsa, c'est ça?
2: De ma ville.
1: De ma ville, t'as dit.
7: D'une ville à côté.
1: D'une ville à côté, par exemple. Tu connais la Gaza de Lorenzo? Non, mais tu connais?
3: Las Casas
1: de Lorenzo.
2: Qui est Lorenzo?
1: Bah, c'est une province de Grenade, tu sais. C'est l'Andalousie orientale. L'Andalousie orientale, tu vois.
7: Montefrío.
1: C'est Rost. Moudé. Ouais, c'est ça.
2: C'est à Grenade.
1: Montefrío. C'est dans un petit village, tu connais?
2: Ah, Montefrío, oui, bien sûr.
1: Ah, voilà, voilà, donc.
2: Ah,
1: d'accord.
2: Tu connais le quartier de l'Albaïcine?
1: Le quartier de l'Albaïcine, non, mais.
2: Alors, t'as pas été à Grenade?
1: Ah, si, mais il y a longtemps, là. C'est.
2: Donc, tu te souviens pas?
1: Faut rouler en direction de Malaga. Arrête de. Faut de.
2: Oui,
1: faut
2: sortir de Malaga, oui.
1: Ouais, on va sortir du. C'est. Faut sortir du. Faut sortir du village en direction de Illora.
2: Illora,
1: tu connais ça?
2: Oui, bien sûr.
1: Alors, tu vois,
2: dit,
1: hein,
2: alors.
1: Il suffit de demander la Catarata de Illora, c'est ça?
2: Catarata de Illora.
1: Voilà. C'est sur.
2: Connais enfin, Sierra Nevada?
1: Faut monter une pente, puis vous aurez en ce moment-là. Je sais pas si tu vois où on arrive à un carrefour. Et sur la droite, il y a un bâtiment avec un panneau, attends que je me souvienne, qui indiquait... Marmoles.
2: Marmoles.
1: Tu connais?
2: Moi, tu prononces très bien, hein.
1: Ah non, mais c'est ça, tu te souviens de ça?
2: Moi, bien sûr.
1: Après, je me souviens d'un truc où je prenais une route qui part vers la gauche, c'était sur un chemin de cimetière. El Camino del Cementerio, je crois. Ouais, c'est ça.
2: Cimetière, ouais.
1: Ouais, alors ensuite, on montait en ligne droite jusqu'à à peu près 200 mètres. Et
2: alors ça t'a plu, Grenade?
1: Et ouais, je m'en souviens très bien. Puis je me souviens, c'est que lorsque la route commence à tourner légèrement vers la gauche, il fallait la quitter et il fallait prendre un petit chemin de terre battu qui se trouve, je sais plus sur la droite, enfin c'est le câble noir que vous voyez tendu sur des minces poteaux de bois et qui longe le chemin de terre. Et puis il y avait une ligne téléphonique qui amène directement chez moi à quelques kilomètres. Et voilà.
2: Voilà, c'est bien.
1: Non, mais c'est vrai, hein.
2: Ouais, ouais.
1: Donc voilà, donc je connais très
2: alors,
1: bien.
2: Tu peux venir quand tu veux, hein.
1: Bah voilà, bah, je peux te dire que je connais bien Internet quand même. Voilà, non, tout ça c'est sur l'Internet. On a trouvé ça sur l'Internet.
2: Ah ouais.
1: Ah ouais, non, j'y suis jamais allé. Alors vas-y à Grenade, vas-y, fais-moi
2: alors,
1: de toi.
2: Tu m'as trompé.
1: Bah, je t'ai trompé, mais je te tromperai comme ça, mais je te tromperai jamais en amour.
2: Oh.
1: Tu sais bien que je suis un homme. Est-ce que tu crois que les Français sont des hommes fidèles?
2: Ça, c'est pas encore.
1: Bon, il faut qu'on se voit, Elsa, alors. Faut qu'on se rencontre, quand même.
2: Alors, quand tu veux, sérieusement.
1: Tiens, on a Nadia, qui a 17 ans, de Beaumont-sur-Oise, qui est avec nous et qui parle arabe. Salut, Nadia.
7: Salut, Max.
1: Nardin Mouk. C'est tout ce que je sais dire.
7: Ça, c'est méchant, ça.
1: Ah bon, ça veut dire quoi? Ça veut dire quoi?
7: Ça veut dire nique ta mère.
1: Ah merde, excuse-moi. J'ai toujours appris ce mot-là, c'est le mot qu'on connaît le plus, et je savais pas ce que ça voulait dire. Maintenant, je le sais. Je crois que ça veut dire merde de merde, je sais plus quoi.
7: Ah,
1: ah
7: oui.
1: D'accord. Ah, vas-y, parle arabe, vas-y un petit peu avec elle pour vérifier.
7: Qu'est-ce que tu veux que je te dise? Salut Elsa, déjà?
2: Salut. D'où es-tu, toi?
7: Hein?
1: Non, mais elle oui. Parle. Vas-y.
2: Quelle partie? Maroc, Algérie,
7: Maroc.
1: Maroc, allez-y, on a une minute, allez-y.
7: Je sais pas, vas-y, comment?
2: Bah non, je sais pas.
1: Bah, pose-lui une question.
7: Non, je sais pas qui te dirige, je sais pas.
2: C'est quoi quand même?
7: Hein?
2: Non, tu vas, si tu veux.
1: Allez, vas-y Nadia, pose-lui une question, n'importe quoi.
7: Pas,
1: bah comment ça va? Et puis elle va te répondre.
7: C'est pas mal. Je sais pas qui.
2: La veste, coucher la veste.
7: Coucher la veste, je sais pas qui te dirige, Beris.
2: Ouais, vacances, congé.
1: Voilà, c'est les vacances, je parle arabe, ça y est, oh, ça va, c'est les vacances, tranquille, on rentre lundi. Bon allez, vous nous baratinez ou quoi? Bon, on va récupérer Elsa et Nadia très sérieusement pour en parler un petit peu, on va parler un petit peu de... Ah, il y a un concours arabe sur l'internet, tiens, on va vous tester toutes les deux, et puis on récupérera Gérard également pour la suite et fin de cette émission en fanfare. On récupère Nadia qui doit toujours être avec nous, Nadia
7: oui,
1: toujours
7: salut,
1: là.
7: Oui, je suis là.
1: Bon, très bien, et Elsa également.
2: Oui, je suis là aussi.
1: Ça arrête pas de couper Elsa, hein.
2: Ah oui.
1: C'est les batteries ça.
7: Qu'est-ce que c'est que ça, Elsa?
1: Bon.
7: Qu'est-ce que tu nous fais là?
2: C'est un portable, tu sais le problème avec le portable.
1: C'est pas grave. On va récupérer également en direct Gérard qui est dans une cabine. Ça va Gégé?
8: Ouais.
1: Bon alors on va essayer.
7: Salut Gérard.
8: Salut.
1: Alors j'ai Gérard qui est dans une cabine, on l'entend pas très très bien mais c'est pas grave, on va faire avec. Elsa et Nadia, donc Elsa est espagnole, en ce moment est à Paris et fait des études de langue, c'est ça?
2: Mm-hmm.
1: Spécialisé pour la langue française et la langue arabe. Donc on avait demandé à une fille de nous appeler éventuellement pour parler en arabe. On est allé sur le site internet.
2: Oui.
1: On est tombé sur un site internet, c'est truc arabe et donc il y a l'alphabet. Et donc Nadia, je vais essayer de le faire.
7: Oui.
1: Alors juste, je vais juste savoir un truc.
7: Oui,
1: quand il y a marqué H-A, alors c'est H.
2: Oui, ça dépend.
1: Et quand il y a K-H-A, comme on dit?
7: Kaf.
1: Kaf.
7: Voilà.
1: Il faut rajouter un F, même quand il n'existe pas. Non, mais c'est ça, il faut rajouter le F.
7: Non, il ne faut pas le rajouter, mais enfin, voilà.
1: D'accord, alors, je vais essayer. Hein. Tu me dis si c'est pas bon, alors.
7: D'accord.
1: Alif, Ba, Ta. Alors là, il y a par exemple, il y a Ta, T-A, et après, en dessous, il y a Ta, T-H-A. Comment ça se prononce? C'est encore Elsa qui a coupé ou c'est un problème de standard?
9: Ouais, c'est Elsa, oui.
1: Nadia.
7: Oui.
1: Comment on fait alors? S'il y a ta, T-A et ensuite ta, T-H-A, comment on fait?
7: Bah, faut aspirer le H en fait.
1: Ta. D'accord alors.
7: Voilà.
1: Alif, ba, ta, ta.
7: Voilà.
1: Jim, ha.
7: Oui.
1: A, ha. Dal.
7: Dal.
1: Dal. Ra. Zai.
7: Zi.
1: Ah, zi, d'accord.
7: Oui. Sin.
1: Sim.
7: Sin. Oui.
1: Alors Sad.
7: Sad.
1: Dad.
7: Oui.
1: Ta.
7: Ta. Za.
1: Za. Alors là après c'est quoi? Ham.
7: Haim. Haim.
1: Haim.
7: Haim.
1: Zaim.
7: Oui.
1: Fa.
7: Kaf.
1: Après c'est quoi? Kaf de nouveau.
7: Oui.
1: Lam.
7: Lam. Mim.
1: Lam. Mim. Moum.
7: Noun.
1: Noun.
7: Noun.
1: Ha. Après c'est quoi là parce que c'est mal écrit?
7: C'est wa.
1: Wa.
7: Wa.
1: Ya.
7: Et ya.
1: Anza.
7: Hamza, c'est la première lettre.
1: Hamza, d'accord, c'est la première lettre.
7: C'est la première lettre, oui.
1: D'accord, ok, voilà. Bah, on y arrive, finalement.
7: Bah, voilà.
1: Qu'est-ce qu'il y a d'autre? Tu savais, toi, Gérard, parler arabe, comme ça, l'alphabet?
8: Non.
7: Tu es nul, hein, alors.
8: Non,
7: rien.
8: Ah, ouais, je suis nul, bah ouais, bah, moi je sais pas parler l'arabe.
7: Mais c'est une très belle langue en plus.
1: Ah, c'est...
8: Ah ouais, mais
7: tu devrais,
8: pour m'apprendre.
1: Bah ouais, on va lui apprendre, on va lui apprendre.
7: Ouais.
1: Même quoi, Gérard?
8: Qu'est-ce que tu... À ta Bibi, faut y apprendre.
1: Bah ouais, ouais, mais comme Bibi elle vient pas travailler, si tu veux, Bibi on peut pas non plus.
8: Bah Bibi elle est là, elle est à côté de moi.
1: Ah d'accord. Alors qu'est-ce qu'on pourrait... Non mais là c'est trop compliqué là. On essaie de jouer les cours d'arabe, mais c'est pas évident. Hein. Qu'est-ce qu'on peut dire? Elle est de nouveau avec nous, Elsa?
9: Ouais, je suis encore là.
1: On s'accoupe tout le temps, toi. Hein.
9: Bah, tu sais, c'est le téléphone qui est excité, hein.
1: Tu vas me faire une petite pipe quand même pour te rattraper, hein.
8: C'est cochon, hein.
1: Bon, sérieusement, qu'est-ce qu'on peut dire encore sur la langue arabe? Mais là, je peux pas lire, là, c'est trop compliqué. Parce que
7: tu connais d'autres, Max, comme mots arabes?
1: Rien.
7: Enfin,
1: non, mais qu'est-ce que je t'ai dit tout à l'heure, c'était quoi déjà? L'insulte là.
3: Nardinemouk.
1: Parce que
7: ouais.
1: Moi j'ai travaillé pendant un mois sur un, oui. sur des sentiers où je ramassais des gravats et tout ça. Et les mecs bah ouais, c'est quand j'avais 16 ans et les mecs ils arrêtaient pas de s'engueuler, ils arrêtaient pas de dire Nardinemouk, putain, il me fait chier Nardinemouk.
7: Alors ah oui.
1: Et moi je retenais ça, et à chaque fois je disais ça, mais je savais pas ce que ça voulait dire.
7: Bah, il faut pas répéter ça parce que c'est
1: vilain. Pas beau, vilain. caca,
7: c'est pas beau.
1: Caca, Max, vilain, pas propre, beau,
7: mais
1: caca,
7: ça, Max.
1: Vilain, pas propre, oui.
3: Je crois que le cul, ça se dit tarma ou un peu comme ça. Non, c'est pas ça. C'est ça ou c'est pas ça? C'est ça?
7: Oui, c'est ça.
1: Comment on dit, donne-moi une autre insulte encore en arabe, un truc genre, oh, va te faire foutre, par exemple.
8: Je voudrais bien entendre merci en arabe.
1: Merci en arabe, on dit comment?
7: Shukran.
8: Je t'aime.
7: Ah non, ça je peux pas te le dire, Gérard.
8: Ah bah, bah si.
7: Quoi?
1: Alors bah, dis-le moi.
7: Je peux le dire à Max alors.
1: Alors dis-le moi.
8: Non, bah dis-le en direct.
1: Vas-y.
8: T'as plus de 10 millions d'auditeurs qui écoutent alors.
1: Vas-y. 10 millions, t'entends? 10 millions,
7: oui,
1: alors vas-y.
7: Oui. Ah oui, c'est beaucoup.
1: Comment on dit je t'aime en arabe? Vas-y.
7: Ana habbouki.
1: Ana habbouki. C'est joli. Hein. Vas-y, Gérard.
8: Un
1: arabe bouquet. Un arabe bouquet, s'il vous plaît. Un bouquet de roses, un arabe bouquet de roses, s'il vous plaît. Non, un arabe bouquet.
7: Oui,
1: c'est joli, hein. C'est vrai que c'est joli, mais c'est pas facile. Hein.
7: Non, c'est pas du tout facile.
1: C'est pas facile.
7: Pour vous.
1: Pourquoi, Elsa, t'as choisi la langue arabe comme ça, Maroc?
9: Parce que tu sais, Krenas, c'est très près du Maroc, alors c'est une belle langue.
1: Ah bah c'est une ville magnifique, parce que moi j'ai eu la chance de rencontrer également au Club Med, là, j'en faisais allusion un petit peu de mes vacances, là. Illusion, comme dirait Gérard, de mes vacances. Et j'ai rencontré un mec super sympa là-bas qui est architecte, et je vais aller à Casablanca.
9: Casablanca.
1: Ah ouais, alors, dès que je peux y aller, j'y vais avant le 31 décembre,
7: tu
1: un week-end.
7: Tu m'invites, Max, hein?
1: Un week-end, hein?
7: Tu m'invites.
1: Bah, j'emmène ma petite quand même.
8: Oh, tu m'invites, arrête tes conneries.
7: Oh non, moi d'abord, hein.
8: Oh,
1: d'accord.
8: Casablanca, tu m'invites.
1: Hein?
7: Ah oui.
8: T'invites ta Bibi.
1: Non, moi je vais à Casablanca avec ma meuf et toi je t'emmènerai avec Bibi manger une Casablanca.
7: Alors,
1: une blanquette.
8: Une Casablanca. Vas-y,
1: une Casablanca de veau.
8: Une blanquette avec moi.
1: Une Casablanca de veau pour toi. Ah là.
7: Eh, Max.
1: Ouais.
7: Est-ce que je peux avoir une petite compile, s'il te plaît?
1: Non, faut
8: non,
1: pas.
8: Non,
7: s'il te plaît.
1: Non.
8: Il y a plus de compile,
7: toi, Gérard. Hein.
1: Non, je vais vous faire un petit cadeau.
7: Oui.
8: Ouais.
1: Je vais vous passer un extrait de Balade Nocturne.
7: Oh non, moi je vais la compile.
1: Non, faut l'acheter demain. Elle sort demain dans les bacs.
7: Oh, voilà. Non,
1: moi je l'ai là. Bon, on l'écoutera demain.
8: Laquelle, chef?
1: Hein?
8: Laquelle?
1: Ah bah la nouvelle, il y a une nouvelle compilation Balade Nocturne qui sort demain. La compilation de l'émission du dimanche. Voilà, et si vous êtes amateur de musique, 22h minuit également, une nouvelle émission que je vais appeler Éclectique, où là je passerai un petit peu de tout, du trip-hop, du rock, enfin tout ce qui me passe par la tête.
9: C'est bien.
1: Voilà, donc vous allez découvrir ou redécouvrir des vieux morceaux, et je viendrai comme ça avec des disques sous le bras, on parlera ensemble un petit peu de musique en direct, et comme ça au fur et à mesure. Mmh. Là on passe un morceau ou pas? Non, sinon on attend demain.
7: Oui.
1: Bon, je passerai un morceau extrait de la compilation tout à l'heure pour terminer l'émission, d'accord? Par exemple, dedans, il y a aussi la liste de Schindler qui est très jolie, la musique avec le violon qui est magnifique. Mmh. Je passerai un petit morceau.
8: Passe-moi un petit coup de violon là.
1: Hein?
7: Non, un
1: Un petit coup d'archet dans la.
8: Vous vous taisez là, Nénana. Passe-moi un petit coup de violon.
1: Alors là, écoute bien, écoute bien. Pour ta bibi, pour tous ceux, écoute, écoutez. C'est pour vous, les filles. Et pour Bibi aussi.
7: Très triste.
1: Ah mais écoutez, c'est beau hein.
7: Oui, c'est beau mais très triste.
1: Ah oui, non mais de toute façon.
7: Ah oui, je suis d'accord avec toi, Elsa.
1: Balade nocturne est un petit peu moins triste que...
7: On va se mettre à pleurer, écoutez, hein. Ah oui. Moi, c'est la...
1: Voilà, j'en mets pas plus. Il faut acheter la compil, Elsa. Oui.
7: De Steven Spielberg.
1: Oui, Spielberg, Steven Spielberg. Gérard.
8: Oui.
1: Steven.
8: Yes.
1: Qui c'est qui l'a fait ce film, Steven Spielberg, vas-y.
8: Oh, je sais plus,
1: Le Kremlin Bicêtre. C'était dans la préhistoire, ça, c'était le débat sur la préhistoire. Steven Spielberg de Kremlin Bicêtre. Bon, on mettra un extrait, on mettra, tiens, justement, on mettra la musique de Twin Peaks pour terminer l'émission qui est extrait de Balade Nocturne. Et donc, dimanche soir, 22h minuit, une émission qui, à mon avis, devrait vous faire plaisir, vous apprendrez, enfin, j'espère que vous allez pouvoir découvrir plein de choses, et puis Balade Nocturne qui revient dès dimanche. Uh-huh. Bon, bah, en tout cas, Elsa, merci beaucoup.
7: De rien.
1: Nous, faut qu'on se voit avant que tu t'en ailles, quand même, hein.
7: Ben,
1: ah bah attends, ils font la gueule les autres. Hey. Bon, ils disent que t'es grosse.
7: Oh, ça c'est pas vrai déjà.
1: Elsa, t'es grosse?
7: Non.
1: Bon alors.
7: Comme on dit en Espagne, estoy buena.
1: Mais tu es jolie?
7: Oui.
1: C'est vrai?
7: Oui.
1: En plus, oui. Et t'es toute seule, et t'es venue toute seule?
7: Oui.
1: Eh ben t'es courageuse.
7: La vie, c'est la vie alors.
1: C'est la vie, c'est comme ça. Ceci dit, l'italienne qui était au Club Med, elle est venue toute seule avec une copine, je peux dire qu'elle était vraiment, vraiment, vraiment, vraiment très jolie.
7: Ouais, je te peux. Je peux garantir, je suis pas comme ça.
1: D'accord. Nadia,
7: oui.
1: Merci d'avoir appelé.
7: Il n'y a pas de quoi.
1: Et tu quittes surtout pas, je te repasse le mandem. Je te repasse le stromosloir. Le standard en arbre.
7: Max.
1: Ouais.
7: On est head bokeh.
1: On est head bokeh. D'accord. Ok, moi aussi, moi aussi. On est head bokeh. Je t'embrasse.
7: Moi aussi.
1: Gérard.
8: Ouais, mon chef.
1: Bon, bah écoute, on se voit mercredi pour les conseils de Gérard.
8: Pardon ?
1: On se verra mercredi, on va se voir en antenne. Bah, moi, demain, je suis pas là de la journée. Hein. Mais pour l'antenne, pour les auditeurs, on se voit mercredi avec les auditeurs en direct.
8: Ouais, mais c'est con parce qu'on a eu des embrouilles. T'aurais pu me laisser un petit peu d'antenne, là.
1: Vas-y, vas-y, vas-y.
8: Bah, je sais pas, moi. Qu'est-ce que tu veux que je dise ? Maintenant, t'as fini, alors. Attends, Bibi a quelque chose à dire. Bon,
1: vas-y.
8: J'espère que tous les auditeurs, je sais que vont appeler en masse dès demain.
1: Ouais.
8: Parce qu'on a besoin d'eux.
1: Ouais.
8: Hein. Donc, Bibi a...
1: Oui, passe à nous parce que toi, t'es complètement endormi, t'arrives pas à mettre un mot devant l'autre. Alors, passe-moi.
8: Oui, mais de toute manière, moi, de toute manière, ce que je demande, c'est que t'ailles du monde. Moi, je veux que t'aies du monde.
1: D'accord.
8: Je veux pas, parce que là, je sais, tu nous l'as dit, donc qu'on passe péter l'antenne, mais qu'on y arrive. Alors, pas comme ce soir, mais allez-y, appelez-nous, et n'ayez pas peur. De manière, qu'est-ce que... c'est plus de
1: il est là, nous, il est là, il est de retour. Il n'a pas bougé d'iota.
8: Hein?
1: Ouais.
8: Bon, je te passe la petite Bibi, elle va te dire un petit mot, puis je te reprends après.
1: Ouais, j'en rappelle pour dire que Gérard, donc, on sera en soirée ensemble tous les deux à l'Atlantide, à Chaumont. C'est le 11 septembre, donc c'est très prochainement, et que sinon, on te retrouve mercredi en direct pour les conseils de Gérard, et jeudi, bien sûr, pour les débats, les fameux débats qui ont fait...
8: Non, mais les conseils de Gérard et Sandy...
1: Non, mais Sandy a dit qu'elle va peut-être pas venir, donc on va faire les conseils de Gérard, comme ça, au moins, on est sûr que tu seras là. Laisse-moi terminer, c'est quand même moi le chef. Et ensuite, ça sera donc les débats de Gérard, jeudi, entre minuit et 2h. Alors, passe-moi Bibi vite fait, allez, vite.
8: Ouais, je te passe Bibi et tu me rappelles si ça va pas pour...
1: Allez, vite, parce que l'émission est terminée. Allez, Bibi. On se dépêche. Allez, parce qu'on va pas faire comme ça jusqu'à 1h du matin, comme à chaque fois. Hein. Bibi.
7: Allô?
1: Quelque chose à rajouter?
7: Allô?
1: Oui, Bibi, je t'écoute.
7: Ouais, donc moi je voulais dire personnellement à Max que je suis vraiment très contente qu'il soit revenu le soir, parce que vraiment, moi personnellement, il m'a vraiment manqué.
1: Ouais,
7: et,
1: on va lui dire.
7: C'était vraiment quelque chose, tu vois, passer les nuits sans toi, sans t'écouter, c'était, franchement, c'était pas trop bien.
8: Ouais.
7: Et maintenant que t'es revenu, je suis vraiment très contente.
1: Très bien, et puis il y a ton...
8: pour mercredi.
7: De quoi, pour mercredi?
10: Bah ouais, non, mais je vais expliquer à Max. Et d'abord, il a très bien compris et je vais expliquer. Voilà. Et donc voilà, c'est ce que je voulais dire. Et n'hésitez pas pour appeler parce que faut que Max il ait de l'audimat pour qu'il puisse remonter la pente.
1: Voilà, exactement. Parce qu'en ce moment, je suis pas très bien, faut que je remonte la pente.
10: Je t'en passe Gérard. Hein.
1: Ah, ok.
10: Et puis bonsoir à tout le monde, des gros bisous.
1: Ah ouais, tout le monde est là.
10: Voilà, ciao.
1: Gérard, pour terminer, avant qu'on donne les adresses et le numéro de téléphone pour demain.
11: 0803 08 5000.
1: Appelez-nous.
11: Et voilà.
1: Voilà.
11: Bon, tu me rappelles à quelle heure, toi?
1: Bon, bah, quitte pas, je vais te reprendre en antenne. Merci en tout cas, Gérard. Merci à vous tous de nous avoir suivis pour cette première. Vous n'étiez peut-être pas au courant, mais voilà, on est de retour en direct dès 21h, le nouveau rendez-vous, avec une première émission, une première heure. On va essayer, tant que possible, de vous rendre service entre 21h et 22h, puis la radio libre de 22h à minuit, bien entendu. 0803 08 5000. Si vous voulez participer à l'émission de demain, dès 21h, dès 22 ou dès 23, vous choisirez. On a également le répondeur du Star System, qui fonctionne 24h sur 24. Vous laissez vos petits messages, bien entendu, pour pouvoir me parler, vous répondre, simplement faire des petits délires, quoi que vous ayez envie de faire, peu importe, eh bien, le 0140-521-521 est à votre disposition 24h sur 24, je répète, 521-521. 0140-521-521. Fildar, tu veux rajouter un truc, l'adresse de fun?
12: Oui, éventuellement, vous pouvez toujours écrire, hein, c'est Max Fun Radio. 20 rue Bayard, B-A-Y-A-R-D, hein, et pas deux L, 7508 Paris, et voilà.
1: Vous pouvez nous envoyer des cartes postales, des bonbons, des bancos, enfin ce que vous voulez, ce qui vous passe par la tête, de l'argent, des bateaux, des voitures, des photos, les filles, les garçons, des photos de vacances. Tiens, par exemple, on pourrait faire un petit concours des plus belles photos de vacances. Ça pourrait être marrant, ça éventuellement, on va attendre encore un petit peu, une petite semaine.
12: Il va jouer, Manu.
1: Et quoi d'autre encore à rajouter? Ouais. Il y a encore quelque chose à rajouter, les enfants?
13: Non.
1: Voilà, un extrait de la compilation Balade Nocturne qui est dans les bacs dès demain. Allez-y quand même, achetez-la. C'est la compilation de l'émission qu'on retrouvera dimanche à minuit. Le morceau que je vous diffuse est de Angelo Badalamenti. C'est le morceau que la personne qui a fait la musique avec David Lynch. Extrait de la BO du feuilleton Twin Peaks, s'appelle Falling. Et nous on se retrouve demain en pleine forme à 21h. Fidar, Manu, Olivier de la production avec quelques nouveaux jingles. Ça va pulser, une rubrique est en train de se préparer. Et puis bien entendu vous de l'autre côté de la radio. Bonne nuit, amusez-vous.

0: comment ça va?
1: Ça va super, c'est chaud ce soir.
2: Alors attention, Gérard est avec Fildar ce soir dans un karaoké, on peut donner l'adresse?
1: Ouais, bien sûr, donc c'est le même patron que l'autre fois, hein, que le Grand Café de New York.
2: Ah ça y est, c'est ton meilleur copain lui.
1: Ouais, non mais c'est pas celui-là, c'est un autre café qui fait karaoké maintenant, ça s'appelle le Jet Set. Et c'est dans la même rue, mais c'est au 16 rue Linois, dans le 15e.
2: D'accord, très bien.
1: Donc voilà, donc là, il y a du monde. C'est bourré à craquer. Hein.
2: Oh là, ça va être grandiose.
1: Et
2: alors,
1: donc là, Gérard va s'apprêter à aller chanter Michel Fugain, Une belle histoire.
2: Oh, génial! J'adore cette chanson.
1: C'est chaud. Donc là, il y a un mec qui vient de chanter, donc on met un peu de zik, soit ça dure une minute, pas plus. Et après, Gérard monte.
2: D'accord.
1: Donc il va y aller là.
2: Attention.
1: Attention, c'est parti. Tu veux que je le passe deux secondes avant, non?
2: Ouais, vas-y, deux secondes avant.
1: Je le passe. Merci, Max. Allô.
2: Ouais, t'es prêt?
1: Hein?
2: T'es prêt ou pas?
1: Ouais, c'est bon, ça va aller.
2: Tous les auditeurs de Fun Radio sont là de l'autre côté et sont contents de savoir que tu es parti dans un défi avec Fildar et que tu vas chanter en karaoké en direct. Donc t'as choisi quoi?
1: La belle histoire.
2: D'accord, de qui?
1: De Michel Fugain.
2: Excellent, bah écoute, je te laisse te préparer, chauffe ta voix.
1: Ok. Michel Fugain. Bah on est en train de caler la chanson, là, chaud. Bah tiens, en attendant, vous savez ce que c'est, une blonde dans une université?
2: Non.
1: C'est une femme de ménage.
2: Oh, c'est très drôle.
3: Allez, viens, viens, viens.
1: C'est chaud. Bon, il y va, il monte sur scène.
2: Gérard, en direct d'un karaoké, nous chante la belle histoire de Michel Fugain. Attention.
4: Vous avez parlé tout à l'heure du parti d'équipe de Fun Radio qui était parmi nous, ben voici, je vous demande de l'encourager aussi, hein, comme les autres, Monsieur Gérard.
1: Ouais, ouais.
2: Deux pauvres aplos.
1: Vous entendez bien là?
2: Ouais. Les mecs ils vont s'inquiéter, ils vont dire c'est ça les mecs de Fun.
4: C'est une belle chanson. C'est une belle histoire.
2: Putain, les chambres d'écho, le DJ, vous entendez? Et attention, vous l'avez dit, équipe de Fun est dans les parages. Attention. Attention, c'est parti.
1: Oh, la patte folle en l'air, la patte folle en l'air.
2: Oh, fallait le caméscope pour ça, putain. Tout le monde se marre.
1: Ah, tout le monde chante avec lui, c'est beau.
2: Ah, c'est bon. Oh Gérard, de Suresnes. Gérard de Suresnes en direct d'un karaoké qui chante la belle histoire de Michel Fugain, le Big Bazar, écoutez, ça siffle. Et vous entendez Fildar en train de rire.
1: Le problème c'est qu'il a le pied du micro devant l'écran, il bouge pas. Tu sais. Oh là là. Oh, il rame.

0: vers le brouillard.
1: Les mecs, ils vont pas digérer.
0: Et surtout qu'il doit transpirer comme un bouc, ça doit sentir bon encore. Oh l'horreur. Putain, en plus, c'est moi qui dois le ramener après les débats, putain. Ah, j'ai un termine de la bombe. Hein. Oh. Et tu demandes des applaudissements, une ovation.
1: Ouais. Y'a pas de quoi.
0: Oh, bravo.
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6: Alain, 21 ans de Cannes.
7: Oui.
6: Alors Alain, qu'est-ce qui t'amène?
7: Eh ben, moi je voulais qu'on téléphone à un de mes meilleurs collègues, parce que, bon, en ce moment, je suis avec sa sœur, elle est enceinte, et j'aimerais bien lui faire croire que, bon, elle est en train d'accoucher.
6: Ah oh ouais, grand, ça va flipper dans tous les sens. Moi, je fais le médecin, genre, je suis le médecin, dire on a fait venir un médecin, et tu dis, coup, je te passe le médecin et tout. Allez, on y va, on l'appelle. Comment il s'appelle, le garçon?
7: Christophe. Allô? Ouais. Je téléphone parce que ta sœur, elle est méchamment en train d'accoucher, là, chez moi. Et bon, j'ai fait appel à un médecin, mais il a pas l'air de savoir ce qu'il glande, quoi.
8: Ça, c'est même pas vu moi qui est enceinte. Qu'est-ce que tu dis là?
7: Et alors?
6: Bougez pas, madame. Voilà, restez calme.
7: Ok, tu veux que je te rappelle? Le médecin?
6: Tiens, monsieur, venez m'aider. Attendez, lâchez le combiné deux secondes, venez m'aider.
7: Ok, je lâche le combiné.
6: Voilà, venez. Là, tenez-la, la dame. C'est votre femme?
7: Oui.
6: Tenez-la, hein. Tenez-la bien, je vais prendre le combiné deux secondes. Tenez-la, voilà. Allô?
7: Allô?
6: Monsieur, oui, bonjour, vous êtes?
7: Je suis Christophe.
6: Voilà, vous êtes qui, le mari?
7: Ah non, je suis pas le mari, moi.
6: Vous êtes qui?
7: Je suis le frère.
6: Ah, vous êtes le frère. Alors, le monsieur là, c'est vous le mari, alors? C'est vous le mari?
7: Oui, c'est moi.
6: Ah, c'est vous le mari, d'accord. Bon, pas de panique, hein.
7: Ouais.
6: Pas de panique, surtout. Bon, bah, là, elle va accoucher, elle a perdu ses os, là, c'est... On n'a pas le temps à faire ça ici, hein.
7: Ah putain, c'est quoi, oui.
9: Elle est en train de pousser, là.
6: Attendez, excusez-moi, monsieur, attendez. Attendez, madame, non. Attendez, voilà, écartez bien. Allez, pousse.
7: Respire.
6: Ça y est, je sens que la tête sort, ça y est, regardez, ça y est, ça va sortir. Poussez. On pousse, madame. Poussez, madame. Poussez. Voilà.
7: Je le tropie, je le tue.
6: Respirez bien fort, madame. C'est ça, voilà, parfait. C'est comme ça, ça vient.
7: Respire.
6: Ça y est, il est là. Il est là. Voilà.
10: Ah, quel beau bébé.
6: Oh, comme il est beau. Oh, regarde. Mais il est noir. C'est un bébé noir.
7: Christophe. Ah, il faut que tu viennes. Attends, il est noir? C'est quoi que j'ai entendu là?
6: Mais c'est normal, il est bleu noir, mais c'est normal, il va changer de couleur là, non?
7: C'est normal, il vient de sortir, enfin, je sais pas, je suis pas médecin, mais... Bah attends, quand il sort, il est pas noir, hein.
6: Voilà.
7: Non, tu crois? Tu m'as trouvé où, ce tout débat à con, hein?
6: Voilà, c'est bon, monsieur Alain, venez m'aider, là, votre bébé, venez.
7: Oui, j'arrive.
6: Oh là là. Allez, prenez le ciseau, vous allez couper la corde.
7: Carrément?
6: Couper la corde. Voilà. Faites ça bien. Ouais, ah,
10: félicitations.
6: Monsieur?
7: Oui.
6: Votre femme vient d'accoucher d'un beau garçon.
7: C'est pas ma femme, c'est ma sœur.
6: Ah, c'est... Alors, votre sœur vient d'accoucher d'un... Excusez-moi, des émotions, du sang partout. Vous venez d'accoucher, elle vient d'accoucher d'un beau garçon.
7: Ah, ben, je suis tonton, alors.
6: Voilà, vous êtes tonton.
7: Ah,
6: Comment vous allez l'appeler, ce jeune homme? Christophe, c'est bien. Ah, bah, comme vous, alors?
7: Comme moi, ouais.
6: Ah, c'est bien. Ah, qu'il est beau. Il est mignon, hein.
7: Ben...
6: Ah, il est beau.
7: Ah, là.
6: Et je sais pas, il a l'air tout heureux, en tout cas c'est beau, hein. Ah, c'est magnifique, quoi. Ah vraiment, vraiment ça vaut le détour, hein.
7: Eh hey, tiens, ça de ton père, hein.
6: Oh là. Bah j'espère que beaucoup de bonheur, hein. Puis j'espère qu'au travail il va falloir ouvrir la bouteille de champagne là.
7: Ah bah c'est clair, hein.
6: Ah puis là attendez, c'est tellement beau, je filme. Parce que là franchement ça serait dommage de pas filmer. Oh comme c'est beau. Souriez, madame. Voilà, c'est parfait ça. Ah bien. Un petit sourire là. Faut devant la caméra, l'assistant Christophe.
7: Oui.
6: Faites un sourire, souriez Christophe.
7: Que viens.
6: Christophe.
7: Oui.
6: Souriez, vous êtes filmé à la radio. Un petit sourire, Christophe, vous êtes filmé à la radio.
7: Je suis filmé à la radio.
6: C'est la caméra cachée.
7: C'est con là.
6: C'est Christophe Roulant, c'est le fif de... C'est Christophe Roulant qui vous appelle, c'est pour la radio, c'est pour un jeu local qui vous appelle, c'est Cannes Local.
7: Cannes Local.
6: Eh oui, c'était pour un petit jeu, c'était une petite farce et attrape, comme on dit dans notre jargon cannois. Vous étiez, en fin de compte, comment dire, le cobaye d'une plaisanterie, d'une boutade. Et en fin de compte, votre femme est à, notre, est à nos côtés, mais elle n'est pas en train d'accoucher.
7: C'est une
6: connerie
7: alors?
6: Non, ce n'est pas une plaisanterie. C'est bien Cannes Local qui vous appelle. Et c'était bien une boutade. C'était la caméra cachée radiophonique qui vous appelait. Pour le moment, je crois que Christophe a l'habitude de nous écouter de temps en temps. Enfin, c'est ce qu'Alain nous a dit.
7: Ouais, un petit peu.
6: Un petit peu, vous nous écoutez. Donc, vous connaissez bien la règle du jeu. Il y a une caméra qui doit être cachée sûrement dans les parages autour de chez vous parce qu'il y a des complices qui ont participé à ce jeu, des collègues de travail qui sont derrière et qui doivent bien ricaner en nous écoutant. Il y a une caméra, Christophe, qui est cachée derrière vous, quelque part. Vous avez exactement 20 secondes pour la trouver et nous dire où elle se trouve. Attention, top, c'est parti, Christophe. 20 secondes pour retrouver la caméra qui est cachée.
7: Ben là, je suis dans le salon.
6: Non, vous avez froid.
7: Dans ma chambre.
6: Ouais, vous chauffez, monsieur.
7: Alors, dans les chiottes.
6: Hein?
7: Dans les toilettes.
6: Aïe, aïe, aïe, je crois qu'il va trouver. Continuez, recherchez bien. Je pense que vous avez chaud.
7: Mais j'ouvre les toilettes.
6: Vous êtes dans les toilettes?
7: Ouais.
6: Oui, tirez la chasse.
7: Tire la chasse.
6: Pour voir, pour nous prouver que vous êtes bien dans les toilettes. Il reste 30 secondes, top chrono, c'est parti. 30 secondes, il doit tirer la chasse. Attention, il va tirer la chasse en direct. Il est parti la tirer. Pas sa sœur, hein, mais la chasse.
7: Bon,
6: vous avez tiré la chasse?
7: Bah oui.
6: Avez-vous vu la caméra?
7: Non, j'ai pas vu de caméra.
6: Eh oui, parce que vous avez tiré la chasse. C'était une caméra miniature qui était sous-marine et qui était sous l'eau. Et donc, quand vous avez tiré la chasse, forcément, elle a disparu. Bon, bah, Christophe, malheureusement, tu n'as pas trouvé la caméra cachée, tout ça. On te remercie pour ton humeur et ton humour.
7: Ben, merci à vous.
6: Qui nous a mis, en tout cas, c'est un humour qui nous a mis de bonne humeur. Enfin, je sais pas, en tout cas, nous, ça nous a mis de bonne humeur d'avoir un petit peu d'humour.
7: D'accord, ben, hein, merci.
6: En tout cas, tu nous as mis beaucoup de boum au cœur avec ton humour. Et tu restes toujours de bonne humeur, je crois, hein.
7: Oui, toujours.
6: D'accord. Allez, pour le cadeau final, si tu veux quand même repartir avec les pins, le mot de la fin que tu as l'habitude d'entendre sur Cannes Local, qu'est-ce qu'on dit tous les jours sur Cannes Local, que c'est?
7: Ça arrache.
6: Ouais, ça arrache, bien entendu, c'est le dicton de cette émission. Cannes Local, ça
7: arrache.
6: Bien joué, Christophe.
2: Bravo,
6: bravo Christophe. Avec une émission en public, vous l'entendez.
9: Allô?
11: Ouais, salut.
9: Bonsoir.
11: Allô? Ah, vous peut-être baisser la radio? Ah, voilà, excusez-moi.
9: C'est pas vrai. Ça fait presque du direct.
11: Non, parce que... Pourquoi c'est étrange?
9: Oui. Sans doute un peu pourquoi c'est étrange.
12: On a eu un deuxième appel pour nous sauver.
9: Allô?
11: Allô?
9: Oui.
11: Allô, oui, bonsoir.
9: Oui, bonsoir.
11: Oui, oui, ben j'espère qu'on sera pas trop étrange de vous parler.
9: D'accord.
11: Ouais, d'abord, je voulais...
12: Vous êtes donc nombreux.
11: Non, mais je parle pour vous, parce qu'apparemment, vous trouvez bizarre et étrange qu'on vous appelle. Genre, ça paraît normal.
9: Oui, tout à fait.
12: Il y a des bruits qui courent dans Radio Accor ce soir.
11: D'abord, je voudrais embrasser Marion que j'ai au standard tout à l'heure.
12: Merci.
11: Ah, c'était toi?
12: Ouais.
11: Ah, t'es d'accord, ben, j'ai trouvé que t'avais une voix charmante.
9: Alfred de la radio.
11: Pardon?
9: Elle ferait de la radio?
11: Bah, apparemment, parce qu'elle parle derrière un micro.
9: Ouais. Oui.
11: Très bien. Donc, moi, je voulais vous appeler pour vous parler un petit peu du monde de la nuit.
9: Oui.
11: Et bah, d'abord, savoir ce que vous pensez de la nuit par rapport au jour.
9: La nuit par rapport au jour?
11: Ouais, je sais, c'est une question un petit peu biscornue, mais bon. Quand on y réfléchit bien, on peut-être y avoir une réponse. Enfin, je sais pas. Qu'est-ce que vous, par exemple,
9: là, c'est plus sombre. C'est déjà le point de départ.
11: Sauf quand il y a la pleine lune.
9: Effectivement, quand il y a la pleine lune. Mais c'est plus sombre que le jour, en tout cas.
11: Enfin, il y a plus de lumière quand il y a la pleine lune, là.
9: Oui, effectivement, oui. Mais sinon, je suis pas sûr que ça nous inspire. Mais toi, par contre, t'as sans doute noté la différence ou...
11: Pardon?
9: Je dis toi, tu as sans doute noté, enfin, t'as peut-être quelque chose à dire sur cette distinction.
2: Entre
9: le jour et la nuit.
2: L'orthographe.
9: Oui, effectivement. Non,
2: il y a le téléphone dernier qui sonne.
9: On l'a entendu.
2: Allez décrocher. Allez-y, on va vous dire, vous allez voir, on va vous raconter, on va vous dire ce qui vous arrive.
9: Bien sûr.
2: J'ai gagné un CD. Bien sûr que vous.
12: Qu'est-ce qu'on a gagné?
2: Bien sûr que vous le saviez.
9: Oui, on le savait.
2: Bah évidemment, oui. Mais quand est-ce que nous allons enfin, Florent, ne pas deviner que nous sommes pas en direct sur une radio, etc. Mais comment ça se fait? Qui vous a prévenu encore?
9: Mais il y a de la vigilance, il y a des gens de Radio Accord qui vous écoutent.
2: Pendant que vous travaillez, bande de saltimbanques.
9: Ouais, on passe sur cette radio là.
2: Il paraît, oui.
9: D'accord. Ouais. Moi, je suis vraiment super content, quoi. Tu vas avoir un autocollant?
2: Non.
9: D'accord. Mais non. On gagne rien, sérieux?
2: Ah non, mais strictement rien.
9: Vous êtes bourré de pognon, vous?
2: Moins que tu pourrais le croire.
9: Pas
2: enfin,
9: toi, bien sûr, mais t'es cher, quoi.
2: Moi, j'en gagne quand même pas mal. Mais mon patron...

0: que vous êtes mou.
1: Mais c'est bien possible, des fois on soit mou, oui.
0: Attends, mais là, tout à l'heure, on a écouté pendant deux minutes, c'était mou de la bite grave.
1: Cool, on n'a pas d'impératif commercial, tu vois.
0: La lutte ouvrière ou je ne sais quoi, moi, j'ai même pas pu être attentif à ce que vous disiez, tellement que c'était trop mou. Il faut vous réveiller, les enfants Marion.
1: Mais Marion, elle n'est pas là, elle fait le standard, parce qu'il y a des gens qui appellent.
0: Ah bah oui,
1: des
0: bah du moyens, coup, bah,
1: on est passé dans la radio.
0: Il suffit que je passe sur direct sur une radio pour que tout le standard explose.
1: Oui, c'est en quelque sorte, bah, c'est l'attrait quand même du commercial, visiblement. Ah, non, mais c'est vrai qu'on n'a pas d'impératif, nous, donc on peut être mou, on peut être n'importe quoi.
0: Ah, bah tu sais, moi aussi, je pense que tu me connais, je peux faire tout et n'importe quoi, parce que je peux passer en direct sur d'autres radios. Je peux être mou aussi, comme vous.
1: Hein. Tu connais, toi ?
0: Par exemple, je peux péter, tu veux que je pète ?
1: Alors vas-y, je serais vraiment impressionné par sa civilité. Oh putain, quel homme. Regardez, sur Fun Radio, ils ont des gens qui pètent quand même.
0: Ouais.
2: Ils sont très forts chez Fun.
1: Mais non, nous on peut pas péter.
0: À quel âge avez-vous?
1: Oh bah, c'est une question un peu indiscrète.
0: Ah bah bravo, dis donc, pour des gens qui se disent pouvoir tout faire, ils peuvent même pas répondre à une question si simple que celle-ci.
1: Bah c'est... Enfin... Je sais pas, il y a peut-être quelqu'un qui veut répondre en même temps.
3: Moi je voudrais, non, simplement poser une question si je peux me permettre.
0: Vous n'êtes quand même pas aussi coincé que ça quand même, merde.
3: Et moi, est-ce que je peux te poser une question?
0: Attends, je vais réfléchir.
1: Vas-y, Gilles.
3: Oui, non, mais
0: non, j'ai pas dit que
3: il n'a pas dit qu'il était d'accord, donc j'attends qu'il me donne son accord.
0: Lui, il est bien dressé, c'est bien.
3: Voilà.
1: Bien dressé.
3: Non, mais au moins je suis courtois, j'essaie de rester courtois. Donc, alors je peux te poser une question ou pas?
0: J'ai pas dit que je te disais oui, j'ai dit que je réfléchissais.
3: Oui, d'accord, mais enfin, je veux dire, on va pas réfléchir pendant une heure non plus.
0: Sinon,
3: on va devenir vraiment mal.
0: C'est là où tu vas t'apercevoir qu'on est encore beaucoup plus libre que chez vous, c'est que nous, on a tout le temps. Si je veux pendant réfléchir pendant une heure sur cette antenne, je peux.
3: Non, mais tu sais, là, je crois que le débat, là, si tu veux, c'est pas un débat comparatif, quoi, tu vois, au niveau de Fun ou de Radio Accord.
0: Mais non, mais au contraire, c'était pour vous faire un petit coup de pouce. En souhaité.
1: Les épaves,
3: je peux te poser une question ou pas?
0: Oui, mais c'est possible que je n'y réponde pas. Hein.
3: Bon, d'accord, ok.
0: Je vais faire comme vous, comme ça, ce sera plus simple, comme ça tout le monde sera content.
3: Alors moi, je te la pose simplement, voilà, je voulais savoir, c'est quoi pour toi faire de la radio?
0: Ah ben voilà, je ne répondrai pas à ta question.
1: Ah, je sais pas s'il est encore là. Et Vincent, tu m'entends? On a perdu le super mec de Fun.
0: Ah, bah ah, il est parti là. Apparemment. Hein.
1: Ouais, c'était quoi ta question, Gilles?
3: Oui, je demandais, alors c'est quoi pour toi faire de la radio?
0: Ah, mais ils sont sourds, j'ai dit que je répondais pas.
3: Mais pourquoi tu veux pas répondre?
0: Bah parce que j'ai pas voulu répondre, je ne suis pas obligé. Faire de la radio?
3: Ouais.
0: Je sais pas, moi.
3: Alors pourquoi t'en fais?
0: Bah justement, c'est la question que je me pose, et c'est pour ça que je comptais vous appeler pour que vous puissiez m'expliquer pourquoi je faisais de la radio. C'est pourquoi je fais de la radio? Pour prendre le maximum d'argent, avec le maximum d'auditeurs, pour faire le maximum d'émissions commerciales, avec le maximum de musique qui intéresse les gens, et de faire croire à tout le monde, les gens qui sont de l'autre côté du poste, comme vous le faites aussi bien, que ce que vous faites vous intéresse, alors qu'en fin de compte, vous n'avez strictement rien à foutre des gens qui sont de l'autre côté du poste, et vous êtes là uniquement pour vous faire plaisir, en ayant l'espérance de faire plaisir aux gens qui sont de l'autre côté. Et je sais que tu fais exactement la même chose que moi, et c'est d'ailleurs pour ça que vous m'écoutez dans votre petit local, c'est justement pour prendre exemple et leçon sur ce que je fais.
1: Alors là, mon petit gars,
3: je crois que si on avait cette conception-là, tu vois, on ferait de la télé.
0: Je crois pas que tu en serais capable.
1: Et tu vois, là, t'es mal barré.
0: Je suis animateur de Fun Radio.
3: C'est un métier, ça?
0: Non, c'est des singeries, mais c'est de la radio, ça ne se voit pas.
3: Okay. Non, mais je pense, si tu veux, que t'es animateur chez Fun Radio, parce que tu pouvais rien faire d'autre.
0: Voilà, exactement. T'as tout compris.
1: Non, on va pas trop rentrer dans des trucs comme ça, parce que sinon, on n'a pas fini.
0: Voilà, alors, vous allez nous donner votre adresse, et puis on va tous envoyer des petits sucres pour mettre dans la boubouche, car vous avez bien répondu à toutes les questions que je vous ai posées. Et je trouve qu'effectivement, vous êtes des animateurs qui avaient beaucoup plus de jugeote que n'importe quel animateur de Fun Radio, et en tout particulièrement en ce qui me concerne.
1: On peut parler,
0: je vais vous souhaiter une bonne
1: soirée. Non,
0: la libre antenne de Fun Radio, vous n'allez jamais pouvoir parler. Et justement, ce que je vous demandais, c'est d'enlever, justement, c'est moi qui commande.
1: C'est moi le chef.

0: Qu'est-ce qu'on doit faire?
1: On a des choses intéressantes à lui dire quand même. Voilà. C'est radio encore ou des auditeurs.
0: C'est Radio France Creuse.
1: Donc, quand même, son directeur, apparemment, c'est pas bien fait. Ça l'a été au moins. En 86, il était directeur du cabinet de Philippe de Villiers, c'est pas.
2: C'est n'importe quoi, c'est de l'info, une raison s'informe.
3: Moi, personnellement, je trouve quand même relativement grave, quoi, si tu veux, des gens qui choisissent un métier.
4: Bah, il me l'a coupé.
0: Ah, ils nous ont coupé, oui.
4: Ah, ils nous ont coupé.
1: Ah, ils ont enculé.
4: Ah, rappelle-les. Ah,
0: ouais. Écoutez, mets-nous le retour.
4: Oh, les pauvres, on les a taquinés.
2: Enfin, il est parti sur une chanson, là, si j'ai bien compris. Disons qu'ils ont un truc qu'on n'a pas à Fun Radio. C'est un truc, c'est que dès qu'ils veulent, ils te coupent la voix, tu vois.
5: C'est ça, oui.
2: Donc, lui, il fait quand il veut. Tandis que nous, on ne sait pas. Il faut quand même le préciser.
4: Ouais, voilà.
2: On peut le préciser qu'aux auditeurs de Poitou-Charentes.
4: Voilà, Poitou-Charentes en plus. Ah, oh, bah dis donc, on n'est pas gâtés, hein.
1: D'accord, bonsoir.
4: Oui, vous étiez toujours en direct, on vous écoute, mais oh là là, pourquoi vous nous avez coupé la parole?
1: Quoi, mais...
4: Alors, vous êtes en train de dire aux auditeurs de Charente que soi-disant vous coupe alors que vous êtes encore en direct, et vous nous avez coupé. Escroquerie! Vous n'êtes que des petits! Je vous déteste!
0: T'as ou 19 ans?
6: Je vais avoir 20 ans.
0: Tu vas avoir 20 ans quand?
6: Bientôt.
0: Bientôt, c'est quand?
6: C'est en mai.
0: Ah, parce que je le note, que je t'offre un cadeau.
6: Ah, super!
0: Bien sûr, Alexandra, ça me ferait plaisir.
6: Alors, le 25, hein.
0: Le 25,
6: Ouais, mai.
0: D'accord, ok, je le note.
6: D'accord.
0: Voilà, c'est noté.
6: Un gros cadeau, hein.
0: Oui, un gros cadeau, ouais. D'accord. Un gros bras d'honneur, tu vas voir.
6: Oui, bien sûr.
0: Alors, c'est dommage, j'aurais voulu t'offrir un tout petit truc, ça s'appelle des bagues.
6: Ah non, j'aime pas ça.
0: Ah ouais, d'accord. Non, un gros cadeau, hein, t'offrir un nounours, un truc
6: voilà,
0: comme ça,
6: un truc comme
0: plaisir.
6: Ça, ouais, voilà.
0: Donc, tu vas avoir 20 ans et tu es vierge, mais c'est à cause de mecs bizarres.
6: Voilà.
0: Raconte-moi tout ça.
6: Ben en fait, c'est pas parce que je suis un cube que ça, personne sort avec moi, mais bon, je me suis fait des mecs et tout, et au moment de passer à l'acte, ils commencent à me raconter leur vie. Et bon, je sais pas, c'est un peu bizarre, quoi, quand tu vas passer à l'acte, je sais pas, tu dis des trucs beaux, tout ça, quoi, des trucs qui te donnent plus envie, non, ils me racontent leur vie.
0: Ouais, du genre, je vais te donner, ou... Tu vas recevoir,
6: voilà,
0: ça va être bon, grosse cochonne.
6: Voilà, voilà, bon, encore, ça me plairait plus, quoi.
0: Ah bon?
6: Bah oui.
0: Pour une première fois?
6: Ah, carrément.
0: C'est vrai?
6: Oui.
0: Comment ça se fait?
6: Bah, je sais pas, c'est un de mes fantasmes, quoi.
0: Ah ouais?
6: Ah, mais c'est grave, quand tu le fais pas, t'as beaucoup plus de fantasmes.
0: Oui, non, mais évidemment, j'imagine bien, puis surtout que nous, on en parle pas mal, si tu nous écoutes régulièrement, c'est sûr que ça peut donner des idées,
6: ah,
0: quoi.
6: Ah ouais, grave.
0: Mais, enfin, quoi qu'encore, moi je me c'est un peu comme quand un film, tu sais, ça fait beaucoup de buzz et que tout le monde en parle et puis que tu mets trop de temps à aller le voir, généralement on te dit ouais, moi ça a été le cas de Trainspotting, c'est génial, va le voir, j'ai mis trop de temps pour aller le voir, je suis allé le voir, j'ai été hyper déçu.
6: Ah ouais.
0: Ça va être le même problème, j'imagine, pour toi, à la force d'entendre parler d'avoir tes fantasmes, tu t'attends tellement que ça soit le top que peut-être que la première fois que ça va se passer, ça va peut-être pas être bien, quoi.
6: Mais non, parce qu'en fait autour de moi personne parle de ses fantasmes. Et c'est moi dans ma tête, je me fais plein de trucs. Et
0: c'est quoi ton fantasme, Alexandra? Très sérieusement, c'est quoi?
6: Très sérieusement.
0: Ouais.
6: Déjà, j'ai envie que ça soit très violent.
0: Ah ouais.
6: Avec qu'on prenne comme ça, que le mec il arrive et qu'il m'embrasse et qu'il me déchire mes vêtements et tout et qu'il me dise des trucs mais terribles, quoi.
0: Ah ouais.
6: Ouais.
0: Mais pas pour la première fois.
6: Hein?
0: Pour la première fois?
6: Si, pour la première fois. Je trouve ça beaucoup plus, quoi, parce que comme ça, j'aurais pas le temps de réfléchir.
0: Ah ouais.
6: Ouais.
0: Ah carrément.
6: Mm.
0: Ah ouais, parce que ça peut être un mec qui peut être très délicat parce qu'il est au courant que t'es encore vierge et qu'il va faire ça d'une manière intelligente, le mec a un petit peu d'expérience et qui va essayer de te mettre à l'aise et qui va au contraire te décontracter, qui va te faire ça d'une manière plus lente.
6: Non,
0: mais enfin, je te pose.
6: Non, j'aime pas parce que bon, j'ai essayé, quoi. Enfin, je le disais tout le temps aux personnes, enfin à mes partenaires, et puis je sais pas, ils essayaient trop de me rassurer, ça me prenait la tête, quoi.
0: Ah oui, c'est un petit peu, ça peut être le problème. Ceci dit, tu peux ne pas le dire, mais bon, te rassurer par des caresses et tout ça, et puis non.
6: Non, franchement non, parce que là tu réfléchis, tu te mets dans la tête, t'as le temps de réfléchir. Et
0: mais non, si le mec fait ça bien, t'es tellement bien que t'as pas besoin de réfléchir à ce que t'es en train de faire.
6: Ouais, non, mais moi je réfléchis trop peut-être.
0: Pardon?
6: Je réfléchis trop peut-être.
0: Ouais, pour une première, c'est normal. Bon, alors donc toi, ça serait plutôt ton trip. Et ce qui fait qu'à chaque fois que t'as eu la possibilité de le faire, de passer à l'axe, t'es tombé sur des mecs qui te racontaient leur vie.
6: Ouais, grave.
0: Raconte-moi, Alexandra.
6: Mais une fois, c'était un mec que je voulais sortir pendant 2 ans, quoi. J'essayais de tout faire pour l'avoir et je l'ai eu finalement. Et on était au lit, on a commencé à s'embrasser, il y a eu les préliminaires et tout. Et il commence à me dire, ouais, avant j'étais vraiment trop beau. Où est-ce qu'il va là? Qu'est-ce qu'il fait là?
0: Ah,
6: ouais, avant j'étais vraiment trop beau, alors j'ai fait la prière tous les soirs et maintenant je suis devenue trop moche.
0: Ouais.
6: Et, Et bon, là, j'avais l'impression d'être une assistante sociale, quoi, plus qu'autre chose.
0: Ouais.
6: Et puis.
0: Il avait le même âge que toi ?
6: Ouais.
0: D'accord, ouais.
6: Et puis après. Enfin, à un moment, j'ai fait bon, stop. Tu sais, j'ai remis les idées en place. J'ai fait, bon, ce type, déjà, il est bizarre.
0: Ouais.
6: Puis après, il arrive et il me fait, tu sais, Alexandra, moi, je suis pas un mec à qui il faut s'attacher. J'ai fait, mais attends, on vient juste de sortir ensemble. Qu'est-ce que tu me fais, là ? Je comprenais pas, je comprenais plus. Et puis, bon, après, j'ai fait, laisse tomber, quoi. Ce mec, il est malade. Il y en a un autre qui m'a demandé de me couper les cheveux pour lui. J'ai fait, mais attends, mais ça va servir à quoi ? Il fait, ouais,
0: je. Pendant la relation ?
6: Ouais.
0: Carrément.
6: Mais des trucs trop bizarres.
0: Attends, ouais, mais là, t'es tombé sur des chelous, hein.
6: Mm-hmm.
0: Ah ouais, non, mais parce que là. Et donc, du trou. Non, genre,
6: du trou, ouais.
0: Du trou.
6: Ouais, voilà.
0: Non, pas Marc, hein. Du coup, tu te retrouves lâchement abandonné, là.
6: Ouais.
0: Donc, tu recherches quoi exactement, là ? C'est bon. Juste pour nous en parler ou tu recherches quand même un mec avec qui tu vas voir. Mais est-ce que tu. Alors, tu vas en être réduit à vouloir une relation sexuelle avec un mec, peut-être, avec qui ça ne sera pas durable, juste pour le premier soir, pour ce fameux soir ?
6: Bah peut-être, moi ça me dérange pas.
0: Ah, ça ne te dérange pas, non. Tu cherches pas ceci dit à un mec avec qui ça pourrait continuer après l'acte?
6: Non, bah enfin franchement non quoi, parce que il me faudrait deux mecs, un mec avec qui je pourrais parler et tout ça quoi, et un autre mec avec qui parce qu'en général les mecs qui me plaisent beaucoup, j'ai pas envie de coucher avec eux, ils me plaisent pas au niveau physique.
0: Ouais, parce que t'as pas encore couché, parce que t'as pas encore eu de relation sexuelle.
6: Bah, je me vois pas, il y a des mecs, je me vois pas, je fais ah, je vais le voir tout nu, il va être pas beau et tout.
0: Ah bon?
6: Ouais, je fais ça, se trouve, elle est pas belle.
0: Ouais, mais ça va plus loin que ça après, quand même.
6: Ben.
0: Bon, enfin bref, donc tu veux qu'on passe une annonce?
6: Ouais.
0: Hein? Alors, pour dépucelage violent, SOS dépucelage violent, 20 ans. Sur ouais. Paris, on va essayer de te trouver
6: sur
0: ça.
6: Sur Massy, c'est région parisienne.
0: Sur région parisienne, d'accord. Massy, ouais. Palaiseau, tout ça.
6: Massy, ouais.
0: D'accord, très bien. Bah, on va essayer de voir ce qu'on peut faire. Hein.
6: Merci, c'est gentil.
0: Voilà, très bien. Bah, écoute, ne bouge pas. Je suis persuadé qu'on va trouver d'ici peu de temps un garçon qui serait prêt à aller du côté de Massy, 20 ans, pour aller dépuceler violemment.
6: Ouais, mais qui soit beau aussi. Hein.
0: Ah, en plus. D'accord, ok. Mais je crois qu'il y a les mecs avec qui ils étaient beaux, t'avais pas envie de coucher avec.
6: Ouais, non, c'est les mecs qui me plaisaient beaucoup, quoi. Je veux dire au niveau mental, mais là.
0: D'accord, ok. D'accord, très bien. Ben écoute, Alexandra, on va voir ce qu'on peut faire. Sinon, on va essayer de dégoter quelqu'un dans la station qui, à mon avis, se fera un plaisir d'aller du côté de Massy, quoi. Ce qui fait qu'aujourd'hui, elle a un fantasme qu'elle aimerait réaliser, c'est d'un dépucelage assez violent.
2: Ouais, mais bon, faut dire quand même qu'elle est tombée sur des gars, ils étaient franchement bizarres, quoi.
0: Voilà, je pense qu'il n'y a pas besoin forcément d'être méga violent, mais en tout cas que ça se passe peut-être rapidement et qu'on soit pas en train de discuter pendant des heures.
2: Non, c'est sûr qu'on va pas faire ça avec une batte de baseball, mais.
0: Bon, bah, c'est sûr, hein.
2: Quand même, quoi.
0: Bon, bah, non.
2: Non, ça se fait pas, quoi.
0: Non, bien entendu, à moins que t'aies une bite en forme de batte de baseball, mais bon, là.
2: Non, quand même, non.
0: Il y a inquiétude aussi pour la pauvre Alexandra, hein, parce que bon.
6: Ouais.
0: Alors donc, Alexis, donc tu te proposes.
2: Bah ouais.
0: Hein?
2: Ouais.
0: Gentiment, parce qu'au début, on lui a forcé au début, puis je lui dis, écoute, fais-le, ça serait hyper
6: c'est
0: sympa. Ah ouais, non, mais au début, il a dit non, non.
6: Ah
0: ouais,
6: c'est
0: vraiment pour te faire plaisir, Alexis, on peut le dire. Hein.
2: Bah ouais, ouais, vraiment, c'est Marc qui a insisté.
0: Ouais, parce que vraiment, il voulait pas.
2: Je me suis dévoué, quoi.
0: Ouais, vraiment, il a eu du mal. On a demandé à ses parents vraiment de le pousser à ce qu'il le fasse.
2: Je suis un bon samaritain.
0: C'est gentil.
5: Florent, Alexandra, oui. Tu sais qu'il fournit le fouet et les menottes, et lui ou toi?
6: Pourquoi un fouet?
0: Je peux prêter, mais
6: non,
0: tu
6: mais
0: demain,
6: c'est
0: hein.
6: Mieux avec les trucs en soie. Tu sais, je lui attache les mains avec un truc en soie.
0: Oh, ouais, branlette.
5: Fouet.
2: Ah ouais,
0: qu'est-ce que c'est
2: faire.
0: Cet amour des années 1900?
2: Non, ça peut faire, j'aime bien la soie, c'est marrant.
7: T'as pas besoin d'objets, c'est dans les gestes.
0: Oui, non, ils en visent. Bon, elle est jeune, elle a 19 ans. Elle a...
7: Non, mais elle veut quelque chose de violent, moi je sais, parce que c'est un de mes fantasmes.
0: Ah ouais, d'accord.
7: Je te l'ai déjà dit.
0: Ouais.
7: Mais c'est plus dans les gestes, mais sans être vraiment violent, quoi.
6: Ouais, c'est pas la peine de me donner des claques, quoi.
0: Non, un peu des petites fesseaux derrière, quand même.
7: Voilà.
0: Ah, Alexandra.
6: Oui.
0: Qu'est-ce que t'en penses?
7: T'es sûr, Alexandra, que pour une première fois, tu veux ça?
6: Ouais, franchement, ouais.
0: Parce que moi, je peux rien dire, mais toi, Julie, en tant que fille.
7: Ouais, c'est pour ça que ça m'étonne vraiment. Moi, je me dis, c'est plus un fantasme que je trouve.
6: Parce que comme ça, je réfléchis pas, quoi. J'ai pas le temps de réfléchir si c'est bien ou pas.
7: Attends, Alexandra, c'est la première fois, sérieux, et tu veux que ça soit comme ça?
6: Ouais.
0: Ou alors, c'est peut-être, de toute façon, elle est pas du tout vierge et tout. Ça se trouve, c'est un gros fantasme et tout, de se faire avec violemment un inconnu et que là, elle s'est fait passer pour.
6: Tu veux venir tester si je suis pas vierge?
0: Quoi?
7: Tu veux tester si je suis pas vierge?
0: Qu'est-ce que tu veux que je vienne tester?
6: Moi,
0: je veux bien, ouais.
2: Non, moi, je veux bien.
0: Tu viens
2: au courant.
0: Radio, je te touche et puis il n'y a pas de problème.
2: Max, laisse tomber, je te tiendrai au courant.
0: Non, mais si tu veux, je peux le faire, Alexandre. C'est via la radio, tu vas voir, je vais te toucher, tu vas voir.
2: T'es trop vieux, Max.
0: Tu es trop vieux, Alexandra?
6: Ouais, un peu.
1: Tu vois, j'ai raison.
0: Bah non, mais d'accord, mais dans ces cas-là, je me range, hein. Mais je pensais que c'était juste pour un des plus là, donc on s'en fout après que ça continue.
6: Non, non, mais quand même, j'ai pas envie de faire ça avec un trop vieux. Quoi.
0: Ah, d'accord. Okay. Je suis trop vieux.
1: Allez, plus que moi.
6: J'ai pas dit que t'étais trop vieux.
0: Non, non, non, ça va, le message est passé, c'est bon, j'ai compris, Alexandra, je ne le prends pas mal.
6: D'accord.
0: Je ne le prends pas mal, 27 ans, je suis vieux, ok. À force de le dire, je me dis personne n'osera me le dire, bah maintenant, on me le met dans la gueule, merci. Ça fait plaisir, bravo, merci. Franchement, alors là, je vais te dire, bravo, alors là, je vais te dire. Ah, je, là, mais là, ça me troue le cul.
1: Non, mais Max, on t'aime bien, quand même.
0: Je sais, je te plaisante.
1: C'est le principal.
0: Et puis, elle a raison, je suis trop vieux.
6: Ouais.
1: T'as plein d'auditeurs.
0: Oui, évidemment.
1: Et puis, t'as plein de filles devant la radio,
0: exactement,
1: dans les soirées. Tu peux t'en faire autant que tu veux.
0: Et puis, je peux pas me bouffer toute la viande, donc faut bien en donner aux copains
6: de temps
0: en temps.
1: Voilà, faut partager.
0: Voilà, exactement. Mais je suis trop vieux, alors.
6: Ouais.
0: Alors, t'as 20 ans et je suis trop vieux.
6: Mm-hmm.
0: Pour un dépucelage.
6: Ouais, non, t'es trop vieux, quoi.
0: Je suis trop vieux.
6: Ouais.
0: Putain, mais je bloque! Qu'est-ce que c'est que cette histoire? Donc, bah, écoute, tu me proposes de venir voir.
6: Jusqu'à 24 ans, c'est.
0: Ah ouais. Donc aujourd'hui, moi, 27 ans, je suis vieux.
6: Ouais.
0: Bah, je bloque! Ah, t'as raison en plus. Alors, Alexis.
1: Ouais.
0: Qu'est-ce qu'on fait avec la demoiselle?
1: Bah, qu'est-ce qu'on fait? Bah, déjà, je sais pas, je vais. Je sais pas,
6: je vais. Enfin, excuse-moi, t'as quel âge?
1: 21.
6: Bon, ça va.
1: Ouais, ça va, je suis pas trop vieux non plus.
6: Non, ça va.
1: Ni trop jeune.
6: Non, non, ça va.
0: De toute façon, il va faire ça n'importe comment, comme un goujat, et après, tu regretteras de pas avoir fait ça avec un plus vieux.
6: Je te rappellerai pour te dire.
0: Ah ouais, mais il sera trop tard, parce que la première fois, ça se recommence pas plusieurs fois, ça se recommence qu'une fois, hein.
6: Ah bon?
0: Ah oui, Alexandra. Bah bon.
1: C'est clair, je crois que encore les emails, ça peut se recoudre, il me semble.
6: Ouais, ouais.
1: Donc, bon. Tu vois.
0: Ouais, remarque,
1: la première fois, ça peut se
6: recommencer faire. Après.
1: Voilà.
0: Ouais, d'accord, ok. Ouais. Enfin bon, si moi je repasse derrière, déjà la façade, elle sera abîmée, quoi. Mais bon, je peux toujours remettre le deuxième coup de peinture, hein. Ça c'est pas un problème, on peut toujours reblanchir la caserne.
6: Oh là là, qu'est-ce qu'il est dégueulasse.
0: Mais écoute, je suis désolé Alexandra, appelons un chat un chat.
6: Oui, voilà.
0: Tu vois, Florent,
6: comme tu dis.
0: Appelons un chat un chat. Voilà, ça
6: non,
0: passe.
6: Mais... Ça non, t'as raison, hein.
0: Cette expression, elle passe facilement, tu peux la donner dans n'importe quoi.
6: Ouais.
0: Bon, alors, on fait quoi? On échange les numéros de téléphone on...
1: Ouais.
6: Bah pourquoi pas.
0: Hein?
1: Bah ouais, déjà.
0: Bon. On fait ça alors, Alexandra?
6: Bah pourquoi pas, ouais.
0: Allez, d'accord, ok, c'est parti. Donc, Florent, tu fais l'échange standard de numéro de téléphone entre Alexis et Alexandra. J'espère que vous nous tiendrez au courant.
6: Ah
0: quand
6: bah
0: même.
6: Oui,
1: il n'y a
6: bah
1: pas
6: oui.
1: de problème.
0: Est-ce que, ouais, ça serait bien qu'on soit au courant un petit peu du dépucelage d'Alexandra, parce que c'est quand même une auditrice, donc ça m'intéresse de savoir
6: ouais,
0: un
6: voilà.
0: petit peu, c'est, vous êtes un peu mes petits-enfants, vous êtes un petit peu, je suis un peu comme ton grand frère, quoi.
6: Voilà, ouais.
0: Là, je préfère être ton grand frère, tu vois, donc ça m'arrange,
6: ouais.
0: quoi. Hein.
6: Ouais, non, c'est, ouais, je préfère aussi.
0: Bah écoute, t'en as pas en plus?
6: Non.
0: Ah, bah alors, tu vois, c'est génial d'avoir un grand frère comme moi.
6: Ouais.
0: Alexandra.
6: Je te vois pas souvent, hein, par contre. Tu passes pas souvent à la maison.
0: Mais je vais venir bientôt, quoi.
6: Pour mon anniversaire.
0: Je passerai, pas de problème,
6: d'accord.
0: au mois de mai. Tu vois, je l'ai noté. Hein.
1: Ouais.
0: Très bien. Alexandra, ne quitte pas,
6: d'accord.
0: ainsi qu'Alexis. Puis on vous souhaite bonne bourre à tous les deux.

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0: Chaman, qui est quelqu'un que tu connais depuis maintenant 2 ans.
1: Voilà.
0: Tu es amoureuse de lui et tu voudrais ce soir lui déclarer ta flamme et tu souhaitais le faire en direct sur la radio.
1: Tout à fait.
0: Tu vois, je m'en souviens, hein.
1: Bah ouais.
0: Quelle mémoire d'éléphant, hein.
1: Quelle mémoire d'éléphant, il faut le dire.
0: Claire, ouais. Et une trompe aussi d'éléphant, ouais. Tu es aussi molle qu'un éléphant qui. Alors on y va, c'est parti.
1: On y va.
0: Ceci dit, une fille se fait violer. Ah bah c'est agréable. Oh là là, t'as la radio derrière ?
1: Ouais.
0: Ah bah faut l'éteindre. Par pitié, éteins-la vite. Éteins !
2: Allô ?
1: Allô ?
2: Oui.
1: Chaban ?
2: Non, c'est Kaïs à l'appareil.
1: Est-ce que tu peux me passer Chaban, s'il te plaît ?
2: Attends.
0: T'as la radio ? Oh là, elle est conne, elle.
2: Allô ?
1: Allô, Chaban ?
2: Ouais, c'est qui là ?
1: Ça va, c'est Alexandra.
2: Ah, ça va bien.
1: Ouais, ça te dérange pas ?
2: Non, ça va encore là.
1: Ah. Ça va encore, c'est déjà.
2: Ouais. Avant minuit, je t'avais dit d'appeler.
1: Avant quoi?
2: Si tu m'appelais, ça se fait avant minuit, quoi.
1: Ouais. Enfin bon, fallait que je te parle, tu vois. Parce que bon, tu te rappelles, il y a 2 ans.
2: Ouais.
1: Tu vois, je te kiffais grave, quoi.
2: Ouais.
1: Et puis bon, depuis, tu vois, j'ai jamais oublié, quoi. Surtout depuis que t'es passé, bon, la dernière fois à la maison, moi, tu vois, franchement, tu m'as grave manqué et j'ai carrément craqué, tu vois. Je dirais pas que je suis dans l'homme, mais bon, presque. Hein. Donc,
2: ouais.
1: Tu vois, Chaban, quoi, en fait, bon, je te dirais, bon. C'est une phrase banale, mais bon, c'est de toi dont je suis fan. Moi, je trouve qu'on a perdu trop de temps tous les deux et j'ai vraiment envie de te kiffer encore plus, quoi, d'être proche de toi. Je dirais pas, tu vois, ad vitam in aeternam, mais franchement, t'es trop mignon, t'es trop adorable. Et toi, franchement, mais je sais pas, dis-moi ce que tu penses de moi, quoi.
2: Franchement.
1: Ouais.
2: Franchement, tu sais, ça m'embête un peu de te dire ça, mais franchement, quoi, y a pas moyen, quoi.
1: Y a pas moyen.
2: Ouais. Franchement,
1: pourquoi y a pas moyen?
2: Tu sais, je sais pas, ouais, t'es pas trop à mon goût, quoi.
1: Comment ça?
2: Tu sais, je t'avais dit déjà il y a 2 ans, quoi.
1: Que?
2: Que voilà, quoi, t'es.
1: Que? Vas-y.
2: Eh, mais on est tout seul là.
1: Ouais.
2: Je suis content de quelqu'un à côté.
1: Non, y a personne.
2: Ouais, voilà, que t'étais pas. Bon. Je voulais bien qu'on reste bien copain-copine, quoi, mais sans plus, hein.
1: Sans plus, hein.
2: Ouais, sans plus,
1: à cause de quoi? Parce que moi, tu vois, franchement, je te kiffe mortel, quoi. Même, bon, si ça dure un soir ou 2 jours, quoi, bon, je sais pas, ça te coûte rien, quoi.
2: Ouais, mais, voilà, quoi, franchement, je préfère qu'on en reste là, parce que je veux pas que ça aille plus loin, quoi, parce que, voilà, quoi. Franchement, tu m'attires pas, quoi. Franchement, physiquement, tu m'attires pas et mentalement aussi, quoi. Je veux dire.
1: Mentalement?
2: Dans ta tête, quoi. J'aime pas ton style, c'est tout.
1: C'est-à-dire? Je suis trop bourge pour toi, quoi.
2: Ouais, voilà, quoi. Mais enfin, bon, t'es un peu chêne, quoi.
1: Ah bon?
2: Bah voilà, ouais. Tu veux de la franchise, bah, t'en as là.
1: Ouais. Chêne, c'est-à-dire, bah, je sais pas, j'ai quoi de chêne?
2: Je sais pas, t'es une fausse meuf, quoi.
1: Ah, ok, carrément.
2: Ouais, tu sais, voilà.
1: Ah bon?
2: Ouais, mais voilà, ça, on sera quand même amis, quoi.
1: Ouais.
2: Bien sûr, ça compte en amitié dans la vie.
1: Ouais, c'est sûr, ouais. Max? Bon. Allô?
2: Tu m'appelles Max maintenant?
1: Non. Max, tu es là?
0: Tu es d'origine quoi?
1: Moi, marocaine.
0: Ah, d'accord. C'est pour ça ou ça exactement?
1: Du sud.
0: Ah, du sud. Ah, c'est pour ça.
1: Pourquoi?
0: Ah, tu dois être mignonne.
1: Ah bon?
0: Je te sens bon.
1: Tu me sens quoi?
0: Je te sens bonne. Pas bonne cochonne, mais bonne. Tu dois être. Ouais, tu dois sentir. C'est pas, je ressens un truc positif en toi. Je ressens un truc très positif en toi.
1: C'est vrai?
0: Ouais.
1: C'est gentil.
0: Non, mais c'est vrai en plus.
1: Ah bon?
0: Ouais, sincèrement.
1: Pourquoi tu fais cette voix sensuelle?
0: Quoi?
1: Pourquoi tu fais cette voix de...
0: Non, je te dis, je parle comme ça. Non, j'ai pas pris ma voix. Non, je te le dis comme ça. Non, je parle parce que je parle comme ça, parce que je suis accoudé au comptoir.
1: Moi, je suis flattée.
0: Avec un verre.
1: C'est gentil.
0: À la main.
1: Ne te bourre pas, surtout.
0: Quoi?
1: Ne te bourre pas.
0: Quoi?
1: Ne te bourre pas.
0: Je me bourre pas?
1: Non.
0: C'est toi que je bourrerai. Franck, revenons-en à tes histoires d'amour de vacances.
3: Ouais.
0: C'est un amour de vacances, une histoire sans importance. Nanananananana, à force de Franck qui m'a tellement fredonné ça. Quand t'étais dans les couloirs, tu faisais ça pour délirer avec Philippe de la Fun Force.
3: Je la connais même pas, cette chanson.
1: Mais qu'est-ce qui est arrivé à Franck exactement?
0: Franck, il a un problème et...
4: J'ai un gros problème.
0: Voilà,
1: c'est quoi ton problème?
0: Il va te le réexpliquer, tu vas pouvoir lui expliquer que c'est pas un problème.
1: Je peux lui résoudre son problème. Franck, hein?
4: Oui.
1: Je t'écoute, hein?
4: J'ai dit, j'étais donc en vacances à Biarritz.
1: Uh-huh.
4: Je suis sorti avec une fille pendant un mois et demi.
1: Et alors?
4: Ça a été le pied pendant un mois et demi, quoi. On a tout fait. Du sexe au cadeau, au resto, au petit verre et tout.
1: Ouais.
4: Et puis, au bout d'un mois et demi, elle devait se barrer, parce qu'elle habitait sur Paris aussi. Et,
1: t'habites sur Paris, toi aussi?
4: Hein?
1: T'habites à Paris, toi aussi?
4: Moi?
1: Ouais.
4: Je suis à Tours, moi.
1: Mais c'est pas loin.
4: Je sais, c'est pas loin. Et quand elle s'est barrée, elle m'a laissé son adresse, son numéro de téléphone.
0: Ouais.
4: C'était un faux.
0: Ouais.
1: Non,
4: c'était faux.
0: Ah,
4: bon, je me suis fait carotter en fait.
1: Non, pas vraiment. Non, enfin non, je pas fait carotter.
0: Oh non, rien qu'un peu, non.
1: Mais non, c'est pas
4: un peu, non.
1: Non.
4: Mon contact, mon contact, il a quand même pas mal.
0: Rien qu'un peu, non. L'autre, elle est là. Il ira que monsieur ne gagne que son salaire est 1000 francs par ses parents par mois. Il part en vacances. Et il dépense de l'argent et tout. Attends, moi je me fais carotte comme ça, j'ai la haine. Moi je vais te dire, la fille elle me file un mauvais numéro de téléphone. Et ben je l'appelle et je la chie dessus.
4: Non, mais
0: si
4: tu
1: comment t'aurais son numéro?
4: C'est pas son numéro.
1: Ah, c'est bien l'info.
0: Bah, bien sûr, vous avez compris, putain.
1: T'as pas... Pourquoi t'as pas pris son nom de famille, Franck?
0: Voilà.
4: C'était un faux nom.
0: Eh ben.
1: Ah, c'est un faux nom.
0: T'as qu'à lui écrire pour lui dire qu'elle t'a donné une fausse adresse.
1: Une fausse meuf aussi.
4: Pardon?
1: Tu sais que ça soit une fausse meuf, non?
4: Non.
1: Non. Une vieille tête alors. Ah, je rigole.
4: Mmh.
1: Bah, apparemment, je sais pas, t'es tombé amoureux et puis bon, bah elle a dû considérer ça comme une
4: fausse adresse. Ah, moi, à fond, mais là, tu vois, là, je peux plus, même avec une autre, quoi, je suis trop. J'avais trop capté, enfin.
0: Tu
4: te passais sur elle, quoi.
0: Ouais, vraiment, ouais.
4: Et là, je veux dire, depuis. Bah, c'était l'an dernier, donc.
0: Ouais, ouais, ouais.
1: Elle avait quel genre de physique, cette nana? Elle avait quel genre de physique?
4: Assez grande, parce que moi je suis quand même 1m90, donc
1: wow.
4: Elle est 1m75.
1: Uh-huh.
4: Elle était brune, des yeux verts.
1: 1m56, ça te dit rien?
4: Pardon?
1: 1m56, ça te dit rien?
4: 1m56?
0: Excuse-moi, parce que je suis en train de bouffer, donc je vais chercher de la bouffe.
4: Vas-y,
1: bon appétit.
0: Merci. C'est ta taille, Caramel?
1: Oui, je suis
0: petite. Oh putain, t'es naine.
4: 1m56. Non, ça me dérange pas.
0: Pourquoi 1m56? Ça fait quoi? Tu fais...
1: 3 cm d'1m60.
0: 1m56? Ça fait quoi?
4: Ça m'arrive à la poitrine.
0: Tu mesures combien, toi, Julie?
5: 72.
0: Oh, putain.
5: Ah,
0: on
5: passe 63, elle m'arrive là, donc
0: 56. Oh là là, t'es minuscule.
1: Mais non, je suis pas minuscule. Hein.
4: Non, ça peut être bien minuscule aussi.
1: Mais non, je suis pas minuscule. Bon,
4: ça peut être bien petite, je veux dire.
0: Minuscule?
1: Non, pas vraiment.
4: Un grand avec une petite, ça peut être bien.
0: T'es grande comme ça?
1: J'aurais mieux fait ça avec
0: elle. Non, mais tu dis... Non, mais je vais pas appeler et dire, je mesure 1m70.
1: Tu mesures combien, Max?
0: 1m78.
1: Eh ben, tu dois faire à peu près une tête de plus que moi.
0: Une tête, ah oui, une tête.
1: Bah oui,
0: ah non,
1: une
0: un
1: tête.
0: Peu plus qu'une tête, un peu plus.
1: Non, une tête.
0: Hein? Non.
4: 70.
0: Une grosse tête, hein. Et la grosse tête, je l'ai, remarque, tu me diras. Donc, ça devrait aller. Ah, ouais.
1: Ah non, c'était un mannequin, c'était une mannequin, la copine de Franck.
0: Eh, Camel.
4: Oui.
0: Non, Caramel.
4: Oui. Bah, c'est pas
0: Caramel.
1: Oui.
0: C'est vraiment ton prénom?
1: Oui.
4: C'est joli, en plus.
0: Ouais, c'est très joli, ouais.
1: Enfin, en arabe, on dit Caramella.
0: Caramella?
1: Caramella.
0: Oh, c'est beaucoup plus joli, en plus.
1: Ouais, mais bon, sur mes papiers, c'est Caramel, quoi.
0: Bon, et toi, pendant l'été, enfin bon, peu importe, tu profites des mecs et tout qui t'invitent et tout, ce que toi t'invites de temps en temps?
1: Non, c'est pas vrai. Non, moi je crache, c'est vrai. Hein.
0: C'est vrai?
1: Je te promets, ouais.
0: Ouais.
1: Moi je crache parce qu'en général, tout ce que je rencontre, c'est des chômeurs, donc.
0: C'est vrai? Ah ouais?
1: Non, eh ben c'est vrai. Non. Et en plus de ça, je travaille pas non plus, mais bon.
0: Ouais.
1: Moi je fais de la plomberie.
0: Ah ouais, tu fais de la plomberie?
1: Oui.
0: C'est marrant, ça.
1: Pourquoi?
0: Non, mais ça fait bizarre.
1: Moi, je fais ça avec mon père, quoi, vu qu'il a une société.
0: Donc. Ah oui, d'accord. T'as rien branlé pendant les études?
1: Voilà, j'ai arrêté les études. Hein.
4: Et t'es en quoi?
1: J'étais dans la comptabilité.
0: Ah ouais, ouais.
4: Ah ouais?
0: Ah ouais, donc t'as bien zoné, quoi.
1: Voilà.
0: Ah ouais, t'as bien zoné.
4: Moi, des études, ils sont pas allés très loin non plus. Donc.
0: Très bien. Bon, Franck.
4: Oui.
0: Ceci dit, passe ton annonce, redonne son prénom, essaie de la décrire de nouveau et peut-être qu'il y a quelqu'un
1: qui... C'est moi.
0: Bon, alors, elle était un peu plus grande qu'1m56,
1: non, c'est moi, on m'a coupé en deux.
0: Quoi, tu cherches quelque chose, Caramel, en ce moment, t'es à la recherche?
1: Non, mais bon, je crois qu'il me fait de la peine, j'aurais bien joué, en tant qu'ami, hein, bien sûr.
4: Ah, bien sûr, mais il n'y avait pas de problème.
0: Moi mais comment ça se fait, t'as fait de la peine?
4: Sois pas jaloux, mec.
1: Non, il m'a pas fait de la peine.
0: Mais je suis pas jaloux, Franck, non, je m'en fous, ouais.
4: Non, il dit ça.
0: Oh, bah, tu rigoles, des nanas, j'ai qu'à faire.
4: Non, mais
0: des claques, claques des doigts,
4: il y en a. Elle a été touchée.
1: Ça me pas, j'ai travaillé dans la radio, je sais ce que c'est, quoi.
0: Rien, rien. Avec la notoriété que j'ai, vous doutez bien que des nanas, j'en ai autant que je veux.
1: Non,
0: j'ai qu'à faire. Je claque des doigts.
4: C'est vrai?
0: Bah, bah attends, un jour, Franck, tu viendras
4: ouais.
0: à l'antenne.
4: Ouais.
0: Tu te mettras à ma place.
4: Mm-hmm.
0: Tu te mets juste devant le micro dans lequel je parle et puis tu fais.
4: Mais je peux pas essayer là, ça marchera pas.
0: Et bah, je vais voir s'il y a des.
1: Si, vas-y.
0: Julie Florent, vous allez me dire s'il y a des nanas qui arrivent sur le standard, parce que normalement ça marche, écoute.
3: Ouais, ils s'en passent une.
0: Tu vois? Tu vois? Non, mais attends, je viens juste. Comme ça, je fais juste ça, tu vois.
4: T'as du pôle.
1: Et Franck, qu'est-ce que tu fais dans la vie?
4: Pardon?
1: Qu'est-ce que tu fais dans la vie?
4: Moi, je suis serveur.
0: Je suis sa papa.
4: Pardon?
0: Je suis sa papa.
1: Non, je suis sa papa en général.
4: Non, je sers des fois.
0: Non, ouais.
4: Service, bar. Mmh.
0: Tu sais qui voulait passer sur ta... On n'avait pas Laurence aussi, la petite Laurence, là? Oh là là, la radio.
4: Pourquoi petite?
0: Oh là là, la radio.
6: Elle est coupée. T'as Karine qui voulait.
0: Attendez, attendez. Si vous éteignez pas la radio, on vous enlève définitivement là. Hein.
1: Mais c'est éteint, c'est bon.
0: C'est éteint la radio là.
1: Ouais.
0: Eh ben, c'est encore les prouesses de la technique alors.
1: On est à combien là sur
0: antenne? On est que trois, mais ça paraît très compliqué à faire.
1: Karine, j'ai entendu parler d'un certain Karine.
0: Karine est là?
1: Oui.
0: Ça va,
1: Karine? Oui, bonsoir.
0: Tu m'enlèves Laurence parce que là, à quatre. Ah oui, d'accord, bah c'est super. À 3, c'est très agréable, écoutez.
4: Il n'y a pas de garçon qui pourrait témoigner aussi, là, parce que...
0: Oui, ça serait bien, oui. Malheureusement, là, on va pas tenir très longtemps, ouais. Laurence. Laurence.
7: Oui.
0: T'es là avec nous?
7: Oui.
0: Alors, vas-y, qu'est-ce que tu... Non, mais c'était Laurence, c'était Karine, je sais plus où j'en suis. Mais passe-moi d'abord, Laurence, qui attendait depuis plus longtemps. Laurence, 33 ans de Toulon.
7: Oui, merci.
0: Parce que l'autre, elle veut réagir au même sujet, donc je vois pourquoi elle serait pas à la queue comme les autres.
7: Donc,
0: pourquoi elle passerait, pourquoi Karine passerait devant Laurence alors que Laurence a été sélectionnée avant? Ça, c'est encore joli, ça. C'est, l'autre, elle a le devoir des petites envies lesbiennes en ce moment. Elle a des préférences pour l'une que pour l'autre. Pourquoi Laurence passerait après Karine? Il y a du favoritisme, pourquoi?
1: Mais non, c'est par rapport à leur...
0: Parce qu'elle, elle est vieille et qu'elle a 33 ans et que l'autre, elle est encore toute jeune et qu'elle a 24 ans. C'est ça?
1: C'est la toute jeune d'abord.
4: Là, ça compte pas.
1: Mais il a...
0: Non, mais pourquoi Karine d'abord?
4: Oui.
0: Je pensais que...
6: Est-ce que Karine réagissait sur quelque chose que sur la taille? Elle mesure 1m80, elle voulait réagir sur ce que disait Caramel et sa taille d'1m56.
4: Ouais.
6: Laurence réagissait plus sur les histoires de Franck dans le style, dans le sens où elle voulait dire que elle paye. Enfin, que quand on sort, les nanas payent aussi.
0: Voilà. Alors dans ces cas-là, elles arrivent toutes les deux en même temps à l'antenne et elles parlent de leur sujet en même temps.
6: Voilà.
0: Voilà. Alors, Karine et Laurence, vous êtes là toutes les deux, est-ce que Karine est là aussi?
1: Oui.
4: Alors,
0: Karine, bonsoir, tu vas parler en même temps que Laurence, vous allez tous les deux parler de votre sujet et, avec Franck.
1: Qui gagne,
0: voilà, exactement. Attention, on y va. Karine, donc, parle du fait qu'elle mesure 1m80. Et Laurence, toi, tu voulais parler de ton sujet, du fait que tu payais quand tu sortais. Attention.
1: Attends, mais moi, je peux faire les deux en même temps, parce que je mesure 1m80 et je paye aussi ma part.
0: Ouais, c'est ça, ouais, menteuse.
6: Je peux faire les deux aussi,
1: non, mais moi, je mesure qu'un mètre cinquante.
4: Ça, j'ai bien à connaître, alors.
0: Alors, allez-y, vous parlez tous en même temps, allez-y.
1: Non,
0: terminé! On va mettre de l'ordre un petit peu dans ce bordel.
1: Voilà.
0: Alors Laurence, donc toi tu disais que tu payais, t'as 33 ans et que donc tu payais pour...
7: Ouais, j'ai toujours payé.
0: Toujours?
7: Ça m'a toujours déglingué que les mecs ils payent tout le temps et surtout qu'en plus ceux qui payent plus volontiers, c'est quand même les plus intéressés, quoi.
1: Tu t'es jamais senti obligé de payer, hein?
0: Ah bah ça c'est pas vrai parce que moi j'ai...
7: Bah non...
4: On t'a jamais forcé?
0: Moi 95% des nanas avec qui je payais, je suis jamais sorti avec, hein, c'est pour le plaisir de payer, hein, je sais, j'ai payé tout le temps.
1: Excuse-moi, mais moi il m'est arrivé que quand le serveur a ramené la note, elle restait sur la table et personne ne sortait son fric, j'étais obligée de le faire.
0: Ah non mais vous étiez combien à table? Vous étiez combien à table?
1: Moi et mon mec. Au secours!
0: Non, mais là, au secours, là, au secours, là, au secours!
1: Sinon, encore pire, on commande deux cafés, parce que bon, souvent, je rentre le matin parce que je suis très matinale. On commande deux cafés, et qu'est-ce qu'il fait? Il sort 10 balles, il paye son café, et puis il me laisse.
0: Oh l'enfoiré!
1: Alors, ça, c'est le truc qui m'a toujours tué, mais bon, maintenant, j'ai trop l'habitude, quoi. Alors, il faut prévoir, quoi.
0: Bougez pas, parce que j'ai mangé des trucs salés, j'ai cherché du coca.
1: Merci.
4: Je t'en prie.
1: Il va nous roter à l'antenne. Ouais, tu m'étonnes.
4: Nous, on sort rien.
8: Alors, t'as toujours payé vous-même?
9: Je sais pas.
8: Oui. Oui.
9: Ouais, bah c'est Karine.
8: Oui.
9: Je te dire, tu disais que tu fais 1m56.
8: Voilà.
9: Et ben, moi je fais 1m80, donc tu vois, c'est un peu l'inverse.
8: Ah.
9: Ça a beaucoup d'inconvénients, donc voilà quoi. Chacun ses inconvénients, ses avantages.
8: D'être grande.
9: Ah ouais, je suis trop grande.
4: C'est quoi les inconvénients?
8: On peut pas dire que les mecs sont tous grands aussi. Hein.
6: Ouais, mais moi je crois que c'est plus chiant d'être grande que d'être petite.
9: Ah ouais, attends, pour fringuer, c'est l'enfer. Enfin, je fais du 42 en plus, hein. Je sais pas si j'ai
8: Non, mais tu dois être fine quand même pour une taille aussi grande.
9: Hein. Non, parce que je suis assez sportive, donc en fait, j'ai fait beaucoup de natation, donc je suis assez carrée d'épaule.
8: Ah, tu m'étonnes aussi.
9: Donc voilà quoi.
8: Bah, moi, c'est ça mon problème, tu vois, parce que moi aussi, je suis petite et carrée d'épaule, parce que j'ai fait de la boxe, donc t'imagines un peu.
9: Ah, t'as fait la boxe, toi. Ah, ah, du judo, mais bon.
6: Mais tu fais surtout des mecs, toi.
8: Pardon?
6: T'as un caramel, tu fais surtout des trucs de mecs, tu fais de la plomberie.
8: Ouais. Ah, tu me diras, j'ai
6: grandi. Et tu payes en plus quand tu sors.
8: Un vrai garçon manqué. Et je quoi quand je sors?
6: Ben, tu payes.
8: Ouais, bah ouais.
6: Un vrai garçon manqué?
8: Non, pas. Tu me diras, j'ai grandi au milieu des mecs, donc.
6: Ouais.
8: Non, mais je reste féminine.
9: Pourquoi t'as des frères?
8: Ouais, j'en ai 5.
9: T'as combien?
8: 5 frères.
9: 5 frères? Bah, moi j'ai 2 frères, mais c'est pareil, quoi. Je jouais que à la guerre, j'ai jamais le droit de jouer aux poupées, de toute façon, c'était des jeux de meufs.
6: Ben, moi j'avais des sœurs, on jouait à des jeux de filles, mais on pétait toutes nos poussettes, on faisait tous nos
0: bitlis. Il suffit que je m'absente 2 minutes pour que ça devienne chiant.
6: Oh, bah écoute, avec
8: des moi je m'amusais à m'agrafer les doigts.
4: Mais je voudrais parler à Macarena, j'allais dire.
0: Macarena. Macarena. Alors, qu'est-ce que tu voulais dire, Franck, à Macarena?
4: Non, forcément, non, même pas sur l'antenne, mais en dehors.
8: En dehors?
0: Un gros cochon, bah, ça y est, l'autre, c'est pas tombé dans l'oreille d'un sourd, l'autre qu'elle voulait rester en contact avec. Hein. Donc toi, Laurence, donc toi, tu dis que tu payes souvent?
6: Ben ouais, mais je préfère payer que de me faire payer, ou alors
0: oui,
6: c'est
0: mais
6: des gros nuls.
0: Ouais, non, mais attention, ouais, non, mais tu fais ça dans quel but, de vouloir payer plutôt que de...
6: Mais non, mais c'est tout le temps été comme ça, je
4: suis
6: toujours énervée, je sortais avec mes copains, je trouve ça con, c'est toujours les mecs qui payent, je sais pas.
8: Des fois aussi, on a notre fierté, nous les filles, de payer.
0: Ben moi, ouais, moi,
8: j'ai une habitude,
0: moi,
8: c'est pas genre,
4: C'est rare.
0: Le mec a complacé une, c'est... Non, moi, ça vaut que j'ai souvent payé, parce que j'en avais envie aussi, mais quand une fille se proposait, ça arrivait souvent que je lui refusais, mais c'est vrai que j'appréciais le geste de vouloir inviter, quoi.
6: Ah,
0: maintenant,
6: ouais, moi aussi, ça a souvent fini en invitation, mais...
0: C'est vrai que c'est en fonction de la personne que t'as en face de toi. Quand t'as une étudiante, moi, quand j'avais des copines qui gagnaient pas de blé ou qui gagnaient un peu d'argent, c'est pour se payer des études, il est évident, quand on est au restaurant, que tu te retrouvais avec une addition de 3 ou 400 balles. Bon, bah, ouais. Il vaut mieux, quand tu gagnes ta vie, c'est plus sympa de payer quand tu sais que tu peux te permettre, plutôt que de lui dire, même si elle a envie de faire le geste, tu vois...
6: Mais moi, souvent, même si des copains disaient, ouais, tu viens et tout, si j'avais pas de fric, je leur dis non, moi je sors pas, j'ai pas de fric et tout. Et dans ce cas, bah alors
8: mais non, tu vas
6: quand même, et bah, voilà, je veux dire, je viens.
8: Mais non, moi ce que je fais, c'est que je fais semblant de sortir le fric pour qu'elle le sorte avant, tu vois.
0: Ah,
8: voilà. Non, mais quand j'ai pas, franchement, quand j'ai pas, c'est ce que je fais, quoi.
0: Ouais.
8: Mais sinon, maintenant, si je vois qu'il fait rien du tout, j'ai fait attends, je vais aux toilettes, je reviens en attendant, bah, j'espère qu'il est payé, quoi.
0: Ah. Et t'imagines si là il attend que tu payes et tout, que tu reviens des chiottes et tout, toi, ça fait croire que t'avais. Hein?
8: À ce moment-là, tu sais, tu sors, tu te dis, ouais, je vais téléphoner, tu sors à la cabine, après, tu tapes des
0: chiffres. Ouais, quoi. D'accord, ouais. Ok.
8: Je sais pas, c'est ce que je fais, moi.
4: Téléphone à Max.
8: Oui.
0: Ouais, non, mais oui, bien sûr. Ouais. Voilà, je t'appelle, Max, je suis dans une cabine téléphonique, ça va pas durer très longtemps, c'est juste le temps que mon mec il paye l'addition, et puis voilà, l'affaire est dans le sac.
8: Tout est gratuit.
0: Mais il y a un côté très gênant. Moi, je sais qu'à force de payer, se faire inviter, c'est très gênant. Et moi, si je le fais, c'est parce que j'adore faire plaisir aux gens, et c'est même pas le fait de devoir quelque chose à quelqu'un, mais c'est très embêtant, quoi.
9: Ouais, mais quand tu payes tout le temps, après la fille.
0: Elle on parle devant ton combiné, ma chérie.
9: Excuse-moi, je suis dans mon pied.
0: On parle rien,
9: Quand tu payes tout le temps, enfin. Plus souvent avec la même fille, hein. Tu payes tout le temps, elle finit pas par être gênée.
0: Quoi? On t'entend pas bien, on t'entend pas bien, moi je suis sourd d'oreille alors,
8: ouais,
0: tu sais.
8: Rien.
0: Moi non plus, alors si tu parles pas un peu plus fort devant ton combiné, on va pas y arriver. Hein.
9: Alors, quand tu sors le plus souvent, quand t'as une relation prolongée avec quelqu'un,
0: ouais.
9: Et tu payes à chaque fois, la
0: non.
9: fille elle se trouve pas, enfin, c'est gênée. Hein.
0: Ah bah moi je sais pas, moi les miennes avec qui j'étais quand
8: moment, ça. Tu lui dis que t'as découvert.
0: Hein. Ouais, enfin moi les miennes avec qui je sortais quand même, elles avaient envie de payer avec quand j'étais avec ces filles qui travaillaient également et qui payaient quand même. Moi j'ai jamais eu trop de soucis là-dessus. Mais c'est vrai quand j'invitais des copines et tout, par contre, ouais, je paye, j'ai dû payer depuis le début, depuis l'âge où je commence à inviter au restaurant des copines, j'ai dû payer sans déconner au moins sur 95% des fois.
4: Ouais. Moi, ils ont jamais été gênés.
0: Ah ouais.
8: Moi,
0: ah,
8: je trouve
0: ouais.
8: ça quand même dégueulasse, quoi.
0: Mais moi, honnêtement, je suis gêné, par exemple, quand je suis.
8: Comme ça, entre très cool, vraiment dégoûtant.
10: Moi, je suis gêné quand on m'invite ou.
0: Mais moi aussi.
10: Ah ouais, non, je n'aime pas. Je suis gêné même quand on m'invite, on mange quelque chose, je suis gêné.
0: Ah ouais.
11: Donc, ben moi je suis pareil, j'aime pas tellement.
12: C'est vrai, si vous me demandez de vous inviter, je serais gêné de refuser, je serais obligé d'accepter de vous inviter, vous voyez. Ça me gêne, toi, ça m'embêterait, toi.
11: Et il y en a pas qui profitent de ta situation.
12: On n'entend rien, toi quand tu parles, on t'entend pas, toi.
11: Et il y en a pas qui profitent de ta situation.
12: Qui? Oh là là. À moi
11: ouais, des filles, hein, qui sous prétexte que.
12: De Fun Radio, tout ça.
11: Oh ouais,
12: tu ah bah attends, parce que tu crois que. Non, bah attends, et ma chérie, et ma biquette.
11: C'est toi qui en profites, en fait.
12: Et ma biquette, attends, bah alors déjà, personne n'en profite. Parce que les seuls avec les si je me retrouve en tête à tête avec une copine, c'est une fille que je connais vraiment bien et je vais sûrement décevoir. Et moi, me rassurer, c'est que je bah parce qu'il y a quelqu'un qui est de l'autre côté du poste que je vais voir, que je vais rentrer au resto, c'est extrêmement rare ou vraiment c'est qu'il y a une bonne infinité. Et là, c'est vraiment pour le plaisir de discuter. Genre, on va au restaurant, mais c'est quand même très très rare. Sinon, les filles avec dont je te parle, dont je parle, c'est des filles que je connais déjà un petit peu. Et quand je vais au resto, c'est vraiment que j'en ai envie, quoi. Je me force pas à le faire, quoi. Donc,
11: qui viennent à la radio, en général, tu les emmènes pas tout de suite au resto, quoi.
12: Ah, mais quasiment jamais une, c'est très rare, c'est déjà arrivé, mais alors on peut les compter sur le doigt de la main, hein. Je veux dire, ça a dû arriver 4-5 fois, très sincèrement, quoi. Des filles différentes que j'invite au restaurant, il doit y en avoir 5-6, pas plus, quoi. Depuis 4 ans que je fais de la radio la nuit, ouais, ça doit être ça, quoi. Il y en a moins de 10, ça c'est sûr et certain. Je pourrais pas te dire 5, 4 ou si c'est 7 ou 8, mais moins de 10, ça c'est sûr et certain.
11: Les pots dans les bistrots, il y en a quand même plus, hein.
12: Et les pots?
11: Ouais, quand tu vas dans un bistrot, tu vas dire...
10: Vous utilisez plus les pilules que l'aspirine?
13: Oui, parce que vous nous donnez mal à la tête.
10: Non, c'est un truc beaucoup plus drôle que ça, ouais.
13: Ah, pardon, écoute.
10: T'as déjà vu une femme utiliser plus sa tête que son cul?
13: Elle est bonne.
10: Bien joué, c'est Kif, 22 ans, qui nous met ça sur le Minitel. Bien joué, mon ami. Vous pouvez nous lancer des petites blagues comme celle-ci. Même les filles, allez-y, n'hésitez pas, hein, de temps en temps, nous lancer. Est-ce que vous avez des blagues sur les mecs? Est-ce que ça existe? Merci Anne et Mérina d'être aussi enjouée. Mérina reste avec nous. On va parler donc avec Anne de Maubeuge, qui, je le rappelle, a 28 ans et qui a envoyé son mec aux putes.
13: Oui.
10: Raconte-moi un petit peu pourquoi et quand est-ce que c'est arrivé ça, ce petit bonheur.
13: C'est maintenant 6 mois. Mais si tu veux, pour moi, l'amour, le sexe...
10: Oh là là, devant ton combiné.
13: Oui, tout à fait. C'est
10: ouais,
13: ce que
10: ouais, parce qu'on n'entend rien, ça coupe une mot sur deux. Ouais.
13: Ah d'accord. Mais non, mais pour moi d'abord, le sexe, c'est un jeu. D'accord.
10: Oui, d'accord, ouais.
13: Et bon, bah au début que je l'ai connu, le rapport c'était bon.
10: Ouais.
13: Ça allait. Et puis alors après les éliminaires, on oubliait.
10: Les préliminaires.
13: Ouais, les préliminaires.
10: Ah, j'ai compris les éliminaires. Je me suis dit, c'est encore un nouveau truc de mobile.
13: C'était la pénétration. Ouais. Et puis c'est bon.
10: Ouais.
13: Donc il prenait son plaisir et moi pas.
10: D'accord, ok.
13: Alors j'avais bon lui parler.
10: Même pendant les préliminaires et tout, il te faisait pas un peu kiffer?
13: Non. C'était de moins en moins.
10: C'était de moins en moins. Ouais. C'était toujours la même chose.
13: Alors, le rapport sexuel, il durait un quart d'heure, 20 minutes.
10: Ouais, au total, tout compris, quoi.
13: Voilà.
10: D'accord, ouais.
13: Et alors, tout en parlant
10: de temps en temps, c'est suffi.
13: Que c'était dû à son ex, ça allait, ça avait fait, elle n'était pas portée sur le sexe.
10: Ouais.
13: Et moi, je suis portée énormément sur le sexe. On sait, chacun son truc, quoi.
10: Ah, j'entends rien. Ouais, vas-y.
13: Et bon,
10: Oh là là, devant ton combiné, Anne, je t'en supplie, on n'entend rien avec le traitement.
13: Oh
10: là là, c'est plus sympa. Parle un peu plus fort, parce que je te jure, nous on a un mot sur deux qui est coupé, quoi.
13: Et
10: moi j'entends un mot sur deux.
13: Et je l'ai envoyé chez les putes avec un ami.
10: Ouais, mais pourquoi t'as fait ça?
13: Pour lui faire comprendre que s'il voulait se vider les couilles, tout simplement, qu'il aille payer quelqu'un, quoi.
10: Voilà, et c'est ce qu'il a fait, et il a pris son pied avec, quoi.
13: Il n'a pas pris son pied, il a été fâché sur moi.
10: Ouais.
13: Mais maintenant, tout va très bien entre nous.
10: Il s'est fâché, s'est énervé, t'as pissé dessus et tout, il était pas content.
13: Non,
10: je suis pas content.
13: Les trois premières fois, après avoir été trouvé les putes, je lui ai dit, vas-y, mets-moi le pognon sur la table de nuit.
10: Mais carrément, quoi.
13: Il a compris.
10: À un moment donné, vous n'aviez plus relation sexuelle, il en a eu 2-3 d'affilée, mais c'était avec des prostituées.
13: Non, il a été une fois chez les putes.
10: Ouais.
13: Et puis, les 2-3 rapports que j'ai eu avec lui après.
10: Putain, mais c'est hyper malsain d'en arriver là, de lui dire à ton mec...
13: Vas-y, mets le pognon sur la table de nuit.
10: Oh, mais c'est hyper malsain, mais attends...
13: Écoute, ouais,
10: mais
13: Max, mais Anne... complètement dingue, amoureux de lui.
10: Ouais, mais Anne, il faut pas raisonner de cette manière-là. À un moment donné, si t'as plus de plaisir ou que ça ne te plaît pas, il faut...
13: Non, mais j'avais du plaisir.
10: Non, mais est-ce que tu en parles avec lui quand t'en as eu moins?
13: Mais oui, j'en ai parlé avec lui, mais c'est bloqué, quoi. Et écoute, il a vécu avec une fille pendant 5 ans, il faisait que ça.
10: Ouais.
13: Elle ne supportait pas les minettes, elle ne supportait pas les préliminaires.
10: Ouais.
13: Et il a appris à faire l'amour comme ça.
10: Ouais.
13: Et ça marchait plus. Et que voulais-tu que je fasse?
10: Ah bah j'en sais rien, moi. Ah, mais d'en arriver...
13: Écoute, même le sucer, ça lui allait pas.
10: Même le sucer, ça ne lui allait pas. Et ce qu'il voulait, c'est se débarrasser de...
13: Oui, c'était... Pour lui, le
10: préliminaire,
13: c'était... on n'en parlait plus.
12: Ouais, bah il a un problème ce mec.
13: Il a un problème, oui.
12: Bah oui, mais c'est pas en lui disant d'aller voir des putes, en lui demandant du blé.
13: Il y a été une fois. Hein.
12: Et ça l'a aidé?
13: Ah oui.
12: Ça l'a, tu ramasses.
13: Maintenant, le rapport sexuel, c'est merveilleux.
12: Ouais.
13: J'ai jamais baisé comme ça.
12: Ouais.
13: Jamais. Ouais. Bah écoute, les deux, trois premières fois après, donc il a été trouvé la pute.
12: Ouais.
13: Bon, bah, il se vidait encore et je lui dis, bah, vas-y, tu me mets du pognon sur la table de nuit.
12: Ouais.
13: Et il a compris. Et maintenant, c'est parfait.
12: Et maintenant, c'est parfait. Alors, ouais. Qu'est-ce qu'il fait de plus et de mieux qu'il ne faisait pas avant?
13: Bah, j'ai beaucoup plus de préliminaires.
12: Ouais. Mais c'est
13: et
12: quoi les préliminaires?
13: Il a remarqué, tout comme moi, que on pouvait prendre son plaisir sans pénétration.
12: Et quels sont les préliminaires qui fait en plus? Qu'est-ce qu'il y a de plus maintenant?
13: Eh ben, il y a les caresses, il y a le langage, il y a
12: ouais.
13: le jeu.
12: Ouais, d'accord, ouais.
13: Tout se mélange.
12: Ouais, d'accord.
13: Maintenant, nous, on peut commencer à se donner du plaisir à partir de 8h du soir devant la TV.
12: Ouais.
13: Et avoir fini notre plaisir vers 1h ou 2 du matin.
12: Ouais, d'accord, ok.
13: Parce que
12: ouais.
13: tu n'es pas obligé de pénétrer quelqu'un.
12: Ah, d'accord. Ouais. Et
13: le jeu.
12: Le plaisir, ça peut être quoi? C'est de regarder X-Files le vendredi soir. Je sais pas si c'est le vendredi ou le samedi, mais c'est de regarder
13: non,
12: ça.
13: Jusqu'à... Non, c'est pas ça, mais tu peux avoir un tas de trucs, je sais pas.
12: Il y a des gens
13: qui ont peur de certaines choses.
12: Moi, je sais pas, moi.
13: Mais là, il n'y a pas de limite.
12: Moi je ne sais plus, je ne sais pas, je suis perdu, je suis comme l'oiseau dans le Big Bazar. Oui, presque, ouais. oui, presque.
13: Ouais.
12: Il faut se plaindre, il faut me plaindre, effectivement.
13: Non,
12: donc aujourd'hui.
13: Tu n'as pas envie de préliminaire, que tu as simplement envie de sauter ta bonne femme comme ça,
12: ça
13: monde.
12: Non, mais ça peut arriver pour la nana aussi,
13: Anne. Oui,
12: d'accord,
13: envie, mais pas tout le temps.
12: Oui, non, évidemment. Bah, évidemment, ouais.
13: Et puis, ça, je sais qu'un trou, c'est un trou, hein, mais quand même, il y a du vide.
12: Mais ça tombe vite, et puis c'est vrai que ça tombait peut-être vite dans la routine, quoi.
13: Voilà.
12: Ouais, d'accord, ok.
13: Et tout à l'heure que tu disais qu'il n'y a pas quelqu'un qui connaît un truc pour les hommes.
12: Oui.
13: Je viens de Belgique, en fait. Hein.
12: Ouais, d'accord, ouais.
13: On a un calmant en Belgique, ça s'appelle du Cerlin.
12: Ouais.
13: Et ben, je te jure que pour éjaculer avec ce produit,
12: ouais.
13: Faut y aller, hein, faut être fort.
12: Ouais, d'accord, ok.
13: Je lui ai donné, hein, ça. Hein.
12: Ouais.
13: Et ben, je te jure, il te suait des côtes, mon vieux.
12: Ah oui, il arrivait.
13: Éjaculer,
12: il avait pas...
13: rien à faire, il faisait que la pénétration. Ça n'était que ça.
12: Il n'arrivait pas à éjaculer.
13: Avec ce médicament-là, c'est très difficile.
12: Et pourquoi? Qu'est-ce que ça fait, ce truc-là? Ça coupe...
13: ça, je suis pas pharmacienne.
12: Ah bah, et l'autre, ça lui a donné de la drogue, de la grosse drogue.
13: Non, c'est pas de la drogue, c'est un calmant, en fait.
12: Il a besoin de faire l'amour à un éléphant rose. En fin de compte, il ne voyait même plus. Il avait plus. Pour lui, c'était plus une bite qu'il avait. C'était, je sais pas, moi, j'en sais rien, une tasse de voiture.
13: Mm.
12: Voilà. Une tasse de voiture, voilà.
13: Bah, écoute, Max, c'est comme si maintenant, tu allais connaître la nana que tu vas rencontrer avant le 30 juin.
12: Mm.
13: Et que, je sais pas, elle n'accepterait que la pénétration. Tu serais resté avec une femme comme ça?
12: Ah non.
13: Si tu es vraiment complètement fou d'elle.
12: Ah ouais.
13: Bon, bah, moi j'ai.
12: Ah oui, si j'étais fou d'elle. Si j'étais fou d'elle, je serais soumis, oui, je lui ferais tout
13: n'importe
12: quoi.
13: Complètement dingue de lui et je voulais m'en sortir.
12: Ouais, ouais.
13: Et lui, il voulait pas comprendre.
12: Ouais, ouais.
13: Je te jure que c'est pénible, Max.
12: Ouais, mais ouais. Mais moi, si je suis soumis à une nana, ouais, elle me demanderait juste de la pénétrer, je la pénétrerais juste, ouais.
13: Oui, mais à la fin, dans la marre de ne faire que ça.
12: Non, si je l'aime vraiment, je lui ferais n'importe quoi, ouais.
13: Ben oui, tu ferais n'importe quoi.
12: Ouais.
13: Bien la preuve.
12: Ah ouais, je ferai n'importe
13: quoi. Mais maintenant, depuis, moi, je te jure que c'est le pied, quoi.
12: Coucou, tu te marres. C'est bon, en plus, Marina.
14: Non, mais je trouvais un peu incohérent, quoi, quand même, d'envoyer son mec.
13: Bah écoute, pour qu'il aille voir une autre femme.
12: Bah ouais, c'est quand même bizarre, quoi.
13: Qui te dit qu'il avait vraiment, qu'il jouissait véritablement? Ça, personne ne me le dira, à part lui.
12: Ouais, bien sûr.
13: Est-ce qu'il aimait lui faire ça? Pour lui, c'était devenu une habitude de faire comme ça.
12: Ouais.
13: Il a baisé une bonne femme comme ça pendant 5 ans, qu'il n'aimait pas le sexe.
12: Et encore, peut-être qu'il le faisait pour te faire plaisir, parce que ça se trouve, il prenait même pas plaisir à le faire. C'est peut-être pour ça qu'il précipitait.
13: Non, maintenant que c'est vraiment le pied.
14: Non, mais je crois plutôt que c'était un problème bon, dans votre couple, quoi.
13: Non, pas du tout.
14: Besoin de l'envoyer voir les putes.
13: Pas du tout, mais moi... Je voulais qu'on
14: je veux dire ça, en fait...
12: C'est quand même
13: dingue,
12: quoi.
13: Bah, je vais le préparer à une bip, il n'y avait rien à faire, non.
12: Ah, c'est quand même
13: dingue. On était bloqués,
12: Ah oui, d'accord.
13: Et pour moi, ça n'allait plus.
12: Ouais.
14: Ben, je sais pas, moi, il fallait te calmer un moment, et puis, je sais pas...
13: Mais j'ai duré comme ça pendant un peu plus d'un an.
12: Ah ouais, quand même.
14: Ah ouais, d'accord.
12: C'est-à-dire que pendant un an...
14: Moi, franchement, j'aurais laissé l'affaire.
13: Non, ça a duré exactement en tout et pour tout 9 mois.
12: Non, mais il n'y a pas à lâcher l'affaire dans ces cas-là. Il fallait en discuter rapidement. Quoi.
14: Ouais, mais en discutant, j'ai pas la peine de vous voyez voir les putes.
12: Ouais,
14: pendant un an, je veux dire, elle s'est abstenue. Et que lui, il est 9 mois, bah, c'est pareil.
13: Ouais.
14: Et que lui, je veux dire, il allait voir les putes.
12: Ah non, mais c'est pas pour nous. Mais non, non, non.
13: Non,
12: mais là, attention, on confond. Oui, non, mais ce qu'on, tu confonds là, Marina. C'est pas pendant 9 mois, 1 an qu'il est allé voir les putes. C'est pendant 1 an, elle ne prenait plus son plaisir comme avant.
14: Ah d'accord, ok.
12: C'est la période d'un an.
13: Oh
12: ouais, non, mais non. Si pendant 1 an l'autre il va voir les putes, laisse tomber. Effectivement, là, je comprendrais qu'elle ait envie de lâcher l'affaire.
13: Non, non, non, non.
12: Si l'autre il prend son pied, il dit bon, écoute, après tout, je vais aller voir les putes comme ça et que ça dure pendant 1 an. Non, là, effectivement,
13: il faut
12: autre chose.
14: Non, elle l'a
13: dû
14: laisser, quoi.
13: Parce que, on l'a déposé là-bas et.
12: Ouais, c'est sûr.
13: La fille s'est occupée de lui.
12: Ouais.
14: Voilà. Moi, des fois, je sais pas, il y a des trucs dans le couple, il y a un jeu, il y a.
13: Eh oui, mais c'est ça que je voulais chercher avec lui.
12: Ça, ouais, mais ça fait combien de temps que t'es avec lui, Marie?
13: Ça faisait 3 ans.
12: Ça faisait 3 ans. Et c'est au bout de 3 ans,
13: non?
12: Ça
13: non,
12: fait...
13: non, au bout de 9 mois. Hein,
12: ah, au bout de 9 mois. Ah, ouais, d'accord.
13: Okay. Ah, non, ça fait 3 ans que je suis avec lui.
12: Ah, ouais, d'accord.
13: Donc, ça fait 2 ans et demi que c'est le pied, c'est extraordinaire.
12: Bon, bah, très bien. C'est super. Alors, qu'est-ce qui te fait en plus? Mais qui je comprends pas, mais qu'est-ce qui te fait en plus qui te fait.
13: Et on arrive à avoir des préliminaires et il arrive à. On arrive à jouer maintenant.
14: C'est très important, les caresses.
12: Évidemment, les caresses. Je suis l'expert des caresses, moi, putain.
13: Non, mais c'est vrai qu'il vient vraiment.
12: Venir effleurer comme ça.
13: Très doué.
12: Et venir effleurer comme ça la peau d'une nana. Je suis en train de. Je caresse la console, là.
14: C'est ce qu'on appelle les préliminaires.
12: Ah, c'est ça, ouais, voilà. Là, je suis en train de caresser des boutons, j'imagine que c'est des poitrines, là.
14: Non, parce que tu sais, si t'as envie de t'amuser avec ta console.
12: Ouais, pourquoi pas. Peut-être que j'irai tremper mon biscuit dedans avant d'aller me coucher. Il va y avoir des parasites d'un coup. Il va plus avoir de disques et tout. Le truc, il va y avoir un gros blanc à l'antenne, on pourra plus reprendre l'antenne. Mais qu'est-ce qui se passe? Il y a quelqu'un qui a renversé du coca dedans ou quoi?
13: Jazz, comment va-t-il?
12: Ah, comment?
13: Jazz, comment est-ce qu'il va?
12: Jazz?
13: Ouais.
12: C'est qui, Jazz?
13: Jazz.
12: Qui c'est celui-là, Jazz?
13: Oh,
12: ah bah je ne vois pas qui c'est, Jazz.
13: Ah bon, ça va.
12: Non, c'est qui, Jazz?
13: Ben, c'était celui que vous avez accueilli dans une émission.
12: Chez Chaz.
13: Ah, Chaz, pardon.
12: Ah oui, bah
13: j'ai eu l'occasion de parler 2 fois avec lui, tout simplement.
12: Ah bah il va très bien, je le vois à peu près 1 fois par semaine, ouais.
13: Ah bah tu lui feras un gros bisou de ma part.
12: Oh bah écoute, je n'irai pas jusque-là parce que faudrait que je m'en souvienne, mais ouais, il va bien, d'ailleurs il sera peut-être...
13: Mais tu ne te rappelles pas qu'on lui a téléphoné?
12: Oh bah écoute, je me souviens pas du tout de toi,
13: mais si
12: je me souviens des gens parce que l'émission dont tu parles ça date d'il y a au moins 6 mois, je me souviens pas. Non, franchement, là Anne, c'est c'est
13: moi
12: un peu
13: qui tiens le fameux café à Liège.
12: Oui, non mais d'accord, mais c'est faut vraiment être un peu stupide pour penser que je peux me souvenir des gens il y a 9 mois quand même, parce que j'en ai à peu près 40 à 50 tous les soirs à raison de 4 fois par semaine.
13: Enfin,
12: ou 5
13: Max, donc, est-ce que ça t'a choqué quand je t'ai dit que j'avais envoyé mon mec au pute?
12: Bah, disons que je pensais que c'était dans un délire ou dans un fantasme, de là envoyer ton...
13: Non, pas dans un fantasme.
12: Honnêtement, j'enverrais pas ma nana voir un mec, parce que, à un moment donné, elle, je sais pas, je la tringle et puis ça lui fait rien et elle s'en fout et elle veut rien du tout. À un moment donné, je me poserais des questions. En tout cas, moi,
13: avec
12: si ma nana...
13: C'est pas la même chose.
12: Si ma nana me disait d'aller voir des putes, si tu veux, je le prendrais pas très très bien et je sais pas si je me barrerais. Déjà, c'est sûr, une chose est sûre et certaine, c'est que j'irais pas aller voir les putes.
13: Ouais.
12: J'en discuterai, j'essaierai de trouver la solution au problème. En tous les cas, d'en discuter, quoi. Mais franchement, d'aller voir les putes, pas trop. Hein. Non, c'est pas trop le genre de la maison, non. D'aller voir pour délirer, mais de là, franchement, à y aller. Alors qu'en plus, t'as une nana, non, franchement, là, non.
13: Et pourtant, ça a fait un bien de chien.
12: Ouais, mais ça lui a fait du bien, mais en même temps, à un moment donné, il y avait quand même un doute à avoir.
13: C'est en fait qui m'a fait la gueule. Hein.
12: Bah,
13: oh là là là là là.
12: Non, mais t'as pas. Non, mais je comprends. Non, mais ça.
13: Ne raconte pas toi tes gens sur ton plat.
12: Mais tu t'es pas dit qu'à un moment donné, il t'aimait plus parce que pour qu'il accepte d'aller voir une pute, c'est que franchement, il a.
13: Mais il aurait pas su faire autrement, Max.
12: Mais ça veut dire qu'il te comparait à ça, quoi.
13: Mais pour moi, c'était ça.
12: Oui, mais c'était pas que ça, c'était vraiment ça, puisqu'apparemment, il a accepté d'aller voir des putes. Alors, il aurait très bien pu dire j'y vais, puis ne pas y aller, c'est qu'il a accepté de payer, d'aller voir des putes.
13: Non, c'est pas lui qui a payé, hein.
14: C'est toi en plus qui a payé.
13: C'est moi qui a payé.
12: Mais même, peu importe qu'il ait, que ça soit pour lui,
13: il était là.
12: Mais c'est qu'il a accepté.
13: Pour tout, on n'aurait pas été à fond. On a tourné ça en Paris, quoi.
12: Ouais.
13: Pas capable d'y aller, patati, patata. Mais c'était préparé depuis une semaine, ça.
12: Ah, hein, d'accord, ok.
13: Avec un de mes meilleurs amis.
12: Voilà.
13: Et bon, j'ai trouvé la fille et tout, hein. C'était pas le quartier de la vraie pute, enfin.
12: Ok, on a bien compris, d'accord, ok. Puis je dis pour oui, d'accord. Et puis je dis pour Laura qui disait tringler, c'est un petit peu de romantisme, s'il te plaît, Max. Je disais tringler, c'est justement quand on en arrivait à juste baiser comme ça, qu'il n'y a plus du tout de sentiment.
13: Oui,
12: donc j'ai tringlé. Hein, sinon, évidemment.
13: Dans un couple, pour moi, tu as 60 à 70% de la vie sexuelle qui est importante dans ton couple. Rien à faire.
12: Oui, c'est énorme quand même. Hein,
13: bah, écoute, allez, on va dire 50-50, quoi.
12: Ah, évidemment, ouais. 70%, si tu vis que 70% c'est le sexe, après, il y a c'est vrai que c'est extrêmement important, mais comme je le dis, effectivement, il faut que ça se passe plutôt bien au lit, mais le lit, ça représente entre 1 et 2 heures en règle générale, en moyenne par jour. Il y a tout le reste à combler dans la journée. Hein.
13: Ah oui, tout à fait.
12: Ouais, ouais, ouais.
13: Est-ce qu'il y a quand même ce temps à combler également?
12: Exactement, ouais.
13: Maintenant, il voit la différence de baiser une pute et de faire l'amour à sa femme.
12: Remarque, quoi, ça se trouve, il a peut-être de bons souvenirs d'avoir vu la pute, quoi.
13: Ah, ça, c'est
12: ça. Si ça se trouve, quand t'écartes les guitares,
13: oui,
12: et qu'il te baise, peut-être qu'il pense à la fameuse pute.
13: J'en doute.
12: Non, je rigole, Anne, je suis là pour te taquiner. Hein. Bon, bah, bonne soirée, Anne.
13: Toi aussi.
12: Et bonne bourre.
13: Un gros bisou.
12: Allez, à bientôt.
13: Oui, merci.
12: Marina, alors donc t'as un problème avec ta bouche.
15: Ouais.
12: Voilà.
15: Ouais, ouais.
12: Alors,
15: et
12: vas-y.
15: En fait, quand je vais à la fac ou quand j'ai des entretiens pour des boulots, des trucs comme ça, même avec mes copains, quoi.
12: Mm-hmm.
15: La chose, quand je suis en train de parler et quand je les fixe, hein, et eux, au bout d'un moment, je commence à voir qu'ils ne regardent que ma bouche.
12: Ouais.
15: Et moi, ça me pose un gros problème. Et une fois, d'ailleurs, j'étais à un entretien de boulot.
12: Ouais.
15: Et je me suis carrément énervée parce que vraiment, le type fixait, quoi, mais ma bouche.
12: Ouais.
15: Et je me suis énervée. Je lui ai dit, écoutez, quand vous arrêterez de fixer ma bouche, hein, vous pourrez me rappeler, quoi. Je suis partie, j'étais vraiment énervée.
12: Mais t'as un tic avec ta bouche?
15: Moi, j'ai...
12: T'as une belle bouche.
15: Voilà.
12: Ah ouais, mais elle est comment, ta bouche? Parce que là, ça m'intrigue, là. Ça m'intéresse, moi, juste parce que franchement, je me pose des questions, parce que on va prendre l'exemple de Jessica, qui est toujours avec sa langue. Elle vient la mettre sur sa lèvre supérieure. C'est
15: ouais.
12: comme si elle était. Mais c'est un tic qu'elle a, quoi. Elle est tout le temps décalée là. Dès que tu parles un peu de cul, elle a. T'as l'impression qu'elle te le cherche. Donc à la fin, c'est vrai que tu regardes plus que ça, t'es omnibulé.
15: Non, mais ça peut arriver, ça, quand t'es. Je sais pas, moi, quand t'as envie de pour quelqu'un.
12: T'as un tic, t'as quoi? T'as un tic ou t'as quelque chose de particulier?
15: Non,
12: dis-le, mais allez, dis-le, tu vas le dire, va. Allez, vas-y, dis-le.
15: Écoute, je t'assure.
12: Allez, dis-le.
15: Je parle. Bon, c'est vrai qu'il m'arrive, en fait, de relever un peu les lèvres lorsque je parle.
12: Il faudrait qu'on se voit et que je puisse voir tes lèvres, mais pas pour les toucher, mais juste pour voir, que je puisse constater, quoi.
15: J'ai les lèvres gourmandes, quoi.
12: T'as des grosses lèvres?
15: Pas grosses, non, pas grosses, pas.
12: Pulpeuses, quoi.
15: Ouais, voilà, pulpeuses.
12: Ah ouais, d'accord. Mais ça dépend comment. Je sais pas comment on pourrait qualifier de pulpeuses. Moi, j'arrive pas à
15: savoir. Elles sont bien tracées, en fait.
12: Moi, j'ai pas de lèvres, elles sont toutes petites. Moi, elles sont toutes fines, moi, alors.
15: Même sans rouge à lèvres, même mes lèvres, deviennent rouges d'un rouge.
12: Ah ouais. Un peu genre viande saignante, quoi, un peu. Ah ouais, ouais,
15: et
12: ouais.
15: Et donc, elles sont bien tracées, en plus.
12: Ah ouais, d'accord, ok. Ouais.
15: Et elles sont à peu près égales, que ce soit la lèvre inférieure ou supérieure.
12: Ouais.
15: Et c'est hallucinant, je te dis. Une fois, je me suis carrément énervée à un entretien.
12: Ouais,
15: le type, je le connaissais même pas.
12: Ouais.
15: Et je lui parlais, j'ai essayé de donner mes motivations, etc.
12: Ouais.
15: Et il n'arrêtait pas.
12: Ouais.
15: Il n'arrêtait pas. Ça m'a énervée, je suis partie.
12: Ouais. Ah ouais, non,
15: et ça m'arrive avec beaucoup de gens, même des fois, des professeurs qui sont avec moi, des trucs comme ça. Quand je regarde les gens et que je parle avec les gens,
12: ouais,
15: moi, je les fixe.
12: Ouais.
15: Mais eux, au bout d'un moment, ça y est, ça dérive. À chaque fois, ça dérive. Ça
12: ouais. Ouais, mais bon, maintenant tu sais que t'as une bouche qui apparemment attire énormément, donc si quelqu'un est fixé dessus, plutôt que de le prendre, c'est comme une fille qui a un beau cul, quoi. C'est vrai que moi, ça m'arrivait d'avoir des entretiens avec des nanas qui avaient des beaux culs. Je l'avais remarqué quand elles arrivaient dans le bureau, puis quand on discutait face à face, et ça vous dérange pas si on discute et que vous mettiez dos à moi? Comme ça, moi, je discutais, mais je regardais son derrière, quoi. Eh oui, c'est normal. C'est normal. C'est comme ça. Non, mais je sais pas. Ça m'intrigue, ton histoire, là. Non, c'est vrai. C'est con. Des fois, il y a des sujets comme ça. Il y a des nanas ou même des mecs, des fois, qui me parlent de trucs. Et je me dis, putain, j'aimerais bien, là, tout de suite, mettre une image sur ce qu'on est en train de me dire. C'est agaçant.
15: Qu'est-ce que tu veux que je te dise?
12: Non, mais rien. Dis-moi que tu m'aimes, par exemple. Et tu vois, des trucs comme ça.
15: Je t'aime, Max.
12: Oh là là, arrête, tu vas me faire. Ça m'excite, c'est cool, ça. Non, mais cette histoire de lèvres, là, ça m'intrigue, là.
15: Mais je sais pas, Julia, est-ce qu'elle a des belles lèvres? Est-ce que ça lui arrive que, comme ça, quelqu'un. Bon, c'est vrai qu'il y a...
12: Non, elle a des lèvres toutes classiques, quoi. Qui c'est, elle a fait... Béatrice Dalle, par exemple. Moi, j'essaie de comparer.
15: Ah non, j'aime pas les lèvres de Béatrice
12: Dalle. Non, t'as pas, c'est ça, c'est pas ça, les lèvres que tu as.
15: Ah non, non, non, non.
12: Ah, d'accord, ok,
15: ah, non,
12: d'accord,
15: non,
12: ok.
15: J'ai pas les lèvres de Béatrice Dalle, non, non. Disons qu'elles sont... Tu sais pas, quand tu les dessines, c'est comme une courbe, enfin, je sais pas comment...
12: Ouais, c'est les lèvres idéales, quoi, c'est les belles lèvres, quoi. Donc,
15: c'est des belles lèvres.
12: Tu te maquilles pas, quoi.
15: Non, je ne me maquille pas.
12: Voilà, ne vous maquillez pas les lèvres, les filles, surtout quand on veut vous embrasser, qu'on vous fait une soupe de langue. Bah, c'est dur, c'est chiant, oh là là, non, c'est vrai.
15: Mais déjà au lycée, bon, c'est vrai que des fois, j'avais des copains qui me parlaient, des trucs comme ça, bon, qui regardaient ma bouche, et au bout d'un moment, ils me disaient, bon, écoute, Linda... Tu as des lèvres de suceuse, de je sais pas quoi, mais...
12: Ouais, d'accord, ok, je vois ce que tu veux dire, quoi. C'est les belles lèvres, quoi. Oh là là, j'aimerais bien... Putain, si j'avais la bagnole, là, si j'avais la possibilité d'aller voir tes lèvres, j'irais tout de suite.
15: Ben, je sais pas.
12: Bah ouais, mais bon, ça fait loin, Sergi, ça fait combien de bornes de
15: Neuilly?
12: Ça fait loin, là, hein, ça fait combien? Ça fait... ça fait loin.
15: Ben, je sais pas, hein. Si tu veux, tu vois, je vais t'envoyer un truc où je... Non, mais non, je mettrai un peu de rouge à lèvres et j'embrasserai le truc, si tu veux.
12: Ah non, non, non, on verra pas. Il faudrait que tu aies une vraie photo de toi avec tes lèvres. Et ouais,
15: comme ça, après, tu te moques de...
12: Non, pourquoi t'es... Et pourquoi...

0: je te sens bien, je sens ton parfum. T'as du parfum là, toi?
1: Ouais.
0: Un petit peu, quoi. T'es plutôt fruité, hein?
1: Non.
0: Non, hein, non, pas du tout, non, c'est ce que j'allais dire. Toi, t'es plutôt coco, hein?
1: Ouais. Non.
0: Non, non plus, non, bah non, pas du tout, non. Elle est plutôt vanille.
1: Non.
0: Non, mais non, Julie, allons, allez. Approche un peu. Mm-hmm. Voilà, approche encore un peu.
1: Ça y est.
0: Colle tes lèvres.
1: Ça y est.
0: Embrasse-moi pour moi.
1: Mm.
0: Alors, sur les joues, comme ça, je vais goûter. C'est plutôt. C'est plutôt. Bah, toi qui es nana, aide-moi. Fruit de la passion.
1: Non, j'aime pas tout ce qui est exotique.
0: Ah ouais, bah oui, ça se voit tout de suite. Ça se voit tout de suite sur tes lèvres que c'est pas du tout ça. C'est. Ça sent. Ah, ça sent. Comment ça s'appelle là? Adidas?
1: Non, c'est les pas... parfums qui sont assez fleuris.
0: Assez fleuris. Fais-moi un bisou encore. Oh, ouais. Sur les lèvres et tout. Hein?
2: Fleur d'interdite.
1: Non.
0: Ah non, c'est pas ça, c'est pas fleur d'interdite. Loulou?
1: Ah non, pas loulou. Ah non,
0: loulou, opium?
1: Non.
0: Je sais pas, j'y connais rien, moi.
1: Ah, ça dépend. Je joue beaucoup avec les parfums. Ça peut être cabotine, ça peut être...
0: Ah ouais, d'accord, ok, ouais, d'accord, ok. Mais c'est quoi l'odeur, en règle générale, l'ambiance de tes parfums? C'est plutôt fruits de la passion, fruits de mer, crustacés. Non?
1: Non, c'est des parfums assez fleuris.
0: Ah ouais, d'accord, parce que t'as des lèvres de cachalot.
1: Oh.
0: Non, c'est pas ça non plus, non. Non, elles sent bon.
1: Bon, écoute, comment tu fais? Comment tu peux faire quand t'as quelqu'un comme ça qui passe son temps à regarder tes lèvres? N'importe qui, je t'assure, c'est devenu...
0: Quand tu sais que t'as des lèvres... Oui, mais quand tu sais que t'as des lèvres plutôt attirantes, bon, bah, tu fais comme si... Fais comme si de rien n'était, quoi. Continue à discuter, ça... Mais non, mais c'est vrai, quoi.
1: Mais attends, ça devient carrément... Enfin, pas désagréable, si, ça dépend si la personne te plaît. Tu joues avec tes lèvres.
0: Ouais, je salue Karine au passage. Excuse-moi, je suis obligé de te couper parce qu'il y a tellement de messages qui défilent. Elle se plaint que je ne fais pas allusion à ces messages, mais je les lis, Karine. Je les lis très attentivement d'ailleurs. Oui, je t'écoute, Marina. Et donc, ouais, tu disais, mais c'est où tu dis à la personne dès le départ, oui, il y a quelque chose, il y a un problème parce qu'elle te fixe. Mais tu sens qu'elle regarde tes lèvres plus que ton regard, parce que quand on regarde des lèvres, on regarde un peu, on a les yeux rivés vers le regard, vers le visage, donc il est difficile de savoir si elle regarde plus tes lèvres que tes yeux, si.
1: Non, mais moi, généralement, tu vois, je fixe les gens. Quand je regarde les gens, je les fixe. Hein. C'est-à-dire que je ne fais pas une image d'ensemble, un truc comme ça. Je les regarde dans les yeux.
0: Ouais.
1: Et donc, tu commences quand même à remarquer qu'il y a quelqu'un qui regarde.
0: Ah ouais, mais bon, il vaut mieux que tu aies des lèvres plutôt pulpeuses et qui sont attirantes que voilà, quoi. Hein?
1: Ouais.
0: Ah ouais, je sais pas, ouais. Et Laura cesse d'être jalouse sur le Minitel.
1: Non, mais écoute,
0: il y en aura
1: c'est
0: pour
1: vrai
0: tout
1: que
0: le monde.
1: Bon, tu peux t'amuser. Moi, j'adore m'amuser avec mes lèvres.
0: Ouais. En plus, est-ce que tu joues avec? Est-ce qu'il y a un jeu, comme je le disais tout à l'heure, avec Jessica qui aime bien?
1: Franchement, nous,
0: les nanas,
1: quand on sait qu'on a un atout ou quelque chose comme ça, on passe notre temps à jouer avec.
0: Alors, tu sais quoi? Tu les mets. Tu joues comme ça?
1: Ça dépend. Quand tu. Par exemple, t'as tout le temps, je sais pas, quand tu bois quelque chose ou tu sors un minimum la langue. Et puis après tu caresses ta langue, enfin tu mets la langue
0: sur tes lèvres, tu
1: les mouilles un peu et puis après de temps en temps
0: tu te les mordis aussi, t'aimes bien,
1: voilà, exact, tu te mordis un peu.
0: J'adore ça, sans déconner, c'est un tic chez les nanas que j'adore, mais pas trop souvent, mais une fois de temps en temps.
1: Non, de temps en temps, comme ça. Bon, par exemple, si tu rigoles, la fille qui est en train de rire et qui après se mordit comme ça, le coin des lèvres, c'est vrai que c'est très... Mais bon, ça m'arrive de jouer avec.
0: J'aime bien, moi. Moi, je vais te dire, j'aime bien ça. Je sais pas s'il y a un truc où Julie, toi, t'as des trucs que t'aimes bien, particulièrement chez un mec, un tic, parce que c'est vrai qu'on n'en parle pas, mais il y a des tics qui peuvent être attirants. Moi, je sais qu'une nana, pas tout le temps. Quand on parle d'un tic, c'est quelque chose de calculé ou un truc qu'on fait de temps à autre. Mais par exemple, la nana, justement, là, on en parle avec Marina, mais moi, la fille qui vient un peu se mordre la bouche comme ça, mais rarement, faut que ça. Puis, c'est un des moments bien précis.
1: Il faut pas que c'est calculé, c'est vrai.
0: Au départ, ça peut devenir un peu,
1: tu vois, c'est un peu instinctif. Il faut que la fille fasse en sorte que ça devienne de sa personnalité, que ça sorte de sa personnalité.
0: Ouais, puis il y a des visages, il faut que t'aies les lèvres, ou par exemple, il faut que t'aies le visage qui s'adapte bien à ça, parce qu'il y a des gens qui veulent imiter des tics des autres et qui à qui ça va pas, parce que déjà, c'est pas naturel, et deuxièmement, il n'y a pas le.
1: J'ai
0: l'impression que les tics, des fois, il y a des tics comme ceux-là, comme justement, seulement les lèvres, c'est pas comme quand tu clignotes des yeux où t'es là, où t'as des tics, vraiment le tic, mais quand c'est un tic comme ça qui peut devenir un séduction, c'est spontané, et puis c'est des trucs qui vont bien avec le.

0: bizarre.
1: Tu me coupes pas la parole quand je parle, merci. moi, je suis pas n'importe qui. Hein. Je suis pas l'animateur de la journée, du soir et machin. Moi, bon, voilà, exactement. Non, mais c'est vrai que ça peut être quelque chose de joli. Justement, se mordiller les lèvres de temps en temps, les nanas, c'est vrai que c'est un côté un tic excitant, quoi. Je sais pas pour toi, Julie, s'il y a des trucs que t'aimes bien chez un mec, un truc qu'il aime bien quand il se gratte l'anus ou quand il se gratte le cul.
2: Non.
1: Des crottes de nez, non, peut-être.
2: Non, c'est plus des regards en coin ou des petits sourires qui veulent rien dire. Tu sais, des mous. Je sais que j'ai un copain qui me fait ce que j'appelle le regard à la Clark Gable.
1: Oh là, c'est quoi ça? Il louche comme ça?
2: Non,
1: Peter Gabriel.
2: C'est un regard de tombeur.
1: Ah, Florent, comme il le fait bien. Vas-y, on fait le Florent, vas-y.
2: Ça me fait marrer.
1: Vas-y. C'est quoi?
2: Ça me fait marrer.
1: C'est quoi le regard? Comment c'est comme ça?
2: Moi, je peux pas te le faire, je suis pas un mec, je sais pas. C'est le regard de l'homme viril, c'est lui. Il le fait de temps en temps, il s'en rend compte. Ça me fait mourir de rire, j'adore.
1: Et toi, Florent, moi, je sais que j'avais un tic et que les nanas adoraient, mais je le faisais pas exprès, c'est que je fais toujours un clin d'œil.
2: Le clin d'œil aussi, c'est sympa.
1: Moi, je fais. Ah, moi, c'est un tic. Voilà, mon père a ça.
2: Il faut que tu sentes que ça soit naturel.
1: Ah, mais moi, j'ai jamais eu ça. Ça vient de mon père, qui de loin, quand je vais dire bonjour, quand je vais faire un petit truc un peu clin d'œil, un peu séduction, ou même en blaguant, mais au lieu de faire le vrai clin d'œil, c'est vraiment le. Je le fais comme ça, ça m'arrive souvent. En fin de compte, c'est la paupière, quoi. Je ferme pas vraiment l'œil. Et les nanas, à chaque fois, elles trouvaient ça plutôt mignon, sympa, en pensant que c'est des fois, tu cherches à guicher et tout, alors que c'est un tic, quoi. Comme la nana qui mordit la lèvre, des fois, c'est un tic et tu crois que c'est qu'elle te cherche et tout. Voilà. La grosse pute, toi. Et moi, je suis le gros enculé qui arrive et tout, qui fait
2: le. Ce que j'aime bien aussi, c'est les mecs qui partent de temps en temps un peu dans les nuages. Tu sais, t'as des mecs de temps en temps, tu le fais, ça t'arrive.
1: Ah ouais.
2: Tu pars dans tes pensées, tu bloques, t'as la tête un peu penchée, puis tu penses à autre chose, mais l'espace de 2 secondes, quoi.
1: À moi?
2: 2-5 secondes, ouais.
1: Ah, moi, je le fais souvent, moi, ça. Je pense à autre chose.
2: Vous avez une tête à ce moment-là, vous avez un regard tellement dans le vide, tellement perdu, tellement.
1: Ah, moi, ça m'arrive souvent, quand même, hein.
2: Ça m'arrive très souvent.
1: Ça m'arrive très souvent d'être ailleurs. C'est-à-dire que je pense à 3 trucs en même temps et.
2: C'est des mimiques qui sont adorables.
1: Voilà, quoi. Bon, bah, très bien, tiens, on parlait de Chaz tout à l'heure, une auditrice, qui demandait de ses nouvelles, tu vois, il vient de m'appeler, tu vois, Mérina. Comme quoi, le monde est petit, hein. Tu vois qui je parle, Mérina, Chaz?
3: Oui.
1: Voilà, très bien. Et ouais, non, mais c'est vrai que des tics, Florent, je sais pas si t'as un tic que t'aimes bien chez les nanas, un tic, mais que t'aimes bien, qui peut devenir une qualité, enfin, en tout cas, qui peut t'attirer ou qui trouve ça mignon.
4: Pas du tout.
1: Rien du tout.
4: Rien du tout, non.
1: Ah ouais, y a pas un.
4: Non.
3: Oh, ça m'étonnerait quand même.
4: Rien en particulier.
3: Oh, si, parce que tu sais quand.
1: Non, pas forcément. Attends, ta gueule. Attends, ça va, c'est un pote. Ça va,
4: Non, mais va y avoir un tic qui va chez une nana va m'attirer ou un autre tic chez une autre nana ou tu vois, ça dépend de la personnalité ou de la personne.
1: C'est ce que je disais. Il faut que le tic se marie bien.
4: Voilà, c'est ça, ouais.
3: Il y a quand même un tic.
4: Non, rien de particulier.
1: Rien en particulier. Moi, particulièrement, c'est les lèvres. Je sais que c'est de temps en temps, mais la fille qui se mordit un peu les lèvres, truc, c'est un tic. Ça, c'est dans le coin. Pas tout le temps où c'est la fille qui se bouffe les lèvres, là ça devient le gros tic par le gros tic comme le mec qui est là et qui clignote toutes les 5 secondes de l'œil, mais le tic un peu sur le côté et tout, ça fait un peu séduction, ça fait un peu.
2: Ce que j'allais dire, moi je me mords pas les lèvres, mais c'est plus des mimiques avec la bouche qui se tord.
1: Ouais, c'est vraiment mordre, c'est vraiment, mais j'arrive pas à le faire non plus à expliquer.
2: Non, c'est ça. C'est ça.
1: Ouais, non, c'est pas ça, moi c'est. Ouais, c'est un peu, ou alors la lèvre.
2: Qu'on est en train de faire des grimaces. Oh, c'est une horreur.
1: Non, mais, je sais pas comment l'expliquer, c'est comme la fille, c'est des fois qui met la bouche.
2: La bouche en cul de poule.
1: La bouche en cul de poule, mais sur le côté.
3: Mais non, mais tu vas très vite la lèvre sur le coin et. Tu mordis en fait la lèvre inférieure.
1: Ouais, tu vois, sur le sens. Ouais, excuse-moi, je montre. Tu sais, genre. Non, l'autre, elle est en train de me faire, elle est forte mal, là. Oui, cucu, ouais, voilà. T'aimes pas Marina, les mecs qui parlent comme ça?
3: Non.
1: C'est quelqu'un qui a eu, je suis bas, comme ça,
3: non,
1: ça
3: non,
1: je
3: traduis. Non, non, merci, non.
1: Je suis bon, toi, je m'appelle Max, je suis critique. Non, le truc vraiment, cul de poule, c'est le truc.
3: Très rapide.
1: Oh là là, mais. Non, mais. Faut que ça soit fait une fois comme ça, non, quoi, non, moi, je préfère les lèvres.
3: C'est vrai que, les hommes sont plus attirés par les lèvres que les femmes. C'est-à-dire que moi, par exemple, quand je regarde un homme, c'est pas par ses lèvres que je suis attirée systématiquement.
1: Ouais. Non, mais ça dépend, les trucs. Moi, je sais que j'ai énormément aussi de... Quand je rigole, j'ai vachement de rides sur le côté, tu sais. Et des fois, ça plaît... Enfin, y en a qui font pas attention, mais quand ça leur plaît, quoi. Les nanas, c'est les rides. Quand je rigole, mais c'est sur le côté, quoi. C'est pas les rides de fatigue, c'est des rides. Non mais quand je parle de rides, c'est ça fait des sillons, quoi. Il y a un ou deux trucs sur le côté et apparemment, je sais pas, c'est bizarre. Ouais, la vie est bizarre, hein. La vie est bizarre, hein, Mérina.
3: Eh oui.
1: Hein, que veux-tu, c'est comme ça, hein.
3: Eh oui.
1: Je t'embrasse et puis bon courage pour la suite.
3: compliqué.
1: Bah pourquoi, qu'est-ce qu'il y a, quel est le problème?
3: Non, aucun problème.
1: Bah pourquoi, tu veux que je te souhaite une malchance? Bah écoute, je te jette un sort.
3: Non, non, pas du tout, non.
1: J'espère que ta semaine sera une catastrophe, Mérina.
3: Oh non.
1: Non, je le souhaite. Je le pense très fort, je te jette un sort. Ngoudou, adadaou, doudou.
3: Non, mais je viens de te parler, ça y est, la semaine est partie.
1: Ah, elle est partie du bon pied, ouais.
3: Voilà, exact.
1: Allez, je t'embrasse.
3: Moi aussi.
1: Ciao, Denis.
0: Merci, dans vos proches ou le vôtre, le standard FDI, vous êtes ouvert. 04 75 96 52 10.
1: Voilà.
0: 04 75 96 52 10.
1: Attention, ça.
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1: Attention, ça va
0: et
1: cartonner
0: vous
1: maintenant.
0: Pas, et pour commencer, on va commencer avec quelque chose d'excellent. Ça s'appelle Bunky. Ah, ok. On voit bien vos oreilles si vous êtes ceci sur MDI.
1: C'est parti.
0: Rocking Bones.
1: Et ça c'est en direct, hein, tous les vendredis, 21h-minuit.
0: C'est excellent, c'est ça commence à faire un petit carénage dans les discothèques, bien bien à côté. Je sais bien, Rocking Bones.
1: Ouais.
0: C'est excellent, c'est rien que pour vous sur MDI, dans l'émission Maximum, c'est comme ça tous les vendredis soir. Et bah, tous les tubes. Des tubes.
1: Maximum.
5: Maximum.
1: C'est quoi ça? C'est quoi cette sonnerie?
0: Levez le bouton du volume au maximum, mes enfants. 21h07, je vous rappelle si c'est l'anniversaire de vos proches.
1: Bon, ça va être bon.
0: Le standard est bien, vous êtes ouvert. 04 75 96
1: 52 10. Allez, Nono, vas-y, fais péter la machine. À mon avis, c'est Benko.
0: On va aller retrouver la pub.
1: Ah, la pub, écoute bien. Écoute bien. Écoutez bien, là. Il va envoyer la pub, là.
0: Ouais, aux oreilles, la pub.
1: T'imagines si j'envoyais la pub comme ça?
6: Attention, pub. Oh, mais lâchez-moi, putain.
1: Écoute bien.
6: Regarde.
1: Attention, on sort des pubs et c'est reparti. Écoutez encore une minute. Allez, c'est parti.
0: Rayon nouveauté, mes enfants.
1: Ouais.
0: Si jamais, c'est normal, la semaine dernière, j'étais absent. Eh bien, oui.
1: On
0: lève le bouton du volume au maximum.
1: Voilà.
0: Tiens, on va passer un petit coucou à deux demoiselles qui sont dans une voiture qui écoute MDI au maximum. Elles se prénomment Virginie et Elodie. Les demoiselles, je vous fais un gros gros bisou. Il paraît que pour aller manger, vous avez un jeune homme qui se prénomme Christophe. Et il aime bien se faire attendre. Il aime bien.
1: On comprend rien de ce qu'il dit là.
0: Si vous êtes à la maison ou que vous soyez, mes enfants, levez le bouton du volume au maximum ce soir et mettez le like. Come with me for the new sound and
1: the new sound. Et c'est pour voir si tu sais faire, Benko. Everybody got. Je sais pas comment il dit lui. Attends, on va en mettre. Attends, je rembobine. Hein. Là, je rembobine.
0: Je vous rappelle, si vous êtes à la maison, où que vous soyez, mes enfants, levez le bouton du volume au maximum ce soir et mettez le like. Come with me for the new sound and MDI. Come on.
1: Come with me.
6: Attends, je veux la musique.
1: Attends, on va le remettre. Je vais rebaisser un peu. Come on, come with me. Je sais pas quoi, attends. Attention là.
0: Je vous rappelle, si vous êtes à la maison, où que vous soyez, mes enfants, levez le bouton du volume au maximum ce soir et mettez le like. Come with me for the new sound and MDI. Come on.
1: Attends, tu vois, il y a pire, écoute. Enfin, il y a pire, c'est fabuleux. Ah non, si tu nous écoutes, merveilleux. Hein.
0: Et bah, même si donc, on a une demoiselle qui se prénomme Mélodie.
1: Oui.
0: Bah, avec son petit copain, il s'appelle Lilian.
1: C'est quoi ça?
0: Et puis en plus, il est bloqué ce week-end.
1: Il est bloqué ce week-end, on comprend rien, même moi, on a du mal à déchiffrer avec Florent, je vous le cache pas. Attention, il reste 20 secondes, profitez-en, les enfants, Nono d'MTI.
0: Est-ce que vous êtes prêts pour la pub?
1: Ouais, attention.
0: Vous allez voir, moi, je vais trouver la pub. 36, 15, 15, 15.
1: Ouais.
0: Vous êtes prêts?
1: Lui fait de la pub pour la pub.
0: Vous êtes prêts?
1: Ah, Florent ne l'avait pas dit, celle-là. 36, 15, la pub.
0: Go, boob.
1: Ouais. Ah, grand, le mec il est là, il fait attention, il va y avoir la pub, 36-15 la pub.
6: Ah,
1: et là pendant 30 secondes il est en train de vanter le mérite de la publicité quoi, c'est carrément grandiose.
4: C'est pas 36-15 la pub qui dit.
1: Ah si c'est 36-15.
4: Non, c'est une marque.
1: Ah bon?
4: On comprend pas trop, donc j'ai laissé.
1: J'ai l'impression qu'il dit 3615 la pub, non, qui non, veut décoller avec la pub.
4: C'est une marque de Minitel de rencontre.
1: T'es sûr?
4: C'est la pub, il ouvre tous ses écrans avec cette publicité-là.
1: Ah même. D'accord, ok, d'accord. Oh là là, c'est démentiel, quoi. Et tout à l'heure, on aura encore peut-être 2 minutes de Nono encore en supplément. Je sais qu'il y a des gens qui viennent de mettre les cassettes. Il va falloir rester bien branché sur Fun. Yann?
5: Ouais?
1: T'es là?
5: Ouais, salut Max.
1: Bon alors, toi, ta sœur t'oblige à faire la vaisselle.
5: Ah ouais, mais ça m'énerve quoi. Je rentre le soir et puis à chaque fois dans les vieilles, il y a une pile de vaisselle avec un mot, il y a fait la vaisselle quoi.
1: À quel âge cette grognasse?
5: À 19 ans.
1: Oh là là.
5: Franchement, elle me prend la tête quoi.
1: Et elle t'oblige systématiquement?
5: Ah ouais, ouais, non mais elle part et puis le lendemain, si c'est pas fait, elle gueule carrément quoi.
1: Et tes parents?
5: Bah mes parents, ils habitent pas à Caen, ils habitent à Rouen quoi.
1: Ah oui, d'accord, tu viens avec ta sœur.
5: Voilà.
1: D'accord.
5: Voilà.
1: Et tu souhaiterais casser ta vaisselle en direct?
5: Ah ouais, j'ai envie de me faire un méchant délire avec ma
1: mais
5: vaisselle.
1: Mais ma foi, je ne dis pas non.
5: J'en ai tellement marre, quoi.
1: Vas-y, je t'en prie.
5: Tu peux m'aider? Je commence par quoi, là? J'ai la bouteille d'eau, j'ai des assiettes, j'ai des verres, j'ai des couverts.
7: Un verre.
1: Allez.
5: Commence par un verre.
1: Un verre.
5: Je prends le verre, quoi.
1: Oui. Ouais. Voilà. Une assiette.
5: Vous entendez bien, là, c'est bon.
1: Ouais, on entend bien. Une assiette?
5: Une assiette, hein. Attends.
1: Ouais.
5: Eh ouais, ça.
1: Mais t'es hystérique, Yann.
5: Ah ouais, mais ça me calme, quoi.
1: Aïe.
5: Oh là là.
1: Oh putain, les bouts de verre, ils viennent jusqu'ici, fais gaffe.
5: Ah ouais.
1: Ah, l'hystérie.
5: Attends, je vais marcher dessus, là.
1: Non, Yann,
5: mais
1: fais pas le con.
5: Rien, j'ai
1: ouais.
5: Des docks,
1: ouais, non, fais pas le con, ouais. Après, ça va te blesser, après, on va
5: tu
1: encore.
5: Tu veux des couverts sur la vaisselle, là?
1: Bon, alors, vas-y, un petit couvert.
5: Allez, on y va, là.
1: Rapidos.
5: Voilà. Ouais, encore un petit verre, là.
1: Oh l'hystérie. Ce qu'il faut que tu fasses maintenant, c'est que tu laisses comme ça en bordel et tu dis à ta sœur, j'ai fait la vaisselle, c'est à toi de la ranger maintenant.
5: Ouais, ça serait ah, cool quoi.
1: Tu t'es occupé de la vaisselle et tu lui demandes de la ranger.
5: Ouais, mais je saurais où elle est, je l'appellerai quoi, pour lui dire quoi. Ouais. Tout ça à l'antenne, mais.
1: On devrait presque appeler une pharmacie ou un hôpital et puis tu fais semblant de casser des. Tu sais, tu reprends des verres cassés, t'as par terre, puis tu dis que tu deviens hystérique et que tu casses tout.
5: Ouais, ça serait cool. Hein.
1: Pour voir
5: on
1: un petit
5: fait.
1: Peu. Comment ils réagissent?
5: On le fait.
1: Tu leur dis, ouais, je deviens hystérique, j'en ai marre, ma soeur, et tout. Tu racontes exactement le même problème, tu dis pas que t'as la radio. Et tu fais semblant, tu casses de la vaisselle, mais tranquille.
8: Bon, sérieux, j'écoute.
5: Oui, bonsoir, j'ai un problème, c'est que dès que ma soeur rentre, il y a de la vaisselle à faire, et je deviens hystérique et je casse la vaisselle, quoi. Ça devient grave, quoi. Ça a pas marché, Max.
1: Si, il te passe un poste.
9: Et là, bonsoir.
5: Oui, bonsoir, j'ai un problème, c'est que dès que je vois de la vaisselle, je veux la casser, quoi. C'est hyper grave, quoi.
9: Ah ouais?
5: Ouais.
9: Ah bon. Mais vous avez que ça à appeler les...
5: Bah non, mais vous avez pas, des psychiatres ou des psychologues, quoi. C'est...
9: Oui. Non. Vous pouvez aller à Sainte-Anne, si vous voulez, il y a...
5: À Sainte-Anne?
9: Oui.
5: Merci, madame.
9: Je vous en prie.
5: Au revoir.
1: Bah voilà.
5: Max, c'est excellent là.
1: Bah t'aurais dû casser la vaisselle. On va faire, ça va me donner l'idée de faire des petits jeux comme ça. Tiens, dès lundi, on va mettre ça en œuvre.
5: Ouais.
1: On va faire des petits jeux, ouais.
5: Ouais, ça peut être...
1: On avait fait une fois, on avait appelé les sex shops, il fallait trouver, il fallait mettre des noms à l'intérieur. On va faire autre chose. On y va, Yann.
5: Ok.
1: On va appeler Sainte-Anne.
5: Ouais, je continue là.
1: Mais prendre la vieille vaisselle qui est déjà cassée, n'en casse pas d'autres, mais pendant que tu leur parles, tu casses de la vaisselle.
5: Ok.
1: Allez. Qu'ils entendent bien le son et qu'ils vont dire que t'es hystérique.
10: Sainte-Anne. Votre appel est enregistré.
11: Oui.
5: Oui, bonsoir, j'ai un problème, c'est que dès que je vois de la vaisselle, je la casse, quoi.
11: Dès que vous voyez de la vaisselle, vous la cassez?
5: Ah oui, c'est... Je sais pas, je deviens hystérique, c'est...
11: Ouais.
5: C'est... Vous n'avez pas, je sais pas, des psychiatres ou un psychologue à me présenter, quoi.
11: Vous connaissez pas? Vous voulez casser un psychologue?
5: Bah, je veux bien, ouais.
11: Vous voulez le casser?
5: Comment?
11: Vous voulez le casser?
5: Ah non, je voudrais que vous m'en passiez un si vous en avez un sous la main. Ah, parce que...
11: Mais vous avez encore de la vaisselle chez vous?
5: Bah, plus beaucoup quoi.
11: Plus beaucoup, bah alors, attendez, ne quittez pas.
5: Merci.
1: Yann? Yann?
5: Ouais?
1: Faut que tu casses la vaisselle pendant que tu parles de la vieille vaisselle, de la vieille, hein, pas de la nouvelle.
12: C'était moi, bonsoir.
5: Oui, bonsoir, vous êtes psychologue, non?
12: Non.
5: Non, parce que j'ai un problème, dès que je vois de la vaisselle, je la casse quoi.
12: Comment? Vous habitez où?
5: J'habite où?
12: Oui.
5: Bah, j'habite à Paris, quoi.
12: Oui. Non, mais c'est pour vous donner l'adresse du dispensaire, du secteur dont vous relevez.
5: Ah bon?
12: Donnez-moi votre adresse, je vais vous dire dans quel dispensaire il faut aller.
5: Je donne mon adresse, hein?
12: Oui, mais vous ne donnez pas votre nom, donc ça ne vous engage à rien. Dites-moi simplement l'adresse, c'est tout.
5: Ouais.
12: Le nom de la rue, le numéro.
5: Donc j'habite 25 boulevard.
12: Oui.
5: Maréchal Juin.
12: Maréchal Juin, c'est dans quel arrondissement?
5: C'est dans le 12e.
12: 12e, alors je vais vous dire, hein, vous ne quittez pas.
5: Merci. Putain, vacherie de vaisselle, tiens.
12: Allô?
5: Oui.
12: Oui, écoutez, je ne trouve pas cette adresse-là dans le 12e. Vous êtes sûr que c'est dans le 12e?
5: Ah oui, je suis sûr, oui.
12: Maréchal Juin?
5: Oui.
12: J'y ai comme le mois de juin.
5: Bah oui, bon. Je suis peut-être devenue sénile, je sais pas. Je...
12: Non, non, je sais pas.
5: J'ai carrément désabusé, quoi, je sais plus quoi faire.
12: Parce que je ne trouve pas le nom de la...
5: Chez moi, c'est un vrai taudis, il y a plein de vaisselle par terre, elle est cassée.
12: Ah bon?
5: Ah oui, bah oui, je peux marcher dessus si vous voulez, regardez, écoutez.
12: Mais je ne vois pas.
5: Comment?
12: Mais vous vivez seule?
5: Bah, je vis avec ma soeur, mais elle est pas là ce soir.
12: Oui, et c'est ça qui vous... ça vous perturbe?
5: Ah bah, carrément, ouais.
12: Oui. Vous n'avez jamais consulté un psychiatre?
5: Bah non, non.
12: Non, d'accord.
5: Non.
12: Est-ce que vous avez un moyen de locomotion pour venir?
5: Bah moi, j'ai un scooter, quoi.
12: Vous pensez que vous allez pouvoir venir en scooter?
5: Ouais.
12: Ouais?
5: Il n'y a pas de problème, ouais.
7: Qu'est-ce que c'est que cette vaisselle cassée?
5: Non, mais arrête ça, papa, c'est sérieux.
7: Qu'est-ce que c'est que ça?
5: Non, mais papa, mais...
7: Qu'est-ce que mettez au téléphone avec qui?
12: Écoutez, monsieur...
7: Allô?
12: Oui, je vais vous expliquer. Moi, je suis la surveillante du CPOA, consultation psychiatrique.
7: Qu'est-ce que c'est?
12: Mais de Sainte-Anne.
7: Mais la vaisselle cassée, qu'est-ce que c'est?
12: Alors, écoutez,
5: mais
12: moi...
5: Mais papa, t'en mêle pas!
7: Attends, s'il te plaît, vous êtes qui, madame? Excusez-moi.
12: Monsieur, moi, je suis service d'urgence psychiatrique.
7: Mais quel hôpital?
12: De Sainte-Anne.
7: Ah bon?
12: Donc, si vient de m'appeler,
7: oui.
12: Elle m'a dit qu'elle vit seule. Et qu'elle casse de la vaisselle chaque fois qu'elle la lave. Alors elle voulait une consultation, c'est pour ça que moi je comprenais pas, j'essayais de l'aider.
7: Mais il n'y a plus de vaisselle, il a tout pété ce con. Viens ici petit con.
5: Non, on me frappe pas papa.
7: Attention hein.
5: Non.
7: Qu'est-ce que c'est que cette plaisanterie là?
5: Non. Je suis dans ma chambre alors.
7: Ouais, fous le camp dans ta chambre, on verra ça après, oui. Allez, fous le camp, fiche. Allez, fiche. Alors madame.
12: Oui.
7: C'est vous qui lui avez demandé de casser la vaisselle?
12: Monsieur, non, écoutez, non. Soyez raisonnable quand même.
7: Ah bon?
12: Non, soyez raisonnable.
7: Ce n'est pas vous.
12: C'est un appel au secours qu'il me demande.
7: Mais il y a
12: un
7: appel...
12: Il me dit qu'il va pas bien.
7: Mais il appelle tout le temps.
12: Il appelle, mais... là il est, vous êtes là, vous avez là le service psychiatrique d'urgence.
7: Mais c'est
12: l'hôpital Sainte-Anne, là.
7: Mais je comprends pas, c'est des vaisselles en carton. Yann!
12: Il l'a sorti de carton.
7: Yann!
5: Oui, papa.
7: C'est de la vaisselle en carton que t'as cassé.
5: Non,
7: et des gobelets en plastique. Pourquoi tu le dis pas à la dame?
5: Mais papa, je savais pas, moi, je suis bête, hein.
7: Bon, madame?
12: Oui, non, mais je crois qu'il a quand même un problème.
7: Bon, bah Yann, on va chanter tous ensemble.
5: Oui, papa.
7: Vaisselle cassée,
5: c'est
7: la fessée.
5: C'est la fessée.
7: Vaisselle foutue,
5: pampan
7: cucu.
5: Pampan cucu.
7: Vaisselle cassée,
5: c'est la
7: fessée. Vaisselle foutue, pampan cucu. Bon, bah ça va mieux, madame. Ça y est, c'est fini.
8: Ça va mieux?
7: Ouais, ça va mieux.
8: Au revoir.
7: Au revoir. Ça y est, ça va mieux, Yann. Ça y est,
5: ouais,
7: ça va mieux,
5: ouais.
7: Tu vas mieux?
5: Ah ouais, carrément.
7: Ça y est, t'es calmé?
5: Ouais, ouais.
7: Bon, bah voilà.
5: Ah.
7: Il faut plus jamais faire ça, hein.
5: Ah non.
7: Parce que papa, sinon, il va pas être content, hein. Bon, bah Yann, on te souhaite une bonne soirée.
5: Tu peux remplacer Florent, là?
7: Ouais, tu quittes pas.
5: Et je pourrais pas avoir une compile d'ACDC, par hasard?
7: Oh, bon, on va te filer quelque chose, l'album, ouais, on va te filer quelque chose.
5: Ok, merci.
7: Bonne bourre.
5: Merci.
7: Et on salue les hôpitaux, bien entendu. Y a rien de mal, hein. Ça fait pas de mal à faire rire. Ça fait toujours du bien de rigoler. Bonne bourre, Yann.
5: Ouais, salut.

0: Non, on a quelqu'un qui veut participer, c'est Stéphanie de Limoges. Salut Stéphanie.
1: Salut.
0: Ça va?
1: Salut,
0: ça va, et vous? Ah, ouais, très bien. Donc on va te répéter les indices, on va voir si t'as le bon film. Donc c'est Palme d'Or 94, Travolta et Concours de Twist.
1: Et alors je dis Pulp Fiction.
0: Ouais.
1: Ah,
0: t'es content? Une fille de 20 ans.
2: En plus, de Limoges.
0: C'est
2: 20
0: génial.
2: Ans de Limoges, ma ville préférée, Limoges.
0: Donc Stéphanie, on t'explique tout. Donc en fait, tu vas partir grâce à Cherry Coke et SNCF à Cannes. Tu vas être sur l'île Sainte-Marguerite avec plein d'autres auditeurs de fun. Vous allez faire plein de choses, la voix, la surf et tout ça. Aussi, bien sûr, vous allez voir plein de films pour pouvoir voter pour les trophées Fun Radio.
1: Oh, génial.
0: C'est cool, hein?
1: Ah, oui.
2: Plein de mecs aussi.
0: Voilà, plein de mecs, plein de filles. Où il y a tout le monde. Il y a l'équipe de Fun Radio. Vous pouvez venir sur le yacht avec nous un peu. Ça va être cool.
2: Tu vas venir avec qui?
1: Avec une copine, sans doute.
2: Eh ben, c'est
0: Arnaud,
2: ah ben là, ça va être délire. Hein. Aujourd'hui, on a fait
3: fort. Je vais finir
2: par être jalouse. Hein. Alors, ça suffit, Karine. On va
3: et
2: pas laver notre linge sale.
3: Tu me fais pas ouais.
2: Hein, c'est normal, t'es prévu, toi.
0: Oh oui, ça c'est bien gentil. Hein. Bon, Stéphanie, quand vous venez, il faut que vous allez présenter tout de suite à Arnaud, ok?
1: D'accord.
2: J'espère que t'es bonne au moins, parce que.
0: Oh attends, t'es
2: non,
0: bonne.
2: Oh, mais
0: elle a l'air charmante, Stéphanie.
2: Mais oui, elle est très sympathique et en plus, il n'y a pas que le physique qui compte dans la vie. Voilà, et voilà. Ouais. Je m'excuse d'avoir sorti une saloperie, je suis désolée.
0: Ouais, tu m'étonnes. Hein. Bon, mais Stéphanie, écoute, bravo encore une fois.
1: Ah, merci à vous encore.
0: Et puis à très bientôt.
1: Oui.
0: Salut, bye.
1: Salut,
0: ciao. C'est cool. Hein. Ça va pas tarder en plus. C'est le week-end du 8 mai. Hein.
2: Ah oui, c'est bientôt.
0: C'est très bientôt.
2: Oh là là.
0: Hein. C'est pas cette semaine, les semaines d'après.
2: C'est dans deux semaines.
0: Ouais, ça va être cool. Michael, 22 ans de Caen. Salut, Michael.
4: Nono, le petit robot, bonsoir. Ginny, bonsoir.
0: Bonsoir, Mimi,
2: bonsoir,
0: Michael.
4: Ça va, mon chéri.
0: Et dis-moi,
4: Ginny.
0: Oui, Michael.
4: Ah, je suis content de te rencontrer quand même au téléphone.
0: Je suis content de parler, moi aussi.
4: Ah,
2: comme elle est
4: la
2: belle.
4: Voix sexy que tu as. Tu connais la chanson Déshabillez-moi.
2: Non, mais pas tout de suite.
4: Déshabillez-moi.
2: Ouais, bon, attends, ça suffit, hein, on va pas se mettre à chanter, c'est un gars.
0: Oui, Michael, tu veux parler de quoi, toi?
4: Ginny, je vais te raconter une histoire.
0: D'accord.
4: Ah, une super histoire, tu verras le délire.
0: Ok, je vais avoir le délire.
4: Ah ouais, c'est carrément le délire maximum,
0: délire.
4: Tu vois. Alors l'histoire, c'est qu'à un moment, avec un copain, tu vois,
0: ouais,
4: on lui dit, tu viens chez moi, on va faire la fête.
0: Tu vois.
4: Et puis, je vais faire la fête chez moi avec lui, on s'achète un pack de 26.
2: Tu vois.
0: Chez moi.
4: Et on a fait une grosse fête.
0: Oui.
4: Tu sais, on a fait un petit jeu avec les bières, tu sais, tu les mets par terre, tu mets une capsule sur la bouteille.
0: Ouais.
4: Et c'est lequel qui tire un caps, ça s'appelle, tu vois.
0: Ouais.
4: Et c'est lequel qui dégommait le caps, qui buvait la bouteille entièrement.
0: Oh là là.
4: Tu vois.
2: Quel jeu idiot.
0: Quel jeu idiot.
4: Attends. Alors après, qu'est-ce qu'on fait? Eh bien, on fait les cheveux tout. Et puis moi, je commence à m'échauffer. J'étais échauffé, tu vois.
0: Ouais.
4: Et puis, je m'échauffe. Et
2: tu
4: puis on s'en va tout d'un coup.
0: Tu vois.
4: Alors mon copain, lui, il était dans l'escalier, il me dit, t'as taillé, fais gaffe, il y a un crocodile. Alors moi, j'étais éclaté de rire. Après, on s'en va dans un restaurant échevin, tu vois, puis on fait chier le mec. Bonjour monsieur, on vient pour la Saint-Valentin.
2: Tu vois.
4: En pleine soirée, tu vois.
0: Ouais.
4: Mon copain, il dit, oh, il est beau avec son papillon cravate.
0: Oh là là.
2: Délire.
0: Alors
4: attends.
0: C'est génial, l'alcool.
4: Attends.
0: Wow.
4: Après, on s'en va dans une rue.
0: Ouais.
4: Et puis, je dis à un copain, tiens, tu viens, on va voir DJ. Et puis, on se trompe de bouton. Alors, je dis, bonjour, je suis bien chez madame Jess No Couille. Alors, Comestroy, mon copain dit. Alors, la beau-femme dit, non, vous êtes trompé, tout. Et on s'en va en ville. En ville, j'étais complètement défoncé, tu vois, complètement. J'ai pas pu rentrer en boîte, tu vois. Alors, qu'est-ce qu'on fait?
2: On
4: se promène dans une rue piétonne.
0: Oui.
4: Et puis, on rencontre des flics.
2: Ah, tu vois.
4: Mon copain il dit, Mickaël, tais-toi, il y a des flics. Moi je fais, les flics, je les encule, je les emmerde.
0: Ah, ça c'était plus
4: stupide. Mon copain, qu'est-ce qu'il fait, ce qu'on l'a? Mon copain, qu'est-ce qu'il faut, ce qu'on l'a? Il met la main entre ma bouche, tu vois. J'ai mordu les doigts, tu vois. J'ai carrément mordu les doigts.
2: C'était drôle, non?
4: Ouais, attends. Après, je me pète dans la merde.
0: Attends, t'as mordu le doigt jusqu'à ça saignait?
4: Hein? Bon, je sais pas si ça saignait, j'en sais rien. Apparemment non, tu vois.
0: Ouais.
4: Parce que là, il est assis carrément dans une poste, tu vois. Il est carrément assis dans l'escalier, il est en train d'écouter. Là.
0: Tu vois.
2: Attends, il y a Superman qui dit, c'est super ce que tu racontes.
4: Ah bon, bah Superman, il a qu'à s'envoler dans la planète des singes, tu vois.
2: Tu vois,
4: il s'envole dans la planète des singes, il reconnaîtra toute sa famille, son grand-père, et sa sœur, tu vois.
2: À mon avis, tu joues souvent au jeu, non, avec tes bières, hein.
4: Ah ouais.
2: Tu vois.
4: Et sans déconner, tu vois, et après, qu'est-ce que je fais, moi? Je me pue dans une grosse merde et après je m'en vais dans une boîte.
0: On devait enregistrer Mickaël pour un pub, pourquoi il faut pas boire, hein.
4: Ah ouais, mais attends,
2: c'est clair.
4: Attends.
2: Ça fait du mal, hein.
4: Ouais, c'est exactement ce qu'il m'a dit, mon copain.
2: Il y a déjà du mal
4: après,
2: de fait,
4: je m'en vais dans... Attends, après je m'en vais dans une boîte de nuit, puis je dis au copain, au mec, au videur, parce que je les connais, tu vois, c'est le Joy 50, faut y aller, c'est vraiment super, il y a deux pistes de danse, ça a été rénové, et je dis à tous les canets qu'il faut y aller, tu vois, même Ginny, tu viens avec moi,
0: il n'y
4: a pas de problème, je te présente un copain, il est célibataire, mais il est grosse, que tu verrais être en fer. Oh là là là là là là. Alors après, tu vois.
0: Tu vois, on va voit.
4: Alors après, je serre la main au videur.
0: Michael,
4: oui.
0: On a cessé de t'écouter il y a à peu près 3 minutes.
2: Parce qu'il est super ton histoire, mais tu vois,
0: on a marre.
4: Mais non, mais hey, Ginny, Ginny, moi je suis content de t'entendre quand même.
0: Et moi aussi, Michael, ça m'a fait très plaisir.
4: Pour finir, j'ai rencontré quelqu'un de très sérieux.
0: C'est génial.
4: Oui. C'est une demoiselle qui habite à Cormel-le-Royal.
0: Et elle s'appelle Karine, on va te la passer tout de suite.
4: Non, c'est pas Karine. C'est pour mon copain. C'est pour mon copain parce qu'il est amoureux d'elle.
0: Ah, d'accord.
4: Et ma copine, elle s'appelle Véronique.
0: Et tu l'embrasses très
4: Véronique,
0: fort.
4: Véronique, si
2: elle
4: tu m'écoutes,
2: Mammouth.
4: Tu n'oublies pas. Véronique, si tu m'écoutes, tu n'oublies pas la cassette d'Elton John et les piles. Parce que non, mais elle écoute, hein, Ginny, hein, je te jure, elle écoute.
0: Par contre, Ginny,
4: oui. J'ai une remarque à te faire.
0: Oui.
4: Max, quand il fait ses émissions, c'est sûr que c'est pas la même chose que toi.
0: Non.
4: Mais Max, quand il fait des émissions, il devrait arrêter de se foutre de ma gueule. Parce que comment qu'il m'a cassé plusieurs fois.
2: Mais attends,
0: alors là, moi, je suis plus d'accord avec Max.
4: Non,
0: parce que là,
4: le plus gros délire, c'est quand on a fait Chirac. Le plus gros délire, le plus beau qu'on a fait à la radio, c'est Chirac. C'est ça qui m'a donné plus de courage.
2: C'est vrai.
4: Mais les autres jours, il s'est foutu de ma gueule.
2: Mais normal, hein.
0: Parce que tu l'as mérité, ma pauvre.
4: Alors attends, la dernière chose.
0: Michael, on peut plus attendre.
2: Non, pour finir, on va se dire au revoir.
0: Ok, on t'embrasse, Michael, et bonne soirée. Il faut plus boire. Bon, il y a Bicool Chen au Minitel qui dit montez à Fun Radio, brûlez Karine, t'as fait une anémie, hein. Il y a un mec qui veut carrément te brûler.
2: Je te défendrai, Karine.
0: Cool, chez moi aussi, t'inquiète pas, moi j'éteindrai le feu. Bon, c'est toujours Fun Radio, 0570 5000, place à la musique avec Menelik et Toubaigne.

0: Mélélix sur Fun Radio avec Toubaigne. Il y a Louis Communitaire qui dit, je suis sûr qu'il te plairait bien, le petit de la rue, c'est un peu le même style que l'autre que t'aimes bien, François Baron. Alors ça c'est vrai. Hein.
1: François Baron.
0: J'adore François Baron, je trouvais les mignons. Il paraît c'est un peu un coureur de jupe, mais...
1: De jupon,
0: je sais pas.
1: Pas de jupe.
0: Et en parlant de coureur de jupon, tu te rappelles, on parlait hier de Sylvester Stallone avec l'histoire
1: qu'il
0: enregistre. Bon, il y a encore un nouveau truc, et tu sais, il va se marier. Je sais pas si tu étais au courant.
1: Avec une nouvelle nana.
0: Oui, voilà, ouais. Jennifer Flavin qui est enceinte. Ouais. Et en fait, il fait tout un scandale parce qu'il veut absolument se faire marier dans le chapelle Sixtine, tu sais, dans le Vatican, à Rome. Tu sais, Sixtine,
1: ouais,
0: c'est le truc qui peint tout beau, c'est peint de Michelangelo, je sais pas qui, et c'est peint.
1: Il veut se marier là-bas.
0: Et il veut se marier là-dedans.
1: Il est ouf, lui. Hein.
0: Il est ouf, mais même il est si ouf que le pape carrément a refusé. Le pape a dit pas du tout. Il veut pas parce que déjà, Jennifer est enceinte, ils sont pas encore mariés, donc le pape est pas d'accord, c'est pas très catholique. Et puis, deuxièmement, que Stallone, il est déjà deux fois divorcé. Apparemment, ils ont dit, oui, c'est pas trop l'image que nous souhaitons projeter dans notre Vatican.
1: Ah oui, ça passe pas avec Jean-Paul, ça. Hein.
0: Non, et Sylvester Stallone, il est hyper en colère parce qu'il dit, ouais, ça aurait dû être une bonne pub gratuite pour le Vatican. Un bon pub pour le Vatican, c'est Stallone. Donc Stallone va pas se marier dans la chapelle Sixtine. Tant pis pour lui, peut-être il trouve une autre église qui a besoin d'un coup de pub.
1: Il a qu'à se marier chez lui, il y en a une église là-bas.
0: Exactement. Diana, 22 ans de JB, c'est le fameux Diana qu'on avait écouté hier en fin d'émission. Salut Diana.
2: Salut, bonsoir.
0: Ça va ?
1: Salut toi Diana, tu vas bien ?
2: Impeccable.
1: Super.
0: Oui.
2: Ouais, j'ai loupé l'émission hier soir, mais on m'en a parlé. On m'a dit que vous avez passé un petit bout de la bande que je vous envoyais.
1: Est-ce que ça a balancé du tonnerre hier soir dans ton émission,
2: ah,
1: Diana?
2: Ah, du tonnerre, ça balance toujours du tonnerre.
1: C'est
2: dans Génération Musique, il n'y a pas de problème.
1: Génération Musique, c'est
2: Génération
1: délire.
2: Génération Musique, aujourd'hui c'était le Top Fuji, comme tous les mercredis, il n'y a pas de problème.
0: Le Top Fuji.
1: Eh
0: mais Diana, figure-toi qu'on a un bout de ta cassette quand même toujours enregistré, on va l'écouter.
1: En fait, on a passé ça. Écoute, je te fais écouter ce qu'on a passé. En plus, ça fait de la pub pour le magasin.
2: Ouais, le magasin de Fujon.
1: Ouais, mais il n'y a qu'un magasin là-bas?
2: Non, c'est pas ça, mais moi c'est bon, c'est les pubs que moi j'ai faites, quoi.
0: Ah ouais,
2: quelques-unes, et c'est celui-là, il voulait que ce soit moi qui les fasse, donc c'est pour ça.
1: Ah, mais écoute, c'était vachement bien, on te la repasse tellement elle est bien.
0: Vas-y.
2: C'est gentil.
1: Ouais,
3: plus beau. 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
2: Ça c'est moi, ouais, mais bon, la dernière elle est mieux quand même avec
1: Boris.
2: Boris, ah ouais, je préfère.
1: Écoute,
2: elle est
1: plus
2: stupide, je trouve.
3: Défiant toute concurrence en vêtements hommes, femmes et enfants.
1: Ah, c'est délire.
3: Le nouveau magasin Jean, c'est place Lambert-Amède à Fumet.
2: Non, celle-là, je l'aime pas trop, je préfère la dernière.
1: Tu l'aimes pas celle-là? Tu préfères laquelle?
2: Boris,
1: attends.
0: Ah, Boris, c'est ça.
1: Ah non,
2: c'est pas
1: non,
2: ça,
1: non,
2: c'est
1: pas celle-là. Attends, c'est... Voilà.
2: Ah ouais, celle-là, c'est quoi, celle-là?
1: Elle est bien, celle-là. Hein.
2: Oh,
1: là,
2: ah,
1: celle-là. Elle balance du tonnerre.
2: Ah ouais, à fond.
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1: L'article de pêche.
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2: Ah, ça balance, nous,
3: pour les petits.
1: Ah ouais, ça balance du tonnerre.
2: Non, mais on est qu'une petite radio associative.
0: Non, mais c'est normal.
2: On n'a pas de PCR et du tout. Un petit Revox et tout, une petite Reverb, c'est vraiment le minimum. Quoi.
1: 99 cents.
2: On essaye de se débrouiller comme on peut. Quoi.
0: Non, tu sais, s'il y avait juste un reproche à faire, on trouvait que niveau
1: juste
0: langage. Mais voilà, c'est difficile.
1: Non,
0: du coup, il avait plusieurs approches. Mais bon,
1: et bonjour Diane.
0: C'est Diana.
1: Excuse.
0: Il y a Default qui est avec nous. Oui, on avait juste un petit rapproche à faire, c'était un peu par rapport au langage.
2: Le langage, c'est-à-dire?
1: Ça balance du tonnerre.
0: Oui, les garçons.
1: On connaissait pas, c'était
0: garçons...
1: l'expression du coin. Hein.
0: Voilà, les garçons.
1: Ah ouais, on sait pas ça. Hein.
0: Oui, les garçons,
2: ah ouais, c'est les verbes,
0: on trouvait ça assez rigolo comme expression.
2: Mais peut-être la musique de la pub est trop forte, mais c'est pas moi qui étais à la technique, c'est ça, je voulais le préciser.
1: C'est pas ça.
2: Quoi. Bon, pour la technique, c'est pas moi qui le fais, moi je donne juste ma voix, c'est tout.
1: Ah oui, d'accord.
0: Voilà. Tu poses ta voix.
1: Est-ce que tu peux nous faire un plus beau, plus grand?
2: Ah ouais, plus grand, plus beau.
1: Ah, merci Diana.
2: Et pour nos amis belges, 6 chaussées de Dinon à Henri.
1: Super, très bien Diana. En tout cas, t'as de l'humour, c'est cool.
2: Ouais. En tout cas, j'espère que je pourrai venir rejoindre votre équipe.
1: Tu fais de la radio depuis combien de temps? T'as commencé combien de...
2: Comment?
1: T'as commencé il y a combien de temps la radio?
2: J'ai commencé en juin 95, l'année dernière.
1: Ah oh, bah ça va,
2: là,
1: ça fait même pas un an.
0: Tant que tu apprends.
1: Gentil aujourd'hui. Bah.
2: Mais comment, j'adore ça quoi, c'est un métier qui me botte quoi.
0: Mais bon écoute Diana, tu veux pas bouger, on veut peut-être parler de quelques conseils qu'on peut vous donner quand vous nous envoyez des cassettes dans quelques instants, parce qu'on a discuté avec Diffou tout à l'heure, il y a certaines choses qu'il faut faire et il faut pas faire.
2: D'accord.
0: Donc on va discuter de ça, et aussi peut-être une autre surprise, on va appeler notre cher Maxou dans quelques instants.
2: Pas de problème, un gros bisou à Diffou et à toute l'équipe alors. Hein.
0: Salut Diana.
1: Bisous à toi, Diana.
2: Allez,
1: bisous Diana.
0: Ciao, bye.
1: La suite avec les Smashing Pumpkins 1979 sur Fun.
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8: C'est Fun Radio avec les Cranberries et Salvation. Vous pouvez toujours appeler pour le libre antenne 05 70 5000. Aussi le Minitel 36 15 Fun Radio Ruby Direct. Pour un salut, Crack of Dawn et Julia sur Fun Radio.

0: Les Smashing Pumpkins sur Fun Radio qui sera en concert avec Fun Radio, ou ça j'arrive pas à lire là jusque-là.
1: Attends, parce que c'est mal écrit sur l'écran, je vois pas en plus. Ils seront en concert en tout cas avec Fun Radio.
0: Bientôt, ouais.
1: À Nantes et à Paris-Bercy.
0: Oui, voilà.
1: C'est en mai.
0: En mai, le mois de mai. Donc à mon avis, ça va être un concert excellent, ils sont vraiment très très forts. Et le dernier album est super, Melancholy and the Infinite Sadness. Voilà, avant qu'on continue, je voulais vraiment juste toucher un petit mot. On parlait des maquettes un peu en blaguant, mais quand même, si vous allez nous envoyer une maquette à Fun Radio, il y a quelque chose qu'il faut que vous sachiez. Déjà, c'est pas la peine de mentir dans vos CV. Si vous n'êtes pas un directeur d'antenne, ce n'est pas grave. Personne commence comme directeur d'antenne, mais ne mentez pas, ça sert à rien. Deuxièmement, quand vous faites des maquettes, ça sert à rien de laisser les gros morceaux entre chaque speak. Même si c'est coupé un peu comme ça sur votre machine à la maison, ça fait rien. Laissez un petit bout de musique et après le speak tout de suite. Sinon, on perd nos places, ça nous fait chier, on avance la musique, etc. On trouve plus vos speaks. Donc voilà, ça c'est nos petits conseils. Voilà, c'est tout. T'avais des conseils là, Arnaud,
1: pour les maquettes. Ouais, il faut qu'ils envoient des maquettes cool, sympa, de ce qu'ils font.
0: Voilà, et autrement, oui, voilà, c'est un autre truc, ce que vous faites, mais quand même, si vous envoyez une maquette à une radio précise, disons Fun, il faut essayer d'être un peu dans le style Fun, c'est-à-dire pas forcément parler exactement comme Arnaud ou moi, mais juste essayer d'être un peu dans l'esprit que nous, on essaie d'apporter à l'antenne, on a un esprit assez particulier, essayez de rentrer dedans si vous voulez être embauché. Voilà, voilà, c'est tout. Et maintenant, la surprise, on va appeler Max, on va voir s'il est chez lui, et puis on va voir comment ça se passe les vacances.
1: Ah oui, donc, parce qu'il est en vacances, lui, en ce moment.
0: Voilà, il est sur la côte, dans le sud de la France.
1: Il Karine a les doigts dans le plâtre en ce moment.
0: Par contre, il paraît, il fait pas beau, mais bon, on va voir ça avec lui.
1: Attends, il est en vacances, il peut pas avoir le soleil non plus. Hein.
0: Exactement.
1: Pas déconner.
2: Allô ?
0: Max ?
2: Ouais.
1: Bonjour.
0: Bonsoir.
1: Quoi ? Il est en train de pisser.
2: T'entends, écoute.
0: Vas-y, oh non.
1: Vas-y. Oh là là là, qu'est-ce que tu penses bien.
0: T'es vraiment un garçon dégueu, hein. Ça te change pas les vacances.
2: Ah, j'ai pété même.
0: Oh non, on s'en fiche, tu sais. On s'en fiche.
1: Non, ça se sent pas jusque là.
2: Ah, je vous entends très mal, hein.
0: Et Max,
1: moi aussi.
0: J'ai un petit info pour toi, assez sympa.
2: Ouais.
0: Il y a quelqu'un qui fantasme sur toi.
2: Attends, je m'essuie la goutte.
0: Oh là là,
2: oh, mais. Bah, allez, ma chérie, t'es gentille.
0: Ce que je dis, c'est plus important.
2: Attends. Voilà. Attendez, j'arrive.
1: Et après un petit morceau.
0: Ah oui, c'est gentil. C'est joli d'avoir mis en scène ces petits.
2: Ouais, tu me dis ?
0: Oui, c'était gentil d'avoir mis en scène ces petites pièces de théâtre, Max.
1: On te rappelle qu'il ne faut pas passer à l'antenne avec un téléphone sans fil parce que la communication n'est pas bonne.
2: Oui, mais le problème, c'est que j'ai que téléphone sans fil.
0: Ah, d'accord. Non, je disais, il y a quelqu'un qui fantasme sur toi.
2: Qui ?
0: Jean-Luc Delahue.
2: Ah bon, pourquoi ?
0: Oui, parce qu'on a parlé avec lui tout à l'heure et il disait, oui, j'écoute la nuit, je fantasme un peu sur Max. Il a fait une description de toi comme il t'a vu. Et en fait, il n'était pas trop loin, mais quand même, il t'est trouvé avec les cheveux longs et bouclés, un peu style Baba Cool.
2: Et pourquoi, mais il est venu ?
0: Non, mais on a eu un téléphone parce qu'il s'est... En fait, il pouvait pas venir.
2: Ouais.
0: Et donc, il s'est appelé pour s'excuser.
2: Ouais.
0: Et on parlait un peu, justement. Il était déçu parce que aussi il t'avait raté à l'émission quand on est passé.
2: Ouais.
0: Et donc, il a dit, oui, c'est un peu dommage quand même parce que j'aime bien Max. J'écoute souvent la nuit et j'ai voulu voir un peu comment il est.
2: Ouais.
0: Donc, en fait, il est promis, il va revenir une fois quand tu es là, quoi.
2: Quand même, j'ai de la chance. Hein.
0: Ouais.
1: J'ai l'impression que tu t'en foutais.
0: Ah oui, c'est clair, t'es une star.
2: Là, je suis en ce moment là en face, là. Je suis juste en face parce que je suis dehors et je vois Saint-Tropez.
0: Oh là là.
2: Et il y a la maison de Barclay qui est pas très loin et
0: il va t'embaucher.
2: Je suis en train de me mater avec des jumelles, ce Lascar.
0: Ah là là là là.
1: Tu vas faire un disque ?
0: Oui, c'est clair.
2: Ah, bon. Comment ça se passe ?
0: Ça passe très bien. Et toi, comment ça se passe les vacances ?
2: Ah bah, ça se passe plutôt pas mal. On a pas eu très beau temps là sur la côte, mais ça devrait s'arranger.
0: D'accord.
1: T'es avec ta sœur ?
0: Non.
2: Pas avec ma sœur, je suis avec deux ans d'un couple d'andouilles.
0: Ça fait un ménage à toi chez toi ?
1: Un couple d'andouilles.
2: C'est pas un ménage à trois. Non, c'est des chieurs, des gens que j'héberge, c'est des touristes.
0: Oui, c'est ça.
2: Des touristes congolais, je crois. Enfin, elle est congolaise. Et
1: elle est moche.
2: Elle vient du Kenya.
0: Ah, d'accord.
2: Et ils étaient un peu paumés.
0: Et ils te paient combien pour rentrer chez toi ?
2: Pardon ?
0: Ils te paient combien pour être chez toi ?
2: Bah, ils payent. Bah, là, c'est eux qui devraient payer, tu verrais, la propriété qu'on a.
0: Ah,
2: je me suis loué une superbe baraque depuis que je fais. Depuis que je gagne beaucoup de blé.
0: Ah, oui, c'est ça.
2: À Tonne, là, je me suis loué une baraque.
1: Non, ça me billard.
0: Bon,
2: j'ai
0: c'est
2: vu sur rien.
0: Mais c'est beau alors.
2: Mais c'est beau.
0: Ok Max, mais écoute, bonne fin de vacances. Hein.
1: Ouais. On va pas te déranger plus longtemps.
0: Et tu nous manques, on se verra lundi.
2: Bah, on se verra lundi.
0: Ok.
1: On fait un gros mimi.
2: Il est pas trop méchant, Arnaud.
0: Oh non, il est adorable. Il est un peu obsédé sur les bords, mais à part ça, il est très gentil.
2: C'est remarqué.
1: Merci, c'est gentil.
2: C'est remarqué.
0: Non, c'est bien. Bon. Allez, merci beaucoup,
2: Max.
0: Je
2: vous embrasse les deux airbags là avec Karine.
0: Merci beaucoup, le petit ver de terre.
2: Voilà, puis voilà, l'imitateur.
0: À bientôt.
2: Allez, ciao.
1: Ciao, à bientôt.
0: Ciao, salut, bye. Célia, qui a 18 ans, de Lessieux. Salut, Célia.
3: Salut.
0: Ça va?
3: Bonjour
0: salut.
3: À tout le monde, ça va?
0: Bonjour, oui. Bonjour.
3: Oui, c'est une petite question pour toi, Jenny, si ça oui. t'embête pas.
0: Non.
3: Ouais, parce qu'avec des copains, on a décidé d'aller faire un petit voyage aux États-Unis, mm-hmm. en passant par le Canada. Et puis, bah, c'était pour avoir ton avis un peu sur le petit... Comment je pourrais dire, sur le trajet qu'on va faire, quoi.
0: Et vous êtes nombreux, vous êtes combien à partir?
3: On est 10-15.
0: Ah, quand même.
3: Ouais, et on part pour 10-15 jours.
0: Ah, c'est vachement cool.
3: Ouais.
0: Et votre budget, c'est dans le combien?
3: Le budget, on n'a pas encore trop vu, quoi. Mais bon, on s'est déjà arrangé pour les billets, tout ça.
0: Ah.
3: Et puis bon, bah, on essaie de prendre le moins cher, quoi.
0: Mais en fait, vous, pour le vol, vous arrivez où et vous partez d'où?
3: Ah ben, on part de Paris.
0: Mm-hmm.
3: On va partir en car jusqu'à Paris.
0: Oui.
3: Et puis ensuite, on va atterrir à Montréal,
0: mm-hmm.
3: normalement. On avait pensé d'aller jusqu'à Niagara, faire un tour pour voir.
0: C'est très bien.
3: Et puis ensuite, faire un tour dans New York pendant 5-6 jours.
0: Ah.

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2: Ça, c'est magnifique. À mon avis, ça s'adresse directement à une femme intellectuelle. Donc, pour ceux qui n'auraient que un ou deux neurones dans la tronche, vous laissez tomber parce que, à mon avis, Nicolas a mis la barre très, très haute. Et Nicolas, je ne résiste pas au plaisir de le réécouter une deuxième fois.
1: Ah bon, alors je recommence?
2: Non, non, non.
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4: Il est 22h et nous sommes en direct sur la Max Radio. Bonsoir à tous et bienvenue chers amis. Ce soir, attention, il y a du rire à gogo pour pouvoir s'amuser dans cette spéciale archive Radio Star System volume 3. Un petit peu plus d'un mois avant le volume 2, hein, ça se croit que c'était le 9 mai si ma mémoire est bonne. Aujourd'hui, en ce 13 juin 2018, en direct, 22h, 2 heures d'archives du meilleur du Star System, de sa création jusqu'au ces dernières heures. Ah, peut-être que ce soir vous allez entendre des choses que vous n'avez encore jamais entendues sur les réseaux sociaux et que vous n'avez même pas dans vos archives. Pour les autres, ceux qui ont peut-être tout, bah écoutez, ça sera le plaisir de repartager tout ça en même temps. En tous les cas, je voulais vous remercier pour tous ceux qui me soutiennent évidemment sur ce projet. Nombreux évidemment avec cette émission spéciale de ce soir m'ont retrouvé sur les réseaux sociaux, Facebook, Twitter ou Instagram, et qui je sais ce soir sont en direct, donc voilà, ils se reconnaîtront et je les salue au passage. Ce soir, au programme, écoutez bien, il va y avoir du canular téléphonique, en veux-tu, en voilà, j'en ai retrouvé un ou deux de 1995. Que du bonheur. Nono d'MTI sera de la partie. Vous aurez le droit à Manu d'Aix-en-Provence. Vous pourrez réécouter les réunions d'après-débat avec GG. Alors là, il y a un Jackie les croissants chauds avec un Fred qui a été piégé, que j'ai rappelé quelques heures après pour lui faire de nouveau un kiki donc. Ça, c'est extraordinaire, un pur bonheur. Il va falloir rester là rien que pour ça, les amis. Plus plein d'autres choses du Alain Debrest dans les studios, bien sûr, à l'époque du Star System. Et puis peut-être encore d'autres surprises d'ici les minuit. Au programme musical également, j'ai voulu toujours continuer à mettre des sons, des artistes, des morceaux qui ont marqué l'histoire du Star System. Pour n'en citer que quelques-uns, il y aura du Nirvana, il y aura du Roth également, du Oasis, du Laurent Garnier, du David Guetta, voilà, pour ne parler que d'eux. Mesdames, messieurs, si ce soir, évidemment, vous avez envie de converser avec moi, d'intervenir, ça se fera d'abord par le biais du mail, hein, donc n'hésitez pas, contact@lamaxradio.com si vous le souhaitez à le faire. Donc voilà, n'hésitez pas, et vous pouvez continuer si vous voulez aussi à faire des dons à la Max Radio ce soir, nous sommes en direct. 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Il y en a déjà quelques-uns qui l'ont fait lundi et tout est déjà parti. Allez, maintenant concentrons-nous sur cette spéciale archive Star System, le meilleur de la radio évidemment, le pur bonheur. Tout ce qui a été fait là, je les ai réécoutés, je me suis dit mais oui, aujourd'hui quand j'écoute les FM, les petits jeunes qui font de la radio, je me dis mais c'est vrai qu'ils se sont vraiment inspirés de tout ce qu'on a pu faire pendant cette époque-là. J'en veux pour preuve, pour commencer cette soirée spéciale archive, eh bien écoutez, un problème téléphonique, eh oui, avec Georges qui s'était fait piéger. Voilà, c'était avec Florent, hein, le standardiste, pour vous dire qu'il y a eu une vie avant, même avant Gérard, avant Fildar, avant Manu. C'était avec un de mes premiers assistants à l'époque, c'est Florent. Vous allez peut-être entendre sa voix pour ceux qui étaient là. On est en 1995, hein, donc là évidemment ça va pas nous rajeunir. Voilà, où on fait un petit canular qui est téléphonique à Georges, et quand je l'ai réécouté il y a quelques jours pour le mettre dans cette archive, je me souvenais même plus de ça. À un moment donné, on appelle carrément la Tour Eiffel. Ah oui, on avait peur de rien à l'époque. Voici tout de suite la première archive de cette soirée spéciale Radio Star System sur la Max Radio. On y va, c'est parti. Go.
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4: C'est parti.
2: Hein, Georges, t'as 38 ans, tu nous appelles de Montbéliard.
5: Voilà.
2: Eh bien, nous t'écoutons.
5: Voilà, une aventure cet après-midi avec une copine.
2: Bien, raconte-nous un petit peu ça.
5: Ben, dans un sauna, elle était donc deux garçons qui lui plaisaient. Elle voulait faire quelque chose avec eux et après d'autres.
2: Discuter peut-être.
5: Comment?
2: Discuter.
5: Pardon?
2: Discuter.
5: Allô?
2: Discuter.
5: Je t'entends très faible.
2: Ah bah nous on t'entend très bien, on a peut-être un petit problème de micro. Donc alors comment ça s'est passé quand tu pointes ces moments de point d'année?
5: Attends, je t'entends très mal, Max.
2: Ah, comment c'est quand il a été pour la fille, pour la première fois?
5: Attends, je t'entends pas du tout, Max.
0: Ah, je t'entends. Ah bon?
5: Voilà.
0: Ah, tu m'en. Vous m'entendez bien, vous, les autres qui écoutez la radio? Bah oui, apparemment sur Minitel, ça a l'air de bien fonctionner. Ah, non, ouais, je te demandais, en fin de compte, c'était donc la première fois qu'elle était partie pour la.

0: canal 28. Et parce que nous, on a la possibilité pour les auditeurs qui nous reçoivent pas bien de se mettre sur le canal 28.
1: Ah ouais, mais il faut que je ressorte l'antenne, tu vois, comme elle est dans le garage et tout.
0: Comment on pourrait faire là? Parce que ça m'embête un petit peu, parce que toi, ça serait quand même un peu dommage que tu puisses pas quand même continuer à parler de ce que t'as envie de dire, quoi.
1: Ah ouais, parce que je t'entends bien quelques paroles et puis après ça baisse d'intensité et ça remonte.
0: Non, mais des fois c'est vrai qu'on a des petits problèmes et que bon, alors il y a des moments où il vaut mieux que ça soit un peu plus positif que par rapport à ce qu'on pourrait qu'elle est là. Je crois que c'est plus ça, non? Enfin, moi c'est ce que je pense. Hein. Maintenant, je sais pas qu'est-ce que t'en penses, toi, Georges. Je sais pas. Par exemple, toi, c'était, t'as vécu ça longtemps. Ouais. Ça a duré combien de temps, ce... Tu veux savoir ce que j'en pense, quoi, en fin de compte?
1: Ouais.
0: Moi, je sais que personnellement, si j'avais été avec ma copine,
1: ouais.
0: Je sais que j'aurais jamais laissé faire des trucs comme ça parce que c'est pas possible. Quoi. Moi, je trouve ça même limite malsain, quoi.
1: Ouais, mais. Attends, parce que je t'entends pas du tout, tu vois, ça coupe.
0: Aïe, y a un petit problème alors. Ce qui peut se passer des fois, c'est qu'il y a des problèmes avec les lignes. C'est vrai que des fois, on nous entend pas très bien, mais il y a des fois, ça revient un petit peu plus, quoi. Je vais passer quoi, tu vas me poser. Hein?
1: Pardon, là, j'ai
0: rien. De ta ligne, je disais.
1: Ah non, il marche
0: bien. De ta ligne.
1: Ouais. Je t'entends bien au départ, et après, ça baisse d'intensité, et j'entends plus rien.
0: Ah bah, comment ça se fait alors? Enfin, ok, là, tu m'entends bien, là, tu m'entends bien comme ça, tout à fait, là, tu m'entends mieux, peut-être là. Non? Peut-être, non?
1: Pardon?
0: Peut-être.
1: Qu'est-ce que tu dis?
0: Ah, je disais que peut-être que là tu m'entendais beaucoup mieux quand même. Parce que on pourrait faire peut-être un petit effort, peut-être un peu une technique, non?
1: Non, moi je t'entends pas du tout, je t'entends.
0: Aïe, qu'est-ce qui se passe, nom de Dieu?
1: Les premières syllabes j'entends bien, après c'est.
0: Ah, c'est donc enfin. Donc les deux premières tu les reçois?
1: Ouais.
0: Attends, je vais regarder parce que on a un altimètre audio dégradable. On va regarder. Alors, tu vas me faire des mots. Attends, parce qu'on va avoir un petit problème. Il y a un petit problème là. Je vais m'éloigner un petit peu du micro, hein, donc tu m'entendras plus loin.
1: Ouais.
0: Il faudrait que de toute façon tu fasses des mots un petit peu en 4 syllabes. D'accord?
1: Ah ouais, mais attends, j'ai pas entendu ce que tu m'as dit là.
0: Je disais, ce qui serait bien, c'est que tu me fasses des trucs en 4 syllabes. Ça serait bien, d'accord?
1: Et non, j'entends. Je comprends juste.
0: Il faudrait, si c'était possible, pendant que moi je règle l'instrument, tu sais, le. Qu'à ce moment-là, toi, tu fasses des. Que tu essaies de me faire des mots en 4 syllabes. D'accord? Ok?
1: Ouais, eh ben attends, je vais essayer parce que j'ai pas trop compris. Hein.
0: Fais-moi des mots en 4 syllabes. Comme ça, parce que toi, tu reçois les deux premières syllabes, mais tu reçois pas les deux dernières.
1: Voilà, c'est ça.
0: Bon, ça c'est alarmant, ça c'est pas normal. Donc tu vas me parler, tu vas me faire des phrases en 4 syllabes.
1: Module.
0: Alors attends, je module. Alors vas-y.
1: Je fais des bulles.
0: Non, mais faut que tu ailles plus lentement, hein.
1: Alors. Je.
0: Ah là là, c'est vrai qu'il y a un problème. On va appeler la Tour Eiffel, ça va venir Georges.
1: Ouais.
0: Tu m'entends là?
1: Très loin.
0: Je vais appeler. Écoute, Georges.
1: Ouais.
0: Moi, je vais t'obliger de m'absenter deux secondes. Je vais aller dans le studio technique au fond. On va appeler la Tour Eiffel. Et tu leur expliques le problème. Et puis, comme ça, moi, je pourrais régler. Toi, tu fais des mots en 4 syllabes. Tu m'entends?
1: Ok.
0: Donc on va appeler la Tour Eiffel et moi je vais être obligé de sortir du studio. Mais on va laisser le micro allumé. On s'excuse pour les auditeurs qui nous écoutent, on a un petit problème, on est obligé de s'éloigner. Hein. Donc Georges,
1: ouais.
0: Je m'absente, on appelle directement la Tour Eiffel.
1: Ouais.
0: Et tu leur expliques le problème, que t'es avec Max en direct, tu te dis que bon, il y a deux, les deux premières syllabes on les entend, mais pas les quatre dernières, ils comprendront, ils connaissent les machines des 3 et 4e syllabes. Et moi je suis au fond et je fais les réglages.
1: Ok.
0: Bon ouais, vas-y Florent, tu peux les appeler, bon à tout à l'heure.
1: Ok.
0: Bon, à tout à l'heure, hein, Georges.
1: Ouais.
0: À tout à l'heure.
1: Ok.
2: Service Tour Eiffel 24h/24, bonjour.
3: Bonjour, je suis avec Max de Fun Radio.
2: Pardon, c'est Max, là?
3: Non, je suis avec Max.
2: Ça va, Max?
3: Non, c'est pas Max.
2: Ouais.
3: J'étais en conversation avec Max.
2: Je t'écoute pas ce soir, je suis désolé.
3: Ah ouais?
2: Ouais, qu'est-ce qui se passe?
3: Alors, il écoute que mes deux j'écoute que ces deux premières syllabes.
2: Et j'écoute. Ah, c'est pas Max, là?
3: Hein?
2: C'est pas Max?
3: Non, c'est un auditeur qui était en conversation avec Max.
2: Ah ouais. Ah, il a encore les problèmes avec ses syllabes, là, comme hier?
3: Voilà, donc les deux...
2: Oh, merde!
3: Les deux premières, il les entend bien?
2: Ça, c'est la bécane, ça.
3: Ah, ok.
2: Donc, quel est le problème? Alors, racontez-moi un petit peu en détail, là, expliquez-moi.
3: Alors, j'écoute bien ces deux premières syllabes.
2: Oui.
3: Et après, ben, je le perds, et j'écoute les deux dernières.
2: Ah oui, d'accord. Donc ça viendrait d'un problème... Ah ben, c'est ça?
3: Voilà, c'est ça.
2: Est-ce que vous pouvez me dire si le truc est bien branché? Ah, vous pouvez arrêter de jouer avec votre téléphone? Allô?
3: Allô, oui?
2: C'est l'auditeur, là.
3: Oui, c'est ça.
2: Vous pouvez arrêter de jouer avec votre téléphone parce que j'entends pas bien. Qu'est-ce que vous me dites?
3: Ah, je joue pas du tout avec mon téléphone.
2: Bon, qu'est-ce que vous me dites?
3: Eh ben, je dis...
2: Pardon?
3: Je dis...
2: Oh, j'entends rien du tout, là.
1: Ah ouais, parce qu'il y a quelqu'un qui est en train de pirater la ligne.
2: Aïe, aïe, aïe, aïe.

0: aïe, aïe, aïe. Alors attendez, parce que là, le problème, c'est qu'il y a quelqu'un qui est en train de jouer avec la ligne. Si vous pouviez raccrocher, vous qui êtes sur la ligne, dites-lui pendant que moi je vais faire les réglages. Hein.
1: Ok.
0: Allô?
1: Oui?
0: Bon, je vais vous basculer sur un autre poste, hein?
1: Ok.
0: Vous entendez là?
1: Oui?
0: Bon, alors allez-y, expliquez-moi un petit peu, faites des syllabes en quatre alors.
1: Alors, je module.
0: J'entends rien. Continuez.
1: Je fais des.
0: J'entends rien du tout, hein?
1: Et maintenant, on dirait que quelqu'un appuie sur des touches de téléphone.
0: Ah ouais, mais le problème, c'est que c'est ça, c'est qu'il y a un mec qui est en train de pirater. Écoutez, demandez au mec qui pirate de raccrocher pendant que moi je m'occupe du son, hein.
1: Ouais, le gars qui appuie sur cette touche de téléphone, là.
0: Allô?
1: Oui?
0: Bah normalement ça doit marcher, là, j'ai réglé le truc, hein.
1: Ok, bah vous repassez Max?
0: Ouais, je vais vous le repasser, je suis obligé de raccrocher, il va revenir. Max, tu peux revenir dans le studio? Ok, il va arriver, il m'a dit.
1: Ok.
0: Ok, au revoir, monsieur.
1: Au revoir, merci.
0: À votre service.
2: Georges ?
1: Ouais.
2: Oh bah là tu m'en. Allô ?
1: Oui Max ?
2: Ouais.
1: Ouais ok.
2: Oh bah là ça marche mieux quand même, parce que j'ai été inquiété tout à l'heure quand même.
1: T'es loin du micro là ?
2: Non non, je suis juste à côté là, tu m'entends bien là ?
1: Voilà.
2: Là c'est beaucoup mieux comme ça. Bon alors qu'est-ce qui s'est passé alors exactement ?
1: Eh ben tu vois, j'étais avec une copine au sauna.
2: Mais ça s'est passé. Ça s'est. Comment ça s'est passé cette histoire quand même ? C'était la première fois que c'était arrivé
1: ah
2: ou
1: bah,
2: pas ?
1: Ça recommence, j'entends plus que tes deux premières syllabes.
2: Oh non non non, c'est pas possible, je viens de régler le truc exactement là, ça marche impeccable, arrête tes conneries.
1: Ah si, je te le dis Max hein. Ça refait pareil, hein.
2: Non, mais c'est pas possible, si tu veux hein régler le truc, il est tout neuf. Attention, ça la bécane qui est toute neuve, quand même.
1: Hein?
2: Je sais quand même, la bécane qui est toute neuve, quand même.
1: Ah bah écoute, je t'entends que tes deux premières syllabes.
2: Ah ouais.
1: Et puis après, j'entends plus rien dans le fond, quoi.
2: Ah merde, merde, merde, merde, merde! Qu'est-ce qu'ils t'ont dit, les mecs, sur la tour Eiffel?
1: Eh ben, que c'était réglé et tout, quoi.
2: Bon allez, Florent, tu me rappelles le mec des PTD, je ne sais quoi, tour Eiffel, machin chouette, là, moi, je vais appeler, ça va chier, là, parce que ça, y en a marre, quoi, hein.
3: Oui, allô.
2: Oui, c'est qui, là?
3: Là, c'est Rémi.
2: Ah, Rémi, qu'est-ce que tu branles?
3: C'est qui?
2: Mais c'est Max.
3: Ah, ça va, Max?
2: Est-ce que t'as eu un vieux monsieur tout à l'heure qui t'a appelé?
3: Ouais, il paraît que t'as un problème.
2: Mais bien sûr, j'ai un problème, on n'entend plus que toi pointer.
3: Mais on l'arrête pas. On s'entend très bien, là.
2: Bah, alors, tu m'entends bien, alors, Georges?
3: Oui.
2: Toi, tu m'entends?
1: Ah bah ça y est Max, je t'entends là.
2: Bah alors Georges, là tu déranges pas non plus les machins, qu'est-ce que c'est que cette histoire?
3: Ah bah écoute, putain, j'étais en haut de l'émetteur là, il a fallu que je redescende quoi.
2: Bon Georges,
1: ouais,
2: il faut que t'arrêtes de t'abuser comme ça un peu.
1: Écoute, je m'amuse pas Max.
2: C'est pas évident quand même là, ouais, non, quand même on rigole pas avec les gens.
3: Faut arrêter un peu à chaque fois. Je descends.
2: Alors, t'entends ce qu'il te dit?
3: Je joue avec ma vie, quoi.
2: Georges.
1: Ouais.
2: Non mais c'est vrai que des fois quand même on rigole pas avec la personne comme des gens qui travaillent la nuit.
1: Ah si je pouvais t'enregistrer la conversation, tu écouterais.
2: Mais ça m'étonnerait quand même, les gens ils entendent très bien, ils savent très bien de quoi on parle quand même.
3: C'était la troisième, quatrième.
2: Alors, Georges.
1: Voilà.
2: Est-ce que tu m'entends ou pas là?
1: Moi je t'entends très très mal, hein.
3: Nous ici à la Tour Eiffel, pas de problème.
2: Tu nous reçois bien la Tour Eiffel?
3: Ça reçoit normalement et ça part normalement.
2: Bah alors, Georges, c'est peut-être ton poste qui déconne.
3: Ah, je vois que ça, ouais.
2: T'as pété les plombs, Georges, ou quoi?
1: Ah, mais j'ai pas pété les plombs.
2: Bah écoute, Georges, franchement. Franchement, Georges, quand même, tu dis bon, c'est. Non, mais c'est pas comme ça, on peut pas continuer dans ces trucs comme ça, Georges, non.
3: Ah, Georges.
1: Ouais.
3: Est-ce que le bouton 3ème, 4ème syllabe est bien branché sur le poste?
1: Ouais.
3: Est-ce que tu l'as bien branché?
1: Attends, moi je suis.
3: C'est quoi, c'est.
2: Bon alors, Georges, est-ce que. Ou pas?
1: Écoute, là je t'entends comme c'est un bégaiement.
2: Mais y'a pas de bégaiement, moi je bégaye! Et pas possible, ça, ou quoi?
3: Ah ouais, non, mais si ton téléphone il a un ou deux ans, ouais, tu dois. T'as deux boutons. Enfin, t'as trois boutons.
2: Bah ouais, première, mais je sais pas ce qui branle là!
3: Et cinquième. Tu vois les boutons première, troisième et cinquième sur ton
2: téléphone? Mais attends. Bon alors, Georges.
1: Attends, oui, Max.
2: Bah alors, fond, merde, ça marche. Mais à fond! Ouais, mais là, ça va pas! Non! C'est qui? Quoi? Non, je comprends pas! Bon, là, non!
1: Tu as entendu?
2: Mais on entend! Alors, c'est vraiment pas possible! Arrête de mettre la musique, Georges, c'est désagréable!
1: Mais écoute, c'est le gars qui me dit de mettre
2: la. Arrête de mettre la musique! Mets la musique à fond quand même, Georges!
1: Mais c'est le gars de la Tour Eiffel qui m'a dit de la mettre!
3: Ouais, mais je dis la radio, écoute, pas
2: George,
3: la musique!
2: Ah là là là!
4: Mets pas
2: là
4: la musique, Georges! Mais ça, c'est terminé de cette manière-là! Voilà pour la première archive de cette soirée! Vous avez entendu qu'au début on parlait de Minitel, hein. On était en 1995 et c'est marrant parce qu'en réécoutant comme ça, en me réécoutant, J'ai l'impression d'entendre des animateurs qui sont aujourd'hui sur Énergie. Mesdames, messieurs, c'est la spéciale archive radio du Star System. Laurent Garnier, Crispy Bacon, tout de suite. Ça aussi, ça avait été tellement énorme à l'époque quand c'était sorti à la radio. Et juste après, on aura un autre problème téléphonique. Parce que vous savez, c'est comme les trains. Un problème téléphonique peut en cacher un autre, puisque on se dirigera vers un Jackie les Croissants chaud. Et puis après, il y aura du Oasis, il y aura du Kiki Donc, il y aura du GG, il y aura du Canular, il y aura du Alain de Bresse, il y aura du Nolo d'MTI. Jusqu'à minuit, je ne vous lâche pas d'une semaine et on fait le retour vers le futur, le flashback. Oh là là, Laurent Garnier, Crispy Bacon tout de suite sur la Max Radio dans la spéciale archive jusqu'à minuit.

0: 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C'est la spéciale archive radio volume 3 ce soir. Le meilleur du Star System que vous allez pouvoir revivre. J'en bafouille presque. Ah oui, c'est l'émotion de m'avoir écouté comme ça en 95 tout à l'heure en parlant du Minitel. Et à l'instant, voilà, on l'avait découvert également sur Fun Radio à l'époque, dans le Star System, évidemment, dans notre émission à tous. Laurent Garnier, Crispy Bacon.
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0: Jackie les croissants chauds, grâce à un auditeur qui s'appelle Fred. On avait piégé à l'époque un autre auditeur qui s'appelle Fred, qui était un fan et qui, je pense, s'il nous écoute encore aujourd'hui, ou même s'il nous écoute pas, un fan de Johnny Hallyday. Et là, on lui avait fait le fameux Jackie les croissants chauds. Attention, avec la victime Fred, ça va se passer en deux parties. D'abord, la première, écoutez Jackie les croissants chauds avec Fred et la victime Fred.
2: On récupère Fred.
3: Ouais.
2: 21 ans donc de Meaux. Alors, qui allons-nous appeler?
3: Alors, c'est un autre Fred.
2: Un autre Fred, ouais, d'accord, ouais. Ouais.
3: Mais alors, justement, avant, faut que je t'explique un petit truc parce que c'est un gros fan de Johnny, mais vraiment fan, quoi. Puis on n'arrête pas de le chambrer avec ça parce qu'en fait, c'est un collègue de boulot.
2: Ah oui.
3: Et on n'arrête pas de le chambrer avec ça. Et faudrait faire, bah, comme j'ai dit à Florent, faudrait mettre une musique de Johnny derrière, puis faire style que, qu'il va gagner un gros truc avec Johnny, je sais pas, une journée avec Johnny. Ouais.
2: D'accord.
3: Un truc bien comme ça, quoi.
2: Alors on va faire genre Johnny, la Lorada.
4: Un week-end à la Lorada.
3: Ok. Faut faire un truc sur Johnny, quoi, absolument, quoi.
2: Il a quel âge, ce garçon?
3: Je sais pas, il a une vingtaine d'années.
2: Tu sais pas l'âge exact, à peu près 25 ou 26 ans?
3: Il a mon âge, quoi, une vingtaine d'années à peu près.
2: D'accord, ok, allez, on y va. C'est parti.
3: Ouais.
2: Allô?
5: Oui.
2: Allô, allô?
5: Oui, c'est moi, je suis là.
2: C'est Fred?
5: Oui, c'est Fred.
2: Fred, donc je te rappelle, ouais. Fred, t'es là toujours?
3: Bah ouais, je suis là. Ouais.
2: Faut qu'elle décroche, faut qu'elle décroche.
3: Bah ouais, faut qu'il y ait quelqu'un qui décroche.
2: Donc, c'est un copain à toi, donc il a 21 ans, il appelle de l'année, on appelle à l'année, là.
3: Ouais,
2: c'est parti,
3: oui,
2: donc on appelle.
3: C'est un collègue, quoi, c'est pas. Si, c'est un copain aussi.
2: C'est un collègue, un fan de Johnny.
5: Ouais, oui, exactement, ouais, oui.
2: Alors, je te rappelle que si Fred décroche, il y a donc un week-end pour aller à la Lorada avec Johnny Hallyday.
3: Ouais,
2: ça fait 3 jours que donc que tu nous appelles pour l'appeler.
3: Ouais.
2: Et malheureusement, je crois que c'est le répondeur, ça ne répond pas.
5: Je suis là.
2: Quel dommage,
3: Pourtant, il m'a dit qu'il serait là, j'ai dit qu'il irait d'appeler, mais. Ouais.
2: Apparemment, il est pas là. Il vit tout seul, il est avec une copine ou quelqu'un?
3: Non, il a une copine.
2: Oh là.
3: Il nous copine, je crois.
2: Décrochez.
5: Attendez.
2: Il faut que ça décroche. Il y a un week-end donc pour passer chez Johnny à Saint-Tropez à Lorada.
3: Et il y a pas moyen de gagner aussi un kilo de croissant, non? Parce que vu que c'est Jackie les croissants chauds.
2: Bah ça pourrait être, c'est faisable, Fred. Mais il faudrait que ton pote décroche, Fred.
3: Ah ouais, cool,
2: il te connaît? T'as un copain? Tu le connais depuis longtemps?
3: Ça fait 6 mois que je le connais. Ça fait 6 mois qu'on bosse ensemble.
2: Il fait quoi dans la vie, ce mec? Ça sonne dans le vide. Au standard, vous me dites, hein, dès que quelqu'un décroche chez Fred, à la NIV, vous n'hésitez pas à nous le faire savoir.
4: Ça sonne dans le vide, il y a toujours personne.
2: Il y a toujours personne, allô, malheureusement. Je suis désolé, on va en laisser 4-5 sonneries, et puis malheureusement, le week-end pour Johnny, ça sera remis.
3: Il va être dégoûté, quoi.
2: C'est un spécial, donc on fait un.
3: Tu vas faire écouter la cassette, il va être dégoûté.
2: Tu sais que c'est une nuit spéciale Johnny Hallyday ce soir?
3: Je sais, parce que l'autre fois c'était Aznavour, mais bon,
5: il y a quelqu'un.
2: Mais il est fan ou pas de Johnny?
3: Ah bah ouais, à mon avis, c'est un gros fan, quoi, parce qu'à chaque fois il en parle et tout, il y a un autre collègue aussi qui est fan.
2: Quel dommage. C'est dommage, tu vois. En plus, je voulais le faire chanter. J'avais préparé un karaoké. Il y avait un souci que ce soit. Tu sais que t'as entendu le karaoké spécial Johnny.
3: Ouais.
2: Et on aurait bien aimé que, bon, Fred, s'il avait décroché, qu'il nous chante par exemple Noir c'est Noir, s'il avait été capable, quoi.
3: Bah ouais, je pense qu'il connaît.
2: C'est dommage, quoi. Noir c'est Noir, il n'y a plus d'espoir. Tu connais ça, Fred?
3: Ah
2: ouais, là, il n'y a plus d'espoir, c'est désespoir même.
3: Toujours rien.
5: Il y a quelqu'un.
2: Fred, si tu nous écoutes, je sais pas où tu te trouves. Si quelqu'un a reconnu Fred de l'ami, si vous voyez qui on est en train de l'appeler en ce moment, dites-lui s'il vous plaît qu'il rentre chez lui vite fait, qu'il décroche ce téléphone qui sonne dans le vide, vous l'entendez? C'est abominable.
3: C'est abominable.
2: C'est dommage. Moi j'aurais tellement aimé offrir ce.
5: Oh merde.
3: Mais s'il répond pas, tu peux au moins y envoyer un pin, non, de Johnny?
2: Ah c'est con.
3: Hein?
2: Pardon?
3: Tu peux au moins y envoyer un pin s'il répond pas, non?
2: Bah le pin de Johnny, mais si on lui dit qu'il est passé à côté d'un week-end avec Johnny à la Lorada, je veux dire, il y a 3-4 auditeurs qui ont gagné, je vous signale que donc vous pouvez toujours appeler pour ce grand concours, et puis qu'on donc par l'intermédiaire d'un ami, c'est ce que toi tu as fait, bah on peut offrir des voyages à des gens pour aller voir Johnny à la Lorada, donc il y aura un concert un concert privé à la Lorada.
3: Bah ouais, ça serait.
5: Je suis pas sur
3: un thème. Mais y a pas le truc, y a pas une phrase à répéter ou un truc, non?
2: Il faudrait qu'il répète, mais oui, non mais Je pensais qu'il connaissait la règle du jeu, effectivement.
3: Bah non, parce qu'il connaît pas, il écoute pas.
2: Bah, il écoute jamais. Bon,
3: moi, il m'a dit qu'il écoutait la journée, mais.
2: Non, c'est une radio, c'est la radio, c'est Jackie, donc la radio locale sur Meaux, et puis c'est celui de décrocher, de répéter deux fois Jackie les croissants chauds, Jackie les croissants chauds, et puis c'est gagné, hein, c'est tout simple. Ah hein. Oh, là.
3: C'est dommage, quoi.
2: C'est sur 107.8 la fréquence, il faut qu'il décroche.
5: Je suis là.
2: Oh là là, il faut qu'il répète deux fois la formule de Jackie les croissants chauds, et c'est gagné. Oh, quel dommage.
3: En plus, moi, je gagnerai un kilo de croissant, quoi. Je serais trop content. Quoi.
2: Non, mais nous, à la rigueur, nous, on va t'offrir le voyage pour Johnny. On va s'arranger, on va te filer.
3: Bah, je préfère un CD plutôt parce que.
2: Bon.
3: Deux jours, ça m'intéresse pas.
2: C'est con, parce que même s'il connaît pas le mot de passe, même s'il peut pas décrocher, répéter deux fois Jackie les croissants chauds,
5: il
2: faut que tu répètes deux fois Jackie les.
3: Putain, merde.
2: Aïe.
5: Frédéric.
2: Parce que là, il y avait l'intégrale aussi de. En plus, il y avait l'intégrale. Tu sais, la guitare de Johnny, là, l'intégrale, il y a
5: je sais
2: plus de 40 ou 50 CD.
3: Ah ouais, c'est ça, ouais.
2: C'est quand même.
3: Il me semblait qu'il y avait un intégrale.
2: Il y a quand même.
5: Frédéric,
2: il y a
5: quelqu'un?
2: Il y a 40 ou 50 CD, c'est quand même dommage.
5: Je suis pas sur l'interphone, pourtant ils ont ressonné, hein. Allô, oui.
2: Quel dommage.
3: Ben, je suis
5: Frédéric.
2: Tu rappelles au standard, faites un effort quand même, faites un effort, rappelez pour voir Fred. Hein? Rappelez pour voir. Ah, c'est quand même dommage.
3: Bah ouais, c'est con, quoi.
2: Ah ouais, c'est vraiment dommage. Il a raccroché parce que du fait que j'ai dit attends, on va rappeler, il a dit putain, attends, je raccroche. Alors vas-y.
3: Alors, copie, là,
2: ce que tu fais, c'est que effectivement, on entend Florent d'abord. Fais ce numéro, non, fais le numéro là, fais ce poste là.
6: Ouais.
2: Ça, c'est laquelle? C'est la ligne de chez nous, ça?
6: Ouais.
2: D'accord. Maintenant, t'appelles l'autre, de nouveau.
3: Ah ouais, comme l'autre fois.
2: Comme l'autre fois. Et ça, c'est grandiose. Donc là, vous inquiétez pas, là, on est en train d'appeler dans la radio. Donc c'est un poste qui va sonner dans le vide. Allô?
5: Allô?
2: Oh là, ça sonne dans le vide, vous l'entendez, c'est en direct?
5: Allô?
2: Ça sonne toujours dans le vide. Il faut qu'il décroche et qu'il répète deux fois Jackie les croissants chauds, Jackie les croissants chauds, c'est gagné, c'est la formule. Quel dommage, quel dommage. Quel dommage.
5: Je suis là! Jackie les croissants chauds!
2: Oh là, j'écoute, je vais mettre un petit peu de Johnny parce que là je suis perturbé.
5: Jackie les croissants chauds,
3: bordel! Il y en a voulu le gagner le voyage, quoi, en plus.
2: Oh là là.
5: Jackie les croissants chauds! Je suis là!
2: Quel dommage, quel dommage. Est-ce qu'en plus il connaît Noir c'est Noir ou pas?
3: Oh bah je pense.
2: Il connaît Noir
5: c'est Noir. Oh là là. Il n'y a plus d'espoir.
2: Ah là là, c'est quoi déjà? C'était comment? Toir c'est. Non, boire c'est boire. Non, non, Noir c'est Noir. Noir c'est Noir. Je suis dans le désespoir. Attends, Noir. Noir c'est Noir. Je suis dans le désespoir. Ah ouais, c'était ça.
5: Je vais boire au bar.
2: Ah, je vais boire au bar.
5: Oh
2: là là là là là là là là, je suis. Écoute, Fred, écoute, Fred.
3: Ouais.
2: Bon, puisque Fred apparemment n'a pas l'air d'être là, il ne veut pas décrocher malheureusement.
3: Ouais.
2: Il a dû faire la fête, il doit être en train de faire la teuf avec sa copine.
3: Ouais, ça doit être ça. Quoi.
2: Ça arrive en semaine, des fois on sort. Bon, je pense qu'il vaut mieux pas lui dire qu'il est passé à côté d'un week-end pour Johnny.
3: Bah ouais.
2: Hein, tu vas me donner son adresse aux antennes au standard et on va lui envoyer quand même une boîte de jeu et un pint.
3: Ouais, ok, ouais.
2: Hein
5: et,
2: et ce que je te propose, Fred, par contre, c'est que tu vas nous donner un autre numéro d'un ami aux antennes, un autre copain à qui tu pourrais faire plaisir à quelqu'un, quoi.
3: Bah ouais, si tu veux.
2: Et comme tu nous l'as donné, comme on va essayer de voir parce que là, on continue à laisser chonner chez Fred.
5: Il y a quelqu'un.
2: On continue à laisser chonner chez Fred et malheureusement.
5: J'ai été les croissants chauds.
2: Ah là là là là là, là. Fred, ouais. Fred, décroche, allez, ça sonne.
5: Eh oh, j'ai été les croissants chauds. Coucou.
2: Ah là là là, ça sonne.
3: Ouais, ça sonne.
2: Fred, allô, Fred.
3: Lequel, moi ou l'autre?
2: Est-ce que Fred Delany nous entend? Ah, il a raccroché, c'est pas possible. Ah, il est lourd. Tu rappelles Fred de Jackie de Fred Delany?
3: Ah, il a raccroché là?
2: Ouais.
5: J'ai été les croissants chauds. Ça sonne. Allô?
3: Allô?
5: Allô, oui?
3: Oui?
5: Ouais? C'est Frédéric?
3: Ah, Jackie les croissants chauds, Jackie les croissants chauds.
5: Jackie les croissants chauds!
2: Ouais, c'est gagné!
3: Ouais!
2: Oh!
3: Je suis un copain de Fred, j'écoutais la radio là.
5: Ça fait deux fois que
3: je... Ah, c'est Patrick. Ouais, salut, putain.
5: Excuse-moi, je viens de me réveiller.
3: Ah là. J'ai gagné un autre pote, mais apparemment, il répond pas.
2: Écoute,
3: pas.
2: Patrick, figure-toi qu'on a voulu appeler Fred Delany qui ne décroche pas. Donc, du coup, Fred a décidé d'appeler un autre pote à lui. C'est donc Patrick qu'on vient d'appeler. Donc, toi, tu repars avec un week-end pour aller à la Lorada et passer un week-end complet avec Johnny Hallyday. T'es content?
3: Oh, c'est carrément génial. Alors là, je veux dire, je suis hyper content, quoi. Ouais, tu peux me remercier, quoi.
2: Bah, en tout cas,
5: merci,
2: ça nous fait.
5: Fred, hein.
3: Ah ouais, merci Fred Delany, génial, hein. Bah ouais, bah c'est
5: Frédéric,
3: il a pas répondu.
5: C'est
3: Fred
5: Demont.
3: Bah ouais. Ah non, mais Fred Delany, il a pas répondu.
5: Ah,
3: justement.
5: Ah ouais, je suis là, Frédéric, j'ai qu'il est croissant chaud, je suis là, hein.
2: Ah là là là là. Bon, en tout cas, bon. Quel dommage. Bon, en tout cas, Fred.
5: Ouais.
2: Fred Demeaux. Ouais. Très content d'avoir pu offrir à Franck un voyage. Et bon, bah, Frédéric Delany, tu lui diras rien. Ou tu lui dis pas qu'il veut pas décrocher. Pourtant, tu m'as dit qu'il était là, cette heure-ci.
5: Je comprends
3: Je pense, parce qu'on bosse de bonne heure quand même.
2: C'est très bizarre parce que la nuit tout à l'heure on a appelé Fred et il y avait son répondeur. Et maintenant, ça sonne dans le vide. Ça veut dire qu'il a enlevé son répondeur, ça veut dire qu'il sait qu'on l'appelle. Pourquoi il décroche pas?
3: Il a pas envie de parler ou.
5: Je suis là.
6: En tout cas, bon, moi je suis content d'avoir gagné ce séjour à la place de Fred. Moi je suis content.
5: Hein. Eh, où je suis là,
3: je m'étonne.
2: Bah, mais il faut qu'il décroche, hein. S'il veut pas décrocher.
6: Moi en tout cas, bon.
2: Patrick, tu quittes pas, on va prendre ton adresse et on t'envoie donc. On va t'envoyer les billets d'avion, tout ça, hein. D'accord?
6: Ouais, content, ok, bah écoute, d'accord.
3: T'es content au moins?
6: Ouais, bah c'est super, merci, hein.
3: Ouais, bah de rien.
6: Et puis, Fred Delany, je sais pas s'il nous entend où il est, mais je suis désolé de lui avoir piqué son cadeau, mais s'il décroche pas, tant pis, hein.
3: Bah ouais, bah tu peux pas y aller avec lui, non?
2: Tu quittes pas, Patrick, on te reprend en antenne, hein. Voilà, bon bah. Oh là là là là. Dommage.
3: Bah ouais, c'est con.
5: Allô?
2: C'est malheureusement terminé, Fred. Je suis désolé. Le jeu est terminé.
3: Il y a plus de sable dans le sablier, quoi.
2: Hein?
3: Il y a plus de sable dans le sablier.
2: Non, mais il y a plus de sable dans le sablier. Je veux dire, mais c'est un peu dommage. Genre, c'est la première fois que je fais une émission la nuit où comme ça, je me retrouve à pas pouvoir offrir à des gens.
3: Bah ouais, parce que je sais que tout le monde répond.
2: C'est quand même dommage, quoi.
3: Putain, c'est quoi? Je sais pas, quoi. Ouais. C'est bizarre.
5: J'ai acheté les croix sur ce chou-là.
2: Hop. Est-ce qu'il connaît ça? Tu crois qu'il aurait reconnu ça? Parce qu'en plus, je voulais lui faire un petit blind test.
3: Ah,
2: retiens
3: ouais,
2: la nuit, il connaissait ça? Retiens la nuit.
3: Retiens-toi la nuit.
2: Il aurait su la chanter, tu crois ça?
3: Parce que
2: tu m'avais dit qu'il est.
3: Je pense qu'il connaît pas mal de chansons, quoi.
2: Mais enfin, tu m'avais dit qu'il était fan, mais c'était surtout fan à partir des années 80, quoi. Lui, tout ce qui était avant Johnny, avant des années 80, il aimait pas trop, quoi.
3: Ouais, je sais pas trop, quoi, en fait, parce qu'il m'a dit qu'il aimait bien Johnny, mais je sais pas. Ah, surtout, il connaît que la dernière, hein, je sais pas.
2: Parce que tu es sûr que c'est peut-être un fan de Charles Aznavour, c'est peut-être pas un fan de Johnny, alors là, c'est un peu dommage.
3: L'autre fois, justement, il y avait le truc coffret Charles Aznavour, il m'a rien dit. Peut-être qu'il aime bien aussi, remarque. Hein.
2: Bon, bah écoute, on va lui envoyer un petit album de Charles Aznavour. On a bien un live à l'Olympia qui traîne de Charles Aznavour.
3: Ça va lui faire plaisir.
2: Ça va lui faire plaisir, tu crois?
5: Oh, je fous, moi, je fais un truc de Johnny.
2: Ah, bah c'est bien. Non, ça c'est fabuleux. En tout cas, tant mieux si on peut lui envoyer ça. Et puis on va lui envoyer également je sais qu'il y a un nouvel album de Mireille Mathieu en préparation.
3: Ah bon?
2: Ça peut lui faire plaisir?
5: Si, moi, merde.
3: Tu pourrais pas m'en envoyer. Oh merde. Tu pourrais pas m'en envoyer un au moins?
2: Bah toi, je t'envoie l'intégrale de.
3: De Mireille Mathieu?
2: Non, je vais t'envoyer l'intégrale, écoute, je vais t'envoyer l'intégrale de Johnny Hallyday.
3: Ah bah c'est sympa.
2: Allez, grand seigneur.
3: Un CD, quoi, quand même.
2: Ok?
3: Ouais.
5: Putain, mais qu'est-ce que c'est bim, chat? Allô?
2: Bon, en tout cas, merci d'avoir appelé. Puis bon,
5: j'ai en ligne pourtant.
2: Mille excuses, Fred Delany.
3: Bah ouais, bah c'est dommage. J'espère qu'il écoute pas la radio, quoi.
2: Bon, on va peut-être essayer d'ici. On va essayer. Peut-être qu'on va rappeler dans la nuit. Au moins pour lui annoncer la mauvaise nouvelle. C'est peut-être la moindre des choses, quoi.
3: Ouais.
2: Plutôt qu'il l'apprenne par d'autres personnes, ça me gênerait quand même.
3: Bah ouais, c'est sûr.
2: Ok?
3: Ouais, ok. Ouais.
2: Bon, on rappelle dans 5 minutes. On essaie de rappeler dans 5 minutes.
3: Ouais, ok, on va faire comme ça alors.
2: D'accord? Merci Fred.
3: Ouais.
2: Ok, bah tout de suite ne bouge pas.
0: Et attention, puisque la suite, 5 minutes après, en plein cœur de la nuit, je l'avais rappelé pour faire cette fois-ci un kiki donc. C'est la spéciale archive Max Star System Oasis Supersonic. Que du lourd, que du bon, que des souvenirs, on revient en arrière. Remember? Tu te souviens? Allez, fais travailler un peu ton cerveau.

0: Les souvenirs et que de bons souvenirs en direct sur la Max Radio, 22h37 pour ceux qui écoutent en live. Oasis, Supersonic dans la spéciale archive.
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0: Et après notre Fred, la victime, avec Jackie les croissants chauds, vous l'avez entendu sur la fin, je disais que dans ce spécial archive Radio Star System, que nous allions le rappeler un petit peu plus tard dans la nuit. C'est ce que j'avais fait à l'époque, évidemment, toujours avec la complicité de notre ami Fred. Et cette fois-ci, attention, on était parti pour lui faire un petit kiki. Donc, écoutez ça dans la spéciale archive volume 3 du Star System sur la Max Radio.
3: On récupère Fred vite fait, 21 ans de mots.
4: Ouais.
3: On termine notre délire très rapidement.
4: Tu pourrais pas finir sur un kiki donc?
3: Le kiki donc. Allez, on y va, on appelle.
4: Ouais, dès que tu fais style que tu l'as.
3: Alors, on y va.
4: Attends, je baisse là.
5: Oui. Allô.
3: Allô. Allô. Est-ce qu'il y a quelqu'un? Oui. Allô.
5: Oui, je suis là. Oui.
3: Bonjour. Vous allez bien?
5: Ouais, mais par contre, moi, j'étais en ligne tout à l'heure. Hein. Je vous ai entendu tout, moi.
3: Alors, je vous appelle pour le kiki donc. À votre avis, qui c'est? Alors, est-ce que vous écoutez la radio d'habituellement? Est-ce que vous êtes fidèle à notre émission?
5: Ben, j'écoute pas souvent, moi, parce que moi, avec le
3: très
5: travail...
3: Bien. Est-ce que vous connaissez, bien entendu, le mot de passe?
5: Jackie les croissants chauds?
3: Ah non, là, nous appelons pour un autre jeu.
5: Non, parce que moi, c'était tout à l'heure, c'est pour Johnny. Non, là, je vois pas qui ça peut être. Pas du tout.
3: Alors, ce n'est pas grave. Nous allons vous donner un indice. C'est une couleur. C'est la couleur de la pomme.
5: Vert.
3: Eh oui, c'est l'indice vert. Alors attention, on remet un petit peu de sable dans le sablier. Que nous retournons, voilà qui il est fait. Alors, à votre avis, qui donc?
5: Une négresse verte. Une négresse verte. Merde.
3: Ah, c'est pas la bonne réponse, malheureusement.
5: Merde.
3: Dépêchez-vous, le temps s'écoule.
5: Merde, ça peut être. Merde, je vois pas là du tout, je vois pas du tout.
3: Ah là là là, la musique c'est cool, on ne l'entend plus malheureusement.
5: Non.
3: Aïe. Vous nous écoutez régulièrement quand même?
5: Bah non, parce que moi je travaille, voilà.
3: Vous écoutez la radio à quelle heure?
5: Bah l'après-midi, moi surtout, parce que moi.
3: Très bien, l'après-midi, donc vous nous écoutez, génial.
5: Ouais.
3: Ah, c'est fabuleux. Hein, vous aimez bien tous les 45 tours qui passent sur l'antenne?
5: Ouais, c'est bien.
3: Très bien. Alors attention, deuxième indice. Est-ce que vous avez écouté l'indice de cet après-midi?
5: Non, pas du tout, cet après-midi j'étais parti.
3: Alors, vous avez le droit, bien entendu, à utiliser un joker. Est-ce que vous l'utilisez?
5: Oui, je vais le prendre, attends.
3: Alors, vous le prenez, vous connaissez bien entendu la règle du jeu. Vous n'avez pas plus le droit à 4 jokers. Donc on peut considérer que vous utilisez donc le premier. Donc il en restera plus que 3. Le joker et la question est la suivante. Je suis plusieurs ou je suis seul?
5: Plusieurs.
3: Eh oui, c'est la bonne réponse. Alors à votre avis, qui donc?
5: Qui sont plusieurs? Ça me dit quelque chose en plus.
3: Alors j'attends une réponse. Pardon? Ah non, mais vous êtes pas loin là.
5: Oh,
3: ah non, vous utilisez un autre joker? Vous utilisez un autre joker ou pas?
5: Bah ouais, mais...
3: Alors nous utilisons donc un deuxième joker. L'espace est en sartiel. L'espace est en sartiel. Je suis une.
5: Le temps?
3: Qui brûle. Non, mais c'est quelque chose qui brille la nuit.
5: L'étoile.
3: Eh oui, c'est une bonne réponse.
5: L'étoile verte.
3: Alors?
5: Les étoiles vertes? Non? L'étoile verte,
3: malheureusement, le temps est écoulé. Troisième indice, est-ce que vous voulez le troisième joker?
5: Bah oui, on va le prendre, on verra, ça va peut-être nous aider un peu plus.
3: Alors, vous avez trouvé vert, et le mot étoile. Alors, à votre avis, si je vous dis, le fermier en vend deux. Le fermier en vend deux.
5: Des vaches?
3: Et c'est une bonne réponse. À votre avis, qui donc?
5: Non, c'est pas les vaches vertes, c'est pas les négresses vertes des fois? Non?
3: Ah, ça chauffe, hein?
5: Ouais, un petit coup, c'est pas les négresses vertes?
3: Ah, vous êtes pas très très loin, attention, je peux pas vous aider de plus, sinon ça va être de la triche.
5: Ah, bah oui, c'est pas les négresses vertes?
3: Et vous pouvez vous faire aider derrière, j'entends qu'il y a du monde derrière.
5: Oui, je suis pas tout seul.
3: Eh bien, faites-vous aider, regardez dans le dictionnaire, ça va être très simple.
5: On a pas de dictionnaire en plus, on l'oublie à la maison. Voilà, gold! Gold!
3: Pardon?
5: Gold, c'est pas gold?
3: Ah, allô?
5: Oui.
3: Oui, c'est
5: gold?
3: Ah non.
5: Non.
3: Alors, à votre avis, qui donc? Non.
5: Rita Mitsuko, non.
3: Ah, ce n'est pas un groupe, hein.
5: Ils sont plusieurs.
3: Ah là là, vite, il n'y a plus de sable dans le sablier.
5: Merde, je vois pas du tout.
3: Je suis désolé. Heureusement que vous n'avez pas encore utilisé votre quatrième joker.
5: Je vais prendre et puis on verra.
3: Alors, vous prenez le quatrième joker. Dernier indice, Fred. C'est le dernier indice. Alors, soyez bien attentifs. Vous écoutez bien entendu la radio régulièrement. Vous nous écoutez plus particulièrement l'après-midi. À votre avis, quel est l'indice de ce matin? Alors, pour vous aider, il a chanté Pour le plaisir en 1983. C'est une bonne réponse. Ça vous donne un indice supplémentaire. Alors, à votre avis, qui donc?
5: Alors, attends. C'est pas Johnny Hallyday quand même. Bernard
3: Luna,
5: il a
3: choisi. Il me reste plus que 30 secondes. À votre avis, qui donc?
5: Starmania, non?
3: Non, malheureusement, ce n'est pas la bonne réponse. Ah, attendez, j'ai cru entendre que vous m'avez dit.
5: C'est pas Rita Mitsuko?
3: Ah, non.
5: Ça ressemble à Rita Mitsuko.
3: Alors, à votre avis, Fred, vous pouvez vous faire aider. À votre avis, qui donc?
5: C'est pas
3: Zouk
5: Machine?
3: Ah, attendez, vous m'avez dit?
5: Zouk Machine?
3: Zouk, non!
5: Merde! C'est pas Dick Rivers?
3: Non! Pas Dick Rivers, malheureusement, mais Dick Rivers, je pense que vous en êtes pas très très loin!
5: Merde, Dick!
3: Merde! Et pourtant, la musique que nous vous mettons derrière devrait quand même pas mal vous aiguiller!
5: Bah oui, justement, je la connais, mais d'où? J'arrive pas à le savoir, justement, j'ai un trou de main!
3: La musique d'un film américain.
5: Film d'un film américain.
3: Avec.
5: Non, c'est pas Fantastère.
3: Avec Dustin Hoffman.
5: C'est ce mec
3: Dustin
5: Hoffman avec cette musique-là.
3: Aïe, j'ai bien peur, Fred. Non. Malheureusement, que bon, malgré votre fidélité, je sais que vous nous écoutez régulièrement. Non. Malheureusement, malgré les 4 jokers que vous avez utilisés.
5: Non, je peux pas le savoir.
3: Alors, on avait le mot vert, le mot étoile, le mot vache et Herbert Léonard. Il fallait trouver un nom de groupe. C'était effectivement, quand je dis que vous n'étiez pas loin, c'est-à-dire qu'effectivement c'était un groupe français. Et vous ne l'avez malheureusement pas trouvé.
5: Bah non, ça fait.
3: Le groupe, c'est les Goulons.
5: Mais comment? Les Goulons? Ça ne dit rien. Non, là, je connaissais pas du tout.
3: Alors, c'est normal, c'est un groupe qui n'a pas sorti de disque.
5: Ouais, d'accord.
3: Mais vous auriez pu trouver, parce qu'il y a eu beaucoup d'actualités sur ce groupe, les Goudrons.
5: Ça se trouve. Ok. Ça ne me dit rien, moi.
3: Puisque. Alors, nous avions Herbert Léonard, c'est le fils d'Herbert Léonard qui a monté ce groupe, les Goudrons.
5: Ouais.
3: Alors, attendez, à votre avis. Si vous me trouvez à la rigueur le rapprochement du groupe Les Goudrons avec le mot vert, vache et étoile, bon, je vous ai aidé, Herbert Léonard, on sait que bon, vous le saviez probablement quand même, après réflexion, après avoir un petit peu réfléchi, que vous saviez que Les Goudrons était un groupe qui a été monté par le fils d'Herbert Léonard.
5: Oui.
3: Bon, ça vous le saviez, je pense, hein, c'est sur l'émotion. Ce sont des choses qui arrivent. Vous savez, vous en souvenez, ça vous dit quelque chose?
5: Bah, vaguement, quoi. Mais
3: ça vous rappelle quand même quelque chose. Alors, à votre avis, qui donc? Pourquoi le vert, l'étoile et la vache?
5: La couleur?
3: Le vert, la couleur!
5: Oui.
3: C'est une bonne réponse!
5: Les vaches, le fermier? Non, les vaches, les champs?
3: Les vaches, les champs?
5: Champs, les étoiles?
3: Alors, les étoiles?
5: Le ciel?
3: Non!
5: Les étoiles.
3: Ah, à votre avis, qui donc?
5: Les étoiles.
3: Alors, bon, alors, pour les étoiles,
5: voilà
3: vous avez le droit à 4 jokers.
5: Voilà
3: vous le savez, vous connaissez que vous avez le droit à 4 jokers.
5: Voilà. C'est pas la Voie Lactée, les étoiles Voie Lactée?
3: Ah non, alors, vous utilisez votre joker?
5: Bah ouais, je vais le prendre, on verra.
3: Alors, le joker bonus, attention. Allez, pour vous aider, on vous rajoute normalement cette musique qui devrait quand même beaucoup vous aiguiller. Hein.
5: Bah ouais, ouais.
3: C'est un film qui a été fait avec Dustin Hoffman et Clint Eastwood.
5: Pour une poignée de dollars. Pour une poignée de dollars ? Pour une poignée de dollars ?
3: Ah là, vous vous trompez, c'était avec Stallone.
5: Ah merde.
4: Ah ouais, merde.
5: Bah alors, toi, avec Clint Eastwood, putain, j'adore le film. Je vois pas. C'est pas celui qui est Harry, des fois.
3: Ah ! Vous m'avez dit, pardon ?
5: Comment t'as dit ? Harry, là.
4: Inspecteur Harry.
5: Inspecteur Harry ?
3: Ah non, non, non.
5: Merde, c'est avec un singe, je crois.
3: Avec un singe ?
5: Oui, avec un singe !
3: La planète ?
5: La planète des singes.
3: C'est une bonne réponse ! Clint Eastwood avec Dustin Hoffman dans La planète des singes.
5: Oui,
3: Le feuilleton, bien entendu. Hein. Écoutez, j'ai peur que la musique vous déconcentre, je vais l'arrêter, je vous laisse, on vous écoute. Et vous pouvez éventuellement discuter avec votre famille.
5: Ok.
4: Ma famille.
3: Ah, excusez-moi, c'est peut-être pas la famille, non ?
5: J'ai ma copine puis un copain, quoi.
3: D'accord. Eh bien, écoutez, on peut vous écouter, il faut qu'on vous entende, mais vous avez le droit à 30 secondes pour entre vous choisir un mot.
5: Alors, attends, père, planète des singes.
3: Vous pouvez vous faire aider, demander derrière. Alors, mademoiselle, si vous voulez, vous pouvez aider votre mari. Hein.
5: Dis-moi, toi.
3: Allez, il vous reste encore 25 secondes.
5: En plus, je vois pas non plus. J'arrive pas. J'ai beau chercher, tourner en rond. Couleur vert, vert, couleur.
3: Mais ne tournez pas en rond, concentrez-vous.
5: Étoile. Je suis concentré carrément sur le bout de papier, j'essaie de voir quelque chose.
3: Alors regardez bien, si vous regardez bien l'écriture du mot vert, du mot étoile et du mot vache, ainsi que Herbert Léonard.
5: Vert.
3: Si je vous dis les
5: vert.
3: Goudrons.
5: Attends.
3: Regardez, peut-être que vous pouvez faire. Et vous pouvez peut-être former des mots avec les lettres de chaque mot.
5: Ouais,
3: à votre avis, Fred, je vous pose la question en toute simplicité.
5: Attends,
3: Qui donc ?
5: Vert. C'est pas vert.
3: Je vous rappelle que ça se passe en direct. Hein ? Alors, il y a quand même.
5: C'est quoi ça, c'est Clint ? Ok. C'est espace. Alors attends. C'est couleur, merde. La planète.
3: Attention, il ne vous reste plus que 23 secondes.
5: Ça va pas. Vert. V-E. Non. V-E. Ça va pas. V-E.
3: Ah là, j'ai peur que ça soit trop tard.
5: C'est. Mettons un mètre.
3: Vous l'avez entendu, Fred, vous êtes un fidèle de l'émission. Le gong veut dire que malheureusement.
5: Hein, j'essaie de réunir tous les mots, toutes les premières lettres du mot, mais.
3: Je sais bien, Fred, que nous n'avons pas pu vous laisser énormément de temps, je le reconnais.
6: Bah, c'est vrai.
3: Nous sommes un petit peu pris par le temps. Hein. C'est dommage. Écoutez, je vais essayer de voir du côté du standard si éventuellement quelqu'un pourrait. Est-ce qu'on a quelqu'un ?
7: Il y a Vincent.
3: Alors, éventuellement Vincent pour aider Fred. Fred, tu es toujours là, hein ?
8: Oui.
3: Bon, alors, Vincent, bonsoir.
8: Bonsoir.
3: Alors, à votre avis, qui donc ?
8: Eh bien, qui donc ? Moi, je dirais mouton.
3: Eh bien, oui. Le mouton.
8: C'était forcément ça.
3: C'était le mouton. Vous avez trouvé tout de suite ou vous avez eu quand même du mal ? C'est grâce, en fin de compte, à tout ce que Fred a pu vous aiguiller. Quoi.
8: Voilà, exactement. Parce que, en fin de compte, quand on regarde bien, rien que le rapport avec Étoile, c'est le petit prince. Dessine-moi un mouton.
3: Voilà. Alors maintenant, on va Fred.
5: Oui.
3: Ce qu'il fallait comprendre, c'est que, bien entendu, la vache, c'est le meilleur ami. C'est quand même la meilleure amie du mouton.
5: Ton, oui.
3: Hein ? Oui. Que le avec le mouton, on en fait bien entendu de la.
5: Merde, tu fais de la viande ?
3: Pardon ? Mais non, de la laine.
5: De la laine, oui.
3: La laine peut avoir plusieurs couleurs, dont
5: la couleur verte de la laine, oui.
3: Voilà, du mouton. Et bien entendu, c'est l'étoile du berger.
5: J'avais cité.
3: Oui, mais il faut les trouver le mot et l'étoile du berger, c'est bien entendu l'étoile du.
5: Mouton.
3: Et voilà. Et puis bien entendu, on sait que Herbert Léonard, qui a son fils qui a monté un groupe qui s'appelle Les Goudrons, qui va sortir un album bientôt, vit à la campagne, dans une ferme. Donc le rapport avec la vache, les moutons, le verre et les étoiles.
8: Voilà.
3: Écoutez, Fred, désolé, mais malheureusement, vous ne pourrez pas repartir avec cette boîte de jeu. En tous les cas, nous avons été ravis de notre côté d'avoir pu passer un agréable moment. Et juste avant, quand même, nous tenons à vous féliciter par l'intermédiaire de notre président de la radio qui est là ce soir, par hasard à la radio. Allô?
6: Allô?
3: Oui?
6: Oui?
3: Fred?
6: Ouais?
3: Ah bah alors, Fred de l'ami?
6: Ouais.
3: Fred de l'ami?
6: Oui?
7: De l'ami, l'ami.
3: Alors, à votre avis, qui donc?
9: Le Frédéric de Trilport?
7: Ouais.
9: Hein?
7: Ouais.
9: Et dis donc, ouais, je t'appelle là tout à l'heure, vous m'avez appelé? Bah, je vous entendais exactement, hein. J'avais tout cité, tout, j'avais tout sur la ligne. Hein.
3: Alors attendez, parce que là, ce n'est pas le même jeu. Vous appelez pour une. Là, vous parlez d'un jeu d'une radio concurrente.
9: Ah bon?
3: Alors à votre avis, qui? Et à votre avis?
9: Qui
3: donc?
9: Mais c'est Frédéric, c'est pas mon collègue de travail?
3: Non, pas du tout. Vous vous trompez.
9: Bon?
3: Qui donc, à votre avis?
9: Fred, c'est qu'il habite pas Trilport?
3: Non, ce n'est pas le Fred de Trilport, c'est une surprise, c'est un ami d'enfant, enfin c'est plus de la famille.
9: C'est pas Fabrice Géraud des fois, Frédéric. Mais un ami, un copain d'enfance.
3: C'est pas Frédéric, c'est quelqu'un qui est de votre famille.
9: C'est pas Cyril François?
3: Non.
9: C'est pas mon père? C'est pas François mon père des fois, non?
3: Ah!
9: C'est pas mon père?
3: Ton frère?
9: Mon frère peut-être?
3: Non!
9: Cyril?
3: Non.
9: Ma mère, Annie?
3: Non!
9: Ma copine?
3: Alors écoute bien la voix de l'invité mystère.
7: Ouais, allô, tu m'as pas reconnu?
3: Alors?
9: C'est Fabrice?
10: Fabrice!
3: Pardon?
9: Fabrice Géraud?
3: Non!
9: Fabrice?
3: Alors à ton avis, Fred? Qui donc?
9: C'est pas Stéphane?
3: Non!
7: C'est pas Stéphane, hein?
9: Eric?
3: Alors,
9: c'est pas Eric?
3: Un petit indice pour t'aider, Fred, parce qu'il me l'a dit hors antenne, ce n'est pas la voix mystère qui va le dire l'indice, c'est moi qui vais te le donner. Il t'a rendu cocu 3 fois.
9: Il m'a rendu cocu 3 fois. C'est Stéphane.
3: Ah, c'est un jeu de mots, hein, tu comprendras, c'est de l'humour. Hein.
9: C'est Stéphane.
3: À ton avis?
9: C'est Stéphane. Enfoiré, c'est toi qui t'avais. Stéphane Géraud?
3: Ouais, c'est Stéphane Géraud.
9: En enfoiré, celui-là qui n'y attendait même pas. Attends.
3: Alors c'est la radio. C'est la radio de mots pour le Kiki donc, qui t'appelait avec l'invité mystère, les jeux mystérieux. Et malheureusement, nous ne pouvons pas t'offrir puisque tu as épuisé tes 4 jokers.
9: Bah ouais.
3: Mais nous avons pris plaisir, en tous les cas, d'avoir passé un agréable moment en ta compagnie. Et en tous les cas, bon, écoute, tu es fidèle de la radio.
9: Ouais.
3: Hein, tu nous écoutes sur 108.7, hein, régulièrement l'après-midi.
9: Ouais.
3: C'est Mot Local qui t'appelle, hein. Hein, c'est Mot, la radio Mot Local.
9: Ouais.
3: Et qu'est-ce qu'on pourrait, on te souhaite en tous les cas bonne continuation pour la suite.
9: Ouais.
3: Et bah, 1000 fois merci d'avoir appelé.
9: Mais de rien, c'est normal. Alors, au revoir.
3: Hein?
7: Allô?
9: Ouais. Oui?
7: Allô?
9: Oui.
3: Ah, c'est la voix mystère?
9: C'est Stéphane, ça, comme toujours.
3: Ah, Stéphane, on t'a reconnu?
7: Oui, tout à fait.
9: Alors, Stéphane, qu'est-ce que tu fous là? Tu dors pas encore?
7: Comment?
9: Tu dors pas encore, Stéphane?
7: Non.
3: Allez, pour t'offrir quand même le petit pins de la radio Mot Local, une petite histoire drôle?
10: Ah oui.
3: Alors, raconte-nous une petite histoire drôle.
7: Raconte l'histoire de Toto, là.
9: Laquelle de Toto derrière les chiottes?
3: Allez, vas-y.
7: Ah ouais, vas-y, elle est trop bonne.
9: Tu connais Toto, celle qui est dans les WC?
3: Non.
9: Non, bah, moi non plus, il avait fermé la porte.
3: Alors là, ça mérite presque le pins. La deuxième histoire, et le pins, il est pour toi.
9: Ouais, et dis donc, et tu connais celle avec c'est Tarzan, il va dans une pharmacie.
3: Ouais.
9: Alors Toto, Tarzan arrive, Tarzan vouloir capote pour faire le bon Jeanne. Il arrive, bon mais il achète la dame, il donne la capote. Hein?
3: Ouais.
9: Déjà, Tarzan, il repart, tout content. Le lendemain, il revient, Tarzan pas content, Tarzan fort, capote, boum. Alors, bon, madame, il fait bon, elle lui ordonne une autre.
3: Ouais.
9: Pareil, le lendemain, il revient, Tarzan pas content, Tarzan fort, capote, boum. Oh, il en a marre, c'est pas possible, la bonne femme, la dame, elle en a marre.
3: Ah oui.
9: Elle fait bon, elle va derrière le magasin, pour une vieille chambre à air.
3: Oui.
9: Elle prend son air, elle marque tout, elle donne à Tarzan. Bon, puis après, Tarzan il ressemble à qu'on signe gentiment. Alors Tarzan, après, le lendemain, Tarzan il revient. Tarzan content, qu'apporte faute, Jeanne, boum.
3: Très bien, donc Fred, malheureusement, tu ne peux pas repartir avec ce pins. Je suis désolé. Ce n'est que partie remise, d'accord? Hein? Nous te souhaitons une agréable après-midi, une très bonne matinée, et puis je pense que tu resteras fidèle à mon local. Hein.
9: Oui.
3: D'accord.
9: Oui. Y a pas de problème.
3: Eh ben on vous embrasse.
7: Allô.
9: Au revoir.
3: Vous pouvez envoyer vous dire au revoir à la voix mystère.
9: Allez, au revoir Stéphane, à la prochaine.
3: Fred.
9: Ouais.
3: Mille excuses pour le jeu du Kiki donc.
9: C'est pas grave.
3: Mais attention, à chaque coin de rue peut apparaître le Kiki donc, donc sois très vigilant. Et il est possible qu'un de ces quatre nous te rappelions une nuit pour rejouer au Kiki donc.
9: D'accord.
3: Ok, sois un peu plus attentif et achète-toi un quid.
9: D'accord.
3: Super. Au revoir.
9: Au revoir, à la prochaine tout le monde.
6: Au revoir. 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
0: Quel bonheur de réécouter ça. Vous savez, c'est en le réécoutant justement ce Kiki donc, je peux vous le dire, ça y est maintenant de mémoire, parce qu'on l'entend, j'avais pas forcément la voix du Kiki donc, j'avais pas non plus le, un petit peu quand même. Je crois que ça devait être l'un des tout tout premiers Kiki donc, ou ça doit être un des 3-4 premiers Kiki donc que j'avais fait dans l'histoire du Star System. Voilà le Fred que j'embrasse très très fort. Mesdames, messieurs, vous êtes dans le dans la spéciale archive ce soir, Radio Star System, retour vers le futur. Écoutez bien ça, Rof, TDSI, et juste après, encore des surprises, jusqu'à minuit, il est 22h58. La première heure est déjà...

0: programmation spéciale Revival. On revient en arrière, la spéciale archive du Star System Radio volume 3 ce soir en direct sur la Max Radio 23h02. Nous sommes le 13 juin 2018. Tout va bien après des acquis, les croissants chauds, des petits canulars, des kikis. Donc attention mesdames, messieurs, je vais pas dire qu'on va passer à la vitesse supérieure, mais on va accélérer encore un petit peu plus la cadence et vous rappeler encore des bons souvenirs comme à l'époque, comme si on y était. Attention, de nouveau dans les studios, on est en plein cœur de la nuit. Vous savez, après les débats de Gérard, il nous arrivait souvent de faire des débriefs. Et un jour, j'en avais eu l'idée de se dire, bah tiens, ça serait quand même pas mal, parce que c'est vrai qu'il y a eu pas mal de débriefs qui étaient assez houleux. Et un jour, j'avais dit à mes équipes, un jour, il faudra quand même qu'on fasse profiter les auditeurs d'un débrief de GG après les débats. Et ça a été chose faite à plusieurs reprises d'ailleurs. Je crois que la toute première fois qu'on l'avait faite, on avait mis un micro-cravate caché dans une poubelle qui était dans le bureau du Star System de l'époque. Et là, c'est une archive avec, alors il y a Phil Daria Manu, il y a Apo également, il y a Rigo, vous la connaissez probablement pour les plus accros évidemment, et pour les autres ça sera une découverte, une redécouverte justement de cette réunion. Et juste après je vous mettrai un petit remix de GG. Il y en avait, je dois en avoir une trentaine, celui-ci était très très bon. C'était fait par un auditeur qui s'appelait Altor, si ma mémoire est bonne. Mais pour l'instant, spécial archive avec une réunion de débat de GG. Attention, c'est chaud bouillant.
1: Ah. Quoi ? Qu'est-ce qui s'est passé ?
2: C'était le bordel, donc il a pas respecté les règles. Donc ils sont encore amis.
1: Putain, je vous demande pourtant, hein.
2: Hein ?
1: Je vous demande pourtant, hein. Bah ouais.
3: Ouais, ouais, ouais.
2: Non, non, mais de toute manière, ça sert à rien, quoi, la réunion, parce que ça a recommencé, alors.
1: Mais non, mais tu te fais pas respecter aussi, peut-être.
2: Ouais, ouais, mais de toute manière, ils en ont rien à foutre. Lui, je vois pas ce qu'il a été parlé d'un franc. Sur mon compte, alors que ça te regardait pas, hein.
3: Mais j'ai pas dit que t'avais un franc sur ton compte.
1: Ah ouais.
3: En roller,
2: ouais.
3: En métro,
1: C'est bon, il a repris l'antenne. Et parce que ouais, ça c'est quoi? Ça c'est à toi, ça?
2: Ouais, mais ça...
1: Bah mais lui, il me l'a piqué dans mes poches, tout à l'heure.
3: C'est du propre, c'est du propre.
2: Ah! T'es vraiment un enculé, toi.
3: Ah! Oh là là, mais ça... Après, ouais. Ça, c'est moi que tu traites d'enculé, t'as
1: non,
3: vu
1: mais
3: ce
1: Gérard,
3: fait, lui?
1: Qu'est-ce qu'on fait, là? Attends.
2: Non, mais... Quoi?
3: Bah tu fais quoi là?
2: Toi tu fermes ta gueule, d'accord?
3: T'as ça, t'as une pure coupe.
2: Ta gueule!
3: On dirait Tom Cruise.
2: Ta gueule! Parce que si tu veux, demain j'ai un coup de ta merde.
1: Bah ouais?
2: J'ai un coup de ma merde.
4: Ah ouais.
1: Pourquoi vous respectez pas son travail quand même quand il bosse? Hein?
2: Alors c'est pas à la fin du mois qu'on fait le débat des routiers, ça va être avant, mais je crois que je vais pas le faire.
1: Parce que c'est quand?
2: Je sais pas moi.
1: Mais pourquoi? Parce que je pars en vacances. Mais pourquoi vous respectez pas son travail?
2: Non, mais ils en ont rien à foutre, ils veulent tout saccager quand c'est moi.
1: Mais non, mais au début ça se passe bien, c'est après, vous devenez... Vous...
2: Non, mais de toute manière, ça sert à rien de faire des débats comme ça, à l'improviste. Hein.
1: Mais non, mais on voulait
2: ça
1: faire plaisir...
2: Ça servira plus rien.
1: On voulait faire plaisir aux auditeurs.
2: Bah ouais, mais...
1: Bah ouais, mais toi...
2: Lui, là, il pousse sa merde, il s'amuse à appuyer sur des boutons, t'entends des trucs. De toute manière, la cassette, je vais le savoir, parce que je vais la réécouter, parce que Sandy, elle a enregistré, tu vois.
1: Et là, t'es baisé, tu l'as dans le cul, mon coco.
2: Là, tu l'as dans le cul, parce que les 1 franc. On va bien te savoir si tu l'as dit à l'antenne.
1: En plus, c'est même pas...
3: Mais oui, je l'ai dit.
2: Ouais, mais tu vas perdre.

0: Non, la maison.
1: On veut faire, on veut profiter de la radio qui nous donne la possibilité de prendre l'antenne sans prévenir. On peut faire du live. On donne aux auditeurs des fois de l'antenne sans qu'ils soient au courant. Donc c'est vraiment du, tu vois, c'est quand même Gérard se déplace. Il fait l'effort de venir de la clinique.
2: La clica.
0: Non, mais ils veulent rien savoir, donc ça sert à rien maintenant.
2: Non, mais
0: c'est plus la peine que.
2: Je pensais un truc pour enfouer ton compte. Tu peux revendre.
0: Ta gueule!
2: Tu peux revendre une de tes bagues. Tu peux revendre une de tes bagousses de bar.
0: Oh, t'en mets une dans ta gueule, tu vas voir.
3: Déjà que t'as revendu toutes tes broches.
1: Non, mais vous faites pas d'efforts. Non, mais attends, reste là deux secondes, on va ranger. C'est que. En plus, tu ranges, quoi. C'est pas. Moi, je trouve pas ça normal.
0: Non, mais moi, de manière, c'est terminé maintenant. Tu me fais plus venir à l'improviste comme ça.
1: Mais si, mais c'est ça, c'est pour les auditeurs.
0: Non, mais si c'est pour tout foirer à chaque fois, c'est pas la peine.
1: Non, ou vous faites un effort.
0: Alors, moi, de manière, c'est simple. Si le débat des routiers foire, c'est même pas la peine qu'on le passe. Je préfère.
1: Pourquoi ça se passerait pas bien? C'est ça qu'il va y avoir de la tension.
0: Ouais, mais là, ils vont rien faire.
1: Qui?
0: Ça va être le bordel. Ça va être le bordel, donc, pour prendre de.
1: Non, mais il faut que tu les.
0: Non, il faut quelqu'un d'autre. Mais pas Olivier de la Pro. Il nous faut d'autres personnes, mais sans ces deux-là. Moi, je travaille pas avec eux pour le débat des roquets.
1: Eh
0: bon. Là, c'est un débat trop important que je connais.
1: Trop important. Arrêtez! Mais ouais, putain, vous faites savater. Voilà, tu mets un coup.
0: Fais gaffe.
1: C'est trop tard, il t'a frappé. Bah, tu vas encore avoir un bleu. La fois, Olivier, tu l'as frappé, il avait un bleu.
3: Mais bon, hein. Il a un bleu, il se casse une main
2: là,
3: quand
2: tu
3: même.
2: Tu t'es pas pété la rotule, là.
0: Fais gaffe.
1: Non, mais le routier, c'est hyper important, donc faites pas les cons.
2: Là, je te jure.
1: Les cons, les gars. Ah, tu l'as, voilà, tu l'as détruit, l'autre con.
0: Je m'en fous, moi.
1: Mais,
0: Il a qu'à se faire arrêter.
1: Bah, voilà.
0: Il est assuré.
1: Voilà.
2: Moi, je suis assuré.
1: Alors, tu prends, on fait un débat, qu'est-ce qu'on fait?
3: Moi, je connais bien Maître Collard, si tu veux porter.
1: On prend Noémie Rigaud.
0: À la rigueur, ouais.
1: On prend Noémie Rigaud. On vire Filda et Manu.
0: Ouais, mais qui sait qu'on met à.
1: Ah, mais regarde comment tu l'as savaté, l'autre. Bah, ouais, putain.
0: C'est pas grave.
4: Il a mal.
1: Non, mais c'est dur aussi.
2: Moi, je porte plainte.
0: Bah, va porter plainte, espèce de connard.
2: J'ai porté plainte contre toi.
0: T'as des témoins, espèce de connard?
3: Bah, ouais. Bah, moi, je témoigne contre toi, mon pote, en direct.
1: T'as vu comment tu l'as frappé, frappé.
0: Non, mais de manière, quand ils auront compris.
1: Mais ouais, mais c'est ça qui compte. Alors, écoutez ce qu'il vous dit.
0: Non, mais de manière, ça sert à rien. Je parle dans le vide parce qu'ils se foutent de ma gueule, alors. C'est comme si tu parlais à un
3: chien. Allô, ma chérie? Ouais, il a bientôt fini.
1: Non, mais sérieux, arrête.
3: Je sais pas, je trouve un taxi dans une demi-heure.
1: Allez.
3: Ouais, je sais, il fait chier, ouais.
1: Ouais.
3: Ok, à tout de suite, je t'aime.
1: Mais qu'est-ce qu'on fait?
0: Non, mais moi, si ça continue, ça sert à rien.
1: Pourquoi?
0: Ça sert à rien.
1: Mais ça marche, l'audience, elle est là. L'audience, elle est là.
2: Les ah, bah voilà. Tu vois, on a Olivier de la Pro qui vient d'appeler sur la ligne directe.
1: Ouais.
2: Et en fait, il me dit que le débat, il était bien.
1: Ouais.
2: Mais qu'il se proposait pour faire la réa.
0: Non.
2: Dans celui des
4: moustaches,
2: des routiers.
1: Mais non, ouais. Ça va être la merde. C'est non, ça va être la merde.
2: Attends, vas-y, parle,
5: en direct,
1: hein,
5: y a aucun problème,
1: hein,
5: je peux te mettre.
0: Une
1: CB en direct.
2: Ah.
0: Non.
2: Faites bien ça, hein.
1: Non, mais. Non. Déjà qu'il règle les micros, il y a eu des problèmes de micro sans plus.
0: Non, de manière, déjà ce soir, ça a été encore le bordel, alors c'est bon, même pas la peine.
1: C'est même pas la peine.
0: Gérard.
1: Ouais.
0: Non, j'ai dit.
1: Gérard, je te mets du débat. Non, mais même.
0: Non plus.
1: Bon, on gérera ça, on va gérer ça, mais.
0: Non plus.
5: Bon,
1: bah,
5: d'accord.
0: Bon,
1: voilà.
0: Ciao.
1: Salut. Bon, conclusion, c'est. Là, ce soir, la réunion, vous avez fait de la merde, C'est dommage, on fait 12 millions de personnes. C'est dommage.
0: En plus, c'est un truc que j'ai fait à l'improviste et je pensais que ça allait bien se passer. C'était prévu.
1: Le problème, c'est que.
0: Apparemment, ben, vous avez tout foiré. Et ça, j'aime pas ça.
1: Ben ouais.
0: J'aime pas ça que vous foirez tout. Ça sert à rien que je vienne.
1: Et la prochaine fois. Non, mais la prochaine fois.
0: Non, mais de manière. J'ai bien réécouté les cassettes.
1: Et c'est un pro clou.
0: Je vais te dire une chose, que j'ai bien réécouté la cassette et je vais te faire passer. J'ai ramené avec la cassette et tu as bien écouté. Par un moment donné, tu dis qu'il y a bien un front 26 sur mon compte alors que tu n'étais pas au courant. Donc le prochain coup, tu fermes.
1: Mais comment t'as eu? Pourquoi tu m'as piqué mon papier dans le?
0: Donc c'est ça que j'ai pas aimé.
1: Mais moi non plus, j'ai pas aimé.
2: Bien avant que je te pique le papier, je te dis, je peux consulter son compte par internet.
0: Tu peux pas.
2: Son compte
3: mais
2: à la poste.
3: Tout le monde.
2: Mais bien sûr que si, j'ai la carte à puce.
0: Comment tu l'as eu?
3: Bah ils font défaut.
0: Mais oui, c'est
1: ça. Ouais, arrêtez.
0: Arrêtez vos conneries.
1: Donc voilà, c'est bien, c'est parce que grâce à vous, les
2: comment veux-tu que je sache qui te prélève ton loyer?
0: Maintenant, tu viens de le balancer que tout le monde l'a sur Internet. T'es content de ta connerie?
2: Mais non, parce que moi j'ai un code.
0: Non, mais tu viens de le dire à l'instant.
2: Non, mais j'ai un code.
0: Non, mais tu viens de le dire. Tu viens de l'annoncer à l'instant que tout le monde, mon compte était sur Internet.
2: Mais non.
0: Alors tu te démerdes. Maintenant, tu te démerdes.
2: Bon, on va trouver une autre banque.
0: Ouais, mais c'est ça. Non. De manière, c'est bien enregistré ça.
1: Non, parce que
0: c'est bien enregistré.
1: Pourquoi les gens ont besoin de savoir qu'il a 0,0

0: 19 euros sur son compte.
1: Non, mais ça sert à rien de discuter, Max. Laisse tomber.
0: Je sais, mais je parle dans le vide avec vous, c'est pareil.
1: Mais ça sert à rien de discuter.
0: J'ai le même problème.
1: Regarde-le, il est en train de se foutre dans ta gueule, là.
2: Non, c'est faux.
1: Putain, ça me dégoûte, allez hop.
0: Non, mais c'est vrai, j'ai le même. Mais tu sais, Gérard, j'ai le même problème dans la semaine, hein.
2: Bon, avec eux.
0: Tu sais, ça.
1: Tu sais que c'est. Vous faites exprès de foirer toutes les émissions.
0: Non, mais les miennes aussi, hein.
1: Ah ouais, mais non, dans ce cas-là, ça
3: Allô
1: sert à rien.
3: Allô.
1: Allez hop.
3: Allô
0: là, vous avez fait de la merde.
3: Allô. Voilà. Allô. Allô. Allô.
1: Allô. Allô. Allô, Gérard, là, le connard.

jambe comme un cochon avec un doigt où je pense. Tu vas te prendre une gaufre, le méchant de tout à l'heure. Une, j'en connais, il va s'en prendre une tout à l'heure, mais ça, là je crois que ça va lui faire plus mal. Sens-tu, toi, va te faire enculer, toi, connard. Oh, quoi, merde, va te faire foutre, ok. Bon, et là, ça commence à bien faire. Oh

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1: Et en direct sur la Max Radio, 23h13, nous sommes aujourd'hui, oh là là, le 13 juin 2018, dans la spéciale Archive Volume 3 du Star System, le meilleur de la radio libre, bien évidemment. Gérard, qu'on retrouvera encore avant la fin de cette émission avec un petit résumé. Alors à l'époque, quand on avait les débats de Gérard, avant de les diffuser dans son intégralité, on faisait généralement dans la semaine un résumé de entre 5 et 10 minutes des débats qu'il y avait eu le jeudi. Donc là, on sera... J'ai retrouvé ça, des archives. Alors c'est très medley, ça va très vite et c'est très bruyant, mais c'est 6 minutes 30 de résumé de débat de Gérard de l'époque. Le thème était sur les vacances. Mesdames, messieurs, toujours en direct et toujours sur la Max Radio, Alain Debresse dans les studios qui nous fait une apparition et qui nous fait un show monumental. Et puis juste avant, là aussi on revient dans les années 95-96 avec un canular que j'avais fait à l'époque avec un certain Richard. Tout ça, ça va arriver juste après ça, parce que ça aussi... Ça, c'est énorme.

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1: Et toujours la spéciale archive volume 3 ce soir depuis 22h jusqu'à minuit. On revient vers le futur, vers le passé pour revivre les meilleurs moments du Star System que j'ai la chance comme ça de vous offrir depuis les années 95 jusqu'aux années 2000. Et toujours en direct mesdames, messieurs, tout va bien, la vie est belle, j'espère vous en profitez bien. Attention comme prévu, Alain de Brest dans les studios du Star System à l'époque qui nous avait fait le feu. C'est une de mes plus grandes crises de rire. Franchement, lorsqu'il était venu dans les studios interpréter des chansons de Michael Jackson, je pense que vous l'entendrez par vous-même avec toute l'équipe qu'il y avait autour de moi à cette époque. Et puis un canular que j'avais fait à l'époque, là aussi très très bon, avec Richard.
2: Richard.
3: Oui.
2: Bon alors, on va appeler ta copine dans un instant, là, une chaude, là.
3: Mais disons, enfin, moi je te dis un numéro de téléphone, je peux t'en passer un, mais celui de ma sœur, non.
2: Non, mais pas celui de ta sœur. On va appeler une copine alors, puisque c'est toi qui nous le propose si gentiment.
3: Moi
2: je peux pas refuser, quoi.
3: Appel.
2: On va appeler, ouais. Allez, on y va, Karine. C'est parti, on l'appelle. Au début, tu lui demandes à lui parler. Hein, Richard?
4: Oui, allô?
2: Allô?
3: Oui, oui, allô?
4: Oui?
3: Oui. Pourrais-je parler à Karine, s'il vous plaît?
4: Comment?
3: Pourrais-je parler à Karine, s'il vous plaît?
4: Karine?
3: Oui.
4: Ah, il n'y a pas ça ici.
3: Ah. Bon, excusez-moi alors.
4: Non, vous êtes tombé numéro, c'est pas grave.
3: Excusez-moi.
2: On est désolé, non, mais parce que Karine n'est pas là, elle est sortie. Elle est sortie, Karine?
4: Non, mais je connais personne du nom de Karine.
2: Oui, bah si vous pouviez aller la chercher, ça serait sympa, merci. Parce que c'est assez pressé là.
4: Non, mais vous comprenez pas, je ne connais pas du tout de personne qui s'appelle Karine.
2: Oui, c'est ça, Karine, j'ai plus son nom de famille. Oui, si elle était là, parce que c'est assez important, là. C'est question de d'amis qui est perdu. S'il vous plaît.
4: Non, mais écoutez-moi, je ne connais pas de Karine du tout, ici.
2: Non, Karine, pas Karine du tout, je crois que c'est Karine Vaudou, mais c'est la petite brune, là. Vous avez dû la voir plusieurs fois, apparemment, parce qu'elle a dit qu'on allait tomber sur vous et qu'il fallait lui demander. C'est assez urgent, hein. Vous lui dites que c'est de la part de Francis Le Guénèque, vous lui dites. Elle comprendra. Non, j'attends. C'est hyper urgent. Si vous pouviez faire vite, ça serait gentil, merci.
4: Non, mais là, vous faites erreur.
2: Non, il n'y a pas d'erreur. Je m'appelle vraiment Francis.
4: Non, mais là, vous trompez le numéro, parce que je ne connais personne du nom de Karine.
2: Non, mais c'est pas grave, même si vous la connaissez pas. Simplement, vous lui demandez, vous lui dites, vous essayez de faire un petit tour dans les couloirs. Elle doit dormir, je crois que c'est au département 22 qu'elle est.
3: Oui, allô.
2: Et voilà, il faudrait lui demander.
4: Département 22, mais ouais. Là vous êtes chez un particulier là.
2: Non, il n'y a rien de particulier, c'est simplement non, que c'est pour la famille.
4: Vous êtes chez un particulier ici.
2: Je sais qu'il n'y a rien de particulier, mais je suis désolé. Moi on m'a dit qu'on pouvait appeler à toute heure, donc moi si je pouvais lui parler c'est assez important, hein, je vous le cache pas. Hein. Moi après si vous raccrochez, après vous le prendrez sur vous, moi parce que moi après je suis obligé de faire suivre à mes supérieurs.
4: Non mais vous n'êtes pas dans l'hôpital ni quoi que ce soit ici hein.
2: Si, c'est l'hôpital c'est Francis Le Guénèque, vous demandez la chambre. Ou alors vous demandez la chambre 36, je crois que ça ira plus vite, ça nous évitera d'aller de poste en poste, c'est assez urgent. Hein. C'est à propos de l'opération de demain.
4: Vous faites erreur.
2: Vous pouvez lui laisser un message alors, si elle est sortie?
4: Mais non, je ne connais personne de ce nom-là.
2: Mais laissez-lui juste un message, c'est très important.
4: Je ne peux pas vous laisser le message, je ne connais personne.
2: Vous ne connaissez personne?
4: De ce nom-là, non, je ne connais personne.
2: Vous pouvez la laisser, ils sont deux dans une chambre, vous laissez à son collègue.
4: Vous êtes pas dans une chambre, vous êtes chez quelqu'un qui. Je suis à la campagne, moi, ici.
2: Oui, d'accord. On fera pas de campagne, hein. On n'est pas là pour foutre la merde. Hein. Nous, on veut pas faire de campagne, il n'y a pas de menace. Hein. C'est la chambre hein, qu'on veut. C'est important. Hein.
4: Ouais, allez, bonsoir.
2: Non, mais moi, je suis obligé d'informer au supérieur. Hein.
4: Ouais, informer au supérieur, moi, j'y connais rien du tout.
2: Parce que là, moi, oui, mais vous savez, on voit que vous savez pas à qui j'ai affaire. Parce que là, ça va directement au ministère. Et là, ça va déjà beaucoup moins rigoler si vous voulez pas me passer, Karine.
4: Mais je connais pas, moi.
2: Mais que vous la connaissiez pas ou que vous la connaissiez, c'est pas important. Nous, ce qu'on veut, c'est lui parler, c'est pas compliqué.
4: Mais parler à qui?
2: Vous me demandez à qui? Ça fait 10 fois, je vous dis à Karine.
4: Je ne connais personne de ce
2: nom-là. Vous lui dites que pour l'opération de demain, c'est annulé. Qu'elle reste en contact en B12, dans le littoral. B12, c'est un code, hein. Vous notez?
4: Je note rien du tout parce que je ne connais rien du tout à vos histoires.
2: Bon, j'informerai mes supérieurs.
4: Vous pouvez informer vos supérieurs.
2: Vous voulez pas noter, ça c'est pas mon problème. Moi, j'informe. Moi, je donne l'info, hein. Moi, je suis fonctionnaire. B12, dans le littoral, restera gravé dans ma mémoire si le pantin est resté présent.
4: Voilà, si. Salut.
2: Ah bah attendez, monsieur, attendez, c'est pas si simple, c'est monsieur ou madame là ?
4: Non, c'est monsieur.
2: C'est monsieur en plus.
4: Allez, au revoir.
2: Ça va aller loin. J'espère que vous êtes casier judiciaire et vierge.
4: Eh bien sûr.
2: Il est vierge.
4: Bien sûr.
2: Vous n'avez jamais couché avec personne ?
4: Non.
2: Jamais, jamais ?
4: Non.
2: Vous êtes puceau ?
4: Non. Allez,
2: vous,
4: au revoir.
2: Votre, vous, vous êtes vierge ? Richard ?
5: Oui ?
2: Bah alors, c'est ça ta copine ?
5: Non, mais attends, mais j'ai pas merdé, je te promets, je crois que c'était le numéro de son appart à Lille. Elle est étudiante à Lille, là, c'est le numéro de ses parents, alors franchement, je suis désolé, quoi, hein.
2: Bah c'est pas grave, on a rigolé deux minutes.
5: Ouais, moi j'ai rigolé à fond, mais bon, les parents peut-être pas, quoi. Franchement, moi j'étais mort de rire, mais enfin bon...
2: Ouais, bon, alors les mecs, ils pont, alors, tu vois ?
5: Ouais.
2: Alors le mec il arrive tout ça, bon alors il dit...
5: Est-ce que tu sais comment est mort le capitaine Crochet ?
2: Non, tu vas me le dire.
5: En se grattant les couilles.
2: En se grattant les couilles. Oh, oh, oh, oh. C'est que ça rigole toi, hein.
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1: Alain de Michael Jackson est avec nous ce soir. Bonsoir Alain.
6: Bonsoir Max.
1: Comment ça va ?
6: Saboum, saboum.
1: Ah là là là là là là. J'arrête pas à croire que c'est le vrai. Vas-y, chante-moi Billie Jean.
6: She was more like a beauty queen from the movie Soon. 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
1: Ouais, c'est le vrai, là.
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1: Oh là là là là là là là là là. Il est dedans, hein. Il y a pas le caméscope là. Oh putain, va le chercher, tu veux pas le chercher chez toi?
6: Je peux pas.
1: Ça vaudrait trop le coup là. Oh non, putain, ça vaut trop le coup là. T'es loin là ou pas? T'as pas un caméscope toi pour te filmer?
6: Non mais j'ai la vidéo que je
1: t'ai. Ouais mais bon, là il faut qu'on filme ce qui se passe là, on peut pas. Tiens, s'il y a quelqu'un qui m'écoute, qui travaille à la radio, qui travaille à Fun Radio, qui a un caméscope et qui peut venir, je sais pas, on peut.
6: Il y a pas un extrait de Too bad what don't you scream and cut it? Too bad
1: qu'est-ce que c'est que ce bordel?
6: What don't scream and cut it? Too bad about it? What don't scream and cut it?
1: Mais c'est un comédien, c'est pas vrai. Mais t'es un comédien. Mais c'est quoi cette tornade que m'avait foutu à 21h? J'en reviens pas, mais c'est extraordinaire. Mais t'es surexcité, putain.
2: Thriller.
1: Putain, mais comment il respire, ça va, et oh. Ça va aller.
6: Ça boum.
1: Non, putain, mais c'est quoi ce bordel? Ah, j'en reviens. Mais attends, mais je suis presque choqué. Même Gérard m'a pas fait cette impression, ouais. Ça
6: enfin,
1: va?
6: T'as des dangerous! Girl is so dangerous! To win my time, you can call me on it! Got to get the
1: phone! Personne va nous croire!
6: Girl is so dangerous! Girl is so dangerous!
1: C'est, pas le vrai, c'est le vrai, c'est lui!
6: I don't wanna get a fine! 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
1: Qu'est-ce que c'est que ça?
2: Ça va, Alain?
6: Ça boum, ça boum!
1: Oh, j'en pleure! Putain, je suis tellement ému!
6: T'as un petit extrait de mon rap! Move your body, close your mind! Hurry, hurry, dance!
1: T'as
6: if you want to stop your body, come here, your man, whippers! 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
1: Eh, ça va, putain, mais t'es surexcité! C'est sûr que ça va aller. J'ai jamais démarré une émission comme ça de ma vie, je crois. Honnêtement, jamais, jamais. Généralement, les surprises, elles arrivent vers 9h30, 10h, moins le quart, là, 9h, direct, là. Et je jure, sur la tête de ma mère, 8 ans, j'ai jamais, je peux vous assurer, hein. Oh, le mercredi, on est le combien? Le 7 février 2001, je peux vous jurer que ça va rester dans ma mémoire. Jamais j'ai démarré une émission comme ça. Jamais, jamais, jamais. Ah, c'est... J'en reviens pas.
2: Ça va, là?
6: On fait encore un petit extrait de...
2: Bah attends, garde-en un peu pour tout à l'heure.
1: Moi, je crois qu'on va se défaire toute la nuit, en boucle.
6: Juste...
2: Mais recule-toi un peu, alors, pour bien gueuler.
6: Gonna make a change.
2: Ah ouais.
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1: Voilà. Énorme.
2: Ça boum, ça boum.
1: Ah, il était très fort. Je me souviens d'ailleurs de ce passage-là, parce qu'évidemment, après, ça va s'enchaîner. Et d'ailleurs, on aura encore l'occasion de reparler de Michael Jackson et du Alain Debresse. On en remettra encore dans les archives. Remettez-vous de ce grand moment, même quand je le réécoute. Et pourtant, je peux vous assurer que cet extrait-là, je l'ai écouté une bonne dizaine de fois. Il est toujours aussi beau, parce que maintenant, en mémoire, je me souviens de quelque chose de fort. Et je le disais dans cet extrait, justement, qu'il était assez, enfin, rare, entre guillemets, que ça démarre aussi violemment à 21h. Là, il faut vous dire qu'à l'époque, quand je faisais le Star System, c'est vrai que c'était connu pour un horaire qui était 22h minuit, 1h du matin. Et il y a eu une période où pendant 2-3 saisons, on a fait 21h minuit. Et c'est vrai qu'on l'a vu plusieurs fois au téléphone et que Fildar et Manu m'avaient fait la surprise de le faire débarquer comme ça à 21h sans m'avoir prévenu. Il était venu de Brest donc. Il est arrivé dans les studios habillé de la tête aux pieds en Michael Jackson avec le masque de Michael. Il nous a fait le show que vous avez entendu là, mais dès les premières minutes de l'émission. Et j'ai souvenir que des gens d'RTL, d'RTL2, des gens de la direction de Fun Radio qui était encore dans les locaux à cette époque-là, entendait ce qui se passait ou avait vent de ce qui se passait dans les studios et venait au fur et à mesure voir un petit peu ce qui se passait tellement que ça avait l'air totalement surréaliste. Voilà, donc si vous êtes du côté de Brest en écoutant la Max Radio et que vous croisez encore par hasard Alain de Brest, écoutez, ça me fera, enfin voilà, ça me toucherait énormément d'avoir de ces nouvelles et pourquoi pas de l'avoir de nouveau sur l'antenne de la Max Radio. Mike.

à 23h30. Il y aura encore des choses concernant Michael Jackson avec un canular téléphonique qu'on avait fait avec un auditeur. Et puis à venir également, juste après Michael Jackson, un petit best-of de Nono d'MTI sur la Max Radio.

0: Live Radio Star System ce soir pour rendre hommage évidemment à celui qu'on a entendu il y a quelques minutes, Alain de Brest, bien sûr, le meilleur ami de Michael Jackson dans le Star System. Michael Jackson, on en reparle d'ici quelques instants puisque nous avons fait un canular à un auditeur avec la complicité de l'un d'entre vous, peut-être que vous m'écoutez, mais c'est vrai qu'à cette époque-là, il y avait beaucoup de complicité avec les auditeurs de la radio, mais juste avant Nono Demti. Alors je suis obligé de replanter un petit peu le concept et le contexte pour que vous puissiez bien comprendre l'extrait qu'on va entendre. À l'époque, donc à la radio, je demandais aux gens de m'envoyer des cassettes ou CD, enfin en tout cas des archives de radio locale, et j'étais tombé sur un auditeur qui m'avait envoyé un certain Nono d'MTI. J'avais tellement rigolé, au début je pensais que c'était en direct d'une discothèque, il y en a un mec qui faisait bien de la radio le vendredi et le samedi soir. Ça s'est terminé au point que Nono d'MTI, apprenant qu'on le diffusait régulièrement sur la radio, avait fini par me faire une dédicace, ça c'est pour la petite anecdote, et puis qu'on a même eu d'ailleurs à plusieurs reprises au téléphone. Donc voilà un petit medley, j'ai envie de dire, de 4 minutes de pur bonheur. J'ai réécouté ça et je me suis dit, il faut que je le mette absolument dans le meilleur du Star System. C'est Nono d'MTI, un pur bonheur. Attention, reculez parce que ça va faire mal, mais ça va faire rire.
1: Allez, déjantez, on y va. On accélère. Tout à l'heure, je vous ai parlé de l'espace pub, et les cadeaux, et les cadeaux à gogo, bien sûr. Tiens, on va dire les trois premières demoiselles qui peuvent arriver sur le standard MDI 04 75 96 52 10. On a parlé d'une discothèque locale. Eh oui. De quelle discothèque il s'agit, mes enfants? De quelle discothèque? Je vous aide à aller sur le secteur de Bolène. Eh bien, les trois premières demoiselles, elles repartent avec leur entrée gratos en discothèque. Allez, come on. Ah, mes enfants, on va accéder au toit des hits, on va dire, ceux qui dansent comme des fous, comme des Zeltron. Eh oui, c'est mon époque, tout ça, les Pelzetron. On arrive à 22h40, pour ceux qui veulent régler la pendule, on y va, on accélère, attention, on y va, allez. Même qu'à la télé, il paraît qu'il y a des chanteurs qui chantent, ils écoutent la radio en même temps. Essayez de suivre les deux avec cette musique, ça m'étonnerait que ça marche, ça m'étonnerait fortement, hein. Aïe, imaginez Dance Machine avec le Zigmuk comme ça fait mal. Arriva, on y va. 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Alerte générale. Le tube cathodique de la télé va exploser. Écoutez la radio. Oh, j'en ai même eu un lustré. Oh, c'est bien.

On attaque les 10 dernières petites minutes. On va accéder au monde Thunderdome. Hein, qu'est-ce que c'est bien avec le nouveau. Tout ça rien que pour vous. Et puis après, on va se calmer, on va dire. Hein, parce que c'est bien que ce soit les fins de nuit. On a bien mangé, on a bien bu. On a pris des kilos. Là, on les élimine. Mais bon, il nous reste encore le jour de l'an. Hein.

0: suis la Bobodin.
1: Les BPM sont au maximum.
0: Ah oui, la télé s'est éteinte. Nounou est là de retour.
2: Vous êtes en voiture, levez le pied de l'accélérateur, mes enfants. Il est bientôt l'heure de se dire au revoir.
0: Oui, que ça passe vite.
2: Allez, on se calme, on se calme, on se calme. Allez, on y va. On va se calmer un tout petit peu quand même, hein.
0: Un peu alors en technique.
2: Je pense que c'est la fin, quoi, quand même. Ah oui, ça moi j'aime, ça j'aime. Et ben voilà, toutes les bonnes choses ont une fin. On se donne rendez-vous, mes enfants. Eh ben, pour lundi 98, je vous souhaite de passer un excellent réveillon. Si vous le faites avec des amis, des copains, des copines, faites les fêtards, mais soyez prudents quand même. Hein, si vous consommez de l'alcool, avec modération, déjà d'une. Et puis de deux, si vous devez prendre le volant ou quoi que ce soit, zen, zen, zen. Même si vous n'avez pas bu, restez zen. Hein. Je vous fais des gros bisous. Tiens, au passage, les gagnants, les gagnantes sont... on a Céline sur le secteur de Rouas. On a Tiffany. Tiffany. Non, Stéphanie, cette fois. Oh, je m'embrouille.
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5: Bonsoir, Nouria, Nounia, Mounia.
6: Mounia.
5: Oui. Tu as 16 ans, t'es de Paris.
6: Ouais.
5: Très bien. Alors, Mounia, qu'est-ce qui t'amène?
6: Ce serait pour faire un canular.
5: Très bien. À qui?
6: À Frédéric.
5: Qui est-il?
6: Un gros fan de Michael Jackson.
5: C'est ton copain, ton...
6: Non, enfin, on s'est rencontrés à MTV pour la soirée, la MTV European Music Awards.
5: Waouh!
6: Alors, il faut que tu te fasses passer pour quelqu'un de l'association Hear the World de Michael Jackson.
5: D'accord.
6: Et que, donc, tu veux qu'il devienne l'ambassadeur français de cette association.
5: Ouais.
6: Et puis voilà, quoi.
5: D'accord. Attention, on y va.
7: Allô?
5: Oui, bonjour. Est-ce qu'il serait possible de parler à Frédéric, s'il vous plaît?
7: Oui, c'est moi.
5: Bonjour, je me présente, Philippe Lognon. Je m'occupe de l'association de Michael Jackson Hear the World en France.
7: Oui.
5: Nous vous avons repéré lors d'MTV pour... je pense que vous étiez accompagné de plusieurs personnes.
7: Oui.
5: Et nous recherchons, en fin de compte, nous sommes en train d'organiser... Vous êtes fan de Michael, je crois.
7: Bah ouais.
5: Vous êtes au courant qu'il y a une grande soirée qui se prépare pour l'été 96?
7: Non, pas du tout, non.
5: Qui va se dérouler aux États-Unis à Los Angeles exactement, où Michael Jackson sera présent.
7: Ouais.
5: Et en fin de compte, nous avons besoin d'un ambassadeur de chaque pays du monde.
7: Ouais.
5: Donc il y aura 152 pays représentatifs et nous sommes en train de faire en ce moment le tour du monde et essayer d'avoir quelqu'un qui pourrait représenter son pays. Nous voulons savoir si vous seriez intéressé éventuellement par devenir ambassadeur français de l'association Hear the World de Michael Jackson et donc de venir au mois d'août passer une semaine et peut-être le rencontrer également.
7: Bah ouais. Vous connaissez le magazine Black and White?
5: Oui, tout à fait. Bah, de toute façon, nous travaillons en collaboration directe avec le magazine Black and White. Hein, d'accord.
7: J'ai fait dedans.
5: Pardon?
7: Parce que dedans j'ai fait une interview.
5: Bon bah voilà, bah
7: parce
5: c'est
7: que
5: bon.
7: J'avais été à Fantasyland en Allemagne et puis j'avais rencontré Michael et tout ça. Et
5: exactement. Bon, en fin de compte c'est pour ça. Bon alors en fin de compte je voulais pas vous le dire, mais effectivement on avait lu votre article, on pensait ne pas vous en parler, mais effectivement tout vient de là. Vous seriez intéressé éventuellement pour devenir ambassadeur français de l'association Hear the World?
7: Bah tout à fait.
5: Bon écoutez, il y a deux trois choses sur lesquelles nous sommes assez. Vous parlez un petit peu anglais?
7: Ouais.
5: Je voulais savoir si vous pourriez chanter ou pas Hear the World. Est-ce que vous connaissez les paroles? Bah, une petite démonstration très rapide ou déjà savoir si vous connaissez les paroles. Je vais vous mettre en interphone pour que tout le monde puisse vous entendre.
7: Ah ouais?
5: Non mais là, enfin tout le monde vous entend, nous sommes trois dans un bureau.
7: Voilà, ça me fout les boules là.
5: Non mais c'est parce que nous sommes obligés un petit peu de voir ce que ça donne.
7: Bah, je vous chante le refrain là.
5: Le refrain, oui, ce que vous savez, on note, on enregistre, on écoute.
7: Alors, Hear the World, make a better... non mais j'y arrive pas là, je sais pas, enfin je suis timide là, enfin vous me prenez...
5: Ah oui, non, mais je sais bien, mais c'est comme ça, quand on teste les gens, c'est comme ça à chaud, c'est parce que c'est pour voir si vous êtes capable, parce que si vous êtes trop timide, voyez-vous, face à Jackson,
7: je sais pas si vous m'avez vu au MTV, mais je suis vraiment pas timide, mais...
5: Non, parce que là, il y a quand même un dîner avec Jackson, c'est une soirée, je veux dire, vous allez pas passer 10 secondes avec lui, vous allez passer 3 heures avec lui, hein.
7: Ouais.
5: Il va reprendre, il était un petit peu crispé, je vous en souviens. Assis-vous, voilà. Je vous promets que c'est quelqu'un... je vous guise pas que j'ai misé un petit peu sur vous, mon ami Frédéric. Alors, me descendez pas, allez.
7: Ouais.
5: Quand vous voulez, hein.
7: Ouais, attendez. Ah, parce que là, vous m'avez en plus comme ça et tout.
5: Oui, je sais bien.
7: Je sais bien.
5: On a fait pareil pour les autres et ça a été très décevant, donc c'est pour ça qu'on pense que vous devriez être la bonne personne.
7: There's a place in your heart And I know that is love and this place could be much be tomorrow. Ah, j'y arrive pas. Hein.
8: Ah, c'est pas terrible.
7: Ah ouais, mais
8: c'est...
7: je viens de gueuler à Routine et tout.
8: Je suis désolé, monsieur. Je suis un peu... C'est pas ça. Non, c'est pas terrible, terrible, terrible. Éventuellement, vous pourriez nous chanter autre chose?
7: Bah ouais.
8: Nous écoutons.
7: Enfin, moi, j'ai vraiment pas une voix à chanter. Hein. Enfin, je pourrais chanter, vous savez, quand il y a de la musique et tout ça, je peux chanter.
8: Attendez, je vais vous passer, il y a mon patron qui voudrait vous parler.
7: Ah, ok.
9: Oui, allô?
7: Allô?
9: Oui, bonjour, monsieur. Mm. Dites-moi, vous pourriez chanter autre chose, là, parce que c'est pas terrible. Hein.
7: Moi, je vais chanter Men's Mirror.
9: Ouais, je vous écoute.
7: Of course, make a change. J'arrive pas comme ça.
9: Bon, bah écoutez, laissez tomber, on va essayer de trouver quelqu'un d'autre. La petite Christine était très bien tout à l'heure d'âge, hein, de toute façon. Hein, moi, je...
7: Non, mais moi, je voudrais bien faire ça. Franchement, ça serait le truc.
9: Allô? Ouais. Et apparemment, mon patron n'a pas trop apprécié. Hein.
7: Ah
9: écoutez,
7: bon
9: ouais, là, je crois que malheureusement, parce qu'il y a une demoiselle tout à l'heure qu'on a appelée d'Agen qui avait 15 ans et qui s'en est sortie à merveille.
7: Putain,
9: vous savez faire des cris déjà de.
7: Bah ouais, comme ça.
9: Allez-y. Ah oui. Encore une fois. Ah, attendez, monsieur, vous pouvez revenir s'il vous plaît, 2 minutes.
7: J'arrive. Je dois le refaire là.
9: Allez-y. Pardon?
7: Je le refais là?
9: Oui, allez-y. C'est pas mal ce qu'il fait, moi je trouve que c'est bien ce qu'il fait.
10: Ça peut passer, ça peut passer.
9: Man. Vous savez faire ça, les trucs comme il a fait là?
7: Non.
9: Ouais, c'est minable, hein.
7: Ouais, c'est minable.
9: Non, c'est minable.
7: Si vous aviez demandé à un danseur...
9: Non, mais écoutez,
7: j'aurais...
9: c'est pas grave, parce que de toute façon, nous organisons également, pas Los Angeles, mais ça se passera à Avignon, on organise le premier salon de Michael Jackson.
7: Ouais.
9: Donc,
7: mais vraiment, pour le truc du chant, là, c'est... J'ai vraiment aucune chance.
9: Là, c'est mal barré. Hein. Le patron est parti, il est assez déçu. Je passe un peu pour un guignol, ce que je vous avais sélectionné. Apparemment, c'est Sylvie d'Agen qui préfère.
7: Ouais.
9: Bon, parce qu'on recherche des majorettes. Déguisées en Jackson. Donc peut-être, comme vous m'avez dit, que vous saviez danser éventuellement. Je sais pas si vous avez déjà fait les concours de majorettes, des trucs comme ça.
7: Non, mais si vous recherchez un danseur, là, franchement...
9: Non, mais danseur majorette pour le concours de le grand spectacle d'Avignon. On cherche des sosies.
7: Mais je suis pas vraiment sosie, mais...
9: On a Michael Jackson qui vient du Kenya directement.
7: Ah ouais?
9: Hein, qui est un ancien Maasai. Donc voilà. Allez-y, un petit cri pour voir.
7: Bah ouais, mais c'est...
9: Encore? Je vois. Ah ouais, c'est bien, ouais.
7: Ouais, mais bon, c'est plutôt le chant que vous voulez. Mais putain, j'ai de mes...
9: Écoutez, bons... je vais vous quand même passer une de mes collaboratrices hein, qui voudrait vous parler.
7: Ouais.
9: Allô?
7: Allô?
11: Allô?
9: Oui.
11: Ouais. Oui, bonjour. Je ne pense pas que vous allez être sélectionné.
7: Ouais.
11: Eh bien, nous allons quand même garder vos coordonnées, on ne sait jamais.
9: On va vous offrir un pins quand même de Michael Jackson,
11: voilà,
9: série limitée. Hein. Off the Wall, le dernier. Voilà, bah écoutez, ma collaboratrice est très déçue également, vous l'entendez. Elle est, on avait beaucoup misé sur vous, hein,
7: bah ouais, Frédéric. Mais si vous avez demandé un danseur, franchement, il n'y aura pas de problème.
9: Mais enfin, c'est difficile de vous regarder danser au téléphone.
7: Vous êtes sur Paris?
11: Selon la réputation que vous avez à Black Await, j'aurais pensé...
9: Vous pourriez danser, par exemple, là, même si on ne vous voit pas, juste pour écouter un petit peu le son que ça peut donner, je sais pas, ou le Moonwalker.
7: Là, c'est franchement n'importe quoi ce que vous demandez.
9: Ah, écoutez, faites le Moonwalker
11: aussi,
9: quand même, faites le Moonwalker, là.
7: Non, n'importe quoi. Je pourrais pas le faire comme ça.
11: C'est vrai que...
7: S'il y a personne devant moi, je pourrais pas danser comme ça. Et moi, franchement, moi au début, vous savez, je suis fan de Michael Jackson. C'est plutôt... moi, j'ai vraiment pas une voix à chanter.
9: Est-ce qu'on peut vous rappeler d'ici un petit quart d'heure?
7: Mais est-ce que vous êtes sur Paris?
9: Ah oui, absolument, oui.
7: Parce que dans ce cas-là, moi, je pourrais me déplacer pour vous montrer que quand même...
9: Bon, écoutez, je vais essayer de convaincre mon patron, essayer de me préparer un petit truc de 1 minute sur Jackson, une sorte de petit medley en chantant, décontracté au téléphone, de lui prouver que vous êtes vraiment capable,
7: vous
9: êtes fan.
7: Moi, je suis vraiment pas décontracté.
9: Que vous êtes fan, et ensuite, je pense qu'on prendra rendez-vous pour lundi ou mardi.
7: Ok, d'accord.
9: Bon, écoutez, je vous rappelle tout à l'heure, c'était Philippe Lognon, d'accord? Je vous rappelle tout à l'heure.
7: Ok, d'accord.
9: Voilà, au revoir, monsieur, à tout à l'heure.
12: Ah, j'adore, parce qu'à l'époque, c'était dans le meilleur du pire. Je crois que c'était entre 18h et 19h que ça se passait, ce genre de choses. Ah, Michael Jackson a été mis à l'honneur ce soir, dans cette spéciale archive radio du Star System. Nirvana, ça aussi, qu'est-ce qu'on a pu l'entendre à l'époque sur Star System. Smell Like Teen Spirits, vous écoutez la Max Radio, on est toujours en live. 23h49, attention. Petit résumé du débat de Gérard sur les vacances. Un des tout premiers débats. ça va être chaud. Et c'est juste après Nirvana sur la Max Radio.

0: Mesdames, messieurs, c'est passé à une vitesse vertigineuse. Oh là là, on était dans les stratosphères de la vitesse avec Nirvana, Smell Like Teen Spirit dans la spéciale archive radio du Star System. On va terminer, comme je vous l'avais dit tout à l'heure, avec un résumé du débat de Gérard. Alors que je réexplique encore une fois, quand il y a eu les débats tout au départ, qui étaient, il y avait Raphaëlla, il y avait Florent, il y a d'autres personnes que j'oublie malheureusement, mais on avait l'habitude de faire je demandais à ce qu'on fasse un résumé ensuite de 5, 6, 7, 8 minutes, ça dépendait de la durée du débat et du contenu, et qu'on rediffusait juste après. Et c'est vrai, je suis retombé sur des archives comme ça où j'ai une vingtaine de débats du début. On est en 96, l'extrait que je vais vous passer, enfin en tout cas le moment du débat de Gérard. C'est vrai qu'en 96, voilà, il y avait les débats, c'était pas autant aussi structuré que ça a pu l'être après, peut-être avec Phil Dar, Manu, il y avait Rigaud, etc., Olivier de la Pro. Au début ça partait dans de cacahuètes, tous les personnages justement commencent à créer un petit peu l'univers de Gérard dans les débats. Donc là on est en 96, et donc après il y avait ce fameux résumé que je rediffusais, je crois, à la radio après, le lendemain, pour ceux qui avaient raté ça la veille, parce qu'il n'y avait pas les podcasts, toutes les archives. Là ça dure 6 minutes 40, c'est un débat donc sur le thème des vacances. Attention, cherchez pas à comprendre, c'est que du bordel, mais attention, du gros bordel.
1: Déjà la première question, vous allez y réfléchir. Déjà le débat c'est, que pensez-vous des vacances? C'est la première question. On va vous mettre Ricky Martin pour vous mettre un peu dans l'ambiance. C'est parti. 1, 2, 3, pasito mania, Maria. 1, 2, 3, pasito mania. Alors, que pensez-vous des vacances, Aurélie?
2: Pas grand-chose.
1: C'est-à-dire?
2: Les vacances, c'est bien quand tu pars à l'étranger, c'est pas bien quand tu restes en France.
3: Ouais, voilà. Ouais, pourquoi tu peux te mettre éclaté en France? Tout dépend où tu es, tout dépend où tu vas.
4: Ouais, c'est clair.
2: Ouais, dis que je m'emmerde en France.
3: Même sur Paris, je sais pas où aller. Il y a des boîtes sympas en France, on merde aussi à l'étranger, quoi. C'est
1: non,
3: pareil.
1: Bah.
3: Il y a des boîtes sympas sur Paris, comme la Loco.
1: Nico et Anthony et Albert, vous allez vous calmer un petit peu, s'il vous plaît. Allez vous calmer.
3: Mais non, mais c'est elle, elle m'énerve.
1: Vous allez vous calmer. À la Loco, il n'y a jamais rien eu. Alors vous arrêtez avec cette histoire de Loco. Il n'y a jamais rien eu. Ok, point final à la ligne.
3: Ouais, t'as raison, Gérard, putain.
1: Alors, à une question. Ça va s'adresser, et là vous allez réfléchir. Je vais voir. De nouvelles copines là. Alors, Nico, tiens.
3: Ah bah oui, c'est clair. En plus, je vais à côté de Toulon, donc là-bas t'as tous les touristes, quoi. J'ai de la famille qui habite là-bas.
1: Mm-hmm. D'accord.
3: Mais tu peux venir avec moi si tu veux.
1: Non, c'est bon, je te parle de copine.
3: Ouais,
1: je te parle pas d'un copain, d'accord? Ok.
3: Nico,
1: c'est clair et net. C'est bien, on part. C'est bien le titre de la question, le terme de la question. C'est avez-vous trouvé de nouvelles copines?
3: Hein? Ah bah pas encore.
1: C'est pas des copains, c'est des copines, ok?
3: Alors bah ouais, mais non, mais le problème c'est que c'est toujours pareil. En vacances, tu rencontres des meufs qui ressemblent à des certaines filles, comme Christine ou Carole. C'est clair que ça.
1: Tu vas te calmer.
3: Le long de l'antenne. Vas-y, Gérard, accouche.
1: Voilà, que pensez-vous des campings? Allez, c'est parti.
3: C'est de la merde, c'est pourri. Oh putain, ça
2: pue. Gérard,
3: non, mais le problème dans les toilettes, c'est qu'il y a des mecs comme Gérard qui sont passés devant toi, quoi.
1: Non, mais c'est bon, allez, c'est bon, on arrête sur le camping. Alors,
3: on va mettre.
1: Stop, Gérard, je suis au terme de ma.
5: À l'astrologie, Gérard, je suis aussi voyant et je. La chanson, ce serait.
1: Mais je m'en fous de ta voyance.
5: Les bijis, je vous connais, Gérard.
1: Bon, bah, tu la fermes. Le tout bib de mes deux. Maintenant, vous allez écouter la cinquième question. C'est que pensez-vous des discothèques en vacances? Et on va se mettre les Spice Girls avec Vanab. Et après, les Rubettes avec Super Baby Love. Donc, il y a un petit sondage qui a été fait là.
6: Sondage quoi?
1: Les médias. Donc, vous êtes 12 764 956 auditeurs entre 1h et 3h qui écoutent Fun Radio. Donc,
6: un Français sur 5 quand même.
1: Ouais, ça fait quand même beaucoup, hein. Alors, que pensez-vous des discothèques en vacances? Et avez-vous été en boîte pendant les vacances?
3: Ah, c'est Albert, je voudrais répondre.
1: Ouais, vas-y. Albert, vas-y.
3: Faudrait fréquenter plus souvent les locaux, je pense, pendant les vacances.
1: Et déjà, vous allez être poli parce que je pense que ça va être la dernière pour ce soir là, parce que
4: c'est bien. Pourquoi dernière... Mais ultimatum encore.
1: Ouais, mais je crois non, que non, il y a pas d'ultimatum. C'est des vacances. Là, ce soir, je viens. Donc, je voudrais que le débat se passe correctement, sans engueulade. Ok.
4: Ok.
1: Point final à la ligne. On parle pas de la loco. On parle de rien. On parle gentiment.
6: Et sans gueuler, hein.
1: Ok, mais sans gueuler.
6: Comme tu fais.
3: Je crois que la soirée de la loco de demain, c'est une soirée spéciale WC, quoi.
1: Ouais, WC, bah dans ces cas-là, tu restes chez toi pour demain, d'accord? Ok.
4: Et tu la fermes.
1: Voilà. Avez-vous fait du nature? Bon, c'est bon.
3: Je vais pas répondre à la question, moi.
1: Ouais, mais je m'en fous, vous commencez à être lourd, si c'est pour me dire des conneries, c'est pas pour moi.
3: Bon, les rares, moi je suis contre la différence d'âge.
1: Mais c'est pas le thème des questions, merde.
3: Mais si. Allez, accouche,
4: avec
3: que je suis en vacances.
1: Le gros con, il t'emmerde, ok? Alors tu retournes chez toi, bonne nuit.
4: Allez, hop.
6: Cassé.
1: Avez-vous fait du... Avez-vous fait du naturisme pendant les vacances? Et que pensez-vous des comptes de naturisme?
3: Ah bah j'ai vraiment... Moi j'en parlais, moi, Nicolas.
1: C'est ça, c'est
7: ça. On te demande sur Fan TV si t'es nudiste ou naturiste.
1: Aucun des deux. Voilà, comme ça va plus vite.
7: Est-ce que tu peux expliquer... Tu peux juste nous expliquer la différence entre nudiste et naturiste?
6: Parce que je crois que tu
1: dire, c'est les deux.
3: Oh, bah qu'est-ce que t'es intelligent, Gérard? Mais rien à voir, un nudiste, c'est pas ça.
1: Le nudiste, c'est celui qui se met à poil. Et le naturiste aussi, ok?
3: Mais non, le naturiste, c'est celui qui se met à poil. Et le nudiste, c'est celui qui se prend Gérard dans les châteaux de la loco.
1: Mais alors, toi, mon pote, tu dégages, je veux plus t'entendre. Hop, bonne nuit.
3: Alors, ouais, mais Gérard, t'as rien à voir, là, c'est Anthony.
1: C'est bon, non.
3: Les nudistes et naturistes, c'est deux courants de peinture, je crois.
1: Ouais, c'est ça. Alors, toi, avec ta peinture, tu te l'accords au cul.
3: Ou de la sculpture.
1: C'est ça, ou de la Starship ou de l'Adidas, c'est ça?
3: T'as pas la peinture, Gérard?
1: Non, bah alors, dans ce cas-là, tu dégages. Allez, hop, bonne nuit.
3: Allez. Voilà.
6: Allez.
1: Voilà. Alors, aimez-vous partir en vacances en juillet, en août ou hors saison?
3: J'adore votre
1: saison. Ma gueule, le docteur! Merde un peu!
3: Tu me dis que c'est la coupe de l'été.
1: La dernière question avant de faire...
3: La conclusion.
4: Ouais.
3: Voilà. Et Gérard, ta brèche, parce que demain, je me lève, je travaille.
8: Ouais, alors, avec ton cul un peu.
1: Bon, attends, si t'es pas content, mon pote, dans ces cas-là...
4: Tu vas
1: casser,
4: hein.
1: Tu fais une chose. Si t'es pas content, t'appelles pas à la radio et on t'appelle pas, ok? Si tu travailles, tu restes chez toi.
3: J'espère que quand
1: on va
3: plus tôt, quand même.
1: C'est bon, conclusion.
3: Pour les vacances. Putain, j'aurais pas le temps de répondre tes questions là, con.
8: Moi, je peux faire ma conclusion.
1: Stop!
3: Trou Luc, je fais de la gueule, moi, pour la conclusion.
8: Ouais, moi aussi.
1: Trou Luc, il a pas encore parlé, là.
0: Voilà pour le résumé des débats de Gérard. On a reconnu d'ailleurs des voix de quelques habitués qui le sont devenus d'ailleurs au fur et à mesure de plus en plus. C'est ainsi que va s'achever la spéciale archive Radio Star System. J'espère qu'il y aura d'ailleurs une autre émission, une quatrième, pourquoi pas, hein, on sait jamais. Mesdames, messieurs, en tout cas, cette émission sera mise en podcast. Moi, ça a été un plaisir. Je vous retrouve évidemment lundi, chaud bouillant, pour une nouvelle émission de Max tout seul. En attendant, là aussi, ça avait marqué son époque. David Guetta, Love, Don't Let Me Go, tout de suite. Bonne nuit à tous, éclatez-vous bien. Et puis, on se donne rendez-vous lundi soir en live, en direct, 23h sur la Max Radio.
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10: Et en parlant de queue, tu veux pas... Je vais pas faire un coup de tire-fesse. Pauline.
11: Je t'emmerde.
10: Pauline
11: Non, c'est pas la peine.
10: Mais attends, mais tu t'es fait bronzer. T'es black, bronzé.
11: Tu me parles uniquement pour te foutre de ma gueule.
10: Mais non.
12: Souci, il avait l'habitude de faire ça, Pauline.
10: Non, si tu veux faire un peu de tire-fesse.
12: Tu la vénères, la chef.
10: Mais non, mais attends, on est blanc comme des cachets d'aspirine, on est tous crevés. Pauline, elle a fait une séance de bronzage. Elle est black comme si elle revenait de 15 jours de ski. Et je me dis,
11: jaloux.
10: Bah, je suis pas jaloux, je suis content de savoir que voilà, j'ai l'impression d'être en altitude.
11: Ouais,
10: bah, je te demande si c'est possible d'avoir un petit verre de vin.
13: En plus, à côté de toi, Popo, il y a un bouquetin sauvage, alors tu vois, on s'y croit à la montagne, quoi.
14: Bon, alors toi, je t'emmerde et je te fais tout de suite, d'accord, on est deux. Ok, maintenant, moi, je ressemble au bouc, non, mais attends.
10: Non, mais attends.
14: Ben, ça va.
10: Non, mais on a une chance inouïe. En plus, Manu, quand il pète, ça pue comme si t'étais en altitude, t'as la tête qui tourne comme si t'étais à 4500 mètres.
13: La bouse de marmotte.
10: Non, mais là, ça le fait grave ce soir, là. C'est la montagne ce soir.
11: C'est blanc comme la neige.
10: Voilà, exactement. Donc, ça, c'est fabuleux.
14: Ah, c'est vrai qu'on est loin.
10: Tu prends pas un petit coup de tire-fesse?
11: Non, non.
10: Non.
11: Ça va.
15: Et un tire-shot ou...
11: Non, encore moins.
15: Putain. Quoi?
11: Un tire-shot, mais c'est dégueulasse.
13: Tu penses aux auditeurs de Radio France là qui viennent chez nous?
15: Tu me fais chier, j'appelle ton copain d'hier avec qui t'a envoyé la photo là.
11: Philippe, mais appelle-le ce boulet, je m'en fous, il est là en plus, je crois.
15: Philippe, t'es là?
16: Oui, oui, je suis là.
15: Il y a ta petite fille qui est là, Philippe, elle est là, Pauline.
16: Oui, bonjour.
11: Bonjour.
13: Tu
11: peux parler normalement, s'il te plaît, là, parce que là, je comprends pas, là.
15: Ah ouais,
11: non, mais là, il faut pas
15: en avoir ça. Wesh, Philippe, t'as toi une Hulk, Philippe. Normalement, t'arrêtes d'avoir un défaut. J'en ai marre ton mec de lièvre. Ça, je veux que tu parles normalement, parce que là, je suis pas de bon poil.
11: Et puis, en plus, t'es mauvais comédien, donc parle normalement, s'il te plaît.
15: Ouais, Philippe, parle normalement.
16: Oui, comment Pauline?
15: Non, il disait allez Pauline, je crois qu'il disait allez les bleus, allez Pauline.
11: Moi je suis petite, grosse, avec des boutons partout sur la gueule.
16: Non mais vraiment comment tu
11: vis? Si je suis comme ça.
16: Ah ouais.
17: Non mais vraiment.
11: Ouais, mais je t'intéresserai pas de toute façon, c'est pas la peine.
16: Ah bon.
11: Et puis j'aime pas les chevaux donc toi je sais que t'as dans les courses hippiques.
16: Ah bon. Donc...
15: Elle aime pas les chevaux.
11: Mais vraiment.
15: Hein?
11: Ouais.
15: Bon.
11: C'est tout le contraire de ton fantasme.
15: Ça va Philippe?
16: Oui, ça va.
15: T'es en forme?
16: Oui.
15: Lui s'en fout, il pense qu'il a. T'as regardé. Ça va bien tout?
16: Oui.
15: T'es heureux dans la vie?
16: Heureux, ouais.
15: Non, on a connu mieux quoi.
16: Oui, heureux, oui et non, parce que bon, je suis un petit peu déçu, j'ai envoyé la photo, oui, un petit peu en colère par moi-même.
15: Mais ça sert à rien d'être en colère, on est super contents, ça
16: c'est
15: un bon CV.
16: Un
15: hein.
16: petit peu, bon, c'est vrai, j'en fais pas eu.
15: On va repasser une annonce.
18: Bon,
15: un instant, on va repasser une annonce, d'accord?
16: Ouais.
15: Enfin, on va essayer de trouver une petite demande dédiée. On va essayer de trouver une demoiselle qui aurait la trentaine, hein, 30 ans.
16: Ouais.
15: Un peu moins.
16: Soit jolie.
15: Hein.
16: Plutôt brune.
15: Ouais. 26, 27 ans, c'est ça?
16: Ouais.
15: 25,
16: ouais.
15: Ouais, on n'arrête pas de descendre, alors on va finir à 18.
16: Non,
15: 25 ans. Alors, entre 25 et 27 ans,
16: ouais.
15: Vous êtes brune.
16: Ouais.
15: Vous avez envie de rencontrer Philippe, vous l'entendez?

0: Philippe vous attend bien entendu au 32-28. Et puis nous allons appeler des marabouts dans quelques instants également, car nous avons des champions 98 qui nous attendent avec impatience. Nous allons les appeler dans les minutes à venir. Les SMS 61-386, je suis grand fan de toi. Je me dois tous les soirs en t'écoutant. Je t'adore. Mathilde, voilà, on ne donnera pas son âge, qu'elle est jeune quand même. Je ne sais pas pourquoi, je ne sais pas quoi dire à une fille que j'ai rencontrée cet été. Elle est dans mon lycée et j'aurais besoin de quelques conseils. Thomas de Bourgogne, 15 ans. Je sais pas.
1: Bah, va la voir, lâche-toi. Hein.
0: Ouais, voilà, lâche-toi un peu.
1: Vas-y,
0: quoi.
1: Lâche-toi.
0: Surtout que là, on est au mois de janvier. Voilà,
2: c'est...
0: Hein, dis-lui que grâce à elle, t'as pris des coups de soleil de ouf. Hein, j'ai pris un coup de soleil. Donc voilà, on va revenir dans un instant avec Philippe. On va appeler les marabouts. Et puis, si vous voulez participer à l'émission 32-28, va te faire l'enquiller, va te faire l'enquiller, comme disaient si bien les marabouts. Et puis tout de suite, on va s'écouter un pur son. Écoutez bien, c'est les White Stripes. Ça fait bien longtemps qu'on ne l'avait pas mis, mais je sais que vous le réclamez régulièrement. Alors rien que pour vous, les White Stripes sur Fun Radio. Ça vient du Texas, c'était le White Stripes avec Seven Nation Army. On aime bien ça, nous. On est là, tranquille, on est tranquille.
3: On aime bien.
1: C'est ce qu'il habite. Voilà, il habitait 50 ans ici.
0: J'en profite pour saluer Buffalo Bill.
1: Tu nous écoutes.
0: Voilà, Harrison Ford, il est là, toujours dans la classe. Hein. Michael J. Fox.
1: Ah, il dit trop de conneries.
0: Une certaine Pauline.
3: Pauline,
0: Dijon 12. Qu'elle revient toute bronzée de Sergio Courchevel.
3: Yeah.
0: Voilà, qui va faire la descente au flambeau.
1: Juste une question, t'as habité combien de temps au Texas? Non mais j'ai.
3: Il casse couille.
1: Puis c'est à moi?
3: Mais non, le chef!
2: On suit une tartiflette.
0: Moi j'ai habité plus de 5 ans au Texas. Voilà, j'étais là-bas.
1: Tu faisais du rodéo et tout.
0: Ouais, j'avais une grosse.
2: Mais trop, il en a trop fait.
0: Une grosse.
1: Ça jouait là maintenant là.
0: Grosse ferme, j'avais des têtes de bétail, j'avais plus de. 15 000 têtes de bétail.
1: Tu tapais des queues dans le foin ou pas?
0: Hein?
1: Tu tapais des queues dans le foin et tout.
3: Pourquoi tu riboulais? Tu m'énerves.
1: Ah, le chef, il était fermier, tu le savais même pas, toi.
3: Je m'en fous, ce fermier.
2: Ah, les vénères, faut pas ça. Ouais.
3: Faut être gardien de couche.
0: En parlant du truc, on aime bien là-bas, quand on était fermier, on disait toujours qu'on avait la porte ouverte, pensez bien à fermer la porte.
1: Ah, le chef.
3: J'ai pas compris. Mais il faut dire que je t'écoute à moitié donc.
1: T'avais compris.
3: Tu veux tellement
2: que... Oh, c'est nul ici.
1: Attends, mais il en a fait des vannes avec les chevaux lui. Hein.
0: Pensez à faire.
3: Hey,
0: et quand on a la porte ouverte sur la fin, nous les fermiers, quand on est là-bas au Texas, on est toujours pour la porte ouverte. Pense à fermer la porte.
3: Ça
0: doit
3: faire.
0: Ah ouais.
3: Ah,
1: hein? T'as pas
0: capté. Oh ouais, comme c'est toujours comme ça, on aime bien le mot français. On avait 15 000 têtes de bétail, on avait des vaches. Donc on allait dehors. T'as fait froid la vache dehors.
1: Voilà.
0: Ah ouais, moi j'aimais bien toi les vaches et tout. C'est
2: ça,
0: pour
2: c'est
0: ça que je suis content.
1: Ouais.
0: Bah, un jour, faut venir dans mon ranch.
1: Bah j'aimerais bien, ouais.
0: On écoutera les Rice Tribes.
3: Tu vas les inviter?
0: Ouais. Et on fera. Nous on se fait les voies là-bas, c'est par Buffalo Grill.
1: Ah putain. Et après 50 Texas, c'est bon, c'est
2: Deux ans à Orlando.
1: Ça fait.
2: Il est en plein
3: alors, c'est
1: bien. Eh, t'as vu ça un peu? Pourtant,
3: eh ouais, ça faut fumer les cigares, ça.
1: Eh ouais.
0: Ah là là. On fume pas au Texas, aux États-Unis, on fume pas.
3: Ah bon?
0: Alors,
3: au Texas, partout. Si.
0: J'ai vécu 3 ans à Dallas, ici.
3: Yeah.
0: À Massachusetts,
3: chez les
0: Ewing. Hein?
3: Chez les Ewing.
0: Ouais. Et puis à Massachusetts aussi. J'aimais bien là-bas.
3: Ah,
0: ouais, les Massachusetts aussi.
3: C'est bête. C'est grave,
0: hein. Ouais. On avait les Massachusetts, on avait aussi les Mastro Shringham. On a beaucoup d'humour là-bas, on est très fort. On aime bien ça, quoi. On n'est pas lourd. Voilà, vous avez Dick Rivers qui marche bien en France.
1: Ah, il est bon.
3: Eddie Mitchell.
0: Eddie Mitchell, c'est également qui marche bien, ouais.
1: C'est des références.
2: Ah, ça vaut pas Dick quand même.
0: Dick Rivers, il est très fort là-bas.
2: Dick, c'est le meilleur.
0: Dans New Jersey, il est.
3: Dans New Jersey.
0: Dans New Jersey, très connu, on aime bien ça, nous, on est dans le Texas et tout.
2: Vous voulez pas le garder?
0: Non, nous, on n'aime pas, nous, on a tout ce qu'il faut, on a les musiques de la country.
3: Vous avez Shania Twain?
0: On a la country, non, mais nous, on a la vraie country, on a. On a Polo Country, on a John Country, Johnny Cash.
1: Johnny Cash.
0: On a ils sont tous là. On les aime bien, nous. On est, voilà.

0: On a McCain, John McCain. Des grands acteurs comme ça. Eh ouais, Hollywood. Tu pourrais venir à tout, toi? Comment tu t'appelles, toi?
1: Moi?
2: Ouais. Il est anglais, l'autre.
1: Pauline.
0: Eh, hey, ça, c'est la musique de chez nous, Pauline.
1: Allez, fais-nous une démo.
2: Hein? Fais-nous une petite démo, là, quand
0: même. Hey!
2: Ouais!
1: J'ai dit. Non, là, tu joues. Tu danses. Aïe! Aïe! Putain!
3: Oh, il lui met des coups et tout.
1: Ah, tu m'as fait mal, putain! Dégage!
0: Qu'est-ce qu'il y a?
2: Elle est au Texas. T'es au Texas, mon pro.
1: T'as cru t'as un tapis dans la chaise ou quoi? C'est dans ma jambe que t'as tapé.
3: Ah, il tend son cul et tout. Oh putain.
2: Oh là là, tu vas loin là.
3: Ah mais tu as déboîté le genou.
0: Qu'est-ce qu'il y a?
3: Tu as déboîté le genou.
0: Mais non. Mais je t'ai touché où? Je t'ai touché
1: deux fois dans le tibia.
0: T'avais des protèges tibia.
3: Tu me racontes ça.
1: Ah, mais pas au foot ici, je suis pas avec mes protèges tibia.
0: Mais attends, vas-y.
1: Je m'as fait extrêmement mal.
3: Allez, un popo dans un cou.
2: T'as besoin de
0: popo,
2: attends que ça.
0: Ça a fini en baston.
1: Le Laurent qui fait son petit chef là.
2: Attends,
0: Oh, mets-le un peu
2: là. Tu vois pas qu'il attend que ça.
1: Mais moi je sais gérer, j'ai pas besoin de toi, ok.
0: J'avais pas mon accordéon avant.
3: Encore un coup.
0: Je crois que dans mon sac il y avait mon accordéon, mais j'ai récupéré mon accordéon, mais c'était bon ça, putain.
3: Encore.
0: Ouais.
3: Attends, on va appeler.
0: Encore. J'ai plus, je tiens plus, moi.
4: Tu veux qu'on appelle Simbo?
0: Hein?
4: Tu veux qu'on appelle Simbo?
0: C'est qui, ça?
4: C'est le cousin de shérif.
0: Allez, c'est le cousin de shérif, vas-y. Va te faire enculer. On va appeler, alors. On va appeler des marabouts, tiens, on va se faire plaisir.
3: C'est quoi ce téléphone?
0: Allez, c'est sonné, on s'en fout,
4: c'est Olive qui se fout de ma gueule, je crois.
0: Non, en direct. Désolé. Marabout, alors, qu'est-ce qu'il y a? Détenteur puissant, lequel on fait?
4: Simbo, non?
0: Simbo, d'accord.
4: Parce que c'est quand même le premier lauréat 98 au concours des médiums africains.
0: Exactement. Grand médium voyant, sacré premier lauréat année 98 au concours des médiums africains.
3: Ouais,
0: attends. Ouais. La grosse arnaque. On y va, c'est parti. On appelle donc Monsieur Simbo pour les marabouts. Ça va, Pauline, quand même, non?
1: Ouais, je crois que je suis un peu boiteuse, mais
0: ouais.
1: Ça va.
3: Putain, tu lui as pété la jambe.
0: Ouais. Ouais, Allô. Ça va?
5: Qui?
0: Ça va, c'est Monsieur Simbo.
5: C'est qui là?
0: Bah, t'es dans tes cabinets ou quoi? T'es dans tes chiottes ou quoi? Salut Simbo. Simbo.
5: Ça, tu me vois pas.
0: Pardon?
5: Ça, tu me vois pas.
0: Eh bah, d'abord, je voulais te féliciter, dis donc, premier lauréat 1998 du Grand Concours Médium Africain. Bravo, mon con. Eh, t'es un balèze, toi, hein? Tu m'entends? T'es dans tes chiottes, peut-être, non? Allô? Ah, il m'a raccroché au nez. J'entendais rien de ce qu'il disait. Non, mais surtout, on n'entendait rien de ce qu'il disait. Il était au cabinet, il était au chiottes. Mais rappelle-le-moi tout de suite. les monsieur Simbo.
4: Le
0: on entend derrière.
4: Caca, hein.
0: Ah, ouais, bah ouais.
4: Le portable est directement sur messagerie.
0: Ah, d'accord. Donc, on rappelle à la maison. On rappelle à la maison. Directement à la maison. Oh, ça va gueuler. Ah, ça va commencer à chier.
5: Allô?
0: Va te faire enculer. Allô,
5: ouais. Tu es avec moi?
0: Pardon?
5: Tu
0: veux arrêter
5: de jouer avec moi?
0: Non, je suis un client.
5: Tu veux arrêter de jouer avec moi, monsieur?
0: Bah, monsieur, c'est Simbo.
5: Arrêtez de jouer avec moi, ok?
0: Non, mais attends.
5: Appelle un autre personne. Appelle un autre personne, ok?
0: Mais attends, monsieur Simbo.
5: Arrêtez de jouer avec moi.
0: Tu es bien le grand voyant, sacré premier lauréat.
5: Non, mais... n'a pas m'expliqué tout ça. Appelle-moi plus maintenant, faut plus m'appeler, ok?
0: Pourquoi?
5: Comme ça.
0: Voilà. voilà, rappelle-le-moi.
3: Il faut plus l'appeler.
0: Ah oui, il a dit de plus l'appeler.
3: Il est en voûtement.
0: Pendant ce temps-là, je rappelle que vous pouvez continuer à m'envoyer des messages SMS. Dites-moi un petit peu ce que je dois faire avec les voyants au, bien sûr, 61 386 de votre portable. Attention.
4: Il va continuer. Pauline, je voudrais te titiller le clic-clic.
3: Le clic-clic.
0: Allô? M'encourage à continuer, vas-y, t'es le meilleur. Encouragez-moi quand même, si vous voulez que je continue au 61 386 par SMS. Allô ?
5: On m'a parlé une troisième fois, j'appelle mon avocat, je le dis, et puis va me retrouver là où vous êtes.
0: Oh non, mais... Non mais attends, je voulais parler aux champions des champions.
5: Comment ? Ouais.
0: En 98, premier lauréat, 98, la Coupe...
5: Tout ça.
0: Bah, parce que t'as gagné comme les champions du monde. Tu es champion, tu es le champion, le champion, le champion des escrocs. Allô? Qu'est-ce qu'il m'a dit?
4: Il a dit va te faire reculer.
0: Va te faire reculer? Va te faire reculer. Va te faire reculer.
4: Remets-le-moi. Est-ce que tu peux, si tu veux, on peut lui laisser un petit message sur son portable juste histoire d'entendre son... La patate qu'il a sur son répondeur sur portable, c'est
0: d'accord, on l'appelle juste après. Après, tu le rappelles sur son fixe.
4: Après, on le rappelle
0: sur
4: son fixe.
0: Alors, on lui laisse pas de message.
3: Lui, hein.
0: C'est juste pour écouter la message. Ouais, on écoute donc la messagerie.
4: Patate,
0: Ah oui, ça, on l'aime bien. Monsieur Simbo, écoutez bien. Messagerie de Monsieur Simbo. Il n'y a pas le numéro de téléphone dessus.
4: Non, non.
0: D'accord.
4: Oh, mais il est allumé.
0: C'est trop con, mais j'adore. Merci, Cosette. Ben, je continue alors. Hein. Simbo, Simba le roi lion. Par les mecs, par SMS, ça va loin.
5: Bonjour, je suis pas là pour le moment.
0: Oh là.
5: Laissez-moi un message, je vous téléphonerai plus tard. Merci.
0: D'accord, bon là c'est sur... Donc,
3: il est fatigué.
0: Il est très fatigué.
3: Il a beaucoup de travail, Simbo.
6: Il y a un jeune homme avec la chemise là, ouais toi, tu viens me voir.
7: Allez les peluches, on y va, il nous reste 100 à gagner.
8: Voilà David, donc imagine un instant qu'il faille aller sortir de la boîte, il faut aller dans sa bagnole, il faut démonter un siège de voiture pour gagner une pauvre peluche qu'on peut gagner pour 20 ou 50 balles dans une fête foraine. Alors un autre extrait également, parce que là, tant qu'on est dedans et que j'ai le CD dans les mains, c'est pas tous les jours qu'on passe des extraits de disques de jockey. Écoutez celle-ci également, ça vaut son pesant de cacahuètes, écoutez plutôt. Présentation. Ça va être chaud les enfants.
9: Attention, je compte sur vous si vous aimez les cadeaux. Il va falloir nous montrer ce que vous savez faire. Hein. La série ambiance sera pour tout à l'heure. Voici la présentation de soirée. Mesdames et messieurs, au nom de la direction du personnel de la loco, permettez-moi de vous souhaiter une excellente soirée, surtout la bienvenue dans l'immensité.
8: Attendez, je précise, j'arrête, c'est pas la loco à Paris, hein. Merci. Hein.
9: C'est du monde de la nuit. Ce soir, nous allons redéfinir le concept de l'excellente soirée, le concept de la fête, car la musique que vous allez découvrir vous viendra des plus grandes capitales musicales internationales suivantes. New York, Los Angeles, Londres, Amsterdam, Bruxelles, Ibiza, Paris. Sachez également que la régie de laquelle nous allons piloter cette soirée est dotée d'une structure technique lumineuse et acoustique ultra performante, ce qui va nous permettre de vous faire vibrer pour une nuit que vous n'êtes pas prêt d'oublier. Tout à l'heure, il y aura des t-shirts, des sacs de sport, des caleçons et plein de cadeaux pour ceux qui crieront de toute leur force. Bonne soirée!
8: Faut quand même reconnaître que c'est ultra méga ringard. Déjà dur, voilà, une musique ultra perfectionnée en ce qui concerne la cabine, qu'on va vous faire voyager à New York, un machin, que tu fermes ta gueule et que tu mettes du disque et que tu mixes. Je m'adresse à Disque Jockey qui existe encore sur cette planète Terre et qui nous écoute ce soir et qui font ça encore tous les samedis. On vous excuse que c'est du passé, mais à partir de ce week-end à venir, mais merci, arrêtez de mettre une chambre d'écho, arrêtez de vous la péter derrière le micro, arrêtez d'expliquer tout ce que vous allez faire, faites-le et taisez-vous, voilà. Oh là là là là, dernier extrait David, au lieu de parler, attention, ça c'est encore très chaud, DJ hystérique.
10: On aime regarder les filles bien sûr sur les plages, ça c'est normal, c'est l'été 93 bien sûr. Aïe.
8: Ça l'arsène.
10: Tiens, pour démarrer la soirée, voici un petit téléphone. Ça va vous remuer un petit peu les fesses. Voici un autre monde.
8: Oh, c'est horrible. Le son de merde.
10: Et à toi, je rêvais. Alors, one more time. Ouais, Mr. James Brown. Fuck, bien sûr. Sex Machine. Vous aimez la funk musique aussi tout de suite par Grisement. Aïe. Longé dans les années 80, bien
11: oh
10: sûr.
11: Oh là là, ça l'arsène.
10: 84
11: ah, c'est fabuleux, même moi j'arrive pas.
10: Gimme Gimme The Funk ce soir, charade sur les années funk. Voici Generous Upside Down. Et ouais, ce soir c'est la série des classiques Generous ce soir avec Upside Down. Voici George Benson. Gimme The Nice. Eh oui, ce soir ça va être une soirée délire.
11: C'est le même, hein.
10: Ce soir aussi tout de suite, Jazz Snap. Un petit souvenir, un petit série souvenir. Flashback.
11: Oh, c'est énorme.
10: À toi. Ouais. Stop. Stop. Stop. It's my life. À droite c'est bon, mais à gauche c'est un peu mou, hein, je trouve. Hein. It's my life. Lève les mains, lève les mains, lève les mains. Joie à toutes les mains. On monte le son maximum. Avec les mains. Oui. Let you down. Let you down again.
11: Il a plus de voix après.
10: On se les mains là-bas. Ouais, à ma gauche là.
11: À la gauche, il y a du bras.

0: Les mains, les mains, les mains, genre les mains en l'air. On les balance, on y va. Let you down again. Yeah.
1: Voilà, donc si vous avez éventuellement la possibilité de récupérer, s'il y a des radios locales qui diffusent encore des DJ avec de l'animation comme celle-ci, si vous avez dans vos cartons des vieilles cassettes de DJ, putain, s'il vous plaît, faites-en moi une copie, je me mets presque à genoux, envoyez une copie, je diffuse tout ça à la radio, ça peut être très intéressant et très marrant. Et puis s'il y a encore des DJ qui sévissent comme ça tous les vendredis et samedis, vous venez avec un magnéto discrètement, vous mettez près des enceintes sans que ça sature, vous enregistrez tout ça, vous m'envoyez une copie à la radio et ça me ferait bien rire, voilà.
2: Voilà, je voudrais passer un coup de gueule. J'en ai marre que vous coupez les chaînes sans arrêt.
3: Hein, on coupe quoi?
2: Pour mettre du football.
3: Pardon? Il n'y a pas de football
2: Attendez,
3: il n'y a pas de football ce soir.
2: Non.
3: Bon, alors pourquoi vous appelez?
2: Disons que j'en ai marre. J'en ai marre voir des gens qui se baladent.
3: Attendez mademoiselle, hein, je vais vous passer quelqu'un tout de suite, entendu?
2: Oui.
3: Vous pourrez donner votre plainte.
2: Oui, oui, c'est ça.
4: Françoise.
5: Ok, bonsoir.
2: Oui, allô? Oui, téléphone? Oui. Voilà, je voulais vous dire que vous êtes dégueulasse.
5: Ah bon?
2: Oui.
5: Ah,
2: oui, j'ai envie du football. Parce que j'ai horreur des gens qui se battent avec un ballon. Ça ressemble à rien du tout. Voilà.
5: Oui, mais
2: ça, c'est mon coup de gueule.
5: Pardon?
2: Ouais.
5: Attendez, je ne comprends pas.
2: Ça, c'est mon coup de gueule.
5: C'est votre coup de gueule?
2: Ouais.
5: Mais nous ne retransmettons... Attendez, je ne vous comprends pas. Nous ne retransmettons aucun match de football ce soir?
2: Non, mais j'ai horreur. Vous devrez diffuser plus tard. Un film avant et le match de foot après.
5: Après le film?
2: Oui, après le film.
5: Mm-hmm.
2: Parce que... Négatif pour moi.
5: Négatif.
2: Pour moi, le film, ça va.
5: Mm-hmm.
2: Mais voir des cons, je suis désolée de vous dire.
5: Mais qui sont ces cons? Les joueurs, vous voulez dire?
2: Oui, les joueurs. Oui, tous les joueurs. Que ce soit à droite, à gauche, machin, truc chouette.
5: Mm-hmm.
2: N'importe qui se battent pour un ballon. Moi, négatif. J'en ai rien à foutre, je veux pas en entendre parler. Voilà. Mon coup de gueule. Voilà.
5: Bien, écoutez, j'en ai pris note, c'est votre point de vue.
2: Ah ouais, c'est mon point de vue. Je m'appelle Françoise.
5: Très bien, Françoise.
2: Voilà.
5: J'en ai pris note. Vous voulez rajouter autre chose?
2: Négatif.
5: Négatif?
2: Ouais, négatif.
5: Négatif donc pour le football, n'est-ce pas?
2: Ah, le football, je préfère le football parce que c'est...
5: Attendez,
2: c'est violent.
5: Attendez, je ne vous sais plus, vous préférez le football ou vous n'aimez pas le football?
2: J'adore le football parce que c'est violent. J'adore les trucs violents.
5: Là, je ne comprends plus rien. Vous aimez le football parce que c'est violent?
2: Voilà. Non, parce que... voir des gens qui
5: se battent pour un ballon, vous l'avez déjà dit, oui.
2: Pour un ballon, mettre un but, machin. Hein.
5: Mm-hmm.
2: Par contre, au rugby, par contre, c'est plus violent. C'est vraiment violent. C'est que ils veulent absolument mettre le but.
5: Écoutez, j'ai du mal à vous suivre.
2: Aïe, aïe, aïe.
5: J'ai du mal.
2: Aïe, aïe, aïe, aïe, aïe, aïe. Bon. Oui, je pourrais vous rappeler?
5: Si vous voulez.
2: D'accord, je vous rappelle.
5: Bien. Écoutez,
2: D'accord, je vous rappelle.
5: Bonsoir.
2: Bonsoir.
4: Oh bah oui, alors là, Françoise, bravo. Là, je crois que les programmes de TF1 vont changer d'ici.
2: 5-4.
4: Et du 4-5-4, voilà. Allez, Françoise. Allez, Françoise.
2: D'accord, bonsoir. Bonsoir, je m'appelle Françoise.
6: Oui.
2: C'était pour le truc vial, là.
6: Ah, mais vous m'avez déjà appelé tout à l'heure.
2: Bah oui, bien sûr.
6: Oui, c'est toujours pour le football, ce coup de gueule.
2: Oui. Bon. Est-ce que oh merde. Disons que je vous ai insulté.
6: Ah bon?
2: Je vous ai insulté et non, puis.
6: Pas du tout, pas du tout.
2: Et puis, je m'excuse quand même. Hein. Et puis, en même temps.
6: C'est ça. Et puis, on n'a pas élevé les cochons.
2: Je voudrais que. Qu'on mette du rugby. Sur TF1.
6: Oui.
2: Au lieu de
6: passer du football.
2: Ouais. Une fois de temps en temps. Une fois de temps en temps.
6: Bien.
2: Mais le plus, je voudrais que ce soit de la boxe.
6: Vous aimez le
2: 4-5-4.
6: Pardon?
2: Le 4-5-4.
6: Ah bon?
2: Ah ouais. On n'en met pas assez souvent.
6: Pas assez souvent, bien. J'écoutais rugby, catch.
2: Ouais.
6: Boxe, bon, ça c'est parfait.
2: Ah ouais. Eh, ce serait parfait pour moi.
6: Mais en deuxième
2: partie. Pour moi, hein. Vis-à-vis de moi, hein. Je sais pas, les gens, s'ils si approuvent. Mais, moi, j'adore. Je me défoule devant ma télé.
6: Ah bon?
2: Ah oui. Devant ma télé, je me défoule. Si, ouais, c'est ça. Vas-y. Aïe. Voilà. Pour le ballon, c'est pareil.
6: Qu'est-ce qu'il
2: parce va que, c'est pareil parce qu'ils se battent. Ça n'a rien à voir avec un match de foot. On voit des mecs qui courent en voiture, voilà.
6: Mais ils en font autant, en fait. Rugby également, non?
2: Non, mais ils se battent. Eux, ils se battent. Mais, l'autre supporter, je sais pas quoi, ils mettent un but, machin, en voiture, voilà, en voiture, voilà. Ils en prennent plein la tête. Nous, les femmes, on en a ras-le-bol.
6: Bien. Écoutez, j'ai pris note de votre appel en tout cas.
2: D'accord.
6: Bien. Bonsoir.
2: Au revoir.
7: Françoise, ça c'est
2: oui.
7: Clair.
2: Je ne suis pas vulgaire, c'est mon frère qui a roté.
7: D'accord. Marie, 23 ans de Montpellier, tu bouges pas.
2: Oui.
7: On accueille donc.
2: En fait, bonsoir Marie.
6: Bonsoir.
7: Bonsoir, à bientôt. Bruno, est-ce que t'es là?
8: Oui, je suis là. Ouais.
7: T'as pas la radio derrière toi?
8: Bah,
2: bonsoir, monsieur.
7: T'as la radio?
8: Pardon?
7: T'as la radio derrière toi?
8: Ah non, je l'ai éteinte.
7: Ouais. Merci les progrès techniques. Donc, à mon avis, on va pas durer. Est-ce que tu peux le rappeler, Florent? Ah non, c'est bon, Bruno, t'es là?
8: Oui, je suis là.
7: Ah, ça y est, ça s'est calmé. D'accord, ok. Vas-y, Bruno, on t'écoute.
8: Bon, alors voilà, moi, en fait, j'ai la crève, là, et je suis chez moi.
7: Okay.
8: Puis, j'ai entendu le sujet.
7: D'accord.
8: Bon.
7: Moi, j'ai mal au cul aussi, je suis là aussi. Hein.
8: Voilà, exactement.
7: Ouais, okay.
8: Et en fait, moi, j'ai pas de technique. Mais j'ai pas de technique, j'y vais au feeling, quoi.
7: Ah oui.
8: Alors, disons que ça m'arrive, disons, dans mon coin, quoi. Quand
7: parle plus fort, vas-y, Bruno. Montre que t'es un homme, prouve-le-nous.
8: En fait, je pense que...
7: Devant ton combiné, vas-y.
8: C'est bon. Donc, je pense que si t'as la manière, en fait, tu peux tout dire. Si t'as la manière, tu peux tout dire. Par exemple, un jour à Saint-Michel, j'en ai vu une, elle ressemblait à mon ex.
7: Ouais.
8: Bon, bah, j'y étais, je lui ai dit, vous êtes danseuse. Oh le beau. Alors il me fait, ouais, ça se voit tant que ça.
7: Non.
8: Et
7: ouais, ça se voit. Ouais.
8: Pardon.
7: Ouais, ouais, ouais, donc.
8: Qui a dit que j'étais un beau,
6: c'est moi, c'est la campagnarde.
8: Ah, d'accord, c'est
7: ça. Non, mais elle, elle a envie.
8: Ciné qui pète pas haut. Bon, c'est pas grave.
7: Alors, non, mais elle a envie de faire
8: oui,
7: du.
8: C'est bien.
7: Elle a envie de faire du rentre-dedans, là. Hein.
8: Ouais, faut la laisser.
7: Ouais, non, mais.
8: Moi, j'ai pas envie de lui faire du rentre-dedans, tu vois.
7: Et donc.
8: Et ben donc la nana elle était hallucinée quoi, elle me dit mais ça.
6: Moi j'ai envie de te faire du sort.
7: Oh
6: dedans.
7: Ta gueule, bon allez, attends, tu fais commencer à devenir comme Gérard, tu me fais chier là. En ouais. Deux secondes s'il te plaît.
6: D'accord, je
7: sinon une dernière fois et ensuite on passe à autre chose, on te dit au revoir, on te repasse aux antennes, on accueillera Stéphanie.
6: Je vais voter.
7: Ouais, prouve-nous que t'es intelligente.
6: Je suis très intelligente.
7: Et ben prouve-nous que t'es une femme, ferme-la. Alors vas-y, Bruno. Non mais là ça va deux minutes quoi, mais c'est pas une pucelle de 16 ans qui va faire la loi ici quoi.
8: De toute façon si elle avait de l'intuition, elle se paierait.
7: Voilà. Alors vas-y Bruno.
6: Merde.
7: Bon allez tu dégages. Non, je finis comme Gérard, non je déconne. Vas-y Bruno. Mais maintenant à force d'écouter des débats de GG, je finis par déteindre.
8: Ouais mais moi je trouve que GG il a un bon truc quoi.
7: Voilà, alors, vas-y,
8: plus,
7: vas-y.
8: Vous avez été un peu dur avec lui tout à l'heure, mais bon ça c'est pas grave.
7: Pourquoi? Sur les homosexuels, machin, là?
8: Ouais, ouais.
7: Oh, c'est pas de notre faute, hein. On reçoit du courrier, nous, on ne fait que vérifier les informations.
8: Ouais.
7: Mais revenons à nos trucs. Donc, est-ce que déjà, t'es quelqu'un qui aime bien faire ça, réagir? Est-ce que tu aimes bien aller accoster des gens que tu ne connais pas et d'y aller directement? C'est quelque chose que tu fais régulièrement?
8: Non. En fait, la nana, faut que je la sente, quoi.
7: Non mais attends, ce que je veux dire par là, c'est que c'est le hasard, c'est pas une journée organisée, tu te lèves pas le matin, aujourd'hui c'est samedi, tu vois qu'il fait beau, tu dis tiens je vais aller à Montmartre, je vais aller dans Paris,
8: Non, je suis pas dragueur professionnel et je raconte pas de baratin quand je dis quelque chose à une nana,
7: d'accord.
8: En fait, je le pense.
7: Tu peux être
6: Tu vois, quand tu accostes les filles comme ça, finalement dans la rue, par hasard, c'est on a l'impression toujours au départ que c'est un peu baratinage, quoi.
8: Ouais, c'est vrai.
6: Et c'est vrai que le fait d'accoster déjà, ça repousse, moi personnellement ça me repousse.
7: Quand tu
6: je préfère le jeu du regard ou... Autre chose, quoi, mais...
7: Enfin, ça, c'est difficile, parce que quand t'es dans la rue et que tu croises une fille, le regard, ça dure une demi-seconde. Donc, si elle te plaît de loin...
6: Oui, mais ça compte beaucoup, hein.
7: Oui, non, mais ce qu'il faut savoir, quand même, c'est que quand t'assis à une terrasse de café et que t'es face à une fille, t'as le temps de la regarder, de l'observer, elle a le temps de te regarder, et elle aussi, de temps en temps, de te regarder. Mais quand t'es dans la rue, que tu croises une fille de loin, que tu la vois de loin, qu'elle te plaît, comme moi, ça peut m'arriver, des fois, de dos, je vois une fille qui me plaît, t'sais, je vais juste regarder de face, voir la gueule qu'elle a. Non, mais là, ça dure une seconde.
6: Donc, c'est pour son physique, c'est pas en fait, y a rien de.
7: Bon bah je la connais.
6: Tu la dis, tu la vois un quart de seconde, donc finalement.
7: Attends, mais toi tu la regardes une seconde, mais elle, ça se trouve, elle va regarder ses pieds, elle va regarder devant elle, elle va pas te regarder. Donc si toi tu vas pas l'accoster, elle te voit pas. Quoi. Enfin, tu l'accostes ou tu la bédites.
6: Oui, voilà, d'accord. Donc si tu l'accostes dans ce cas-là, moi ça me rebute parce que finalement. C'est sur un quart de seconde et finalement bon c'est basé sur je sais pas moi.
7: Non mais ce qu'il faut à la rigueur c'est une fille qui par exemple va ça arrive de temps en temps des filles qui sont à des arrêts de bus qui attendent ou qui sont figées quoi qui bougent pas et qu'elles donnent tu leur donnes plus l'impression que tu t'as pu les observer pendant 5-10 minutes et donc t'as pu faire attention à leur physique. C'est qu'une fille que tu croises vite fait dans la rue, une nana qui me croise comme ça, c'est sur 2 secondes. J'ai l'impression que tu vois c'est sur le coup, c'est juste pour le plaisir de draguer et qu'en fin de compte ça amène pas plus loin à moins qu'elle t'ait observé depuis très longtemps. Ça fait au moins une demi-heure qu'elle te suit, à un moment donné, elle te fait croire qu'elle te croise, quoi.
8: Non, mais là où tu peux la tuer, la nana, en fait, enfin la tuer entre guillemets.
7: Ouais, avec un pistolet.
8: Non. C'est par exemple si tu la remarques plusieurs fois dans ton coin et qu'elle te plaît.
7: Là, d'accord.
8: Tu vois, quand tu l'abordes, ça fait 3-4 fois que je vous vois.
6: Là,
8: elle est hallucinée.
7: Là, il faut faire fort.
8: Il a attendu tout ce temps pour m'aborder et là, elle est intéressée.
6: Ça peut être poussant aussi, hein, parce que un mec comme
8: ça. Je suis surveillé, patati patata.
6: Voilà, moi, personnellement, j'aime pas trop ça, quoi.
7: Ah bon, moi je trouverais ça plutôt sympa. Moi, par exemple, j'aurais quelqu'un qui, je sais pas, en imaginant que j'ai une voisine et qui me dit ouais, ça fait 4-5 fois que je vous vois dans l'immeuble d'à côté et que je trouverais ça plutôt cool. Ça veut dire qu'elle t'observe et qu'elle t'a vu et qu'elle t'a vu plusieurs fois et qu'elle sait que tu lui plais.
6: Observer,
7: quoi.
8: Alors comment il faut prendre les choses, quoi?
7: C'est pas observer. Non, mais attends, l'autre elle prend tout. C'est Stéphanie, de Montpellier.
6: Non, c'est l'autre.
7: Oh là là, ça m'étonne pas, ouais.
6: J'avais
9: juste une question pour les filles. Est-ce que vous avez déjà accepté? Pour les mecs, est-ce que ça marche souvent?
8: Ouais, bon, la danseuse, là, la nana qui était danseuse, elle avait accepté de boire un verre avec moi, elle était belge et on a discuté quasiment une heure, quoi.
7: Mais ça t'amène à quoi ensuite? C'est quoi? Attends, c'est quoi ton. Quel est ton but?
8: Non.
7: Quel est ton but là-dedans, Bruno? C'est de te la sauter, on va dire, être vulgaire après? Ou alors
8: non,
7: c'est
8: parce
7: simplement.
8: Que moi, les nanas, je les saute pas, je les respecte.
7: Oui, non, mais bon, allez, arrêtez quand même. Non, mais attends, ce que je veux dire, attends, oui, tu les respectes pour.
6: Est-ce
7: que
6: t'as envie. Moi, la campagnarde, c'est lui.
7: Est-ce que t'as envie de les prendre?
8: Ah c'est ouais, bon, mais moi, c'est... je suis un vieux paysan, en fait.
7: Non, mais attends, réponds à ma question. Bruno, on sait que t'es un paysan, c'est bon. Réponds à ma question, justement. On va.
8: non, mais c'est pas grave.
7: Il y a un garçon j'assume. Il y a un garçon de la ville qui te pose une question.
8: D'accord, ok.
7: Quand ce plan-là, c'est juste le délire de te dire, je vais voir si je suis capable d'accoster une nana que je ne connais pas, lui offrir un verre et ça s'arrête là, et à la rigueur de devenir ami, ou c'est vraiment dans le but quand même de finir la soirée avec elle?
8: Non, la nana là, c'était vraiment.
7: Non, mais pas cette nana là, en règle générale, Bruno, oh là là, les gens de la campagne. En règle générale, pas cette fille là, en règle générale. Les filles, quand tu vas pour justement accoster des gens dans la rue, le but c'est quoi? Le but c'est quoi?
8: Je voulais lui faire un compliment.
7: Mais non, pas une fille, le but en règle générale, c'est quoi?
8: Le but en règle générale.
7: Oh là là.
8: Bon, ça dépend, des fois c'est pour complimenter, des fois c'est pour essayer d'aller plus loin, quoi.
7: Ouais.
8: Et puis des fois tu te casses le nez, des fois ça marche, enfin bon, il y a tous les cas de figure.
7: Non, mais enfin bon, alors. À l'origine.
8: Des filles, ouais. À ce sujet-là, moi j'ai...
7: Non, mais je suis d'accord que tu n'arrives pas à tes fins systématiquement, mais justement, en arrivant à tes fins, ça serait quand même à finir la soirée avec elle, avec une fille.
8: Ah ouais, bah ça serait pas désagréable, ouais. Si je l'accoste, a priori, c'est qu'elle me repousse pas, quoi. Et j'espère pas la...
7: Putain, mais on n'a pas dit le contraire. Oh là là, laisse tomber, allez, laisse tomber. Je vais arrêter avec Bruno, je vais arrêter avec Stéphanie. Stéphanie de Paris, 19 ans, j'espère que je vais pouvoir faire avancer un petit peu les choses. Stéphanie, j'espère que tu comprendras mes questions et que tu pourras y répondre. Ça va, Stéphanie?
10: Oui, bonjour.
7: Ça va?
10: Oui, ça va très bien.
7: Tu voulais réagir également et ensuite on va conclure là-dessus.
10: Oui, donc moi j'appelais parce que justement ça m'a vraiment intéressé dans le sens où, si tu veux, moi à chaque fois que je... Enfin, très souvent, c'est vraiment des gros porcs, moi j'ai 19 ans,
7: ouais.
10: C'est vraiment des gros porcs de 40 ans qui sont vulgaires et vraiment c'est dégradant,
7: ouais,
10: quoi.
7: Ouais, ouais. Non, mais là, tu refuses catégoriquement, quoi. Là, tu laisses tomber, quoi.
10: Ben oui, non, mais c'est vraiment désagréable, quoi. Et en fait, souvent, avec des jeunes de mon âge ou qui m'ont l'air sympathiques, et ben, ouais. Justement, on se regarde, mais on fait rien. Et c'est là où c'est dommage.
7: Ah oui, mais c'est ça le problème. C'est là, c'est qu'on sait plus sur quel pied danser. C'est ce que je disais au départ, c'est ce que je disais au début. C'est que toi, par exemple, t'aimerais bien, tu dis c'est là où c'est dommage. Donc t'aurais aimé, apparemment, à plusieurs reprises, que le mec aille un petit peu plus loin, c'est-à-dire jusqu'à t'accoster. Alors que bon, enfin, bon, l'autre, c'est Stéphanie, l'autre, 16 ans, se plaint systématiquement qu'on vient de l'accoster. Donc c'est pour ça qu'on sait plus sur quel pied danser.
10: Ah non, moi, je trouve ça très agréable. Ça
7: je pense
10: de
7: aussi,
10: temps en
7: ça
10: temps.
7: Dépend de la manière dont c'est fait. Si c'est fait comme un bourrin, effectivement, t'as plutôt envie d'envoyer chier. Et, bah, si c'est fait d'une manière plutôt, faut avoir du temps aussi à consacrer à la personne, quoi. Tu peux être pressé, speed et ne pas avoir le temps, quoi.
10: Oui, surtout à Paris.
7: Ouais, donc c'est-à-dire que si déjà t'as une terrasse de café, que t'es toute seule et qu'un mec vient t'accoster, bon bah généralement c'est que t'as au moins encore 20 minutes, une demi-heure, voire une heure à consacrer encore à la personne.
10: Ouais, non mais le problème c'est que souvent les gens regardent mais n'osent pas.
7: Bah, ce qui est
10: normal. De la même façon pour moi, quoi.
7: Bah, ce qui est normal en règle générale, hein. Moi je te dis, à chaque fois que je vois une fille, bah, on va prendre un exemple, si je vois une fille, une terrasse de café, il y a deux choses qui va me rentrer en tête tout de suite et je me dis un, elle doit être avec un mec ou alors elle attend quelqu'un. Tu vois, je veux dire, elle est avec un mec dans la vie ou alors elle attend quelqu'un. Donc déjà ça me dit, je me dis déjà d'office que c'est même pas la peine d'y aller, quoi. Alors que ça se trouve elle est vraiment toute seule et puis peut-être qu'elle attend justement de se faire accoster comme toi.
10: Ah moi si je suis intéressée, c'est pas pour me faire accoster.
7: Bah si, ça peut très bien être ça. Non, mais c'est pas dans le but d'être accosté, mais t'accepterais peut-être
10: de
7: boire un verre avec quelqu'un.
10: Oui,
7: je veux pas dire que les filles vont là-bas pour ça, mais disons qu'elles accepteraient de boire un verre avec la personne.
10: Non, mais c'est certain.
7: Allez, on va conclure. Alors, avec Fabrice qui voulait absolument réagir 19 ans de peau. Bonsoir Stéphanie. Stéphanie, Fabrice.
11: Salut, Max.
10: Bonsoir Fabrice.
7: Trop Stéphanie, ça va?
11: Salut, Steph.
7: Ça va Fabrice?
11: Ça va.
7: Alors, on t'écoute.
11: Bah, en fait, moi, je voulais dire que, en fait, il y a une technique, quoi. Enfin, une technique. Sans faire exprès, quoi.
7: Bah, la tienne, en tous les cas.
11: Bon, voilà,
7: c'est une technique qui fonctionne.
11: Pas exprès. Le truc, c'est d'avoir un petit chien. Et moi, j'ai d'avoir un chiot, quoi, de 3 mois, quoi.
7: Ouais.
11: Je me balade dans la rue, et là, tu peux être sûr que toutes les filles.
10: Mais c'est pour ça, prends ton chien.
11: Ah ouais, non, mais en fait, après, tu conclus, quoi. Après, elle te fait. Elle te demande c'est quelle race, ça, et puis.
7: Tu finis
11: par aller boire un coup avec elle, et ça m'est déjà arrivé 2-3 fois.
7: Ah ouais, c'est marrant, putain. Moi, je trouve ça plutôt repoussant qu'attirant, parce qu'on a l'impression que le mec, s'il a un chien, c'est qu'il est. Encore toi, t'es jeune, mais quand à mon âge, le balader avec un chien. Moi, ça donnerait plutôt l'impression que le mec, il a un chien, c'est le sien, et donc, pour avoir un chien, il vit pas tout seul, c'est où le mec, il est homo, ou alors il est déjà maqué avec une nana.
11: Moi, ça me donne plutôt le sens. N'importe quoi, j'ai un chien.
7: Ah
11: quoi.
7: Bon?
11: Je vais promener, je vais promener, je vais rentrer à personne, c'est pas exprès, mais à chaque fois, tu peux être sûr qu'il y a des filles qui viennent, et puis
7: qui
11: le trouvent.
10: Oui, mais bon,
7: parce que t'es jeune.
10: Mais
7: parce que t'es jeune.
11: Au départ, elle me pose des questions sur le chien, et puis après, je finis par lui poser des questions sur elle, et puis voilà, c'est parti, on va boire un coup ensemble, et puis voilà.
7: Ce qui marche bien aussi, c'est d'avoir un bébé.
11: Aussi, ouais, mais quand t'as un bébé, tu sais.
7: Ah non, je trouve que ça marche vachement bien parce que si tu. Bon, évidemment, on pourrait croire que t'es le père, mais si une fille vient voir et tout, au début, elle est attirée par le bébé, même si t'es le père là-bas, c'est-à-dire qu'elle vient pas pour toi spécialement, mais pour le bébé. Et si après, elle dit, ah, c'est votre enfant, tu fais, non, c'est l'enfant d'un copain, non, mais ça peut très bien ne pas être le tien. Et c'est un bon moyen d'accoster, quoi. Moi, c'est marrant parce que tu parles des chiens. Moi, dès que je vois une nana qui est en laisse avec un chien, pour moi, c'est synonyme de vie de famille. Elle est maquée, elle a son petit appartement avec son mec, elle a son chien. Donc, inabordable. Moi, ouais, ça donne plutôt cet esprit-là, ouais.
11: Non. En général, ça marche.
7: Ouais, parce que t'as 19. Eh ouais. C'est pour ça. Merci en tous les cas, Fabrice, pour ton petit témoignage. Merci, Bruno, bien que ça n'a pas été facile. Merci à Stéphanie et à Stéphanie également.
12: Non, c'était Marie.
7: De l'Armentière. Il y a eu Marie de Montpellier, il y a eu Stéphanie de l'Armentière. Ça n'a pas été facile avec elle non plus. Stéphanie de Paris. Qui est encore là, non?
12: Oui,
7: là. T'es là, merci Bruno et merci Fabrice.
12: Ok.
7: Bonne bourre, amusez-vous.
12: Allez,
7: bien.
12: Ciao.
7: Allez, allez-y doucement sur la drague, hein.
12: Ok.
7: Ok, on va venir dans un instant.
13: Messieurs, et pour mesdames,
7: on y va. C'est parti,
13: et
7: let's go.
13: Mesdames. Et avec Charles-André Gaillard, artiste fantaisiste, pour vous mesdames, pour vous messieurs, et surtout pour vous mesdames. Allez, c'est parti. Ce matin, je me lève, ce qui que je tombe dans la glace, moi-même. Je me dis, toi, beau gosse, ce soir, tu vas faire un carton. Je sors dans la rue. Et là, sur qui que je tombe, mon meilleur ami, Charlie. Alors il me dit, bah, qu'est-ce que tu fais dans la rue, Esther-ci? Alors, vous savez ce qu'il me répond? Il me dit, bah, je vais baiser ta femme. Charles-André Gaillard, artiste fantaisiste, pour vous mesdames, pour vous messieurs, et surtout pour vous mesdames. Joignable, aux heures de bureau.
11: Là, il fait la gueule.
13: Référentiel, à débattre. Hein. Nos banquets anniversaires.
7: C'est génial.
13: Ah, c'est bon, c'est fini, là. Hein. Donc, tout.
11: Et que Mounia.
7: Bon, très bien. Bah,
13: c'est bon pour le signe.
14: Moi, Richard Cœur de Lion, fils du roi Henri II, frère de Jean Santerre, prince de Condé, duc de Bourgogne, comte de Gascogne, baron de Cornouailles, de Sussex et d'Essex, prince de Galles et du Connemara, duc de Jersey et Guernesey et Wednesday, archiduc d'Oxford, d'Ox et de Ford et du Bosphore, comtesse du Barry. J'écoute Max. J'oublie l'essentiel. Roi d'Angleterre. J'écoute Max sur Fun Radio. Voilà. Alors un autre, on vous en met une autre.
15: Oh Will, où étais-tu mon fils? Pourquoi nous laisser si longtemps sans nouvelles? Pourquoi partir à la guerre? Pourquoi tuer des innocents?
16: J'étais pas à la guerre, j'écoutais Max sur Fun Radio. Où est papa?
15: Il est décédé quand il avait 5 ans.
7: Ah, oh, c'est glauque.
17: Max,
7: ouais.
17: C'est là-bas celle où je sais même plus, là, je suis en train de mélanger les
7: personnes. Ah, mais attention, ce pas des extraits que j'ai pris dans la pièce, ils sont venus exprès me les faire. C'était pour faire la promo d'une émission.
17: Non, t'as des extraits de la pièce, non?
7: Non, j'ai pas. Enfin, non, ils étaient venus en faire en direct.
17: Ah, d'accord,
7: c'est pas non, j'écoutais Max, c'est un extrait de la pièce. Oui, ça, c'est des extraits de la pièce, ou ça. Ça, c'est des extraits, ça, c'est vraiment des dialogues de la pièce. Ceux qui ont dit Fun Radio et Max, c'est des extraits de la pièce. Hein.
17: Uh-huh.
7: Alors, attention à un autre.
18: Salut, c'est Robin Desbois.
19: Ah, Robin Desbois?
18: Ouais. Je serai le 26 sur Fun Radio.
19: Oh, Fun Radio?
18: Avec Max.
19: Oh, Max!
18: Ainsi que toute l'équipe de la forêt de Sherwood.
19: Oh, la forêt de Sherwood?
18: Bon, ça suffit.
19: Oh, ça suffit?
7: Ça également, c'est ça, Charles, quand t'as fait « Robin Desbois ?»
17: Elle pleure pas, là.
16: Écoute. Salut, c'est Will Écarlate sur Fun Radio.
7: Ça, c'est le dialogue aussi.
16: Avez-vous jamais ressenti ce qu'éprouve un condamné à mort face à la
17: mort
16: à laquelle on l'a condamné à mort?
7: Ça, c'est excellent aussi, il le fait deux fois, ça. Hein.
16: Je suis Alan Clark, bonjour.
7: Ce qu'il faudrait peut-être, c'est que tu te testes, Vanessa, parce qu'à mon avis, les gens, s'ils les réclament, c'est pour les enregistrer. Non mais je dis pas ça en mal, Vanessa, parce que c'est maintenant que je réfléchis que les gens, à mon avis, veulent sûrement les enregistrer et t'entendre parler, à mon avis, ils doivent plus te haïr que t'aimer, là. Donc attention, silence, profitez-en, enregistrez bien ceci.
12: Je suis Alan Clark. Bonjour. Bon, ça va? Je sais lire et écrire. Wow. Je sais danser le one again, le shizbam, la giboulette. Je sais faire la roue. Mmh. Je sais imiter un animal.
20: Vas-y.
12: Miaou. Je sais courir plus vite que mon ombre. Et le 26, je serai avec Max sur Fun Radio toute la nuit.
20: Mmh. Wow. Voilà, alors on va vous mettre un autre, attention, enregistré, top, c'est parti.
12: Je suis Alan Clark, bonjour, bon, ça va? Le 26, je suis avec Max sur Fun Radio, c'est danser le moine again, le cheese bomb, la giboulette, et on va bien...

0: Tu aimes Max?
1: Tu aimeras ça.
2: Victor,
3: oui.
2: Tu dis que tu veux commander une suite et que tu es l'assistant d'une princesse.
4: Voilà.
3: Ah d'accord.
2: Ok.
3: Un repas pour une suite. Ouais.
4: Princesse de Russie.
2: Princesse de Rennes.
4: De Rennes.
2: D'accord.
3: D'accord.
2: Allez, vas-y, bon courage. Si t'arrives.
3: Le prince, je suis le prince, ou
4: le prince. Le prince,
2: le
4: directeur,
2: le prince.
3: Le prince
2: de Zé.
3: C'est moi, prince. Pour la princesse, pour la princesse.
2: Non, ouais, ça y va là.
4: Oui.
5: Une onde di dolcezza e bellezza.
6: On le suit, résident Daniel, bonsoir.
3: Bonsoir, monsieur.
6: Oui, monsieur, bonsoir.
3: Vous faites hôtel-restaurant?
6: Non, en fait, nous faisons juste qu'hôtel, monsieur. Hôtel ici.
3: Ah ben, c'est pour la princesse, mais...
6: Oui, oui.
3: Pour la fête de la princesse, je ne sais pas, hein. C'est gâché.
6: Je sais pas, monsieur.
3: Ah, vous ne savez pas?
6: Non. Si c'est... Je ne vais pas reposer votre question, peut-être que je comprendrai un petit peu mieux.
3: Ah. Vous ne faites pas hôtel-restaurant?
6: Nous, on a...
3: hôtel-restaurant.
6: Ben non, on fait pas restaurant. On fait hôtel, mais pas restaurant, monsieur.
3: Non, mais c'est... Pour le repas de la princesse, elle va être embêtée, elle, la princesse.
6: On peut organiser ça, si c'est nécessaire. Évidemment.
3: Ah, mais elle n'a pas la princesse, elle est partie en voyage.
6: Pardon?
3: Elle est partie en voyage, la princesse.
6: Elle est partie en voyage.
3: Ouais, puis son amant, ben... Elle est réservée à l'aéroport.
6: Pardon?
3: Elle a pris l'avion.
6: Elle a pris l'avion. Elle arrive quand?
3: Oh, mais elle n'est pas arrivée vers l'Amérique. Hein.
6: Pardon?
3: Elle a dû venir pour l'Amérique.
6: Hein. Ouais, bon, bah écoute.
3: Elle est déjà partie, ne croyez pas. Hein.
6: Bah oui. Bah écoutez, le mieux, vous rappelez demain matin. Hein, vous voyez.
3: C'est avec... la rive entière.
6: Pardon?
3: C'est la rive entière là-bas.
6: C'est la rive entière.
3: Il y a eu un accident.
6: Voilà, tout à fait. Bon, il n'y aura pas de raison, bien sûr. N'est-ce pas? Voilà.
3: Si, en fait.
6: Pardon, monsieur?
3: Et si, un French.
6: Et si, il y a quoi?
3: Un French.
6: La French?
3: Un French.
6: Je comprends rien du tout, monsieur.
3: F-L.
6: Vous voulez pas appeler le service commercial demain matin? Ils vous donneront de plus amples renseignements. Parce que là, je vois pas du tout.
3: Je vais demander quoi?
2: Alors, voilà. Passe-moi.
6: Alors, qui vous désirez parler?
2: Allô, bonjour.
6: Bonjour, monsieur. Oui, qui ça?
2: C'est un de mes amis qui a voulu parler.
6: Oui, qui? Attendez, je vais vous passer ma première de réception qui sait tout.
2: Merci beaucoup.
6: Voilà. Tiens.
7: La réception à l'Istat, bonsoir.
2: Bonsoir, madame.
7: Bonsoir.
2: Ah, madame, ça vous fait beau ouvrir.
7: Non, c'était mon collègue.
2: D'accord, très bien. Je vous passe mon assistant qui va vous parler de mon princesse.
7: D'accord, okay, pas de problème, merci.
2: Allez-y, Victor. Victor?
3: Oui.
2: Allez-y, vous pouvez parler à la dame.
7: Bonsoir.
3: Bonsoir, madame.
7: Bonsoir.
3: Vous ne faites pas, vous faites hôtel, restaurant?
7: On n'a pas de restaurant dans l'hôtel, on a uniquement le room service.
3: Un room service?
7: Oui.
3: Pour danser?
7: Pardon?
3: Pour danser?
7: Oui.
3: À part si vous faites pas de nuit?
7: Pas du tout, enfin en principe le room service termine à 23h.
3: Et je veux un petit French.
7: Allô?
3: Enfin, je veux un petit French pour moi.
7: Oui. Mais c'est... Vous avez déjà fait une réservation?
3: Préparation.
7: Oui.
3: Ah, une préparation.
7: Vous avez fait une réservation, monsieur, et pour quelle période?
3: Vous savez que la princesse, elle est partie vers l'Amérique. Hein. Parce que c'est pour la princesse, sur quoi?
7: Oui, ben dans ces cas, il faudrait
3: la
7: que
3: nuit,
7: vous...
3: La nuit, elle a dormi à la belle étoile, c'est pas grave, ça.
7: Il faudrait que vous voyiez directement avec la réservation entre 9h et 18h.
3: Pour tout. Vous mettez un French.
7: Oui. Il faudrait que vous parliez avec la réservation entre 9h et 18h.
3: Ah bon?
7: Tous les jours, ils sont là, oui. C'est eux qui s'en occupent. Nous, on ne peut pas prendre les décisions, monsieur.
3: L'hôtel?
7: Oui. Pour faire une réservation, il faudrait que vous appeliez entre 9h et 18h, de lundi à vendredi.
3: Ah bon, 9h à 18h?
7: Oui.
3: Ah ben, je ne sais pas, 9h à 18h, je suis parti, hein.
7: Mais dans ce cas, il faudrait vous rappeler. Voilà.
3: Ah ouais, mais... Et si l'avion ne revient pas, qu'est-ce qui va se passer?
7: Pardon?
3: Le repas va être foutu.
7: De quoi?
3: Si l'avion ne revient pas, que la princesse, le repas va être mauvais, il ne va pas être bon.
7: Bah, il faudrait que vous le rappelez, la réservation pour demain matin, monsieur.
3: Ah, bon. Mais... Bon.
7: Pour tout renseignement, c'est mieux que vous parlez directement avec eux, hein. Ok.
3: Attendez, que je vais demander. s'il vous plaît. Hein. Je suis fatigué moi aussi, vous voyez.
7: Oui.
3: Je crois que je t'appelle, ferai du bien à la personne. La hauteur.
7: Oui, je suis là, oui.
3: La hauteur. La hauteur. La hauteur. Allô?
2: Ah, la raccrocher. Oh non, mais là, c'est énorme, c'est énorme.
0: Ah, ouais.
2: Ah non, mais là, franchement, là, bravo, félicitations, bravo, Victor. Oh là, t'as vraiment été parti en impro. T'as demandé,
0: parfait.
2: T'as demandé des hôtels Flush ou Team Hotel. La totale, bravo, tu cartonnes, dis donc, Victor. T'es dur, hein?
3: Oui.
2: Ah, mais t'improvises bien quand même, t'es balèze, hein? Qu'est-ce qu'ils en pensent, tes bottes de reine, là, Fabien?
8: Ouais, c'est génial, et putain, il est au Dawa, Maxou, Victor.
2: Ah, il est fort, hein?
8: Ah ouais, putain, il m'a étonné, là, demain matin, je lui dis, Victor, t'es un pro de la radio maintenant, mon pote, hein? Ah, il est génial, Maxou. Là, je lui dis, Maxou, il te réclamait, tu sais, je lui en ai parlé, comment je lui dis. Et je lui dis, comment tu branches ton portable, parce que Max, il te manque, et Max, il en manque de toi. Et
2: merci puis, beaucoup, merci.
8: Non, mais je sais, j'ai bien compris. Eh, Maxou?
2: Ouais.
8: Attends, moi, j'ai préparé une petite surprise, enfin, je peux passer l'annonce.
2: Alors, pas de chanson, rien de tout ça.
8: Non, pas de chanson, un petit poème.
2: Ah non, bah alors non plus. Non plus. C'est dans la même catégorie, hein, c'est la même famille. Hein. Non, pas pour le moment, hein. On va pas plomber la soirée, elle est trop bonne pour le moment. Victor, on te récupère tout à l'heure?
3: Oui.
9: Salut Digifil,
10: salut à toi, tu vas bien gros?
9: Ouais, toi ça va bien, bienvenue à tous sur Fun Radio, il est tout juste 8h20, j'espère que vous êtes en pleine forme.
10: Bah moi j'espère aussi.
9: Alors ce week-end, bien entendu, vous allez pouvoir vous éclater comme des bêtes, bien entendu, sur les discothèques et sur les pistes de danse.
10: Dance floor, ok.
9: Bon, on appelle ça les dance floor également, bien entendu, mais ça c'est pour les connaisseurs quand même. Hein.
10: Ouais, comme nous.
9: Alors très bien, j'espère que vous allez vous éclater comme des bêtes. Ouais. Alors on va vous expliquer effectivement les différentes façons de camoufler un mix raté, ça c'est surtout pour les DJ.
10: Ouais, les débutants, on peut
9: et
10: dire.
9: Et vous, quand vous êtes sur les dance floor, des fois vous rendez pas compte des petites techniques qu'il peut y avoir pour le DJ.
10: Ouais, c'est clair, parce que le DJ, bon, des fois il est pas bien, il est malade, on peut le dire.
9: C'est vrai, des fois ça peut arriver comme ça, il a pas bien mangé tout ça, puis bon, il a pas le feeling du tout. Alors imaginez que vous êtes dans une club discothèque, quand même, un club discothèque, et que par exemple votre disque jockey effectivement mixe comme un pied, qu'il a pas de micro pour pouvoir camoufler son mix raté, écoutez, ça donne ceci.

0: nouvelle antenne, c'est pas terrible.
1: C'est pas terrible du tout.
0: C'est même tout naze. Et là, le DJ, il est pas crédible, hein, DJ Smash.
1: Oh bah là, c'est nul à chier, hein. Je veux dire, c'est carrément. J'ai un club discothèque, moi, personnellement, je suis en club discothèque, je vois un truc comme ça.
0: Moi, j'ai déjà vu.
1: Hein. Je peux tenir extrêmement violent.
0: Ah bah là, moi, je vais voir le patron directement.
1: Voilà, moi aussi.
0: Parce qu'il faut respecter la profession.
1: Bien sûr. Alors, vite, on va faire très vite quand même. Donc, effectivement, il y a deux possibilités de pouvoir camoufler un mix correctement si vous êtes DJ ou si vous êtes sur le point de vouloir l'être. Alors, quels sont-ils, DJ? Oh,
0: premièrement, DJ Smash, il faudrait que t'aies un compère. Tu vois, un autre DJ avec toi.
1: D'accord.
0: Qui se trouve quelque part dans la boîte.
1: Ou alors carrément un light show, vous avez un light show.
0: Voilà, ou un light show.
1: Un collègue et tout qui pourrait éventuellement disperser le mix raté. Démonstration, c'est parti, attention, on y va. Avec la discothèque, j'espère que tout va bien pour vous ce soir. On s'éclate comme des bêtes en tous les cas. Tout le monde est bien sur la piste. Tout le monde est bien sur la piste. Attention, ça va mixer. Voilà. Bah, est-ce que Stéphane est dans la salle?
2: Ouais, je suis là!
1: T'es vraiment, t'es là, t'es où?
2: Ouais, je suis là, sur la gauche, à côté du podium, là, tu vois, là?
1: Ok.
0: Ouais,
1: pour l'instant, tout va bien, c'est super, hein, apparemment, club discothèque, c'est un petit mix, quand même. Non, ça va, ça fait un petit mix, comme ça, j'ai envie de vous faire plaisir, c'est assez avec Frank.
0: Là, on peut dire DJ Smash, mais que ça passe bien.
1: Oh bah là, carrément, je veux dire, là, le mec, carrément, il a la complicité, bien entendu, c'est un petit peu comme un hold-up.
0: On n'a rien vu.
1: Il a un complice, et comme ça, il a fait passer son mix raté, qui allait commencer à partir en catastrophe, comme le premier, il a réussi à le camoufler.
0: Ok, deuxième
1: possibilité.
0: Voilà, c'est d'avoir des jingles.
1: Alors, par exemple, vous n'avez effectivement pas de light show, vous n'avez pas les moyens, vous n'avez pas de complice, et bien, effectivement, vous avez les jingles, écoutez, démonstration, c'est parti. On s'éclate comme des bêtes, 8h23, bien entendu, sur la piste de danse, c'est les afters. Attention, ça va mixer dans tous les sens, écoutez bien ce riff funk.
3: Le ma kumba avec DJ Guillaume.
1: Avec DJ Guillaume, bien entendu, on platine comme ça du ma kumba pour vous faire plaisir. J'espère que tout va bien pour vous, bien sûr. 8h23, on s'éclate comme des bêtes sur la piste de danse.
0: Et là, comme on pourrait dire, DJ Smash, c'était nickel.
1: Ah bah oui, alors là, c'était carrément nickel, on peut dire c'était carrément béton armé.
0: Voilà.
1: Donc ça, c'est plutôt bon esprit.
0: Ouais.
1: Donc les jingles, éventuellement un compère ou quelqu'un, ou alors vous baissez le son. Ou alors, il y a peut-être une dernière petite démonstration extrêmement rapide.
0: Vas-y,
1: peut-être que DJ Phil n'était peut-être pas au courant. Ah mais je vois qu'il y a une jolie demoiselle, elle va venir chercher sa peluche, elle vient. Ouais, tu peux venir, ma bébé. On n'a rien vu du tout. Mais la magie, c'est ça aussi. Hein.
0: C'est clair.
1: Ah voilà, donc il y a plusieurs possibilités. Il y en a une autre également, si tu me permets.
0: Bah dépêche-toi.
1: Ah, j'ai regardé la chambre d'écho. Oui, Mignon, tout blanc, le garçon, là. Il va venir chercher sa peluche. Il y en a quand même un sacré paquet. Hein.
0: Moi, je suis d'accord avec toi.
1: Alors, il y en a encore une dernière, si tu me permets.
0: Non, je te permets plus, on va passer directement à l'hommage.
1: Oui, tout beau le vieux monsieur, là. Il a changé sa peluche. Voilà, etc., etc. On voudrait quand même dire un dernier petit truc quand même, club discothèque à 8h25 sur Fun Radio avant de se quitter.
0: Oui.
1: C'est qu'avec DJ Phil et DJ Smash, on a un collègue de travail qui travaille depuis plus de 15 ans dans le Cher.
0: C'est bien. Dans une super boîte.
1: Et il y a eu un petit problème.
0: Ce week-end.
1: Ouais, qu'est-ce qui s'est passé?

0: ça fait, Jean-Pierre, d'être pour la deuxième fois numéro 1 du hit parade?
1: Ben, ça fait l'effet que je trouve ça, c'est super merveilleux, voilà, comme tous les artistes, ils ont connu ça, voilà.
0: Ouais. Hein? C'est vrai que ça fait du bien quand même. Hein.
1: Ça fait du bien.
0: Puis deux fois bien, numéro un, deux fois numéro un, Jean-Pierre.
1: Ah oui. Ça fera du bien surtout de réaliser un disque et de sortir dans toute la France.
0: Ah ouais, c'est bien.
1: D'ailleurs, je voulais te dire que j'étais appelé par un monsieur qui s'appelle Karem, son nom c'est Bar. Il travaille avec les productions Lederman, il m'a dit qu'il te connaissait, c'est vrai, non?
0: Oui, non.
1: Non? Encore un canular.
0: J'en ai bien peur.
1: Bon, de toute façon, j'en ai rien à foutre, on peut me téléphoner comme ça, ça me gêne pas. Moi.
0: Ouais, juste pour te remonter le moral.
1: Je téléphone, ouais, c'est fou, moi, ces mecs-là.
0: Bah, si tu veux, moi, je t'en sens, si t'as ton mail, je peux t'appeler avec Apolline, et puis Apolline, elle peut faire croire qu'elle t'a écouté, qu'elle a trouvé ça bien, tes sûr, chansons, voilà, et qu'elle est intéressée, ouais. Et puis même si c'est un canular, ça te fera plaisir.
1: Ouais.
0: Hein?
1: Mais c'est pas grave, ça, tu sais, j'ai confiance à toi, le seul canular, c'est pas toi qui va m'en faire un.
0: Bah non.
1: Hein?
0: Bah non, tu sais bien, Jean-Pierre.
1: Bien sûr. Hein.
0: Jean-Pierre, si j'ai souhaité à ce que t'interviennes ce soir, en dehors du fait que ça nous fait plaisir de savoir que t'es pour la deuxième fois numéro 1. Trois fois, tu crois que tu peux l'être une troisième semaine?
1: Je pense, ouais.
0: Ça va être compliqué, hein.
1: Bon, enfin.
0: Bah, on sait pas, on sait pas, on sait pas. Pardon?
1: Je demande aux gens du public qui téléphonent, voilà.
0: Bah ouais, qui votent sur Internet pour l'instant.
1: Le troisième, j'en ai rien à faire.
0: Bien sûr.
1: C'est bien, quand même.
0: Bien sûr, bien sûr, bien sûr, bien sûr.
1: Bien, Gérard, je suis sûr qu'un jour, il va se retrouver deuxième.
0: Bah écoute, pour l'instant, il est troisième, quand même, hein, ce qui est bien. Non, mais c'est bien. Moi, j'aurais bien aimé que François Valéry rentre dans le classement, hein, au moins dans les 10 premiers. J'aimerais bien que David et Jonathan également rentrent dans les 3 premiers. Mais bon, ça, c'est à vous de voter. On rappelle que les 3 premiers sont diffusés dans son intégralité, comme ça a été le cas cette semaine et la semaine dernière. Je t'aime, Jean-Pierre Sauzet. Tu es le best de la barre de The Mooch sur le Minitel qui a 17 ans. Ça fait plaisir.
1: Ouais, voilà.
0: Tiens, d'ailleurs, si vous avez des messages à transmettre à Jean-Pierre, vous me les laissez exclusivement sur le Minitel 3615 Code Fun Radio, rubrique direct. Et si vous voulez faire un petit peu de radio libre avec moi jusqu'à 1h du matin, vous appelez bien sûr, même si on sait que c'est les vacances et que vous allez polluer le standard avec des sujets à la con, au 0803 08 5000.
1: Et je voulais dire, je suis sur Internet. Basile, il avait donné les coordonnées l'autre fois, tu pourrais les redire si tu les as.
0: De quoi?
1: Je te dis, je suis sur Internet et
0: c'est vrai, c'est vrai.
1: Basile qui travaillait à Skyrock avant, il m'a appelé, il m'a dit, bon, il faudrait redonner le code.
0: Jean-Pierre va le faire. Jean-Pierre, je veux dire... Hugo.
2: Ouais.
0: Tu peux donner, si tu
2: viens. Je vais retrouver ça. Je vais retrouver ça parce que...
0: Bah dès qu'on aura retrouvé, Jean-Pierre, on va le donner. Qu'est-ce que tu penses de Acid Brown sur Minitel qui fait les Belges réclament Jean-Pierre Sauzet pour un concert exceptionnel en Belgique? Quand est-ce que tu vas venir?
1: Bah dès que j'aurai l'équipe, dès que j'aurai la production avec toi, là.
0: D'accord.
1: Hein, on a prévu des choses ensemble, nous.
0: Ah ouais. Est-ce que on demande Maxime, 16 ans, département 75, vous laissez toutes les questions que vous voulez sur le Minitel et Jean-Pierre va y répondre. Alors par exemple, de la part de Maxime, je note, Jean-Pierre, est-ce que tu bandes quand tu entends la voix d'Apolline?
1: Pas du tout, il en faudrait qu'elle se mette à poil devant moi, comme ça elle va faire bander, ouais.
0: Ah ouais, est-ce que c'est faisable à peau ou pas? Est-ce que tu peux mettre une photo de toi à poil sur Internet pour donner ou qu'on puisse envoyer directement à mon pote?
3: Il y en a déjà une, non?
0: Non, mais une vraie photo de toi à poil.
3: Une vraie photo, bah bien sûr que c'est possible, oh évidemment, là. Carrément à poil. J'attends que ça d'ailleurs.
0: Mais t'as pas l'air emballé quand tu parles. Dis ça, la personne t'es pas convaincue.
3: Ah mais si, grave quoi.
0: C'est vrai?
3: Ah ouais, grave.
0: T'as enrhumé des seins en même temps que du nez en ce moment ou pas?
3: Pourquoi?
0: Je te demande.
3: Non, que du nez. Mais pas du nez d'ailleurs, même pas du nez.
0: Non, c'est quoi alors là? Tu parles du nez aussi, tout le monde?
3: Je parle du nez.
0: Bah j'ai l'impression que tout le monde a l'air malade, non?
3: Mais ouais. C'est le traitement de son.
0: Ah, c'est le traitement de son, voilà. D'accord, ok. Donc tu veux pas envoyer une photo à Jean-Pierre?
3: Mais si, bien sûr.
0: Ah,
3: ouais.
0: Oh, ça ferait plaisir, quoi.
1: Ouais, puis je fais aussi un appel au procureur de la République, là, Brigitte Thémy et Mademoiselle Seno, là, qui est partie là-bas au Paris, s'ils peuvent envoyer une photo. Je crois que sur eux aussi, pourquoi pas?
0: Voilà,
1: Non, c'est vrai, au lieu de faire la guerre et tout, parce que bon.
0: On demande encore est-ce que tu es en prévision de sortir un album live, éventuellement?
1: Je suis pas arrivé là, tu sais, pour faire un album live.
0: Bon.
1: Ah oui, bien sûr, je prévois faire tout ça, mais bon, comme je t'ai dit,
0: d'accord.
1: Les gens me posent des questions idiotes, bon, c'est bien de les poser, mais
0: d'accord.
1: Je suis pas arrivé là. Hein.
0: On a succès dans un instant, qui est une question très intéressante, mais juste avant, Rigo est retombé sur le site internet, où on voit ta gueule dessus avec une guitare électrique, c'est vraiment assez surprenant.
1: Qu'est-ce d'ailleurs, je t'ai envoyé des photos, là, tu auras demain.
0: D'accord, alors on peut donner l'adresse du site quand même pour pouvoir voir notre ami fou hystérique Jean-Pierre.
2: Mais on va l'expliquer quand même. C'est www.bazworld.clarinet.fr/cp.
0: Voilà. On demande Jean-Pierre sur le Minitel également, toujours 3615, code Fun Radio, rubrique direct, si vous voulez lui parler. Est-ce que ta voix est trafiquée parce que t'as une voix vraiment excitante quand tu chantes?
1: Non, c'est ma voix naturelle. Hein. Elle a du charme, ma voix.
0: Hein?
1: Elle a du charme, c'est la voix.

0: Et il n'y en a pas beaucoup qui l'ont comme ça.
1: Heureusement, dans un sens.
0: Voix, c'est une voix qui plaît au public. Et...
1: qui plaît surtout aux filles, j'ai l'impression, quand même. Hein, parce qu'il y a beaucoup de nanas. Donc, si vous avez des questions à Jean-Pierre Sauzet, profitez-en, parce qu'elles ne sont pas si nombreuses que ça, malheureusement, alors qu'il y a du monde sur Minitel. 36-15, Code Fun Radio, rubrique directe.
2: Sur Internet, il y en a plein. Alors, Jean-Pierre, il y a la Gafou qui te demande si tu représenterais la France si on te le demandait pour l'Eurovision.
0: Oui, bien sûr.
1: Ouais. Mais comme on ne te le demande pas... Hein?
0: Ouais.
1: Bon, une autre question également sur Mipel de la part de Maxi, 16 ans, département 75. Depuis combien de temps tu n'as pas fait l'amour?
0: Moi?
1: Ouais.
0: Je sais pas. Faudrait que je me souvienne.
1: Donc ça remonte à au moins.
0: Ça remonte à 2 ans, peut-être 3 ans.
1: Il sait plus. Oui. On compte plus les années, hein. Ouais. De la part de Assibrom, apparemment, qui est très actif sur les questions te concernant, est-ce que il y aura une cassette vidéo qui va sortir de tes plus beaux titres?
0: Bien sûr, ouais.
1: Ah ouais, c'est quand?
0: Bah, comme je t'ai déjà dit, c'est des bonnes questions, mais il faut y venir à cette époque-là.
1: Voilà.
0: Jean-Pierre,
1: est-ce que tu peux me donner ton numéro de téléphone? J'ai craqué sur toi de la part d'un garçon qui a 15 ans.
0: Comment?
1: Il y a un garçon qui a 15 ans qui a craqué sur ta voix. Il voudrait savoir si c'est possible d'avoir ton numéro de téléphone pour te draguer au téléphone.
0: Non.
1: Est-ce que tu as un cousin qui s'appelle Jojo d'Ajaccio?
0: Non.
1: Non, d'accord. Quelle est la taille de ta queue?
0: Comme la tienne.
1: C'est la part de Steph Webb hein, sur Minitel. Il y a connard. Est-ce que tu veux faire une tournée mondiale?
0: Non, dans toute la France, ouais.
1: Moi, une tournée mondiale française, quoi.
0: Ouais, voilà, d'accord. En Espagne, tout ça.
1: D'accord.
0: Belgique, ouais.
1: Est-ce que tu mates des films de cul pour avoir de l'inspiration dans tes chansons de la part de Maxi encore?
0: Non.
1: Non, d'accord. On me demande si t'es déjà arrivé, est-ce que tu crois aux ovnis?
0: Question délire.
1: Hein?
0: Question délire.
1: Pourquoi?
0: Parce que, bien sûr que j'y crois. Mais...
1: Ah bon?
0: Ben, bonne blague.
1: Ah bon?
3: Bonne blague.
1: Tu crois aux ovnis, toi?
0: Ouais.
1: Ah bon?
0: Bien sûr.
1: C'est-à-dire?
0: C'est comme Alain Delon, il a dit on ne peut pas être tout seul sur la Terre.
1: Oui.
0: On n'est pas des malades, hein.
1: Alors, non. Hein? Quoique, on peut se poser des questions, des fois, quand on en entend certains parler à l'antenne.
0: Ouais, c'est pour ça, faut pas faire des émissions là-dessus et n'en parler, c'est tout. C'est tellement plus facile. Hein.
1: Je comprends pas ce que tu veux dire.
0: Bah, j'ai dit c'est con de parler de ça à la télé, faire des émissions, parce qu'il y aura toujours des contre et des pour, donc le mieux c'est pas d'en parler, que ça reste un secret d'État, voilà.
1: Comment c'est un secret d'État? Tu connais des choses qu'on ne devrait pas savoir?
0: Bah, y a des choses que je pourrais dire, bien sûr. Ouais.
1: Comme quoi?
0: Mais même si je l'ai dit, que je vais te dire, on les croira pas, donc c'est toujours bien.
1: Bah non, mais vas-y, dis, c'est quoi le truc? Ah, je te crois pas que tu sais des trucs.
0: Bah, si je te le dis. Hein.
1: Bah, arrête tes conneries.
0: Bah, moi, les ovnis, si tu veux, moi, je sais qui c'est, d'ailleurs, d'une. Puis, d'ailleurs, bah, ils me protègent, puis c'est bien, parce que eux, ils ont compris
1: Ils te protègent tellement bien qu'ils sont tellement égoïstes qu'ils te gardent rien que pour toi, parce qu'apparemment, personne pour profiter de ton talent.
0: Non. Bah, peut-être qu'ils vont monter une maison de vie, je sais pas, mais en tout cas, bon, si je me donne ailleurs, ils me protègent, parce que je reviendrai avec eux, voilà. Bah, de toute façon, ces gens-là, ils m'ont repéré, voilà, dès le début, hein.
1: Non, t'es en train de dire que les ovnis t'auraient repéré dès le départ?
0: Ben bien sûr. Oui. J'ai vu l'autre fois deux types dans une voiture noire, je me suis demandé qui c'était.
1: Non mais tu déconnes ou quoi là? T'es sérieux ou pas Jean-Pierre?
0: Sérieux?
1: Mais
0: vraiment... Non mais Jean-Pierre, pourquoi je m'en tirais,
1: mais... Non mais Jean-Pierre, je te demande des
0: parce que... demandé de te parler de ça, bon...
1: Ah ouais mais... J'ai l'impression que t'es pas crédible, on va te prendre pour un fou après, on va se dire attends ce mec là... Mais est-ce que t'es vraiment sincère?
0: Bah bien sûr que je suis sincère. Puis même qu'on me prend pour un fou, on me prend pour un fou, puis c'est tout.
1: Non mais les ovnis, est-ce que tu crois aux ovnis?
0: Bah bien sûr je crois aux ovnis, mais il y a plusieurs races aussi d'ovnis, c'est comme les Français.
1: Non mais est-ce que tu crois, par exemple, une question tout con, hein, je sais pas, est-ce que tu crois que les ovnis, par exemple, ils sont ceux qui contrôlent le show business?
0: Les ovnis, ils sont bien avec le gouvernement. Chirac, il a des dossiers sérieux là-dessus. C'est pas des blagues, et personne n'en saura rien, et les gens n'y croient pas, et c'est bien. C'est tout.
1: Non, mais comment tu serais au courant, toi, que le président aurait des dossiers? Comment tu sais ça, toi?
0: Ben,
1: comment
0: y a pas
1: tu
0: que
1: sais
0: le président de la République française qui a ça, il y en a d'autres. Hein.
1: Quoi, tu l'aurais, toi, t'aurais des documents, toi?
0: Non. Mais je sais, bon, qu'ils m'ont repéré, c'est tout.
1: Et ils t'ont repéré pour faire quoi?
0: Ben, je me le demande, si je le saurais.
1: Non, mais je comprends pas, là, j'arrive pas à capter ton truc, là.
0: Je peux pas te dire, mais...
1: Est-ce que
0: un délire de plus que je te raconte, je sais pas.
1: Est-ce que d'après toi, Jean-Pierre, je te le demande vraiment, je te le demande comme ça, est-ce que tu penses que les ovnis contrôlent le show business?
0: Bah bien sûr. Vous n'avez tous la trouille. Ils vous guident, ils vous servent.
1: T'es en train de
0: raconter. Je dis pas que vous n'avez tous la trouille, mais heureusement qu'ils sont là pour vous prouver certaines choses.
1: Ouais, moi je suis pas tout à fait d'accord avec toi là. Hein. Je pense que tu délires quand même.
0: Parce que j'arrive pas à te répondre à la question, tu me demandes.
1: Mais si... non, parce que j'ai l'impression que.
0: Repose-moi la question, là.
1: Je te demande si les ovnis contrôlent le show business. Si toi, tu es contrôlé par des ovnis, ou est-ce que, comment tu, est-ce que tu crois que les ovnis un jour vont t'aider à réussir dans le show business?
0: Je pense, ouais. Ils peuvent en tout cas contacter quelqu'un, ouais, le gouvernement, ou je sais pas, ouais.
1: Pour dire quoi? Bonjour.
0: Ah ça, non, c'est... je ne sais pas ce qu'ils diront, moi, c'est le secret, hein.
1: Mais t'es au contact avec eux, tu les connais?
0: Je les connais, non. Eux, ils me connaissent, par contre, moi, je les connais pas.
1: Mais alors, comment tu peux savoir que les extraterrestres existent si tu les as jamais vus?
0: Ah, ben, c'est un secret, ça.
1: Quel secret? Faut tout me dire, Jean-Pierre.
0: Jean-Pierre,
1: il faut tout me dire, d'accord? Allez, vas-y, dis-moi
0: juge
1: tout.
0: Ou quoi, là, non?
1: Mais non, je suis pas juge.
0: Il y a une gonzesse qui m'a appelé, elle m'a dit qu'elle est juge, elle a aimé ce que je disais, bon, que j'avais de l'amitié pour certaines personnes, pour tueurs et tout. Elle me dit que j'étais marrant et tout, mais elle me dit qu'il faudrait vraiment que tu perces, parce que bon, c'est pas marrant les dégâts derrière, hein. C'est tout, ils vont. Voilà. Il y a même des filles aussi qui m'ont appelé, ils étudient en droit et ils aimaient ce que je fais, voilà, ils voudraient que je perce. C'est sympa, et je les remercie.
1: Tes boutons?
0: Comment?
1: Tu perces tes boutons?
0: Non, mais faut que je perce dans ce vide, hein, tu sais très bien. Hein. Les ovnis ont peut-être mon téléphone radio, non?
1: Ah, je sais pas.
0: Ton téléphone, et je crois qu'il sonnait tout à l'heure pour rien, ton portable, non?
1: Ouais.
0: Qu'est-ce qui s'est passé?
1: Je sais pas, il s'est mis à sonner tout seul.
0: Ah.
1: Tu crois? Non, arrête tes conneries, tu voudrais me dire que les ovnis...
0: Bah, ils m'écoutent, bien sûr. Il y a des forces majeures comme ça sur la planète, bien sûr. Mais faut pas surtout croire qu'ils viennent d'ailleurs.
1: Attends, mais d'après toi, t'es en train de me raconter que les ovnis seraient rentrés en contact et ils auraient mon numéro de portable?
0: Ils savent tout.
1: Hein?
0: C'est comme la CIA, ça. Tu comprends?
1: Non, je comprends pas.
0: Ben voilà, c'est comme le FBI. Ils savent des choses.
1: Comment ça, le FBI? Ils seraient au courant de quoi, le FBI?
0: Bah, c'est certaines vérités qu'ils disent, et il faut le démentir, c'est tout. C'est comme l'armée, ils ont raison de mentir. Parce que c'est un top secret, c'est tout. Peut-être qu'un jour, ça va se dévoiler certaines choses. On va prouver vraiment qui sont ceux de la Terre, qui ils sont. Mais il y aura des top secrets toujours. Hein. Heureusement qu'ils sont ceux de la Terre, c'est moi qui te le dis. Heureusement qu'ils sont là pour donner des ordres au gouvernement pour éviter certaines guerres et que ça serait bien que les gens font la paix. Et ça serait pas plus mal quand même.
1: Hein. D'après toi, il y aura des top secrets?
0: Il y a des top secrets, bien sûr.
1: Qu'est-ce que t'en penses, Fildar, tu vois, des top secrets?
3: De toute façon, la vérité est ailleurs.
0: Il y a Dieu aussi, je veux dire, hein. Attention. Hein.
1: T'es en contact avec Dieu? Mais j'arrive pas à croire. Est-ce que t'es un fou ou un génie, toi?
0: Je sais pas. J'ai une psychiatre, tu vois, ça s'appelle Nadine, elle m'a dit, je suis bizarre comme mec. Elle m'a dit, je suis pas fou, mais ils t'ont bien rongé, les autres. C'est pour ça que j'ai porté plainte, c'est pour ça qu'il faut que je gagne, parce que, bon, si le procureur de la République, elle m'écoute, si je gagne pas, je vais me venger, moi.
1: Et
0: j'ai pas
1: peur, moi. Tu vas te venger comment?
0: Oh, les craintes, c'est un secret, ça.
1: Que les ovnis.
0: J'en ai déjà déringolé un, hein, qui a fait son cabinet.
1: Est-ce que les ovnis. Jean-Pierre, est-ce que les ovnis sont au courant de ce que tu risques de faire?
0: Je sais pas, peut-être ils peuvent éviter. Tiens, c'est la vérité. Et même le gouvernement, certaines personnes.
1: Non.
0: Moi, je prends rien, moi. Tu sais très bien, j'ai une nature.
1: Toi, t'es défoncé aussi.
0: Ça m'arrive de boire un petit coup de Porto.
1: Ouais, ou un petit cachet, tu prends des petits cachets. Attends, t'es.
0: J'ai besoin de rien, tu vois, en face de moi, j'ai un génie, là.
1: T'es dans le showbiz.
0: Bah, bien sûr.
1: Eh ben, donc, t'es défoncé, toi aussi, puisque t'as dit que les gens dans le showbiz étaient cassés, donc toi aussi.
0: Ouais, ben, ça m'arrivera, tu mets des pétards. Pourquoi pas, oui, mais bon, ça m'arrivera de.
1: Jean-Pierre, tu sais bien.
0: Du whisky coca, tu vois.
1: Si tu rentres dans le showbiz, tu sais bien que tu seras obligé d'être défoncé.
0: Bah, bien sûr. Moi, je pense que c'est la bite, hein, celle-là, j'attends. Rassure-toi.
1: Non, mais je veux dire, tu fais moi des pètes.
0: Ouais, on verra ce qu'on fera, ouais.
1: Tu fais moi du high kick.
0: Bah, je me piquerai pas, certainement, ça, c'est sûr. Hein.
1: Ouais, bah.
0: Bon, l'idée, là, c'est, bon, mais bon, c'était une expérience, hein.
1: Bah, tu parles tout le temps dans l'idée. Tu me parles tout le temps dans l'idée. Est-ce que d'après toi.
0: Bah, il reste souvent dans l'idée, c'est pas normal depuis des années.
1: Est-ce qu'Hervé Villard, pour toi, c'est un ovni?
0: Je ne sais pas, mais non, Hervé Villard, c'est Hervé Villard et c'est pas mon père. Et, et j'ai, bon. D'ailleurs, c'est un secret aussi. Ça.
1: Ah, mais on le dit pas. Hein.
0: Mais mon père, c'est quelqu'un qui est bien connu.
1: C'est Hervé Villard.
0: Il dit, oh, mais pourquoi Hervé Villard? Va savoir. Je ne vais pas l'embêter avec ça. Je ne vais pas faire des scandales avec eux comme l'a fait Yves Montand. C'est lui qui fait ça, moi, Hervé Villard, qui a porté plainte ou moi, puis vous verrez, ça peut aller loin. Vous vous rendez pas compte? C'est peut-être l'idée, mon père aussi, non? Je sais pas. Bon, enfin. On verra bien. L'essentiel, c'est de réussir. Après, mon père, on verra qui c'est. Je connais un type qui m'a dit que j'étais son fils, mais bon, il a jamais foutu pas de prise de sang avec moi, puis maintenant, il est décédé, alors. Ça va peut-être que je fasse des terres aussi, mais faut savoir. Tu m'écoutes, Marc?
1: Ouais, je t'écoute, j'essaie de comprendre, parce que là, on me dit, par exemple, sur le Minitel, les gens sont persuadés que pour que tu puisses connaître autant de choses, que tu travailleras en collaboration avec l'Élysée.
0: Bah, l'Élysée, de toute façon, certainement qu'ils m'ont repéré, mais c'est bien, ouais. De repérer un type comme moi et de ne pas le renfermer, parce que je suis pas fou.
1: Bah, il se réécoute, alors.
0: Bon. Je peux être sur écoute téléphonique, pourquoi pas? Bah, je lance un message qu'ils m'y mettent sur écoute téléphonique, ce serait pas plus mal.
1: Pourquoi?
0: Bah, parce qu'il y a des dingues qui m'appellent et verront que moi aussi, je suis peut-être dingue, que je pousse les choses un peu trop loin, mais bon, hein. Faut que j'y arrive, hein. Ok, hein.
1: On dit que...
0: D'accord.
1: Ouais, il y a des gens qui disent que c'est toi qui aurais formé Mulder.
0: Comment?
1: Il paraît que c'est toi qui aurais formé Mulder.
0: C'est quoi, ça?
1: C'est le mec de X-Files.
0: Ouais.
1: Il paraît que c'est toi qui les aurais formés, les deux.
0: Non. Mais ils sont bien, tous les deux, là.
1: Mais est-ce que vraiment, les extraterrestres, tu y crois?
0: Bah, bien sûr que j'y crois, puis il y en a d'autres qui vont m'écouter, ils vont dire, allez, c'est un lit, crois, ils s'intéressent, c'est comme ça.
1: Non, mais d'après toi, Apolline, qu'est-ce qu'il t'avait dit, Apolline?
3: Jean-Pierre, tu me les avais décrits, les extraterrestres, tu m'avais dit à quoi ils ressemblaient, en fait.
1: Il paraît que t'as eu Apolline au téléphone et que tu lui as tout dit, alors elle nous l'a dit.
0: Non, c'est pas vraiment.
1: Menteur.
3: Mais Jean-Pierre, bah, dis à quoi ils ressemblent, tu m'as dit.
0: Apolline, tu vois, je vais te dire quelque chose.
3: Ouais.
0: Un extraterrestre, il peut être comme toi.
3: Bah ouais, mais c'est tout, ce que tu m'as dit qu'ils avaient des lunettes noires et un costume noir.
0: Mais il y a plusieurs certainement sortes de
1: Il pourrait être mignonne comme Apolline et vilain comme toi.
0: Vraiment, ça doit exister.
1: Et qu'est-ce que tu lui as dit exactement? Qu'est-ce qu'il t'a dit?
3: Je sais pas, ils t'ont enlevé les extraterrestres ou pas?
0: Non, là c'est un délire, ils m'ont jamais enlevé. Qu'ils essayent, pourquoi pas, ouais.
3: Mais tu t'en es peut-être pas rendu compte et qu'ils t'ont enlevé, tu dormais ou j'en sais rien.
0: Ah non, mais j'ai jamais été enlevé.
3: Non.
1: Ça n'existe pas,
2: Jean-Pierre. Est-ce qu'ils t'ont placé une sonde anale?
0: Non, mais là, ta connerie, elle me fait rire.
1: Non, arrête tes conneries, soyons sérieux, on parle d'un sujet sérieux. Moi, j'y crois pas aux ovnis, je crois pas que Jean-Pierre, là, je pense que Jean-Pierre est fou, moi.
0: Ouais. Je suis un grand fou, un génie.
1: Non, je pense que t'es un fou, t'es pas un génie, t'es un fou, parce que si vraiment tu croyais aux extraterrestres, tu nous en parlerais mieux que ça. J'ai l'impression que t'as décidé de faire croire que tu croyais aux extraterrestres, mais en fin de compte, tu sais très bien.
0: J'y crois, moi, de toute façon, les gens sont pas obligés d'y croire, mais bon.
1: Mais qu'est-ce qui te ferait croire que t'y crois? Essaie de nous convaincre que ça existe.
0: Je sais pas. Je te convainc que. Ben, eux qui essayent, au moins s'ils m'entendent de te convaincre. Tu t'appelles sur ton portable.
1: Mais j'ai éteint mon portable, c'est à toi que je parle.
0: Ouais.
1: Hein? On me dit que je risque ma vie, mais oui, mais c'est pas grave. Je veux dire, j'ai besoin de savoir. Bah, moi, je veux rien contre les extraterrestres. J'ai rien contre les petits hommes verts. Je veux juste savoir.
0: Bah ouais, mais bon, tu sais pas vraiment qui ils sont, voilà. Mais
1: ouais, bon, on me demande
0: c'est si. C'est ça qui t'embête.
1: Non, j'ai peur que tu sois vraiment... J'ai peur qu'avec toi, finalement, je suis en train de m'adresser à un fou.
0: À un fou, ouais. Je suis
1: bah ouais.
0: Pourquoi pas?
1: Mais pourquoi pas, j'en suis de plus en plus persuadé.
0: Mais de toute façon, on va contacter un de ces quatre, Tavayo, là, il faut arranger le coup. Tu vas appeler un hôpital psychiatrique, il faut que je parle à un psychiatre.
1: Eh ben écoute, on va appeler tout de suite. Est-ce que tu peux m'appeler...
0: Je vais te remettre en place, moi.
1: On va appeler un hôpital
0: psychiatrique. Attends, je critique les psychiatres, mais il y en a des bons communs, parce que moi, j'ai...
1: Jean-Pierre. On va appeler... Jean-Pierre! Si tu veux nous prouver que tu n'es pas fou, déjà quand je te parle, la moindre des choses, c'est de t'arrêter de parler dans ton délire en monologue et de m'écouter. Jean-Pierre, on va appeler un hôpital psychiatrique.
0: Bien sûr.
1: Et tu vas leur dire, et tu vas essayer de me convaincre que les extraterrestres existent. C'est-à-dire que tu vas essayer de convaincre l'homme que tu vas voir au bout du fil que les extraterrestres existent.
0: Bah, bien sûr, je vais le convaincre.
1: Est-ce que tu es capable?
0: Bon, bien sûr, je suis capable. S'il n'est pas capable, il raccrochera, puis c'est tout.
1: Eh ben, on va voir ça tout de suite. Tu te présentes, tu dis pas que t'es à Fun Radio en direct, hein, surtout.
0: Non, bien sûr. Hein.
1: Et on va voir devant la France entière qui nous écoute.
4: Entre hospitalier Sainte-Anne, un rue Cabanis, je vous remercie de votre appel.
1: Si Jean-Pierre Sauzet est capable de faire croire que les extraterrestres existent.
4: Pour vous y rendre, descendez.
5: Sainte-Anne, bonsoir.
0: Allô, bonsoir, monsieur.
5: Oui, bonsoir.
0: Ouais, vous êtes psychiatre, non?
5: Ah, pas du tout, vous êtes au standard de l'hôpital, là.
0: Pourrais me parler un psychiatre, s'il vous plaît?
5: Bien sûr.
1: C'est cool, hein, Jean-Pierre. Hein. Jean-Pierre.
4: Le centre hospitalier Sainte-Anne.
6: CBOA, bonjour, bonsoir.
0: Allô, bonsoir, monsieur.
6: Oui.
0: Vous êtes psychiatre?
6: Non.
0: Non.
6: Non.
1: On peut voir le standard, monsieur, excusez-nous, on s'est trompé. C'est impossible de repasser au standard, on s'est trompé de numéro.
6: Oui.
1: Merci.
6: Un instant.
1: Merci.
6: Je suis trompé de numéro pour repasser au standard.
1: Bon, en gros, je vais en rappeler. Hop, là, tu coupes.
7: Quel numéro vous voulez, alors? Allô?
1: Allô?
0: Allô, oui.
1: Jean-Pierre?
0: Oui, monsieur, on va parler à docteur.
1: Allô?
0: Allô?
1: Ouais, on va rappeler. Attention, hôpital Sainte-Anne, on va rappeler. Hein. Parce que là, il y a eu un problème. C'est pas peine de parler à un psychiatre. On va rappeler. directement. Et tu demandes au mec de l'accueil, le mec de la réception, d'accord ?
0: Ok, ok, ouais.
1: Je crois que c'est, ça s'appelle l'hôpital des fous. Attention, c'est à Paris, c'est dans le 20e arrondissement. Donc le but, c'est que Jean-Pierre...
0: Fasse croire.
1: Non, pas que tu fasses croire, que tu arrives à convaincre que les extraterrestres existent.
0: Okay,
1: attention,
0: ouais.
1: L'hôpital des fous s'appelle. J'espère que ça va décrocher, parce que normalement ça marche...
7: L'hôpital des fous, bonsoir.
1: Alors vas-y.
0: Allô, bonsoir monsieur.
7: Bonsoir.
0: J'aurais une question à vous poser monsieur.
7: Oui.
0: Il y a un problème.
7: Oui.
0: Vous allez me répondre sérieusement.
7: Oui.
0: Est-ce que vous croyez une vie ailleurs, est-ce que vous croyez aux extraterrestres?
7: Une vie ailleurs, oui, en dehors voilà. De Paris.
0: Non, mais je vous pose la question. Est-ce que vous croyez aux ovnis?
7: Je pense que les ovnis existent, oui.
0: Ok, bonne réponse.
7: Ah, pourquoi vous êtes de mon avis?
0: Ouais, c'est bien.
7: C'est-à-dire?
0: Bah, faut mieux y croire, vous voyez, hein.
7: Mais
0: que
7: vous...
0: critiquer sans savoir.
7: Mais vous y croyez, c'est-à-dire, vous en avez déjà vu?
0: Bien sûr.
7: Où ça, hein?
0: Oh, je les ai croisés en voiture parce qu'ils m'ont repéré et je croyais que c'était, je sais pas, les renseignements généraux.
7: Mm-hmm.
0: Mais bon.
7: Ils étaient comment?
0: Bah, ils étaient en costume, ils avaient des lunettes noires.
1: Ouais, enfin, c'était
0: Men... baraqué, même.
1: Jean-Pierre, c'était Men in Black.
0: Non, mais j'ai pas vu ce film-là, on me l'a dit tout à l'heure, mais j'ai pas vu.
1: On vous remercie, monsieur.
7: Oh, bah, de quoi, de rien.
1: Au revoir.
0: Merci, mais c'est bien de croire à ça, mais je voulais d'accord. Vous poser une question d'autre.
1: Ah.
0: Vous pouvez me répondre, s'il vous plaît.
7: D'accord. Ouais,
1: à professeur Antal de nouveau.
0: Est-ce que vous croyez une vie après la mort?
7: Oui, réincarnation.
0: Vous croyez à la réincarnation, vous.
7: Ouais.
0: Est-ce que vous croyez à un corps spirituel là-haut?
7: Excusez-moi. Là-haut, ouais.
0: Et si je vous dirais que, monsieur, cette histoire-là, ça m'est arrivé d'aller dans mon corps spirituel et je suis revenu en mon moi.
7: En quoi?
0: Je suis parti dans mon corps spirituel, on m'a fait voir qu'il y avait une vie ailleurs, et je suis revenu dans mon corps.
7: Ouais, et vous avez...
0: La question, c'est si vous me croyez ou vous critiquez.
7: Non, je vous crois, mais vous étiez en quoi, là-haut?
0: Bah, j'étais dans le même corps, là-haut, mais j'ai vu que des personnes et tout, voilà, et ça fait bizarre. Et
7: vous voliez?
0: J'ai vu mon chat qui est décédé, et je l'ai caressé et tout, puis après, à un moment donné, il y a un monsieur qui m'a dit, c'est temps de le refaire repartir, parce qu'après, je crois que j'aurais été décédé, je serais pas revenu sur Terre, voilà.
7: Il s'appelait comment, votre chat?
0: Il s'appelait Samy, mon chat. Et il est mort à cause... il était très malade, mais il est mort à cause des psychiatres, justement.
7: Ah, d'accord.
0: Parce que je critique pas la psychiatrie, qu'il y en a des...
7: Non, mais c'est pas le sujet. Ouais. Hein. D'accord. Bah,
0: c'est bien de croire à ça, parce que c'est vrai.
7: Ouais.
0: Et au lieu de critiquer, la science et tout, travaille dessus.
7: Non, mais c'est vrai.
0: On va traiter les gens de fous, donc ils ont des expériences comme ça, parce que c'est sérieux, voilà.
7: Non, personne n'est fou, monsieur.
0: C'est ce qui prouve que Dieu existe.
7: C'est vrai. Je suis d'accord avec vous.
1: Voilà, au revoir, merci monsieur.
0: Au revoir, merci, monsieur.
1: Au revoir, bien joué. Mais le monsieur, par contre, il t'a pris vraiment au sérieux. Mais attention, on va rappeler de nouveau Hôpital Sainte-Anne, mon cher. On va essayer de voir si tu peux convaincre une... Ouais. Pas peine d'avoir un psychiatre, tu demandes directement le mec de la réception.
0: Ouais, d'accord. Hein.
1: Tu dis, voilà, bonjour monsieur, est-ce que je peux... Voilà, j'aimerais parler de vous, des ovnis.
4: Le centre hospitalier Sainte-Anne...
1: Sois fort, hein.
0: Ouais,
1: allez, merde, t'as été mauvais, là. Hein.
4: On décourtait votre...
8: Antoine, bonsoir.
0: Allô, bonsoir, monsieur. Hôpital de Sainte-Anne.
8: Antoine, bonsoir.
0: Oui, bonsoir, monsieur.
8: Bonsoir.
0: J'aurais voulu vous poser une question. Vous allez croire si c'est du délire ou pas. J'aimerais vous demander si, par hasard, vous croyerez aux ovnis.
8: Mais tout à fait.
0: Mais c'est bien. Vous l'avez déjà vu?
8: Personnellement, non.
0: Non, bah, peut-être comme moi.
8: Vous non plus?
0: Ils m'ont repéré, moi. C'est pas la même chose.
8: Ah, vous êtes un contacté, alors?
0: Comment?
8: Vous avez été contacté?
0: J'ai été contacté, bien sûr.
8: Oui, et comment ça s'est passé?
0: Ben, je sais pas, c'est bizarre, vous savez, ces choses-là. C'est un secret d'État, donc s'ils m'ont contacté, ils se sont mis en relation d'abord avec l'État.
8: Ah, d'accord.
0: Et voilà, ils ont contacté, par contre, une personne victime comme moi, et c'est bien de m'aider.
8: Mm-hmm.
0: Donc j'aimerais vous poser une deuxième question.
8: Bien sûr, allez-y.
0: Est-ce que vous croyez une vie après la mort?
8: Bien sûr.
0: Donc c'est bien de m'avoir répondu à cette question, voilà. Mais j'ai personne que vous voyez, donc qui vous dit ça, vous les prenez pas pour des fous, qui les dire psychopathes et tout, non?
8: Ah, mais pas du tout, monsieur.
0: Du tout, d'accord.
8: Mais non, puisque j'y crois moi-même.
0: Ah ben bien sûr. Je vous remercie de m'avoir répondu.
8: Je connais même un incarné qui est vraiment connu. Hein.
0: Comment?
8: Il a été réincarné.
0: Moi, je sais pas, je...
8: Ah si, il est très célèbre.
0: Il faut le faire passer à la télé, ce mec-là, c'est la terre incarnée et tout.
8: Mais il passe déjà à la radio, c'est Max.
1: Oh, il est très fort.
0: Il est fort, ce mec. Hein.
1: Vous écoutez Fun?
8: Bah, bien sûr.
1: Non, on vous a prévenu ou vous écoutiez Fun?
8: Mais non, j'écoute.
1: Oh, merde.
0: Et qu'est-ce que vous pensez, monsieur, qu'un mec comme moi, qui a été victime par des psychiatres malins, qui m'ont fait des...
1: Vous connaissez Jean-Pierre, alors?
8: Je connais que lui.
1: Alors, en tant qu'hôpital Sainte-Anne, est-ce que vraiment il aurait besoin de faire un petit stage chez vous?
8: Ah, bah, faudrait voir, hein. Faudrait voir.
9: Ouais, ça prend, on fait des sous.
1: Ah, tu vois, quand même, Jean-Pierre.
0: Non, mais moi, je veux pas, parce que c'est la psychiatrie qui est malade, et qui m'a rendu malade, et je compte, évidemment, faire un procès contre ça, mais j'ai pas peur de ça, vous voyez.
1: Ouais.
8: Non, mais c'est bien qu'il y ait des gens un peu.
0: J'en
8: étais mon
0: vœu, comme
8: ma femme
0: de revanche contre la psychiatrie, vous voyez.
8: Hein.
0: J'ai fait des monsieur néens et tout, et je vais aller plus loin que ça, même si on donne pas réparation. Je préfère avoir réparation, alors ça va péter dur contre la psychiatrie, hein.
8: Oh là là.
0: Vous comprenez? C'est incroyable de voir des gens sur la terre qui font du mal qu'on pourrait faire des bonnes choses.
8: Voilà, tout à fait.
0: Parce qu'il y a des psychiatres qui essaient d'aider les gens, ok. Moi, je me suis pas présenté à eux. C'est certaines personnes qui étaient malades qui m'ont mis dans cette position et ça s'est mal tourné.
1: L'hôpital psychiatre, là, est-ce que vous avez des appels un peu dans ce style-là ou il y a bien pire? J'imagine qu'il y a bien pire.
8: Ah ouais, dans tous les styles.
1: Ça va quoi? Ça va jusqu'à quoi? Jusqu'à le mec qui dit qu'il se fait manger par un boa ou...
8: Ouais, toutes sortes.
1: Non, c'est vrai, toutes sortes.
8: Toutes sortes.
1: C'est quoi la chose que vous avez entendue, qu'on vous ait dit, qui était vraiment la pire, ou le truc qui vous a fait, entre guillemets, dit plus marrer, mais d'un mec, vous avez eu un coup de fil, c'est quoi?
8: Ah, bah, le plus courant, c'est les ovnis, hein. Ça, c'est classique, ça.
1: Ah, Jean-Pierre, donc tu fais partie des fous, mais des fous, tu fais partie de la majorité.
0: Bien sûr.
1: Hein? Bah,
0: juste avant, passant sur ta radio, que tu ne ferais passer de pour un fou, même que je suis pas fou. Hein,
1: mais je sais bien, Jean-Pierre, je sais bien.
8: Mais non, il est gentil, ce garçon.
1: Et quelle est la...
0: Qu'est-ce que vous pensez de mes chansons, monsieur?
8: Très bien.
1: Hein?
8: J'en pense que du bien.
1: C'est laquelle que vous avez préférée?
8: Ah bah, il en a tellement qu'on sait plus. Hein.
1: Ah bah non, il y en a qu'une.
8: Mais non, il en a d'autres dans les tiroirs, moi je sais.
1: Ah, c'est un grand fidèle de Fun, on vous a prévenu, vous, qu'on allait vous appeler. Hein.
8: Pas du tout.
1: Ah, vous êtes un
8: fidèle. Je suis un grand fidèle, j'écoute tous les soirs.
1: C'est vrai?
8: Eh oui.
1: Alors, quel est quel est l'appel le plus bizarre que vous ayez eu? C'est quoi l'appel le plus bizarre que tu aies eu en étant en service? Il y a bien un truc qui t'a marqué, non? Jamais rien?
8: Ah bah si, les appels de Max, bien sûr.
1: Ouais, mais en dehors
8: ça
1: de...
8: Marqué,
1: d'accord, ok, il est fort, il est très fort, l'hôpital Sainte-Anne, ils sont très forts. Hein. Non, il n'y a pas eu un appel en particulier qui t'a un petit peu... Non?
8: Non, pas spécialement.
1: Non, pas spécialement. Les ovnis, quand même, c'est en grande majorité.
8: Ouais, grande majorité, ouais.
1: Bon, d'accord, et il y a des gens, donc... Mais comment ça se passe, très sérieusement, là, pour être un petit peu plus sérieux, quand les gens appellent comme ça?
8: Ouais.
1: Bon, qu'est-ce que vous pouvez faire? Rien.
8: Là, c'est-à-dire nous, là où vous êtes au standard, nous on les passe au CPOA, hein.
1: Et mais là,
8: c'est un centre d'orientation et d'accueil.
1: Et là, qu'est-ce qu'ils vont faire, essayer de récupérer?
8: Et là, ils vont tomber sur un psy.
1: Ouais.
8: Et puis bon, ils vont discuter avec le médecin, quoi.
1: Et si vraiment on s'aperçoit que la personne qui est au bout du fil est quand même un petit peu tarée, qu'elle aurait besoin d'un petit coup de main, qu'est-ce que vous faites? Essayez de récupérer.
8: On va lui demander de venir en consultation.
1: Ah d'accord, sinon vous prenez pas l'adresse et vous venez le voir, non?
8: Non, non.
1: Vous n'avez pas le droit à ça.
8: Non.
1: D'accord, il faut que le mec vienne de son plein gré.
8: Tout à fait.
1: Ah bah d'accord, ok, très bien. C'était pour en savoir un peu plus. Donc Jean-Pierre,
0: ouais.
1: Il faudrait que tu ailles rendre visite à monsieur.
0: Non, mais moi, mais monsieur Cré...
8: Ça sera avec plaisir qu'on l'accueillera.
1: Ah bah oui, merde.
0: Mais monsieur Cré est devenu, ça regarde personne. Moi j'ai une psychiatre que je vois, puis elle y croit, puis elle croit en Dieu, puis c'est tout. Puis elle ne me drogue pas, même pas de médicaments, puis il faut laisser la vie telle qu'elle est.
8: Non, mais c'est vrai qu'il y a eu des enquêtes très sérieuses par la gendarmerie et tout ça.
0: Mais toutes ces choses-là,
8: il y a des gens très compétents qui ont affirmé avoir aperçu.
1: Ah bah dis donc, t'es bien au courant. Donc vous confirmez qu'il y a bien des dossiers top secret dont Chirac serait au courant?
8: Tout à fait.
0: Bah toi,
8: il n'y a pas Chirac, hein.
1: Au
8: niveau de l'Amérique et tout ça. Hein.
1: Ouh là là.
8: Ouais.
1: Parce que moi, j'ai entendu dire que Reagan se serait barré avec des dossiers.
8: Ah, il aurait fait ce coup-là.
1: Je sais pas, Jean-Pierre.
8: Ah, purée.
1: Jean-Pierre?
0: Ouais, je ne peux pas dire, ma gueule.
8: Tu es au courant, Jean-Pierre, non?
0: Comment?
8: Tu es au courant?
0: Ah non, je suis pas courant. Bon, je sais qu'il y en a qui font des cassettes qui circulent comme ça, c'est de la connerie. Mais il y a des trucs sérieux, tant qu'on vraiment...
8: Non, mais le collègue, il me dit que t'as eu deux dossiers qui ont été piqués par...
1: Par Reagan?
8: Ouais.
0: Ouais, il y a des trucs comme ça, ouais.
1: Ah, tout ça, c'est obligé, hein.
0: Puis c'est l'armée, surtout, qui a secret. Bon, puis ils ont raison, c'est l'armée.
8: Il paraît qu'il est recherché.
0: Et là, je veux dire quelque chose, c'est l'armée. Donc l'armée ne doit pas dévoiler leurs secrets aux gens, c'est interdit, c'est tout.
8: Ah ouais, voilà. Ça c'est une affaire avec le FBI.
0: C'est comme un dossier médical, le psychiatre, il doit pas le dévoiler de malade, est-ce qu'il a à tout bout de champ n'importe qui?
8: Mais toi, t'as été contacté, Jean-Pierre?
0: Moi?
8: Ouais.
0: Bah, je peux pas vous répondre, sérieusement, quand même. De toute façon, moi, je suis peut-être protégé.
8: Mais t'en rêves d'être contacté, ça se ressent, ça. Hein, c'est ton...
1: D'après lui...
0: Ce que j'aimerais bien, c'est être André, hein, pour voir un peu.
1: Non, mais Jean-Pierre, ce qu'il nous dit, Jean-Pierre, c'est qu'en fin de compte, ça serait les ovnis qui contrôleraient le show business.
8: Aïe.
1: Hein?
8: Ah ouais.
1: Hein? Jean-Pierre va-t-il faire graine de star? Je sais pas. En tout cas, on a Cécile qui est sur le Minitel. Je vais essayer de récupérer son numéro de téléphone. On va essayer de discuter un petit peu avec elle. Par contre, il me faudra une feuille vite fait avant que ça défile. Oh là là, quelle générosité. Jean-Pierre, parle un petit peu avec le monsieur.
0: J'aimerais bien vous poser une question, monsieur, tant qu'on est victime. Moi, je suis un gars qui est victime de la psychiatrie, j'ai un avocat et tout. Et est-ce qu'on peut gagner contre la psychiatrie? Parce qu'ils s'aident les uns les autres et c'est des vrais pourris.
1: Ah merde, il manque un numéro, s'il te plaît, Cécile, parce que ça bouge à chaque fois. Putain,
0: vous écoutez, non?
8: Mais tout à fait, oui.
0: Ah, c'est possible de gagner, bien d'avoir sûr. Réparation.
8: Bien sûr, il y a des gens qui ont remporté des procès, oui.
0: Bah, bien sûr. Parce que moi, je suis vraiment victime et je me suis vengé et je préfère que ça s'arrange.
1: Ouais, bon, l'hôpital psychiatrique, on va vous laisser travailler un petit peu. Bonne nuit à vous, amusez-vous bien, bonne mort. Merci d'avoir appelé Jean-Pierre. Tu bouges pas, puisque dans un instant, on aura Mathieu, 18 ans de Montpellier, qui aura une question à te poser, il va pas bouger. Ouais. Et puis, si Cécile, qui est sur le Minitel, veut bien relaisser son numéro de téléphone pour que je puisse la rappeler avec Manu et Apolline, eh bien, c'est maintenant, profitez que Jean-Pierre Sauzet, qui se fait de plus en plus rare dans l'équipe du Star System, revienne avec vous, bien sûr, si vous avez des questions à lui poser, profitez-en, parce que monsieur aurait été rentré en contact avec des ovnis. C'est quand même le numéro 1 du hit parade de cette semaine, encore une fois. Donc, ah bah merci, 4... Attends, j'ai le numéro. Hop. Ouais, je peux avoir le... Ah merde, le stylo. Merde, mais je suis vraiment con, il est où ce stylo? Tu l'avais dans les mains? Ah mais il est là, voilà, mais il avait disparu alors. Hein. Hop. Comment elle s'appelle la petite Cécile? Hop. Voilà, Cécile, tu raccroches ton Minitel. Manu ou Apolline vont te rappeler immédiatement si vous voulez intervenir. Donc, je le disais avec Jean-Pierre, 0803-08-5000. Profitez-en. Et puis là, on va s'écouter Insomnia tout de suite sur Fun Radio. Et juste après, il y aura également Janet Jackson. Et puis pour la suite de cette radio libre, donc 0803-08-5000. Tout va bien à bord. Sans oublier d'ailleurs, j'en profite puisque vous êtes dans l'heure, que demain à la même heure, ça sera une nuit 100% intime. Vous pourrez parler de tous vos problèmes. Et d'ailleurs, vous pouvez laisser d'ores et déjà vos petits sujets, si vous le souhaitez, au 0140 521 521.
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1: De retour pour la suite de la Radio Libre sur Fun Radio, c'est les vacances, profitez-en. Mathieu est avec nous, 18 ans de Montpellier, et Cécile, 28 ans de Toulouse. Cécile avec nous? Cécile, pardon, c'est moi, excuse-moi. Cécile, t'es là?
12: Ouais.
1: Mathieu aussi?
12: Oui.
1: Bon, Jean-Pierre aussi?
0: Oui.
1: Bon, avant qu'on revienne vers toi, on va aller du côté du répondeur du Star System quand même, au 0140 521 521, message répondeur qui vous permet de laisser ce que vous voulez comme message, et 24h sur 24, les meilleurs sont diffusés sur l'antenne, bien sûr, à commencer par celui-ci. Tu vois, Jean-Pierre, quand on parlait, et je pense pour Mathieu, Cécile, pareil, d'extraterrestres, en voici une qui est bien vivante malheureusement et qui est bien sur la planète Terre du côté de Montpellier malheureusement, mon pote Mathieu. Voici Anne-Joël de retour.
13: Bonjour Max, c'est Anne-Joël. Je voulais te dire que si tu n'aimes pas les Simpsons, tu n'aimes pas les Simpsons. Ce n'est pas grave, personne t'oblige à aimer les Simpsons. En attendant, merci de passer des chansons arabes. Merci beaucoup. Pourrais-tu passer, s'il te plaît, Oum Kalsoum? C'est une chanteuse égyptienne, je crois qu'elle est d'origine égyptienne, elle chante très très bien l'arabe. Merci d'avance.
1: Oh là là là là, toujours aussi grave celle-là. Attention, deuxième message de notre extraterrestre, Anne-Joël, toujours sur le répondeur.
13: C'est Anne-Joël. Je voulais te dire que Doc Gynéco, lors des remises, lors des victoires de la musique, il était quand même génial. Peut-être qu'il était déchiré ou je sais pas trop quoi, mais il était vraiment génial. En attendant, c'est un mec super nature.
1: C'est elle qu'il nous faut.
13: Et il a l'air très, très, très sympa.
1: Vous ne voulez pas la place de...
13: Beaucoup plus sympa que certains autres chanteurs ou auteurs, interprètes, enfin peu importe.
3: Ouais, vous allez vous amuser.
1: Ah oui, ça c'est clair, oui.
13: Voilà, et puis que MC Solar est certainement le meilleur rappeur contemporain. Voilà, il faut dire la vérité, n'est-ce pas?
1: Oh là là là là là là là, mais c'est vraiment la pauvre fille par excellence. Hein. On va l'appeler tout de suite, il y a d'ailleurs Anne-Joël, et ensuite on ira du côté de Jean-Pierre. Jean-Pierre,
0: oui.
1: Il y a des messages pour toi sur le répondeur.
0: Je vais les écouter, gars.
1: De lui. Ah, c'est un message de toi? Ah bah attends, on l'écoute avant. Alors vas-y, mais attends, l'écoute avant. Attends, écoute.
0: Salut Marc, c'est Jean-Pierre. Alors je voulais te dire, le DAT, tu l'auras fin de semaine. C'est le enregistrement des productions qui te l'envoie, hein,
1: ouais.
0: Directement, où il te déposera à Paris tant qu'il ira. Et après, bon, on verra ensemble pour enregistrer la voix. Et après, la voix, il faudra évidemment que je la récupère pour faire des cassettes et tout. Et ce que tu fais pour moi, c'est bien. Parce que ça me coûte moitié prix, quoi. Donc, c'est super bien.
1: Voilà, donc ça te fait plutôt plaisir, hein, mon cher Jean-Pierre. Hein.
0: Ah, mais bien sûr.
1: Hein.
0: Parce qu'on peut se rendre service les uns les autres.
1: Ouais,
0: il y a pas beaucoup
1: qui
0: font, ça.
1: Alors ouais. On a une chanson pour Apo, maintenant on va terminer. Il nous en reste deux messages, c'est ça?
3: Ça va être encore ouais. Ma fête,
1: alors,
3: je sens.
1: Attention, Apo, met bien du son dans ton
3: ça
1: casque.
3: Roule, ouais.
1: Je vais pas écouter, moi, hein. Je sais pas ce qu'il en est.
3: C'est le fil, là, qui
1: a fait ça. Non, regarde-moi ce petit filou, regarde-le. Il fait un petit sourire en coin et il sort de son cou.
12: Oui, une petite casédie de la part de Péto pour Apolline. Moi, je me souviens la petite Apo. Je suis sûr de tout lui mettre dedans. Je lui mets dans son petit volcan. Oh là là! Oh que c'est bon, moi je lui en mets tellement, qu'elle en aura plein les dents. Moi je me secouais la petite Apo, je suis sûr de tout lui mettre dedans. Je lui mets dans son petit volcan, oh là là, oh que c'est bon, je lui en mets tellement, qu'elle en aura plein les dents. Bisous à Pauline.
1: Ouais, alors le tout de savoir le petit volcan, est-ce que c'est dans la chatte ou c'est dans le trou du cul?
3: Ouais, ben ça il faut lui demander.
1: Ah,
3: là,
1: t'as pas une petite idée?
3: Non.
1: T'aimes pas qu'on parle de cul, toi, hein?
3: Mais je m'en fous.
1: Bah alors, je te demande, je te pose la question. Petit volcan,
3: je
1: c'est quoi?
3: Je m'en fous.
1: Petit volcan, c'est quoi?
3: Mais je sais pas. On va lui demander.
1: Non, mais on sait pas, on n'a pas le numéro.
3: Bah, il laissera un message et il expliquera
1: alors,
3: tout.
1: Alors, d'après vous, est-ce que le petit volcan, pour Apolline, est-ce que c'est le trou du cul ou est-ce que c'est la chatte?
3: Si, d'après toi, c'est toi
1: c'est
3: qui...
1: C'est la Tocha, le petit volcan. La Tocha, les gars, la Tocha, la Tocha.
3: Bah si, elle meurt fou de vie.
1: Voilà. Moi, je dirais, ouais, mais je changerais, moi. Peut-être que pour le garçon, c'est autre chose. Pour lui, il veut le cas. T'es trop du cul?
14: Bah.
1: Hein?
14: Je sais pas, ça dépend ce que aime Apolline.
1: Quand tu fais un prout, c'est une éruption, quand même.
14: Ouais. Volcanique, hein, c'est
1: hein?
14: Clair.
1: Hmm?
14: Un pot.
3: Ouais.
14: Quand tu proutes, c'est le Vésuve.
1: Pour lui, il va dire.
3: Ouais, non, mais j'allais dire, un de ces quatre, je vais prendre le fil.
1: Il est bien, c'est que.
3: Je vais le fracasser.
1: C'est bien, c'est qu'il dit ça alors que le fil d'ail, il a le trou du cul pourri depuis à peu près un mois et demi. Non, et pas plus tard que jeudi, et pas plus tard qu'hier, il me disait putain, j'ai le cul pourri, j'en peux plus, quoi.
14: Ouais.
1: Mais comment ça se fait que t'es le cul pourri comme ça?
14: Cette famille.
1: C'est vrai? C'est vrai, tes parents,
14: c'est
1: ça?
14: Non,
1: c'est vrai, ton frère, il a le cul pourri aussi?
14: Non.
1: T'appelles des fois, ton frère, salut, je veux juste savoir.
14: Salut. Ah, tu vas bien aussi, ouais, ça va.
1: T'as le cul pourri ou pas, frérot?
14: Non, mais je crois que c'est un jeu, j'aime bien.
3: Non, mais t'as le cul pourri.
1: Non, mais t'as le cul pourri ou pas?
14: Et c'est parce que, à mon avis, je mange des trucs pas frais.
1: Mmh. Jean-Pierre, ça t'arrive d'avoir le cul pourri?
0: Comment? Tu rigoles?
1: Tu proutes ou pas?
0: Hein?
1: Est-ce qu'on peut avoir le cul pourri quand on est dans le showbiz?
0: Certains, peut-être, ouais, qui sont défoncés le cul, ouais, ça arrive. Hein.
1: Johnny, il a peut-être le cul pourri.
0: Oh, je pense pas, lui, c'est impropre.
1: Non, mais... Alors, attention, dernier message du répondeur, et ensuite, on revient vers Mathieu pour... et on va appeler Anne-Joëlle, attention. Ah, les infos. Qu'est-ce qui s'est passé encore dans les infos? Je crains le pire.
15: France Info, 18h30. Drame en Île-de-France. De nombreuses plaintes ont été déposées aux alentours de Paris. En effet, des banques, des bijouteries et des magasins d'équipements audio auraient été dévalisés dans la nuit de mercredi à jeudi dernier. La police reste sceptique toutefois quant à cette affaire car les témoins semblent avoir été victimes d'hallucinations. Certains auraient vu une casquette portant le logo Nike et dotée de deux longues oreilles et d'autres affirment avoir entendu des bruits étranges. Je cite, ça faisait wesh wesh et big big up. Les autorités pensent avoir affaire à un groupement qui utilisent des gaz hallucinogènes qu'ils conservent dans des canettes métalliques de 8-6. L'enquête suit son cours et s'oriente vers la piste du trafic de drogue.
1: Voilà, donc on n'en sait pas plus malheureusement. J'espère qu'on aura d'autres détails. Si vous avez plus de détails ou des infos à nous donner, n'hésitez pas sur le 0140 521 521. Jean-Pierre, Mathieu et Cécile, on va appeler justement, à juste titre d'ailleurs, mon cher Mathieu, ma chère Cécile, une femme ovni, Jean-Pierre.
0: Et maintenant, avant de passer, parler de ça... Je voudrais faire mes excuses auprès du ministre de la Justice, parce que l'autre fois, j'ai dit que ça faisait rien. Quand
1: je sais. On fait ça dans un instant, Jean-Pierre. Et juste avant, voilà, on va appeler. On va le faire dans un instant, Jean-Pierre, on va le faire dans un instant. Pour le moment, on va appeler quand même Anne-Joëlle pour lui dire que... Bah,
14: ça
1: voilà.
14: Se trouve, tu t'appelles Thierry. Hein.
1: Ouais, ok. Attention, on y va, c'est parti. Bonsoir à tout le monde. Bonsoir Manu. Bonsoir mon amour. Je compte toujours sur toi, car je t'embrasse et tout. Charmante.
16: Quoi?
1: Anjo.
16: Oui.
1: C'est Max.
16: Oui, je sais.
1: T'écoutes la radio?
16: Mais bien sûr.
1: Bon, est-ce que tu es une extraterrestre ou pas?
16: Mais non, mais qu'est-ce que c'est cette connerie? Bien sûr que non, pourquoi?
1: Non, mais j'ai l'impression que t'es folle.
16: Quoi, je suis folle? Non, je plaisante, je déconne, c'est tout.
1: T'es une déconneuse, toi?
16: Mais bien sûr. Et alors?
1: Jean-Pierre?
17: Oui.
1: Occupe-toi d'elle.
16: Quoi, Jean-Pierre?
17: Salut, ça va?
16: Ouais, mais toi, t'es pas tellement marrant, par contre. Je trouve pas que t'aies beaucoup d'humour, hein.
17: Bon, tu rigoles, j'ai du humour, moi.
16: Quoi, je rigole? Attends, toi, tu rigoles jamais, mon.
17: Tu peux venir dans mon lit, tu vas voir, j'ai 140.
16: Non, non, merci, j'ai déjà quelqu'un.
17: Ah, ben, dommage.
16: Pourquoi?
17: Non, non, bah, rien comme ça, ben, ouais, c'est vrai, j'ai des...
16: Et sérieux, tu crois aux extraterrestres? Non, mais tu rigoles ou quoi, là?
17: Ben, bien sûr, hein. De toute façon, déjà... c'est bien les gens comme quoi qui n'y croient pas, parce qu'ils ne critiquent pas.
16: Ben, je vais te dire, à mon avis, s'ils existaient, les extraterrestres, on en aurait déjà la preuve.
1: Ouais, ben, ouais. Quand j'entends une fille comme toi aussi tarée avec toi sur le répondeur...
16: Mais je suis pas tarée, je déconne, je plaisante, et toi, tu n'as aucun humour.
1: Mais t'es tarée, Anjo.
16: Non, je suis pas tarée.
1: Mais ta sœur nous l'a déjà dit. Oui, ta sœur, on l'a déjà eu au téléphone la dernière fois, elle a appelé pour dire qu'il fallait qu'arrêter qu'on t'appelle, en disant arrêtez d'emmerder ma sœur, elle est folle, elle a un problème dans la tête et tout, arrêtez de l'emmerder.
16: Quoi?
1: Je sais très bien, Joël, que tu es folle.
16: Mais non!
1: T'es folle amoureuse de moi, déjà.
16: Bon, n'importe quoi.
1: Arrête! D'ailleurs, il y a comment il s'appelle, Patangeli, qui te passe le bonjour.
16: Je l'emmerde.
1: Non, Patangeli d'Europe 2, qui fait entre 22h et minuit. Et,
14: Pascal Michaud de RFM aussi, qui est passé.
1: Voilà, donc vous appelez
16: RFM. C'est de la publicité.
1: Vous appelez Europe 2, vous dites, voilà, juste pour dire qu'il y a un Joël qui pense à toi, et voilà.
16: Je l'emmerde.
1: Menteuse, t'es une fan d'Europe 2, t'arrêtes pas d'écouter Europe 2, tu nous as trahis, tu l'as dit sur le répondeur.
16: Non.
1: T'es toujours aussi folle, toi, hein?
16: Non, je plaisante.
1: Mais non, mais tu sais bien que tu es folle. Mais c'est pas grave, il faut le dire, c'est tout. Regarde Jean-Pierre,
16: mais
1: Jean-Pierre, t'es fou.
16: Mais pas la plaisanterie, c'est
1: mais
16: tout.
1: Non, pas la tienne.
16: Ah, bien sûr, parce qu'on appelle le même humour, c'est tout.
1: Bah non, mais il faut en avoir, quoi.
17: Eh, Andrew, moi je suis fou, deuxième degré, moi, attention.
1: Ah ouais? On me dit qu'on t'a entendu
17: sur... Je veux le dire, hein.
1: Ouais, on paraît qu'on t'entend sur la...
17: Attention, Andrew, je peux t'arriver cette nuit dans ton lit, là, comme ça. hop.
1: Et qu'est-ce que tu ferais, là?
16: Vous êtes vraiment trop gamin. Hein.
1: Qu'est-ce que tu lui ferais, Jean-Pierre?
17: Oh, ben, je sauterais, bonne blague.
1: Tu vas pas te priver, hein?
17: Son mec, je le mets dans le placard.
1: Mais elle a jamais eu de mec, elle est pucelle encore, elle est vierge. Elle est vierge, là, Anjo.
16: Bien sûr.
1: Ouais, elle a jamais vu la couleur d'un gland.
16: Bien sûr.
1: Hein?
16: Oui.
1: Il doit être vilain, ton mec.
16: Non.
1: Si.
16: Non.
1: Bah, ton mec à toi, c'est ta télé, quoi.
16: Non, pas du tout.
1: Qu'est-ce que
16: il
1: tu
16: fais? Il existe, il est bien réel.
1: Et comment il s'appelle?
16: Je te le dirai
1: pas. Évidemment, il n'existe pas.
16: Il est marocain.
1: Ah, tu te drogues?
16: C'est marocain.
1: Tu te drogues, Anjo?
16: Non, il me drogue.
1: Est-ce que tu te drogues pour dire des choses aussi folles?
16: Non, c'est vrai. Tu n'as pas besoin de prendre de la drogue ou de boire de l'alcool pour rigoler.
1: En tout cas, les gens se marrent bien quand tu nous laisses des messages. Hein.
16: Ah, bah tant mieux pour eux.
1: T'es une tarée, Anjo.
16: Je pourrais faire.
1: T'es tarée de moi! T'es tarée de moi!
16: Mais je ne suis pas tarée de toi, je t'aime bien, je t'aime beaucoup parce que tu es très gentil et que tu as beaucoup d'humour. Mais il y a une différence entre aimer et aimer.
1: Et si je viens à Montpellier, je pourrais dormir chez toi?
16: Bien sûr.
1: On ferait l'amour ou pas?
16: Non, pas du tout, mais je te dis, je t'aime bien. Je ne suis pas amoureuse de toi,
1: Quand est-ce
16: bien.
1: Que tu m'envoies une photo de toi, Anne-Joëlle?
16: Quand tu veux.
1: Bah, voilà, je le veux maintenant. Envoie-moi une photo le plus rapidement possible.
16: Non, mais sur un autre ton.
1: Envoie-moi une photo tout de suite, j'ai besoin, d'accord?
16: Pourquoi t'as besoin?
1: D'accord, parce que j'ai besoin de voir ta tronche, j'ai besoin de faire
16: T'as qu'à venir à Montpellier si tu veux voir ma tronche.
1: Non, parce que tu m'as dit, quand tu veux, tu me le demandes. Alors, je te le demande, envoie-moi une photo de toi. Jean-Pierre nous a envoyé des photos. Si je demandais à Mathieu ou à Cécile, elle le ferait, il le ferait.
17: Il est fidèle à son mec et c'est bien, voilà.
1: Bah, et ça n'empêche, ouais.
17: Moi, tu peux toujours la sauter quand même.
16: Hein. Pardon.
1: Ah bah oui.
16: Tu veux pas en faire un autre ton, toi, s'il te plaît?
17: Oh là.
16: Oui.
1: Ah, qu'est-ce qu'il dit, Jean-Pierre?
17: C'est comme ça, comme toi, qui savent se défendre.
16: Je suis désolé, mais il y a un minimum de respect à avoir, d'accord?
17: Oh là!
16: J'ai pas été élevé chez les cochons.
1: La chaude.
17: Non,
1: oh là!
17: Non, mais écoute, en conséquence.
16: J'ai pas été élevé chez les cochons, je suis désolée, tu me parles sur un autre ton.
17: Attention, c'est moi qui te parle, c'est moi, Marc.
16: Oui, ben oui, je sais que c'est toi.
17: Ben oui, c'est moi, Marc.
16: Oui, je sais que non, c'est Jean-Pierre.
17: Oui, voilà.
16: Je t'ai reconnu.
1: Et alors, un peu de respect pour Jean-Pierre, le roi du rock and roll. Attitude, hein?
17: Jamais aussi fidèle. Jamais aussi fidèle comme elle.
0: Je fais ma valise.
1: Vas-y, écoute bien.
0: Tant qu'on mettrait dans une chaise.
1: Oh yeah, rock
0: and... Elle me suit.
1: Rock and roll.
0: J'avais aussi fidèle. Ouh, comme toi. Ah, dommage que Marc, je ne me rappelle plus les paroles.
1: Ah, quel dommage. Est-ce que tu pourrais... Jean-Pierre.
0: Ouais.
1: Est-ce que tu pourrais inventer une chanson, mais vraiment nulle, pour un Joël de Montpellier? Est-ce que tu
16: non,
1: pourrais...
16: Non, en plus, je sais, il est...
1: Vas-y. Non, tais-toi, toi, t'as rien demandé.
16: Quoi? Tais-toi, je me tais quand je veux.
1: Tu fermes ta gueule.
16: Non, je ferme pas la gueule.
1: Regarde-la, elle aime sa chanson, ça t'excite, hein. Non, non, arrête, Regarde-la, elle rigole, en plus, elle pouffe. Jean-Pierre, chante-moi une chanson à la vilaine, là.
16: Mais tu me fais rire, bien sûr que tu me fais rire, Max.
1: Dis-le tout bien. Chante-lui une chanson à la vilaine. Et tais-toi, écoute-toi.
16: Non, je ne me tais pas.
1: Vas-y.
0: Tous les garçons et les filles de mon âge promènent la rue de Paris.
16: Oh mon Dieu, yeah. Oh, c'est pas vrai. Qu'est-ce qu'il ne faut pas entendre?
0: Super, ça, hein.
1: Ah bah c'est tout, là, non, putain, c'est une petite chanson, hein.
16: Gérard est bien plus rigolo que toi, tu vois.
0: Mais c'est bien de dire ça.
1: Non. Nous, on préfère Jean-Pierre. Jean-Pierre.
0: Non, ouais, attends. Bien sûr, de toute façon, je suis pas chauffé de lui.
16: Gérard, c'est beaucoup plus marré que toi.
1: Celle qui nous fait.
0: Faire un monde.
1: Celui qui nous fait le plus marré, c'est quand même toi, Angel, parce que c'est quand même toi la plus tarée de toute l'équipe.
16: Oh, mais la plus tarée de toute l'équipe, et toi, tu. N'importe quoi.
1: Voilà, exactement. Quand on est folle, on sait pas ce qu'on dit.
16: Mais en attendant. Bon, non, rien.
1: Oui, c'est ça, oui. Ouais, mais elle doit être, il doit y avoir sa sœur qui doit lui dire de se calmer parce que sinon elle va finir
16: non,
1: en psychiatrie. Mais oui, c'est ça, oui, bien sûr, oui, c'est ça, oui.
16: Il y a personne.
1: Mais oui, bien sûr. Tu fais quoi dans la vie déjà, Joël?
16: Je suis,
1: Je fais rien du tout.
16: Je suis sans emploi.
1: Oui, tu cherches un truc?
16: Oui.
1: Tu l'as perdu?
16: Oui.
1: Il était quoi, avec un trousseau de clés? Il y avait quelque chose qui était avec? Il y avait quoi? Il y avait quelque chose?
16: Très bien, je te l'ai dit.
1: Pourquoi tu fais pas l'assistante de Jean-Pierre?
16: L'histoire de Jean-Pierre.
1: Bah ouais, tu le manages, c'est toi, tu serais sa secrétaire particulière.
16: Non, mais tu te fous de moi.
1: Bah non, Jean-Pierre, qu'est-ce que t'en penses?
0: Bon, il y a d'autres filles qu'elle, quand même.
1: Ah ouais, bon.
0: Si je m'entends pas avec elle, c'est pas la peine.
1: Bah tu la vires, rock'n'roll, c'est ça, rock'n'roll, tu la vires.
0: Je fais du rock'n'roll,
1: tu la vires, c'est ça, rock'n'roll.
0: Oui.
1: Ah?
0: Ah bah j'étais foupi, j'étais pour faire du rock'n'roll.
16: Allez, vas-y, non mais.
1: Bon. Anjoël?
16: Oui.
1: Au revoir, tu me saoules.
16: Ouais.
1: Bonne nuit. Oh, elle le sait bien. Il y a un pot qui fait putain, mais c'est pas vrai, mais qu'est-ce que tu fais?
3: Non, mais j'ai pas fait ça, j'ai rien dit, j'étais morte de rire.
1: Mais ouais, non, parce que.
3: Bah
1: ouais, mais t'inquiète pas, là, Anjoël sait très bien que c'est un jeu entre elle et moi, c'est une question de séduction, on est là, on se tire dessus, on se titille, ouais, hein. J'espère que. Ouais. Cécile, t'es pas vexée, Cécile?
16: Moi?
1: Que je parle comme ça à une fille.
16: Oh non.
1: D'accord.
16: Non, pas du tout.
1: Cécile, bon. Justement, tu voulais réagir ainsi que Mathieu et parler à Jean-Pierre. Oui. Vous voulez parler tous les deux des extraterrestres?
18: Oui.
16: Oui, voilà. Oui.
1: Alors, Mathieu qui est là depuis longtemps. Mathieu, vas-y, on t'écoute et après Cécile.
18: Eh bien, je tiens à dire d'abord que bonjour. Et bonjour. Je pense que Jean-Pierre a raison. Les extraterrestres existent et manipulent le showbiz.
0: Il n'y a pas que le showbiz qui...
18: Oui, bien sûr, la politique aussi, mais... En fait, je fais partie d'une organisation spéciale. Je dois taire le nom, pour des raisons que vous comprenez.
0: Ouais.
18: Et je tiens à dire que nous avons le contrôle sur certains hommes assez puissants, des maisons de disques, et nous avons pu lancer des grandes personnes, et nous hésitons en ce moment sur Jean-Pierre.
0: C'est bien.
18: Et, par exemple, nous avons pu lancer MC Solar, Johnny Hallyday, il y a quelques temps.
0: C'est pas un peu Comet?
18: Non, voyons, je ne fais pas partie du showbiz. On m'en occupe, c'est tout.
1: Non, mais apparemment...
0: Tu veux me faire croire que t'es un extraterrestre, non?
18: Ah, bon.
0: Hein?
18: Enfin,
0: que tous
18: peut-être
0: les
18: pas moi, personnellement, mais des gens...
1: Jean-Pierre est fou, Jean-Pierre est un malade, et on le sait, mais pas à ce point-là.
0: Ouais, ben tu peux m'appeler Jean-Pierre Petit, il s'occupait des extraterrestres aussi, ce mec-là. J'aimerais bien lui parler, moi.
1: Jean-Pierre Petit, c'est qui, ça?
0: Ben, c'est un mec qui s'occupait des extraterrestres. Il
1: avait oui, exact, c'est l'NRS, là.
0: Ouais,
1: c'est CNRS, bouquins, il est. Ouais. Ah oui, j'ai lu des bouquins sur lui, c'est le mec du CNRS.
14: Ouais.
1: Ah,
0: il y a aussi Pierre Belmar qui a fait un livre.
1: Putain, je suis cultivé là, pour une fois, j'ai lâché
0: le
1: CNRS.
0: Il y a beaucoup bourré aussi qui s'occupe des extraterrestres.
1: Ouais, ça c'est clair, ouais. Cécile, toi, tu voulais dire quoi sur les extraterrestres?
16: C'est-à-dire que je comprends Jean-Pierre, en fait, parce que moi aussi j'ai le sentiment d'être protégé comme ça, quoi.
1: Ah bon?
16: Ouais.
1: Ah, c'est marrant, comment ça se fait, raconte-moi.
16: Ben, je sais pas, c'est par des détails de la vie quotidienne, du genre, je me suis jamais rien cassé, alors que tout mon entourage est... c'est maravé, enfin, parfois, quoi, comme ça. Moi, jamais, je passe toujours au travers, toujours.
1: D'accord.
16: Et je me sens vraiment protégée, j'ai toujours une bonne étoile, j'ai de la chance. Dès que je prends un millionnaire ou n'importe quel jeu, je gagne, enfin... Jamais, aucun accident de voiture, voilà,
1: d'accord.
16: Quoi.
14: Ok.
16: Je me sens hyper.
1: Qu'est-ce que t'en penses, Jean-Pierre? Qu'est-ce que t'en penses, Jean-Pierre, de tout ça?
0: Je pense que c'est le dessin de la vie. Il y en a qui ont le bonheur toute la vie. Et après, ça s'arrête.
16: C'est peut-être une bonne étoile aussi. On peut appeler ça
0: comme
16: ça.
0: Ouais, une bonne étoile, voilà, ouais. Hein
16: Mais
1: donc vous êtes persuadé aussi bien toi Cécile et surtout toi Jean-Pierre que donc des extraterrestres nous observent tous les jours et et que c'est eux qui contrôlent.
16: C'est eux qui influencent ça, quoi.
0: Ils sont là d'ailleurs.
1: Mais on les voit jamais Jean-Pierre. Pourquoi on les voit jamais?
0: C'est normal qu'on les voit jamais. Moi je veux dire quelque chose. Ils sont bien que le gouvernement Chirac qui s'en va. Il va faire des accords de paix. Ben c'est bien. Il faut faire ça.
1: Ouais.
0: Alors s'il faut se taper dans la gueule puis demain envoyer une bombe à Paris, ça va pas. On va me tuer mais ils ont plus.
1: D'accord, ok.
0: Je ferme.
1: Jean-Pierre.
0: Tu me tues avec.
1: Ce soir, pour le rock and roll. Ouais. Tu sais qu'il va bientôt y avoir Johnny Rock qui va venir nous rendre une visite dans les studios. Tu connais Johnny Rock?
0: D'ailleurs, tu pourras m'appeler. Il a du talent, ce mec-là. Là.
1: C'est le sosie, ça.
0: Ouais, bien sûr. Ouais.
1: Eh ben, lui, il va venir dans les studios bientôt. Ouais. Alors, il y a Apolline qui est en contact avec lui. Et normalement, il devrait peut-être venir ou dimanche ou lundi. Mais probablement dimanche soir.
0: Tu m'appelleras.
1: Et dimanche soir, exceptionnellement, nous aurons un invité. On aura peut-être Johnny Rock avec nous. C'est rock and roll. 23h minuit. Johnny Rock dans les studios de Fun. Ça va, Paul Sey. Qu'est-ce que t'en penses, Jean-Pierre?
0: Ben, je pense que c'est bien. Mais si tu me fais chanter de Johnny, il y a longtemps que je chante plus de Johnny.
1: Ben, il va falloir t'entraîner pour dimanche ou lundi. Mais Jean-Pierre. Avant, Jean-Pierre, le rock and roll. Est-ce que tu peux nous chanter ta chanson qui s'appelle comment? Déjà la dernière, là, de la semaine dernière.
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1: Le Serge Gainsbourg.
19: Et Stéphanie, toi aussi, salut. A bientôt.
1: Spécial dédicace de Kefran pour Kefran de Versailles.
19: Franck, 15 ans de Montigny-le-Bretonneux.
1: Salut Franck. Salut Franck.
19: Ça va?
20: Ouais.
1: Ça va?
20: J'ai un problème, moi je suis rentré plutôt du collège tout à l'heure.
1: Ouais.
20: Et je trouve mon père avec une autre femme, quoi. Il l'embrasse.
1: Waouh.
19: Ah, ça c'est
20: là,
19: dur. Hein.
20: Le choc, quoi.
21: Ça s'appelle une maîtresse.
20: Ouais.
21: Mais c'est pas celle de ta classe.
20: Non.
21: Bon bah tu bouges pas, on va en parler dans un instant.
20: Ouais, ok.
19: Et aussi on va vous parler d'un truc. Cette soirée, on va vous demander d'être un peu littéraire.
21: Ah,
19: on va faire soirée poème. On va vous donner un mot, le fameux mot de cette soirée. C'est quoi, Max?
21: Hein?
19: Le mot.
21: De.
19: La soirée.
21: Quel mot de la soirée? Il est pour vous, mesdemoiselles. C'est le mot cajot.
19: Voilà, cajot. Hein? C'est ça.
21: Bon. Alors tournez ce mot en dérision, je vous en supplie. Ne vous contentez
19: pas
21: de faire le cajot.
19: Non, mais pas forcément. Vous pouvez aussi faire cajot tout simplement.
21: Bah oui.
19: Comme barque des fruits.
21: Ouais.
19: Donc voilà,
21: bien retenu.
19: C'est un mot de vocabulaire que j'ai appris aujourd'hui.
21: Oui.
19: Donc si vous vous sentez motivé d'écrire un poème sur les cajots, appelez-nous tout à l'heure dans la soirée, 0575000, ou laissez vos coordonnées au Minitel 3615 Fun Radio Rubik Direct.
21: Ouais, c'est vrai.
19: C'est vrai?
21: Ouais.
19: D'accord.
21: Alors pour Kefran, de la part de Kefran, pour Kefran de Versailles,
19: c'est quoi?
21: Love on the beat.
19: Oh!
21: J'aime bien ça.
19: Ouais, c'est pas mal.
21: Quelque part.
19: Ouais.
21: C'est bon ça.
19: Ouais.
21: C'est bon ça.
19: Quels les autres morceaux de Gainsbourg que je préfère?
21: Ouais, c'est vrai. Ouais. Requiem pour un con.
19: Ouais.
21: Merci.
19: J'y pense à toi à chaque fois.
21: Oh, comme t'es bonne.
19: Je suis maline, hein.
21: Fun Radio, la libre antenne au 05 70 5000 Minitel 36 Curse Code Fun Radio rubrique direct. On appellera également chez vous pour le jackpot Fun Radio, plus de 123 000 francs. On vous donnera la somme exacte ici quelques instants, mais pour l'instant, place à la musique sur Fun Radio.

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0: On n'est pas, hein.
1: Ah bon, on est très balèze, hein. C'est pour ça qu'on est le soir, hein.
0: Très balèze.
1: Bon, ça va, Ginny? Passez une bonne journée aujourd'hui.
0: Merci, Max. C'était top. Et toi?
1: Bah, plutôt une agréable journée aujourd'hui, un très beau temps. Bon, comment va Karine et Florent?
2: Ça va.
1: En forme?
2: Ouais.
0: Max, je peux te rappeler quelque chose?
1: Oui.
0: Il n'y a pas de soleil dans le studio.
1: Je sais, mais j'ai la grosse tête, ne l'oublie pas. Donc je suis obligé d'avoir des lunettes de soleil.
0: Bah,
1: c'est qui m'évite, en fin de compte, d'avoir le problème de savoir s'il y a du soleil ou pas, ou de savoir s'il n'y en a pas. Le problème ne se pose pas, c'est que j'ai toujours une paire de lunettes.
0: Et une casquette.
1: Et une casquette.
0: Tu mets
1: et la grosse tête et les grosses chevilles.
0: Tu mets des SPF 18 aussi.
1: Ce sont
0: sur
1: des
0: la
1: lunettes
0: peau.
1: Qu'on m'a offertes, tu sais, les lunettes d'auditeur dont je ne sais
0: ils
1: plus qui.
0: Ils sont très bons.
1: Max, machin et tout.
0: Oui, c'est super les lunettes d'auditeur.
1: Avec un gros A, puisque j'ai un gros nez.
0: Oui, ça on le sait.
1: C'est normalement, on met l'initiale devant, et là on a mis l'initiale au milieu.
0: Mais ça c'est la A. Ton nez fait la A.
1: Oui.
0: Voilà.
1: D'habitude, on met l'initiale, la grosse en A, le M là, et finalement on a mis la grosse, on a mis le A.
0: Voilà.
1: Alors,
0: jackpot, Fun Radio.
1: Allez, on y va, c'est parti avec le beau petit bruitage.
0: Qu'on adore, ce
1: voilà.
0: Bruitage.
1: Voilà, alors on y va, c'est parti.
0: On va appeler Auguste Locher à Lille, il nous écoute sur 96.8 FM, et le SAM, attends, 123 608 francs.
1: Tu m'as pas donné la feuille du coup.
0: Si, elle est là.
1: Ah, elle est là.
0: Oh là là. 123 608 francs.
1: Il est proche. Obligé.
0: Si Auguste Locher.
1: 96.8 FM, Fun Radio là-bas. À Lille. Auguste Locher.
0: C'est qui Auguste Locher? C'était pas un mec connu ça? Ah, oh, c'est pas le mec avec des chiens? Non.
1: Il y a Bruno Locher.
0: Bruno Locher.
1: On appelle peut-être chez lui, je sais pas, dans la famille. Bon, ça
0: on
1: répond pas.
0: Bruno Locher. Tiens, on va essayer un autre.
1: Faites-en un autre alors.
0: T'as un autre Locher?
1: Ouais. Enfin, un autre.
0: Jacques Locher.
1: Ah, j'en mets au début le jingle, j'aime trop.
0: J'aime bien.
1: C'est bon.
0: Toujours à Lille, 96.8 FM, avec 123 608 francs à gagner.
1: J'aime bien cet instru.
0: Puis on va voir chez Jack.
1: Ça, on va se faire engueuler. Hein.
3: Allô.
1: Oui.
0: Bonsoir madame.
1: Bonsoir.
3: Oui.
0: Vous allez bien?
3: Oui.
1: C'est Fun Radio à l'appareil, c'est Max et Jenny, nous vous appelons en direct, c'est pour vous offrir de l'argent, c'est le jackpot Fun Radio, est-ce que vous
3: ça
1: êtes au courant?
3: Ça fait l'heure qu'il est pour m'offrir de l'argent.
0: Oui, mais quand même madame, c'est tellement beaucoup d'argent que vous allez halluciner quand vous connaissez la somme.
1: Il n'y a pas d'heure pour rendre les gens heureux madame, vous le savez.
0: Et madame, vous pouvez nous donner un chiffre entre 1 et 300 000 au hasard?
1: J'ai dans l'ongle madame.
3: Arrêtez, tu veux faire des blagues comme ça.
0: Mais ce n'est pas une blague, madame.
1: C'est en direct sur Fun Radio.
0: C'est Fun Radio, c'est les fantômes de Fun Radio qui vous...
1: 123 608 francs.
0: À
1: c'était
0: gagner.
1: La somme à nous répéter, madame.
0: Et vous l'avez loupé. Oh, elle a accroché.
1: Elle a eu peur. Normal.
0: Madame a eu peur. Mais oui, on est des fantômes monstrueux, nous.
1: Oui, on est sur...
0: Moi, j'aurais eu peur si on m'a appelé comme ça. J'aurais
1: on
0: eu
1: a surtout
0: peur
1: une
0: aussi,
1: technique
0: hein.
1: Pour faire de l'argent. Je ne sais pas comment. J'aime bien le jour, le mec, il va dire oui, 123 608. Ouh, tu as gagné.
0: Mais
1: avec,
0: si, mais ça
1: avec
0: aurait
1: une ambiance de
0: non,
1: noir,
0: mais
1: Steve
0: Max,
1: Benoît.
0: Ça aurait dû faire le contraste monstrueux parce que imagine si elle avait dit le bon son. Tout d'un coup, on aurait dû changer de la mort à la vie.
1: Bon, moi, je trouve surtout qu'on n'a pas de bol. À chaque fois, on appelle chez des gens qui n'écoutent jamais Fun Radio.
0: Mais qu'est-ce que tu veux, les 22h30 du soir, tout le monde dort à 7h.
1: Plus personne n'écoute.
0: Plus personne nous écoute.
1: C'est vrai qu'ils regardent la télé depuis qu'il y a des nouveaux, des bons programmes à la télé, ça y est.
0: Il y a des bons programmes à la télé maintenant?
1: Bien sûr.
0: Qu'est-ce qu'il y a?
1: Moi, je sais qu'à cette heure-ci, je regarderai la télé.
0: Lundi, il y a le truc, est-ce que les femmes restent à la maison ou je sais pas quoi?
1: Oui.
0: C'est ça. Bon, arrêtons de parler de la télé et revenons à la libre antenne.
1: Elle a peur que tout le monde zappe vraiment.
0: Exact.
1: Déconnez pas, hein, restez. Hein. Déconnez pas. Va.
0: C'est qui? On a personne?
1: Si, Franck, 15 ans.
0: Ah, excuse-moi. Salut,
1: de
0: Franck.
1: De Montigny.
4: Salut.
1: Le Bretonneux, salut.
4: Ouais.
0: Oui, ça Franck, va, Franck, vas-y.
4: Moi, donc, en gros, mon père, il trompe ma mère, quoi.
0: Ah oui, exact, c'est ça. Attends, c'est,
1: non,
0: pas,
1: c'est
0: drôle.
1: Pas drôle. Non, c'est pas drôle.
0: Attends, c'est vraiment pas
4: bah
0: drôle.
4: Bah ouais,
0: hein.
4: C'est pas drôle, mais...
1: Non, c'est pas drôle.
0: Alors, raconte la situation. T'es rentré plus tôt que
4: ouais,
0: prévu.
4: Ouais, je suis rentré plus tôt, et puis je suis rentré, j'ai ouvert la porte, et puis il était là en train d'embrasser ma mère, quoi.
0: Et c'était qui?
4: Ah,
1: parce que s'il embrasse ta mère, si t'appelles ça trompé, je suis un peu culotté de ta part. Hein.
4: Qui et... n'était pas ma mère, justement.
0: Et c'était qui, la dame, tu savais?
4: Bah, je sais pas du tout, justement, non.
1: Elle lui ressemble beaucoup?
0: Ils t'ont vu?
4: Bah oui, il m'a vu, ouais.
0: Et qu'est-ce qu'il a dit?
4: Oui. En plus, ça se passait bien. Normalement, ils sont gueulés comme tous les autres, quoi.
1: Tu veux dire tes parents?
4: Ouais, mes parents.
1: Elle est bien pareille.
4: C'est comme les autres, et normalement, je le voyais pas faire ça, quoi.
1: Ouais. C'est souvent des discussions très houleuses pour un oui, pour un non, pour n'importe quoi.
4: Ouais, voilà.
1: Hein? Moi, c'est un peu pareil.
0: Et comment
1: est-ce que tous les parents s'engueulent, sérieusement?
0: Non, attends, les miennes n'ont jamais engueulé, jamais. Hein.
1: Ah oui.
4: Bah, si, moi, ça arrive assez souvent. Quoi.
0: Mais peut-être.
1: Mais ça dépend
0: pas,
1: du tempérament.
0: Français, hein. À mon avis, c'est une tradition française.
1: C'est une tradition,
0: hein.
1: Oui.
0: Ah, je t'assure.
1: Ouais.
0: Vous êtes ensemble, vous engueulez.
1: Donc, moi qui suis plutôt du
0: parce que je trouve en France que les couples, souvent, ils se montrent leur intimité en descendant l'autre. C'est un peu comme si, bon, tu sais, quand tu connais
1: leur
0: pas...
1: Leur intimité quelqu'un...
0: Oui, leur intimité, le fait qu'ils sont un couple. C'est comme, par exemple, si nous, on était un couple... Moi,
1: ben là, t'arrêtes de rêver tout de suite.
0: Non, mais disons que moi et Florent, on était un couple.
1: Waouh. Florent et Karine sont
0: ensemble. C'est un exemple.
1: Non, c'est pas un exemple, parce que...

0: a, ça fait jaser dans les couloirs.
1: Okay, bon.
0: Jusqu'aux oreilles de Benoît, je peux
1: moi
0: dire
1: et
0: que...
1: Benoît sont un couple.
2: Ouais.
0: Toi et Benoît.
1: Ouais, ou je dis n'importe, c'est un exemple.
0: Oh
1: d'accord.
0: Ouh là là.
1: Karine et Diffoul sont un couple, ça te
0: oh,
1: va
0: alors, oh là oh là là.
1: Bon.
0: Moi, je rentre pas dans ces combines. Hein. Moi, je vous dis bonsoir. Attends, et à tout à l'heure.
1: Tu prends un homme et une femme.
0: Non, non, non, alors là, je suis pas. Oh là là là là. Oh la provoque.
1: Attends, et ils ont le droit en France.
0: Benoît, il va pas être content que tu dises que tu. Il va pas être content, Benoît, d'apprendre qu'il sort avec toi.
1: Donc alors, tiens un couple.
0: Oui.
1: Et je trouve qu'en France, les couples, ils se cassent beaucoup. C'est-à-dire que, oh ma petite chienne, tu es tout grosse aujourd'hui. Tu vois,
0: ma petite vraiment... chienne. Ah ouais, je me vois bien arriver chez moi le week-end.
1: Tu trouves que les couples en France.
0: Salut chérie, oh ma petite chienne, que tu es grosse aujourd'hui.
1: Non, mais un truc style devant les autres. C'est ici, on était sortis en soirée et j'ai pas, disons qu'il y avait quelqu'un qui dit, ah.
0: Ma grosse
1: tiens,
0: vache à la rigueur, mais ma grosse chienne.
1: Non, mais bon, pas ma grosse.
0: Au lit, ma grosse chienne.
1: Non, mais on trouve qu'on descend.
0: Toi, t'es debout, ma grosse vache.
1: D'où aux États-Unis, de couple, c'est vachement soudé dans le sens où il soutient toujours. C'est toujours une question de ah, mon amour, mon mari, n'importe, ouais. C'est le meilleur, sinon je ne serai pas avec lui. D'où en France, je trouve qu'en cassant notre, de personnes oh. dans notre couple, on prouve un peu qu'on a une intimité qu'on n'aura pas avec
0: jamais.
1: Les étrangers.
0: Jamais, moi.
1: Je sais pas pourquoi on parlait de ça. Ah oui, donc pour revenir
0: crotte,
1: à des couples.
0: Crotte,
1: alors,
0: ma petite crotte, ma petite perle.
1: Toi, mon petit crotte.
0: Bon, comment dirais-je. Mon chéri, là, comment ça s'appelle, là ? C'est les chocolats.
1: Toi, la petite crotte.
0: Mon chéri,
1: c'est des cerises.
0: J'en ai avec une boîte de mon chéri,
1: ouais.
0: Ma petite cerise.
1: D'où, Franck, pour revenir à tes parents.
2: Ouais.
1: Donc, je trouve que tous les parents en France, ils s'engueulent justement à cause de ça. Pour ouais. montrer un peu qu'ils sont
0: Mais là, on a dévié un petit
1: proches.
0: Peu sur le sujet qui était quand même...
2: Ouais, hein. C'est important pour moi, ouais.
0: Ouais, c'est important, ouais.
1: Ouais, c'est important. Donc, j'ai pas ton père, qu'est-ce qu'il a fait ? Comment il a réagi ?
0: Bah, il a continué.
2: Bah, en fait, il a cherché à m'appeler quand moi, je suis parti. Je sais pas, enfin, je vous appelais surtout pour savoir si je devais en parler à ma mère, quoi.
1: Non. Je sais pas, ton père.
0: Reviens, disait-il, alors qu'il continuait à faire sa soupe de langue.
1: Quoi ?
0: Je sais pas, non, je sais pas.
1: Non, moi je parlais déjà avec ton père, déjà.
0: Tu
1: fais un face à face avec ton père, tu écoutes ce qu'il a à dire, ton père, tu dis ce que t'as envie de dire, et après tu dis, écoute papa, j'ai vraiment envie de dire à maman, je sais pas quoi faire moi, et tu verras comment ton père te réagit et qu'est-ce qu'il te dit.
2: Ouais. Mais je sais pas si je dois le dire, enfin si.
0: Et tu dis chez tes parents, Franck.
2: Comment ?
0: Tu dis chez tes parents encore.
2: Ouais.
0: Donc d'accord.
2: En fait, j'ai pas trop envie de foutre la merde, quoi.
1: Non, bien sûr, mais c'est pour ça qu'il faut que tu parles à ton père déjà.
2: Ouais.
1: Et après, tu verras. Qui sait, ça dépend. Tu dépends ce que ton père va te dire.
0: Mmh. Ouais. T'as PFM sur le Minitel, 19 ans, département 34, qui nous fait « Moi, mes parents ne s'engueulaient pas et pourtant, ils ont divorcé.
1: Voilà. » Et voilà, donc c'est ça le problème. Parce qu'ils sont pas intimes, ils n'étaient pas intimes. Donc, ils s'engueulaient pas, dont ils étaient pas bien et dont ils sont divorcés.
0: Mais qu'est-ce que t'appelles l'intimité ? Ça veut dire, en fin de compte, quand tu rentres de chez toi, c'est de pouvoir raconter ta journée, de tout dire à la personne
1: avec qui tu es ? Non, ça veut dire plutôt devant les autres.
0: De ne rien cacher ?
1: Non, pas de ne rien cacher, mais de se sentir si proche à quelqu'un que tu peux les casser, tu peux l'engueuler, tu peux fortement donner ton avis sur eux.
0: Eh ben, c'est ce que je fais avec toi, alors.
1: Ouais, mais on n'est pas un couple.
0: Oui, mais enfin, quand même, ça en devient un.
1: Ouais, voilà.
0: C'est un couple FM.
1: Voilà, nous, on a des comportements de couple FM. Voilà, exactement.
0: Ouais.
1: Tiens, qu'est-ce qu'il dit, l'autre ?
0: Je sais pas.
1: Pete, Jenny, ta gueule, laisse Max causer et arrête de le contredire. Ta gueule.
0: C'est vrai, c'est lourd.
1: Pourquoi c'est lourd ? Mais c'est vrai ce que je dis.
0: Non, mais c'est vrai, arrête, quoi. T'es chiante.
1: Arrête-toi, t'es chiante.
0: Arrête, t'es chiante. Sans déconner, arrête.
1: Écoute, Franck.
0: T'es lourde. Écoute, on t'a rien demandé, Franck.
1: Tu me casses parce qu'on est en couple.
0: Mais non, mais on est en train de créer une discussion, ça va mal finir.
1: Attends, Franck.
0: Tiens, je vais tromper Jenny avec Florent.
1: Ah, ça m'étonnera pas.
0: Oh non. Oh, oh là. Qu'est-ce que t'insinues, je serai homosexuel ?
1: Pas du tout, mais chacun fait ce qu'il veut, hein.
0: Oui, c'est ce que je dis toujours. Je vais avec son cul, moi ça ne me regarde pas, comme disait notre ami le Luron, mais.
3: Ce que je fais du bien, ça me regarde en tout cas.
0: Ouais.
1: Alors, Franck.
2: Oui.
1: Parle avec ton papa.
2: Ouais.
1: Ok. Tu verras ce qu'il te dit sur cette affaire.
0: Parle avec ton cœur.
2: Ouais, je vais plutôt le faire comme ça.
1: Et puis après, tu verras le reste. Mais tu as envie d'aller parler à ta mère, moi je te conseille d'attendre, parler à ton père d'abord et dis à ton père que tu as envie de parler avec ta mère.
0: Prends
1: parce
0: des
1: que
0: photos.
1: T'as pas envie d'être au milieu de cet embrouillage parce que ça s'appelle l'enfer.
0: Prends des photos ou filme.
2: Bah non, en fait, j'aurais bien voulu ne pas voir ça, quoi.
0: Oui, non, mais évidemment, je comprends bien, on plaisante un petit peu là-dessus, mais bon, effectivement, moi je m'imagine pas. rentrer chez moi le soir. Et...
1: Non, c'est délicat, hein, c'est hyper délicat. Surtout, toi, tu sais, comme tu dis, ça va te foutre plein en milieu du truc et c'est vraiment pas tes oignons, quoi,
2: ouais,
1: quelque part.
2: Ouais,
1: bon, d'accord, c'est tes parents, mais bon, c'est plutôt leur problème entre eux en tant que couple. Donc, essaie de parler avec ton père d'abord et après tu vas.
2: D'accord.
1: Ok.
2: Ok. Je peux passer un bonjour ?
0: Oui. On pourra pas, ça.
2: Ouais, ben, bonjour à toute la 3ème 4 du collège.
0: Bien sûr.
2: La cool.
0: Vous avez repris les cours, là ?
2: Ouais.
1: Salut.
2: Vous pouvez me passer le standard ?
0: Ouais, oui. T'inquiète pas.
2: Ok.
0: Salut, Franck.
2: Salut.
0: Ciao. Alors, c'est à qui le tour, les enfants, si on peut avoir des petites fiches, au moins avoir un prénom, ça serait sympa, quoi.
3: Vous avez les fiches ?
1: Non,
0: non,
1: j'ai pas
0: rien.
1: Florent, mauvaise langue, j'avais personne
3: junior.
1: Après Franck.
0: Junior.
1: Ah si, Junior.
0: Alors, Ginny.
1: Excusez-moi, c'est moi.
0: Tu vois comment t'es ?
1: Junior.
2: Oui.
1: Il était entouré dessus tout le corps.
0: Bon, t'as quel âge et t'appelles d'où ?
1: 24 ans d'année.
4: Ouais, j'ai 24 ans, j'ai pas.
0: Ah, laisse le faire maintenant, oui. Alors, t'appelles pourquoi ?
4: Ben, il y a 3 jours, j'ai assisté à l'accouchement de ma femme.
1: C'est cool.
4: De ma compagne, ouais. Ouais, c'était cool, c'était puissant surtout.
1: C'est génial, ça.
0: C'est extraordinaire, ça.
4: Le moment était...
1: Mais raconte.
4: Ça a commencé alors, à 2h.
0: Tout depuis le début. Non, mais même avant que t'arrives.
1: Bon, il y a 9 mois.
4: Il y a 9 mois.
0: Tu l'as rencontré comment ? Tu l'as rencontré dans quelles circonstances, ta femme ?
1: Laisse-lui parler.
0: Ouais.
4: Ben, je marchais avec un pote. On allait à Montélimar.
0: Et avant de la connaître, tu faisais quoi déjà ?
1: Attends, c'est pas ça qui nous intéresse.
0: T'as eu une enfance heureuse ?
1: Attends, Junior. Junior, parlons de l'accouchement.
4: À l'accouchement lui-même.
1: Donc, déjà, pourquoi t'as décidé de faire ça ? Parce qu'il y a plein de mecs qui n'aiment pas trop ça, quoi.
4: Pourquoi j'ai décidé
1: d'assister.
0: Moi, j'aimerais pas. Hein.
4: Ben, disons que déjà, la grossesse, on l'a vécue, bon, elle, à sa manière, à 100%.
1: Ouais.
0: Ouais, ben, vaut mieux,
4: ouais. Ouais, vaut mieux, oui, c'est sûr. Enfin, c'est pas tout le monde, c'est pas pour tout le monde le cas, quoi.
0: Ouais, ouais, non, mais ouais.
4: Entre ma copine et moi, c'est vraiment une histoire d'amour avec un grand A. Parce que ça a été déjà un coup de foudre. Et en peu de temps, on a habité ensemble. Et... Ensuite, on a voulu faire un bébé, on l'a fait.
1: Ouais.
4: Et moi, pendant la grossesse, c'est pareil, je l'ai vécu vraiment jour après jour, moment par moment.
0: T'as bu de la bière et puis tu t'es mis à prendre du ventre comme elle ?
4: Je bois pas d'alcool.
0: Ah, tu bois ça bien. Comme moi, pareil.
4: Ouais, je bois absolument pas d'alcool.
0: C'est bien.
4: La grossesse, une grossesse top, nickel, chrome, après que. Super bien vécu.
1: Mmh. Et quand tu étais dans l'accouchement, justement, avec tout le sang et avec tout ce qui se passait, ça
4: Le côté gore, ça se remarque même pas à la limite. Parce que.
1: Mais moi, je trouve pareil, quoi. Parce que tu es tellement dans le fait que tu vas voir la naissance de ton fils ou ta fille. Et ça coupe tout le reste, quoi. C'est pour ça, Max, quand il dit « Ah, je pouvais pas, je comprends pas, c'est ton enfant qui arrive. »
0: J'en ai pas de gosse.
1: Non, mais ça... Mais
0: évidemment, c'est ce que je te dis aussi. Peut-être que le jour où j'aurai quelqu'un à qui j'aurai envie d'avoir un enfant et que j'en aurai un, il est possible que je change d'avis, quoi. Mais il y a tellement des gens qui font des enfants et qui n'assistent pas à l'accouchement et je fais probablement partie de cela.
1: Oui, mais moi, je trouve ça un peu misogyne sur le
0: plan. Je serais pas loin, je suis au bistrot d'à côté. Alors, je veux dire, c'est la besoin de me voir.
1: Mais c'est là, parce qu'il y a plusieurs raisons. J'ai pas Junior, j'imagine. Tu as tenu la main de ta copine, t'étais là pour l'aider à respirer, à pousser et tout ça aussi, non ?
4: Ouais, mais ce qu'il y a au départ, c'est que déjà, quand on vit la grossesse pleinement, après le reste, ça vient automatiquement.
0: Ouais, c'est-à-dire que oui.
4: Tu poses même pas la question.
1: Ouais, tu es dedans, donc c'est normal.
4: Donc, nous, on a été en plus, ça s'est hyper bien passé parce qu'à 5h, on arrivait à la clinique.
0: Ouais.
4: Et à 7h moins 10, le petit venait au monde, quoi.
1: Ah oui, c'était vite, hein.
4: Elle a même pas eu le temps d'avoir la péridurale. Elle a absolument. Enfin, pas absolument.
1: C'est rare, en plus, pour un premier enfant.
4: J'ai pas entendu le son de sa voix. Elle a poussé. Je lui ai épongé un peu le front.
0: Mmh.
4: Je l'ai aidé à pousser avec elle, quoi.
1: C'est génial.
4: Et quand le petit est sorti, alors là, c'est le flash. Là, on sent la puissance. Presque au bout des doigts,
0: T'as explosé de joie ?
4: Ben, ma réaction, elle a été hyper profonde, quoi. Extérieurement, il y a...
1: T'as pleuré ?
0: Des larmes ?
4: Même pas. Ça n'a même pas réussi à monter. Pourtant, j'étais...
0: Des cris ?
4: Non.
0: Des sauts de joie, non, quand même, non ?
4: Je suis resté...
0: Humble.
4: Non, pas humble.
1: Blême.
4: Ouais, voilà, ouais. Je ne savais plus quoi faire, plus quoi dire. Après, j'étais avec... Quand ils l'ont posé sur ma copine.
0: T'as pas filmé au caméscope ?
1: Oh, non, ça, je trouve ça un peu rare.
0: Comme dans 9 mois, c'est
1: attends,
0: excellent.
1: Mais ça se fait.
0: Dans
1: 9
0: mois, c'est excellent.
1: Ringard.
0: À la rigueur, je vais faire un copain qui filme, qui a ma place, et puis après, il vient.
4: Ouais, je préférais.
0: Juste après un bon match de foot.
4: Moment, que de filmer, quoi.
1: Ouais. Non, mais Junior, je trouve ça génial que tu as fait ça. Et vraiment, je trouve les mecs qui font ça, vraiment, ils sont géniaux, quoi. Parce qu'un mec, pour moi, je trouve un mec qui ne veut pas aller est lâche, pour moi.
0: Ça y est, elle me traite de lâche. Oh, la provoque.
1: Non,
0: de me provoquer.
1: C'est pas que je traite de lâche, mais c'est que.
0: Si, tu me traites de lâche.
1: Bon, oui, si tu voulais pas faire ça, je t'étais très lâche. Parce que justement, je trouve que, c'est le moment où ta femme a le plus besoin de toi. Elle est en douleur, elle a mal, elle a besoin que tu tiennes la main, que tu l'aides pour voir naître ton enfant. Ouais, donc, quand même, c'est ton enfant qui a fait naître cette femme. Donc, je trouve que elle
0: verra,
1: a besoin d'elle.
0: On verra,
1: tu l'aideras. Mais j'explique mes raisons, mon pourquoi.
0: Oui.
4: Et ce qu'il y a, c'est que dans le corps médical qui entoure justement l'accouchement, j'ai pas l'impression que c'est pas encore tout à fait rentré dans les mœurs, quoi, parce que. Pendant l'accouchement, c'est sûr que c'est ma copine qui fournit l'effort et c'est elle dont on s'occupe. Mmh. Mais après, quand la puéricultrice est allée amener le petit pour faire sa première toilette, là, la femme, elle a été froide avec moi. Elle a presque j'étais là comme un meuble. Déjà pendant l'accouchement, il faut se faire sa place tout seul. En tant que mec, il faut se faire sa place tout seul, quoi.
1: Ouais. Qui est sage-femme
4: des directives de. Parce qu'on n'en aura pas. Enfin, vous en avez pas. Sauf après le gynéco à la fin, il m'a fait couper le cordon. Il m'a demandé si je voulais.
1: Ah, et ça, c'est génial.
4: Et je l'ai fait. C'est puissant. Mmh. Franchement, c'est puissant.
1: Non, j'imagine.
4: Mais après, tout ce qui concerne le reste, quoi, c'est. Le père, on dirait qu'il a rien à foutre ici, quoi. C'est pas sa place.
1: Ça, c'est dommage.
0: Oui, mais en même temps, je vois pas ce que t'as. Oui, non, mais à part d'assister, de regarder ou de soutenir ta femme en étant à côté d'elle, bon, il faut quand même leur laisser faire leur travail correctement.
4: Comme t'as l'impression d'être transparent et.
1: Non, c'est dommage.
0: On va pas demander non plus. Je sais pas si t'as vu justement, je faisais allusion tout à l'heure au film 9 mois. Heureusement qu'on n'est pas obligé de faire la place du.
1: du médecin.
0: Du médecin,
4: ouais.
0: Hein
4: ouais.
0: Quand même, faut pas exagérer.
1: Et Junior, il y a un argument que souvent les mecs sortent. Tu crois que maintenant que t'as vu justement. Ces bébés sortent du vagin de ta femme. Maintenant,
4: oui,
1: tu vas avoir un.
4: J'en ai discuté avec ma copine de ça.
1: Mais tu vas avoir un blocage sexuel, tu crois, ou pas?
4: Non, absolument pas. Déjà, on est fou furieux qu'il faut qu'on attende un mois pour.
1: Mais justement, vous ferez l'amour dans les autres façons, quoi. Vous ferez beaucoup plus de l'amour sans pénétration. Ben, qui est également sympa.
4: Déjà, c'est vrai que le vagin gonfle d'une façon assez extraordinaire. Il devient tout bleu.
1: Il devient bleu.
4: Le bébé il sort, quoi.
1: Ouais.
4: Je veux dire, moi, ça m'a pas marqué absolument pas. J'ai vu ça comme un accomplissement, quoi. C'était beau, quoi. C'était vraiment très, très beau.
0: Écoute, on te souhaite beaucoup de bonheur.
1: Ouais. Et comment il s'appelle, le petit?
4: Malcolm,
1: c'est génial comme nom.
0: Très bien. Tu penses en avoir un deuxième maintenant? Non, t'as pas idée d'en avoir un deuxième, parce que généralement, au bout du premier, un an après, on en fait un deuxième.
4: Pour l'instant, on va s'occuper du premier et après.
0: Moi, j'ai toujours remarqué dans mon entourage, dès que
1: ça
0: moi je vois mes parents. Mon frère, 21 mois d'écart, dans mon entourage, tout le monde a un an, deux, trois ans d'écart, ouais. Et après, pour avoir le troisième, généralement, c'est quoi, 8, 9, 10 ans, ouais.
4: Non, mais nous, là, on va s'occuper du premier et puis après, on verra pour.
1: Oui, vous verrez
4: on
1: après.
4: On verra après.
0: Voilà.
1: Ok, Junior.
4: Avant de partir, je voudrais saluer Kana. Je pense qu'il m'écoute.
0: D'accord. Et personnel, si tu veux en avoir un deuxième, laisse quand même un écart de 5-6 ans. Parce que quand il y a trop peu d'écart, moi, c'est ce que j'ai remarqué avec mon frère. On
1: vous
0: se bastonne
1: battez.
0: Grave, quoi.
1: Et ouais. Même, attends, entre mon
0: le
1: frère
0: nombre
1: et moi,
0: de calottes que j'ai
1: ans,
0: mis à mon frère.
1: Et c'est pas qu'à un an et demi ou deux ans, avec mon frère, on a 4 ans d'écart, et pareil, qu'on s'est chassé avec les couteaux dans la maison.
0: Il faut une différence de 6-8 ans. Comme ça permet à celui qui est petit d'avoir un grand frère comme il en rêve.
4: Enfin, moi, j'ai un frère qui a 2 ans de moins que moi, et on s'entend super.
0: Ah, mais non, je m'entends à merveille avec lui. Avec mon frère. Il sait pas où j'habite, connaît pas mon numéro, je sais pas où il habite, je connais pas son numéro. On s'appelle plus, on se voit plus.
4: Ouais, d'accord.
0: Non, mais on s'entend très bien, mais c'est vrai qu'on a eu tendance à se chamailler assez facilement, quoi.
4: Et au fait, une petite parenthèse musicale. Si de temps en temps vous pouvez nous balancer un petit Suicidal, ce serait sympa, quoi.
0: D'accord. C'est noté.
4: Ça marche.
0: Pas de problème.
1: Merci, Junior.
4: Allez,
0: salut, Junior.
4: Après.
0: Ciao. On va revenir dans un instant pour la suite de la Libre Antenne au 0570-5000. On aura John, 25 ans, de Courbevoie. Bonjour, John.
5: Ouais, salut.
0: Tu veux nous parler de quoi, s'il te plaît?
5: D'un certain sondage sur la bande FM dans Casting.
0: Oh putain.
1: Ah
0: non.
1: Oui,
5: il y a de bons résultats, je crois.
0: Ouais, je crois que c'est clair.
1: C'est cool.
5: C'est assez balèze.
1: On va en parler de ça, bouge pas. Et aussi, on va voir le premier de nos poèmes sur le cajou. Et ça va être Muriel et Christophe. Ils sont deux, hein?
0: D'accord. Bah, ne bougez pas et à tout de suite. Et voici de la Benzig sur Fun Radio. On en redemande Corona et Try Me Out sur Fun Radio.
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2: Oh, l'autre, elle veut se venger de sa patronne. Ah là là, bande d'enculés tous les deux.
3: Faut que tu demandes
2: Eva
3: rose.
2: 28 ans, te rends compte, 28 ans, bande d'enculés.
3: Faut que tu demandes rose avec trois couleurs, les tricouleurs, des
2: trucs. Ouais, il y a n'importe quoi.
4: Faut que leur dise bonjour.
2: Bonjour madame, ça serait pour un bouquet de fleurs, s'il vous plaît.
4: Pour un. C'est par téléfleurs ?
2: Par téléfleurs, oui. Bon alors attendez, d'abord. Parce que je suis jamais venu chez vous, hein.
4: Oui.
2: Je ne suis pas client habituel. Pour un des fleurs pour une amie.
4: Oui.
2: Qui va fêter aujourd'hui ses 30 ans.
4: Oui.
2: Voilà, donc vous allez lui envoyer un petit bouquet de fleurs chez elle.
4: Chez elle, c'est par téléfleurs.
2: Non, non, je sais pas moi, je sais pas, je connais pas.
4: Ah, faut se déplacer pour.
2: Je ne me déplace, je peux pas me déplacer moi. Hein.
4: Ah bah je peux pas le faire.
2: Bon alors je vais venir me déplacer, c'est d'accord. Donc je suis pas très loin de chez vous, je vais faire l'effort. Alors des fleurs, vous allez me mettre.
4: J'ai des belles roses.
2: Oui.
4: À 12 francs.
2: Oula, c'est cher.
4: Bah non.
2: Ah bah si.
4: Mais vous venez vers quelle heure? Parce que là, je ferme, là.
2: Bah, j'arrive dans un petit quart d'heure.
4: Ah, parce que je vais fermer, ici, là, maintenant.
2: Eh bah, vous voulez perdre un client?
4: Bah, parce que j'ai une livraison à faire, c'est pour ça.
2: Eh bah, vous livrerez après.
4: Ah bah non, là.
2: Alors, un petit bouquet pour... On va mettre 100 francs.
4: 100 francs?
2: Ah, ça va faire... Un beau bouquet.
4: 100 francs, oui, c'est déjà bien. On peut faire mieux.
2: Ah oui. Alors.
4: Alors qu'est-ce qu'on fait?
2: Alors qu'est-ce qu'on fait? Qu'est-ce qu'on fait? Allez, on va aller. Allez, 20 pour 120 francs.
4: 120 francs. Je vous mets tout, je vous fais un mélange de tout.
2: Ah bah surtout pas.
4: Non.
2: Ah bah non, bah non. Bah non, vous allez pas me mettre tout et n'importe quoi. Alors, vous avez me dit des roses.
4: Des roses?
2: Alors, on les fait un petit prix. Allez,
4: non.
2: 10 francs. Non, bon, alors, laissez tomber les roses. Qu'est-ce que vous avez d'autre?
4: Bah, j'ai pas grand-chose parce que là, c'est les fleurs du week-end.
2: Ouais, voilà, alors, je vais avoir des vieilles fleurs séchées, bien sûr, les fleurs du week-end. Vous avez pas pu en cueillir lundi?
4: Non. J'ai mon arrivage que jeudi maintenant.
2: Le jeudi? Oui, mais bah alors, ouais, moi, du coup, j'aurai 3 jours de retard pour l'anniversaire.
4: Bah, vaut mieux attendre alors, parce qu'il y a des belles fleurs.
2: Oui, mais alors, sinon, vous me faites un petit prix quand même.
4: Bah, c'est pas moi la patronne, je suis qu'une employée. Moi.
2: Bah, d'accord, ok, donc on va faire aller. Je suis prêt à mettre plus, jusqu'à 125 francs.
4: 125?
2: Allez, 125.
4: D'accord. Et c'est sûr que vous venez, hein, parce que là, je ferme. Hein.
2: Bah, attendez, on va pas la fermer tout de suite, on vient à peine de l'ouvrir. Alors, attendez, je vais terminer quand même. Je puisse terminer. Alors, qu'est-ce qu'on y met dedans?
4: Bah, je sais pas, moi.
2: Comme couleur, dans la couleur.
4: Du rose?
2: Ouais, non.
4: Non?
2: Non, non, non, non, pas de rose.
4: Bah, j'ai pas de rouge.
2: Alors, on va y mettre du jaune.
4: Du jaune?
2: Ouais.
4: Ouais.
2: Ouais.
4: Et du blanc? Mmh.
2: Du blanc?
4: Non.
2: Bah, vous n'auriez pas dans le beige?
4: Ah, non, non.
2: Dans du beige?
4: Non,
2: dans du beige?
4: Bah, j'ai pas beaucoup de choses, hein. Je peux vous dire qu'en fleurs, j'ai presque plus rien parce que j'ai du deuil.
2: Du gris? Vous avez du gris?
4: Non, j'ai pas de gris.
2: Vous avez rien?
4: Non. Non, là, j'ai vraiment pas plus grand chose parce que j'ai
2: du deuil. Mais là, vous devriez faire comme certains magasins qui font des arrivages le mardi parce que là, moi j'allais chez mon fleuriste qui faisait des arrivages le mardi, c'était quand même mieux que le jeudi, hein.
4: Ouais, mais normalement j'ai un arrivage le mardi.
2: Ah!
4: Mais mon patron est en vacances. Donc.
2: Ah, bah alors, bah évidemment, alors tout le monde se part en vacances, les clients, tout ça, on en a rien à fiche, on s'en moque et tout, etc. Hein.
4: Alors,
2: bah, je sais ce que c'est.
4: Bah, vous
2: j'étais moi-même fleuriste, alors.
4: Vous pouvez pas attendre demain chez votre.
2: Non, c'est l'anniversaire, c'est ce soir. Les 30 ans, ça se fête ce soir.
4: Parce que là, franchement, je vous dis franchement, j'ai presque plus rien en fleurs.
2: Bon, d'accord.
4: Hein? En plantes, j'ai beaucoup de plantes, mais en
2: plantes de quoi? Plantes de quoi? Mais ça va me revenir à combien tout ça?
4: J'ai des belles azalées à 79.
2: Combien?
4: 79.
2: 79 quoi? Plantes?
4: Francs.
2: Francs? Ça fait cher, ça.
4: Bah, non.
2: Faut que je réfléchisse, là. 70 francs.
4: Bah, écoutez, passez.
2: Allez, 70 francs, c'est OK. Pour 70 francs, je vous la prends.
4: 79, je vous ai dit.
2: 70, moi, je vous dis.
4: Non, bon, bah, écoutez, monsieur, là, je ferme, alors...
2: vous n'allez pas la fermer, on vient à peine de l'ouvrir.
4: Ouais, bon, bah, bonne soirée. Au revoir.
2: Bonjour.
3: Au revoir, madame. C'était ta patronne, Laetitia, ou
5: non? C'est avec elle que je suis tombée, si tu veux, toute la semaine, en fait. Mais en fait, elle ment, c'est pas vrai, elle a des fleurs, il y a des fleurs qui arrivent le mardi,
2: ouais, ça l'a fait chier.
5: Le jeudi, le vendredi, le samedi.
2: Ça l'a fait chier, alors.
5: Ouais.
2: Bah ouais, mais là, elle dit que son patron est en vacances.
5: Et les avalées, c'est pas vrai, elles ont pas à 79 francs.
2: Ah, elles sont à combien?
5: 60 francs.
2: Ah,
3: on a les scoops.
2: Ah,
3: bon, merci beaucoup, Laetitia.
5: Attends deux secondes.
2: Ouais.
5: Je peux avoir, Marc, tu peux m'envoyer une photo dédicacée où on te voit de face?
2: Y a pas, ça va arriver, dans, je sais pas, 3 semaines, 1 mois.
5: Tu pourras m'envoyer?
2: Bah, il faudra la réclamer, hein. Je vais pas envoyer à tout le monde. Je vais te donner mon numéro perso, c'est mon répondeur. Salut!
6: C'est même ce qu'il y a de mieux, ouais. Faut le faire.
7: Moi, je crois que ça va arriver.
6: Ouais, mais c'est à double tranchant, parce qu'en général, quand tu as ce genre d'attitude, c'est toujours, les gens se croisent comme ça. Tu as, pendant les 3 premiers mois, c'est lui qui était vachement possessif, et moi pas du tout.
2: Mmh.
6: Et quand j'ai commencé à sentir qu'il venait vraiment vers moi, c'est moi qui l'ai devenu, parce que je sentais qu'il m'aimait très fort, et là, je me suis dit super, quoi.
7: Ouais.
6: Et Gérard, il en pense quoi?
8: Bah, Gérard, lui, je suis persuadé qu'un jour, il devait être ça avec sa nana, et quand elle l'appelle chez lui, puis elle doit lui dire, t'es où, là? Puis lui, tu lui dis, je te dirai pas où je suis.
9: Non, mais moi, personnellement, moi, je dirais quelque chose de Gérard. Je te dirais rien sur ma vie. On t'aille gueule, toi. Toi, tu vas pas me casser les cacahuètes.
2: Oh.
9: Déjà, moi, pour l'instant, j'ai pas encore trouvé la bonne tongue.
2: Pardon?
9: Gérard.
6: La bonne tongue. Gérard. J'irai la bonne paire, parce que dis donc.
2: Qu'est-ce qu'il a dit?
8: Il a pas trouvé la bonne tongue. Oh, le gars, il a pas trouvé chaussure à son pied, comme c'est mignon, ça.
9: Non, j'ai pas encore trouvé tout, hein.
8: Non, t'as pas trouvé, ouais, tout simplement.
6: Mais Emmanuel, je croyais que c'était le bon lot, là.
9: Non.
8: Attends. Revenons au débat de la jalousie. Écoutons maintenant la réaction.
6: Revenons au débat d'Ibron.
8: Non, mais parlons témoignage.
10: C'est un témoignage de ce que j'ai vu. Donc, vendredi à la loco, j'ai vu.
8: On n'en dit pas plus. Suspense. Oh, c'est fort là, les mecs, hein.
9: Ah, c'est clair.
8: On n'en dit pas plus, on va revenir dans un instant
9: c'est
8: avec un. Je vais faire Tout est possible. Tout est possible avec dans un instant Florent qui nous parlera d'un témoignage avec Gérard qui s'est fait Oh merde, je l'ai dit. Gérard et le fist fucking à la loco. Ne bougez pas.
9: Il est complètement charmé, lui. Il est l'avocat à ce week-end.
8: C'est clair. Bon, bougez pas.
9: Ta gueule, sois poli, toi, connard.
8: Non, arrête. Sérieux. On va revenir dans un instant donc avec Alain, Christophe, Benoît, Jean-Daniel, Marie-Claude, Jean-Francis. Enfin, tous ceux qui sont pas là.
9: Jean-Pierre et Jacques.
8: Jean-Pierre François, Jean-Pierre Maurice Chevalier, Sylvie Vartan, Mike Brand, Dalida.
6: Justement, il y a une super émission sur la 5. Sur la vie de Dalida.
9: On s'en fout.
6: Pour vous le dire, hein.
8: Ouais. Bah ça, tu vas continuer à nous en parler hors antenne.
6: Non, je vais vous laisser.
8: Pourquoi?
6: Bah, je sais pas.
8: Mais non, ne bouge pas. On va revenir dans un instant. Il y a Florent. On va continuer le débat. Il va y avoir d'autres réactions. On va demander aux gens de réagir au 0870 5000 et 0803 08 5000. Et Florent nous donnera un scoop concernant Gérard. J'en ai entendu parler. Gérard, tu vas en prendre plein la gueule. Ça va chier, Gérard. C'est vrai, hein. On n'en dit pas plus.
11: N'est-ce pas?
9: Minute.
8: Écoute bien.
11: Non, pas minute. Dès qu'elle
9: s'est levée. Non, t'as bouche à toi, c'est pas toi que je m'adresse, c'est des jeunes qui sont dehors qui veulent un autographe. On ta gueule.
11: Dès que cette chère.
9: Tes autographes.
11: Demoiselle blonde s'éloignait de plus de 50 cm.
8: On n'a pas entendu plus.
11: Dès qu'Emmanuel s'est éloigné de plus de 50 cm, Gérard était affolé. Il a cherché partout, il a quitté pas
8: les yeux.
6: C'est vrai, Gérard?
9: Oh, le menteur.
8: Non, c'est vrai, Gérard.
11: On te l'a fait remarquer avec le videur.
6: Et la majorité l'emporte. Hein.
8: On te l'a fait remarquer avec le videur, d'après ce qu'on te dit. Qu'à un moment donné, elle est allée jusqu'aux toilettes et t'étais de loin et tu surveillais. Gérard,
9: quand vous aurez fini de gueuler, vous me préviendrez, ça y est.
8: Non, mais la qualité d'un mec qui est comme toi, c'est de le reconnaître au moins.
10: Ouais.
9: Ah, moi, je sais pas, j'ai pas regardé. Hein.
8: Ouais, t'as pas regardé, évidemment.
11: On te l'a fait remarquer, Gérard, tu nous as répondu. Bah, faut bien, hein.
9: Mais attends, toi, t'étais à moitié dans les bras de Julie. Non, t'étais à moitié dans les bras de Julie. Alors, dégage. Je te casse,
6: Julie et Florent, en nouvel épisode.
11: Pas du tout.
9: Si, menteur.
8: Voilà, je suis très gêné pour vous, là.
9: Menteur.
6: Raconte, Max, qu'est-ce qui s'est passé entre Florent et Julie, là?
8: Bah, ils se sont emballés.
6: Oh là.
12: qu'on aura des choses.
11: À la loco, bien sûr, ouais.
9: Voilà. Oui.
12: Non, je suis...
9: Oui.
8: Bon, revenons-en à notre débat. Revenons-en au débat, là. Gérard.
9: Ouais.
8: T'essayes de te défiler, là, et de rendre les deux oiseaux mal à l'aise.
11: J'essaye d'imiter Max, mais il n'y arrive pas pour Gérard.
8: Mais Gérard, c'est vrai que t'es extrêmement possessif avec cet Emmanuel. Tu l'étais tout particulièrement, reconnais-le.
9: Ouais, c'est normal.
8: Il faut que ça soit moi qui intervienne pour qu'enfin il dise, il reconnaît. Pourquoi ? Donc tu es possessif, Gérard ?
9: Dans la vie, oui.
8: Bah, tu vois, tu disais non au départ.
12: Dans la vie, oui, mais au départ, non.
8: Mais c'est vrai qu'au lit, tu te sens un peu seul.
9: Ah bah oui, au lit, je suis un peu seul.
8: Ouais. Est-ce que tu fais toujours des cunilingus dans l'oreille ?
9: Quoi ? C'est quoi ça ?
8: Des cunilingus dans l'oreille ? Il paraît que tu fais des cunilingus dans l'oreille ?
9: Qui c'est qui t'a dit ça ?
12: Eh mais c'est une spécialité à la Gérard.
8: Emmanuel.
9: Qu'est-ce que c'est que cette connerie là?
8: Tu lui mets la langue dans l'oreille?
9: Qu'est-ce que c'est que ça encore?
8: Gérard, tu fais des cunilingus dans l'oreille?
9: Qu'est-ce que c'est que cette histoire là?
8: Oh là là, Gérard il est coincé, il a envie de rien dire.
9: Non mais attends, c'est quoi ton truc là que tu me sors?
8: Les vunilingus.
12: C'est quoi ces gens là?
9: C'est quoi ces gens là?
8: Bon, attendez.
9: C'est quoi lui là qui m'insulte là?
8: Mais je t'insulte
9: c'est
8: pas.
9: C'est quoi ce nana là qui me parle là?
8: Alors, il y a des nanas sur Minitel qui voudraient te rencontrer, Gérard, est-ce que c'est faisable?
9: Oh, ça y est, ça recommence encore pour avoir un lapin comme mercredi?
8: Ah non, c'est pas un lapin, c'est un dindon là, c'est encore pire que ça.
9: Mais par contre, si elle écoute la petite Elisabeth, hein. Merci pour ton lapin de mercredi dernier.
8: Non mais qu'est-ce que tu bouffes comme lapin en ce moment?
9: Maman, c'est mon gosse.
12: Mais t'as le numéro de téléphone, on pourrait la rappeler pour lui dire.
9: Non, moi j'ai pas son numéro de téléphone.
13: Non, c'est lapin en civet pour Gérard en ce moment.
12: Mais si, c'est faisable de rencontrer Gérard, il y a eu des propositions en antenne.
9: Ah ouais, c'est moi qui les ai demandé. Bon. Mais maintenant, faut que je vienne là-bas si vous voulez me voir.
8: Bon, attendez, tout le monde a réagi là. On a Mickaël maintenant qui est là. Ah, Mickaël ?
14: Allô ?
8: C'est pas un débat sur les cocus, hein ?
14: Non, mais t'inquiète pas. mais c'est vrai que la jalousie dans un couple, c'est très important.
12: Oula, on se réveille, là.
14: Non, mais
8: La radio, tu peux l'éteindre.
14: J'ai baissé.
8: Qui a la radio derrière ? Il y a quelqu'un parmi vous qui a la radio ?
12: Moi, j'ai pas la radio.
8: Non,
12: moi,
8: c'est toi, baissé. toi, c'est toi, là.
14: Qui ça ?
8: Ouais, toi, ouais, non, tu la baisses, s'il te plaît, merci. Mickaël, donc, vas-y.
14: Ouais, moi, je dis que dans un couple, il faut être jaloux. Parce que si on n'est pas jaloux, on peut pas prendre responsable de la personne avec qui tu es.
9: Bon, ouais,
12: je suis d'accord.
14: Non, mais c'est vrai. Bon, c'est sûr, quand tu vas en boîte, tu vas pas être toujours derrière la. Comme moi, par exemple, tu vas en boîte, je vais pas être toujours derrière.
8: Attends. Où tu vas, ça s'appelle pas une boîte, ça s'appelle un karaoké, mon ami.
14: Mais non, mais ça, on s'en fout de ça. On parle de boîte. Moi, je parle de boîte, je peux pas parler de karaoké ce soir.
8: En fin de compte, Gérard, lui, ce qui est bien avec Michael, c'est qu'il est persuadé qu'il va dans des boîtes techno parce qu'il entend que des instrus, mais c'est des instrus karaoké.
14: Non, pas du tout, mais c'est vrai que faut être jaloux,
12: Au départ.
14: Attention,
12: c'est flatteur, mais.
8: Michael, comment.
14: Moi je dis une chose, qu'il faut être jaloux, ça dépend des gestes de la personne. Ça dépend si la femme.
13: Michael, c'est le Chirac qui a plus drôle comme ça.
14: De quoi?
12: Je comprends rien.
8: Michael, comment tu fais pour rendre une nana jalouse? Quelle est ta technique?
14: Moi, je peux pas rendre jaloux.
13: Avec la voix Chirac, Michael.
14: Non, mais je peux pas rendre jaloux quelqu'un. Qu'est-ce que c'est d'avoir la jalousie? C'est sûr que je suis jaloux, c'est vrai que je suis jaloux. C'est vrai. Ça dépend de comment. Si par exemple je suis avec une nana puis que la nana le mec met la main au cul de la nana avec qui je suis, ouais. Là je serais jaloux.
8: Oh oui non mais attends. Il manquerait plus qu'il y a un mec qui trouve ça super.
14: Max, attends.
8: C'est pas de la jalousie ça.
14: Attends. Imagine par exemple tu vois pas ta femme toi pendant une semaine.
8: Ouais, elle s'est fait enlever par un Belge.
13: Tu es jaloux du mec.
8: Ouais.
14: Non mais imagine tu pars pendant une semaine, d'accord?
8: Ouais.
14: Tu pars pour faire une tournée avec ton radio.
8: Ouais.
14: Tu viens ta femme toute seule chez toi.
8: Une tournée de bistrot.
14: Une
12: Max tour.
14: Une tournée de bistrot par exemple.
8: Ouais, d'accord.
14: Tu viens ta femme toute seule chez toi. Tu vas avoir confiance en elle ou pas?
12: Mais la confiance, c'est la base de tout. Hein.
8: Attends, mais moi je partais en vacances tout seul quand je pars en soirée. Ouais, attends, mais j'en avais rien. Enfin, c'est pas que je faisais totale confiance, je partais dans mon trip quoi.
12: Moi le pire. Enfin, ouais.
14: Toi tu ferais confiance.
8: Mais je fais confiance, c'est pas que je ferai, j'ai fait, je fais.
14: T'en as qui font pas confiance aussi.
8: On n'a pas le choix, man.
12: Mais ouais.
8: De toute façon, t'as pas le choix. Même si t'es possessif et que par ton métier t'es obligé de t'en aller, même si tu l'appelleras à 4h du matin comme le faisait l'autre, de toute façon, t'as pas le choix. À un moment donné, il faut que tu fasses confiance. T'es obligé.
14: Attends, Max.
8: T'es obligé, sinon tu deviens zinzin.
14: Max, attends.
8: Ok, man.
14: c'est pas une critique. Attends, Max, c'est pas une critique. Hein. C'est pas une critique que je veux faire. Mais regarde Gérard, quand il est venu à la radio, je savais qu'il allait pas tenir avec celle-là. Je le savais.
15: Non mais attends, les branleurs.
14: Mais attends, on va pas me correspondre et...
15: Branleurs.
14: Mais non.
15: Branleur.
14: Non, mais sérieusement, non, Gérard, écoute, c'est pas une critique que je te fais.
15: Écoute-moi, branleur.
14: Mais tu peux trouver mieux sans déconner,
15: Ferme ta gueule un peu.
14: Mais quoi, tu vas pas rester comme gueule. Ça, toi, au calme-toi.
15: Bah, moi, je vais te répondre maintenant.
14: Putain, comment veux-tu avoir des gens en croix avec toi?
15: Ouais, bah, ta gueule maintenant.
14: Comment qu'il est vulgaire, sans déconner.
16: Il est
17: vulgaire.
18: Non, mais attendez, là, vas-y, Michael. Vas-y, Gérard.
14: Arrête. Comment veux-tu parler avec un mec comme il est agressif? Comment veux-tu qu'il essaie d'avoir des contacts? Comment veux-tu? Arrête Gérard, calme-toi.
15: Non, mais
14: essaie d'écouter les gens.
15: Essaie
14: d'écouter les gens.
15: Non mais attends, j'ai plus.
16: Gérard, c'est très sympa en rentrée.
18: Non, Gérard ne sait pas écouter les gens.
16: Non mais attends, mais tu l'attaques.
14: Mais non, il arrête pas à écouter.
18: Non mais attendez, on va quand même laisser répondre maintenant Gérard à ce que disait Mickaël et calmement Gérard, vas-y.
15: Alors Mickaël, je vais te dire une chose, si tu voyais que ça marchait pas avec la nana, ça c'est mon problème, c'est pas le tien, ok? Déjà deux, quand je lui disais que je descendais à la cabine, elle faisait la gueule. Donc, j'avais pas le droit de choisir.
18: Voilà.
15: C'est tout que je continuais à faire mes débats avec comme je suis bien parti. Ou sinon, il fallait que je reste avec elle. Alors, je préférais continuer de faire ce que je fais.
18: Et ouais. Michael, t'es un peu jaloux parce que combien de fois tu nous as appelé parce que tu ne comprenais pas que tu ne passais pas sur l'antenne et que tu n'étais pas dans les best-of et que tu n'étais pas ceci et que tu ne pouvais pas chanter pour cela.
14: Non, mais plus maintenant, Max.
18: Mais demain, si je te remets à la diète pour 6 mois avant de repasser sur cette antenne,
14: tu seras. Paris là.
18: Ouais, bien
14: avec
18: sûr.
14: Avec une pancarte devant Fun Radio, puis attention Max, attache-toi.
18: Ouais.
14: Là, exactement.
18: Ouais.
14: Non, mais je me suis calmé Max, t'inquiète pas.
18: On a une réaction également donc du fameux Mickaël qui est 21 ans de Paris. Bonsoir Mickaël.
19: Salut.
18: Donc là on a un Mickaël intelligent.
14: Ouais. Mais pourquoi moi qu'est-ce que je suis moi?
18: Bah t'as mis
16: con normalement.
14: Oui, oh. Qui c'est que j'étais con là?
18: Alors tout le monde le pense, mais il y en a qu'une qui l'a dit.
14: Si tout le monde le pense, et regardez ma gueule parce que moi j'aimerais pas voir votre gueule sans déconner.
15: Non mais attends, on en a rien.
16: Mais comment t'agresses?
14: Ah non non mais
18: bah attendez, on se calme. Bon alors Mickaël, toi en fin de compte tu es très possessif.
19: Ouais.
18: Tu luttes depuis un bon nombre d'années et même quand tu penses de nana en nana et que t'as vécu une mauvaise expérience à cause de ça, plutôt d'essayer de t'autocontrôler. Contrôler, tu ne peux pas et tu restes toujours le même.
19: Ah ouais, non mais c'est insupportable. Mais en fait, le vice, c'est que je pense, moi, à mon avis, hein, c'est qu'on a tout ça en nous, quoi. Et c'est parce qu'avant, j'étais pas comme ça.
18: Mmh.
19: Et puis, quand je suis tombé sur chaussure à son pied, comme on dit, c'est là que j'ai vu ça commencer, tu vois. Donc, je savais que c'était pas bien. Tu vois, le pire, c'est qu'on sait que c'est pas bien. On sait qu'on va la perdre. On sait qu'on va faire des conneries.
18: Ouais.
19: Et tu vois, c'est que ça, je le sais, je me le disais, tu vois. Je courais à ma perte, quoi. Mais au fur et à mesure, je laissais passer, elle me dit, ouais, bah, je vais là. Je me disais, bon, arrête, c'est rien. Et puis ensuite, ça a explosé. Genre, une semaine après, elle comprenait pas, je commençais à tout déballer, alors elle comprenait pas.
18: Qu'est-ce que tu lui faisais? C'est-à-dire que tu la suivais partout, tu l'appelais partout comme l'autre?
19: Non, c'était pas ça, parce que parce que là, pour moi, ça serait marrant d'essayer, là.
18: Donc, moi, c'était qui l'autre? C'est comment elle s'appelait?
16: C'est Agnès.
18: C'est toi?
16: Ben oui, c'est moi.
18: Ah, mais je pensais que t'avais raccroché, c'est pour
16: non,
18: ça.
16: Non, je suis encore là, tu m'as
18: dit
16: raccroché, j'ai pas raccroché.
18: Ok.
16: J'ai pas de chance.
19: Donc, tu vois, donc ce que je voulais dire, c'est qu'avant, donc c'était comme ça, quoi.
16: Ok.
14: Ouais, bof.
16: Je peux dire quelque chose?
18: Non.
16: C'est toujours comme ça? Super.
18: Mais vas-y.
16: Moi, je voulais dire que de toute façon, à mon avis, il y a deux formes de possessivité.
18: Eh ben, j'aurais mieux fait de pas te laisser
16: mais
18: parler.
16: Mais non, mais attends, il y a les gens où c'est maladif, où c'est vrai, ils pourront jamais s'en empêcher, et je crois qu'il y a aussi le fait d'être terriblement amoureux de la personne.
18: Ouais.
16: Je crois qu'on peut être amoureux sans être possessif.
18: Attendez, vous êtes trois à parler en même temps. Qui souhaitait parler?
19: Mickaël.
18: Bon alors vas-y Mickaël. Voilà.
19: Donc, non, c'est pour ça que je dis que c'est ce truc-là, il est toujours au fond de nous. Et donc moi ça se déclenchait genre à retardement.
18: Oh mais attendez les filles, oh soyez pas aussi connes que les mecs, écoutez-le au moins.
19: Donc ça se déclarait à retardement.
18: Ouais.
19: Et donc elle comprenait pas, donc il y a eu des engueulades, mais moi c'était pas genre je la suivais ou tout le temps. Moi je gardais ça pour moi, je disais rien. Et puis le fait de le garder comme ça, je me dis arrête de l'emmerder pour ça. Et tout d'un coup, je lui sortais, je jouais, mais au fait, la semaine dernière, t'étais là, nanana, puis je commençais à m'emporter, puis je délirais complètement.
18: Ouais, d'accord.
19: Ensuite, je retombais sur, sur terre. Mm-hmm. Et ensuite, je dis excuse-moi, nanana, j'ai exagéré. Et ensuite, ouais, je fais une soirée avec des copines, nanana, alors je disais rien, vas-y, amuse-toi bien. Et ensuite, boum, je replantais ça un mois plus tard.
18: Mm-hmm.
19: Donc, bref, elle m'a pas quitté. Pourquoi? Bon, parce que d'un autre côté, je lui apportais beaucoup de choses. Donc, je faisais pas que l'emmerder, quoi. Mais bon, ça lui pesait dessus, quoi.
18: D'accord.
19: Et c'est vraiment une galère, quoi. Et le truc, c'est qu'il faut vivre avec, quoi. C'est, on peut pas s'enlever, quoi. Genre, c'est parce que si on le dit tout de suite, c'est on part en couille. Si on le dit une semaine après, c'est on a le temps de se faire un film et de partir complètement à droite, quoi.
18: Ouais.
20: Attends, moi, je vais dire quelque chose.
19: Ouais.
20: C'est-à-dire que moi, je dirais une chose. C'est quoi ton prénom? C'est Mickaël aussi.
19: Ouais, Mickaël.
20: Ouais, Mickaël, moi, je dirais une chose, tu vois. Dans un couple, il faut tout dire. Parce que la personne avec qui tu es, un peu, si tu veux, plus tard, elle peut s'en apercevoir des choses que tu fais derrière toi.
19: Mais ouais.
20: Non, je suis pas d'accord.
19: Ouais, non, mais tu vois, c'est tout dire, mais.
18: Non, mais c'est une encyclopédie qui parle.
20: Non, pas le physique, je parle.
19: Quand tu dis ça tout de suite, le problème, c'est que tu peux toujours dire des choses que tu penses. Parce que tu sais, c'est encore trop chaud, tu vois. C'est,
20: ouais.
19: Ça bout, tu vois, tu peux dire des conneries.
20: Ouais.
19: Donc moi, je me disais, prends du recul, calme-toi. Sois pas, ne réagis pas au quart de tour, tu vois.
18: Ouais, non, d'accord. Ouais.
19: Donc je me suis dit, garde-le pour toi. C'est
21: il y a des mecs.
19: Ouais, donc je me le disais.
18: Non, mais vous pouvez réagir, les filles, mais est-ce que tout le monde parle en même temps? Donc chacun.
20: Michael de Paris. Moi, je vais te dire une chose, faut mieux de lui dire tant que c'est bien chaud. Parce que après, si t'attends plus, elle comprendra plus rien.
19: Je vais te dire, Gérard, j'ai fait le test.
18: Non, mais quand tu lui dis une fois, parce qu'un jour, t'as un soupçon sur quelque chose, mais si tous les jours, pour quoi que ce soit, tu lui fais savoir, à la fin, t'as beau lui dire au quotidien, je crois qu'elle préfère le savoir une fois par semaine.
19: Ouais. non, mais toi,
18: il n'y a pas assez de... qui c'est qui est encore à l'antenne en Nana, là?
21: Marine. Agnès.
18: Oh putain, la page.
21: Ah bah merci.
18: Marine, tu veux réagir?
22: Réagir. Non, quelque part, je suis d'accord parce que sur le coup de la colère, ou comme ça, on peut dire des choses un peu dures qu'on pense pas forcément, quoi. Mais c'est vrai que de là, attendre trop longtemps, c'est pas la bonne solution non plus, quoi.
18: De quoi?
22: Attendre trop longtemps, c'est pas la bonne solution non plus.
18: Ouais.
22: Au niveau... C'est vrai que pour la nana, ça va être hyper confus, quoi.
20: Max.
18: Oui.
20: Attends, excuse-moi, mademoiselle. Je vais poser une question, Max.
18: Non,
20: je m'excuse parce que j'ai interrompu sa conversation. Mais quand tu, Max, quand toi, par exemple, t'as ta copine et tu respectes avec, d'accord, tu te mets à gueuler avec elle.
18: Mais j'ai jamais gueulé avec elle.
20: Non, mais imagine que tu gueules avec une femme avec qui tu es.
18: Ouais.
20: D'accord, imagine.
18: Ouais.
20: C'est une imagination.
18: Ouais.
20: Imagine, qu'est-ce que tu fais, toi? Tu t'en vas ou tu t'expliques avec?
18: Ah bah, si je sais que je vais m'engueuler avec, c'est que je suis vraiment allé trop loin, mais comme généralement je le sais avant, je me barre avant de m'être engueulé. Donc,
22: Mais c'est carrément la facilité, quoi.
18: Ouais. Pardon?
22: C'est la solution de facilité.
18: Ah non,
22: crois.
18: Pas du tout, je crois pas que. Non, parce que.
22: Une bonne explication et mettre les choses au clair, c'est vachement bien.
18: Ah non, mais j'ai jamais dit que je fuyais mes responsabilités, que je ne souhaitais pas discuter, mais on ne s'engueulait pas. Et quand il y avait un problème, quand je décidais qu'on n'en parlait pas, c'est parce que je l'avais compris, j'arrêtais, et après le problème n'existait plus, quoi. Il n'y a pas besoin de s'engueuler pour essayer de le résoudre,
20: mais je dis que c'est mauvais dans un couple de s'engueuler.
18: Moi, ce que je crois très sincèrement, c'est qu'il y a des mots qui sont bien belles, des bien phrases qui disent pour faire un bon couple, il faut savoir s'engueuler, sinon il n'y a pas. Et je crois qu'il n'y a pas obligatoirement. C'est pas obligé de s'engueuler pour enfin dire on est bon couple.
22: Moi, je suis d'accord parce que avant la personne avec qui je suis maintenant, donc il y a à peu près, 3 ans et demi, j'étais avec quelqu'un, je disais oui, il disait oui, je disais blanc, il disait blanc.
18: Ah oui, bien sûr.
22: Ça, c'était affreux, quoi. Je suis restée 3 mois avec,
21: Max.
18: Mais non, mais tu peux très bien rester. Moi, je suis resté longtemps avec quelqu'un avec qui on s'est jamais engueulé. Ça ne nous empêchait pas d'un moment d'avoir des tensions, mais ça ne montait pas jusqu'à s'énerver, à gueuler, à taper.
22: Ouais, aucune personnalité toujours d'accord avec moi. Et...
18: Ouais, non, mais là, c'est différent. Oh, c'est quelqu'un qui t'est soumis, quoi. C'est pas pareil, mais là, on parle pas de la même chose, non.
22: Max,
18: oui.
20: Regarde le jour que tu vas casser.
18: Pardon? Attends, Mickaël, tais-toi. Non, on va laisser passer une nana, ouais.
22: Ouais, c'est Anaïs.
18: Oui, Anaïs, vas-y.
22: Ça n'a rien à voir. Enfin, moi, je voudrais juste dire mon expérience. C'est que j'étais avec un mec qui était indépendant comme moi. Il se foutait un peu de ce que je faisais. Il faisait exprès d'aller voir d'autres filles pour que je sois hyper jalouse.
18: Ouais.
22: Pour que justement, je m'attache vachement à lui ou que je sois possessive, que je lui fasse une scène. Mais ça marchait jamais.
18: Mais moi, ça a été pareil, je pense, à un moment donné. Enfin, je suis pas allé aussi loin que ça, mais.
22: Il se frottait, mais vraiment, moi, j'en avais rien à foutre. Et ça l'énervait encore plus.
18: Ah, oui.
22: Il était prêt à faire n'importe quoi pour que je vienne et que je sois devant ses copains à grande scène.
18: Oui, mais là, ça se comprend parce que le mec a vraiment l'impression que tu ne l'aimes pas.
22: Ouais, je sais, ouais, souvent ils disent, mais jamais, oui, d'ailleurs, j'ai dit, je t'aime, ça.
8: Et dans des moments comme celui-ci, voyons.
22: Jamais, jamais.
8: Mais c'est normal, parce que comme lui, comme toi, tu vois que, comme lui, comment, joue un jeu, et que toi, tu le vois jouer à un jeu, en fin de compte, non plus, t'es pas naturel dans ton comportement là, parce que ouais, peut-être que t'es vraiment jaloux, ça t'agace qu'il fasse ça.
22: Ouais, mais t'as raison.
8: Mais évidemment, mais moi, c'était pareil, tu joues un jeu comme lui joue le sien.
22: Dans un sens, c'est vrai, parce que en apparence, je suis pas du tout jalouse, et pourtant il y a des moments à l'intérieur.
8: Mais évidemment, je me dis, mais évidemment.
22: Mais ça m'énerve là.
8: Mais évidemment.
22: Mais je dis rien parce que ça lui ferait trop plaisir que je sois jalouse.
8: Évidemment.
22: Et je suis sûre que des deux côtés, c'est comme ça. Quoi.
8: Les deux jouent un rôle et chacun joue avec le feu dans des moments comme celui-ci, parce que ça peut amener vraiment à une dispute et vraiment à un problème qui n'est plus de la jalousie, mais qui peut amener vraiment à ce qu'on s'aime plus et qu'on s'entend pas, quoi.
22: Ah oui, non, mais c'est clair.
0: Moi quelque part, ça est dû en fait d'essayer de rendre volontairement quelqu'un jaloux.
8: Ce qui est bien, c'est peut être aussi un problème, ça peut permettre de reséduire de nouveau la personne aussi, d'essayer de la reconquérir. Des fois, ça peut être sympa.
22: Ouais. Ouais, mais je sais pas, toi, Max, est-ce que t'as déjà dit, par exemple, non, mais j'arrive pas à y croire, ça. T'as déjà dit je t'aime à une fille ou...
8: Oh, bah, j'ai déjà dit à peu près 250 milliards de fois, bien sûr.
22: Moi, j'ai jamais dit du tout.
8: Ah, bah, moi, j'ai déjà dit, oui, bien sûr, ouais.
22: Mais en le pensant?
8: Oh, bah, évidemment, en le pensant, Mais il y a des moments où tu le dis dans une phrase, comme quand tu dis bonjour, ça va, alors que ça va pas, et que tu demandes à quelqu'un, ça va, il te répond oui, ça va. Mais il y a des moments où tu le dis, évidemment, il y a des moments où tu le dis quand elle te dit,
22: je t'aime, machin, tu lui réponds. J'ai pas encore essayé.
8: Non, mais c'est une formule de politesse quand une fille te dit des fois, ou le mec va dire je t'aime, tu réponds oui, je t'aime, mais il y a des moments où je l'ai dit parce que je le pensais vraiment, ouais.
22: Ah, ouais, moi, il y en a un, il m'a dit une fois.
8: Mais j'ai jamais, c'est-à-dire que j'ai dit je t'aime.
22: J'ai répondu, quoi.
8: Comme je dis, j'ai souvent dit je t'aime, mais je pense pas avoir été quand même, ceci dit, vraiment très, très méga amoureux, quoi. J'aimais vraiment fort, mais j'ai jamais été amoureux, non, machin.
20: Tu pourrais être amoureux.
8: Très, très fort.
22: C'est ça aussi.
8: Ouais, une période au début, mais très, très peu. Après, j'ai énormément aimé les personnes avec qui j'étais, mais j'ai jamais été. Peut-être que demain, j'en serai une et que là, tout ce que je vous dis va s'écrouler comme un château de cartes et que je vais devenir pas possessif, mais que je vais devenir plus protecteur et que je vais vouloir un petit peu plus savoir où elle se trouve et être un petit peu plus jaloux que je l'étais auparavant avec celle avec qui j'étais. Mais ça, j'en sais rien. Ça, je peux pas te le répondre. Je peux pas te dire.
22: Mais c'est ça quand on est franchement. Bon, bah, j'arrive demain, Max.
8: Qui
22: quand on est.
8: Non, mais qui veut parler là?
22: Michael,
8: ouais, alors.
20: Mais
8: vas-y.
20: Attends, mais Max, pourquoi t'arrives pas à trouver des femmes de ton âge vu que t'es beau déjà? Non, mais sérieux, tu rigoles, moi j'ai vu Max en vrai, toi. Et je peux dire une chose que Max. Non, mais moi je peux dire une chose que Max, il est beau.
8: Arrête.
20: Il est plus beau que Florent, parce que Florent, quand j'étais venu à Paris, il était pas rasé. Mais Max, il est beau. Tu vois, il est super bagnole.
22: Il est bien rasé.
20: Bah, voilà, ma petite fille, va voir Max d'abord.
8: Non, Richard, il y a Richard et Alain. Alors, on a Richard de la Courneuve, 23 ans. Bonsoir, Richard.
1: Salut, Max.
22: Salut, Richard.
20: Salut, Richard.
8: On va t'écouter pour ta réaction.
1: Ok, bah, moi, déjà, je suis assez possessif, hein. Tellement possessif et jaloux, parce que je suis jaloux, quoi.
20: Ah, super.
1: Que je bloque ma meuf, quoi.
22: C'est souvent les mecs, je trouve, qui sont très possessifs.
1: Mais vaut mieux être possessif et
22: enfin, non, je veux dire, c'est rarement les filles.
1: Mais moi, disons que je suis possessif à l'extrême, quoi. C'est que.
8: Mais tu l'as été dès le départ, ou au début tu l'as caché, tu l'as montré qu'une fois que t'as été vraiment avec elle, que t'étais bien avec elle, et là, en fin de compte, le fait d'être jaloux s'est développé au fur et à mesure.
1: Je pense que ça se développe déjà au fur et à mesure, parce qu'au début, bah, tu te rends pas bien compte, tu flirtes, t'es bien heureux, quoi.
8: Parce que des fois, quand tu veux montrer pour séduire une personne, tu sais que t'as des défauts, mais tu les caches justement pour te montrer que t'es côté positif et tu enlèves tous tes défauts. Et ce défaut, ça fait partie d'un défaut. Et ensuite, une fois que tu as la personne que tu sors avec et que t'es avec au bout d'un certain temps, là, tu commences à te montrer sous ton vrai jour.
22: Moi, c'est le contraire. Je montre tous mes défauts, mais alors, ça n'a rien à voir avec le sujet.
1: Mais montres pas tes défauts, mais... Tu le fais pas exprès, hein.
8: Non, mais je comprends bien, ouais. Non, mais je comprends bien, ouais. Non, mais... Alors que c'est arrivé jusqu'où, Richard? C'est que tu l'interdisais de sortir, c'est quoi?
1: Ah, mais moi, j'étais très loin. C'est que dès que je voyais la façon comment elle s'habillait, ça s'habillait trop court. Je la bloquais carrément. Je lui disais non, mais où tu vas comme ça?
8: Mais tu te rendais compte? Est-ce qu'elle te répond?
1: Mais je m'en suis rendu compte, oui, parce qu'en plus, je suis encore avec cette fille-là. Hein.
22: Et elle t'obéit?
1: Et c'est pas qu'elle m'obéit. Disons qu'elle s'est rendue compte aussi que. Eh ben, ça me faisait flipper, quoi, qu'elle s'habille comme ça.
8: Mais t'étais pas violente, elle est pas jusqu'à
1: donner... Non.
22: Non, mais quand tu lui disais mettre un pantalon, je sais pas quoi, elle le faisait ou pas?
1: Elle l'a fait. Non, c'est pas qu'elle le faisait, elle partait tout en étant en colère. Mais petit à petit, elle l'a fait. Elle l'a fait parce qu'elle comprenait que j'étais jaloux et que je tenais à elle. Donc,
8: est-ce que tu te rendais compte quand, justement, un mois ou deux après, vous sortiez un samedi soir et qu'elle était habillée en pantalon et que tu la voyais habillée comme tu le souhaitais? Est-ce qu'à un moment donné, tu t'es dit, mais là, ça se trouve, elle s'habille pour me faire plaisir, mais ça se trouve, elle est pas du tout bien dans ses fringues?
1: Bah, en fait, ce que je me dis maintenant, je me dis qu'elle a été plus maligne que moi parce que maintenant, je m'en fiche, peu importe comment elle s'habille. Mais
8: pourquoi aujourd'hui, peu importe?
1: Parce que j'ai pris le coup et que, tu sais, au bout d'un certain temps, bon, ça fait 2 ans que je suis avec.
3: Ouais.
1: Et au bout d'un certain temps, il y a la routine qui s'installe.
3: Ouais.
1: Donc, tu vois les choses autrement.
3: Tu veux dire la routine ou justement le fait que tu as réussi à tenir 2 ans, tu te dis, ça veut dire que franchement, elle t'aime et donc tu as un peu besoin d'être jaloux et que tu peux lui faire confiance.
1: Ouais, je pense que je peux lui faire confiance parce qu'il y a déjà eu ces 2 ans-là.
3: Ouais.
1: Et c'est vrai que, bon, bah, elle m'a prouvé combien que.
3: Oui, non, mais ça n'a rien à voir avec la routine.
1: Qu'est-ce que t'as dit,
4: Richard?
1: Oui.
3: Alors, de porter des pantalons jusqu'à la hauteur des mollets.
4: Porter des shorts.
3: Ouais.
4: Mais t'es vraiment hyper amoureux d'elle?
1: Bah oui, bien sûr, sinon je serais pas avec elle.
4: Mais voilà, en fait, c'est ça.
1: La
4: c'est
1: preuve.
4: Que...
22: Ouais, c'est possible, ça dépend avec
4: les voilà, c'est ça, je veux dire, moi, attends, mais.
3: Est-ce que les gens qui sont justement plus amoureux, est-ce que les gens qui sont possessifs comme toi, Richard, sont pas même pas amoureux, mais carrément
4: ouais,
3: accro?
1: Ah, mais j'étais. Je sais pas, non, je crois pas que je dois dire accro. Parce que, en fait, je crois que tu deviens possessif quand t'as eu plusieurs déceptions aussi.
3: Bon, est-ce que t'étais plutôt accra alors?
1: Tu vois, accro.
4: Accra de mourir.
1: Moi, je crois pas avec toi.
22: Mais moi avant, mon mec était possessif par peur de me perdre, quoi.
3: Ouais,
1: mais c'est ça, de toute façon, c'est possessif.
22: C'est ça, quoi. Non, mais ça va vachement mieux parce que le break, ça lui s'est posé pas mal de questions. Et voilà, quoi.
1: Mais moi, je pense qu'il faut savoir rentrer dans le jeu de la personne qui est possessif. Comme moi, ma femme, elle a toujours rentré dans mon jeu. Et je pense qu'elle m'a bien eu parce qu'en fin de compte, maintenant, tout a changé, quoi.
3: C'est sûr.
1: Je m'aperçois que j'ai été con et.
3: Vous êtes jamais arrêté? Vous avez jamais fait une pause?
1: Non.
3: Non.
1: Du tout, au contraire, justement, on a été encore plus loin. On va avoir un enfant bientôt.
3: Mais c'est vrai, ouais.
4: Oula, d'accord.
1: On se l'emménage.
4: Ça fait combien de temps que vous connaissez?
1: Ça fait 7 ans qu'on se connaît.
3: Oh, putain, donc t'as connu quel en plus?
1: Non, j'ai pas connu qu'elle, mais...
3: Bah 23 ans, tu l'as connue, t'avais quel âge? 16 ans.
1: Ah non, non, non, ça fait pas 7 ans qu'on est ensemble, ça fait 7 ans qu'on se connaît.
3: D'accord.
1: Ça fait combien de temps vous êtes ensemble?
3: 2 ans.
4: 2 ans, et vous avez... Et vous attendez un bébé, là?
1: Ouais, c'est trop... Non, non, je devrais pas. On se connaît, Max, en plus.
5: Elle supporte comment tes excès de...
3: C'est Richard.
1: Ouais.
5: Richard, pardon, tes excès de possession...
1: Pardon?
5: Elle supporte comment tes excès de possessivité?
1: Je pense que... Elle en avait marre au début.
3: Bah, bien sûr.
1: Elle en avait marre.
22: Elle voulait même
1: me larguer. Hein. Elle t'étouffait.
3: Elle t'étouffait pas. C'est lui qui l'étouffait.
1: Ouais. Je l'ai étouffé. J'en suis conscient, c'est ça le pire.
5: Et t'as fait des efforts pour elle, pour ça?
1: Bah j'ai...
22: C'est elle qui en a fait, non, c'est elle qui est rentrée dans son jeu.
3: Attendez, c'est elle qui... Attends, laissez-le répondre.
1: Je crois que j'ai pas fait d'effort, non, je crois que c'est elle qui m'a berné, quoi, parce qu'elle a joué mon jeu, et elle a su me faire comprendre que tout ça, c'était de la pure et simple connerie.
3: Mais elle a eu de la chance de tomber sur un mec sur toi qui finalement était compréhensible, parce qu'une fille qui va commencer à rentrer dans le jeu mec pour lui faire plaisir, ce mec-là, voyant qu'elle rentre dedans, va être de plus en plus dur, va être carrément draconien, va devenir carrément, tu vois, hyper dur. Et la fille va être complètement noyée là-dedans, et à la fin, elle devient plus du tout ce qu'elle était au départ, et enfin, quand elle devient une femme objet ou un homme objet, ça peut être l'inverse, ça peut arriver aussi. Hein.
1: Ah ouais, mais là, c'est chaud, là, à ce niveau-là.
3: Bah ouais, c'est chaud.
1: Moi, je suis encore quelque part un petit peu possessif sur certaines choses, tu vois. Il y a encore des tenues. Bon, je m'en fiche qu'elle s'habille en jupe, tout ça.
22: Mais
1: il y a des
22: fois,
1: c'est quand même l'extrême. Mais là, bon, faut quand même réagir.
22: Moi, je suis pas d'accord.
3: Enfin, tu l'interdis de sortir seins nus, quoi.
1: Bah ouais, ça, c'est clair.
22: Quand il y a d'autres mecs qui la regardent.
3: Ouais.
1: Bah, quand il y a d'autres mecs qui la regardent, là, par contre, tu vois, je suis réellement jaloux pour ça.
22: Ah ouais.
1: Là, je suis prêt à aller voir le gars, lui dire, mais qu'est-ce qui se passe, quoi.
3: Ah, mais il faut toujours regarder les belles choses.
1: Hein. Non, mais moi, je dis, et Max,
3: surtout quand t'as une femme est aussi beau qu'une station de métro.
1: Max.
3: Ouais. Attends, personne n'est pressé là, vous n'êtes pas pressé?
1: Non.
3: Eh ben tant mieux parce qu'on accueille Alain le bègue.
22: Oh là là. Bon entretien la vie.
3: Ouais, alors Alain.
23: Bonsoir.
3: On va faire la conclusion puis on va te laisser les clés.
22: Sur la lumière.
3: Alors, on y va Alain.
23: Ouais.
22: Allez, 1, 2, 3.
23: Merci Alain.
3: Laisse tomber le bonsoir, attaque.
23: Moi, je suis pas jaloux. Jamais.
24: Salut Alain.
23: Ouais.
24: Comment vas-tu?
23: Ça va.
3: Ah bah ça y est, tu l'as embrouillé là.
24: Je suis content de l'entendre.
3: Écoutons-le.
22: Et ouais, parce que.
23: Oui. C'est vrai que je te disais, je suis pas jaloux.
3: Pourquoi on dirait qu'il imite Johnny, on dirait Johnny.
22: Je suis pas jaloux.
3: Alors vas-y.
23: Bah oui. Bah, même, bon bah...
22: T'es pas jaloux.
23: Hein?
2: possessif non plus.
23: Non.
6: Il n'est pas jaloux, il est bègue.
2: Tu réponds par oui ou non, c'est possessif. Voilà.
23: Et du jambon de Bayonne.
2: Moi, ce sera plus simple.
6: Taisez-vous, allez, vas-y.
23: Ouais, bon, alors. Bon, ouais, je te dis.
7: Entièrement d'accord.
23: Je suis pas jaloux, pour moi. Même comme Marcel.
2: Marcel.
23: Non.
2: Comme
22: oh. Et à chaque fois que vous l'interrompez, on va pas s'en.
23: Mais laissez-le parler, ouais. Merde.
6: À poil, on demande si on peut te mettre à poil. Là-bas. Vas-y.
23: Bon bah, c'est tout, hein.
2: Non,
6: mais... Non mais laissez parler Alain, même si ça intéresse personne.
23: Hein? Là, c'est bon, hein.
6: Voilà. Non, vas-y, Alain, vas-y.
23: Non,
6: vas-y.
23: C'est bon.
6: Non, mais on rigole.
23: Non. Alain, est-ce que t'as une copine? Hein?
6: Bon, alors.
23: Une amie.
6: Non, mais attendez, laissez-moi gérer Alain, parce qu'il y a que moi qui le connais.
23: Ouais.
6: Vraiment bien.
23: Ouais, c'est ça.
2: Tu connais son maître?
6: Alain?
23: Ouais.
6: On t'écoute.
23: Non mais c'est pas bien de vous foutre de sa gueule.
6: Non, on va se foutre de la tienne après, t'inquiète. Non mais arrêtez, taisez-vous. Alain, donc toi tu dis que tu n'es pas jaloux.
23: Non,
6: mais,
23: jamais.
6: Mais est-ce que tu as connu une fille qui l'était?
23: Non. Non, je crois pas.
6: Non, tu crois pas.
23: Non. Ouais, si, une nana, ouais. Ça s'appelait Marcel.
6: Ouais.
23: Une nana, elle s'appelait Brigitte.
6: Elle est ici.
23: Brigitte.
6: Oh, si. Elle s'appelait comment, tu dis?
23: Chantal.
6: Chantal, très bien.
23: Elle a...
2: Marcel.
23: C'est caca. Elle a quel âge? 60 ans? Hein? Elle avait 25 ans. Ah ouais. Ça fait des efforts, toi.
22: On s'emmerde pas, là, Alain.
6: Alain, est-ce que tu trouves ça bien, toi, de tout ce qu'on a dit? Est-ce que tu apprécierais d'avoir une fille qui pourrait l'être un petit peu possessive?
23: Oh, je sais pas. Je crois pas. Je crois pas.
6: Ah bon?
23: C'est pas... Ouais, il s'en fout, il prend tout ce qu'il a. Ah non.
2: T'as quel âge, Alain?
23: Il a dit 39.
7: 72.
23: 39 ans.
2: T'as 39 ans?
23: Ouais, 39. Elle est jeune, l'autre.
22: 39 et t'es avec une fille de 25?
23: Mais non.
2: Mais non, il l'a connu quand il avait 20 ans.
23: Non, elle avait. Moi, j'avais 25 ans.
2: Oh, bah dis-donc. Quel âge alors?
22: D'accord.
23: 27.
6: Ouais.
23: 27.
2: Ouais. Pas presque.
23: Voilà.
22: Ok.
23: Voilà. Et sinon.
6: Sinon, ça va.
22: T'aimes les concombres.
6: Voilà. Sinon, il y a des débat sur.
23: Seul.
22: Il y a un sale temps aujourd'hui, hein.
23: À partir d'être seul. Non.
6: Parce que c'est dur pour Michael, hein.
23: Non, t'inquiète pas. Moi, j'ai ce qu'il faut, moi.
6: Ouais, t'as ce qu'il faut.
23: Ouais,
6: ah bon?
23: Non, j'ai ce qu'il faut, moi.
6: Oh, t'es un chimpanzé, je savais pas.
23: Mais non, j'ai pas un chimpanzé chez moi.
2: Il a
23: acheté
2: la dernière poupée gonflable avec.
23: Mais oui, c'est ça, t'as raison. Bah, ouais, tu la verrais, sans déconner, tu serais un peu.
22: Écuré, quoi.
23: Quoi? Écuré, ouais.
2: Ah bah sûrement, ouais. Ça, c'est
22: nous prévient dès qu'elle te dira oui.
23: Hein? Putain. Je montrerai avec elle à Paris, tu vas voir.
6: Ah ouais, je veux bien, j'ai jamais vu une guenon, ouais.
23: Une guenon, t'as raison, toi. Je veux pas de guenon, ma copine.
6: Hein?
23: Non, fais pas du violon, moi. Un peu l'amour, moi.
6: Ah ouais,
23: du moins qu'un peu l'amour, c'est principal. Avec des barons.
2: Bah oui, parce que toi, lui faire, ça m'étonnerait.
23: Ah si, moi. D'accord, bon. Moi, je peux t'attacher entre les barons, y a pas de problème.
6: Bon, alors, pour finir, pour conclure sur ce débat, peut-être une conclusion de chacun. Alors,
2: moi, j'avais juste une question. Il n'y a personne ici qui a déjà été accro de quelqu'un, mais vraiment.
6: De Rachel dans Friends. Mais...
22: En fait, Rachel, je l'ai vue sur un magazine et je l'imaginais pas du tout comme ça. Je savais pas que t'aimais ce genre de fille.
6: Ah, mais moi, j'aime tout genre de fille, blonde, brune, yeux bleus. Y a pas... J'aime son style, mais maintenant sur la photo, faut voir comment elle est dans le magazine parce qu'on l'a vue dans 50 milliards de fringues, de vêtements, de tout, quoi. Les tenues, enfin, tout
22: le camion. Moi, je m'attendais à une fille, enfin, elle est jolie, mais je m'attendais à une fille parfaite, vraiment belle.
6: Non.
22: Mais c'est vrai qu'elle est assez originale, quoi.
6: Attends, regarde-la dans la série, elle a un petit peu de forme, elle a quelque chose, elle a beaucoup de charme.
22: Moi, j'aime beaucoup.
6: Mais moi, je préfère.
22: Ouais, Chandler, moi, vraiment. Je trouve que parmi les garçons, c'est vraiment celui qui est le mieux, quoi.
6: Ah, bah, c'est mon préféré, moi, c'est mon personnage préféré. Mais... Et délire, hein.
22: Ouais, il est vraiment super.
6: Tu sais que celui qui double la voix en français, c'est celui qui fait la voix de Fun aussi, les jingles de Fun et tout.
22: Non, je savais pas. Ouais. Non, mais j'ai pas la série, je la vois pas encore.
6: Ah, d'accord, ok.
22: J'attends.
6: Ah, bah, même le personnage.

0: je faisais l'amour avec elle, on t'a appelé après, et t'as dit que comme ça que j'étais pas intéressant, que j'étais pas beau, que j'étais un peu hater.
1: Et c'est après qu'elle a allumé.
0: Deux jours après, elle m'a foutu ma télé par la fenêtre du troisième étage.
1: Ah ouais, parce qu'elle a allumé la lumière, elle s'est vu que t'as vu que t'étais pas beau, et comme ça avait déjà que t'étais pas intéressant.
0: Les gars, maintenant j'ai changé, hein. Bon, voilà. Ouais, ouais, rigole bien, toi.
1: Ah, les bandes de Kenyus.
0: Il faut bien
1: s'en rendre. Il y a que des Deep Purple ce soir.
2: Et il y a encore Gérard là ?
1: Non, Gérard est parti.
0: Max,
2: j'entendais plus.
0: Je vais aller en discothèque dans deux semaines. Je vais à ton machin là. Tant mieux.
2: On d'accord. Est bien content.
3: On est ouais.
2: Bien. Hein.
1: Alors, on va faire. On va faire une conclusion. Michael de Paris là ?
4: Non.
1: D'accord. Stéphane de Paris ? Non plus. Ah, on va demander donc à Richard.
3: Ouais. Alors.
1: Petite conclusion. Il y en a un qui a la radio derrière. Putain, t'es né là.
3: C'est pas moi.
1: Vas-y, Richard, vas-y.
3: Alors vraiment, ma conclusion, ne faites pas comme moi, quoi. Parce que je pense que c'est con d'en arriver à ce niveau-là.
1: Non, ce qui est bien, c'est de s'en rendre compte.
3: Ouais, déjà.
1: Plus,
3: ouais.
1: plus que de l'ignorer et de penser que c'est normal et que ça fait partie du jeu.
3: Mais Richard, tu m'as déjà vu, Max. Je sais pas si tu te souviens de moi, mais...
1: Moi, j'aimerais bien te revoir. Comme tu peux pas savoir comme je suis possessif envers toi.
3: D'accord. Tu serais étonné de savoir que... Enfin, si tu savais comment j'étais, vu que tu m'as vu, quoi, si tu te rappelais de moi, tu serais étonné que je sois possessif, quoi.
1: Ah, c'est-à-dire que la personne avec qui je parle, là, si étonné que je suis censé te connaître, je serais étonné de savoir que c'était toi qui tenais ce discours, c'est ça?
3: Ouais.
1: Tel quel, vas-y, dis-moi.
3: Je suis Richard, toujours le Richard, quoi. J'intervenais du temps où il y avait Raphaëlla.
1: Oui, mais on s'est déjà vu.
3: Ouais, je suis déjà vu.
1: Mais t'es comment? Ah bon, mais t'es comment physiquement?
3: Oh, je suis assez petit, 1m71.
2: Ah oui, en effet.
1: Ah ouais.
5: Petit, ouais.
1: D'accord.
5: Ouais.
1: Donc, en fin de compte, tu dis de faire attention, oui, Florent?
6: Ouais, parce que quand il dit « faites pas comme moi », est-ce que tu crois que ça se décide?
2: Bonne intervention, Florent.
6: On décide pas
1: d'être jaloux, disait tout à l'heure, bien sûr, c'est quelque chose, c'est un défaut.
2: Ouais, non, mais il y a des efforts à faire.
3: Ouais, voilà.
6: Il y a des efforts pour ne pas l'être.
3: Voilà, faut faire des efforts.
1: Disons qu'une fois que vous en preniez conscience, plutôt que de l'ignorer et de continuer à l'être, c'est d'essayer de faire l'effort, justement, comme a fait Richard, ou à un moment donné, comme il faut faire confiance à la personne, et c'est le seul moyen de pouvoir la garder, et ça, faut pas chercher 50 000 solutions.
3: Mais je voudrais dire aussi que j'avais conscience que j'étais possessif comme ça dès le départ. Hein.
1: Ouais,
3: j'en étais conscient.
1: D'accord.
3: Enfin voilà. Mais faut pas la confiance dans la vie.
1: David, une conclusion?
2: Il est plus là, David.
0: Non, tout le monde est parti là, Max.
1: Alain?
0: Oui.
1: Une conclusion, Alain?
2: Attention là.
0: Oui.
1: Vas-y, Alain.
0: Merci, Alain. Il faut.
1: Éliminer.
0: Il faut.
1: Le disque est rayé là.
0: Il faut.
1: Oh là là, rayé le disque. Il faut.
0: Jamais.
1: Il a fini sa phrase, elle a été il faut quoi?
0: Il faut jamais faire jaloux.
1: Il faut jamais faire jaloux.
5: Voilà, être jaloux.
1: Mickaël.
0: Ouais.
1: Conclusion.
0: Ouais.
1: Merci.
0: Non, attends.
1: Vas-y.
0: Je viens dans deux semaines te voir.
1: Genre, rien à foutre. Oh là, qui c'est qui a parlé là?
0: Je sais pas, mais
1: c'était beau.
3: C'était
1: Richard, bravo.
3: Et tu vois, c'était pour que tu te souviennes de moi, c'était un peu mon style.
1: Mais je me suis souvenu à la laine, hein. pas à l'odeur du rô, pas au son du rô. Il y a des filles encore parmi nous.
2: Marine.
1: Alors Marine, ta conclusion?
2: Ma conclusion.
1: Oh l'autre, nickel.
2: Bonsoir Marine.
1: Tais-toi un peu en antenne.
2: Un petit peu de possessivité, c'est flatteur, mais qu'il faut pas rentrer dans les excès, quoi.
1: Ouais.
2: Et qu'il faut savoir un peu en parler, parce que je trouve que dans un couple, il y a de la complicité et de l'honnêteté, voilà.
3: Vas-y, donne-moi ton numéro, Marine.
2: C'est beau, non, ce que je dis?
1: Ouais.
2: J'en ai les larmes aux yeux.
1: Anaïs?
2: Oui,
1: je t'écoute.
2: Moi, ma conclusion, ce serait un peu de jalousie. Ça fait du bien, mais pas trop.
5: Ouais, voilà.
1: Oui, c'est ça. C'est ce qu'on a dit au départ, c'est que ça rend le côté attirant parce qu'on trouve ça intéressant. C'est-à-dire que la personne s'intéresse s'intéresse, mais
2: si c'est trop souvent, ça va pas. Il faut que ce soit un peu. On va dire une fois par semaine.
0: C'est
2: trop.
0: Et attends, je vais te poser une question.
2: Oui.
0: Quand tu vois avec ton copain, par exemple, j'espère que t'as un copain, mais non. Par exemple, s'il s'en va, par exemple, le lundi, qu'il revient le vendredi, tu seras pas gêné de pas le voir pendant 4 jours?
2: Non,
0: merci.
2: Moi, c'est tout à fait ok, je suis pas gêné, quoi.
1: Agnès de Brest.

0: Oui.
1: Bah, attends, Marc, je pose une question. Tu dis à une pièce de Brest.
2: La taille.
1: Michael, tu pues, hein. Ouais, tu pues.
3: Ouais, moi je disais que c'était mon cas. Et que ça me dérangeait pas.
2: Et que tu as dit Agnès?
3: Non, c'est Marine. Non,
2: oui, Marine, alors vas-y, Marine.
0: Parce que Michael arrête pas.
2: Alors, ouais, vas-y, Marine, vas-y.
3: Non, mais nous, en fait, on se voit que le week-end parce que oui. Moi, j'étudie à Caen et lui, autre part.
2: Ouais.
3: Et en fait, je crois que ça nous permet de pas trop nous étouffer, quoi.
2: D'accord.
3: Voilà.
2: Agnès?
0: Ben, moi, j'espère que ce qui m'est arrivé se reproduira pas. Mm. Et puis, de pas être accro comme je l'ai été, d'être amoureuse, mais en essayant de modérer les choses et de changer avec les années.
2: D'accord.
0: Voilà.
2: Bah merci pour chacune de vos réactions. Et puis, bah voilà, le débat.
3: Un petit there for you, non?
2: Le débat a plutôt bien fonctionné.
1: Ouais, ça a été bien.
2: Hein?
1: C'était pas mal. Cool.
2: C'est pas mal, non? Ça a bien.
0: Moi,
2: ça a bien.
0: Je trouve que t'as bien géré.
1: Mais,
2: bah oui, mais moi, c'est.
1: Max, ouais. On aurait pu me parler avec les autres en antenne.
2: Ouais, bah c'est ce que tu vas faire, saltimbanque.
1: Quoi?
2: C'est ce que tu vas faire, saltimbanque.
3: Si t'es aussi lourd que David, c'est pas la peine.
1: Non, je suis pas lourd, moi.
2: Non, bon.
3: David en antenne.
1: Attends, et moi, je vous écoutais à l'antenne. Ouais. Tu verrais un peu la conversation qu'ils avaient, Max. Hein.
2: Bon, allez, on va vous laisser. On va vous souhaiter à tous une bonne nuit. Merci d'avoir participé à ce débat.
0: Okay, bon,
2: on va peut-être d'ailleurs se quitter là. Je pense qu'on a terminé là. Je pense.
4: Non, un petit cul, mais un petit cul bien musclé quand même.
2: Donc. Ouais.
4: Et moi, c'est pas parce que j'ai pas de seins qu'on ne se retourne pas.
5: Qu'est-ce que t'as comme que tu dis petit seins? Je suis demandé à chaque fois. Je vous demande les mensurations. C'est vraiment pour faire la comparaison avec. Morgane, t'as pas dit que tu fais du combien?
6: J'ai 106.
5: Ah ouais, quand même, ouais.
4: Ah non, mais moi, c'est pas du tout ça. Moi,
6: c'est moins 106, toi.
4: Non, moi, c'est pas de simple du tout.
6: Comment?
4: C'est que moi, je suis pas obligée de mettre un soutif, quoi.
2: Ah ouais, d'accord, Caroline Loeb.
6: Kardashian?
4: Non, mais c'est à cause de la danse, donc c'est pas...
6: Sandra.
2: Jeanne Berkin.
6: Sandra.
2: Oh putain.
6: Voilà, Sandra.
2: Oh la vache.
6: Sandra, Kardashian.
2: C'est sûr que t'es en train de lui mordiller le téton.
4: J'ai 18 ans.
2: T'es en train de lui mordiller. Ah ouais, tu te rends compte que c'est le genre de nana, Sandra, tu dois lui mordiller le téton et en fin de compte, tu mets le téton, tu te bordes le téton dans la bouche, c'est comme si t'avais le sein dans la bouche. Comme il n'y a rien.
6: Tu comprends le téton et le coude.
4: Ben ouais.
2: Il vaut mieux encore que tu mettes tes coudes effectivement à la hauteur de tes seins pour donner l'impression que t'es de la poitrine.
6: Tu te
2: fais
6: comme ça.
4: Non.
6: Je crois que les os.
2: On plaisante, hein, Sandra.
4: Non, attends, sinon j'appellerai pas. Hein.
2: T'es heureuse comme ça, ça te gêne pas, ça t'empêche pas d'avoir des garçons, des copains.
4: Bah non.
2: Mais bien sûr que non.
4: De toute façon, je suis comme je suis, je vais pas me siliconer.
2: Non.
6: Ouais, mais les filles, vous êtes belles parce que vous pensez que nous, on pense qu'à votre corps et tout. Mais si vous êtes pas belles, vous êtes bien foutues, on vous regardera pas quand même.
4: Mais de toute façon, c'est pas le physique qui compte, donc.
2: Arrêtez de penser ça parce que c'est faux, parce que aussi bien les filles que les garçons aiment bien.
4: Mais bon,
2: sans avoir
4: envie de compte si la personne elle en vaut la peine ou non.
2: On n'a pas dit le contraire, mais au départ, arrêtez de me faire croire que le physique apporte. Il y en a.
6: Ouais, tout, on passe. Ouais, le mental qu'il a ce mec et tout, il est super.
2: Il y en a, mais.
6: Arrêtez là.
2: Non, ceci dit, tu peux très bien côtoyer une personne qui au départ physiquement ne t'attire pas mais qui est un très bon ami et avec qui tu vas rentrer en séduction avec justement le fait de parler, de s'apercevoir que t'es sur la même longueur d'onde sur l'humour, que dans la vie de tous les jours t'entretiens de bons rapports, que tu t'amuses bien, que tu as toujours une conversation. Et c'est vrai que des fois on peut avoir quelqu'un avec qui au départ on n'a pas du tout envie de sortir, c'est juste un bon copain ou une bonne copine et puis après on se met à l'aimer de plus en plus par le mental. Mais si c'est vraiment au départ, c'est quand même très physique, quoi. Il faut arrêter
6: parce que Max, t'as vu, toi tu côtoies beaucoup de monde.
2: Ouais, plein, ouais.
6: Tu dois avoir beaucoup de copines à toi, ben qui sont pas terribles de tête mais qui ont un bon mental.
2: Quoi?
6: Tu dois avoir...
2: Qu'est-ce que tu me chies, toi?
6: Attends, écoute.
2: T'as regardé ça où, toi?
6: Attends,
2: Deep Purple, t'as hâte de dreamer deux minutes.
6: Attends, viens, regarde. Toi, t'as des amis qui sont bien mentalement et tout.
2: Toutes les nanas que je côtoie autour de moi sont des canons, sauf au boulot.
6: Ah ben voilà, au boulot.
2: Pas au travail. Non, au travail, non. Au travail.
6: Julie par hasard.
2: Non, Julie, tout de suite, tu sais qu'il s'arrête. Elle est en train de prendre des auditeurs, en train de les briefer, puis d'un coup, dès qu'elle entend ça, elle écoute du rap, elle s'arrête, elle regarde. C'est genre.
6: Attends,
2: elle va te fusiller.
0: Mais parce que je l'attendais, c'était gros comme une maison, je l'attendais.
2: Ben, je rigole.
0: C'est clair.
6: C'était gros comme une maison.
2: Non, mais moi, j'aime bien les filles que. il est vrai, les filles que je vois tous les jours, des copines, des trucs, c'est vrai que c'est le mental est extrêmement important, parce que comme c'est des amis, c'est forcément c'est que tu passes des moments agréables avec, et c'est dans la discussion, c'est dans les délires. Mais j'aime bien aussi qu'une partie physique me plaise, quoi, et sans que ça soit une attirance vraiment à vouloir être avec, c'est qu'il y a quelque chose de sympa, quoi.
4: Si le mec, Max, il est dans le bureau, tout le monde, c'est sûr qu'on va pas aller vers lui, là, je suis tout à fait d'accord.
2: Non, mais je parle même en tant qu'ami, quoi. Il est, moi, quand j'ai des très très bonnes copines qui sont pas belles, c'est des très très bonnes copines, mais au téléphone.
7: C'est comme tes réflexions qui fusent, qui quand dans le bureau je suis en train de pencher, en train de chercher un CD, je sais pas quoi, tu rentres, tu fais oh ce cul.
2: Mais j'ai pas dit oh ce gros cul, j'ai dit oh ce cul, attends.
7: Oui, non, parce que je dis, tu fais oh ce cul.
2: Attendez, je suis désolé. Non, mais attends, faut que je m'explique. Il y a trois jours, je rentre dans le bureau, et Julie, t'es en train de ramasser des trucs, des CD ou je ne sais quoi, et c'est-à-dire que tu rentres dans le bureau, tu ouvres la porte, et t'es nez à nez avec son cul, mais vraiment le cul, genre. Prends-moi par derrière. Alors je rentre et je fais oh tiens ce cul. Et donc elle s'est relevée et enfin elle a mis un petit temps avant de se relever. Elle est restée, elle est restée le cul baissé, courbé. Elle fait ouais.
6: C'est bon.
5: Il faut savoir que remarque, tu rentres dans le bureau et tout le temps qu'elle a des pauses où elle ressort le cul.
2: Ouais, mais ça elle le fait exprès.
5: Tout le temps comme ça.
2: Tout le monde t'a fait la remarque.
5: Tout le monde t'a fait la remarque.
7: Très cambré.
5: Non, tu le fais exprès.
2: Tu joues à un jeu, il y a plein de gens dans la radio qui me disent. C'est ça, en plus, on me dit souvent, attends, elle pose.
6: Tu
2: poses tout ça. Excusez-nous.
4: Comme tu veux.
6: On a discuté, moi et toi.
2: Voilà, et donc je suis persuadé que Julie, elle joue à un jeu tout le temps. C'est vrai, t'es toujours en train de te cambrer, t'es toujours dans des positions.
7: Non, mais j'ai fait beaucoup de danse et je suis là, ouais, voilà, ça cambre énormément et je suis très cambré. On m'a toujours dit que j'ai le cul en arrière. Oui, j'ai le cul en arrière.
5: Non, tu te cambres.
4: Non.
2: Voilà, exactement. Si, Sandra, mais attends, mais t'es pas dans le bureau, tu peux pas savoir.
4: Non, mais j'imagine, j'ai fait de la danse longtemps et je sais ce que c'est que d'être cambré. Donc...
2: Non, mais d'avoir le corps cambré quand on marche, mais après d'avoir le truc cambré, et en plus d'avoir la main sur la hanche, c'est bizarre.
6: Attends, mais Sandra, les danseuses, elles ont un beau corps, faut dire ce qui est.
2: Non, ça veut rien dire, alors là, non.
4: De quoi?
2: Pas toujours.
6: Les danseuses. Elles n'ont pas d'habitude un beau corps ?
2: Bah non, elles n'ont pas de sein, généralement c'est comme ça qu'ils font de la gym. Attends, c'est des horreurs, elles n'ont rien, elles n'ont pas de poitrine, elles n'ont rien du tout. Ouais.
6: Ah bon ? Ouais, merde, on n'a pas vu les mêmes.
2: Non, on n'a pas vu les mêmes, c'est clair. Merci Morgane, merci Sandra. Une conclusion, Sandra, peut-être ? Non, oui, non, hein, oui, non, hein, non, hein, non.
6: Allez, Sandra, vite, vite.
2: Non, Morgane, oui, non, une conclusion, oui, non, non. Nadir, une petite conclusion, oui, non.
6: Bien sûr,
2: si. Oui, vas-y.
6: Moi, j'ai appelé, mais mon sujet, c'était pas ça, mon sujet.
2: D'accord, ok, bonne bourre, amuse-toi bien, Nadir. Allez, bonne soirée, 0803-08. T'as pas de copine, on m'a dit que t'étais fiancée.
7: Il y en avait une, il y avait pas longtemps.
8: Ouais, disons qu'il y a justement une admiratrice, on peut dire, qui peut devenir, mes copines, mais enfin surtout, on a un projet de travailler sur un disque ensemble. Voilà.
2: D'accord. Avec ta nana,
7: quoi. Si, il avait une Josiane ou je sais plus quoi qui
2: vivait
7: chez sa mère.
8: On doit travailler sur un disque ensemble, mais ça je peux pas. Voilà, il y aura un disque prochainement qui va
2: révolutionner la chanson.
8: Qu'on pourra me trouver moi et dessus et elle dessus.
2: Donc, d'accord, ok. Mais toi sur elle ?
8: Comment ?
2: Toi sur elle ?
8: Disons qu'elle est tellement admirative de ce que je fais. Puis...
2: Il est pire que moi, lui. Il est plus fort que moi.
7: Mais un melon.
2: Ah non, mais lui, c'est carrément la pastèque, lui. C'est plus le melon, là, c'est la pastèque, là. Là, vraiment. Tu vas bientôt rentrer dans la. Tu vas bientôt rentrer dans la.
7: Courge.
2: Ah ouais, dans la rubrique citrouille, toi, tellement t'as la grosse tête, là. C'est vrai qu'elle est en admiration sur ce que tu fais ?
8: Ah, mais je t'enverrai le CD. J'ai le CD, vraiment.
2: Mais il y a de quoi, hein ? C'est hallucinant.
8: J'arrête pas à l'écouter, c'est super quoi.
2: Voilà. Tu nous envoyais un petit courrier avec la photo de Michael Jackson, une photo qu'il t'a envoyée personnellement.
8: Ouais, c'est ça, ouais.
2: D'accord. Alors, dans la lettre, quand même, Mélanie, que tu n'as sûrement pas lu.
7: Bah écoute, je me suis réservé ce plaisir pour l'antenne.
2: Merci pour l'estime que vous me témoignez à mon égard, elle est réciproque. Un petit bonjour à toute l'équipe. Attention. Et là, il précise, et c'est important, je compte me rendre à Paris en juin pour échapper à mes fans.
8: Bah, c'est vrai, non ?
2: C'est vrai ?
8: Bah, il ne faut plus faire un poste. Il y avait des autographes.
2: Il faut rappeler que t'es cul-de-jatte, quand même. Hein. C'est un petit peu pour ça que t'as du mal à faire un poste.
8: Tellement admiratif. C'est la folie, quoi.
2: C'est la folie. Pourquoi tu quittes pas Brest pour aller t'installer directement dans une autre ville, là ?
8: c'est ce que j'ai envie de faire. De toute façon, j'ai un doute sur l'Orient, puis après on verra. Quoi.
9: Parce que.
10: Sur l'Orient.
9: Ah, sur l'Orient.
8: Oui. Ouais, c'est là qu'elle est, la fille.
9: Ah, ouais, parce que Pauline me le disait, hein, c'est vrai, hein, sur Montpellier, t'as un succès énorme, et à mon avis, tu devrais aller dans le sud de la France, hein, Pauline, sur Montpellier.
10: Exactement, ouais.
9: C'est vrai, hein.
10: Beaucoup de mails parlent de lui.
8: Il n'y a pas qu'à Montpellier, parce qu'il y a une fille de Fun Radio qui s'est rendue à Moscou pour parler de moi, alors.
9: À Moscou?
8: Ben oui, c'est vrai.
9: Ah non, mais carrément. Moi, je te conseille de descendre.
8: Grâce à vous, c'est vous qui m'avez propulsé, grâce au système Internet. C'est vous, d'une part, qui êtes.
9: Alain?
8: Qui êtes cette
10: précurseur, cette ça doit être ça.
9: Alain, est-ce que.
10: T'en as lancé quand même. T'es
9: des stars,
10: mais
9: tu rigoles,
10: loin,
9: des stars.
10: Vois,
9: des stars.
10: Malheureusement, ils sont toujours là.
9: Alain, je suis très fier, moi, de t'avoir de t'avoir trouvé, de t'avoir propulsé. Oui, je vais essayer de te propulser le plus haut possible pour qu'un jour tu ne reviennes plus. Et t'es pas allé. Un jour, je vais l'emmener dans un pauvre pays. Je lui dis, il faut que tu ailles là-bas et je vais revenir. On sera débarrassé à tout jamais.
10: Mais non, il reviendra toujours, Alain.
9: Ouais, nous deux.
10: C'est ça qui est chiant.
9: Donc, tu m'avais demandé d'aller au Tibet. Donc là, je suis au Tibet. Hein. Je t'appelle, je peux pas parler trop fort parce qu'il y a les moines tibétains qui dorment dans la pièce d'à côté. Je voulais juste te dire encore merci à toi et à Mélanie. Vous m'avez envoyé là-bas et depuis, j'ai un franc succès. Alain, pourquoi tu n'étais pas au Festival de Cannes?
8: Ouais, c'est justement plusieurs qui me l'ont dit, ouais, avec tout le talent que j'ai. C'est vrai que, mais bon, entre autres aussi, comme je t'ai dit, je pratique aussi, c'était question de faire le vide un peu, je pratique les arts martiaux depuis plusieurs années, et donc j'ai développé une plus grande polyvalence aussi, quoi. Et donc j'ai besoin de, c'est une question de faire le vide aussi au fond de moi, quoi, parce qu'il y a une pression énorme, quoi, aussi.
10: Mais tu sais que t'en as qui sont pas contents d'eux, mais c'est pas son cas.
9: La question était, pourquoi t'es pas allé au Festival de Cannes?
11: Parce qu'il a fait le vide.
9: Parce que les arts martiaux, parce qu'il fallait qu'il fasse le vide en lui. C'est ça.
10: Parce qu'il a trop de pression.
8: Il y a plein de choses dans ma tête j'avais besoin de me concentrer sur.
9: Ah, ça, dans ta tête, t'as putain de sacré bordel. Hein.
10: Rien qu'une heure, j'aimerais y aller faire un tour.
9: Oh putain, mais là, t'en peux plus. Là, t'en prends.
10: Non, mais
9: prends
10: ça
9: 10
10: suffit
9: ans.
10: Une heure. Hein, mais...
9: Ah, tu prends 10 ans dans la gueule, là.
10: Wow.
9: Alain, donc pas de Festival de Cannes. J'imagine que y a rien cet été. Est-ce que tu seras sur Saint-Tropez?
11: Tourner des plages, peut-être, non?
8: De toute façon. Hollywood vaut 100 fois le Festival de Cannes, moi je peux le dire franchement.
9: D'accord, toi t'étais à Hollywood, hein, c'est ça?
8: Ouais, puis comme on parle du Festival de Cannes, je voulais dire que c'était mon envoyé spécial qui était M. André Rivet, qui a été plusieurs fois l'envoyé spécial.
9: Du D'accord.
8: Festival, en plus, qui m'a pris plusieurs fois. Donc,
9: D'accord. Et t'es allé au Festival d'Hollywood?
8: Ah, non, c'était à Hollywood. Ouais. Boulevard sur.
11: Mais qu'est-ce que t'allais branler là-bas, sérieux?
9: Qu'est-ce que t'allais faire à Hollywood, Boulevard?
8: De toute façon, t'as eu ma carte d'Hollywood, de toute façon.
9: Oui, je sais bien, ouais, mais qu'est-ce que t'étais là-bas? C'est pareil que c'était de la folie?
8: Non, c'était parce que j'étais invité comme hôte d'honneur là-bas.
10: Comme hôte d'honneur. Mais par qui, Alain?
9: Par une boîte à touze.
10: Alain?
8: Oui.
10: Par qui tu étais invité?
8: Disons, grâce à une société de production américaine qui avait entendu qui est en relation avec Tito qui a son étoile à Hollywood, qui est en admiration de ce que je fais. Puis,
9: Tito, c'est un des frères de Michael Jackson, hein, c'est ça, hein.
8: Et puis, il a rencontré Michael Jackson et puis il était tellement admiratif devant ce que je fais.
9: Bah, vaut mieux, c'est son frère.
10: Mais qui le fait venir là-bas?
9: Mais je sais. Qui t'a emmené? C'est ton fameux manager, là, le mec. Comment il s'appelle?
8: Stan.
11: Mais ouais. C'est lui qui te paye ton billet? Ça se passe comment?
8: Tout est pris en charge.
11: Ah bah oui,
9: toi, tu payes rien, toi?
10: Il y en a un qui doit être énorme derrière tout ça.
9: Parce que le Stan en question, quand même, que le visiteur le sache, même si je connais Alain depuis très longtemps, et que ça fait longtemps qu'il me tient le même discours que vous entendez là, c'est un illuminé, mais normal, c'est un mec qui est au-dessus de la norme, Alain. Ton producteur, je ne l'ai jamais vu et jamais eu au téléphone. Jamais, jamais, jamais.
8: Ah bah j'ai des photos que je pourrais te montrer.
9: Non mais je te crois, mais je me demande si c'est pas un gros manipulateur.
8: Bah non, il est unique.
9: Il est unique? Ton producteur, il est unique?
8: Non, il est unique.
9: D'accord, ok. Qu'est-ce que tu vas nous interpréter ce soir, comme ça, tout doucement?
8: Je sais pas, un effet de bad ou autre.
9: D'accord, on y va, c'est parti.
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2: Yo! Yo, bien joué, bravo. Voilà. Alain. Oh, bravo.
10: Et tout ça en faisant attention de ne pas réveiller la famille.
2: Exactement, très important. Quel encore talent. Encore une autre petite démonstration.
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10: Abider,
8: c'est pas ce ridicule. Abider, bien sûr, histoire comme ça, on peut pas trop élever.
2: Non mais continue, vas-y, Abider, hein. Vas-y, Abider,
8: ouais, ouais.
2: Yeah. Big the bug, big the bug.
8: Of course,
2: big the bug, the big.
8: Hier.
2: Attends, je fais.
8: Ouais, je peux pas trop.
2: Non mais vas-y, fais-le doucement, toi. Il doit être frustré pour pouvoir rigoler. Et t'es sous ta couette là?
8: Comment?
2: T'es sous ta couette?
8: Non, je suis de près de tranquille.
10: Il est en liberté?
8: Près de mon lit, là, je suis en train de faire quelques mouvements de relaxation.
2: T'es en train de faire des relaxations dans ton lit?
8: Non, à côté.
2: À côté?
11: Il fait le vide.
10: Ça lui fait sa vie, quand même.
2: Hi. Oh putain. Et le dernier pour se quitter, c'était laquelle qui gueulait tout le temps là? Vas-y, chante là, celle-là là.
10: Earth Song.
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2: Merci Alain, en tous les cas, et rendez-vous le 6 juin, c'est important, un concert qui aura lieu en direct dans ces studios, et là tu pourras chanter vraiment très fort. Hein.
8: Ah oui, puis là il y a le scoop, j'ai plein de choses à te montrer, exclusives, vraiment.
2: D'accord.
8: Une soirée unique.
2: D'accord, ok. Unique. Et ben rendez-vous donc le 6 juin.
10: C'est vendredi prochain, moi ouais. je flippe déjà.
2: Tu l'as jamais vu?
11: Tu peux.
10: Mais non.
2: Oh là là.
11: Ça va être faire un gros choc.
2: Ah bah alors là après Bruno et après Jean-Pierre Sauzet, attention, Alain de Brest va débarquer dans les studios de Fun Radio.
11: Ah mais lui en live c'est le meilleur.
2: Ah ça c'est clair. Ah oui là c'est le meilleur. Vendredi 21 juin, ça va être très très chaud. Et Alain, tu viens bien avec ton masque et tout, hein?
8: Ah ouais, pas de problème.
2: Oh là là.
11: Tu vas danser et tout, tu vas danser, ça va être énorme.
2: Et tu viens avec les fringues, tu viens bien en Michael?
8: Ouais.
11: Tu sais, avec le blouson là qui t'a filé.
2: Il y aura les photos sur le net, donc rendez-vous vendredi prochain 21h pour un concert exceptionnel de Alain de Brest dans les studios de Fun Radio. Ça va être très très très puissant. Mélanie, il va falloir le noter.
10: Oui.
2: Ça.
10: On vous le rappellera, hein, bien sûr.
12: Alors vas-y, on y va, c'est parti, tu vas donc faire le DJ sur les Chemical Brothers, on t'écoute. Vas-y.
13: Les Chemical Brothers. Les Chemical Brothers. On est radio, fan radio. On rock. Tous en boîte.
12: Et le titre de la chanson.
13: Les Chemical Brothers.
12: Avec Black Rock and Beat.
13: What's it in beat? Je cartonne.
12: On va se le refaire. Alors, c'est les Chemical Brothers.
13: Ouais, pourquoi tu mets pas la question en entier? Tu vas voir, ça donne.
12: Bon, alors, je mets deuxième extrait, ainsi tu nous fais le DJ sur les Chemical Brothers. Deuxième, deuxième intervention de DJ Maxime sur ODS Radio.
14: Alors, c'est toi qui vas annoncer le titre tout de suite. On retrouve sur ODS Radio, t'es animateur, les Chemical Brothers. Avec Blanc. Non, t'attends, les Chemical Brothers avec Blanc Rocking Beats en direct sur ODS Radio, vas-y.
13: Les Blanc Rocking Beats.
14: Non. Les Chemical Brothers avec Blanc Rocking Beats.
13: Les Blanc Rocking Beats avec Blanc Rocking Beats.
14: Les Chemical Brothers avec Blanc Rocking Beat.
13: Avec une Blanc Rocking Music, avec des Blanc Rocking Beat.
14: Non, les Chemical Brothers avec Blanc Rocking Beat.
13: Avec les Blanc Rocking Music, avec les Blanc Rocking Beat.
14: Allez, une dernière fois, les Chemical Brothers avec Blanc Rocking Beat.
13: Avec Blanc Rocking Music, avec les Blanc Rocking Beat.
14: A tout de suite.
13: A tout de suite.
12: Il y a un moment donné, on ne sait plus qui est l'animateur et qui est DJ Maxime. Ils avaient aussi plus ça
13: après, je fais un karaoké spécial.
12: Ouais, mais là, on a passé que ça, hein, attention. Hein, donc, malheureusement, on ne pourra pas aller plus loin. Alors, on va essayer de faire comme l'animateur. Hein.
13: Ouais, on va mettre un peu le feu.
12: Alors vas-y, tu dis les Chemical Brothers avec Blanc Rocking Beat.
13: Les Blanc Rocking Beat avec les Chemical Beat.
14: Non, les Chemical Brothers avec Blanc Rocking Beat.
13: Les Blanc Rocking Beat avec les Chemical Beat.
14: Non, les Chemical Brothers avec Blanc Rocking Beat.
13: Les Blanc Rocking Beat avec les Chemical Beat.
14: Non, les Chemical Brothers avec Blanc Rocking Beat.
13: Beat, les Blanc Rocking Beat avec les Chemical Beat.
12: Voilà, bah dis donc, tu te débrouilles bien, mon salaud, dis donc.
13: On met le feu ce soir, dit ta mère va jumper.
12: Ouais, attends, t'as... Hey, Manu.
15: Oui.
12: Hey, tu peux nous le faire, toi?
15: Oui,
12: il est grave. Alors, les Chemical Brothers avec Blanc Rocking Beat, tu peux le faire ça, tu crois ou pas?
15: Oui, oui.
12: Ah, attention, on va le faire, attention. 3, 4, 12, vas-y.
15: Les Chemical Brothers avec Blanc Rocking Beat.
12: À toi, Manu.
15: Les Chemical Brothers avec Blanc Rocking Beat.
12: À toi, Maxime.
13: Les Blanc Rocking Beat.
12: À toi, Manu.
13: À toi, les Chemical Brothers avec Blanc Rocking Beat.
12: Non, les Chemical Brothers avec Blanc Rocking Beat.
15: Ah ouais, les Chemical Brothers avec Blanc Rocking Beat.
13: C'est parti.
12: Attention, on recommence, c'est parti. Maxime, vas-y.
13: Les Blanc Rocking Beat avec Blanc Rocking Beat.
12: Non, c'est pas bon. Manu, à toi.
15: Les Blanc Rocking Beat avec Blanc Rocking Beat.
12: Presque. Maxime.
13: Les Blanc Rocking Beat avec Blanc Rocking Beat.
12: Non, Manu.
15: Les Blanc Rocking Beat avec Blanc Rocking Beat.
12: Non, les Chemical Brothers avec Blanc Rocking Beat. On recommence, Maxime.
13: Les Blanc Rocking Beat avec Blanc Rocking Beat.
12: Manu.
15: Les Chemical Brothers avec Blanc Rocking Beat.
12: Maxime.
13: Les Blanc Rocking Beat avec Blanc Rocking Beat.
12: Manu.
15: Les Blanc Rocking Beat avec Blanc Rocking Beat.
12: Maxime, à toi. Manu.
13: Les Blanc Rocking Beat.
12: Manu.
15: Les Chemical Brothers avec Blanc Rocking
12: Beat. Eh ben dis donc, vous êtes des vrais brels tous les deux. Hein.
13: Je peux te dire quelque chose, j'ai envie de mettre le feu ce soir.
12: Tant mieux. Alors DJ Maxime, on a entendu deux de tes interventions sur ODS Radio et également nous avons une intervention de DJ Maxime qui se fait passer, Manu d'Aix-en-Provence pour le top 50. Écoutez.
9: Salut,
12: c'est hyper branché, hein, Manu. Hein.
13: Et ouais, c'est super, c'est de la base, Manu.
12: Attends, on va écouter encore, attends.
13: Yeah, yeah, yeah, show, show, show, show, show, show, show, show, show, show, show, sur sa radio. La la la ta ta ta la la ta ta ta la la. La la la la la la la la la.
12: Et c'est toi Manu, mais t'as fait ça sur une radio, c'est comment ça se passe?
15: Ben non, j'ai fait ça sur un atelier simple. J'ai fait ça aux 3 biceps qui avaient créé cet atelier.
12: Un atelier qui fait quoi? Qui fait la DJ?
15: Ben c'est un atelier qui fait des DJ, qui en prend un petit morceau de musique qu'on a choisi, et c'est une construction musicale, ça s'appelle l'atelier simple.
12: Ah, c'est génial ça, hein?
13: Max!
15: Eh oui!
12: Ouais, qu'est-ce qu'il y a?
13: Ben j'espère que tu vas la garder cette cassette!
12: Ouais, elle est mortelle!
13: Elle est mortelle!
12: Ouais!
13: J'ai envie de mettre le feu avec toi, Max!
12: Ouais, bah justement, je suis en train de te caler des trucs là!
13: Ah oui, ta mère m'a jumpée! L'ouvre-voix, tourne en deux!
12: Bon, attention, c'est parti, tiens! La mouche. La mouche.
13: Je déchire, plus de tempo. Bonjour à Mathieu et à Ludo. Tous en boîte là.
12: Attends, merde, ça part pas.
13: Tous en boîte là. La détaille. Pardon, la détaille. La tête, je dors sur la route, je dors dans la chambre.
16: Les grosses, elles se trouvent en voiture 35, les grosses voitures.
13: Les grosses, il y a plein de chiens partout qui traînent.
12: Allez,
13: la tête,
12: il est vraiment
13: phénoménal.
12: Allez, Manu, vas-y.
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12: Ah, je vous vois bien partir avec. Oh putain, l'autre il connaît partir.
17: Dans le journal.
12: Vas-y.
18: Dans le journal de
17: Claire Chazal.
12: Alors t'as Manu qui est là, qui la chante plutôt du style. La la la la la. Putain. La la la la la. Elle mériterait. Bon, c'est très bien.
18: Mais j'aime plus.
12: Exactement. Bon, bah Maxime et Manu, en tout cas, merci pour votre cassette.
18: J'ai envie de rester un petit moment avec toi.
12: Bah, tu quittes pas. On va te récupérer en antenne. Il y a nos malaises de ce côté-là. On salue notre ami Manu et également notre ami Maxime.
19: Attends. Alors pourquoi les Belges vont-ils dans le désert avec une portière de voiture?
12: Avec une portière de voiture, je ne sais pas.
19: Alors devine un petit peu.
12: À votre avis, là, quelqu'un peut. Je sais que vous allez faire des trucs en même temps, mais pour me donner.
20: On peut répéter.
12: Pourquoi les Belges
19: vont-ils dans le désert avec une portière de voiture?
12: Alors là, j'avoue que je sèche, je te le dis tout de suite, Françoise. Pour aller plus vite?
19: Non.
12: Je ne sais pas. Je ne sais pas, Françoise, donne la réponse.
19: Alors, pour ouvrir la fenêtre quand il fait chaud.
12: Ah, pas mal. Non, elle est pas mal. Deuxième histoire, Françoise, t'as le droit.
19: Aide-moi, Néné.
12: Ah, Néné. Néné, c'est René. Eh, René, merde. René, sur le coup, merde.
19: Quel est le point commun entre une femme et un ascenseur?
12: Entre une femme et un ascenseur, oui, on appuie sur le bouton pour monter, c'est pas ça un truc dans ce genre-là, hein.
19: Ouais, c'est à peu près ça, ouais.
12: C'est quoi la réponse exacte?
19: Tu mets le doigt où t'habites.
12: Voilà! Exact! Ensuite, une autre.
19: Comment appelle-t-on le sexe de la femme?
12: Normalement, le vagin, le clitoris, le...
19: J'sais non.
12: Je sais pas.
19: Bah, vas-y, cherche un peu.
12: Je sais pas. Je sais pas, la caverne?
19: Non.
12: La cramouille?
19: Non.
12: Le vagin?
19: Non.
12: La grotte?
19: Non.
12: La moule?
19: Non.
12: Qu'est-ce qu'on pourrait dire? les catacombes?
19: Non.
12: Je sais pas, les locaux de fun?
19: Non. Pourquoi les locaux de fun?
12: Parce que on est en sous-sol, que ça pue l'urine et que ça sent la chatte humide.
19: Non.
12: Et la bite...
19: C'est simple pourtant. Hein,
12: je ne sais pas. Vas-y.
19: C'est l'enfer.
12: Pourquoi?
19: Satan la bite.
12: Dis donc, François, tu devrais plus souvent aller dans des soirées et dans des banquets en fin de soirée, te mettre debout sur la table et puis raconter des histoires drôles, parce que t'es vraiment drôle, hein, quand tu les racontes. Hein.
19: Ben, parce qu'il y a René juste derrière moi. Hein.
12: Tu es la seule femme qui, quand tu prends une histoire drôle, tu la racontes et ça devient une histoire triste.
19: Ah bon?
12: Allez, une autre, Françoise.
19: Vas-y.
12: Alors,
19: c'est une histoire de pouce.
12: D'accord.
19: De pouce.
12: D'accord.
19: Alors, c'est une belle femme qui a un enfant qui s'appelle Pouce. Il s'appelle Pouce. Alors, cette bonne femme, elle envoie Pouce chercher un morceau de pain à la boulangerie, automatiquement. Pouce, il y va. Il se dirige vers la boulangerie.
12: Mm-hmm.
19: Et il rencontre une pute.
12: Mm-hmm.
19: Et la pute a dit, Pouce, tu peux me donner 10 francs, s'il te plaît? Alors, pute, il hésite un peu, et puis... La bonne femme, je veux dire la pute, a dit si tu me donnes 10 francs, je te fais voir mes seins. Alors bon, Pouce, qu'est-ce qu'il fait? Bon, bah, il lui donne 10 balles. Et puis bon, bah, il retourne voir sa mère, et puis il dit Maman, j'ai perdu les 10 francs. Alors la mère, bon, bah, elle est un peu vexée sur les bords, elle lui donne 10 francs encore. Bon, Pouce retourne à la boulangerie. Il rencontre encore toujours la même pute. Alors la pute, elle lui dit, donne-moi 10 francs, je te fais voir ma toutounette. Alors, de ma toutounette, bon, qu'est-ce qu'il fait? Il lui donne encore 10 balles. Et puis, il retourne voir sa mère, il dit, maman, j'ai perdu les 10 balles. Alors la mère, bon, un peu, ça commence vraiment à la chercher, elle lui donne un billet de 20 balles. Et puis, bon, Pousse, qu'est-ce qu'il fait? Il retourne à la boulangerie, il rencontre toujours la pute. Et de la pute, bon, la pute, elle lui dit, tiens, Pousse, tu me donnes 20 balles, à ce moment-là, on fait l'amour. Donc, il fait crac-crac. Et puis, bon, bah, le temps passe, et tout. Le temps passe. Et sa mère, elle commence à s'inquiéter, elle court un peu partout. Elle crie « Pousse !» Alors, Pousse répond « Mais je peux pas! Mais qu'est-ce que je suis en train de faire ?» Voilà.
20: Quelle ambiance!
19: Ouais, je sais, il y a l'ambiance, là.
20: Quelle ambiance, Françoise! Je ne sais pas s'il faut... Oh là, pas trop. Je ne sais pas s'il faudrait absolument qu'on en raconte une troisième.
19: Non, c'est bon, ouais.
20: Je crois qu'on va s'arrêter là. Non, je crois que là, on va s'arrêter sur cette bonne note. Françoise, franchement, si un jour on était amené à arrêter notre rubrique, j'espère que rubrique coup de gueule, tu devrais faire une rubrique histoire drôle. Hein.

0: j'ai pas regardé ce matin.
1: J'ai décidé que maintenant, je vais être calme. Maintenant, je préviens d'une chose. Les points sur les i et les barres sur les t, le premier ce soir, tu viens me faire chier lors du débat,
2: ouais, non, c'est
1: il va casser. Non, non, mais tu vas pas commencer, ça va être clair. Toi, Tony, tu la fermes. Vous la fermez tous les deux. Ouais, c'est bon, Tony. Allez, Tony, vous le direz.
3: Non, Tony, tu dégages.
1: Bon, alors, la première question. Attends, t'es qui, toi?
3: Moi, c'est Tony. Moi, je suis Tony.
1: Eh ben, Tony, bonne nuit. Là, vous allez la fermer, parce que là, c'est pas le thème du débat.
4: Allô, Gérard, allô.
1: Ouais, qu'est-ce que t'as, toi?
4: Là, je te pose la question, quoi.
1: Attends, t'es qui, toi? Pour l'instant, c'est moi qui mène les débats. Question suivante, pour l'instant, vous allez la fermer, là.
4: D'accord.
1: Vous allez vous calmer, maintenant. Non mais attends, alors là je vais vous dire une chose. Là je vais prévenir. Non mais sois premier Marcel.
4: Ouais.
1: Tu vas déjà commencer par être poli parce que je suis poli ce soir. Ok.
4: Ouais.
1: Alors tu la fermes. Jean-Luc. Jean-Luc. Tu retournes chez toi et c'est bon. Oh, 6 minutes. Bon. On commence le débat et on se calme. Auriez-vous Oh, c'est bon. Oh, tu la fermes derrière, s'il te plaît. Auriez-vous envie d'avoir une relation bisexuelle?
5: Oui, c'est Caramel, moi je veux répondre.
1: Bon, alors Caramel, déjà, tu vas commencer par te calmer un petit peu. Manière, moi je t'emmerde, ok? C'est fini là ce bordel ou quoi? Bon, c'est bon, je peux poser ma deuxième question.
3: Mais Gérard, tu restes poli quand même.
1: Oh, c'est bon, toi tu la fermes derrière, s'il te plaît.
5: Maintenant, tu nous as dit que Christine était bisexuelle.
1: Alors, c'est qui vient de dire ça? Alors, là, bon, Philippe, tu reprends tous les mecs au standard, le premier, tu demandes qui a dit Philippe et tu le vires. Allez hop, tu me les vires. Oh, c'est bon avec Christine! Vous arrêtez! Ouais, maintenant vous allez me fermer! Je commence à leur ras-le-bol de vos conneries. Yep. Alors, 36 15 du là, vous commencez à me casser les couilles.
4: Oula,
1: vous envoyez les réels. Maintenant, vous me faites chier. Il est hors de question que je continue dans les consignes de travailler comme ça. Ça, c'est terminé. Je ne fais plus de débat pour jeudi. C'est terminé.
6: Bon, c'est simple. C'est clair et net. Ça va aller vite. Je préviens à toute personne. Et là... Je m'adresse à tout le monde. Donc je préviens toute personne. La prochaine fois que je reçois un courrier en me disant comme quoi que un remix s'est passé, ça se termine là au tribunal. Je tenais à vous informer que je vous lance un ultimatum d'une semaine. Donc il est clair et net. Donc je préviens ce soir. Si j'entends encore une fois entendre le mot Gérard,
2: ouais.
6: C'est ça, c'est clair et net.
2: Ouais.
6: Comme à limite, j'arrête tout. Point final à la ligne.
5: Ben moi je suis plutôt simple, tu vois, quand on me dit avec ou sans, moi je dis sans, c'est clair.
2: D'ailleurs
5: clair.
2: Je vais te rassurer tout de suite, je vais te confesser que tu sens mauvais. Hein.
5: Parce que moi j'arrive au café, tu sais, on me dit un café avec ou sans sucre, je vais un café avec sucre, mais... sans café avec du lait plutôt.
2: Non, moi je te le redis, tu sens mauvais donc ça tombe plutôt bien que t'es dans la catégorie sans Goldorak.
5: Ouais, moi je suis carrément avec.
2: Oh, ça pue, qui c'est qui pue là?
5: C'est Albert.
2: Ouais, mais Albert il pue aussi. Bon,
5: on va pas manger de couscous, mais de bon. La didas.
2: Bon, Goldorak.
5: Ouais, ben moi je suis carrément avec quoi, je suis à 100% pour avec.
2: T'es 100% pour?
5: 100% pour avec.
2: Ah, t'es 100% avec.
5: Ouais.
2: D'accord, Tony?
3: Oui, moi aussi je suis avec, mais moi comme j'ai pas trop de jeux de mots, ce que je propose c'est d'insulter Albert.
5: Ah, ça peut le faire.
2: Non, ouais. non, attendez, je vous ai prévenu tout de suite, je vous assure que je me gênerai pas à vous dégager.
3: Mais je plaisante,
2: Albert, bonsoir.
7: Bonsoir.
2: Alors, toi t'es plutôt quel style, Albert?
7: Moi je suis plutôt sans.
2: T'es plutôt sans, c'est-à-dire?
7: Bah, avec ou sans capote, moi je préfère sans capote.
2: Non, ça c'est sans capote une fois qu'on a fait le test, parce que ça c'est dégueulasse ce que tu viens de dire, Albert. Hein. On va pas inciter les jeunes à faire sans capote, on vous demande de le faire sans, parce que c'est vrai que c'est plus agréable. Une fois que vous avez fait les tests et que vous êtes sûr que vous n'êtes pas séropositif, ou qu'en tous les cas vous ne pouvez pas, enfin vous êtes sûr de pas avoir du danger vis-à-vis de votre partenaire, hein, Albert.
7: Ah, tout à fait.
2: Ouais, parce que là c'est très dangereux ce que tu viens de dire, hein. C'est quand même quelqu'un d'inconscient. On dirait pas, on voit vraiment que tu parles comme un gamin de 20 ans.
7: Ouais, hein. Un gamin.
2: Moi, je voulais savoir qu'est-ce que vous pensez si je vous dis sans façon.
0: Bah, avec plaisir.
7: Sans contrefaçon.
0: Non, avec plaisir, avec plaisir.
2: Alors c'est ça qui est assez spécial. Vous m'expliquez qu'est-ce que vous pensez justement quand quelqu'un vous demande quelque chose, il dit non sans façon, puis il dit ça veut dire que sans façon, c'est-à-dire t'en veux pas, et toi il te répond avec plaisir.
0: Ben le mec il est sans voix, c'est clair.
3: Là il y a une contradiction.
7: Non, bah, moi je comprends pas la question.
0: Tu peux nous expliquer Albert
3: la question?
2: Comment ça Albert, tu comprends pas la question?
7: Bah non, sans quoi?
0: Sans contrefaçon.
2: Sans contrefaçon.
3: T'es pas dans le délire, Albert.
0: T'es quand pas un garçon, Albert.
3: Sans façon.
2: Toi, tu dis sans façon.
7: Ah, mais moi, c'est sans contrefaçon.
3: Non, sans façon. Tu réponds avec.
7: Bah, avec. Sans.
0: Non.
2: Je ne comprends pas, là, Albert. Oh là là. Toi, t'es sans contrefaçon, Albert. Explique-nous pourquoi t'es sans contrefaçon.
3: Parce que t'es pas un garçon.
2: Attendez, mais c'est à lui de répondre, c'est pas à vous. C'est Albert.
3: Pardon.
2: Ouais. Bon, est-ce que. Pourquoi quand t'es sans contrefaçon, c'est quoi?
7: Bah, je sais pas.
2: Alors, t'es idiot à ce point-là que, c'est-à-dire que toi, tu dis que tu es quelque chose, et quand on te demande d'expliquer pourquoi tu es ce quelque chose, t'es pas capable de répondre?
7: Ben non.
2: Pourquoi?
7: Parce que je sais pas ce que ça veut dire.
0: Il a bu Albert ou quoi?
2: J'ai l'impression, ouais.
3: Albert, quand il réfléchit pas avec sa tête, il réfléchit sans sa tête, tu vois, donc.
7: Non, mais moi je réfléchis sans queue.
2: Ah ouais, sans arrêt, ouais, mais tu devrais réfléchir avec de temps en temps ta cervelle quand même, Albert.
7: Ah, tout à fait.
2: Bah ouais, tout à fait. Tony.
3: Oui.
2: Toi, tu m'as dit que t'étais plutôt avec.
3: Oui.
2: T'étais avec qui au début?
3: Moi, je suis avec les filles au début.
2: Mm-hmm.
3: Ensuite, je laisse tomber.
2: Ouais.
3: Et je les mets sans dessous.
2: Ouais.
3: Ah non, je suis pas d'accord. Mais tu me laisses parler, s'il te plaît.
2: Ouais.
3: Mais... Et sinon, je voudrais qu'on parle un peu des avec-abri, parce qu'on parle toujours des sans-abri.
2: Oui, c'est vrai, t'as raison, c'est
3: et
2: vrai.
3: Pourquoi non, mais... on parle pas des avec-abri?
2: C'est vrai, pourquoi il faut toujours mettre le point sur les sans-abri? Pourquoi il faut toujours qu'on mette en avant ceux qui n'ont pas les moyens, ceux qui sont sans rien qui sont... On peut pas parler... On pourrait faire une campagne de presse pour dire, voilà, que quelqu'un aille investir 4-5 millions en 4x3 pour dire, voilà, les avec-abri, Tony a raison, c'est-à-dire les gens qui ne sont pas dans le besoin.
3: En plus, l'avantage avec les avec-abri, c'est pas besoin de les ramasser avec les bus, quoi, parce qu'ils sont déjà chez eux.
2: Bah, évidemment, on a pas, l'avantage de ces gens-là, c'est qu'on n'a pas besoin de leur trouver un toit.
3: Voilà, pas de soupe.
2: Parce qu'ils sont avec-abri.
3: Bah voilà.
2: Mmh. Qu'est-ce que t'en penses, Albert?
7: Albert, il en pense que,
2: Parce qu'on s'en fout un peu des sans-abri, tu sais, des SDF,
7: ouais,
2: tout ça.
7: Ouais, mais il y a des sens uniques.
2: Non mais aucun... Qu'est-ce que tu insinues par là? C'est-à-dire que la solution est sens unique, c'est-à-dire qu'on est obligé, on trouvera pas de solution?
7: Ah bah ouais.
2: Mais est-ce que tu vois... Tu... Sans abri ou des gens qui sont avec abri, des gens qui sont pas dans le besoin, qui ont plein d'argent et qui n'ont besoin de rien?
7: Non, il y a des sens uniques, et puis après il y a...
2: Non, je crois qu'il a pas compris la question.
7: Ouais,
2: je pense que je lui ai demandé s'il part en vacances, faut qu'il me réponde à la question. Tu pars en vacances, Albert?
7: Attends. Sans interdit.
2: Non mais d'accord, on a bien compris que tu voulais essayer de nous faire des jeux de mots. Avec le mot sans, on a bien compris. Je peux t'en faire un, moi. 101, 102, 103, 104, 105.
7: Ah, mais 100 balles la passe avec qui tu veux.
2: D'accord, ok. Albert, est-ce qu'il faut maintenant que tu répondes aux questions? Parce qu'on va croire que tu fais partie des... Hein?
0: Des habituels.
2: Ouais, des habituels.
3: Et Rémi aussi, le pauvre Rémi. Il a 100 familles, lui. Pourquoi il ne peut pas enfiler une ou deux ou une famille aux autres gens qui n'ont pas ça en lui, le pauvre. C'est incroyable, ça.
2: Bon, s'il y a des gens qui veulent réagir sur ce dit à ce débat, si petit à petit ils commencent à comprendre, on aimerait bien effectivement rentrer un petit peu plus dans les détails de ce sang avec. Un débat, bien entendu, qui n'a ni queue ni tête et qui ne sert à rien. C'est même plus de deuxième degré, c'est de l'absurdité totale. Vous nous appelez au standard de Fun Radio 0870-5000. Jean-Luc. Tu connais
3: Jean-Luc.
2: Hein, ça me rappelle Gérard le jeudi.
3: Ouais. Gérard.
2: Ouais. Jean-Luc.
3: Albert.
2: Jean-Luc.
3: J'écoute.
2: Jean-Luc, oui. Toi t'es plutôt...
3: Moi, c'est Jean-Luc, c'est pas plutôt.
2: Ah, ok. Ok, tu passeras le bonjour à Minnie.
3: Que ça s'éclate.
2: Alors, Jean-Luc.
3: Moi, je suis 100.
2: Toi, tu es 100.
3: Oui.
2: C'est-à-dire?
3: C'est-à-dire que je suis venu avec toute ma famille. Hein,
0: avec
3: et donc, on est 100, tu vois, voilà.
2: D'accord. Et vous êtes...
3: Vous êtes 100. Alors, il y a Francis.
2: Oui.
3: Il y a Jean aussi, parce que je... Voilà, Jean.
2: En parlant de Francis, est-ce que tu es Santiago?
3: Ah non, moi je suis... Ah non, Thiago, non. Non,
2: non,
3: je suis
2: plutôt
3: sanglier.
2: C'est pas mal. Qu'est-ce qu'il y a?
7: Je suis un sans queue.
2: J'avais pas compris, c'était pas drôle, Albert.
3: Ouais.
2: Aucun rapport, aucun jeu de mots.
3: Ça a vraiment sans queue ni tête, hein, ce qu'il dit, lui.
2: Ouais, c'est vrai que là, de ce côté-là, j'ai un petit problème avec notre ami Albert.